0: Va pas. À quelle heure il passe habituellement?
1: Oh ben il passe vers 9h, 9h30.
0: 9h, 9h30, puis il n'est pas passé aujourd'hui?
1: En général, il passe à 9h, 9h30, mais là, il passe de plus en plus en retard.
0: Il vient de plus en plus en retard? Ah bon, comment ça se fait?
1: Ça ne sert à rien, moi.
0: Vous savez pas?
1: Je sais qu'il s'arrête chez ma fille tous les matins.
0: Ah, oui?
1: Qui habite deux numéros avant. Hein.
0: Mm-hmm.
1: Mais avant, ça durait 5 minutes, là.
0: Oui.
1: Et puis maintenant, il vient une demi-heure en retard.
0: Ah bon? Il reste un peu plus tard chez votre fille, alors?
1: Oui.
0: Ah ouais? Et vous?
1: Oui. Il passe chez moi après être allé chez ma fille.
0: Ah ouais, d'accord.
1: À 9h30, il est chez ma fille.
0: Ouais.
1: Alors, je crois que ma fille lui donne des cours de Kama Sutra ou quelque chose comme ça. C'est une langue du oriental, m'a-t-il dit.
0: Ah bon?
1: Oui.
0: Alors là, excusez-moi, mais ça me surprend quand même qu'il prenne des cours sur sa tournée. C'est quand même pas normal. Hein.
1: Mais c'est pour ça que je vous appelle.
0: Ben, on va surveiller on va le surveiller un peu et puis on va lui demander ce qui se passe, vraiment, et puis le surveiller.
1: Il arrive chez ma fille toujours juste après que son mari soit parti, hein, mon gendre. Hein.
0: Oh là là, bon.
1: Oui, parce que ma fille m'a dit qu'il était très appliqué.
0: Pardon?
1: C'est très compliqué, hein, m'a-t-elle dit. Parce que il paraît qu'il faut être une fois à genoux, une fois accroupi. Oui, c'est ce que ma fille m'a dit.
0: Ouais, bon, ben écoutez, vraiment.
1: Qu'est-ce qui vous fait rire?
0: Excusez-moi, mais non, parce que... collègue.
1: C'est une nouvelle langue ou quoi? Allô?
0: Écoutez, madame, non, ce que je vais
1: qu'est-ce
0: faire...
1: Qu'est-ce qui se passe?
0: Non, mais, qu'est-ce, ce
1: non,
0: que
1: mais
0: je vais...
1: rassurez-moi.
0: Non, non, ce que je vais faire, on ira le suivre sur sa tournée pour voir si l'arrêt dure vraiment plus longtemps que de coutume. Hein. C'est pas normal qu'il prenne des cours de langue sur sa tournée. Hein.
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4: Allô?
1: Allô?
4: Oui?
1: Oui, bonjour madame.
4: Bonjour monsieur.
1: Je me permets de vous appeler, c'est un ami qui m'a donné votre numéro.
4: Oui.
1: Il m'a dit tu ferais bien de les appeler, ils peuvent peut-être t'aider.
4: Qu'est-ce qui se passe monsieur?
1: Ah bah ça va très bien.
4: Ah bon, mais pourquoi votre ami vous a donné ce numéro de téléphone?
1: Comment vous avez deviné mon numéro de téléphone?
4: Ah je ne l'ai pas deviné monsieur, c'est vous qui m'avez téléphoné.
1: Mais vous m'avez appelé André.
4: Ah non, du tout.
1: Vous m'avez pas dit André.
4: Qui vous a conseillé de nous appeler exactement?
1: C'est un ami que je vais voir à peu près une fois par semaine.
4: Oui.
1: Mais c'est un ami bizarre, il faut que je le paye.
4: Ah, d'accord.
1: C'est un...
4: C'est un docteur?
1: Je sais pas, il me donne des petits machins à avaler pour manger.
4: Mm-hmm.
1: Mais attendez.
4: Oui.
1: Mon ami, il est médecin.
4: Ben, je suppose qu'il vous donne des petites choses à manger.
1: Mais je suis un oiseau, madame. Il me donne des petites graines, moi.
4: Ah bon?
1: Ben oui, comme ça après...
4: Et pourquoi il vous a dit de nous appeler alors? Je comprends pas, puisque vous allez si bien.
1: Parce que ce soir, il m'a dit, ce soir, je peux pas vous faire la cuisine, quoi.
4: Il est dans un... Vous voyez où exactement cet ami?
1: Dans ma cage, madame.
4: Dans votre cage?
1: Oui.
4: Mais écoutez, je peux prendre votre adresse et votre nom, et puis je vais vous envoyer quelqu'un qui va vous amener à manger pour ce soir.
1: Mais je peux venir vous voir, si vous voulez.
4: Mais non, ça, c'est pas possible.
1: Mais moi, je suis un oiseau, et je me déplace aussi chez les gens, mais ils ont fermé la cage ce matin.
4: Mais vous pouvez peut-être l'ouvrir, pour si je vous envoie quelqu'un, vous ouvrez juste 5 minutes. Hein.
1: Oui, mais alors, c'est un truc, alors attendez, parce que...
4: Faites attention de ne pas vous échapper.
1: Non, non, ce que j'ai, le problème... Attendez, je vais essayer d'ouvrir la porte, quoi. Mais la cage, elle est bloquée. Hein.
4: Allô?
1: Je vais essayer, madame.
4: Pardon?
1: Je vais essayer d'ouvrir la porte.
4: Allez-y, essayez.
1: J'ai fermé. Ma cage est fermée.
4: Allô, monsieur, revenez, on va trouver une solution. On va appeler un serrurier. Allô?
1: Allô?
4: Oui, mais vous inquiétez pas, ça, une porte, ça s'ouvre toujours s'il fouille. On appellera un serrurier, on appellera quelqu'un comme ça qui est spécialiste pour ouvrir les portes.
1: Attendez, je m'envole, je change de branche.
4: Allô? Vous êtes sur une autre branche?
1: Allô?
4: Oui?
1: Je suis tout en haut de l'arbre.
4: C'est beau de là-haut.
1: Je trouve plus mon nid.
5: Et qu'est-ce que je fais ?
4: Ben écoutez, monsieur Loiseau, on va vous aider, monsieur. Ne vous inquiétez surtout pas.
5: Et attendez !
4: Oui, il est où votre arbre ?
5: Attendez, je vais essayer de m'envoler encore plus haut.
4: Oh là là. C'est peut-être pas la peine d'aller plus haut.
5: Attention, j'y vais.
4: Allô ?
5: Mon Dieu ! Allô ?
4: Oui, vous me donnez votre nom et votre adresse, monsieur, d'accord ? Et puis on va venir vous aider.
5: J'ai cassé mon bec.
4: Ben oui, justement, on va venir vous le réparer.
5: Mon Dieu, j'ai cassé mon bec.
4: Bon.
5: Attends !
4: Comment vous vous appelez ? Vous avez bien un nom ?
6: Oui, qui c'est qui est là ? Qui c'est qui a frappé ? Ah, bonjour, Dumoulin.
4: Ah, voilà quelqu'un, super.
6: Entrez.
4: André ?
6: Je suis avec votre femme au téléphone, rentrez.
4: Allô, André ?
6: C'est votre femme, je vais vous la passer.
4: Oui, oui, passez-moi là.
7: La femme, qu'est-ce qu'elle fout là ? Allô, Simone ?
4: Non, non, c'est une erreur. Urgence psychiatrie à l'appareil. Est-ce que vous pouvez me donner le nom et le prénom de ce monsieur et son adresse ? Je crois qu'il a besoin de soins.
7: Quel monsieur ?
4: Le monsieur, monsieur André ?
7: Il n'y a pas de monsieur ici, madame.
4: Ah.
7: Il y a un oiseau.
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8: Bonjour.
9: Bonjour monsieur, c'est bien la quincaillerie. Oh, attendez, qu'est-ce qui se passe ? Je crois qu'il y a mon téléphone portatif qui sonne.
8: Non, non.
9: Ah si, si, j'entends que ça sonne.
8: Non, c'est mon téléphone, monsieur.
9: Ah, c'est vous qui essayez de m'appeler ?
8: Non, j'ai mon téléphone qui sonnait quand j'ai décroché.
9: Oui, bah c'est normal qu'il sonne puisque je vous appelle.
8: Non, non, vous m'avez appelé sur le fil.
9: D'accord, et vous, en même temps, vous essayez de m'appeler sur le portatif.
8: Non, je vous appelle pas sur le portable.
9: Ah bah non, effectivement, ça ne sonne plus.
8: Bon, c'est pas grave.
9: Oui, bref, monsieur Martin, à l'appareil, j'ai acheté un spray de dégraissant chez vous.
8: Vous avez acheté un dégraissant ?
9: Voilà. Et alors ma femme s'en est pchitée sur le ventre, une catastrophe.
8: Pourquoi elle en a mis sur le ventre ?
9: Bah c'est pour son summer bodies, elle voulait se dégraisser un peu avant les vacances d'été.
8: C'est quoi ce...
9: Mais alors problème, ça lui a fait des boutons partout.
10: Oui, dites-moi.
9: Bonjour madame, comme je disais, votre dégraissant n'est pas du tout adapté. Non seulement il n'a pas dégraissé ma femme...
10: Monsieur, écoutez, on va pas refaire l'apologie de l'histoire. Vous allez regarder déjà si vous l'avez acheté chez nous, monsieur.
9: Alors sans faire d'apologisme historiste, je suis quand même sûr que je l'ai acheté chez vous.
10: Non, donc... mais vous êtes sûr, moi je suis pas sûr de vous avoir vu déjà, voyez.
9: Ah bah ce que je vois, c'est qu'elle a dû se faire prescrire une crème déboutonnante pour enlever ses boutons. Donc ça, je vais vous apporter la facture.
10: Non mais j'ai pas payé sa crème, monsieur, attendez, entendons-nous bien.
9: Bon, bien sûr que si.
10: Bah bien sûr que non, monsieur. Je vous permets pas déjà.
9: Pardon, vous me vendez un dégraissant défectueux.
10: Non, non, monsieur, je ne vous permets pas.
9: Bon, alors disons que vous me vendez un dégraissant qui ne marche pas sur les femmes.
10: Monsieur, écoutez, moi je suis une monsieur, on va arrêter là tout de suite.
9: Oh bah non, ce serait dommage.
10: Oh, si si, non non non, mais attendez, vous prenez pour qui, monsieur ?
9: Alors moi je suis monsieur Martin.
10: Non non.
9: Ah si si, et pardon de vous le dire, mais vos produits de beauté sont nuls.
10: Je vous ai pas vendu un produit de beauté, monsieur, réfléchissez.
9: Oula, surtout pas.
10: On est dans une société de matériaux de construction, monsieur, on n'est pas un esthéticien ici.
9: Ah oui, mais alors pourquoi vous vendez du dégraissant ?
10: Mais ça vous regarde pas que je vends du dégraissant, monsieur.
9: Bah, avouez que c'est quand même bizarre de vendre des produits de beauté dans un magasin.
10: C'est pas du produit de beauté. Vous êtes cinglé, hein, moi je vous le dis tout de suite. Hein. Vous allez vous calmer. Hein. Vous allez vous calmer direct. Hein.
9: Enfin, tu vas voir que ça va être ma faute.
10: Vous allez vous calmer tout de suite, hein, je vous le dis, moi.
9: Pardon, mais enfin, votre dégraissant ne fonctionne pas du tout sur les femmes.
10: Non, non, mais attendez. Du dégraissant, c'est pour les machines, monsieur. Sûrement pas pour la peau.
9: Ah, si, si. Martine, c'est ma femme. Elle m'a expliqué.
10: Ah, votre femme. Eh ben, votre femme, magnifique. Écoutez, je la connais pas, mais en tout cas, elle gagne à être connue.
9: Comment ça, vous connaissez Martine ?
11: Bonjour.
9: Ah, bonjour, une autre dame. Bah, vous savez quoi ? Passez-moi le patron directement, à la limite.
11: Oui, c'est moi.
9: Super, donc c'est pour un problème de dégraissage de femmes, comme j'expliquais à votre collègue.
11: Non, mais dégraissage de femmes, je suis pas une pharmacie.
9: Bah, de mieux en mieux.
11: Eh oui, mais ça n'a rien à voir avec moi, votre truc, vous êtes drôle.
9: Merci, mais enfin, je vais quand même vous rapporter la facture.
11: La facture de quoi ?
9: C'est ce que je disais, on a dû acheter une crème déboutonnante parce que votre pchit dégraissant, ça lui a fait plein de petits boutons.
11: Mais ce qui est normal, personne penserait à mettre un dégraissant WD-40 sur le corps d'une femme.
9: Oui, ah bah c'est exactement ça, WC-40. Donc on est d'accord, il y a un problème qui vient de chez vous.
11: Eh non, c'est pas un dégraissant.
9: Écoutez, on va faire simple, je vais venir vous déposer ma femme.
11: Et ça sert à rien de déposer votre femme, que voulez-vous qu'on...
9: Eh bah vous lui faites une séance de dégraissage de femme.
11: Mais je sais pas, je fais pas ça moi.
9: Pardon ? Vous refusez de dégraisser ma femme ?
11: Mais c'est pas qu'on refuse, c'est qu'on peut pas dégraisser votre femme, c'est pas du tout notre truc.
9: Bon bah dans ce cas, vous me la changez.
11: Je la quoi ?
9: Bah vous me la changez contre une neuve.
11: Et quoi, votre femme ?
9: Bah oui, vous faites jouer la garantie sur le produit.
11: Ah, oui, oui.
9: Vous dites comme quoi vous pouvez pas remettre à neuf le modèle existant. Non mais comme ça le problème est réglé, vous mettez une neuve à la place.
11: Mais en vrai c'est une farce, non ?
9: Ah, en vrai c'est possible. Et qui c'est qui pourrait vous faire ce genre de farce téléphoneuse ?
11: Les chansons.
9: Ah, ça dit quoi derrière ?
11: Et les chansons.
9: Bravo ! Et au revoir madame.
11: Au revoir madame, monsieur.
9: Merci.
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12: Bonjour.
7: Allô ?
12: Oui ? Oui, bonjour, c'est le gardien du cimetière, là, monsieur Durier.
13: Oui.
12: Je vous appelle, c'est bien le magasin de pêche, là?
13: Non.
12: Comment ça?
13: Non, c'est pas un magasin, on est grossiste, on livre les magasins.
12: Ah oui, d'accord. Ben justement, ça peut vous intéresser. Dites-nous, au cimetière, vous savez, on a beaucoup, beaucoup d'asticots.
13: Oui.
12: Est-ce que vous seriez intéressé?
13: Ben non, parce que nous, c'est de l'asticot dégraissé qu'on achète.
12: Non, mais le nôtre, il est bien nourri, hein, il est tout frais. Hein. L'asticot de cimetière, il n'y a pas meilleur hein, pour la pêche. Hein.
13: Oui, mais il est dégraissé, il passe dans des tamis.
12: Ben évidemment. L'asticot de cimetière est nourri avec la plus riche des nourritures, vous le savez bien.
13: Oui, oui, je sais bien, mais il faut qu'il soit dégraissé, nettoyé.
12: C'est fait. On le fait avec application, croyez-nous. On est pêcheurs nous-mêmes, hein, donc on connaît. Vous savez, je peux vous donner un secret, je vous demande simplement de ne pas le répéter.
13: Oui.
12: Ça fait maintenant 15 ans que j'appâte à l'asticot de cimetière.
13: Oui.
12: Chaque année, je gagne 5 ou 6 concours de pêche, et dont 2 au niveau national.
13: Vous êtes gardien de quel cimetière?
12: Ben, à Aubais, hein.
13: D'accord. Et vous savez produire combien de quantités?
12: Oh ben là, actuellement, on fait du 50 kilos au jour.
13: Ouais.
12: On est au creux de la vague, là, parce qu'avec les grosses chaleurs, l'asticot, vous savez, il n'aime pas trop ça.
13: Oui. Et à quel prix vous le vendez?
12: Alors, nous, par nuit, on fait en moyenne 50 kilos. Ça nous prend environ 5 heures, parce qu'il faut déterrer celui qui a été enterré dans la journée.
13: Ouais.
12: Aller chasser au-dessous, parce que les asticots, ils viennent, évidemment, ils sont appâtés. C'est là qu'ils arrivent, sur les dernières tombes. Donc, on passe environ 5 heures pour 50 kilos.
13: Ouais.
12: On est deux dessus, les deux gardiens du cimetière. Ça nous fait donc une heure par kilo. C'est-à-dire une heure, on fait 10 kilos par heure.
13: D'accord.
12: Après, on les dégraisse.
13: Ouais.
12: Encore une heure, à peu près, deux heures, quoi. Hein. Est-ce que 2 euros le kilo, ça vous irait?
13: Je pense que ça doit aller. Faut que je regarde, parce que moi, je l'achète au litre. J'achète pas au kilo, j'achète au litre. Il faut que je pèse un litre. Et vous faites des factures ou vous faites des factures?
12: Ah ben non, attendez.
13: C'est sans facture. Ah ben non, mais il faut que je sache.
12: Ben nous, on est gardien de cimetière, on n'est pas.
13: C'est tout du blanc, vous le colorez pas, vous le vendez blanc.
12: Oui, on le vend. Il est blanc, on le vend blanc.
13: D'accord.
12: Ce qu'on fait souvent, c'est qu'on les colorie en jaune.
13: D'accord.
12: C'est-à-dire qu'on pisse dessus.
13: Oui.
12: Après les avoir bien dégraissés. On se met à deux au-dessus de la bassine et on pisse dessus. On les laisse 10 minutes dans la pisse, quoi. Hein. Et quand ils sortent, ils sont colorés. Alors là, je peux vous dire, mais n'importe quel poisson qui passe, il y va.
13: J'avais jamais entendu de ma vie qu'on colorait de l'asticot avec de la pisse. Hein. Je sais pas, mais... Bon, faut que je regarde mon prix d'achat d'habitude.
12: Attendez, moi, je vous rappelle quand même le prix. Pour moi, en ce qui me concerne, asticot naturel, 2 euros le kilo.
13: Ouais.
12: Asticot naturel à la pisse, 2,50 €. Avec ça, on gagne tous les concours.
13: D'accord.
12: Mais qu'est-ce qu'on fait des 50 kilos là, qu'on a là, pour aujourd'hui?
13: Ah bah là, pour aujourd'hui, moi, je peux rien faire. Hein. Je suis toute seule. C'est pas moi qui décide. Hein.
12: Est-ce que vous voulez que je vous les amène pour que vous fassiez un essai gratuitement?
13: Bah, je peux pas. Mes chambres froides, elles sont pleines. J'ai été livrée cette nuit.
12: Non, mais nous, on vous les dépose. Vous inquiétez pas. En plus, on les a fait à la pisse. Alors, ils vont être parfaits. Voilà. On vous les amène. C'est des 50 kilos à la pisse. C'est dans 10 litres de pisse.
13: Non, mais j'en veux pas aujourd'hui.
12: C'est parti. Ouais, tu leur fais cadeau, hein. Non, non, il n'y a pas d'argent, là. C'est justement pour qu'ils essayent.
13: Ouais, non, mais je veux pas ça aujourd'hui,
12: C'est pas grave, si la pisse est chaude, les asticots sont toujours vivants, oui, je sais.
13: Non, mais votre truc coloré à la pisse, ça m'intéresse pas.
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15: Oui, bonjour.
16: Oui, bonjour, monsieur, je suis bien au garage Volkswagen.
15: Oui.
16: Voilà, je vous appelle parce que j'aurais besoin que vous me fassiez un mot d'absence pour mon travail, s'il vous plaît.
15: Un mot d'absence.
16: Oui, exactement, oui.
15: C'est-à-dire?
16: C'est parce que moi, en fait, je ne suis pas allé au travail là pendant 2 jours, là, la semaine dernière.
15: Oui.
16: Et j'ai dit que c'est parce que je pouvais pas prendre ma voiture parce qu'elle était trop polluante.
15: Je voulais que je marque quoi, monsieur?
16: Vous marquez, j'attestifie par la présente que le polluisme du véhicule de monsieur Martin l'empêche de se déplacer.
15: C'est pas possible.
16: Bah pourquoi?
15: Bah parce que les voitures polluent pas.
16: Les voitures polluent pas?
15: Ne quittez pas. Bonjour.
16: Oui, bonjour.
15: Vous voulez faire une attestation de quoi, monsieur? Votre véhicule est chez nous?
16: Ah non, il est chez moi.
15: Je comprends pas du tout votre histoire, excusez-moi. Vous voulez que je vous fasse une attestation parce que vous n'allez pas à votre travail?
16: Ah bah voilà, vous avez compris. Vous pouvez me passer un responsable, peut-être?
15: Oui. Oui, monsieur. Au revoir.
17: Vous êtes monsieur?
16: Martin.
17: Monsieur le Martin a une polo, non?
16: Non, pas polo, je m'appelle pas polo, je m'appelle Martin.
17: Non, vous avez une polo, monsieur Martin, non?
16: Je ne suis pas monsieur polo, enfin, c'est incroyable, ça.
17: Non, vous avez une Volkswagen polo.
16: Peut-être qu'il faut que je voie avec monsieur polo?
17: Ah non, non, non, mais pourquoi vous voulez une attestation, monsieur? Je comprends pas, là.
16: À cause de ma voiture qui faisait du polluisme.
17: Qui est, pardon? Qui fait quoi?
16: Du polluisme, qu'elle est pollutionnante, quoi.
17: Ouais.
16: Donc il faudrait que vous me fassiez un papier comme quoi vos voitures font de la pollution et que du coup on peut pas s'en servir.
17: Mais je peux pas faire ça, monsieur.
16: Peut-être dans ce cas, vous pouvez me prêter une voiture polluante?
17: Ouf.
16: Allô?
17: Ouais.
16: Excusez-moi, monsieur Polo.
17: Non, il n'y a pas de Polo ici.
16: Bah alors, pourquoi on me disait qu'on parlait de monsieur Polo tout à l'heure?
17: Vous nous prenez pour des cons quand même, franchement.
16: Bah, excusez-moi, monsieur Polo.
17: Vous savez quoi? Moi, c'est simple. Moi, je vais voir qui m'appelle. J'ai détecté.
16: Bon, est-ce que si je passe dans ce cas?
17: Bah, vas-y, passe, je t'attends. Je vais appeler les flics.
16: Monsieur Polo.
17: Monsieur Polo, et peut-être monsieur Twingo, non?
16: Ah, bah, passez-le moi.
17: Ouais, je vous passe, monsieur Tourolf.
18: Chez Volkswagen, on sait.
17: Allô?
16: Oui, bonjour madame. Je sais pas si vous expliquez.
18: Moi, je vous ferai pas d'attestation.
16: Non, mais juste vous mettez ça sur un papier avec un coup de tampon.
18: Non, mais je vous mets rien sur un papier.
16: Bon, si on se donne rendez-vous, si vous voulez ailleurs.
17: Non, mais monsieur, on se donne pas rendez-vous nulle part.
16: Ça vous gêne de le faire sur le lieu de.
17: Mais monsieur, c'est pas sur le lieu de travail ou pas sur le lieu de travail.
16: Non, mais c'est juste.
17: Je ne vous ferai rien. Il faut que je vous le dise. Vous comprenez français. Je ne vous ferai rien.
16: Et si vous me l'écrivez en anglais?
17: Mais monsieur, je ne vous ferai rien.
16: En roumain?
17: Monsieur, je ne vous ferai rien. N'assistez pas.
16: Si vous me le mimez, si vous me mimez la justification en langage des signes.
17: Mais monsieur, c'est pas mon problème.
16: Et si moi je mets le coup de tampon et vous écrivez la...
17: C'est pas mon problème.
16: Excusez-moi, je ris, c'est nerveux.
17: Monsieur, je ne veux rien. N'insistez pas.
16: Mais j'ai rien dit. Attendez que je demande. Alors.
17: Non, n'insistez pas. Je ne ferai pas le papier.
16: Puisqu'on s'est mis d'accord sur ce mot.
17: Mais je m'en fous de votre situation. Attendez, monsieur, j'aimerais que ça soit clair. Ça pue le journaliste à plein nez. Donc vous êtes journaliste, c'est ça?
16: Alors sérieusement, je peux dire que vous avez un certain flair.
17: Vous êtes journaliste, vous faites une enquête?
16: On ne peut rien vous cacher, hein, vous, alors là.
17: Donc ben voilà, donc vous faites une enquête, vous êtes journaliste, et vous voulez nous faire dire ce qu'on ne sait pas.
16: Non, alors écoutez, sérieusement, je peux vous le dire.
17: Oui.
16: Je travaille pour le FBI.
17: Pardon? Vous êtes ce?
16: Je travaille pour le FBI.
17: Oui, bien sûr.
16: Je suis pas crédible.
17: Bien sûr, ouais, c'est ça.
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20: Bienvenue.
21: Bonjour.
22: Oui, bonjour monsieur.
21: Oui.
22: C'est le restaurant?
21: C'est lui-même.
22: Oui, bonjour. Docteur de la place à l'appareil.
21: Oui, docteur, oui.
22: Je voudrais réserver pour deux personnes ce soir.
21: Deux personnes ce soir, à quelle heure?
22: 20h15, 20h30.
21: 20h15, 20h30.
22: Mais est-ce que ce serait possible d'avoir un endroit un peu tranquille?
21: Vous serez tranquille, il y a toujours un écart de 3 mètres entre nos tables.
22: Oui, parce que je serai accompagné par la femme d'une notaire. Enfin bon, je préfère vous dire, comme ça vous saurez. Je suis un vieil ami de Maître Ledoux, que vous connaissez certainement.
21: Bah, peut-être, monsieur, mais enfin, nous, que vous soyez accompagné par une dame qui ne devrait pas l'être avec vous,
22: ouais,
21: c'est pas
22: enfin,
21: un
22: bon.
21: Problème,
22: monsieur. Non, bien sûr, mais j'aimerais bien, si vous voulez, enfin, elle surtout préférait que nous ne soyons pas vus, évidemment.
21: Mais si cette dame ne doit pas être vue et qu'elle est vue, moi je n'y suis pour rien, monsieur. Hein.
22: D'accord.
21: Bien, docteur.
22: Je vous remercie, à tout à l'heure.
21: D'accord, à tout à l'heure. Bonjour.
23: Oui, bonjour, monsieur. C'est le restaurant?
21: C'est le restaurant, monsieur.
23: Bien, je voudrais réserver pour deux personnes, s'il vous plaît.
21: Pour quand?
23: Ce soir, si pour c'est ce possible.
21: Soir, oui, à quel nom, monsieur?
23: Maître Ledoux.
21: Maître Ledoux.
23: Notaire.
21: Non. Maître Ledoux?
23: Oui. Notaire à Argentan. Oui, je suis déjà venu.
21: Oui, mais attendez pour le nombre de places.
23: Allô?
21: Allô, oui?
23: Oui.
21: Une seconde, monsieur Ledoux. Je viens de vérifier ces prix. C'est complet.
23: Ah bon?
21: Ah oui, je suis en train de regarder mon planning. C'est complet. J'aurai 1, 2, 3, 4, et la fois 8 ici, la fois 4 là, fois 3 là, une fois 2 ici. Non, monsieur, il me reste plus de table. C'est plus possible.
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24: L'assurance maladie, bonjour.
25: Assurance maladie, bonjour.
16: Oui, bonjour monsieur. Je vous appelle parce que je suis en arrêt maladie en ce moment.
25: Oui.
16: Et on m'a dit qu'il y a un docteur qui pouvait passer chez moi.
25: Alors c'est pas un docteur, hein, ça sera un inspecteur qui peut effectivement contrôler que vous êtes bien chez vous.
16: Alors justement, le commissaire que vous m'envoyez, est-ce que ce serait possible qu'il passe plutôt à une autre adresse qui est le lieu où je travaille en ce moment?
25: Après, c'est aléatoire les visites.
16: Aléatoire.
25: Aléatoire.
16: Il faut aléatoire.
25: Non, alors, attendez. C'est aléatoire, il n'y a pas forcément.
16: C'est avec l'assurance maladie, là, il faut que j'aille à Toire ou je ne sais quoi.
25: Ah non, monsieur, non.
16: Toire,
25: monsieur.
16: Elle m'a dit à Toire.
25: Non, pas du tout, c'est pas ce que je viens de vous dire, monsieur. Allô?
16: Je suis en ligne avec elle, là.
25: Donc. Monsieur?
16: Oui, allô?
25: Allô, monsieur?
16: Je viens de regarder, là, la ville de Toire.
25: Non, mais monsieur, je ne vous ai pas dit d'aller à Toire, je vous ai dit aléatoire.
16: Voilà, eh bien, on est bien d'accord.
25: Non.
16: Donc le problème, si vous voulez, c'est que j'ai regardé, j'ai 300 km pour aléatoire.
25: Je vous parle pas d'aléatoire, monsieur.
16: Bon, bah, écoutez, passez-moi un responsable, s'il vous plaît.
25: Et vous allez pas... Oui, bonjour monsieur.
16: Oui, ah, bonjour monsieur, vous êtes le responsable?
25: Oui.
16: Comme j'expliquais à votre collègue...
25: Parce qu'à ce moment-là, sur votre arrêt de travail, vous mettez une autre adresse, monsieur, à ce moment-là.
16: Donc je mets l'adresse où je travaille au Black en ce moment, en fait.
25: Oui, voilà. Par contre, bon, si c'est du Black, monsieur, et que vous êtes contrôlé par un inspecteur, monsieur, vous risquerez d'avoir de grosses sanctions. Hein.
16: Ah, parce que vous avez quelque chose contre les Blacks?
25: Non, pas contre les Blacks.
16: Excusez-moi, vous vous rendez compte de ce que vous dites?
25: Non, j'ai pas dit contre les Blacks, monsieur.
16: Ah, non, mais je suis aplatifié, là, je suis complètement...
25: Monsieur, allons, j'ai pas dit que j'étais contre les Noirs, j'ai dit.
16: Alors, je vois pas pourquoi ce serait pas légal de travailler si on est noir.
25: Non, bah,
16: écoutez, passez-moi un responsable de responsable.
25: D'accord.
16: Un sur-responsable.
25: D'accord, bah,
0: Oui.
16: Oui, bah, bonjour madame. Excusez-moi, mais il y a un gros problème avec vos sous-responsables.
0: Non, mais monsieur, ça n'a rien à voir. On vous parle de travail au noir.
16: Ah, bah, vous aussi.
0: Pardon? Comment ça, moi aussi?
16: Excusez-moi, mais enfin, votre collègue m'a fait aussi des allusions.
0: Non, mais monsieur, c'est une expression pour dire un travail non déclaré.
16: Comme quoi, les blacks n'auraient pas le droit de travailler, en fait. Alors, ça, c'est.
0: Non, attendez, monsieur. C'est une ineptie, monsieur. On va calmer le jeu. Quelle était votre question vis-à-vis de ça, monsieur?
16: La personne, donc, que j'ai eu au début me disait que pour les contrôles, c'était aléatoire.
0: Oui.
16: Je veux bien aléatoire, mais c'est en Poitou-Charentes.
0: Non, mais qui vous dit que vous allez aléatoire, monsieur?
16: Votre collègue m'a dit.
0: Non, aléatoire.
16: Non, je n'irai pas.
0: Non, aléatoire, le mot.
16: Non, mais allez-y vous-même.
0: Non, mais monsieur.
16: Monsieur.
0: Monsieur.
16: Monsieur.
0: Monsieur.
16: Monsieur.
0: Monsieur.
16: Madame.
0: Monsieur.
16: Monsieur.
0: Monsieur.
16: Monsieur.
0: Monsieur.
16: Monsieur.
0: Non, mais aléatoire, c'est le. Écoutez-moi, aléatoire.
16: Bon, alors dans ce cas, est-ce que vous pourriez vous déplacer?
0: Oui, oui, je vais me déplacer, je vais vous contrôler, monsieur, et puis on va
16: alors,
0: en discuter.
16: Dans ce cas, est-ce que vous pouvez passer à Rire et Chanson?
0: Mais, en plus, je l'écoute souvent, mais là, franchement.
16: On se retrouve à toi.
0: On se retrouve à toi avec
16: okay,
0: plaisir.
16: C'est ouais. Cool.
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5: Bonjour. Allô, oui, merci.
6: Allô.
5: De me laisser votre message.
6: Allô.
5: Le bip sonore. À bientôt. Allô, oui.
6: Allô.
5: Oui, qui est à l'appareil?
6: Oui, bonjour monsieur, c'est la mairie à l'appareil.
5: La mairie?
6: Oui, le service d'état civil.
5: Oui.
6: Bon, dites-moi, nous avons eu un problème informatique. Tous les noms propres de la ville, des habitants de la ville, ont subi malheureusement un petit problème, ce qu'on appelle un virus informatique.
5: Oui.
6: Votre nom, il y aura une faute d'orthographe. Pendant un mois, tous vos papiers qui vont arriver, comme les impôts et tout ça, il y aura une faute d'orthographe.
5: Oui.
6: Mais vous n'en tenez pas compte.
5: Moi, c'est monsieur Lair, donc Lair, L-A-I-R.
6: Voilà, mais là, il y aura un Q devant.
5: Pardon? Un quoi donc, hein?
6: Un Q, la lettre Q.
5: Ah bon?
6: Pendant un mois, ils ont mis un Q devant.
5: Oui.
6: Vous allez avoir le Q à l'air.
5: D'accord. Bon, bah, de toute façon, je pense que le facteur et tout ça sera informé.
6: Oui.
5: D'accord.
6: Voilà, c'est malheureux, mais c'est comme ça.
5: Bon, ça y est, j'ai compris, ça y est, ok.
6: Merci.
5: Merci.
6: Au revoir.
5: Au revoir. Allô, oui?
19: Oui, bonjour, monsieur.
5: Bonjour, monsieur.
19: Adjudant Ledoux à l'appareil. On vient de recevoir une information écrite nous disant qu'il paraît que vous aviez le cul à l'air.
5: Oui.
19: Qu'est-ce que c'est que cette histoire?
5: Et vous êtes qui, vous?
19: Gendarmerie.
5: Ah, la gendarmerie. On vient de me téléphoner il y a quelques instants, justement de la mairie, venant de me signaler que, justement, c'est une erreur d'informatique pour m'expliquer la raison pour laquelle il y a un Q devant mon nom.
19: Nous, on a reçu une information nous disant que vous aviez le Q à l'air.
5: Oui. Ah ben, je vous dis, il faut voir. Ben, c'est... Enfin, c'est une erreur. Enfin, on m'a expliqué que c'était une erreur d'informatique. Oui.
19: Ben, voyons.
5: Écoutez,
19: monsieur, vous vous promenez le cul à l'air et vous me dites que c'est une erreur d'informatique.
5: Ah bah écoutez, c'est ce qu'on vient de me dire. C'est vraiment n'importe quoi, mais qu'est-ce que vous voulez que j'y fasse, moi?
19: Vous vous promenez pas le cul à l'air.
5: Ben non, écoutez.
19: Parce que la seule recommandation qu'on peut vous faire, évidemment, hein, si vous vous promenez le cul à l'air, nous on vous demande juste de mettre un slip, hein.
5: Pardon?
19: Vous mettez un slip, hein.
5: Je suis habillé normalement comme tout le monde. Et je ne me promène jamais nu.
19: Vous vous promenez jamais nu, poil au cul, à l'air.
5: Je pense que c'est que cette histoire de fou, là. C'est une erreur d'informatique. Je m'appelle toujours L-A-I-R, point.
19: Bah, je ne...
5: C'est pas parce qu'il y a une erreur d'informatique qu'il y a un cul devant mon nom et que je me balade à poil.
19: Excusez-nous, monsieur.
5: Merde, alors.
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26: Oui, allô, bonjour.
16: Bonjour madame, c'est bien la droguerie?
26: Non, c'est monsieur là.
16: Monsieur Martin à l'appareil.
26: Oui.
16: Il y a un problème avec des masques que j'ai achetés chez vous.
26: Pourquoi? C'est quoi le problème?
16: J'ai mis un masque qui vient de chez vous et le lendemain, bim, j'étais enrhumé.
26: Vous avez acheté des masques et vous êtes tombé malade avec mes masques.
16: Ah, vous avez d'autres cas, c'est ça?
26: Non, j'ai pas eu d'autres cas.
16: C'est pas grave, dans le doute, j'ai demandé à mon beau-frère de venir embarquer vos masques.
26: Tous mes masques?
16: Non mais après il vous les rend, il bosse dans un laboratoire donc il va juste ouvrir les paquets pour les contrôler.
26: Bah, bon, ils sont bien fermés. Il faut mettre un coup de cutter pour les ouvrir là. Hein.
16: Oui, bah il mettra des coups de cutter.
26: Ah bah attendez, là on va avoir un problème là. Hein. Il fait partie d'un laboratoire de quoi là?
16: Alors c'est son propre laboratoire qu'il a fabriqué lui-même.
26: Il fait pas partie partie d'un organisme un organisme d'État.
2: Ah, je crois qu'il faut que je note, attendez. Vous me dites BGGDTC.
26: La DGCCRF.
2: DCCCFR.
26: DCCRF.
2: DCGG.
26: DGCC.
2: D'accord, on reprend. Donc DDDG.
26: DDG.
2: DDGG. Ensuite.
26: DGCRF.
2: DRFGC. FFCR, ça c'est bon, oui.
7: C'est quoi cette histoire? Allô?
2: Oui, bonjour monsieur.
7: Il va falloir qu'il y ait une carte ou je sais pas quoi, moi je vais pas laisser partir des masques comme ça.
2: Non mais il vous les rapportera les masques après.
7: Oui, et après je fais quoi avec moi?
2: Vous refermez avec un bout de scotch et vous les vendez?
7: Non, moi je vends pas des trucs avec du scotch, je vends les trucs intégrales.
2: Eh ben ce sera les trucs intégrales avec un bout de scotch en plus.
7: Non mais moi je ne vends pas des trucs qui ont été ouverts monsieur.
2: Qu'ils ont été ouverts, mais qu'ils auront été rescotchés après.
7: Mais attendez, il y a une question de stérile, etc. et on va où là?
2: Justement, pour vérifier le stérilisage de vos masques, on va les tremper dans un produit bactériologifique.
7: Et le masque, alors ça veut dire déjà que si c'est une boîte de 50 masques, déjà il n'y en a plus 49, parce que quand vous l'aurez trempé dans votre truc...
2: Ah non, mais les 49 autres, on les trempe aussi.
7: Mais oui, mais attendez, on va pas les mettre dans n'importe quelle solution, et puis après les ressortir, et puis les remettre dans un truc, mais c'est quoi vis-à-vis du client, ça?
2: Alors, le mieux, c'est de les laisser sécher à l'air libre, par exemple sur une corde à linge.
7: Mais non, je peux pas aller revendre des trucs qui ont été manipulés dans tous les sens, quoi.
2: D'ailleurs, petit conseil, une fois que les masques ont séché, vous leur mettez un petit coup de fer à repasser dessus pour les aplatir.
7: Mais bien sûr, je vais prendre mon fer à repasser, puis je vais aller faire mes pochettes de 5 machins.
2: Ce que vous faites, c'est que vous repassez en même temps les masques et le plastique. Comme ça va tout ressouder.
7: Mais non, mais attendez, je vais pas aller faire... Attendez, j'ai assez de repassage comme ça de vêtements sans aller faire des... Non, attendez, mais vous me prenez pour qui, là?
2: Le truc, c'est que si vous les rangez mouillés, ça va tout vous bousiller les boîtes.
7: Mais je m'en fous des boîtes. Vous voulez que je fasse des boîtes, moi?
2: Bah, vous pouvez les vendre, il suffit de les remplir avec des vieux masques.
7: Non, mais vous prenez vraiment les établissements pour un truc de truand ici?
2: Moi, je dis ça pour vous arranger, hein.
7: Mais il n'y a pas pour m'arranger.
25: Allô?
2: Et un autre monsieur.
25: Monsieur, est-ce que vous vous rendez compte? Quelqu'un, je vais lui faire ouvrir mes boîtes de masques. Vous vous rendez compte de la responsabilité?
2: Ah oui, d'accord. Donc dans ce cas, il faudrait que ce soit vous qui les ouvriez.
25: Mais non, mais ça ne change rien.
2: Bah si, parce que comme ça, c'est votre faute et nous, on ne sera pas embêtés.
25: Vous me laissez un numéro de téléphone, s'il vous plaît?
2: Bien sûr, le 06.
25: Oui, 06.
2: 06.
25: Oui.
2: 06.
25: Oui.
2: 06.
25: Oui, puis 6 fois 06, oui.
2: Sinon, j'ai celui de mon beau-frère. C'est 0707.
25: Bon, écoutez, je pense qu'on a affaire à un gros canular.
2: Oh, ben pourquoi vous dites ça?
25: Non, mais c'est vraiment...
8: Non, mais attends, c'est des conneries.
2: Alors, oui, c'est de la connerie.
25: Ah, j'avoue.
2: Mais c'est qui?
8: Attendez deux minutes.
2: Alors non, je vais plutôt vous dire que c'est une radio.
8: Oui, je sais, justement, attendez.
2: Donc laquelle?
8: Ah, bah ouais, Rire et Chanson.
2: Bravo. En plus, personne n'a soufflé, bravo.
8: On a gagné quelque chose?
2: Ah oui, le droit de passer à la radio.
8: Ah, génial. Ah oui, parce que vous, quand vous m'avez dit bonjour monsieur, j'ai dit en plus, c'est un con, il m'appelle monsieur.
2: Ah bah mieux qu'un con, un appel trop con.
25: Ok, bon bah écoutez, super.
2: Au revoir messieurs.
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10: Allô, oui.
11: Oui, Mike?
10: Oui.
11: Je m'en veux pas te parler parce que je... J'ai un herpès sur la bouche.
10: Tu dis?
11: Attends, c'est bien Mike?
10: Ben oui.
11: Ben Mike, alors...
10: C'est pas Jack Starling?
11: Voilà.
10: Ah, ben dis donc, ben, ça fait des ans, je crois que t'étais mort, moi.
11: Mais tu te souviens de moi?
10: Ben, t'étais bien Jack Starling.
11: Ben oui, Mike.
10: Ben évidemment, je me souviens de toi, comment je t'aurais oublié, tu rigoles ou quoi? Qu'est-ce que tu deviens?
11: Toujours dans le jazz?
10: Ben oui.
11: On va voir, quel instrument je fais?
10: Du piano.
11: Et comment se jouer comme un...
10: Comme un dieu.
11: Ouais, ah. T'as pas oublié, hein?
10: Bah dis, merde, on a quand même joué ensemble, non?
11: Ouais, c'est... Salut, Mike.
10: Salut.
11: C'est Jack. Ah, oh, sacré Mike. Ça fait plaisir de t'entendre.
10: Ah oui, bien sûr, ouais.
11: Bon, alors, let's jazz.
10: Let's jazz. Oui, always, même.
11: Mike, t'es prêt?
10: Ouais.
11: 3, 4, et 3, 4.
10: Oh,
11: vas-y, écoute, je suis avec toi, Mike.
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26: 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J'avale mon coup. Dis, tu m'appelles, vous, que je chante dans le téléphone à 3 heures de l'après-midi, toi?
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13: Mac?
26: Ouais.
13: Ça fait du bien, hein?
26: Ça dégage. Mais je vois toujours pas qui tu es, hein?
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26: Espère, bonjour.
17: Oui, bonjour madame, excusez-moi de déranger.
26: Non monsieur.
17: Je vous appelle pour la journée internationale des droits des animaux.
26: Oui.
17: Je vais faire, comment dire, une animation pour faire boire des animaux, pour montrer qu'eux aussi, ils ont le droit de boire un petit verre de temps en temps, quoi.
26: Ah, vous voulez faire boire des animaux, des boissons, c'est ça?
17: Voilà, oui. Vous avez des animaux qui boivent déjà ou pas?
26: Ah bah non, nous ils boivent de l'eau, mais boire des alcools, je pense pas, non.
17: Je sais que les chiens, parfois, ils aiment bien une petite, un petit pinard, une bière, un truc comme ça, quoi.
26: Ouais, d'accord. Ouais.
17: Parce que moi j'ai un petit mini-bar que je peux installer pour un petit mini-bar pour chiens, quoi, le canibar.
26: Ah ok, d'accord, ouais.
17: Je sais pas si vous avez déjà peut-être revu ça.
26: Non, non, j'ai jamais vu.
17: J'ai un petit barman, un nain, en fait, qui fait des cocktails pour chiens.
26: Ah ok, d'accord. Bah je vais vous passer à la vice-présidente, vous allez voir ça avec elle.
17: Hein. Bah écoutez, je vous en prie.
26: Bonne journée, au revoir.
17: Merci madame, au revoir.
25: Allô?
17: Oui, bonjour monsieur, excusez-moi de vous déranger. Je sais pas si on vous a expliqué le projet.
25: Ils ont le droit de boire un petit verre. Les chats et les chiens ont le droit de boire de l'alcool.
17: Exactement. L'idée, c'est de répandre le message, vous voyez ce que je veux dire?
25: Bah écoutez, moi, c'est ce genre de message. Je suis absolument contre l'alcoolisme, je suis absolument contre le tabagisme, ce qui est un autre débat.
17: Alors ça, oui, je voulais en parler après, justement.
25: Oui.
17: Est-ce que vous avez des chats qui fument?
25: Bah écoutez, je pense que vous frappez à une mauvaise porte.
17: Non mais excuse-moi, c'est juste que je suis peut-être un peu plus moderne que vous, donc ça...
25: Je pense pas que ce soit une question de modernisme, je pense que c'est d'une imbécilité monstrueuse.
17: Donc...
25: Bah, et vous avez un chien chez vous?
17: Oui, oui, bien sûr.
25: Vous boit de l'alcool?
17: Ah bah, régulièrement.
25: Donc, ça doit être super hilarant.
17: C'est vrai que c'est drôle. Ouais. Oh, ouais. Bah, j'ai des vidéos, si vous voulez, je peux vous donner l'adresse.
25: Écoutez, non, ça je vous dis non tout de suite. On peut vous joindre à quel numéro, monsieur?
17: Alors, 03...
25: Oui.
17: 23...
25: Oui.
17: 65...
25: 65...
17: Ouais. 17.
25: Oui.
17: Donc,
25: attendez, 65
17: et 17. Donc, du coup, moi, je viens...
25: Il manque un numéro. Attendez, c'est parce que notre téléphone, il fait des claquis, on n'entend pas tout.
17: Il fait des knackis?
25: Oui. 0323, après
17: 65.
25: Oui.
17: 17.
25: 65, quelque chose entre deux, j'entends pas.
17: Encore? Bah,
25: oui, écoutez, je suis désolée, mais on n'entend pas dans mon téléphone.
17: 65.
25: Oui.
17: Knackis 17.
25: Alors, écoutez, je pense qu'on va arrêter cette conversation ici. Votre numéro de téléphone du genre 03-23-65-17, on s'en tamponne le coquillard de cette hilarité. Je pense que ça, c'est qu'un coup monté. Vaut mieux qu'on en arrête là.
17: Vous avez raison, c'est effectivement un coup monté. Je travaille pour le FBI.
25: Alors, bah, écoutez, on en reste là. Je n'ai plus rien à vous dire.
17: Un petit bisou quand même.
25: Je vous embrasse même pas parce qu'en fait je vous emmerde. Au revoir.
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18: Allô?
23: Oui, allô?
18: Oui.
23: Bonjour monsieur.
18: Bonjour.
23: C'est la menuiserie?
18: Oui.
23: Ah bonjour, je voudrais un renseignement s'il vous plaît. Je voudrais savoir si vous était possible de prendre rendez-vous.
18: Oui, mais avec qui?
23: Avec moi.
18: Ah bon?
23: Oui.
18: Vous êtes d'où, là?
23: Alors, je suis au 3 rue des Rosiers, à Malensac.
18: 3 rue des Rosiers. Votre nom, c'est comment?
23: L'œuf dur.
18: Comment?
23: L'œuf dur.
18: L'œuf dur?
23: Oui.
18: La rue des Rosiers, c'est où, ça, déjà?
23: Vous voyez la mairie?
18: Oui.
23: Vous voyez l'église?
18: Oui, oui.
23: C'est pas là.
18: Ah bon? J'ai demandé.
23: Oh, c'est pas la peine.
18: Comment?
23: C'est pas la peine.
18: Ah bon? C'était pour quoi faire?
23: Alors, je voudrais prendre rendez-vous.
18: Oui, d'accord, mais pourquoi?
23: Bah, pour qu'on se voit, monsieur.
18: Ah bon? Donnez-moi votre numéro, puis je vais vous redire quand je vais aller.
23: Oui.
18: Numéro de téléphone?
23: Oui, c'est le 12.
18: Le 12?
23: Oui.
18: Oh, c'est impossible.
23: Le 12, oui. Rue des Rosiers.
18: Mais vous avez dit le 3 tout à l'heure.
23: Non.
18: 3 rue des Rosiers, vous m'avez donné tout de suite. Alors.
23: Oui, c'est ça, c'est le 3.
18: Votre numéro, c'est le 3?
23: Non, à Malétroit.
18: Quoi?
23: Le 12, à Malétroit.
18: Vous êtes à Malétroit?
23: Oui.
18: Ben vous me dites que vous êtes à Malensac.
23: Moi, pas du tout, monsieur. Vous entendez pas bien. À votre âge, c'est normal.

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3: Je suis dans mon salon, je sais
4: mais
3: quand même.
4: Je suis un garage, je vends pas d'huile.
3: Pardon, mais votre collègue a reconnu que vous vendez de l'huile en bidon.
4: Mais monsieur, c'est un bidon d'huile voiture, vous me parlez?
3: Oui, sûrement, oui.
4: Pour cuisiner?
3: Ah bah alors surtout pas, justement.
4: Mais monsieur, je vends pas d'huile de cuisine. Je vends pas de l'huile pour friture, je vends de l'huile pour de moteur.
3: Merci, mais vous m'auriez dit que votre huile était incomestible un peu plus tôt, on n'en serait pas là.
4: Mais monsieur, vous avez un problème, écoutez, vous avez un souci. C'est marqué de l'huile moteur sur un bidon, vous m'achetez de l'huile pour faire de la friture, mais vous êtes pas bien, monsieur, vous avez un souci.
3: Ah oui, j'ai un souci, parce que la friteuse en pétant, elle m'a mis de l'huile.
4: Non, monsieur, bon, écoutez, vous avez un problème.
3: Ah oui, j'ai un problème, parce que maintenant, tous les murs de la cuisine sont frits.
4: Non, mais attendez.
3: Eh ouais, maintenant, va falloir tout défriter.
4: Venez avec le bidon et on va en parler face à face, venez.
3: Très bien, je rapporte le bidon, la friteuse, et j'ai le devis pour défriter les murs aussi.
4: Ouais, c'est ça, ouais.
3: Ah, mais bien sûr.
4: Mais bien sûr. Mais bien sûr, foutez-moi de ma gueule en plus.
3: Alors, sans vouloir me foutre de notre gueule.
5: J'ai rien compris.
3: Ah, une autre madame.
5: C'est pas madame, c'est monsieur, mais c'est pas grave, c'est pareil.
3: Oui, si vous voulez.
5: Déjà, ça se boit pas de l'huile.
3: Oui, parce que visiblement, c'est de l'huile périmagée.
5: Mais comment vous savez que l'huile, elle peut être périmagée?
3: Bah, j'ai quand même des indices. Entre la friteuse qui saute et les murs qui sont tout frités.
5: C'est la première fois que j'entends ça.
3: Pardon, mais il y a un problème.
5: C'est la première fois que j'entends ça. T'as dû entendre, toi?
3: Ah, et puis attendez, il y a le chat aussi. Quand la friteuse a sauté, pam, il s'est retrouvé collé au plafond.
5: Et là, je vais passer à la télé, là.
3: Ah oui, alors retournez-vous.
5: Ouais.
3: Vous voyez la caméra?
5: Ouais.
3: Faites coucou.
5: Ouais. Bonjour.
3: Dites bonjour, madame.
5: Bonjour, madame.
3: Bonjour, madame. Je suis sur Rire et Chanson.
5: Je suis sur Rire et Chanson. Je m'appelle Coco. Je suis un blaireau. Je me suis fait baiser.
3: Eh ben, moi, c'est Martin. Je suis trop con. Enchanté.
5: Ah, ça me paraissait bizarre. De l'huile périmagée. Alors là. Eh ben, écoutez, c'est super. Passez boire un café. On sera toujours content de vous voir.
3: Ok, bah, je viendrai avec le vinaigre. Comme ça, on pourra faire une sauce.
5: Ok, pas de problème. Allez, bonne journée à vous.
3: Eh ben, salut, Coco. Oh,
5: salut.
3: Et je dirais même pour la dernière fois de la saison, au revoir, madame.
5: Ah. Au revoir, madame.
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6: Allô?
7: Oui, bonjour, monsieur. Monsieur...
6: Oui.
7: Oui, bonjour, c'est la mairie à l'appareil.
6: Oui.
7: La délégation du commerce international. Mais je vous entends mal, c'est la télévision qui est si forte, hein?
6: Oui, ça va.
7: C'est la télévision qu'on entend?
6: Ah ben, j'ai mis des informations.
7: Écoutez, monsieur, on vous appelle parce que les gens trouvent que vous écoutez la télévision trop fort.
6: Ah ben, et pourtant, je mets doucement, je ne vois pas qui se plaint.
7: Tout le monde, hein? Là, vous l'écoutez doucement, là.
6: Oui, voilà.
7: Vous pouvez la mettre un peu plus fort, s'il vous plaît?
6: N'écoutez pas.
7: S'il vous plaît, oui. Encore plus fort. Allô?
6: Voilà, c'est plus fort. Je suis à fond, là.
7: Vous êtes à fond?
6: Oui.
7: Bon, je vous passe, monsieur le maire, hein? Merci. Allô?
6: Oui.
7: Bonjour, monsieur.
6: Bonjour.
7: Monsieur le maire, l'appareil.
6: Comment?
7: On va vous demander de laisser la télévision très très fort.
6: Ah ben oui, mais là je peux pas plus, hein.
7: Vous pouvez absolument pas mettre plus fort.
6: Comment?
7: Vous pouvez pas mettre plus fort, là?
6: Non, je peux pas, je suis à fond, là. Alors, vous voyez que je peux pas dépasser le son.
7: Alors, vous m'entendez, là?
6: Comment?
7: Est-ce que vous pouvez aller chercher votre voisin?
6: Et pourquoi faire?
7: Vous lui dites que c'est le maire qui veut lui parler. Laissez bien la télévision comme c'est, à fond, hein.
6: Comment?
7: Laissez bien la télévision très fort et allez chercher votre voisin.
6: Voilà, et le voisin, pourquoi faire?
7: Parce que je veux lui demander quelque chose.
6: Attendez, je vais voir s'il est là.
7: Merci, monsieur.
8: Bonjour, regardez tout de suite, comme d'habitude, les prévisions météo de Catherine Laborde. Quelques flocons encore cet après-midi.
7: Ah. Allô.
9: Allô.
7: Oui, bonjour monsieur.
9: Bonjour.
7: De la place, attaché culturel à la mairie.
9: Oui.
7: Nous sommes avec monsieur le maire. Vous pouvez demander à monsieur Casamata, s'il vous plaît, de remettre le son de la télévision à fond comme il l'avait auparavant.
9: Ah, parce qu'il a baissé.
7: Oui.
9: Bah écoutez, moi j'habite juste à côté. Hein. J'ai le mur qui vraiment donne à côté dans la pièce.
7: Oui.
9: Bon, oui, ça arrive qu'on entende un peu la télé, mais enfin, c'est pas...
7: Bon, parce qu'il vient de nous expliquer qu'il était obligé de le mettre très fort parce qu'il vous entendait la nuit, vous voyez ce que je veux dire, pousser des cris, etc.
9: Ah non, ça m'étonnerait parce qu'à côté, c'est notre salon, on dort pas à côté, donc...
7: Bah, c'est ce qu'il nous dit, hein.
9: Ah bon?
7: Est-ce que vous pouvez lui demander gentiment, bien entendu, de faire une expérience là, de mettre sa

0: télévision à fond.
1: Oui. Vous pouvez mettre à fond la télévision pour voir.
2: C'est à fond.
1: Là, c'est à fond. Vous nous entendez pas, vous? Vous nous entendez la nuit ou des fois ou... Quand il y a des matchs de foot ou quoi vous... Non.
2: Bon, il n'entend rien, monsieur.
0: Bon, alors écoutez, je vais vous demander de faire un effort pour qu'il vous entende. Je vais vous expliquer pourquoi. C'est parce que, bon, on peut parler franchement.
2: Là, je vous écoute.
0: Il voudrait bien profiter de la nuit. Ce que, bon, vous voyez ce que je veux dire, quoi.
2: Oui, d'accord. Mais écoutez, enfin, même s'il nous entendait, ce ne serait pas possible, parce que nous, on, à côté, c'est un salon. Il y a même...
0: Pouvez pas faire ça dans le salon.
2: Il y a une cloison, c'est vrai que c'est notre salon de l'autre côté. Mais nous, on dort dans la chambre qui est à l'autre bout de l'appartement.
0: Et vous pouvez pas le faire.
2: Si on faisait des cris la nuit, ce serait dans notre chambre. Donc.
0: Est-ce que vous pouvez pas le faire dans votre salon?
2: Oh, ça peut arriver, mais enfin, c'est rare, quoi.
0: Mais là, il faudrait le faire pour lui.
2: Mais je comprends pas le but de votre démarche, en fait.
0: Il nous a demandé s'il pouvait vous entendre la nuit avec votre femme.
2: Attendez, non mais. Attendez, là, je comprends pas bien.
0: Bah, demandez-lui, il va vous expliquer. C'est nous appeler pour ça, nous.
2: Ah, il vous a appelé pour ça?
0: Bah oui.
2: Ah, bah écoutez, je sais pas quoi vous dire. Moi, je vais pas. Si vous voulez, je vais faire une vidéo. À ce moment-là, je vais la donner à monsieur, mais.
0: Non, mais il faut peut-être pas exagérer, on vous demande pas. Mais...
2: Ah. Bah écoutez, je sais pas. Monsieur, vous voulez nous entendre la nuit avec ma femme?
3: Mais non,
2: alors après, ça, il nous voit, pas. Non, j'hallucine.
3: Allô?
0: Allô?
3: Oh là là, mais qu'est-ce que c'est cette histoire aujourd'hui?
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5: Oui. Bonjour madame, c'est bien le magasin de moto et scooters?
6: Oui.
5: Monsieur Martin à l'appareil, société Martin Parking.
6: Mmh.
5: Vous avez des véhicules qui sont stationnés dehors?
6: Des véhicules qui sont stationnés dehors?
5: Oui, des deux roues, oui.
6: Ah non, pourquoi?
5: Parce qu'on va venir pour faire le marquage payant.
6: Le marquage payant? Marquage payant pourquoi?
5: Bah pour les deux roues.
6: Les stationnements payants pour les deux roues, où ça?
5: Devant le magasin.
6: Mais...
5: Ah, il y a une mobilette derrière.
6: Mais donc c'est-à-dire que si les clients ils viennent chez moi, qu'ils veulent stationner leur véhicule sur le trottoir, ils vont devoir payer?
5: Ça dépend du véhicule. Les voitures pourront se mettre gratuitement sur votre trottoir. En revanche, oui, c'est payant pour les motos.
6: Ben non. Mais non, mais moi je paye rien, monsieur.
5: Vous inquiétez pas, je vous compte un forfait.
6: Mais vous avez rien à me compter du tout, monsieur.
5: Ah oui, mais comment vous faites avec vos véhicules?
6: Mais les véhicules, je les rentre chez moi. Ben pourquoi je vais les payer, ben que j'ai pas de véhicule dehors? Je mets jamais de véhicule dehors, monsieur.
5: Eh ben maintenant vous pourrez.
6: Ben je le mettrai pas. Mais vous êtes malin, pourquoi vous? Qu'est-ce que je vais aller payer pour quelque chose que je n'utilise pas, monsieur?
5: Pardon, mais quand vous recevez des motos, elles arrivent bien par quelque part.
6: Non, mais attendez, le camion de livraison, il arrive, il se met sur la route, il décharge, je rentre le véhicule tout de suite, monsieur.
5: Hop, attendez, on reprend. Le camion, il arrive.
6: Non, mais le camion de livraison, il arrive.
5: Ok, ensuite.
6: Il décharge, on rentre.
5: Hop, attendez, il paye son parking, le camion?
6: Ben, il n'y a pas de stationnement.
5: Ah, ok, donc je rajoute un stationnement camion.
6: Non, vous n'aurez rien rajouté du tout, moi je ne paye rien du tout, de toute manière. Pas de vous le dire.
5: Oui, vous dites au chauffeur de payer sa place.
6: Le stationnement est gratuit dans la rue. Alors, je vois pas pourquoi vous allez le faire payer.
5: Justement, oui, comme c'est gratuit pour les voitures, on se rattrape sur les deux roues et les livreurs.
6: Ouais.
5: Cela dit, vous n'êtes pas obligé de vous garer devant puisque je vous ai attribué un parking privé qui se trouve à peine à 10 km.
6: Non, mais t'es malade, toi, quoi, une dizaine de kilomètres? Mais t'es pas arrêté la bignasse, là, vous, hein?
5: Pardon, quelle feignasse?
6: Je dis, faut arrêter la bibine, je dis. Qu'est-ce que je vais aller foutre des véhicules à 10 km de chez moi?
5: Alors non, vous n'aurez pas à les mettre vous-même puisque je vous ai recruté un moturier.
6: Non, mais ça va pas, non?
5: Non, mais vous allez voir, c'est comme un voiturier, mais pour les motos, un moturier. Donc, il les embarque.
6: Non, mais tu dis, mais rien du tout, monsieur. Moi, les véhicules, je les rentre chez moi. Qu'est-ce que je vais payer un parking à 10 km?
5: Non,
6: mais...
5: C'est vrai qu'à partir du moment où vous payez un parking à 10 km, comme vous dites, autant en profiter.
6: Mais je vais rien payer du tout.
5: Je m'excuse, mais je vais pas bosser gratos non plus.
6: Est-ce que je vous ai demandé quelque chose? Est-ce que j'ai signé un bon de commande pour avoir un parking? Non.
5: Non, mais est-ce qu'on en a vraiment besoin?
6: Bon, ça suffit. Maintenant, vous arrêtez.
5: Vous savez quoi? On dit top là et c'est bon, on n'en parle plus.
6: Adieu.
5: Oui, allô?
6: Oui, bah, je t'ai dit adieu.
5: Ok, donc je prends ce adieu pour un oui.
6: Non. N-O-N.
5: Ah.
6: Tu comprends ou pas? Ou faut que j'appelle le javanais pour te le dire en javanais?
5: Alors oui, passez-moi le javanais, parce que là, on sait pas si c'est oui ou si c'est non.
6: Ah, écoute, tu dois rien comprendre du tout.
5: Ah, j'avoue que je suis en perplexitude. Donc au final, quoi, c'est oui?
6: Non. T'arrêtes de m'emmerder au téléphone. Si t'as des couilles, tu dois appeler en privé.
5: Pas de problème, je déprivatise ma ligne. Ah, eh ben, elle m'a mis en attente.
6: Qu'est-ce qu'il me raconte?
5: Ah, oh, c'est pas de bol, hein. Je sens qu'elle allait dire oui en plus.
6: Il comprend rien, du coup.
5: Lui, il comprend que vous risquez de rater une super affaire.
6: Ouais, t'as raison. Tu vas venir prendre un coup de fusil entre les deux yeux, toi.
5: Alors, malheureusement, je suis allergique au coup de fusil entre les yeux.
6: Adieu.
5: Bon, je prends ça pour un oui.
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8: Allô, taxi, bonjour.
9: Allô?
8: Oui, allô?
9: Oui, bonjour, c'est le taxi?
8: Oui.
9: Oh, dites-moi, vous pouvez venir me chercher? Je suis monsieur Lamolle.
8: Il faut venir vous chercher où?
9: Alors là, je suis chez la Georgette.
8: La Georgette qui?
9: Ben, je ne sais pas qui c'est, moi, c'est la dame que j'ai rencontrée hier soir, on l'appelle la Georgette.
7: Ah, et puis elle habite où, cette Georgette ?
9: À Lèves.
7: Elle habite à Lèves, la Georgette.
9: Oui, c'est tout ce dont je me souviens.
7: Et c'est quoi son nom de famille, vous savez pas ?
9: Ah non, puis là, je peux... Là, elle est tellement saoule que je peux pas la réveiller. Alors, ça fait un quart d'heure.
7: Ah, et puis vous êtes où, à Lèves ? Vous savez pas ?
9: Ben non, il y a... C'est une maison un peu isolée.
7: Une maison un peu isolée ?
9: C'est pour m'amener chez moi, à la guiche.
7: Ben moi, je veux bien venir vous chercher, mais il faut plus d'explications que ça.
9: Je voulais que je vous la décrive.
7: Ben non, moi, je voudrais savoir où c'est que vous êtes. Qu'est-ce qu'il y a autour de chez vous, là ?
9: Il y a un champ, là. Enfin, moi, je suis chez elle, hein.
7: Oui, oui, ben qu'est-ce qu'il y a là-bas, autour ?
9: Il y a un champ, il y a un enclos, là. Il y a la route devant, là, pas loin.
7: Ouais.
9: C'est une dame, attendez, je vais, attendez.
7: Vous n'avez pas un papier d'identité ? Vous n'avez rien ?
9: Pouvez-vous réveiller, là-haut ? Je dois partir, moi, faut que j'ai votre adresse.
7: T'as le temps d'aller à la guiche ?
9: Réveillez-vous.
7: Oui, il est avec une femme qui est bourrée, il ne sait pas comment elle s'appelle.
9: Et réveillez-vous, là.
7: Vous en avez au moins pour 60-70 euros, hein, monsieur ?
9: Moi, bah, c'est pas un problème, hein. J'ai fait des économies de prostituée cette nuit, je peux me payer ça. Hein.
7: Ah bon ? Bah ouais, mais moi, il me faut une adresse. Elle n'a pas un sac à main ? Elle n'a pas une adresse ? Regardez voir dans son sac à main.
9: Oh non, j'ai jamais fait ça, hein.
7: Secouez là !
9: Ah, c'est une bonne idée, je vais la secouer, oui.
7: Allez, pour lui faire du mal.
9: Allez, réveille-toi, réveille-toi.
7: Ça marche ?
9: Réveille-toi, bon Dieu, allez.
7: Elle ne bouge pas ?
9: Ah, mon Dieu ! Allô ?
7: Oui, oui, je vous entends, mais elle est réveillée, là ?
9: Elle commence à bouger.
7: Ah, ça y est, ça fait de l'effet ?
9: Ah, mon Dieu. Ben alors, la Georgette, attendez, je vais vous la passer.
7: Où c'est qu'elle habite ?
9: Je vous la passe, hein.
7: Ouais.
9: Ben, dis donc, t'aurais pu te réveiller avant, j'ai... Attends, j'ai... Allô ?
7: Oui, bonjour, madame.
9: Oui, bonjour, madame.
7: Mais dites donc, monsieur, vous vous foutez de moi ou quoi, là ?
9: Comment ?
7: Vous êtes le monsieur, vous n'êtes pas la dame, là.
9: Ah, pas du tout.
7: C'est elle qui parle ?
9: Ben oui, c'est elle, hein, c'est pas moi, hein, moi, je suis à côté d'elle, hein.
7: Ouais, ouais, non, mais ça va pas, là, je reconnais votre voix, vous la transformez en femme, là.
9: Ah, oui.
7: Ouais. Vous êtes qui ?
0: C'est Jean-Yves Lafesse de la radio Rire et Chanson, l'appareil.
7: Oh putain, vous êtes con, hein.
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10: Allô ?
5: Bonjour monsieur, c'est bien le restaurant ?
10: Oui.
5: Monsieur Martin, établissement Les Plastiques Martin.
10: Oui.
5: Je vais vous déposer de la vaisselle plastique.
10: Qu'est-ce que je veux faire avec de la vaisselle plastique ?
5: Pardon, mais c'est la loi, maintenant il faut remplacer la vaisselle par de la vaisselle plastique réutilisable.
10: Oui, oui, remplacer la vaisselle jetable, mais pas la vaisselle normale.
5: Oui, bah, c'est pareil, de toute façon je vous dépose votre stock.
10: Mais déposer quoi ? Mais je vous ai rien demandé !
5: Bah la vaisselle plastique.
10: Mais je veux pas de vaisselle plastique, vous rigolez, on mange pas dans du plastique chez nous.
5: Justement, vous me dites que vous servez encore dans de la vieille vaisselle.
10: Mais
5: pardon, mais c'est pas très plastico-responsable.
10: Mais vous délirez, hein. Vous allez, alors, dans un grand restaurant, vous allez mettre de la vaisselle...
5: Pardon, c'est pas moi qui fais les lois non plus.
10: Non, mais attendez, alors, est-ce qu'on n'a plus le droit de servir dans un restaurant avec de la vaisselle en porcelaine ou en faïence ?
5: Oh là là, porcelaine et faïence, n'importe quoi. Heureusement que je vais vous changer tout ça.
10: Ah, bah, bien sûr, alors, non, mais...
5: Et puis, vous inquiétez pas, vos vieux trucs, je vous les embarque et je les mets à la benne.
10: Je me jette pas ma vaisselle qui passe au lave-vaisselle, alors tout le monde...
5: Pardon, on s'est mal compris. Je vous demande pas du tout de jeter votre vaisselle.
10: Mais vous me demandez quoi ?
5: Non, moi je vais la jeter pour vous, votre vaisselle.
10: Mais j'ai pas l'intention de jeter ma vaisselle. Non mais attendez, mais vous délirez là. On marche sur la tête là.
5: Non, mais vous aurez tous les trucs en plastique à la place, pas de panique.
10: Mais je veux pas ça. Non mais, vous croyez que je vais servir mes clients dans de la vaisselle en plastique ?
5: Voilà, alors, il y a juste un truc pour les plats chauds, si vous en servez au restaurant.
10: Mais bien sûr, dans de la vaisselle en plastique.
5: Oui, alors c'est juste qu'il faudra rien mettre à plus de 15 degrés dans vos nouvelles assiettes, sinon elles fondent.
10: Mais qui a commandé ça ?
5: C'est moi ! Je me suis dit que ça vous ferait plaisir.
10: Mais non, vous comprenez pas, je parle pas français, je vous dis que je vous ai rien commandé.
5: Ah bah d'accord, si vous comprenez pas le français, je peux vous parler en étranger, ça, aucun problème.
10: Non mais,
5: vous voulez, je parle anglais.
10: Là, vous avez un problème, monsieur.
5: Ou bien je peux parler en teuton, si vous préférez.
10: mais je rêve. Hein.
5: Hola, parlo españolito.
10: J'ai pas commandé de vaisselle plastique. Pourquoi je devrais commander de la vaisselle plastique?
5: Bah, pour vos vieilles faïences dont vous voulez vous débarrasser.
10: Mais j'ai jamais dit que je voulais m'en débarrasser, mais vous êtes pas bien.
5: Parce que vous voyez, par exemple, moi j'ai mon beau-frère, il a un kebab. Mais il a dû remplacer toutes ses boîtes en carton.
10: Mais
5: lui, à la place, il a préféré mettre des boîtes en marbre.
10: Oui, mais je m'en fous de votre vie.
5: Non, mais parce que tout ça pour dire, si vous préférez, je peux vous mettre de la vaisselle en marbre.
10: Non, mais ça va pas, non?
5: Ah bah, c'est sûr que c'est pas le même budget que le plastique, hein.
6: Hey, allô?
5: Ah, bonjour madame. Donc je proposais...
6: Ben non, faut pas mettre du plastique, mon petit.
5: Alors, pardon ma petite, mais c'est la loi.
6: Mais non, c'est pas la loi. Mais la loi, il faut la contrer, la loi.
5: Oh là là, et bah passez-moi le patron.
6: Bah, c'est moi le patron.
5: Bah, je crois pas, parce qu'on m'a dit que le patron, c'était un homme.
6: Je suis peut-être une femme au téléphone, non?
5: Ah ah!
6: Hein?
5: Donc si vous êtes une femme, c'est bien que vous êtes pas un homme.
6: Ouais, bah allez, laisse tomber.
5: Et si vous êtes pas un homme, c'est bien que vous êtes pas le patron.
6: Laisse tomber, allez.
5: Ah bah, c'est QFLGBT.
6: Allez, va te coucher.
5: Non mais, bien tenté, madame.
10: Mais attendez,
5: Ah, tiens, monsieur le patron, voilà, rebonjour.
10: Oh là là là là là.
5: Alors, faites gaffe, parce que la dame qui bosse avec vous, je crois qu'elle veut vous piquer votre place.
10: Oh, mais arrêtez, va, mais allez.
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11: Allô, bonjour.
12: Bonjour, madame, c'est le docteur, le sexologue.
11: C'est la secrétaire du cabinet de sexologie, oui.
12: Mes respects du matin. Madame Ledoux à l'appareil. Je vous explique. J'ai un problème de sexologie.
11: Oui.
12: C'est-à-dire qu'hier, je suis allée chez mon dentiste. Et j'ai découvert une parution médicale, un journal, dans lequel il était question de quelque chose de nouveau dans l'anatomie de nous, les femmes.
11: Oui.
12: C'est-à-dire, je crois que c'est quelque chose d'érogène. Le point G.
11: Oui.
12: Est-ce que c'est vrai que ça existe, ça?
11: Absolument.
12: Ah bon?
11: C'est-à-dire que le point G, c'est le point de Grafenberg. G étant l'initiale de Grafenberg.
12: Oui.
11: Mais en fait, c'est pas un point, c'est un muscle qui s'appelle le fascia de Alban.
12: Oui.
11: Qui existe chez toutes les femmes.
12: Ah bon?
11: Chez certaines, il est bien caché, mais il existe chez toutes les femmes.
12: Ah bah, chez moi, il est bien caché parce que j'essaie de le trouver depuis une heure et je n'y arrive pas, docteur. Comment je fais?
11: Écoutez, la meilleure façon de libérer le fascia de Alban, c'est de se mettre à quatre pattes. Parce que ça fait basculer l'utérus dans la bonne position.
12: Alors, je suis donc à quatre pattes sur la chaise, comme vous me l'avez dit.
11: Bien, écoutez, il s'agit d'introduire le pouce et il se trouve sur la face ventrale. Maintenant, il est bien évident qu'une zone érogène ne se manifeste que par l'excitation.
12: Docteur !
11: Oui.
12: Je viens de basculer mon utérus, donc qu'est-ce que je fais maintenant?
11: Écoutez, moi je vous ai donné toutes les indications que je connaissais pour y avoir accès. Après, moi je ne peux pas en faire davantage.
12: Bon, attendez, docteur. J'ai une revue cochonne devant moi.
11: Eh bien écoutez, essayez, je vous laisse faire ça.
12: Je vous rappelle.
11: Dans la solitude.
12: Et dites-moi, je vous le rappelle si je l'ai trouvé.
11: J'en serai ravie. Au revoir.
12: Au revoir.
11: Allô, bonjour.
13: Oui, bonjour. Je suis Robert, le fils de Madame Ledoux, qui vous a appelé tout à l'heure pour le point G. Vous vous souvenez?
11: Oui, absolument.
13: Alors, nous avons suivi ce que vous nous avez dit.
11: Oui.
13: Alors, bon, ben, moi, au niveau du pouce, ça m'a rien fait, mais alors, ma mère...
11: Elle...
13: Alors là, je dois vous dire que j'ai jamais imaginé une chose comme ça. Hein.
11: Elle l'a trouvée.
13: Ah oui, elle l'a trouvée.
11: Mais j'en suis ravie.
13: Mais alors, est-ce que c'est normal? Elle dort, là, elle ronfle et tout, là.
11: Ben écoutez, après une grande satisfaction, le sommeil est réparateur, absolument.
13: D'accord. Dites-moi, moi, en tant qu'homme, point G, il n'y en a pas.
11: Mais vous, étant un homme, vous n'avez pas besoin de... Vous n'avez pas, disons, vous avez un pénis entier, alors que le fascia de l'Alban n'est qu'un résidu.
13: Oui, mais enfin, est-ce
11: du
13: que...
11: Le corps érectile du pénis de l'homme.
13: Est-ce que les portes du pénis entier, c'est-à-dire, comme vous me dites que j'ai un pénis entier, est-ce que c'est facilement accessible?
11: Un pénis entier, à mon avis, c'est tout à fait accessible avec une main formée de façon tout à fait normale avec 5 doigts, oui.
13: D'accord. Bon, ben écoutez...
11: Il n'y a pas de problème à ce niveau-là.
13: Attends. Ah ben, elle se réveille, attendez. Alors, attends. Allô, docteur?
11: Oui.
13: Oui, elle veut vous parler, vous remercie. Je la passe.
12: Allô?
11: Bonjour.
12: Je vous remercie, docteur.
11: Je suis ravie que vous l'ayez trouvé.
12: J'ai fait une grande découverte, une satisfaction. Je n'ai jamais éprouvé ça de ma vie.
11: J'en suis ravie.
12: Alors je tiens à associer à mes remerciements à mon fils Robert, qui est à côté de moi, vous-même, docteur, ainsi que donc l'inventeur qui s'appelle Grafenberger.
11: Grafenberg, oui.
12: Grafenberg, donc...
11: C'est pas un inventeur, hein?
12: Enfin, le découvrateur.
11: Oui, c'est ça.
12: Vous le remercierez pour moi.
11: Si... Il manquerait pas.
12: Il habite à Paris, non?
11: Il est mort depuis longtemps.
12: Ah
11: j'en
12: bon.
11: Ai bien peur.
12: Et il en a découvert d'autres, des points comme ça?
11: Non, non, il s'est contenté de celui-ci.
12: Ah bon.
11: Écoutez, je vais vous laisser, mais je suis ravie que vous l'ayez trouvé.
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14: Bonjour.
5: Bonjour monsieur, c'est bien l'entreprise de plomberie ?
14: Oui.
5: Monsieur Martin, société Martin Télécom à l'appareil.
14: Oui.
5: Juste pour vous prévenir, on va tester sur votre ligne un dispositif de traduction instantanée.
14: Oui, mais on n'a pas besoin de traduction instantanée, on n'a pas besoin de test, etc.
5: Rassurez-vous, ça ne change rien pour vous. Vous continuez à parler en français. En revanche, vos interlocuteurs vous entendent, eux, en anglais.
14: Alors, ça veut dire que quand je vais appeler un de mes clients, il va m'entendre parler en anglais, c'est ça ?
5: Exactement. Vous pouvez aussi changer de langue.
14: Oui, mais moi, je m'en fiche de ça. De quel droit vous permettez de faire un test sur notre ligne téléphone ? Qui vous a donné l'autorisation de faire ça ?
5: Alors, pour tout vous dire, on a fait un tirage au sort parce que personne ne voulait le faire et c'est tombé sur vous.
14: Ah oui, pourquoi pas ?
5: Ah oui, bah oui, parce que comme il y a encore pas mal de bugs, on ne voulait pas tester nous-mêmes, comprenez bien ?
14: Non, rien du tout. Non, mais attendez, nos clients...
5: Bonjour, monsieur.
14: Nos clients, ils parlent français, j'ai pas besoin qu'ils se soient traduits en anglais.
5: Ça, c'est pas un problème grâce au reverse traduction. Si vous, vous parlez en anglais, on vous entend en français.
14: Mais je ne parle pas l'anglais, je ne sais pas parler l'anglais.
5: Pourquoi ?
14: Parce que je parle français.
5: Ah oui. Bon, de toute façon, au bout d'un mois, vous pouvez faire une réclamation.
14: Vous me supprimez tout de suite, hein. Je vous préviens, ça va pas le faire, hein.
15: Traductionnage activé.
14: Bah non.
5: Oh là là, qu'est-ce qui se... Allô ?
14: Oui, ça ne va pas le faire.
5: Aïe, aïe, la traduction s'est activée toute seule, je vous entends en anglais maintenant.
14: Il m'entend en anglais, là.
5: Et puis pardon, mais moi je comprends pas l'anglais, donc...
14: Moi non plus, je comprends pas l'anglais.
5: Alors, est-ce que ça, vous pouvez me le dire en anglais pour que ça me le retraduise en français et que je puisse comprendre ce que vous dites ?
14: I don't speak English.
5: Ah, vous ne parlez pas anglais ?
14: No, it's not possible.
5: Bon, je vais tenter une manip, quittez pas.
14: Il nous a traduit tout en anglais. Les clients, ils vont nous entendre parler en anglais. Le mec, le Martin Télécom, ça va être comme ça pendant un mois. Non, mais il est malade, lui.
5: Voilà. Réessayez, normalement, c'est revenu.
14: Vous m'entendez en français ?
5: Pardon ?
14: Vous m'entendez en français ?
5: Oh mince, je l'ai mis en espagnol.
14: Mais pas en espagnol non plus.
5: Hola ?
14: Ah non.
5: Mino parla espagnol. Bon, bougez pas, normalement si j'inverse...
14: Bah vous inversez.
5: Ok, it's inversed.
14: Non.
5: Yes, and I speak French.
14: Non, you speak English.
5: Oh là là.
14: Mais qu'est-ce que vous avez touché à notre ligne ?
5: Bah sinon je peux pas faire mon test.
14: Mais j'en ai rien à foutre de vos tests. Vous remettez comme c'était avant.
5: Bon, voilà.
14: Bon, et c'est rétabli, là ?
5: Plus ou moins. Tout le monde vous entend à nouveau en français.
14: Bah, j'espère bien.
5: En revanche, vous entendrez les gens vous parler en coréen.
14: Mais on a rien à foutre de la Corée.
5: Bon, ça peut être pratique pour vos clients coréens.
14: Non, on n'a pas de clients en Corée.
5: Ah non, mais ça marche aussi avec vos clients français.
14: Oui, ils vont m'entendre en coréen, non mais...
5: Non, suite au réinversage, c'est vous qui entendrez vos clients en coréen.
14: Bah, ils vont me parler coréen, je vais les comprendre.
5: Si vous parlez coréen, bien sûr, oui, parce que ce
14: mais
5: sera...
14: Mais je ne parle pas coréen, monsieur, je ne parle que français.
5: Ah.
14: Je veux que ça soit rétabli immédiatement.
5: Alors, le plus rapide, ce serait quand même que vous inscriviez à une méthode d'apprentissage rapide du coréen.
14: Non, pas de méthode rapide du coréen, n'importe quoi.
5: Bah, ça vous permettra au moins de comprendre...
14: Non, mais vous avez un responsable, là, que vous pouvez me passer ?
5: Oh, mais bien sûr !
14: Passez-moi votre responsable.
5: Quittez pas. Monsieur Martin ? Oui, monsieur Martin ? Je vous passe le monsieur de la plomberie. Allô ?
14: Oui ?
5: Ja, guten Tag !
14: Guten Tag, sinon.
5: Ja, ich bin das responsable, monsieur Martin.
14: Non, mais ça va pas, votre tête, non ?
5: Ah, pardon, vous me parlez en italien, non ?
14: Il est sous de ma gueule, celui-là, ou quoi ?
5: Pouvez-vous plutôt me parler en grec ? Ça me retraduit automatiquement en autrichien.
14: Non, mais vous foutez de ma gueule, hein ?
5: Ah,
14: mais...
5: désolé, je ne comprends pas votre langue bizarre.
14: Bon, allez.
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17: L'habitat, bonjour.
18: Oui, bonjour, madame.
17: Bonjour.
18: Je suis bien chez le plombier.
17: Oui, c'est ça, oui. On fait bien de la plomberie.
18: Je vous appelle parce qu'on m'a dit que vous étiez le moins escroc de tous les plombiers du coin.
17: Ah, en effet, là, c'est très flatteur. Il faudrait que je le dise au plombier.
18: Oui. Enfin, il n'a pas ajouté de loin, mais quand même, ça peut compter.
17: Ah oui, c'est vrai.
18: C'est le moins escroc de tous.
17: Ah bon, eh bien,
18: j'ai entendu ça deux fois déjà.
17: D'accord.
18: En 20 ans.
17: Si les gens le disent, c'est que ça doit être vrai.
18: Alors voilà, donc je voudrais savoir comment je peux faire pour être dépanné.
17: Oui, alors dites-moi, dépanné pourquoi ?
18: Un robinet.
17: Vous voulez le changer, le réparer ?
18: Ben, ce qui coûtera le moins cher.
17: Qu'est-ce qu'il a, votre robinet ? Il marche mal et il fuit ?
18: Non, c'est pas ça, c'est que je suis obligé d'aller le vidanger à peu près toutes les 2 heures aux toilettes.
17: Ah !
18: Vous voyez, il faut juste le sortir, quoi, je pense, le robinet, hein.
17: Mm-hmm.
18: Le sortir, le prendre dans la main, évidemment, hein.
17: Oui.
18: Le tendre un peu, je pense, hein.
17: Mm-hmm.
18: Et puis donc, le faire couler.
17: Oui.
18: Ensuite, donc, le secouer.
17: Mm-hmm.
18: Et ensuite, le remettre à sa place.
17: D'accord, ça c'est pour le vidanger.
18: Oui, c'est toutes les 2 heures à peu près. Ça dépend ce que j'ai bu, quoi.
17: Ok, et en fait, vous voudrez que vous vidangez pas tous les 2 heures ? Que ce soit moins fréquent.
18: Ben oui, si c'était possible. C'est surtout que je voudrais ne plus avoir à le faire moi-même.
17: Ah, qu'il se fasse automatiquement, tout seul ?
18: Bon, non, je préférerais pas, parce que sinon, ça serait direct dans mon pantalon. Vous mettez à ma place, quand même. Je suis le président du comité des fêtes, hein.
17: D'accord.
18: Je suis souvent en public. Non, ce serait mieux que ce soit le plombier qui vienne me le vider de temps en temps. Quand il peut, toutes les deux heures.
17: Ah oui, alors là, je sais pas s'il pourra tous les deux heures, hein.
18: Et vous?
17: Oui.
18: Vous pourriez, vous, venir me faire ça ou pas?
17: Moi, personnellement?
18: Oui.
17: Ah ben non, moi je travaille, monsieur.
18: Ah oui, non, mais je paye, hein.
17: Ben écoutez, je sais pas, vous me... Enfin...
18: C'est quoi vos tarifs?
17: Ah, je ne sais pas, par contre, là, les tarifs, je peux pas vous en parler. Mais déjà, il faut enlever le robinet.
18: Faut le sortir, hein.
17: Oui, le sortir, il faudrait le secouer, enfin, le vidanger l'eau qu'il y a dedans, enfin, sur s'il y en a.
18: Ah, c'est pas de l'eau, hein.
17: C'est quoi?
18: Ben, c'est du pipi, madame, hein.
17: Ah, d'accord, j'avais pas compris. D'accord, alors attendez, je vais le noter. Et ensuite, le remettre.
18: Dans mon pantalon, enfin, dans mon caleçon, quoi.
17: Non, attendez, mais là, je suis pas... Excusez-moi, je comprends pas. Vous me parlez d'un robinet, vous me parlez de le mettre dans votre caleçon. Excusez-moi, mais je vois pas le...
18: Ben, c'est mon robinet à moi.
17: Ben oui, votre robinet que vous avez chez vous. Excusez-moi, mais je comprends pas.
18: Ah, moi, je croyais que vous parliez de mon robinet à moi, enfin, de mon zizi, quoi.
17: Ah ben non, pas du tout. Excusez-moi, monsieur, mais pas du tout, hein.
18: Ben, on s'est mal compris tous les deux.
17: Oui, un peu, oui. Excusez-moi, mais je parle... Enfin, je vois pas...
18: C'est pour ça que je vous ai demandé si vous pouviez venir le faire vous-même.
17: Oui, mais non, pas du tout. Excusez-moi, mais je vous trouve très mal poli.
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19: Oui.
20: Oui, bonjour, monsieur.
19: Oui, bonjour, monsieur.
20: Oui, le père Ledoux, je suis le recteur, le curé de Camaret.
19: Vous êtes le curé. Bonjour, monsieur curé.
20: Bonjour, comment allez-vous?
19: Je vais bien, oui.
20: Je ne veux pas vous déranger, mais j'ai un petit problème, docteur, voyez-vous.
19: Oui.
20: Depuis 2-3 jours, j'ai constaté que j'avais les... qui pendent, voyez-vous.
19: Les testicules, quoi.
20: Oui, voilà.
19: Oui.
20: Et alors, malheureusement, quand je m'assois dessus...
19: Vous asseyez dessus?
20: Oui, malheureusement, oui.
19: Elles ont enflé, quoi.
20: Comment?
19: Elles ont enflé.
20: Ben, je ne sais pas, oui, je pense, oui.
19: Mais elles pendent beaucoup, alors, si ça vous...
20: Ah oui, elles pendent beaucoup, puisque quand je m'assois dessus... Elle me rentre dans le...
19: Dans le trou de balle.
20: Voilà.
19: Voilà. Hein?
20: C'est ça, docteur.
19: Bon, eh bien, il vaut mieux voir ça, monsieur Curie.
20: Ben oui.
19: Vous pouvez circuler en voiture ou quoi?
20: Difficilement, hein. Parce que c'est pareil, je suis assis dessus.
19: Vous pouvez pas venir jusqu'au centre médical?
20: Ben si, mais comment je vais faire pour... Ou alors je viens à pied ou en...
19: À pied, mais non, il n'y a pas question, quand même.
20: Ou en vélo, en danseuse, alors...
19: Ah, mais pas en vélo, quand même.
20: Non, mais en danseuse, au moins, je ne m'assierai pas dessus, sur la selle.
19: Mais c'est à ce point-là.
20: Ah oui, que faire?
19: Et vous ne pouvez pas prendre un taxi pour venir, hein?
20: Oui, ben... Oui, c'est ce que je vais faire en restant accroupi, dans la voiture.
19: Parce qu'ici, on a plus de matériel pour voir, quoi.
20: D'accord. Mais c'est normal que quand je suis assis dessus, elle me rentre dans le...
19: Ben, d'abord, c'est pas normal de s'asseoir sur ces trucs, hein?
20: Ben oui.
19: Et que ça vous rentre dans le trou de balle, alors ça me paraît assez exceptionnel, quoi.
20: Voilà.
19: Hein? Bon, écoutez, je vous envoie un taxi.
20: Oui, et puis...
19: Je m'en occupe, comme ça je serai sûr à quelle heure ça sera.
20: D'accord.
19: Vous êtes donc à la cure de Camaret.
20: Voilà.
19: D'accord, je m'occupe de tout ça, monsieur.
20: Mais dites-moi, docteur.
19: Oui.
20: J'ai quelque chose qui m'obsède. Je me suis réveillé cette nuit avec un air de musique dans la tête que je ne me souvenais plus ce que c'était. Peut-être que vous pourrez me dire...
19: Un air de Brigitte?
20: Non, pas de Brigitte, de Martine, de musique.
19: Un air de musique?
20: Oui, est-ce que vous connaissez cette chanson?
19: Laquelle, monsieur?
20: C'est un air que je ne sais plus ce que c'est. La la la la la la la la la la la la la la la la la la la la la la la la la la la la.
19: Ah, les filles de Camaret, que c'est, monsieur le curé?
20: C'est pas le curé de Camaret, allez.
19: Oui. Bon, allez, au revoir.
20: Je vous souhaite une bonne après-midi.
19: Merci.
20: Au revoir.
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21: Oui.
22: Oui, bonjour monsieur. C'est bien la Société Nationale des Cheminots Ferroviaires?
21: Oui.
22: Je vous appelle parce que j'ai des tickets de train que j'avais achetés en décembre 2014.
21: Oui.
22: Et je voudrais savoir jusqu'à quelle heure je pouvais passer pour me les faire rembourser avec le tarif 2015 là.
21: C'est-à-dire?
22: Bah parce qu'il y a eu l'augmentation le 31 décembre. Du coup là, il y a les 2,6% qui s'appliquent, c'est ça?
21: Oui, mais là, si vous venez vous faire rembourser vos billets, on va vous rembourser du prix que vous les avez achetés.
22: Plus?
21: Ah ben non, pas plus, plus rien.
22: Bah si.
21: Ben non.
22: Plus les 2,6%.
21: Ben non, on rembourse que ce que vous avez payé.
22: Bah, et le bénéfice ?
21: Mais quel bénéfice ? La machine reprend la valeur du billet, vous rembourse la valeur du billet.
22: Oui, et puis derrière, vous les revendez, je pouvais venir.
21: Et je les mets dans ma poche, c'est ça que vous voulez dire ?
22: Bah, je comprends bien, oui. Ouais.
21: Bah alors, monsieur, on va arrêter là, parce que vos insinuations, là, ça passe pas du tout.
22: Non mais excusez-moi, mais enfin, je suis lucide. Hein, c'est, je...
21: Maintenant, soit on arrête là, soit je vous passe mon responsable et c'est lui qui va vous parler.
22: Ah bah sinon, passez-moi la personne pour la négo directement.
21: Non, mais il n'y a pas de négociation.
22: Non mais ce que je veux dire,
21: ça sert à rien d'insister à un moment donné, c'est totalement inutile.
22: Moi, je prends que 2%.
21: Il va falloir arrêter, quoi.
22: Ça vous laisse une marge de 0,6.
21: Vous êtes payé pour faire ça. Vous devez être payé par quelqu'un, c'est pas possible. Quelle personne sensée dans sa tête, viendrait à proposer des choses comme ça. Bah, c'est pas possible.
22: Excusez-moi, c'est juste une question de sens pratique.
21: D'être aussi ou borné, ou d'avoir ne serait-ce que cette once d'idée, faut vraiment avoir un souci, hein. Je vous promets. Hein. Arrêter. Hein. Moi, il faut arrêter, hein, parce que...
22: Non mais madame...
21: Ah non, vous êtes là à m'appeler pour avoir 2,6% sur vos billets, que vous... les 2,6% que vous n'avez même pas payé.
22: Bon, écoutez, passez-moi dans ce cas la personne...
21: Donc, où vous venez avec vos billets, on vous rembourse voilà. Ce que vous avez payé, plus rien du tout.
22: Vous êtes dur, hein.
21: Ou alors, vos billets, vous les gardez, vous les vendez à quelqu'un, vous faites une plus-value, vous faites ce que vous voulez. Mais si vous venez au guichet, on vous les rembourse le prix que vous avez payé.
22: Et
21: c'est tout.
22: Ah ben non, à la limite.
21: Non, il y a pas de... À la limite, on s'arrange ou machin, je m'en fous. On vous les rembourse ce que vous avez payé, sinon vous en faites ce que vous voulez, vous les foutez à la poubelle, vous les mettez ailleurs, je m'en fous, mais nous, on fait voilà.
22: Bah, j'ai les pochettes cartonnées avec, ça va être difficile quand même.
21: Mais... Écoutez, peut-être le pliant un petit peu, ça risque de rentrer.
22: Bon, bah, dans ce cas, passez-moi le négociateur, enfin le responsable.
1: Oui, mais c'est moi qui prends la communication.
22: Ah, vous êtes le responsable ?
1: Oui.
22: Ah bah c'est du rapide, bonjour madame.
1: On vous rembourse le prix que vous les avez achetés.
22: Plus ?
1: Non, pas bah, plus.
22: Non mais...
1: Elle vous a déjà répondu. Donc
22: non, mais alors, oui, non mais apparemment...
1: On va pas palabrer.
22: Je ne cherche pas à labrer du tout.
1: Il n'y a pas de plus.
22: Non mais, enfin ce que je veux dire, c'est qu'on se comprend, il y a le tarif pigeon et puis il y a le tarif...
1: Non mais pour tout le monde c'est pareil.
22: Je peux même vous filer les petites pochettes cartonnées avec. Parce que
1: oui, non mais c'est pas la peine d'essayer de nous refiler quoi que ce
22: les,
1: soit.
22: Les pochettes c'est cadeau, hein, c'est pas... Ça,
1: oui
22: c'est
1: bah
22: un truc...
1: pour nous aussi, c'est cadeau, on vous les offre. Hein. Y a
22: non
1: pas
22: c'est moi
1: problème.
22: Qui vous les offre.
1: Bon, ok.
22: Ok, allez, 50-50, on n'en parle plus, marché conclu.
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23: Oui, bonjour.
20: Allô.
23: Bonjour, madame.
20: C'est le centre bouddhiste.
23: Oui.
20: Oh, mon Dieu. Je vous appelle parce que j'ai écrasé malencontreusement une petite fourmi.
23: Oh, ben, c'est pas grave, ça peut arriver. Hein. C'était pas volontaire.
20: Ben, non, mais quand même...
23: Non, mais vous en faites pas. Et faites de bons souhaits pour que tout aille bien pour cette fourmi dans ses prochaines vies.
20: J'ai essayé de la sauver. Je l'ai posée sur mon lit, là, sur l'oreiller.
23: Oui.
20: Et je la regardais s'agiter dans ses derniers instants. J'ai rien pu faire.
23: Mais c'est pas grave, madame. Vous en faites pas. Ça arrive tous les jours à des tas de gens. Ça fait partie de...
20: Mais enfin, pas à nous, les bouddhistes. Hein.
23: Bah oui, mais de manière involontaire.
20: Hein. Alors, mon mari, lui, par contre, il a fait des choses pas bien aux animaux.
23: Hein. Bah, faut faire des prières pour lui.
20: Lui, c'est pas pareil. Il a eu, vous savez, des petites bêtes, là. Comment on appelle ça, là, qui grattent, là.
23: Des puces ?
20: Enfin, je sais pas. Ça s'attrape dans un hôtel, il m'a dit.
23: Ah.
20: Des morpions.
23: Ah, d'accord.
20: Et alors, lui, il les a tués.
23: Ah, ok.
20: Mais il les a tués volontairement. Hein.
23: Ah, si vous faites des prières pour lui, tout ira bien.
20: Alors, c'est pour lui ou pour les morpions que je dois faire des prières ?
23: Ben, pour les deux.
20: Ah, pour les deux. Et si c'était des réincarnés ?
23: Ouais, mais on ne sait pas en quoi ils se sont réincarnés.
20: Ah, vous voulez dire que si ça se trouve, les morpions, ils se sont réincarnés en tigre ou...
23: Peut-être, ouais. C'est une possibilité, hein.
20: Et à son tour, le tigre, il va tuer d'autres animaux.
23: Ah ben, c'est le cycle infernal du samsara, ouais.
20: Mais le tigre, il tue pas les morpions, lui.
23: Non.
20: Moi, j'ai jamais vu de tigre tuer des morpions.
23: Donc, faut pas se faire du souci à ce moment-là. Faut continuer simplement à faire des prières, on sait...
20: Qu'est-ce que je fais de la petite fourmi ?
23: Eh ben, la petite fourmi, vous la jetez dehors. Qu'est-ce que vous voulez en faire ?
20: Je ne sais pas, il n'y a pas de rituel.
23: Et vous lui récitez des mantras, vous lui soufflez dessus.
20: Oui, ah ben, elle va s'envoler.
23: Ah non, mais vous la gardez dans votre main, vous lui soufflez dessus pour qu'elle ait une bonne renaissance.
20: Non, pas des loups. Non, pas des loups. Allô ?
23: Oui.
20: Elle bouge.
23: Ah ben, elle n'est peut-être pas morte alors.
20: Elle n'est pas morte.
23: Ah ben, vous voyez, tout va bien.
20: Elle n'était pas morte. Je vais faire comme vous dites, il faut qu'elle continue son cycle, hein. C'est
23: voilà.
20: Ça. Donc il faut que je la tue alors, hein ?
23: Non, vous la tuez pas.
20: Voilà, c'est fini. J'ai abrégé son cycle de souffrance.
23: Ah, bah, c'est allez, c'était peut-être pas l'idéal, mais...
20: Ah ben, j'ai compris comment faire.
23: Non, vous faites pas ça. Dans le futur, vous les tuez pas, hein. C'est pas le...
20: Attendez, où
23: est-ce pas ce qu'on cherche à faire.
20: Je vois une autre fourmi.
23: Pardon ?
20: Voilà.
23: Ah.
20: Je suis en train de les tuer, comme vous m'avez dit.
23: Ah non, je vous ai pas dit ça, madame.
20: Il y en a deux qui sont mortes, là.
23: Non, alors donc, je vous répète... L'idée, c'est pas de les tuer. Vous les tuez pas. Vous comprenez?
20: Oui, j'ai compris. Trois.
23: Ouais, ben... Bon.
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7: Bonjour.
22: Bonjour monsieur, c'est bien le bar?
7: Non, bonjour madame.
22: C'est-à-dire?
7: Vous m'avez dit bonjour monsieur.
22: Pas du tout, non.
7: Ah pardon.
22: C'est pas du tout mon genre en plus.
7: Ah oui, j'ai rêvé.
22: Et puis pourquoi je vous dirais bonjour monsieur si vous êtes une dame?
7: Je sais pas.
22: Quand même, ce serait bizarre.
7: Oui, ça serait bizarre.
22: Bah oui, imaginez le gars, à chaque fois il se tromperait, monsieur, madame.
7: Non mais c'est pas grave, vous inquiétez pas. Hein.
22: Non mais je vous en veux pas. Hein.
7: Ouais, bah c'est ouf.
22: Pardon?
7: J'ai dit ouf.
22: Comment ça, je suis ouf?
7: Mais non, j'ai pas dit ça non plus.
22: Ah vous êtes une blagueuse, vous.
7: Je
22: hein.
7: vous écoute.
22: Oui, travaux Martin à l'appareil. On va attaquer les travaux sur la terrasse aujourd'hui.
7: Moi, mon patron, il m'a rien dit.
22: Ah bah moi je vous le dis, on va tout péter, donc il faudrait déjà retirer chaises, tables, etc.
7: Ah bon?
22: Ah bah oui.
7: Oh.
22: D'ailleurs, la façade c'est quoi? C'est de la vitre?
7: Bah oui, tout autour des vitres, oui.
22: D'accord, donc ça, il faudrait que vous les enleviez maintenant.
7: Oh, mais les vitres, je peux pas les enlever moi. C'est les vitres, c'est l'aventure nous. Hein.
22: C'est quoi? C'est du double vitrisme?
7: Non, c'est du simple.
22: Faites toc toc dessus, comme ça je vais vous dire.
7: Oui. Bougez pas.
22: Oh là, il fait un bruit tout pourri votre verre, il doit être fêlé. Hein.
7: Non, c'est moi qui tousse.
22: Ah,
7: c'est du simple, écoutez-vous.
22: Oui, j'écoute, allez-y.
7: Non, mais c'est du simple, hein.
22: Allez-y, hein, c'est quand vous voulez.
7: Je le fais.
22: J'écoute, hein, vous pouvez toquer.
7: C'est ce que je fais. Vous avez entendu?
22: Je vous entends, mais si vous pouvez toquer sur la vitre.
7: Ça y est, c'est fait. Non, vous n'avez rien entendu.
22: Ah si, vous toquez depuis tout à l'heure. Perso, je pense que c'est du simple, donc ça va être facile. Vous allez pouvoir péter vous-même la vitrine maintenant.
7: Ben non, vous rigolez pas, non. C'est pas à moi à faire ça.
22: Eh ben dans ce cas, demandez à un client.
7: Mais même à un client, il le fera pas.
22: Bah si, vous lui dites de faire semblant de trébucher à travers la vitre.
7: Bah non.
8: Oui, allô?
22: Ah, c'est madame.
8: Ah, c'est monsieur, c'est pas madame.
22: Pas de bol.
8: C'est quoi ce bordel-là? Personne ne vient sur ma terrasse. J'ai une terrasse fermée, moi, monsieur.
22: C'est fermé, c'est-à-dire que c'est fermé à clé?
8: Ben bien sûr.
22: Pas grave, vous nous laissez la clé sur la serrure.
8: Non, je ne laisse rien sur la serrure.
22: Ou alors vous laissez ouvert comme
8: non,
22: vous.
8: Non, je ne laisse rien ouvert, vous m'emmerdez. Je ne vous ai rien demandé.
22: Alors là, parole de Martin Travaux, je peux.
8: Martin
22: vous...
8: Travaux, il a fait un devis chez moi.
22: Ah oui?
8: Il y a un nom sur le devis.
22: Bah oui, il y a le vôtre.
8: Ah oui, bah dites-moi mon nom. Comment je m'appelle?
22: Ah, vous ne savez pas comment vous appelez?
8: Non, vous, je vous demande comment je m'appelle.
22: Pardon, mais alors là, il y a vraiment un problème, hein?
8: Bah oui, il y a un problème.
22: Ah bah oui, si vous connaissez même pas votre nom, je suis désolé.
8: Non, c'est à vous que je demande le nom.
22: Po.
8: Non, mais c'est. Non,
22: je
8: mais
22: commence je... à me demander si je n'ai pas affaire à un impostateur.
8: Bah oui.
7: Bon,
8: je suis
7: impostateur. Oui, allô?
22: Bonjour, monsieur.
7: Monsieur? Bah, c'est pas un monsieur.
22: Eh bah, allez, 3 sur 3, c'est rare.
7: J'ouvre, moi, monsieur, il y aura des clients sur la terrasse. Vous allez quand même pas passer avec vos matériels sur la terrasse que les clients vont être là, non?
22: Ah, mais que les clients, ils peuvent rester pour le moment. Mais il faudrait déjà virer le mobilier.
7: Ah non, on n'enlève rien, monsieur. Ça, c'est clair, net, précis. Vous n'allez quand même pas arriver le jour que je rouvre ma terrasse.
22: Pardon, mais comme par hasard, juste le jour que je commence mes travaux, c'est le jour que vous ouvrez votre terrasse.
7: Bah, monsieur.
22: C'est un petit peu gros quand même, non?
7: Bah, c'est pas que c'est un peu gros. Vous suivez le protocole des bars, monsieur? On ne travaille qu'avec la terrasse.
22: Eh bah, il suffit d'installer la terrasse dans l'établissement.
7: Mais je ne peux pas.
22: Mais si, vous collez tout à l'intérieur.
7: Bah, non. Intérieur, c'est interdit.
22: Oui, mais vous dites aux clients que c'est une terrasse intérieure.
7: Mais je ne peux pas les faire rentrer.
22: Ouais, avec un peu de motivation et de bonne volonté.
7: Non, mais vous, c'est vous qui faites le protocole?
22: Ah, bah, si vous voulez, oui, je peux vous protocoler, il n'y a pas de problème.
7: Non, moi, je suis...
22: Après, ça devrait durer qu'une quinzaine de jours, de toute façon.
7: Ouais, une quinzaine de jours. Non, mais ça fait 7 mois que je suis fermé. Vous rigolez ou quoi?
22: Ah oui, bien sûr.
7: Non, c'est comme ça.
22: Ah bah si, il y a oui.
7: Non, mais, c'est moi qui commande, c'est moi le maître d'œuvre, d'accord? On est bien d'accord.
22: Ah bah non, pardon, mais vous n'êtes pas salarié chez Martin Travaux, que je sache.
7: Je ne travaille pas aux travaux Martin, je suis patronne, monsieur, d'accord? On est bien d'accord.
22: Oui, bah moi aussi, je suis patronne, j'en fais pas toute une carabistouille.
7: Bah vous êtes pas patron, bah vous êtes un bon patron.
22: Ah, merci.
7: Oui, venez, je vous attends, je suis sur la terrasse, là.
22: Ah, vous commencez à ranger?
7: Ah oui, j'arrange, là, j'ai fermé le bordel.
22: Super, et bah vous voyez, c'est pas si compliqué.
7: Mais vous rigolez ou quoi?
22: Alors, franchement, oui.
7: Oui, allez, vous me prenez pour une con, allez.
22: Ah non, alors ça non, le con, c'est moi, monsieur.
7: Allez.
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9: Bienvenue.
24: Mais il va pas décrocher, c'est un imbécile de moniteur d'auto-école.
9: Mais allons, eh ben c'est gentil. Ça fait un moment que je réponds.
24: Ah, le feignant, il est encore parti s'arsouiller au café d'ivrogne. Allô?
9: Vous êtes con ou quoi?
24: Allô?
9: Oui, j'écoute.
24: Allô?
9: Oui, j'écoute.
24: Il va pas décrocher, l'ivrogne. Hein?
9: Ton connard. Ça va pas, non?
24: Ah, le feignant.
6: Oui.
24: Allô?
6: J'écoute, oui.
24: Et dis donc, le feignant, là. Quand tu seras sorti des toilettes où t'es en train de vomir ta bile, là, tu décrocheras le téléphone?
6: Dis donc, un petit peu connard, hein. Ça commence à bien faire maintenant, espèce d'enfoiré.
24: Et tous les moniteurs des toits écoles, tous des poivrons. Mais alors celui-là, il est con comme un balai, il va pas décrocher.
6: Écoutez, vous êtes con ou quoi?
24: Allô?
6: Hein?
24: Y a quelqu'un?
6: Non, y a personne, connard.
24: Ah, ça y est, je vous entends. Bonjour, madame.
6: Oui, bonjour, monsieur.
24: Ah, bonjour, madame. C'est le moniteur de ton école.
6: Écoutez, pourquoi vous m'insultez comme ça?
24: Comment?
6: Ça va pas, non? D'insulter non. Les gens comme ça.
24: Non, mais dites donc, eh oh, je vous ai pas insulté, moi.
6: Oui, ben, connard, va.
24: Et dis donc, eh oh, oh, oh, oh, j'appelle pour prendre des cours d'auto-école.
6: Oui, ça suffit maintenant avec vos conneries.
24: Mais je crois qu'il y a une erreur, madame, vous confondez.
6: Oui, je confonds. Mais faites, je confonds.
24: Écoutez, j'étais en train d'appeler à une auto-école.
6: Oui, et qu'est-ce que vous voulez, finalement?
24: Je vous appelle parce qu'on vient de me retirer mon permis.
6: Oh, eh ben, écoutez, c'est pas la peine d'appeler, hein, espèce de connard.
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12: Bonjour.
22: Bonjour madame, c'est bien ici pour le dépannisme de télévision?
12: Oui.
22: J'avais acheté une télé chez vous.
12: Oui.
22: Et alors apparemment elle mélange les chaînes.
12: Mélange les chaînes.
22: Oui, alors le truc c'est que j'ai plus France 2, ouais. J'ai plus France 3, ça me met point 2, point 3.
12: Vous êtes sur Râteau?
22: Sur Râteau, non, moi je suis sur Paris.
12: Votre mode de réception, vous êtes sur Râteau?
22: Un Râteau, alors attendez, j'ai mon beau-frère qui est là, je vais lui demander.
12: Ouais.
22: Martin? Oui, il faut que t'ailles chercher un râteau. Mais où ça? Bah dans le jardin.
12: Allô? Oui, non.
22: Ah d'accord.
12: Non, mais en fait, il faut savoir quelle réception vous avez. Hein.
22: Tu y vas? Oui, j'y vais.
12: Mais non, monsieur. Allô? C'est pas un râteau pour jardinage.
22: Attends, j'ouvre la porte, je sors.
12: Non, monsieur.
22: Voilà, je suis dehors.
12: Allô?
22: Ah, j'ai trouvé le râteau.
12: Non, faut pas prendre un râteau. Hein.
22: Je referme la porte. Voilà.
12: Allô?
22: Apparemment, faut que tu mettes un coup de râteau dans la télé.
12: Non, monsieur, faut pas prendre un râteau, hein, monsieur.
22: Oula, oh putain.
12: Non, mais faut pas prendre un râteau.
22: Oh là là là là.
12: C'est votre mode de réception.
22: Oh putain.
12: Allô?
22: Allô?
12: Oui.
22: Oui, alors bravo.
12: Mais non, mais c'est... En fait, je vous...
22: Ah non, mais alors... Excusez-moi, mais elle est foutue, là.
12: Mais non, mais c'est... Faut pas mettre un râteau sur...
22: C'est quand même vous qui m'avez dit de mettre un râteau.
12: Mais non, je vous ai pas dit de mettre un râteau sur votre antenne, monsieur.
22: Ah bah tiens, vous êtes gonflé.
12: Ouais, mais non, là...
22: Ah bah si.
12: C'est n'importe quoi, ce que vous avez fait.
22: Ah bah excusez-moi, moi je pensais être avec un professionnel.
12: Mais... Je vous ai jamais dit de mettre un râteau sur votre antenne, monsieur.
22: Comment ça, vous m'avez jamais dit?
12: Mais là, vous êtes n'importe quoi. J'en ai entendu des bêtises, mais alors là, vous demandez à votre beau-frère, dans le jardin, et foutre un coup de râteau dans votre antenne. Non, mais vous êtes pas bien. Vous.
22: Bon, passez-moi la responsable.
12: Ouais.
13: Oui, bonjour.
22: Oui. Ah, bonjour, madame.
13: Non, monsieur.
22: Admettons.
13: Alors déjà, moi, je suis le responsable du rayon, et je veux dire, on n'est pas responsable de ce que vous faites avec votre téléviseur.
22: Ah bah hein, alors, excusez-moi, mais vous donnez des faux conseils, après.
13: Monsieur, enfin, où est-ce que vous avez eu qu'il fallait brancher un râteau sur une télé, quoi?
22: Bah, parce que vous me l'avez dit, moi,
13: Bien sûr que non, vous rêvez ou quoi? Mais vous êtes pas clair, hein. Ça va pas. Enfin, je veux dire, vous avez branché un râteau sur une télé, quoi.
22: Bah, j'ai essayé.
13: Mais c'est une antenne râteau. C'est pas un râteau qu'on utilise dehors pour faire jardin. On travaille dans la télévision, on travaille pas dans les espaces verts.
22: C'est quand même à cause de vous si elle est pétée, cette télé.
13: Non.
22: Ah, bah si.
13: Non.
22: Bah si.
13: Non, mais attendez, vous allez acheter une bagnole.
22: Alors, non, c'est pas la peine d'essayer de me vendre autre chose.
13: Mais je vais pas essayer de vous vendre autre chose. J'en ai rien à carrer. Si vous êtes suffisamment bête pour brancher un râteau pour faire les espaces verts sur votre télé, c'est que vraiment vous avez un
22: souci. Je vous demande juste d'assumer votre responsabilisme.
13: Mais vous rêvez complètement. J'ai rien fait à votre télé, je vous connais même pas.
22: Bon, passez-moi le responsable.
13: Bah, je suis le responsable du rayon, donc...
22: Bon, alors passez-moi le responsable du responsable.
13: Ouais.
22: Merci, madame.
25: C'est moi le responsable.
22: Ah, bonjour, madame. Comme j'expliquais...
25: Non, mais vous êtes un peu cinglé, là, ou quoi, alors?
22: Pardon?
25: Bah, vous êtes en train de me prendre pour un con.
22: Ah bah, alors là, c'est la meilleure. Ça, vous me pétez ma télé, et ça va être ma faute.
25: En 25 ans de métier, c'est la première fois que j'ai une personne comme vous, là. Un coup de râteau dans la télé, mais vraiment.
22: Ah.
25: Bon, vous êtes monsieur...
22: Monsieur Martin.
25: Bon, allez, votre numéro de téléphone, qu'on parle un peu plus sérieusement.
22: Alors, 06.
25: Monsieur Martin, 06. Dépêchez-vous, j'ai autre chose à faire que d'entendre des conneries, là. Ensuite.
22: 06.
25: 06.
22: 06. 06.
25: Allez-y. Ensuite.
22: 06.
25: Voilà, donc vous me prenez toujours pour un con.
22: Non.
25: Bah oui, ça n'existe pas, ces numéros-là.
22: Je vous ai même pas donné la fin.
25: Allez-y, je note. 06.
22: 06.
25: Voilà, et 06, non?
22: Oh, et en plus, vous aviez déjà mon numéro.
25: Oh là là là là là là là là là là.
26: 7h. Oh. 7h02. Oh. 7h03.
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12: Allô?
24: Oh non, t'es du... Allô?
12: Allô?
24: Oui, c'est la SPA?
12: Oui.
24: Ah bonjour, dites-moi, j'ai roulé sur un lapin là, enfin j'ai pas fait exprès, hein. J'étais sur la route et j'ai écrasé un lapin quoi.
12: Oui.
24: Il est encore vivant.
5: Je suis désolé, mais je voudrais savoir comment il faut faire, en fait.
11: Oui, bah, je ne peux pas vous dire. Moi, nous, on ne prend pas les lapins. On prend que les chiens.
5: Oui, non, mais je voulais vous demander comment il faut faire.
11: Il est blessé?
5: Oui, un peu, oui.
11: Vous le mettez dans une cage et puis quand il est rétabli, vous le relâchez.
5: Ah, c'est pas ça que je vous demandais. Non, en fait, je voulais vous demander comment on fait pour le préparer. C'est pour le manger, en fait.
11: Ah, d'accord. Bon, ça, vous demandez à un cuisinier, hein.
5: Mais vous savez pas comment faire un lapin, non?
11: Ah bah si, très bien, mais là, comme ça, par téléphone...
5: Attendez, j'ai un stylo.
11: Oh bah non, là, je regrette, hein, je n'ai pas le temps, monsieur. Appelez-moi plus tard.
5: Comment on fait ça?
11: Comment on fait? Il faut le dépecer, déjà, d'une part.
5: Et puis après?
11: Eh bah après, le découper, le retire.
5: Oui, et on lui coupe la tête ou pas?
11: Ah oui.
5: C'est avec un marteau ou avec un couteau?
11: Ah, je ne sais pas, vous demandez à un boucher. Moi, je ne suis pas boucher de nature, hein. Vous le dépecez... Et vous le découpez.
5: En rondins?
11: Non, pas aux oignons. Vous coupez les cuisses d'abord et après le tronc. Et vous préparez ça avec du beurre et des oignons.
5: Du beurre?
11: Voilà.
5: Des oignons, c'est ça?
11: Oui, des oignons, oui.
5: D'accord. Et, voilà. Et pour les rats, c'est pareil ou pas?
11: Ah ben non, les rats, on les détruit. Hein, ça.
5: Dites-moi... Je suis bien à la SPA, là, hein?
11: Oui, oui.
5: D'accord. À vous me rassurer.
11: Voilà.
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15: Bonjour.
22: Bonjour, monsieur. C'est bien le fleuriste?
15: Oui, je suis la fleuriste, oui.
22: Monsieur Martin, à l'appareil. Je suis le nouveau propriétaire de votre rue.
15: Qu'est-ce que c'est que cette histoire?
22: Cette histoire, c'est que j'ai racheté la rue, donc maintenant, il va falloir payer un droit de péage.
15: Bah, n'importe quoi. Alors, vous allez mettre un péage pour toutes les voitures qui vont passer?
22: Oui, et puis aussi pour les piétons, puisqu'ils utilisent mon trottoir.
15: Non, mais vous êtes malade, vous êtes tombé sur la tête ou quoi?
22: Dites donc, c'est qui le patron?
15: Quel patron?
22: Non, mais je veux dire, comme j'ai racheté votre rue, je suis un peu votre supérieur.
15: Non, mais vous prenez pour qui, là? Vous êtes mon supérieur. Mais ça va pas votre tête, vous êtes tombé sur la tête, vous. Il fait trop chaud chez vous, hein. Faut arrêter, hein.
22: Bon, voyons, vous avez quand même pas marché gratos sur ma route.
15: Non, mais attendez, je suis pas responsable de la route. Vous êtes complètement à côté de la plaque.
22: Ah bah non, c'est moi le chef de la route.
15: Mais qu'est-ce qu'il me raconte? Il est propriétaire de la route, l'autre.
16: Qu'est-ce que c'est que votre truc, là?
22: Bonjour, monsieur. Comme j'expliquais...
16: Ah, mais moi, vous faites rien tant que j'ai pas vu à la mairie.
22: D'accord. On va quand même venir avant installer la nouvelle porte.
16: Quelle porte?
22: Bah, la porte du magasin. On va en mettre une avec un compteur pour voir combien d'entrées et de sorties je vous facture.
16: Vous rigolez, non? Moi, je vais 50 fois dehors, je vais chercher de la marchandise à chaque fois dehors. Vous croyez pas que je vais aller chercher ma marchandise à chaque fois, je vais payer.
22: Ah, bah, vous prévoyez, dans ce cas, vous rentrez toute la marchandise d'un coup?
16: Bah, n'importe quoi, on est fleuriste, notre marchandise, elle est dehors.
22: Ah, donc en plus, il y a utilisation trottoiriale.
16: Non, mais attendez, ça, c'est vraiment mais n'importe quoi.
22: Non, mais je vois le truc. Vous faites celui qui est pas au courant parce que vous voulez
16: non,
22: pas...
16: Non, je ne suis pas au courant, sinon je me mettrai pas en colère. Non, mais attendez, de où on va, là, n'importe quoi, vous m'appelez, vous me laissez ça au téléphone, j'ai même pas reçu de courrier de quoi que ce soit.
22: Comment ça, vous n'avez pas reçu le courrier?
16: Allô?
22: Ah, un autre monsieur. Dites donc, votre collègue me dit que vous n'avez pas reçu mon courrier.
16: Ah non, j'ai rien du tout, moi.
22: Tiens, comme par hasard.
16: Bah, écoutez, si je vous dis que j'ai pas de courrier, je l'ai pas, enfin. Passez si vous voulez.
22: Bien sûr, le temps que j'arrive, vous aurez planqué le courrier.
16: Bah, je vais pas planquer le courrier, enfin.
22: Donc si vous le planquez pas, c'est bien que vous l'avez.
16: Bah, je n'ai pas de courrier. Là, je vais vraiment me fâcher tout rouge.
22: Alors, dites-moi, je jure que je n'ai pas le courrier.
16: Je jure que je n'ai pas le courrier.
22: Que je ne l'ai pas caché quelque part.
16: Que je ne l'ai pas caché.
22: Que je ne l'ai pas mangé.
16: Ah bah, non mais, manger du courrier, non mais.
22: Ah bah oui, parce qu'il y en a, ils mangent le courrier pour éviter...
16: Bah, pas moi.
22: Alors, jurez que vous l'avez pas mangé?
16: Bah, je le jure.
22: Je jure que...
16: Que je ne l'ai pas mangé.
22: Que je l'ai pas mis dans la poubelle.
16: Que je l'ai pas mis dans la poubelle.
22: Ni fait manger par un animal.
16: Par un animal? Non, j'en ai pas. Fritch.
22: Oula! C'est un bruit de courrier que je viens d'entendre.
16: Bah, et puis là, vous allez encore en entendre, je suis en train d'emballer des fleurs. Enfin, au bout d'un moment, faut arrêter des âneries. Hein.
22: Pardon, qui me dit que c'est pas le courrier en question, justement, qui vous sert à emballer les fleurs?
17: Allô?
22: Ah, bonjour madame.
17: Attendez, votre trottoir, le trottoir c'est la ville?
22: Non, plus maintenant.
17: Depuis quand?
22: Bah depuis que je l'ai racheté.
17: Non mais attendez, vous foutez de la gueule du monde là.
22: Votre collègue fait disparaître le courrier. Donc.
17: Non, faut disparaître votre courrier, arrêtez vos conneries. Ils ont pas que ça à foutre je pense qu'on va voir ça avec monsieur le maire.
22: Bah oui, ça va être vite, tiens, monsieur le maire il est à côté de moi, vous voulez que je vous le passe?
17: Ah si vous voulez.
22: Monsieur le maire, j'ai la fleuriste qui va vous parler.
17: Allô?
22: Oui, allô?
17: Oui.
22: Oui, alors il me dit qu'il a pas que ça à faire, hein, donc.
17: Non, vous foutez de la gueule, parce que le maire je le connais. Alors à ce moment-là qu'il se déplace.
22: Alors justement, il vient de me dire je ne me déplacerai pas, ils ont qu'à payer. payer.
17: Non, là vous prenez l'argent pour des cons. Monsieur le maire, il dit qu'il se déplace fort et vous faites payer le trottoir.
22: Ah bah je vous le passe.
17: D'accord.
22: Oui, allô ?
17: Michel ?
22: Ouais, ça va ?
17: Oui, comment tu t'appelles ?
22: Disons Michel alors.
17: Donc c'est des conneries.
22: C'est quoi le prénom du maire ?
17: Michel.
22: Oui, eh bah c'est moi, je suis.
17: Non, c'est pas Michel.
22: Bah je suis Michel Martin.
17: Arrêtez vos conneries là, vous prenez l'argent pour des cons.
22: Non mais pardon, c'est parce que le maire vient de changer.
17: Depuis quand il a changé ?
22: Bah j'ai été élu ce matin.
17: Il a été élu ce matin. Oui. Non mais attendez, là vous êtes
1: changé. Un courrier qui nous donne son nom, son adresse, et on va faire nécessaire.
22: Ah voilà. Tiens, je croyais que vous n'aviez pas de chien, qu'est-ce que j'entends derrière ?
17: Non, mais il n'y a pas de chien, monsieur.
22: Ah bah, je l'entends aboyer derrière pour.
17: Mais vous êtes un connard, allez, au revoir.
22: Non, je suis un trop con. Merci quand même.
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20: Allô ?
21: Oui, bonjour monsieur.
20: Bonjour monsieur.
21: C'est la mairie de.
20: Oui ?
21: Je voudrais monsieur le maire.
20: Moi-même.
21: Ah bah très bien, écoutez, ça tombe bien, je suis le chef de protocole de monsieur le préfet de région, monsieur Robert Ledoux,
20: oui.
21: Qui souhaite vous parler,
20: oui.
21: Je vais donc vous le passer, mais comme je suis le chef de protocole, je voudrais d'abord vous expliquer que monsieur Robert Ledoux, préfet de région, est une personne d'un certain âge, donc il a du mal à finir ses phrases, voyez-vous, c'est-à-dire que quand il commence une phrase, c'est plutôt à vous de la finir, quoi.
20: Mais il faut savoir ce que veut dire monsieur le préfet sur le moment.
21: Ouais, vous inquiétez pas, vous allez vous entendre. Hein.
20: Oui, oui.
21: Je vous passe monsieur Robert.
20: Oui.
23: Merci. Allô ?
20: Oui, bonjour monsieur le préfet.
23: Bonjour monsieur le...
20: Le maire. Comment allez-vous ?
23: Oui.
20: Ça va, je vous remercie monsieur le préfet, et vous-même ?
23: Ça va. Ça va.
20: Ça va bien ?
23: Ça va bien. Alors, je voulais vous...
20: M'annoncer ?
23: Non.
20: Faire part ?
23: Non.
20: Féliciter ?
23: Oui.
20: Ah, je n'ai pas de félicitations à recevoir, pour ainsi dire, monsieur le préfet.
23: Si ? Pour votre...
20: Pourquoi ?
23: Pour votre...
20: Pour ma mairie ?
23: Oui.
20: Oui ?
23: Parce que...
20: Oui, parce que...
23: C'est une...
20: C'est une petite mairie que nous avons restaurée ?
23: Oui, et elle a...
20: Elle a un petit cachet maintenant, parce qu'on l'a rendue gay, on l'a rendue... Ben, en fait, c'est plutôt le château qui est en face, qui redonne un petit blason à notre mairie, pour ainsi dire.
23: Oui. Alors, quand je suis venu à...
20: Vous êtes venu à...
23: Oui.
20: Ah bon ?
23: J'ai vu monsieur...
20: Monsieur... Peut-être ?
23: Oui.
20: Ah, notre propriétaire du château.
23: Voilà. Et oui. Je l'ai entretenu. Non.
20: Ah, vous l'avez encouragé ?
23: Comment ?
20: Vous l'avez encouragé ?
23: Oui, je...
20: Ah, voilà, pour le... Parce que monsieur, je pense, a dû vous solliciter, je crois.
23: Oui, il m'a su...
20: Ah, oui, vous solliciter pour...
23: Non, il m'a su...
20: Suggérer de...
23: Il m'a suggéré...
20: Oui ?
23: De l'encouragé.
20: L'encourager pour...
23: Pour le...
20: Pour, en fait, un peu faire classer ce site.
23: Oui.
20: Le château.
23: Alors, oui. Il m'a branlé.
20: Oui. Alors, il vous a demandé probablement que je vous donne quelques renseignements.
23: Il m'a branlé.
20: Il vous a branché sur le...
23: Oui.
20: Oui.
23: Alors, je l'ai...
20: Encouragé.
23: Oui.
20: Oui, vous l'avez encouragé.
23: Il m'a su...
20: Suggéré ?
23: Oui.
20: Voilà, il vous a suggéré pour, en fait, donner votre avis, probablement.
23: Voilà, et derrière le château, il m'a branché. Oui, et sa femme ?
20: Oui, sa femme. C'est, oui, sa femme entretient le jardin d'hiver.
23: Elle entretient bien sa pine.
20: Oui, les pins, quoi, tous les... La pinède ?
23: Oui. Il a du cul.
20: Ah oui, ça, il a du courage pour entretenir ce château.
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27: Oui.
22: Bonjour monsieur, c'est bien le syndicat ?
27: Oui.
22: Je vous appelle, est-ce que j'aurais besoin d'une carte officielle, s'il vous plaît ?
27: Une carte officielle ?
22: Une carte de syndicat.
27: Et vous en faites partie ?
22: Non, pas du tout.
27: Non, vous pouvez pas avoir une carte de syndicat si vous en faites pas partie.
22: Non, mais c'est juste pour la journée.
27: Et pourquoi ? pourquoi vous avez besoin de ça?
22: En fait, je vends des places pour la manifestation de ce mardi.
27: Mais depuis quand on paye pour aller dans une manif? Ça s'appelle de l'escroquerie, ce que vous faites.
22: Bah, s'ils sont prêts à payer...
27: Bah tiens, bah oui. Et vous avez le culot d'appeler. Enfin, vous êtes clairement un escroc, monsieur.
22: Bah, vous d'abord.
27: Ah bah, hein, c'est pas un match de foot, monsieur. Attendez, là, vous êtes où, là? Vous vendez des places pour l'euro, aussi?
22: Est-ce qu'il serait possible, au moins, de laisser une petite affichette?
27: Bah, si vous passez, vous allez vous faire recevoir. Attendez, ah, attendez.
22: Ah.
25: Oui, allô? Secrétaire du D, bonjour.
22: Bonjour madame, excusez-moi.
25: Monsieur, vous voulez vendre combien vos places?
22: Alors ça dépend. En catégorie 1, c'est 5 euros. Donc
25: attendez, catégorie 1, c'est quoi catégorie 1?
22: C'est une place standard en fait. Et il y a des places VIP.
25: Et c'est quoi ça VIP?
22: Alors VIP, il y a une coupe de champagne offerte.
25: Une coupe de champagne offerte, ouais.
22: Et on a le droit de tenir une banderole.
25: Et on a le droit de tenir une banderole.
22: Et de faire un selfie en fait, alors qu'on tient la banderole avec la coupe de champagne.
25: Je suis secrétaire du D. C'est moi qui gère les inscriptions, donc.
22: Excusez-moi, vous êtes le secrétaire?
25: Oui.
22: Ah non, bah, moi je demandais le responsable.
25: Je suis le responsable.
22: Bah, vous m'avez dit que vous étiez le secrétaire.
25: Oui, secrétaire.
22: Bah, alors passez-moi votre patron, s'il vous plaît.
25: Mais c'est moi le patron du syndicat.
22: Vous êtes le secrétaire et en même temps le patron.
25: Non, mais secrétaire général.
22: Bah, ça reste le chef des secrétaires. Vous tapez à la machine et ces trucs-là, quoi, en fait.
25: Attendez, monsieur, je connais mon boulot. C'est moi qui gère.
22: Non, mais alors attention, je dis pas ça. Hein. Vous prenez très bien les messages et tout, ça, y a pas de souci. Maintenant, si je pouvais parler au responsable, effectivement, ça me ferait.
25: Mais je suis le responsable.
22: Des secrétaires.
25: Tout à fait. Non, pas des secrétaires.
22: De... Bah, vous êtes vendu, vous m'avez dit que vous étiez secrétaire au début.
25: Mais bien sûr.
22: Ah, voilà.
25: Mais oui, mais c'est moi le boss des syndicats, des adhérents.
22: Alors pourquoi vous faites passer pour votre secrétaire?
25: Mais non, attendez. Il y a, dans le fonctionnement d'un syndicat, il y a deux secrétaires. Je suis secrétaire général, c'est-à-dire je suis le boss.
22: Des secrétaires?
25: Non. Bon, écoutez,
0: Allô?
22: Oui, vous êtes le chef de la secrétaire?
0: Attendez, parce que là, si vous voulez, usurpation d'identité, escroquerie, vous êtes à deux doigts de me donner envie de porter plainte contre vous.
22: Ah bah, tout ça parce que je vous rapporte du client.
0: Non, mais c'est pas des clients, nous.
22: Ouais, enfin, c'est un peu la même chose, mais...
0: Mais ça a rien à voir. Je crois qu'on est d'accord, on s'est bien compris.
22: Bah voilà, moi je fais de l'argent, vous ramassez de la...
0: Je veux surtout pas vous faire gagner de l'argent sur notre dos, mais vous avez craqué ou quoi? Non, mais vous avez complètement... Vous êtes fou.
22: Excusez-moi, j'ai quand même fait une école de marketing.
0: Mais j'en ai rien à cirer. Peut-être que vous avez fait une école de marketing, mais vous avez rien compris. Hein.
22: Si je récupère votre fichier client, par exemple...
0: Je ne veux pas. C'est compris ou pas? Vous êtes tombé de votre... Vous êtes tombé de où, là?
22: Non, mais vous voyez, ça fait
0: pas... Non, attendez, là, ça commence à bien faire. Là, je vous assure, ça va pas le faire.
22: Non, mais après, on peut peut-être s'entendre. Moi, je vous...
0: Non.
22: Bah, attendez, je vous ai même...
0: Non.
22: Non, mais je...
0: Non.
22: J'ai rien
0: dit. Ça va mal se terminer, là.
22: Je vous mets des places VIP de côté.
0: Je n'en ai rien à cirer. Point. Il a rien compris, lui.
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6: Allô?
7: Madame...
6: Oui?
7: Bonjour, madame, c'est Corrèze FM à l'appareil, la radio.
6: La radio?
7: Oui, la radio FM, Corrèze.
6: Ah, d'accord, oui.
7: Voilà.
6: Oui.
7: Nous vous appelons parce qu'aujourd'hui, c'est notre émission, le Tonton Lulu. Je ne sais pas si vous connaissez l'émission du Tonton Lulu.
6: Ben écoutez, s'il y a quelqu'un qui peut connaître, c'est mon mari, parce qu'il a souvent sa radio à côté de lui.
7: Ah.
6: Je vais demander à mon mari.
7: Oui.
6: Tu connais Tonton Lulu, l'émission FM? Non, il ne connaît pas.
7: Eh ben c'est un grand jeu, madame. Hein? Alors, figurez-vous que nous avons dans nos studios...
6: Oui.
7: ...quelqu'un de votre famille...
6: Ah.
7: ...qui est assis à côté de moi.
6: Ah,
7: nous bon. Allons trafiquer sa voix.
6: Oui.
7: Et c'est à vous de la reconnaître.
6: Ah bon?
7: D'accord?
6: Oui.
7: Alors, votre prénom?
6: Anne-Marie.
7: Anne-Marie.
6: C'est ça.
7: Votre mari, c'est?
6: Jean.
7: Jean. Alors attention, est-ce que vous êtes prêts?
6: Oui.
7: Le tonton Lulu d'aujourd'hui, chers auditeurs, auditrices, fait partie de la famille de monsieur et madame.
6: Oui.
7: À vous de le reconnaître.
6: D'accord.
8: Merci. Allô?
6: Oui.
8: Bonjour, c'est Anne-Marie.
6: Oui.
8: Bonjour Anne-Marie.
6: C'est pas Jean-Louis.
8: Non.
6: C'est pas Jean-Louis. Ah ben je vois pas. Tu viens de Paris là?
8: Non.
6: Non, pas de Paris.
8: Non.
6: Alors de la Corrèze?
8: Non.
6: C'est pas ça. Eh ben je regrette, mais je vois pas qui c'est. Tiens, j'en viens un petit peu là, voir si tu reconnais la voix. Est-ce que c'est pas le mari à Nadine?
8: Ah!
6: Oui.
8: Bonjour, Jean.
6: Bonjour.
8: Comment ça va?
6: Est-ce que c'est tu n'es pas le mari à Nadine?
8: Non, pas loin.
6: Ah, c'est ce que je pensais. Mais alors, c'est peut-être Jean-Pierre.
8: Non.
6: Le frère à Nadine.
8: Non, Nadine, elle a un frère.
6: Oui.
8: Elle a également un mari.
6: Oui.
8: Mais elle a aussi un...
6: Un beau-frère.
8: Oui, un beau-frère, mais elle a autre chose. Elle a un art...
6: Un amant.
8: Comment elle a dit, Anne-Marie?
6: Un amant?
8: Oui. Oui.
6: Je fais ça. Quel amant? Elle n'a pas un amant, Nadine.
7: Allô?
6: Oui.
7: Toujours sur Corrèze FM, donc avec Super Gérard de la Place. Nadine, c'est qui exactement pour vous?
6: Une nièce.
7: Voilà, c'est ce que nous avait dit donc Robert Ledoux, qui est l'amant de Nadine.
6: Oh, monsieur, tout de même.
7: Est-ce qu'on peut dire que Robert Ledoux, l'amant de Nadine, qui est votre nièce, fait partie de votre famille?
6: Non.
7: Pourquoi?
6: Parce que ne connais pas cet amant. Je connais son mari, mais pas l'amant.
8: Ah, vous ne me connaissez pas?
6: Non.
8: Nadine?
6: Parce que c'est vous qui êtes l'amant?
8: Comment?
6: C'est vous qui êtes l'amant?
8: Oui, Robert Ledoux à l'appareil, l'amant de Nadine.
6: Ah bon?
8: Oui, comment allez-vous?
6: Eh bien, écoutez, moi, ça va. À peu près, quoi.
8: Vous avez quelque chose à lui dire, non? Je la vois cet après-midi.
6: Eh bien, vous lui dites que quand on vient de se marier, on ne prend pas un amant.
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4: Bonjour.
22: Bonjour monsieur, je suis bien au garage.
4: C'est madame, oui.
22: Admettons. Monsieur Martin à l'appareil, association Cyclo Martin.
4: Oui.
22: Je vais venir vous installer les protections pour la piste cyclable.
4: La piste cyclable, quelle piste cyclable? Je vois, on est pas au courant.
22: On va basculer votre rue en piste cyclabilisante, donc faut qu'on installe un bloc béton devant chez vous.
4: Oui, et il va être où le bloc béton?
22: Il sera devant la porte.
4: La porte de quoi?
22: Du garage.
4: Devant la porte du garage.
22: Voilà.
4: De notre garage.
22: Oui, c'est ça, oui.
4: Devant la porte du garage.

0: 7h.
1: Oh.
0: 7h02.
1: Oh.
0: 7h03.
2: Bonjour, la météo.
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4: Bah oui, mais je veux pas vous donner mon téléphone alors que j'en ai quand même besoin.
5: Mais pour qu'on puisse vous appeler.
4: Oui, mais alors comment vous m'appelez si c'est vous qui avez mon téléphone? Ça va sonner dans votre poche.
5: Mais vous dites n'importe quoi là.
4: Bah si, puisque si c'est vous qui avez mon téléphone et
5: que... Mais quand on vous demande un numéro de téléphone.
4: Justement, si vous faites mon numéro mais que c'est vous qui avez mon poste, ça va sonner chez vous.
5: Si je vous appelle sur votre numéro, ça va pas sonner chez moi, non?
4: Bah si, c'est vous qui avez mon téléphone.
5: Mais je vous demande pas de me donner votre téléphone, votre numéro de téléphone.
4: Ça, c'est incroyable, ça, c'est pour moi, c'est un outil de travail.
5: Justement, pour vous appeler, comment les gens font? Vous donnez bien votre numéro de téléphone?
4: Non, on va faire plus simple. Je vous donne mon téléphone et je prends le vôtre à la place.
5: Bah non, pas question, non.
4: Mais si, comme ça, vous appelez sur votre numéro, mais c'est moi qui décroche.
5: Non. Bah vous rigolez.
4: Ou alors, c'est moi qui m'appelle sur mon numéro, mais on le retransfère sur le vôtre.
5: Non, mais c'est des conneries que vous me racontez là.
4: Tout à fait, oui, j'attends votre appel.
5: Bon, c'est bon.
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7: Cabinet, bonjour. Veuillez patienter. Votre appel va être pris en compte. Bonjour.
8: Oui, bonjour madame, excusez-moi. Est-ce que vous pouvez remettre la musique s'il vous plaît? Parce que je fais de la batterie et je suis en train de travailler sur le tempo de la musique d'attente. Si vous pouvez remettre s'il vous plaît, merci.
7: Je comprends pas ce que vous me dites là.
8: C'est le professeur de musique là, de batterie.
7: Oui.
8: Et j'ai un élève, je me suis dit tiens, ça c'est une excellente musique d'accompagnement. Donc si vous n'y voyez pas d'inconvénient, comme je suis avec un élève, là, je sais pas si vous entendez, qui est en train de travailler sa batterie. Est-ce que vous pourriez me remettre la musique d'attente s'il vous plaît?
7: Non, au niveau de notre poste, on peut pas. Donc, non, la seule chose qu'il faut que vous fassiez, c'est... ce serait de rappeler. Je pense pas que... Non, je suis en train de regarder. Je pense pas. La seule chose que je peux faire, c'est si vous m'en attendez, mais...
8: Ouais, voilà, c'est ça avec la musique. Parce que là, il est bien dans le rythme. Il a gardé le rythme, mais il faut surtout
7: pas... Oui, mais si je vous mets en attente, c'est que si vous passez sur un autre poste, donc ça va sonner sur un autre poste.
8: C'est comment l'air déjà, là parce que là, il est en train de perdre le rythme, mon élève, et là, c'est embêtant.
7: Bah, moi, en plus, je la connais pas, parce que bon, comme...
8: Ça fait... Ta-ba-da-ba-ba.
7: Ouais, ça se peut, je vous dis, moi, je l'écoute jamais, puisque... Oui.
8: Ta-ba-da-ba-ba. C'est ça, non?
7: Oui, mais je dis, ça se peut, mais je peux pas vous dire. Puis bon, là, je suis sur un dossier, faut que je le termine avant de partir, donc j'ai pas tellement de temps.
8: Ah oui, c'est les impôts en ce moment.
7: Oui, voilà, c'est pour ça.
8: Ta-ba-da-ba-ba.
7: Voilà. Bonne journée, au revoir. Allô?
8: Si vous pouvez remettre la musique, s'il vous plaît.
7: Je sais pas, vous venez d'avoir ma collègue, elle vous a dit qu'elle savait pas comment faire, donc...
8: Il continue à se battre, il faut garder le rythme, il y a plus...
7: Ouais, mais vous allez pas nous appeler comme ça tout le temps, parce que on est un cabinet d'expertise comptable, vous allez nous bloquer notre ligne, là.
8: Ouais, mais madame, moi, mon problème, c'est que j'ai des cours jusqu'à 18h, hein.
7: Vous allez pas appeler jusqu'à 18h, j'espère.
8: Vous vous raccrochez, et je vais rappeler moi pour avoir la musique.
7: Bah ça va, vous gênez pas surtout, hein. Vous bloquez la ligne d'un professionnel et puis ça vous paraît tout à fait normal. Et c'est quoi ces manières?
8: Vous n'aimez pas la musique peut-être, hein?
7: Bah si, j'aime la musique, mais vous allez pas nous bloquer notre activité parce que vous avez décidé de vous utiliser notre musique. C'est grave ça.
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9: Bonjour, vous êtes bien au refuge de la SPA de l'agglomération de... Ne quittez pas.
10: Oui, bonjour.
11: Oui, bonjour monsieur. C'est bien ici pour les adoptions?
10: Oui.
11: Je vous appelle parce qu'il y a la journée de la femme, là j'ai vu ça le 8 mars, là c'est bientôt.
10: Oui.
11: Et du coup, je voulais me renseigner sur les modalités pour adopter une femme, s'il vous plaît.
10: Pardon?
11: Je souhaite adopter une femme et je voulais savoir comment ça se passait.
10: Heureusement, quoi? Allô?
11: Allô?
10: Oui.
11: Comme j'expliquais à votre collaborateur, je...
10: Non, collaboratrice, c'était une femme que vous avez eue, monsieur.
11: Ah, excusez-moi, monsieur.
10: Non, mais moi je suis une dame aussi, monsieur.
11: Je voulais savoir quelles étaient les modalités pour adopter une femme, s'il vous plaît.
10: Ouais, bah je sais pas. Moi je sais les conditions pour adopter un homme et pour adopter une femme, je peux pas vous répondre.
11: Bon alors, est-ce que je pourrais avoir la personne des femmes?
10: La personne des femmes. Bah je sais pas, vous auriez souhaité quel type? Parce qu'à ce moment-là, il y a des bons sites sur internet.
11: Moi, idéalement, j'aurais adoré une femme des années 80. Vous voyez, genre femme.
10: Ah ouais, bah nous, y a pas, on n'est pas des années 80. Alors
11: femme
10: donc,
11: jusqu'au
10: voyez.
11: Bout des seins.
10: Non. Ouais, femme jusqu'au bout des seins. Non, pas du tout. On est plate comme des galettes.
11: Cette adoption, c'est une façon de rendre hommage à toutes les femmes que j'ai aimées avant.
10: Ouais, bah moi,

0: si je faisais le tour de tous les hommes que j'ai aimés avant, il y en aurait beaucoup. Hein.
1: Ah oui, ben ça c'est votre magie, hein. Vous les femmes, vos sourires nous attirent et nous désarment.
0: Bah je sais pas, parce que nous on n'est pas intéressés. Hein.
1: Pour la journée de la femme, peut-être vous pouvez faire...
0: Oh non, même avec la journée de la femme, on va pas faire un effort. Hein.
1: Un geste quoi, un petit...
0: Non, un geste non plus. Non.
1: Un petit bisou pour la journée
0: de la... Non, même pas un petit bisou, non.
1: Mais moi, je le dis, j'ai pas peur de le dire. Hein. Femme, je vous aime.
0: Oui, ben c'est bien.
1: Pourtant, je n'en connais pas de facile. Je n'en connais que de fragile et difficile.
0: Ouais, c'est bien. Mais vous devriez écrire tout ce que vous dites.
1: Oui, ben c'est des petits trucs que j'ai écrits. Après, de là à ce que ça puisse marcher, ça.
2: Allô.
1: Allô, madame.
2: Non, c'est monsieur.
1: Vous êtes la gérante, peut-être.
2: Oui, je suis le gérant, oui.
1: Comme j'expliquais, je souhaite adopter une femme.
2: Ouais, bah tu viens, vous venez nous voir et puis on en parlera.
1: On peut se tutoyer, hein, ça ne me dérange pas.
2: Ouais,
1: si
2: pas
1: vous
2: de souci. Hein.
1: Donc, je viens te voir.
2: Ouais, il y en a plein, il faut venir les choisir.
1: Non, mais une femme libérée. Hein,
2: Ouais.
1: Tu sais, c'est pas si facile.
2: Non, c'est pas si facile, avec Cookie Donger, et puis c'est bon.
1: Pardon?
2: Avec Cookie Donger, c'est lui qui chantait ça, Femme libérée, je crois.
1: C'était Cookie Donger,
2: effectivement. Ah, c'est ça. Hein.
1: Ouais, je vois que vous avez de la culture.
2: Ah, ouais, on a de la culture, là, ouais, ouais. Non, mais autrement, il y a Michel Sardou qui a chanté les Femmes des années 80.
1: Je vois pas le rapport.
2: Bah, Femmes des années 80, Michel Sardou, il a chanté aussi, les Femmes des années 80. Si vous voulez une femme des années 80, on peut trouver une qui est fan de Michel Sardou aussi.
1: Non, mais je vois pas le rapport entre Femmes des années 80 et Michel Sardou.
2: Bah, vous voulez une femme des années 80, je vous dis que Michel Sardou, il chantait une chanson, Femmes des années 80.
1: Vous êtes sûr?
2: Ah oui. On a tout ce qu'il faut à la SPA, vous savez.
1: Oui, mais enfin, moi, ce que je cherche, c'est une femme ayant réussi l'amalgame de l'autorité et du charme.
2: Et du charme, ouais, voilà.
1: Voilà.
2: Alors, c'est qui?
1: Ah, bonne question, tiens, oui, parlons-en.
2: 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C'est évident.
1: Bah, bien sûr.
2: Bah, en plus, j'écoute, en plus, dans la voiture. Je fais que ça d'écouter.
1: Alors, test, il y a qui le matin? C'est le morning du...
2: Du rire.
1: Oui.
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5: Allô?
6: Allô?
5: Oui?
6: Bonjour monsieur.
5: Bonjour monsieur.
6: C'est bien l'Office togolais des phosphates, hein?
5: Oh, l'Office là, ça cesse d'exister depuis longtemps, hein?
6: Ça n'est plus l'Office togolais des phosphates?
5: Oui, ici, ça a devenu service de presse du Togo, hein, depuis.
6: Ah, ben voilà. D'accord. Mais écoutez, nous avons une commande de 150 tonnes de bicarbonate de potassium.
5: Vous appelez l'ambassade?
6: Non, mais c'est pour vous.
5: Pour le service de presse?
6: Oui, absolument.
5: Ah bon?
6: Il y a 150 tonnes de bicarbonate de potassium pour le service de presse. Et c'est offert donc par le général Yadema.
5: Ah, c'est ça.
6: Le président de la République.
5: Oui, quand même, oui.
6: Pour la bonne année.
5: Ah bon?
6: Alors, est-ce qu'on peut vous les livrer maintenant?
5: Oui. Une seconde, là, viens rapidement, là. Bicarbonate de potassium est offert au service de presse.
6: Oui. Bon. Ça fait donc 8 camions.
5: 8 camions?
6: Ah ben oui, il y a 150 tonnes. Hein.
5: Mais, il a la lettre du premier. Et ils sont en route?
6: Ils sont en route, ils arrivent dans un quart d'heure chez vous.
5: Bon, parce que bon, nous, on est un service de presse, on est deux seulement ici. Personne ne nous a dit qu'il y a quelque chose comme ça.
6: Est-ce que vous pouvez les aider à décharger
5: Les aider à décharger. Il dit, ça fait. Vous avez dit combien de camions?
6: 8.
5: Mais on ne peut pas. Où est-ce qu'on va les entreposer, tout ça? Mais qu'est-ce que ça signifie?
6: Ben, vous les mettez dans la rue. Ils sont sur des palettes de 5 tonnes.
5: Mais 5 tonnes? Mais on ne comprend rien. Moi, mon second est en train de rire parce que là, on tombe de nuit, là.
6: Il y a 30 palettes de 5 tonnes. Il faut les aider à décharger et les mettre devant la rue.
5: Comment est-ce qu'on peut faire
6: les choses? Ah ben, ils ont des pelles, ils vont vous donner des pelles, hein.
5: Mais on ne comprend pas.
6: Non, mais vous inquiétez.
5: Ben, je vous passe, mon second.
7: Allô?
6: Allô?
7: Bonjour, monsieur.
6: Bonjour, monsieur.
7: Vous nous excuserez d'être, disons, insistant, parce que si là où vous êtes, un bon matin, on vous dit qu'on vous livre une marchandise de 5 tonnes...
6: 150 tonnes, hein.
7: De 150 tonnes, dont vous n'êtes pas du tout informé, je crois que vous réagirez exactement comme nous.
6: Je pense également.
7: C'est ça. 150 tonnes de quoi, s'il vous plaît?
6: C'est du bicarbonate de potassium.
7: Mais nous ne sommes pas une usine. Ici, c'est un bureau. 150 tonnes de bicarbonate de potassium, bon, on ne saura même pas où mettre ça d'abord.
6: Alors, il y a une consigne, hein?
7: Oui.
6: C'est indiqué, donc, sur la commande, il faut absolument les rentrer dans le bureau.
7: Mais on dirait que vous connaissez nos bureaux.
6: Non, je ne connais pas, non.
7: Même 2 kilos ne resteraient pas dans notre bureau.
6: Bon, écoutez, pourrais-je me permettre de vous redemander votre collègue?
7: Oui, je vous le passe.
6: Je vous remercie.
7: Ouais. Allô?
6: Oui, c'est avec vous que j'étais en ligne tout à l'heure.
5: Oui.
6: Bon. Qu'est-ce que vous avez contre le bicarbonate de potassium?
5: Nous, on n'a rien contre. Nous sommes des journalistes. Nous, on n'utilise pas du bicarbonate de potassium. Nous sommes des journalistes de la presse. On n'a rien. Nous sommes un bureau.
4: On ne peut pas.
6: Bon, écoutez, je vais demander à mes chauffeurs de vous donner un coup de main pour les mettre, les 150 tonnes de bicarbonate de potassium, sur le toit de l'immeuble. Ça vous va, ça?
5: Ah, on ne peut pas grimper sur le toit de l'immeuble. Nous avons au moins, je crois, 7 ou 8 étages.
6: Oui.
5: Mais ce n'est pas possible.
6: Pourquoi?
5: Qui va le faire? Nous, journalistes?
6: Ben, avec les voisins. Vous avez des voisins, ils vont vous donner un coup de main.
5: Mais comment vous parlez de la France comme moi? Mais comment? On va appeler qui, moi? Mais ce n'est pas possible, monsieur. Je m'excuse, hein.
6: Bon, ben écoutez.
5: Je m'excuse.
6: Je vous remercie.
5: Oui.
6: Est-ce que je peux me permettre de vous soulager?
5: Oui.
6: Nous n'allons pas vraiment vous livrer 150 tonnes de bicarbonate de potassium.
5: Oui.
6: Vous savez pourquoi?
5: Non.
6: Parce que c'était une plaisanterie pour la radio.
5: Ah, c'est ça. Et ensuite...
7: C'était un jeu?
5: Oui.
6: Oui.
5: Bon, je vous parle mon second.
7: Allô?
6: Oui, bonjour.
7: Mais dis donc, je me suis dit, mais c'est une histoire de fou. Alors, ça, comment ça va?
6: Ça va bien.
7: Mais vous nous avez eu, vraiment?
6: Oui, mais je vous ai soulagé.
7: La prochaine fois, je serai plus malin. Mais c'est pas possible.
6: Si.
7: Mettez-vous à notre place. 15 tonnes, mais c'est ahurissant. Mais c'est pas possible.
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8: Allô?
9: Bonjour monsieur, c'est bien le garage?
8: Oui, bonjour.
9: Monsieur Martin, service protocolistique du Martinland.
8: Oui.
9: Je vous appelle pour la cérémonie.
8: Quelle cérémonie?
9: C'est un hommage organisé par sa seigneurie Martin, l'ambassadeur du Martinland.
8: Ouais.
9: Et à ce sujet, je voulais savoir si vous avez des trucs qui craignent les taches de peinture dehors.
8: Bah oui, on a un garage, on a des voitures, oui.
9: Ah, parce que là, on va faire un hommage au canon et vous êtes dans l'axe du canon.
8: Oui.
9: Donc là, on va tirer 21 coups dans votre direction.
8: Mais vous
9: inquiétez pas, ce sont des boulets de parade.
8: Totalement
9: inoffensifs puisque ce sont comme des gros ballons remplis de peinture indélébile.
8: Non, mais c'est n'importe quoi.
9: Eh, aussi bien, ça tombera chez un voisin à droite ou à gauche, hein, ça je peux pas vous dire.
8: Alors, les voisins, là, je leur dis quoi, moi?
9: Justement, il faudrait que vous alliez prévenir tout le monde parce que je vous ai mis responsable quartier.
8: Ah bon? Je suis responsable quartier maintenant?
9: Eh, responsable quartier pour sa seigneurie, l'ambassadeur du Martinland.
8: Ah oui, mais moi j'en ai rien à foutre, que ce soit l'ambassadeur ou Macron. Je suis responsable quartier maintenant, faut que j'avertisse tout le quartier. Bonjour?
9: Ah, c'est un autre monsieur.
10: Mais c'est quoi le Martinland?
9: Bon, voyons, Martinland.
10: Bon, je connais pas.
9: Capitale Martinville.
10: Mais ça se passe quand? Ça,
9: hein? Alors, la cérémonie, c'est maintenant.
10: Aujourd'hui?
9: Oui, c'est ça. On est prêt à tirer les boules de peinture, là.
10: Ah, bah, c'est bien le moment de nous appeler, alors, oui.
9: Ah, oui, bah, heureusement que j'appelle, parce que votre collègue me dit qu'en plus, vous laissez traîner des trucs dehors.
10: On est un garage, donc on a des voitures. S'il y a de la peinture qui se met sur les véhicules, comment on fait après?
9: Alors, soit vous les rentrez maintenant, mais il vous reste 2 minutes 30 à peu près.
10: Ah, bah, non, je vais pas rentrer. Si j'ai 50 voitures sur le parc, je vais pas les rentrer, hein, ça c'est sûr.
9: Dans ce cas, si vous avez des voitures qui reçoivent des boules de peinture,
10: oui.
9: Eh bah, vous aurez plus qu'à finir de les peindre de la même couleur, comme ça elles seront comme neuves.
10: Non, mais vous vous moquez de moi, là, non? Comment?
9: Bien sûr, oui. Donc, au Martinland, on utilise de la peinture marron fluo pour les cérémonies.
10: Non, mais là...
9: Vous n'aurez plus qu'à finir de repeindre toutes les voitures en marron fluo.
10: Non, monsieur, je vais pas peindre les voitures avec votre couleur. Non, attendez, vous savez ce que c'est que peindre une voiture?
9: Oui, quand même. Moi, j'ai un beau-frère qui est peintre en bâtiment.
10: Non, bah, vous connaissez pas, je pense.
9: Si. Je me suis basé d'ailleurs sur son barème. Rassurez-vous, je peux vous indemnifier jusqu'à 30 euros par bagnole à repeindre.
10: Peindre une voiture, ça coûte à peu près 5000 euros. Donc, je pense pas que 30 euros.
9: Ouh là là, 5000 balles, vous vous faites avoir, hein.
10: Pardon?
9: Bah ouais, mon beau-frère, il m'a repeint les cabinets pour 100 euros. Alors, 5000?
10: Bon, écoutez, monsieur, là, attendez. Ah non, ouais.
11: Allô?
9: Allô?
11: Allô?
9: Allô?
11: Allô?
9: Allô?
11: Allô?
9: Allô?
11: Allô?
9: Allô? Oui, vous m'entendez?
11: Oui.
9: Eh ben, moi aussi, madame.
11: Madame, monsieur.
9: Ah bah non, c'est madame ou monsieur, ça peut pas
11: mais
9: être.
11: Mais j'ai plein de voitures dehors et tous les panneaux solaires.
9: Parce qu'en plus, il y a des panneaux solaires.
11: Oui.
9: Eh ben, vous les enlevez.
11: Ben non, on peut pas les enlever. Et j'en ai toute la toiture.
9: Entre nous, avec un peu de motivation et un tournevis.
11: Ben, on peut pas les démonter. C'est des panneaux solaires, c'est des trucs industriels.
9: Ah ben voilà, ça en fait qu'à sa tête. Après, ça va être ma faute.
11: On en fait pas qu'à notre tête. Vous savez ce que c'est. Les panneaux solaires, on peut pas les enlever. C'est des trucs de l'EDF.
9: Ah ben, si c'est pas les vôtres.
11: Ah ben non, c'est pas à nous. Mais moi, s'il y a une couille là sur le toit de mon garage, je fais quoi?
9: Alors non, rassurez-vous, depuis le Moyen-Âge, on a arrêté de tirer des couilles puisqu'on les a remplacées par des boules de peinture.
11: Déplacez-vous, venez dans ma cour, alors on va voir vite fait.
9: Ah bah on va voir tout de suite, vous êtes où là?
11: On est devant l'entrée du garage là.
9: D'accord, donc je vais tirer une première boule, vous voyez dehors?
11: Ouais, je vois dehors, ouais.
9: Ok, donc je tire dans 5, 4,
11: allô,
9: 3,
11: allô,
9: 2,
11: allô, allô,
9: mise à feu.
4: C'est quoi ce délire là?
9: Ah pardon, c'est moi, comme j'ai plus de boules, à la place j'ai mis des caisses.
4: Oh putain. Ouais.
9: Attention, deuxième caisse.
4: Non, mais c'est débile votre truc là.
9: Pas du tout, c'est la tradition martinlandaise. Quand on n'a pas de boules, on lâche 21 caisses.
4: Ouais, ouais.
9: Allez, plus que 19 caisses.
4: Ok.
9: Oh, bah plus que 18.
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12: Allô?
13: Oui, bonjour madame.
12: Bonjour.
13: C'est la mairie.
12: Oui.
13: Ah bonjour, je vous appelle, je suis la nouvelle femme de ménage de monsieur le maire.
12: Oui.
13: Et je suis en train de faire le linge, là, je voudrais savoir où il met ses produits.
12: La femme de ménage de monsieur le maire.
13: Oui.
12: Ah bah écoutez, là je peux pas vous dire, monsieur le maire n'est pas dans la mairie alors, je peux pas vous dire.
13: Si jamais il vous appelait.
12: Oui.
13: Pouvez-vous lui transmettre le message?
12: Oui.
13: Hein, qu'il appelle donc Mireille.
12: Oui.
13: Chez lui, à la maison.
12: Mm-hmm.
13: Et lui, pour lui dire où sont les produits, parce que là, je suis en train de faire le linge.
12: Oui.
13: Il y a des taches dans les slips que je n'arrive pas à rattraper.
12: Bon, mais écoutez, moi, je lui laisserai la commission.
13: La grosse, c'est pas la peine, parce qu'il l'a déjà faite. Hein.
12: Pardon?
13: Il l'a déjà faite.
12: Il a déjà faite quoi?
13: La commission.
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14: Bonjour.
9: Bonjour madame, c'est bien la charcuterie.
14: Vous appelez pourquoi?
9: Monsieur Martin, service technique, Martin Télécom. On est en train d'intervenir sur le réseau. Vous avez pas remarqué de problème téléphoniste ou internétique chez vous?
14: Bah moi, mon fax, il est au fond depuis le 14 juillet.
9: Ah, problème faxiste, ça je note.
14: Depuis le 14 juillet qu'ils ont volé les câbles.
9: Ah oui, bien sûr, donc problème câblateur, je note aussi.
14: Ouais, et là le fixe qu'on parle.
9: Oui, le téléphone fixe qu'on parle dedans, d'accord.
14: Je peux recevoir, mais je peux pas appeler.
9: Ah oui, ah bah vous, je crois que j'ai vraiment bien fait de vous appeler, non?
14: C'est ça, vous avez tout compris.
9: Je vous rassure, ça va se régler très simplement.
14: Ouais.
9: Il suffit que vous rappeliez le service technique depuis ce téléphone.
14: Ah mais on peut pas appeler, hein. Comment je veux faire pour les appeler? Vous avez un numéro spécial?
9: Exactement, c'est un numéro spécial qui ne peut être appelé qu'avec les téléphones qui ne fonctionnent pas.
14: Ouais.
9: D'ailleurs, c'est celui qui est affiché sur votre téléphone, normalement.
14: Anonymous, moi j'ai un écran.
9: Ah non, pardon, ça c'est le nom de ma chef, Anonymous. C'est parce que je vous appelle depuis son téléphone.
14: Anoninou?
9: Non, pas Noninou, Anonymous. Madame Anonymous.
14: Anonymous.
9: Voilà, bah elle est pas loin, vous voulez que je vous l'appelle?
14: Ça me fait peur, ça me fait peur, non, non, non.
9: Quoi donc, les femmes ou les chefs?
14: Un peu tout.
9: Ah oui, parce que là, c'est les deux. Chef et en plus femme.
14: Alors là, ça doit être torride. Hein. Là, ça doit être...
9: Ah, je vous cache pas que c'est pas facile tous les jours.
14: Non, c'est pas évident. Hein, c'est pas évident.
9: Non, mais en même temps, les femmes sont partout maintenant.
14: Ça fait peur.
9: Il paraît même que certains hommes, en vrai, ce sont des femmes déguisées en hommes.
14: Je préfère un technicien comme vous, c'est plus efficace.
9: Ah bah, c'est sûr que vous inquiétez pas, je vais bien m'occuper de vous. D'ailleurs, pour votre téléphone, je vais vous donner directement les instructions télétechnologistes.
14: Je vous écoute, on y va, là.
9: Ok, appuyez sur la touche étoile.
14: J'y vais, là.
9: Ouais, c'est parti.
15: Vous avez fait étoile.
14: Ouais.
15: Bip, bip, bip.
14: Allô?
15: Bip, bip.
14: Bip. Allô?
15: Bip, bip, bip.
14: Ça va plus. Ça ne fonctionne plus.
15: Bip, bip, bip, bip.
9: Oula, allô, vous êtes là?
14: Ouais.
9: Qu'est-ce qui s'est passé?
14: Bah, j'ai appuyé une fois, puis ça a tout flingué.
9: Ah bah, heureusement que vous avez appuyé que une fois, parce qu'il faut surtout pas appuyer plusieurs fois sur la touche étoile, hein.
14: Si on appuie deux fois, ça va faire.
9: Ah non, si on appuie deux fois, ça craint rien.
14: Bon.
9: Bah oui, c'est juste si on appuie plus de trois fois. Là, ça vous facture 100 € à chaque bip. Ouais, c'est une mesure pour éviter que les gens appuient comme des tarés sur les touches. Vous savez, il y en a, ils peuvent pas s'empêcher.
14: Oh là là là là là.
9: Alors, je vous rassure, ça, on peut encore l'annuler. Vous avez du bol.
14: Alors, comment qu'on l'arrête, ça, là?
9: Attendez, je regarde le manuel. Appuyez sur dièse.
14: Une seule fois, hein.
9: C'est ça, il y a écrit appuyez une fois sur dièse, mais n'oubliez pas d'appuyer sur étoile juste avant.
14: Là, faut appuyer sur étoile et après...
9: Ah oui, qu'est-ce que vous avez fait?
14: J'ai appuyé sur dièse.
9: Aïe, parce que là, vous avez souscrit un forfait dièse. C'est un forfait mensuel que vous payez pour l'utilisation de la touche dièse.
16: Oui, bonjour.
9: Bonjour, madame.
16: Non, mais attendez, monsieur, on va s'arrêter là tout de suite. Là, vous arrivez comme un cheveu sur la soupe, puis vous m'inscrivez à un truc que je suis même pas au courant, donc je raccroche.
9: Ah, mais non.
16: Monsieur, j'ai raccroché.
9: Ah non, je crois pas, non.
16: Oh, arrêtez-vous, je vais raccrocher, monsieur.
9: Oh, vous bluffez.
16: Stop. Non,
9: bah, si.
16: Je dis je vais raccrocher.
9: Oh, même pas le cap.
16: Non, mais je vais raccrocher.
9: Pardon, madame, mais ceux qui disent...
16: Non, je suis pas madame, je suis monsieur, moi.
9: Alors, pardon, monsieur, mais ceux qui disent...
16: Non, mais vous allez pas me baratiner, vous arrêtez. Vous êtes tenace, mais moi aussi.
9: Comment? Vous m'avez traité de quoi, là?
16: Non, j'ai dit vous êtes tenace.
9: Eh, allez, c'est bien ce qui me semblait, les gros mots.
16: Non, mais si vous regardez dans le dictionnaire, vous verrez que c'est pas un gros mot.
9: Je suis justement en train de vérifier. Tenace, gros mot qui sert à traiter les gens.
16: Non, mais non.
9: Exemple, espèce de tenace.
16: Allez, vous arrêtez votre cirque.
9: Ah non, le cirque, c'est pas moi, vous confondez avec mon beau-frère, le clown Martineau.
16: Non, mais vous arrêtez-vous. Allez.
9: D'ailleurs, ça fait longtemps qu'on l'a pas entendu, je vous le passe.
16: Allez.
9: Oh là là là là là là, bonjour ma petite fille.
16: Allez, on va ranger le clown.
9: C'est le clown Martineau.
16: C'est bon.
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18: Hello.
19: Oui, bonjour madame.
18: Oui.
19: Vous êtes bien madame...
18: Oui. Oui, bonjour madame, c'est la CFLP à l'appareil. Ravalement d'immeubles, nous venons de la part de la mairie. Vous savez qu'on va faire le ravalement.
19: Oui.
18: Donc un ouvrier va venir cet après-midi.
19: Bon.
18: Hein, je suis monsieur Sanfranc, je vais vous passer monsieur Lapipe qui est le conducteur des travaux qui va vous expliquer ce qu'on attend de vous. Hein.
19: Attendez, je m'excuse là, mais vous êtes qui là?
18: Monsieur Sanfranc, hein?
19: Oui.
18: Voilà, donc je vous passe monsieur Lapipe qui va vous expliquer. Hein.
19: D'accord, très bien.
20: Oui, merci. Allô?
19: Oui, bonjour, monsieur.
20: Bonjour, madame, monsieur Lapipe, à l'appareil. Oui. Donc, vous allez avoir un ouvrier cet après-midi qui va vous expliquer un peu les travaux.
19: D'accord.
20: Donc, on va mettre un panneau sur la façade de l'immeuble.
19: Oui.
20: Donc, pour indiquer la nature des travaux.
19: Oui.
20: Donc, ça va être marqué, ici, on ravale.
19: Oui.
20: 100 francs la pipe.
19: Ici, on ravale.
20: 100 francs la pipe, c'est le nom des associés, donc, qui conduisent les travaux.
19: D'accord.
20: Mais ce qu'on voudrait, si c'était possible, c'était que, comme on va être pressé là, est-ce que vous pouvez déjà mettre un bout de papier quand même sur la façade donc extérieure de votre habitation,
19: oui,
20: indiquant la nature des travaux?
19: Ici, on ravale.
20: Ici, on ravale et dessous le nom du chantier. Hein,
19: d'accord.
20: Et la date d'aujourd'hui.
19: Ok.
20: Redisez-moi que je sois d'accord au moins.
19: Alors attendez, 100 francs la pipe. Ici, on ravale.
20: Oui.
19: 100 francs la pipe. Et en dessous, il faut mettre la date.
20: Oui, parce qu'on ne peut pas vous laisser le choix dans la date, madame.
19: Ben, on va voir ça tout de suite. Hein.
20: Très bien, bonjour, merci,
19: voilà,
20: madame.
19: Je vous en prie.
20: Au revoir, madame.
19: Au revoir, monsieur.
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22: Nous allons vous mettre en relation avec un conseiller de l'assurance maladie.
23: Oui.
24: Bonjour monsieur, c'est bien l'assurance maladie?
23: Oui, bonjour monsieur.
24: J'ai vu un article comme quoi les Français l'année dernière, ils ont eu 16,6 jours d'arrêt de travail en moyenne.
23: Oui.
24: Alors j'ai refait mes comptes, j'ai eu que 12 jours d'arrêt de travail en 2015.
23: Oui.
24: Donc ça veut dire que vous me devez 4,6 jours d'arrêt de travail encore.
23: Si vous n'avez pas été malade, on ne vous reverse rien du tout.
24: Et alors mes 4,6 jours, qu'est-ce qu'on en fait?
23: Bah, rien du tout.
24: Comment ça rien du tout?
23: Je ne suis pas malade, ça fait plusieurs années que je n'ai pas été malade et on ne m'a jamais rien reversé.
24: Non mais je comprends, parce que si vous dites à tout le monde que vous empochez 16,6 jours sans...
23: Ah non, je ne récupère pas 16 jours et demi.
24: Vous êtes en train de vous les mettre de côté?
23: Pas du tout. Ben non monsieur, pas du tout, soyons sérieux.
24: Bah mes 4,6 jours, ils ont disparu. Et
23: dans notre bureau, les agents ne sont pas malades, ils ne récupèrent rien du tout.
24: Bah ils récupèrent les jours des autres qui n'ont pas eu leurs 16,6.
23: Mais non.
24: Juré?
23: Bah oui, je vous le jure.
24: Dites, je jure que je ne récupère pas les arrêts de travail d'autrui.
23: Je ne récupère pas les arrêts de travail d'autrui, monsieur, je vous le jure. On peut vous le prouver.
24: Vous avez croisé?
23: N'importe quoi.
24: Moi, je suis sûr que vous avez...
23: Non.
24: Alors dites, je m'engage à restituer les jours que je dois.
23: Je ne m'engage à rien du tout, étant donné que nous ne restituons pas de jours.
24: Ah ah.
23: Je vais vous mettre en relation avec un chef, ne quittez pas.
24: Vous allez me faire le coup du faux chef?
23: Ah, pas du tout, je vais vous mettre en relation avec madame...
24: Ah.
23: Bah, attendez, je vais vous mettre en relation avec elle.
25: Bonjour, c'est comment votre...
24: Excusez-moi, elle est en train d'effacer ses traces.
25: D'effacer quelles traces, monsieur? On peut pas effacer. On n'est pas habilité à effacer des traces. Je sais pas, mais vous êtes dans une autre dimension, c'est pas possible autrement, monsieur. Vous imaginez ce que vous êtes en train de nous dire, là?
24: Ah, vous êtes de mèche?
25: Non, vous comprenez pas, monsieur.
24: En fait, elle est en train de faire disparaître toute trace de mes 4,6 jours.
25: Mais oui, on est en train de faire disparaître votre nom, votre salaire. On est en train de faire disparaître...
24: J'enregistre vos aveux, là, vous êtes consciente, hein?
25: Enregistrez-moi, je m'en fous complètement.
24: Bon, enfin, vous venez d'avouer quand même, hein?
25: Mais de quoi je viens d'avouer, quoi? Venez cet après-midi à 14h.
24: Oui, non, mais je vois venir le truc, vous allez murer un bureau ou je ne sais quoi pour tout planquer.
25: Bah, venez voir de votre propre yeux.
24: Ah bah très bien, je vais venir vérifier de mon propre yeux, oui.
25: Non mais monsieur, vous vous rendez compte de ce que vous dites?
24: Moi je suis sûr que votre collègue, elle est en train de passer tous mes papiers à la déchiqueteuse, là, pendant ce temps.
25: Oh ouais, c'est vrai qu'on a une déchiqueteuse dans le service.
24: Ah!
25: On en a même pas!
24: J'entends le bruit de la déchiqueteuse, hein.
25: On a même pas de déchiqueteuse, monsieur.
24: Vous avez une déchiqueteuse.
25: Comment?
24: Ah, c'est pas le même monsieur.
25: Et comment votre prénom?
24: Martin.
25: Et votre nom de famille?
24: Martin.
25: Oui, Martin, c'est pas possible, monsieur.
24: Et pourquoi?
25: Bah, parce que c'est pas surtout soit Martha ou Martha machin ou Martha truc, on vous trouve pas.
24: Essayez Marty peut-être alors. Il y a peut-être une coquille.
25: Vous nous prenez vraiment pour des imbéciles, monsieur?
24: Non, pas du tout.
25: Un petit peu, c'est pour une radio, c'est pour quelque chose dans ce genre-là?
24: Bah oui, bah évidemment. Bah dans ce cas, je vous dis que c'est Rire et Chanson, que je m'appelle Martin, que c'est l'appel trop con.
25: Oui, et... écoutez, pensez ça, une bonne journée, monsieur. Au revoir.
24: Non, mais c'est vrai. Allô?
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27: Allô?
18: Oui, ne quittez pas, monsieur. Hein, c'est la station d'épuration, là, pareil. Ne quittez pas. Hein. Merci. Allô?
27: Oui.
18: Oui, bonjour, je voudrais parler à monsieur
27: Il n'est pas là, il travaille ce matin.
18: Ah, pardon, vous êtes son fils?
27: Oui, je suis sa maman. Hein.
18: Ah, pardon, bonjour, madame.
27: Bonjour, monsieur.
18: Excusez-moi,
27: Ben, c'est pas grave, hein.
18: Je suis l'ingénieur de la place à la station d'épuration à Fontenay, là.
27: Oui.
18: On a eu des petits problèmes ce matin. On se demande si ce n'est pas les prémices du bug. Vous savez que les stations d'épuration, c'est régi par ordinateur.
27: Oui.
18: Et donc, on fait un contrôle parce qu'il y a des... Apparemment, on aurait... C'est pas grave, mais on vérifie quand même. Est-ce que vous avez bu de l'eau potable?
27: Bah écoutez, nous, l'eau, c'est l'eau du puits.
18: Ah. Et on va faire un petit... Vous n'avez rien sorti? Vous n'avez pas eu des picotements? Rien du tout? C'est pas grave, hein, je vous rassure tout de suite, mais on vérifie quand même. Hein. Bon, est-ce que vous avez un thermomètre?
27: Un thermomètre...
18: Pour prendre la température, hein, pas...
27: Oui, oui. Ah oui, d'accord, oui, je comprenais pas, oui.
18: Voilà, il faudra en prendre un, s'il vous plaît, on va vérifier ensemble. On fait ça sur tous les habitants de la ville aujourd'hui, hein.
27: Il faut que je prenne un thermomètre, puisque je prenne la température, c'est ça?
18: Voilà, on va voir ça tout de suite ensemble, hein.
27: D'accord, mais écoutez, attendez une seconde, je vais y aller.
18: Merci, madame. Voilà, donc, à tous et toutes qui nous écoutez, vous faites la même chose, vous prenez un thermomètre, et vous allez faire scrupuleusement ce que nous allons vous demander, puis appeler le standard de la radio. C'est délicat, mais c'est pas grave.
27: Oui?
18: Allô?
27: Oui?
18: Ah, vous avez le thermomètre, madame?
27: Oui, oui.
18: Très bien, donc vous allez prendre votre température.
27: Oui?
18: Vous me dites quand vous avez introduit le thermomètre, hein?
27: Ça y est, c'est fait.
18: Vous l'avez où, là?
27: À l'anus.
18: D'accord. On attend une petite minute.
27: Oui.
18: J'espère que ça se passe bien. Pas de difficulté pour l'introduction?
27: Non, non.
18: Parce que nous avons une plainte d'une dame du quartier, là.
27: Ah bon?
18: Elle nous a dit qu'elle avait un anus donc avec une, qui faisait donc à peu près 50 centimes. Mmh. Et que là, depuis ce matin, elle était à 5 francs. Donc on lui a dit que c'était pas la peine de faire d'histoire pour 4 francs 50, bien entendu, hein. C'est normal, hein, mais vous savez, il y a des gens qui se plaignent tout le temps. Hein.
27: Oui, oui.
18: Je vous dirai quand le sortir. Hein.
27: Oui.
18: Ça se passe bien.
27: Oui, oui.
18: Oui, ben, vous avez l'habitude.
27: Oh oui.
18: je parlais de la température.
27: Non, mais...
18: Bien.
27: Je peux l'enlever, là, non?
18: 2 secondes encore.
27: Oui.
18: Pour le plaisir.
27: D'accord.
18: Voilà, vous pouvez l'enlever.
27: 37,1.
18: Ah. Vous avez 37,1 dans les fesses, là?
27: Oui.
18: Ben, il y a des dames à qui ça ferait plaisir, hein?
27: Je sais pas. Ben, on sait jamais, hein.
18: Est-ce que vous pouvez recommencer?
27: Ben, écoutez, je vais le faire, oui.
18: Ben, je vous remercie. Ça fait du bien, non?
27: Ça fait pas de mal, de toute façon.
18: Heureusement qu'on n'est que tous les deux, hein, au téléphone, vous imaginez, hein?
27: Oui, c'est bien. Vrai.
18: Vous imaginez qu'il y a des centaines de milliers de personnes qui nous entendent. Ça serait quand même plus délicat. Hein.
27: Tout à fait.
18: Par exemple, si on était sur une radio.
27: Mais...
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1: Allô?
2: Bonjour monsieur, c'est bien la station service?
1: Oui.
2: Monsieur Martin à l'appareil, établissement Martin Bricolage.
1: Oui.
2: Je vais venir installer un stand bidoniste devant la station.
1: Mais vous voulez installer quoi?
2: Un stand bidoniste, parce que je vais venir vendre des bidons et des jerrycans pour vos clients.
1: Mais vous n'allez pas installer un truc sans qu'on se soit vu avant?
2: Non, mais on se met juste sur un coin du parking, on installe le matos.
1: Non, mais je m'en fiche, on vient se présenter avant d'amener du matériel.
2: Ah oui, de toute façon, je serai là 10 minutes avant la livraison, il faut que je réceptionne.
1: Non, vous venez pas 10 minutes avant votre installation, vous me dire bonjour, je m'appelle monsieur Martin et je m'installe dans 10 minutes.
2: Pardon, pourquoi vous me dites bonjour, je suis monsieur Martin?
1: Non, c'est vous monsieur Martin.
2: C'est ça, donc je peux venir demain, comme ça on démarre.
1: Allô?
2: Bonjour monsieur.
1: Alors, juste comme ça, si jamais demain matin vous venez, vous mettez quoi que ce soit sur le parking.
2: Demain matin? Alors attendez, je regarde si je suis dispo le matin.
1: Non, j'étais en train de vous dire que si demain matin vous vous pointez à la station de service, j'appellerai le 17.
2: Le 17? Ça nous fait 4 jours ça, le 17, parce que si c'est un mercredi.
5: Allô?
2: Et bonjour madame.
5: Bonjour, vous êtes?
2: Bah, au téléphone.
5: Non, mais qu'est-ce que vous voulez faire là?
2: Je dois installer mon stand bidoniste, donc votre collègue propose que je passe le 17.
5: Non, le 17, c'est la police.
2: Ok, bah dans ce cas, je peux passer le 18.
5: Non, vous avez rien compris.
2: Bah, c'est vous, dites-moi quand ça vous arrange, hein. Moi, je peux venir dès maintenant.
5: Eh bien, ce qu'on fait, vous venez l'installer.
2: Ah, bah, super.
5: Moi, j'ai le tractopelle à côté, comme ça, une fois que vous avez fini l'installation.
2: Oh, non, pas besoin de tractopeller, mais enfin, c'est gentil de proposer votre aide.
1: Oui, allô?
2: Ah, alors là, je suis plus. Ça, c'est le monsieur d'avant.
1: Je suis la gérante du garage. Je fais ce que je veux, je suis chez moi.
2: Bah, non, c'est le patron qui fait ce qu'il veut.
1: Mais c'est moi la patronne, qu'est-ce que vous faites chier?
2: Pardon, mais vos clients qui vont en Espagne pour chercher de l'essence, ils seront bien contents.
1: Non, ils vont pas en Espagne, mes clients.
2: Ah, d'accord, bah, prévenez-les. Que c'est quand même beaucoup moins cher en Espagne.
1: Oui, non, mais bien sûr, je vais leur dire que c'est moins cher en Espagne, alors comment je vends du carburant? Mais vous êtes con ou quoi?
2: Ouais, et je vous ai pas tout dit. En vrai, les jerrycans, ils sont déjà pleins d'essence.
1: Non, mais je m'en fous, je n'en veux pas, je vous ai dit non. Qu'est-ce que vous comprenez pas d'un nom?
2: Bah, je comprends déjà que vous parlez un peu fort.
1: Je m'en fous, je ne veux pas.
2: Non, mais on s'arrange. Moi, je vous revends l'essence espagnoliste qui est dans les jerrycans.
1: Alors, je vais vous dénoncer au truc des fraudes. Voilà, ça va être vite fait.
2: Ah, bah non, sinon à tous les coups, les fraudes, ils vont vouloir savoir pourquoi je paye pas les taxes.
1: Ah, mais oui, mais voilà, alors arrêtez de me faire chier.
2: D'accord. Donc on fait que les jerrycans vides, vous avez raison, c'est plus sûr.
1: Rien du tout, je ne veux pas vous voir dans mon garage.
2: Ok, je me mettrai derrière le garage, comme ça vous me verrez pas.
1: Vous ne serez ni devant ni derrière le garage, vous...
2: Ah, bah c'est reparti. Allô?
6: Allô?
2: Et voilà, ils m'ont mis en attente, il n'y a plus personne.
6: Si, si, je suis là, moi, j'attends. Hein.
2: Tu vas voir qu'ils sont partis se prendre un petit café à la machine peinard.
6: J'attends après vous.
2: C'est dingue, moi je travaille quand même.
6: Et plutôt que raconter des conneries, il faudrait mettre le téléphone à l'oreille, parce que j'attends. Hein.
2: Ah, Il y a quelqu'un ?
0: Ouais.
2: Bonjour madame, j'étais en train de vous attendre.
0: Non, non, c'est moi qui attends après vous que vous êtes en train de dire que j'ai dû aller prendre un café.
2: Oh, pas du tout.
0: Si, si.
2: Oh, bah, j'aurais jamais dit ça, je me serais pas permis.
0: Ouais, ouais, bien sûr, ouais.
2: Donc, comme j'expliquais, je vous apporte les jerrycans.
0: Eh bien, ça tombe très bien, j'en ai en vente en boutique, moi.
2: Oh, bah, faut pas se gêner, pardon, je suis distributeur exclusif bidon et jerrycans sur toute la région, et vous, tranquille.
0: Mais qu'est-ce que vous me racontez, là ? En tant que station-service, moi qui paye des impôts en France, j'ai pas le droit de vendre de jerrycans.
2: Je m'excuse, mais là, vous me faites carrément concurrence déloyaleuse.
0: C'est moi qui fais une concurrence déloyale. Vous voulez venir vendre chez moi sur le parking, et c'est moi qui fais une concurrence déloyale.
2: Ah oui, on est d'accord.
0: Mais t'es complètement taré, toi.
2: Ah bah, tu vas voir qu'en plus, ça va être ma faute.
0: Fais ton travail chez toi et laisse-moi faire le mien chez moi.
2: Non, on va faire le contraire.
0: Hein ?
2: Ouais, moi, je fais mon travail chez toi, et toi, tu fais mon travail chez moi.
0: Mais vous me prenez pour un con, moi.
2: Ah bah non, t'as encore inversé, le con, c'est moi.
0: Mais c'est bon.
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4: Laboratoire, bonjour.
7: Oui, bonjour madame, c'est le laboratoire d'analyse.
4: Oui.
7: Je voulais savoir si vous avez eu mes résultats.
4: Vous êtes monsieur ?
7: Lamolle.
4: L-A-M-O-L ?
7: Oui.
4: C'est d'aujourd'hui ?
7: Oui, ce matin. Vous n'étiez pas ouvert, donc je les ai déposés juste devant chez vous, là, devant la porte.
4: Moi, j'ai rien, là. Hein.
7: Ah, il n'y a rien ?
4: Est-ce que c'était une analyse d'urine ?
7: Oui.
4: Mais vous les avez déposées où, vos urines, ce matin ?
7: Eh bien, devant votre porte.
4: Devant notre porte ?
7: Oui.
4: Il n'y a rien, là, devant la porte. Il n'y avait rien ce matin devant la porte.
7: Ah, bah si, il y avait mes urines. Alors là, si.
4: Mais ça ne se fait pas de déposer comme ça devant la porte. Par terre, vous les avez mises ?
7: Oui.
4: Oh, ça ne se fait pas.
7: Mais pourquoi ?
4: Et parce qu'apparemment, ils ont disparu, vos urines.
7: J'ai laissé ma carte de visite avec.
4: Un petit ou un grand flacon ?
7: Ah, il n'y avait pas de flacon, hein.
4: Mais qu'est-ce que vous avez déposé, alors ?
7: Ben, mes urines.
4: Et vos urines, vous les avez mises dans quoi ?
7: Ben, je ne comprends pas.
4: Vous me dites que vous avez déposé des urines ce matin ?
7: Oui.
4: Mais dans un flacon, comment ?
7: Mais pas dans un flacon. Moi, je n'ai pas de flacon comme ça. Je suis un particulier, moi.
4: Et alors, comment vous avez fait pour recueillir des urines ?
7: Ben, j'ai uriné.
4: Vous avez uriné où ?
7: Devant votre laboratoire, devant la porte. Et j'ai laissé ma carte de visite en disant si vous pouvez faire un prélèvement. Alors, est-ce que vous avez fait les prélèvements ? Est-ce que vous avez les résultats ?
4: Vous avez uriné où ?
7: Sur la porte et par terre, devant la porte.
4: Vous avez uriné sur la porte du laboratoire ?
7: Mais oui, vous n'étiez pas ouvert.
4: Et vous voulez qu'on fasse des analyses d'urine sur quel prélèvement ? Sur la porte ?
7: Ben oui. Moi, j'ai des analyses à faire, donc je voudrais avoir les résultats, s'il vous plaît.
4: Ne quittez pas, je vous passe ma collègue. Oui, qu'est-ce que vous voulez, monsieur ?
7: Avoir mes résultats.
4: Mais comment vous avez pu vous expliquer à ma collègue que vous avez uriné sur la porte ?
7: Oui.
4: Mais vous imaginez bien qu'en urinant sur une porte, on ne peut décemment pas faire d'analyse d'urine.
7: Écoutez, je peux être franc avec vous, vous en avez vu d'autres dans la profession,
4: non,
7: j'imagine.
4: Non, écoutez, c'est la première fois, là j'ai mes collègues qui sont à côté de moi, j'ai une collègue qui est là depuis 35 ans, c'est pas normal, hein, vous imaginez uriner sur une porte pour qu'on fasse des analyses d'urine, c'est inimaginable.
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8: Oui, bonjour.
2: Oui, bonjour monsieur. C'est bien l'entreprise de chauffageurs ?
8: Oui.
2: Je voulais savoir si vous coupez l'électricité quand vous fermez le soir.
8: Dans notre société ?
2: Oui.
8: Pourquoi vous me posez cette question-là ?
2: Bah parce que rapport à la vague de froid, là, où ils disent qu'il faut baisser sa consommation chez soi, je me suis permis de me brancher sur votre compteur.
8: Comment ça vous vous branchez sur notre compteur ? Réfléchissez. C'est comme si moi j'allais me mettre sur le compteur du voisin.
2: Ah, donc vous l'avez fait aussi, donc
8: bah, mais pourquoi ? Non, je l'ai pas fait. Bah enfin ! Alors là, vraiment, c'est la première fois que j'entends ça. On va pas se brancher sur le compteur des autres, faire payer la facture aux autres. C'est aberrant.
2: Allô ?
10: Vous êtes monsieur ?
2: Monsieur Martin, non, c'est parce que...
10: C'est quoi le but de votre appel ?
2: Bah, comme il y a la vague de froid, vous voyez,
10: oui.
2: Ils disent qu'il faut baisser sa consommation électrique.
10: Oui.
2: Donc, en branchant sur votre compteur, moi, ça me baisse sur le mien, forcément.
10: Bah, mais ça sort de où, ça ?
2: Du coup, je deviens un citoyen plus responsable, puisque je consomme moins sur mon compteur.
10: Bah oui, mais vous allez vous brancher sur notre compteur, et nous, on va payer vos factures.
2: Moi, je vous rassure, mon beau-frère, il est dans l'électrisme depuis quelques temps, ici.
10: Oui, mais non, mais de quel droit vous branchez sur notre compteur électrique ?
2: Eh bah, ben, c'est ce que je vous disais, c'est dans un respect de l'environnementation.
10: Ah oui, mais moi, je m'en fiche. Le respect de l'environnement, c'est nous qui allons régler vos factures. Non mais c'est quoi le délire ? Non mais c'est une fraude ça.
2: Comment ça une fraude ?
10: Bah,
2: c'est une question de solidarité, vous voyez.
10: De solidarité ?
2: Bah oui.
10: Et bien sûr. Je vais vous passer mon collègue, vous allez lui expliquer tout ça.
2: C'est pas la peine, hein. Moi c'était juste pour
10: oui,
2: être...
10: Si, je vais vous passer mon collègue.
2: Non mais je veux pas vous déranger.
10: Je vais vous passer mon collègue, monsieur Martin. Prends-le parce que je vais...
9: Allô ?
24: Oui, bonjour monsieur.
9: Oui, c'est madame.
24: Oui, c'est ce que j'ai dit.
9: Vous foutez de ma gueule là, clairement, monsieur.
24: Pardon ?
9: Vous foutez de ma gueule. Monsieur dit qu'il s'est branché sur notre compteur, donc il veut savoir si on coupe le courant le soir pour son chauffage.
24: Bah oui, parce que sinon... Allô ?
11: Allô ?
24: Oui, ah, bonjour madame.
11: Alors ça s'appelle du vol, ça ?
24: Ben non.
11: Ben si.
24: Ah ben non.
11: Moi, je vais aller chercher des trucs chez vous, alors. Vous avez des trucs dans votre frigo, je vais me servir, et puis c'est pareil.
24: Ah bah excusez-moi, mais déjà, si vous coupez l'électricité, les trucs dans mon frigo vont être foutus, hein.
11: Non, mais vous habitez où, là ? J'ai appelé EDF en même temps.
24: Alors non, parce que si vous voulez appeler, c'est un coup, est-ce qu'ils enlèvent le branchement, vous voyez ?
11: Mais c'est pas un professionnel qui vous a fait ça.
24: Ah bah c'est mon beau-frère, je sais quand même de qui je parle. Hein.
11: Il est pas artisan.
24: Ah bah si.
11: L'artisan, il a fait ça, lui. Non, mais vous rigolez ou quoi ? Ça me viendrait même pas l'idée d'aller piquer le courant chez les voisins, moi.
24: Bah peut-être parce que vous êtes pas bricoleur, ça, je ne sais pas.
11: Mais non, mais moi, c'est du vol, j'appelle EDF, c'est tout. Là, c'est clair. Là, ça s'appelle du vol.
24: Non, mais ce que je veux dire, c'est que tant que vous payez votre facture, c'est pas du vol, vous voyez ?
11: Eh bah, et vous allez pas la payer, alors c'est gratuit.
24: Bah, on va pas la payer deux fois. Si vous la payez, je vais pas la payer.
11: Bah oui, bah c'est ça, mais vous me prenez pour qui ? Non, mais là, le courant va être coupé ce soir.
24: Ah, mais non.
11: Là, vous pouvez être sûr. Eh bah, je vais me gêner, moi.
24: Non, mais vous rendez compte ?
11: Non, si vous voulez discuter, vous avez été capable de venir brancher chez moi. Vous habitez où, là, exactement, que j'aille vous voir, moi ?
24: Non, mais parce que déjà, il vous a pas facturé l'intervention, parce que normalement, c'est un truc qui fait payer, vous voyez, il y a un déplacement.
11: Non, mais vous rigolez ou quoi ?
24: C'est quand même son métier, hein, donc.
11: Non, mais il va quand même pas me facturer à moi ? Vous foutez de ma gueule ou quoi ?
24: Bah, dans le sens où c'est chez vous, quand
11: alors
24: même.
11: Alors, moi, j'appelle EDF tout de suite.
24: Ah, bah, je les appelle d'abord.
11: Ah, bah, appelez-les, vous allez voir.
24: Ah, bah, je vais les appeler. EDF !
11: Bah, vous êtes taré ou quoi, vous ?
24: Excusez-moi, j'appelle EDF. EDF !
11: Vous appelez EDF comme ça, vous ?
24: Bah, c'est vous qui m'avez dit d'appeler EDF.
11: Ouais, allez, salut, je coupe le con.
24: EDF !
12: 7h. Oh. 7h02. Oh. 7h03.
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28: Bienvenue.
29: Allô.
30: Allô, c'est l'électroménager.
28: L'électroménager ? Non.
30: Oh, madame, ne quittez pas parce que j'ai fait une bêtise. Vous m'entendez ?
28: Oui.
30: Je suis tombé dans ma machine à laver. Vous m'entendez ?
28: Vous êtes tombé dans votre machine à laver ?
30: Oui.
28: C'est une dame qui est tombée à sa machine, à une très grande machine à laver.
31: Allô ?
30: Allô, c'est le magasin d'électroménager ?
31: Non.
30: Oh, madame, vous pouvez peut-être m'aider. Bonjour, madame. Vous m'entendez bien ?
31: Oui.
30: J'habite au 3 rue Romain Rolland.
31: Oui.
30: Je suis une dame âgée.
31: Oui.
30: Je suis montée ce matin, là, tout à l'heure, il y a une heure, sur une chaise pour attraper un paquet de lessive. Vous savez, ce qui était sur une étagère.
31: Oui.
30: Et je suis tombée dans la machine à laver.
31: Oui.
30: Et heureusement, j'ai mon téléphone portable dans la poche de ma blouse.
31: Oui.
30: Et là, je vous appelle parce que je suis coincé dans la machine à laver et la porte s'est fermée.
31: Et comment vous respirez, là ?
30: Ben, ça va. Et je respire parce que je pense que l'air passe à travers les joints en caoutchouc, hein.
31: Oh.
30: Il y a 3 boutons à l'intérieur de la machine.
31: Oui, non, mais moi... qu'est-ce qu'il y a de marqué ?
30: Alors, c'est marqué. Il y a un bouton bleu, un bouton jaune, un bouton rouge. Et c'est marqué « Open ». Exit et on. Lequel j'appuie ?
31: C'est que je ne sais pas, moi, parce que...
30: Attendez,
31: bon, surtout pas sur on, mais...
30: Exit... Ah, on, vous m'avez dit ?
31: Non.
30: Ça y est !
31: Non !
30: Oh !
31: Non !
30: Allô ?
31: Non, surtout pas, n'appuyez pas sur on, je vous ai dit !
30: La machine tourne !
31: Je vous ai dit de pas appuyer sur on !
30: Oh !
31: Je vous ai dit de pas appuyer sur on !
30: Oh !
31: Je vous ai dit de pas appuyer sur on.
30: Oh, oh.
31: Entends ça, elle crie au téléphone, elle a appuyé sur on, la machine tourne. N'appuyez pas, surtout pas sur on.
30: Vous m'entendez ?
31: N'appuyez surtout pas sur on, je vous ai dit. Écoutez, je m'habille, je vais voir le réparateur et on vient vous voir.
30: Je suis en train de tourner à toute vitesse.
31: Oh, je suis en train de tourner à toute vitesse, mais qu'est-ce que c'est que ça ? J'arrive, je vais voir le réparateur.
30: Non, attendez. Je suis en train de tourner à toute vitesse et c'est très désagréable.
31: Oh, mais écoutez, mais qu'est-ce que c'est que ça ? C'est une histoire de fou, ça. Je sais où est le réparateur, je perds pas de temps.
30: Écoutez-moi, allons, ça s'arrête.
31: Écoutez.
30: Allez, ça s'arrête.
31: Ça s'arrête, je vais voir le réparateur.
30: Non, mais arrêtez, ça y est, ça s'arrête, c'est bon.
31: Bon, mais je vais voir le réparateur.
30: Ah, ben il y a mon mari qui arrive.
31: Mais son mari vient d'arriver.
32: Qu'est-ce que tu fais là-dedans, toi ?
31: Mais qu'est-ce que... Vous êtes là, monsieur ?
32: Allô ?
31: Oui.
30: Bonjour madame, excusez-moi, je prends le téléphone parce qu'il y a ma femme qui est toute retournée, ses cheveux qui sont complètement retournés, elle sort de la machine à laver.
31: Elle m'a téléphoné, je sais pas comment elle a atterri chez moi, comme quoi elle était tombée dans la machine à laver. Elle est sortie.
30: Elle est en train de sortir, mais elle a un caleçon sur le nez.
31: Elle a un caleçon sur le nez?
30: Ben oui, comment ça se fait?
31: Mais écoutez, je sais pas, mais c'est une histoire de fou ça.
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5: Oui.
2: Bonjour monsieur, c'est bien le magasin de télé?
5: Oui, bonjour monsieur.
2: Je me suis permis de déclarer votre adresse pour ma redevance télé.
5: Et moi, c'est moi qui vais payer la déclaration alors?
2: Ah bah oui.
5: Non mais alors vous la payez pas, c'est moi qui la paye. Non mais
2: je veux dire, vous c'est votre métier de toute façon, donc c'est...
5: Non mais vous faites quoi là? Vous magouillez quoi là? Vous l'avez acheté où la télé?
2: Ah non mais alors, rassurez-vous, je l'ai acheté chez vos concurrents pour éviter que ça fasse louche.
5: Vous achetez un téléviseur je ne sais pas où, vous le déclarez à mon nom, mon adresse. Ah non, je suis pas d'accord. Hein,
2: bah là, oui, bah parce que sinon c'est moi qui paye la redevance. Donc,
5: C'est normal que vous la payez, vous l'avez acheté le téléviseur.
2: Oui, mais enfin vous voyez, si on peut éviter.
5: Non, là je suis pas d'accord, là je le signale.
2: Alors moi j'ai déjà signalé pour vous que vous aviez ma télé, ça y a pas de souci.
5: J'ai pas votre téléviseur.
2: Non mais moi c'est ce que je leur ai dit, vous voyez, je me suis permis de prendre une photo de la vitrine pour faire comme si c'était chez moi.
5: Non mais vous rigolez ou quoi alors? Non mais j'ai enregistré là votre communication. Ah non.
2: Écoutez, dans ce cas je lance un contre-enregistrage. Bip bip bip bip bip.
5: Mais vous pouvez enregistrer. Non mais vous me faites faire une fraude. Non, vous plaisantez.
2: Oula, attention parce que là vous me parlez de fraude en plein contre-enregistrage.
5: Là j'ai jamais vu ça de ma vie. Hein. Pourquoi vous n'avez pas fait ça chez Boulanger ou chez Darty à ce moment-là?
2: C'est mon beau-frère, il m'a dit, fais ça chez eux, ils sont faciles.
5: N'importe quoi, ils sont faciles dans quel sens?
2: Vous voyez ce que je veux dire, niveau fiscalité et compagnie.
5: Oh non mais vous me prenez pour qui là?
2: Non mais je juge pas. Hein.
5: Franchement, j'ai jamais vu ça de ma vie. Hein.
2: Peut-être parce que vous débutez dans le métier.
13: Oui, allô?
2: Ah, bonjour madame.
13: Attendez, vous prenez vos responsabilités lors de...
2: Non, je préfère prendre vos responsabilités, comme
13: ah,
2: ça...
13: Ah non, hors de question, et puis c'est moi qui paye en plus.
2: Oui, enfin, si vous préférez, vous me donnez du liquide, et je leur dépose.
13: Surtout pas. Non mais attendez, on marche sur la tête, hein. Vous avez un ordre de la préfecture?
2: Non mais, vous inquiétez pas, j'ai rempli les papiers, donc ça, vous n'avez pas à vous occuper de ça.
13: Alors vous êtes monsieur qui, vous?
2: Comment ça, monsieur qui?
13: Je sais pas, moi.
2: Vous confondez, non, je suis pas monsieur qui?
13: Mais je vous ai jamais dit que vous étiez monsieur qui. Vous êtes qui?
2: Non, moi, pas monsieur qui.
13: Qui? Quand je dis qui vous êtes qui?
2: Non, je vous répète que je ne suis pas qui.
13: Point
2: d'interrogation,
13: QUI.
2: Ça va, les gros mots, excusez-moi, c'est pas la peine.
13: Les gros mots, je n'ai pas de gros mots.
2: Oh, si, QUI vous-même, hein.
13: Non, mais attendez, vous délirez, là. Je vous ai demandé qui vous étiez.
2: Oui, alors, moi, je suis monsieur Martin.
13: Bon, monsieur Martin, point.
2: Et vous êtes monsieur qui?
13: Moi, je suis le patron.
2: Donc, le patron, c'est monsieur qui?
13: Il n'y a pas de monsieur qui. Monsieur qui, c'est une interrogation. Vous avez fait un peu de français? Quand on vous dit qui est, vous êtes qui, c'est...
2: Non, écoutez, je ne sais pas comment vous le dire. Je ne suis pas monsieur qui.
13: Vous êtes qui? Point d'interrogation.
2: I am Mr. Martin. I am not Mr. Qui.
13: Mais si, non. Je vous ai pas dit que vous appelez monsieur qui. Je vous ai dit qui êtes-vous.
2: D'accord, mais alors qui est monsieur qui?
13: Mais il n'y a pas de monsieur qui.
2: Alors pourquoi vous me parlez de ce monsieur qui depuis tout à l'heure?
13: Non, je vous ai pas parlé de monsieur qui. En français, quand on vous dit vous êtes qui.
2: Eh, c'est reparti. Non, je ne connais pas ce monsieur qui. N'insistez pas.
13: Je sais pas, c'est français. Vous êtes VOUS. Qui?
2: Alors, vous êtes E de TE, ça, on est d'accord.
13: Qui, point d'interrogation, QUI, point d'interrogation. Je vous ai pas dit que vous appelez monsieur qui?
2: C'est monsieur qui est derrière?
13: Non, c'est pas monsieur qui, c'est commandant du commissariat.
2: Parce que moi, je suis en ligne avec le commissaire Martin, justement.
13: Vous êtes en relation avec le commissaire Martin? Qui c'est le commissaire Martin? Monsieur le commandant du commissariat. Il dit qu'il n'y a pas de commissaire Martin.
2: Ah bah alors, inspecteur Martin, pardon.
13: Il n'y a pas d'inspecteur Martin non plus.
2: Ah, brigadier Martin, essayez avec brigadier Martin.
13: Non mais attendez, quand vous aurez fait tous les gars.
2: Amiral Martin.
13: Martin de quelle ville?
2: De Martinville, évidemment.
13: De Martinville? Bon allez, merci, au revoir.
2: Au revoir madame.
13: Putain.
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17: Appuie finance, bonjour.
7: Oui, bonjour madame.
17: Bonjour monsieur.
7: C'est bien la société Abus Finance?
17: Oui.
7: Oui. Je me permets de vous appeler car je souhaiterais que vous me remboursiez.
17: Quoi monsieur?
7: Samedi dernier, j'ai joué au loto, votre adresse et votre numéro de téléphone. Et j'ai perdu. Et j'avais joué quand même 37,50 €.
17: Attendez, mais de quoi me parlez-vous? Nous sommes une société de gestion de patrimoine.
7: Oui.
17: Pas de loto?
7: Écoutez madame, votre numéro de téléphone, c'est bien le 05?
17: Oui.
7: J'ai joué les 7 combinaisons loto et j'ai perdu, donc je souhaiterais que vous me remboursiez les... oui.
17: Mais je vois pas à quel titre monsieur.
7: Mais madame, j'ai perdu à cause de vous, vous êtes bien organisme de finance.
17: Non mais attendez, mais nous ne sommes pas une société de loto.
7: Non, mais
17: alors,
7: j'ai perdu...
17: Vous jouez le numéro qui vous convient monsieur au loto.
7: Ça me convenait pas apparemment. Hein.
17: Attendez.
7: C'est un abus de confiance, moi je veux que vous me remboursiez.
17: Je ne vois pas à quel titre, monsieur.
7: Vous me faites perdre 37,50 €.
17: Parce que vous avez joué un numéro qui est le nôtre.
7: Rien à voir, j'ai fait confiance.
17: Et alors?
7: J'ai perdu, donc vous devez me rembourser. Vous roulez sur l'or
31: mais enfin,
7: et...
31: monsieur, mais à quel titre?
7: Mais au titre du perdant. Vous m'avez fait perdre 37,50 €. Ça représente peut-être rien pour vous, parce que vous, vous
31: c'est
7: nagez.
31: C'est ce que j'ai dit, monsieur. Voilà. Ce que je veux dire, c'est que votre demande est complètement inepte.
7: Vous n'allez pas me faire perdre de l'argent au téléphone, en plus.
31: Écoutez, monsieur, donnez-moi votre numéro de téléphone et le gérant vous rappellera.
7: Ah, allez. Quand même. 37,50 €.
31: Votre numéro de téléphone, s'il vous plaît.
7: 37,50 €. Et vous avez intérêt à m'envoyer le mandat demain, sinon moi j'appelle la police. Hein.
31: Je ne comprends pas ce que vous me dites.
7: Madame, quand on avance des chiffres...
31: Mais on n'avance rien du tout. Je ne vous ai rien avancé comme chiffre. Enfin, je ne comprends pas l'objet de votre appel. Vous n'êtes pas client chez nous. Vous ne nous avez confié aucun argent, aucun portefeuille et rien du tout.
7: 37
31: et vous
7: euros.
31: Me demandez de rembourser 37,50 € parce que vous avez joué notre numéro de téléphone au loto.
7: Et que j'ai perdu.
31: Mais monsieur, vous auriez joué votre date de naissance.
7: J'aurais gagné.
31: Mais, eh ben alors, pourquoi ne l'avez-vous pas joué?
7: Parce que je vous ai fait confiance.
31: Mais monsieur, nous sommes une société de gestion de patrimoine.
7: Voilà. Alors, vous avez géré mes 37,50 €.
31: Mais pas du tout.
7: Oh. Qu'est-ce que c'est que cette histoire? C'est une histoire de perdant, hein? Comme la société nous en fournit beaucoup en ce moment.
31: Mais qu'est-ce que... Non, mais...
7: Vraiment, la finance en ce moment est responsable de tous les maux, à commencer par le mien.
31: Non mais, monsieur...
7: Vous êtes capable de gérer mon patrimoine ou non?
31: Non, mais vous ne nous avez rien confié, enfin.
7: Je vous ai confié 37,50 €. Sur la foi de votre bon numéro de téléphone.
31: Mais hein? Enfin, eh bien, vous êtes au bon numéro de téléphone, je vous le confirme.
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3: Oui, allô?
24: Bonjour monsieur, je suis bien à la maison de la presse.
3: Ah oui, bonjour monsieur, oui.
24: Monsieur Martin, à l'appareil, c'est pour vous signaler que je transfère tous vos comptes bancaires vers la Banque Martin.
3: Pardon?
24: Allez, c'est parti!
3: Pardon, excusez-moi là, qu'est-ce que vous dites là?
24: Non, je disais, on est en train de transférer vos comptes là, à la Banque Martin.
3: Non mais attendez là, non mais de quelle banque vous transférez les sous?
24: De votre ancienne banque.
3: Non mais attendez.
24: Vers la nouvelle qui est donc la Banque Martin.
3: Non mais vous vous foutez de ma gueule?
24: Oh, sachez monsieur qu'à la Banque Martin, nous traitons tout le monde de la même façon.
3: De toute façon, mes comptes ne sont pas à transférer, je reste dans ma banque.
24: Disons plutôt que vous pourrez y retourner dès que vous aurez résilié chez nous.
3: Non mais je vais pas résilier chez vous. Vous me dites que vous allez transférer mon compte, mais c'est quoi ce bordel là?
24: C'est pour montrer que c'est pas parce que la Banque Martin est une banque par téléphone qu'on sait pas faire notre boulot de banquiste.
3: Oh Martin, non mais ça suffit votre connerie. Je n'ai pas de compte dans une banque en ligne.
24: Pas de problème. Dans ce cas, on va ouvrir une agence chez vous.
3: Mais j'en veux pas.
24: Mais si, comme ça, vous aurez un conseiller à domicile en permanence.
3: Mais je n'ai rien à foutre de votre banque en fait. Non mais c'est quoi votre délire là?
24: Pardon, mais alors vous me faites une demande pour avoir l'agence à domicile.
3: Mais je n'ai jamais fait de demande, ça suffit vos conneries. Je veux rien du tout avec vous. Vous avez compris?
24: Ouais, je crois.
3: Non.
24: Mais je vais quand même passer vous déposer les papiers.
3: Non mais je vais passer vous déposer, mais...
24: Bah, au moins votre chéquier, déjà que
3: non
24: vous...
3: Non mais j'ai pas besoin de chéquier, mais vous racontez n'importe quoi là.
24: Non mais qu'au moins vous ayez un moyen de paiement sur votre nouveau compte.
3: Mais je n'ai pas de nouveau compte à avoir, ça suffit.
24: Ah oui, mais alors qu'est-ce qu'on fait pour votre carte dans ce cas?
3: Ma carte de quoi? Mais je n'ai jamais fait de demande de carte chez vous.
24: Pas besoin de faire une demande. À la Banque Martin, on commence par agir.
3: Banque Martin,
24: je vous ai donc aussi ouvert un PEL, un livret de famille et une assurance carte vitale.
3: Bon, écoutez, je crois que je vais appeler la gendarmerie parce que là j'en ai...
24: Ah bah ça tombe bien, on travaille avec eux.
3: Oui, avec la gendarmerie.
24: Oui, on a une ligne directe. Vous voulez que je les appelle?
3: Oui, bah oui.
24: Alors attendez.
4: Oui.
24: Ah, c'est madame.
4: Non, c'est monsieur là.
24: Si vous voulez.
4: Vous avez dit que vous étiez à la Banque Martin, mais il n'a rien à voir avec la Banque Martin.
24: Donc c'est bon, c'est validé avec votre collègue d'avant.
4: C'était ma femme.
24: Admettons.
4: Ouais.
24: Conformistement à sa demande, tous les comptes sont bien transférés.
4: Non mais ça va pas la tête ou quoi?
24: Ah, ça va encore être ma faute.
4: Mais je pense qu'on va porter plainte à la gendarmerie.
24: Oui, ah bah c'est ce que je disais à l'autre. Je voulais pas s'ils sont en ligne directe.
4: Mais allez-y.
24: Ne bougez pas.
4: Oui.
24: Oui, gendarme Martin.
4: Ben,
24: c'est monsieur Martin, la Banque Martin.
4: Mais...
24: Bon, j'ai un client qui a insisté pour qu'on transfère ses comptes.
4: Non, pas du tout.
24: Et maintenant, il veut pas se résilier.
4: Non, mais ça va pas, non.
24: Ben, je vous le passe.
4: Non.
24: Oui, allô, bonjour, gendarmerie de Martinville à l'appareil.
4: De Martinville.
24: Affirmatif.
4: Dans quel département?
24: Dans le département du Martin, chef-lieu Martinville.
4: Ça n'existe pas, cette ville-là, trou du cul.
24: Ah non, moi, c'est le gendarme Martin.
4: Ouais.
24: Mais le gendarme trou du cul est à côté de moi, je vous le passe.
4: Non, mais ça va pas, non.
24: Bonjour madame, gendarme trou du cul à l'appareil.
4: Et je suis un monsieur d'abord, pauvre con.
24: Ah non, vous confondez.
4: Ouais.
24: Le gendarme pauvre con est en face de moi, je vous le passe.
4: Non mais vous êtes taré complètement, c'est pas possible.
24: Bonjour madame, gendarme pauvre con à l'appareil.
4: C'est le même gars que tout à l'heure, espèce de con.
24: Oh mais pas du tout, la preuve. Trou du cul. Oui pauvre con.
4: Yo, ça va pas non.
24: Est-ce que je suis le même gars que tout à l'heure?
4: Complètement taré ou quoi?
24: Ah non, je suis pas le même gars que tout à l'heure.
4: Tu peux raccrocher, trou du cul.
24: Ah, attendez, je lui dis. Trou du cul. La dame dit que tu peux raccrocher.
4: Pauvre con.
24: Oui, gendarme pauvre con à l'appareil, je vous écoute.
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3: Allô?
30: Allô, oui, bonjour madame.
3: Bonsoir madame.
30: C'est madame...
3: Oui?
30: Ah, bonsoir
3: madame. La femme à Pierre.
30: C'est la femme à Pierre. Comment qu'il va, mon petit sou?
3: Il est parti en installation, c'est pourquoi?
30: Il est toujours dépanneur télé.
3: Ah oui.
30: Bon, ben écoutez, est-ce qu'il peut passer alors?
6: Oui, ben vous allez me dire votre nom, s'il vous plaît.
30: Voilà. Madame Ledoux.
6: Ledoux.
30: Germaine.
6: Germaine.
30: À Gredizan.
6: À Gredizan.
30: Oui.
6: Bon. Parce que vous n'avez plus de télé du tout.
30: Non.
6: Bon.
30: J'en ai plus du tout, hein, de télé. Hein.
6: Oui.
30: Il n'est plus là, le poste. Hein.
6: Ah, vous ne l'avez pas?
30: Ben, je ne le vois plus, c'est ça le problème. Je le trouve plus. J'ai regardé la télé hier soir et ce matin, plus de poste.
6: On vous a volé?
30: Vous croyez?
6: Ben, et si vous me dites que vous avez plus de poste?
30: Oui.
6: Et c'est plutôt les gendarmes qu'il faut appeler.
30: Ben oui, je les ai appelés.
6: Vous avez appelé les gendarmes?
30: Oui, il n'y avait personne là.
6: Puis vous ne les avez pas rappelés de nouveau?
30: Attendez, vous permettez?
6: Oui.
30: Je vais les appeler avec mon poste?
6: Oui.
30: Comme j'ai un dédoublement d'appel?
6: Ah, voilà.
30: C'est peut-être vous qui allez les avoir, hein?
6: Voilà.
30: Quittez pas.
6: Non, je raccroche pas.
8: Gendarmerie de Dole, j'écoute.
6: Bonjour, monsieur.
8: Oui, bonjour, madame.
6: Je suis madame. On tient un magasin de télévision.
8: C'est bien, oui.
6: Et je ne sais pas ce qui. Et vous êtes les gendarmes de Dole?
8: Oui, la brigade, oui.
6: Bon, voilà. Il y a une dame qui nous téléphone. C'est madame Ledoux de Gredizan. Alors, cette dame, elle nous téléphone. Elle dit, écoutez, je voudrais bien voir votre mari. Ben, je dis, oui, mais pourquoi? Ben, elle dit, hier soir, j'ai regardé ma télé. Et ce matin, en me levant, j'ai plus de télé.
8: Oui. Ah,
6: ben, j'ai dit, appelez les gendarmes. Bon, elle me dit, je les ai appelés, ça n'a pas répondu.
8: Ah bah oui, parce que nous sommes en alerte générale.
6: Oui.
8: Est-ce que je peux compter sur votre discrétion?
6: Oui, oui.
8: Les radars de l'aviation ont signalé la présence d'extraterrestres au-dessus d'une petite ville qui s'appelle Gredizan.
6: Eh bien oui, puis cette dame, elle est là. Elle habite à Gredizan.
8: Ah, c'est pas possible, madame. On a fait évacuer tout le monde ce matin, c'est impossible qu'il reste quelqu'un.
6: Bah, elle me dit que si. Madame Ledoux, Germaine...
8: À Gredizan?
6: Ben oui, oui.
8: Attendez, quittez pas, hein.
6: Oui.
8: Allô, où est la brigade, là? Dis-moi, on me signale qu'il y aura encore quelqu'un là sur Gredizan. Vous avez tout le monde est rassemblé là. Il manque une dame.
6: Ah.
8: Madame Ledoux. Allô?
6: Oui.
8: C'est pas Madame Ledoux par hasard?
6: Si, je vous dis Madame Ledoux Germaine à Gredizan.
8: Écoutez, madame, c'est la seule personne qui manque à l'appel. On a fait évacuer tout le village. Vous savez ce que c'est que des ovnis?
6: Bah oui, moi j'y crois pas, mais enfin.
8: Si, madame, il y a deux ovnis, absolument. Ah. Mais ce que je vous dis, c'est confidentiel défense.
6: Oui.
8: Surtout,
6: oui.
8: Ça reste entre nous. Hein.
6: Oui.
8: Les extraterrestres sont posés cette nuit sur Gredizan.
6: Oui.
8: Et ils ont, pour le moment, ils se sont attaqués à toutes les lignes électriques. Ils dévorent l'acier.
6: Oh là là.
8: Ils se nourrissent avec de l'acier. Ils ont mangé des antennes de télé sur les toits des maisons. Et ils dévorent des télévisions.
6: Ah oui, parce qu'il me dit. Et madame, je vous assure qu'hier soir, j'ai regardé ma télé. Ce matin, je me lève pour mettre ma télé. Plus de télévision.
8: Bon, ok, donc c'est ça. Bon, alors ça veut dire qu'elle a des extraterrestres chez elle, madame.
6: Oh là là.
8: Écoutez,
6: essayez d'aller la sauver, cette pauvre femme.
8: Troisième brigade, vous foncez sur Gredizan. Vous allez chez Madame Ledoux, vous la récupérez. Bon, madame, est-ce que vous pouvez lui expliquer la situation, sans lui faire peur, évidemment. Nous, on arrive.
6: Bon, ben, je vais essayer.
8: Essayez d'en savoir un peu plus, on reste en liaison avec vous, madame. Hein.
6: Bien, très bien. Allô?
30: Allô?
6: Bon, vous êtes toute seule chez vous?
30: Oh là là, oui, enfin, écoutez, j'ai l'impression qu'il se passe quelque chose de bizarre, hein. Je suis sortie, là, je suis regardée sur le toit, il n'y a plus d'antenne de télé.
6: Écoutez, n'ayez pas peur. De toute façon, hein, vous restez chez vous, ne vous en faites pas.
30: Allô? Il y a une espèce de grosse grenouille verte qui rentre chez moi.
6: Oui, eh bien, écoutez...
30: Il y a une énorme grenouille verte qui rentre chez moi.
6: Oui.
30: Et qui est en train de manger ma machine à laver.
6: Oui, ça fait rien. N'ayez pas peur.
30: Lâchez ça.
6: Laissez-la.
30: Lâchez ça.
6: Non, laissez-la. Répondez-moi.
30: Attendez, je vais chercher mon balai.
6: Non, répondez-moi.
30: Oh mon Dieu.
6: Allô? Madame Ledoux.
30: Oui.
6: Madame Ledoux.
30: Oui.
6: Écoutez-moi. Vous ne risquez rien. Ne bougez pas. Restez au téléphone.
30: Il y a une deuxième grenouille verte.
6: Ça fait rien. Écoutez-moi.
30: Ils sont en train de manger ma voiture.
6: Mais ça fait rien. Laissez-les faire. C'est des extraterrestres. Ils ne vous feront pas de mal à vous. Vous m'entendez?
30: C'est quoi?
6: Des extraterrestres. C'est des êtres. C'est une sorte d'être humain, mais ils mangent que de la ferraille. Ils veulent pas vous faire de mal. Les touchez pas, ces bêtes-là. Les touchez pas, restez au téléphone. Je vous tiens au téléphone pour vous tenir compagnie. Vous m'entendez?
30: Oh mon Dieu!
6: Vous m'entendez, Madame Ledoux?
30: Ils sont en train de manger la poubelle!
6: Mais ça fait rien!
30: Oh
6: mais
30: mon
6: n'ayez
30: Dieu.
6: Pas peur!
30: Non, mais j'ai pas peur!
6: Bon, les gendarmes, ils sont en conversation avec nous. Alors... Madame Ledoux!
30: Mais c'est pas vrai, hein?
6: Madame Ledoux?
30: Ils sont gonflés, ils sont
6: oui.
30: en train de bouffer tout, hein?
6: Écoutez!
30: Non,
6: écoutez,
30: mon cesse-linge, vous savez...
6: Oui, Madame Ledoux.
30: Oui.
6: Écoutez-moi.
30: Mais qu'est-ce que c'est que ces grenouilles?
6: Écoutez-moi voir.
30: Qu'est-ce que c'est que ces grenouilles-là?
6: Ben, c'est des extraterrestres, ils sont très gentils avec les humains. Vous n'avez pas des bottes de conserve?
30: Ah.
6: Ils mangent tout ce qui est en acier, en ferraille. Ils mangent tout ça. Donnez-leur des bottes de conserve, ils vont être contents.
30: Vous croyez?
6: Oui. Parlez-leur. Vous leur dites que vous allez leur donner des bottes de conserve. Vous verrez, ils seront contents.
30: Bonjour, messieurs. Je leur dis messieurs ou...
6: Oui, si vous voulez.
30: Bonjour, messieurs.
6: Je vais vous donner des bottes de conserve.
30: Ils me parlent.
6: Oui, parce qu'ils sont contents. Donnez-leur à manger quelque chose.
30: Vous avez faim?
6: Voilà, ils ont faim. Ils veulent manger. Donnez-leur à manger.
30: Qu'est-ce qui vous ferait plaisir?
6: Ben, donnez-leur des bottes de conserve. Des petits pois, des haricots, des tout ce que vous avez.
30: Ils me tendent la main.
6: Eh ben, donnez-leur.
30: Ils sont contents.
6: Ils sont contents.
30: Ils sont en train de la gober.
6: Oui. Vous avez rien d'autre à leur donner?
30: Il a fait un rond.
6: Voilà, j'ai entendu. Vous n'avez pas une casserole sous la main, une petite casserole?
30: Ah oui.
6: Donnez-leur une casserole, ils seront contents.
30: Tenez.
6: Voilà, ils sont heureux.
30: Ils l'ont gobé.
6: Eh mais ils sont contents. Vous allez voir, tout va s'arranger.
30: Vous voulez une deuxième, non?
6: Ben, donnez-leur une deuxième casserole.
30: Une casserole pour Tata Suzanne.
6: Voilà.
30: Bop. Une casserole pour Tonton Lulu.
6: Hop. Voilà. Et puis autrement, ben ma foi, il faut leur causer qu'ils sont gentils. Dites-leur qu'ils sont gentils.
30: Vous êtes gentils.
6: Ah, ils sont gentils.
30: Hop. Hop.
6: Voilà. Écoutez, ah. Allez chez le voisin. Dites-leur d'aller chez le voisin.
30: Vous pouvez aller chez le voisin.
6: Il y a du matériel à manger.
9: On a déjà tout mangé chez le voisin.
30: Ah, il m'a parlé.
6: Il vous a tout vous avez déjà tout mangé? Oh, ben la dame, elle est bien gentille avec vous.
30: Ah.
6: Elle va vous redonner encore une casserole si elle a.
30: Je vous les passe, hein?
9: Allô?
6: Allô?
9: Oui, bonjour, madame.
6: Bonjour, monsieur.
9: Bon, premier à l'appareil, je suis le chef de la planète Acier.
6: Ah, eh bien, enchanté de faire votre connaissance et puis de pouvoir bavarder avec vous. Parce que vous parlez très bien le français.
9: On a des convertisseurs de langage.
6: Ah, c'est pour ça que vous parlez si bien le français.
9: Nous arrivons de 353 milliards de kilomètres.
6: Ah. Oh.
9: Nous vivons sur une planète en acier.
6: Oui.
9: Et malheureusement, comme nous mangeons de l'acier, nous avons fini de manger notre planète.
6: Et puis vous n'avez plus rien.
9: Ben, on est tombé.
6: Ah, vous êtes tombé.
9: Nous
6: et
9: avons...
6: puis vous êtes nombreux.
9: Ah oui, nous sommes 43 milliards 756 millions. Nous sommes en train d'envahir la planète Terre, évidemment.
6: Oui.
9: Vous voyez, et le problème, c'est quand on est arrivé ici, on a mangé nos ovnis.
6: Ah, puis vous ne pouvez plus repartir à nulle part.
9: Voilà.
6: Ah, j'ai bien compris ce que vous me dites maintenant. Oui, mais enfin, c'est sûr que vous avez faim, mais vous mangez souvent.
9: Nous mangeons tout le temps.
6: Ah, vous mangez tout le temps.
30: Il est en train de becquer le téléphone, là.
6: Ah ben, mangez pas le téléphone, on pourra plus causer. Vous avez pas une casserole, Madame Ledoux?
30: Ah oui, je vais en chercher une autre.
6: Donnez-lui une autre. Monsieur?
9: C'est bon, le téléphone, hein?
6: Oui, mais laissez-le qu'on puisse causer. On pourra plus causer après. Voilà.
9: Merci, madame.
6: Voilà, elle est bien aimable, cette dame.
9: Ah, la poignée de la casserole est en plastique, Madame Ledoux.
6: Ah ben oui, mais nous, chez nous, sur notre planète... Les queues de casserole, c'est en plastique.
9: Comment?
6: Chez nous, en France, sur la planète France. Vous comprenez?
9: Oui.
6: Bon, les queues de casserole, Elles sont en plastique.
9: Mais pourquoi faire?
6: Pour pouvoir l'empoigner, parce que nous, nos casseroles, on les mange pas. On fait cuire de la marchandise dedans.
9: Cuire?
6: Oui, cuire.
9: Mais vous faites cuire sur quoi?
6: Une cuisinière.
9: Ah, la cuisinière, c'est en métal?
6: C'est de la fonte.
9: Ah, ben je vais aller goûter ça.
30: Ah ben non, laissez-moi ma cuisinière quand même.
6: Non, Madame Ledoux.
30: Oui.
6: Laissez-les faire. Ils ont faim, ils n'ont plus rien chez eux. Ils n'ont plus rien du tout à manger.

0: Bien, nous sommes la première société téléphoniste à proposer une traduction instantanée par téléphone.
1: Oui.
0: Et justement, on fait des tests. Est-ce que vous avez reçu des appels en étranger ces derniers jours?
1: Non.
0: Ok, donc je vais activer maintenant le traductionneur.
1: Ça veut dire quoi?
0: Bah, c'est la machine qui traduit en direct vos appels. C'est inclus dans l'option internationale.
1: Mais on n'a pas de demande d'option à l'international.
0: Ah bah, ça tombe bien, c'est inclus aussi sans l'option internationale.
1: D'accord.
0: Donc j'active la machine. Tup, tup, tup, tup, tup.
1: Oui.
0: Et à partir de maintenant, quand on vous parle en anglais, vous l'entendez directement en français. Démonstration.
1: Oui.
0: Hello mister, I am parling English, but you entend me in French.
1: Comment?
0: Incroyable, no? You entend in French.
1: Ouais, non, vous parlez anglais, ouais.
0: Yes, but me, you entend en French.
1: Non, c'est toujours en anglais.
0: Touloute. Alors, pardon, j'ai désactivé. Vous m'entendiez en quoi, là?
1: Là, je vous entends en anglais, mais pourquoi vous me parlez de traduction, là, de téléphone?
0: Oh là là, il y a un bug. Attendez. Allô?
1: Ouais.
0: Là, je vous parle en anglais. Vous m'entendez en quelle langue?
1: En français.
0: Tout, tout, tout. Ok, bah écoutez, super, comme ça, c'est activé.
1: Mais pourquoi vous me demandez d'activer ça? Moi, on vous a rien demandé sur là-dessus. On n'a jamais demandé qu'on traduit
0: pardon,
1: en français.
0: Pourquoi vous me parlez en étranger?
1: En étranger?
0: Bah oui, je vous entends en anglais maintenant.
1: Allô?
0: Bonjour monsieur, alors pardon, vous m'entendez en français?
2: Oui, moi je vous entends bien en français.
0: Ok, on va tenter un inversage. Dites-moi un truc en anglais et je devrais l'entendre en français.
2: What's your name?
0: Pardon?
2: What's your name?
0: Non, mais dites-le-moi en anglais, pas en français.
2: Non, là, je vous ai parlé en anglais.
0: Ah non? Vous avez dit, c'est quoi ton nom?
2: Ouais, bah, en français, en anglais, je vous l'ai demandé.
0: Oh, qu'est-ce que c'est que cet imbroglio?
2: Oui?
0: Ah, j'ai un doute, là. Allô?
3: Oui.
0: D'accord. Bonjour, madame.
3: Ah non, c'est pas madame.
0: Ah bah, elle aussi, elle me parle en anglais.
3: Bon, non.
0: Là, vous m'entendez en quelle langue?
3: Moi, je vous entends en français.
0: Oh là là, et moi, je vous entends en espagnol, maintenant.
1: Ah.
0: Bah, ah, oui, parlons espagnolo.
3: Moi, parle espagnolo.
0: Parlez-moi en espagnol, je vais peut-être vous entendre en français.
3: J'ai pas une tête à parler espagnol, monsieur.
0: Ah bah, pour moi, si, vous avez une tête d'espagnol, vu que vous me parlez en espagnol.
3: Et j'ai déjà du mal à parler français, alors s'il faut encore parler espagnol, monsieur.
0: Attendez, je tente autre chose.
3: Oh non,
0: Allô, vous m'entendez?
3: Oui, je vous entends toujours, monsieur.
0: Oh non, c'est pas vrai, je vous entends en chinois maintenant.
3: Ah non, c'est pas possible, je vis pas mon chinois, monsieur.
0: Et en plus, il y a une dame qui pleure derrière. Je sais pas ce que vous avez dit en chinois, mais ça
3: n'a
0: pas
3: l'air... Une dame qui pleure? Non, vous êtes une boucherie, monsieur.
0: Bon, bah bougez pas, je tente un dernier truc. Allô?
3: Vous êtes toujours là.
0: Oh lolo. Ah bah maintenant, je vous entends en français, mais vous passez à la radio.
3: Passez à la radio? À quelle radio?
0: Ah, écoutez, c'est dingue. Je vous entends sur Rire et Chanson.
3: Ah bah, Bruno, t'as passé à la radio.
0: Ah, tiens, vous aussi, vous avez un Bruno.
4: Ça, c'est magnifique.
0: Enchanté, Bruno, et goodbye, madame.
4: Mademoiselle.
0: Oh, pardon, je savais pas.
4: Allez, salut.
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7: Bonjour.
8: Oui, bonjour, c'est la maison de retraite.
7: Oui.
8: Oui, bonjour, je souhaiterais parler à la directrice, je vous prie.
7: Elle n'est pas là ce matin.
8: Ah, vous pouvez lui transmettre un message parce que c'est assez urgent.
7: Oui.
8: Donc moi, je suis monsieur Bernard Tubulure, la société déambulateur aérodynamique.
7: Oui.
8: Nous faisons des expérimentations en ce moment pour connaître le coefficient de pénétration dans l'air des personnes âgées avec des déambulateurs aérodynamiques.
7: Hein.
8: Et on a besoin de volontaires, donc des personnes âgées.
7: D'accord.
8: Ils vont être propulsés dans un caisson avec donc leur déambulateur à 155 km/h.
7: Ouais.
8: Ils vont prendre 5G. Nous avons une assistance médicale, hein, évidemment, de réanimation.
7: Quand vous dites 150 km/h dans un caisson, c'est la propulsion de...
8: La personne âgée.
7: Oui.
8: Le petit vieux, quoi. Hein,
7: oui, oui, oui.
8: Rentre dans le caisson accroché au déambulateur.
7: Oui.
8: Là, il est propulsé donc par la force de notre mécanique.
7: Oui.
8: À 155 km/h dans un sas.
7: Hein.
8: Donc il nous faut des personnes de plus de 80 ans.
7: D'accord.
8: Ça, c'est la première étape. Hein.
7: Oui.
8: Ensuite, il y a le deuxième caisson.
7: D'accord, toujours en caisson.
8: Donc le petit vieux est accroché au déambulateur.
7: Oui.
8: Il est propulsé à 520 km/h dans un mur.
7: Oui.
8: Et donc là, évidemment, tout de suite, le service de réanimation de notre société réanime la... Enfin, si c'est possible... Le petit vieux.
7: D'accord.
8: Et en fait, après ça,
7: ouais.
8: On vérifie que le déambulateur a bien tenu le choc.
7: Mais c'est, comment dire, il faut contacter peut-être des familles, je ne sais pas si...
8: Vous ne pouvez pas savoir le nombre de familles volontaires.
7: Ah oui?
8: Parce que ce qu'elle voit derrière, mais c'est souvent l'héritage. Ah bah oui, il y a l'héritage quand même derrière.
7: Ça me paraît étonnant tout ça, parce que bon...
8: Pour notre premier déambulateur, on a fait donc 17 expériences comme ça. Bon, on a eu 17 décès. Mais je ne peux pas vous le dire, le bonheur des familles. Hein.
7: Ah bon?
8: Les familles étaient tellement contentes qu'elles nous ont envoyé les autres de leur famille, les autres petits vieux.
7: Ah bon? C'est presque choquant.
8: Oh, vous

0: Mais tant qu'on peut faire avancer la science.
1: Non, mais bon, de. Ouais, de ouais, enfin, oui, bien sûr, oui, mais bon, de réagir comme ça. Enfin, c'est, ouais. Après, hein, c'est chacun qui voit.
0: Si vous avez vous-même dans votre famille des.
1: Non, mais c'est pas la peine.
0: Non, mais bon, des personnes âgées. Hein.
1: Oh, ouais, non, non, mais non, je trouve. Non, non, c'est.
0: Ah bon, je vous dis ça.
1: Enfin, si, aider la science, évidemment, bien sûr. Mais je pensais pas qu'on pouvait être ravis de.
0: Donc nous, on aurait besoin de trois petits vieux.
1: D'accord.
0: En fait, là. Dernière chose quand même, attendez que j'oublie pas. Ah oui, alors, pas de prothèse, pas de bridge, dentier.
1: Oui, bien sûr, appareil auditif, choses comme ça.
0: Et surtout, pas d'anus artificiel. On avait oublié ça lors des premières expériences. Bah, vous aurez vu l'état du sas.
1: Ah oui, d'accord.
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3: Oui, bonjour.
4: Bonjour, monsieur. C'est bien la société de transport routier.
3: Non, c'est une dame.
4: Si vous voulez. Monsieur Martin à l'appareil, cabinet médical du docteur Martin, service de la médecine travailliste de Martinville.
3: Oui, d'accord.
4: Oui, je vous appelle rapport à la réforme du permis de conduire.
3: Oui.
4: Vous savez, maintenant, les conducteurs de plus de 15 ans doivent passer une visite médicale.
3: Oui.
4: Donc, c'était pour savoir, chez vous, les conducteurs, ils sont bien âgés de moins de 15 ans?
3: Alors, vous me parlez, je comprends pas ce que vous me demandez. C'est des conducteurs de moins de 15 ans en âge?
4: C'est ça. Tous vos chauffeurs routiers qui sont âgés de moins de 15 ans n'ont pas besoin de passer la visite médicale.
3: Ah, non, non, non, non, non. Les chauffeurs qu'on a, ils sont plus que majeurs.
4: Ok, donc tout cela, il faut plus qu'ils conduisent.
3: Ah bah non. Hein.
4: Ah bah si, en attendant de passer la visite.
3: Ah non, non, non, je suis désolée.
4: Non mais vous inquiétez pas, j'en ai parlé à mes neveux.
3: À vos neveux?
4: Ouais, ils sont trois. Martini, Martinou et Martinin.
3: Attendez, je comprends pas.
4: Bah parce que eux, ils ont tous moins de 15 ans, donc ils peuvent conduire vos camions.
3: 15 ans, ils ont pas de permis.
4: Non, mais vous leur montrez comment ça marche.
3: Ah bah oui, bah bien sûr. Non, non, fais pas travailler ces gens-là, monsieur.
4: Comment ça, ces gens-là?
3: Ah non, non, non.
5: Allô?
4: Ah, ça a changé.
5: Oui.
4: D'accord, bonjour monsieur.
5: Pour passer une visite?
4: C'est ça, merci d'avoir suivi. Il faut repasser la visite médicale, rapport à la réformation du permis de conduire.
5: Ah bah, du permis de conduire, ils en parlent, ça fait 10 ans qu'ils en parlent.
4: Ouais,
5: bah
4: à force d'en parler, ils ont validé n'importe quoi.
5: Ah d'accord.
4: Ouais, parce que pour le moment, si un chauffeur a plus de 15 ans, il peut pas conduire.
5: Moi c'est n'importe quoi là encore.
4: Ah bah ça, à qui le dites-vous? Et puis c'est pas tout, ça concerne toutes les personnes qui ont un permis, quel qu'il soit, dans l'entreprise.
5: Alors demain on a besoin de la voiture, on peut pas conduire.
4: Ah bah si vous avez plus de 15 ans, non, vous pouvez pas.
5: Oui, mais enfin, ils pourraient nous donner un délai quand même, moi je sais pas.
4: Il y a pas de délai, mais ils ont prévu une autre solution.
5: Oui.
4: Vous avez le droit de monter à l'arrière de la voiture ou du camion et de demander à un jeune de conduire à votre place.
5: Mais c'est vraiment du n'importe quoi là.
4: Oh bah je suis bien d'accord et puis il y en a encore. Évidemment, le jeune en question doit avoir moins de 15 ans.
5: C'est n'importe quoi. Non non non, là là.
4: Ah mais c'est complètement n'importe quoi. Et puis je vous ai pas dit encore pour la convocation, rapport à la visite.
5: Bon, vous nous envoyez la convocation par mail ou pas?
4: Non, je vais vous l'envoyer par courrier parce que de toute façon, les visites médicales elles ne commencent que dans 2 mois.
5: Mais dans 2 mois?
4: Ouais, parce qu'à la médecine travailliste, on doit déjà gérer tous les arrêts de travail en prévision des fêtes de fin d'année.
5: Non mais c'est n'importe quoi.
4: Alors là n'importe quoi complètement.
5: Ça c'est du n'importe quoi.
4: Oh bah du grand n'importe quoi. Heureusement, comme je disais à votre collègue, je vous envoie des jeunes chauffeurs de moins de 15 ans.
5: Ah non non, il est pas question qu'un jeune de 15 ans prenne notre camion.
4: Non mais vous inquiétez pas, ce sont mes neveux de Martinville, c'est la famille.
5: Non.
4: En plus, vous avez de la marge, ils sont 3 et le plus âgé, il a 12 ans.
5: 12 ans. Vous voyez un gamin 12 ans conduire un camion?
4: C'est pour ça qu'ils sont 3. Celui de 12 ans, il se met debout sur le siège conducteur et il s'occupe juste du volant.
5: Ah bah mais c'est
4: pendant ce temps, son frère de 8 ans se met côté passager.
5: Non.
4: Si, et lui il s'occupe que du levier de vitesse.
5: Mais vous rigolez ou quoi?
4: Ah bah attendez, j'ai pas fini. Le troisième neveu, lui il a 4 ans, il se couche sous le siège conducteur et il s'occupe des pédales.
5: Non, non, mais vous nous racontez des conneries là, c'est pas possible.
4: Oh bah vous inquiétez pas, pendant ce temps vous êtes tranquille à l'arrière dans la remorque du camion.
6: Qu'est-ce que c'est que ce truc encore?
4: Ah, il y a madame aussi, bonjour.
7: Oh non, non, mais attendez, on est assailli tous les jours de coups de téléphone comme le vôtre.
4: Non, ça m'étonnerait.
7: Oui, bon, écoutez monsieur.
4: Pardon, mais en tant que chef de cabinet du docteur Martin de la médecine travailliste, c'est la première fois que je vous appelle.
7: La médecine travailliste.
4: Attention, chef de la médecine travailliste.
7: Gna gna gna.
4: Ouh là là, vous m'avez pas dit gna gna gna gna.
7: Bon, écoutez monsieur.
4: Pardon madame, mais gna gna gna gna, je peux pas laisser passer.
7: Pardon.
4: C'est gentil de me présenter vos excuses, mais je vais quand même prendre votre nom pour faire un signalage. Vous êtes
7: blablabla. Bla, bla, bla.
4: Madame blablabla. Bla, bla, bla. Eh ben je note.
7: Au revoir.
4: A dit gna gna gna gna au chef.
7: Eh oh.
4: Comment ça va, chuchute? Vous essayez de me siffler en plus?
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9: Aérospatial, bonjour.
10: Bonjour madame, c'est bien l'aérospatial?
9: Oui monsieur.
10: Je voudrais la direction.
9: Ah je suis désolée, là actuellement ils sont peut-être au repas, le secrétaire également. Ils pouvaient essayer de rappeler un peu plus tard.
10: Non madame, c'est urgent.
9: Oui.
10: Est-ce que vous pouvez leur transmettre un message? Je retourne à mes observations pendant ce temps-là, moi. Il faut que je retourne voir l'évolution du phénomène constaté.
9: Ah. Ouais. On vous a dit de contacter une personne particulièrement pour ça?
10: On m'a dit d'appeler la direction dès qu'il se passerait quelque chose. Donc vous avez quoi noter?
9: Oui.
10: Alors, je suis monsieur Robert Ledoux.
9: Oui.
10: Et donc j'ai un télescope, hein, je travaille à mon compte. J'observe depuis 2 jours la Lune.
9: Oui.
10: Et on m'a demandé de faire mon rapport, hein.
9: Oui.
10: Je suis expert, hein.
9: Oui.
10: Voilà ce qui se passe, madame.
9: Mmh.
10: D'après mes observations de cette nuit, vous savez que la lune est de plus en plus visible.
9: Oui.
10: On est en période de pleine lune, hein, mm-hmm. une agitation. Donc, j'ai observé une matière qui était donc à la base d'un cratère alors qu'elle n'y figurait pas la semaine dernière. J'ai fait un grossissement au 1/500 millième.
9: Au 1/500 millième. Mm-hmm.
10: Mes observations sont formelles, madame. On a chié sur la lune.
9: On a chié sur la lune.
10: Oui, madame.
9: Donc, ça prouverait qu'actuellement, il y a quand même quelqu'un.
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11: Ensemble scolaire, bonjour.
4: Bonjour, monsieur. C'est bien l'école primaire?
11: Oui, c'est ça, monsieur.
4: Monsieur Martin, à l'appareil, je vous appelle parce que je vais venir installer un fumoir, là, dans l'établissement.
11: Un quoi?
4: Un fumoir, vous savez, une cabine pour fumeurs.
11: Ouais, mais attendez, là, c'est quoi ce truc? C'est prévu avec la directrice?
4: Ah non, absolument pas. Non, non, c'est prévu avec ma directrice personnelle, madame Martin.
11: Non, non, non, attendez. C'est pas possible. En primaire, il y a personne qui fume.
4: Ah bah oui, parce qu'ils ont pas le fumoir.
11: Non. Attendez.
12: Oui, bonjour.
4: Bonjour, monsieur, oui. Comme j'expliquais.
12: Monsieur, ça se passe pas comme ça. Vous pouvez pas venir installer une cabine comme ça si on n'a pas l'autorisation de personne.
4: Ah, ben moi, je vous la donne, l'autorisation. Je suis moi-même installationnaire.
12: Non, j'ai pas besoin de votre autorisation. J'ai besoin d'autorisation de ma patronne.
4: Ok, alors si ça vous rassure, admettons qu'elle vous l'a donnée.
12: Ah non, je peux pas admettre qu'elle me l'ait donnée, non.
4: Ah oui, mais moi, maintenant, j'ai tout le matos.
12: Ça, j'ai plus rien, monsieur. Si vous vous permettez de commander sans nous demander notre avis avant. Attendez, je vous passe ma collègue.
4: Merci, monsieur.
12: Bonjour, monsieur. Excusez-moi, vous changez d'interlocuteur, là.
4: Oui, bonjour, monsieur.
12: Sachez que nous, on est l'école primaire et on n'a pas de consigne comme quoi vous alliez venir installer une cabine fumeur.
4: Bah, il y a la cabine et puis il y a aussi les cigarettes qui vont avec parce que comme il y a un distributeur intégré dans le fumoir.
12: Mais monsieur, on est en primaire.
4: Et alors?
12: Mais il y a hors de question que j'accepte des cigarettes, monsieur, je peux pas faire ça.
4: Non, mais vous aurez juste à remplir le distributeur de cigarettes dans la cour.
12: Donc là, vous êtes en train de me dire que vous allez nous installer une cabine fumeur avec des cigarettes à disposition.
4: À disposition, mais payante, hein, faut pas exagérer non plus.
12: Alors écoutez, pour moi, c'est inconsidérable qu'on fasse installer une cabine fumeur ici avec des élèves de primaire.
4: Bah, voilà. Et comment ils font pour fumer pour le moment, vos élèves?
12: Monsieur, nos élèves, ils sont en CM1, CM2 maximum.
4: Ça n'empêche pas de les respecter, comme tout le
12: mais
4: monde.
12: Monsieur, des CM1, CM2, ils ont quoi? Ils ont entre 10 et 12 ans, ils fument pas.
4: Bah, ils fument pas dans l'école parce qu'il y a pas de.
12: Monsieur, mais c'est pas possible.
4: Parce qu'il y a pas de cabine.
12: Bah non, mais même monsieur, nos enfants, ils ont entre 10 et 12 ans, vous pensez bien qu'ils fument pas. Même s'ils fument, ils ont pas le droit de sortir de l'école.
4: D'où l'intérêt d'avoir le fumoir dans la cour.
12: Ça va pas être accepté, ma directrice va pas cautionner ça.
4: Oula, attendez, je vois ce que vous êtes. Vous seriez pas en train d'essayer de négocier.
12: Ah non, moi je vous négocie rien du tout parce que je sais pertinemment qu'il y aura pas de fumoir ici.
4: Non, mais je vois, vous êtes en train de traiter avec la concurrence par derrière.
12: Je suis en train de traiter avec la concurrence. Écoutez, monsieur, avec tout le respect que je vous dois, moi j'ai pas de temps à perdre.
4: Non, mais je vois le truc. Je vais arriver, puis il y aura des Chinois en train d'installer un truc à ma place.
12: Mais oui, monsieur, peut-être des Japonais, des Chinois et puis des Turcs tant qu'on y est.
4: Ah, voilà. Bah voilà.
12: Bah voilà, effectivement.
4: Bah les masques.
13: Oui, allô.
4: Oui, bonjour madame, excusez-moi de me passer la...
13: Non, c'est monsieur, le coordinateur de l'ensemble scolaire. Attendez, faites des choses à ma place.
4: Oui, oh bah me remerciez pas surtout.
13: Et ça vous inquiète pas d'installer une zone fumeur en école primaire? Mais on va où là?
4: Bah au moins les élèves qui fument pas n'auront pas à subir...
13: Parce que vous savez quel âge ils ont en école primaire?
4: Bon, je dirais quoi, 20-25 ans?
13: Vous êtes complètement à côté de la plaque.
4: Bon, disons 18-20.
13: Et avant 10 ans, vous laisseriez votre fils fumer avant 10 ans, monsieur?
4: Ah certainement pas, c'est pour ça que je lui interdis d'aller à l'école primaire.
13: Mais attendez.
4: Allô? Ah bah c'est reparti.
14: Oui.
4: Bonjour monsieur, on devait me passer la directrice peut-être.
14: Oui, mais moi je ne veux pas le savoir monsieur. Vous ne faites pas l'installation sans ordre de directrice.
4: Ah bah j'ai un ordre de ma directrice, madame Martin.
15: Oui, je suis là, oui.
14: Non.
4: Qui est avec moi? Oui, c'est madame Martin, je suis
14: pour
4: là.
14: Pour votre direction, j'en ai rien à foutre. Puis je vous permets pas, je suis pas encore bleu-bleu.
4: Pardon, vous me traitez de bleu-bleu?
14: Non, c'est moi, je vous dis, je suis pas encore bleu-bleu.
4: Comment ça bleu-bleu?
14: Bah je suis pas débile, d'accord?
4: Ah bah je me fais traiter de bleu-bleu.
14: C'est pas vous que je traite de bleu-bleu monsieur.
4: Et puis d'abord, c'est celui qui dit bleu-bleu qui est bleu-bleu.
14: Puis bon, allez, hop.
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16: Allô?
0: Oui, bonjour madame.
16: Bonjour.
0: France Télécom à l'appareil. Bien, nous avons une bonne nouvelle parce que nous avons remarqué que vous ne consommiez pas beaucoup.
16: Oui.
0: Sur votre abonnement téléphonique, hein.
16: Non.
0: J'imagine que vous devez avoir des portables.
16: Oui.
0: Voilà. On manque de numéros dans le département. Et il y a donc de nouveaux abonnés qui, eux, ont besoin de téléphone fixe. Donc, on va vous couper le téléphone, là, tout à l'heure.
16: Oui, mais je voudrais conserver quand même mon téléphone.
0: Ah non, mais de toute façon, il vous sert à rien, puisque vous avez un téléphone portable.
16: Si, moi, je m'en sers quand,
0: Oh, très peu, hein. On a regardé votre consommation, ça sert à rien, quoi, que vous utilisiez un téléphone fixe alors qu'il y a des
16: parce
0: gens...
16: Que disons qu'on a, parce qu'on a changé il n'y a pas longtemps, parce qu'on avait pris par Internet, quoi.
0: Voilà, c'est ça. Mais si vous voulez, vous ne consommez pas, donc vous ne rapportez pas beaucoup, vous voyez, c'est... Alors que là, on a une personne qui a un cabinet médical qui a besoin d'un numéro, donc on va lui attribuer le vôtre.
16: Oui, mais bon, c'est normal, ça.
0: Ah oui, bien sûr.
16: Bah, ce numéro, on m'appelle sous ce numéro, moi, alors...
0: Oui, mais rendez compte, un cabinet médical, lui, il va dépenser dans les 400 euros. Hein.
16: Oui, oui, bien sûr, oui, d'accord, oui, bon, je savais pas.
0: C'est tout bénef pour nous aussi, quoi. Il faut penser un peu à nous, quoi.
16: Oui, d'accord, donc je donne mon numéro d'internet, en fait.
0: Ah, mais il n'y aura plus de numéro d'internet.
16: Parce que
0: bah, si je vous coupe, on vous coupe l'abonnement téléphonique, madame, vous n'avez plus d'internet.
16: Mais disons que moi, si on m'appelle sur mon numéro, on m'appelle sur le fixe.
0: Bah là, on vous appellera plus, comme ça, vous aurez la paix, déjà, ne serait-ce que ça, hein. Parce que c'est quand même dérangeant quand on est chez soi, on aime bien être tranquille, puis là, d'un seul coup, le téléphone sonne et hop là.
16: Je m'en parle quand même avec mon mari et mes enfants.
0: Ah oui, mais ce soir, c'est trop tard parce qu'on va couper dans une heure là.
16: Bah oui, mais bon, je voudrais quand même conserver mon numéro, tout le monde a mon numéro.
0: Mais attendez, madame, j'imagine que votre ligne téléphonique, c'est de votre ligne téléphonique que dépend Internet.
16: Mais non, mais moi, je conserve Internet parce que moi, j'ai pris en plus avec la télé et tout.
0: Qu'est-ce que vous voulez faire avec Internet à votre âge?
16: Mais comment ça. Mais
0: si vous étiez jeune encore, bon, pour télécharger tout ça, je comprends, mais bon.
16: Je suis pas à la retraite, moi, attendez, j'ai que 40 ans.
0: Oui, mais voilà, 40 ans, vous appelez ça jeune.
16: Bah, mais pourquoi vous voulez, mais je comprends pas trop, là. Parce que bon. Moi, j'ai des enfants à la maison aussi, encore.
0: Eh ben, justement, ça sera l'occasion un peu de les sevrer. Comme ça, ils iront moins sur Internet, ils iront chez les amis ou à l'école, et puis voilà.
16: Mais moi, je suis pas... De... Non, mais moi, je conserve Internet.
0: Ah ben non.
16: Mais ah. qu'est-ce que c'est que cette histoire, là?
0: Ah ben, on peut pas faire autrement.
16: Mais moi, je conserve Internet, puisque j'ai la télé prise dessus et tout.
0: Ah ben, en plus, de la télé en 2009, c'est quand même une drogue dure, ça, madame. À votre âge, vous auriez dû comprendre ça depuis le temps, non?
16: Mais qu'est-ce que vous me racontez, là?
0: Ben, le téléphone, c'est une drogue, d'accord? Internet, c'est une drogue, la télévision aussi. Là, d'un seul coup, en vous coupant le numéro, vous allez être sevré, vous allez revivre, vous allez pouvoir aller vous promener, faire des voyages.
16: Mais pourquoi vous voulez me couper mon numéro de téléphone? J'en ai besoin. Mais qu'est-ce que c'est que ces histoires, là?
0: Ben, madame, écoutez, tous les jours, on a des gens comme
16: j'en
0: vous.
16: J'en ai besoin d'Internet, moi, parce que je travaille dessus.
0: Oh, madame, excusez-moi, mais là, vous m'embêtez, pour pas dire...
16: Mais prenez quelqu'un d'autre qui consomme pas beaucoup de téléphone.
0: Alors donnez-moi un nom de quelqu'un qui consomme.
16: Non, je vais pas vous donner de nom.
0: Mais si, comme ça. Attendez, moi je suis en week-end dans 5 minutes là. Alors vite fait, il faut que je trouve une ligne. Aidez-moi.
16: Oui, mais moi c'est pas mes affaires, moi c'est pas.
0: Ah tiens, il y a un salon de coiffure. Avenue Victor Hugo, vous connaissez lui?
16: Non.
0: Peut-être pas besoin du téléphone, lui, le coiffeur, si.
16: Bah moi je sais pas, je connais personne. Donc, moi ça me regarde pas, c'est pas à moi de vous dire, c'est à vous de voir.
0: Attendez, j'ai trouvé. La paroisse.
16: Bah voilà.
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15: Bonjour.
17: Bonjour monsieur, c'est bien la boulangerie?
15: Non, c'est madame déjà.
17: Ah, c'est pas la boulangerie.
15: Si, mais vous me dites bonjour monsieur, donc je vous dis non.
17: Donc c'est pas la boulangerie.
15: Mais si, mais je suis une dame, je suis pas un homme.
17: Oui, mais alors pourquoi si je suis bien à la boulangerie, vous me dites
15: je vous ai pas dit non monsieur. Vous m'avez dit bonjour monsieur, je vous ai répondu non.
17: Ah, donc vous m'avez dit non.
15: Je vous ai dit non à monsieur.
17: Oui, enfin je trouve ça bizarre que vous essayez de me faire croire que c'est pas la boulangerie alors
15: mais
17: que
15: je vous ai pas fait. Oh monsieur, écoutez. Oh,
17: oh bah, excusez-moi, mais alors là.
15: Allô?
17: Oui, ah bah bonjour monsieur. Excusez-moi, je demandais à l'autre monsieur si c'était bien la boulangerie.
15: Oui.
17: Je vous appelle pour la journée de la charité.
15: Alors
17: bah, je vous ai inscrit comme donationneur officiel.
15: Qu'est-ce que je dois faire?
17: C'est juste que les gens qui vont dire je viens parce que c'est la journée de la charité, vous leur offrez les viennoiseries.
15: Pourquoi vous m'avez inscrit? Je vous ai rien demandé.
17: Ah bah oui, mais vous me le dites là. Moi, j'ai déjà passé une annonce et tout, donc...
15: Pourquoi vous me dites là? Vous m'avez téléphoné avant. Faut peut-être demander aux gens avant.
17: Non, bah, c'est-à-dire que je vous appelle, là, on est avant quand même.
15: Bah oui, mais non, mais ça va pas, ça. Vous m'avez pas appelé, monsieur, pour me demander.
17: Non, mais vous m'avez pas appelé non plus.
15: Mais vous m'avez... Mais bon, je vais vous appeler. Vous m'inscrivez à un truc de charité, je suis même pas au courant. Vous avez vu jouer ça où, vous?
17: Ah, parce que vous êtes contre la charité?
15: Bah, non, je suis pas contre, mais non. Ça, il faut demander aux gens avant de savoir s'ils sont d'accord ou pas, c'est tout.
17: Bah, j'ai demandé à plusieurs personnes qui étaient ravies de le.
15: Ah,
17: de
15: si.
17: Bah, j'ai demandé à mon beau-frère. Il trouve que c'est une très bonne idée.
15: Mais ouais, mais vous avez demandé à votre beau-frère. C'est pas votre beau-frère qui va donner 300 gratos. C'est moi. Donc, c'est à moi qu'il faut le demander.
17: Non, mais vous le faites pour le plaisir d'offrir.
15: Ah, oui, mais non, mais moi, je croyais qu'on donnait des chipas comme ça, vous. Non, on donne pas des chipas comme ça. Après, il faut justifier, monsieur.
17: Du coup, quand est-ce que je peux passer? Parce que j'ai eu des frais, moi, quand même.
15: Je m'en fous, moi. Moi, je m'en fous. Moi, vous croyez que si je donne des chipas, je vais pas avoir des frais, moi. Et on vit dans une autre planète ou quoi? Vous comprenez ce que je veux dire ou pas?
17: Bah, je comprends très bien que.
15: Non, vous comprenez pas ce que je veux dire. Moi, j'ai refusé des gens, hein, direct. Hein. Moi, je m'en fous, hein.
17: Je passerai vers 20h.
15: 20h, non, je suis fermé à 20h, monsieur. Je ferme à 7h30.
17: Alors, dans ce cas, 21h, si je passe avec mon beau-frère.
15: Bah, 21h, mais ça va pas, non? Je ferme à 19h30. Je vais pas rester jusqu'à 21h, hein, pour vous faire plaisir. Hein.
17: Moi, après, ça me dérange pas, je suis couche-tard de toute façon. Donc, si on même.
15: Ah,
17: on
15: ouais, peut mais dire... moi, non, moi, je suis pas couche-tard. Hein. Moi, je suis debout depuis à cœur. Hein.
17: Non, mais on peut dire même 22h30 si ça vous arrange.
15: Ça va pas, non? Je dors à cette heure-là.
17: Et vous vous réveillez à quelle heure?
15: Je me lève tous les jours
12: à 5h du matin, monsieur.
17: Eh ben alors, on peut dire, dans ce cas, 4h30, vous vous levez juste un tout petit peu plus tôt, comme ça on prend une demi-heure pour se voir.
12: 4h30 du matin, mais ça va pas, non. Mais c'est pas possible, ça.
17: Ah, allô?
8: Allô?
17: Oui, bonjour madame.
8: Non, mais vous avez chaud là, monsieur. Vous avez vu la Vierge ou quoi là?
17: Bah non, non,
8: monsieur. Non, mais je vous dis, vous avez vu la Vierge, monsieur.
17: Moi, je me suis occupé de la petite annonce déjà.
8: Mais je vous ai rien demandé. Mais vous avez demandé à qui pour cette annonce?
17: Ah bah, j'ai appelé le journal pour qu'il la publie.
8: Venez me voir, moi, au magasin. Je vais vous expliquer, moi. Hein, venez me voir plutôt que de téléphoner. Je vais vous recevoir.
17: Parce qu'en plus, il faut que je vous apporte la petite note pour la petite annonce.
8: Ah ouais, non, je crois que vous pouvez aller vous faire foutre.
17: Mais excusez-moi, non, mais si vous voulez, la petite annonce, elle est pas gratuite.
8: Mais je vous ai rien demandé.
17: Il faut juste que vous me remboursiez.
8: Ouais, bah je vais vous rembourser, ouais. Bah venez demain.
17: C'est très gentil.
8: Pas de problème, c'est combien?
17: Il y en a pour 72 000 euros.
8: 72 000 euros?
17: Oui.
8: Je vous fais un chèque ou je vous paye en liquide?
17: Bah dans ce cas, faites un chèque.
8: D'accord.
17: Mettez à rire et chanson, alors c'est ce qu'il y a de plus simple.
8: Oh, ça va.
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19: Allô?
20: Oui, bonjour monsieur.
19: Oui?
20: Monsieur Gérard.
19: Oui.
20: Oui, bonjour, ce service des tables d'écoute à l'appareil.
19: Oui.
20: Vous connaissez le professeur Ledoux, monsieur dermatologue à Clermont-Ferrand, non?
19: Dermatologue à Clermont-Ferrand? Non, pas du tout.
20: Pas du tout, bon.
19: On n'a jamais eu à faire affaire avec ce monsieur-là.
20: Ce monsieur porte plainte parce qu'il a reçu un certain nombre de coups de fil dans lesquels on a pu entendre proférer des insultes. Oui, monsieur, je ne vais pas vous les énumérer ni vous les citer. Le problème est que nous sommes remontés, évidemment, après enregistrement des appels, jusqu'à l'auteur de ces communications téléphoniques grossières.
19: Tiens.
20: Oui, elles proviennent du 73-35. C'est bien votre numéro?
19: Ah, c'est bien mon numéro. Mais alors là, vous m'étonnez, parce que cette personne, moi, j'ai jamais eu affaire avec elle. Et je vois pas qui est-ce qui est un peu... On est des gens civilisés, ici.
20: Donc ça ne vient pas de chez vous, d'après vous?
19: Ah, je vous le garantis.
20: Bon, alors nous allons faire une vérification. Professeur Ledoux, prenez l'écouteur.
19: Oui.
20: Merci. Oui, alors cette personne dissimule donc sa voix dans un élément en coton. Après expertise de la bande 1935, nous sommes aperçus que cet élément en coton était un slip en coton, un slip banal, un slip, vous voyez ce que je veux dire. Et donc il met sa tête dans ce slip.
19: Ça relève, mais c'est invraisemblable.
20: Monsieur, est-ce que vous avez quelque chose en coton que vous pourriez mettre sur la tête pour que nous puissions vérifier que vous n'êtes pas l'auteur de ces plaisanteries?
19: Écoutez, là, tout de suite, vous me prenez à court, enfin, quand même. Bien sûr, si vous voulez.
20: Je vous remercie, monsieur. Chers auditeurs, vous pouvez vous-même chez vous enfiler un slip en coton et vérifier que vous n'êtes pas l'auteur de cette plaisanterie. Merci.
19: Allô?
20: Allô?
19: Oui.
20: Oui. Alors, qu'est-ce que vous avez, là?
19: Ben, j'ai un slip en coton, si vous voulez, mais c'est ridicule.
20: Pardon, monsieur?
21: Tu te soumets à l'expérience?
20: Bah, écoutez, monsieur, c'est...
19: Moi, je viens faire l'expérience. Qu'est-ce que vous voulez que je fasse avec ça?
20: Alors, vous avez un slip en coton. Vous l'enfilez sur votre tête comme une cagoule.
19: Oui.
20: De telle manière qu'il couvre votre bouche et qu'il vous arrive sous le menton. Ensuite, vous plaquez ce slip sur la bouche.
19: Oui, oui, voilà.
20: Vous l'avez, là?
19: Ah oui, ça y est.
20: Bah, votre voix n'est pas changée.
19: Ah, écoutez, je regrette. Mon épouse vient de partir, elle l'a vue elle-même.
20: Elle est à côté, là? Vous pouvez la rappeler?
19: Tu peux venir? Bon, elle prétend que j'ai rien sur la tête. Alors, est-ce que t'es témoin que je me mets bien le truc sur la bouche?
21: Oui, oui.
19: Mais écoutez, venez constater vous-même. J'ai le slip sur la tête, hein, et qui me couvre la bouche. Et je parle avec le slip sur la bouche, qui me colle sur la bouche.
20: Très bien. Alors, vous allez bien plaquer le slip sur la bouche.
19: Oui.
20: Le professeur Ledoux, dermatologue à Clermont, va donc vous entendre parler, hein.
19: Oui.
20: Et vous allez parler normalement dès que je vous entendrai le signal sonore, hein.
19: D'accord. Eh bien, je parle normalement et je dis que chez moi, les gens sont toujours tenus correctement et n'ont jamais proféré d'insultes par téléphone.
10: Allô?
19: Oui?
10: Professeur Ledoux à l'appareil.
19: Oui?
10: Personne chez vous n'a jamais parlé avec un slip sur la tête?
19: Absolument, je vous garantis. Nous, ici, nous sommes une famille honorable.
10: Donc jamais vous n'avez parlé au téléphone avec un slip sur la tête?
19: Ah, je vous garantis.
10: Vous le jurez?
19: Bah, sauf un instant.
10: Ah.
20: Oui, mais enfin là, vous lui avez demandé...
19: Vous venez de me demander de faire un enregistrement.
20: Oui, là, c'est pour l'enquête. Hein,
19: pour l'enquête?
10: Ah bah oui, quand même, hein.
19: Mais qu'est-ce que c'est que cette histoire? Écoutez, c'est invraisemblable.
20: Ou alors, c'était une blague peut-être de la part de ce professeur, ça m'étonnerait. Le professeur, non, professeur.
19: Écoutez, c'est pas le professeur qui peut faire...
10: Je suis diplômé ancien interné des hôpitaux de Paris.
19: Oui.
20: Et vous étiez interné où ça?
10: Ben, à Sainte-Anne, à l'hôpital psychiatrique.
19: Qui?
20: Comment, monsieur?
19: Pardon, je comprends pas.
10: Ben, j'ai été interné 3 ans à l'hôpital Sainte-Anne, ancien interné des hôpitaux de Paris.
19: Oui. Ah. Ah ben voilà. Ça complique l'affaire.
20: Et vous êtes qui, alors?
10: Ben, je fais des canulars, hein, moi.
19: Écoutez...
20: Ah, ben, d'accord.
19: Ah, ben, voilà.
20: Oh, ben, alors là, monsieur...
1: Excusez-nous alors.
19: Oh bah, je vous ai tout excusé, bien sûr.
1: Ah bah alors ça, on a été victimes d'un canular tous les deux.
19: Eh ben j'ai compris. Ben voilà.
10: Eh ben je vous ai bien eu, hein.
19: Bah vous avez quand même pas réussi à me foutre un slip sur la tête, hein.
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3: Allô.
0: Oui, bonjour madame.
3: Bonjour monsieur.
0: Monsieur le maire est-il en mairie?
3: Vous êtes monsieur?
0: C'est monsieur de la place à l'appareil, la
3: oui.
0: Préfecture.
3: Il est en ligne actuellement, monsieur le maire.
0: Ah.
3: Je peux vous le passer, là, il vient juste d'avoir terminé.
0: Je vous remercie, madame.
22: Oui, j'écoute.
0: Oui, bonjour, monsieur, la préfecture à l'appareil.
22: Bonjour, monsieur.
0: De la place. Dites-moi, nous faisons une tournée avec la Chambre de commerce actuellement dans la région et l'ambassadeur du Japon.
22: Ah.
0: Et donc, nous informons évidemment nos collègues de la Chambre de commerce japonaise que nous mettons à leur disposition aujourd'hui des manuels de franco-japonais un peu simplifiés pour toutes les secrétaires de mairie, les offices de tourisme, enfin, vous voyez.
22: Oui.
0: Ah, vous connaissez quelques mots en japonais, non?
22: Oh là là, non.
0: Ah, alors écoutez, je vais vous le passer. Il parle français, lui, hein.
22: Oui.
0: Mais il apprécie évidemment dans le texte qu'on glisse quelques mots, vous voyez, de manière récurrente, quoi, hein. Donc, pour dire oui en japonais, c'est ok.
22: Ok.
0: Ok.
22: Ok.
0: Oui.
22: Ok, oui.
0: Et donc, pour dire non, donc c'est so.
22: Non.
0: So.
22: So.
0: Voilà.
22: Oui.
0: Dormir.
22: Lolololola. Dormir, oui. Alors, pour dire bonjour, pour dire bonjour.
0: Bonjour, c'est Ohio. Ouais. Ohio.
22: Ohio.
0: Je vous le passe, hein. Ohio.
22: Bonjour, Ohio. Bonjour, Ohio.
10: Bonjour, monsieur le maire.
22: Bonjour, monsieur l'ambassadeur, Ohio.
10: Ohio.
22: Ohio.
10: Ohio.
22: Ohio.
10: Bonjour, monsieur.
22: Bonjour, monsieur l'ambassadeur. Merci beaucoup de m'appeler, ça me fait beaucoup plaisir. J'en suis très flatté et très honoré.
10: Vous avez utilisé le manuel de franco-japonais.
22: Oui, j'ai entendu parler, oui, effectivement.
10: Alors, combien d'habitants dans votre ville?
22: 1325.
10: Sont-ils heureux?
22: Bien sûr.
10: Comment?
22: Oui, ok. Ok. Oui, j'ai perdu le mot. Ungui. Okuya, c'est ça?
10: Non. Okuya.
22: Okuya.
10: Okuya.
22: Okuya, c'est ça, voilà, oui.
10: Vous allez bien?
22: Oui.
10: Comment?
22: Okuya.
10: J'aime beaucoup votre département.
22: Très flatté, très honoré.
10: Il ne ressemble pas aux villes du Sud.
22: Non. Okuya. Non, je dirais... Non,
10: Non.
22: Sodom-i.
10: Voilà. Mais vous l'aimez.
22: Bien sûr, monsieur...
10: Vous l'aimez.
22: Ok-ouille.
10: Vous l'aimez beaucoup.
22: Ok-ouille.
10: Vous y êtes né.
22: Je suis né, oui.
10: Ah. Tous les gens qui habitent avec vous sont nés là.
22: Sodom-i.
10: Vous êtes fiers d'eux.
22: Ok-ouille.
10: D'accord. Ils votent tous pour vous.
22: Sodom-i.
10: Mais vous êtes quand même bien élu.
22: Ok-ouille.
10: Depuis combien d'années?
22: 1977.
10: Ça fait du travail.
22: Ça fait beaucoup de travail.
10: Ça fait du travail.
22: Beaucoup de travail.
10: Ça fait du travail.
22: Oui.
10: Très bien, monsieur le maire, voyez, c'est facile.
22: Oui.
10: Maintenant, je vais vous expliquer un mot qui veut dire au revoir.
22: Oui.
10: Donc, nous disons Rock.
22: Rock.
10: Rock.
22: Rock.
10: Voilà, à s'inspirer.
22: Rock.
10: Oul.
22: Rock, oul. Ankoula.
10: Un peu plus inspiré.
22: Ankoula. Comme ça.
10: Voilà. À la fin, n'oubliez pas le « et ». Ankoulé. Et.
22: Ankoulé.
10: Plus fort à la fin.
22: Ankoulé. Ça va? Non.
10: Inspirez un peu plus.
22: Ankoulé.
10: Nous allons donc prendre congé de vous.
22: Ankoulé.
10: Je ne vous ai pas trop retardé. Bon. Alors, monsieur le maire, au revoir.
22: En coulé.
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5: Allô ?
4: Bonjour monsieur, c'est bien l'exploitation agriculturière ?
5: Oui.
4: Monsieur Martin, société Martin Import-Export ?
5: Oui.
4: Je me suis permis d'organiser une livraison de produits chez vous, donc il faudrait voir...
5: Mais non, une livraison de quoi ?
4: Ah pardon, ce sont des pesticides qui viennent d'Espagne.
5: On n'a pas besoin de pesticides, hein ?
4: Ah non, mais c'est pas pour vous, c'est pour moi.
5: Comment ?
4: C'est parce que comme ce sont des produits interdits en France, je préférais pas donner mon adresse pour la livraison.
5: Bon attendez, je vous passe mon mari.
4: Oh bah allons-y.
6: Oui, allô.
4: Bonjour, donc c'est madame.
6: Non, monsieur, c'est inversé.
4: Comment ça, c'est inversé?
6: Bah, vous avez d'abord parlé à mon épouse et maintenant c'est moi, c'est le mari.
4: D'accord, là c'est madame Marie.
6: Non.
4: Et le monsieur d'avant?
6: Ça, c'était mon épouse avant.
4: Ok, donc votre épouse est un homme.
6: Hein? Non.
4: Bah si.
6: Mais qu'est-ce que vous voulez livrer?
4: Ah oui, c'est vrai. Donc, ce sont des pesticides espagnolistes qui sont interdits en France.
6: Mais j'ai pas envie de recevoir des produits espagnols qui sont pas autorisés en France.
4: Non, mais c'est ce que je disais. Moi, je les récupère après. Je les ai juste mis à votre nom pour la livraison.
6: Mais pourquoi vous me l'avez mis à mon nom?
4: Parce que comme ça, je vous rachète les pesticides espagnolistes en France.
6: Ah ben moi, j'en veux pas de vos produits, hein. Surtout pas s'ils sont pas autorisés. Je ne veux pas qu'on les décharge chez moi.
4: Bon, c'est 2-3 bidons, hein. Vous les mettez dans un coin.
6: Ben, qu'est-ce que vous voulez que je foute? Il y en a combien comme quantité?
4: Alors, la première livraison, c'est 4000 litres.
6: Ah oui, 4000 litres que vous voulez.
4: Voilà, et après on vise les 100 000 par semaine.
6: Mais moi je veux même pas les recevoir. Où voulez-vous que je les mette dans la rue?
4: Ah bah non, parce qu'il faut que ce soit stocké au sec.
6: Oh.
4: Ah, allô?
6: Oui.
4: Et c'est une autre dame, d'accord.
7: Bah, moi je vais les mettre dehors. Hein.
4: Ah bah non, c'est livré dans des bidons en carton, donc imaginez s'il pleut dessus.
7: Ah bah non, mais là moi je tombe des nues là. Hein.
4: Oula, vous êtes tombé.
7: Non, vous me prenez à l'improviste là.
4: Ah, et bah passez-moi ce monsieur.
7: Quel monsieur?
4: Monsieur Provis.
7: Mais je connais pas.
4: Ah, vous avez dit que je vous prenais pour à l'improviste.
7: Ah non, j'ai dit vous me prenez à l'improviste.
4: Non mais passez-moi Alain, je vais voir avec
7: mais
4: lui.
7: Mais non, mais Alain, l'improviste. Vous savez ce que c'est?
4: L'improviste. Non, alors expliquez-moi.
7: Vous me prenez à l'improviste.
4: Ah, vous me reparlez d'un improviste.
7: Mais monsieur Provis n'existe pas. Prenez votre dictionnaire et puis regardez.
4: Ah, attendez, j'ai justement le dictionnaire sous les yeux. Alors, Provis.
7: Mais non.
4: Pardon, mais il n'y a pas de à l'improviste dans le dictionnaire.
7: Non, retirez ça, monsieur Provis n'existe pas. Je vais vous... Non. Là, je vais vous épeler. Prenez un stylo, je vais vous épeler le...
4: Ok, donc Alain, ça je sais.
7: Non, non, mais non, Alain...
4: Ah, ou alors peut-être qu'il est dans le bottin. Attendez, je regarde.
7: Bah, il est...
4: Provis.
7: Non, Alain, Provis n'existe pas.
4: Ah si, tiens, je viens de le trouver.
7: Bah, non.
4: Provis, Alain, il habite à Martinville.
7: Oui, oui, oui, mais moi je vais vous expliquer.
4: Ah non, mais attendez, je l'appelle.
7: Non, on se comprend pas, monsieur. Non,
4: bonjour monsieur Provis, monsieur Martin à l'appareil.
7: Mais non.
4: Je suis avec quelqu'un qui dit que vous n'existez pas.
7: Mais monsieur Provis n'existe pour moi.
4: Ah bah pardon, mais je suis en ligne avec lui.
7: Oui, mais moi je ne connais pas monsieur Alain Provis.
4: Ah bah c'est ce qu'on va voir, je le bascule en appel conférencier, ne quittez pas.
7: Oui.
4: Voilà, monsieur Provis vous entend, il est avec nous. Allô?
7: Oui.
4: Bonjour madame, monsieur Provis à l'appareil.
7: Oui, je ne vous connais pas.
4: Ah oui, mais alors pourquoi vous parlez de moi à monsieur Martin si on se connaît pas?
7: Mais non, mais j'ai voulu parler de l'improviste.
4: Ah mais je vous reconnais, c'est Alex, non?
7: Non, Alex comment?
4: Intérieur, à l'extérieur, je reconnais la voix.
7: Je ne connais pas.
4: Oh.
7: Non.
4: Alors vous devez être son frère Alain, non?
7: Non plus.
4: Vous n'êtes pas à l'intérieur?
7: Non.
4: Bon. Jurez-le.
7: Je jure, je ne suis pas monsieur Terrieur.
4: Lequel? Alain ou Alex?
7: Ni l'un ni l'autre. Je suis ni à l'intérieur ni à l'extérieur.
4: Ah oui? Et alors dans ce cas, vous êtes où?
7: Là, je suis
4: Bah oui, parce que si vous êtes ni à l'intérieur ni à l'extérieur, il y a un truc qui...
7: Oui, oui, oui, bon.
4: Eh oui.
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23: Magasin de Châle République, bonjour.
24: Allô?
23: Oui?
24: C'est le magasin des surgelés.
23: Oui?
24: Bonjour, madame.
23: Bonjour.
24: Je dois faire mes commissions, vous savez, parce que je vais être un peu malade et on m'a dit de prendre mes promissions pour la semaine, voyez-vous?
23: Oui.
24: Je voudrais savoir, est-ce que vous avez des haricots?
23: Oui, bien sûr.
24: Ah, alors, haricots, je note. Des arottes.
23: Des
24: arottes.
23: Des carottes?
24: Oui.
23: Oui.
24: Ah bon, très bien. Je vais essayer de tout prendre chez vous. Comment ça s'appelle les topinambours? Non, j'ai pas besoin, c'est trop dur, puis c'est pas surgelé.
23: Alors ça, par contre, j'ai la purée de topinambours.
24: Ah, est-ce que vous avez des poireaux?
23: Des poireaux, oui.
24: D'accord. Des tomates?
23: Oui, des tomates aussi, oui.
24: Très bien. Des hommes?
23: Pardon?
24: Des hommes.
23: Vous avez demandé quoi?
24: Des hommes.
23: Des pommes?
24: Oui.
23: Ah non, la pomme, ça se congèle pas du tout.
24: Ah voilà. Alors, pas de hommes, mais est-ce que vous avez des oires?
23: Non, non plus.
24: Ah bon? Ça se congèle pas non plus?
23: Non.
24: Pour faire les oires au chocolat?
23: Non, on n'a pas de poire, non.
24: Bon. Et est-ce que vous avez des haillassons?
23: Non, non plus, madame.
24: n'avez pas d'agaçant ?
23: Non.
24: Bon, alors, j'allais oublier le plus important, parce que je vais rester quand même, essayer de ne pas sortir de chez moi, et ça, il m'en faut, si je dois passer l'hiver toute seule à la maison. Est-ce que vous auriez des aubes ?
23: Alors, des aubes, c'est-à-dire ?
24: Vous savez, les aubes, avec les ouilles, ça se, on mélange ça avec les ouilles.
23: Non, je vois pas de quoi vous me parlez.
24: Ben, vous savez, c'est un fruit. C'est un fruit en. Il y a trois fruits en un fruit.
23: Non, ça me dit rien du tout.
24: Aux Seychelles, il y en a beaucoup. C'est-à-dire que vous avez à la base du zob, il y a toujours deux ouilles.
23: Alors là, je ne vois pas du tout. Hein. Bah, puis tout ce qui est fruits exotiques, je pense que ça doit... Nous, on...
24: Parce que, voyez-vous, ils font quelque chose avec ce fruit-là, avec le zob là, et les ouilles, voyez-vous, ils arrivent à faire un jus avec.
23: À faire un jus, d'accord.
24: Qui est congelé.
23: D'accord. Non, mais je n'ai pas, hein, non.
24: Ah ben non, celui-là, on le trouve qu'à la banque du sperme.
23: Non, mais n'importe quoi. Hein. Non, mais je ne vois pas le rapport avec les surgelés, madame.
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9: Allô, oui.
17: Bonjour monsieur, c'est bien la boulangerie ?
9: Bonjour monsieur, oui, vous êtes à la boulangerie.
17: Mon fils est venu acheter une galette des rois chez vous et je pense qu'il s'est fait arnaquifier.
9: Ah bon, pourquoi ?
17: Le problème, c'est la couronne.
9: Pourquoi ?
17: Ah bah parce que c'est une fausse.
9: Mais oui, bien sûr. Vous avez déjà vu une vraie couronne avec des diamants et puis des rubis et des saphirs dessus ?
17: Bien sûr, oui, à la télé, on en voit très souvent.
9: Mais faut pas rêver non plus, hein. Elles sont en carton, c'est tout. Vous n'avez jamais acheté, vous n'avez jamais vu alors ?
17: Bien sûr que je n'ai acheté, je ne me suis fait pas.
9: Alors
17: attendez, je suis dans le dictionnaire là. Donc couronne, assemblage de métal précieux ou semi-précieux.
9: La définition du dictionnaire, là, ce qu'il dit au propos de la couronne. Est-ce que vous êtes d'accord avec moi ? On donne pas de vraie couronne avec de l'or et puis des diamants et tout bazar. Franchement.
17: Voilà, c'est ça.
9: Bien sûr, vous rêvez là, monsieur.
17: Je vois bien que vous parlez avec des complices qui.
9: Avec des complices. Ah, c'est des clients, c'est des complices.
17: Toujours est-il que donc, moi, je vais passer.
9: Mais ça sera pareil, j'ai que cela.
17: Mais je vois clair dans votre jeu. Le temps que j'arrive, vous allez planquer toutes les vraies couronnes.
9: Je vais planquer toutes les vraies couronnes.
17: Voilà.
9: Pour vous faire soigner là, monsieur. Hein.
17: On profite de l'innocence d'un pauvre enfant.
9: Innocence d'un pauvre enfant. Mais monsieur, allons, vous redescendez sur terre là.
17: Ah bah excusez-moi, mais enfin, vous vous rendez compte, il a pas 3 ans là, le pauvre.
9: Non mais vous êtes pas bien. C'est bien ce que je dis. Ouais, excusez-moi, maintenant j'ai mon four qui sonne.
17: Vous sifflez ?
9: Comment ?
17: Vous sifflez là ?
9: Non, c'est mon four.
17: Vous essayez de me siffler ?
9: Non, mais ça va pas, je siffle maintenant. Écoutez, excusez-moi, c'est mon four qui m'attend.
17: Non, mais
9: je vais couler ce qu'il y a dedans.
11: Oui, allô ?
17: Oui, bonjour madame. On vous a expliqué ?
11: Non, mais vous devez rigoler ou quoi, là ? Vous achetez une galette à 12 euros, puis on vous fait une couronne à 100 euros, vous avez ça va aussi.
17: La couronne à 100 euros, c'est parce que j'ai eu la fève aussi, hein.
11: Mais vous devez rêver ou pas, c'est pas possible.
17: Oui, c'est-à-dire, quand il y a un enfant, vous dites, tiens, hop, celui-là, on va l'arnaquifier.
11: Dites pas n'importe quoi, c'est bon,
17: Hein ?
11: Ouais, hein ?
17: Ouais. Non, mais excusez-moi, vous me devez 100 euros quand même, hein, comme vous disiez.
11: Oui, bien sûr. Ben, tu veux t'asseoir sur tes 100 euros, gros, y a pas de problème, hein.
17: Ah, vous voyez que c'est mes 100 euros ?
11: Non, c'est toi qui vas de le dire, c'est pas moi, hein.
17: Ah, bah, c'est toi.
11: Tu prends ta fève, ta galette, tu te la mets dans.
17: Donc, du coup,
11: Du coup, tu vas te faire foutre.
17: Ah non, alors passez-moi le responsable.
13: Allô ?
17: Oui, bonjour madame.
13: Venez à la boulangerie, on va t'expliquer là. Moi je travaille, je mets de la qualité à mes produits. Taisez-vous s'il vous plaît.
17: J'ai rien dit là.
13: Je mets de la qualité à mes produits, je vends au prix, je n'êtes pas capable de regarder ce qu'on vend. Excusez-moi monsieur.
17: Vous profitez d'un enfant, c'est quand même incroyable.
13: Je n'ai rien à profiter. Arrêtez, vous venez me le dire devant moi.
17: Ah bah écoutez, je vous le dis devant vous.
13: Non, devant moi physiquement monsieur.
17: Ah bah je vais vous rapporter la couronne, vous allez voir que c'est du carton, hein.
13: Ah bah oui, la couronne, je n'ai jamais dit. Allez voir un psychiatre.
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14: Bienvenue.
16: Société Générale, bonjour.
25: La Société Générale ?
16: Oui, monsieur.
25: Oui, bonjour, monsieur. Ceci est un hold-up. Alors, vous êtes à la caisse, là ?
16: Oui.
25: Bon.
16: Non, c'est pour moi.
25: Bon, allez à la caisse, s'il vous plaît. Vous y êtes ?
16: Mais c'est pour moi qui suis dans la caisse.
25: Bon,
16: je pense qu'on est clés, moi.
25: Ok. Bon, pour rester discrètement, là. Vous êtes à l'entrée ?
16: Non. Dans le guichet.
25: Bon. N'ayez pas peur, tout se passera bien. Restez calme, d'accord ?
16: Oui.
25: Bon. Alors, vous allez sortir 20 000 francs en liquide en coupure de 100 francs. Ok ?
16: Oui.
25: Bon. Vous les mettez à droite en rentrant. Vous avez une poubelle ? Discrètement, derrière tes personnes, je vous regarde. Qu'est-ce que vous êtes en train de faire ?
16: J'ai la trouille.
25: Comment?
16: Je peux pas.
25: Pourquoi?
16: Je peux pas.
25: Pourquoi vous pouvez pas?
16: Parce que j'arrive pas.
25: Comment ça, vous n'arrivez pas?
16: Parce que j'arrive pas. Je peux pas.
25: Pourquoi?
16: Parce que je tremble.
25: Calmez-vous, je vous ai dit que tout se passerait bien.
16: Attendez, prenez plutôt une personne, parce que moi je peux pas. Je vais vous passer une autre personne qui fera, qui va le faire à ma place. Parce que moi je peux pas.
25: Pourquoi vous pouvez pas?
16: Parce que je peux pas.
25: Et vous avez peur?
16: Oui.
25: Et pourquoi?
16: Parce que... Attendez, je vous passe une personne.
25: Non, attendez, restez là, c'est vous que je veux.
16: Je vous passe une personne.
25: Allô?
1: Oui?
25: Oui, bonjour monsieur.
1: Bonjour monsieur.
25: Ceci est un hold-up. Je voudrais savoir pourquoi la première personne au téléphone vous a passé. Vous êtes le directeur de l'établissement?
1: Comment ça?
25: Vous êtes le directeur de la Société Générale?
1: Oui.
25: Ceci est un hold-up. Vous allez faire scrupuleusement ce que je vais vous dire. Vous n'alertez personne. Vous me suivez? Pas de panique, il n'y a rien à craindre, d'accord?
1: Oui.
25: Bon.
1: Oui.
25: Alors, vous allez me sortir 20 000 francs, coupure de 100 francs. Vous me suivez?
1: Oui.
25: Vous les allez les mettre dans la poubelle, à droite, en rentrant. Vous avez une poubelle?
1: Non, mais nous avons les services de sécurité, là. Comment voulez-vous que nous fassions?
25: Je vous demande, monsieur, de bien m'écouter. Vous mettez 20 000 francs en billets de 100 francs dans la poubelle cendrier. Et vous allez sortir cette poubelle cendrier dans 10 minutes. Attention, monsieur, car si vous ne faites pas scrupuleusement ce que je vous demande, je vais raccrocher. Vous me suivez?
1: Écoutez, je comprends pas très bien où vous voulez en venir, monsieur.
25: Ceci est un hold-up, monsieur.
1: Je comprends pas très bien. Écoutez, comprenez mon étonnement.
25: Quoi?
1: Vous me dites ceci est un hold-up, vous n'êtes pas là. Qu'est-ce que vous voulez qu'on fasse?
25: Je vous ai demandé de sortir 20 000 francs, coupure de 100 francs, de les mettre dans la cendrier et de les sortir.
1: Écoutez, c'est pas très sérieux. Si vous avez un problème d'argent, vous peut-être mieux que vous veniez nous voir et qu'on étudie avec vous le
25: monsieur,
1: problème.
25: Ceci est un hold-up. Attention. Calmez-vous, restez calme. Repassez-moi le premier et faites scrupuleusement ce que je vous ai dit, autrement je raccroche le téléphone.
1: Là, j'avoue, je ne vous comprends pas.
25: Attention, je vais raccrocher.
1: Je vais vous passer une autre personne, si vous voulez.
8: Allô? Allô?
25: Ceci est un hold-up, ne bougez pas, ne paniquez pas, restez calme.
8: Oui.
25: Bon, c'est vous que j'ai eu en premier tout à l'heure?
8: Oui, c'est moi que vous avez eu.
25: Ça va mieux?
8: Oui, ça va mieux.
25: Bon, comment vous avez fait pour ne pas trembler?
8: Comment?
25: Je vous ai dit de ne pas paniquer, vous avez qu'à pas écouter.
8: Oui.
25: Vous faites exactement ce que je vous demande, d'accord? Comptez jusqu'à 10. Allez-y.
8: 1, 2, 3, 4, 5, 6, 7, 8, 9, 10.
25: Levez le pied droit. C'est fait?
8: Oui.
25: Posez-le.
8: Oui.
25: Ça va mieux? Bon, ben vous avez sorti l'argent? Est-ce que l'argent est sorti? Allô, est-ce que l'argent est sorti? Attention, je vais raccrocher. Allô? Allô?
8: Allô, oui, mais il n'y a plus rien en caisse.
25: Comment ça, il n'y a plus rien en caisse?
8: Bah non, les gens, il y a eu beaucoup de monde cet après-midi, les gens nous ont presque tous les validés.
25: Bon, ben je vais vous prendre en otage, monsieur. Vous êtes pris en otage.
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12: Oui, bonjour.
17: Bonjour, monsieur, c'est bien la boucherie?
12: Non, monsieur, c'est madame.
17: Vous êtes sûr?
12: Oui.
17: Vraiment?
12: Oui.
17: D'accord. Monsieur Martin à l'appareil. Association Martin pour la planète.
12: Oui.
17: Je lance un programme anti-réchauffage climatiste.
12: Oui.
17: Le but, c'est de réduire le consommage des produits réchauffants.
12: Oui.
17: Donc vous, j'ai décidé que vous alliez limiter la vente de viande à vos clients.
12: Oh là là, qu'est-ce que c'est ce truc là? Oh là là, faudrait peut-être me demander notre avis.
17: Vous inquiétez pas, il y a des quotas. Vous avez le droit de vendre jusqu'à 200 grammes de viande.
12: Parce que pourquoi on vendrait que 200 grammes de viande aux clients s'il en veut 300?
17: Ah bah, s'il veut 300, il prend d'abord 200. Par exemple, le lundi.
12: Oui, bah,
17: puis le lundi suivant, il revient chercher les 100 grammes qui manquent.
12: Oh là là, mais qu'est-ce que c'est de ce beans là? Non, non, non, mais attends.
17: Ah non, mais c'est simple. Vous pouvez vendre jusqu'à 200 grammes par semaine.
12: Oui, ben bah, nous, on va pas faire 200 grammes par semaine. Non, mais on a l'impression que vous imposez les trucs. Demandez avant, hein.
17: Non, je préfère demander après, sinon ça me complique.
12: Eh bah, décidez après quand nous, on vous aura donné notre accord.
17: Ah, bah, si vous me donnez votre accord, c'est super.
12: Non, je donne pas mon accord. Mais qu'est-ce que c'est de ces manières là?
17: Attendez, vous n'avez pas de dire oui, monsieur Martin, je vous donne notre accord avec plaisir.
12: Non, non, j'ai pas dit que j'allais donner mon accord. D'abord, c'est pas moi qui décide, c'est mon mari le patron.
17: D'accord, vous êtes le patron de cette madame Marie, admettons.
12: Non, moi je suis pas la patronne, non mais vous comprenez rien ou quoi?
17: Bon, écoutez, l'essentiel c'est que vous avez validé.
12: Non, j'ai rien validé. Alors attendez, je vous ai dit que j'avais validé quelque chose?
17: Oui, ça on est d'accord.
12: Non, on n'est pas d'accord. Faudrait peut-être d'abord nous demander, d'abord je sais pas qui c'est vous, qui je vous connais pas déjà.
17: Alors pardon, vous avez des syllabes en trop, mais j'ai bien compris que vous étiez d'accord.
12: Non, je suis pas d'accord. et je vous dis que je ne donne pas mon accord. N'insistez pas.
17: Je n'insiste pas, mais est-ce qu'on peut considérer que vous êtes d'accord?
12: Non, j'ai jamais donné notre accord, mais qu'est-ce que c'est ces manières?
17: Bah, pardon, c'est pas hyper clair aussi, hein.
12: Bon.
0: Allô?
17: Ah, bonjour madame, excusez-moi, mais votre collègue a
0: du
17: mal.
0: Rien du tout! Je suis clair et net! Vous m'avez demandé quelque chose? Non? Bon, bah alors.
17: Bah alors, pardon, mais vous m'avez toujours pas dit si vous étiez d'accord.
0: Je m'en fiche! Putain, mais je peux pas être plus clair!
17: Eh ben bah voilà, j'en étais sûr!
0: Eh bah voilà, voilà, bah tu décides pas pour les autres?
17: Bah oui, mais ça fallait me le dire avant, parce que là.
0: Ah, fallait le dire avant, mais tu rigoles ou quoi? Tu te fous de ma gueule?
17: Bien sûr.
0: Tu m'as rien demandé.
17: C'est parce que je préfère demander après, c'est ce que je disais.
0: Tu fermes ta chic, ça va chier des valdas.
17: Quoi, ma chic?
0: Ça va chier des valdas.
17: Qu'est-ce que la ma chic?
12: Oui!
17: Ah, le monsieur d'avant, non?
12: Qu'est-ce que c'est de ces âneries?
17: Vous savez quoi? Je vais vous inscrire à l'association.
12: Eh ben non, non, non, vous m'y mettez pas. Le réchauffement climatique, c'est que c'est pour que ceux qui y croivent.
17: Ah bah justement que j'y croive.
12: Eh ben moi, j'y crois pas du tout.
17: Oui, bah vous ferez semblant parce qu'en tant que membre de
12: l'association... c'est ça, oui. Moi, je ne fais partie d'aucune association. Les associations, c'est pas mon truc.
17: Oh, flûte! Pourtant, j'aurais joué le contraire.
12: Non mais arrêtez vos arnaques, point!
17: Bon, je prends ça pour un oui?
12: Non, pas du tout.
17: Un oui peut-être?
12: Vous ne prenez pas ça pour un oui et j'alerte la gendarmerie.
17: Alors ça, vous allez pas me croire, mais justement, mon beau-frère est gendarme.
12: Mais oui, votre beau-frère qui est gendarme, et puis arrêtez donc.
17: Ah non mais attendez, en plus, il est juste à côté de moi.
12: Eh ben, passez-moi le donc.
17: Oh ben, je vous le passe le donc tout de suite. Gendarme Martin, le monsieur veut vous parler.
12: Et vous me prenez pour un monsieur?
17: Allô, bonjour monsieur.
12: Je préviens tout de suite la gendarmerie.
17: Ah mais c'est moi, gendarme Martin à l'appareil, je suis mon beau-frère.
12: Oui mais bien sûr.
17: Au passage, je suis hyper d'accord avec vous.
12: Mais bien sûr.
17: Réchauffement climatique, non mais attends, et pourquoi pas la Terre est ronde?
12: Non mais qu'est-ce que c'est de ces arnaques?
17: Ah bah, à mon avis, c'est encore un coup des reptiliens.
12: Mais oui, mais bien sûr.
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15: Allô, Diranger?
19: Ouais, Diranger?
15: Oui.
19: Salut, comment tu vas?
15: Ça va? C'est Michel?
19: Ouais.
15: Ouais.
19: Alors, quoi de neuf?
15: Bah, ça, hein, pourquoi?
19: Ah, bah, je sais pas, comment tu vas?
15: Oui, bah, moi, ça va, oui. Et toi, ça va?
19: Ouais.
15: Ouais. T'es où, à Paris?
19: Ouais.
15: Ouais.
19: Ah, bon Dieu, Gérard.
15: Ouais.
19: Ah?
15: Comment?
19: Je dis bon Dieu, Gérard.
15: Ouais. Bon, je vais te laisser parce que j'ai quelqu'un à la maison, là.
19: Ah bon, t'as qui?
15: Bah, c'est un monsieur qui est venu vous m'aider à tailler le Citroën.
19: Pourquoi tu veux tailler ta Citroën?
15: Non, c'est tailler le Citroën.
19: Bon, sinon?
15: Non, il n'y a rien de nouveau, c'est bon.
19: Ouais.
15: Bon, ben, je vais te laisser.
19: Ouais, moi aussi. Eh, dis-moi.
15: Oui.
19: Au fait, comment vont tes Citroën?
15: C'est bon, bien.
19: Ah bon, pourquoi?
15: Ils sont taillés.
19: Ah, ils sont barrés, ouais. Ouais. Ah oui, ils sont partis.
15: Bon, ben, je vais te laisser, hein.
19: Ouais.
15: Allez.
19: Eh, dis-moi, tu m'as pas dit, au fait?
15: Oui.
19: De la voiture?
15: Oui.
19: Comment on va?
15: Ça va, pour l'instant.
19: Ouais, oui. Bah oui. T'as fait le contrôle technique, non?
15: Oui, oui, l'année dernière.
19: Et alors?
15: C'est bon.
19: Bon.
15: Bon, ben, je t'embrasse, hein.
19: Ouais. Eh?
15: Oui.
19: Le jardin?
15: Oh, ben, le jardin, ça pousse, lui.
19: Ah.
15: Ça a arrosé parce qu'il a plu aujourd'hui.
19: Bah oui, oui, c'est ça, oui. Il faisait beau dernièrement, ouais. Là, j'ai vu ça. Hein. Bon.
15: Allez, je t'embrasse.
19: Eh, hey, dis-moi.
15: Ouais.
19: Tu m'as pas dit, en fait, pour la météo?
15: La météo, ben, bah, il pleut.
19: Ah oui, bah c'est ça.
15: Ouais. Bon, bah allez, je te laisse.
19: Hey, attends, hey, dis-moi, Gérard.
15: Ouais.
19: Tu m'as pas dit?
15: Quoi?
19: Pour ton canapé?
15: Mon canapé?
19: Bah oui.
15: Oui.
19: Comment il va, ton canapé?
15: Bah, il va bien.
19: T'as refait un peu ou pas?
15: Comment?
19: Tu l'as refait?
15: Ah non, c'est pas refait.
19: Ah bon?
15: Non.
19: Ah d'accord.
15: Bon, bah, je te laisse, hein.
19: Ouais, elle dit, hey.
15: Oui.
19: Au fait, attends. Hey. Oui. Et la machine à laver, comment elle va?
15: Oui, il va.
19: Ah bah d'accord, bon.
15: Bon, bah, je te laisse, hein.
19: Ouais, hey, oui. Dis-moi, hey, Gérard.
15: Oui.
19: Sinon?
15: Sinon, il n'y a rien.
19: Ah bon?
15: Oui.
19: Bon.
15: Bon, allez, salut.
19: Hé hey.
15: Oui.
19: Au fait?
15: Oui.
19: Le parasol?
15: Oui.
19: Comment il va?
15: Oui, il va.
19: Il va bien, oui?
15: Oui, il va bien. Bon, je te laisse, on attend. Hé, hein.
19: Hey, dis-moi.
15: Oui.
20: Avec qui au téléphone?
15: Michel.
19: Ah, c'est qui?
15: C'est Christiane.
19: Ah, et bah, justement, comment il va?
15: Comment?
19: Christiane, ça va?
15: Oui, ça va, Christiane.
19: Tu lui fais une bise?
15: Comment?
19: Tu es dans le jardin, non?
15: Non, elle est pas dans le jardin.
19: Ah bon, parce que... Avec la pluie...
15: Quand je vais te la passer un petit coup.
19: Ouais, un petit coup.
20: Michel. Mais quel Michel? Oh, Michel Beaugrand. Oh là là, c'est... Allô?
19: Salut, Christiane.
20: Michel.
19: Ouais, ça va bien?
20: Bah, pas mal. Oui, mais mieux en ce moment.
19: Bah oui, avec la pluie.
20: Oui. Alors, bon.
19: Ouais.
20: Bon, ben, je vais vous laisser parce que...
19: Oh, excuse-moi, j'ai roté.
20: Quoi? Bon, ben, je raccroche, alors.
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6: Allô.
17: Bonjour monsieur, c'est bien la droguerie?
6: Oui.
17: J'ai acheté de la glu chez vous.
6: Oui.
17: Alors une catastrophe, hein, ça m'a fait des frais pas possibles.
6: Ah bon? Je vous passe ma responsable.
17: Pour?
6: Bah pour s'expliquer avec elle, hein. Moi je suis une employée, moi je peux rien faire. Hein.
17: Ok, d'accord, ça me va.
6: Bonjour.
17: Bonjour monsieur.
6: Alors, attendez. De quoi parle-t-on?
17: Alors, on parle-t-on du remboursage de mes frais?
6: Vous voulez vous rembourser de quoi?
17: Déjà, il y a la colle.
6: Ah bah non.
17: Ah si, votre glu, elle m'a complètement collé les doigts.
6: Mais
17: je... Et puis en plus, je me suis collé les doigts, donc quand j'ai pris mon téléphone pour vous appeler, forcément, ça m'a aussi collé le téléphone dans la main.
6: Oh là là là là, il faut quand même pas aller pousser le bouchon trop loin monsieur.
17: Plus l'amende, parce qu'il y a des policiers qui m'ont arrêté, ils croyaient que je téléphonais en voiture.
6: C'est n'importe quoi ce que vous me dites. Non, c'est pas à cause de moi que vous avez pris un PV parce que vous preniez le téléphone en conduisant.
17: Ah bah excusez-moi, mais c'est quand même votre faute si je me suis retrouvé avec le téléphone collé alors que j'étais en...
6: Pas, comment ça peut être de ma faute? C'est une question de manipulation, enfin, monsieur. Enfin, faut quand même réfléchir. Comment je peux être responsable du fait que vous ayez eu les doigts collés à votre téléphone?
17: Eh ben, parce que c'est ce que je vous dis. Les gendarmes, quand ils m'ont vu passer avec le téléphone à la main, ils ont cru que je téléphonais alors que c'est juste qu'il était collé.
6: Bah, ça devient risible, excusez-moi. Hein. Je crois qu'il y a un problème de,
17: on est bien
6: de
17: d'accord.
6: Manipulation.
17: Parce qu'en plus, j'ai le volant de ma voiture qui est fichu.
6: Non, mais alors là, je suis...
17: Parce que quand j'ai posé l'autre main pleine de colle dessus, évidemment, je me suis collé la main sur le volant.
6: Bah oui, bien sûr, on va vous rembourser votre téléphone, on va vous rembourser la colle, on va tout vous rembourser.
17: Ah bah merci, on est raisonnable quand même.
6: Ah bah non, absolument pas, hein, faut pas exagérer quand même.
17: Comment ça?
6: Bah non, mais je vous assure qu'un coup de fil comme ça, j'en ai jamais reçu. Franchement, je n'ai jamais vu ça.
17: Excusez-moi, vous êtes là, vous êtes au magasin?
6: Bah évidemment, je vous réponds au téléphone, c'est que je suis au magasin.
17: Oui, ok, un point pour vous. Donc moi j'arrive là.
6: Ah bah sûrement, oui, arrivez. Oui.
17: Il faudra juste m'ouvrir la portière en revanche.
6: Mais vous ferez en plus que j'aille vous ouvrir la portière?
17: Bah oui, parce que comme j'ai une main collée sur le téléphone, l'autre sur le volant, je ne peux pas ouvrir ma portière.
6: Oui, bah c'est ça, mais c'est n'importe quoi, excusez-moi monsieur.
17: Bon bah alors passez-moi le responsable s'il vous plaît.
10: Allô?
17: Ah, bonjour madame.
10: Alors, expliquez-moi monsieur. J'ai entendu la conversation. Que vous ayez mis vos doigts sur votre téléphone, sur un volant de voiture, sur n'importe quoi, c'est vous qui êtes responsable.
17: Ah, donc vous êtes au courant pour le volant de voiture aussi?
10: Mais monsieur, est-ce que c'est nous qui vous avons mis cette colle sur vos doigts?
17: En quelque sorte, oui.
10: Non, pas du tout monsieur, c'est vous.
17: En vendant la colle, indirectement, vous me la mettez sur les doigts, effectivement.
10: Pas du tout, absolument pas. Est-ce que c'est moi qui ai ouvert le tube et vous ai mis sur les doigts?
17: Disons que oui.
10: Mais vous mentez monsieur, là, vous êtes en train de mentir.
17: Non, pas du tout, non, je...
10: Vous êtes en train de dire que je vous ai ouvert le tube, je vous ai mis sur les doigts.
17: Ah ben voilà, on est d'accord.
10: Non mais c'est totalement faux monsieur, c'est totalement faux.
17: Ah si, après vous m'avez posé le téléphone dans une main et le volant dans l'autre.
10: Mais pas du tout, mais non mais vous êtes pas bien monsieur, ça va pas.
17: Je me demande même si c'est pas vous qui avez appelé la police pour que je me fasse contrôler au passage.
10: Mais, ah ben bien entendu, j'ai même appelé la police pour qu'ils vous arrêtent ça.
17: Ah tiens, on a la mémoire qui revient.
10: Non, je vous pose une question monsieur. Vous m'accusez de vous avoir mis donc de la colle sur vos doigts, votre volant et votre téléphone.
17: Ah ben on est d'accord, voilà,
10: non, mais
17: c'est bien de le reconnaître.
10: Est-ce que je pourrais avoir votre nom monsieur?
17: Oui, alors monsieur Martin. Donc.
10: Monsieur Martin, ah, d'accord.
17: Oui.
10: C'est marrant parce que Monsieur Martin, ça me dit quelque chose.
17: Tiens, ça alors.
10: Monsieur Martin, et votre prénom?
17: Martin.
10: Martin également, d'accord.
17: Oui.
10: Très bien, attendez, est-ce que je peux mettre la radio?
17: Ah oui, alors vous mettriez quelle radio?
10: Ah bah je mettrais bien sûr Rire et Chanson.
17: Ah bravo.
10: Non, et pourtant j'écoute Rire et Chanson très souvent, c'est ma radio préférée.
17: Ah bah très bien.
10: Franchement, et d'habitude je me dis, mais comment les gens peuvent être aussi dupes que ça? Bah je le suis finalement, quoi, je le suis. Bah, en tout cas, bravo, merci pour ce rayon de soleil dans ce climat très nuageux.
17: Merci, au revoir.
10: Merci beaucoup Monsieur Martin, au revoir, à bientôt.
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21: Allô? Oui?
22: Commandant?
21: Comment?
22: Commandant? Allô, vous m'entendez?
21: Oui, mais vous êtes une erreur.
22: Je ne suis pas chez le commandant Cousteau.
21: Ah non?
22: Bon, écoutez, est-ce que vous m'entendez bien, là?
21: Bah, évidemment, mais
22: bon,
21: écoutez, je suis pressé, monsieur.
22: Écoutez-moi,
21: pourquoi...
22: je suis le capitaine Nemo à l'appareil, hein. Nous sommes à bord de la Calypso, dans les Galapagos. Et nous essayons de joindre le commandant Cousteau à Paris. Nous n'arrivons pas à le joindre ce matin. Apparemment, il y a un problème de téléphone.
21: Ah, mais c'est pas chez moi. Pourquoi vous appelez chez moi?
22: Écoutez, madame, nous sommes à bord de la Calypso. Et nous sommes à 300 mètres de profondeur au sud des Galapagos. Nous observons un phénomène nouveau. On a besoin de le joindre. Est-ce que vous pouvez prendre le numéro et l'appeler?
21: Je viens, mais s'il me dit que c'est pas rien...
22: Non, mais vous inquiétez pas, madame, ça va aller très vite. C'est juste lui donner le renseignement que je vais vous donner. Hein. Alors, je vous donne son numéro à Paris que nous essayons de joindre depuis ce matin.
21: Oui.
22: C'est le 4723...
21: Et alors, qu'est-ce qu'il faut que je fasse?
22: Bon, je suis le capitaine Nemo.
21: Ah bon?
22: Voilà. Alors, Michel Nemo.
21: Michel?
22: Ah bon? Vous lui dites qu'on observe sur le radar avant une formation de moules géantes...
21: Des moules.
22: Géantes, hein.
21: Géantes.
22: 200 mètres de tour, hein.
21: Oh là.
22: Alors, vous lui dites qu'elles ont l'air très, très agressives.
21: Agressives, bon, agressives, hein.
22: Agressives, voilà. Alors, demandez-lui ce qu'on fait.
21: Bon, bah alors je vais l'appeler tout de suite alors.
22: Oui, appelez-le tout de suite et dites-lui qu'il nous rappelle tout de suite, qu'il se mette en contact s'il arrive à nous joindre. Hein.
21: Bon, d'accord, je vais
22: verrouiller tout, verrouiller les radars. Merci, madame.
21: Au revoir, monsieur.
4: Commandant Cousteau, j'écoute.
21: Ah, c'est le commandant Cousteau.
4: Oui, bonjour, oui, madame.
21: Je suis un particulier.
4: Oui.
21: On m'a appelé parce qu'on ne peut pas vous avoir. Et c'est assez urgent. C'est le capitaine Nemo.
4: Michel
21: qui a appelé chez moi.
4: Mais où sont-ils?
21: Aux îles Galapagos. Galapagos, je ne sais plus comment dire, je ne sais plus.
4: Oui, oui.
21: Oui, ils ont observé des mouches géantes et qui sont agressives et oui. à 200 mètres de tour.
4: Oui.
21: Alors, il faudrait que vous l'appeliez parce qu'il ne peut pas vous avoir.
4: Bon, alors écoutez, madame, ce que je vais faire là, je vais composer le numéro d'urgence de Calypso. On ne va pas raccrocher.
21: Bon, ah bon, très bien.
4: Alors, dès que vous entendez un sifflement, vous essayez de leur parler. Eux, ils ne m'entendront pas. C'est vous qui vont entendre.
21: Oui, alors c'est à eux que je parlerai.
4: C'est à eux que vous allez parler, vous allez répéter ce que je vais vous dire.
21: Bon, d'accord.
4: Alors, attention.
21: Allô?
22: Capitaine Nemo, l'appareil.
21: Ça y est, oui, c'est moi, madame. Je vous m'avais appelé tout à l'heure.
22: Ah ben, c'est vous, mais comment vous avez eu le numéro?
21: Ben, je viens d'appeler le commandant Cousteau.
4: Vous m'entendez, madame?
21: Oui.
4: Demandez au capitaine Nemo la couleur des moules.
21: Tout de suite, là?
4: Oui.
21: Et comment je vais l'appeler?
4: Capitaine Nemo, il doit vous entendre.
21: Allô? Capitaine Nemo?
22: Allô, oui, madame.
21: Oui, alors voilà, le commandant Cousteau demande la couleur des moules.
22: Les moules sont bleus, madame, hein?
21: Alors, allô, commandant?
4: Allô?
21: Oui?
4: Je vous écoute, madame.
21: Alors, la couleur des moules sont bleues, hein?
4: Bon, alors ce sont des moules très dangereuses, qu'ils fassent demi-tour arrière, très vite.
21: Attendez, j'appelle, allô? Capitaine Nemo?
22: Capitaine Nemo, madame, oui.
21: Oui, écoutez, il vous dit de... Oh, alors, je sais plus ce qu'il m'a dit.
22: On est... Madame, vous m'entendez?
21: Oui.
22: Oui, la moule géante.
21: La moule géante?
22: A ouvert la gueule. Et le Calypso est rentré dans la moule.
21: Allô? Commandant?
4: Oui, allô, je vous entends, madame.
21: C'est trop tard. La moule géante est rentrée dans la gueule du Calypso.
4: Vous voulez dire que le Calypso est dans la moule?
21: Oui.
4: Demandez-leur de hisser le drapeau blanc. Et de chercher la sortie de la moule à l'arrière.
21: Bon, d'accord. Allô?
22: Allô?
21: Le commandant demande que vous hissiez le drapeau blanc et que vous essayiez de sortir par l'arrière de la moule, parce qu'il y a certainement une sortie.
22: Par l'arrière?
21: Oui, par l'arrière de la moule, oui.
22: Oui, mais on ne voit rien. On ne voit rien, là. On est dans le noir total.
21: Allô, commandant?
4: Oui, madame.
21: Ils disent qu'ils sont dans le noir total et qu'ils peuvent rien voir. Ils peuvent pas sortir.
4: Bon, écoutez, madame, il n'y a qu'une solution.
21: Oui?
4: Les assistants viennent de me donner le plein de la moule.
21: Oui.
4: Et il y a une pancarte avec une inscription issue de secours à l'intérieur de l'animal.
21: Ah bon? Ben, je vais demander, hein. Capitaine Nemo?
22: Allô?
21: Oui? Alors, le commandant demande s'il y a une pancarte à l'intérieur de la moule.
22: Oui, il y a une pancarte.
21: Oui? Il y a marqué issue de secours.
22: Oui, c'est ça.
21: Oui?
22: Qu'est-ce qu'il faut faire?
21: Allô?
4: Oui?
21: Alors, il demande qu'est-ce qu'il faut qu'il fasse.
4: Il se dirige vers l'issue... Allô?
21: Allô, oui?
4: Il se dirige vers l'issue de secours.
21: Allô, commandant Nemo?
22: Capitaine Nemo, madame.
21: Oh, excusez-moi, capitaine Nemo. Il faut que vous alliez vers l'issue de secours. C'est ça?
22: Ça y est, madame, nous voyons la lumière.
21: Oui? Bon, c'est tout ce que vous avez à dire au commandant?
22: Écoutez, madame, ça y est, nous sortons de la moule.
21: Oui? Vous sortez de la moule. Allô, commandant?
22: Et nous gagnons la lumière.
21: Oui?
22: Nous sommes sauvés.
21: Vous êtes sauvés et sortis.
22: Nous sommes sauvés et sortis, nous sommes à la lumière.
21: Allô? Commandant?
4: Oui.
21: Oui, maintenant il n'y a plus de danger, ils sont sortis, ils sont à la lumière.
4: Ils sont sortis de la moule?
21: Oui, oui, la Calypso est sauvée.
4: Bah, écoutez, madame, nous vous remercions.
21: Il faut bien se rendre service, et puis vous savez, je regarde beaucoup votre émission, n'importe comment.
4: Merci pour tout, madame.
21: Ah bah, je vous en prie, hein. Si vous avez d'autres problèmes, bah, vous me rappellerez.
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9: Bonjour.
17: Oui, bonjour madame. C'est bien la boucherie?
9: Oui.
17: J'ai acheté un poulet chez vous.
9: Oui.
17: Et alors vous m'avez vendu un poulet asiatique?
9: Un poulet asiatique?
17: Ah oui, c'est mon beau-frère qui s'y connaît un petit peu en poulet, qui m'a dit que c'était un poulet jaune.
9: Bah c'est pas du tout un problème. Attendez monsieur, renseignez-vous. C'est des poulets qui sont élevés des Landes, ils sont certifiés, ils sont label rouge.
17: Non, pas rouge, hein, jaune.
9: Oui. Poulet jaune?
17: Mais... Non mais excusez-moi, mais, enfin que vous fournissiez à l'étranger, ça ne regarde que vous. Mais enfin
9: mais,
17: qu'après
9: attendez,
17: vous.
9: Monsieur, je peux vous dire que c'est on est n'êtes pas dans la cour des grandes surfaces. Là, vous êtes chez un artisan. Hein. Moi, si vous voulez, je vais vous donner le numéro de téléphone de la maison.
17: Ah bah, excusez-moi, mais alors si c'est pour me faire appeler en Chine, en plus, ça va me coûter un prix...
9: Appeler en Chine, arrêtez un peu, parce que ça ne me plaît pas du tout.
11: Qu'est-ce qu'il nous dit dans des poulets chinois, hein?
9: Ne dites pas n'importe quoi.
17: Hein. Bon, enfin, excusez-moi, mais vous reconnaissez vous-même que ce poulet est jaune?
9: Mais c'est normal, c'est une variété comme ça. Je ne fais que des poulets jaunes.
17: Ah bah, si vous ne faites que du chinois, vous ne faites que du chinois, ça mais ne regarde que vous.
9: C'est impossible. Un poulet jaune, au contraire, c'est une qualité supérieure par rapport à un poulet blanc.
17: Écoutez, vous... là, on rentre dans un autre débat de dire que les Chinois sont plus forts que les Européens, etc., etc. Ça, je...
9: Attendez, monsieur. Là, vous êtes en train de m'enquiquiner avec les Chinois. Il n'y a pas du tout de Chinois qui rentrent dans le jeu.
11: Après, les poulets blancs, ils sont dégueulasses.
17: Ah, il y a un autre monsieur derrière qui parle.
11: Non, mais bon, il nous parle de poulets chinois. Attends.
17: Allô?
11: Allô?
17: Oui, bonjour, monsieur.
11: Mais il est jaune. Et vous avez des poulets blancs, des poulets jaunes?
17: Oui, voilà. Bah, blanc, c'est ce qu'on appelle de type européen.
11: Patrick, viens. Ah, non, non, mais nous, on n'est pas chinois. Hein. Attendez, coupez, Patrick.
13: Un poulet asiatique?
17: Ah bah maintenant c'est une dame, bonjour madame.
13: Un poulet asiatique?
17: Oui, bah c'est ce que je viens de dire, oui.
13: C'est la première fois que j'entends dire ça, que j'avais un poulet asiatique à la bouche.
17: J'imagine que par jaune, vous entendez de manière un petit peu tendancieuse qui vient d'Asie.
13: Ah pas du tout, hein. Alors là, mais vous avez jamais vu des poulets jaunes ou quoi?

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4: Allô ?
5: Oui ?
4: Oui, bonjour madame.
5: Bonjour monsieur.
4: Madame Marfort.
5: Oui.
4: Madame Marfort, ça va bien ? Ça va fort, hein ?
5: Ça va fort.
4: Ça va fort, très bien. Bonjour madame, gendarmerie nationale, pareil. Adjudant de la place. Ah là, ça va moins fort, là, hein ?
5: Oui, non, j'écoute, hein.
4: Ouais. Là, ça va moins fort, là.
5: Qu'est-ce qui vous amène ?
4: Bah, en général, c'est mon adjudant chef, c'est lui qui me conduit, pourquoi me demander ça ?
5: Ah bon ?
4: Bah, je comprends pas.
5: Moi non plus.
4: Bon, madame,
5: oui.
4: Votre véhicule,
5: oui.
4: Est de quel type ?
5: Je n'en sais rien. Je n'y connais rien.
4: Non, mais est-ce que, attendez, c'est simple, est-ce que c'est un type 4 roues ou un type 2 roues ?
5: Je ne peux pas vous dire, c'est peut-être un type 4 roues.
4: Hein. Donc, votre voiture a 4 roues, nous sommes d'accord ?
5: Oui, elles ont toutes 4 roues.
4: Pardon, madame ?
5: Elles ont toutes 4 roues, mais je ne sais pas dans quel type qu'elle est.
4: Bon, écoutez, madame, si vous commencez à vous moquer...
5: Non, j'écoute.
4: D'un gendarmerie nationale...
5: Je suis vieille.
4: Mais non.
5: Oh là là.
4: Mais c'est dans la tête, vous rigolez, c'est ça qui compte. Vous êtes très bien dans votre tête.
5: Je vais bientôt partir pour le grand voyage.
4: Oh, bah vous n'avez pas l'air du danser. Moi, je peux vous dire à la voix.
5: Oh oui, mais ça ne durera pas.
4: Mais si.
5: Non.
4: Écoutez-moi, vous m'entendez ?
5: Oui, j'écoute.
4: Vous m'entendez ? Vous n'entendez que le son de ma voix, madame.
5: Oui.
4: Est-ce que vous êtes prête pour le grand voyage ?
5: Oui, prête.
4: Bien.
5: Voilà.
4: Eh bien, madame, la gendarmerie nationale vous souhaite une bonne route.
5: Voilà, je vous remercie.
4: Et si vous voyez l'adjudant-chef Charrier qui nous a quittés malheureusement lors d'un accident de voiture il y a 3 ans, il est encore bourré, vous pouvez le saluer de notre part ?
5: Oui, entendu. Je ferai votre commission.
4: Vous avez noté son nom ?
5: Eh bien, je vais marquer tout de suite avec mon crayon.
4: Voilà, adjudant-chef.
5: Oui ?
4: Charrier.
5: Charrier ?
4: Oui.
5: Bon, j'inscris tout de suite.
4: Voilà.
5: Et si je le vois, je vais lui donner le bonjour de votre part.
4: Voilà.
5: Hein ? Entendu.
4: Merci à vous.
5: Oui, au revoir.
4: Au revoir.
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6: Oui, allô.
7: Bonjour madame, c'est bien la boucherie ?
6: Oh, monsieur.
7: Oui, je vous écoute.
6: Oui, je vous écoute.
7: Ah non, c'est moi qui vous écoute.
6: Vous me dites allô madame, je dis non, je vous dis monsieur.
7: Oui, parce que je ne suis pas une dame.
6: Non, mais moi c'est un monsieur.
7: Mais c'est bien la boucherie.
6: Oui, c'est ça.
7: Ah, bah c'est ce que je disais. J'ai eu un problème avec du steak que j'ai acheté chez vous.
6: Du steak, oui.
7: C'est qui contient du bœuf.
6: Bah, un bistec, monsieur, pour vous c'est quoi ?
7: Moi je suis végétariste et un bistec, pardon, mais c'est du soja.
6: Non, mais monsieur, vous rentrez dans une boucherie, vous venez chercher quoi ? Un bistec de soja ? Non, mais.
7: Exactement. Et à la place, vous me vendez un faux steak.
6: Je vous ai vendu un faux steak.
7: Tout à fait, avec du bœuf dedans.
6: Allô.
7: Bonjour madame.
6: Bah, un bistec, c'est un bistec, hein. Un bistec, c'est du bœuf.
7: Ah oui, mais ça fallait le dire quand vous me l'avez vendu que ça contenait de l'animal.
6: Ah bon, vous voulez manger un bistec sans animal ?
7: Voilà, pas un truc où vous me refilez discrètement du bœuf.
6: Du bœuf en boucherie, monsieur, c'est du bœuf. C'est du bœuf à 100%, voyons.
7: Oh là là, à 100%, c'est encore pire que ce que je croyais.
6: Bah, voyons. Là, j'en ai déjà vu, mais des comme ça, jamais.
8: Allô ?
7: Oui, bonjour madame.
8: Un steak, c'est forcément un animal.
7: Bah non, un steak, c'est du soja. À la limite, un steak de quinoa.
8: Mais qu'est-ce que vous racontez là ? Mais le quinoa, c'est un végétal. On n'a jamais fait de végétal, nous. On a toujours fait de la viande, nous.
7: Viande, d'accord, mais précisez viande animale dans ce cas.
8: Bah, mais c'est marqué sur l'étiquette. C'est marqué sur les étiquettes. Viande bovine, c'est pas viande végétale.
7: Alors je m'excuse, si c'est du bœuf, on dit viande bœufine.
8: Bovine.
7: Bah non, bœuf, bœufine.
8: Le bœuf, c'est un bovin, c'est un bovidé, viande bovine.
7: Oh, vous inventez des mots.
8: Regardez dans le dictionnaire.
7: Ah bah justement, je l'ai là. Alors, viande de bœuf, aussi appelée viande bœufine.
8: Bah,
7: je l'ai pas inventé.
9: Bonjour monsieur.
7: Bonjour monsieur.
9: Bah, je suis madame, je suis la responsable monsieur. Je comprends pas là. Comment ça c'est pas un vrai steak ?
7: Bah oui, parce que comme vos collègues ont enlevé le quinoa pour fourrer du bœuf à la place.
9: Taisez-vous s'il vous plaît les gars.
7: Oh bah faut que je me taise maintenant.
9: C'est pas à vous que je dis ça.
7: Ah non mais passez-moi le responsable.
9: Écoutez, je suis le responsable.
7: Voilà.
9: Et on vend que de la viande. Alors venez pas me dire que j'ai vendu du végétal ou je ne sais trop quoi. Là ça va pas. On récupère votre numéro et puis on va porter.
7: Ah bah moi je récupère votre numéro. Allez hop.
9: Non mais écoutez, c'est une catastrophe ce que vous dites. Qu'on précise que c'est de la viande, vous arrêtez de faire courir mon personnel comme ça ? Si je vends de la viande de bœuf, elle est forcément animale.
7: Ah, bah c'est bien de le reconnaître maintenant, mais si vous me
9: l'avez... Non mais il n'y a pas à reconnaître maintenant, arrêtez vos conneries. Mon poulet, c'est un poulet.
7: Ah oui, mais est-ce que c'est un poulet animal ou un poulet végétal ?
9: Non mais vous arrêtez un petit peu votre cirque.
7: Parce que là encore, vous ne précisez pas sur le poulet.
9: Bah, et là ça... Non mais et alors ?
7: Pardon, vous ne répondez pas à la question, animal ou végétal ?
9: Mais mon poulet c'est un animal, pour
7: bête. Ah, et ben voilà, encore un, tiens, le bœuf, maintenant le poulet.
9: Mais attendez, vous êtes quoi, le service vétérinaire ?
7: Ah bah parlons-en du vétérinaire, parce que mon chien qui lui aussi est végétarien.
9: Non mais monsieur, attendez, vous voulez me rappeler s'il vous plaît ?
7: Bah non.
9: Vous me rappelez avec un appel non masqué ?
7: Alors non, je respecte les gestes barrières, excusez-moi, mais je reste masqué.
9: Ah mais alors c'est ridicule.

0: Bah, c'est surtout interdit.
1: C'est interdit?
0: Ah oui, en public, il faut continuer à porter le masque.
1: Non, mais vous travaillez pour quelle radio?
0: Ah, très bonne question, car oui, c'est une radio. Mais laquelle?
1: Moi, j'en sais de rien. Moi, j'écoute la musique à la radio.
0: Justement, nous, on fait comique et musique.
1: Rire et chanson, non, quand même.
0: Ah bah, quand même, si, c'est ça.
1: Non, mais vous rigolez.
0: Oui, alors oui, je rigole, mais oui, c'est rire et chanson.
1: Vous avez eu de la chance que je peux devenir un petit peu vulgaire. Je vous le cacherai pas.
0: Oh bah on garde ça pour la prochaine fois.
1: Oui, bien sûr.
0: Merci et au revoir monsieur.
1: Ah non, bah au revoir madame.
0: Ah.
1: Voilà.
0: Merci.
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4: Allô?
5: Oui, bonjour. Madame Chézy.
4: Ça, oui.
5: Dites-moi, vous habitez bien à Péchali, vous?
4: C'est ça, oui.
5: Vous avez un jardin ou pas?
4: Oui.
5: D'accord, donc vous êtes concerné. Écoutez, on a un petit souci avec un monsieur de Lamolle, je ne sais pas si vous le connaissez, qui habite à une dizaine de kilomètres, là.
4: Moi, je ne le connais pas, non, précisément, mais peut-être mon mari.
5: Bon, il s'est endormi sur son tracteur laboureur, là.
4: Oui.
5: Et il traverse tous les villages, il est en route vers chez vous, il doit arriver dans quelques minutes. Et il s'est endormi au volant.
4: Ah bon?
5: Voilà, on vient de nous appeler. Ce qui fait qu'il traverse tous les jardins et qu'il laboure tous les jardins. Il les traverse, il est en train de foutre en l'air tous les potagers, tout ce qui reste des jardins.
4: Ah bon?
5: Voilà, donc ce qu'on fait, c'est qu'on a mis sur place donc un standard avec 40 lignes pour vous. Alors, il faut que vous essayiez de le réveiller avec le téléphone parce que nous, on n'arrive pas, on a l'hélicoptère qui est au-dessus, mais l'hélicoptère empêche qu'il entende, vous voyez le...
4: Ah bon?
5: Voilà, donc ce qu'on va faire, on va vous faire basculer votre ligne. Vous avez une quelque chose qui pourrait faire du bruit au téléphone, non?
4: Je vois pas.
5: Qu'est-ce que vous auriez qui vous pourrait, quoi vous pourriez faire du bruit là?
4: Je sais pas, moi, une marmite ou...
5: Oui, voilà, c'est ça. Prenez quelque chose comme ça avec une cuillère en bois.
4: Oui.
5: Hein, ne raccrochez surtout pas, je vais vous faire basculer la ligne pour que vous l'ayez au téléphone. Donc, il va pas vous entendre au début, mais il faut que vous tapiez de très fort pour qu'il puisse vous écouter. Donc, chez vous, il y a monsieur Boissy.
4: Oui.
5: Le Norvan, le Nord-Rock, tout ça.
4: Oui.
5: Bon, ils sont tous concernés. Tout le monde est là, en ligne avec vous. Il faut absolument l'empêcher. Sinon, il va foutre en l'air tous les jardins du coin. Hein.
4: D'accord.
5: Alors, attention, vous êtes prête?
4: Je prête.
5: Allô? D'accord, ok. Bah, faites signe, monsieur. Ouais, tout le monde se met. D'accord, tout le monde est en place. Merci.
4: Je suis prête.
5: Ok. Allô?
4: Oui.
5: Oui, vous m'entendez?
4: Oui.
5: Alors, attention, faites basculer votre ligne, madame. Attention, prête?
4: Oui.

0: Monsieur ? Allô ? Réveillez-vous ! Réveillez-vous ! Réveillez-vous ! Réveillez-vous ! Réveillez-vous ! Réveillez-vous !
1: Allô ?
0: Allô ? Bonjour, monsieur.
1: Ah, mon Dieu.
0: Vous êtes réveillé ?
1: Oh, qu'est-ce que c'est que ce boucan, là ?
0: Vous êtes endormi sur votre tracteur. Il paraît que vous traversez tous les champs.
1: Il y a 40 personnes, là, qui m'appellent en même temps.
0: Oui, c'est pour vous réveiller.
1: Mais vous êtes tous complètement fous, quoi. Vous savez où vous êtes, là ?
0: Non.
1: Vous êtes à l'hôpital, là.
0: Ah bon ?
1: Je suis en réanimation.
0: Mais non, c'est parce que... Je ne sais pas, monsieur.
1: Oui.
0: Il m'a dit que c'était votre... Vous étiez endormi sur votre tracteur. Alors moi, je dis, faut le réveiller, ce brave homme, mais qui va traverser tous les champs, là.
1: Mais non, je me suis fait opérer ce matin de la prostate.
0: Ah, excusez-nous, hein, monsieur. De vous avoir dérangé. 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
2: Allô ? Bonjour monsieur, c'est bien l'exploitation agricole ?
3: Oui.
2: Maître Martin du cabinet d'avocats Martin et Martin Associés.
3: Oui.
2: Je vous appelle pour le procès des écoutes qui concerne le candidat Martin.
3: Ah ben, je suis pas au courant là.
2: En gros, il a un procès parce qu'il a pas déclaré tout ce qu'il devait pour sa campagne électoraliste.
3: Ah d'accord.
2: Donc, pour les sommes en liquide qu'il pouvait pas justifier,
3: oui.
2: On a dit que c'est vous qui les aviez données.
3: Oh ben, je rentre pas dans ces histoires, hein, je vous avertis.
2: Mais pourquoi ?
3: Parce qu'on veut pas avoir d'emmerdement derrière, hein.
2: Ah non, tant qu'on raconte la même version au juge, en principe, on craint rien du tout.
3: Eh ben voilà, c'est ça. Une version vite fait, hein.
2: Donc je vous explique, vous allez dire que vous avez donné 500 000 euros au candidat Martin. Vous expliquez que c'est un peu d'argent liquide que vous aviez oublié, par exemple.
3: Oui, tiens, on oublie.
2: Voilà, et en les retrouvant, vous avez décidé de nous les donner.
3: Oui, puis s'il y a des problèmes après derrière, c'est nous qu'on a dans l'os, hein.
2: Bah oui, mais sinon c'est le candidat Martin qu'on a dans l'os, donc je préfère que ce soit vous.
3: Pas question. Vous trouvez un autre pigeon si vous voulez, mais ça sera pas ici, hein.
2: Je peux pas, je vous ai déjà désigné comme pigeon principal dans mon dossier.
3: Ah ben non, ça, mon mari voudra pas, hein. Je vous avertis, ça ira mal.
2: Non, mais vous lui expliquerez.
4: Oui, allô.
2: Ah, bonjour madame.
4: C'est moi qui décide, hein. J'aime pas qu'on décide à ma place. Si je suis par là, je pense qu'on va avoir des explications.
2: Ah bah si vous êtes par là, c'est encore mieux, oui.
4: Ouais.
2: Bah oui, comme ça, je vais faire des photos de vous avec le candidat Martin.
4: Ouais, non, mais j'ai pas à peine de faire des photos du candidat Martin avec moi. Hein.
2: Mais si, vous faites semblant de lui donner une valise pleine de cash.
4: Alors là, si vous venez faire des photos, vous savez ce que vous allez ramasser ?
2: Bah oui, un alibi.
4: Un bon coup de pied dans le cul, et ça va déménager.
2: Bon, oh, bah voilà, alors dès qu'on demande un petit effort pour la République...
3: Mais oui, c'est bon, hein, vous avez pas le droit de faire ça, hein, je suis désolée.
2: Pardon, monsieur, mais comme je disais à la dame, je vous dépose les papiers.
3: Mais je veux pas ça à la maison, mais je sais pas qu'est-ce que c'est cette magouille, de quel droit vous vous permettez de faire ça ? Mais enfin, mais vous pourriez demander l'autorisation avant.
2: Bah non, parce que vous êtes déjà censé le savoir que vous nous avez donné 500 000 balles.
3: Mais moi, je suis censé rien du tout. Moi, ce monsieur Martin, je le connais même pas, mais j'en ai strictement rien à foutre, hein, franchement dit.
2: Alors, franchement dit, vous êtes supposé le connaître, vu que vous êtes son trésorier de campagne.
3: Mais qu'est-ce que c'est ce truc ? Mais je suis pas trésorier de campagne, mais qu'est-ce que c'est ce truc ? Vous mettez ça dans la boîte à lettres.
2: Alors, je préfère pas dans la boîte à lettres, rapport au liquide qu'on va mettre avec.
3: Vous mettez du liquide avec ?
2: Oui, parce qu'on n'a pas réussi à tout claquer les 500 000 balles, donc on va planquer le reste chez vous.
3: Mais non, mais moi, je veux pas ça chez moi, hein. Il y a quelque chose que vous comprenez pas dans le nom.
2: Oh, mais si, je comprends très bien. Vous essayez de me négocier une petite prime.
3: Mais hors question que je négocie quoi que ce soit, hein, je veux pas rentrer dans vos magouilles.
2: Bon, je vous vois venir, vous allez me dealer un petit bifton.
3: Mais je dis rien du tout, c'est vous qui me téléphonez pour ça, mais enfin, on n'était même pas au courant, mais vous exagérez pas un peu, non ?
2: Ah non, mais je vous comprends tout à fait.
3: Ah non !
2: Tiens, ça c'est un nom qui veut dire oui.
3: Ah, surtout pas, hein ?
2: Oh si, et ça c'est un surtout pas qui veut dire surtout oui.
3: Non, mais n'importe quoi, hein.
2: Écoutez, j'ai dans mes mains un billet de... 5 euros.
3: Non, mais ça va pas, non, mais vous êtes pas bien. Oh, là, vous déconnez complètement, là. Hein.
2: Oh, mais je n'ai pas dit mon dernier mot.
3: Ah, mais vous m'emmerdez, hein.
2: Et si je vous dis que j'ai entre les mains un billet de...
3: Ça suffit maintenant.
2: 6 euros pour vous.
3: Ah, non, écoutez, c'est bon.
2: Et je rajoute une pièce de 3 euros.
3: Arrêtez de m'emmerder ou j'appelle la gendarmerie, ça suffit.
2: Bon, allez, on dit marché conclu.
3: Oh, ouais, bien sûr.
2: Super. En revanche, est-ce que vous pouvez m'avancer l'argent parce que je suis un peu juste?
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7: Allô ?
8: Oui, bonjour madame. Madame Prout ?
7: Oui.
8: Oui, bonjour madame. Les services de la voirie à la mairie.
7: La voirie, oui.
8: Oui, dites-moi madame Prout, les services de la voirie me signalent une odeur en provenance du 17.
7: Une odeur ?
8: Oui, madame Prout. Est-ce que vous avez senti quelque chose, vous ?
7: Bah non.
8: Ah.
7: Qu'est-ce qui vous signale ça ?
8: Le service de la voirie, je vais vous passer les ouvriers, vous allez voir avec eux, hein.
7: Ouais.
8: Ouais, je suis avec madame Prout, là.
7: Ouais.
8: Oui, non, mais elle sent rien, elle. Non.
7: Pas du tout, moi je suis chez moi, j'ai aucune odeur.
8: Madame Prout n'a pas d'odeur, là.
7: C'est le service de la voirie.
8: Allô ?
7: Allô, qu'est-ce
8: que... Je suis avec les ouvriers, ils me disent qu'il y a une odeur chez vous, madame Prout, hein.
7: Ils sont où, eux ?
8: Ouais, ils sont dans les canalisations de madame Prout.
7: Ah bah ça, c'est pas possible.
8: Ah bah si.
7: Parce que nous, c'est une maison particulière.
8: Mais vous avez une canalisation, madame.
7: Ah oui, mais alors ils sont dans la rue.
8: Non, attendez, on va faire les essais. Est-ce que vous pouvez me dire si vous sentez quelque chose, Mme Prout?
7: Ah ben, à l'intérieur, non. Hein, Claude?
8: Non, je suis avec Mme Prout. Elle me dit qu'elle, elle sent rien.
7: Attendez, je vais faire toutes les pièces, mais... N'inquiétez pas. Hein.
8: Mais souvent, on s'habitue. Hein. Oui, c'est ça. C'est ça, le doux, oui. Je vais vous passer, Mme Prout. Vous allez voir avec elle.
7: Allô?
8: Oui?
7: Le gaz, je ne sens pas le gaz à l'intérieur.
8: Je vais vous passer les ouvriers, vous allez leur dire que votre gaz ne sent pas, Mme Prout. Hein.
7: Oui, je sais que ça a une fuite...
6: Allô?
7: Allô, j'écoute.
6: C'est Mme Prout.
7: Oui?
6: Oui, bonjour, madame. Est-ce que votre gaz sent, Mme Prout?
7: Non, moi, chez moi, il ne sent pas.
6: Bon, mais vous avez pété quelque chose ou pas?
7: J'ai rien pété du tout.
9: 7h. Oh. 7h02. Oh. 7h03.
10: Bonjour, la météo.
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15: Allô.
2: Bonjour monsieur, je vous appelle dans le cadre de la journée internationale de l'abolition de l'esclavage.
15: Oh, vous voulez parler au proviseur, c'est ça?
2: Oui.
15: Mais elle est occupée.
2: Ah, c'est juste pour vous dire que comme c'est la journée internationale de l'abolition de l'esclavage, l'idée ce serait que vous relâchiez tous vos élèves pour la journée, pour ce mercredi.
15: La décision ne peut pas être prise par un parent, mais par l'éducation nationale. Hein.
2: Non mais je vous la donne, il n'y a pas de souci, hein, l'autorisation. Est-ce que vous voulez que je vous fasse un mot?
15: Vous pouvez l'envoyer par mail à CE. En minuscule.
2: Alors attendez, minuscule, M-I.
15: Non, CE.
2: Non, mais vous m'avez dit minuscule d'abord.
15: Non. En minuscule.
2: Alors minuscule, M-I.
15: Non. Non, pas minuscule, CE.
2: Point P-O.
15: N. Non, le point.
2: Le point avec un G, comme le point à la main.
15: Non, le point.
2: Alors attendez, j'efface. Voilà, point P-O-I-N.
15: Non, pas P-O-I-N.
2: Pardon, P-O-I-N-T, P-O-I-N-T.
15: Non.
2: Bah si.
15: Bah, non, le point, vous n'allez pas faire un point.
2: Bah si, P-O-I-N-T.
15: Ouais, non.
2: Ça, écoute, oh, bah,
15: non,
2: ça c'est la meilleure, ça.
15: Vous comprenez pas.
2: Donc, si vous connaissez pas l'adresse, passez-moi quelqu'un d'autre, je sais pas. Allô?
16: Quelqu'un pour l'abolition de l'esclavage.
15: Allô?
2: Oui.
16: Oui, bonjour monsieur. C'est pour l'abolition de l'esclavage, c'est ça?
2: Oui, c'est ça, oui. Donc déjà, je voulais savoir si vous étiez pour ou contre l'abolition de l'esclavage.
16: Bon, je vais pas vous donner mon opinion, monsieur.
2: D'accord. Ok.
16: Voilà.
2: Bon, c'est vrai que ça ne regarde que vous.
16: Exactement.
2: Oui, on peut être pour, on peut être contre l'esclavage, ça, il n'y a pas
16: exactement.
2: De...
16: Exactement.
2: Bah oui, bien sûr.
16: Et vous êtes monsieur?
2: Martin. Donc moi, je note que vous êtes plutôt pour ou plutôt contre, parce que vous m'avez
16: mais
2: pas
16: non,
2: dit...
16: mais je vous dirai pas, monsieur. J'ai pas à vous dire si je suis pour ou contre...
2: L'esclavage?
16: Mais non.
2: Parce que l'idée, ce serait en fait que tous les élèves, qui sont vos esclaves à vous, puissent...
16: Mais si vous considérez que des élèves sont les esclaves dans un lycée, je pense qu'on n'a pas grand-chose à se dire.
2: Non, mais dans le sens où vous les faites travailler, ils sont pas payés, ils sont punis.
16: Non, c'est... mais attendez, monsieur, mais...
2: Ne me dites pas que vous leur avez jamais demandé de faire un peu de ménage ou des trucs comme ça, vous voyez.
16: Oui, non, mais attendez, nous dire qu'on fait faire du ménage à nos élèves, non, mais vous rigolez, j'espère.
2: Non, mais entre nous, ça regarde
16: pas. Non, c'est pas entre nous. C'est absurde ce que vous me dites là, monsieur.
2: Non, mais ce que je comprends, c'est qu'à partir du moment où vous êtes pour l'esclavage, effectivement, c'est normal que vous leur demandiez de faire des petites tâches, vous voyez, c'est quelque chose.
16: Est-ce que je vous ai dit que j'étais pour l'esclavage?
2: Ah, bah, vous m'avez dit que vous n'étiez pas contre.
16: Non, je vous ai pas dit ça, j'ai dit que je n'avais pas mon opinion à vous donner, monsieur.
2: Bon, et dans ce cas, est-ce qu'au moins vous pourriez chanter avec moi l'hymne officiel de l'abolition de l'esclavage, Libéré, délivré de la Reine des Neiges?
16: Mais c'est un canular ou quoi?
2: Libéré, délivré. Allez avec moi!
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17: Allô?
8: Oui, bonjour madame.
17: Oui.
8: Oui, bonjour, c'est France Télécom à l'appareil.
17: Oui.
8: Dites-moi, vous n'avez pas eu des problèmes de réception dernièrement?
17: Non.
8: Parce que, apparemment, d'après le dispositif nouveau de nos relais antennes, vous aviez quand même un fort risque en degré 6 en potentiel de radiation.
17: Oui.
8: Vous êtes sûr que vous n'avez rien sorti de nouveau dans son téléphone?
17: Ah non.
8: Bon, on va
17: non,
8: faire.
17: Je ne peux pas être embêté.
8: Là, vous êtes actuellement, vous avez un signal de 1530. Hein, c'est-à-dire c'est un signal qui est quand même élevé.
17: Ben, j'en sais rien, moi, je connais rien.
8: Non, mais c'est pour vous expliquer, vulgariser un peu notre propos. Donc, ce qu'on va faire, c'est qu'on va monter le signal là tout de suite à 1700.
17: D'accord.
8: Donc, vous allez me dire si vous ressentez quelque chose. Est-ce que vous pouvez avoir quelque chose à mettre sur la tête pour protéger un peu des radiations?
17: Non.
8: Cellulose ou, vous voyez, un papier celluloïde. Un papier toilette, par exemple.
17: Vous avez ça? Je vais chercher ça.
8: Merci beaucoup. On va passer, chers auditeurs, de 1530 à 1700. Jean-Baptiste, vous montez, s'il vous plaît, le signal. Ah, tu vas en PHR. Tu vas en...
10: Voilà.
8: Là, je suis à 1543. D'accord. Allô?
10: Oui.
8: Oui. Alors, vous avez un rouleau de papier hygiénique?
10: Ouais.
8: C'est ça. Alors, vous le dépliez et vous l'enroulez à partir de, donc, du visage, vous voyez, à partir de la bouche, jusqu'au front et jusqu'aux cheveux, pour vous protéger des radiations.
10: Mm-hmm. Ah.
8: Vous commencez par la bouche, puis vous entourez à partir du bas vers le haut. Hein. La mm-hmm. bouche, le nez... 1600. On est à 1600 là maintenant. Premier stop. Ok, pas de radiation.
10: Mm-hmm. Ça y est, je suis protégé.
8: Alors, vérifions s'il vous plaît. Le papier toilette, vous l'avez enroulé comment là?
10: Je l'ai enroulé autour de la tête, entre mes oreilles, les cheveux et puis la bouche, le nez.
8: Le nez, tout est protégé?
10: Ouais.
8: Donc vous savez, un peu comme une momie quoi.
10: Oui.
8: Vous voyez?
10: Mm-hmm.
8: D'accord, c'est du double épaisseur vous avez mis?
10: Ouais.
8: D'accord, rose, blanc?
10: Il est blanc.
8: Il est blanc, d'accord. Alors maintenant on va faire un essai madame. Vous allez gonfler, on va en voir en réception, hein. Donc tu vas passer à 1780. Allô, allô?
10: Ouais, je vous entends plus.
8: Vous m'entendez plus, voilà, d'accord. Donc là on va passer à 1700, vous m'entendez bien?
10: Oui, là je vous entends.
8: Très bien, donc vous allez fermer la bouche, gonfler vos joues, et soufflez d'un seul coup quand je vous le dirai, d'accord? Attention. Fermez la bouche. Allez-y. Encore. Voilà. Vous pouvez enlever le papier.
10: Ça y est.
8: Voilà. Est-ce qu'il y a une marque sur le papier, à l'endroit où vous avez soufflé?
10: Non.
8: À l'endroit où vous avez fait...
10: Non.
8: Il n'y a pas une marque marron?
10: Non.
8: Bon, bah écoutez, madame, vous n'avez rien.
10: Mm-hmm.
8: Votre ligne est en sécurité. Qu'est-ce qu'on dit à France Télécom?
10: Merci.
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19: Bienvenue au service de santé au travail. Service de santé au travail?
20: Oui, bonjour monsieur.
19: Bonjour.
20: Je suis bien à la médecine du travail?
19: C'est bien ça monsieur, oui.
20: Voilà,
19: oui.
20: Je vous appelle parce que j'aurais besoin de prendre rendez-vous. J'ai des problèmes de perte de mémorification. J'oublie ce qui vient de se passer.
19: Mais quel est le médecin qui vous suit ici habituellement?
20: Alors ça, je l'ai noté sur l'ordinateur.
19: Ouais.
20: Allô?
19: Oui.
20: Oui, bonjour.
19: Oui.
20: Excusez-moi, qui est à l'appareil?
19: Alors c'est la médecine du travail monsieur.
20: Ah bonjour monsieur.
19: Oui.
20: Je vous appelle parce que j'aurais besoin de prendre rendez-vous.
19: Oui, vous cherchez sur votre ordinateur quel est le médecin du travail qui vous suit.
20: Allô?
19: Oui.
20: Oui, bonjour. Qui est à l'appareil?
19: Alors, monsieur, voilà, ça fait trois fois. C'est la médecine du travail. Alors,
20: ah,
19: monsieur...
20: bonjour. J'ai des problèmes, en fait, de mémorification.
19: Oui, vous venez de me le dire trois fois. Vous me dites que vous souhaitez un rendez-vous, je ne savais pas pour quel médecin. Alors...
20: Si vous voulez, j'ai le nom du docteur qui me...
19: Oui, dites-moi.
20: Alors, attendez, il est sur ordinateur.
19: Alors,
20: excusez-moi, allô?
19: Oui.
20: Oui, bonjour. Qui est à l'appareil?
19: Non, alors, vous m'avez médecine du travail et vous exposez votre problème.
20: Ah, médecine du travail, d'accord. Parce que justement, je voulais vous appeler.
19: Vous avez des pertes de mémoire, c'est ce que vous m'avez dit.
20: Ah, bah, ça, c'est dingue.
19: Non, mais.
20: En fait, c'est une sorte d'amnésisme.
19: Oui, ça fait cinq fois. Donc là.
20: Je vous donne quand même le nom du docteur, peut-être.
19: Vous l'avez de suite, là.
20: Ah, mais je l'ai sur mon ordinateur.
19: Allez-y.
20: Allô?
19: Oui, monsieur.
20: Excusez-moi, qui est à l'appareil?
19: Voilà, ça fait cinq fois que vous me dites la même chose, là. On n'y arrive pas.
20: D'accord, mais ça me dit pas qui vous êtes?
19: C'est la médecine du travail, monsieur.
20: Ah, bonjour.
19: Non, mais alors là, non.
20: Excusez-moi, je suis où, là? Parce que moi, je voulais appeler la médecine du travail.
19: Vous y êtes à la médecine du travail, monsieur.
20: D'accord.
19: Ça fait six fois. Vous avez des pertes de mémoire.
20: Ah, bah, c'est dingue, ça commence.
19: Alors, attendez.
20: Allô?
21: Oui.
20: Bonjour, madame. Monsieur Martin, à l'appareil.
21: Je veux savoir votre date de naissance.
20: Oui. Donc, 6 octobre. Je suis monsieur Martin.
21: 6 octobre combien, monsieur?
20: M-A-R.
21: Non, monsieur. Vous me dites 6 octobre, mais je n'ai pas l'année.
20: Oui. Ah, ben oui, parce que souvent, on met juste le truc, le mois.
21: Non. D'accord, mais pas juste le truc. Si vous me donnez pas l'année, je peux pas savoir.
20: Oui, bah oui, bien sûr, oui.
21: Alors, 6 octobre.
20: Allô?
21: Non, monsieur. Donnez-moi votre date de naissance, monsieur.
20: Oula, excusez-moi, qui est à l'appareil?
22: Donnez-moi le nom du médecin que vous avez sur votre ordinateur, monsieur.
20: Bah comment vous savez qu'il est sur mon ordinateur?
22: Monsieur, ça fait la même demande.
20: Vous devez confondre, hein, je viens de vous appeler.
22: Non, je ne confonds pas du tout. Vous téléphonez pour avoir un rendez-vous avec un médecin.
20: Bah comment vous
22: et
20: savez
22: ensuite, vous...
20: Bah... Mais enfin, c'est dingue, ça.
22: Vous... Non, c'est pas dingue. Je vous demande si vous savez quel est le médecin qui vous suit.
20: Ah oui, bah oui, je vais regarder sur l'ordinateur.
22: Allez-y.
20: Allô?
22: Oui.
20: On se connaît?
22: Non, on se connaît pas.
20: Mais pourquoi vous m'appelez?
22: Je vous ai pas appelé. C'est vous qui appelez. Je suis désolée.
20: Parce qu'effectivement, alors, j'ai des troubles de mémoire.
22: Bah oui, je sais, monsieur, je m'en rends compte. Hein.
20: Mais j'ai un docteur chez vous?
22: Oui, sur votre ordinateur. Dites-moi qui c'est.
20: Ah bah attendez, je vais regarder.
22: Oui.
20: Allô?
22: Oui.
20: Oui, bonjour monsieur.
22: Écoutez, je vais vous arrêter tout de suite. Hein. J'ai là aucun médecin, aucune secrétaire, parce qu'en fait tout le monde est en réunion.
20: Ah. Hein.
22: Donc je vais demander de rappeler la semaine prochaine, monsieur.
20: Ah donc c'est une réunion d'une semaine.
22: Monsieur.
20: Oui. Excusez-moi monsieur, qui est à l'appareil?
22: Oh, allez vous faire voir. Oh, je pars.
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23: Allô.
8: Monsieur.
23: Oui, monsieur.
8: Oui, bonjour, monsieur. Excusez-moi de vous déranger. C'est votre voisin à l'appareil.
23: Bonjour, monsieur.
8: Bonjour. Vous allez bien?
23: Mon voisin ?
0: Oui, j'habite en face de chez vous. Mais pas dans le même immeuble, hein, de l'autre côté.
23: Ah, au premier ?
0: Voilà. Dites-moi, je vous appelle parce que j'ai un petit problème. Enfin bon, ça peut s'arranger. Je suis turfiste. Un après-midi, je vais jouer aux courses.
23: Oui.
0: Donc, je suis équipé de jumelles, évidemment. Bon.
23: Oui.
0: Le soir, voilà, je vous précise que j'ai une vue sur votre fenêtre.
23: Ah.
0: Voilà.
23: Oui.
0: Et donc, bon, je voudrais vous savoir. Enfin, bon, ça peut peut-être vous arranger. J'aime bien regarder ce qui se passe par ma fenêtre avec mes jumelles. Et en particulier, j'aime bien voir les gens un peu déshabillés, quoi. Hein.
23: Ouais.
0: Bon, je suis un peu de tempérament voyeur. Bon, est-ce que vous accepteriez entre 22h et 22h15 de vous exhiber pour moi?
23: Non, mais vous n'êtes pas bien, non?
0: Non, attendez, je suis prêt à vous dédommager. 200
23: francs. Non, mais ça va pas, vous êtes un vicieux.
0: Non, pas du tout.
23: Je trouve... Bon, bah, ça va comme ça. Non, hein.
0: Attendez, monsieur, je suis prêt à vous dédommager.
23: Mais il n'y a pas de dédommagement, vous nous foutez la paix et puis c'est tout.
0: Non, mais vous-même, hein, pas. Vous seul.
23: Oui.
0: Oui, monsieur, excusez-moi, c'est mal entendu, ça a été coupé.
23: Oui.
0: Bon, est-ce que vous accepterez pour 200 francs quand même de...
23: Non, écoutez, vous êtes l'ancien prothèse, là?
0: Oui.
23: L'ancien ou un qui vient comme ça de temps en temps?
0: C'est moi qui viens de temps en temps.
23: Ah, vous venez de temps en temps. Bah, c'est vous qui pissiez à la fenêtre, là, au lavabo hier.
0: Oui, c'est vrai.
23: Ouais, bah, vous êtes un beau salaud. Alors, comptez pas sur nous, hein.
0: Non, mais attendez.
23: Salut.
0: Attendez, je nettoie.
23: Allô?
0: Oui, bonjour, monsieur l'inspecteur Ledoux, commissaire central du 17e arrondissement.
23: Pardon?
0: Nous sommes les centrales écoute téléphonique. Dites-moi, monsieur, vous venez de recevoir plusieurs appels que nous avons mis sur table d'écoute d'un individu qui vous demandait de vous exhiber.
23: Oui.
0: C'est celui qui, je crois, il a uriné l'autre jour, il paraît dans l'immeuble.
23: C'est ça, oui.
0: Bon, vous l'avez
23: dit. C'est au premier, sur le bâtiment du devant.
0: Voilà, c'est lui-même.
23: Oui.
0: Donc, alors, vous l'avez déjà vu?
23: Bah, j'ai vu par inadvertance hier.
0: Bah, nous voudrions le coincer, figurez-vous.
23: Oui.
0: Bon, alors, ce soir, nous allons donc venir et mettre en place tout ce que nous... Pour le confondre, donc, des appareils de prise de vue, hein, à visée infrarouge.
23: Oui, mais vous les mettez où?
0: Eh bien, justement, on va les mettre à un endroit où on peut le voir avec ses jumelles.
23: Oui.
0: Ce qu'il faudrait.
23: Oui.
0: C'est que vous vous mettiez à votre fenêtre ce soir.
23: Oui.
0: Et pour qu'on puisse le coincer.
23: Oui.
0: Vers 22h.
23: Oui, mais pas à poil quand même.
0: Mais si, monsieur.
23: Ah non, non, non.
0: Bah oui, mais il faut qu'on le coince.
23: Oui, d'accord.
0: Voilà, il faut que vous ayez l'air d'être à poil, quoi.
23: Ah, oui.
0: Comment on peut faire ça?
23: Bah, je peux me mettre en pyjama ou en slip au besoin.
0: Voilà.
23: Hein?
0: Mettez-vous en slip à partir de 22h.
23: Oui.
0: Et il faudrait qu'il puisse croire que vous êtes nu.
23: Oh, bah alors là... Vous savez, on peut mettre un slip blanc, c'est tout.
0: Bon, mettez un slip comme ça se verra pas la nuit, avec quelque chose qui dépasserait, quoi. Qu'est-ce qu'on pourrait mettre?
23: Oh, alors là, vous allez un peu fort.
0: Ben oui, mais il faut qu'on le coince, il faut qu'on ait les preuves. Hein.
23: Oui, oui.
0: Il faut qu'il puisse être réellement en train de vous photographier avec ses jumelles.
23: Oui, oui, d'accord.
0: Alors qu'est-ce que vous pourriez avoir qui dépasserait un...
23: Bah, je sais pas, moi.
0: Un bout de bois?
23: Oh, si vous voulez.
0: Qu'est-ce que vous pourriez avoir?
23: Bah, je sais pas, moi... Attendez, bah, on a une banane, là.
0: Bon, bah, écoutez,
23: un fruit.
0: Oui, une banane.
23: Ouais.
0: Bon.
23: Dans le slip.
0: Bah, évidemment, monsieur. Alors, à 22h précise.
23: À 22h, d'accord.
0: Avec la banane.
23: Oui.
0: Dans le slip.
23: D'accord.
0: Merci de votre collaboration.
23: Mais je vous en prie.
0: Au revoir, monsieur.
23: Au revoir, monsieur.
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3: Oui, allô?
2: Bonjour monsieur, c'est bien la boulangerie?
3: Oui, bonjour.
2: Monsieur Martin à l'appareil, bureau départemental de l'amélioration du manger.
3: Oui?
2: Je vais venir vous installer des aimants magnétiques à l'entrée de la boulangerie.
3: Des aimants magnétiques?
2: C'est ça, c'est un système pour détecter s'il y a du métal dans votre pain.
3: Bon, on n'était pas au courant.
2: C'est normal, c'est parce que c'est un dispositif qu'on est en train de tester.
3: D'accord.
2: Si vous passez avec du pain métallifié, hop, il est directement aimanté par les aimants magnétiques.
3: D'accord.
2: En revanche, il faut pas qu'il y ait de métal à l'intérieur. Donc, par exemple, vous avez pas de bijoux.
3: Ah si, bah oui. Bah oui, j'ai des bijoux, oui.
2: Ah bah ça, c'est pas possible. Tout ce qui est métal dans la boulangerie, il faut que ça dégage.
3: Bah oui, mais toute ma vitrine en pâtisserie, on a lu.
2: Oh là, bah oui, ça l'alu, il faut retirer.
3: Mais je peux pas, c'est toute ma vitrine en fait qui est comme ça.
2: Oh bah vous la changez.
3: Bah oui, mais je vais pas changer ma vitrine pour un dispositif que je ne suis même pas au courant en fait.
2: Bah que vous n'êtes pas au courant, mais que vous me dites que vous avez des vitres en aluminium, pardon.
3: Mais c'est pas les vitres, c'est les montants de ma vitrine en fait.
2: Ah donc les vitres elles sont pas en alu.
3: Bah non, les vitres elles sont en vitre.
2: Oh bah alors vous pouvez les garder.
3: Bah oui, en fait, c'est juste les montants en fait de ma vitrine en fait.
2: Bah oui, c'est ça, on va juste retirer les montants sur vos vitres.
3: Mais je peux pas enlever les montants, c'est ce qui maintient toute ma vitrine.
2: Eh ben, vous pouvez colmater avec vos gâteaux.
3: Bah,
19: Mais je ne peux pas.
2: Bah si, si vous poussez les pâtisseries contre la vitre, ça devrait tenir.
19: Bah non, attendez, je vous passe monsieur parce que je comprends absolument rien du tout.
2: Bon, pourtant c'est clair.
1: Oui, allô.
2: Bonjour madame.
1: Oui, c'est monsieur.
2: Admettons, donc on va venir retirer les montants de vos vitrines.
1: Oui, pas bien. Bon, on démonte tout le magasin pendant que vous y êtes.
2: Non, non, uniquement ce qui est en métal.
1: Ah bah tout le magasin est en métal. J'ai du métal partout, j'ai de la caisse, j'ai de l'inox.
2: Pour la caisse, vous inquiétez pas, je vais passer vous apporter une caisse en plastique.
1: Non mais j'ai pas besoin que vous veniez.
2: Bah si, déjà pour installer les aimants magnétiques.
1: Mais quel aimant magnétique? Je suis le patron de la boulangerie, je ne suis pas au courant de votre truc.
2: C'est ce que j'ai expliqué, c'est un dispositif pour repérer quand il y a du métal dans vos pains.
1: Bah non, bah pas chez moi.
2: Ah bah si, chez vous.
1: J'ai pas besoin de votre société qui vient aimanter mon pain pour retirer le pain quand il y a des morceaux de métal.
2: Ah oui, alors comment vous faites quand vous avez des morceaux de métal dans votre pain?
1: Mais il y a beaucoup. Pourquoi il y aurait des morceaux de métal dans le pain?
2: Oh bah ça j'en sais rien, ils l'ont dit aux informations à la télé.
1: Ah oui, mais si vous écoutez toutes les informations, ça raconte des conneries.
2: Bon, et puis je vous cache pas que ça me permet de toucher des subventions aussi.
1: Ah oui, c'est bien parce que vous touchez les subventions et donc vous êtes payé sur mon dos. C'est vous qui gagnez de l'argent et moi j'ai rien.
2: Voilà, en gros c'est ça.
1: Ah oui, d'accord.
2: Très bien, donc marché conclu.
1: Non mais qu'est-ce que vous comprenez pas comme quoi ça ne m'intéresse pas?
2: Bah je comprends que si vous me dites ça, c'est parce que vous êtes en train d'hésiter.
1: Non mais j'hésite pas du tout, ça ne m'intéresse absolument pas.
2: Oh mais attendez, bien sûr, c'est une technique de négociage, je vous vois venir.
1: Ah oui, bah vous êtes très mauvais en négociation parce que moi franchement vous êtes tombé sur la mauvaise personne.
2: Bon allez, vous savez quoi, je vous fais 10%.
1: 10% de quoi? Vous laissez 10% de quoi?
2: Bah 10% du prix.
1: Du prix de quoi?
2: Des aimants magnétiques.
1: Ah parce que en plus c'est payant.
2: Ah oui, la pose est offerte, mais on va pas vous offrir les aimants, faut pas abuser.
1: Alors vous gagnez de l'argent et faut que je vous paye en plus pour installer des aimants chez moi que j'ai pas besoin.
2: Voilà, vous avez tout compris. Donc marché conclu.
1: Vous foutez un petit peu de moi là, non?
2: Franchement.
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6: Ah oui, allô?
7: Oui, bonjour madame.
6: Bonjour monsieur.
7: Vous êtes paysagiste?
6: Oui.
7: Ah, très bien. Alors, je vous appelle en fait parce que j'ai un grand terrain de 2 hectares 7.
6: C'est beaucoup.
7: Et à mon âge, c'est
6: Et qu'est-ce que vous rechercheriez? Ce sont que des idées ou il y aurait réellement derrière une amélioration et une conception, une réalisation?
7: Oui, un peu tout ça. En fait, je voudrais apporter un peu d'originalité et de la profondeur.
6: D'accord.
7: Parce que je jardine, hein, évidemment.
6: Alors écoutez, je vais vous prendre un rendez-vous.
7: Oui, parce que...
6: Et ce sera pas maintenant, de toute façon, tout ce qui est modification ou même éventuelle plantation, ça va être un petit peu plus décalé dans le temps maintenant.
7: Ah non, je vous rassure tout de suite, il s'agit pas de planter. Je voudrais éviter d'avoir sans arrêt à faire la navette entre le jardin et la maison. Donc je souhaiterais qu'on creuse un trou au fond du jardin pour que je puisse chier. Juste pour que je chie, quoi. Parce que s'il faut à chaque fois... Que je fasse aller-retour entre la maison et le jardin, c'est trop loin.
6: D'accord. Et vous voudriez scier quoi?
7: Comment?
6: Vous voudriez scier quoi?
7: Ah non. Un trou pour chier.
6: Ah bon?
7: Voilà. Avec, évidemment, un contrat d'entretien. Ça, c'est sûr.
6: C'est-à-dire?
7: Ben, que toutes les semaines, ils viennent pour nettoyer le trou.
6: Oh bon, non, monsieur. On peut pas. Faut pas. On n'est pas amené à faire ce genre de travaux, hein.
7: Attendez, je comprends pas. Vous êtes paysagiste.
6: Mais oui, mais attendez, je vais pas aller nettoyer un trou de caca, c'est pas possible.
24: 17h56. 17h58. 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
24: 7h. Oh. 7h02. Oh. 7h03.
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27: Bonjour.
2: Bonjour monsieur, c'est bien le magasin de téléphonisme?
27: C'est ça.
2: Monsieur Martin à l'appareil?
27: Oui.
2: J'ai acheté un téléphone, mais finalement, mon beau-frère peut m'avoir le même moins cher.
27: Oui.
2: Donc, je vais vous rapporter le neuf.
27: D'accord.
2: Et vous me le rachetez.
27: Vous avez une facture, quelque chose?
2: Ben non, parce que je ne l'ai pas acheté chez vous. C'est un téléphone neuf que j'ai acheté d'occasion sur Internet.
27: Mais vous avez acheté quoi chez nous?
2: Ah, rien du tout. Donc, puisque vous proposez, je veux bien que vous me fassiez une facture, ouais.
27: Ah non, je vous propose pas de faire une facture. Enfin, attendez, je vais mettre le haut-parleur, voir avec ma collègue. Allez-y.
9: Allô.
2: Oula, qu'est-ce qui se passe? Il y a un problème.
9: Non, on vous écoute.
2: Oh là là, allô.
9: Oui.
2: Oh bah c'est le pompon, il y a quelqu'un d'autre sur la ligne.
9: Oui, vous voulez quoi?
27: Oui, on est tous deux.
9: Oui, mais expliquez.
2: Pardon, mais j'ai l'impression qu'on a une sorte de double appel.
27: Oui, on est deux personnes.
2: Ah bah non, là on est trois. Je vous dis, il y a une deuxième ligne en même temps.
27: Non, on est ensemble. J'ai mis l'haut-parleur.
2: Bah non, si vous aviez mis l'haut-parleur, je l'entendrais.
27: Je suis avec ma collègue, on vous écoute.
9: Je vous écoute, oui.
2: Oh là, ça recommence.
9: Oui, ben je suis sa collègue.
2: Ah bah là, vous allez pas me dire qu'il y a pas une autre voix. Je sais pas si vous entendez.
27: Mais oui, on est toutes les deux. On est en haut-parleur.
2: Bah oui, il y a le haut-parleur, mais je vous assure qu'on est trois sur la ligne.
27: On est deux, vous et nous.
2: Eh ben voilà, vous et nous, ça fait deux, plus...
9: Vous en êtes trois, oui.
2: Pardon, je m'adresse à la personne qui s'est incrustée. Pouvez-vous raccrocher, s'il vous plaît?
27: Oui, allô? Vous m'entendez, là?
2: Ah ben voilà, je vous entends bien, je pense que l'autre a raccroché.
27: Mais je crois qu'il y a un problème, parce que...
2: Oui, il y a un problème, c'est que chaque fois que vous mettez le haut-parleur, il y a quelqu'un qui s'incruste dans notre discussion.
27: Je n'ai pas de personne qui s'est incrustée dans l'appel.
2: Ah ben écoutez, moi je l'ai très bien entendu.
27: Là, regardez.
2: Ben je ne vois rien.
27: On est tous les deux au téléphone.
2: Je confirme.
27: Vous m'entendez, je vous entends.
2: Roger, 5 sur 5.
27: Je mets le haut-parleur pour que ma collègue qui est à côté de moi puisse vous écouter.
2: Allons-y.
27: Donc on est toutes les deux dans la même pièce.
2: Alors non, parce que là je suis chez moi.
27: Oui.
2: Donc pourquoi vous dites que nous sommes dans la même pièce?
27: Mais non, mais...
2: Ah oui, là il y a vraiment un problème. Je pense qu'il y a un imposteur.
27: Écoutez, je mets le haut-parleur.
2: Ok, allô?
27: Oui.
2: Oui, bah là c'est toujours la même personne.
27: C'est normal, je n'ai pas fait la manipulation.
2: D'accord.
27: Je vais mettre le haut-parleur et vous allez pouvoir communiquer avec ma collègue et moi-même.
2: Oui, bah je sais ce que c'est qu'un haut-parleur quand même.
27: Voilà. Allez-y.
9: Oui, bonjour.
2: Ah, là, c'est le haut-parleur.
9: Oui, je vous écoute. Hein. Qu'est-ce que vous voulez?
2: Oula, pardon, vous êtes qui, vous?
9: Je suis la collègue de la personne que vous avez eue en premier.
2: C'est bizarre parce que vous avez exactement la voix de la personne qui s'est incrustée juste avant.
9: Non, pas du tout.
2: Oh, mais si, je vous reconnais.
9: Non, allô,
27: ah,
2: ben non. Ah, bah, ça recommence. Allô?
27: Oui.
2: Oui, rebonjour. Méfiez-vous, je pense que l'autre monsieur est un impostateur.
27: Non, j'ai ma collègue avec moi. Il n'y a pas de monsieur.
2: Ah, bah non, il n'y a pas de monsieur. Vous, plus votre collègue, plus moi, ça fait déjà trois monsieur.
27: Là, vraiment, c'est n'importe quoi.
2: Plus celui qui s'incruste.
27: Oh, con.
2: Ça fait donc quatre monsieur.
11: Allô?
2: Ah, et maintenant une dame. Bonjour.
11: Pardon?
2: Non, rien, je disais bonjour madame.
11: Bonjour monsieur.
2: Oui, je vous ai dit bonjour madame.
11: Et du con, bonjour monsieur, on dit.
2: Ah, c'est monsieur du con, bonjour, monsieur trop con à l'appareil.
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12: Bureau de poste Paris-Bichat, bonjour.
14: Bonjour monsieur, c'est le bureau de poste?
12: Oui, c'est le bureau de poste, oui.
14: Oui, bonjour, je voudrais un renseignement, s'il vous plaît. Je voudrais avoir le bureau des renseignements.
12: Oui, c'est moi-même.
14: Ah, bonjour monsieur, je peux vous demander un renseignement?
12: Qu'est-ce que vous voulez comme renseignement?
14: Je voudrais le numéro de téléphone des renseignements de Paris-Bichat.
12: Vous y êtes au renseignement de Paris-Bichat?
14: Vous pensez que je peux leur demander un renseignement?
12: Mais, et pour leur demander quoi?
14: Un renseignement.
12: Non, mais je peux peut-être vous renseigner, moi.
14: Oui, voilà. Vous êtes des renseignements?
12: Oui, mais je peux... Tout dépend ce que vous allez me demander.
14: Le numéro de téléphone de Paris-Bichat.
12: Oui, mais... Bon, bah, écoutez, c'est ici. Vous y êtes.
14: Ah, c'est
12: vous
14: ici.
12: Vous y êtes au renseignement de Paris-Bichat.
14: Et vous êtes quel bureau de poste?
12: Paris-Bichat.
14: Voilà, c'est ça. C'est celui-là que je veux.
12: Bon, eh ben, le 46 06 71 50, celui que vous venez de faire.
14: Vous pensez qu'ils pourront me donner un renseignement?
12: Oui, bien sûr.
14: Ah bon, ben je vais les appeler alors.
12: Mais oui, si vous voulez.
14: Très bien, ben je vous remercie.
12: Je vous en prie. Bureau de poste Paris-Bichat, bonjour.
14: Bonjour monsieur. Je voudrais le numéro des renseignements de Paris-Bichat.
12: Oui, mais c'est le numéro que vous venez de faire.
14: Ah ben tiens, je reconnais votre voix.
12: Oui.
14: Ah ben vous êtes drôlement gentil, vous m'avez donné le numéro de téléphone des renseignements de Paris-Bichat.
12: Oui, et qu'est-ce que vous voulez savoir alors?
14: Un renseignement.
12: Oui, demandez-moi.
14: Alors, je voudrais le numéro de téléphone de Paris-Bichat des renseignements de...
12: Mais il n'y a qu'un seul numéro de téléphone à Paris-Bichat.
14: Oui.
12: Le numéro que vous venez de composer.
14: Alors, je vais faire donc celui-là.
12: Mais vous venez de le faire, vous tomberez sur moi.
14: Ah ben je vais le faire tout de suite alors.
12: Mais non, mais attendez. Bureau de poste Paris-Bichat, bonjour.
14: Bonjour, monsieur.
12: Bonjour, oui.
14: Ah, ben, je vous reconnais.
12: Oui, bon, et maintenant, vous allez téléphoner longtemps, comme ça, toute l'après-midi? Qu'est-ce que vous voulez savoir?
14: Je voudrais un renseignement.
12: Oui, mais je vous l'ai déjà donné.
14: Mais c'est votre numéro à vous.
12: Mais je viens de vous le donner.
14: Mais pourquoi vous me l'avez donné?
12: Mais parce que vous me l'avez demandé.
14: Mais non.
12: Mais si.
14: Mais pas du tout. Je voulais les renseignements de Paris-Bichat.
12: Eh ben, il n'y a qu'un seul numéro de téléphone à Paris-Bichat.
14: Ben, je vais les rappeler.
12: Mais non, vous allez tomber sur moi. Et après, vous allez me demander le numéro de renseignement de Paris-Bichat. Et je vais vous redonner le même numéro. Et on va continuer comme ça pendant 7 heures.
14: Mais pourquoi je tombe sur vous à chaque fois à l'heure?
12: Ben c'est normal, c'est moi qui peux vous renseigner.
14: Ah, c'est vous les renseignements de Paris-Bichat?
12: Oui.
14: Ah ben alors écoutez, ça tombe bien, je peux vous demander renseignement.
12: Bien sûr.
14: Ah ben j'avais pas compris, excusez-moi. Vous m'en voulez pas?
12: Non, non, pas du tout.
14: Bien, ben je voudrais s'il vous plaît le numéro de téléphone des renseignements de Paris-Bichat.
12: Je viens de vous le donner.
14: Je vous remercie, monsieur.
12: À votre service.
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15: Oui, bonjour.
2: Bonjour monsieur, c'est bien la pizzeria à Nice?
15: Oui.
2: Voilà, je suis Mario Balotello, le sosie de Mario Balotelli.
15: Oui.
2: Le joueur de foot là qui vient de signer à Nice.
15: Oui.
2: Du coup, je vais venir manger chez vous.
15: Vous êtes combien?
2: On sera 8.
15: D'accord, je vous fais une table de 8.
2: Après, mettez-nous où ça vous arrange, parce que déjà qu'on paye pas la nourriture, on va pas faire les difficultés.
15: Et pourquoi vous payez pas la nourriture?
2: Pardon, vous n'avez pas compris, je suis le sosie de Mario Balotelli.
15: Oui, mais vous pouvez être le sosie, monsieur. Moi, il faut me payer les couverts.
2: Bah, si on n'utilise pas les couverts.
15: Mais vous me payez les pizzas que je fais, monsieur, je suis désolée.
2: Non, mais si on vient avec nos couverts dans ce cas.
15: Mais, monsieur, si vous amenez vos couverts, la pizza, je la fais.
2: Très bien, donc on vient avec nos couverts et vous nous offrez la pizza.
15: Mais monsieur, je ne peux pas vous faire cadeau de cette pizza.
2: Eh ben, vous mettez ça sur le compte de Mario Balotelli.
15: Non, je mets rien sur le compte de rien du tout, monsieur.
12: Allô? Oui, allô?
2: Ah, oui, ah ben, c'est pas la même dame.
12: Écoutez, monsieur, écoutez.
2: Oui, madame?
12: Il me semble qu'elle a été très claire.
2: Non, mais je crois qu'elle a pas compris parce que.
12: Il me semble qu'elle a été très claire.
2: Parce qu'elle, elle voulait nous faire payer les fourchettes.
12: Écoutez, je suis gentil avec vous. Non, c'est non.
2: Non, mais parce que la dame voulait me faire payer mes fourchettes.
15: Allô?
2: Oui, ah ben, vous n'avez pas compris.
15: Non, monsieur, je vous ai dit non, monsieur. C'est non et c'est non.
2: Je connais personnellement le sosie de Michel Platini, hein. Je peux
15: bien. Michel Platini, j'en ai rien à faire, monsieur. Je vous dis que c'est non, c'est non.
2: Alors non, enfin, je connais pas vraiment Michel, c'est son sosie que je connais. Michel Platino.
15: Papa, vous me faites un chèque.
2: Ah, vous prenez les chèques?
15: Oui, vous me faites un chèque.
2: Ah bah, je peux vous faire un chèque au nom de Mario Balotelli?
15: Ah bah, j'espère, si vous me faites un chèque, il sera payé quand même ce chèque.
2: Ah bah non, parce que moi, je ne suis pas vraiment Mario Balotelli, c'est ce que je vous expliquais.
15: Mais vous venez manger, vous réglez vos repas, je suis désolée. Moi, vous venez manger, vous me payez.
2: Écoutez, j'attends la confirmation également de Lionel Messo.
15: Non, même si vous venez avec qui vous voulez.
2: Et il est très possible que Cristiani Ronaldi soit avec nous.
15: Mais j'en ai rien à faire, monsieur. J'en ai rien à faire. Qu'il soit n'importe qui, le président n'importe qui, moi, chez moi, on vient manger, on règle.
2: Et alors, si j'ai François Hollande, qui est le sosie du président?
15: Non, mais attends.
2: Allô?
16: Monsieur, oui.
2: Ah, bonjour madame. Voilà, j'expliquais à votre serviteuse, c'était pour une table gratuite.
16: Et pourquoi une table gratuite?
2: Bah, parce que je suis monsieur Balotello, je suis le sosie de Mario Balotelli.
16: Mais on s'est déjà rencontré, on s'est déjà vu?
2: Non.
16: Et comment je peux être sûr que vous êtes le sosie?
2: Alors, en fait, je suis un faux sosie, c'est-à-dire que je ne ressemble pas physiquement, mais intérieurement.
16: Ah, donc c'est mort, quoi.
2: Non, mais je suis le faux sosie officiel de Mario Balotelli, si vous voulez.
16: Bien sûr. Arrêtez de se moquer de moi un petit peu.
2: Bah non, pas du tout. Non. Attendez, bougez pas, j'ai Franck Ribeiro qui est à côté de moi, il peut témoigner. Franck? Allô?
16: Oui.
2: Oui, bonjour Franck Ribeiro.
16: Oui.
2: Je pensais venir aussi avec Zinedine Zidane.
16: Bah venez, on vous attend, il y aura de la place.
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17: Bonjour.
20: Oui, allô, bonjour, c'est la SPA.
17: Non, on n'est pas SPA.
20: Ah.
17: On n'est pas SPA, on est en refuge animalier.
20: Ouais, le problème, c'est qu'on n'arrive pas à trouver, il y a une urgence et j'arrive pas à trouver le numéro de la SPA, peut-être que vous pouvez m'aider.
17: C'est par rapport à quoi?
20: Ben, on est à Biarritz, moi je suis en cure Thalasso.
17: Ouais.
20: Et je vois une dame là qui. Enfin, on voit une dame parce que toute la plage est affolée. Au bout de la plage, vous voyez la grande plage, là devant la Thalasso à Biarritz. Hein.
17: Ouais.
20: Il y a une dame qui est en train de manger une mouette crue.
17: Pardon? Qu'est-ce
20: qu'on avait dit? Une dame qui est en train de manger une mouette.
17: C'est pas vrai.
20: Ben, si je vous le dis, c'est pour ça que j'appelle la Société Protectrice des Animaux, mais j'ai eu votre numéro par les renseignements téléphoniques. Alors.
17: Je vous donne le numéro de téléphone qui s'occupe des oiseaux justement protégés.
20: Oui.
17: Le 06.
20: D'accord.
17: Voilà.
20: Parce qu'apparemment, la mouette était encore vivante.
17: Mais n'importe quoi.
20: Elle est en train de la...
17: Ben, à rigueur, faut appeler la police directement, oui.
20: Mais il y a deux policiers, là, hein. Imaginez la plage, tout le monde est à l'arrêt, elle est au bout de la plage.
17: C'est n'importe quoi, c'est horrible.
20: Elle tient la mouette par les ailes, tout le monde la regarde. Là, moi, je suis à peu près à 30 mètres d'elle, là, vous voyez.
17: Attendez, je me renseigne mon collègue. Attends,
21: une mouette.
17: Une femme?
21: Oui.
17: Elle est en train de la bouffer.
21: La femme est en train de bouffer la mouette?
17: Oui.
21: La femme mange la mouette?
17: Oui, oui.
21: On va les
17: cinglés. Quoi, c'est la PM. Vous appelez le numéro de téléphone que je vous ai donné et ils vont faire le nécessaire. Hein.
20: Je l'ai donné à ma femme et elle a donné aux policiers qui sont en train d'appeler parce que
17: ouais.
20: Il y a une centaine de personnes qui restent à distance de cette dame, une vieille dame, une dame âgée, hein, qui brandit à bout de bras la mouette, je sais pas si vous imaginez.
17: Mais elle dérangeait cette dame ou quoi?
20: Non, apparemment elle est connue. Hein, et, non, c'est une grande, elle a une bijouterie, je crois, à Biarritz. Hein.
17: Elle a pété un plomb, c'est pas possible.
20: Hein. Elle la mange comme ça, vivante, et on entend la mouette qui baisse des barres et crie, enfin c'est horrible. Je sais pas si vous entendez les cris de la mouette, non?
17: Non, j'ai trop de bruit autour.
20: Attendez, je vais essayer d'approcher, hein, quittez pas. Hein.
17: Ah oui, j'entends. Hein. C'est hallucinant. Hein. La mouette, elle est encore vivante. Elle s'est fait bouffer par la femme.
0: Il veut pas arrêter la
17: mouette. Oui, une dame. Bah, il y a la poudre, direct. Il y a les policiers là sur place.
0: Alors qu'est-ce qu'ils font les flics?
17: Bah, apparemment, ils bougent pas les flics.
0: Mais elle est une femme d'asile, elle s'est trouvée d'asile.
17: Non, apparemment, elle est connue de certains. Elle mijouterie tout ça là-bas.
0: Elle mijouterie?
17: C'est hallucinant. Hein. J'entends la mouette.
0: Non. Mais elle a
17: oui?
0: Mais attends, mais il y a personne qui bouge, mais ils sont.
20: Allô?
17: Oui?
20: Attendez, ce que je peux faire peut-être, c'est. Passez le téléphone à la dame.
17: Enfin, ça, c'est pas pour autant que... Non, elle va pas.
20: Tenez, madame, il y a quelqu'un qui veut vous parler, là. Allô?
17: Allô?
3: Oui?
17: Bonjour, madame.
3: Bonjour, monsieur.
17: Qu'est-ce que vous faites?
3: Je déjeune.
17: Vous déjeunez? Vous déjeunez quoi?
3: Comment?
17: Vous déjeunez quoi?
3: Une mouette. Une mouette fraîche, oui.
17: Fraîche? C'est connerie, pas possible.
3: Excusez-moi, j'aime pas parler la bouche pleine.
8: Allô?
3: Oui, allô?
8: Oui, madame, il faut pas manger la mouette.
3: Ah, oh bah c'est trop tard, hein.
8: C'est trop tard? Vous l'avez mangé, la mouette?
3: Oui, il reste que le bec.
8: Ah, il reste que le bec. Et les pattes, vous les avez mangées aussi?
3: Non, je vais me les garder pour me curer les oreilles.
8: Ah, vous allez garder les pattes pour me curer les oreilles? Ah, c'est pas possible!
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21: Bar PMU, bonjour.
2: Bonjour monsieur, c'est bien le bar tabac?
21: Oui.
2: J'ai mon beau-frère qui est venu acheter des cigarettes chez vous.
21: D'accord.
2: Et je pense que la personne qui vend les cigarettes chez vous essaye de refiler du matériel de contrebandisme.
21: Ah non, du tout, non.
2: Ah bah je pense que si, parce que moi j'ai eu le paquet devant moi, là, il est tout vert marron.
21: Ah bah attendez, je vais vous passer.
22: Oui, allô?
2: Oui, bonjour madame, je sais pas si votre collègue vous a expliqué.
22: Bah moi je suis monsieur, mais c'est pas grave, non, du tout.
2: Apparemment la personne qui vend des cigarettes chez vous écoule du matériel de contrebandisme.
22: De ma gueule, je suis patron, mais c'est quoi votre délire? Vous êtes qui là?
2: Non, mais moi je dis ça pour vous avertir, parce que c'est.
22: Bah, qu'est-ce que vous me racontez comme connerie? C'est-à-dire que vous savez que mon tabac il arrive dans le contrebande, vous rigolez ou quoi? C'est quoi votre délire?
2: Non, mais ce que je veux dire, c'est que la personne, je dis pas que c'est vous, je dis la personne qui vend les cigarettes.
22: Mais la personne, il y a que moi, ma femme, et puis ma salariée elle fume pas, qu'est-ce que vous me racontez comme connerie? Vous êtes avec le patron direct là, c'est quoi votre délire? Vous êtes qui vous?
2: Bah, c'est-à-dire que moi, si vous voulez, j'ai mon beau-frère qui est venu chercher des cigarettes pour moi ce matin.
22: Ouais.
2: Et alors, le paquet, il est une espèce de kaki vert marron là.
22: Mais vous êtes où? Vous êtes en France, monsieur? C'est normal, c'est la nouvelle norme, les nouveaux paquets. Quelle cigarette, qu'est-ce que vous racontez, vous?
2: Bon, excusez-moi, mais j'en ai acheté quand même il y a une dizaine de jours encore.
22: Vous connaissez rien au Loir. Donnez-moi votre adresse, je vais appeler les gendarmes, on va prendre rendez-vous. Allez-y, moi je...
2: Non, mais alors après, je ne juge pas, hein. Vous avez
22: mais moi je vous juge, moi. Vous dites que je vends des cigarettes de contrebande, c'est quand votre connerie, là?
2: Je veux dire, vous avez choisi la voie de l'illégalité, de libre à vous.
22: De l'illégalité? Mais vous êtes complètement débile, vous, sans déconner.
2: Non, mais ce n'est pas un jugement, encore une fois.
22: Moi je vous le dis, c'est un jugement, vous dites que je suis illégal, c'est vous êtes débile, voilà ce que j'ai à vous dire, moi. Allez, donnez-moi votre nom, on va aller voir les gendarmes, c'est plus simple, c'est tout ce que vous faites, là. Ça, c'est quoi votre paquet? C'est le problème, c'est le paquet kaki. Qu'est-ce qu'il a, le paquet kaki? C'est Marisol Touraine qui a inventé ça, que je veux qu'on y fasse.
2: Alors, je ne connais pas cette personne.
22: Bah, c'est notre ministre. Vous connaissez pas notre ministre, vous êtes d'où, vous?
2: Non, mais toujours est-il que, moi, si vous voulez...
23: Allô?
2: Oui, ah, c'est pas la même personne.
23: Bah, je sais pas, vous allez réussir à vous exprimer, parce que ça a l'air mal parti, là.
2: C'est un monsieur, maintenant?
23: Non, du tout, là. Je suis sa femme. Qu'est-ce qui vous arrive?
2: C'est ce que je lui disais. Je lui reproche pas le fait d'avoir choisi de prendre cette direction, disons.
23: Quelle direction?
2: Bah, de l'illégalité, du contrebandisme,
23: vous
2: voyez.
23: Non, mais vous rigolez ou quoi? Mais qui vous êtes, vous, monsieur?
2: Mais non, mais c'est ce que je disais. Moi,
23: non, mais vous dites rien du tout, là. Vous nous emmerdez, là.
2: Mais non, c'est pas ça.
23: Si, exactement.
2: Moi, je ne veux pas du tout vous délationner aux autorités, vous voyez, c'est pas du tout
23: mais mon... Mais qu'est-ce que c'est que cette histoire de délationner aux autorités? Vous pouvez m'expliquer? Par rapport à quoi, déjà?
2: Mais non, moi, je ne veux pas vous délationner.
23: Mais par rapport à quoi?
2: Bah, par rapport à votre contrebandisme de cigarettes.
23: Mon contrebandisme de cigarettes?
2: Voilà.
23: Vous savez même pas parler. Vous êtes complètement cinglé, vous êtes complètement allumé, vous.
2: Alors, comme j'expliquais à votre collègue à l'instant.
23: C'est pas mon collègue, c'est mon mari et c'est le gérant.
2: Oui, bah, enfin, c'est.
23: J'ai pas de temps à perdre avec vous, hein. On a rien à se reprocher.
2: Non, mais ce que je veux dire, c'est que s'il y a moyen de marcher un peu avec vous dans la combine.
23: Il n'y a pas moyen de marcher dans quelques combines qu'il soit. J'ai rien à faire et j'ai pas de temps à perdre avec vous.
2: Non, mais dans le sens, vous contrebandez quand même.
22: Mais t'es con ou quoi, toi? Arrête de me casser les couilles, je t'en colle une. Viens ici, viens chez moi, je t'en colle une direct.
2: Alors écoutez, je vais venir avec plaisir puisque vous m'invitez.
22: Pas prudit, là.
2: Ah, bah non. En revanche, moi, c'est Martin. Hein,
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26: Oui, allô?
20: Allô?
26: Oui, allô?
20: Oui, bonjour. Adjudant de la place gendarmerie nationale, pareil.
26: Oui, d'accord.
20: Oui, d'accord, qui?
26: Monsieur Toulis.
20: D'accord, très bien.
26: Monsieur Toulis Bernard.
20: Oui, Bernard, hein, B-E-R-N-A-R-D.
26: D'accord, oui.
20: C'est-à-dire B-E-R...
26: Comme Bernard. Bernard, N-A-R-D.
1: Non, D.
26: Hein?
1: D.
26: Non, non, D, D, D.
1: D.
26: Bah, si je vous dis que c'est un D que mon prénom y porte, c'est que je sais quand même écrire mon prénom quand même. C'est
1: attendez.
26: Pas un T, c'est un D.
1: B, E, R.
26: N-A-R-D.
1: N-A-R-T.
26: Ben moi, je vous dis que mon prénom, c'est B-E-R-N-A-R-D.
1: En deux mots.
26: Non, en un seul mot.
1: Attendez, moi, je suis adjudant, quand même, je connais, hein.
26: Ben, moi, je suis peut-être que simple citoyen, mais je sais écrire mon prénom, quand même.
1: Alors, Bernard, c'est pas votre prénom.
26: Ben, Bernard, si, c'est mon prénom, mais ça s'écrit pas comme vous me le prononcez. Ça s'écrit B-E-R-N-A-R-T.
1: Ah, il y a un T, voilà.
26: Un D.
1: D comme Théodore, hein.
26: Non, D comme démunis.
1: Comme des menuisiers.
26: Démunis, pas des menuisiers, démunis.
1: Démunis.
26: Voilà.
1: Démunis. D-E-S.
26: Oui, mais enfin, c'est à quel sujet, là, s'il vous plaît?
1: Je vous passe au capitaine, hein.
26: D'accord.
1: Au capitaine, on a le citoyen... Termar, c'est ça votre prénom?
26: Non, Bernard, Bernard.
3: Alors, excusez-moi, capitaine Ledoux à l'appareil.
26: Oui, bonjour, monsieur.
3: Bonjour, monsieur. Monsieur
26: Bernard, Toulis, Bernard.
3: Alors, Bernard, Toulis, Bernard.
26: Bernard, oui, voilà.
3: Deux fois Bernard.
26: Mais non, Toulis, Bernard. Toulis, T-H-O-U-L-I-2-S-E, Bernard, B-E-R-N-A-R-D.
3: T-E-A.
26: Oh, là, là, là, là, là. B-E-R... N-A-R-D.
3: T.
26: Non, D.
3: B.
26: D.
3: B comme Bernard.
26: Oui, Bernard. B-E-R-N-A-R-B. Non, D.
3: D. André.
26: Non, un D. Comme démuni ou autre chose.
3: Démenuisier.
26: Voilà, comme démuni, oui.
3: Alors, monsieur Toulis.
26: Oui.
3: Termer.
26: Bernard.
3: T-S-E-R-M-A-R-P.
26: Oh là là là là là là. B-E-R...
3: V comme Vincent.
26: B comme comme Blouson. E comme Émilie.
3: Alors,
26: R comme Rémi.
3: Doucement. Vous portez plainte parce que le blouson de Toulis Émilie...
26: J'ai pas de plainte de portée. Moi, j'ai pas eu de blouson de voler.
3: Non, le blouson de votre fille Émilie.
26: J'ai pas de fille non plus. Ma fille, elle s'appelle Fabienne. Elle s'appelle pas Émilie. Puis elle habite à Poitiers.
3: Bah, attendez, on va tout reprendre. Hein.
26: Ah bah oui, ça je veux bien, parce que jusqu'à maintenant, je comprends rien du tout à votre histoire, là. Hein.
3: Alors, monsieur Toulis.
26: Voilà.
3: Vermert.
26: Bernard. B-E-R-N-A-R-D.
3: R-T.
26: R-D.
3: Écoutez, on va vous appeler Nanar, hein.
26: Voilà, bah si vous voulez. Alors. Je comprendrai mieux. D'accord.
3: Monsieur Toulis Vermert. Porte plainte pour le vol du blouson de sa fille, Émilie, que vous auriez dérobé à Poitiers. Vous auriez des remords, c'est ça?
26: Mais j'ai rien dérobé!
3: Allez le chercher, une fourgonnette!
26: Mais qui c'est qui est au bout du fil, là?
4: 7h. Oh. 7h02. Oh. 7h03.
6: Bonjour, la météo.
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13: Oui, bonjour.
18: Oui, bonjour monsieur, c'est bien le supermarché ?
13: Oui.
18: Je suis retombé là sur mon catalogue Prix Unique et les prix sont pas les mêmes que dans le magasin.
13: Bah, je vais voir monsieur selon le produit en fait.
18: J'ai acheté des treats.
13: De quoi ?
18: Des treats.
13: Aurore ? Les prix. Oui, allô, bonjour.
18: Oui, bonjour monsieur.
13: En fait, on voit pas du tout de quoi vous parlez. C'est dans quel rayon monsieur?
18: Ils étaient à côté des Raiders.
13: Moi, je demande à ma collègue monsieur.
18: Oui.
13: Les Raiders, ça dit quelque chose?
18: Il y avait les Yes aussi, vous savez, les petits gâteaux Yes qui étaient à côté.
13: Les gâteaux Yes.
18: Il y a le rayon où il y a le Banga, vous voyez, toutes les boissons.
13: Où il y a le Banga. On a beau chercher que ma collègue, on tourne autour du rayon.
18: Ah bah moi, vous me devez, j'ai fait le calcul, vous me devez 1,20 francs déjà. Hein.
13: Bah, 1 euro plutôt, parce qu'on n'est plus en francs, monsieur, on est en euros.
18: Alors sur le catalogue, c'est marqué 3,50 francs, vous voyez.
13: Il n'y a pas de francs, monsieur, on est tous en euros, il y a un moment, faut arrêter.
25: Sur votre ticket de caisse, c'est quelle enseigne?
18: Bah, Prise Unique.
13: Et Prise Unique, monsieur, n'existe plus.
18: J'ai vu la pub sur TV6 encore hier soir.
13: Non mais je vous crois, monsieur, il n'y a pas de.
18: Ça continue, moi je vais partir chez Mammouth ou chez Félix Potin, hein. Ça après, faudra pas s'étonner. Hein.
13: Oui,
18: ah, bonjour monsieur.
13: Vous passez à l'accueil.
18: Vous êtes où par rapport à la COP?
13: À la COP?
18: Bah, au point COP. Vous voyez, il y a le point COP qui est en face du Félix Potin.
13: Le point COP en face du Félix Potin. Je crois qu'on n'est pas dans la même région dans le coup alors.
18: Quand j'arrive, je passe devant le parking du supermarché Continent.
13: On n'est pas à Continent, monsieur. Vous êtes où là? Vous êtes où?
18: Oh là, j'entends mal.
6: Oui.
18: Oui, bonjour monsieur.
6: On n'est plus prisonniers.
18: Bah depuis quand?
6: Depuis à peu près 1999. Et je pense que... Excusez-moi, mais...
18: Vous faites toujours les jours prisus ou pas?
6: Non, oui. Non, on
18: oui,
6: fait
18: non
6: plus. Non, depuis qu'on est passé Monoprix, en fait, on a arrêté de faire les jours prisus.
18: D'accord. Parce que du coup, vous me devez 1,20 francs.
6: Et votre ticket date de quand?
18: Du 17 octobre.
6: De quelle année?
18: 1995.
6: Oui. Et vous voulez vous faire rembourser la différence entre le prix du paquet en 1995?
18: Voilà.
6: D'accord.
18: Vous avez un Minitel à côté de vous ou pas?
6: Le Minitel, vous connaissez Internet?
18: J'essaye tout de suite. 3615 Internet.
6: Non mais là vous êtes toujours sur le Minitel là.
18: Bah oui, je fais 3615.
6: Non oui, pas Minitel, Internet.
18: Je peux peut-être, vous avez peut-être un numéro de tatou ou tam-tam sur lequel je pourrais vous envoyer la référence de du ticket.
6: Non, je vraiment, vous habitez loin, je serais heureuse de vous voir. Je voudrais bien vous rencontrer.
11: Bon, je vais placer un responsable.
18: Allô?
11: Dominique, j'ai un problème.
12: Allô, bonjour.
18: Oui, bonjour madame.
12: Non mais les francs monsieur, c'était il y a 20 ans.
18: Parce que je me souviens, j'ai donné une pièce de 10 francs, on m'a rendu une pièce de 5.
11: Je crois que c'est Rire et Chanson.
18: Vous croyez que c'est, pardon?
12: Vous êtes monsieur?
18: Monsieur Martin.
12: Ah oui, d'accord, c'est pour Rire et Chanson.
18: Voilà, merde.
11: Voilà. Ah mais c'est vrai? Ah,
12: j'écoute tous les matins.
18: Ah bah continuez.
11: Rire et Chanson, mais...
6: Ah oui.
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16: Bonjour.
3: Bonjour madame, c'est l'Institut de bronzage?
16: Oui.
3: Ah bonjour, c'est bien là qu'on fait des UV?
16: Oui.
3: Ah très bien, je vous appelle pour prendre rendez-vous.
16: Ah on prend pas de rendez-vous madame, on vient quand on veut, à n'importe quel moment de la journée, du lundi au samedi, de 9h à 20h.
3: Oh bah c'est très bien comme ça.
16: Voilà.
3: Parce que mon dermatologue m'a dit que ça me ferait du bien pour ce que j'avais.
16: Ah ben alors, vous venez, et puis voilà.
3: Voilà. Oui, parce que en fait, malheureusement, à mon âge, vous savez, on a souvent des furoncles.
16: Oui.
3: Et j'en ai un qui est très mal placé.
16: Ah oui.
3: Voilà, qui est dans l'arrêt des fesses, en bas, quoi. Et il m'a dit, là, ça c'est les UV, ça va vous faire du bien.
16: Ah ben, je sais pas, hein, je pense que oui, hein.
3: D'accord.
16: Voilà.
3: Bon, ben, je vais l'appeler tout de suite.
16: Voilà.
3: Et puis, je viens vous voir en fonction de ce qu'il va me dire, alors.
16: Voilà, il n'y a pas de souci. De toute façon, moi, je suis ouvert, comme je vous ai dit, du lundi au samedi, de 9h à 20h sans interruption.
3: Eh ben, moi, donc, je serai ouverte, quand je pourrai.
16: Voilà, il n'y a pas de souci, madame.
3: À tout à l'heure.
16: À tout à l'heure. Bonjour.
24: Oui, bonjour madame, professeur de la place dermatologue à Metz. Je vous appelle au sujet d'une de mes patientes qui vient de m'appeler à l'instant.
16: Oui.
24: Une dame Ledoux, vous l'avez eue peut-être?
16: Oui.
24: Oui, parce que je lui ai prescrit 10 séances d'UV.
16: Oui.
24: Pour son furoncle, donc, qui est situé sous la 32e.
16: Oui.
24: C'est-à-dire juste à la base du 10 cm du coccyx, au-dessus de l'anus, hein, vous avez expliqué ça.
16: Oui.
24: Donc, ce que je voudrais, hein, ce qu'on fait d'habitude, c'est très simple. Donc, elle est sur le ventre, hein, dans vos cabines, hein. Et il faut qu'elle ait donc les jambes écartées.
16: Oui.
24: Et que vous teniez avec vos deux mains, vous savez, à plat,
16: ouais,
24: les fesses écartées.
16: Oui. Je ne sais pas si je pourrais le faire.
24: Oh, si, c'est très simple. Hein. Il suffit juste de tenir les deux fesses écartées de la dame, hein, de la patiente. Vous les tenez écartées pendant... Moi, j'ai prescrit de 12 à 15 minutes, hein, à peu près.
16: Mmh.
24: Et vous lui tenez les fesses écartées, très écartées, pour que ce furoncle soit exposé au rayon, c'est tout. Hein.
16: Mais attendez, mais moi, je ne la touche pas. Hein.
24: Non, mais juste le furoncle.
16: Mais je ne touche rien du tout. Je ne touche absolument rien.
24: Vous inquiétez pas, hein. C'est juste très simple.
16: Ouais.
24: Vous tenez les fesses de la dame écartées,
16: mm-hmm,
24: d'accord? Vous sortez le furoncle qui est à l'intérieur de l'anus.
16: Oui.
24: Et vous le tenez entre le pouce et l'index pendant les 12 minutes.
16: Je dois encore le sortir.
24: Bah oui.
16: Bah attendez, comme vous me dites, en écartant déjà, ça devrait le faire sortir, non?
24: Ah non, il est à l'intérieur.
16: Ah mais moi je croyais qu'il fallait juste écarter.
24: Oui. Avant de sortir le furoncle, oui, il faut juste écarter.
16: Ah ouais, mais moi, j'arriverai pas. Hein.
24: Si. C'est un geste très simple à faire. Hein.
16: Ah, funeste pour vous, parce que vous êtes médecin.
24: Si vous faites ce que je lui ai prescrit, je vous enverrai tous les autres patients. Hein.
16: Vous
24: avez tout à gagner, vous allez devenir spécialiste du furoncle anal.
16: Ah ben non.
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0: Allô?
2: Bonjour monsieur, c'est bien la boucherie?
0: Oui.
2: Monsieur Martin à l'appareil, agence Martin Immobilier.
0: Oui.
2: Vous allez recevoir l'avis de taxe foncière de mon agence, il arrive directement chez vous.
0: Mais pourquoi est-ce que votre avis de taxe foncière arriverait chez nous à la boucherie?
2: Parce que j'ai déclaré mon agence à votre adresse.
0: Mais pourquoi est-ce que vous avez déclaré votre agence à mon adresse?
2: Parce que sinon les impôts voulaient que je paye ma taxe foncière.
0: Et alors
2: si je peux éviter, je préfère.
0: Non mais vous foutez de ma gueule. Il est hors de question que vous déclariez vos locaux professionnels chez moi.
2: Mais si, parce que j'ai lancé une cagnotte sur internet.
0: Comment ça une cagnotte? Vous avez fait une cagnotte sur internet pour payer votre taxe foncière?
2: Non, pour vous rembourser de celle que vous allez payer pour moi.
0: Non mais attendez. Je ne vais pas prendre votre taxe foncière, monsieur.
2: Bah, c'est pas super sympa.
0: C'est pas sympa, non mais vous foutez de ma gueule.
2: Bah oui.
0: Non mais vous rendez compte à quel point vous êtes culotté. Mais moi, monsieur, je la paye ma taxe foncière.
2: En plus, j'ai déjà fait pas mal d'efforts pour vous.
0: Non mais pardon, vous faites des efforts pour moi, mais vous vous foutez de ma gueule. Vous me taxez avec votre taxe foncière et vous mettez une cagnotte. Non mais vous rendez compte à quel point, mais vous êtes tordu.
2: Bah, c'est-à-dire que vous m'aidez en payant ma taxe et moi je vous aide en montant la cagnotte.
0: Mais vous m'aidez de quoi? À quelle heure je vais payer la taxe foncière d'une société? Mais vous avez un problème.
2: Mais non, il n'y a pas de problème.
0: Non mais vous êtes hallucinant. Comment on fait alors?
2: Bah, quand vous recevez le papier, vous payez.
0: Mais bien sûr je paye, mais vous voulez pas que je vous envoie les photos à poil aussi, non? Non mais vous êtes taré vous.
2: C'est gentil, mais il faudrait déjà régler la taxe.
0: Non mais vous savez quoi? Quittez pas.
5: Oui, allô?
2: Bonjour madame.
5: Non, c'est monsieur.
2: Admettons.
5: Non mais attendez, moi je vous dis la vérité, je vais pas la payer votre taxe. Mais vous vous rendez compte de peu? Non mais attendez, je dis n'importe quoi ça.
2: Vous inquiétez pas, il y a la cagnotte, c'est ce que je vous dis.
5: Non, mais c'est pour ça, moi je m'inquiète de rien. Moi je vous dis, les impôts, je vais tout ramoyer. Je vais pas payer des trucs, c'est pas à moi quand même.
2: Vous voyez ça comme une façon de me dépanner?
5: Ah non, mais moi vous me dépannez pas, au contraire, vous m'emmerdez. Vous vous permettez de prendre mon adresse, faire des fausses déclarations d'impôts, et vous voulez que moi je paye les impôts? Non mais attendez, vous rêvez ou quoi la nuit? En fin de compte, il faut que ça vous arrange qu'à vous. Les autres, vous vous en foutez, quoi. C'est comme si moi, je vais demander à mon voisin, moi, j'ai pas mis de payer mes impôts, je vais le mettre à ton adresse.
2: Ah oui, alors dans ce cas, donnez-moi l'adresse de votre voisin, comme ça on lui fait payer les deux taxes.
5: Non, mais vous fumez la moquette ou vous faites quoi? Oh, il y a un moment, il faut avoir les pieds par terre, il faut se réveiller, moment. Vous voulez pas payer des impôts, vous voulez gagner des ronds, ben travaillez au noir, hein.
2: Ouh là là, c'est pas très réglo, ça, dites donc.
5: Mais vous êtes où, vous? Venez me parler en face. Déjà, si vous avez les couilles, vous venez à la boucherie, vous venez me le dire en face.
2: Ah, dans ce cas, je préférerais vous le dire de dos si ça
5: non,
2: vous dérange.
5: Non, mais déjà,
2: pas.
5: Si tu as une paire de couilles et qu'elles sont bien accrochées, tu viens à la boucherie.
2: Ah, bah écoute, si on peut se tutoyer, effectivement, vu qu'on est en business.
5: Oui.
2: Bon, bah écoute, je compte sur toi pour la taxe.
5: Ah, non, mais tu comptes sur rien du tout. Tu comptes sur Nib. Tu comprends ça? Est-ce que tu as compris? Tu comptes sur rien.
2: Non, mais ne serait-ce déjà qu'un petit 50 balles d'avance?
5: Oui, bah si tu veux, ça 50, 200.
2: Eh bah écoute, super, je te note pour 200.
5: Non, mais attends, mais tu es un rêveur, toi. Mais tu te prends pour qui, au gaga? Viens, tu viens me parler et après on discute. Pourquoi tu viens pas? T'as pas de couilles?
2: Alors, ça, je suis pas sûr. Faut que je vérifie.
5: Ah, t'as des petites couilles, elles te rentrent dans le trou du cul. Tu sais quoi? Tu dois avoir les doigts qui doivent te rentrer dans le trou du cul. Pour avancer dans la vie, il faut les retirer, les doigts.
2: Ah, attends, j'essaye.
5: Retire-les, tes doigts, tu verras, tu vas avancer.
2: Oui, bah 2 secondes, c'est déjà pas facile.
5: Ah, allez, va te faire secouer le poumon, hein, parce que tu as une creux du bulbe.
2: D'accord, mais ça me dit pas comment on fait pour la cagnotte.
5: Mais la cagnotte, je m'en bats les couilles. Tu l'as compris, ça, la cagnotte, hein? Tu te la

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3: Voilà. Alors, tu vas me faire une galipette avant, pendant que je vais prendre mon dossier.
4: Oui.
5: Merci. Allô?
4: Oui.
5: Comment ça se passe?
4: Je suis un peu perdu quand même. Hein.
5: Non, ça se passe bien, ça se passe bien. Vous saviez qui était Charlemagne, de toute façon.
4: Oui. Mais quand même, c'est pas évident hein, de...
5: Il revient, là. Qu'est-ce qu'il vous a demandé?
4: De faire une galipette en avant.
5: Vous pouvez la faire ou pas?
4: Oui, mais de toute façon, il verra rien.
5: Si, justement, il a une sacrée oreille. Et tout à l'heure, il y a des élèves qui ont essayé d'en faire une fausse à Pernon. Il a trouvé. Vous pouvez la faire ou pas?
4: Oh non, je pourrais pas la faire. Hein. Je vais me casser la figure. Hein.
5: Est-ce que vous pouvez au moins essayer?
4: Vous me demandez beaucoup de choses. Là.
5: C'est pour votre école. Hein.
4: Enfin, je vais essayer, mais...
3: Allô?
4: Oui?
3: Brigitte?
4: Oui?
3: Bon, alors, tu es prête pour la galipette en avant?
4: Oui.
3: Alors, dans quelle position es-tu?
4: Eh ben, je me suis mis à quatre pattes.
5: Votre voix.
4: Je me suis mis à quatre pattes.
3: Bien. Alors, vas-y, Brigitte. Et tu me décris ce que tu fais, hein?
4: Je mets ma tête par terre, en avant. Et puis... Mais j'arrive pas avec le téléphone.
3: Comment?
4: J'arrive pas.
5: Faites un effort.
4: Je peux pas.
5: Qu'est-ce qui passe pas?
4: Oh, écoutez, je peux pas, hein. Je peux plus continuer.
5: Allez doucement. Dites que vous l'avez faite.
4: Ça y est. Je l'ai faite.
3: Oh, la menteuse. T'as pas réussi, hein?
4: J'ai mal à ma tête.
3: Comment?
4: J'ai fait mal à ma tête.
3: J'entends pas bien.
4: J'ai fait mal à ma tête.
3: Bon, alors arrête là. Effectivement, c'est une école de sous-doués. Hein? Bien. Alors, on arrête le sport. Brigitte, tu vas me donner une récitation.
4: Je sais pas.
5: Vous n'avez qu'à chanter. Chantez ce que vous pouvez.

0: Bien. Alors, Brigitte, ben, je crois que je vais donner une enveloppe à ton école. Qu'est-ce qu'on dit?
1: Merci, monsieur l'inspecteur de l'Académie de Paris.
0: Ah, mais moi, je ne suis pas inspecteur d'Académie, moi. Hein? Je fais des canulars téléphoniques sur la radio.
1: C'est pas vrai.
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1: Allô?
3: Bonjour, monsieur. C'est bien la station-service?
1: Oui, bonjour.
3: C'est rapport à un problème tarificatif au niveau de l'essence?
1: Oui.
3: Je suis venu faire le plein chez vous?
1: Oui.
3: Donc j'ai payé pour un plein?
1: Oui.
3: Mais j'avais déjà la moitié de mon réservoir qui était plein. Donc j'aurais dû payer que la moitié.
1: Vous avez payé comment?
3: Comment?
1: Non, vous avez payé comment? Par carte bancaire? Par chèque? Vous avez payé comment?
3: Comment?
1: Vous avez payé comment?
3: Comment ça, comment?
1: Votre essence, vous l'avez payé comment?
3: Comment?
1: Vous avez payé comment? Par carte? Par chèque? Par comment?
3: Comment ça, par comment?
1: Vous n'avez pas payé?
3: Si, ah bah si, j'ai payé.
1: Comment?
3: Comment ça, comment?
1: Vous foutez de moi ou quoi là?
3: Comment?
1: Je vous demande si vous avez payé en carte bancaire?
3: Non.
1: En chèque?
3: Non.
1: Ou en espèces?
3: Oui, en espèces, oui.
1: Ah ben voilà, c'est ce que je vous demande.
3: Ah bah oui, mais soyez clair, parce que là vous.
1: Vous aviez pris combien?
3: 20 litres, donc c'est une trentaine d'euros à peu près.
1: Vous me dites 30 euros, vous en avez pour 30 euros?
3: Oui.
1: Je vais vous donner la moitié, je vais vous redonner 15. Hein.
3: Oui, mais alors avec la différence de prix, ça fait 30.
1: Ah bah attendez, mais moi le prix est le prix. Attendez, vous plaisantez là? Ça va pas, non?
3: Mettons que j'ai pris le double, comme ça vous me remboursez la moitié, ça fait.
1: Non,
3: il faut quand même que je récupère mes 60 euros.
1: Non, mais vous n'allez pas récupérer 60 euros, vous plaisantez là?
3: Comment?
1: Non, mais attendez, vous avez pris votre carburant à 1,50€, je vais vous rembourser. Non, mais vous allez où là? C'est la première fois, moi ça fait 20 ans que je suis là, c'est la première fois que ça arrive. Non, mais attendez, vous plaisantez là? Amenez-moi votre ticket, on verra. Hein.
3: Attendez, je vais demander à mon beau-frère qu'il refasse un ticket dans ce cas.
1: Mais c'est qui votre beau-frère là?
3: Monsieur Martin.
1: Quel monsieur Martin?
3: Mon beau-frère.
1: Eh ben, vous avez qu'à venir avec lui, on va voir ça.
3: Lui est étiquettiste, si vous voulez, donc il a une caisse, il peut refaire les tickets.
1: Ah, oui, non, je veux pas de trafic comme ça, moi je veux mon ticket qui m'appartient à moi. Hein. Moi, si le ticket n'est pas intitulé Station Totale, moi je prends pas votre ticket. Hein.
3: Alors attendez, je vais lui dire de marquer Station.
1: Non, il a rien à marquer du tout. Moi, je veux le ticket que moi je vous ai fait.
3: Je le préviens. Martin, oui, tu peux me faire un ticket de caisse? Bien sûr.
1: Non. Moi, je veux le ticket que vous avez fait, que moi j'ai fait.
3: Le monsieur demande le ticket que tu as fait. Pas de problème.
1: Ah non. Moi, je veux pas un ticket manuel. Hein.
3: Tu mets 120 euros? Merci. De rien.
1: Ah non, mais vous allez pas m'embobiner comme ça. Hein.
4: Non, mais
1: vous allez où, là?
4: Non, attention, attendez.
3: Attendez,
4: on va tout prendre à zéro. Monsieur Martin.
3: Bonjour, madame.
4: Oui, vous allez, s'il vous plaît.
3: Non, parce que j'ai eu votre complice, là, déjà.
4: Non, c'est pas ma complice, c'est ma femme. Mais expliquez-moi, vous avez pris des sangs chez nous.
3: Ah, donc vous vous souvenez, en plus.
4: Non, attention.
3: Je vois le truc, vous êtes en train d'essayer de gagner du temps pour falsifier les livres de compte.
4: Non, mais vous prenez pour qui, là? Vous parlez à qui, là?
3: Non, mais je...

0: l'instant qu'il y a falsificatisme.
1: Mais qu'est-ce que. Mais puis quoi encore? J'ai rien à rembourser, moi. C'est quoi cette histoire, là?
0: C'est du mathématisme, hein. Si 30, c'est un demi-plein, 30 fois 2 égale un plein, égale combien?
1: Eh ben, 30 fois 2, je sais rien, moi.
0: Eh ben, ça fait 60.
1: Qu'est-ce que vous me dites que je vous dois 60 euros, là? On a mis 30 euros, je vous dois un demi-plein, mais qu'est-ce que c'est que ce bazar-là? Je vais voir ça avec vous, vous allez venir me voir, vous allez voir ça chez
0: oui,
1: moi.
0: Oui, oui, puis je vais venir, vous aurez fermé la station, comme par hasard, je vois le truc.
1: Non, je vois le truc. Vous venez, vous allez m'expliquer ce qui s'est passé exactement.
0: Ah, ce qui se passe, c'est que vous me devez 120 euros.
1: Je vous dois 120 euros.
0: J'en ai fait plusieurs des pleins.
1: Allez.
0: Donc j'arrondis à 2 753,50 €.
1: C'est bon, allez. Vous passez me voir et on va discuter.
0: Plus les taxes, ça nous amène à 47 042.
1: Mais c'est n'importe quoi, vous êtes en train d'inventer n'importe quoi là.
0: Plus la préjudiciation.
1: Oui, c'est bon.
0: Ça fait 1 047 743,225 €.
1: Arrêtez.
0: Non, parce que j'ai pas fini. Plus les frais d'avocatisme.
1: N'importe quoi. Allez, au revoir.
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4: Accueil service funéraire, bonjour.
5: Bonjour monsieur.
4: Bonjour.
5: Je suis bien aux pompes funèbres.
4: Oui, tout à fait monsieur.
5: Oh bah dis pas, il y a du bruit chez vous. Hein.
4: Oui, effectivement, c'est l'heure du repas.
5: Ah ouais, oui.
4: C'est pour ça.
5: Ah oui, j'entends ça. Bah dites-moi, c'est la bonne ambiance, hein.
4: Voilà, allez-y. Oui.
5: Ça fait du bien, hein.
4: Oui, de souffler un petit peu de temps en temps.
5: Ah, bah oui, vous êtes à table, là, on boit un petit verre pour se détendre. Hein.
4: Tout à fait, oui.
5: Ouais. Bon, écoutez, ma femme vient de mourir.
4: Comment?
5: Ma femme vient de mourir, il y a une heure, là.
4: Alors, ah, d'accord.
5: Mais bon, vous êtes... Oh là, dis-moi, ça, alors, c'est une mobilette, ça?
4: Je vais prendre... Ah, attendez, je vais aller chercher mon papier, je vais me mettre de l'autre côté.
5: Oui, pas isoler. De problème, vous inquiétez pas, voilà. C'est la fête.
4: Vous êtes à quel endroit, monsieur?
5: Alors, moi, je suis au 2 avenue Marisol Leclerc. Mais enfin, là, je vais boire un petit verre quand même, parce que... Quelle heure est-il, là?
4: Il est midi 20.
5: Oh, bah, dites-moi, c'est l'heure de manger, de casser la croûte, quand même.
4: Vous êtes monsieur?
5: Alors, le tour.
4: D'accord. Et votre épouse est décédée à quel endroit?
5: Oh, bah, elle est décédée dans la chambre, hein.
4: À votre domicile?
5: Sur son lit, oui, pas de problème, on est en rez-de-chaussée. Pour vous, c'est tranquille, je crois.
4: Alors, vous êtes à quel endroit?
5: Alors, nous sommes au 2 avenue Marisol Leclerc.
4: D'accord.
5: Mais je vous embête, vous êtes en train de casser la croûte, vous avez autre chose à faire, là, quand même.
4: Non, mais je suis permanent, ne vous inquiétez pas.
5: Oui, mais enfin, bon, vous étiez en train de manger, là.
4: Donc, c'est Madame Letour, comment?
5: Je suis Marie-Josée.
4: Marie-Josée, d'accord.
5: Comme la chanson, vous connaissez, non?
4: Non.
5: Marie-Josée est mal chaussée.
4: Elle avait quel âge,
5: elle enlèvera ses chaussons, on verra bien. Tous ces morpions. Hey, hop, Marie-Josée, vous connaissez pas ça?
4: J'aimerais mieux vous occuper de votre épouse, si vous voulez.
5: Ah bah oui.
4: Vous allez rester à votre domicile, là, ou vous allez peut-être partir?
5: Je sais pas, parce que il y a quand même une odeur qui me dérange. Hein. Est-ce qu'il faut que j'ouvre la fenêtre, d'abord?
4: Non, justement, faut éviter.
5: Ah bon, pourquoi?
4: Bah, pour éviter, de favoriser la décomposition.
5: Ah bah attendez. Oh bah mince, alors. Elle s'est levée, dites-moi. Elle était pas morte.
6: Je me reposais.
4: Oui, mais bon, c'est bizarre.
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7: Oui, bonjour.
0: Bonjour monsieur, c'est bien le fleuriste?
7: Oui, c'est ça.
0: Monsieur Martin à l'appareil, bureau des retraites de la mairie de Martinville.
7: Oui.
0: C'est moi qui gère les retraites sur l'ensemble du pays, tout est centralisé dans mon bureau à Martinville.
7: Oui.
0: Et j'ai eu un petit bug sur mon ordi, maintenant vous êtes considéré comme étant déjà en retraite.
7: Attendez, je vais essayer de trouver un responsable, hein, ne quittez pas.
0: Bah oui, parce que là ils sont tous déclarés en retraite depuis ce matin les responsables.
8: Un monsieur d'une caisse de retraite, il y a un bug informatique, t'es considéré en retraite depuis ce matin.
9: Oui, allô?
0: Bonjour monsieur, on devait me passer un...
9: Je suis censé être en retraite, c'est ça?
0: C'est ça, ce qui veut dire que normalement, vous êtes supposé ne pas travailler.
9: Mais moi, je peux pas ne pas travailler aussi.
0: Dans ce cas, il y a une ruse, vous allez dire que c'est un magasin non professionnel.
9: Oui.
0: Là, il y a marqué quoi sur votre vitrine? Il y a marqué fleuriste à tous les coups?
9: Oui, c'est marqué le nom du magasin.
0: Ok, donc vous allez rajouter fleuriste amateur.
9: Faut que j'inscrive sur ma vitrine fleuriste amateur.
0: C'est ça, le mieux c'est d'inscrire fleuriste amateur qui pratique le bénévolat.
9: Bonne note, bénévolisme, que je retiens.
0: Voilà, comme ça vous êtes tranquille. Et puis évidemment, en tant que bénévoliste, il faut pas faire payer vos fleurs, sinon c'est considéré comme professionnaliste.
9: Mais je fais comment si je fais pas payer mes fleurs?
0: Vous allez tout simplement fonctionner en offrande.
9: Mais qu'est-ce que vous me racontez là?
0: Vous donnez vos fleurs et en échange...
10: Bonjour.
0: Ah, un autre monsieur.
10: Je donne les fleurs au lieu de les vendre.
0: C'est ça, rapport au petit bug sur mon logiciel informatiste, ce sera plus simple.
10: Alors, donc qu'est-ce qui se passe là dans votre logiciel?
0: Bah, vous savez, il y a le gouvernement qui a suspendu la réforme des retraites.
10: Oh, ouais.
0: Donc, j'ai fait une mise à jour de mon logiciel retraite et pim, au lieu de reculer l'âge, ça l'a avancé. Donc vous êtes officiellement déjà en retraite.
10: La France.
0: Oui, bah ça arrive qu'on fasse une petite erreur administrative.
10: C'est censé nous simplifier simplifier la vie, hein, tout ça.
0: Ah bah là, je vous ai bien simplifié parce que vous avez même plus besoin d'aller au travail.
10: Alors me dites pas que je vais devoir rentrer chez moi, ça va pas le faire, hein.
0: Non, mais vous laissez un mot sur la porte pour les clients, comme quoi, pour le moment, vous êtes parti en retraite.
10: Ah non, je veux pas écrire à mes clients pour retraite forcée, hein, faut pas non plus déconner.
0: Ah non, mais mettez retraite temporaire.
10: Non, mais v'là.
0: Bah voilà que si ça se trouve dans la prochaine mise à jour, vous aurez à nouveau le droit de travailler.
10: Alors faut que je vois ça avec mon comptable.
0: Ah bah non, vu que vous êtes en retraite, vous êtes pas supposé avoir un comptable.
10: Non, mais où est-ce qu'on vole, hein ? Attendez, bougez pas.
0: Oui.
10: Étant donné que la réforme des retraites a été suspendue par le cornu,
3: ouais.
10: Nous on est considéré en retraite, donc on doit plus travailler.
3: Ah bah d'accord, je travaille plus.
10: Faut fermer le magasin. Hein.
0: Ah bah voilà, super. Donc je note que vous ne travaillez plus et que vous fermez.
3: Non mais faut appeler le comptable et puis voir avec le notre
10: comptable.
3: Non parce
10: qu'on n'est pas censé avoir un comptable, parce qu'on est en retraite. Tu vois un peu l'histoire de fou.
0: Alors en vrai, vous pouvez avoir un comptable à condition que ce soit un comptable bénévoliste, non professionnel et que vous ne le payez pas.
10: Oh ouais, bah bien sûr, encore en plus.
0: Cela dit, vous avez du bol. Il se trouve que justement, mon beau-frère est comptable bénévoliste non professionnel.
10: Oh ouais. Bien sûr.
0: Ouais, et lui, pas besoin de le payer. À la place, il faudra juste lui donner de l'argent.
10: Ah, n'importe quoi, toi.
0: C'est une blague. Mais bien sûr que c'est complètement une blague, oui. Et une blague de qui, à votre avis?
10: Oh là, c'est un truc de radio, ça.
0: Très bien, donc une radio où on se marre bien.
10: Ah, Rire et Chanson.
0: Bravo, monsieur.
10: Au revoir, madame.
0: Merci, bonne journée, les gars.
10: De rien.
6: <rire> 17h58. L'enfer, le périph. 18h.
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6: 7h. Oh. 7h02. Oh. 7h03.
12: Bonjour, la météo.
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14: Allô?
15: Allô, Nicole?
14: Oui?
15: Bonjour, petite Nicole, c'est Fragiado à l'appareil.
14: Qui?
15: Ben, tu n'as pas encore payé ton abonnement?
14: Qui donc, vous dites?
15: Fragiado, le journal de l'enfance heureuse. Qu'est-ce que tu as fait cette semaine? Tu as oublié? Tu sais que si tu l'envoies pas avant le 21, tu pourras pas concourir pour le grand concours qui te permettra peut-être de gagner un beau voyage à Disneyland. Alors, Nicole...
14: Vous vous trompez complètement, là.
15: Non, écoute-moi. Tu t'appelles bien Nicole?
14: Oui.
15: Tu es psychiatre?
14: Oui.
15: Bon, eh bien, tu nous as... Je sais bien, j'ai devant moi le fichier. Je suis nouveau responsable. Je suis étudiant pendant le reste de l'année, je m'occupe des abonnements de Fragiado pendant les vacances.
14: Oui, mais je ne suis pas du tout abonné à cette chose-là.
15: Oh, dis-moi, j'ai même devant moi tes derniers résultats pour le grand concours, sondage que tu as donné, Nicole, quand même.
14: Dire.
15: Eh bien, avec les records de saut de la grenouille.
14: Non, pas du tout moi, ça.
15: Dis-moi, tu veux plus le payer, dis-moi tout de suite.
14: Non, mais je ne suis pas abonné à cette chose-là.
15: Pourquoi tu ne nous as pas écrit?
14: Mais je suis pas du tout abonnée. C'est une. D'abord, qu'est-ce que c'est que cette façon de me tutoyer comme ça? On n'a pas gardé les vaches ensemble. Moi, je suis pas du tout abonnée à votre hebdomadaire ou mensuel. Je sais pas de quoi il s'agit.
15: Mais quand même. Mensuel de l'enfance heureuse, des 5 à 15 ans.
14: C'est une erreur, hein.
15: Non, écoute, Nicole. Non, mais écoute, alors là, non. Moi, je vais encore me faire taper sur les doigts. Je t'ai envoyé pourtant le grand poster de Jean-Luc Lahaye.
14: Mais je suis pas une adolescente.
15: Non, écoute-moi.
14: Ne me tutoyez pas, ça me gêne.
15: Non, bon, excusez-moi. Tu es allée ce week-end au bord de la mer et tu as attrapé un coup de soleil, non? Tu te souviens pas du tout de ce que tu as fait cette année?
14: Non.
15: Nicole, en plus tu as dit 3,17 m pour les grenouilles, t'étais pas loin, t'étais 3,20 m.
14: C'est pas moi. Vous vous trompez, hein. Perdez votre temps, c'est pas moi. Bon, je vous laisse, hein. Au revoir.
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16: Allô?
0: Bonjour monsieur, c'est bien le magasin d'articles ménagers, le bazar?
16: Oui.
0: J'ai acheté des balais chez vous?
16: Oui.
0: Et alors ils ne fonctionnent pas?
16: Qu'est-ce qui se passe alors?
0: J'ai mon beau-frère, si vous voulez, qui fait du garagisme et qui m'avait dit pour tes essuie-glaces, il faudrait que tu mettes des nouveaux balais.
16: Non mais moi vous me parlez de balais, moi je pensais à un balai pour balayer la maison.
0: Oui, c'est pareil, oui c'est ça.
16: Un balai pare-brise, c'est un balai pour pare-brise. Votre balai que vous balayez votre maison, vous le mettez sur votre pare-brise?
0: Eh ben j'ai essayé, ça n'a pas fonctionné.
16: Mais c'est pas possible. Alors vous avez mis un manche avec une brosse au bout à vos essuie-glaces.
0: Déjà le manche, j'ai dû le couper parce que c'était beaucoup trop gros.
16: Quoi, vous avez dû la découper?
0: Le balai, j'ai dû le découper pour essayer de le faire rentrer dans l'essuie-glace.
16: Alors un balai comme ça pour balayer la maison, vous l'avez découpé pour mettre sur votre voiture?
0: Bah j'ai essayé, mais ça n'a pas fonctionné.
16: N'importe quoi, non mais dites, je suis quand même pas fou, hein. Un balai pour balayer la maison, ça ne va pas sur une voiture, hein.
0: Donc vous reconnaissez en plus?
16: Non, je reconnais pas. Bah non, je vous dis, je vais pas quand même vendre des balais pour balayer une maison pour mettre sur les essuie-glaces de voiture, non?
0: Ah bah oui, mais ça vous me le dites maintenant que vos balais sont défectueux, mais si vous me l'aviez dit avant.
16: Je vous dis vos balais sont défectueux, pourquoi ils sont défectueux?
0: Bah parce qu'ils vont pas sur les pare-brises, vous l'avez reconnu?
16: Non, c'est pas possible. Venez voir mes balais. Venez tout de suite. Venez.
0: Vous allez mettre des faux balais pendant que je...
16: N'importe quoi. J'en référerai à la direction, hein.
0: Bah je vais voir avec le responsable alors.
16: Oui, ça va être vite fait.
12: Bah, pourquoi vous venez dans une droguerie chercher des balais de pare-brise?
0: Ah bah un autre monsieur.
12: Mais enfin, vous vous foutez de moi ou quoi là? Faut pas être intelligent pour mettre un balai brosse sur un pare-brise.
0: Ah bah
12: même,
0: écoutez,
12: hein.
0: j'ai essayé, j'ai pas réussi moi en tout cas. Hein, donc c'est
12: peut-être... Justement, c'est pas fait pour ça monsieur. Forcément, ça devait se voir tout de suite. Hein, mais vous m'avez pas dit non plus que c'était des balais d'essuie-glace.
0: Vous m'avez pas dit non plus que c'était pas des balais d'essuie-glace.
12: Vous avez pas dit non plus, c'est bizarre ça, un balai comme ça pour un pare-brise.
0: Ah oui, je trouvais ça bizarre. Vous aussi, vous trouvez ça bizarre
12: ah,
0: donc
12: bah, oh. Ça je le sais bien, je l'ai pas...
0: Il était pas conforme, hein.
12: Bah, bien sûr que non, c'était pas fait pour ça, monsieur.
0: J'ai la facture pour le pare-brise aussi.
12: Oh, bah écoutez, monsieur, non, faut pas rigoler quand même. Faut être intelligent assez pour voir que ça peut pas marcher. Votre beau-frère qui est garagiste aurait dû vous le dire aussi.
0: Ah bah, il me l'a dit, il m'a dit, tu t'es fait avoir.
12: Oh, il s'est fait avoir.
0: Il pense que c'est de la contrebande, hein.
12: Ah bah certainement, ouais, c'est de la contrebande, ouais, c'est... Non, mais vous n'êtes pas bien, non, mais vous vous foutez de moi ou quoi?
0: Bah parce qu'en plus, ça c'est que le premier, mais quand j'ai voulu mettre le deuxième...
12: Eh bah, déjà que le premier y allait pas, vous n'aviez pas forcé pour mettre le deuxième, hein.
0: Bah le problème, c'est que le premier, quand je l'ai mis, ça m'a pété tout le pare-brise.
12: Eh bah alors, oui, mais vous avez continué à mettre le deuxième.
0: Bah j'ai essayé de mettre le deuxième, mais le problème, c'est que le deuxième, il est tombé aussi.
12: Ah bah, mais écoutez, non, mais...
0: Et là, il est tombé sur mon chat, il m'a pété mon chat.
12: Ah ouais, ah bah, non, mais, je sais pas, mais vous...
0: Donc vous me devez un pare-brise et un chat.
12: Ah bah oui, bah tiens, non, mais vous vous débrouillez, c'est de votre faute à vous, écoutez, on le voit quand même au machin, non.
0: Allô?
13: Vous vous foutez de moi, là?
0: Ah, bah, c'est madame.
13: Un balai pour faire du ménage sur une voiture.
0: Ah, bah, ça ne fonctionne pas du tout.
13: Bah, évidemment que ça ne fonctionne pas, évidemment.
0: Ah, bah, vous me le dites maintenant, excusez-moi, mais alors là, moi.
13: Ah, non, mais vous êtes con, quoi.
0: Oui, mais enfin, ça, c'est un autre problème.
13: Non, mais vous vous foutez de moi, là, quoi.
0: Ah, bah, absolument. Mais alors, le vrai problème.
13: Ah, bah, allez, vous.
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18: Allô?
15: Oui, bonjour, monsieur.
18: Bonjour.
15: Oui, bonjour. Dites-moi, on voudrait vous demander un petit service. C'est la gendarmerie nationale à appareil, antenne Saint-Brieuc, PTR 33, du dans deux chaussées à l'appareil.
18: Oui.
15: Est-ce que vous êtes sorti aujourd'hui en voiture?
18: Ah, en voiture, non.
15: Non. Parce que
18: en vélo, je viens d'arriver de vélo, là.
15: Ah, un vélo. Bon, je vous explique. Hein, c'est, on a une antenne sur la route de Saint-Brieuc. On a mis avec un radar semi-fixe. Donc, on est posé là avec éthylomètre. Et comme vous le savez, on a des quotas. Nous, on est obligé d'avoir tant d'excès de vitesse, l'alcoolémie. Enfin, vous voyez. Et il nous manque 3 cas d'alcoolémie au volant ou... ivresse sur la voie publique pour pouvoir retourner à Saint-Brieuc et partir en week-end, quoi. Hein.
18: Oui.
15: Est-ce que ça vous embêterait de prendre votre vélo ou votre voiture éventuellement après avoir bu quelques verres?
18: Ah non, ça m'intéresse pas de boire des verres, moi.
15: Non, mais attendez, il y aura pas de suite, hein. C'est-à-dire oui, que... Non, mais je vous explique comment on procède.
18: C'est pas mon genre, moi.
15: On vous offre donc le très beau, je sais pas si vous le connaissez, le porte-clés de la gendarmerie nationale.
18: Oui.
15: Qui est en argent massif, hein.
18: Oui,
15: enfin bon. Et on vous retire le procès-verbal, hein.
18: Vous êtes en train de faire des tests pour éviter que les gens boivent, et puis là, vous proposez à certains de boire. Alors là,
15: bon, la lutte contre l'alcool, c'est un prétexte.
18: Oui.
15: Nous, ce qui nous intéresse, c'est de remplir les quotas.
18: Bah, vous savez, vous pouvez en avoir plusieurs cette histoire, vous en aurez, hein.
15: Bah oui, mais justement, c'est ça notre problème, c'est qu'on aimerait rentrer à 15h. On a notre collègue qui se marie ce soir, et donc on aimerait bien, si vous voulez, boire un petit verre avec lui avant, quoi.
18: Oui,
15: bah. Et attendez, que je sois très simple avec vous, on sait très bien que si on reste, on va en attraper. Par contre, si on reste pas, ceux qui auront trop bu pourront en toute impunité... être au volant et continuer à rouler et continuer à boire. Nous, on sera plus là, donc ils seront tranquilles. Il faut penser à eux aussi, quand même. C'est un devoir de citoyenneté. Hein.
18: Oh, c'est pas une question de citoyenneté. Hein. Moi, je n'ai pas du tout l'intention de boire, c'est tout.
15: Juste 3 verres.
18: Ah non, mais même 3 verres.
15: Bon.
18: Non.
15: Vous me disiez qu'on pouvait en intercepter, là
18: Sans doute, oui, je suppose. Moi, je fais pas les bistrots. Hein,
15: c'est qui, alors? Donnez-moi...
18: Moi, je... Moi, je n'ai pas le nom des gars. Hein. Vous faites à l'entrée de la sortie, si vous voulez, des bistrots, vous verrez bien.
19: Non, mais vous les connaissez.
18: Bon. Ah, bah non, pas spécialement.
19: Non, pas spécialement, mais un petit peu.
18: Je comme ça, peut-être, mais encore, non.
19: Non, bon, alors, simplement les initiales, et puis c'est bon.
18: Non, vous n'aurez rien, je fais pas de la délation.
19: Il y en a un qu'on peut pas rater, hein, on m'a dit, comment il s'appelle déjà, Calnet Rouge, un peu, là.
18: Un Calnet Rouge?
19: Ouais.
18: C'est le choix.
19: Voilà.
18: Le barbu ivrogne, voilà. Déterré, là.
19: Merci.
18: Parce que lui, à 7h le matin, s'il se lève à cette heure-là, il peut être bourré. Hein.
19: Ouais,
18: pour lui, c'est un cochon. C'est encore pas pareil. Celui-là, vous pouvez y aller.
19: Ouais.
18: Là, vous pouvez le trouver à n'importe quelle heure de la journée. Lui, il est beurré. Alors, de toute façon, enfin, il conduit pas.
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20: Allô?
21: Oui, bonjour, monsieur.
20: Bonjour.
21: Excusez-moi de vous déranger, c'est au sujet de la manifestation d'hier.
20: Oh, attendez, quel numéro demandez-vous, monsieur? C'est un faux numéro, ça, hein?
21: Vous n'êtes pas à la CGT?
20: Non, monsieur, absolument pas. Et c'est un ancien numéro, ça. Vous le rayez, il vous faut demander un nouveau numéro.
21: Ah oui, mais faut pas m'insulter, moi.
20: Mais je vous insulte pas, monsieur, je vous dis simplement que c'est un ancien numéro.
21: Oui, j'ai compris, camarade, mais enfin...
20: Eh bien alors, camarade syndiqué, moi je suis pas syndiqué et je suis l'ancien numéro.
21: Ben oui,
20: voilà.
21: Écoutez-moi, jeune homme.
20: Oui.
21: Vous pouvez avoir du respect quand même.
20: Mais j'ai du respect, monsieur. Je vous dis simplement que c'est un ancien numéro que vous faites, là.
21: Oui, mais vous me dites ancien numéro comme si j'étais vieux de la feuille, moi.
20: Mais je vous le dis parce que c'est pas le premier. Je veux faire changer de numéro. Au revoir, monsieur.
21: Mais écoutez-moi, jeune homme.
20: Oui, mais écoutez, j'ai pas de temps.
21: Je travaille, je suis administrateur des PTT.
20: Eh bien, je suis bien content.
21: Alors,
20: pour vous, monsieur. Félicitations.
21: Dites-moi quel est votre problème et moi je vous change votre numéro en 5 minutes.
20: Non, mais c'est pas la peine, monsieur.
21: Mais
20: je me débrouillerai tout seul.
21: Non, j'insiste, jeune homme.
20: Mais je vous remercie, monsieur. Vous êtes vraiment aimable.
21: Camarade.
20: Oui.
21: Je change votre numéro. Je m'en occupe dans 2 minutes.
20: Non, c'est pas la peine.
21: Si,
20: j'insiste.
21: J'insiste.
20: C'est un ancien numéro qu'on m'a attribué. Voilà.
21: Non. Je vous le change sans problème.
20: Mais je veux pas, monsieur.
21: Ah, monsieur.
20: Écoutez, vous me faites. Je me débrouille, monsieur.
21: Monsieur, considérez ça comme acquis. Dans 5 minutes, votre
20: numéro. Je ne veux pas, monsieur. Ne change pas mon numéro. Ne change pas, s'il vous plaît.
21: Camarade, excusez-moi. Je vous donne un nouveau numéro.
20: Moi, je n'en veux pas, monsieur. Écoutez, vous débrouillez. Au revoir, monsieur. Allô?
22: Oui, bonjour, monsieur. Le 40.
20: Oui,
22: bonjour monsieur, Central 10 à l'appareil, on vient d'avoir un état de demande de changement de numéro.
20: Mais non, mais c'est un monsieur qui m'a téléphoné, qui se mêle de ce qui le regarde pas.
22: Ah, excusez-moi monsieur, vous permettez monsieur, c'est Central 10 à l'appareil, je vous demande de nous excuser une minute, nous vous donnons votre nouveau numéro qui va prendre donc, qui va être en activité dans 10 minutes.
20: Mais je le veux pas monsieur, mon nouveau numéro, moi j'en ai un numéro que j'ai communiqué à tout le monde, je le conserve.
22: Nous sommes désolés, les ordres ont été transmis de manière électronique, c'est trop tard. Hein.
20: Mais par qui monsieur, c'est pas moi qui ai fait la demande.
22: Avec
20: alors comme ça, n'importe qui peut faire la demande sur mon numéro, où êtes-vous exactement? À Jaurès, là?
22: Oui, nous sommes à Jaurès, monsieur.
20: Oui, mais écoutez, je vais venir déjeuner tout à l'heure.
22: Monsieur.
20: Je travaille moi-même au PTT, je ne veux pas changer de numéro.
22: Mais, écoutez-moi, monsieur, nous avons eu une demande de l'administrateur, monsieur Doringer.
20: Oui, mais justement, ce monsieur m'a téléphoné tout à l'heure, il s'est trompé de numéro.
22: Non, écoutez...
20: Écoutez, monsieur, c'est pas le bon numéro, mais ne vous cassez pas la tête, je vous le fais changer.
22: Écoutez-moi, camarade, je vous donne votre nouveau numéro.
20: Mais je n'en veux pas, monsieur, moi je vais venir tout à l'heure à l'agence commerciale, j'arrive dans un quart d'heure.
22: Mais, monsieur...
20: Je veux conserver mon 42.
22: Monsieur...
20: Ce n'est pas parce que M. Tartampion a décidé de me faire changer de numéro.
22: Ce n'est pas M. Tartampion, c'est l'administrateur qui est donc le secrétaire général du syndicat, vous le savez très bien.
20: Mais je m'en fous,
22: alors,
20: monsieur,
22: non,
20: qui que ce soit.
22: Ah, vous avez...
20: Il a été charmant, il a été gentil, mais moi je m'en fous.
22: Monsieur, vous permettez, vous êtes prié de venir avec vos 3 dernières factures ainsi que 150 francs.
20: Pardon ont...
22: Ah bah oui, monsieur, non.
20: Mais vous plaisantez, en plus, il va falloir que je paye.
22: Bah écoutez-moi, monsieur. Non.
20: Non, mais qu'est-ce que c'est cette plaisanterie? Mais là, je vous garantis que ça va aller loin, cette histoire-là. Non, mais en plus, il va falloir que je paye pour changer de numéro que je n'ai pas demandé.
22: 150 francs, monsieur.
20: Mais jamais de la vie, primo, je suis employé PTT, donc je ne paie pas le téléphone, je ne paie pas l'abonnement.
22: Ah ouais,
20: hein?
22: Ah mais ça, vous n'avez pas signalé, c'est trop tard.
20: Comment, mais je ne voulais pas signaler, mais vous ne m'avez rien demandé, monsieur.
22: Bon, attendez.
20: Ça, alors là, je vous garantis que ça ne se passera pas comme
22: monsieur,
20: ça. Hein?
22: Bah justement, monsieur Deringer vient de rentrer dans mon bureau. Attendez.
20: Oui, mais justement, qui c'est ce monsieur-là?
22: Attendez, vous permettez, je vais vous passer.
20: Oui, je vous en prie.
22: Il y a le client, là, vous avez demandé, on a déjà son nouveau numéro, puis il n'en veut pas.
21: Et c'est moi, je vais le prendre.
20: C'est la meilleure de l'année, celle-là.
21: Allô?
20: Bonjour, monsieur.
21: Mais qu'est-ce qu'il y a, camarade?
20: Mais je ne voulais pas changer de numéro, moi, monsieur. Vous êtes bien gentil, vous êtes aimable, vous êtes urbain comme tout, mais je ne veux pas changer de numéro,
21: mais
20: monsieur.
21: Je ne suis pas.
20: Pourquoi vous me faites changer de numéro de force?
21: Vous allez payer 150 francs, mais en une journée, vous allez avoir votre
20: numéro. Mais je m'en fous, monsieur. Écoutez, ça va me coûter impression de Doloris terrible, cette histoire-là. Moi, je ne veux pas.
21: Écoute-moi, camarade.
20: En plus, je suis moi-même employé des PTT, monsieur. Je ne paie pas. Ni l'abonnement, ni l'installation, ni rien. Vous voulez me faire payer 150 francs?
21: Eh oui, mon camarade, parce que ces étés, nous sommes contre les privilèges. Il n'y a aucune raison que toi, tu casques pas comme nous.
20: Mais comment? Mais vous payez quoi, monsieur? Mais qui est à l'appareil? J'ai pas compris. Écoutez, vous me dites où vous êtes, monsieur. Je viens vous voir parce que nous sommes voisins. On va s'expliquer de vive voix parce que là, on s'époumonne tous les deux. Hein?
21: Écoute-moi, camarade, ton comportement frise d'hystérie. Mais ça écoutez, ne m'étonne pas de la part des castes des privilégiés.
20: Mais je suis pas un privilégié, nom de Dieu. Je suis un préposé. Vous appelez ça un privilégié, vous? Mais un préposé?
21: Est-ce que tu es venu hier à la manif?
20: Mais non, je suis pas venu voir une bricole, monsieur, chez moi. J'ai du boulot par-dessus les oreilles. Alors,
21: monsieur, travaille au noir. Ah oui, alors non,
20: mais... c'est une plaisanterie, non?
21: Écoute-nous, camarade, tu parles quand même à quelqu'un d'obédient à ses étés. D'une part, t'es privilégié, ensuite tu travailles au noir quand tes camarades défilent sous la pluie.
20: Attendez, une question, monsieur. Vous êtes qui, exactement?
21: Monsieur Döringer.
20: Döringer, où êtes-vous, exactement, monsieur?
21: À Jaurès, monsieur.
20: Pardon?
21: À Jaurès.
20: On peut vous rencontrer d'ici un quart d'heure, 20 minutes, monsieur Döringer.
21: Vous venez au bureau 203, mais je te signale que l'accueil va être musclé, parce que...
20: Ah, ben, écoutez, moi, je suis ravi, parce que là, je viens au bureau 203, mais qu'est-ce que vous avez contre moi, monsieur, s'il vous plaît?
21: Nous n'avons rien contre toi, tu es paranoïaque, privilégié, et en plus, tu travailles au noir.
20: Comment je travaille au noir? Je travaille chez moi.
21: Déviationniste, liquidateur.
20: Attendez, restons calmes. Poste 203, c'est une plaisanterie, ça, hein?
21: Oui, c'est une plaisanterie.
20: Oh, félicitations. Alors là, écoutez, j'ai pas marché, j'ai cavalé. Vous m'avez fait prendre la colère de ma vie, là, hein?
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4: La Poste, bonjour.
5: Allô?
23: Oui, bonjour, monsieur. Je vous appelle parce que je voulais savoir si vous aviez des antivols pour vos vélos.
5: Le vélo, forcément, anti-vol, elle est pas du tout au courant.
23: Elle sait
5: et,
23: pas.
5: Attendez, je vais voir si j'ai quelqu'un au niveau de la distribution.
23: Ah bah si elle peut demander, elle est sympa, oui.
5: Oups, attendez, ne quittez pas, monsieur.
23: Oups, oui, d'accord.
24: Oui.
23: Bonjour madame, votre subalterne vous a expliqué?
24: Oui, un petit peu, oui. Qu'est-ce que vous appelez anti-vol au vélo, en fait?
23: Parce que moi, j'ai trouvé un vélo de la Poste.
24: Ah bon?
23: Mais comme il n'y a pas d'anti-vol, je me dis, le truc, c'est que si je le laisse dans la rue, je vais me le faire piquer.
24: Bah, il n'y avait pas de facteur, il n'y avait rien du tout.
23: Bah, le facteur, si, il était dans, je crois qu'il était dans l'immeuble, mais il n'était pas sur le vélo, en tout cas.
24: Bah, le vélo, c'est pas vous.
23: Bah, je l'ai trouvé.
24: Ah, mais même que vous avez trouvé le vélo, monsieur. S'il y avait un facteur dans le bâtiment et que vous avez pris le vélo, c'est du vol. Donnez-moi votre adresse, monsieur.
23: Oh non, je vous vois venir, vous allez vouloir récupérer le vélo.
24: Bah, donnez-moi votre adresse, monsieur.
23: Ah bah, donnez-moi votre adresse, vous d'abord.
24: Moi, je suis facteur, monsieur. Je suis fonctionnaire. Ah bah, voilà. Donc, nous, on va porter plainte contre vous, contre vol de vélo.
23: Donner, c'est donner quand même, hein.
24: C'est pas donné. Le vélo, il n'a pas été donné. Le facteur a été dans le bâtiment et que vous avez vu le vélo dans la rue, c'est du vol.
23: Bah, qui me dit qu'il voulait reprendre son vélo après, en sortant du bâtiment? Peut-être qu'il voulait finir à pied.
24: Non, mais vous avez déjà vu un facteur faire sa tournée, commencer sa tournée à vélo et la finir à pied. Vous avez vu ça où, monsieur? Et sur le vélo, c'est marqué quoi?
23: Il y a les sacoches. Ah oui, qu'est-ce que je fais pour le courrier, au fait?
24: Non, mais là, il y a un souci. Dans le courrier, vous avez quoi comme rue?
23: Alors, attendez.
24: Dites-moi l'adresse pour voir.
23: Vous essayez de me repérer, là, c'est ça?
24: Mais non, c'est pas une question de vous repérer. Il suffit que je vais au commissariat, que je porte plainte, j'ai votre numéro, on va avoir votre adresse.
23: Bah, excusez-moi, mais il suffit que je vais au commissariat d'abord pour dire que le vélo est à moi.
24: On va être 10 fois plus rapide que vous, de toute façon.
23: Ah ouais, vous êtes dans combien de temps au commissariat?
24: Commissariat, moi, il suffit que je l'appelle, dans 5 minutes, il est là, on est à côté.
23: En vélo, je suis dans 4 minutes, moi.
24: Bon, dites-moi le nom du courrier.
23: Alors. Qu'est-ce que j'ai, monsieur Martin?
24: Ouais, monsieur Martin, l'adresse de monsieur Martin, c'est quoi?
23: Bah oui, mais en fait, c'est personnel, je vais pas vous donner l'adresse de ce monsieur si,
24: Attendez, monsieur, je travaille à la Poste.
23: À la limite, je peux passer le voir pour lui demander si je peux lui donner votre adresse.
24: Non, mais attendez, vous rigolez ou quoi?
23: Ah bah, absolument, oui, bien sûr.
24: C'est pas personnel, vu que nous, on les connaît. Faut arrêter les bêtises, là.
23: Sinon, combien on touche pour une tournée?
24: Bah, qu'est-ce que ça peut vous faire, monsieur, combien on touche?
23: Non, parce que dans ce cas, à la limite, moi, je le fais, le courrier, mais je vais pas le faire gratos non plus, vous voyez.
24: Bon, on va au commissariat, on porte plainte contre vous, pour votre vélo.
23: Prums.
24: Non, mais attendez, Prums, vous rigolez ou quoi?
23: Bah oui.
24: On porte plainte pour vol, c'est tout.
23: Vol de?
24: Bah, vol de vélo.
23: Quel vélo?
24: Bah, le vélo que vous avez trouvé, soi-disant, de la Poste.
23: Ah bah, je ne suis pas au courant. Je me suis trompé, excusez-moi.
24: Vous êtes un peu dérangé de la tête, je pense. Vous allez avoir la police d'ici ce soir ou demain, elle va arriver chez vous. Comme c'est un vélo de fonctionnaire, vous allez bien avoir de gros soucis.
23: Concernant?
24: Non, mais attendez, monsieur, vous foutez de qui, là? Vous avez volé un vélo de la Poste.
23: Je veux pas voler un vélo.
24: Vous n'avez pas trouvé le vélo.
23: J'ai pas levé de valet.
24: Non, mais où est-ce que vous avez vu que vous pouvez avoir un vélo?
23: Je n'ai pas lavé de vélo.
24: Vous avez volé le vélo, monsieur.
23: Je n'ai pas vélo un volé.
24: Non, bah, déjà, si vous avez pas parlé,
23: Oui, je sais parler comme je veux.
24: Voilà, donc vous parlez en verlan, bah moi je veux parler en verlan aussi, donc au revoir monsieur.
23: Alors non, qu'est-ce que je fais du courrier de monsieur Martin du coup?
24: Bah moi je veux l'adresse de monsieur Martin.
23: Donc monsieur Martin, c'est à Rire et Chanson.
24: Non mais vous foutez de moi monsieur.
23: Non, là c'est vrai.
24: Rire et Chanson, oui bien sûr.
23: Ah oui, c'est, je vous assure.
24: Mais vous êtes vraiment dérangé de la tête quoi, moi je vous le dis.
23: Ah bah je... écoutez, excusez-moi. Non, c'est vraiment Rire et Chanson. Hein.
24: Oui, bien sûr.
23: Oui, ah oui.
24: Est-ce qu'il est sur le vélo, il y a le nom d'un facteur?
23: Non mais c'est Rire et Chanson.
24: Non, moi je vous demande le nom du facteur qui est inscrit sur le vélo.
23: Non mais il n'y a pas de vélo, c'est un canular.
24: Non mais...
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25: Cabinet
3: Bonjour.
4: Oui, bonjour, madame. Je suis bien au cabinet de voyance.
3: Oui, tout à fait.
4: Ah, très bien. Vous êtes donc des voyants, hein, c'est ça des...
3: Oui, je vous écoute.
4: Est-ce que vous voyez combien ça va me coûter, à peu près?
3: Qu'est-ce qui va vous coûter quoi?
4: La voyance.
3: Ah ben, ça dépend de vous, ça dépend de ce que vous souhaitez développer. C'était sur un domaine ou sur plusieurs domaines?
4: Oui, j'aimerais savoir combien ça va me coûter de rencontrer une voyante.
3: Non, mais vous souhaitez aborder un domaine ou plusieurs domaines. Le tarif varie en fonction. Si c'est juste le domaine sentimental, c'est 65 euros. Oui. Si c'est tous les domaines, c'est 89 euros.
4: 65 euros pour le domaine sentimental, mais vous plaisantez?
3: Non, je ne plaisante pas du tout.
4: Mais enfin, madame, c'est le tarif d'une pute.
3: Eh ben, allez voir une pute.
4: Ben, dites-moi, c'est moins cher en vrai, hein?
3: Oui, ben, allez voir une pute.
4: Excusez-moi, madame.
3: Non, mais les putes sont bien plus chères, monsieur.
4: Ah non, madame.
3: Ah, bah, vous prenez pas de la qualité, alors. Mais là, comme c'est de la voyance de qualité, c'est des tarifs. Bon, on va parler de putes longtemps ou on raccroche?
4: Oui, mais enfin, comment pouvez-vous savoir que les putes que je vois soient pas de bonne qualité?
3: Parce qu'à ce prix-là, c'est pas de la qualité, c'est tout.
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3: Allô?
0: Bonjour, monsieur, c'est bien la boucherie?
3: Oui.
0: Monsieur Martin à l'appareil, établissement Martin Sécurification.
3: Oui, dites-moi.
0: Je dois venir vous installer une clôture électrifiante.
3: Mais c'est où vous avez installé la clôture?
0: Devant le magasin, ça va permettre d'électrifier toute la façade.
3: Mais je comprends pas électrifier, mais c'est pourquoi électrifier alors?
0: Bah, c'est rapport au plan anti-loup.
3: Ah, le plan anti-loup? Ah bon?
0: Oui, c'est pour éviter qu'il attaque vos bêtes dans la boucherie.
3: Ah bah si les loups ils viennent derrière me manger la viande, oui c'est sûr.
0: Bah voilà, d'où l'intérêt d'encercler la boutique dans une barrière électrifiante.
3: On est dans une boucherie, les loups vont pas venir jusque là, c'est
0: bon. Oh, détrompez-vous, vous connaissez le proverbe, être filou comme un loup.
3: Eh bah qu'ils viennent, on va l'attendre.
0: Ah non mais là de toute façon il pourra plus rentrer. En revanche, est-ce que vous avez des clients qui rentrent ou qui sortent du magasin?
3: Bah il y a des clients qui rentrent et qui sortent, oui.
0: Ok, donc chaque fois qu'il y a un client qui rentre ou qui sort, il faudra aller couper le disjoncteur pour le laisser passer.
3: Non, bah non, mais on fait pas ça. Hein. Il y en a, je sais pas combien qui rentrent de clients, c'est pour qu'on appuie sur un bouton à tous les coups. Non.
0: C'est comme vous voulez, mais vu que la porte est électrifiée, sinon les clients à chaque fois ils vont prendre des patates.
3: Ah bah oui, bah s'ils prennent un coup de jus, les clients, c'est sûr, ils vont pas revenir, hein, ça c'est sûr.
0: Eh oui, c'est pour ça qu'on va vous mettre une sonnette.
3: Une sonnette? Non mais je veux pas de sonnette.
0: Mais si, comme ça, quand ça sonne, vous regardez d'abord si c'est un client ou si c'est le loup.
3: Bah non mais arrêtez donc de dire des conneries. Si c'est un client ou un loup qui va sonner, sûrement.
0: Oui, eh bah si c'est le loup qui sonne, vous faites quoi?
3: Si c'est le loup, c'est sûr qu'on va pas l'ouvrir, n'importe quoi.
0: Voilà, très bien, vous avez compris.
3: Bah non, mais attendez.
0: Il peut sonner tant qu'il veut, il reste dehors.
3: Oui, on va. Allô?
0: Oui, bonjour monsieur.
3: C'est hors de question que vous venez poser une clôture, hein.
0: Pardon, mais vous serez quand même bien content de la voir le jour où le loup vient sonner à la porte.
3: Bah, je me dis, mais vous trompez, chef. Là, je suis en pleine ville. Là, je suis devant une grande route. Où que c'est que ça circule?
0: Ah, bah, justement, chef. Plus que c'est un endroit où c'est que ça circule, plus qu'il peut y avoir un loup qui se cache parmi les clients.
3: Vous allez pas mettre une clôture électrifiée en dessous le trottoir?
0: Non, non, on va pas la mettre en dessous le trottoir. On va la mettre directement en dessus de la vitrine et de la porte d'entrée.
3: Non, mais chef, c'est une boucherie. Vous savez ce que c'est qu'une boucherie?
0: Non, désolé, je peux pas tout savoir non plus. Mais enfin, on m'a dit qu'il y avait chez vous moutons, agneaux et veaux.
3: Ah oui, dans la boucherie, il y a du mouton, de l'agneau et du veau, mais...
0: Et voilà, d'où l'intérêt que je vienne électrifier.
3: Ah non, non, non, vous menez pas, chef, hein.
0: Ah mais si, chef, j'arrive.
3: Ouais, bah attendez, je vous passe mon patron.
0: Merci, chef.
8: Oui, madame. Allô?
0: Bonjour, madame. Donc, si j'ai bien suivi, vous êtes la patronne du chef.
8: J'allais nous mettre des clôtures autour du magasin, quand même. Là. Je pensais à un truc qui correspond pas. Mais...
0: Si, si, c'est ce que je disais. Ça correspond au plan anti-loup.
8: Au plan anti-loup?
0: Oui, suite au dossier déposé pour protéger vos bêtes.
8: Non, mais c'est pas possible. Je suis le patron. Si j'ai rien déposé, il y a personne de chez moi qui a déposé quelque chose.
0: Ah non, pas la peine, justement. Je l'ai déjà déposé pour vous.
8: Ah bah, déposez ce que vous déposez à ma place, vous. Je pense que ça va être compliqué, hein.
0: Au contraire, comme ça, on gagne du temps. J'ai plus qu'à venir électrifier.
8: Ah bah, passe, on arrive. Je t'attends.
0: Super. Et bah, écoute.
8: Alors, monsieur.
0: Eh bah, bonjour, monsieur.
8: Monsieur, les moutons, les veaux, les porcs, les poulets, les dindes, tout ce que vous voulez, sont morts.
0: Comment ça, ils sont morts? Ah bah, je suis sûr que si vous aviez une sonnette, le loup serait pas...
8: On est des coupes de boucherie. Vous êtes pas chez des éleveurs.
0: Ah bah si, votre collègue m'a justement dit que vous étiez éleveur de viande.
8: Alors, tu lui as dit, monsieur, qu'on était éleveur de viande?
0: Ah bah voilà, on est d'accord.
8: Vous parlez en face? Non, mon mari vous a dit...
0: Oui, ah bah je l'entends derrière. Passez-la-moi, cette madame Marie.
8: Et vous savez, il y a une organisation qui aide beaucoup. C'est SOS Alcoolique Anonyme.
0: SOS Alcoolique Anonyme. Ah bah, je ne connaissais pas.
8: C'est un taré.
0: Attendez, je vais le noter.
8: C'est un taré, en fait. C'est un taré.
0: Alcoolique, vous l'écrivez comme ça se prononce, je suppose.
8: Il est taré.
0: Pardon, mais je suis toujours là et je vous entends.
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3: J'écoute, oui.
9: Oui, bonjour madame.
3: Bonjour.
9: C'est la fleuriste?
3: Oui.
9: Oui, bonjour madame de la place, chef des services de la voirie à la mairie.
3: Oui.
9: Dites-moi, madame, on a eu des petits problèmes encore samedi avec le stationnement automobile devant votre magasin de fleurs.
3: Quel problème?
9: Il y a eu des contraventions et des gens qui sont garés en double fil.
2: Oui.
9: Donc, on a décidé à la voirie ce matin de vous mettre des bites.
2: De mettre quoi ?
9: On va vous mettre des bites. Vous voyez ce que c'est comme. Ce sont des tubes.
2: Bon.
9: Alors, on va en mettre donc devant chez vous, de part et d'autre, à gauche et à droite, et sur le devant. Alors, combien voulez-vous qu'on vous mette de bites ?
2: J'en sais rien, monsieur, moi.
9: Bah, attendez,
2: c'est. Une femme.
9: Comment ?
2: J'ai dit, je suis une femme, j'y connais rien.
9: Oh, madame, attendez, excusez-moi, les femmes connaissent les bites quand même. Attendez, c'est quoi cette histoire-là ?
2: Non, mais je veux dire par là que, bon, si vous les mettez à combien de distance ?
9: À environ 2 mètres.
2: Ah, voilà, c'est ça qu'il faut me dire. Eh ben, deux, ça me suffit, moi.
9: Deux, ça vous suffit ? Attendez, je réfléchis, je regarde le plan. Je vais vous mettre une bite devant.
2: Oui.
9: Qui rentre et qui sort.
2: Oui, ben, faut pas, vous ne me la mettez pas devant, vous me la mettez juste au côté.
9: Bon. La bite pourra rentrer donc dans vous, quoi, hein,
2: oui.
9: Et sortir de vous également.
2: Voilà.
9: Ça vous va, ça ?
2: Ah ben là, ça me va.
9: Et vous réglez
2: pour... ben, ça me va parfaitement, parce que s'il y a, c'est que des fois, moi, je peux pas sortir.
9: Non, mais là, vous inquiétez pas, c'est la bite qui rentrera.
2: Oui.
9: Vous voyez ?
2: Oui, non, mais j'ai compris.
9: Alors, derrière, je vous mets une autre bite.
2: Oui.
9: Je vous mets une bite derrière également. Est-ce que ça, ça va ?
2: Attendez, vous me laissez réfléchir, parce que là, vous m'avez pris drôlement sur le vif. Hein.
9: Ah, vous savez, quand on met une bite devant, une bite derrière, il faut agir vite. Hein.
2: Bah justement.
9: C'est pour votre bien, madame.
2: Alors, à partir du coin, si vous m'en mettez juste une là, est-ce que ça va ?
9: Ouais, ça va. Je vous en mets une au coin qui vous prendra un peu de biais, vous voyez ?
2: Oui, une qui prendra sur le biais.
9: Voilà.
2: Je ne pense pas qu'il faut mettre une autre, je ne crois pas.
9: Si.
2: Bon, bah, vous la mettez. Bah, alors, une aux deux extrémités. Mais pas deux d'affilée.
9: Qui rentre et qui sort, on est d'accord ?
2: Vous me la mettez juste au coin ?
9: Je vous la mets dans le fond.
2: Ouais.
9: Ça vous va, ça ?
2: Bah, de toute façon, je suis bien obligé de m'y plier, hein.
9: Mais vous inquiétez pas, hein, madame, c'est de la bonne bite, hein, c'est pas... on n'a pas parlé de la taille. Est-ce que vous voulez des grosses ou des moyennes ?
2: Oh, alors ne me demandez pas ça, moi je connais rien du tout.
9: Est-ce que vous préférez une grosse bite devant et une moyenne derrière, ou une grosse bite derrière et une moyenne bite devant ?
2: Et vous en mettez devant tout le monde, comme ça ?
9: Devant et derrière, oui.
2: Moi, je ne sais pas quoi vous dire.
9: Alors, devant, qu'est-ce que je vous mets ? Une grosse bite ou une bite moyenne ?
2: Ben devant, vous mettez la grosse.
9: Je vous mets quoi ?
2: Devant, une grosse.
9: Une grosse bite devant et derrière ?
2: Mettez les deux pareils et puis c'est tout. Oh là là, je...
9: Écoutez, c'est très curieux dans cette ville parce que toutes les femmes ont commandé deux grosses bites.
2: Ah, les femmes, elles sont ce qu'elles sont, puis moi aussi, hein.
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2: Oui.
12: Bonjour monsieur, je suis bien au bar ?
2: Oui, vous êtes bien au bar, oui.
12: Je suis passé boire un café l'autre jour chez vous et je me suis trompé. Au lieu de vous donner un billet de 10 euros, je vous ai donné un billet de 100 euros.
2: Ah bah c'est pas possible !
12: Ah si ?
2: Ah non, ce n'est pas possible parce que je ne prends jamais les billets de 100 euros, surtout quand je connais pas la personne.
12: Ah bah vous m'avez pris le mien quand même.
2: Ah bah non, je peux vous emmener à ma banque, je n'ai pas déposé de billet de 100 euros à la banque.
12: Oui, et puis je vois le banquier dans le coup.
2: Ah non, excusez-moi de m'accuser comme ça.
12: Ah bah si vous vous accusez, c'est bien que vous avez un truc.
2: Non, je ne sais qui c'est que vous êtes.
12: Ah bah moi je sais qui c'est que je suis, ça je peux vous le dire.
2: Ah non, ce n'est pas possible, vous l'avez mis à quelqu'un d'autre.
12: Ah bah je vous l'ai mis à vous, oui, ça on est bien.
2: Non, je n'ai pas eu de billet de 100 euros.
12: Ce billet de 100 euros, à la limite, si vous l'avez plus.
2: Non, ce n'est pas que je ne l'ai plus, j'en ai jamais eu.
12: Sinon, vous me rendez deux billets de 50 euros à la place.
2: Non.
12: Ou alors, je veux bien quatre billets de 25 euros.
2: Non, vous pouvez passer à la maison. Alors là, on s'expliquera en tête à tête.
12: Ah oui, je vois le traquenard, je vais arriver.
2: Non. Mais pourquoi vous parlez de traquenard ?
12: Bon, parce que vous allez me traquenarder.
2: Non, alors je vais vous passer un client pour savoir si je traque mes clients.
12: Ah bah surtout, passez-moi le responsable.
2: Alors vous passez... Mais il nous accuse de... Tiens.
12: Allô ?
2: Oui, bonjour.
12: Et un autre monsieur, allons-y.
2: Ah, monsieur, non, j'ai pas l'air d'être un homme. Je suis plutôt une femme, mon cher monsieur.
12: C'est vous qui le dites, mon cher monsieur.
2: Ben voyons, allez-y, racontez du baratin, mon beau, cher monsieur.
12: Tout à fait, mon cher monsieur.
2: Vous croyez vraiment prendre les gens pour des cons, là ?
12: Ah non, le con, c'est moi. Même le trop con, d'ailleurs.
2: Mais attendez, monsieur, là, vous débloquez complètement, là, vous comprenez rien ?
12: Si, je comprends très bien que mes 100 euros...
2: Eh ben attendez, vos 100 euros, mon cher monsieur, si on me donne 100 euros, forcément que ça va m'attirer l'œil tout de suite. Arrêtez de raconter des conneries. Et en plus, vous avez dit monsieur, et c'est une dame.
12: Eh bien, alors passez-la moi, mon cher monsieur.
2: Eh bien, je suis la dame. Comment je vous l'expliquer ?
12: Tiens.
2: Bah, tiens. Écoutez, j'ai deux clients à côté de moi. Ils vont bien vous justifier que je suis quand même bien moi-même, non ?
12: Excusez-moi, mon cher monsieur, mais vous ne pouvez pas être moi-même, puisque moi-même, je suis moi-même.
2: Pardon ?
12: Là, il y a un moi-même de trop, je m'excuse.
2: C'est quoi ces conneries-là ? Écoutez, bah,
12: vous êtes moi-même, soit je suis moi-même, mais on n'est pas de moi-même.
2: Oh là là. Eh bien, écoutez, je viens d'appeler la police, j'ai demandé d'être sous vos enregistrements.
12: Ah bah vous êtes encore plus rapide que moi. D'ailleurs, si c'est ça, hop, tout. Voilà, moi aussi, je viens de demander l'enregistrage.
2: Oui.
12: Cela dit, on devait me passer le responsable.
2: Mais le responsable. ça, mon cher monsieur, je peux vous le passer.
12: Et pourquoi donc, mon cher monsieur?
2: Attendez, je vous le passe.
12: Ah, merci, mon cher monsieur. Ah,
10: allô?
12: Enfin, bonjour, madame.
10: Ah non, qu'est-ce que c'est que cette histoire-là? J'appelle la gendarmerie, moi. Qu'est-ce que c'est que cette arnaque, là?
12: Oh, bah comment ça? Qu'est-ce que c'est que cette arnaque? Bah, c'est la meilleure,
10: ah,
12: ça.
10: Oui, non, vous êtes en train de... Écoutez bien, je suis allé à un trou de caisse de 90 euros, je m'en serais rendu compte.
12: Comment ça, trou de caisse vous-même, excusez-moi, est-ce que c'est une raison pour m'insulter?
10: Non, mais je dis, si j'avais eu un trou de caisse.
12: Oh, ouais, ça va.
10: Non, mais vous comprenez pas ce que je vous dis, un trou de caisse.
12: J'ai très bien compris, vous me traitez de trou de caisse.
10: Mais non.
13: C'est quoi ça, blague?
12: Ah, il y a un nouveau qui vient d'arriver, il manquait plus que vous.
13: Oui.
10: Ah, c'est une plaisanterie.
12: Alors, la gagnée, c'est effectivement une blague à 100 euros.
13: Ah, c'est sur la radio.
10: La radio?
12: La radio, mais oui, c'est la radio.
10: Oh.
12: Laquelle?
13: Rire à la chanson.
12: Oh, bravo! Bravo, madame.
13: Pas de soucis, monsieur.
12: Ah non, moi, c'est madame. Je suis madame Martin, je représente mon époux, Martin Martin.
13: Ah, excusez-moi, madame.
12: Bisous.
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16: Bienvenue. Allô?
25: Oui, bonjour madame.
16: Bonjour monsieur.
25: C'est le salon de coiffure?
16: Oh oui.
25: Dites-moi, vous êtes coiffeuse à domicile?
16: Oui monsieur.
25: Vous pouvez faire un peu la nuque et tout ça des monsieur, non?
16: Oui monsieur.
25: Ah très bien. Est-ce que c'est possible tôt le matin?
16: Ah, ça dépend à quelle heure, monsieur.
25: Ben, je ne sais pas à quelle heure vous commencez.
16: Écoutez, monsieur, ce que je peux vous proposer, ce sera le samedi 17 à 8 heures.
25: Samedi à 8 heures, ça c'est parfait. Je vais vous dire pourquoi.
16: Oui.
25: Parce que je vous demanderai un petit service par la même occasion. Hein.
16: Oui.
25: Le matin, comme tous les hommes, hein, on peut parler franchement. Hein. Vous savez, on se gratte les robignoles, quoi. Il n'y a pas d'autre mot.
16: Oui.
25: Et c'est ma femme qui le faisait avant, mais là, elle en a assez, elle ne veut plus le faire.
16: Ah oui. Ben écoutez, monsieur, elle avait peut-être raison. Hein.
25: Donc je vous demanderai de bien vouloir me le faire.
16: Et... Ah ben ça, je sais pas, monsieur, ça je crois pas. Hein.
25: Ah ben je vous donnerai la pièce.
16: Ah non, mais non,
25: ah,
16: non,
25: ben
16: mais
25: si.
16: Quand même non.
25: Ah ben permettez-moi.
16: Non.
25: Madame,
16: non.
25: Permettez-moi d'assister, ça me fait plaisir.
16: Oui, mais moi je vous dis non, monsieur, je ne ferai pas ça.
25: Ah ben, madame, je sais très bien que vous pouvez, et c'est tout en votre honneur, le faire bénévolement, hein, gentiment.
16: Non, mais je vous dis non, je ne le ferai pas, monsieur.
25: Madame?
16: Je coupe les cheveux, c'est tout.
25: Madame, soyons clairs.
16: Non, monsieur, je vous dis que non.
25: Madame, écoutez.
16: Nous restons corrects, s'il vous plaît.
25: Écoutez, je suis très correct et très bien élevé. Je comprends votre pudeur à accepter le pourboire, mais ça me fait plaisir.
16: Non, moi, je vous dis, je ne ferai pas ce travail-là, s'il vous plaît.
25: Je n'aime pas les choses gratuites.
16: Oui, non, mais moi, je vous dis, je ne ferai pas ce genre de travail.
25: Bon, ben, considérons ça comme un petit amusement, hein, et puis voilà, comme
16: non,
25: ça.
16: Non, pas du tout, même pas. Ça me fait pas rigoler, hein. Bon, excusez-moi, monsieur, mais je crois que je ne viendrai pas. Excusez-moi. Oh?
25: Alors, je suis choquée parce que mon mari vient de vous dire, vous êtes la coiffeuse?
16: Oui.
25: Oh, je suis désolée.
16: Ah mais non, mais moi je suis pas désolée, je m'en fiche madame, mais moi non. Hein. Ce genre de choses, il est hors de question. Hein.
25: C'est ce que je lui dis. J'ai été choquée par ce qu'il vous a dit.
16: Oui.
25: Quand il m'a dit que vous vouliez le faire gratuitement.
16: Non, j'ai pas dit que je faisais gratuitement, j'ai dit que je ne faisais pas le travail. Moi j'aime bien les gens corrects. Hein.
25: C'est ce que je lui ai dit, il faut donner la pièce.
16: Non.
25: Il faut que tu donnes la pièce à la dame.
16: Non, mais il n'y a pas de ni pièce ni rien du tout. Je refuse de le faire.
25: Ah oui, mais vous savez, si j'ai arrêté de lui faire tous les matins, c'est parce que moi, il ne me donnait pas la pièce.
16: D'accord.
25: Alors maintenant, je ne suis plus d'accord. C'est pour ça que je dis,
16: d'accord.
25: Tu vas donner la pièce à la dame.
16: Excusez-moi, mais je suis occupée.
25: Oh, pardon. Vous êtes en train de le faire à un monsieur, c'est ça?
16: Merci beaucoup. Au revoir, madame.
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26: Bonjour.
12: Bonjour monsieur, c'est bien le magasin de chaussures ?
26: C'est pas monsieur, c'est madame.
12: Admettons.
26: Oui.
12: Je vous appelle en tant que collègue, puisque moi-même je me lance dans le chaussisme. Je vais ouvrir mon magasin là. Il faudrait que vous arrêtiez d'utiliser le mot chaussure.
26: Comment ? Ben non, mais c'est nouveau ça. Ça fait 56 ans que je vends des chaussures, vous allez quand même pas m'apprendre mon métier.
12: Parce que comme moi j'ai déposé le mot chaussure...
26: Bah, vous allez pas commencer à embêter le monde parce que vous venez d'arriver.
12: Moi j'ai acheté l'exclusivisme du mot chaussure.
26: Ah, écoutez, c'est pas vous qui allez faire la loi.
12: Fallait le dire avant dans ce cas.
26: Fallait le dire avant. J'ai pas été concernée.
12: Ah bah si.
26: Non, j'ai pas été concernée, je regrette.
12: Excusez-moi, moi je vous concerne, dans le sens où...
26: Non, c'est avant d'ouvrir que vous concernez.
12: Ah bah je suis en train de vous concerner là.
26: Arrêtez tout de suite, ça suffit.
12: Vous pouvez mettre chausson par exemple là. Allô?
27: Oui.
12: Oui, ah, bonjour madame.
27: Là vous m'emmerdez, je suis au boulot.
12: Ah bah écoutez, je vais passer, ça va être beaucoup plus simple, je vais venir.
27: Attendez, si
5: vous avez vous déplacer, je ne prends pas par téléphone, je suis un magasin, je travaille moi. Donc si vous avez vous déplacer, vous venez me voir et c'est voilà.
12: Je vais venir cet après-midi parce que justement j'ai quelqu'un qui doit faire changer la vitrine là.
5: Ouais, alors je suis qu'il y a. Je vais déposer comme ça, monsieur.
12: Oui, mais alors justement, c'est le terme chaussure qui est en trop. Moi, j'ai déposé le mot chaussure, si vous voulez.
5: Ah non. Là, vous vous trompez parce que moi, il est déposé aussi. Il a été déposé en 2009.
12: Oui, bah, vous venez de le déposer, là, parce que je vous ai
5: ah,
12: dit
5: non,
12: ça.
5: Non, je vais pas le déposer. Il a été déposé en 2009, alors que vous venez de me casser les couilles.
12: Je suis en train de bosser, là.
5: Ah oui, parce que je m'en fous, moi. Moi aussi, je suis en train de bosser, mais j'ai pas envie de vous entendre, et puis j'ai rien à foutre, et puis c'est tout.
12: C'est pour ça, moi, je vous dis, on va vous changer l'enseigne.
5: Bah, vous venez de vous déplacer, vous venez devant le magasin, et vous venez voir l'enseigne.
12: Alors, je vous ai fait un devis pour le changement.
5: Non, mais je vous préviens, vous avez pas venu me casser les couilles en temps. Vous êtes venu voir le magasin?
12: Ah bah oui.
5: Eh bah, vous avez vu. Alors
12: ah bah là j'y suis là, j'arrive devant là.
5: Eh ben.
12: Vous êtes pas dans la boutique là?
5: Si je suis dans la boutique, espèce de guignol là. Vous voyez le magasin?
12: Ah bah oui.
5: Ouais.
12: Évidemment vous êtes pas là.
5: Je suis pas là, je suis devant, je suis dans le magasin.
12: Ah non, ah bah je vois personne là.
5: Alors vous êtes vraiment un guignol de première classe parce que vous êtes pas devant le bon magasin.
12: Ah bah écoutez, je suis juste devant là.
5: Non, c'est pas possible.
12: Bon, sortez pour voir.
5: Ah bah je suis dans le magasin. Alors si vous êtes devant moi, devant le magasin, vous allez me voir.
12: Ah mais si je suis devant, tiens la preuve, je sonne à la porte. Ding dong. Et vous n'ouvrez pas?
5: Non, vous êtes où là?
12: Oh bah vous êtes gonflé, ah bah le gars se planque dans son magasin.
5: Ah non, mais vous vous foutez de ma gueule ou quoi?
12: Bah enfin, excusez-moi.
5: Je suis dans une boutique, il y a de la lumière.
12: Ah oui? Ah bah je vois bien qu'il y a de la lumière, mais j'ai l'impression que vous vous cachez.
5: Vous ouvrez la porte, elle est ouverte, il y a même du monde dans le magasin, des clients. Il va falloir voir un petit, mon petit.
12: Ah bah attendez, je ressonne. Ding dong ding dong.
5: Non mais vous savez pas, mais vous me cassez les binettes.
12: Oui, alors si c'est pour employer des gros mots, binettes vous-même.
5: Non mais vous me cassez les couilles. Parce que moi, vous avez de la chance que j'ai au téléphone, hein? Parce que.
12: Ah bah moi je suis devant.
5: Parce que si vous êtes devant, bah vous venez, parce que moi j'avais plaisir de vous recevoir.
12: Ah bah écoutez, ça me fait plaisir.
5: Hein? Parce que si vous étiez devant le magasin, vous verriez que la porte est ouverte et il y a de la lumière.
12: Écoutez, je vais ressonner. Ding dong, ding dong, ding dong.
5: Non mais attendez, vous, à mon avis, vous allez vous coucher.
12: Ding dong.
5: D'abord, j'ai jamais eu envie de rappeler par les cons. Si vous avez une cause de vide, c'est faut aller voir le médecin. Si c'est une bonne blague, tant mieux. Si c'est une bonne blague.
12: Bon, alors, et si c'est une bonne blague?
5: Hein? Je sais rien. Ça peut être une radio, ça peut être.
12: Ah bah c'est une radio. Quelle radio?
5: Alors, ça peut être. La seule que je connaisse, il y a un rire et des chansons.
12: Ah bah c'est ça.
5: Ah d'accord.
12: Ah bah oui.
5: C'est pour ça.
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20: Allô?
21: Allô?
20: Oui?
21: Bonjour monsieur.
20: Bonjour.
21: Bonjour, c'est madame Paljoie à l'appareil.
20: Ah?
21: Comment allez-vous?
20: Ça va.
21: Ça va, dites-moi, je suis un peu ennuyé de vous demander ça. Mais je suis en train de faire mon loto, voyez-vous?
20: Oui.
21: Et il me manque des chiffres, alors je voulais... quel âge vous avez, vous?
20: 48.
21: Ça fait le 48, oui. Ça, c'est bon, ça rentre dans les 49 chiffres. Combien de dents qui vous reste?
20: Deux.
21: Comment ça, deux?
20: Combien de temps?
21: De dents.
20: Oh, ben là, j'en sais rien, vous.
21: Si vous pouvez compter, c'est pour mon loto?
20: Ben, je sais pas, moi, combien, maintenant. 30.
21: Ah, vous avez compté?
20: Oui.
21: 30 dents. Il y a votre dame à côté de vous?
20: Oui.
21: Elle en a combien?
20: Ben, elle a plus, elle.
21: Oh, ben, qu'est-ce qui est arrivé? Elle a mangé des cailloux? Qu'est-ce qu'elle a?
20: Ben, dentier.
21: Un dentier. Ah, ben, combien il y a de dents dans le dentier?
20: Ben, je sais pas.
21: Ben, à peu près. Vous pouvez pas l'enlever et compter, s'il vous plaît?
20: Combien t'en as, toi? Il y en a combien? Vous prenez 22?
21: C'est pour mon loto.
20: 12.
21: Vous avez enlevé le dentier?
20: Oui, 12.
21: Mais comment vous avez compté?
20: Ben, enlevé son dentier.
21: Oui.
20: 12 et 7.
21: C'est quoi, 7?
20: 12 plus 7.
21: Ah, 12 en bas et...
20: Voilà.
21: Ça fait donc le 12. Alors, attendez. Le 30, hein?
20: Hmm?
21: Le 12, le 7.
20: Voilà.
21: Bah, ça c'est bien. Et vous avez toujours vos deux bras, vous, oui?
20: Heureusement.
21: Oui. Alors, le 2... Voilà. En combien de temps vous avez fait l'amour cette nuit?
20: Oh ben moi, je regarde pas, moi.
21: C'est pour mon auto.
20: Ben oui, mais je regarde pas, moi.
21: Ben, demandez à votre dame.
20: Ben, c'est pareil, elle regarde pas, moi, regarde si, pas.
21: Hein. Si, elle m'a dit, quand j'ai croisé, elle m'a dit, oh là là, je regarde toujours l'heure, j'ai hâte que ça se termine.
20: Alors, elle est pas là, elle est partie.
21: Ben, alors, dites-le-moi. 2 minutes, 5 minutes, 10
20: ben,
21: minutes.
20: Cinq.
21: Combien?
20: 5, oui.
21: 5 minutes, très bien. Vous avez combien de testicules?
20: Deux.
21: De testicules.
20: Ben deux.
21: Deux, très bien. Combien de positions vous connaissez pour faire la chose, là?
20: Oh ben moi, j'en sais rien, puis moi, je vais arrêter, parce que je travaille, hein.
21: C'est pour mon loto.
20: Ben oui, mais l'auto.
21: Le 69, non?
20: Ça rentre pas l'auto, ça.
21: Le 69, non. Ah ben si, ça fait 6 et 9, 15.
20: Ben, mettez le 15, alors.
21: Ben oui, voilà.
20: Il y a combien de numéros, déjà, là?
21: Donc, deux, alors le 12, c'est... Oh là là, oui, très bien. Le 69...
20: Non, 69.
21: Ah, mais ça rentre pas, ça, hein?
20: Ah, non.
21: Bon, ben écoutez, moi, je voulais vous remercier.
20: Pas du tout.
21: Ah, si, si, si. Si, si, je voulais vous remercier parce que là, maintenant, j'ai 5 chiffres. Ah, il m'en manque un.
20: Bon.
21: Je peux vous demander un dernier chiffre parce qu'il m'en manque un, là.
20: Oui.
21: Combien mesure votre bite?
20: Quoi? Qu'est-ce que tu dis?
21: Combien qu'elle mesure au repos et combien qu'elle mesure...
20: Bah, mon Dieu. Bah, il n'y a pas d'autres questions, hein?
21: Mais non, mais écoutez, quand même... Bah,
20: faut qu'on ne pas exagérer, là. N'importe quoi, là.
21: Non, mais c'est pour mon loto.
20: Ouais, mon loto.
21: Comment?
20: Voilà, que vous pleurez, là, vous.
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8: Oui.
12: Bonjour monsieur, c'est bien la boucherie charcutiste?
8: Ouais.
12: J'organise une opération commerciale chez vous, je vais venir mettre des bidons de désherbant dans vos vitrines de viande.
8: Dans la vitrine? Au niveau sanitaire, non, moi je peux pas mettre des bidons de plastique ou quoi que ce soit dans ma vitrine monsieur.
12: Ah mais ça craint rien, c'est du glyphosate.
8: Je ne vous certifie pas, parce qu'on travaille en famille, je ne vous certifie pas que mon frère acceptera que vous mettiez des bidons de glyphosate dans notre comptoir de boucherie.
12: Ah mais ce que je veux dire, vous voyez, moi mon but c'est de dire à vos clients, prenez du glyphosate plutôt que de la viande puisque c'est moins dangereux.
8: D'accord. Comme ça, après, les gens n'achètent plus notre viande.
12: Comment ça?
8: Si votre glyphosate est meilleur que ma viande.
12: Bah, c'est pas moi qui l'ai inventé,
8: oui,
12: ça.
8: Oui, bah, moi, excusez-moi, moi, c'est mon métier.
12: Votre viande, elle est propre, quand même, rassurez-moi.
8: Oui, bah oui, bien sûr.
12: Bon, bah, dans ce cas, il n'y a pas de souci. Top là, c'est validé.
8: Non, je ne valide pas. Je ne valide pas que vous mettez votre produit dans mon comptoir.
12: Si.
18: C'est une animation commerciale pour vendre du désherbant ici.
12: Allô?
22: Oui.
12: Bonjour, madame.
22: Attendez, moi, je vais pas mettre ça en vente chez moi. Il n'y a pas de souci.
12: Ah, bah, c'est moi qui le vends. Non, non, vous inquiétez pas, je m'occupe des ventes.
22: Monsieur,
12: moi.
22: Je ne vous dis non. C'est tout. Point barre, monsieur.
12: Ah, bah, moi, je ne vous dis oui, puisque j'ai prévu quand même déjà de m'installer chez
22: vous. Ah bon ? Vous installez rien du tout, monsieur. Je vous garantis, vous n'installerez rien chez moi.
12: Écoutez, je veux bien qu'on fasse moitié-moitié sur la vitrine, à la limite.
22: Non, monsieur, il n'y a pas de place. Vous croyez que vous allez rentrer chez moi et installer ce que vous voulez ? Moi, je vous ai dit non, c'est tout, monsieur.
12: J'ai quand même fait faire une enseigne en plus, oui, boucherie monsieur. Désherbiste.
22: Boucherie désherbiste, c'est du n'importe quoi, là.
12: Ou, attendez, est-ce que vous seriez pas en train d'essayer de me doubler par hasard ?
22: Vous doublez ?
12: Je vais passer, comme par hasard, vous aurez votre propre stand de glyphosate à côté de la viande.
22: Mais...
12: Vous allez vous récupérer tout le business.
22: Mais quel business, monsieur? Je suis boucher traiteur, je suis pas dans l'agricole, je suis pas dans rien, monsieur.
12: Vous me piquez mon activité de désherbiste?
22: Je vous pique votre activité de désherbiste. Mais monsieur, vous êtes drogué, vous êtes shooté, vous êtes bourré. Je ne vends rien, je vends de la viande et des plats traiteurs, monsieur. Point
12: et,
22: barre.
12: Et du gly?
22: Et du glyphosate.
12: Ah, en plus on a vous.
22: Ah, en plus on a vous, mais il est complètement fêlé, ce monsieur. Eh, hey, monsieur, vous êtes boucher.
12: Non. Alors ça, n'inversons pas les rôles, s'il vous plaît.
22: Voilà, on n'inverse pas les rôles. Donc vous allez m'arrêter de m'emmerder, monsieur.
12: Ah, bah, ça va être ma faute.
22: Mais il est complètement cinglé, monsieur.
12: Ah, merci bien. Tiens, passez-moi le responsable, ça va être vite réglé.
23: C'est moi le responsable des blaireaux.
12: Ah, bonjour madame.
23: Non, vous foutez de ma gueule ou quoi?
12: Alors, c'est pas le genre de la maison.
23: Vous foutez
12: mais...
23: de ma gueule ou quoi? Vous êtes dans mon commerce, vous croyez que vous allez venir vendre vos produits dans mon commerce?
12: C'est une opération promotionnelle, vous, ça vous fait de la bonne pub?
23: Je m'en fous. Attendez, vous vous incrustez comme ça dans les commerçants sans demander leur accord.
12: Alors, avant de m'incruster dans le commerçant, je vais déjà m'incruster dans le commerce. Je dépose les produits demain matin.
23: Et je m'en fous de vos produits, vous allez être dans mon commerce, que je n'en foutais de vos produits.
12: Ah, mais c'est du glyphosate label rouge, attention, hein, c'est quand même du premium supérieur.
23: Mais tu comprends rien, toi?
12: Bah, j'ai très bien compris. Vous êtes jaloux parce que
23: je vous dis, qu'est-ce que tu vas venir vendre tes produits dans ma boucherie? Non, mais t'es fou, quoi.
12: Surtout, excusez-moi de vous valorifier.
23: Non, mais t'as rien compris, mais c'est pas possible, t'es con. Hein.
12: Bon, j'aurais dit trop con.
23: Mais enfin... tu crois que j'ai que ça qu'à foutre, en fait, là, dans ma boutique.
12: Alors si en plus vous avez que ça qu'à foutre, avouez que ça tombe bien.
23: J'ai du boulot, moi je suis pas content de me prendre les couilles au téléphone, mon gars.
12: Oui, bah ça aussi, je m'excuse, mais mine de rien, c'est du
23: non,
12: boulot.
23: Non, mais moi je t'excuse pas. C'est quoi, mon gars? Tu vas rester chez toi demain, ou si tu viens, tu vas repartir, mec, un grand coup de pied dans le cul, ça va te faire tout drôle.
12: Bon, bah je vais réfléchir un peu quand même.
23: Ouais, salut.
12: Salut, et bisous.
23: Ouais, tu feras un bisou à ta femme aussi.
12: Ah, bah elle est à côté, je peux vous la passer?
23: Ah, ouais.
12: Martine? Oui, Martin?
23: Ouais.
12: Il y a la dame de la boucherie qui veut te faire un bisou.
23: Non, déjà c'est monsieur, c'est pas madame.
12: Allô?
23: Guignol.
12: Je suis Martine Martin.
23: Ah, oh, mais c'est quoi de ce guignol?
12: Bisous?
23: Ouais, bisous, hein.
12: Ah, bisous.
23: Mais t'es con, tu...
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24: Tourisme Verneuil, bonjour.
21: Oui, bonjour, madame.
24: Bonjour, monsieur.
21: C'est l'agence de tourisme.
24: Oui, monsieur.
21: Ah, bonjour, madame Ledoux, à l'appareil.
24: Oui, qu'est-ce que je peux vous faire pour vos services, madame?
21: J'aurais voulu un billet de train.
24: Oui.
21: Pour Avranches. Lourdes.
24: Alors, attendez, je note.
21: Mais vous avez de quoi noter?
24: Quelle date vous auriez voulu, madame?
21: Oh ben, vous avez l'air plaisant. Vous avez l'air de vous distraire et de vous amuser.
24: Ben, tant qu'à faire pour travailler, autant travailler dans la bonne humeur, hein?
21: Oui, parce que vous savez, moi, à mon âge, hein, j'ai peu l'occasion de rire.
24: Vous regardez par là, dans la rue, il y a plein d'occasions de rire, vous savez.
21: Je ne peux pas sortir, monsieur, je suis handicapé à 85%.
24: Ben, vous regardez par la fenêtre.
21: Je suis non-voyante.
24: Ah, excusez-moi, madame, je vous prie de m'excuser. Alors, vous êtes non-voyante, handicapée à 85%.
21: Oui.
24: Et vous aimeriez partir d'Avranches pour aller à Lourdes.
21: Voilà.
24: C'est ça, madame.
21: Évidemment, en place handicapée, avec les réductions, pour l'aller.
24: Oui.
21: Et pour le retour, par contre, Lourdes, Avranches.
24: Oui.
21: Non handicapée, quoi.
24: Monsieur, vous croyez au miracle.
21: Pardon, monsieur.
24: Excusez-moi. Alors, à quelle date vous auriez aimé, madame?
21: Écoutez, j'aimerais partir début juillet.
24: Début juillet.
21: Monsieur, c'est ma dernière chance, hein?
24: Air-sense.
21: Ma dernière chance.
24: Ah, votre dernière chance. Excusez-moi, j'avais pas compris. Bon, alors, à l'aller, c'est la place handicapée et au retour, bien sûr, tarif plein, c'est ça?
21: Voilà.
24: D'accord. Ah oui, vous m'avez pas dit la date du retour.
21: Vous savez, un miracle, on ne peut pas savoir, hein?
24: En fait, vous attendrez là-bas?
21: Oui.
24: Et si ça prend longtemps?
21: Mais qu'est-ce que vous voulez que je fasse?
24: Des distractions à Lourdes, il n'y en a pas beaucoup, hein?
21: Ah, monsieur, vous savez, à mon âge, qu'est-ce que vous voulez que je fasse comme distraction?
24: Je sais pas, moi, le bridge, les cartes...
21: Je suis non-voyante, hein?
24: Ah oui, c'est vrai. Oui. Le cinéma, il n'y en a pas à Lourdes, hein?
21: Je suis non-voyante, hein?
24: Ah ben oui, je sais pas, je peux pas vous dire. Je vois pas, en fait, je vois
21: oui,
24: pas.
21: Oui, moi non plus. Non. Comment?
24: Non, excusez-moi. Oh, ben, décidément.
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3: Allô?
12: Oui, bonjour madame.
3: Non, c'est monsieur l'appareil.
12: Je vous appelle parce que j'ai entendu aux infos que l'essence était pas chère en ce moment.
3: Oui.
12: Et
3: oui.
12: Du coup, ce serait pour mettre un plein de côté, mais je passerai, je pense, d'ici une semaine, peut-être une dizaine.
3: Ah oui, non, alors là, il n'y a aucune possibilité, monsieur.
12: Non, mais si vous mettez dans des bidons ou des trucs.
3: Non.
12: Non, mais ça reste entre nous,
3: oui. Non, les bidons, c'est strictement interdit.
12: Bah, dans des tonneaux?
3: Non, quel que soit le récipient.
12: Des jerrycans?
3: Monsieur, je pense que vous êtes en train de perdre votre temps et le mien en même temps, hein.
12: Ah bah alors, surtout le vôtre, excusez-moi, mais.
3: Pardon?
12: Moi, je vous dépose les bidons.
3: Non, on peut pas. Je viens de vous dire qu'on pouvait pas vous remplir de bidons.
12: Non, mais si je vous les apporte.
3: Non, mais même.
12: J'ai bien compris. En fait, vous voulez vous garder l'essence pour vous, parce qu'elle est au prix bas et après vous la revendez au prix fort.
3: Mais voilà.
12: Ah bah, bel exemple pour la confrérie des pompeurs.
3: La confrérie des pompeurs. Oui, bien sûr.
12: Bah, des serveurs d'essence, quoi. Je sais pas
3: comment. Mais vous savez qu'on est mandaté. Donc, qu'on le vende 2 euros ou qu'on le vende 5 euros, pour nous, ça change rien.
12: Non, mais j'ai bien compris. Hop, vous le vendez 5 euros.
3: Non, vous avez rien compris à l'histoire. Vous connaissez rien au problème.
12: 5 moins 2, 3 euros.
3: Hop. Moi, j'ai des clients à m'occuper.
12: Combien vous me faites alors, du coup?
3: On vous fait rien du tout.
12: Alors vous pouvez me faire un prix si je vous prends 50 litres.
3: Oh, mais non, mais vous rigolez, monsieur.
12: Non, mais dans le sens où moi, je vous prends quand même 50 litres.
3: 50 litres, mais bien sûr, mais arrêtez. De toute façon, 50 litres, pour nous, c'est dérisoire.
12: Bon, allez, 60, c'est mon dernier prix.
3: Mais passez.
12: Je te prends 60 litres comme ça, direct d'un coup.
3: Non, mais on n'a pas gardé les vaches ensemble, monsieur.
12: Combien, ton dernier prix? Ton dernier prix pour 60 litres. Allô? Allô?
6: Oui, bonjour.
12: Oui, bonjour, madame.
6: Oui, le prix d'essence est pas très vous chez nous, monsieur. Vous venez vous servir avec un bidon, point.
12: Je remplis le bidon et comme ça, vous pouvez me le mettre de côté.
6: Pourquoi voulez-vous que je vous le mette de côté, monsieur?
12: Bah, parce que comme ça, je pourrais l'avoir au prix d'aujourd'hui.
6: Non, monsieur, quand... ça n'existe pas, ça. On n'a pas le droit de stocker d'essence en dehors des cuves.
12: Bah, vous me mettez une cuve? Elles font combien, vos cuves? Une cuvette, une petite cuve de 50
6: non,
12: litres?
6: Non, monsieur, ça n'existe pas. Vous êtes qui, d'abord?
12: Alors, monsieur Martin.
6: Monsieur Martin, oui.
12: Voilà, je vous laisse mon numéro, comme ça, vous me mettez le truc de côté, puis je peux passer.
6: Non, monsieur, c'est content, monsieur.
12: Bah, je serais très content de vous acheter de l'essence, c'est bien ce que
6: non,
12: je dis.
6: Non, l'argent, comment, le gasoil ou l'essence se paye cash à la pompe et le jour même.
12: Oui, non, mais je vous le fais en liquide, c'est ça, vous.
6: Non, il n'y a pas de liquide.
12: Si vous voulez que je vous file du cash, il n'y a pas de souci. Hein,
6: Il n'y a pas question de trafic ou quoi que ce soit.
12: Bah non, mais
6: vous me racontez.
12: Non, mais je veux dire, voilà, vous me filez.
6: Non, mais monsieur,
12: Non, mais comme ça arrange tout le monde, vous voyez ce que je veux dire.
6: Non, monsieur, vous me faites une grosse blague. Et je pense même à une émission sur. Ce que je vous écoute sur Rire et Chanson.
12: Oh merde.
6: Mais franchement, vous êtes coton le matin. Hein. J'entends le mec, je dis putain, le mec, il prendrait des bofs le coup de l'essence.
12: Vous mettez une petite cuve, vous mettez une cuvette de côté quand même.
6: Ah, je vais vous mettre une cuvette, j'ai même un conteneur en face et je vais vous le remplir, puis vous viendrez le charger l'année prochaine.
12: Ah, bah c'est super, merci.
7: 7h. Oh. 7h02. Oh. 7h03.
9: Bonjour, la météo.
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7: 17h56. 17h58. L'enfer, le périph. 18h.
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10: Presque Louise, bonjour.
13: Oui, bonjour madame. Je suis bien l'office de tourisme de Sarzeau.
10: Oui.
13: C'est en Bretagne, hein.
10: Oui, tout à fait.
13: Oui, c'est ça. Je compte passer un week-end prochainement avec ma femme et mes enfants, ma famille.
10: Oui.
13: Je souhaiterais avant toute chose de connaître la liste des vaccins obligatoires avant de quitter Paris.
10: Pour la Bretagne ?
13: Oui.
10: Il n'y a, aucun vaccin obligatoire, monsieur.
13: Pardon ?
10: Ben non.
13: Il n'y a plus la lèpre ?
10: Ah non, non, non, du tout.
13: La peste ?
10: Ben non plus, monsieur. Enfin, non, non, il n'y a pas de, vaccin obligatoire pour venir en Bretagne, non.
13: Je note, hein, vous permettez ?
10: Oui, oui.
13: Le choléra ?
10: Non, non, non, rien. Moi, je vous dis, oui, vous n'avez aucun vaccin.
13: Restons sérieux, madame. Je tiens à prévenir quand même mes enfants et éviter le pire. Hein. La Bretagne, je sais que c'est une région très reculée. Je crois que vous êtes complètement à l'ouest de la France. Hein. C'est bien ça.
10: Oui, mais on est quand même dans un pays civilisé. On n'a pas de, soucis particuliers. Non, non, du tout. Hein.
13: Je note. Alors, la tuberculose.
10: Moi, j'en ai pas entendu parler non plus, non, mais enfin...
13: Le typhus.
10: Typhus, je sais pas.
13: Ah, donc vous avez le typhus également en Bretagne.
10: Je sais pas s'il y a du typhus en Bretagne, mais enfin...

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3: Attends, vous me donnez pas ça, vous me donnez pas le véhicule, vous voulez que je fasse quoi en fait?
4: L'idéal, ce serait si vous pouviez venir sans trop traîner, et comme ça, vous me déposez au passage dans le centre-ville.
3: Ouais, bah je crois que l'espoir c'est vivre là. Hein. Je ne récupère pas des véhicules abandonnés, et je ne redépose
4: alors,
3: pas des clients.
4: C'est pas abandonné dans le sens où je suis dedans. Hein.
3: Mais si vous laissez les véhicules dans le pot d'échappement, comme vous me dites, là c'est un abandon de véhicule.
4: Parce que moi, mon beau-frère, qui est locateur aussi, il m'a dit que ça posait pas de soucis normalement. Hein.
3: Ah ouais, appelez votre beau-frère dans ce cas-là.
4: Ah bah il est avec moi dans la voiture là.
3: Bon, je suis occupé des clients et laisse impatienter les clients.
4: Bon, alors dans ce cas, si je porte la voiture avec mon beau-frère.
3: Bah vous faites ce que vous voulez.
4: Je peux garder la voiture?
3: Donnez-moi l'immatriculation de la voiture.
4: Alors 06.
3: 06.
4: 03.
3: C'est un portable ça.
4: Oui, bah oui.
3: J'ai demandé un numéro d'immatriculation, j'ai pas demandé un numéro de téléphone.
4: Ah bah c'était pas clair, hein, excusez-moi.
3: Ah, désolé.
4: Bon.
3: Bon, laissez tomber. Donnez-moi l'immatriculation que vous avez.
4: Alors oui, 06.
3: Bon, allez, je pose le téléphone, il va faire un monologue.
4: Vous voulez que je vous fasse un monologue? Ô oh, tristesse, ô oh, vieillesse ennemie, que n'ai-je point souffert?
3: Bon, je vais raccrocher, j'en veux plus.
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5: Patricia, bonjour.
6: Allô?
5: Oui.
6: Oui, bonjour madame. C'est la société Intérim?
5: Oui.
6: Bonjour, je vous appelle parce que je cherche un job. Et je voudrais savoir si vous aviez un job à me proposer.
5: En quoi?
6: N'importe quelle dimension.
5: Quelle est votre qualification?
6: Ben, disons que ça fait longtemps que je n'ai pas eu de job.
5: Ah, vous êtes inscrit chez nous?
6: Mais pourquoi faire, toi?
5: Pourquoi faire? Pour pouvoir vous vendre.
6: Mais moi, je veux pas de travail, je cherche un job.
5: Et vous cherchez quoi?
6: Un job?
5: Oui, j'ai bien compris.
6: Ah, c'est pas un travail.
5: Et c'est quoi alors?
6: Ben un zob.
5: Oui, mais ça veut dire quoi?
6: Et quand même, vous êtes une femme, vous savez ce que c'est qu'un zob.
5: Mais si je vous pose la question, c'est que je sais pas.
6: Un zob, une tebie, vous voyez ce que c'est?
5: Non. Et c'est parce qu'il a des problèmes de ce côté-là qui se permet d'en parler comme ça.
6: Comment?
5: Ça c'est ma collègue qui vous parle.
7: Oui, bonjour monsieur.
6: Bonjour madame.
7: Ben écoutez, je ne sais pas ce que vous lui dites, mais apparemment, moi j'ai mis le haut-parleur à partir d'un moment où vous lui parlez de votre organe sexuel. Donc écoutez, je ne sais pas exactement ce que vous recherchez en appelant chez nous. Nous sommes une agence de travail temporaire, si vous êtes quelqu'un de sérieux et motivé.
6: Mais madame, oui.
7: D'accord.
6: Je cherche un job.
7: D'accord. Eh bien, écoutez, dans ce cas-là, vous venez vous inscrire.
6: Mais pour faire quoi?
7: Eh bien, pour qu'on vous fasse travailler, monsieur. Il faut.
6: Mais je ne veux pas travailler, madame. Je cherche un job.
7: Bah alors expliquez-moi ce que vous recherchez, parce que là, je ne vois pas du tout, moi, dans mon...
6: Un zob. Une bite.
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8: Oui.
4: Oui, bonjour madame, je suis bien chez le photographe.
8: Monsieur, oui, bonjour.
4: Je suis passé à la mairie pour faire une carte d'identité.
8: Oui.
4: Et il me faut des photos officielles.
8: Oui.
4: Donc je voulais savoir si vous aviez ça.
8: Bah bien sûr, oui.
4: Du coup, je vais envoyer mon beau-frère qui passera.
8: Ah, attendez. C'est pour une carte d'identité pour qui?
4: Pour moi.
8: Et bah il faut que vous soyez là pour pouvoir prendre photo.
4: Bah pourquoi?
8: Bah comment je fais pour... Putain, c'est une photo de vous qu'il faut.
4: Voilà, oui, c'est ça. Donc, du coup, moi, mon beau-frère peut passer vers 15h.
8: Attendez, non.
4: Martin, 15h, c'est pas possible pour le photographe.
8: Attendez, allô, vous m'entendez?
4: 16h, tu peux?
8: Attendez.
4: Est-ce que 16h, c'est possible?
8: Attendez, il faut une photo de votre tête à vous.
4: Ah oui, d'accord.
8: Ah, ça y est, vous l'avez.
4: En fait, il faut que tu viennes avec une photo de moi.
8: Non, mais non, c'est pas bon. Vous comprenez rien ce que je vous raconte, là.
4: Ah bah, ça va être ma faute.
8: C'est mon métier, écoutez.
4: Excusez-moi, vous êtes vraiment le photographe?
8: Mais oui, je suis
4: le
8: photographe.
4: Non, mais j'ai l'impression que le patron est sorti, on tente sa chance. Allô? Ah, bonjour madame, comme j'expliquais...
9: Mais non, mais c'est vous qui devez être sur les photos, monsieur.
4: C'est moi qui devais être.
9: Mais oui, bien sûr. Vous devez être sur la photo, donc...
4: Non,
9: vous...
4: mais j'ai bien compris que je devais être sur la photo.
9: Oui.
4: Mais si vous prenez en photo la photo que moi je donne à mon beau-frère...
9: Ça, c'est pas possible.
4: Si c'est une question d'argent...
9: C'est pas une question d'argent, monsieur.
4: Bon, est-ce que je peux avoir le photographe, peut-être? Il sera au courant.
10: Oui, monsieur.
4: Oui, bonjour, monsieur.
10: Oui, non, mais monsieur, vous comprenez pas. Il faut que je vous prenne en photo, monsieur.
4: Là, c'est pas possible avec mon smartphone. Je peux me reculer comme ça?
10: Non, mais monsieur, je peux pas vous prendre en photo par téléphone.
4: C'est bon, je vous dis top.
10: Monsieur.
4: Top.
10: Monsieur.
4: Elle est bonne ou pas?
10: Non, monsieur, il faut que vous passiez au
4: magasin. On va la faire, c'est pas grave. Top. J'ai dit top, hein?
10: Oui, monsieur.
4: Top.
10: Monsieur.
4: Top photo.
10: Allô, monsieur, rapprochez-vous du téléphone.
4: Allô?
10: Oui.
4: Vous avez pu la prendre ou pas?
10: Non, monsieur.
4: Ça va être bon là, peut-être, non? Top.
10: Monsieur.
4: Top photo, je suis prêt, top.
10: Je comprends pas le principe, monsieur. Ah, attendez.
4: Ouais.
11: Allô?
4: Oui. Ah, mais c'est un autre.
11: Ah, mais on ne fait pas partie de ma femme, ça se fait un studio, monsieur.
4: Bah, alors pourquoi elle essaie de me prendre par téléphone, là?
11: Mais jamais elle vous a dit qu'elle vous prenait par téléphone, monsieur.
4: Bon, enfin, excusez-moi, mais là, j'arrête pas de dire
11: monsieur,
4: top.
11: J'étais à côté d'elle, ne me dites pas n'importe quoi.
4: Excusez-moi, vous pouvez.

0: Peut-être me repasser la photographe parce qu'apparemment elle est...
1: Écoutez...
2: Oui, allô.
0: Oui.
2: Et jeune homme, qu'est-ce que vous voulez faire? Mais qui vous êtes, vous?
0: Alors, c'est ce que j'ai expliqué à votre collègue, en fait. Peut-être qu'elle peut me prendre en photo avec mon smartphone.
2: Mais vous êtes où, monsieur, pour vous prendre en photo?
0: Je suis chez moi, là.
2: Eh oui, on va pas venir chez vous prendre en photo, non?
0: Mais non, mais par le téléphone, là.
2: Mais vous êtes fou. Comment voulez-vous qu'on vous prenne en photo si vous n'êtes pas devant?
0: Alors, là, c'est bon ou pas?
2: Il est vrai que celui-là.
0: Top.
2: Il dit stop, il prend une photo. Mais allô, section 5 ici, à l'aéroport de Toulouse, contrôle. Non mais allô, on prend des photos par téléphone, bien sûr. Et vous venez de quelle planète? Vous avez fumé un peu, non?
0: Comment?
2: Vous avez fumé un peu le joint, vous avez dû fumer. Vous avez pris des substances illicites, non? Et elle était bonne ou quoi? Parce que là, vous êtes pas bien, hein?
0: Comment ça, je suis pas bien?
2: Non, vous êtes pas bien, non? Mais ça va pas, non? Vous voulez que je vous prenne une photo? Vous êtes en face de moi, là?
0: Du coup, je dis à mon beau-frère de passer.
2: Et vous êtes complètement dérangé, vous? Comment ça se passe?
0: Dans ce cas, vous me faites un sourire, je vous prends en photo?
2: Oui, allez-y, je vais sourire, vous me prenez en photo, allez. Je dis à ma collègue, elle peut faire cheese elle aussi, vous nous prenez ensemble? Viens ici. C'est une belle blonde à forte poitrine, allez.
0: Dites-moi, cheese?
2: Voilà, on dit cheese, tout est dans le temps. Cheese. Ça y est, vous nous avez pris là? Ça va?
0: Essayez en disant, on est très contente d'être sur Rire et Chanson.
2: Ah, puis c'est Rire et Chanson.
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5: SPA, bonjour.
6: Oui, c'est la SPA.
5: Oui, monsieur, bonjour.
6: Bonjour, madame. Comment allez-vous?
5: Ça va, monsieur.
6: Ah, c'est monsieur Le Duret, l'appareil.
5: Oui, bonjour, monsieur. Bonjour.
6: Je vous appelle parce que nous organisons tous les week-ends des sorties où nous rencontrons des animaux.
5: Oui, et alors?
6: Alors, on voulait un conseil.
5: Oui, je vous écoute.
6: Nous organisons avec des amis ce que nous appelons des rodéos cochons.
5: Oui.
6: Nous arrivons donc de manière inopinée dans les cours de ferme, là où il y a des porcheries en stabulation libre, où les cochons sont en liberté. Nous avons des gros 4x4 et donc nous traversons les cours de ferme, très vite évidemment, parce que l'éleveur doit pas être au courant.
5: Et ah bon?
6: Bah oui, c'est celui qui poque le plus de cochons. Qui poque.
5: Qu'est-ce que ça veut dire poquer?
6: Qui tue, qui écrase le plus de cochons.
5: Non mais vous plaisantez, monsieur, ou quoi? Vous appelez la SPA pour me raconter des conneries pareilles?
6: Dites-moi, madame, c'est quand même un sport, hein?
5: C'est un sport? Non mais attendez, mais vous êtes fou ou vous êtes innocent? Alors, monsieur, je n'ai rien à répondre à votre bêtise. Veuillez raccrocher, s'il vous plaît, immédiatement.
6: Ben, je fais ce que je veux.
7: SPA, bonjour.
6: Allô?
7: Oui.
6: Oui, j'ai appelé une dame et elle m'a raccroché au nez.
7: Elle vous a raccroché au nez, elle est encore complètement scandalisée parce que vous lui avez raconté.
6: Attendez quand même, dites-moi madame, j'appelle gentiment la SPA pour avoir un renseignement.
7: Je vous repasse la dame que vous aviez tout
6: oui,
7: à l'heure.
6: Oui, ça serait gentil quand même, moi j'étais...
7: Alors je vous écoute, quel renseignement voulez-vous?
6: Ah, rebonjour madame, je ne sais pas ce qui s'est passé, le téléphone a coupé.
7: Le téléphone a coupé, vous ne savez pas ce qui s'est passé. Alors ça s'appelle comment ce que vous faites là?
6: Ça s'appelle le rodéo cochon.
7: Le rodéo cochon. Le cochon, je crois que c'est vous d'abord.
6: Non, madame.
7: Si, monsieur.
6: Si vous voulez bien m'écouter...
7: Alors, je vous écoute, allez-y.
6: Je vous demandais juste un petit conseil, parce que vous connaissez bien les animaux.
7: Oui, je connais les animaux, oui.
6: Voilà.
7: Je les préfère aux hommes, d'ailleurs.
6: Oui, moi...
7: Alors, après.
6: Souvent, c'est vrai.
7: Après.
6: Alors, bon. Et donc, nous, comme je vous l'ai dit, c'est celui qui poque le plus de cochons qui gagne.
7: Oui.
6: Et je voudrais savoir quel est le modèle de 4x4 qui serait le plus à même de percuter des cochons sans...
7: Vous voulez savoir quel est le modèle de 4x4 qu'il faut prendre pour culbuter le plus de cochons?
6: Sans leur faire de mal.
7: Sans leur faire de mal.
6: C'est-à-dire qui abrégera
7: leur souffrance.
6: Voilà.
7: C'est qui abrégera leur souffrance. Voilà. Mais vous vous foutez de ma gueule ou quoi? Monsieur, on est la société protectrice des animaux. Nous, on n'est pas l'abattoir de Bordeaux, hein.
6: Madame, c'est un sport.
7: C'est un sport. Vous faites autre chose comme sport, parce qu'il y a du vélo à faire. On n'a qu'à aller faire du vélo.
6: Mais madame, je vous signale... Enfin, excusez-moi, mais passé un certain âge, les sports mécaniques, quand même, permettent de...
7: Eh bien alors, monsieur, non seulement si vous avez un certain âge, vous êtes un cochon, mais vous êtes un vieux cochon.
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8: Oui.
0: Bonjour madame, c'est bien le domaine viticulturiste?
8: Oui.
0: Monsieur Martin à l'appareil, les négociateurs Martin, je voulais savoir quand je pouvais déposer mes bouteilles.
8: Vous parlez de quelle bouteille?
0: C'est un lot de rosé grec que j'ai récupéré en discount et je vais le vendre chez vous.
8: Non, mais moi ça m'intéresse pas. Hein.
0: Alors pardon, mais à ce qui paraît, vous faites de la vente directe.
8: Oui, je fais de la vente directe, oui, mais
0: voilà.
8: Je vends mes produits, c'est tout.
0: Bon, entre nous, si vous faites déjà de la vente directe de vos produits, je vois pas ce qui vous empêche de faire de la vente directe des miens.
8: Vous comprenez pas le français ou quoi?
0: Si, vous préférez qu'on parle en étranger?
8: Non, ça ne m'intéresse pas.
0: Ah ouais? Et alors, quand vos clients viennent chez vous pour acheter du rosé grec, comment ils font?
8: Je n'ai pas de clients qui passent me voir, vous comprenez pas?
0: Ah, Donc vous faites de la vente directe, mais vous n'avez pas de clients.
8: Non, mais je...
0: Pardon, mais c'est louche. Ah, allô ?
1: Oui ?
0: Oui, bonjour madame.
1: Attendez, vous organisez une vente directe de vin chez nous ?
0: Oui, c'est ce que j'expliquais à votre collègue, donc vous êtes au courant, super.
1: Rappelez-moi.
0: Mais pourquoi vous voulez que je vous rappelle ? On est déjà au téléphone, je vais pas raccrocher pour vous re-rappeler.
1: Non. Vous comprenez tout de travers, là.
0: Ah mais si, j'ai bien compris, votre collègue m'a expliqué. Vous faites de la vente directe, mais vous n'avez pas de clients. Donc grâce à moi...
1: Non. On a des clients tout l'après-midi, alors...
0: Ah, bah très bonne nouvelle. Dans ce cas, j'arrive. Si vous pouvez me faire un peu de place pour mes tréteaux... Non, mais moi, j'installe juste quelques tonneaux, quelques tables. Est-ce que juste vous avez des verres?
1: Vous m'imposez une vente directe chez moi?
0: Vous inquiétez pas, moi, je tiendrai mon propre stand. Il faudra juste que je puisse brancher les frigos.
1: Non, mais attendez, de quel droit vous permettez ça?
0: Bah, du droit de la vente directe.
1: Ouais,
0: article 217, tout vendeur directifié a l'obligation d'accepter toute vente direct de rosé grec.
1: Non. J'ai pas à vendre du vin grec chez moi.
0: Pardon, mais vous en avez, vous, du rosé grec?
1: Pas du tout.
0: Ah bah, heureusement que je vous en apporte.
1: J'en ai rien à foutre du rosé grec.
0: Oh bah, croyez-moi, quand vous en aurez bu 2-3 bouteilles, vous verrez qu'il est pas si mauvais.
1: On va arrêter là, je veux pas vous voir dans la cour. Hein.
0: Ah non, mais moi je gère, vous êtes pas obligé de passer.
1: Sinon, vous allez repartir, je vous garantis que le fusil va être prêt. Hein.
0: Alors, fusil, pas besoin. En revanche, il me faudrait un tire-bouchon pour mon stand.
1: J'ai l'impression que des fois, vous me prenez pour un jambon, là.
0: Oula, non, le stand jambon, c'est mon beau-frère des charcuteries Martin qui viendra vous l'installer.
1: Non, mais les macros, j'en veux pas.
0: Oula, vous confondez tout. Les macros, c'est pas moi non plus. Il faut voir avec le stand du poissonnier Martin qui va pas tarder à arriver chez vous.
1: Allez, hop.
4: 7h. Oh. 7h02. Oh. 7h03.
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15: Oui, refuge aquatique, bonjour.
16: Bonjour madame, c'est la société protectrice des animaux.
15: Oui monsieur.
16: Oui, bonjour madame, mademoiselle Ledoux à l'appareil.
15: Oui.
16: Excusez-moi de vous déranger, je vous appelle de Hayange. Voilà, je me permets de vous appeler pour un petit renseignement, voyez-vous. J'ai un caniche, vous savez les petits caniches là.
15: Oui. Hein,
16: et mon petit-fils a ramené de son voyage en Amazonie un poisson dans un bocal, un piranha.
15: Un piranha?
16: Oui, il m'a dit que c'était très dangereux, mamie m'a-t-il dit, il faut faire attention.
15: Ben oui, un piranha, c'est dangereux.
16: Vous croyez?
15: Non.
17: Allô?
16: Bonjour, monsieur.
17: Bonjour, voilà. Alors, ce qu'il faut savoir chez les piranhas, c'est qu'il y a plusieurs sortes.
16: Oui.
17: Et qui ne sont pas tous dangereux. Il y a une sorte en Amazonie qui est très dangereuse, mais ils sont tous en bande. Si là, vous avez un piranha solitaire, c'est qu'il n'est pas dangereux.
16: Mais en attendant, je me demandais si je pouvais laisser le petit caniche à côté du bocal où il y a le piranha.
17: Vaut mieux se méfier quand même.
16: Non, mais le vétérinaire doit venir, là, pour qu'il vienne s'occuper de son alimentation.
17: Oui.
16: Je vais laisser le numéro au cas où le vétérinaire y rentre et puis qu'il me trouve pas.
17: Ouais.
16: Si jamais il appelle, hein, vous lui dites que je reviens dans 2 minutes.
17: D'accord.
16: Je vous remercie, monsieur.
17: Au revoir.
16: Au revoir, monsieur.
18: Bonjour.
19: Oui, bonjour madame, c'est le refuge de la SP1.
18: Oui, monsieur.
19: Oui, bonjour madame, je suis le docteur de la place vétérinaire à Hayange.
18: Oui.
19: Excusez-moi de vous déranger, je viens d'arriver chez une dame chez qui j'avais rendez-vous.
18: Oui, et la dame, elle vient juste de partir, elle a dit qu'elle revient dans 2 minutes.
19: Madame Ledoux.
18: Oui, c'est au sujet du piranha.
19: Bah, attendez, il y a un petit problème justement, je me permets de vous appeler parce qu'il y a un bocal hein, sur la table de la salle à manger où
18: oui.
19: est le téléphone.
18: Oui.
19: Et à côté du bocal, je ne sais pas ce qui se passe, mais il y a une carcasse de chien encore fumante.
18: Mais c'était un caniche.
19: Pardon madame ?
18: C'était un caniche qui était à côté.
19: Ah, il n'y a plus rien là-dessus, hein,
18: Ben oui, je sais, c'est que ça, les piranhas. Hein. Rien de temps, ils vous ont mangé une bête, hein.
19: Il y a encore la laisse autour du cou de l'animal.
18: Oh mon Dieu.
19: Attendez, bougez pas, hein, je vais voir, attendez, hein.
18: Faites attention.
19: Comment?
18: Pas qu'il vous mord, hein.
19: Oh, ben je suis trop gros pour lui, quand même, hein.
18: Mais dès qu'il sent une goutte de sang, c'est fini, hein.
20: Aïe!
18: Ben oui, ben alors faites attention.
20: Mon Dieu, il est en train de me bouffer le bras.
18: Ouais, il a pas bouffé le bras du vétérinaire.
20: Il m'a bouffé le bras!
18: Il a bouffé le bras, mais oui, mais qu'est-ce que tu veux que je fasse?
20: Aïe!
18: Ah, je devais pas. C'est les flics.
16: Mais qu'est-ce qui se passe ici?
18: Allô?
16: Qui c'est quel appareil?
18: Mais le refuge!
16: Mais qu'est-ce que vous faites là, vous? Mais qu'est-ce qu'il y a dans le bocal, là?
18: C'est le bras du vétérinaire!
16: Pardon, madame?
18: C'est le bras du vétérinaire!
16: Oh, ben zut alors!
18: Mais madame, vous comprenez pas, il a mordu le vétérinaire! Il a. Où est le vétérinaire?
16: Ben j'en sais rien, il y a un bras dans le bocal, puis il n'y a plus que la carcasse de Toto!
18: Et le piranha, il est où?
16: Attendez, je vais le regarder.
18: Mais enlevez-vous par qui vous mord!
16: Oh ben mince, il y a mon postis qui est tombé dans le bocal, dites-moi!
18: N'allez pas le chercher!
16: Il est en train de bouffer ma perruque!
18: Ben laissez-le!
16: Oh ben non, ça va pas, ça! Il est en train de bouffer ma perruque!
18: Mais c'est pas grave, où vous habitez?
16: Ah ben voilà le vétérinaire qui sort du placard! Bonjour, monsieur!
18: Passez-moi le!
16: Ben il vous manque un bras!
18: Ben oui, madame!
19: Ben oui, c'est votre piranha, là!
18: Allô?
19: Excusez-moi, madame, je peux pas tenir le. Attendez, si vous pouvez me mettre le.
18: Vous êtes sans bras, là?
19: Oh, bah ça va, il me l'a coupé net, hein.
18: Oh.
19: Mais moi, je suis droitier, donc ça va, hein.
18: Mais écoutez, vous avez du courage, monsieur. Moi, je vous le dis, hein. Faut la tuer, la bête, là. Vous avez vu le dégât qu'il fait?
19: Mais qu'est-ce qui s'est passé, madame, là? Vos cheveux?
18: C'est une perruque.
19: Comment?
18: C'est une perruque.
19: Mais où est-ce qu'elle est, sa perruque?
18: C'est le piranha qui l'a mangé.
19: Pardon, madame?
18: C'est le piranha qui l'a mangé.
16: Docteur, si on l'envoyait au refuge...
18: Ça va pas, non?
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13: Oui, bonjour.
0: Bonjour, madame, c'est bien la boucherie?
13: Non, monsieur, s'il vous plaît.
0: Oui, si vous voulez. Cabinet immobilier Martin, à l'appareil.
13: Ouais.
0: Bonne nouvelle, j'ai vendu votre boucherie.
13: J'ai pas envie d'acheter de vendre ma boucherie. Je prends ma retraite et c'est mon fils qui reprend.
0: Ah bah dites-lui que c'est pas la peine de venir parce que j'ai déjà accepté une offre.
13: Non, mais mon fils... Si vous voulez, il travaille déjà avec moi. Et il reprend, quoi. Je prends ma retraite, il reprend.
0: Oula, bah oui, mais s'il est intéressé, fallait le dire, parce que moi, j'ai contractifié la vente.
13: Mais c'est quoi, ce boulot, là? Qu'est-ce que vous me faites, là? Ma boucherie n'a jamais été en vente.
0: Peut-être, mais j'ai quand même eu une super offre que je pouvais pas refuser.
13: Mais j'en veux pas, de l'offre.
0: Vous inquiétez pas, mon notaire a tout préparé pour vous.
13: Non, mais il y a même pas question de notaire. Il y a rien du tout, monsieur. Je veux même pas vous rencontrer.
0: Ah bah tiens, justement, il arrive. Je vous le passe.
13: Mais moi, je veux pas.
0: Maître Martin. Oui, monsieur Martin. La dame de la boucherie insiste pour vous rencontrer.
13: Non, je veux pas vous rencontrer.
0: Allô?
13: Ouais, allô.
0: Bonjour, madame. Maître Martin, à l'appareil, je suis le notariste de Monsieur Martin.
13: Vous êtes tous des Martins,
0: hein? Oui, bah on travaille souvent en famille, oui.
13: Oui, mais peut-être, mais ma boucherie n'est pas à
0: alors,
13: vendre.
0: Avant tout, félicitations pour votre vente.
13: Ah, mais moi, je veux pas vendre ma boucherie.
0: Ah oui, mais pardon, au vu du délai prescriptificatoire, c'est...
13: Ah oui, mais ça, moi, je veux pas le savoir. Moi, on s'est vu, on a signé quelque chose. Mais moi, ma boucherie, elle est pas à vendre, point à la ligne.
0: Non, bah, vous inquiétez pas, j'ai fait tous les papiers.
13: Non, mais je veux même pas entendre parler, c'est pas à vendre, c'est tout, point.
0: Le problème, c'est que si vous annulez, ça va vous...
13: Mais j'annule pas, monsieur, j'ai même pas mis en vente, voyons, arrêtez un peu.
0: Pardon, mais c'est la légalitude, si vous annulez...
13: C'est quoi ce bordel? Le gars, il me dit que ma boucherie, elle est à vendre. Non, mais de quel droit? C'est pas possible.
21: Non, mais... Allô?
0: Bonjour, madame.
21: Allez, on va pas perdre de temps, ça me prend de la tête.
0: Ok, bah on fait ça vite fait, je passe, vous me signez les papiers.
21: Je vais rien signer du tout, puisque j'ai rien signé pour faire quoi que ce soit.
0: Non, mais pour ça, on s'arrange.
21: Mais on va pas s'arranger de rien du tout, étant donné que moi, j'ai rien fait. J'ai donné pouvoir à personne, j'ai pas signé un papier à qui que ce soit. Alors, il va se démerder avec ses conneries, moi, j'ai pas de temps à perdre.
0: Alors, il va plutôt vous dire de faire une contre-offre pour que vous rachetiez votre boucherie, comme
21: mais
0: ça.
21: Mais non, y a pas de contre-offre du tout.
0: Bah, si.
21: Y a pas d'offre initiale, qu'est-ce que je vais signer une contre-offre?
0: Si vous me proposez plus que mon client.
21: Oui, bah t'as raison.
0: Je vais faire monter le dossier, ni vu ni connu.
21: Même pas en rêve.
0: En revanche, faudrait déjà me verser 30% d'acomptage.
21: Je verse 30%, bah bien sûr. Bah bien sûr, je vais te donner des sous. T'as raison.
0: Après, on peut toujours s'arranger en liquide, hein.
21: Oui, bah bien sûr, on va s'arranger en liquide, ouais.
0: Super, comme ça, je vous rajoute dans le fichier client.
21: Je suis client de personne. Apportez les papiers et puis on verra bien.
0: Ah, bah on dit raisonnable.
21: On dit raisonnable.
0: Ah, bah on a compris qu'il y avait une bonne bascule à faire, oui.
21: Ouais, n'importe quoi, j'ai pas de temps à perdre avec des abrutis comme toi.
0: Pardon, mais c'est ce que j'expliquais à l'autre dame. Si vous annulez...
21: Mais moi j'ai rien fait, donc qu'est-ce que je risque?
0: Bah 10% quand même, c'est pas rien.
21: Ouais, t'as raison, 10% quoi?
0: 10% de pénalitude.
21: Mais moi j'ai pas de pénalitude puisque j'ai rien mis en vente.
0: Excuse, code de l'agent immobiliste, article 12, une pénalité de 10%.
21: Vous allez me les faire payer les 10%, vous allez venir.
0: Oui, oh bah oui, tiens, bah je vais me gêner.
21: Oui, bah bien sûr. Tu vas avoir 10% de coup de boule en plus que tu prends quand t'arrives.
0: 10% de semoule?
21: Pas de semoule, de coup de boule, si t'arrives.
0: Pardon, mais je ne prends pas les paiements en couscous.
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22: Autoroute Information, bonjour.
16: Bonjour, madame.
22: Ah bah tiens. Vous ne quittez pas un instant.
16: Bah non. Ça fait du bruit par où ça passe, ça, dis donc.
22: Allô?
16: Oui, ben, ça fait du bruit chez vous.
22: Oui.
16: Hey.
2: Bonjour madame.
22: Bonjour monsieur.
2: Monsieur Ledoux à l'appareil.
22: Oui.
2: Vous êtes bien le centre d'information sur les autoroutes?
22: Oui monsieur.
2: Bien, je pars en vacances en Espagne là.
22: Oui.
2: Avec ma femme, mon petit neveu Georges et mon chien.
22: Oui.
2: Voilà. Ben oui, mais alors le problème, on a un problème, on est en train de charger la voiture et tout. Enfin, on a déjà fait quelques kilomètres, mais on est en train de changer les valises de place parce qu'avec le Kléber, les valises, elles ont plus de place dans le coffre, vous voyez?
22: Ah oui, d'accord.
2: Alors, donc on a des problèmes, quoi, évidemment. Alors, on voudrait savoir s'il y avait une forêt sur le bord de la route qui mène en Espagne.
22: Une forêt, hein?
2: Oui.
22: À quel niveau?
2: Pas trop loin, quoi. C'est parce que ma femme n'arrive pas à dormir avec le clébard qui aboie tout le temps parce qu'il étouffe dans le coffre, quoi.
22: Ouais.
2: Alors, on se disait qu'on pouvait peut-être... Enfin, juste pendant un mois, quoi. Laisser le chien, dans la forêt, au bord de la route, pour qu'on puisse le reprendre après, vous voyez, quoi.
22: Ah non, mais si vous n'allez pas abandonner votre chien pendant un mois...
2: 3 semaines et demie.
22: 3 semaines et demie dans la forêt, vous voulez abandonner votre chien?
2: Non, pas abandonner. C'est-à-dire qu'on pensait que, vous voyez, en plus, les forêts dans le sud de la France, c'est dangereux.
22: Oui.
2: En été, il y a des incendies de forêt.
22: Oui.
2: Alors justement, nous, le petit chien, il pourrait peut-être vous aider dans la lutte contre les incendies de forêt parce qu'il passe son temps à pisser sur les arbres. Vous voyez?
22: Mais comment il va vivre pendant 3 semaines?
2: Mais il peut surveiller les arbres, il peut protéger les champignons, quoi.
22: Mais non, mais vous pouvez pas faire ça.
2: Mais bon, on rentrera au bout de 3 semaines alors. Vous savez, les chiens, ils font ami-ami avec les écureuils, ils ont chacun une truffe, ils se frottent la truffe, ils aiment bien ça les chiens. Les écureuils, ils leur apportent des glands.
22: Les écureuils, ils leur apportent des glands aux chiens?
2: Ah bah bien sûr madame.
22: Mais c'est pas possible monsieur, ses amis les écureuils, ils vont pas le nourrir.
2: Si.
22: Ils vont pas le nourrir assez, c'est pas avec des glands qu'il va se nourrir.
2: Mais si, le chien ça mange n'importe quoi.
22: Mais non, dans une SPA, à la SPA, il va être nourri normalement.
2: Mais nous on l'a entraîné à bouffer des glands depuis 3 semaines, et ben il se porte bien.
22: Votre chien, il va pas rester pendant 3 semaines au même endroit. Hein.
2: Mais on va l'attacher à l'arbre.
22: Ah bah oui, bah c'est très malin. Hein. Ah, mais il va être malheureux, le chien va pas pouvoir bouger, vous rendez pas compte.
2: Mais il aime bien pas bouger, c'est un feignant, c'est un gros feignant, ce chien-là. Je vous dis, il fait rien.
5: Allô?
2: Oui.
5: Mais monsieur, excusez-moi, mais vous êtes sûr que vous êtes très normal?
2: Madame, je vous...
5: Non, mais je me permets de vous demander ça, monsieur, parce que là, vraiment, d'abord, est-ce que vous savez où vous êtes, ici?
2: Je pense que je suis chez des gens sympathiques.
5: C'est-à-dire?
2: Honnête. Plaisant, que j'aurais bien aimé rencontrer dans ma vie, avec qui j'aurais aimé me lier d'amitié, pourquoi pas.
5: Non mais monsieur, vous vous rendez compte de ce que vous dites? Est-ce que vous avez déjà vu, je sais pas qui vous êtes, qu'est-ce que vous
2: monsieur,
5: faites dans la vie, monsieur?
2: Monsieur Bernard Ledoux, retraité des PTT.
5: Je suis bien heureuse de le savoir. Alors dans les PTT, on est comme ça?
2: Comment ça, on est comme ça?
5: Écoutez monsieur, vous avez pris un chien. Moi, je sais pas, j'ai 4 chiens, monsieur. Et croyez-moi, je pars aussi en vacances, quand ça m'arrive de temps en temps. Et je laisse pas mes chiens au bord d'une forêt, hein.
2: Mais je veux pas les laisser au bord de la forêt.
5: Non, vous voulez l'attacher à un arbre, alors c'est encore pire.
2: Mais oui, mais je veux pas le laisser au bord de la forêt. S'il faut le mettre au milieu de la forêt, je l'attache au milieu de la forêt.
5: Non, mais enfin, monsieur, mais il mangera comment votre chien? Vous rêvez ou quoi?
2: J'ai expliqué à la dame que les écureuils leur apportent des glands.
5: Non, mais vous plaisantez, mais un chien, ça mange des glands. Moi, mes chiens, ils mangent de la viande, monsieur.
2: Moi, ça fait 3 semaines qu'on entraîne. Oui. Mon chien a bouffé des glands.
5: Vous l'entraînez à manger des glands. Vous en mangez, vous, des glands?
2: Et j'ai essayé.
5: Oui, et c'est bon?
2: Ben écoutez, à mon avis, c'est bon pour le chien.
5: Ah, c'est bon pour le chien, ça, bien sûr. Mais pourquoi pas? C'est peut-être bon pour les écureuils, mais ça m'étonnerait que ce soit bon pour un chien. Monsieur.
2: Eh ben, il en bouffe. Hein.
5: Il en bouffe.
2: Eh ben, d'ailleurs, on a déjà une cargaison. En plus, le temps que... Mais oui, parce qu'on a pensé à tout. Le temps que les écureuils fassent ami-ami avec lui, on va lui mettre un petit panier à côté de sa laisse, puisqu'on va le mettre avec la laisse à l'arbre.
5: C'est ça, oui.
2: Alors, vous êtes un ami des chiens?
5: Ah oui, monsieur, oui.
2: Alors, à quel arbre croyez-vous qui sera le mieux? Un sapin, un hêtre ou un bouleau?
5: Non, mais monsieur, est-ce que vous plaisantez là où...
2: On part dans une demi-heure, madame.
5: On part dans une demi-heure. Bon, mais écoutez-moi, d'abord, premièrement, si vous avez un problème, c'est à la SPA qu'il faut vous adresser, à la Société Protectrice des Animaux, et non pas à un service autoroute.
2: Mais ils n'en veulent pas de mon chien à la SPA.
5: Comment ça, ils n'en veulent pas de votre chien? Ça m'étonnerait. À la SPA, on accepte les chiens.
2: Non, la dame m'a dit qu'ils n'en voulaient pas.
5: Et pour quelle raison?
2: Parce que c'est un éjaculateur précoce.
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3: Allô.
0: Bonjour monsieur, c'est bien le bar?
3: Oui.
0: Monsieur Martin à l'appareil, société Martin Événementialisme.
3: Ouais.
0: J'organise une fan zone VIP chez vous pour soutenir les Bleus pour la Coupe du Monde.
3: C'est pas chez nous monsieur, vous vous trompez là.
0: Si si, c'est juste que j'avais oublié de vous prévenir, mais c'est chez vous.
3: Pardon?
0: Ouais, moi c'est mon boulot. En tant qu'événementialiste, j'organise des événements.
3: Mais vous voulez faire quoi en fait? Je comprends pas.
0: Alors en fait, je vends des places VIP directement sur mon site internet, comme ça vous, vous vous occupez pas des réservations.
3: Et alors?
0: Et alors après, vous, vous avez plus qu'à accueillir mes VIP.
3: Mais alors?
0: Bah, et alors, vous leur offrez les boissons parce que c'est inclus quand ils m'achètent la place.
3: Mais non, je vous dis que non.
0: Si, si, je vends des packs avec diffusion du match plus open bar.
3: Non, mais là, vous, concrètement, vous foutez de ma gueule.
0: Concrètement, c'est possible, mais enfin, je vois pas le problème.
3: Je suis pas au courant, déjà, d'une.
0: Ouais, de deux, je suis en train de vous l'expliquer, mais bon. Et de trois?
3: Et de trois, y a personne qui va avoir quoi que ce soit d'offert.
0: Bah, pardon, c'est la Coupe du Monde. Si vous faites pas un minimum d'efforts commercialistes.
3: Ah, mais si, on en a rien à foutre. On s'en bat les couilles du foot, en fait.
0: En même temps, c'est pas plus mal parce qu'avec le monde que je vous envoie, vous aurez pas trop le temps de regarder le match.
3: Allô.
0: Bonjour monsieur, comme je disais à votre collègue, vous inquiétez pas pour l'organisage, ça je m'en occupe.
3: Mais bien sûr.
0: Bah bien sûr, c'est mon boulot.
3: Et du coup, vous décidez de venir, les gens s'inscrivent sur votre site et tout va bien, hein?
0: Eh ben voilà, on est d'accord, super.
3: Mais ça vous dérange pas, ça vous gêne pas?
0: Bah non, en plus votre collègue me disait que vous êtes très foot dans l'établissement.
3: Mais je m'en fous, j'en ai rien à foutre moi de votre Coupe du Monde, vous êtes tombé sur la tête. Hein.
0: Après, si vous voulez pas bosser, vous êtes pas obligé de venir non plus, je peux prévoir un extra à votre place.
3: Ah mais attendez, mais c'est mon lieu de travail monsieur, c'est chez moi. Ici tu viens pas.
0: Bah si, je passe quand même pour installer la zone VIP.
3: Mais j'en ai rien à foutre, tu vas le faire ailleurs.
0: Alors ça, ça m'arrange pas. En revanche, c'est ce que je disais, toi, si tu veux profiter de la soirée pour faire autre chose.
3: Non, mais de toute façon, vous pouvez venir, j'en ai rien à foutre, on va bien vous accueillir tous ensemble.
0: Ah bah voilà, super.
3: Ouais, un bel accueil.
0: Et ça me rassure parce que j'avoue que je commençais à me demander si t'étais vraiment d'accord.
3: Ah mais je m'en...
6: Allô.
0: Bonjour madame.
6: Non, mais moi je veux rien, je comprends pas que tu m'appelles, je veux rien.
0: Eh, hey, après si tu le fais pas pour toi, dis-toi que tu le fais pour la France.
6: Pardon?
0: Bah oui, on soutient notre équipe.
6: Mais nous on est contre la France. Et nous on est anti-français, hein. On est Corse, on est pour le Sénégal.
0: Oula, pardon, t'as dit quoi?
6: On est pour le Sénégal.
0: Bah non, tu t'es gouré, parce que justement on joue contre le Sénégal.
6: Tu connais la Corse au moins, non? Tu sais où tu es?
0: Oui, je connais, mon beau-frère est marseillais, c'est pareil.
6: Et tu vas venir quand?
0: Oh bah je peux être là pour l'apéro.
6: Tu seras très bien reçu, viens.
0: Ouais, alors c'est gentil, mais je suis boulot, donc je traînerai pas trop.
6: Boulot, d'accord.
0: Pour la déco, je prends des maillots. Est-ce que vous avez des drapeaux français?
7: Je connais les Corses.
0: Ah, il y a une autre dame derrière.
6: Ah, mais attends, je te passe le serveur.
0: Bon, allons-y, merci madame.
7: Allô.
0: Bonjour madame, apparemment c'est vous le spécialiste foot de l'établissement.
7: Va caguer.
0: Oula, comment vous dites? Va caguer.
7: T'as compris ou pas?
0: Alors pardon, mais non, je ne connais pas ce joueur.
7: Oula.
0: Il joue dans quelle équipe, va caguer?
7: Bon, allez, va chier. Ouais.
0: Oh bah encore un joueur que je connais pas, c'est dingue.
7: Oh, top.
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24: Oui, allô?
25: Oui, bonjour monsieur.
24: Bonjour monsieur.
25: C'est bien au magasin de vêtements pour hommes.
24: Oui.
25: Monsieur Delaplay à l'appareil, c'est le secrétaire général de la FNEF, Fédération Nationale d'Exhibitionnisme à la Française. Je vous passe monsieur le président.
24: Oui.
25: Merci. Allô?
24: Oui, allô?
25: Bonjour monsieur.
24: Bonjour monsieur.
25: Monsieur Le Duret à l'appareil, président de la FNEF, Fédération Nationale d'Exhibitionnisme à la Française. Alors, nous avons notre grand championnat, vous savez, la poule finale. Vous avez vu les affiches en ville, non?
24: Non, j'ai pas pu voir.
25: Ah, bon. Nous avons la finale, donc, dimanche, en poule 1, hein, éliminatoire pour les phases finales, donc, de National. Donc, tous les exhibitionnistes qui viennent dimanche ont besoin d'avoir, et c'est obligatoire, hein, une gabardine standard. Qu'est-ce que vous avez à leur proposer? Parce qu'il nous en faut une bonne vingtaine.
24: Eh ben moi, ce que je vais vous proposer, c'est de rappeler demain matin. Vous aurez le responsable du magasin et il sera en mesure de vous dire.
25: Mais déjà, qu'est-ce que vous avez comme couleur, vous, déjà, à nous proposer?
24: Gabardine, vous appelez ça la veste ou la veste un peu plus longue?
25: Ah, c'est plus long, il ne faut pas qu'on voit le bas-ventre, hein, évidemment. Hein. Nous, vous connaissez un peu notre spécialité, les exhibitionnistes. Hein. Nous avons besoin de gabardines, évidemment, qui vont presque jusqu'aux genoux. Donc, il faudrait qu'on puisse déboutonner, voyez-vous, la gabardine en 3 secondes chrono. Hein. Ouvrir la braguette, sortir notre engin, refermer, avant que la police, évidemment... Donc, c'est de la gabardine très souple, hein, non irritable, avec des tissus non synthétiques. Hein.
24: Ça, je vais pas avoir. Même en commande, ce sera toujours en polyester, ce sera toujours du synthétique.
25: Ah oui, mais si ça vient en contact de notre sexe, avec la peau du gland, on va faire des allergies, hein.
24: Écoutez, moi, ce que je vous propose, c'est de me rappeler demain le responsable du magasin. Il sera plus apte à vous dire ce qu'il peut avoir et lui sera capable de vous dire au niveau des prix.
25: Oui, parce que si on en prend 20, j'imagine qu'on peut avoir une petite réduction.
24: Oui, il y aura une réduction, ça c'est sûr.
25: En contrepartie, je vous garantis, hein, vous pouvez noter, tous les exhibitionnistes auront, hein, nous accrocherons sur notre sexe un petit panneau. vêtements avec votre adresse pour vous faire de la publicité.
24: Ben écoutez, vous rappelez demain matin et puis lui, il essaiera de voir ce qu'il peut faire.
25: Vous avez noté ?
24: Oui.
25: Je vous écoute.
24: Ah, je peux pas trop le dire en magasin, ça se fait pas trop, il y a des clients.
25: Bah, et alors ?
24: Je dirais que... comment ? Vous accrocherez une pancarte sur votre sexe pour montrer vêtements pour faire de la pub.
25: C'est pas un beau geste, ça ?
24: Ah si, c'est un beau geste.
25: Bah alors, qu'est-ce qu'on dit ?
24: Merci.
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8: Allô ?
0: Bonjour monsieur, je suis bien chez le glacier ?
8: Oui.
0: À Marseille ?
8: Oui.
0: C'était pour vous signaler un problème sur une de vos glaces ?
8: Oui.
0: Le temps que je rentre chez moi, bah, elle était toute fondue.
8: Après, il faut la mettre au congélateur direct.
0: Bah moi, j'ai pris le train jusqu'à Paris, il y en a 3h20 à peu près.
8: Ah non, jamais de l'avion, on ne peut pas garder une glace 3h20 dans une boîte isotherme.
0: Ah oui, donc il y a un défaut de fabricage, c'est ça ?
8: C'est pas un défaut de fabricage, en fait, c'est une boîte isotherme.
0: Ce qui est, c'est qu'en plus, j'ai ouvert la boîte régulièrement pour aérer, vous voyez, pour être
8: en
0: sûr
8: plus.
0: Que ça évite que ça se réchauffe trop, vous voyez, donc
8: ah
0: ça
8: non, mais pas du tout, mais attendez, on aère pas un congélateur. Vous ouvrez la porte de votre congélateur pour aérer votre congélateur ?
0: Bah quand je suis à la maison, oui.
8: Écoutez, c'est un peu du grand n'importe quoi. On peut pas partir à Paris avec une glace dans une boîte isotherme.
0: Donc du coup, si vous me la renvoyez, ça veut
8: dire. Bon, écoutez, de toute façon, on peut pas renvoyer une glace sur Paris. Arrêtez de dire n'importe quoi. Vous avez vu jouer qu'on envoyait des glaces comme ça. Vous verrez avec le responsable.
0: Ah bah je reste en ligne.
8: D'accord. Ben c'est moi la responsable, je suis la responsable. Monsieur.
0: Bonjour monsieur.
8: N'importe quelle glace que vous allez acheter en supermarché, monsieur, si vous la transportez 4 heures, elle va fondre. Hein.
0: Dans ce cas, qu'est-ce qui me dit que la glace n'était pas déjà fondue ?
8: Non, mais vous comprenez pas du tout, monsieur. Si le client, il fait n'importe quoi avec le produit, moi ça je peux pas.
0: Ah bah voilà. Ça c'est moi qui fais n'importe quoi parce qu'on m'a mis de la glace fondue.
8: Mais on vous a pas mis de la glace fondue, monsieur.
0: Donc du coup, je vous donne mon adresse.
8: Mais je sais pas si vous réfléchissez pas. Si je vous envoie un bac de glace, il va fondre pareil, monsieur.
0: Non mais si vous me renvoyez de la glace fondue, forcément ça va pas.
8: Et monsieur, mais même si je vous renvoie pas de la glace fondue, monsieur, même si je vous renvoie un bac de glace.
0: Non mais vous le mettez dans une boîte.
8: Mais réfléchissez, monsieur. Non, mais attends.
10: Oui, bonjour, je suis le mari, là, le responsable, le directeur de la boutique.
0: Oui, voilà, comme votre subordonnée, elle me disait qu'il y avait apparemment parfois des ventes de glace fondue.
10: Mais jamais elle a dit ça, mais vous dites n'importe quoi, monsieur. Écoutez, vous connaissez des gens autour de vous. Hein, dites-leur que vous avez pris des glaces pendant 4 heures, et vous verrez leur réaction.
0: Ah bah moi j'ai mon beau-frère qui me soutient totalement.
10: Ah, et vous aussi, il vous soutient. Il vous dit que la glace tient pendant 4 heures.
0: Oui.
10: Bon, bah, écoutez,
0: je vous le passe, il est à côté.
10: Très bien, passez-moi-le, oui.
0: Ah bah je vous le passe. Voilà. Martin.
10: Il passe son beau-frère qui apparemment est du même avis, donc on arrive.
0: Oui, allô ?
10: Oui, bonjour monsieur, je suis le responsable de la boutique.
0: Donc vous avez vendu de la glace fondue
10: On a vendu de la glace qui était totalement en état, sauf que la personne l'a transportée pendant 4 heures.
0: Ah bah nous, à Paris, la glace, elle tient 4 heures. Hein.
10: 4 heures.
0: Voilà.
10: C'est comme quelqu'un qui prend un café pendant 4 heures et qui nous dit que le café est froid.
0: Vous me dites en fait que s'il avait pris de la glace au café, ça aurait tenu.
10: Mais non, pas de la glace au café. Je dis un café dans un café, dans une tasse.
0: Il fallait prendre de la glace au café.
10: Non.
0: Allô ?
11: Mais monsieur, toute personne ne sait qu'une glace aux 4 heures ne tient pas.
0: Ah ah ! Donc vous reconnaissez ? Moi, vous demandez de la glace qui fond.
11: Non, mais vous m'avez dit de la glace qui fond.
0: Madame ?
11: Vous comprenez pas, je crois.
0: Ah ben non, c'est vous qui me dites que vos glaces, elles fondent.
11: Vous me dites que vos glaces, elles fondent.
0: Non, mais si vous me remboursez en liquide.
11: Et j'en fais quoi du liquide ?
0: Vous le mettez au congélateur et ça fait une glace.
11: Je savais que c'était une blague.
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12: Allô ?
19: Alors, je vous rappelle, chers auditeurs, que nous appelons deux personnes. Actuellement, nous sommes en train d'appeler Monsieur Villadar, Jean, ainsi que Monsieur Villosset Célestin à Le P. Alors, attention. Pour le moment, les deux téléphones sonnent dans le vide. Apparemment, il n'y a personne.
12: Mais si.
19: Vous connaissez bien la règle du jeu ?
12: Oui, mais moi je suis là, je vous entends.
19: Dès que le téléphone sera décroché, c'est le premier de ces deux auditeurs qui dira « mort aux vaches » deux fois qui aura gagné. Pour le moment, le téléphone sonne chez Monsieur Villadar. Apparemment, ça ne répond pas.
12: Mais si, je suis à l'écoute.
19: Chez Villosès, qu'il y a du nouveau ?
12: Oh, ben ça ne va pas, votre histoire. Moi, je suis à l'écoute, enfin.
19: On attend toujours que ça sonne.
12: Oh.
19: Dès que nous entendons mort aux vaches.
12: Ben, je vous dis mort aux vaches, moi.
19: Pour le moment.
12: Ah, oh ben non. Je coule pas, j'ai décroché, moi, j'entends, alors. Je sais que ça.
19: Toujours rien, Régie ?
12: Mort aux vaches.
19: Encore 40 secondes.
12: Mais moi, je vous dis mort aux vaches, hein. Moi, ça, c'est qu'ils ne m'entendent pas, je comprends pas, là. Je sais qu'ils coulent pas.
19: Il y avait quand même un tracteur à gagner.
12: Oui.
19: Et nous n'entendons toujours pas.
12: Oh, mort aux vaches.
19: Attendez, nous entendons quelque chose.
12: Oui, mort aux vaches.
14: Allô ?
12: Oui ?
19: Ah, nous entendons quelqu'un. Il y a quelqu'un. Monsieur Villosset ?
1: Non, c'est Villalard.
2: Oui, c'est monsieur Villosset.
1: Oh non, non, non. C'est pas Villosset, c'est Villalard.
19: Oui, bonjour, monsieur.
1: Oh, oui,
19: vous êtes
1: oh.
19: donc en direct sur Radio 104.7 ?
1: Il y a 10 fois que je réponds, quand même.
19: Alors, est-ce que vous connaissez le mot de passe ?
2: Et quel mot de passe ?
1: Ah ah, morovache, morovache. Ah ah, moi je le sais.
19: Eh bien, attention, monsieur Villosset, vous avez écouté l'émission. C'est dommage, ça sonne toujours chez Villalard, mais il n'y a personne qui répond.
1: Mais si je réponds ! Oh !
2: Et c'est le mot de passe d'hier ou le mot de passe d'aujourd'hui ?
1: Ah !
19: Ah, ben c'est le mot de passe, vous devez le connaître.
1: Ben c'est morovache, morovache, voilà.
19: Qu'est-ce qu'on dit, monsieur Villosset, comme insulte aux policiers ?
1: Oh, non, c'est pas vrai, ça.
2: On dit qu'ils ont des cornes, je ne sais pas.
19: Non, non, non, pas du tout. Et ça sonne toujours chez Villalard.
1: Oui, je réponds. Morovache, morovache.
2: C'est RSSS.
1: Oh là là là là là là là là.
19: Pas du tout, ça n'est pas ça du tout. Et c'est dommage que ça ne réponde pas.
1: Mais si ça répond. Villalard répond. Morovache, morovache. Tout de même. Qu'est-ce qui se passe, Jean ? Le téléphone n'est pas bien ou quoi ?
19: Monsieur Villosset, dernière réponse.
1: Oh non,
2: je ne sais pas, moi. Morovache.
19: Qu'est-ce que vous avez dit, là ?
1: Oui, il m'a entendu, c'est tout. Non, non, non.
2: Morovache, morovache.
1: Ben voilà, il m'a entendu.
19: Est-ce que vous êtes certain de votre réponse ?
1: Moi ? Monsieur Villalard, ah oui.
19: Est-ce que vous en êtes sûr ?
1: Oui, ben absolument.
2: Oui. Ah oui, j'en suis certain.
1: Et moi, non, ben je ne le dis plus puisqu'il m'a qu'on entendu. Oh non, non.
19: Alors, attention.
1: Je comprends pas, moi, parce que c'est moi qui ai dit la première, hein, non, non.
2: Morovache !
19: Vous avez gagné !
1: C'est moi qui ai dit la première réponse, hein, ce n'est pas juste. C'est pour ça que monsieur vous a répondu, c'est parce qu'il m'a entendu.
19: Monsieur Villosset.
1: C'est moi qui ai dit la première.
19: Alors donc, monsieur Villosset a gagné un tracteur ?
1: Je suis pas contente.
19: Et madame Villalard a gagné un pins.
1: Ah oui, mais non, je me fous pas mal du pins, moi, je devais avoir gagné le tracteur, normalement, hein.
14: 17h56. 17h58, l'enfer, le périph. 18h.
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14: 7h. Oh. 7h02. Oh. 7h03.
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18: Oui, allô ?
0: Oui, hein, bonjour madame, c'est bien le bureau de tabac ?
18: C'est monsieur, mais c'est pas grave, oui, c'est le bureau de tabac.
0: Admettons, oui. J'ai un petit souci.
18: Oui.
0: J'ai fait un aller-retour en Belgique pour acheter des cigarettes.
18: Ouais.
0: Et je me suis fait choper par les douanes, donc j'ai dit que les clopes étaient pour vous.
18: Vous rigolez ou quoi ?
0: Non, non, mais en vrai, elles sont pour moi, mais si vous voulez, je me suis dit, si je mets ça sur le dos d'un professionnel.
18: Non, mais vous rigolez, vous voyez que vous acceptez que vous me disiez que c'était pour moi, que je suis un débutant de tabac.
0: Voilà, que je dis pour vous que vous êtes un débutant de tabac.
18: Et
0: quoi ?
18: Vous vous croyez où, là ?
0: Bah là, je suis dans ma voiture, pourquoi ?
18: Allez, acheter vos cigarettes en France, et les acheter en Belgique, démerdez-vous avec votre bras.
0: Non, c'est juste que je voulais prendre des menthols, parce qu'on n'en trouve plus.
18: Par les douanes à la frontière, là, j'étais chercher des cigarettes en Belgique.
0: Ah.
18: Il a donné ma vaser pour dire que c'était pour moi.
0: Allô ?
20: Allô ?
0: Eh ben, bonjour, monsieur.
20: Je vends du tabac. Donc, je ne vois pas pourquoi je vais vous commander du tabac qui vient de Belgique.
0: Bah, parce que, alors, moi, déjà, j'ai récupéré des menthols. Comme vous en avez plus, je me suis dit, ça va vous dépanner.
20: Ah ouais, mais non, mais je ne peux pas. Moi, je suis débutant de tabac, c'est interdit.
0: Comment ça, vous êtes débutant ? En gros, vous commencez dans le métier.
20: Non, je suis débutante.
0: Oui, j'ai compris. Débutant, c'est-à-dire que vous êtes nouveau.
20: Non, je vends du tabac. Ça fait 20 ans que je fais ce métier-là.
0: Ah bah, 20 ans, vous êtes plus débutant, alors, excusez-moi.
20: Non, j'ai pas dit débutant, j'ai dit débitante de tabac.
0: Justement, vous direz que comme vous étiez débutant, vous saviez pas.
20: Oh. Allô ?
0: Bonjour, monsieur. Comme je disais à l'autre débutant, j'ai un petit souci.
20: Ah bah, vous vous démerdez.
0: Oui, justement, je vais vous déposer.
20: Non, mais ça m'intéresse pas, monsieur, moi je suis droite.
0: Oula, je m'excuse, mais c'est pas la peine de me donner vos opinions politiques.
20: Non, non, non, j'ai pas parlé de politique, j'ai dit que je suis droite.
0: Eh, et si on dit que moi aussi je suis de droite ?
20: Je m'en fous que vous êtes de droite ou de gauche, j'en ai rien à foutre.
0: Non, mais j'ai aucun problème avec les gens de droite comme vous.
20: Je suis droite, droite dans mes chaussures.
0: Non, parce que moi j'ai eu ma carte du RPR.
20: Non, mais ça je m'en fous.
0: Après j'ai fait l'UMP.
20: Je m'en fous, j'ai pas d'avis politique, monsieur.
0: Ah, merci. Et le respect du camarade politique alors ?
20: Je suis pas camarade avec vous, monsieur.
0: Bah, sinon, mais ce que je veux dire, c'est que vu qu'on est du même bord, c'est quand même normal.
20: Non, je suis pas dedans.
0: Vous savez que mon beau-frère connaît la vie du général de Gaulle.
20: Mais rien à foutre.
18: Non, mais il y en a qui sont passés pour quelqu'un d'autre ici.
0: Et c'est reparti.
18: Non.
0: Allô ?
18: J'ai un souci.
26: Oui.
0: Et c'est à nouveau une dame, allons-y.
26: Non, attendez, sûrement pas que je vais acheter du tabac en Belgique. Hein. Vous avez fait n'importe quoi, là, monsieur.
0: Il fallait bien que j'improvise, parce que sinon
26: Vous avez pas improvisé, vous avez improvisé n'importe quoi.
0: Ah non, j'ai pas fait n'importe quoi, attention, je vous ai fait un papier.
26: Non, vous avez le papier de...
0: Un papier de livrage de cigarettes belgeoises.
26: Je ne veux pas pas, ouais, je veux pas savoir. Vous avez merdé, vous débrouillez.
0: Oui, ben bah, je me suis débrouillé. J'ai fait une déclaration sur votre honneur, comme quoi.
26: Pas de peine, vous ne voulez pas de vos papiers, je veux pas vous voir chez moi.
0: Ok. Dans ce cas, on va se voir à l'extérieur.
26: Je veux pas vous voir. Au revoir, monsieur.
0: Si on dit qu'on se retrouve place de la mairie.
26: Non, non, pas place de la mairie.
0: Alors, avenue de la gare.
26: Vous parlez en breton ou en chinois, là? Vous restez dans votre merde. Au revoir, monsieur.
0: Oui, bah, excusez-moi, si on peut plus demander un simple service, quand même.
26: Non, non, c'est pas un service, monsieur. Vous savez pour qui ça? Pour les douanes. Donc, vous apportez les papiers.
0: Ah.
26: Venez ici, apportez Lucie, là.
0: Ah, bah, on dirait raisonnable.
26: Non, non, mais apportez les papiers, allez. Vous attendez dans 5 minutes, là.
0: Parfait. Comme ça, je vous rapporte les cigarettes en même temps.
26: Non, non, je veux pas de cigarettes, monsieur. Vous m'apportez la saison sur l'honneur. Les cigarettes, j'en ai rien à foutre de vos cigarettes.
0: Ah oui, mais c'est un lot. Si je vous file le papier, je vous file les clopes avec.
26: Ah, bah, je veux pas le savoir, monsieur, mais je fais pas de trafic de cigarettes, monsieur.
0: Vous devriez, parce qu'au prix de l'euro belge en ce moment.
26: Je veux pas me permettre de revendre du tabac qui vient de Belgique.
0: C'est du menthol en plus, donc
26: je
0: ça.
26: Je veux pas le savoir, j'ai plus le droit de le vendre à partir du 20. Je suis à contrôle des douanes.
0: Ah non, mais moi, je dirais rien. Hein.
26: Je veux pas le savoir.
0: Je serais muet comme une tarte.
26: Stop, allez.
0: Allez, ce sera notre secret.
26: Je veux pas... Non, mais je suis pas avec vous, c'est tout.
0: Non, mais je vous attends à la frontière belge à la limite.
26: Non, non, non, non, non, non, monsieur, je n'ai mon établissement.
0: Et si on fait chacun la moitié du chemin?
26: Arrêtez de m'emmerder, au revoir, monsieur.
0: Non, parce qu'avec le truc des 100 km.
26: Vous arrêtez, sinon ça va aller mal.
0: Si on dit qu'on fait 50 chacun.
26: Non, m'emmerdez pas, ça va aller mal, hein.
0: Eh, en plus, je vous fais un paquet acheté, un paquet vendu.
26: Non, je veux pas acheter votre tabac, je vais le foutre dans le cul si vous voulez.
0: Ah, bah non, c'est des menthols, ça pique.
26: La ferme!
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4: Allô?
2: Allô, docteur?
4: Allô?
2: Allô, docteur?
4: Écoutez, il doit y avoir erreur, madame.
2: Ah, c'est pas le docteur?
4: Mais non!
2: Oh, mon Dieu!
4: Et vous avez des soucis, apparemment.
2: Ah oui, parce que j'ai confondu mon poulet et mon chat.
4: Oui.
2: Pour manger ce midi. Et comme j'avais pas mes lunettes.
4: Oui.
2: Ben, j'ai tué le chat.
4: Oh!
2: Et je l'ai mangé.
4: Oh!
2: Et j'ai mal au ventre.
4: Oh, mon Dieu! Vous avez personne qui peut vous aider dans votre coin?
2: Attendez, je fais un dédoublement d'appel. Vous permettez?
4: Ben, je vous en prie.
5: Cabinet docteur de la place, j'écoute. Allô?
4: Écoutez, madame, monsieur, pardon, docteur,
5: oui.
4: C'est une vieille dame qui m'appelle de je ne sais où. Elle est pas très bien. Hein. Elle a mangé son chat aujourd'hui à la place du lapin. Est-ce que vous, si vous vous faites le 31-31, vous pouvez pas avoir l'appel?
5: Attendez, bougez pas. Ah, madame Le Duret.
4: C'est ça.
5: Elle a pas de lapin, elle a des poulets.
4: Oui, c'est ça. Elle a confondu du poulet et... Attention, moi, ça commence, ça devient contagieux. Elle a confondu le poulet avec son chat, elle a mangé son chat.
5: C'est pas vrai.
4: Si, et il paraît qu'elle souffre, enfin, je sais pas.
5: Ah, elle a dû manger les poils avec encore. Ça fait 3 fois qu'elle nous fait le coup.
4: Mon Dieu, mais comment, elle est toute seule cette femme?
5: Oui, parce que son fils est en Martinique.
4: Ah oui.
5: Et pour lui faire plaisir, il lui a offert 3 chats.
4: Oui.
5: Et elle en a déjà mangé 2.
4: Eh ben le troisième, il est au pied, elle l'a mangé.
5: Attendez, je vais faire une inversion d'appel, quittez pas, hein.
4: Merci monsieur.
5: Parce que je suis inquiet de savoir si elle a mangé les poils, c'est ça le problème.
4: Oui.
2: Allô? Allô?
4: Oui, ben je sais pas, je viens d'avoir votre médecin, parce qu'il voudrait savoir si vous avez mangé les poils.
2: Ben oui, parce que j'ai confondu les poils avec
4: oui,
2: les
4: oui.
2: plumes.
4: Oui.
2: Parce que d'habitude, je mange les plumes, moi.
4: Ah bon?
2: Oui.
4: Mais le chat, c'est dur aussi, les poils, hein?
2: Oh, c'est pas bon même griller dans du beurre comme ça, j'ai
4: mais
2: mis.
4: Mais comment que ça se fait qu'on vous laisse quand même toute seule comme ça?
5: Oui, allô?
4: Oui, ah. Alors je viens d'avoir, moi, cette dame.
5: Oui.
4: Et puis, elle a mangé les poils.
5: Oh là là là là. Attendez, quittez pas, madame, parce que j'ai un appel de la poste de... Oui, le facteur. Comment s'appelle la dame qui a fait ça? Ah bah, c'est elle.
4: Oh.
5: Allô?
4: Oui.
5: On a un appel de la poste, là.
4: Oui.
5: Le facteur s'est fait arracher les poils ce matin par une vieille dame.
4: Ah.
5: Qui s'est empressée de lui manger tous les poils pubiens.
4: Écoutez, c'est une histoire de fou.
5: Attendez, je vais essayer de l'appeler parce que c'est pas la même chose si elle a mangé des poils de facteur ou des poils de chat. Hein,
4: c'est pas possible, elle doit pas avoir de force cette femme. Mais pour arracher les poils du facteur, il fallait que déjà qu'il ait une belle barbiche. Hein.
5: Ah mais non, mais c'est pas les poils de barbe, c'est les poils pubiens.
4: Ah bon, d'accord. Bon, mais écoutez, je suis pas de...
2: Allô? Allô?
4: Oui, ça y est, ben, je vous ai, mais enfin, il comprend plus rien, votre médecin. Hein. C'est les poils du facteur que vous avez mangé ou c'est les poils du chat?
2: Oh mon Dieu, c'est ça. J'ai mangé les poils du facteur tout à l'heure à 11h.
4: C'est pas possible. C'est une histoire de fou. Vous êtes en train de me faire une connerie, là.
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13: Merci, hein, bonne journée. Agence, bonjour.
0: Bonjour, monsieur. Je vous appelle parce que je voudrais louer mon studio.
13: Oui.
3: Donc, il faudrait qu'on puisse organiser un rendez-vous. Actuellement, il est loué ou pas?
6: Oui, oui, oui, ben je suis le locataire, oui.
3: Ah, vous êtes... Attendez, vous êtes locataire et vous voulez louer le studio dans lequel vous êtes?
6: Ah ben voilà, exactement.
3: Eh ben non, c'est interdit, vous ne pouvez pas sous-louer.
6: Oui, non mais ça, je veux dire, ça reste entre nous.
3: Non, c'est non, pas... mais moi, je ne fais pas de choses qui restent entre nous, monsieur. Je ne vais pas louer un studio qui est déjà loué, donc...
6: Dans ce cas, moi, je peux me déplacer, en revanche.
3: Mais, monsieur,
6: oui.
3: En aucun cas, je n'interviendrai dans ce dossier.
6: Bon, alors, dans ce cas, si on fait une vente, du coup...
3: Une vente de quoi?
6: Bah, si au lieu de louer, on met en vente.
3: Bah, vous êtes propriétaire ou vous êtes locataire?
6: Non, locataire.
3: Bah, on vend pas un truc qui vous appartient pas, mais c'est quoi votre histoire, là? C'est... Il y a un petit problème, là.
6: Non, mais ce que je veux dire, c'est que quand on fait des visites, vous pouvez me présenter comme le propriétaire.
3: Ah, mais c'est quoi votre truc, là? Mais en aucun cas, je ne mettrai un seul pied dans votre appartement.
6: Non, voilà. Mais rien ne vous oblige à rentrer. Moi, je peux faire les visites.
3: C'est non. J'ai un client en face de moi qui, lui, travaille dans la légalité, donc je préfère travailler avec ces personnes-là.
6: Il cherche pas une location, par hasard?
3: Non, du tout, monsieur.
6: Parce que moi, j'ai un truc...
3: C'est un propriétaire, voyez-vous?
6: Non, mais je me suis trompé, en fait.
3: Oui.
6: Parce que le propriétaire est d'accord.
3: Je m'en fiche du propriétaire. Dans ce cas-là, il me mandate pour...
6: Je peux vous le passer, il vient d'arriver, là. Oui, bonjour, je suis le propriétaire du studio de la personne que vous aviez précédemment.
3: Vous êtes monsieur?
6: Monsieur Martin. Je lui ai signé un papier, il va venir avec, comme ça
3: non,
6: sera
3: non,
6: plus
3: non,
6: simple.
3: Non, je vous rencontre tous les deux en même temps.
6: Ah, tous les deux en même temps, ça va être difficile.
3: Avec un acte de propriété, etc.
6: Dans ce cas, quand est-ce qu'on pourrait se voir?
3: Et d'ailleurs, je veux le rencontrer, hein.
6: Rencontrer?
3: Je veux vous rencontrer, vous, monsieur Martin, le propriétaire.
6: Ah ben attendez, parce que là, c'était locataire, je vous repasse le propriétaire. Oui, allô? Je suis le propriétaire. Propriétaire, là, vous parlez à qui?
3: Les deux.
6: D'accord, les deux vous écoutent, ça tombe bien.
3: Voilà. Mais de toute façon, il n'y aura pas de sous-location, hein.
6: Non, mais enfin, on se comprend.
3: Non.
6: Mais...
3: Bon, on se comprend. Ah, écoutez, arrêtez. Je veux deux pièces d'identité. Une pièce d'identité du propriétaire.
6: Alors, vous allez rire, mais on a le même nom tous les deux. Il se trouve qu'on est, et qu'on se ressemble un petit peu aussi.
3: Ça suffit, monsieur.
6: Excusez-moi, je suis le locataire, là, je reprends le...
3: Non, mais attendez, c'est bon, quoi. Vous ne m'avez même pas décliné votre identité.
6: Monsieur Martin.
3: Vous êtes d'une inconvenance incroyable.
6: Non, mais je vous le dis, je suis monsieur Martin.
3: Je m'en fous. Écoutez, la sous-location est interdite par la loi.
6: Oui, mais voilà. Je vous ai...
3: On s'arrête là. Pas de oui, mais c'est tout, ça suffit, monsieur. Ne m'énervez pas.
6: Non, mais je vous ai passé le propriétaire.
3: Non, mais monsieur...
6: Mais non, mais vous comprenez pas.
3: Non, c'est vous qui ne comprenez pas.
6: Oui, mais comme
3: ça suffit, monsieur. Raccrochez, dites-moi au revoir.
6: Ah, au revoir.
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16: Bonjour. Allô, c'est le cabinet vétérinaire.
7: Oui, bonjour madame.
16: Bonjour madame, je vous appelle parce que mon mari a bouffé ma chatte.
7: Qui c'est qui a mangé votre chatte?
16: Mon mari.
7: Comment ça a mangé votre chatte?
16: Il l'a mangé cette nuit. J'ai rien pu faire, j'étais pas d'accord, mais j'ai pas pu l'empêcher.
7: Il a mangé votre chatte?
16: Oui.
7: Et comment il a mangé?
16: Goulûment, sans l'ombre d'un remords.
7: Il reste des morceaux?
16: Oh, il reste pas grand-chose. Il reste juste une touffe de poils, quoi.
7: Qu'est-ce qui a pris à votre mari de manger votre chatte?
16: C'est pas la première fois, hein.
7: C'est pas la première fois?
16: Non.
7: Allô, oui?
16: Allô?
7: Oui, bonjour.
16: Allô?
7: Oui, bonjour, madame. Oui,
16: bonjour, madame. Vous êtes le vétérinaire?
7: Oui.
16: Mon mari a bouffé ma chatte.
7: Mais il n'est pas bien, votre mari.
16: Mais voilà, c'est pour ça. Il l'a mangé hier soir.
7: Il est suivi, votre mari, par un médecin?
16: Derrière le bill, actuellement? Non, il n'y a personne. Hein.
7: Ah non, mais votre mari, il y a d'habitude, il y a un médecin qui le soigne, ou pas?
16: Non.
7: Non, il faudrait peut-être qu'il y ait un médecin qui le soigne, parce que c'est pas normal. Hein.
16: Qu'est-ce que je peux faire?
7: Pour votre chat, vous avez un jardin, ou pas?
16: Oui.
7: Vous pouvez enterrer ce qui reste, si vous voulez.
16: La queue dépasse encore.
7: Mais qui dépasse d'où?
16: De la chatte.
7: Et le reste, il est...
16: Il l'a
7: avalé.
16: Oui, là, oui.
7: Bon, mais ce qui reste de la chatte, soit vous l'enterrez dans votre jardin, soit vous nous l'emmenez, on le fera incinérer.
16: Mais dites-moi, docteur.
7: Oui.
16: Si j'enterre ma chatte,
7: oui.
16: Elle va pas se faire bouffer par des vers de terre?
7: C'est un petit peu, si.
16: Mais ça va pas faire mal?
7: Absolument pas, puisqu'elle est morte, madame.
16: Ah non, elle est pas morte, hein.
7: Mais s'il reste que la queue?
16: Non, mais c'est la queue de mon mari qui dépasse.
7: La queue de votre mari dépasse de votre chatte?
16: Mais oui.
7: Vous êtes sûr que vous allez bien?
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8: Bonjour.
0: Bonjour monsieur, c'est bien le restaurant ?
8: Oui.
0: Monsieur Martin à l'appareil, je suis critique gastronomiste semi-professionnel pour le guide Martin.
8: Oui,
0: et c'était pour vous prévenir, je vais venir faire une dégustation anonyme chez vous, donc il faudrait que je réserve.
8: Ah non, non, je fais pas le guide Michelin, monsieur.
0: Non, pardon, nous on n'est pas les amateurs du Michelin. Nous, c'est le guide culinariste Martin, on est semi-professionnel.
8: Oui, même guide Martin, non, non.
0: Bah pardon, mais j'ai une carte.
8: Une carte de quoi ?
0: Une carte de critique semi-professionnel.
8: Bah.
0: Ce qui fait que vous êtes obligé de prendre ma réservation gratuite.
8: La réservation, on est obligé.
0: Bah, attendez, je vais quand même pas payer pour manger dans un restaurant.
8: Ah bah attendez,
10: je comprends rien là.
17: Bonjour.
0: Bonjour madame, c'est avec vous qu'il faut voir pour la table gratuite ?
10: Hein ? Une table gratuite ?
0: Oui, c'est ce que je disais, rapport à que je suis critiqueur gastronomiste.
10: Une table gratuite ?
0: C'est ça, donc il faudrait mettre pour 8 personnes.
10: Bah attendez, je vais pas inviter 8 personnes à manger.
0: Bah le but de la dégustation anonyme, c'est qu'on doit tout goûter.
10: Ah ouais, vous voulez toute la carte aussi, non ?
0: C'est ça, on commande tous toute la carte.
10: Bah, je sais pas quel restaurant vous vous invitez à manger pour 8 personnes.
0: Hein. Ah bah je m'excuse, mais jusqu'à maintenant, j'ai jamais eu un seul refus.
10: Ah bon ?
0: Ouais, alors c'est vrai que vous êtes le premier que je contacte, parce que je viens de commencer.
10: Oui, je suis le premier que vous contactez, c'est pour ça que vous avez jamais été refusé.
0: Peut-être, mais enfin, est-ce que c'est une raison pour refuser ? Je crois pas.
10: Non, bah si, je vais pas inviter un guide à manger à 8 personnes gratuitement.
0: Bah, si vous nous invitez, forcément c'est gratuit.
10: Non, mais vous payez quoi ?
0: Ah, moi rien, mais je vous mets une bonne note dans le guide.
10: Non, mais c'est n'importe quoi votre bordel là.
0: Pardon, j'essaie juste de donner un avis honnête aux gens.
10: Bah, honnête, quand c'est gratuit, on donne des bonnes notes, puis quand c'est payant, on donne des mauvaises notes.
0: Voilà, c'est ça, ouais.
10: Ouais, voilà.
0: Disons qu'on s'arrange entre gens honnêtes, vous voyez ce que je veux dire ?
10: C'est quoi votre guide là ? Je regarde sur internet là.
0: Le guide culinariste Martin, on est spécialisé dans les boui-boui.
10: Bah, déjà, je suis pas un boui-boui déjà, guide.
0: Ah oui, mais pardon, tant que vous m'avez pas invité, je peux pas savoir ça.
10: Ouais, puis moi j'ai le guide Joey Millot qui mange en incognito, il paye sa part. Hein.
0: Ah non, moi on m'a dit que les collègues des autres guides, ils se font rembourser leur repas après.
10: Ah oui, non mais.
0: Eh oui, alors pourquoi les autres ? Vous leur remboursez leur repas et pas moi ?
10: Je rembourse personne du tout, moi.
0: Vous venez de me le dire.
10: Non, hey. C'est pas marqué l'abbé Pierre sur ma tête, moi.
0: Ouais, en même temps, c'est moins à la mode l'abbé Pierre hein, depuis quelques temps.
10: Hein ?
0: Mais bon, après, si ça vous embête une table de 8, on peut aussi faire deux tables de 4.
10: Mais vous êtes cool ou quoi ?
0: Ah, eh ben vous êtes pas le premier à me le demander, c'est marrant.
10: Vous êtes bouché de votre trou du cul ou quoi, là ?
0: Ah bah non, vous imaginez, avec le boulot que je fais, si j'ai pas un transit impeccable.
10: Vous habitez où, là ? Pointez-vous chez moi ce soir, vous allez voir ce que je vais vous faire, moi.
0: Ce soir ? Bah écoutez, avec plaisir, donc 8 personnes.
10: Vous
0: nous faites le plat du jour, hein, vous compliquez pas.
10: Ouais, mais moi je vais vous mettre un coup de boulot en arrivant, vous allez voir, ça va être vite fait.
0: Oh, c'est gentil, mais on va pas en plus boire des coups, parce que sinon.
10: Non, mais de toute façon, je veux pas que vous venez, parce que vous me cassez les bonbons.
0: Ah, donc finalement, pas ce soir.
10: Non, vous venez pas du tout, je vous refuse de dégoûter.
0: Sinon, est-ce que vous faites à emporter ?
10: Non, vous me cassez les couilles ?
0: Alors, pardon, mais moi, les abats, en revanche, c'est pas du tout mon truc.
10: Mais tu me rapportes.
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16: Oui, bonjour madame, c'est la pharmacie.
22: Oui.
16: Oui, bonjour madame Ledur, à l'appareil.
22: Oui.
16: Moi, j'ai fait la liste des courses, là, je dois aller faire mes courses. Mon mari il m'a rajouté de passer à la pharmacie, mais j'arrive pas à bien lire ce qu'il a écrit. Je sais pas quoi.
22: Préservision, c'est pour les yeux ?
16: Non.
22: Qu'est-ce que c'est que ça ? Je connais pas.
16: Ou c'est un préservatif ?
22: C'est pas préservision plutôt ?
16: Non, c'est préservatif.
22: Ah ben oui. Alors. Bah là, ce préservatif, là, c'est des préservatifs. C'est qui a marqué ça ?
16: C'est mon mari, mais je sais pas ce que c'est. C'est un médicament ?
22: Un médicament ? Ben non, les préservatifs, c'est pour les rapports sexuels.
16: Comment ?
22: C'est pour les rapports sexuels, les préservatifs.
16: Oh, mais il y a longtemps que je fais plus la chose, moi.
22: Mais je sais pas, qu'est-ce qu'il a voulu marquer, alors ?
16: Je vais l'appeler, il a dû prendre son portable.
22: Oui, bah appelez-le, voyez avec lui, ouais.
16: Oui, merci, madame.
22: Je vous en prie. Au revoir.
16: Au revoir, madame.
24: Allô ?
16: Allô ?
24: Oui, bonjour.
5: Oui, bonjour, monsieur. C'est la pharmacie ?
24: Oui.
5: Oui, bonjour. Je pourrais avoir la personne qui vient d'avoir madame Ledur au téléphone dans votre pharmacie ?
24: Ah, non, je vous demande tout de suite.
5: Merci.
24: Il y a eu madame Ledur ou
22: madame
24: Ledur téléphone ?
22: Oui.
5: Oui, bonjour, madame.
22: Bonjour, monsieur.
5: Monsieur Ledur à l'appareil.
22: Oui.
5: Oh là là, gros souci, là, ma femme vient de m'appeler pour me dire que vous l'avez eu au téléphone. Elle vous a appelé, je crois.
22: Oui.
5: Et elle a vu pour les préservatifs, elle vous a appelé ?
22: Oui, tout à fait.
5: Qu'est-ce que vous lui avez dit ?
22: Bah, je lui ai dit que c'était pour des rapports sexuels.
5: Oh mon Dieu.
22: Ah oui ?
5: Oh là là.
22: Parce qu'elle a demandé pourquoi c'était ?
5: Bah oui, mais alors là, ça va faire un drame, ça.
22: Ah ouais ? Bah oui, je comprends bien, mais ouais. Oh. Bah, parce que que, mais vous lui avez fait une liste pour qu'elle achète ça?
5: Non, j'ai rajouté juste ça dans sa liste des courses ce matin. Moi, je pensais pas que vous lui auriez dit, quoi. Moi, j'avais rajouté ça subrepticement, comme on dit, quoi. Hein.
22: Ah ouais, je suis désolée, hein, mais...
5: Bon, écoutez, si elle vous rappelle,
22: oui.
5: Pouvez-vous lui dire que je ne sais pas que c'est un médicament pour la prostate ou quelque chose comme ça?
22: D'accord.
5: Oh, vous êtes gentil, de... si vous
22: pouvez. Je vous en prie, non, mais c'est vrai que, bah ouais, c'est délicat, hein.
5: Bah oui, parce que, bon, j'ai...
22: Ouais, non, mais je comprends bien, ouais. Je comprends bien.
5: Ça fait longtemps qu'on n'a plus de... Alors, il a fallu que je me débrouille avec quelqu'un d'autre, comme on dit, mais bon.
22: Ouais, ouais. Mais il faut, par contre, il faut lui donner quelque chose, ou...
5: Ah bah oui, oui, j'ai besoin d'une grande boîte. C'est des boîtes de 20, je crois, ou 24, je sais pas.
22: Ouais, mais elle va regarder. Ouais. Elle va certainement regarder sur la boîte.
5: Vous croyez?
22: Oh ouais. Oh. Là, je crois que c'est prendre des risques, hein, quand même. Oh.
5: Et si vous dites que c'est un somnifère?
22: Oh. Oh. Ouais, mais elle va regarder, non?
5: Non, mais oui, si elle regarde, vous dites que c'est qu'on se met ça sur le nez pour empêcher de ronfler.
22: Oh là là, oh, j'arriverai pas à mentir comme ça, monsieur. Hein.
5: Oh si, vous allez trouver sûrement.
22: Ben écoutez, je vais voir. Hein.
5: Merci beaucoup. Hein.
22: Ben oui, oui, oui, désolée hein, pour la gaffe, mais c'est vrai que là... Parce qu'elle n'arrivait pas à lire, en fait.
5: Ben oui, j'avais pas bien écrit intentionnellement.
22: Ouais, ouais, ouais.
5: Vous voyez ?
22: J'espère qu'elle va pas lire. Si elle lit sur la boîte...
5: Ouais, mais elle a une vue très basse. Hein.
22: D'accord. Une boîte de 24 qu'il faut ?
5: S'il vous plaît, oui.
22: D'accord.
5: Avec le petit réservoir.
22: Très bien, bon, ben on s'en occupe, on fait au mieux, alors,
5: oh,
22: monsieur.
5: Vous êtes gentil, merci beaucoup.
22: Merci. Au revoir.
5: Au revoir, madame.
22: Allô?
1: Allô?
22: Oui?
1: Oui, bonjour, c'est la pharmacie?
22: Oui, c'est la pharmacie, madame.
1: Ah, c'est vous que j'ai eu tout à l'heure?
22: Oui, madame Ledu?
1: Oui.
22: Oui, c'est moi que vous avez eu tout à l'heure, oui.
1: Alors,
22: vous avez eu de votre mari au téléphone?
1: Oui.
22: Oui, alors dites-moi.
1: Ben, j'ai pas compris ce qu'il m'a dit.
22: Ah.
1: Mais il m'a dit de venir les prendre assez vite.
22: D'accord.
1: C'est quoi, alors? Vous avez trouvé ce que
22: ben,
1: c'est?
22: On va regarder, venez avec le papier, on arrivera à lire, nous. On arrivera à lire.
1: Non, c'est des préservatifs, il m'a dit.
22: D'accord, je regarde. Je tape à mon ordinateur. D'accord.
1: Alors, qu'est-ce que c'est?
22: C'est un médicament pour la prostate. C'est pour sa prostate, à monsieur. C'est ça. On a trouvé, là.
1: Qu'est-ce qu'il a, mon mari, à sa prostate? Vous me faites peur.
22: Oh, mais non, vous inquiétez pas, c'est rien du tout, madame. Non, ne vous inquiétez pas. Il n'y a pas de souci, là.
1: Oh mon Dieu!
22: Non, ne vous inquiétez pas!
1: Mais alors c'est quoi? C'est des dragées, des suppositoires, des cachets, c'est quoi?
22: C'est des comprimés!
1: Ça se met dans l'eau?
22: Oui, mais il se débrouillera, il connaît, je pense, hein!
1: C'est la première fois que je vois ça!
22: Ah ouais, d'accord! Non, mais je pense qu'il connaît, hein! Ah oui!
1: Des préservatifs, hein?
22: Oui, c'est ça, madame!
1: Ah ben attendez, j'ai le dictionnaire!
22: Oui, mais vous trouverez pas dans ce dictionnaire-là!
1: Alors, préservatif! Préservatif masculin,
22: l'homme... Ah oui, mais ça, c'est ce que je vous ai dit tout à l'heure. Je me suis trompée, c'est pour les rapports sexuels. Ça n'a rien à voir.
1: Si c'est marqué langue vulgaire, capote anglaise. Qu'est-ce que c'est que ça, une capote...
22: Non, mais c'est pas ça, madame.
1: C'est une maladie anglaise?
22: Non, pas du tout.
1: Oh, mon Dieu.
22: Mais non, ne vous inquiétez pas.
1: Pourtant, il n'a pas attrapé de maladie en Angleterre. Il n'est jamais allé...
22: Non.
1: Oh, mon Dieu, mais oui, il a serré la main à un Anglais l'autre jour.
22: Mais non.
1: Si. Oh, mon Dieu!
22: Mais non, ne vous inquiétez pas, c'est rien du tout. Là, c'est ce que vous lisez, là, c'est dans le dictionnaire. Mais nous, on a un autre dictionnaire, c'est pour les médicaments. Ça n'a rien à voir.
1: Ah, bon, bah, vous me rassurez.
22: Ouais, non.
1: Parce que j'espère qu'il pourra continuer quand même à vivre.
22: Mais oui, mais bien sûr. Non, mais il est pas
1: malade. À être heureux et à faire l'amour avec la concierge. Parce que ça lui fait du bien, vous savez.
22: Ah. Bon. Ah, ah.
1: Je dis rien parce qu'il a un certain âge et il faut qu'il en profite. Vous pensez qu'il pourra continuer avec la concierge parce que c'est une belle histoire, leur histoire?
22: Ah, je ne sais pas.
1: J'espère simplement qu'il se protégera bien.
22: Oui, voilà. Oui. Ouais. Vous passez à la pharmacie tantôt et puis on vous donnera ça.
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9: Oui, bonjour.
6: Bonjour madame, c'est bien le magasin d'informatisme, électroménagisme, télévisionnisme, etc.
9: Oui.
6: J'ai un problème avec un tapis de souris qui vient de chez vous.
9: Et donc le problème c'est...
6: C'est pas du tout adapté dans le sens où c'est dangereux pour l'animal.
9: Pour l'animal?
6: Ah oui.
9: Pourquoi, c'est l'animal qui a mangé le tapis?
6: Oui, c'est ma souris, je lui ai mis le tapis, elle l'a complètement bouffé.
9: Bah, ah ouais, non, à mon avis, vous confondez là. On vend pas ce genre de matériel.
6: Vous ne le vendez plus?
9: Non, c'est pas qu'on le vend plus, on a jamais vendu ça, on vend du matériel électronique, vous me parlez de tapis de souris, moi.
6: Vous me dites que vous vendez des tapis de souris et quand je vous dis
9: qu'un tapis de souris, qu'est-ce que vous appelez une souris? Une souris, un animal ou bien...
6: Ah oui, bien sûr, un animal.
9: Bah, ça, nous, on vend des souris informatiques, on vend pas des tapis de souris pour les animaux.
6: Oh tiens, bon, on change de version.
9: Bah non, je change pas de version.
6: Oh là là.
9: Vous me dites un tapis de souris, mais pour moi, tapis de souris, c'est pour une souris informatique.
6: C'est pas joli joli ce que vous faites là. Hein.
9: Je vous dis que non, on vend pas de matériel pour les animaux.
6: Non mais... Allô?
11: Allô?
6: Ah bah c'est monsieur.
11: Non,
6: comme j'expliquais, vous m'avez vendu un tapis de souris qui est complètement inadaptifié.
11: Bah, je sais quand même ce que je vois, monsieur.

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2: Cuir.
3: Allô?
2: Oui, je vous pose une question.
3: Oui.
2: Cuir.
3: Mais quoi, cuir?
2: Vous êtes cuir vous-même, non?
3: Ah, vous voulez la fédération des cuirs et peaux, c'est ça?
2: Non. Je prospecte, disons que je recherche des gens qui seraient cuir.
3: Ah, je ne vous comprends pas, je suis désolé. Qu'est-ce que vous entendez par là, cuir?
2: Est-ce que vous êtes cuir?
3: Non, je ne crois pas, non.
2: Vous êtes sûr?
3: Ah, je ne sais pas.
2: Bon, attendez, bougez pas, je vous passe le responsable.
4: Allô?
3: Oui, bonjour monsieur.
4: Oui, bonjour monsieur. C'est la fédération?
3: Oui.
4: Cuir?
3: Ah non, vous êtes à la fédération du bâtiment, là.
4: Non, mais... vous?
3: Quoi, moi?
4: Cuir?
3: Non.
4: Sûr?
3: Non.
4: Doute?
3: Oui.
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7: Bonjour.
8: Bonjour madame, c'est bien le bar?
7: Oui.
8: Monsieur Martin, les brasseurs Martin?
7: Oui.
8: Je vous appelle, rapport au plan de sobriété hydraulique qui a été lancé pour économiser de l'eau.
7: Et donc ça consiste en quoi?
8: Ça consiste que, à la place de vos fûts de bière liquide,
7: ouais,
8: je vais vous apporter des caisses de poudre de bière.
7: Et c'est pour quoi faire? J'en fais quoi, moi, de ça?
8: De?
7: Bah de cette bière en poudre, là.
8: Ah, et bah vous la servez aux clients à la place de la bière liquide.
7: Bah moi je veux pas remplacer ma bière liquide.
8: Si, parce que comme ça vous économisez 90% d'eau.
7: Bah non, mais déjà, c'est quoi? C'est quel principe? Ça vient de où?
8: Le principe, c'est une déshydratification totale de la bière qui vous permet de la servir directement en poudre à vos clients.
7: Ça va être pratique pour consommer sur place. On a un bar-restaurant.
8: Sinon, il y a une autre méthode plus simple, hein, je vous rassure.
7: Ah, d'accord.
8: Ouais, il faut se mettre une pincée de poudre de bière dans la bouche.
7: Mmh.
8: Comme ça, vous pouvez reconstituer une gorgée avec votre propre salive.
7: Ah ouais, bah tiens. Non, mais c'est n'importe quoi.
8: Ouais, sinon, vous pouvez aussi cracher dans le verre de poudre, mais les gens osent pas en général.
7: Bah, attendez.
9: Ouh là là, alors là, je vous arrête, moi, je suis pas très d'accord non plus, hein.
8: Ouh là là, alors, si j'ai compris, c'est pas la même personne parce que c'est monsieur.
9: Oui, c'est madame.
8: C'est ce que je disais, donc je vous apporte les caisses de bière en poudre.
9: Eh ben non, moi je suis pas d'accord, j'en fais pas.
8: Eh, vous allez voir, l'essayer, c'est l'adopter. D'ailleurs, je vous en ai mis pour 6 mois déjà.
9: Ouais, vous avez fait une enquête déjà?
8: Oui, ah bah, il se trouve que justement, j'ai fait une enquête de satisfactionnement clientèle.
9: Ben oui, ben, pas chez moi.
8: Pas encore, mais pour le moment, on est à 100% d'avis positif. On n'a jamais vu ça.
9: 100%, je ne vous crois pas. Je ne vous crois pas.
8: Ah bah je peux vous le garantir, c'est moi qui ai essayé.
9: Ah, vous avez essayé, mais tout seul?
8: Non, j'ai goûté avec mon beau-frère. Et vu que tous les deux on était pour, bah ça fait 100% de
9: pour. Ah bah oui, avec votre beau-frère, mais qu'est-ce que ça veut dire ça?
8: Ça veut dire que soit c'est le mari de ma sœur.
9: Ils vont pas marcher les gars.
8: Quel gars?
9: Les clients. Moi s'ils me voyaient faire la bière avec de la poudre, là alors là je vais vous dire que ça va pas être pareil, hein.
8: Ah mais non, vous faites pas la bière vous-même. Vous, vous aurez juste à servir la poudre de bière, c'est ce que j'expliquais.
9: Et comment vous faites la bière alors si vous me portez la poudre?
8: Et bah vous aurez des cuillères doseuses pour les clients. Ils auront 2,5 grammes pour un demi, 5 grammes pour une pinte.
9: Non, mais moi je vends au bar, le client va pas vouloir, hein.
8: Non mais ça change pas grand chose.
9: Ah ben si.
8: Après, s'il y a des clients qui râlent, vous pouvez leur dire de venir avec leur bouteille d'eau.
9: Pardon? Venir avec leur eau? Mais qu'est-ce que c'est que vous nous inventez là,
8: hein? Eh oui, comme ça vos clients peuvent réhydratifier, cacater leur poudre de bière avec leur eau et vous, vous économisez.
9: Ah ben écoutez, je vais demander à monsieur.
7: Ouais, pas en poudre.
9: Ah merci, voilà. Le monsieur me répond tout de suite, pas en poudre.
8: Le monsieur il n'existe pas surtout.
9: Eh ben si.
8: Oh ben on l'aurait entendu.
9: Là j'ai une dame qui boit de la bière et elle me dit en poudre j'en boirai pas.
8: Ah et maintenant c'est une dame?
9: Oui.
8: Il y a 3 secondes c'était un monsieur et hop il s'est transformé en dame.
9: Non non, eh ben c'est justement, j'ai une dame et un monsieur.
8: Ouais, ouais, comme par hasard.
10: Votre poudre, on bouffe déjà assez de merde.
9: Vous voyez, la dame ce qu'elle vous dit?
8: Bah s'il y avait des gens on les entendrait quand même.
9: Ah ben vous pouvez venir voir si vous voulez, hein. Y a pas de souci.
8: Oui, le temps que j'arrive, vous allez mettre des faux clients dans le bar.
9: Ah non non non non non non non.
8: Oh si.
9: Non.
8: Je vois le truc, votre collègue va mettre une fausse moustache.
9: Non.
8: Eh ben jurez-moi que personne ne portera de fausse moustache si je viens.
9: Ah je vous jure. Ah, attendez, c'est le client.
7: Comment il s'appelle, monsieur?
9: Comment vous vous appelez?
8: Je m'appelle Monsieur Martin.
9: Monsieur Martin.
7: C'est un canular.
9: Ah, c'est un canular.
8: Ah, mais c'est complètement un canular, je vous le confirme.
9: Ah, oui.
8: Eh oui, donc tout est bien qui finit bien.
9: Oui, oui.
8: Enfin, faudra juste qu'on voit quand même pour votre livraison.
9: Pardon?
8: Bah oui, parce qu'en attendant, j'ai toujours votre poudre de bière à vous déposer.
9: Non, mais vous rigolez?
8: Bah, on peut rigoler et faire du business, ça empêche pas.
9: Au revoir, monsieur.
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11: Allô?
12: Oui, bonjour ma sœur.
11: Bonjour monsieur.
12: C'est bien les petites sœurs des pauvres?
11: Oui.
12: Bonjour, c'est l'archevêché.
11: Oui.
12: Je vous passe sœur Germaine.

0: Oui.
1: Les petites sœurs des riches.
0: Oui.
2: Allô?
0: Allô?
2: Oh, bonjour ma sœur.
0: Bonjour ma sœur.
2: Sœur Germaine à l'appareil.
0: Sœur Germaine. Et moi, sœur Emmanuel.
2: Ah, Emmanuel. Mais Emmanuel, un ou...
0: Non, c'est sœur Emmanuel. Ah. C'est mon nom de religion.
2: Alors vous, vous êtes aux petites sœurs des pauvres?
0: Oui.
2: Eh bien moi, je suis aux petites sœurs des riches.
0: Ah bon?
2: À Neuilly.
0: À Neuilly.
2: Oui, c'est comme ça qu'on s'appelle maintenant parce qu'il y a tellement d'argent.
0: Ah bon?
2: Oh oui. Vous roulez en quoi, vous?
0: Nous avons une 4L encore, nous.
2: Oh, eh ben ma pauvre.
0: Ah bon. Mais elle roule bien, vous savez.
2: Oui, nous on a 6 Porsche, 2 Bentley.
0: Ah bon?
2: On a 2 Range Rover.
0: Ah bon?
2: Oui. Et alors, votre bijoutier, c'est qui, vous?
0: Notre bijoutier? On n'achète pas de bijoux, nous.
2: Ah bon?
0: Pourquoi vous voulez qu'on achète des bijoux?
2: Bah, à quoi ça vous sert tout l'argent?
0: Eh ben l'argent, ben, c'est pour servir les pauvres.
2: Bah oui, mais il en reste, non? Il vous en reste pas après?
0: Oh là là, on n'en a pas assez, au contraire.
2: Oh ben nous, à Neuilly, alors là, on en a. Hein.
0: Tant mieux.
2: Oui, tous les samedis, après-midi, on va place Vendôme,
0: oui,
2: avec les petites sœurs des riches, et puis on achète des bijoux.
0: Ah bon?
2: Oh oui, oh là là.
0: C'est pas notre cas. Et qu'est-ce que vous souhaitiez alors me dire?
2: Je voulais savoir si vous aviez les cours de la bourse parce que mon ordinateur est en panne.
0: Ah, écoutez, vous savez, je suis pas les cours de la bourse. Je pense qu'on vous renseignera mieux là où vous êtes, là, si vous êtes à l'évêché.
2: Ben oui, c'est vrai. Mais monseigneur est justement, il est sur Internet, lui.
0: Ah bon?
2: Oui, il est en train d'acheter un 3-mâts. Alors, évidemment, moi, je cherche les cours de la bourse parce que je voulais savoir où j'en étais, quoi.
0: Oui, oui, oui.
2: Mais non. Pas sur mon PEA, hein. Sur
0: moi, je ne peux pas vous renseigner.
2: Ah bon?
0: Non.
2: Alors, vous allez où en vacances cet été?
0: Ben, nous n'allons jamais en vacances, nous.
2: Pardon?
0: Nous allons faire une retraite spirituelle chaque année.
2: Vous faites ça où? À Saint-Tropez?
0: Non, non, non, non. Non, non, nous allons dans des maisons de petites sœurs.
2: Ah oui?
0: Là, oui.
2: On part à Marrakech ce week-end. Je suis embêtée parce qu'on devait aller justement place Vendôme acheter des bijoux, mais ils nous ont programmé un week-end à Marrakech.
0: Ah bon?
2: À la Médina, oui.
0: Mm-hmm.
2: Oh oui, oh là là là là. Pff.
0: Eh bien, écoutez, bon courage.
2: Oh, ben vous savez, il nous en faut, hein, vous
0: mais
2: savez.
0: Je prie pour vous. Et ben priez pour nous aussi.
2: Oui, oui, il nous en faut du courage en
0: on
2: ce
0: a
2: moment.
0: Besoin.
2: On en a besoin, vous savez, vous êtes au courant de ce qui nous arrive.
0: Non, non, je ne suis pas au courant.
2: Ah bon? Eh bien, figurez-vous que la saison de la truffe est terminée.
0: Mm-hmm.
2: Quand on a appris ça hier soir, je peux vous dire, on a fini notre caviar dardard et on est allé regarder un film dans notre cellule, on était dégoûtés.
0: Mm-hmm.
2: Ah, c'est pas une vie d'être une petite sœur des riches. Hein.
0: Non.
2: Bon, ben, ma sœur.
0: Voilà. Au revoir, ma sœur.
2: Au revoir,
0: merci.
2: Ma sœur. Et puis, on se reverra là-haut.
0: Oui, sûrement.
2: Oh oui, j'ai fait construire, j'ai acheté du terrain.
0: Merci.
2: Au revoir, ma sœur.
0: Au revoir, ma sœur.
2: Au revoir.
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4: Bonjour.
5: Bonjour, monsieur. C'est bien la fourrière?
4: Oui.
5: Je vous appelle parce que je cherche une voiture.
4: L'immatriculation du véhicule?
5: C'est-à-dire?
4: Bah, si vous cherchez une voiture, il faut me donner l'immatriculation.
5: Ah ben, je l'ai pas.
4: Attendez, je comprends pas ce que vous voulez alors, monsieur.
5: Moi, je cherche juste une petite voiture pour le week-end.
4: Ah, mais on ne vend rien, nous, monsieur.
5: Non, non, mais c'est pour emprunter.
4: Non, mais on prête pas de véhicule, monsieur.
5: Non, mais ils vont même pas s'en rendre compte, c'est ça que je veux dire.
4: Mais non, mais ça se pose même pas, on prête pas de véhicule, monsieur.
5: Vous ne facilitez pas la tâche, hein.
4: Bah, de toute façon, je vais pas vous la faciliter. Il y a que le propriétaire qui peut le récupérer, moyennant un justificatif de la police.
5: Bah, je peux en faire un, vous me dites comment c'est.
4: Non, monsieur, écoutez, non.
5: Et si, admettons que, par exemple, il y a un policier à côté de moi qui vous...
4: Ah non, mais même s'il y a un policier à côté de vous, monsieur, non, il faut le papier officiel.
5: Vous avez, où est-ce que je peux trouver un modèle de ce papier?
4: Mais non, il n'y a pas de modèle, monsieur.
5: C'est pas du tout pour faire un faux, hein, c'est juste par curiosité.
4: Vous vous adressez à la police, vous leur demandez un modèle si vous voulez.
5: Ah, donnez-moi, ah oui, ce qu'il me faudrait, c'est ça, il me faudrait une immatriculation, du coup.
4: Mais non, je vous donne pas d'immatriculation, monsieur.
5: Non, mais, monsieur.
6: Oui.
5: Allô? Ah, c'est plus la même personne.
6: Oui, j'ai entendu un petit peu la conversation.
5: Oui.
6: Vous ne pouvez pas emprunter un véhicule. C'est net et simple, et sans bavure.
5: C'est juste pour le week-end.
6: Mais non!
5: Bah si, moi je
6: mais
5: vous...
6: non, mais non.
5: Non, mais je vous le rapporte même dimanche, vous êtes
6: mais,
5: ouvert
6: mais
5: ou pas?
6: Mais écoutez, monsieur, c'est une fourrière. Vous savez ce que c'est une fourrière?
5: Oui, parce que oui. Moi, c'est ce que je disais à votre collègue. J'ai essayé d'abord les loueurs de voitures. Mais c'est, le truc, c'est qu'ils me demandent le permis de conduire.
6: Oui, mais alors?
5: Non, non, mais moi je l'ai pas le permis. Donc de toute façon, la question se pose pas sur le permis. Mais
6: alors, vous allez conduire une voiture sur un permis de conduire?
5: Bah oui. Mais, non, mais je conduis bien, ça n'empêche pas, attention. Hein,
4: Oui,
7: Bon, écoutez, monsieur, j'ai autre chose à faire, je vous ai
5: non,
7: expliqué.
5: Non, mais excuse-moi, on peut peut-être juste trouver un moyen de, tu vois, de...
7: Non, on ne trouve pas de moyen, écoutez.
5: Non, mais t'inquiète, si tu veux le truc pour te... Pour
7: non,
5: te...
7: mais en plus, excusez-moi, je vous connais pas, alors tu...
5: Tu ? Ah bah, pourquoi vous me tutoyez ?
7: Non, c'est vous qui m'avez tutoyé, hein.
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9: Allô ?
2: Oui, bonjour, Madame Ledoux à l'appareil.
9: Oui.
2: C'est le DDF-GDF ?
9: Oui.
2: Je vous appelle parce que je suis témoin d'un phénomène physique inclassable. Vous savez, le passage des ovnis la semaine dernière nous a laissé un peu sans dessus-dessous. Eh bien, depuis chez moi, j'ai observé un phénomène très lumineux. Et je ne sais pas s'il s'agit d'un extraterrestre.
9: Une petite question indiscrète, madame. Vous avez quel âge, là, s'il vous plaît ?
2: 69 ans.
9: 69 ans,
2: L'extraterrestre a un corps de 10 cm à peu près, opaque, voyez-vous. Et alors, il y a une queue au bout qui fait le tour de mon mur et qui se termine par une espèce de petite touche blanche. Et dès que j'appuie dessus, ça fait de la lumière partout dans la pièce.
9: Et alors, qu'est-ce qui se passe quand vous appuyez sur la touche blanche ?
2: Ben, il y a une lumière incroyable qui inonde ma pièce.
9: Et ça s'était déjà produit avant, madame ?
2: Oui.
9: Mais la dernière fois, quand c'est arrivé, qu'est-ce que vous avez fait ?
2: J'ai appuyé sur la touche blanche.
9: Et alors ?
2: Eh ben, la lumière a disparu.
9: Et là, quand maintenant vous avez appuyé sur la touche blanche, qu'est-ce qui s'est passé ?
2: La lumière est revenue.
9: La lumière incroyable est revenue ?
2: Ah oui, ah oui, ah oui.
9: Et vous en avez parlé à qui, alors, madame, en dehors de nous ?
2: Et à ma voisine.
9: Et qu'est-ce qu'elle a dit ?
2: Elle a dit qu'elle en avait un chez elle aussi.
9: Ah oui ?
2: Oui. Comment dire ? Vous savez, ça fait un peu comme une petite boule, quoi, vous voyez ? Et puis, il est tatoué.
9: Ah bon ?
2: Il a un nom.
9: Il s'appelle comment ?
2: Il s'appelle Krypton 75.
9: Krypton 75, oui, je vois tout à fait ce que c'est, oui.
2: Qu'est-ce que c'est ? C'est de quelle planète ?
9: Krypton, c'est au-dessus du troisième système solaire, là, madame. Hein, à quelques centaines de millions d'années-lumière de nous. Mais, enfin, vous savez, c'est un type d'extraterrestre, effectivement, qui est assez connu, quand même, malgré tout. Ce sont des extraterrestres pacifiques, hein, madame.
2: Je peux vous dire quelque chose, mais je parle doucement, parce que je voudrais pas les alerter.
9: Non, mais vous pouvez parler, hein. Je pense que, de ce côté-là, ils sont pas très émotifs. Ils supportent pas mal de choses, vous savez.
2: Il a fait des petits.
9: Il a fait des petits ?
2: Oui, quand j'ouvre la porte de mon réfrigérateur.
9: Oui.
2: Il y en a un aussi. Et il fait que de me regarder.
9: Ouais, mais enfin, tant qu'il vous regarde, mais moi, je vous dis, c'est une race assez pacifique d'extraterrestres. À mon avis, vous n'aurez pas de problème. Hein. Vous savez, on peut pas leur faire grand-chose. On n'a jamais essayé de les détruire. Hein. Il vaut peut-être mieux pas non plus. Hein.
2: Mais je sais ce que je vais faire. Je vais profiter que celui-ci soit disparu ou endormi.
9: Non, mais n'y touchez pas, madame.
2: Je vais le tuer, celui-là, pour voir ce que vont faire les autres.
9: Ah non, il faut pas faire ça, madame.
2: Attendez, bougez pas, je prends le cendrier.
9: Non, ne faites pas ça. Allô, laissez-le vivre, madame.
2: Allô ? Je l'ai zigouillé.
9: Ah ben, il fallait pas faire ça, madame.
2: Maintenant, je vais m'occuper de la petite famille.
9: Ben non, écoute, faut pas faire ça, allô, madame.
2: Il y en a un au-dessus de mon lit.
9: Non, mais il faut pas les assassiner, madame, ils y sont pour rien, là, ils ont rien fait de spécial, hein. Arrêtez ce massacre, là, ça sert à rien, là.
2: Je vais dégommer celui qui est dans mes toilettes.
9: Ah non, arrêtez, madame, allons.
2: Il en reste deux.
9: Il en reste deux, ouais, mais non, mais vous n'allez pas faire ça à tous les extraterrestres qui sont chez vous, là. Je vous ai dit que c'était des pacifiques, madame.
2: Je vais me gêner.
9: Ah bon ?
2: Bougez pas, je vais dégommer celui du couloir, puis après la porte d'entrée, il n'y en aura plus.
9: Ouais, mais vous allez vous faire mal, là, madame, si vous continuez comme ça, là, hein.
2: Il est allumé.
9: Il est allumé ?
2: C'est le plus dangereux.
9: Ah non, c'est pas le plus dangereux, madame.
2: Les autres étaient éteints.
9: Ah oui.
2: Attention, j'y vais. Ça y est.
9: Et le disjoncteur n'a pas sauté, là.
2: Oh là là. Il y a la grosse bête noire, là, qui est à côté de la porte d'entrée.
9: Là, il faut pas y toucher, hein, madame.
2: Elle est pas contente, hein.
9: Non, mais il faut pas y toucher, là, madame. Dites-moi, là, vous êtes chez vous cet après-midi ?
2: Il y a leur espèce de vaisseau spatial noir à côté de la porte d'entrée.
9: Ah non, ils ont pas vaisseau spatial. Les vaisseaux spatials sont repartis la semaine passée, là. On les a vus à la télévision, là.
2: L'espèce d'ovni, là, vous savez.
9: Ah non, vous vous trompez, là. C'est pas un vaisseau spatial, ça, madame.
2: Madame, celui-là, je vais me le faire aussi.
9: Ah non. Allô ?
2: Attention ! C'est parti, au nom de la patrie, j'y vais.
9: Ah non, mais il faut arrêter, madame. Arrêtez de taper, là. Allô ?
2: Le vaisseau est résistant. Il se défend, il fait de la fumée.
9: Non, c'est pas un vaisseau, là. C'est le disjoncteur, madame. Il faut arrêter de le taper. Ça appartient à EDF, ça, madame. Vous vous trompez, là.
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8: Bonjour.
5: Bonjour monsieur. Je voudrais commander des tapisseries en fait pour un repas de fête pour une dizaine de personnes.
8: Des tapisseries?
5: Oui, un assortiment de petites tapisseries individuelles, des trucs au chocolat, aux fruits, un peu de tout.
8: Ah non, vous êtes chez un tapissier là monsieur,
5: oui,
8: pas
5: oui,
8: une pâtisserie hein.
5: Bah un tapissier c'est celui qui fait les gâteaux, je suis pas
8: Excusez-moi mais enfin mais franchement mais c'est mais tapissier avec un T avec comme
5: oui,
8: Théodule.
5: Oui, bah, une tapisserie, une boulangerie tapisserie, une, je sais pas quoi, un chef tapissier, je sais pas comment vous le dire.
8: Vous êtes fou quoi là? Mais vous avez un problème monsieur là?
5: Oui, j'ai un problème dans le sens où j'essaie juste de commander un gâteau pour
8: mais
5: un samedi.
8: Mais vous êtes pas dans une tapisserie monsieur.
5: Peut-être que le mieux c'est que je passe comme ça je verrai ce que vous avez comme gâteau.
8: Non. Attendez, bon laisse-moi parler vous hein.
10: Tapissier et un pâtissier.
8: Tapissier mais monsieur vous êtes bien dans votre tête ou quoi là? Tu sais tapissier.
5: J'ai bien compris.
8: Un tapissier, non, mais... un pâtissier.
5: Non mais n'essayez pas de m'embrouiller. Est-ce que dans
8: attendez
5: ce cas...
8: une minute.
5: En fait, vous travaillez même pas à la boutique, ça se trouve.
8: Mais vous êtes con, quoi. Vous comprenez rien. Vous comprenez rien.
5: Comment? Il y a une dame qui parle derrière.
8: Non, non, c'est mon mari.
10: Vous venez chez moi, on va s'arranger à deux.
5: Alors, okay. D'accord, du coup...
10: Non, passez chez moi, on va rigoler 5 minutes, passez chez moi.
5: Mais alors, excusez-moi, parce que votre collègue...
10: Mais là, tu sors de l'asile psychiatrique, c'est pas possible, tu confonds un tapissier et un pâtissier qui fait des gâteaux.
5: Oui, voilà, un tapissier, je sais que ça fait des gâteaux.
10: Ouais, un tapissier, ça fait des chaises, des fauteuils.
5: Des millefeuilles, oui, c'est, pourquoi pas un millefeuille?
10: Mais tu es sorti de l'asile ou quoi, alors?
5: Bah, si vous me proposez un millefeuille, moi, pourquoi pas? Le truc, c'est, excusez-moi, dans ce cas...
10: C'est sur ligne privée, mais on peut te capter quand même, fais très attention, d'accord?
5: Est-ce que vous faites les milliardises?
10: Ouais, moi je vais te mettre une milliardise, tu vas voir.
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11: Oui.
2: Allô, Nadine?
11: Oui.
2: Ah, comment ça va?
11: Ça va, mais vous êtes qui?
2: Bah, tu me reconnais pas?
11: Ah ben mince, ben non, franchement, je reconnais pas.
2: Ah, écoute, enfin quand même.
11: Oh, je suis désolée, hein, mais...
2: Ça me fait de la peine, Nadine.
11: Oh, madame...
2: Ah!
11: C'est ça.
2: Ah.
11: Ah, voilà.
2: Oh.
11: Comment que ça va?
2: Ben, pas très bien.
11: Oh, mince alors. Et quand est-ce qu'il vous déplâtre alors?
2: Eh ben, figurez-vous que j'ai eu quelque chose d'assez rare.
11: Oui.
2: Les poils se sont pris dans le plâtre.
11: Ah!
2: Et s'ils m'enlèvent le plâtre...
11: Ils vont vous arracher tous les poils.
2: Voilà.
11: Eh ben, pardon. Vous allez sentir votre douleur.
2: Parce qu'ils m'ont fait un deuxième plâtre. Qu'est-ce qu'on vous avait dit?
11: Eh bien, moi, Hélène m'a dit que vous êtes tombée.
2: Oui.
11: Qu'on vous a plâtré le pied.
2: Oh, jusqu'au bassin.
11: Oh, quelle horreur.
2: Oui.
11: Parce que moi, je pense surtout à ça, quoi, au problème pour monter les escaliers, pour...
2: Non, mais j'ai pris quelqu'un.
11: Ah, vous avez bien fait.
2: Il est très gentil, c'est un jeune homme. Hein.
11: D'accord.
2: Oh oui, heureusement qu'il est là.
11: Hein. Ben, heureusement, oui, que ça existe.
2: Oh, mm-hmm. Oui. Le problème, donc, c'est que c'est les poils, quoi. Comment ils vont faire, je ne sais pas.
11: Comment ils vont faire?
2: Alors, les pieds. Bon, ben, on n'a pas de poils
11: non.
2: Sur les pieds. C'est surtout les cuisses.
11: Les cuisses.
2: Et puis la touffe, quoi.
11: Bah oui.
2: La chatte, quoi.
11: Ben, exactement, oui, je m'en doute.
2: Je suis très inquiète pour les poils de ma chatte.
11: Oh, mais non, vous faites pas de soucis, ça repousse de toute façon.
2: Ben, vous savez déjà, moi, avant, hein, moi, quand on me bouffait la chatte, rien que me la bouffer comme ça, parfois, il m'arrachait un ou deux poils, quoi. Ça me faisait mal. Oh, Nadine.
11: Hein, ben, pardon.
2: De rien, j'ai toujours beaucoup aimé les poils de ma chatte.
11: Ben oui, notre féminité, on y tient.
2: Oh oui, j'ai toujours bien entretenu.
11: Oh.
2: J'ai un bigoudi spécial chat, la Made in China, là,
11: ouais,
2: vous savez,
11: ouais.
2: Rose, là. Et donc, je faisais des petits rouleaux comme ça, comme
11: ben
2: une, petite,
11: oui.
2: Une petite cascade de poils.
11: Oh.
2: Oh, c'était joli.
11: Comme si c'était des cheveux sur votre tête.
2: Voilà. C'est exactement ça.
11: Ben oui.
2: Et donc j'ai fait, vous savez, comme une espèce de petite permanente. Donc ça, c'est très joli, ça s'ouvre comme des rideaux. Voilà, quand on écarte doucement, vous voyez. Et l'idée qu'on les arrache.
11: Quand est-ce que vous y allez?
2: Où ça va faire pipi.
11: Non, pour vous enlever le plâtre.
2: En fait, il y a le jeune homme, il me propose de le faire lui-même.
11: Ah.
2: Ben attendez, je vais vous le passer. Michel. Madame qui veut vous parler.
1: Oui, allô, merci. Allô?
12: Oui.
1: Oui, bonjour madame.
12: Bonjour monsieur.
1: Vous vouliez peut-être me...
12: Je sais pas, elle me dit qu'elle s'est fait du souci pour son plâtre.
1: Pour les poils de sa chatte, oui.
12: Oui, voilà. Voilà. Je sais pas si c'est votre boulot de faire ça, j'en sais rien moi. Hein.
1: Ce qu'elle me demande en fait, c'est de faire moi-même l'épilation, c'est ça?
12: Oui.
1: Avec ma bouche.
12: C'est pas ça? Bah, pourquoi avec votre bouche?
2: Bah oui, j'y tiens. Hein.
12: Pardon?
1: Vous voyez?
12: Oui, mais il y a quelque chose qui tourne pas rond. Pourquoi qu'elle vous demande ça?
1: C'est pas mon métier. Hein.
12: Eh ben, ma foi, moi, c'est pas moi qui peux le faire non plus. Hein.
1: Vous êtes sûr?
12: De quoi je suis sûr?
1: Ben, je crois qu'elle vous appelait pour ça.
12: Pardon?
1: Je vous la repasse. Hein.
12: Oh, pour dire quoi?
2: Merci. Allô?
12: Oui.
2: Je suis pas en confiance totalement avec ce jeune homme.
12: Oui.
2: Je voudrais savoir si c'est... vous pouviez le faire, vous.
12: Ah non.
2: Avec votre bouche.
12: Ah non, non, non. Ah non, non, non, non, non, non, non. C'est hors de question. Non, non, non.
2: Mais pourquoi?
12: Mais parce que c'est pas dans mes façons de faire.
2: Non, mais on recrache après, c'est pas grave.
12: Oh ben non, non, non, non, non. Je suis désolée, madame. Vous faites erreur sur moi, sur ma personne. Hein.
2: Ah non, mais c'est juste un coup de main, je vous demande. Hein. C'est...
12: Je ne vous connais pas assez. Je suis pas assez intime avec vous. Je suis pas...
2: Les yeux fermés.
12: Pourquoi vous avez pas demandé à Hélène?
2: Hélène?
12: Oui.
2: C'est elle qui m'a dit de vous appeler.
12: C'est Hélène qui vous a dit de m'appeler moi?
2: Oui.
12: Eh ben pardon, je suis vraiment scotchée là.
2: Hein. Ben oui, parce qu'elle a dit que vous rendriez service facilement. Plus.
12: Ben, dites, il y a service et service quand même. Hein.
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14: Allô?
1: Oui, bonjour monsieur.
14: Bonjour.
1: Vous êtes bien titulaire de l'abonnement?
14: Oui.
1: Oui, bonjour monsieur, c'est le service de l'horoscope téléphonique à l'appareil.
14: Oui.
1: Vous savez que Paris vient d'être doté d'un ordinateur, d'un central, qui est relié donc à tous les Parisiens.
14: Oui.
1: Et que nous distribuons depuis avant-hier l'horoscope de manière gratuite, bien entendu.
14: Oui.
1: À tous les Parisiens, à 1000 Parisiens pardon, par jour, qui sont tirés au sort. Et votre numéro de téléphone a été tiré au sort, monsieur.
14: Ah bah c'est gentil.
1: Alors, je vais vous demander votre signe.
14: Alors, Gémeaux.
1: Gémeaux, vous connaissez votre ascendant?
14: Non, pas du tout.
1: Quand vous dormez sur le dos?
14: Sur le côté.
1: Donc, sur le côté, on met que la Lune était à 90 degrés.
14: Oui.
1: Ce qui fait 90 degrés. Vous êtes né à quelle heure?
14: Alors là, je crois que je suis né le midi.
1: Entre 12h et 13h ou voilà. 12h15?
14: 12h et 13h.
1: Donc, l'ordinateur me dit que vous êtes ascendant scorpion, monsieur.
14: Oui.
1: Voilà.
14: Ah, attendez, on me l'avait déjà fait, je me suis peut-être trompé, on m'a dit que j'étais ascendant balance.
1: Ah non, monsieur, non. La personne qui vous l'avait fait s'est trompée, en effet. Vous n'étiez pas du tout balance, vous êtes scorpion.
14: D'accord.
1: Alors, je vous lis, donc j'introduis les données dans l'ordinateur, j'ai moi ascendant scorpion.
14: Oui.
1: Voilà. Il y en a pour 10 secondes.
14: D'accord.
1: Ça va très très vite, hein. Alors, ça y est, les données sortent, donc je vais vous les lire.
14: D'accord.
1: Travail, monsieur.
14: Oui.
1: Vous êtes assez limité de toute façon,
14: oui.
1: Alors arrêtez de vous mêler de ce qui ne vous regarde pas et de toucher ce qui ne vous concerne pas.
14: Oui.
1: Contact, cessez de raconter n'importe quoi sur vos voisins. Vous avez mis des gens dans l'embarras dernièrement. Il serait regrettable que vous ne preniez pas conscience des réalités d'aujourd'hui et des dégâts que vous occasionnez autour de vous.
14: Ah.
1: Courage, arrêtez de tourner le dos à vos responsabilités et de fuir comme un lâche.
14: Ah bah dis donc.
1: Morale, cessez de vous plaindre inutilement. Il n'est pas tellement certain que tout se passe comme vous le souhaitiez,
14: oui.
1: Car les planètes sont contrariantes.
14: Oui.
1: En raison de la position d'Urne de Saturne, personne ne vous aime. Est-ce que c'est exact?
14: Il y a peut-être quelque chose de vrai.
1: D'accord. Chance, pas de chance. Amour, que se passe-t-il? On vous oublie? Il faut dire que vous n'êtes pas très désirable en ce moment et que vous ne faites aucun effort pour l'être.
14: Ouais.
1: C'est exact?
14: C'est exact, oui.
1: Santé. Problème de digestion, grippe en perspective.
14: Ah.
1: Vous allez souffrir du dos. Évitez les excès à Noël et attention dans les escaliers.
14: Ah bah c'est déjà fait alors.
1: C'est-à-dire?
14: Bah c'est-à-dire que je viens de me faire opérer du genou. Jusqu'à présent, tout ce que vous dites, c'est à peu près vrai. Hein.
1: D'accord. Votre chiffre, monsieur?
14: Moi, c'est le chiffre préféré.
1: Non, non, je vous donne votre chiffre.
14: Ah,
1: hein.
14: D'accord.
1: Le zéro.
14: Ah.
1: Votre couleur, le noir. Et votre pierre, le marbre.
14: Bah, c'est pas encourageant tout ça.
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15: Bonjour.
5: Bonjour madame, je suis bien.
15: Monsieur.
5: Si vous voulez, je suis bien à l'hôtel.
15: Oui, c'est ça.
5: J'ai monté un site pour les étudiants qui cherchent des hébergements.
15: Oui.
5: Je me suis permis de vous associer à l'opération et j'ai pris des réservations en votre nom dans votre hôtel.
15: Bah ouais, mais non, c'est pas normal, on n'est pas du tout au courant. Hein. Normalement, je devrais être au courant, quoi.
5: Dans ce cas, je peux vous mettre au courant pour que vous soyez au courant.
15: Oui, non, mais je comprends, vous me mettez au courant, mais le groupe m'aurait mis au courant.
5: C'est obligé. Le groupe vous a mis au courant.
15: Non, on n'est pas du tout au courant, c'est la première fois que j'attends.
5: Oh, vous m'avez fait peur, je croyais que vous n'étiez pas au courant.
15: Bah non, je suis pas au courant, je suis en train de vous dire.
5: Parce que imaginez si vous saviez pas.
15: Mais non, je suis en train de vous dire que je suis pas au courant, monsieur.
5: Ça aurait été un problème, ça,
15: oui, mais...
5: parce que.
15: Et vous m'écoutez, là, je suis en train de vous dire que je suis pas au courant.
5: Oui, oui, j'ai cru que vous étiez pas au courant, effectivement, comme vous
15: non,
5: dites.
15: Bah, oui, bah, c'est ça, je suis pas au courant.
5: Heureusement que vous êtes au courant, oui.
15: Non, je suis pas au courant, monsieur.
5: Ah non, mais me dites pas que vous êtes pas au courant, quand même.
15: Je vous dis que si, je suis pas au courant. Attendez, restez en ligne, je vais appeler ma responsable. Parce qu'elle, elle est pas du tout au courant aussi, hein. Je suis déjà au courant, elle est pas au courant.
5: Hein. Ah, bah, allez. Vous êtes déjà au courant.
15: Non, non, elle est pas au courant. Ah, vous comprenez pas, monsieur. On n'est pas du tout au courant.
5: D'accord, bah alors, dites-lui que vous étiez au courant.
15: Non, je suis pas au courant. J'arrête pas de vous dire que j'étais pas au courant. Vous comprenez ou pas?
5: Vous dites pas que vous l'avez jamais entendu, quand même.
15: Arrêtez de me dire ça, là. Je vous dis que non.
5: Non, mais entre nous.
15: Non, monsieur, je suis pas au courant. Ça fait 60 fois que vous me le dites.
5: Écoutez, peu importe. Je vous file mes réservations.
15: Non, bah non, on fera pas ça, monsieur. Non, non, non.
5: Ah, bah si.
15: Ah, non.
5: Ah, bah si.
15: Arrêtez de me dire, ah si, je vous dis que non. Non, on n'a pas reçu d'argent, on n'a rien.
5: Alors, attendez, voilà. Je fais un télépaiement téléphonique.
15: Arrêtez là.
5: Envoyé.
15: Non, il n'y a pas de télépaiement. J'appelle ma responsable.
5: Dans ce cas, faut me rembourser moi.
15: Vous n'avez rien fait du tout, monsieur. Je ne dois pas vous rembourser.
5: Bah, vous venez d'encaisser mon télépaiement.
15: Je n'ai rien encaissé du tout. Qu'est-ce que vous racontez, là? Arrêtez de dire des bêtises, là.
5: Vous êtes en train de vous récupérer mon télépaiement?
15: N'importe quoi, mais qu'est-ce que raconte?
5: Oh, bah alors, celle-là, elle est raide quand même.
16: Bon, hein. Mais n'importe quoi. Non, mais arrêtez tout de suite.
5: Bonjour, monsieur.
16: C'est hors de question. Je suis absolument pas d'accord.
5: Non, mais ce sont des étudiants. Vous laisserez à 5-6 par chambre.
16: Ben non, c'est bon, on n'est pas au souk ici.
5: Vous inquiétez pas, je vous apporte des matelas en plus.
16: Mais je m'en fiche! Mais enfin, monsieur, où vous voyez que je vais aller mettre des matelas dans mes chambres et tout comme ça? Ils ont qu'à dormir ailleurs, je m'en fiche, mais pas chez moi.
5: Ah bah oui, mais enfin, ils m'ont payé pour dormir chez vous,
16: et
5: déjà.
16: Je m'en fiche, monsieur, enfin, c'est bon. Moi, pour moi, c'est non, ok?
5: Bon, alors, passez-moi le responsable.
16: Non, mais c'est moi le responsable, monsieur. C'est moi la patronne.
5: Écoutez, monsieur.
16: Non, mais moi, c'est madame. Vous êtes bouché ou quoi?
5: Ah, pas du tout, non, c'est monsieur Martin à l'appareil.
16: Non, mais ça veut pas ici.
17: Oui, allô?
5: Ah! La patronne.
17: Ah non, je fais pas d'étudiant, j'en veux pas moi. J'ai même pas été prévenu.
5: Bah qu'est-ce que je fais là?
17: Non mais attendez, c'est pas la peine qu'ils viennent, j'en veux pas.
5: Ah bah si.
17: Non.
5: Si.
17: Non.
5: Et si?
17: Non, j'en veux pas. De toute façon, s'ils viennent, je dis que c'est bon.
5: Ah bah faudra les rembourser dans ce cas.
17: Non mais je vais porter plainte.
5: Et c'est moi qui porte plainte pour non-honorificatisme de réservation.
17: Eh bah vous porterez plainte aussi. Appelez la gendarmerie.
5: Ne quittez pas, je vais les mettre en double appel, comme ça on leur parle ensemble.
17: Super.
5: Oui allô.
17: Vous êtes qui à l'appareil?
5: Gendarmerie, bonjour.
17: Et vous êtes la gendarmerie de quel endroit?
5: De Martinville.
17: Et Martinville, ça se trouve à quel endroit?
5: Alors, Martinville, bah, c'est en Martigny.
17: C'est vous qui êtes en train de faire la voix du gendarme?
5: Pas du tout.
17: Si.
5: C'est pas moi?
17: Si, c'est vous.
5: Ah,
17: si.
5: Bah attendez, non, je vous repasse le monsieur. Tut.
17: Ah, ouais, d'accord, ouais, tut, ouais, vous faites tut au téléphone.
5: J'ai pas fait tut.
17: C'est vous qui avez fait tut.
5: Tut. Ah non?
17: Ouais, c'est vous, ouais. Mais je vais aller à la gendarmerie.
5: Ah, bah je vous les repasse. Tut. Oui, allô?
17: Ah, c'est bon, c'est vous.
5: Non, c'est le gendarme à l'appareil.
17: Non, je vais aller déposer une plainte parce que j'en ai marre.
5: Ah, bah attendez, tut. Oui, c'est à nouveau, monsieur Martin.
17: Non.
5: Bah si, tut. C'est monsieur Martin.
17: Non, vous me foutez la paix.
5: Tut.
17: Est-ce que c'est clair?
5: Tut. Ah, attendez, il y a mon associé qui me rappelle.
17: Vous me prenez pour un gros nul ou quoi?
5: Ah, bah écoutez, si vous le prenez comme ça, je préfère raccrocher. Tut, tut, tut.
17: Ouais, d'accord.
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19: Cimetière Animal dit bonjour.
2: Allô?
19: Oui?
2: Oui, bonjour madame.
19: Bonjour madame.
2: C'est le cimetière pour animaux?
19: Oui.
2: Oh mon Dieu, dites-moi, je voulais savoir ce que vous faisiez de tous les os.
19: Ah ben non, on enterre les animaux entiers, ça reste dans la tombe, dans la boîte.
2: Oh, est-ce que vous auriez la gentillesse de m'en mettre un de côté?
19: Vous avez un animal qui est pas bien?
2: Si, il est bien, mais il aime bien jouer avec les os.
19: Votre animal aime jouer avec les os?
2: Mais oui.
19: Mais les animaux qui sont enterrés, les os restent à la personne qui enterre l'animal?
2: Mais il y en a bien de temps en temps, quand il pleut beaucoup, il n'y en a pas un qui remonte à la surface.
19: Vous voulez demander quoi? Un os d'un chien qui remonte à la surface?
2: Non, mais pas forcément qui remonte à la surface, mais qui, je ne sais pas, au moment où ils les mettent dans les boîtes. Là.
19: Mais au moment où ils les mettent dans les boîtes, ils sont entiers, les bêtes.
2: Eh bien, justement, vous pouvez peut-être en enlever un.
19: Mais vous plaisantez ou quoi?
2: Mais vous pouvez peut-être le faire en cachette.
20: Oui, bonjour madame.
2: Bonjour monsieur.
20: Qu'est-ce qui vous arrive?
2: Mais je comprends pas, j'ai appelé parce que mon petit chien, ben, il aimait bien jouer avec les os.
20: Ah non, on n'a pas d'os, non. Les os, ils sont enterrés, ils restent dans la terre.
2: Mais est-ce que, quand il pleut, est-ce qu'il n'y a pas des os qui remontent à la surface?
20: Non, jamais. Vous avez vu, vous, dans un cimetière, que les os des humains sortaient? Non.
2: Mais c'est normal, les humains, ils sont dans des cercueils.
20: Ah ben, les chiens aussi.
2: Ah ben c'est pour ça qu'elle a pas voulu m'en donner.
20: Eh ben oui, mais il faut déterrer, puis enlever le cercueil et tout. Vous vous rendez compte, ça va vous coûter une fortune.
2: Combien ?
20: Combien ? Puis j'ai pas le droit de toute façon.
2: Ah, j'entends votre dame derrière.
20: Non, non, mais j'ai pas le droit.
2: Oh, s'il vous plaît.
20: Oui.
2: Si je viens avec mon canis.
20: Oui.
2: Est-ce que vous m'autorisez à ce qu'il fouille un peu la terre ?
20: Ah non, ça c'est interdit qu'il fouille la terre. Non, attendez, vous êtes parti où là ? Écoutez, moi quand vous serez mort, j'irai chercher un os. Il aime bien jouer avec les os d'humains, mon petit-fils. Alors je vais aller chercher un os d'humain au cimetière, puis j'irai, tiens, amuse-toi.
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21: Bonjour.
22: Bonjour monsieur, c'est bien le garage station-service.
21: Oui.
22: Monsieur Martin à l'appareil, société des négociateurs Martin.
21: Oui.
22: J'ai des bouteilles espagnoles de gazole pour vous.
21: Vous avez des bouteilles espagnoles ?
22: C'est ça, et dedans il y a du gazole espagnol.
21: Je comprends pas, vous allez me livrer du gazole espagnol ?
22: Ouais, parce que je sais pas si vous êtes au courant, mais niveau prix ça n'a rien à voir.
21: Oui, mais je sais bien, parce que moi j'y vais en Espagne.
22: Ok, vous récupérez déjà de l'essence espagnole pour la station.
21: Non, mais pour moi personnellement, quand je vais me promener.
22: Ah non, là c'est pour du diesel pour le vendre à la station.
21: D'accord, ne quittez pas.
22: Merci monsieur.
23: Allô ?
22: Bonjour madame, vous êtes la responsable ?
23: Non, mais c'est moi.
22: Eh ben, comme je disais à l'autre, je vous dépose des bouteilles de gazole espagnol.
23: Vous allez me déposer, j'ai rien commandé, moi.
22: Ben merci, mais alors qu'est-ce que j'en fais ?
23: Mais j'en ai rien à foutre, j'en veux pas de votre essence.
22: Ah non, alors pour l'essence, on pourra voir après.
23: Non, mais...
22: Là, je vais déjà vous déposer du diesel.
23: Ben dites-moi le que je prévienne à la gendarmerie qu'il soit là en même temps.
22: Oh ben surtout pas, voyons.
23: Et pourquoi ?
22: Pardon, mais vous avez rien compris. Vu que c'est du contrebandisme.
23: Ah non, mais c'est toi qui n'as pas compris, hein ?
22: Tu sais quoi ? Le mieux, c'est.
23: Ah ben attendez, ça tombe bien.
22: Oh ben d'accord.
24: Qu'est-ce que c'est cette magouille là ?
22: Bonjour monsieur.
24: Non, mais qu'est-ce que vous.
22: Pardon, mais cette magouillette, elle vous permet de payer le prix espagnol et de revendre.
24: Non, mais je m'en fous, du prix espagnol, je ne veux pas du carburant espagnol. Je vous ai rien demandé. Je ne veux pas de votre truc, gardez-vous-le, appelez à d'autres stations.
22: Ah bah là, je peux pas, j'ai mis votre nom sur toutes les bouteilles. Il faudrait que j'en rechange toutes les étiquettes.
24: Mais qu'est-ce que vous m'avez mis mon nom ? Mais mon nom de quoi ? Qu'est-ce que je vous ai demandé quelque chose ?
22: Ah non, c'est une idée à moi. Comme ça, on fait croire que c'est un truc qui a été produit dans la région.
24: Mais.
23: Ah. Alors là, c'est la première fois que je l'entends, ça.
22: Bonjour madame, alors je sais pas si c'est avec vous que je dois voir. C'était pour le gazole espagnol, comme je disais.
23: Mais bien sûr que non, mais je vous achète pas du gazole comme ça.
22: Non mais officiellement, on va pas dire que c'est du gazole.
23: Mais officiellement, j'en ai rien à faire.
22: Non, moi je vous fais des étiquettes comme quoi c'est une petite gnôle que vous faites vous-même et vous revendez ça l'air de rien au client.
23: Mais même, je vais pas passer pour un con en disant que je vends du gazole au black.
22: Bon, pourquoi vous les vendriez que à des blacks ? Pas du tout, non, vous pouvez les vendre à tout le monde. Hein.
23: Pas au black, pas un mec black, sans facture je parle.
22: Ah, ouais, mais pour ça on s'arrange.
23: Mais y'a pas de s'arrange, j'achète pas du gazole en bouteille.
22: Mais si, sur l'étiquette je marque liqueur de gazole espagnol, produite.
23: Oui, allô ?
22: Bon allez, bonjour madame.
23: Le gazole espagnol ? Mais d'où l'on est sorti ce gazole ?
22: Le gazole espagnol, eh ben on le sort d'Espagne.
23: Mais attendez, moi je l'ai pas commandé, vous vous en démerdez. Hein. Allez, gâchis.
22: Non mais c'est bon, j'ai vu avec vos collègues.
23: Non, mais vous le gardez, moi ça m'intéresse pas ça. Hein. Vous en démerdez, vous amenez-le à la gendarmerie.
22: Oh là là, bah non, alors vous non plus, vous n'avez rien compris.
23: Eh bien, vous faites comme vous voulez.
22: D'accord, donc comme je veux, c'est que je vais vous déposer les bouteilles.
23: Mais non, vous vous en démerdez, moi je le veux pas.
22: Mais on se fait ça discretos.
23: Non, vous dégagez avec ça, moi je veux pas le voir chez moi. Hein.
22: Oh, j'ai une idée. On va dire que vous montez une buvette pour boire des coups devant la station.
23: Non, moi c'est pas une buvette pour boire des coups.
22: Non mais ce sera pas une vraie buvette. Ce sera une buvette à gasoil.
23: Vous en démerdez, non, moi j'en ai pas besoin de buvette à gasoil.
22: Ou alors, rien à voir, un bar à carburant.
23: Allez.
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29: Allô ?
30: Oui, bonjour monsieur.
29: Oui, bonjour monsieur.
30: On vous entend très mal.
29: Ah tiens, c'est André Guingouin, ça non ?
30: Oui.
29: Ah bon, comment que ça va ?
30: Ça va et quoi ?
29: Oui, ça va.
30: Quoi de neuf ?
29: Oh, ben, pas grand-chose, tout va bien.
30: Bon.
29: Oui. Je t'appelle Sylvie ou Hervé, André ?
30: Hervé ?
29: Oui, Hervé.
30: Oui.
29: Oui. Bon, conserve, hein ?
30: Merci.
29: Hervé ! On le trouve pas, André.
30: Oh, merde.
29: Hein ? Comment ?
30: Qu'est-ce ?
29: Allô ?
30: Oui ?
29: Oui. Non, Hervé, je sais pas où il est parti, je te dis.
30: Hervé est là ?
29: Oui, non, il n'est pas là.
30: Ah, ben, tu peux me le passer.
29: Oui, Hervé est allé faire un tour en vélo avec le petit.
30: Oui, tu peux me le passer.
29: Mais non, il n'est pas là.
30: Ah, c'est toi, Hervé.
29: Eh ben non, c'est Jean.
30: Ah, bonjour, Jean.
29: Bonjour.
30: Ça va ? C'est pas reconnu. Comment ça va ?
29: Ça va.
30: Hervé est là ?
29: Non, il n'est pas là.
30: Où est-ce qu'il est là encore parti faire du vélo ?
29: Faire du vélo, oui.
30: Avec le petit ?
29: Oui, voilà.
30: Bon.
29: Oui.
30: Tu peux me le passer ?
29: Il n'est pas là, Hervé.
30: Oh, c'est Hervé qui me fait une blague. Et Sylvie, est-ce qu'elle est là?
1: Je comprends rien du tout.
3: Sylvie, non, elle est partie se reposer.
30: Oh, c'est qui là? Ah, c'est Hervé.
3: Non.
30: C'est pas Hervé.
3: C'est pas Hervé.
30: Non, c'est qui?
3: C'est sa mère.
30: Madame le...
3: Oui.
30: Bonjour, madame. Comment allez-vous?
3: Je vais bien.
30: Bien.
3: C'est M. Gringoin, non, qui est à l'appareil là.
30: Oui.
3: Oui, je reconnais bien votre voix.
30: Ah, ben voyez. Ça va bien?
3: Oui, ça va très bien.
30: Bien. Alors?
3: Mais vous n'avez pas eu Sylvie, alors?
30: Non.
3: Non?
30: Mais non, j'ai demandé à parler à Hervé.
3: Hervé n'est pas là. Hervé, il est parti faire du vélo avec son petit-fils.
30: Ah, ben là, vous allez pouvoir me le passer.
3: Eh bien non, je ne sais pas, il est parti dans la campagne.
30: Ah, bon, je peux lui parler?
3: Vous n'allez pas pouvoir parler parce qu'il est parti en vélo.
30: Jean?
3: Non, son fils.
30: Qui ça?
3: Hervé.
30: Ah, bon. Voilà. Ben, je peux parler à Jean?
3: Oui, ben, je ne sais pas, il n'est plus là maintenant.
30: Jean?
3: Oui, il est parti avec Sylvie.
30: Non!
3: Si, si, il n'est plus là.
30: Est-ce que vous pouvez me le passer?
3: Non, justement, il n'est pas là.
30: Je vais lui parler, ça va tomber très bien.
3: Tenez, voilà juste Hervé qui arrive.
30: Ah, bah tiens, très bien. C'est Hervé?
4: Allô?
30: Hervé?
4: Oui.
30: Comment ça va?
4: Bonjour.
30: Ah, bah t'étais allé faire du vélo avec le petit.
4: Hein?
30: T'étais allé faire du vélo avec le petit.
4: Ouais, je suis allé à Carboulet.
30: Ah, bon, d'accord, quel temps il fait là-bas?
4: Oh, bah il fait beau, hein?
30: Oui?
4: Oui.
30: J'ai parlé à ton père?
4: Oui.
30: J'ai eu ta mère?
4: Oui.
30: Puis je voulais t'avoir, mais bon.
4: Ben voilà, je suis là.
30: Bon. Ça va?
4: Ça va.
30: Très bien, tu me passes le petit?
4: Boubou, viens prendre un papy. Gaëtan, viens dire un mot, papy.
30: Allô? T'as fait du vélo? T'es pas tombé? Il n'est pas tombé?
4: Non.
30: Bon, il a été fier et droit?
4: Oui.
30: Comme son grand-père?
4: Oui.
30: Bon, ben, ça va. Quoi de neuf, sinon?
4: Ah, oh, bah, tu vas ben, sinon, ben, on a commencé les préparatifs, quoi. Acheter.
30: Ben, t'as intérêt, oui.
4: Acheter des bagues et tout l'attirail, quoi.
30: Combien t'as payé?
4: Oh, pas cher, on a acheté chez Leclerc. Hein.
30: Bah, t'as intérêt, oui. Je veux quand même pas que tu dépenses trop, hein. Sinon, ça va.
4: Ouais.
30: Hervé?
4: Oui.
30: Tu peux me passer Hervé?
4: Bah, c'est Hervé, là.
30: Hervé?
4: Oui.
30: Comment tu vas, mon petit?
4: Bah, ça va.
30: T'as acheté des bagues?
4: Oui.
30: T'as laissé Leclerc?
4: Oui.
30: Bon. Quoi de neuf?
4: Ah, bah, quoi de neuf? La moitié de 18.
30: Sacré Hervé, bah. Ah, tu t'aimes bien de Jean, toi?
4: Bah, oui.
30: Tu peux me passer Hervé?
4: Hein? Mais c'est qui, là?
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7: Oui, allô, bonjour.
22: Bonjour, madame. C'est bien le vendeur de caravanes et camping-cars?
7: Monsieur.
22: Si vous voulez.
7: Oui.
22: Monsieur Martin, cabinet Martin Immobilier.
7: Oui, bonjour.
22: Je gère la vieille maison, là, juste derrière chez vous.
7: Ouais.
22: Et je voulais virer mes locataires.
7: Oui.
22: Mais avec leurs histoires de trêve hibernatoire, je peux pas.
7: Oui.
22: Donc, je vais les mettre chez vous.
7: Attendez, je vous suis pas. Vous voulez les mettre chez nous, pourquoi?
22: Bah, pour plus les avoir chez moi.
7: Ah, je fais pas d'hébergement, moi. Je suis concessionnaire de camping-cars et caravanes.
22: Eh oui. Et dans vos caravanes, là, il y a du monde ou pas?
7: Ah non, du tout.
22: Eh bah, voilà. Vu que c'est libre.
7: Ah bah, si c'est libre, vous l'achetez et vous logez vos clients dedans.
22: Ah non, mais vu que reste sur place, on va pas tout compliquer.
7: Non, non, monsieur, attendez. Vous m'achetez une caravane et la caravane, elle part de chez nous.
22: Oui, ah bah si vous préférez, vous nous la sortez juste devant chez vous.
7: Par contre, c'est un achat.
22: Alors non, moi je voyais plutôt ça comme un prêt, à la limite une location.
7: Mais... Ah non, moi je prête pas de caravane comme ça, ça coûte 18 000 euros.
22: Alors attendez, 18 euros.
7: 18 000.
22: Donc pour un mois, mettons, ça ferait à peu près 600 euros.
7: Non, monsieur, 18.
22: Oui, bah vous faites 18 fois 30.
7: 1000.
22: Ah, c'est passé à 1000 euros, comme ça.
7: 18 000.
22: 18 000? Non, mais vous vous rendez compte pour une location?
7: Eh ben, je vends la caravane.
22: Alors, moi, je voulais bien vous la prendre quand vous la proposiez à 18 euros, mais là...
7: Non, je vous ai jamais dit 18 euros.
22: Bon, si on arrondit à 20 balles...
7: Je suis pas l'armée du salut, monsieur. Il y a aucune caravane qui part si j'ai pas un chèque de 18 000. Je fais pas de location, c'est de la vente.
22: Ok, écoutez, je vais déjà leur dire de venir déposer leurs affaires, parce qu'ils ont pas mal de matos à déménager.
7: Alors, monsieur, attention, il y a personne qui vient ici, vous me déposez aucun matériel. Moi, la caravane, déjà, elle est pas disponible tout de suite parce qu'il y a des papiers à faire.
22: Non, mais les papiers, on fera ça une autre fois.
7: Non!
22: Ou alors, on les fait pas, encore plus simple.
7: Non!
22: De toute façon, vu qu'ils resteront sur place...
7: Non, je suis pas un camping.
22: Ah, et si on fait un contrat d'achat contre achat?
7: C'est-à-dire?
22: C'est-à-dire qu'on vous file vos 18 000, on prend la caravane, et après vous nous rendez les 18 000.
7: Ah non, mais moi je la reprends pas moi la caravane.
22: Ah, mais si ça vous arrange, on la garde.
7: Ah non. Alors vous allez venir tout de suite, et puis on va s'expliquer tout de suite.
22: D'accord, je passe juste par la poste, parce qu'il faut que je valide le transfert d'adresse chez vous.
7: Ah non, vous transférez rien du tout.
22: Bah, pour le courrier, c'est quand même plus pratique.
7: Bon, vous passez.
22: Et puis quand ils ont la famille qui vient les voir.
8: Allô, bonjour monsieur.
22: Ah, c'est une autre dame.
8: Alors, je prends le relais. Qui est-ce qui a donné l'accord du transfert de courrier?
22: C'est moi, je me suis auto-accordé pour les domicilifier chez vous.
8: Mais on est concessionnaire.
22: Vous inquiétez pas, la trêve hibernatoire, c'est que jusqu'au 31 mars. Donc après, vous pourrez faire les démarches.
9: Non, mais on ne vient pas du tout, ils viennent même pas en concession.
8: Il n'y a personne qui peut venir loger ici.
9: Il n'y a même pas la peine.
22: Ah, excusez-moi, c'est le patron que j'entends derrière?
8: Bon, je vous la passe. Hein.
22: Merci, madame.
9: Oui, bonjour, monsieur.
22: Bonjour, monsieur. Pardon, mais je perds un temps fou avec vos subalternes.
9: Non, vous ne perdez pas de temps. J'ai écouté toute la conversation. Il est hors de question que vos clients que vous mettez dehors viennent sur notre site parce que c'est la trêve hivernale.
24: balles.
22: Non, mais j'ai fait le calcul. Au pire, vous les avez pour 3 ans.
24: Ouais, mais il n'y a pas de au pire, monsieur.
22: Hey, en plus, ils sont hyper sympas.
24: Ouais, bah c'est bien.
22: C'est vrai qu'ils picolent un peu, mais globalement, ils savent se tenir.
24: Totalement.
22: Ah, en revanche, vous avez rien contre les animaux?
5: Allô?
22: Ah, monsieur, madame.
5: Oui, c'est de la part de qui?
22: Monsieur Martin, cabinet Martin Immobilier.
5: Monsieur Martin, c'est Rire et Chanson.
22: Ah!
5: Bah putain, bon sang, quand même! Eh, quand même, il y en a un qui se renseigne dans le bordel.
22: Ah bah heureusement que t'es là, on était parti pour 3 heures.
6: On a gagné quoi?
22: Bah le droit de passer à la radio.
5: Ah, merci. Ah, il appelle trop con de Martin, bah, forcément.
22: Eh ben au revoir, monsieur, dame, on va dire.
5: Bah ouais, du coup.
22: Bonne journée, mademoiselle.
5: Ouais, bonne journée.
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11: Bienvenue.
12: Allô?
2: Allô, bonjour madame.
12: Bonjour.
2: C'est la société protectrice des animaux.
12: Oui, bonjour madame.
2: Ah, bonjour. Dites-moi, je viens d'avoir un petit accident de voiture.
12: Oui.
2: Mon véhicule est un peu endommagé, moi je suis indemne, mais je crois que j'ai renversé une vache et je voulais savoir ce qu'il fallait que je fasse. Parce que c'est la première fois que mon mari est mort, voyez-vous, il y a 2 semaines.
12: Voilà.
2: C'est la première fois que je prenais la voiture.
12: Oui.
2: Et bon, ben, je suis sorti de la route et j'ai pris par les champs, quoi.
12: Oui.
2: Parce que je voyais.
12: Et la vache, elle est abîmée?
2: Comment?
12: La vache.
2: Oui.
12: Elle est abîmée?
2: Abîmée, ça se trouve où, ça?
12: Non, est-ce qu'elle est abîmée? Est-ce qu'elle est morte?
2: Ou elle est sur le flanc. Et vous savez, il y a sa corne qui a crevé le pneu, quand même.
12: Oui, elle est choquée, là. Elle est peut-être pas morte. Il faut que vous voyiez la gendarmerie, hein.
2: Ben là, je regarde, je la vois pas.
12: Ben, vous pouvez pas la voir. Il faut lui téléphoner à la gendarmerie.
2: Mais je vais me faire gronder. Parce que j'ai pas mon permis de conduire, c'est ça.
12: Oh, bonhomme.
2: Oh oui, j'ai confondu, vous savez, les freins et l'accélérateur.
12: Oh là là. Et vous pouvez pas bouger la voiture.
2: Ben, je vais essayer, mais le problème, c'est que si je bouge la voiture, la vache, elle va venir avec.
12: Pourquoi? Parce qu'elle elle est coincée avec la voiture?
2: Elle a sa corne dans le pneu.
12: Oh! Et vous avez personne autour?
2: Attendez, je regarde, hein. Il y a un monsieur, mais il est loin.
12: Eh ben, il faut lui faire signe, hein.
2: Comment?
12: Parce qu'il faut couper le pneu pour pouvoir libérer la vache, hein.
2: Comment je peux faire signe? Je lève la main?
12: Oui?
2: Je dois monter sur le capot?
12: Ah ben non, vous allez tomber, alors.
2: Oh mon Dieu! Oh mon Dieu, ça bouge!
12: Mais non, vous allez tomber!
2: Oh!
12: Allô? Allô, vous êtes tombé?
2: Oh, je suis tombé!
12: Ah ben voilà!
2: Je me suis coincé sous la vache!
12: Oh, bonne mère!
2: Ah, je crois qu'il y a le monsieur qui arrive!
12: Ah bon? Ben il va vous aider!
13: Oh là, ben, qu'est-ce qui se passe là?
12: Oh là là là là là là!
13: Allô?
12: Oui, monsieur, je suis la Société Protectrice des Animaux de La Rochelle. Cette dame vient de me téléphoner.
13: Quelle dame? Il n'y a personne, madame. Il y a une voiture, il y a une vache qui est coincée.
12: Eh bien, la dame, elle est sous la voiture, regardez.
13: Sous la voiture?
12: Sous la voiture ou je sais pas quoi.
13: Attendez, je regarde. Non, sous la voiture, il n'y a personne, hein.
12: Eh ben, elle n'est pas sous la vache, non?
13: Ouais, mais attendez, comment voulez-vous que je soulève la vache? Parce que la vache, elle a sa corne qui est dans le pneu, en plus.
12: Il faudrait couper le pneu pour libérer la vache. Mais la dame, elle était là, la dame. Elle est coincée.
13: Attendez, on dirait une jambe qui dépasse sous la vache.
12: Ah ben voilà.
2: Au secours!
12: Au secours, oui.
13: Je soulève la patte de la vache, mais dites donc, c'est lourd, hein?
12: Oh là là.
13: Oh là là, aidez-moi, madame, s'il vous plaît.
12: Oui.
13: Si vous pouvez me soutenir, madame, parce que c'est très lourd, là.
12: Écoutez, moi, je peux téléphoner à la gendarmerie, si vous voulez.
13: Non, non, non, monsieur gendarme, ça va, mais... Oh. Moi, je vais dire Oïs, si vous pouvez m'aider avec Oïs, ça va m'aider.
12: Oïs! Oïs!
13: Oh.
12: Allez, ouf!
13: Oh.
12: Allez, fort!
13: Oh.
12: Allez!
13: Ouf.
12: Soulevez!
13: Oh.
12: Oh là là là là!
13: Oh.
12: Allez, hop!
13: Oh.
12: Est-ce que vous la voyez?
13: Je vois sa jambe!
12: Oh là là, elle va être étouffée!
2: Au secours, j'étouffe!
13: J'entends sa voix!
12: Oui, oui, vous entendez sa voix. Est-ce que vous allez pouvoir la soulever?
13: Oh, je soulève encore la vache! Oh.
12: Attrapez pas de hernie, hein!
13: Oh.
12: Allez, du courage!
13: Ça y est, je la tiens!
12: Ah, vous la tenez!
13: Attendez, je
12: la
13: soulève pas les jambes!
12: Bon!
2: Oh mon Dieu!
12: Oh là là là là là là!
2: Oh mon Dieu, je respire!
12: Ouais, elle respire, bon!
2: Oh.
12: Alors, monsieur, maintenant, je vais vous expliquer ce qu'elle m'a dit.
13: Mais comment vous avez fait pour...
12: Alors, monsieur le gendarme...
13: Comment vous avez fait pour renverser une vache ou...
2: Eh bien voilà, je roulais sur la route et je déteste les vaches. Il y en a une qui m'a coupé la route. Et donc au moment où elle me coupait la route, j'étais en ligne avec la dame de la SPA. Et donc la dame de la SPA m'a dit, il faut lui rentrer dedans, il n'y a pas de souci, il faut lui rentrer dedans.
12: Ah non, non, non, non.
2: Alors j'ai foncé dans la vache.
12: Oh non, non, non, non, non.
2: Ensuite la dame m'a dit, elle m'a dit, montez sur le capot.
12: Oh là là.
2: Pour faire signe aux gendarmes.
12: Je lui ai défendu de monter sur le capot. J'ai dit, madame, vous allez tomber. Alors, c'est pas possible ça, hein.
0: Bon, en même temps, attendez.
12: Mais elle a pas de permis, hein, cette dame.
0: La vache est toujours vivante en plus.
12: Ben, si elle a la corne de prise, elle peut pas se libérer, la vache.
0: Attendez, je fais marche arrière avec la voiture.
12: Oh non, mais ça va pas dans sa tête, cette femme. Pensez que je lui ai pas dit de monter sur un capot. Allons.
0: Oh, la vache se libère.
12: Bon.
0: Et la vache repart, elle nous fait un petit signe de la tête amical.
12: Voilà, c'est une belle histoire.
0: La vache a une larme à l'œil.
12: Ah oui, ça m'étonne pas.
0: Elle me reconnaît,
12: parce
0: on
12: qu'elle
0: dirait.
12: Elle doit être contente. Et vous pourrez aller lui dire bonjour de temps en temps, elle va vous reconnaître.
0: Pâquerette ?
12: Pâquerette, voilà. Je cherchais, il faut lui mettre une pâquerette à l'oreille.
0: Je prends la pâquerette, je lui mets sur l'oreille.
12: Voilà.
0: Ouais, oui, c'est vrai qu'elle est jolie. Mais elle me reconnaît, elle me regarde, hein. Je suis son sauveur.
12: Oui, oui, mais je suis sûr qu'elle doit vous bénir, là. C'est magique, ça.
2: Et moi, je fais quoi maintenant dans cette histoire ?
0: Eh ben, vous me suivez, parce que sans permis de conduire, là, ça va barder pour vous.
2: Oh ben non.
12: Elle a peur.
0: Vous croyez ?
12: Oui. Elle a très peur, mais je crois qu'elle a perdu un peu la tête, cette dame.
0: Vous avez quel âge, madame ?
2: 103 ans.
12: Combien ?
0: Elle a 103 ans.
12: 103 ans. 103 ans sans permis. Et elle emboutit une vache. Et un gendarme la libère. Écoutez. Et comme je vais expliquer ça. Oh là là, c'est...
0: Vous savez ce que je crois qu'ils vont vous dire ? Ils vont vous dire que c'était une blague pour la radio Rire et Chanson.
12: Vous êtes comment vous appelez ?
0: Jean-Yves Lafesse.
12: Oh, c'est pas vrai. Dites-moi Jean-Yves Lafesse, vous m'avez regardé un jour à votre radio, hein ? Je m'en souviens.
0: Quoi, c'est la deuxième fois ?
12: C'est la deuxième fois. C'est pas possible.
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14: Bonjour.
15: Bonjour monsieur, c'est bien la boulangerie, pâtisserie, chocolaterie?
14: Oui, c'est ça.
15: Monsieur Martin à l'appareil, les nouveaux consommationneurs Martin.
14: Ouais.
15: Je vous ai inscrit pour tester mon nouveau beurre de substitutification.
14: Ah, quel beurre?
15: C'est du beurre de friteuse. C'est un mélange d'huile, de margarine et de graisse de bœuf qu'on recompresse.
14: Bah, déjà, beurre de friteuse, j'utilise pas de beurre de friteuse.
15: Normal, c'est une exclusivité des établissements Martin. Il vous reste du beurre en stock?
14: Bah oui, moi j'ai du beurre en stock.
15: Ok, donc celui-là, vous allez vous en débarrasser.
14: Bah, pourquoi je vais jeter mon beurre? Moi je vais pas acheter ma matière première à la poubelle.
15: Ah non, le jetez pas, vous l'offrez à une association, ça fera des cadeaux pour Noël.
14: Oui, bien sûr, offrir, oui, oui.
15: Bah oui, vu qu'à la place, vous aurez mon beurre de substitutification.
14: Il va livrer du beurre de substitutification.
15: Substitutification.
16: Oui, allô ?
15: Bonjour madame, donc comme je disais, moi je vous ai mis volontaire pour tester mon beurre de substitution.
16: Mais non, je vais pas remplacer le beurre par de la merde.
15: Oh là non, on s'est mal compris, là c'est pour remplacer par du beurre de friteuse.
16: Non, on s'est pas mal compris, je ne suis pas volontaire, je ne suis rien du tout, votre merde, vous la gardez. Je n'en veux pas, moi je travaille avec du beurre qui vient de la vache.
15: Ah bah justement, il y a de la graisse de bœuf dans le beurre de friteuse, donc c'est quasi pareil.
16: C'est quoi de cette histoire ?
15: Oh bah dis donc, une autre dame.
16: Oui ?
15: Donc cette histoire, c'est que je vous apporte du beurre de substitutification à base de graisse de fonte friteuse.
16: Je n'ai pas besoin de vos substituts de beurre.
15: Substitutification.
16: Je n'ai pas besoin de votre truc. Vous avez compris ?
15: Ah bah.
16: Je n'ai pas besoin, monsieur.
15: Alors si vous me demandez, évidemment, non, j'ai pas compris.
16: J'ai pas besoin de votre truc.
15: Et puis en plus, pardon, mais alors vous chuchotez au téléphone.
16: Vous comprenez pas le français ?
15: Si, mais enfin si vous pouviez juste parler un peu plus fort.
16: Mais vous comprenez pas le français, j'en ai pas besoin.
15: Ah, là c'est pas mal.
16: Vous voulez que j'appelle la gendarmerie ?
15: Eh ben non, vous recommencez à chuchoter.
16: Je vais appeler la gendarmerie, je vous le dis tout de suite.
15: Ouais, c'est un peu mieux.
16: Mais... J'appelle la gendarmerie ?
15: Ah oui, là très bien.
16: Merci, au revoir.
15: Ouf, il s'est loupé, il a voulu raccrocher, il m'a mis en attente.
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15: Musique de boulangerie totalement improbable. Salut, bienvenue à la boulangerie. Tu aimes les croissants chauds ?
18: Allô ?
15: Oui, ah bah c'est monsieur, bonjour, pardon, votre collègue m'a mis en attente.
18: J'ai rien signé pour être volontaire, monsieur.
15: Alors non, parce que c'est ce que je disais à l'autre, c'est moi qui vous ai volontarisé.
18: Est-ce que vous pouvez me redonner votre nom, monsieur ?
15: Bien sûr, monsieur Martin.
18: Monsieur Martin ?
15: Établissement les nouveaux consommationneurs Martin.
1: C'est marrant parce que vous me faites penser à Monsieur Martin de Rire et Chanson.
22: Attendez, celui qui mélange Monsieur Madame, là ?
1: Oui, bah surtout vous avez dit bonjour Monsieur alors que c'était Madame.
22: Ah oui, c'est ça qu'il fait ?
1: Oui, c'est ce qu'il fait très souvent.
22: Et vous trouvez ça marrant ?
1: Oui.
22: Ouais, sauf qu'il est pas drôle du tout.
1: Oh si.
22: Non mais j'ai rien contre ce pauvre type, mais c'est quand même un petit bouffon.
1: Bon, moi j'aime bien.
22: Bon, genre ?
1: Non, je vous assure.
22: Non mais alors c'est quelqu'un de votre famille, vous êtes son beau-frère ou je ne sais quoi ?
1: Ah non, pas du tout. Il me fait rire quand j'écoute vraiment.
22: Ah oui, parce que moi tous les gens que je croise, ils me disent oh là là, quel con celui-là.
1: Ah oui, oh, c'est pas sympa pour lui.
22: Ah non, mais moi je juge pas, c'est juste qu'il est nul.
1: D'accord.
22: Et puis c'est truqué.
1: C'est-à-dire ?
22: Bah, c'est-à-dire quand il fait genre il y a sa famille, ceci, cela, vous croyez que c'est vraiment sa famille à côté ?
1: Je sais pas.
22: Eh ben moi je vous le dis, quand soi-disant on entend son beau-frère, c'est même pas son beau-frère en vrai.
1: Peut-être.
22: Non, c'est lui qui fait la voix, j'ai reconnu.
1: Oui, bah après c'est bien de faire rire les gens.
22: Ouais, bah ceux qui l'appellent, il les fait pas toujours rigoler, hein.
1: Bon.
22: Et je suis bien placé pour vous le dire parce que c'est moi, Monsieur Martin.
1: C'est vous ?
22: Ah oui ?
1: Non, c'est pas vrai.
22: Ah si, ça c'est vrai.
1: Mais non, mais pour de vrai, on a été.
22: Ah bah pour de vrai, on a été complètement.
1: Oh mais non, je vais le dire à mon père.
22: Oui, alors si c'est lui que j'ai eu avant, rassurez-le.
1: Ah, oh, c'est génial.
22: Eh ben, joyeuse fête à tous.
1: Merci, à vous aussi.
22: Et au revoir, monsieur.
1: Eh oui, au revoir, madame.
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6: Commissariat de Brest, j'écoute.
2: Allô.
6: Oui, le commissariat de Brest, madame.
2: Bonjour, monsieur.
6: Bonjour, madame.
2: C'est le commissariat...
6: De Brest, madame.
2: Oui, bonjour, monsieur.
6: Bonjour, madame. Qu'est-ce que je peux faire pour vous ?
2: Je voudrais parler à... Comment il s'appelle, là, le policier, là ? Oh, excusez-moi, j'ai pas la mémoire des noms parce que j'ai 92 ans.
6: Oui, et qu'est-ce qu'il fait, ce monsieur ?
2: C'est un monsieur de commissariat. Oh, comment il est, là ? Il est un peu gros.
6: Ah, oh, madame, moi, je peux pas... Si vous me donnez pas le nom, madame, je peux pas vous dire, moi.
2: Aïe.
6: Qu'est-ce qu'il fait, ce monsieur-là ?
2: Mais il a les dents un peu jaunes.
6: Ah, oh, mais...
2: Avec les... Vous savez, il a des cheveux gras, hein. Avec des pellicules aussi, j'ai remarqué.
6: Ah, mais là, je peux pas vous dire qui c'est, hein. Il y en a, vous savez, des gros ici, des...
2: Mais il a des cheveux gras, avec des pellicules sur sa veste, hein.
6: Ah oui, mais madame, écoutez, mais mettez-vous à ma place, moi, je peux pas savoir qui est-ce qui a des pellicules, madame, ou qui est-ce qui en a pas.
2: Attendez, je vais essayer de me souvenir, vous permettez?
6: Mais bien sûr.
2: Alors, il est très gros, hein, il a un peu d'embonpoint.
6: Oui.
2: Il a des dents très jaunes. Les cheveux gras avec des pellicules et il a des boutons sur le visage. Il a les ongles noirs aussi.
6: Oh, alors là, d'après la description que vous me donnez sommairement, là, hein, c'est pas monsieur Kell ?
2: Comment ?
6: Kell.
2: Voilà.
6: Bon, Kell, il travaille, attendez voir, il travaille demain après-midi.
2: Ah, c'est lui. Mmh. Je me souviens évidemment, il sentait très fort des pieds, il avait une mauvaise haleine aussi.
6: Eh bien, ça doit être lui.
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20: Oui, allô ?
22: Bonjour, monsieur, je suis bien à la ferme en Bretagne.
20: Oui.
22: Monsieur Martin, chef du protocole pour le duc de Bretagne.
20: Oui.
22: Je vous appelle suite à l'intronification de votre nouveau duc.
20: Comment ?
22: Vous savez que vous avez un nouveau duc de Bretagne.
20: Un nouveau duc ?
22: Oui, parce qu'il y a eu le décès de la reine Bernadette II.
20: Oui.
22: Elle est remplacée par le roi Charles Anton III.
20: Oui, j'ai suivi ça, pourquoi ?
22: Eh ben parce que ça décale toutes les altesses d'un cran et le duc Martin devient donc votre nouveau duc, à la place de son prédécesseur.
20: C'était qui le prédécesseur ?
22: C'était le duc Marchand Premier, qui vient d'être remplacé par le duc Marchand Deuxième.
20: Ah ben, je n'entendrai pas de ça.
22: Donc, bonne nouvelle. Votre duc est très investi, il vous met en place la solidarity taxism.
20: Non, mais on est en France ici, on n'est pas en Angleterre. Hein.
22: Bah, là, vous êtes sur le territoire breton.
20: Oui, oui.
22: Donc, vous êtes britanniste.
20: Ah bah non, on n'a jamais été britannique, nous.
22: Bah si, sinon je vous demanderais pas de payer la solidarity taxism.
20: Ah bah pourquoi il y a une taxe à payer ?
22: Oui, c'est ce que je vous disais, la solidarity taxism.
20: Ah non, vous m'avez pas dit ça. Hein. Il est hors de question
22: que je vous ai dit, en tant que britanniste, vous vous acquittez de la
20: solidarity taxism. Non, je comprends rien de ce que vous me dites. Alors arrêtez un moment, non ? Moi, je paierai jamais de taxe.
22: Ah oui, mais le duc va être furax.
20: Je m'en fiche du duc ou pas du duc, je ne veux rien savoir.
22: Pardon, mais le duc est à côté de moi et le duc n'est pas très content.
21: Et c'est quoi votre truc là ?
22: Bonjour madame, bah mon truc c'est le duc.
21: Expliquez-moi de A à Z là parce que je comprends rien à votre truc. Là.
22: Alors peut-être que je pourrais voir directement avec le responsable dans ce cas.
21: Bah c'est moi le responsable.
22: Pardon, mais j'ai un doute.
21: Bah oui, bah ne doutez pas, c'est moi, lui-même en personne.
22: Non, parce que déjà, un, si vous étiez le responsable, bah vous seriez au courant de.
21: De votre connerie là ou quoi ? Ou de quoi ?
22: Merci. Et deux, surtout, le responsable normalement c'est un monsieur.
21: Bah je suis bien monsieur, déjà, premièrement, donc c'est à vous de peut-être faire attention à ce que vous dites.
22: Oui, bah bien sûr.
21: Quoi, vous me dites quoi, je suis une femme ou je suis un homme ?
22: Bah, en principe, quand on a une voix de femme, c'est souvent qu'on est une femme.
21: Ah bon, bon bah alors venez voir, vous allez voir qu'est-ce que je vais vous montrer si je suis un homme ou une femme, moi, vous allez voir.
22: Non, mais je sais, pas la peine de me montrer.
21: Non, bah oui, mais alors venez, vous avez qu'à venir et puis vous allez voir qui c'est.
22: Oui, bah je sais, c'est madame.
21: Ah bah pas du tout.
22: Oh.
21: C'est monsieur là au téléphone.
22: Jurez-le.
21: Attendez, alors bougez pas, je vais vous pousser quelqu'un d'autre qui est à côté de moi.
22: Oh, ça sent le faux témoin ça.
21: Dis-lui que.
23: Allô ?
22: Oui, allô ?
23: Ah non, c'est un monsieur avant.
22: Bien sûr.
21: Donc alors ça y est, c'est clair avec vous ou quoi ?
22: Eh, vous m'avez passé personne.
21: Ah bah vous plaisantez ou quoi ? non, mais vous avez fumé ou quoi? Qu'est-ce qui vous arrive, monsieur, là?
22: Non, mais vous avez très bien déguisé votre voix, mais enfin pas à moi.
21: Oui, bah alors, vous le passez quand? Dites-moi, parce que je vais vous rencontrer, moi. Je vais vous voir dans les yeux. Dites-moi.
22: C'est gentil, mais je préférerais voir avec le monsieur.
21: Ah oui, bah c'est pour ça. C'est lui-même. Donc dites-moi quand vous passez.
22: Ah bah oui, vous pouvez me le passer, oui, bien sûr.
21: Bah, je peux pas vous passer parce que je suis déjà.
22: Ah, il est parti.
21: Mais non, mais vous. Bon, vous passez. Quand est-ce que vous passez, monsieur?
22: Oula, vous avez déménagé?
21: Mais non.
22: Alors pourquoi vous voulez qu'on se voit à Caen? C'est dans le Calvados, pardon, mais ça va me faire de l'argent.
21: Non, mais vous êtes idiot ou quoi? Vous, quel jour vous passez chez moi?
22: Ah, c'est chez vous finalement?
21: Non, mais.
22: Oh là là là, c'est pas clair, hein.
21: Non, c'est vous qui êtes pas clair.
22: Bon, on dit rendez-vous, place de la mairie, à Caen.
21: Non, mais vous êtes vraiment idiot, monsieur.
22: Oui, bah allez-y, mollo, sinon je vous passe le Dux.
21: Ah bah, passez-moi le Dux, ouais, tiens.
22: Oh, bah, quittez pas.
21: Ouais.
22: Mr. The Duke Martin, I pass you the dame.
21: Allô?
22: Hello, how do you do?
21: Do you do?
22: How do you do? You do.
21: Ouais, do you do?
22: Hello, do. Je suis le Duc Martin deuxième.
21: How are you?
22: Vous parlez anglais?
21: Pas du tout. Je parle breton.
22: Ok, it's pareil, because breton is britanniste.
3: On est en France ici, on n'est pas en Angleterre.
22: Oh, le monsieur de avant. How do you do? You do?
3: Non, pas du tout. Et puis, je n'ai pas envie de parler anglais, je suis en France.
22: Alors,
3: et j'ai
22: pardon, mais je ne comprends pas un mot de français, donc faites un petit effort, sinon on ne va jamais y arriver.
3: Oh, non, bah, vous comprenez pas, bah, vous avez qu'à d'aller vous faire voir.
22: Oh, no!
3: Si!
22: No, I am the Duc, I peux pas aller me faire voir.
3: Non, mais je vous emmerde.
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7: Allô?
2: Oui, bonjour madame.
7: Bonjour.
2: C'est la mairie.
7: Oui.
2: Ah bonjour, je vous appelle. Je suis la nouvelle femme de ménage de monsieur le maire.
7: Oui.
2: Et je suis en train de faire le linge. Là, je voudrais savoir où il met ses produits.
7: La femme de ménage de monsieur le maire.
2: Oui.
7: Ah bah écoutez, là je peux pas vous dire. Monsieur le maire n'est pas dans la mairie, alors je peux pas vous dire.
2: Si jamais il vous appelait,
7: oui.
2: Pouvez-vous lui transmettre le message?
7: Oui.
2: Qu'il appelle donc Mireille.
7: Oui.
2: Chez lui, à la maison.
7: Mm-hmm.
2: Et lui, pour lui dire où sont les produits, parce que là, je suis en train de faire le linge.
7: Oui.
2: Il y a des taches dans les slips que j'arrive pas à rattraper.
7: Bon, mais écoutez, moi, je vous laisserai la commission.
2: La grosse, c'est pas la peine parce qu'il l'a déjà faite. Hein.
7: Pardon?
2: Il l'a déjà faite.
7: Il a déjà fait quoi?
2: La commission.
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19: Boucherie, bonjour.
22: Bonjour madame, je suis bien chez le bouchiste.
19: Oui.
22: Monsieur Martin, à l'appareil, vous êtes abonné là au service de traduction téléphoniste.
19: De traduction téléphonique.
22: Téléphoniste, exactement.
19: Quelle traduction pour quel pays, en quelle langue?
22: Alors, c'est du français vers l'anglish. Allons-y, je vous écoute.
19: Oui, mais j'ai rien à traduire, monsieur.
22: Yes, but I have rien to traduire, mister.
19: Vous comprenez le français?
22: Ah bah yes, it's my métier, I am bilingue.
19: Mais là, vous commencez à me pomper l'air, là, monsieur. Je vous garantis que vous me pompez l'air.
22: I guarantee you pump me the air.
19: Ouais, bah, si vous avez pas besoin de parler anglais, je sais pas parler anglais. Donc, parlez français déjà. Je n'ai rien souscrit, c'est clair, net, précis.
22: Sorry, but it's clear, net and precis que you have souscrified.
19: Vous pouvez dire en anglais, je comprends pas l'anglais, donc
22: Souscrit, verbe irrégulier, en français, souscrifié.
19: Je n'ai rien souscrit du tout, monsieur.
22: Ah bah yes.
19: Non.
22: Yes.
19: Non.
22: Yes.
23: Allô?
22: Bonjour, mister.
23: Non, mais...
22: Donc c'est vous qui avez validé la commande traductionnelle?
23: Ah non, je vous ai rien validé.
22: Ah bah si, allez, je vous écoute.
23: Non, mais vous me prenez pour une idiote ou quoi?
22: No, but you prend me for an idiot or what?
23: Non, bah j'en ai rien à cirer, moi.
22: No, but I don't have rien to cirer.
23: T'as demandé la traduction téléphonique?
22: Ah, allô?
25: Oui, allô?
22: Et une madame, how do you do?
25: Mais je n'ai pas de texte à traduire, je n'ai rien.
22: Ok, c'est reparti. But I don't have a text to traduire.
25: Non, mais vous comprenez pas quoi? C'est pas la peine de traduire.
22: But it's not the pain to traduire.
25: Non, mais c'est terrible, hein. Je vous dis que nous n'avons rien demandé.
22: I dare you, we don't demand rien.
25: Ne traduisez pas ce que je dis, il n'y a pas de traduction à faire.
22: No traduction to faire.
25: Oui, non, écoutez ce que je vous dis.
22: Yes?
25: Ne faites pas de traduction de ce que je dis, je suis en train de vous parler de vous à moi.
22: I am parling from me to you.
25: Ah non.
22: Yes?
25: Ah non, je suis en train de vous parler, je vous ai pas demandé de traduction, puisqu'il y a...
22: Oh bah tu as gonflé.
25: Oh mais là, c'est...
22: Enfin, excuse me que I am traducteur.
25: D'accord, vous êtes traducteur, mais nous n'avons fait aucune demande dans ce sens.
22: Non mais, vu que c'est déjà payé, like it is déjà payé.
25: Mais payé par qui? Mais nous on n'a rien demandé à personne.
22: Oui, bah maintenant que je vous ai tout traduit, après vous dites...
25: Vous n'avez rien traduit, tout ce que je vous ai dit, je vous l'ai dit, de ne pas traduire quoi que ce soit de ce que je vous parle, il n'y a rien à dire. Vous comprenez rien? Non mais, voyez avec votre responsable, il y a un problème quelque part.
22: Ah, alors, if you veux, je passe mon responsable.
25: Eh ben, passez-le moi.
22: Don't quit. Herr Martin, la dame veut vous parler. Yeah? Allô?
25: Oui.
22: Guten Tag.
25: Non, excusez-moi, mais nous n'avons rien demandé. Nous n'avons pas demandé.
22: Bitte schön.
25: Non.
22: Sprechen Sie Deutsch.
25: Je parle français, je parle pas anglais.
22: Deutsch.
25: Bah, attendez.
22: Parlez allemand.
25: Non, mais vous.
22: Attends, ce cas, je vous passe mon sur-responsable, hein.
25: C'est quoi?
22: Señor Martino. Señor Martino! Si!
25: Oui.
22: Voilà.
25: Quoi? Je parle français, je parle pas étranger, hein.
22: Habla espagnol?
25: Non plus, français, j'ai dit.
22: Si, espagnol!
25: France. Français.
22: Traduction?
25: Ouh!
22: Para la traducción, hein?
25: Ouais, bon, ben, je vais signaler ça à la gendarmerie.
22: Ah, para la gendarmeria?
25: Ouais, ouais.
22: No guitarra?
25: Quoi?
22: Y'a pas la gendarmerie, hein?
25: Ouais, vous avez raison, ouais.
22: Brigadiero Martino?
25: Bah, alors.
22: Oui, allô?
25: Oui.
22: Oui, Brigadier Martin, vous demandez à me parler?
25: Non, pas du tout.
22: Bah, vous avez demandé à la gendarmerie?
25: Mais non.
22: Par rapport à une traduction, parce que là, j'ai...
25: Non, j'ai pas demandé de traduction.
22: Est-ce que vous voulez une traduction français gendarme?
25: Non plus. Alors, rien du tout que je veux.
22: Négatif. L'individu, rien du tout qu'il veut.
25: Bon, c'est quoi alors cette arnaque-là?
22: Bah, je vous fais la traduction gendarmiste?
25: Non, j'ai rien demandé du tout. Vous comprenez le français ou pas?
22: Affirmatif.
25: Non, mais vous foutez de ma gueule ou quoi?
22: Positif.
25: Je n'ai pas demandé de traducteur.
22: Pardon, mais c'est pas ce que dit Mr. Martin. Yes, il demandait de traduction.
25: Bon, allez, allez vous faire foutre.
22: Bon, allez, go foot yourself.
25: Bon, allez,
5: 7h. Oh. 7h02. Oh. 7h03.
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2: Ah bah malheureusement, monsieur, c'est un lieu privé, non pas public.
3: Non, mais on va s'en occuper, nous.
2: C'est-à-dire ?
3: Monsieur, c'est le maire de Pleugriffette, quand même, hein, c'est pas n'importe qui.
2: Je ne refuse pas de recevoir monsieur le maire de Griffette, c'est pas ça le problème.
3: Non, Pleugriffette.
2: C'est par rapport à votre travail de sécurité qui risque d'être gênant par rapport au lieu de client.
3: Alors, si all is not under control, il va falloir qu'on évite de faire des patrouilles de sécurité à l'intérieur des chambres.
2: Ah bah ça, c'est niette, de toute façon, dans les chambres des autres clients.
3: D'accord, donc ça veut dire qu'on est obligé de mettre deux tireurs d'élite sur les toits, monsieur.
2: Non mais où est le rapport par rapport à des clients qui sont dans leur chambre et mettent des tireurs d'élite?
3: On est obligé, monsieur, de les viser au cas où ils feraient...
2: Nous sommes quand même un hôtel qui reçoit des touristes, donc maintenant...
3: Mais monsieur, excusez-moi, ils viennent alors qu'il y a le maire de Pleugriffette dans votre hôtel, quand même.
2: Dans ce cas-là... Je vais voir avec ma directrice, je vais prendre vos coordonnées, le nom de monsieur le maire et...
3: Monsieur Le Duret, maire de Pleugriffette.
2: L-E-D-U-R-E-T ?
3: Oui.
2: Donc ça, c'est monsieur le maire, hein ?
3: Oui, de Pleugriffette.
2: Alors, P-R...
3: Comme ça se prononce, hein, Pleugriffette.
2: Vous pouvez m'appeler, s'il vous plaît ?
3: Oui, Pleugriffette, en fait.
2: C'est-à-dire P-R...
3: P-L...
2: P-L...
3: U-G-R-I...
2: E...
3: 2-F-T...
2: Attendez, P-L-E-U...
3: G-R-I-2-F-R-E-U-T-E.
2: Est-ce que vous pouvez aller plus, moins vite?
3: Oui, bien sûr. P-L-E-U-G-R-I-2-F-E-T-E.
2: Pleugriffette qui se trouve dans...
3: Non, Pleugriffette.
2: Pleugriffette.
3: Pleu, comme...
2: Pleugriffette.
3: Avec deux T, donc deux F, Pleugriffette.
2: Alors, P, comme papa.
3: Non, excusez-moi. P comme Pierre.
2: Si vous voulez, P comme Pierre. L comme... Allô ?
3: Ben non, c'est à vous, là. Je passe la main.
2: Alors, L comme Lionel ?
3: Je préférerais éviter, monsieur.
2: C'est-à-dire ?
3: Attendez, monsieur, quand même. Attendez, nous, on fait de la sécurité. Vous me dites L comme Lionel. Pardonnez-moi.
2: Écoutez, je ne sais pas quel est votre objectif, là, actuellement, mais...
3: Mon objectif est d'assurer la sécurité du maire de Pleugriffette.
2: Oui, mais la sécurité de monsieur Pleugriffette, ça, c'est votre...
3: Non, le maire
2: travail,
3: de Pleugriffette.
2: Exactement. Mais d'un autre côté aussi, il me faut des informations.
3: D'accord, mais je peux pas tout vous donner au téléphone, vous comprenez, monsieur.
2: Bon, alors, comment on écrit Pleugriffette ?
3: P-L-E-U-G-R-I.
2: D'accord, P comme Pierre.
3: Oui, monsieur.
2: L comme
3: Lafayette.
2: Alors, E comme
3: Là, c'est un problème. C'est peut-être pas un problème pour vous, mais c'est un problème pour moi. E comme E, quoi. Vous voyez, quoi, E. C'est difficile, non? E comme œuf.
2: E comme
3: œuf.
2: J'ai pas compris, monsieur.
3: Œuf, c'est un œuf.
2: C'est-à-dire?
3: Un œuf.
2: D'accord, ok. Et ensuite?
3: O.
2: O.
3: Comme œuf.
2: J'ai pas compris.
3: Comme un œuf.
2: Comme un œuf. O comme un œuf.
3: Oui.
2: Malheureusement, un œuf, ça commence pas par un O.
3: Ça commence par quelle lettre ?
2: Bah, écoutez, vous venez de me dire, ça commence par un E.
3: Excusez-moi, j'étais mauvais en orthographe, c'est tout.
2: C'est pas question d'être mauvais en orthographe. Quand j'essaie de vous appeler comme L comme Lionel, vous me dites non.
3: Bon, d'accord, L comme Lionel.
2: Maintenant, soyons raisonnables.
3: D'accord, je valide votre L.
2: Quel est le titre de votre appel ?
3: Je valide Lionel. Voilà, comme ça, on est quitte.
2: Alors, P comme Pierre, L comme Lionel, E comme œuf, vous m'avez dit ?
3: Oui.
2: Alors, ensuite ?
3: O comme œuf.
2: Je vous souhaite une bonne journée. Au revoir.
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4: Allô ?
5: Oui, bonjour monsieur, c'est bien la maison de la presse ?
4: Oui.
5: Je vous appelle parce que j'ai acheté un sudoku chez vous.
4: Un sudoku, oui.
5: Et il ne marche pas.
4: Il ne marche pas.
5: Parce que si vous voulez sudoku, vous l'écrivez comment vous ?
4: S-U-D-U-C-U.
5: Parce que moi, si vous voulez, j'écris donc sudoku dans toutes les cases. Et quand j'écris sudoku, ça fait 6 lettres. Et les lignes, elles font 9 cases. Il y a des cases en trop, du coup.
4: Ah bah oui, mais moi, ça, je peux absolument pas intervenir là-dessus. C'est pas moi qui fais le livre. Moi, je le vends.
5: Vous vendez des livres qui sont pas à vous ?
4: Je ne crée pas le livre, monsieur.
5: Non, mais excusez-moi, de quel droit vous vendez des livres qui sont pas à vous dans ce cas ? C'est ça.
4: Non, mais votre livre, c'est quoi ? Le titre.
5: Je suis du cul.
4: C'est méga star, c'est quoi ?
5: Je suis du cul, ça suffit pas ?
4: Ah non.
5: Non mais quand j'écris suis du cul dans le...
4: Non mais écoutez, venez avec le livre, on va regarder, parce que là pour l'instant je ne peux absolument pas voir.
5: Vous pouvez pas voir ?
4: Bah, je ne peux pas voir ce que vous voulez me dire, quoi.
5: Vous êtes non-voyante ?
4: Non, je...

0: Je suis pas non-voyante et je parle. Je ne suis pas muette non plus, monsieur.
1: Enfin bon, bref. Donc, je vous le rapporte parce que...
0: Non, donnez-moi la code d'IF de votre code barre. Où est-ce que vous avez les traits, là?
1: Le code barre?
0: Oui.
1: Alors, petit trait, grand trait.
0: Attendez, non. Il y a un numéro au-dessus.
1: Bah, vous me dites le code barre?
0: Oui, mais au-dessus, il y a...
1: Petit trait, grand trait.
0: Non.
1: Grand trait, petit trait.
0: Non.
1: Petit trait.
0: Non, monsieur.
1: Grand trait.
0: Non, c'est pas ça que je veux.
1: Alors, petit trait.
0: Non.
1: Grand trait, petit trait.
0: Non, monsieur.
1: Petit trait, grand trait.
0: Non, monsieur.
1: Grand trait.
0: Non.
1: Attendez, parce que si vous m'interrompez, moi
0: mais
1: je...
0: Non, mais écoutez ce que je vous dis.
1: Écoutez, le plus simple, c'est quand même que je vous le rapporte. Comme ça, vous me le remboursez et puis...
0: Ah, je vous rembourse rien du tout.
1: Comment ça, vous me remboursez rien?
0: C'est hors de question.
1: C'est le meilleur, ça, vous avez un sudoku qui fonctionne pas et ça va être ma faute.
0: Ah, mais ça, je veux pas savoir, moi je ne suis pas dans le livre.
1: Mais enfin, c'est vous qui m'avez vendu le livre de quelqu'un d'autre, donc...
0: Non, c'est pas le livre de quelqu'un d'autre, c'est un méga star. Et moi, c'est la presse qui me le donne.
1: Ah, elle vous le donne et vous le vendez?
0: Non, elle me le donne pas, je l'achète. Vous voulez voir mes factures?
1: Je comprends si on vous le donne que ce soit un truc un peu défectueux.
0: C'est pas défectueux, c'est vendu.
1: Non, mais ce que je veux dire, c'est que s'ils sont défectueux, c'est peut-être pour ça qu'ils vous les donnent, vous voyez, c'est parce que juste.
0: Non, ils ne les donnent pas, monsieur, on les vend.
1: Après, je sais pas, c'est peut-être des trucs que vous faites venir de Chine ou d'Inde là-bas.
0: Non, mais ça va pas bien, hein, monsieur, hein. Non, mais que je fais venir de Chine ou d'Inde, mais vous me prenez pour qui?
1: Parce que des fois, je sais que c'est un peu moins cher, donc.
0: Ah non, hein. Là, il faut peut-être arrêter quand même, hein, parce que là, vous dépassez l'entendement, là, hein.
1: Ah bah, vous verrez, j'ai tout crayonné dans les cases et vous verrez que ça ne rentre pas.
0: Ah, mais moi, je veux pas savoir ce que vous avez crayonné, monsieur.
1: Ah bah, j'ai crayonné sudoku, SUD.
0: Non, mais moi, je veux pas savoir ça.
1: Bah, enfin, c'est quand même vous qui m'avez vendu un magazine chinois.
0: Non, c'est pas un magazine chinois. Arrêtez.
1: Bah, excusez-moi, mais avec un nom comme ça, déjà, c'est du cul.
0: N'importe quoi, mais vous êtes pas bien, hein, monsieur.
1: Non, mais parce que forcément, j'ai dû aller chez l'ophtalmologiste pour vérifier que c'était pas mes yeux qui voyaient mal les cases.
0: Ah non, mais vous avez un problème, il faut arrêter là, monsieur.
1: Oui, mais il y a les 50 balles du docteur.
0: Non, il y a des 50 balles, ça n'existe plus. Alors maintenant, il faut qu'on arrête, hein.
1: Bon, je passe.
0: Non, c'est pas la peine.
1: Je repasse alors.
0: Ce n'est pas la peine, je vous dis.
1: Je surpasse.
0: C'est pas la peine.
1: Je trépasse.
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4: Oui, la gare de Monaco.
5: Allô?
4: Oui.
5: Oui, bonjour monsieur,
4: bonjour.
5: C'est la gare de Monaco?
4: Oui.
5: Oui, je voudrais le bureau des appels en gare.
4: Des appels en gare, oui, c'est ici.
5: Ah, très bien, bonjour monsieur.
4: Bonjour.
5: La DST, l'appareil, division de surveillance du territoire. Dites-moi, nous avons un agent qui est actuellement dans votre gare.
4: Oui.
5: Il faudrait faire un appel en gare pour qu'il puisse rejoindre sa base. Hein.
4: Alors, c'est à quel nom?
5: Alors, ben, c'est un agent, hein, c'est donc confidentiel. Hein.
4: Oui.
5: Je vous passe le patron. Hein.
4: Oui.
5: Colonel, nous avons la gare.
4: Oui, mais c'est pour faire un appel.
6: Très bien, je vous remercie. Allô?
4: Oui, bonjour monsieur.
6: Voilà,
4: oui.
6: Donc c'est assez urgent, hein?
4: Oui.
6: Alors c'est un message codé.
4: Oui.
6: Alors c'est message personnel.
4: Oui, alors message personnel.
6: La mienne.
4: Comment?
6: La mienne.
4: La mienne?
6: Oui.
4: La mienne?
6: Est plus grosse que la vôtre.
4: Que la vôtre? Voilà, c'est tout?
6: Voilà, alors je patiente. Je vais attendre le message. Hein.
4: Oui, d'accord. Message personnel. La mienne est plus grosse que la vôtre. La mienne est plus grosse que la vôtre. Voilà. On patiente, hein.
7: Des conneries comme ça à Monaco.
4: Ah ben, chef de garde à Monaco, bonjour. Qu'est-ce que c'est ce travail?
5: Oui, bonjour monsieur.
4: Vous me faites dire des grossièretés là au micro, là? Non, mais ça va pas?
6: Oui, c'est un DST à l'appareil.
4: Oui, oui, en gare de Monaco, on fait pas des trucs pareils, hein?
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8: Bonjour.
1: Bonjour monsieur, c'est bien l'animalerie?
8: Oui.
1: Monsieur Martin à l'appareil, je voudrais vous rapporter un chat, c'est pour un échange.
8: Ouais, vous avez le ticket de caisse ou pas?
1: Le ticket de caisse du chat, mais bien sûr, oui, j'ai le ticket de caisse du chat.
8: Ah non, vous avez acheté un chat?
1: Oui, mais je vais le rapporter parce que finalement j'ai changé d'avis.
8: Vous me rapportiez un chat?
1: Oui, un chat, vous savez l'animal avec des pattes qui fait miaou.
8: Ah non, alors je vous arrête tout de suite, c'est pas chez nous, vous l'avez eu parce que nous on vend pas d'animaux, hein. Nous on le reprendra pas monsieur.
1: Oui, non, alors je l'ai pas acheté chez vous, mais vous êtes obligé de le reprendre.
8: Bah pourquoi je serais obligé? On vend pas d'animaux monsieur.
1: Bah vous êtes une animalerie.
8: Oui.
1: Donc en tant qu'animalerie, si j'ai un chat défectueux, vous êtes obligé de le reprendre.
8: C'est quoi que vous allez? Vous me dites que vous avez un chat. C'est un animal vivant ou c'est un...
1: Évidemment que c'est un chat vivant.
8: Non, mais
1: je suis même pas sûr que vous ayez le droit de vendre des animaux non vivants d'ailleurs.
8: Mais non, parce que je veux dire, on n'a pas d'animaux, on n'a pas de vivants dans notre magasin.
1: Alors moi, je précise que je vous rapporte un chat vivant.
8: Non, mais...
1: Parce que ça ne doit pas être le même prix en plus.
8: Bon, alors si c'est un animal vivant, pourquoi vous voulez ramener le chat?
1: Parce que moi, mon beau-frère, il m'avait dit que le chat, c'était un animal très doué pour la chasse. Mais alors tu parles rien du tout.
8: La chasse?
1: Oui.
8: Non, mais vous êtes complètement... La chasse, un chat.
1: Alors, c'est ce qu'on m'avait dit, mais en fait, il est nul.
8: Pour les souris, pour les choses comme ça.
1: Non, moi, je tire du sanglier le week-end et mon chat m'en rapporte jamais rien.
8: Oh, bah écoutez, monsieur, je pense que là, on va vite s'arrêter.
1: Ah, bah je pense surtout que c'est c'est un chat. Oui, mais pas un chat de chasse.
8: Non. Prendre un animal, comme vous venez de me dire, l'utiliser pour aller à la chasse au sanglier. Moi, je travaille dans un magasin où on est pour le bien-être des animaux.
1: Oui, moi aussi, je suis pour.
8: Non.
1: Je me disais que mon chat de chasse serait content que je l'emmène chasser.
3: Bonjour.
1: Bonjour monsieur, je sais pas si vous avez suivi, c'est pour un retour de chat.
3: Mais vous me déposez pas de chat, on vend pas de chat ici. Comment, je comprends pas comment vous.
1: Oui, avez... non, mais c'est ce que je disais. Moi, je pensais que c'était un chat de chasse et ce chat est nul au sanglier.
3: Là, il y a un problème déjà.
1: Ah bah on est d'accord. Oui, merci.
3: Faut peut-être acheter une bête qui aboie déjà. Un chien de chasse, ça ira mieux qu'un chat.
1: Ah bah très bonne idée. Je vous refile le chat et à la place.
3: Non mais on en veut pas. Il y a pas besoin.
1: Ah oui, mais alors moi je lui ai déjà dit qu'il allait chez vous.
3: Non, j'en veux pas de chat. Non,
1: mais il va être super déçu. Il se faisait une joie de venir en plus.
3: Bah peut-être.
1: Ah bah si c'est ça, je vous le passe. Comme ça, c'est vous qui lui dites.
3: Non.
1: Si, bougez pas. Martino, le monsieur veut te parler.
3: Non, mais en plus,
1: Martino.
3: Écoutez, monsieur, c'est...
1: Salut, c'est le chat Martino.
3: Non, c'est une plaisanterie, là, je crois.
1: Non, je trouve ça normal.
3: Non.
1: Allô, c'est à nouveau monsieur Martin, il y a un problème.
3: Bah, vous voyez, votre chat, il parle, adressez-vous à un cirque.
1: Alors, justement, il faut que je vous avoue quelque chose, mais ça reste entre nous.
3: Oui, je vous écoute.
1: Eh ben, Martino, c'est pas un vrai chat, en vrai, c'est moi qui faisais le chat.
3: Oui, non, mais ça...
1: Oui, non, mais je précise, parce que comme je fais très bien le chat, certains se font avoir.
3: Ouais, non. Vous savez que je suis au travail, là, j'ai pas trop le temps.
1: Oui, bah moi aussi, je suis au travail, pardon.
3: Oh, bah j'en sais rien, moi, attendez.
1: Ah, bah je vous le dis, mon travail, c'est piéger des gens à la radio.
3: Ah ouais,
1: je dirais même bienvenue dans l'appel trop con de Rire et Chanson.
3: Ok.
1: Ah, et Martine vous embrasse.
3: Eh bah écoutez...
1: Au revoir, monsieur.
3: Au revoir, madame.
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10: Oui, allô ?
6: Bonjour, monsieur.
10: Bonjour.
6: Adjudant Lamolle à la retraite à l'appareil. Je suis à la pension éducation des chiens, là.
10: Oui.
6: Je vous appelle parce que j'ai un berger allemand.
10: Oui.
6: Et je voudrais le faire éduquer.
10: Oui.
6: Pour qu'il puisse aller mordre les couilles de mon voisin, qui est un...
10: Oui.
6: Un gros con, il n'y a pas d'autre mot, un con parmi les cons.
10: Oui.
6: Au royaume des cons, il sera le premier et le dernier.
10: Oui.
6: Et donc, voilà, ce type-là, je voudrais bien que mon chien il lui meurt des couilles. Est-ce que c'est envisageable?
10: Il a quel âge, votre chien?
6: Il a 4 ans.
10: Et qu'est-ce qui se passe, alors, avec votre voisin?
6: Si vous voulez, c'est un con, quoi. C'est-à-dire qu'il supporte pas que je fasse des exercices de tir, parce que, bon, je suis à la retraite, mais je m'entraîne encore, quand même. Hein.
10: Oui.
6: Au cas où la France serait envahie un jour, on ne sait jamais, vous savez, aujourd'hui au train où ça va, on ne sait pas ce qui peut se produire, vous savez, dans le futur. Donc j'ai converti mon jardin en petit champ de tir avec des murs et des abris. Et donc je fais des exercices de tir au PM, à la 12-7, donc on a la plâtre, on a des offensives et des défensives, bien entendu. Et ça ne plaît pas à mon voisin qui est un lâche, évidemment.
10: Ah oui.
6: Et donc il m'emmerde. À chaque fois que je fais des exercices de tir, devinez ce qu'il fait.
10: Je peux pas deviner, là. Je vais vous poser une colle, là.
6: Il arrose avec son tuyau d'arrosage de l'autre côté et il m'asperge comme ça, alors que je suis en train de tirer, hein.
10: Ah ouais.
6: Voilà. Donc je voulais savoir si vous pouviez dresser mon chien éventuellement, aller lui mordre les couilles.
10: Ça, je peux pas parce que j'ai plus le droit de faire mordre des chiens.
6: Écoutez, moi je vous donne l'autorisation.
10: Ah ben, oui.
6: J'ai le bras long.
10: Ah, carrément. Il vient vous voir, votre voisin, de temps en temps?
6: Il met des pommes pourries dans ma boîte aux lettres. Parce qu'il arrive que quand on lance la grenade avec les copains le samedi soir, il y en a qui, évidemment, ça arrive hein, quand même, il y en a qui vont péter de temps en temps sur son terrain. Mais pas...
10: Non mais ça...
6: Non mais...
10: Écoutez, si vous lancez des grenades le samedi soir sur votre terrain...
6: Non, on lance pas.
10: Je sais pas quel moment vous avez accepté ça. Hein,
6: non, mais on lance pas dans son jardin, lui.
10: Mais vous lancez dans votre jardin, oui, c'est vrai. Oui,
6: mais il y en a parfois qui passent par-dessus le muret.
10: Ben, purée.
6: Voilà, donc ça arrive. Alors, on lui... Non, mais on lui dit que c'est un accident.
10: Ah oui.
6: Ah, quand même, on est pas mal élevé.
10: Mais moi, si vous lanciez des grenades à côté de chez moi, est-ce que vous croyez que je serais content, moi?
6: Ah non, mais attendez, c'est pour la France, hein.
10: Non, mais écoutez, je sais pas.
6: Non, mais bon, c'est vrai. Bon, il y a eu des petits incidents, mais rien du tout. Sa voiture qui était garée, donc, dans son jardin.
10: Ouais.
6: Enfin, quand on est un peu sérieux, on garde pas sa voiture dans un jardin. Bah oui, mais non, mais monsieur, mais ça peut arriver, mettez-vous à notre place. On a un exercice de tir.
10: Vous lui avez tiré sur sa voiture.
6: Mais non, mais on en tire 20 dans la cible. Bah forcément, sur les 20, il y en a une qui part, qui est un peu décadrée, ça. Vous avez fait du tir, vous savez ce que c'est quand même.
10: Oui.
6: Bon, sa voiture a pris le mortier. Alors là. Non, mais c'est pas de notre faute, c'est un accident.
10: Et depuis, il n'est pas content.
6: Ah oui, il n'est pas content. Mais je ne me demandais pas pourquoi, je ne sais pas. Non, mais...
10: Vous imaginez, vous cassez ma voiture dans mon jardin.
6: Oui, mais attendez, il s'est vengé depuis.
10: Ah oui.
6: Mais il a pissé sur la voiture de ma femme.
10: Ah, mais alors, mais...
6: Non, mais vous savez pourquoi il a fait ça? Parce qu'on a bousillé ses chats. Mais non, mais... Non, mais attendez, monsieur, attendez. On a tiré sur ses chats. Il venait d'avoir une portée. Bon, mais moi, je le savais pas. On n'a pas fait exprès. Nous, on tirait sur la cible. Bon. Et c'était un copain. Vous savez, c'était le jour de son anniversaire. Et donc, on avait sorti le pastis, quoi, évidemment.
10: Tu l'as porté de chat ?
6: Ben oui. Les chats, ils meurent. D'accord. Mais ouais. Il va pisser sur la voiture de ma femme. C'est pas ma femme qui a tiré.
10: Il va pisser sur la voiture de ma femme.
6: Voilà. Voyez, c'est ce comportement inadmissible qui fait que moi, je ne veux plus me laisser faire par un con pareil.
10: Ouais.
6: Et que je vous demande si...
10: Vous avez besoin d'un chien ? Parce que vous n'êtes pas fermé.
6: Ben, je voudrais que mon chien puisse aller lui mordre directement les couilles pour qu'il comprenne une bonne fois pour...
10: Que les couilles ?
6: Ben oui.
10: Non, c'est pas moi qui vais vous l'indiquer. J'aurais trop peur d'aller chez vous, moi.
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9: L'office de tourisme de Concarneau, bonjour.
11: Oui, bonjour collègue. Excusez-moi madame, mais je suis l'office de tourisme de Paris 8.
9: Ah, d'accord.
11: Voilà.
9: Oui.
11: C'est l'office de tourisme de Concarneau.
9: Tout à fait, oui. Ouais,
11: écoutez, je vous appelle parce qu'on a un petit problème avec une dame là.
9: Ah.
11: Qui va vous poser des problèmes si elle vient chez vous.
9: C'est... Ah bon.
11: Ouais. J'ai dans mon bureau une dame qui veut partir à Concarneau en vacances du 14 juillet au 15 août.
9: 14 juillet au 15 août, oui.
11: L'année dernière, on l'a envoyée à Saint-Tropez.
9: Oui.
11: Il y a eu plein de problèmes.
9: Oui.
11: Ça nous est retombé dessus parce que bon, c'est une dame qui a un comportement plutôt spécial en vacances.
9: Oui, je vois le genre, oui.
11: Voilà, donc je vais vous la passer.
9: Oui.
11: Mais si je peux me permettre de vous donner un conseil utile.
9: Oui.
11: Faites attention à ce que vous lui dites.
9: Oui, oui, tout à fait.
11: C'est-à-dire que j'avertis à chaque fois qu'elle vient à notre office de tourisme et j'avertis les stations.
9: Oui.
11: Et je leur explique que c'est peut-être pas la peine de vanter les mérites de la station, au contraire, quoi.
9: Ah bon, c'est à ce point.
11: Ah bah oui.
9: Ah oui.
11: Parce que vous, vous êtes un port charmant.
9: Oui, oui, oui, tout à fait. Hein. Elle a des choses à voir, elle a des fêtes l'été en plus.
11: Eh ben là, vous n'avez pas intérêt à lui dire ça, quoi.
9: Oui, oui.
11: Vous permettez, je vais vous la passer. Hein.
9: Vaut mieux, mais attendez.
11: Allez, je vous passe l'office de tourisme de Concarneau.
12: Merci. Allô?
9: Oui, bonjour.
12: Bonjour, madame. C'est l'office de tourisme de Concarneau.
9: Oui, tout à fait.
12: Ah, très bien. Je viens vous voir du 14 juillet au 15 août.
9: Oui.
12: Hein? On m'a dit que c'était très beau chez vous.
9: Ah, bah ça dépend. S'il a le temps qu'il est avec nous, oui. Autrement, donc, ça dépend, hein, parce que la Bretagne est réputée pour la pluie.
12: Ah bon?
9: Ah oui, parce que l'été dernier, on a eu un temps détestable.
12: Ah bon? Oui, mais au moins, on m'a dit qu'il n'y avait pas de moustiques.
9: Comment ?
12: Il n'y a pas de moustiques.
9: Ah si, il y a des moustiques, hein. Surtout en temps orageux.
12: Mais c'est embêtant parce que moi j'aurais bien voulu aller sur la plage, voyez-vous, au bord de l'eau. Hein.
9: Vous avez entendu ça où ?
12: Que ?
9: Qu'il y avait des plages à Concarneau.
12: Ah ben je sais pas, je sais plus qui m'a dit ça. Pourquoi il n'y en a pas ?
9: Ah non, non, non. Il n'y a pas de mer à Concarneau.
12: Ah c'est pas au bord de la mer ?
9: Ah pas vraiment, non.
12: Ah mais vous êtes où alors ? Oh ben, qu'est-ce qu'on m'a dit
9: peut-être alors... Vous confondez avec une autre ville, peut-être.
12: Mais vous êtes où en Bretagne, alors?
9: On n'est pas très loin de la mer, mais on n'est pas au bord de la mer.
12: Mais la route, ça doit aller vite, non? Il n'y a pas d'embouteillage.
9: Vous avez une voiture?
12: Oui.
9: À l'été, je vous assure qu'elle a beaucoup d'embouteillage. Hein.
12: Oh ben mince, alors.
9: Parce qu'à Concarneau, je vous assure que pour pouvoir se garer, ce n'est pas évident. Hein.
12: Oh ben mince. Est-ce qu'il y a des hommes?
9: Comment?
12: Des hommes, j'aime beaucoup la chair fraîche.
9: Ah, vous aimez la chair fraîche, donc c'est plutôt les jeunes que vous recherchez alors?
12: Voilà.
9: Non, non, non, non, non. C'est plutôt des vieux, hein. Parce que vous savez, Concarneau, c'est pas une ville de jeunes, hein. À Concarneau, il y a énormément de maisons de retraite. Et comme généralement, ils ont pas vraiment le droit de sortir, hein.
12: Mais ça m'intéresse quand même parce que je connais pas votre ville et on m'a dit que l'air était très sain.
9: Ah non, pas du tout. On a des usines et je vous assure qu'on se bat parce que vraiment, ça sent pas très bon.
12: Ah bon?
9: Non.
12: Bah mince alors.
9: Ah oui. Vous savez, avec le temps qu'on a, hein, parce que c'est pas beau du tout. plus les mauvaises odeurs. Hein? Allô?
12: Mais il pleut.
9: Comment? Ah oui, il pleut, oui, il pleut.
12: Mais en ce moment-là, ils ont annoncé qu'il y avait du beau temps sur la Bretagne.
9: C'est faux. Il pleut.
12: Il va pas pleuvoir tout l'été, quand même.
9: Ben, ça fait 2 ans qu'on a un été pourri.
12: Ah ben, il y a peut-être une chance cette année.
9: Ça, je sais pas, parce que vu comment c'est parti, ça fait 2 ans, donc on dit jamais 203, hein. Étant donné qu'on n'a pas du tout de beau temps actuellement, hein, on a des orages, de la pluie, des tempêtes de grêle, c'est pas la joie.
12: Mais Concarneau, c'est bien Concarneau en Bretagne.
9: Pas vraiment, madame, hein.
12: Ah bon?
9: Non, ça n'est pas vraiment partie de la Bretagne.
12: C'est où?
9: C'est juste à la limite.
12: Mais c'est où alors?
9: En Lorraine, madame.
12: Où ça?
9: En Lorraine.
12: Ah, Concarneau, c'est en Lorraine?
9: Oui.
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13: Oui, allô?
1: Bonjour madame, c'est bien la boucherie?
13: Oui.
1: Monsieur Martin à l'appareil, bureau anti-caniculeur de la mairie de Martinville.
13: Oui.
1: Je vous appelle parce qu'on déclenche le plan anti-caniculeur pour les commerces alimentaires.
13: Ouais.
1: Vous avez dû recevoir notre courrier d'ailleurs, vous êtes sûrement au courant.
13: Ouais, mais là, en fin de compte, c'est mon père, le patron, les gens en vacances, donc moi, j'ai pas fait gaffe au courrier, en fin de compte.
1: Ah, bah, en fin de compte, je vous explique.
13: Ouais.
1: C'est qu'en fin de compte, pour éviter de se faire trop caniculer,
13: oui,
1: vous pourrez en fin de compte mettre la clim dans le magasin uniquement entre 23h et 6h du matin.
13: Ah, puis la journée, on va pas de la mettre.
1: Non, sinon, ça provoque des chocs thermistes. Donc, vous la mettez que la nuit.
13: Oui.
1: Le matin, vous la coupez, et à partir de ce moment-là, vous n'ouvrez plus la porte d'entrée jusqu'à 23h.
13: Les clients, ils rentrent, monsieur, c'est une boucherie, c'est un magasin.
1: Ah, vous avez des clients? Ils rentrent par où?
13: Par la porte.
1: Ah, bah non, pas possible, sinon ça fait rentrer du chaud.
13: Je vais pas les faire passer par la fenêtre.
1: Bah non, s'ils passent par la fenêtre, c'est pareil.
13: Vous êtes pas bien, monsieur, vous rendez compte de ce que vous dites?
1: Ouais, plus ou moins.
13: Les groupes des frigos sont dans le magasin. Moi, la clim, je suis obligé de la laisser la journée, j'ai pas le choix.
1: Ah, parce que vous avez des frigos en plus?
13: Oui.
1: Ah oui, donc les frigos, vous avez le droit de les laisser tourner en journée, mais à maximum 5 degrés en dessous de la température extérieure.
13: Donc, il faut laisser les frigos à 35.
1: Ouais, c'est ça, entre 35 et 40, idéalement.
13: 35, on va pas mettre les frigos à 35 degrés, monsieur.
1: Bah si, comme ça, votre viande est au frigo, mais à température ambiante.
13: Et puis, on met tout à la poubelle, comme ça.
1: Mais non, vous la vendez comme ça.
13: Oh là là, c'est bon.
1: Bon, mais il suffit que vous déclariez que c'est de la viande semi-fraîche.
13: Bah ouais, c'est bien ça, les frigos, faut les mettre à 35 degrés, Fredo.
14: D'accord, ouais.
1: Et bonjour madame.
14: Ouais, je suis pas madame, c'est monsieur déjà.
1: Admettons.
14: C'est qui l'appareil?
1: C'est monsieur Martin du bureau anti-caniculeur de la mairie de Martinville. Donc comme je disais à l'autre dame, on lance des mesures pour ne pas se faire caniculer.
14: Bah moi j'ai pas de problème de froid, hein.
1: Ah bah si, apparemment vos frigos ils sont pas à température ambiante.
14: Bah ils sont à température, ça régule tout seul. Je vais pas éteindre mes chambres froides, ma viande je la mets où moi?
1: Oh non, je vous demande pas d'éteindre vos chambres froides.
14: Ah bah voilà.
1: Enfin non, je me permettrai pas, vous rendez compte?
14: Ah bien sûr, bah heureusement.
1: Mais bon, je vais quand même faire un petit réglage.
14: Bah tout va bien, tout est réglé.
1: Ouais, mais apparemment c'est très mal réglé, donc je vais vous plafonner vos chambres froides.
14: Mais plafonner à quoi les chambres froides?
1: Eh ben pour limiter le surconsommage en période caniculeuse, vous avez le droit de frigorifier jusqu'à 5 degrés en dessous de la température de dehors, c'est ce que je
14: mais
1: disais.
14: 5 degrés, mais ma viande, mais avec les températures.
1: C'est ce que j'expliquais, elle sera quand même semi-fraîche.
14: 5 degrés dehors, il fait 35 degrés. Mes chambres froides, je vais mettre à combien de degrés?
1: Pour 35 dehors, moi je vous recommande de mettre les chambres froides entre 30 et 35 degrés.
14: Ah bah, si vous avez une chambre froide à 35 degrés, changez de métier, je vous le dis.
1: Oh bah pardon de vous faire économiser. Musée d'énergie en plus.
14: Mais 30-35 avec de la viande fraîche, la viande elle va être cuite, non?
1: Mais non, si vous gardez le magasin à 30 degrés, la viande elle est tiède mais elle ne cuit pas, en principe.
14: Mais 30 degrés, il n'y a pas de 30 degrés dans la boucherie.
1: Pas encore, mais je suis sur le dossier, vous inquiétez pas, je m'en occupe.
14: Qu'est-ce que vous allez faire vous par téléphone? Rien.
1: Non, alors je passerai ce soir parce que là je préfère rester dans mon bureau climatifié à la mairie.
14: Bah restez dans vos bureaux, vous êtes bien climatisé chez vous. Hein.
1: Bah oui, mais justement, si on remonte pas la température chez vous, on n'aura plus le droit de la baisser chez nous.
14: Hein?
1: Ouais, parce que nous on met la clim à 19 degrés toute la journée dans la mairie. Donc si vous faites pas un effort pour équilibrer, merci l'empreinte carbone de la commune.
14: Là, je vais dire, tu me regardes plus, tu t'oublies mon numéro, ok?
1: Pardon, mais je sais pas si t'as déjà essayé de faire la sieste dans un bureau où il fait plus de 20 degrés.
14: Allez,
1: hey. Ouais, si tu veux venir faire une petite sieste à la mairie, en revanche, y a pas de problème.
14: Ferme ta gueule.
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12: Allô, c'est la paroisse.
16: La paroisse, oui.
12: Ah, bonjour, mon père.
16: Oui.
12: Oh, je vous appelle, c'est Madame Lamolle à l'appareil.
16: Oui.
12: Oui, je vous appelle parce que je suis très, très fatigué.
16: Oui.
12: Très souffrante.
16: Oui.
12: J'ai 94 ans.
16: 94 ans, oh là là.
12: Et je n'en ai plus pour très longtemps.
16: Ah.
12: Et donc, je vous appelle parce que je voudrais me confesser.
16: D'accord. Alors, voyons. Alors, j'ai marqué votre adresse et je viendrai vous voir.
12: Quand est-ce que vous pouvez venir, mon père?
16: Vous habitez où?
12: Au 2.
16: Oui, Belfort.
12: Oui.
16: Ah, d'accord, j'ai à côté.
12: Oui.
16: Alors, je viendrai chez vous, cet après-midi, si vous voulez.
12: Parce que je vais vous dire, mon père, à 94 ans, je n'ai jamais connu d'homme.
16: c'est merveilleux.
12: Et c'est pour ça que je voudrais me confesser.
16: J'ai à 2h30, j'ai des obsèques. Après les obsèques, donc vers 3h30, 4h, je viendrai vous voir.
12: Oui, les obsèques, je peux m'en occuper, mon père.
16: Non, non. Alors, et donc, je viendrai vers 4h, je viendrai vous voir, hein?
12: Mon père.
16: Oui.
12: Est-ce que je mets un porte-chartel?
16: Ah, je sais pas, je connais pas.
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17: Oui.
1: Oui, bonjour monsieur, je suis bien au bar.
17: C'est une dame au téléphone.
1: Admettons.
17: Oui.
1: Monsieur Martin, les assurances Martin.
17: Oui.
1: Je vous ai inscrit à notre forfait gonflage de prix spécial touriste. Vous devez connaître le principe.
17: Non.
1: C'est très simple. L'idée, c'est de faire gonfler votre note, l'air de rien, quand vous faites payer des touristes.
17: Bah moi, je gonfle pas la note. Hein.
1: Vous inquiétez pas, je vais la gonfler pour vous.
17: Non, je ne veux pas gonfler mes prix, mais c'est n'importe quoi ça.
1: Non, mais c'est juste une taxe que vous rajoutez sur vos consommations, mais uniquement pour les touristes.
17: Non, non, monsieur, non, non. Alors, je vous arrête tout de suite. C'est pas moi qui m'en occupe.
1: Ah, et bah passez-moi la personne qui m'en occupe.
17: Voilà. Allô?
1: Bonjour monsieur, vous êtes la personne qui m'en occupe?
18: Bonjour monsieur, c'est pas monsieur, c'est une dame.
1: Bon, si vous voulez, oui.
18: Vous me dites bonjour monsieur.
1: Oui, bah par pure politesse, hein, pardon monsieur.
18: Non mais, c'est pas grave.
1: Ah bah si c'était grave d'être poli, ça serait quand même.
18: Je vous écoute.
1: Oui, donc comme j'expliquais, je vous ai fait un système de double carte pour surfacturer les touristes.
18: Alors j'ai jamais demandé ça déjà, j'ai pas demandé de double carte.
1: Vrai, mais vu que vous allez faire des doubles tarifs, c'est plus logique d'avoir des doubles cartes.
18: Mais je vous ai rien demandé.
1: Non, c'est moi, je me suis permis de vous inscrire en période d'essai.
18: Attendez, je vais vous passer mon mari, il va vous expliquer la suite.
1: Ah, bah c'est marrant ça, parce que j'ai beaucoup de madame Marie en ce moment.
18: Voilà, voilà.
19: Oui, allô.
1: Bonjour, c'est madame Marie.
19: Mon mari, elle a dit.
1: Oui, c'est ça, ma Marie.
19: Je suis le mari de la dame que vous avez eue au téléphone et vous commencez à me faire chier. Hein.
1: Oh là, d'accord, j'avais rien compris. Excusez-moi, monsieur Marie.
19: Je suis pas monsieur Marie, je suis son mari.
1: Bah oui, mais si vous êtes le mari de madame Marie, logiquement.
19: Bah et alors, qu'est-ce que vous voulez? Vous avez inscrit à quoi? Quel forfait de quoi? Le forfait des cons, comme vous?
1: Alors, c'est une variante du forfait des cons. Là, c'est le forfait gonflage de prix pour les touristes.
19: Qu'est-ce que vous voulez que j'en fasse?
1: Eh ben, je vous ai refait votre carte avec un prix normal et un prix plus cher pour les touristes.
19: Mais vous êtes abruti ou quoi, là?
1: Oh, je dirais plutôt businessman.
19: Je suis pas un voleur comme vous.
1: Oh, bah voilà, dès qu'on essaie d'apporter un peu de nouveauté.
19: Ouais, mais moi j'ai un fusil avec des balles de veine de l'orif, hein. Vous avez compris?
1: Oui, alors je comprends très bien, mais je crois que tirer au fusil sur les touristes, c'est interdit.
19: Ouais, oui, c'est interdit.
1: Bah, il me semble, oui.
19: Alors, venez pas m'emmerder avec vos cartes, là.
1: Non, mais de toute façon, je vous ai mis en période d'essai pour 6 ans. Après, on fait le point.
19: Mais je ne suis pas en période d'essai. Allez vous faire un...
1: Ah, alors non, ça je fais pas, désolé.
19: Si, ça vous fera du bien.
1: Peut-être, mais disons que j'évite de mélanger vie privée et vie professionnelle.
19: Ouais.
1: Ouais, moi j'appelle juste pour vous filer un coup de main, pas plus.
19: Vous appelez surtout pour essayer de me piquer du pognon et c'est tout.
1: Ah non, alors je vous rassure, on va juste piquer le pognon des touristes.
19: Mais vous êtes con, ma parole.
1: Possible, mais enfin je m'excuse, au final tout le monde y gagne.
19: Ouais.
1: Imaginez en plus, si vous avez un client mystère qui vient déguisé en touriste pour vous contrôler, vous lui filez la carte avec les prix touristes.
19: Oui, mais vous envoyez le client mystère, moi j'ai une veine de l'orif, intervient, il sera bien reçu.
1: Oui, mais alors pareil, pardon, je crois que les clients mystères, on n'a pas le droit non plus de leur tirer dessus. Alors que mon système de double carte est beaucoup moins risqué.
19: Ouais, bien sûr.
1: Par exemple, sur la carte touriste, chez vous, j'ai mis le demi à 50 euros.
19: Un demi à 50 euros.
1: Bah voilà.
19: Et voilà.
1: Et après, on partage le bénéfice.
19: Un sandwich à 100 euros.
1: Alors, le sandwich, je l'ai mis à 95 euros parce que 100, je me suis dit, ça va pas passer.
19: Ah ouais, ça va pas passer.
1: Bon, après, on peut le tenter.
19: Et votre connerie, elle va passer le jour?
1: Ah, alors ça, c'est rigolo parce que justement, ma connerie, elle passe tous les jours.
19: Mais je m'en fous.
1: D'ailleurs, vous savez où elle passe?
19: Mais j'en ai rien à foutre.
1: Dommage, sinon j'aurais pu vous dire que c'était la radio.
19: Mais vous êtes un peu con sur les bords, ma parole.
1: Ah non, non, pas que sur les bords, j'en ai même fait mon métier.
19: Eh ben, si vous faites un métier de con, c'est encore pire.
1: Ah, merci beaucoup, ça me fait très plaisir.
19: Il est con, ce bête.
1: Ouais, bah ce mec, il vous dit que vous avez mal raccroché aussi.
19: Et voilà.
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20: Allô, oui?
21: Oui, bonjour, monsieur.
20: Oui, bonjour, monsieur.
21: Monsieur Robert Van Antuk, ambassadeur du Vietnam à Paris, de passage dans votre ville.
20: Oui.
21: J'aurai une nuit réservée ce soir au restaurant vietnamien.
20: Oui.
21: Pour 147 personnes.
20: J'ai pas la place, moi.
21: Bon, ben, est-ce que les gens peuvent se serrer un peu?
20: Ah oui, mais on peut monter à 80 personnes.
21: Oh non, ça va pas.
20: C'est pour quand, monsieur?
21: Alors, c'est pour ce soir. Hein?
20: Ce soir.
21: Alors... Vous avez de quoi noter?
20: Oui, je note, oui.
21: Vous avez noté de quoi noter?
20: Oui, oui.
21: Passez-moi la liste.
20: Oui, mais monsieur, je vous dis, monsieur, je ne peux pas vous mettre, je n'ai pas la place.
21: Alors là, il y en a combien? J'essaie de réduire, monsieur, hein, mon cher monsieur.
20: Oui, vous prenez deux restaurants, quoi.
21: Alors, on commence, hein. Famille récipient. Six personnes.
20: Récipient.
21: Six personnes. Famille Pudiglan. Trois personnes.
20: Récipient. Six personnes.
21: Famille... Non, c'est récipient.
20: Récipient.
21: Trois personnes. Valise en carton.
20: Oui.
21: Six personnes.
20: Valise 100 personnes, 6 personnes, 12 personnes, 17 personnes.
21: Qu'est-ce que vous avez ? Récipient ?
20: Récipient, 6 personnes. Plus du gland, 3 personnes.
21: 3 personnes, c'est ça.
20: Récipient, 17 personnes.
21: Phonétiquement.
20: Oh, monsieur, je vous passe ma femme.
21: Non, attendez.
20: Oh, non, je comprends pas. Je comprends pas le vietnamien, je comprends pas.
0: Allô ?
21: Oui.
0: Vous parlez le vietnamien?
21: Oh, pas du tout, non. Je suis Périssong.
0: Ah, c'est papa qui parle le vietnamien.
21: Non.
0: Oui.
21: Non.
0: Oui.
21: Moi, je dis comme dong.
0: Oui.
21: Il n'est pas là, votre mari?
0: Oui, mais il ne comprend pas.
21: Non, mais il ne va plus noter les noms maintenant. On va noter les chiffres.
0: Noter les chiffres.
20: Allô?
21: Oui, on a fini, hein. Vous avez noté?
20: Oui, j'ai noté, oui.
21: Je vous écoute.
20: Monsieur, je suis incapable de vous relire la liste, monsieur. Je ne peux pas, ce n'est pas...
21: Je vous écoute.
20: Monsieur, je vais venir vous voir.
21: Monsieur, nous partons immédiatement.
20: Bon, j'ai une table de 6.
21: À quel nom ?
20: À quel nom ? Récipient.
21: Oui.
20: 6 personnes.
21: Récipient, 6 personnes.
20: Judith Gros, 3 personnes.
21: Oui. Celle-là, vous n'avez pas dû bien noter, parce que je ne vois pas ce que c'est, mon frère. Ensuite.
20: Brutus Neyland, 7 personnes.
21: Oui.
20: 23 personnes.
21: À quel nom ?
20: Jus.
21: Quoi ?
20: Jus.
21: Oh non, c'est pas ça.
20: 3 personnes.
21: À quel nom ?
20: Pismi.
21: Pismi ?
20: Oui.
21: C'est pas vietnamien, ça.
20: Ben non, je marquais comme ça.
21: Ah, c'est famille Pudiglan.
20: Pudiglan, voilà. 3 personnes.
21: Et de la bite ?
20: Comment ?
21: Et de la bite.
20: Oui.
21: 6 personnes.
20: Vous pouvez m'en donner d'autres, j'ai de la place. Hein.
21: Famille Mekoui.
20: Oui.
21: Ça, c'est des Grecs.
20: Combien ?
21: 17. Alors, on va reprendre. Hein.
20: Oui.
21: Je vous écoute.
20: 6 personnes.
21: À quel nom ?
20: Récipient.
21: Oui.
20: 3 personnes. Judy.
21: Oui.
20: 7 personnes. Brutus Nelly.
21: British Leyland.
20: Oui. 6 personnes. Megan.
21: Oui.
20: 6 personnes, Culabit.
21: Oui.
20: 17 personnes, Mec.
21: Mec quoi ?
20: Ouille.
21: Non, c'est Vokouille.
20: Vokouille. Vokouille.
21: Vokouille ?
20: Oui. Oh, monsieur, arrêtez, hein. Mes couilles.
7: 7h. Oh. 7h02. Oh. 7h03.
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7: 17h56. 17h58. 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
25: Oui.
1: Bonjour monsieur, je suis bien chez l'agriculteur.
25: Oui.
1: Monsieur Martin, à l'appareil, je vous appelle parce que comme moi j'étais en retard pour ma déclaration d'impôt.
25: Oui.
1: Pour éviter d'avoir à payer des pénalités, je me suis permis de dire que j'avais déménagé et que j'habitais maintenant chez vous.
25: Non, ça va pas du tout ça monsieur.
1: Ah si, alors vous inquiétez pas, je m'occupe de tout.
25: Non, je marche pas du tout. Non.
1: Je vais quand même passer parce qu'il faudrait me rajouter sur votre déclaration.
25: Non monsieur, je ne veux pas. Je ne vois pas pourquoi vous seriez sur ma déclaration. Mais moi elle était faite même par ma comptable. Non.
1: C'est pas grave. Vous dites que votre comptable a fait une fausse déclaration, comme ça vous me rajoutez sur sur la deuxième qu'on va faire ensemble.
25: Mais non, je ne vous rajouterai pas, monsieur, je vois pas pourquoi.
1: Parce que, pour tout vous dire, j'ai déclaré que vous étiez mes parents. Comme ça, vous me mettez en enfant supplémentaire.
25: Ben, j'ai pas d'enfant supplémentaire, non.
1: Ah bah
25: non.
1: Si, maintenant il y a moi.
25: Mais non, mais on fait pas ça, et c'est non. Je préviens la gendarmerie tout de suite, monsieur, de ce que vous faites.
1: Non mais, il suffit que vous fassiez une reconnaissance de paternité.
25: Mais ça va pas, non. C'est pas possible, cette chose-là, monsieur. Je ne veux rien entendre.
1: Ah oui, mais enfin, je me suis rattaché à votre famille, je vais pas rechanger de parents.
25: Mais ça va pas, on dit pas qu'on est rattaché à quelqu'un sans demander, quand même.
1: Non mais, vous direz que vous avez oublié un de vos enfants.
25: Non, je ne dirai rien du tout, j'ai appelé les impôts tout de suite.
1: Ah, justement, les impôts, j'ai fait le calcul avec eux, ça vous coûtera maximum 2000 balles en plus, donc
25: mais
1: vraiment...
25: Mais ça va pas, c'est de l'escroquerie pure et simple, hein.
1: Non mais je peux déjà vous rembourser dans les 25 euros, je peux vous faire un chèque si vous
25: mais
1: voulez.
25: Mais non, je n'en veux pas, et arrêtez, vous simagrez comme ça, non mais...
3: Vous avez bientôt fini, lui, là?
1: Ah, allô?
3: Qu'est-ce que vous racontez? Qu'est-ce que c'est que...
1: C'est un autre monsieur, donc?
3: Qu'est-ce que c'est que ces conneries-là? Non, mais vous plaisantez ou quoi?
1: Oui, bien sûr, c'est ce que j'expliquais à votre collègue. Il suffit de dire que je suis un fils oublié.
3: Non, mais c'est non. C'est même pas la peine.
1: Ah, bah si.
3: Bah non, il n'y a pas de bêtis. Qu'est-ce que c'est que ces... Non, mais vous avez bientôt fini, là?
1: Non, mais si, par exemple, on dit que je vivais en Amérique, mais que je viens de rentrer pour retrouver mes vrais parents...
3: Non, arrêtez vos conneries. Non, mais qu'est-ce que c'est que ces conneries-là? Moi, je porte plainte, hein.
1: Contre votre propre famille? Ah, bah bravo.
3: Non, mais qu'est-ce que c'est que ces conneries-là? Je vous passe mon mari.
4: Oh, faut que je reçoive les fonds.
3: Parce que, elle m'enlise son adresse. Mon mari demande votre nom, votre prénom, l'adresse et tout.
1: Alors, mon nom, monsieur Martin, l'adresse, bah, c'est la vôtre, hein, puisque j'habite chez vous.
5: Ah non, mais qu'est-ce que ce maïgouille là, vous?
1: Bonjour madame.
5: Oula, qu'est-ce que c'est que votre travail là?
1: Eh ben c'est très simple, c'est que moi, en déclarant que je fais partie de votre foyer, ça m'évite.
5: Non. Vous faites pas partie de mon foyer. Qu'est-ce que c'est que tout ça?
1: Ben si, parce que si on considère que je suis le fils américain, the American fils.
5: Non, mais qu'est-ce que c'est que votre travail là? Donc vous allez me donner vos coordonnées et moi je vais à la gendarmerie et je vais faire une
1: déclaration de paternité. Ah ben parfait.
5: Là vous rigolez ou quoi? Non. Qu'est-ce que c'est que ce travail là?
1: D'ailleurs vous pouvez m'appeler fiston, hein, si vous préférez.
5: Non, qu'est-ce que c'est que tout ça?
1: Bah y a rien de...
5: Il n'y a rien de quoi? Non mais, vous rigolez ou quoi? Non.
1: Bah, y a rien de sorcier, vous voyez, c'est moi...
5: Il n'y a rien de sorcier de quoi? Vous habitez pas chez moi, vous avez pas la bonne adresse.
1: Alors justement, au cas où il y aurait un contrôle, moi je vais vous laisser une valise.
5: Non mais n'importe quoi, vous.
1: Non mais, juste quelques affaires personnelles, une paire de slips, trois chaussettes...
5: Non, vous rigolez. Mais vous venez dans l'après-midi et puis on va s'arranger, là.
1: Ah bah très bien.
5: Bon, ok, je m'occupe de votre coq.
1: Super, bah à tout à l'heure.
25: Venez, on vous accueillera avec le fusil.
1: Oui, bisous aussi, tata.
5: Ça va claquer. Hein.
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8: Allô?
22: Madame.
8: Monsieur.
22: Bonjour madame.
8: Bonjour monsieur.
22: C'est cannabis.fr pour votre livraison donc de 110 grammes de résine de cannabis pour vous prévenir que ça sera livré donc en date d'après-demain entre 8h et 11h du matin, payable en port dû, hein.
8: Non mais moi j'ai pas besoin de ça.
22: Bah attendez, vous avez commandé sur internet 110.
8: Ah non.
22: Ah bah si madame, si
8: non,
22: si.
8: Non.
22: Si.
8: Non.
22: Si.
8: J'ai pas commandé ça.
22: Si madame.
8: Non.
22: Si.
8: Je le fauche.
22: Bah écoutez madame, moi je suis juste le directeur d'exploitation du site internet de livraison du cannabis, vous avez 110 grammes.
8: Je n'ai pas l'internet.
22: Bah comment vous avez fait pour commander du cannabis sans avoir internet?
8: Mais j'ai pas commandé du cannabis.
22: Vous n'en fumez pas?
8: Oh, ben, ma foi, non!
22: Vous êtes certaine?
8: Ah, bah, oui, sûre!
22: Non, parce que parfois, les fumeurs, ils se rendent pas compte qu'ils fument.
8: Mais je ne fume pas, moi! Je ne fume pas, je ne veux pas de ces vacheries-là!
22: Oui, ben, enfin, bon, on sait jamais, vous savez, moi, je...
8: Non!
22: D'accord, oui, je vous entends.
8: Bon, et puis arrêtez ça, hein! C'est toujours vous?
22: J'ai annulé la commande, madame, ça y est.
8: Ça y est, c'est annulé?
22: C'est annulé. On vous l'a remplacé par de la tête de veau.
8: Non.
22: Si.
8: Non.
22: Si.
8: Non.
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26: Oui, bonjour.
1: Bonjour monsieur, je suis bien chez le serruriste?
26: Non, dit serrurier monsieur.
1: Vous êtes sûr?
26: Ah, certaine.
1: Ce serait pour un ouvertisme de porte, s'il vous plaît.
26: Une ouverture de porte?
1: Ah, une ouverture.
26: Oui. Vous habitez où?
1: Non, c'est pas chez moi, ce serait chez mon beau-frère en fait. Ce serait pour me faire ouvrir la porte de chez mon beau-frère.
26: Votre beau-frère, qu'est-ce qu'il a? Il a perdu ses clés? Qu'est-ce qui se passe?
1: Non, lui, il est en vacances en ce moment.
26: D'accord.
1: Moi, j'aurais besoin de récupérer quelques trucs chez lui et c'est pour ça qu'il faudrait m'ouvrir.
26: Moi, il faut que ce soit votre beau-frère qui me donne l'autorisation d'ouvrir sa maison.
1: Eh bien, il vous la donne. Je donne l'autorisation. Je sais pas si vous avez entendu.
26: Bah, c'est la même voix, monsieur, que vous venez de me faire, là.
1: Ah non, non, non, c'est mon beau-frère qui dit...
26: Non, mais attendez, il faut arrêter, là. Il faut pas prendre les gens pour des singes, hein. C'est vous qui venez de le dire.
1: Mais j'ai rien dit.
26: Bon, non, c'est votre voix qui a répété, monsieur. C'est quand même hors la loi, monsieur.
1: Bah, enfin, je rentre, j'en ai pour 5 minutes, je ressors, on referme, c'est fini, hein.
26: Attendez, alors, vous allez vouloir rentrer chez moi, vous allez me demander d'ouvrir la maison de chez moi.
1: Excusez-moi.
26: Quoi?
1: Vous êtes mon beau-frère?
26: Non.
1: Ah, alors voilà.
26: Ridicule.
1: Oula, je vous entends mal.
26: La loi ne nous autorise pas à ouvrir les portes.
1: Bon, et dans ce cas, est-ce que vous ouvrez les portes-fenêtres?
26: Non, mais vous moquez de moi?
1: Non, non, mais comme c'est un rez-de-chaussée qui donne...
26: Vous savez quoi? Vous n'êtes pas chez le serruriste, donc là, ça commence à m'énerver.
1: Excusez-moi, mais enfin, si vous refusez de faire votre métier... Là,
9: monsieur, vous savez quoi? On va venir ouvrir...
1: Allô?
10: Oui, allô? Je suis le responsable. Alors, j'écoute depuis tout à l'heure. Vous savez ce qu'on va faire? Eh ben, on va venir ouvrir avec le commissariat.
1: Ah bah non, mais vous n'avez rien compris.
10: Si, si.
1: Mais non, faut que ça reste discret, justement, parce que si vous mettez les flics dans l'histoire...
10: Il n'y a pas de discrétion, moi.
1: Et dans ce cas, est-ce que je pourrais juste passer...
10: Et pourquoi vous voulez passer chez moi?
1: Parce que dans ce cas, je vous emprunte un passe-partout, un truc...
10: Mais vous voulez venir à mon bureau pour m'emprunter un outil pour ouvrir la porte?
1: Voilà.
10: Mais ça veut dire que je suis complice avec vous, monsieur.
1: Non, vous dites que vous n'avez pas fait gaffe.
10: Mais monsieur, pour ouvrir la porte, il nous faut un justificatif avec votre pièce d'identité, comme quoi vous êtes bien le propriétaire.
1: D'accord. Est-ce que je peux vous faire ça avec un autre nom que le mien?
10: Mais vous foutez le moi ou quoi?
1: Non, mais je demande ça parce que, histoire qu'on se mette d'accord, vous voyez.
10: Mais vous êtes né comme ça ou vous êtes devenu comme ça?
1: Comment?
10: Bah, bête.
1: Je dirais pas bête, je dirais débrouillard, vous voyez.
10: Non, bête, monsieur.
1: Bricoleur.
10: Non, pas bricoleur, bête, et puis vous savez quoi? Moi, je vais me déplacer là-bas pour ouvrir la porte, mais en présence du commissariat. Là, on va moins rigoler.
1: Bah oui, ça c'est sûr qu'on va moins rigoler s'il y a la police, parce que comment vous voulez que je sorte des affaires s'il y a la...
10: Mais vous n'avez pas à sortir des affaires d'une maison qui vous appartient pas, monsieur. Attendez, vous voyez pas les questions que vous me posez, là?
1: Non, mais je passe.
10: Vous venez dans mon magasin, je vous sors à coûter en cul, moi.
1: Ah bah non.
10: Si.
1: Bah non.
10: Et si.
1: Et alors, dans ce cas, est-ce qu'on peut se retrouver peut-être devant le magasin? Je préférerais.
10: Et même devant le magasin, je vous mets mon pied au cul, monsieur.
1: Ouais, derrière le magasin, alors.
10: Oh là là.
26: Allô? Depuis tout à l'heure, il fout de ma gueule.
1: Vous n'avez pas raccroché, hein?
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13: Allô?
14: Bonjour madame.
13: Bonjour madame.
14: Madame Ledoux à l'appareil.
13: Oui.
14: C'est bien vous qui vous occupez de la SPA?
13: Oui, à quel endroit vous êtes madame?
14: Ben, je vous appelle de Morgat.
13: Oui.
14: Parce que figurez-vous que j'ai perdu mon petit toutou.
13: Oh.
14: Oh oui.
13: Et comment?
14: C'est un petit caniche, c'est une femelle, elle s'appelle Coupe Rose.
13: Oh.
14: Et oui, parce que cette nuit, on est allé se promener sur la plage.
13: Oui.
14: Et puis, je l'ai mis sur le trampoline parce que ça lui fait du bien de sauter un petit peu en l'air.
13: Oui.
14: Et elle a fait un bond sur le trampoline, j'ai jamais vu ça, je l'ai perdu, je l'ai regardé s'envoler, hop.
13: Oh.
14: Oh oui, comme vous dites, hein. Je vous jure, c'est pas une vie, la vie
13: elle
14: qu'on
13: a quel âge?
14: Elle a 4 ans.
13: 4 ans.
14: Mais elle en paraît 3.
13: Oui. Elle est tatouée?
14: Oui, elle est à moi.
13: Elle est tatouée?
14: Oui, elle est à moi.
13: Bien. Oui, mais il n'aurait pas fallu le mettre là-dessus, madame.
14: Mais oui, mais elle est championne de France des caniches sur trampoline, vous savez. Elle est...
13: Ah bon?
14: C'est là-bas. Oui, elle a gagné déjà 2 concours quand même.
13: Bon, alors, écoutez, on va voir hein, si on la trouve à Morgat, hein.
14: Oui, pourrais-je vous dire quelque chose quand
13: oui,
14: même?
13: Oui, bien sûr.
14: C'est un petit chien très important.
13: Oui.
14: Parce que c'est un caniche bleu unique en son genre.
13: Oui.
14: Oui, je l'ai fait colorer en bleu pour le faire distinguer des autres.
13: Bon, alors, cherchez-le, madame, hein?
14: Ben oui, vous savez, j'ai commencé depuis ce matin, mais j'ai trouvé que des bigorneaux, alors vous parlez.
13: Non, mais laissez les bigorneaux pour une autre fois, cherchez votre petit chien, hein?
14: Oui, dites-moi, les bigorneaux, là, que j'ai trouvés.
13: Oui.
14: Vous pensez que je peux les mettre sur le trampoline?
13: Oh non, ils vont s'étouffer avec ça.
14: Ah, vous croyez?
13: Oh oui, non, cherchez-la, appelez-la, hein? D'accord. Et continuez à la chercher là où elle est partie, hein?
14: Ah ben, j'ai une idée.
13: Oui.
14: Si je me mets sur le trampoline comme elle hier soir.
13: Oui.
14: Et que je saute comme elle a fait dans la même direction.
13: Oui.
14: En atterrissant, je vais atterrir.
13: Oui.
14: Je vais peut-être la chercher là-bas.
13: Et bien sûr, alors faites ça tout de suite, hein. Dépêchez-vous même.
14: Coupe-rose! Coupe-rose!
13: Allô?
15: Oui, bonjour madame.
13: Bonjour monsieur.
15: C'est la SPA?
13: Oui.
15: Oui, bonjour madame, monsieur de la place à l'appareil. Je vous appelle de la place de la Palue.
13: Oui.
15: Voilà, on a loué une petite maison à la Palue.
13: Oui.
15: Et figurez-vous que cette nuit, on a eu un problème, on a entendu un gros bruit, on s'est précipité dans le grenier.
13: Oui.
15: Et il y avait un trou dans le grenier, quoi, hein, oui. Dans le toit. Et on a trouvé un petit chien.
13: Oui.
15: Qui a atterri, on sait pas comment, en l'air, quoi, hein. Un caniche bleu.
13: Ah oui, ça y est, la dame. Oui, la dame vient de me téléphoner.
15: C'est-à-dire?
13: Ah oui, c'est une dame qui a l'air bizarre, hein. Elle m'a dit, j'éteins mon chien en bleu pour ne pas qu'il soit comme les autres.
15: Oui.
13: Et alors, elle a mis sur le trampoline...
15: Bah oui, mais madame, comment voulez-vous qu'un chien traverse mon toit?
13: Mais oui, c'est le champion, monsieur, unique au monde, un champion de trampoline.
15: Ah, ben d'accord.
0: C'est un champion, c'est un chien qui va dans les airs. C'est un cascadeur, il est unique au monde. C'est le champion des trampolines.
15: Ah, d'accord.
0: Oui.
15: Ah, mais c'est pour ça qu'il a une médaille. Attendez, bougez pas.
0: Il a une médaille, il a un tas de trucs.
15: Champion du monde de trampoline 1989.
0: Voilà, c'est ça, oui, oui. Il fait des bonds en l'air comme un avion.
15: Ah, d'accord.
0: Oui, c'est un champion de trampoline. Ah, ben... Il est bleu.
15: Ah, d'accord. Attendez, parce que... Qu'est-ce qui tombe là par la fenêtre?
0: Allô?
15: Mais c'est pas possible, qu'est-ce que c'est que ça?
0: Quoi?
15: Il y a des bigornons qui rentrent par la fenêtre maintenant.
0: C'est la dame qui doit être là, alors.
15: Attendez, vous pouvez me répéter ça?
0: Oui, elle m'a dit, mon chien est parti par le trampoline. Je vais mettre des bigornons et peut-être qu'ils vont rejoindre le chien.
15: Ah ben c'est ça, alors?
0: Ah oui, oui, oui.
15: Ah ben écoutez, madame, c'est incroyable parce qu'il y en a 6, là.
0: Oui, oui, ben vous n'avez pas pris... Vous allez en voir encore autre chose. Et peut-être même la bonne femme aussi. Elle m'a dit, je vais aller...
15: Attendez, ah! Qu'est-ce que c'est que ça?
0: Oui.
15: Allô, ben, y a une dame qui vient d'arriver par la fenêtre.
0: Oui, oui, c'est elle, elle est championne de trampoline aussi.
2: Madame Ledoux, championne de trampoline, je vous prie, moi aussi un coup.
0: Oh, si, voilà.
2: Ah, ben bon, bonjour madame, c'est vous, je vous en prie.
15: Allô?
0: Allô?
15: Ben écoutez, je vous la passe. Hein.
0: Oui.
2: Allô?
0: Voilà, vous avez récupéré votre chien, madame.
2: Ben vous savez ce que j'ai fait, je me suis mis sur le trampoline.
0: Oui.
2: Et puis je suis arrivé sur la place de la Palue.
0: Oui.
2: Et puis là, j'ai trouvé mon chien, c'est le monsieur.
0: Mon Dieu.
2: Et j'ai fait un bond de... Ça fait combien la Palue à la distance de la place de Morgan?
0: 10 kilomètres, 9-10.
2: 10 kilomètres?
0: Au moins, oui.
2: J'ai battu mon record.
0: Bon Dieu, bravo!
2: Merci, madame.
0: Vous êtes championne.
2: Ben oui.
0: Allez, récupérez votre chien, hein.
2: Merci, madame.
0: Au revoir, hein.
2: Au revoir, madame.
0: Au revoir.
2: Au revoir.
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16: Oui, allô?
1: Bonjour monsieur, c'est bien la société de travaux?
16: Oui.
1: Monsieur Martin à l'appareil, établissement Martin Télécom.
16: Oui.
1: On teste un système d'assistance téléphonique par ordinateur sur votre ligne.
16: Ouais.
1: Donc, premier truc, est-ce que votre téléphone fonctionne?
16: Là, je suis au téléphone avec vous, oui.
1: D'accord, de toute façon, il va plus vous servir.
16: Pourquoi il va plus servir?
1: Parce que maintenant, c'est mon intelligence artificielle, le chat GPT, qui va directement prendre les appels pour vous.
16: C'est-à-dire, il va prendre les appels pour nous?
1: C'est-à-dire que le chat GPT répond à vos clients, fixe vos rendez-vous, il fait
16: tout. Si c'est l'intelligence artificielle qui décroche au téléphone, ça a été convenu avec les patrons, ça?
1: Pas besoin, puisque le chat GPT m'enverra directement vos rendez-vous, que je pourrai ensuite vous réexpédier par fax.
16: Ah non, mais c'est pas possible, nos rendez-vous, monsieur, les plages horaires, ça va de 1 demi-heure à 6 heures.
1: Ah oui, alors au début, il fixera les rendez-vous au pif, mais après, il apprendra.
16: Non, mais il pourra pas apprendre.
1: Si, si, j'ai calculé qu'en 6 mois,
16: ouais, mais c'est...
1: vous aurez déjà presque 50% de rendez-vous valables.
16: Non, c'est impossible.
1: Et en plus, vous avez rien à faire.
16: Mais oui, je sais qu'on a rien à faire, mais...
1: Ah bah vous serez peinard au bureau, c'est sûr, hein.
16: Ils vont tester notre ligne en intelligence artificielle. Quand le téléphone il va sonner, ça va être directement l'ordinateur qui va décrocher, qui va donner le rendez-vous.
1: Si je peux me permettre, très bien résumé. Hein.
17: Oui, allô?
1: Bonjour, monsieur.
17: Madame.
1: Si vous voulez.
17: On veut pas de ça, hein. Vous allez pas nous foirer notre truc.
1: Bon, en principe, pas trop. Il y a que 47% de chances de foirage.
17: Non, mais arrêtez, parce que je suis désolée. Il peut pas gérer l'entreprise à notre place, enfin.
1: Ah si, si. Il fait les fiches de paye, il peut vous commander des pizzas, il fait tout.
17: Non, mais bah...
1: D'ailleurs, je viens de finir de câbler votre ligne. On va pouvoir lancer le chat GPT.
17: Bah non, mais de quel droit vous faites ça? Monsieur?
1: Bah, du droit technologiste.
17: Ah ouais, non, mais...
1: Ouais, mais j'ai câblé, je peux pas décâbler.
17: Ah bah si, vous décablez, hein.
1: Non, je vais plutôt démarrer l'intelligence artificielle.
17: Non.
1: Activage de le chat GPT.
17: En plus, c'est
1: des le chat GPT activé.
17: Mais vous,
1: Oui, pardon, c'est le bruit de le chat GPT, ça veut dire qu'il est en train de s'activer.
17: Oh là là.
16: Mais monsieur, mais qu'est-ce que c'est que ça? On n'a pas besoin qu'un ordinateur prenne les rendez-vous pour moi. Et puis déjà, on me demande l'accord avant de m'imposer ça comme ça. Là.
1: Alors déjà, bonjour monsieur.
16: Comment?
1: Bah, je vous dis bonjour monsieur.
16: Mais je m'en fiche monsieur.
1: En plus, moi, sympa, je vous installe le chat GPT.
16: Mais n'importe quoi, chat GPT, j'en ai rien à foutre moi de chat GPT. Vous n'avez pas intérêt à toucher à la ligne téléphonique de l'entreprise monsieur, parce que sinon ça va mal se passer.
1: Ah bah voilà, je vous offre le progrès sur un plateau et pas un merci.
16: Mais je m'en fous de votre progrès sur un plateau.
18: Allô?
1: Ah, madame, bonjour.
18: Non, là, je suis le patron.
1: Oui, bah on peut être patron d'âme, c'est légal.
18: Non, mais vous êtes qui, vous?
1: Ah, pardon, je pensais que l'autre vous avait expliqué.
18: Non, c'est pas l'autre, c'est madame.
1: Si vous voulez, mais enfin, il vous a rien expliqué.
18: Et c'est elle.
1: Oui, bon, c'est pareil. De toute façon, moi, je lance le test.
18: Mais j'en ai rien à foutre que vous testez. Vous testez rien du tout, là. Personne vous a validé, rien quoi que ce soit. Vous êtes qui? Quelle entreprise?
1: Monsieur Martin, Martin Télécom.
18: Mais c'est quoi, tu as Martin Télécom? Mais vous êtes où, vous?
1: Bah, je suis à Martinville.
18: C'est quoi?
19: C'est la chanson.
1: Mais comment vous savez?
18: Bah non, mais...
1: Moi, je dirais qu'il y a quelqu'un qui a un peu balancé, non?
18: Ouais, bah, tiens, vas-y.
16: Oui?
1: Bonjour, monsieur. Alors, comme ça, on écoute Rire et Chanson.
16: Ça, oui, quand même.
1: Et vous avez percuté pourquoi, d'ailleurs?
16: C'est Martin, Martinville.
1: Ah, pourtant, c'est la première fois que je parle de Martinville.
16: Bon, vous rigolez ou quoi?
1: Oh, bah, c'est pas le genre de la maison. Au revoir, monsieur.
16: Au revoir, madame.
1: Merci.
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16: Allô?
15: Oui, bonjour madame, c'est la compagnie républicaine de sécurité à l'appareil.
3: Oui.
15: Est-ce que vous avez vu quelque chose de bizarre dans votre coin, là, aujourd'hui
3: Ma foi, non.
15: Non, rien, non. On n'a pas entendu des gros bruits suspects dehors
3: Non, du tout.
15: Bon, parce que là, on vient d'avoir une communication de la part du zoo de Sancergues. Le zoo qui a des animaux préhistoriques et tout ça, là.
3: Oui.
15: Il y a un dragon qui s'est échappé du zoo.
3: Ah bon?
15: Et oui, et le problème, c'est que...
3: Oh là là, oui.
15: Ben oui, ça fait des dégâts parce que quand il s'envole, il crache du feu.
3: Oui, oui.
15: Et donc, il y a des terres entières qui ont été brûlées.
3: Oh là, oui, en effet.
15: Et apparemment, c'est une femelle et elle est partie, elle s'est échappée parce qu'elle a répondu et on cherche son œuf activement dans tout le département.
3: Oh là là.
15: Donc, on prévient tout le monde.
3: Oui. Hein,
15: nous, on est mobilisés. Vous êtes chez vous, là, actuellement?
3: Ben, encore une heure, oui.
15: Vous avez un tuyau d'arrosage éventuellement ou...
3: Oui.
15: D'accord. Mais il est dans votre jardin?
3: Non, il est sur la terrasse, là, oui. À côté. Hein.
15: À côté. Votre téléphone va jusque-là, non?
3: Oh oui, oui, oui.
15: Ah. Ah, ben alors on va pouvoir faire. Prenez votre téléphone, allez jusqu'à votre terrasse, je vais vous expliquer quoi faire si vous le voyez. Hein.
3: Oui, d'accord. Oui.
15: Oui, madame, vous m'entendez?
3: Oui, oui, je vous entends, je suis dehors, là.
15: Vous êtes sur la terrasse?
3: Oui.
15: Est-ce que vous le voyez d'abord dans le ciel, le dragon, là?
3: Ben, pas du tout, non.
15: D'accord.
3: Oui.
15: Comment on essaie d'établir un relais? Est-ce que vous connaissez Madame Lamolle?
3: Non.
15: On demande à chaque habitant de bien vouloir communiquer avec un autre habitant pour pouvoir...
3: Lamolle, ça me dit rien.
15: Ça vous dit rien?
3: Non. Ah non, je connais pas cette dame-là, moi, non.
15: Bon. Si ça vous embête pas, on va vous mettre en liaison téléphonique avec elle.
3: Oui.
15: Expliquez-lui bien ce que c'est, s'il vous plaît, nous, le temps qu'on arrive chez elle.
3: D'accord, okay.
15: Merci beaucoup, madame. À
3: de
15: plus
3: rien.
15: Tard.
4: Allô?
3: Oui, Madame Lamolle?
4: Oui.
3: Oui. Est-ce que les gendarmes vous ont appelé?
4: Non.
3: Non?
4: Pourquoi? Qu'est-ce qu'il y a? Il y a une mauvaise nouvelle?
3: Non, ils disent qu'il y a un dragon qui est dans le quartier, quoi.
4: Attendez, quittez pas, parce que, excusez-moi, j'ai trouvé quelque chose dans mon jardin. J'ai trouvé un objet bizarre, alors.
3: Ah bon?
4: J'ai apporté dans ma cuisine.
3: Et qu'est-ce que c'est?
4: Oh ben écoutez, je sais pas comment je vais le casser pour faire une omelette avec, parce que j'ai jamais vu ça. C'est un œuf énorme.
3: Eh ben c'est ça qu'il recherche.
4: Mon Dieu, où est-ce qu'il est le marteau?
3: Allô, ah non, mais faut pas le casser, madame. Hein.
4: Ben c'est un œuf.
3: Mais oui, mais c'est un œuf de dragon.
4: Oh mon Dieu.
3: Alors donc, il faut pas le casser. La sécurité va venir chez vous, parce qu'ils vont le récupérer, eux.
4: Attendez.
3: Oui, mais il faut pas... Allez, vous l'avez ramené dans votre cuisine?
4: Ah oui.
3: Eh bien, vous le laissez dans la cuisine.
4: Oh, il est lourd, hein? Oh!
3: Pardon?
4: Mon Dieu!
3: Oui.
4: Il est tombé.
3: Il est tombé?
4: Oui.
3: Oh!
4: Oh, il y a une bête dedans.
3: Mais il fallait pas le casser. Oh là là, il est tombé.
4: C'est une grosse bête dedans, avec des ailes.
3: Oh là là là là, il fallait pas...
15: Allô?
3: Oui. Alors, elle me dit qu'elle a un œuf énorme dans son jardin.
15: Alors, vous lui avez dit, madame?
3: Oui, oui, mais elle vient de me dire qu'elle l'a fait tomber, l'œuf.
15: Et
3: donc, il y a une bête énorme dedans.
15: Ah bah oui, c'est le dragonnet, c'est le petit dragon.
3: Ben voilà.
15: Oh là là là là là.
3: Alors, elle est complètement désemparée. Hein.
15: Qu'elle se prépare déjà des casseroles d'eau et tout, le temps qu'on arrive. Hein.
3: Oui, des casseroles d'eau.
15: Le temps qu'on arrive.
3: Oui, ben je lui ai dit, oui. Allô?
4: Allô?
3: Allô, madame? Ben, préparez des casseroles d'eau.
4: Allô?
3: Oui, allô?
4: C'est une drôle de bête avec des ailes, elle crasse le feu!
3: Mais donc, il faut préparer des casseroles d'eau.
4: Mais oui, mais il met le feu! Il met le feu
3: dans ma
4: cuisine!
3: Oh, moi, je sais plus quoi faire. Il faut mettre de l'eau, pour éteindre le feu, essayer de...
15: Allô?
3: Oui?
15: Oui, alors on arrive, mais oui. C'est bizarre, on voit de la fumée chez elle.
3: Oui, parce qu'elle m'a dit qu'il crachait le feu, hein.
15: Oh là là.
3: Oui.
15: Qu'elle dégage tout ce qu'il y a dans son frigo et qu'elle s'enferme dans le frigo.
3: Ah oui, mais vous croyez qu'elle va pouvoir? Allô, madame?
4: Oh, mon Dieu.
3: Oui. Allô, madame?
4: Il me court après.
3: Mettez-vous dans le... Ils ont dit de vous mettre dans le frigidaire.
4: J'ai le feu à ma gaine de maintien.
3: Oui,
4: il crache les flammes. Il y a ma gaine de maintien qui est en flamme.
3: Essayez de vous mettre dans le frigidaire, si vous pouvez.
4: J'ai ma culotte qui est en flamme, là.
3: Oh là là là là là là.
15: Allô?
3: Oui.
15: Allô?
3: Oui. Elle a sa gaine de maintien qui est complètement enflammée, alors...
15: Elle n'est pas encore dans le frigidaire?
3: Ben, je lui ai dit, mais...
4: Allô?
3: Oui.
4: J'ouvre la porte du réfrigérateur.
3: Oui, mettez-vous dans le frigidaire, madame.
4: Faut que je retire tout ce que j'ai dans le frigidaire.
3: Bah, bien sûr, oui, c'est ça, c'est pas facile, hein. Ben.
4: Oh mon Dieu, oh. Il me regarde avec ses petits yeux rouges, là.
3: Ben oui.
4: Il avance vers moi. Allô?
3: Oui.
4: Il avance vers moi. Ah, ça y est, je rentre dans le réfrigérateur. Oh mon Dieu.
3: Mettez-vous, essayez de...
4: Allô?
3: Oui?
4: Vous m'attendez?
3: Oui?
4: Je suis dans le frigidaire. Qu'est-ce que je fais maintenant?
3: Et lui, il est où, le dragon, là?
4: L'huile? Ah ben l'huile, elle n'est pas dans le réfrigérateur.
3: Non, mais il est où, dans la cuisine?
4: Ah, le dragon?
3: Il est dans la cuisine?
4: Oui, attendez, j'ouvre la porte pour regarder. Allô?
3: Oui?
4: Oh mon Dieu.
3: Qu'est-ce qu'il fait?
4: Il est en train d'ouvrir, vous savez, les boîtes de conserve, là.
3: C'est pas vrai.
4: Mais si, parce qu'il a des griffes à ses pattes.
3: Mmh.
4: Et alors, il ouvre des boîtes de conserve. Oh non, ma boîte de thon à l'huile d'olive.
3: Oh,
4: oh non, je l'ai gardée pour ce soir.
3: Ah. Oh.
4: Il a mangé ma boîte de thon.
3: Il l'a mangée?
4: Oui. Il a mangé mon thon à l'huile d'olive.
3: Oh là là là là.
5: 17h56, 17h58, l'enfer, le périph, 18h.
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5: 7h.
20: Oh.
5: 7h02.
20: Oh.
5: 7h03.
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23: Oui, bonjour.
1: Oui, bonjour madame. C'est bien le magasin
23: Allô?
1: C'est bien le magasin de déguisement?
23: Oui.
1: Je vous appelle parce que je me demande si je me suis pas fait un peu arnaquifier.
23: Eh ben, dis tout de suite. Quoi?
1: J'ai acheté un costume de policier chez vous.
23: Mmh.
1: C'était l'année dernière, je m'en suis servi une fois depuis que je l'avais rangé. Et alors, hier, j'ai mon beau-frère qui est passé à la maison, qui lui-même est policier, et il m'a dit que c'était un faux costume.
23: Mais c'est obligé, comment voulez-vous qu'on vende des vrais costumes de policier?
1: Donc vous reconnaissez que c'est un faux, je note.
23: Ah, pourquoi je dois dire ça? Je sais pas, j'en connais rien, je l'ai pas vu. J'ai jamais été dire que c'était un vrai, c'est pas possible qu'on puisse vous dire ça.
1: Bah, moi, vous m'avez dit que c'est un costume de policier.
23: Bien sûr que c'est un costume de policier.
1: Ah bah non, qu'on soit bien d'accord, c'est un costume de faux policier.
23: Un vrai, on ne peut pas le trouver dans le commerce, vous comprenez bien.
1: Parce que moi, du coup, je vais vous le rapporter.
23: Bah non, vous n'allez pas me ramener un costume que vous avez acheté il y a un an en me disant que c'est un faux. Mais c'est ridicule, en fait.
1: Ah bah j'ai la preuve que c'est un faux, moi, si vous voulez. J'ai quand même le témoignage de mon beau-frère.
23: Oh, vous me fatiguez. Je vais vous passer mon responsable parce que là...
25: Oui, bonjour.
1: Oui, bonjour madame.
25: Oui, attendez, monsieur, je vais pas perdre mon temps. Qu'est-ce que vous voulez faire?
1: Ah bah moi je vais passer.
25: Vous passez pour quoi faire? Non, après vous allez passer me casser les couilles pour un costume qui est pas un vrai policier. Mais attendez, vous avez que ça à faire, monsieur.
1: Non, mais vous reconnaissez que c'est un faux costume, donc.
25: Mais je reconnais bien sûr que c'est pas un vrai costume policier, je vais vous vendre, monsieur.
1: Ah,
25: mais attendez, mais monsieur, si vous êtes un boutier, j'ai pas le temps à perdre.
1: Non, mais excusez-moi parce que c'est pas.
25: Ah, vous allez me casser les couilles longtemps là? Vous n'avez qu'à venir si vous avez un problème. Parce que si vous avez un sacré problème dans votre tête, voilà, ben vous venez. Vous allez pas me casser les couilles un an après pour un costume que vous avez acheté, un faux costume, hein.
1: Excusez-moi,
25: des problèmes. Faites ce que vous voulez, mais vous n'allez pas me casser les couilles longtemps.
1: Mais non, mais enfin, excusez-moi, mais parce que... Allô?
27: Oui, bonjour, monsieur.
1: Oui, bonjour, madame.
27: Ah, on n'a pas le droit de vendre des vrais costumes.
1: Donc, il y a usurpatisme, effectivement, comme je disais.
27: Pardon?
1: Bah, je disais, il y a effectivement donc usurpatisme, vous reconnaissez.
27: Usurpatisme?
1: Bah oui.
27: Non.
1: Comment ça, non?
27: Non, non.
1: Bah, à partir du moment où vous m'avez vendu un faux costume.
27: Mais attendez, mais monsieur, vous n'allez pas bien dans votre tête. On va pas vous vendre un vrai costume de policier, c'est interdit. C'est déguisement policier.
1: Ah non?
27: C'est tout?
1: C'est déguisement faux policier que vous m'avez vendu, du coup.
27: Ah ouais, d'accord. Eh ben, vous savez pas, vous m'envoyez un courrier et moi je le transmets à notre avocat.
1: Moi je vais passer?
27: Oh bah, vous passez, mais vous aurez rien du tout, hein. Je vous l'échange pas, moi, non, mais attendez. Vous allez où, là? Arrêtez de prendre les gens un petit peu pour des cons, monsieur.
1: Bon, enfin, excusez-moi, mais enfin, c'est
27: quand
1: même...
27: Non, je vous excuse pas. Non, ne passez pas au magasin, parce que je vais vous foutre dehors.
1: Reconnaissez quand même qu'il y a quand
27: non,
1: même...
27: Non, je reconnais rien du tout. Non.
1: Vous avez tenté de m'arnaquifier, ça n'a pas...
27: Je vous arnaque quoi? Je vous ai vendu un déguisement policier, et vous attendez un an pour me rappeler?
1: Bah, parce que mon beau-frère, il l'a vu qu'hier.
27: Mais je vous garantis, si vous venez réclamer que je vous échange ici au magasin, je vous préviens, je vous fous dehors.
1: Je vois venir, c'est-à-dire vous...
27: Moi, je vous vois venir. Mais je vais vous apporter, moi, les vrais policiers. Vous allez voir. Même un directeur général, hein, départemental.
1: Ah bah, moi, je peux venir avec un vrai policier aussi, hein.
27: Alors là, je l'attends. Alors, de pied ferme, même.
1: Vous allez m'amener un faux policier?
27: Ah oui, mais bien sûr. Mais attendez, c'est vrai qu'on est tous cons comme vous, monsieur. Tous les gens comme vous, je les prends pour des cons.
1: Non, parce que vous allez me faire venir...
27: Non, je vous ferai convoquer.
1: Parce qu'en plus, il y avait que ça, mais c'est pas le seul problème que j'ai eu.
27: Ah bah, ça y est. Ah bah, là, un autre problème. Mais qu'est-ce que vous avez eu d'autre?
1: Bah, j'ai acheté pour les enfants, là, les dentiers de vampire, là.
27: Oui.
1: Eh bah, c'est du plastique.
27: Eh bah, et alors?
1: Bah, c'est pas des vrais dents.
27: Non, mais vous êtes con ou quoi?
1: Pardon?
27: Non, mais vous êtes un vrai taré, un vrai tocard. Allez.
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8: Alors, à samedi, oui. Allô, oui.
9: Oui, bonjour madame, bonjour. C'est bien la poissonnerie?
8: Oui, monsieur.
9: Oui, bonjour, c'est le service vétérinaire gynécologique de Deauville, l'appareil.
8: Service vétérinaire gynécologique de Deauville, oui.
9: Oui, je vous appelle pour savoir si vous avez des moules en ce moment en vente.
8: Oui.
9: Est-ce que vous pouvez prendre une moule, s'il vous plaît? Et je vais vous demander une petite observation, simplement.
8: D'accord, quittez pas.
9: Voilà, en attendant, chers auditeurs, vous...
8: Oui, alors je la tiens, oui.
9: Voilà, vous la tenez, alors vous avez une moule là? D'accord. J'aimerais bien que vous ouvriez cette moule.
8: Ouais, attendez, quittez pas.
9: Si vous pouvez ouvrir votre moule, madame.
10: Eh, c'est pas une vraie, je suis au téléphone, on n'entend rien.
9: Si vous pouvez...
10: Merde, il en fait exprès ou quoi?
9: Est-ce que vous pouvez ouvrir votre moule, s'il vous plaît?
8: Oui, c'est ce que je suis en train de faire. Aïe.
9: Bon. Est-ce qu'elle vous paraît fraîche?
8: Ah oui, et puis elle est belle, elle est bien.

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3: Monsieur Martin, comité des traditions italiennes sur le territoire français.
4: Mais je vois pas du tout à quoi ça concerne, monsieur.
3: Ça concerne à que vous êtes magasin italien et que pourtant vous écrivez pas les étiquettes en
4: mais
3: italien.
4: Je suis pas magasin italien ici.
3: Pardon, mais vu que vous utilisez un nom italien, forcément.
4: Ouais, c'est vrai, t'as raison, avec ta connerie.
3: Ah bah gratio Milo, vous êtes le patrono?
4: Le patron? Bougez pas, je vous le passe.
3: Ah si, per favor.
4: Allô?
3: Allô, bonjour nos patrons.
5: On parle français.
3: Ah, vous parlez Francesco?
5: Ah ouais, bah alors vous êtes en France.
3: Ah oui, mais on devait me passer le patron italien, donc on n'a pas dû me passer le bon.
5: Bah si, moi je suis la chef de magasin, mais je suis française, donc ça risquerait pas que vous allez parler italien avec moi.
3: Ah, vous êtes français en plus?
5: Bah oui, hein.
3: Oh là là, bon, bref, je vais devoir changer 2-3 trucs dans le magasin.
5: Non, vous changez rien.
3: Bah si, déjà il faut qu'on vous mette le double affichage.
5: Non, y a pas de double affichage.
3: Il faut mettre les prix en euros français et en euros italiens.
5: Bah y a personne qui va payer en euros italiens, c'est des euros normales.
3: Et pourquoi c'est que des euros normales et pas aussi des euros italiens?
5: Bah parce que c'est comme ça, ça a toujours été comme ça, on est en France, monsieur.
3: Je m'excuse, mais j'ai mon collègue qui est venu d'Italie exprès pour cette affaire.
5: Ah bah c'est bien votre collègue d'Italie, mais moi je vous dis que...
3: Ah bah d'ailleurs le voilà, je vous le passe.
5: Ah.
3: Signor Martino Martinelli?
5: C'est un truc de fou, ouais.
3: Si, pronto.
5: Allô?
3: Buongiorno, signor.
5: Bonjour.
3: Signor Martino Martinelli, présidente del Felicità di Bella Ciao.
5: Ouais, bah il faut parler en français là, je suis pas italienne.
3: Si, italiano.
5: Non.
3: Si.
5: Ah bah non.
3: Ah bah que si.
5: Ouais, c'est ça, ouais.
3: Oh, signor Martin, prendo le telefono, che mi dite de gromo.
5: Allô?
3: Oh là là, allô?
5: Allô?
3: Oui, c'est à nouveau monsieur Martin, pardon, mais Martino Martinelli est furax. Apparemment, vous lui avez dit quelque chose de pas très joli.
5: Bah ouais, non.
3: Ah si, vous avez dit, ouais, c'est ça, ce qui est une énorme insulte italophone.
5: Comment?
3: Bah oui.
5: Ah, je lui ai dit des gros mots en italien.
3: Vous saviez pas?
5: Ah bah non.
3: Bah faites gaffe quand même.
5: Oh, et puis votre collègue il travaille en France et c'est pas démaqué un mot en français. Ah bah dis donc.
3: C'est pas grave, je m'en occupe.
5: Le patron est au courant que vous allez faire ça?
3: Ah parce qu'il y a encore un patron au-dessus.
5: Ah ouais?
3: Eh bah dites-lui que j'arrive.
5: Non, vous passez pas. Tu comprends le français, qu'est-ce que ça veut dire? Vous ne passez pas.
3: Non mais t'inquiète, déjà je vais changer toutes tes étiquettes.
5: Rien du tout. Y a rien, tu touches à rien. Tu touches pas à mon magasin. Voilà, tu comprends? Tu ne touches pas.
3: Bah je suis obligé de toucher pour mettre les prix en euros italiens.
5: Ah bah, mais il est abruti, ouais, c'est pas possible.
3: Bon, on dit que je prends ça pour un oui.
5: Non, on dit rien du tout.
3: Allez.
5: Non, vous touchez à rien.
3: Allez, s'il te plaît.
6: Oui, allô.
3: Ah, buongiorno, signora.
6: Buongiorno.
3: La patrona italiana. Parla italiano?
6: Parla francese, parla francese.
3: Ok, una storia importante au sole mio.
6: Non, monsieur.
3: Si.
6: C'est moi le responsable, monsieur. Je vous dis que si je suis pas italien, nous, on n'est pas italien.
3: Ah, parce qu'en plus, je voulais faire un hommage à Berlusconi, donc il fallait...
6: Berlusconi, reste en Italie. Il est bien là-bas.
3: Ah bah ça, il risque pas de bouger maintenant, c'est sûr,
6: Ah bah c'est clair.
3: Enfin, pardon. À partir
6: monsieur, il n'y a pas de pardon, je vous dis c'est bon, d'accord?
3: Non, mais ce que je veux dire,
6: c'est que... Il n'y a pas de ce que vous dire. Je vous dis, Berlusconi, il reste en italien. Et nous, moi, je suis en France. Et Berlusconi, je l'apprécie pas plus que ça. Donc, c'est même pas la peine.
3: Considérez que vous faites ça pour vos compatriotes.
6: Mais je vous tâche, vous êtes bouché ou quoi, les Italiens?
3: Alors, je me permets, en italien, on dit bucero, pas bouché.
6: Je vous dis, on n'est pas italien, on est français, bordel de merde.
3: Vous avez quand même un accent.
6: D'accord. Donc, si vous savez pas dire les Italiens, c'est pas ma faute.
5: Oh, incroyable.
3: Ah.
5: C'est pas possible d'être aussi bête.
3: Mal raccroché, très bien.
5: Bon, on m'a dit que les Italiens, ils étaient beaux mais cons, mais alors là, je veux bien savoir.
3: Merci pour les compliments, mais on vous entend toujours.
5: Bah alors,
6: c'est bon.
3: Non, on dit c'est bueno.
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7: École esthétique coiffure, bonjour.
8: Oui, bonjour.
7: Bonjour, monsieur.
8: Air France à l'appareil.
7: Oui.
8: Nous vous informons que vous avez gagné 16 500 miles.
7: C'est-à-dire?
8: Air France tient à votre disposition 16 500 miles gratuits.
7: Mais ça correspond à quoi? Je ne sais pas ce que c'est.
8: Les heures de vol. Vous savez, quand vous avez un certain nombre d'heures de vol...
7: D'accord.
8: Vous avez des miles gratuits.
7: D'accord. Alors, qu'est-ce qu'il faut que l'on...
8: Ben, il faut continuer comme ça. Plus vous avez d'heures de vol, vos esthéticiennes et vos coiffeuses, plus elles ont d'heures de vol et plus vous avez des miles gratuits.
7: Et qu'est-ce qu'il faut faire si...
8: Faut continuer, faut pas arrêter, il faut augmenter vos heures de vol. Mais enfin, en général, dans les écoles de coiffure et d'esthétique, vous avez rapidement un certain nombre d'heures de vol.
7: D'accord.
8: Qu'est-ce qu'on dit?
7: oui, je vous dis merci alors.
8: Voilà, merci qui?
7: Merci Air France.
8: Eh ben de rien.
7: Merci monsieur.
8: Au revoir madame.
7: Au revoir.
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9: Oui.
3: Bonjour monsieur, c'est bien l'Institut de beauté?
9: Oui.
3: Établissement Martin à l'appareil, on va venir vous installer des lampes UV.
9: C'est des cabines de bronzage, non? C'est ça?
3: Oui, c'est ça, ce sont les lampes qu'on met normalement dans les cabines.
9: Bon, on n'en a pas.
3: Ah non, mais c'est pas grave, l'idée c'est de les mettre à la place de vos ampoules normales.
9: Ah ouais, donc ce serait possible, parce qu'on a pas mal d'éclairage.
3: Exactement, donc tous vos éclairages, on les remplace par des lampes UV.
9: D'accord.
3: Ce qui veut dire, en revanche, que vous serez exposé toute la journée.
9: Bah, je sais pas, justement, moi je voudrais quand même être au courant, surtout qu'en plus j'ai la peau fort claire.
3: Alors ça, c'est pas un problème, il suffira que vous portiez une combinaison.

0: intégrale au boulot.
1: Ouais.
0: Le mieux, c'est la combi d'apiculteur.
1: Ok.
0: Vous voyez, avec le grand chapeau, le filet.
1: Ouais, les combis, ouais, je vois quoi.
0: Voilà, vous en avez une ?
1: Bah non, j'ai rien, non.
0: Oh, bah on vous la fournit.
1: D'accord.
0: Il faudra bien mettre les bottes et les moufles qui vont avec, sinon vous n'êtes pas protégé en revanche.
1: Ah oui, donc c'est pas possible.
0: Comment ça, c'est pas possible ?
1: Bah faire des massages avec des moufles.
0: Bah au moins, vous serez protégé.
2: Attendez, qu'est-ce que c'est que cette histoire ?
0: Bonjour monsieur, excusez-moi, mais si vous mettez pas les moufles, faudra pas se plaindre d'avoir les mains qui bronzent.
2: Bah, moi, j'en ai rien à faire, monsieur.
0: Oui, bah vous faites ce que vous voulez. Nous, en tout cas, on vient mettre les lampes.
2: Bah oui, mais enfin, on fait pas ça comme ça. Enfin, là, vous me dites de but en blanc comme
0: Pardon,
2: ça.
0: Vous avez dit quoi ?
2: Bah j'ai rien dit de spécial. J'ai dit.
0: Vous m'avez dit que je suis une homme en blanc.
2: Pardon ?
0: Et allez les gros mots.
2: Mais pas du tout, monsieur.
0: Bon.
2: De but en blanc.
0: Oh, vous l'avez redit.
2: De but en blanc, monsieur. De but, j'ai pas dit une.
0: Non, monsieur, je ne suis pas une but en blanc.
2: Un but, un objectif.
0: Alors, je viens faire mon boulot et voilà comment.
2: Monsieur.
0: Et un autre monsieur.
2: Excusez-moi, des lampes UV.
0: Pardon, mais c'est la première fois qu'on me traite de but en blanc.
2: Attendez, des ampoules UV.
0: Ah oui, non, mais ça, c'est bon, on les installe aujourd'hui.
2: Oui, mais attendez, 2 minutes. Non, mais monsieur, on n'est pas au courant. 2 minutes avant de prendre le rendez-vous.
0: Ah, mais le rendez-vous, c'est bon, je l'ai validé, vous inquiétez pas.
2: Non, mais attendez, ne validez pas le rendez-vous. Je vais vous passer ma directrice. 2 minutes.
0: Oui, enfin, vous m'avez quand même dit oui.
2: Non, mais c'est quand j'ai entendu UV.
0: Ah oui, UV, on est d'accord.
2: Non, monsieur, arrêtez. Non, arrêtez de parler. Je vous passe ma directrice.
0: Non, mais comme vous me l'avez validé, de toute façon,
2: j'ai pas besoin. Non, je ne valide rien. Je vous dis que je vous passe ma directrice.
0: Vous lui direz que vous avez validé, c'est plus simple.
2: Non, je suis pas au courant, monsieur. Alors arrêtez, 2 minutes, je vous passe
0: ma. Pardon, mais vous êtes au courant.
2: Non, mais arrêtez de faire du forçage, monsieur. Laissez-moi vous m'expliquer.
0: Ah, bah c'est vous qui validez, et après c'est moi qui fais du forcisme.
2: Non, j'ai rien validé.
3: Oui, allô, bonjour monsieur.
0: Oui, bonjour monsieur, excusez-moi.
3: Attendez, vous êtes qui monsieur du coup ?
0: Non, c'est pas monsieur du coup, c'est monsieur Martin. Donc c'est bon, votre collègue a validé.
3: Mais c'est quel collègue qui m'a validé ça monsieur ? Quel collègue ?
0: Celui que j'avais à l'instant.
3: Ma collègue vous
2: non,
3: a validé.
2: Pas validé.
0: Oui, il m'a dit je suis le directeur, je valide.
2: Non, faut qu'il arrête ce monsieur.
0: Oula, en revanche, vous avez un problème de téléphone, hein, je vous entends très mal.
2: Non, mais monsieur, moi j'ai rien validé.
0: Ah, il y a un truc là, je pense que votre téléphone est pété.
2: C'est incroyable.
0: Vous m'entendez ?
2: Oh. Oui.
0: Ah, c'est revenu. Non, je disais, vous avez un problème avec votre téléphone.
3: Oui, c'est parce que je vous ai mis en haut-parleur, monsieur.
0: C'est pas grave, je vais vous changer le poste.
3: Non, j'ai pas besoin que vous changiez mon téléphone. Donc.
0: Je lance le commandage.
3: Mais non, monsieur, faut pas vous commander de téléphone.
0: Ah, ça recommence. Vous voyez, il débloque.
3: Il va très bien mon téléphone, vous ne me commandez pas de téléphone.
0: Pardon, mais je l'entends, ça fait comme si vous étiez en haut-parleur.
3: Non, mais attendez, monsieur.
2: Monsieur, on va vous.
0: Oh là là, ça s'arrange pas. Vous avez du bol que je puisse vous dépanner. Hein.
3: Oui, allô.
0: Ah, bah ça remarche.
3: Oui, alors.
0: Touchez à rien, ça doit être un faux contact.
2: Monsieur, je suis la directrice régionale. Nous n'avons pas besoin de téléphone. Nous n'avons pas besoin de lampe UV. Nous n'avons pas de solarium ni quoi que ce soit.
0: Ah, dans ce cas, je peux vous proposer le 2 en 1.
2: Non, monsieur.
0: Si, je vais vous mettre des bronzophones.
2: Non, j'ai pas besoin de téléphone. J'ai pas besoin de lampe UV.
0: Non, mais là, il fait tout à la fois. Bronzette et téléphone.
2: Il y a des limites à pas franchir, monsieur. Vous faites de la commercialisation forcée. Ça suffit. Il y en a marre.
0: Ah non, mais là, c'est un truc de dingue. Vous décrochez, hop, vous bronzez.
2: Mais attends,
0: vous
2: allez arrêter. Je rigole pas.
0: Bon, je prends ça pour un oui.
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6: Allô ?
7: Bonjour, madame.
6: Bonjour.
7: Madame Ledoux à l'appareil.
6: Oui, qui vous demandez, madame ?
7: Ben, je suis bien la SPA.
6: Mais non, madame. Vous n'êtes pas la SPA, vous êtes à Puget Théniers.
7: Oh ben mince, qu'est-ce que je fais là alors ? Figurez-vous que je suis à Roquebière dans la forêt et je suis ornithologue. Vous savez, je m'occupe des nids d'oiseaux. Et je voulais avoir un renseignement auprès de la SPA.
6: Moi, une fois, j'étais déléguée responsable, mais maintenant, je le fais plus.
7: À la SPA ?
6: Oui.
7: Ah ben, vous pouvez, on sait jamais, peut-être que vous pouvez me donner un renseignement.
6: Téléphonez pas au vétérinaire.
7: Mais oui, mais je ne peux pas, mon téléphone ne marche pas. C'est un téléphone portatif. Et le problème, voyez-vous, c'est que je suis en train de surveiller un nid d'aigles royaux.
6: Oui.
7: Et alors, je suis à 2 mètres du nid des petits aigles. Et j'aurais voulu savoir si les aigles, les parents, étaient plus ou moins agressifs.
6: Ah, je sais pas. Ça, je sais pas du tout.
7: Aïe, aïe, aïe, parce que je sais pas si je peux rester en observation.
6: Oui, hein. Je comprends. Vous voulez pas vous faire attraper non plus.
7: Ben oui, parce que ce sont des aigles très solides. Ils peuvent embarquer un mouton dans les aigles.
6: Ben oui, alors oui.
7: C'est pour ça que je voulais avoir le renseignement. Attendez, parce que là, je vois, attendez. Ah, qu'est-ce que c'est ? Oh là là. Allô ?
6: Allô ?
7: Aïe.
6: Allô ?
7: Oh, y a quelque chose qui m'arrive dans le dos, là. J'ai comme une pince dans le dos.
6: C'est l'aigle ?
7: Ah !
6: Allô ?
7: Oh mon Dieu ! Je suis en train de décoller.
6: Comment ?
7: Je suis en train de m'envoler dans les airs.
6: C'est un aigle qui vous a pris.
7: On est en train de voler au-dessus de la forêt.
6: Qu'est-ce que je dois faire ?
7: Ça va très vite.
6: Parlez-moi tout le temps. Parlez.
7: Ici, Madame Ledoux.
6: Oui, ici, madame.
7: Bonjour, madame.
6: N'ayez pas peur, je reste avec vous.
7: Oh, mon Dieu.
6: Allô, je suis là.
7: Il a dû me prendre pour un lapin.
6: Je vous entends.
7: Je vais prendre le téléphone. Je vais le mettre aux côtés de ses oreilles, là.
6: Oui.
7: À côté de ses ouïes.
6: Oui.
7: Criez dedans, va voir.
6: Va coucher.
7: Allô.
6: Allô, va coucher. Allez, dors. C'est pas un lapin, va coucher. Allô, madame Ledoux. Allô, allô, c'est pas un lapin, mais il comprend pas.
7: Ah, allô. Il y a les trains qui se libèrent.
6: Comment? Il lâche.
7: Il commence à desserrer son étreinte.
6: Django. C'est pas un lapin. C'est madame Ledoux.
7: Allô.
6: Allô, n'ayez pas peur, je suis là.
7: Il me libère.
6: Vous tombez où? Allô. Allô. Allô. Allô, ici plus j'éteignais.
7: Allô.
6: Allô, madame, ça va mieux?
7: Je ne suis pas un lapin.
6: Oui, il vous a lâché l'aigle.
7: Je suis madame Ledoux.
6: Oui, je sais. Vous m'avez téléphoné pour que je fasse peur à l'aigle.
7: Ah, c'est vous?
6: Oui, c'est moi.
7: Oh, bah, madame, comment vous remerciez? Vous m'avez sauvé.
6: Mais madame, c'est rien du tout. C'est une grande joie pour moi de rendre service.
7: Eh ben, on était à 400 mètres du sol.
6: Oh là là.
7: Il m'a regardé avec ses yeux et il m'a lâché.
6: Il nous a lâché. Pauvre femme.
7: Et je suis tombé la tête dans le sang.
6: Écoutez, madame, si vous avez l'occasion de passer à Puget, je vous embrasserai volontiers.
7: Oh, ben, c'est moi qui vais vous embrasser. Merci beaucoup.
6: Notre amour des animaux nous a sauvés.
7: Oh, bravo, madame.
6: Eh bien, j'ai fait peur à l'aigle, je suis contente de moi.
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5: Allô.
0: Bonjour, monsieur, c'est bien l'agriculturiste?
5: Ouais, je suis pas monsieur, je suis madame.
0: Admettons, je viens tout à l'heure pour installer un groupe électrogène chez vous.
5: Ah, bah attendez, je vous passe la personne concernée.
0: Merci, monsieur.
8: Allô.
0: Bonjour, madame.
8: Et pourquoi vous dites un groupe électrogène? J'ai jamais acheté.
0: Oui, voilà, un groupe électrogène, on est d'accord, donc je valide.
8: Et j'en ai pas besoin, je suis agriculteur, j'en ai déjà un. Vous êtes bouché ou quoi?
0: Pas du tout, je suis électrogéniste. Et vu que vous n'avez plus de courant?
8: Bah oui, qu'on a le courant.
0: Comment ça que vous avez le courant? Mais... vous êtes sûr?
8: Non, mais vous me prenez pour une. Pourquoi? Pour un con ou quoi, là?
0: Alors non, le con, c'est moi.
8: Non, mais vous allez voir solo. Pointez-vous chez moi. Quand vous allez voir un Lascar qui va descendre de la cour, vous avez plutôt intérêt à vous barrer. Hein. C'est moi qui vous le dis. Hein. Démerdez-vous avec votre brin.
0: Oui, bah, passez-moi ce monsieur votre brin. Je vais voir avec lui.
8: Il est taré, Nino.
9: Allô.
0: Bonjour, monsieur Vautbrun.
9: Non, mais vous rigolez ou quoi? Vous nous prenez pour des débiles ou quoi? On nous a fait aucune commande et on ne vient pas de vous confirmer par téléphone qu'on avait fait cette commande. Attendez, qu'est-ce que c'est que cette histoire? Vous êtes qui, s'il vous plaît?
0: Monsieur Martin, établissement Martin.
9: De où, s'il vous plaît? Monsieur Martin, de où?
0: De Martinville.
9: De Martinville. Bon, alors, et on vous aurait fait une commande par quel intermédiaire?
0: Une commande par l'intermédiaire du téléphonisme.
9: Par téléphone, et on accepte par téléphone?
0: Ah, je vois que la mémoire vous revient, tant mieux.
9: Vous rigolez ou quoi? Et vous avez fait quand cette commande?
0: À l'instant. Donc...
9: à l'instant, mais vous. Commande par téléphone et vous rigolez ou quoi?
0: Dans ce cas, si vous annulez...
9: je n'annule pas, nous n'avons effectué aucune commande.
0: Alors, ce serait plus pratique que vous reconnaissiez l'avoir faite...
9: Je ne reconnais rien du tout. Votre soi-disant commande, vous la mettez où vous voulez et je reste poli. J'ai horreur qu'on prenne les gens pour des débiles. Mais attendez.
10: Oui, allô?
0: Bonjour, madame.
10: J'ai pas besoin de groupe électrogène. Et en quel honneur vous faites ça pour moi?
0: En l'honneur que ça me permet d'écouler mes stocks.
10: Mais bien sûr, et après c'est tout, vous voulez pas que je vous fasse un chèque pour votre déplacement aussi? Non mais...
0: alors, la livraison est incluse.
10: Ouais, bien sûr.
0: Cependant, il y a quand même des frais de déplacement.
10: Non mais vous foutez pas de ma gueule, monsieur. C'est pas la peine de faire un déplacement, je vous ai pas demandé de groupe électrogène, c'est pas la peine de m'emmener un groupe électrogène.
0: Ah bah oui, moi j'ai prévu le déplacement.
10: Bah ouais, donc... mais vous avez bon prévoir un déplacement, je vous en ai pas demandé.
0: Ah bah si on en avait plus besoin, est-ce que c'est marrant?
10: J'en ai jamais eu besoin, monsieur.
11: Ça doit mettre en place la gendarmerie.
0: Ah, j'ai entendu votre collègue derrière, il confirme.
12: Allô?
0: Et une autre dame?
12: Elle a rien validé du tout.
11: Absolument rien.
0: Bah, celui que j'entends derrière, là.
12: C'est mon épouse qui est derrière.
0: Oui, bah, votre épouse, il a validé.
12: Non, elle a pas validé.
11: Oui, donne-moi le numéro, on va
12: pas. Il y a pas de numéro.
11: Bon, la gendarmerie va s'occuper.
12: Merci, au revoir. J'ai raccroché.
0: Ah non, je crois que vous n'avez pas raccroché.
11: Il doit y avoir quelque chose qui doit être piraté quelque part.
0: Non, allô, je vous entends toujours, hein.
12: Comment?
0: Je dis que je vous entends toujours parce que vous n'avez pas raccroché.
12: Si on a raccroché.
0: Ah non, vous n'avez pas. Ah non, je vous confirme, non.
12: Pardon? Qu'est-ce que vous aviez dit?
0: Et une autre. Bonjour, madame.
12: Allons, moi, j'ai pas rien le groupe électrogène, monsieur. Arrêtez, oui. Allons.
0: Écoutez, vous savez quoi? Si vous m'en prenez deux, je vous fais le troisième à moitié.
12: Vous n'avez pas à mettre deux, ni quoi que ce soit. C'est quoi cette histoire? Ni de un, ni de deux, ni de trois, c'est tout.
0: Trois? Alors, je valide le troisième. Attendez, hop.
12: Quoi, le troisième? Ça va aller, oui. Allons.
0: Ça, alors, pourquoi vous m'en demandez trois si vous dites qu'après.
12: Mais j'ai pas dit. Allons, j'ai rien validé du tout.
0: Vous m'avez validé trois groupes, là.
12: Bah non. Que ce soit un, deux ou trois, j'en ai pas besoin. C'est
0: trois.
12: Tout.
0: D'accord. Trois, plus les trois.
12: Non, j'en ai ai pas besoin, ça suffit.
0: Ah bah c'est pas ça, c'est que là ça vous en fait 6.
12: Je n'ai rien commandé du tout, monsieur, ça suffit, oui.
0: Bon bah, hey, vous savez quoi, on arrondit à 12.
12: Arrêtez.
0: Hey, je dis 12 derniers prix top là.
12: Merde alors.
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6: Allô, c'est ça, j'écoute.
13: Bonjour madame, c'est bien le reste.
6: Bonjour monsieur.
13: Bonjour madame. C'est bien le restaurant de la...
6: Oui, monsieur.
13: Bonjour, madame. La préfecture, l'appareil.
6: Oui.
13: Monsieur de la place directeur du cabinet de monsieur le préfet.
6: Oui.
13: Je vous passe, monsieur le préfet. Hein? Monsieur le préfet, le restaurant. Merci. Allô?
6: Allô?
13: Bonjour,
6: oui,
13: madame.
6: Oui, bonjour, monsieur.
13: Excusez-moi de vous déranger.
6: Oui.
13: Il ne fait pas bien beau dehors en ce moment?
6: Non, pas du tout, monsieur le préfet, non?
13: Après cette magnifique été qu'on a reçue, dites-moi.
6: Oui, c'est vrai,
13: hein,
6: oui.
13: C'était pas vrai. Bon, alors, je vous appelle parce que j'ai l'intention, bien entendu, de venir dîner un de ces soirs. Ça,
6: bien, monsieur.
13: Voilà. Le patron est là, non?
6: Ben, il est parti faire une course, là.
13: Ah.
6: Parce que vous auriez voulu quelque chose de spécial.
13: Vous êtes la patronne, non?
6: Oui, monsieur, ah, oui. Bon.
13: Écoute, je connais un peu votre mari, hein.
6: Ah oui?
13: Oui. Est-ce qu'on peut parler quand même en toute confidence?
6: Ah ben c'est sûr, monsieur. Voilà. Pas de problème.
13: Je vous recommande la plus grande discrétion, madame. Hein.
6: Oui, monsieur. Bon. Oui, pas aucun problème.
13: Voilà. Ma femme va en Thalasso pendant une semaine la semaine prochaine.
6: Oui.
13: Je vais en profiter pour amener quelques amis dans votre bon restaurant.
6: Eh ben c'est gentil de penser à nous, monsieur.
13: Voilà.
6: C'est bien.
13: Nous allons être 4, monsieur.
6: Oui.
13: Hein? Simplement, votre mari que j'ai eu au téléphone l'autre jour m'a dit que ça, c'était sans doute possible.
6: Ah oui?
13: Oui. Est-ce qu'il est possible de dîner?
6: Oui.
13: À 4?
6: À 4?
13: Hein? Mais avec des call girls sous la table.
6: Avec des?
13: Des call girls.
6: Oui.
13: Sous la table.
6: 4 messieurs?
13: Oui.
6: Hein? Et puis 4...
13: Des call girls.
6: Ah oui. Eh bien, de toute façon, vous... Enfin, j'ai pas l'habitude de servir du monde comme ça. Ça va pas choquer les autres personnes à côté?
13: Oh, ce sont des dames fort discrètes et de grande courtoisie.
6: Bah écoutez, parce que je voudrais pas qu'il y ait du monde à côté quand même, peut-être, non?
13: À quelle distance de votre sol tombe la nappe?
6: Ben, ça tombe pas très bas, hein, c'est ça. Je suis pas très très bien placée pour faire ce genre de service, vous voyez, parce que d'abord, on n'a pas de moquette, on n'a que du carrelage.
13: C'est-à-dire?
6: On n'a que du carrelage, j'ai pas de tapis, j'ai rien, hein. C'est...
13: Oui.
6: Hein, par terre, ça va peut-être être ennuyeux pour être sous la table. Non, c'est... Parce que bon, si j'avais une moquette, des grandes nappes, des grandes... Puis en plus, j'ai du personnel jeune, tout ça, ça m'ennuie un peu de faire ce genre de service, hein, c'est...
13: Oui.
6: Ah, c'est...
13: Bah oui.
6: Ça m'ennuie de...
13: Bah oui.
6: De vous dire...
13: C'est dommage, c'était ma femme qui m'offrait ça pour mon cadeau d'anniversaire.
6: Mais bon, je suis mal placée pour vous recevoir dans ces... Comme
13: ah
6: ça.
13: Bah, mais tournez-vous.
6: Pardon?
13: Tournez-vous.
6: Oui, bah, ça sera pareil, hein.
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15: Oui.
0: Bonjour monsieur, c'est bien le teinturier?
15: Oui, bonjour.
0: Je voulais savoir si vous aviez de la place cet après-midi.
15: Pour quoi faire monsieur?
0: Ce serait pour faire une teinture, pour avoir le même blond que Donald Trump, vous voyez.
15: Je vous coupe monsieur.
0: Non, vous avez pas besoin de me couper, moi il me faut juste la couleur.
15: Non, je vous coupe.
0: Non, j'ai déjà la coupe.
15: Mais non, j'ai jamais dit que j'allais vous couper les cheveux.
0: Oui, non, mais ça j'ai bien compris, moi c'est pour ça que je vous demande juste la couleur. Allô?
16: Bonjour.
0: Bonjour monsieur.
16: Et on n'a jamais teint les cheveux ici monsieur.
0: Oh bah comme par hasard, vous ne teignez plus les cheveux.
16: Non, on l'a jamais fait.
0: Je demande si je suis chez le teinturiste, on me dit que oui.
16: Le teinturier.
0: Et dès que je parle de monsieur Trump, hop, il n'y a plus personne.
16: La politique, je m'en fous, moi je suis qu'une employée monsieur.
0: C'est quand même incroyable, sous prétexte qu'on n'aime pas les Américains, de refuser un client.
16: Mais n'importe quoi, mais je refuse pas un client.
0: Oh bah alors passez-moi le responsable.
17: Oui, allô?
0: Oui.
17: Mais qu'est-ce que vous racontez monsieur? Quel Américain?
0: Parce que j'ai dit que j'aimais bien Donald Trump et que je voulais sa coiffure, là d'un coup on ne veut plus me prendre.
17: Je m'en fous de Donald Trump. Je m'en fiche complètement. Moi, je peux pas vous faire de couleur à vos cheveux parce que je ne suis pas une coiffeuse. Je peux avoir votre nom de famille, monsieur, s'il vous plaît.
0: Monsieur Martin, je suis persuadé que je vous aurais demandé la coupe d'Hillary Clinton. Je l'aurais eu en 2 minutes.
17: Mais c'est grave, hein. Sérieux?
0: Bon alors, je vous demanderai, par exemple, la moumoute d'Angela Merkel.
17: Mais, vous avez un problème. Je peux rien faire pour vous, monsieur. Même si vous me donnez plein de noms de politiciens, ça changera strictement rien à ce problème.
0: Et si je vous demandais de me faire une petite Alain Juppé, là, je suis sûr que, hop.
17: Je ne peux pas vous faire de coiffure ou de teinture. Vous le comprenez, ça? On n'est pas dans un salon de coiffure. Maintenant.
0: Même pour une petite Jacques Chirac.
17: Vous allez me citer 10 000 noms de politiciens français Français, Américain, Belge, Allemand, tout ce que vous voulez, je ne pourrais pas résoudre votre problème, monsieur.
0: Alors, si je vous demande Emmanuel Macron, vous allez me dire, vous ne le faites pas.
17: Vous savez, j'ai des clients qui sont dans le magasin, ils sont morts de rire. Hein.
0: Ah bah,
17: vraiment,
0: excusez-moi,
17: hein.
0: Mais alors là, c'est de la discriminification. Hein.
17: Alors, ben, sur quoi? Alors, enregistrez bien, monsieur.
0: Alors, attendez, j'enregistre.
17: Je vais aller à la gendarmerie et je vais leur dire, j'ai un monsieur qui m'appelle, qui dit que c'est la discrimination parce que je ne sais pas faire des coiffures alors que je ne suis pas coiffeuse. Alors, si vous n'êtes pas content, monsieur, ben, vous allez porter plainte à la gendarmerie.
0: Ah ben, j'appelle les gendarmes.
17: Ah ben, faites, monsieur, allez-y.
0: Attendez, je vais transférer l'appel, on va voir ça.
17: Allez-y.
0: Alors, je transfère.
14: Il est en train de faire le bruit.
0: Pardon? Excusez-moi, vous essayez de me contre-transférer, là, je vous ai entendu faire tututut.
17: Oh, je suis désolée. Refaites le captage, allez-y, je vous en prie. Et puis on va en sourire après de tout ça.
0: Je refais le captage et après on rigole, c'est ça qu'on a dit.
14: Ouais, c'est ça, exactement.
0: Dans ce cas, je peux vous passer la radio, si vous voulez.
14: Si vous voulez, ouais, passez-moi une radio.
0: Alors.
14: Ça va être Rire et Chanson, hein.
0: Pardon, qu'est-ce que vous dites?
14: Non, je suis pas Rire et Chanson, je veux pas.
0: Mais oui, c'est un peu bravo du premier coup.
14: Ouais, super.
0: Vous me croyez ou pas?
14: Non, je vous crois pas, non.
0: Mais je vous jure.
14: Oui. Bien sûr.
0: Non mais c'est vrai.
14: Oui, bon, je vous laisse.
0: Non mais, allô?
14: Non, allez, au revoir.
0: Mais non mais... Oh merde.
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19: Bonjour.
20: Oui, bonjour madame. Est-ce que vous vendez des prothèses mammaires?
19: Oui madame, bien sûr.
20: Ah très bien. Neuves ou...
19: Ah ben neuf, oui madame, c'est à usage unique.
20: Ah, bon.
19: Parce que, dites-moi.
20: Il se trouve que la nature m'a pourvu de poitrine fort généreuse, puisque je fais du 145.
19: A.
20: Non, B.
19: 145B.
20: Oui. Et en fait, c'est donc pour savoir si éventuellement je peux les vendre, quoi.
19: Pour les vendre?
20: Oui.
19: Oh là, vous pourrez pas madame.
20: Pourquoi?
19: Mais elles sont neuves ou d'occasion?
20: Les miennes?
19: Oui.
20: Ah bah c'est du neuf, hein.
19: Elles n'ont pas servi?
20: Bah enfin, moi, c'est les miennes. C'est... Moi, je vous parle de mes seins. Hein.
19: Bon, alors... Vous parlez de prothèses, madame.
20: Ah non, pas du tout. Je voulais savoir si vous rachetiez des seins d'occasion.
19: Des quoi d'occasion?
20: Des seins. Mes seins, moi.
19: Vos seins, on les rachèterait d'occasion, mais pourquoi? Ça n'existe pas, ça, madame.
20: On m'a dit que si.
19: Mais vous avez... Votre poitrine, elle est attachée à votre corps. C'est pas des prothèses que vous avez.
20: Non, ce sont mes seins.
19: On va pas vous enlever vos seins et les vendre, madame.
20: Mais je suis prêt à faire un prix. C'est combien le prix au kilo?
19: Mais ça...
20: Parce que là, j'en ai pour 13 kilos 650.
19: Oui.
20: Donc je fais, si c'est possible... 28,13 € le kilo.
19: Bah écoutez, madame, mais on n'a jamais...
20: Attendez, il y a le facteur. Vous permettez, je vais ouvrir.
19: Oui, je vous en prie.
20: Merci.
21: Elle a une poitrine de 145B et elle veut qu'on lui donne à 28,13 €.
20: Allô?
19: Oui.
20: Il est parti.
19: Ah bon. Oui, mais moi, comme je vous disais, madame, ça ne se fait pas, ces choses-là.
20: Mais et si on n'en vend qu'un?
19: Mais qu'un ou deux, ça ne se fait pas, madame, je vous assure. Qui vous a mis une idée comme ça dans la tête?
20: C'est mon mari.
19: Mais ça ne se fait pas, madame.
20: Mais est-ce que vous pouvez lui dire? Parce que lui, c'est lui qui est responsable de ça. Je vous le passe.
22: Merci.
19: Allô?
22: Oui, bonjour, madame.
19: Oui, bonjour, monsieur.
22: Son amour à l'appareil.
19: Oui, bonjour, monsieur.
22: Ma femme me dit que vous voulez me parler. C'est à quel sujet?
19: Pourquoi vous voulez qu'on rachète des seins? On n'a jamais fait une chose pareille, monsieur.
22: Non, mais on ne peut plus appeler ça des seins. Hein. C'est de la barbaque, voyez-vous. Il y a un moment où ça devient ridicule, quoi.
19: La barbaque.
22: C'est un tas de graisse. Et bon, et qu'est-ce qu'on va faire avec?
19: Oui, je sais, monsieur, mais bon...
22: Même à 28 € le kilo, vous ne pouvez pas en prendre 2 ou 3 kilos.
19: Mais monsieur, mais on n'achète pas... C'est pas des pommes de terre qu'on vous achète.
22: Écoutez, madame.
19: Oui.
22: Est-ce qu'on peut faire l'essai simplement avec une tranche de 1 kilo? Ça sent quand même une livre.
19: Qu'est-ce que c'est que cette histoire, monsieur? Mais vous vous trompez d'adresse, parce qu'ici, il n'y a pas ce genre de choses.
22: Bon, alors rien pour les seins. Bon, tant pis pour elle. Et alors, et pour ma bite?
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24: Bonjour.
0: Bonjour monsieur, c'est bien le magasin de vêtements ?
24: Oui.
0: Monsieur Martin à l'appareil, chef régionaliste de la plateforme March In. Vous devez connaître ?
24: Ouais, non, je connais pas.
0: Bah, on vend des vêtements pas chers sur internet, c'est tout fabriqué en Chine.
24: Mmh.
0: Et bonne nouvelle, je vous ai inscrit pour faire une collabo entre votre marque et mon site chinois.
24: Une collaboration ?
0: C'est ça, dans le milieu des influenceurs, on dit une collabo.
24: Oui, mais il faut que les produits correspondent parce que moi je vends pas des produits chinois.
0: Vous inquiétez pas pour ça, je vais venir prendre en photo tous vos modèles, comme ça je vous refais les mêmes.
24: Bah, vous allez refaire quoi les mêmes ? J'ai pas envie de vendre des contrefaçon.
0: Oh, c'est pas vraiment du contrefaçonnage, on refait juste les mêmes modèles avec le même logo.
24: Ah bah non, c'est pas de la contrefaçon, vous refaites la même chose avec la marque écrite dessus.
0: Ouais, mais vous y gagnez grave parce que c'est 47 fois moins cher.
24: Mais y a pas gagné, vous vous rendez compte ? C'est de la copie, c'est honteux.
0: Non, c'est pas honteux, c'est chinois. Et peut-être un peu nord-coréen aussi, mais bon, ça je suis pas sûr.
24: Bah en plus, vous savez même pas de quoi vous parlez.
0: Mais vous avez qu'à faire moitié-moitié dans la boutique. Vous vendez moitié marque française, moitié marque française de Chine.
24: Mais non, j'ai pas envie, écoutez. J'explique comment moi, que je vends des faux dans ma boutique.
0: Ah bah non, faut pas leur dire, parce que là...
24: Bah, faut pas leur dire, mais vous croyez quoi ? Ça se passe pas comme ça dans le commerce. Ils viennent nous voir, les commerciaux. Moi, je suis carré.
0: Alors, quand il y a un commerciaux de votre marque qui vient dans le magasin,
24: ouais.
0: Vous mettez les vrais vêtements sur le dessus de la pile, et en dessous, vous bourrez tous les vêtements chinois.
24: Mais je mets rien que je ne trouve pas sur les réseaux des choses qui nous associent, parce que ça va pas le faire du tout.
0: Ah, parce que je vous ai pas parlé des bons d'achat encore.
24: Des bons d'achat de quoi ?
0: Bah, j'ai mis en vente des bons d'achat sur le site March In. Comme ça, les gens peuvent venir les dépenser chez vous.
24: Il est hors de question, moi, je vous dis non tout de suite.
0: Ah, parce que je vous cache pas que j'en ai déjà vendu un petit paquet.
24: Bah oui, mais je m'en fous.
0: Non, mais si vous avez des clients March In, vous prenez les bons cadeaux et après on vous les échange en dollars chinois.
24: Échanger des bons d'achat en dollars chinois ?
0: C'est ça. Ensuite, vous nous envoyez les dollars chinois en Chine.
24: Encore moins.
0: Et quand on a reçu les dollars chinois, on vous renvoie la moitié en euros français.
24: Mais encore moins, pas question.
0: Non, mais vu qu'on est en collabo tous les deux, tout ce que vous avez à faire.
24: Y a rien à faire, je vous demande de pas me faire de collab.
0: Ah ouais, bah dites-le aux Chinois, tiens, qu'on annule la collabo.
24: Je sais même pas d'où vous sortez, vous vous présentez comme un plouc.
0: Non, malheureusement, monsieur Plouc est en RTT. C'est moi qui le remplace.
24: Le site, je sais pas ce que c'est. Je veux pas être associé à des trucs chinois.
0: Bah, le site, je vous ai dit, c'est March In.
24: Oui, bah oui.
0: Sans me vanter, c'est moi qui ai trouvé le nom. Moitié Martin, moitié Chine.
24: C'est nul.
0: Quoi, c'est nul ?
24: Bah oui, excusez-moi, c'est nul.
0: Oh, vous seriez pas un peu jaloux, vous ?
24: Mais...
0: Vous voulez me piquer le nom ?
25: Allô ?
0: Bonjour, monsieur. Vous êtes le patron ?
25: Oui, mais moi, je me travaille pas avec Chine, monsieur.
0: Ah non, c'est pas Chine, c'est March In.
25: C'est quoi ?
0: En fait, c'est comme Chine, mais en moins bonne qualité et avec des prix plus chers.
25: Ça m'intéresse pas.
0: Bah, pardon, mais ça va vous ramener un paquet de clients chinois.
25: Non, non, ça va me faire fuir ma clientèle, c'est non.
0: Non, mais vous inquiétez pas. J'ai dit aux clients chinois de venir discrètement chez vous, comme ça, ils feront pas fuir les autres.
25: Non, y a pas de discrètement ni rien, c'est non.
0: Si, si, je leur ai demandé de parler sans accent chinois quand ils sont dans la boutique.
25: Non, pas de chinois.
0: Ah ouais, mais si je dis ça au patron.
25: Oui, non, mais vous m'envoyez votre responsable, vous me. À la boutique, je veux voir monsieur en face.
0: Alors, monsieur en face n'est pas là non plus, mais je peux vous passer mon autre responsable, monsieur Martin.
25: Je vous en prie, monsieur, oui.
0: N'hésitez pas. Monsieur Martin, je vous passe le patron de la boutique. Oui, allô ?
25: Oui.
0: Bonjour, monsieur. Monsieur Martin à l'appareil, je suis le patron chinois.
25: Oui, bonjour, monsieur.
0: Vous étiez avec mon sous-fifre, monsieur Martin ?
25: Oui.
0: Qui me confirme que vous êtes OK sur la collabo.
25: Non ?
0: Comment ça, non ? Monsieur Martin ?
25: Non, ça m'intéresse pas.
0: Ouais, c'est bon, ils sont très intéressés.
25: Non.
0: Si. En plus, le monsieur accepte les dollars chinois.
25: Non, monsieur.
0: Ah, bah, c'est super. Au nom de toute la chinoisie, je vous dis merci.
25: C'est non, tout ce qui est Chine, chinois, tout, c'est niet.
0: Ah bah non, c'est niet, c'est russe.
25: Au revoir.
0: Non, en chinois, ça se dit non.
25: Au revoir.
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26: Allô, oui.
27: Oui, bonjour, monsieur. Je suis bien l'Académie d'art lyrique.
26: Oui, monsieur. Oui.
27: Oui, bonjour, la préfecture, là, pareil.
26: Oui, bonjour, monsieur.
27: Dites-moi, est-ce que vous auriez un professeur parmi vous de chant ou un chanteur ? Je vous explique pourquoi je vous appelle. Monsieur le préfet de région a 65 ans aujourd'hui.
26: Oui.
27: Donc nous lui souhaitons à tour de rôle, chaque administration ou chaque école lui souhaite un joyeux anniversaire.
26: Oui.
27: À la manière de l'enseignement qu'elle procure.
26: Oui.
27: C'est pour ça qu'on vous appelle, pour savoir si vous auriez eu un professeur de chant sous la main, entre guillemets.
26: Et ça serait pour quelle date ?
27: Alors c'est, non, mais c'est au téléphone, hein, c'est simplement au téléphone. C'est des surprises qu'on lui fait depuis ce matin.
26: Ah oui.
27: Vous ne chantez pas, vous ?
26: Malheureusement, si, je chante, mais j'ai aucune technique.
27: Non, mais ça n'est pas très grave, c'est pour lui chanter joyeux anniversaire, vous voyez, c'est tout. Hein.
26: Ah oui ?
27: Hein ?
26: Joyeux anniversaire.
27: Voilà, c'est parfait. Hein. Je vais vous l'appeler dans le bureau d'à côté, je vais vous passer sa ligne. Donc, oui. Dès que vous l'entendez, hein, vous lui souhaitez un joyeux anniversaire. Hein.
26: Entendu.
27: Je vous remercie.
26: Je vous en prie.
27: Vous pouvez me basculer la ligne de M. le Préfet dans son bureau, s'il vous plaît, Jeanne. Merci.
5: Allô?
26: Allô? Joyeux anniversaire, joyeux anniversaire de la part de l'Académie internationale d'art lyrique et dramatique. Meilleurs vœux, monsieur le préfet.
27: Oui, je vous remercie, monsieur, mais malheureusement, ce n'est pas le moment. Je viens d'apprendre le décès de mon épouse.
26: Alors, excusez-moi, monsieur. Excusez-moi. Oui, ça, c'est... Eh oui. Je vous présente, l'Académie vous présente ses plus sincères condoléances et pense beaucoup avec vous dans ces moments si difficiles. Voilà. Monsieur le préfet, mes hommages, mes respects.
27: Ah mais attendez, moi je disais ça pour déconner, hein, évidemment. C'était, je croyais que c'était mon copain Pierrot qui m'appelait du musée.
26: Pas du tout.
27: Ah, pardon. Non, non, ma femme n'est pas morte du tout. Hein. Alors, vous me souhaitiez un bon anniversaire?
26: Mais oui, monsieur le préfet.
27: Ah, ben je vous écoute, alors.
26: Bon anniversaire, monsieur le préfet, et que nos voeux vous accompagnent.
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8: Oui, allô?
0: Bonjour, monsieur, c'est bien le garage?
8: Oui.
0: Monsieur Martin, à l'appareil, établissement Les Recyclistes de Martinville.
8: Oui.
0: Je vais passer vous déposer des vieux pneus que je récupère dans les déchetteries.
8: Bah, vous me ramenez des vieux pneus?
0: C'est ça, comme ça, vous pouvez les revendre, ça évite de gâcher.
8: Bah, je vais les vendre à qui?
0: Bah, aux gens qui veulent acheter des pneus.
8: Bah, ils sont pas utilisables.
0: Pour le moment, mais dès que vous les aurez fondus pour refaire des nouveaux pneus avec, ils seront quasi comme neufs.
8: Ah non, du tout. Nous, on n'a pas de structure pour faire fondre les pneus.
0: Ah non, mais vous inquiétez pas, j'ai vu un tuto. Il vous faut juste un chalumeau et du plâtre.
8: Pour faire quoi?
0: Eh ben, d'abord, avec le chalumeau, vous faites fondre les vieux pneus.
8: Non, on fait pas, nous on fond pas les pneus.
0: Mais si, puisque je vais vous apporter du plâtre.
8: Bah vous voulez que je fasse quoi avec du plâtre?
0: Eh ben avec le plâtre, vous plâtrez un pneu neuf, vous laissez sécher.
8: De quoi?
0: Et hop, ça vous fait un moule à pneus.
8: Mais vous voulez que je fasse quoi avec un moule à pneus, monsieur?
0: Eh ben dans le moule à pneus en plâtre, vous coulez les vieux pneus fondus, vous laissez sécher.
8: Mais on n'a pas le temps de s'amuser à ça, monsieur.
0: Ah bah ben, moi je peux venir au garage vous couler des pneus si ça vous arrange.
8: Non, non. Oh.
9: Bien où?
10: Oui.
0: Et bonjour madame.
10: Oui, c'est pas madame d'ailleurs, c'est un monsieur.
0: Vous êtes sûr?
10: Oui.
0: Admettons. Donc je sais pas si vous avez suivi, mais...
10: Les vieux pneus que vous allez m'amener?
0: Ah bah oui, vous avez suivi.
10: Non mais, c'est quoi ce boulot?
0: Ce boulot, c'est que je vous ai inscrit comme récupérateur de vieux pneus dans mon programme de recyclisme.
10: Non, non, bah il y a intérêt de me désinscrire, parce que ça va pas le faire.
0: Oulala, un désinscriptionnage, je peux pas faire ça comme ça.
10: Ah bah je vous pouvais pas vous démerder, hein. Bah eh oh.
0: Bah eh oh, pardon, à peine inscrit, ça veut déjà se désinscriptionner.
10: Bah eh oh, je sais qui quand j'ai inscrit l'autre, c'est pour moi, non?
0: Eh oh, non, c'est moi. Mais si vous préférez qu'on dise que c'est vous, il y a pas de problème.
10: Ah bah c'est surtout pour moi qui m'ai inscrit. Bah nom de Dieu, vous me prenez pour un con, quoi.
0: Eh oh, alors non, ça pareil. Le con c'est moi. Mais si vous préférez.
10: C'est quoi encore ce boulot là? Je veux pas récupérer des pneus. Là.
0: Alors ce boulot là, c'est que vous allez recouler des pneus neufs avec les vieux. C'est ce que j'expliquais.
10: Bah oh, c'est qui va le faire? C'est pour moi, non? Je fais pas de pneus de rien du tout.
0: Eh oh, c'est simple. Avec le chalumeau, vous commencez par le fondage des vieux pneus.
10: Le chalumeau et puis quoi encore? Vous me prenez pour un con. Hein.
0: Pardon d'insister, mais pour la deuxième fois, non, c'est moi.
10: Non.
0: Ah si, je vous garantis. Vous avez du plâtre.
10: Vous prenez pour un con, quoi?
0: Eh mais de quel droit ce serait vous?
10: De quoi?
0: Si vous voulez me piquer mon boulot, dites-le tout de suite.
26: Ouais.
0: Ah, c'est une autre dame.
26: Non, mais c'est pas Martin à la radio.
0: Ouh, dis donc, on se serait pas croisé à Martinville.
26: Ah, ah, je l'écoute souvent, ça.
0: Eh ben merci, bienvenue sur Rire et Chanson.
26: Eh ben c'est génial de tomber sur vous, je trouve ça super sympa.
0: Ah bah profitez-en, c'est gratuit en plus.
26: Eh ben monsieur Martin, je vous dis à la prochaine, monsieur Martin.
0: Alors merci, mais là c'est pas Martin à l'appareil.
26: Ouais, ouais.
0: Non, je suis sa femme, Martine. En vrai, c'est moi qui fais tout le boulot parce que Martin, il en glande pas une.
26: Eh ben merci Martine.
0: Oh bah avec plaisir, au revoir madame.
26: Ouais, allez, au revoir madame.
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12: Allô?
27: Oui, bonjour madame.
12: Oui.
27: C'est la comptabilité à l'appareil, la comptabilité de la mairie.
12: Oui, bonjour.
27: Monsieur Gendron à l'appareil.
12: Ah oui, monsieur.
27: Je vous appelle parce que, bon, les impôts locaux vont être fortement augmentés.
12: Hum?
27: Les frais de monsieur le maire ont augmenté cette année de manière considérable.
12: Ah, bon. Alors c'est une très mauvaise nouvelle que vous m'annoncez là, hein?
27: Bah, vous savez, monsieur le maire a eu des frais, il s'est rendu à plusieurs reprises à Paris.
12: Hum?
27: Bon, on est en train d'éplucher sa comptabilité et on découvre des choses...
12: Ah bon?
27: Oui.
12: Ah bon? Mais c'est pas très réjouissant, là.
27: Les frais de bouche, vous voyez...
12: Ah, en effet. Alors là oui, c'est tout de même un petit peu ennuyeux, là.
27: Et
12: alors, naturellement, c'est l'habitant qui va supporter.
27: Voilà.
12: Hein, voilà.
27: On ne peut pas faire autrement.
12: Ah oui, et alors, c'est de l'ordre de combien, cette augmentation?
27: On est dans une fourchette qui va se situer du double au triple, hein.
12: C'est pas vrai! Oh! Au triple!
27: Oui.
12: Mauvaise gestion?
27: Non, pas du tout, au contraire.
12: Pas du tout, ah bon?
27: Vous savez, c'est très difficile pour les élus locaux de séjourner à Paris, seuls, dans les chambres d'hôtel.
12: Ah oui?
27: Oui, bon, même si Monsieur le maire est logé au Carlton...
12: Ah bon, alors oui, en effet, là, ce sont quand même des frais assez considérables, alors, en effet.
27: Bah, là, on est à 1800 euros la suite par an.
12: Oh, oh là là là là là là. Eh bien, dis donc, on ne se refuse rien, voilà. Hein. Mais là, vous ne faites pas une réunion un peu spéciale, non?
27: Si, c'est pour ça.
12: Comme ça.
27: On est en cellule de crise et c'est pour ça qu'on prévient tout le monde pour être sûr que...
12: Oui, eh bien, c'est simple, hein. Il va falloir payer, c'est ça.
27: Hein. Sinon, il va en prison, hein.
12: Ben oui, mais écoutez, quand on fait des malversations, en général, ça peut s'appeler comme ça, je pense.
27: Ouais,
12: hein.
27: Enfin, les gens ont voté pour lui aussi, donc bon...
12: Oui, pas moi, parce que je suis pas d'ici. Hein.
27: Ah bon?
12: Ah ben non, hein, j'habite la Champagne, moi c'est une maison secondaire. Hein.
27: Bon. Là, il y a abus de confiance quand même, il y a abus de biens sociaux, vous voyez, on a compté quand même, hein, sur l'année, il y a 500 kilos de caviar, vous voyez un peu.
12: Oh non, mais c'est pas possible, écoutez, alors là, à ce moment-là,
27: voilà.
12: Mon Dieu.
27: On peut parler en toute confiance, je pense.
12: Ah, mais tout à fait, mais tout à fait, tout à fait.
27: Si les habitants savaient que M. le maire avait eu recours à un réseau de prostitution internationale dans son hôtel à Paris...
12: Comment? Qu'est-ce que vous êtes en train de me dire, là? Alors, on ne peut plus faire confiance aux élus, maintenant, alors, hein?
27: Bah, si, elles lui ont fait confiance, puisqu'il a payé rubis
12: sur roue. Oui, mais là, quand ça arrive, non, la confiance...
27: Il y a 15 000 euros de prostitution par nuit.
12: Oh, non, mais écoutez, non, mais c'est impensable. Bon, enfin, c'est tout. Ce qu'il y a, c'est que, moi, en maison secondaire, alors là, hein...
27: Non, on espère que les habitants pourront conserver leur maison.
12: Comment? Ah bon?
27: En fait, vous, les habitants, hein,
12: oui.
27: Vous avez donc mangé cette année 400 kilos de caviar, beluga.
12: Oh, bon, oui, mais écoutez, alors, à ce moment-là...
27: La note, hein, pour la prostitution, rien que pour lui, hein, mm-hmm. 1 813 000 euros.
12: 1 813 000 euros. Oh, non, mais c'est pas possible.
27: Bah oui, mais vous savez, il a un grand appétit. C'est comme tous les hommes de pouvoir. Il faut qu'il se rassasie, bon...
12: Mon Dieu. Oh là là là là.
27: C'est pour ça que, si vous voulez, avec toutes ces femmes, il a eu besoin de beaucoup de cocaïne pour tenir le coup.
12: Ah bon, oui, parce qu'en plus, c'est toujours très onéreux, hein, je pense.
27: Ben, la cocaïne, oui.
12: Oui, enfin, j'en ai jamais abusé ni usé, hein, mais enfin, je pense que ça doit être ça. Hein. Mon Dieu, c'est effrayant. Hein.
27: Et sa défense est de dire qu'en fait, la cocaïne, c'était pour tous les habitants.
12: N'importe quoi. Là.
27: La prostitution, pareil.
12: Ah ben oui, alors non, mais vraiment, alors là, hein, où il n'est pas bien du tout dans sa tête, ou alors vraiment, hein, peut-être qu'il est bon à interner, là, non, hein?
27: On va faire estimer le patrimoine de la commune, hein,
12: mm-hmm,
27: de tous les habitants.
12: Il y a pourtant une si belle petite commune, hein, qui est vraiment bien... C'est vrai, c'est joli, là, maintenant. Hein.
27: Quand on pense qu'on va être obligé de raser tout ça...
12: Hein? C'est pas vrai. Oh! Ah oui, non, mais vraiment, c'est quelque chose de désolant, hein, parce que, bon...
27: Tout le patrimoine va être vendu sur eBay, normalement.
12: Oui, mais enfin, nos maisons, non.
27: Faut être franc avec vous, on a déjà vendu l'église. Le cimetière est vendu aussi, il y a une option.
12: Oh.
27: Bon, enfin... Vous n'étiez pas obligé non plus de consommer toute cette cocaïne.
12: Hein?
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6: Bonjour.
0: Bonjour monsieur, c'est bien le petit supermarché?
6: Oui, c'est madame.
0: Comment ça?
6: Non, vous m'avez dit bonjour monsieur.
0: Ah, pas
6: je
0: du tout.
6: Avant, pardon.
0: Oh non, non, non. Vous serez rendu compte quand même. Non, non.
6: Excusez-moi, j'ai mal entendu alors.
0: C'est pas grave, ça arrive. Monsieur Martin à l'appareil.
6: Oui.
0: Établissement Martin Office.
6: Oui.
0: Vous savez, on s'occupe de tout ce qui est matériel bureautistique.
6: Oui, oui, oui, tout à fait.
0: Vous connaissez la maison?
6: Tout à fait.
0: Bien sûr. Je vous appelle rapport à la disparition des tickets de caisse.
6: Oui.
0: On vous a commandé des nouvelles caisses enregistreuses pour remplacer les vôtres.
6: D'accord.
0: Comme elles sont équipées Wi-Fi, les tickets sont directement télétransportés chez moi,
6: oui.
0: Et je peux vous les imprimer si besoin.
6: Attendez, je comprends pas. Vous les imprimez, mais ils sortent où? Ils sortent pas chez moi?
0: Non, s'il vous faut un ticket, vous me passez un coup de fil et je vous l'imprimente.
6: Comment je fais, moi? Parce que j'ai des clients qui veulent leur ticket, je vais pas vous appeler à chaque fois.
0: Dans ce cas, vous m'envoyez vos clients pour qu'ils viennent chercher leur ticket chez moi.
6: Non, mais pour un ticket de caisse, il faut aller les chercher.
0: Bah oui, comme ça évite de gâcher du papier.
6: Vous êtes où?
0: Moi, je suis à Martinville, mais la plateforme d'imprimantage se trouve dans le Pas-de-Calais.
6: Non, enfin, moi, je suis en Creuse, on va pas monter dans le Pas-de-Calais pour un ticket de caisse. Le client, il le veut tout de suite, son ticket.
0: Ah, mais il peut venir la chercher tout de suite.
6: Non, mais dans le Pas-de-Calais, on en Creuse.
0: Oui.
6: Bah, il doit y avoir 600 km.
0: Bah, ça me laisse le temps d'imprimer le ticket de caisse.
6: Non, mais vous rendez pas compte.
9: Mais c'est quoi le délire?
0: Ah, allô?
9: Non, mais vous êtes où, là?
0: Bonjour, monsieur. Donc, comme je disais, moi, je suis à Martinville.
9: Je comprends pas ce que vous dites, moi. Attends, attendez. Excusez-moi, on fait comment?
0: Oh là là, je vous entends plus.
9: Vous m'entendez ou pas?
0: Non.
9: Ah, là, vous m'entendez?
0: Non, toujours pas.
9: Non.
4: Là, vous m'entendez?
0: Ah, allô?
4: Oui?
0: Ah bah non, je vous entends toujours pas.
4: Et moi, et là, vous m'entendez?
0: Bah déjà, vous m'entendez?
4: Oui.
0: Et bah moi, je vous entends pas.
4: Ah, et vous pouvez pas me rappeler?
0: Bah non, comme je vous entends pas, comment voulez-vous que je vous rappelle?
4: Oh mince.
0: Bah mince, oui, comme vous dites.
4: Ah mince, que je comprends pas. Là, vous m'entendez quand je parle?
0: Non.
4: Non?
0: Ah non, mais pas du tout.
4: Bah, si vous me répondez, c'est que vous m'entendez.
0: Ah bah ça y est, oui, c'est revenu. Allô?
4: Oui.
0: Oui, alors surtout, vous ne touchez plus à rien. Hein.
4: Ah d'accord.
0: Donc, je vais vous mettre les nouvelles caisses.
4: Vous allez donc commander les nouvelles caisses?
0: Voilà, mais d'abord, il faut qu'on embarque vos vieilles caisses.
4: Vous allez faire ça quand?
0: Bah maintenant.
4: Maintenant là? Vous avez combien de temps pour faire ça?
0: Pour embarquer vos caisses, bah, y en a pour 5 minutes.
4: Non, mais pour mettre les autres en route.
0: Bah les autres, elles seront livrées sous 8 à 10 jours ouvragés. Donc,
4: non,
0: il
4: mais
0: faut...
4: attendez, si vous prenez nos caisses. Comment on fait pour encaisser?
0: On va vous laisser des petits calepins.
4: Ah, carrément?
0: Voilà, comme ça, vous n'aurez plus qu'à prendre un crayon, mais, vous notez les additions dedans.
4: Non, mais attendez, mais vous croyez quoi? On va pas pouvoir, on a de la clientèle constamment. Comment on fait?
0: En attendant, ce serait sympa si vous pouviez déjà me sortir vos caisses sur le trottoir, comme ça on perd pas de temps.
4: Je peux pas sortir mes caisses, monsieur! Attendez, je vous passe mon mari.
0: Merci, monsieur.
5: Oui?
0: Bonjour, madame Marie, pourrais-je parler au responsable?
5: C'est moi le responsable.
0: Ah, super, parce que votre collègue ne comprend rien.
5: C'est pas mon collègue, c'est ma femme.
0: Oui, bon, on peut être collègue et femme.
5: Ouais, mais de toute façon, on a une société qui s'occupe de notre caisse.
0: Non, alors plus maintenant, vu que je vous remets aux nouvelles normes.
5: Mais on s'en fout des nouvelles normes.
0: Et puis pour tout vous dire, en plus, j'ai déjà revendu vos vieilles caisses.
5: Ah, vous avez déjà vendu?
0: Ouais, j'ai un collègue à vous qui me les rachète.
5: Non, j'appelle les flics.
0: Oh, bah, allez-y, mon beau frère est commissaire.
5: Eh, bah, si votre frère est commissaire.
0: Bah, parfaitement, mon frère aussi. Et en plus, il est à côté de moi.
5: Oui.
0: Et je vais même vous le passer.
5: Ouais.
0: Commissaire Martin, je te passe la dame. Oui, allô?
5: Oui.
0: Commissaire Martin à l'appareil, on voulait me parler?
5: Mais je vous connais pas, monsieur.
0: Alors, pardon, mais on dérange le commissaire Martin alors que j'étais en pleine enquête.
5: Je m'en fous du commissaire Martin, moi, je connais pas de commissaire Martin.
0: Ah, mais c'est moi, merci, bravo le respect de l'uniformitude.
5: Non, mais vous arrêtez de me casser les pieds, j'ai pas que ça à faire, monsieur.
0: Bon, écoute, Coco, moi, je suis en pleine filature.
5: Écoute, pardon, vous me tutoyez en plus?
0: Oh, pardon, déformation professionnelle.
5: Non, mais vous prenez pour qui, là?
0: Non, mais c'est une technique d'interrogatoire pour déstabiliser les suspects.
5: Non, mais n'importe quoi.
0: Bref, on y retourne. Alors, t'étais où la nuit du 17 au 23 août?
5: On s'en fout.
0: Alors, je note. Le suspect s'en fout.
5: Mais vous rigolez ou quoi?
0: Oh, mais bien sûr.
5: Hein?
0: Et je rajoute, le suspect dit... Hein?
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13: Bienvenue.
14: ELC, bonjour.
15: Bonjour, monsieur. Monsieur Robert Ledoux de Villers à l'appareil.
14: Oui.
15: C'est la chérie?
14: Oui.
15: Oui, très bien. Est-ce que je peux parler à un chien, s'il vous plaît?
14: Lequel?
15: N'importe lequel, c'est un problème d'affûtage, hein.
14: Allô?
15: Oui, bonjour, monsieur.
14: Monsieur?
15: Monsieur Robert Ledoux de Villers à l'appareil.
14: Oui.
15: J'ai une scierie à Schafferhof, hein?
14: Oui.
15: Vous êtes sûr vous-même?
14: Oui.
15: Ah, très bien. Oui. Excusez-moi de vous déranger pendant votre travail. J'espère que vous n'étiez pas en train de chier, non?
14: Oui, mais où est le problème?
15: Eh bien, c'est un problème d'affûtage sur une lame.
14: Écoutez, je ne sais pas si vous vous adressez à la bonne adresse, là.
15: Comment ça se
14: passe? Vous êtes à Schafferhof?
15: Oui, mais c'est bien la scierie.
14: Oui, j'ai une scierie, oui, d'accord.
15: Bon. Et vous êtes sûr vous-même?
14: Oui.
15: Bon, ben.
14: Mais vous avez des collègues autour de vous, là-bas, où. Comment qu'il s'appelle, là?
15: Weber.
14: Weber, le B.I. Weber et tous ces gens-là.
15: Weber est pas là. Il est, quand je l'ai appelé, il est en train de chier.
14: Et vous avez le plus grand, notre président du syndicat, monsieur.
15: Mais c'est pas un chieur, lui.
14: Mais c'est quoi, alors? Mais il faut bien qu'il s'y.
15: Ah bah oui, bien sûr.
14: Mais dites, moi c'est pareil. Moi personnellement, je ne scie pas. Hein?
15: Vous êtes sieur?
14: Ben oui. Mais... Sieur, c'est-à-dire j'ai une scierie. Mais je ne scie pas. Je ne scie pas. Je n'ai jamais été derrière un châssis.
15: Ah, vous ne sciez pas vous-même?
14: Ah ben non.
15: Mais qui est-ce qui scie pour vous?
14: Ben
15: alors?
14: Ce sont mes employés.
15: Ah d'accord. Ah ben c'est pas pareil.
14: Ah ben non.
15: Bon, est-ce que vous pouvez me passer quelqu'un qui est en train de chier, là, qui pourrait me donner le renseignement?
14: Ben écoutez, là je regrette parce que là je ne peux pas l'appeler au téléphone maintenant.
15: Qu'est-ce qu'ils font?
14: Ben ils scient.
15: Ah là, ils sont en train de chier.
14: Eh ben oui.
15: Bon, écoutez, moi je vais retourner chier parce que j'ai du travail.
14: Oui, moi aussi.
15: Vous retournez chier, vous aussi?
14: Oh oui.
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16: Bonjour.
0: Bonjour monsieur, c'est bien l'agence de voyage?
16: Oui, c'est bien ça.
0: Je vous appelle pour un remboursage, s'il vous plaît.
16: C'est-à-dire?
0: Bah pour un remboursage d'un billet d'avion d'un vol qui a été annulé.
16: Vous deviez partir quand?
0: En fait, j'avais l'intention de réserver un billet pour aujourd'hui et j'ai vu que ça allait être annulé.
16: Bah oui, mais si vous l'avez pas acheté, je vais pas vous rembourser quelque chose que vous n'avez pas acheté. N'importe quoi, on m'a jamais fait un truc comme ça. Hein. Bref, bon.
0: Non, mais c'est pas sorcier, vous voyez, vous me sortez le billet, comme ça vous pouvez me le rembourser.
16: Ah bah je vais vous demander de le payer dès l'endroit un premier temps.
0: Vous allez me faire payer un vol annulé?
16: Non. Qu'est-ce que vous allez faire avec ça?
0: Comme ça, je le paye pas et vous me faites le remboursage.
16: Ah bah non, c'est stupide. Hein. C'est complètement idiot ce que vous me demandez. Je suis désolée, mais moi, je marche pas dans la combine. Hein.
0: Et alors, dans ce cas, est-ce que vous pourriez... Ah, allô?
16: Oui.
0: Bonjour, monsieur.
16: Attendez, monsieur, il y a un problème, là. On peut plus rien faire.
0: Bah, vous pouvez me le rembourser, c'est ce que je disais, puisqu'il est... annuler.
1: Non, je peux pas vous le rembourser. D'abord de une, c'est pas, on fait pas un rembourse, c'est un remboursage du verbe rembourser.
0: Un remboursage du verbe rembourser, oui.
1: Français.
0: Je suis bien d'accord, oui.
1: Bon, bref.
0: Donc, pour mon remboursage que vous évoquiez à l'instant.
1: Ah non, on va pas vous rembourser. Enfin, ça me paraît logique. Non, c'est non.
0: Bah si.
1: Non.
0: Allô ?
1: On va où là ? On va pas vous rembourser un billet que vous avez pas acheté.
0: Au moins, vous me faites un bon ou un truc pour rembourser.
1: Je vais pas vous faire un bon alors que je vous ai pas envoyé quelque chose, enfin.
0: Oh !
1: Quoi, oh ?
0: Ah bah, oh !
1: Je ne ferai pas d'attestation. Non, mais c'est hallucinant, ça, quand même.
0: Non, mais on peut faire comme si.
1: Quoi ? On peut pas faire comme si, monsieur. Puis arrêtez de dire ce que j'ai pas dit parce que c'est bon, là. Si je dois vous rembourser, je vous rembourserai, y a aucun problème.
0: Ah, bah, nous
1: le
0: y
1: problème,
0: voilà. Donc...
1: Mais laissez-moi parler ! Vous voulez pas me laisser parler, en fait ?
0: Bien sûr que si.
1: Bon, bah, alors laissez-moi parler.
0: Bien sûr.
1: Alors...
0: Toujours est-il que vous devez quand même.
1: Non, mais vous me laissez pas parler, en fait. Je peux terminer ou pas ?
0: Ah, bah, oui, bon, absolument. Alors... Mais c'est juste que je disais que.
1: Mais moi, je ne sais pas.
0: Allô ?
1: Je ne sais pas. Vous m'entendez ?
0: Non.
1: Vous m'entendez ?
0: Non.
1: Là, vous m'entendez ?
0: Oui.
1: Alors, je.
0: Ah, non, je vous entends plus.
1: Là, vous m'entendez, là ?
0: Non.
1: Là.
0: Là, un peu mieux.
1: Alors, je ne sais pas.
0: Allô ?
1: Oui, allô ?
0: Mais je vous entends plus.
1: Allô ? Vous m'entendez ?
0: Allô ?
1: Allô, vous m'entendez ?
0: Non.
1: Bah alors, on va raccrocher si vous m'entendez pas.
0: Bah non, reprenez le téléphone.
1: Ah, bah comme par hasard, vous m'entendez, là ?
0: Non.
1: Non, mais vous me répondez.
0: Non.
1: Bon, écoutez.
0: À la limite, si vous pouvez pas me faire du liquide, moi, ça me dérange pas.
1: Non, mais vous comprenez pas, je peux pas vous donner d'argent.
0: Vous me faites un virement, je vous donne un RIB.
1: Je ne peux pas vous faire de virement ou vous donner de liquide.
0: Bon,
1: ce
0: alors.
1: Ce n'est pas possible.
0: Écoutez, je vais prendre un chèque, exceptionnellement.
1: Non, mais vous écoutez pas, en fait. Je vais appeler mon directeur tout de suite.
0: Ah, bah passez-le moi.
1: Bah oui, voilà.
2: Allô ?
0: Oui, bonjour madame.
2: Non, monsieur.
0: Pardon ?
2: Alors attendez, vous avez pris votre billet chez nous ?
0: Ah non, j'ai pas pris mon billet, mais j'avais l'intention de le prendre.
2: Attendez, est-ce que vous avez réservé votre billet chez nous à l'agence de voyage ?
0: C'est ce que j'expliquais, j'en avais l'intention.
2: Non, non, je vous pose une question, monsieur, c'est vous, c'est non. Avez-vous réservé, oui ou non, un billet d'avion, oui ou non ?
0: J'y ai pensé,
2: vous
0: voyez ?
2: Non, mais attendez, je vous demande pas si vous y avez pensé. Avez-vous réservé, oui ou non, votre billet chez nous ?
0: J'y ai pensé sérieusement à acheter ce billet chez vous.
2: Et
0: vous
2: voyez. Oui, vous l'avez réservé, ou non, vous n'avez pas de billet, et puis c'est tout.
0: Non, alors n'avez pas compris. Dans l'intention, si vous voulez.
2: Je m'en fous. Vous n'avez rien acheté.
0: Ne me faites pas dire ce que je n'ai pas dit.
2: Bon, attendez. On va être clair, monsieur. Parce que moi, attendez. Il y a deux solutions. Vous avez pris un billet chez nous. Vous l'avez payé. On vous rembourse.
0: Ah, bah voilà, c'est cette solution pour me rembourser.
2: Oui, mais vous l'avez. Votre billet,
0: Ah, bah je l'ai pas, mon billet.
2: Vous l'avez pas, pourquoi ? Attendez, vous racontez quoi, là ? Je suis oublié de vous rembourser un billet que vous n'avez pas payé.
0: Ah, bah quand même, vous avez compris.
2: Bon, bah écoutez, monsieur, allez.
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13: Allô ?
17: Oui ?
13: Oui, bonjour monsieur, c'est bien la poste de...
17: Oui ?
13: Oui, bonjour, du nom de la place, l'appareil, gendarmerie.
17: Oui, bonjour monsieur.
13: Nous venons d'intercepter le chef d'une bande, hein ?
17: Oui.
13: C'est-à-dire ces trois dames d'une soixantaine d'années.
17: Oui.
13: De forte corpulence qui ont semé un peu le bazar dans la région.
17: Dans la région ?
13: Oui, dans la région.
17: Ah bon, d'accord.
13: Je vous explique ce qu'elles font, hein. Elles sont spécialisées dans le viol des receveurs de poste.
17: Ah !
13: Donc on vient d'intercepter leur chef, Mademoiselle Ledoux, 61 ans, 98 kilos. Oui.
17: Dites-le.
13: Et elle s'attaque aux receveurs, hein.
17: Est-ce que je peux aviser ma guichetière, là, tout de suite ?
13: Oui. Elle est à côté de vous, là ?
17: Oui. Oui, il y a trois dames dont une vient d'être interceptée à la gendarmerie. Ces femmes sont spécialisées dans le viol des receveurs. Elles sont plus que deux, hein, de forte corpulence. T'en as une très forte. Attachée des cheveux, attachée derrière, très forte. Oui, alors tu ne vas pas, hein, là-bas.
13: Il y en a une, là ?
17: Elle a une dame qui lui a demandé d'aller lui faire voir pour le Minitel.
13: Attendez, elle est où, là ?
17: Elle est au guichet.
13: Alors, écoutez-moi, de toute façon, elles ne sont pas dangereuses. Elles se jettent sur l'homme, simplement. Elles le font tomber parce qu'elles sont très corpulentes.
17: Oui.
13: Profitant de leur poids, elles vous entraînent par terre.
17: Oui.
13: Et là, il y en a une qui vous tient pendant que l'autre se laisse tomber sur vous.
17: Oui.
13: Et donc, vous viole, hein ?
17: D'accord.
13: Alors, ce qu'on va faire, hein ? Vous allez la faire venir à côté de vous au téléphone.
17: Oui.
13: Elle est toute seule, l'autre n'est pas là encore.
17: Il n'y en a qu'une, oui.
13: Bon, alors c'est elle.
17: Oui.
13: Alors je vais vous passer Mademoiselle Ledoux.
17: Oui.
13: Hein, qui va vous expliquer quoi faire. Hein.
17: Oui.
19: Merci. Allô ?
17: Oui.
19: Bonjour monsieur.
17: Oui, bonjour madame.
19: Mademoiselle Ledoux à l'appareil.
17: Oui.
19: Alors là vous êtes dans l'embarras, je crois, d'après ce qu'on me dit.
17: Oui.
19: Alors vous lui dites que Mademoiselle Ledoux est à l'appareil et qu'elle vous demande de ne pas vous violer.
17: Oui. Madame ? S'il vous plaît, si vous voulez venir la voir. Alors, j'ai Mademoiselle Ledoux, là, qui est au bout du fil. Hein? Vous connaissez Mademoiselle Ledoux ?
19: Elle va dire non.
17: Alors, elle me demande de ne pas me violer. Hein? Vous comprenez ce que je vous dis là, oui? Bon, alors moi, je suis pas d'accord, hein, avec, pour ce que vous êtes venu faire, hein. Elle comprend pas, elle dit.
19: Ah oui, c'est une grande comédienne.
17: Oui. Est-ce que vous êtes venu ici pour me violer? Non. Ben, vous en êtes sûr, oui? Oui. Et vous êtes venu ici pour quoi faire? Oui. Comment? Vous avez téléphoné au docteur Dumas. Et vous êtes... Comment vous vous appelez, vous? Madame?
3: J'entends pas.
17: Attendez, vous voulez me faire voir votre carnet de chèque?
8: Comment s'appelle-t-elle?
17: Alors, madame...
19: Ah bah c'est pas elle, alors.
17: Comment?
19: Ah bah c'est une erreur.
17: Vous la connaissez pas?
19: Est-ce que vous pouvez vous excuser auprès d'elle? Parce que je voudrais entendre ça.
17: Oui, bah je vais m'excuser, oui.
8: Attendez, allô?
17: Oui.
8: Rapprochez-la de vous, hein.
17: Oui. Alors, écoutez, madame, je suis là en contact avec la gendarmerie qui recherche une personne qui correspondait à votre signalement.
3: Ah
17: bon? Hein? Et bon, il y a eu donc un malentendu, hein. Alors, mais vous pouvez pas lui expliquer, là, vous?
8: Non, parce qu'on est en train d'auditionner madame Ledoux en même temps, si vous pouvez lui...
17: Bon, alors, on croyait que vous étiez une personne qui était spécialisée, si vous voulez, dans le viol des receveurs.
3: Là, je comprends pas du tout, hein.
17: On s'excuse, tout le monde s'excuse.
3: Hein. Là, vous vous trompez beaucoup.
17: Eh ben oui, mais c'est pour ça, c'est...
3: Alors là, moi, je suis rentrée simplement parce qu'il n'y avait pas de cabine dehors avec des pièges. Je suis simplement rentrée pour téléphoner,
17: voilà.
3: C'est tout.
17: Alors, on s'excuse beaucoup. Hein.
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10: Commissaire, bonjour.
0: Oui, bonjour madame, c'est bien le commissariat.
10: Alors, monsieur, si vous permettez.
0: Je vous en prie, oui. Je...
10: Non, mais vous m'avez dit madame, donc je vous dis monsieur, moi.
0: Voilà, je suis le shérif de Nottingham. Je sais pas si on vous a parlé de moi.
10: Non, écoutez, je connais que Robin Desbois, donc...
0: Oui, eh ben, je le cherche, justement. Monsieur Desbois. Robin Desbois.
10: Monsieur Desbois?
0: Oui, Robin de son prénom.
10: Non, ça ne me dit rien du tout, monsieur.
0: Ah, pourquoi vous me parliez de monsieur Desbois, alors?
10: Je ne vous ai pas parlé de monsieur Desbois, parce que c'est vous qui avez... Vous vous présentez comme étant le shérif de Nottingham.
0: Voilà.
10: Le shérif de Nottingham faisant partie d'un roman?
0: Ah non, ça je le saurais.
10: Non, vous connaissez pas, bon.
0: Bah, excusez-moi, mais enfin, je serais au courant quand même, quelqu'un qui s'appelle comme moi.
10: Bah, votre nom, c'est pas shérif de Nottingham, quand même.
0: De Nottingham, c'est mon nom, oui.
10: Ah bon? Ouais. Ah bah, c'est pour ça que vous avez une plaisanterie, monsieur.
0: Ah bah, merci, ah bah, ça fait plaisir.
10: Bah non, bah écoutez.
0: Moi, on m'a signalé ce monsieur.
10: Ah mais le on, monsieur, c'est impersonnel. Qui?
0: J'ai des informateurs qui sont des proches de Marianne et de Petit Jean et qui m'ont dit que ouais. Robin était dans la région.
10: L'accès au fichier étant réservé à une certaine catégorie de personnel, je n'ai pas donné de renseignements par téléphone.
0: Ah bah si, non mais je peux vous montrer mon badge.
10: Un badge de quoi?
0: De shérif.
10: Un badge de shérif?
0: Bah oui.
10: Écoutez, en France, le terme de shérif n'existe pas.
0: Ah bah merci pour moi, excusez-moi.
10: Écoutez, monsieur... Ah bah je vais vous passer ma collègue.
20: Bah non mais je sais pas ce que c'est quoi tu parles, mais avec...
0: Oui. Oui, bonjour monsieur. Je suis le shérif de Nottingham, un collègue de
20: Comment. Attends, crie pas parce que j'entends des gens rien.
0: Je ne crie pas.
20: Non, je parle à mon collègue de la police nationale.
0: Non mais excuse-moi, mais on se connaît, non?
20: Mais monsieur, je ne m'adresse pas à vous, je m'adresse à mon collègue.
0: Ah pardon, parce que, là, parce que comme tu me tutoies, je me disais peut-être que c'était...
20: Non.
0: D'accord, okay.
20: J'entendais pas bien. Bon, alors là, ça y est, je suis tout oui.
0: Tu m'entends?
20: Oui.
0: Je suis le shérif de Nottingham, on a dû te parler de moi?
20: Non.
0: Non? Ah ben, je pensais, excuse-moi.
20: Non. J'ai mon collègue à côté de moi. Je peux vous le passer si vous voulez.
0: Oui, si tu veux, ouais.
20: Bah oui.
21: Oui.
0: Le shérif de Nottingham, on vous a prévenu mon appel?
21: Non, du tout.
0: Ah, je suis à la recherche d'un monsieur Desbois, Robin de son prénom.
21: Robin Desbois.
0: Ouais.
21: Et il reste sur le secteur de...
0: Alors habituellement il est plutôt en Angleterre là justement, ouais. Parce que moi je viens de la contrée de Sherwood.
21: Donc vous avez dit Robin
0: Desbois, Desbois.
21: Non mais on connaît pas du tout.
0: Ça veut dire rien?
21: Non.
0: Parfois il se fait appeler, il a une sorte de pseudonyme, Monsieur Nude.
21: Nude.
0: Prénom Robbie.
21: Oh non, du tout.
0: Parce que nous chez nous en Angleterre, il se fait souvent appeler Robbie Nude. Mais
21: nous, chez nous personnellement, ça nous dit rien du tout.
0: Parce que j'avais une idée de stratagème pour le faire sortir du bois, comme qui dirait.
21: C'est-à-dire
0: qu'il faudrait peut-être organiser une compétition de tir à l'arc, parce que je sais que lui en est particulièrement friand.
21: Ouais.
0: Comme ça l'inciterait à s'inscrire.
21: Mm-hmm.
0: Et comme il est très fort, forcément il gagnerait et là on pourrait le confondre.
21: Ouais, je comprends.
0: Vous avez des arcs sinon ou pas?
7: Bah nous ici on n'a rien, donc ça il faut voir directement.
0: Un truc avec des flèches, je sais pas, une arbalète, quelque chose.
7: Non plus. Attendez, bah, je vous passe mon collègue, il va peut-être vous plus en renseigner. Ah bah,
0: merci.
11: Allô.
0: Oui. Écoute. Je me permets de, je peux te tutoyer entre confrères ou.
11: Bah je sais pas, t'es qui? Je suis le chef du bureau de police nationale.
0: D'accord. Ouais. Moi j'opère en Angleterre, moi je suis le shérif de Nottingham.
11: Ah d'accord.
0: Et je suis à la recherche, comme j'expliquais ta collègue, du sieur Robin Desbois, D-E-S.
11: Ouais, bon, t'arrêtes de te foutre de ma gueule, j'ai pas que ça qu'à faire, je suis en réunion, d'accord.
0: Non mais j'ai pas que ça qu'à faire non plus, moi.
11: Ouais, moi non plus.
0: Non, moi d'abord. En revanche, je vous avais pas raccroché, là. Allô.
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11: Allô.
12: Oui, bonjour madame.
11: Bonjour.
12: Vous êtes bien, madame?
11: Oui.
12: Bonjour, madame. Le Centre d'Observation Spatiale Français à l'appareil en Guyane, vous nous entendez bien?
11: Oui, très bien.
12: Nous vous appelons. Est-ce que vous avez un jardin?
11: Pourquoi?
12: Parce que figurez-vous que vous êtes situé à 186 de latitude et 33 de longitude, à la perpendiculaire de l'orbite actuellement d'un satellite français. Donc, nous allons vous demander... Le toit est en quoi?
11: Attendez là.
12: Oui, allô. Oui, bonjour monsieur.
22: Ouais.
12: Monsieur.
22: Ouais.
12: Oui, bonjour. Quelle est la nature du toit de votre habitation?
22: Pourquoi? Qu'est-ce qui se passe?
12: C'est l'Agence spatiale européenne qui vous appelle.
22: Ouais, bah ouais. Et vous êtes basé où là?
12: Nous sommes en Guyane, à Kourou.
22: Ah d'accord, ok, ouais.
12: Bon, nous ouvrons dans quelques minutes le SAS contenant les déjections des trois spationautes qui sont actuellement en orbite géostationnaire. Et vous êtes situé à 114 de longitude sur 176 de latitude.
22: Oui, donc alors...
12: ça va être pile à perpendiculaire de chez vous. Si vous êtes bien, monsieur...
22: Oui, tout à fait.
12: C'est
22: ouais.
12: Ça. Donc, la fosse septique du satellite va s'ouvrir et 3 tonnes d'éjection, ce qui correspond à une année, vont être projetées, si vous voulez, traverser l'atmosphère et risquent de tomber à proximité de chez vous,
22: ouais.
12: En particulier, normalement, si tous nos calculs sont exacts, sur votre toit.
22: Ouais.
12: Alors, on a besoin de connaître la nature de votre toit.
22: C'est un toit avec des tuiles, hein?
12: D'accord, donc ça devrait résister.
22: Mais j'espère, parce que sinon ça...
12: Donc, on va prendre des dispositions. Tout d'abord, je vais vous demander si vous avez une cheminée.
22: Attendez, bon moi je peux pas monter dans ma cheminée, hein. Elle non. Est à 15 mètres, hein.
12: Non, vous montez pas, mais au sol, vous mettez un sac plastique à l'intérieur de votre cheminée, un grand sac poubelle si vous avez, hein.
22: Mais ça doit tomber à quelle heure, ça?
12: 14h18, dans 3 minutes.
22: Bon, écoutez, dans ce cas-là, ok, je vais le faire. Je vais le faire.
12: Alors, on patiente avec vous, monsieur.
22: Attendez, il faut peut-être que je rentre les voitures aussi. Hein.
12: Vous avez 3 minutes, vous n'avez pas le temps de rentrer les voitures.
22: Ah si, de toute façon, j'ai une bagnole neuve, je vais la rentrer.
12: Non mais monsieur, vous n'avez pas le temps de rentrer votre voiture. Les kilos d'excréments de ces astronautes vont vous tomber sur le toit, vous n'avez pas le temps de rentrer votre voiture. Le plus important, c'est véritablement, monsieur, de mettre un sac poubelle à l'intérieur de votre cheminée. Parce que si ça passe par la cheminée, vous allez être envahi par les excréments. Hein, donc... Déployez juste un sac poubelle à l'intérieur de la cheminée, s'il vous plaît.
22: J'en ai 3. Hein.
12: Bon, vous inversez les turbos. Vous mettez en double propulsion les paraflex latéraux. Allô?
22: On va voir, là.
12: Bien, alors...
22: Mais vous pouvez pas larguer ça au niveau de la mer?
12: Attendez, monsieur, excusez-moi d'être vulgaire, hein, mais c'est quand même de la merde. On va pas balancer de la merde dans la mer.
22: Ouais, mais bon, vous me la balancez à la limite chez moi, quoi.
12: Non, mais monsieur, vous, c'est pas grave, parce que vous pouvez nettoyer, mais la mer, ça
22: pollue.
12: Non,
22: moi, je nettoie rien du tout, c'est vous qui allez nettoyer.
12: Pardon?
22: C'est vous qui allez nettoyer, moi, je nettoie rien du tout, hein.
12: On est en Guyane.
22: Mais je m'en fous, c'est vous qui allez nettoyer.
12: Bah, je dirais aux spationautes de venir nettoyer, mais...
22: Non, mais je m'en fous.
12: Ah ouais, mais ils seront pas sur Terre avant maintenant une semaine, hein.
22: Et c'est vous qui allez nettoyer, ça je vous prie de croire.
12: Allô? Vous m'entendez là?
22: Oui, je vous entends.
12: J'entends un moteur.
22: Je suis en train de rentrer la voiture dans le garage. C'est tout, hein. J'ai une bagnole neuve et je voudrais pas qu'elle traîne quelque chose, hein.
12: Ouais, mais monsieur, il est 14h17 là, hein. Il va falloir faire vite.
22: Non, mais j'en ai rien à foutre. Mais j'ai rentré la bagnole de toute façon. Celle-là, je l'ai rentrée parce que bon, elle est neuve, hein.
12: Vous vous rendez compte, 3 tonnes de merde et...
22: Et après? Moi, je suis dans la merde aussi, après.
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11: Allô?
0: Bonjour, madame. C'est bien ici pour le bois de chauffage?
11: Oui.
0: J'ai acheté du bois de chauffage chez vous?
11: Oui.
0: Et il est défectueux.
4: Donc je voudrais savoir votre nom et votre adresse.
0: Non mais moi je vais passer.
4: Non, c'est même pas la peine de venir chez moi, je veux avoir votre adresse.
0: Ah mais je l'ai votre adresse, hein. En sortant du boulot, je passe avec une...
4: Non, je vais pas en sortant du boulot, je vais savoir si c'est nous qui avons livré le bois, monsieur.
0: Non mais bien sûr que c'est vous qui avez livré le bois.
4: Non, écoutez, vous êtes têtu ou quoi? Je veux savoir votre adresse.
0: Vous avez perdu mon adresse, c'est ça?
4: Non mais attendez, j'ai un facturier, les facturiers sont branchés, monsieur, donc je peux pas avoir perdu...
0: Non mais dites-le, vous avez perdu ma fiche, je comprendrai.
4: Mais... Je ne peux pas perdre ta fiche, mes facturiers sont débranchés.
0: Vous avez peut-être perdu un facturiste, dans ce cas, je ne sais pas.
4: Non, j'ai pas perdu de facturier du tout.
5: Bah écoutez, le patron, il est en train de travailler aussi, hein. Il a pas que ça qu'à faire.
0: Ah, mais je sais bien qu'il a pas que ça qu'à faire. Moi non plus, j'ai
5: oui,
0: pas que ça qu'à faire.
5: Hein. Je suis sa secrétaire, là.
0: Voilà.
5: Vous l'avez mis où, votre bois?
0: Alors, j'en ai mis un petit peu dans la salle de bain, j'en ai mis un peu dans toutes les pièces, vous voyez.
5: Non, mais là, tu mets du bois dans sa salle de bain, mais j'ai jamais vu ça. C'est vraiment un abruti, ce mec-là.
0: Ah, bah, je vous entends, hein.
5: Oui, bah oui, je vous dis que vous êtes un abruti, oui.
0: Ah, bah là, je vous entends aussi, hein.
5: Oui, je vous répète, vous êtes un abruti. Là, quand vous mettez votre bois dans votre insert.
0: Mais j'ai pas d'insert, moi.
5: Bah, pourquoi vous avez commandé du bois, là?

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5: Mairie de Venem ?
6: Allô, c'est la mairie.
5: Oui ?
6: Oui, bonjour madame.
5: Bonjour.
6: Excusez-moi de vous déranger. Madame Ledoux à l'appareil. Je vous appelle pour vous dire que mon mari est parti vous rendre visite à la mairie.
5: Oui.
6: Est-ce qu'il est arrivé ?
5: Non.
6: Ah, bon. Parce que c'est un monsieur âgé, il est distrait. Et il est tellement distrait que je l'ai vu partir par la fenêtre ce matin. Il est parti avec sa veste et sa chemise et sa cravate. Mais il n'a pas mis de pantalon. Et je n'arrive pas à le joindre sur son téléphone portable. Est-ce que ça serait possible que je fasse un transfert d'appel pour voir si vous arrivez, vous, à le joindre ?
5: Oui, alors il faudrait que je fasse quoi ?
6: Eh bien, écoutez, demandez-lui de rentrer à la maison parce qu'il n'a pas de pantalon. Alors attendez, je vais faire le numéro, quittez pas.
7: Oui, allô ?
5: Allô ?
7: Oui, bonjour, madame qui est à l'appareil.
5: Oui, vous êtes monsieur Ledoux ?
7: Oui.
5: Oui, j'ai votre femme souhaiterait que vous rentriez chez vous.
7: Qu'est-ce qui se passe ?
5: Je sais pas, elle me téléphone en me disant que vous êtes sorti sans pantalon.
7: Attendez, madame. Vous appelez sur le portable de monsieur le préfet de région. Je suis en réunion avec mon administration et je dois rentrer chez moi mettre un pantalon.
5: Bah, je comprends pas. Il y a une dame qui m'a téléphoné mais qui m'a transféré sur votre numéro.
7: Attendez, je peux parler. C'est monsieur le maire qui est derrière ?
5: C'est monsieur... Attendez, je vous le passe.
8: Oui, monsieur, excusez. Bon, je pense qu'on peut s'excuser, mais j'étais à côté donc de la secrétaire de mairie qui téléphonait avec une dame qui a transféré donc l'appel et elle retombe sur vous. Alors, je pense que c'est une plaisanterie qui est tout à fait regrettable.
7: Non, mais attendez.
8: Oui.
7: Vous rendez compte à qui vous parlez quand même.
8: Mais, écoutez, monsieur le préfet, ne le prenez pas comme ça. Moi, je suis conseiller municipal à Venem.
7: Oui.
8: C'est une histoire complètement abracadabrante. Cette dame téléphonait à la secrétaire de mairie pour dire qu'il fallait qu'elle rappelle son mari qui était sorti sans pantalon. Voilà. C'est complètement idiot.
7: Vous permettez une seconde. Je vais mettre l'amplificateur pour que...
8: Oui, oh, bah, de toute façon, je pense que ça va intéresser beaucoup de monde.
7: Oh, mais... je pense que si.
8: Oh, ben bah, vous savez, mais c'est plutôt comique, je dirais.
7: Oui,
8: hein.
7: Ben moi, ça me dérange. Hein.
8: Oui, non, mais j'entends bien, monsieur. Bon,
7: attendez.
8: Écoutez.
7: Vous permettez.
8: Oui.
7: Voilà. Alors, écoutez, nous sommes avec la mairie de Venem qui vient de me demander de rentrer chez moi pour mettre un pantalon. C'est bien ça, monsieur.
8: Monsieur le préfet, est-ce que je peux me permettre de vous faire comprendre que nous avons eu votre numéro de téléphone.
7: J'ai bien un pantalon,
8: suite,
7: monsieur.
8: À la suite, écoutez-moi.
7: Allô ?
8: Oui ?
7: Oui, bonjour, monsieur.
8: Oui, je vous reçois très bien.
7: Je suis l'assistant de monsieur le préfet.
8: Oui.
7: Je peux vous assurer que monsieur le préfet a bel et bien un pantalon, hein ?
8: Non, mais attendez, monsieur, comprenez bien
7: qu'est-ce que c'est que
8: vous
7: cette histoire ?
8: Sincèrement, c'est tout à fait, je dirais, c'est dramatico-comique, en quelque sorte, parce que...
7: Comique ?
8: Sérieusement, non, mais attendez, pour nous... Je peux vous dire que c'est quand même un peu dramatique, parce qu'on se trouve avec le préfet de région, mais nous n'y sommes pour rien.
7: Bah.
8: Hein? Alors, la seule chose que je peux vous dire, personnellement, en mon nom, mais aussi au nom de la secrétaire de mairie, c'est qu'on est vraiment navré de vous avoir embêté, mais croyez-moi que pour nous, c'est pas mieux.
7: Bah.
8: Voilà.
7: Eh bien, écoutez, hein? Je vous remercie. J'ai compris. Transmettez mes voeux à votre secrétaire.
8: Je vous remercie d'avoir
7: compris. Je reprends ma conversation, je vous rassure. J'ai bel et bien un pantalon sur moi ce matin.
8: J'en ai jamais douté, de toute évidence. Mais c'est vraiment abracadabrant, quand même. Hein.
7: Bon, transmettez mes amitiés au maire de Venem, que je ne connais pas, d'ailleurs.
8: Eh bien, écoutez, je vous remercie, je le lui transmettrai. Au revoir, monsieur le préfet.
7: Au revoir, monsieur.
8: Et bonne journée.
7: Je vous en prie. Au revoir.
8: Allô, oui.
6: Allô.
8: Oui.
6: Bonjour, monsieur.
8: Oui, bonjour, madame.
6: Madame Ledoux à l'appareil.
8: C'est madame Ledoux, oui.
6: Oui.
8: Bon, alors, je vous écoute.
6: Ben, écoutez, on fait des plaisanteries avec des amis et c'est mon anniversaire aujourd'hui.
8: Oui.
6: Et je vous ai transféré.
8: Oui, vous m'avez transféré le préfet de région. Je vous remercie, c'est très gentil de votre part.
6: Comment ça a marché ?
8: Ben, le préfet de région, c'était super, hein, entre nous, soit dit. Hein.
6: Ah.
8: Ah oui, très bien. Non, mais il était très content. Il nous a dit que son pantalon était bien sur ses fesses, si j'ose dire. Voilà, ça vous fait rire.
6: Attendez, je vais informer mes amis.
8: Oui, eh bien, informez-les.
6: Ça a marché. Ils ont eu le préfet.
8: Oui.
6: Et le préfet s'est amusé.
8: Mais enfin, c'est une plaisanterie qui est un peu forte, quand même. Hein.
6: Oui.
8: On l'a vraiment dérangé en pleine... Il a mis le haut-parleur, et ensuite, il a passé son secrétaire, et puis il a terminé en nous souhaitant...

0: effectivement une bonne journée.
1: Attendez, quittez pas. Appelle-le la préfecture et puis on va faire un transfert d'appel.
0: Ah non, plus maintenant, hein. Arrêtez, non, ne faites plus de transfert d'appel maintenant, hein.
1: Monsieur le préfet, oui, bonjour.
0: Ah bon?
1: Voilà, je vous appelle. C'est la mairie de Venem, à l'appareil.
0: Ah non, recommencez pas.
1: Il paraît que vous avez fait caca dans votre pantalon.
0: Ah non, là, vous exagérez. Hein.
1: Il a raccroché, t'es furieux.
0: Bah oui, je me doute. Non, là, vous exagérez. Hein. Allez, je vous souhaite un bon anniversaire.
1: Au revoir, monsieur.
0: Et au revoir. Oui, mairie de Venem, j'écoute.
2: Oui, la préfecture à Paris. Je vous passe, monsieur le préfet.
0: Ah oui, je vous remercie.
2: Merci.
0: Monsieur le préfet.
2: Oui, monsieur, excusez-moi.
0: Oui.
2: J'ai fait quoi exactement dans mon pantalon?
0: Bon, alors, écoutez, j'ai réussi à avoir, parce qu'il a la personne qui fait les plaisanteries.
2: Vous venez de m'appeler à l'instant.
0: Non, c'est pas moi, monsieur, c'est lui.
2: Vous m'avez dit, j'ai fait
0: caca dans votre pantalon.
2: Oui, et vous le redites.
0: Ben oui, ben bien évidemment, je le redis, puisque je l'ai entendu.
2: Non, mais attendez.
0: Écoutez, moi, alors là, j'arrête, hein. Ça fait fort, hein.
2: Parce que non seulement, monsieur, évidemment, en préfecture, j'ai un pantalon.
0: Oui, mais attendez, mais je le sais, j'ai bien compris.
2: Et en
0: plus,
2: vous
0: avez un pantalon et vous n'avez pas fait caca dans votre pantalon. Ça, j'en ai jamais douté, croyez-moi.
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5: Bonjour.
6: Oui, bonjour monsieur. Je suis bien chez le fromagiste.
5: Oui, tout à fait, fromager, oui.
6: J'ai dit à mon employeur que je ne pouvais pas aller travailler cette semaine pour cause d'intoxication alimentaire.
5: Oui.
6: J'ai dit que j'avais bu du lait périmé que j'avais acheté chez vous.
5: Ah ouais, bah non, c'est hors de question que je prenne ce genre de responsabilité, ça c'est clair.
6: Je vais passer aujourd'hui parce que j'ai gardé une bouteille de lait que j'ai laissée tourner, vous voyez.
5: Bah non.
6: Je vais juste mettre la bouteille de lait périmé dans vos rayons.
5: Non, bah non, c'est trop facile. Attendez, les responsabilités, ça va être nous.
6: Bah oui, bah c'est bien le but, oui, c'est ça, parce que sinon ça va être ma faute.
5: Bah attendez, c'est pas notre faute à nous si vous avez dit quelque chose à votre employeur qui n'était pas vrai. Je vois pas pourquoi moi je vais accepter la responsabilité d'avoir du lait périmé chez moi.
6: Parce que sinon mon patron il va me décompter des jours, vous voyez.
5: Mais ça c'est votre problème, c'est pas le mien. Vous vous êtes mis dans le bazar, bah après à vous de vous en sortir.
6: Moi pour me débazarifier, je passe tout à l'heure.
5: Ah non, c'est pas la peine de passer, je vous ouvrirai pas.
6: Je prends une photo, vous voyez,
5: non,
6: comme ça.
5: Non, il y a hors de question qu'on vous fasse la moindre photo qu'on vous ouvre pour mettre un lait périmé dans un rayon. Enfin, attendez, vous vous rendez compte?
6: Non, mais la photo, je la fais moi-même, hein, je vous rassure.
5: Non, mais j'ai bien compris, mais je vous dis non.
6: Je vous demande même pas d'être dessus, hein.
5: Je vous dis non.
6: Non, c'est un nom qu'on peut négocier quand même, j'imagine.
5: Non, c'est pas un nom négociable, c'est non.
6: C'est non peut-être.
5: C'est non.
6: Non, éventuellement.
5: Non.
6: C'est un nom ou?
5: Non. Enfin, je sais pas, je suis claire.
6: C'est un nom mais.
5: Je m'en fiche, c'est non.
6: Si.
5: Non.
6: Non, mais c'est un nom qui veut dire oui.
5: Non.
6: Oh, si, c'est un nom qu'on peut négociabilifier.
5: Bah, non.
6: Si.
5: Non.
6: Oh, si.
5: Non.
6: Ah, bah, si.
5: Non.
6: Si.
5: Non.
6: Si.
5: Non.
6: Si.
5: Non.
6: Si.
5: Non.
6: Si.
5: Je sais pas. Vous entendez pas. On ne fera rien ici. Vous ne venez pas. Vous mettez pas votre clé dans un rayon. Vous prenez aucune photo. Il y a hors de question.
6: Ah, bah, si.
5: Non. On arrête là. Vous nous appliquez pas là-dedans. C'est non. Non. Non. Je vais pas passer ma journée à vous dire non. Point barre. C'est tout.
6: Ah, bah, je crois que si. Vous allez passer la journée.
5: Non. Bah, non.
6: Ah, bah, si.
5: Non.
6: Ah, bah, si.
5: Non.
6: Ah, si.
5: Non.
6: Si.
5: Bah, non. Vous.
6: Allô?
5: Vous n'importe quoi. Je vais mettre dans mes rayons du lait périmé pour justifier.
6: Alors, je vous rassure, moi je vous le fournis.
5: J'en ai rien à foutre de votre lait périmé. Qu'est-ce que je vais aller mettre du lait périmé dans mon. C'est une histoire abracadabranque.
6: Ah, mais non, c'est pas abracadabranque.
5: Vous vous enfermez, hein. On n'a pas ça à faire que d'écouter vos conneries.
6: Bah, excusez-moi d'avoir le sens pratique. Allô?
7: Oui.
6: Ah, c'est madame.
7: Attendez, monsieur, je vais vous faire une attestation signée de ma main comme quoi je vous ai vendu des produits périmés. Non, mais on marche sur la tête.
6: Ah, bah, c'est très gentil.
7: Oui, non, mais vous allez pas m'emmerder avec ça toute la journée. Hein. Je m'en fous, je veux pas en entendre parler. On est clair?
6: D'accord. Alors, en revanche, est-ce que du coup, la dame que j'ai eue pourrait peut-être.
7: Non, vous n'impliquez personne de mon personnel, d'accord? Enfin, je veux dire, à un moment donné, il faut arrêter, quoi.
6: Si je vous envoie un fax, en fait.
7: Moi, j'ai du boulot, monsieur. C'est pas me faire chier pour justifier des absences à des employeurs qui sont fausses en plus. Vous croyez que j'ai que ça à foutre, là, de ma journée, là?
6: Non, mais je veux dire, je vous envoie.
7: Parce que là, c'est les gendarmes.
6: Ah, bah, c'est moi les gendarmes qui vais les appeler, tiens, ça va être vite vu. Oui.
7: Bah appelez-les, ça va être très bien.
6: Je vous mets en relation avec les gendarmes, tiens.
7: Appelez-les.
6: Ne quittez pas.
7: Pas de problème. Et tu prends ton magasin, viens avec les gendarmes ici.
6: Ah bah attendez, je suis en train de transférer.
7: Tu commences à me faire chier, là. Tu me fais pas tout, je te jure.
6: Comment ça, tout?
7: Je te retrouve, ça va pas bien se passer, là. Espèce de gros con, va.
6: Bon, je préfère Monsieur Martin, mais enfin.
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8: Allô?
9: Allô?
8: C'est qui?
9: Oui, bonjour, madame Schneider?
8: Oui, c'est moi-même, oui.
9: Ah, bonjour, madame, c'est la préfecture à l'appareil.
8: Ah.
9: Alors, vous êtes madame Schneider...
8: Paulette.
9: Voilà, donc...
8: Oui.
9: Alors, la reine des paupiettes... Je vais vous passer, monsieur le député, mais moi je vais rester en ligne pour traduire, parce que lui, il ne parle pas alsacien.
8: Ah, mais je parle le français.
9: Oui, mais enfin, c'est approximatif, là. Ah non, monsieur le député, nous avons donc madame... Merci. Allô ?
4: Oui, bonjour monsieur.
9: Bonjour madame.
4: Oui.
9: Excusez-moi, je ne parle pas l'alsacien.
4: Oui, j'entends votre accent, oui.
9: Voilà, je ne comprends pas là. Madame dit qu'elle entend votre accent.
4: Mais comment ? Je ne sais pas le pourquoi de...
9: Attendez, je demande au traducteur, hein.
4: Oui.
9: Madame demande pourquoi on l'appelle, hein. C'est ça madame, hein ?
4: Oui, c'est ça, oui, là je suis un petit peu curieuse.
9: Elle est un peu curieuse.
4: Oui.
9: Ah, très bien, je comprends. J'espère que vous me comprenez, madame.
4: Mais oui, je vous comprends très bien.
9: Parce que vous qui parlez, vous parlez pas le français, j'imagine.
4: Mais si, je parle la plupart du temps le français.
9: Oui, si, elle parle la plupart du temps le français. Enfin, vous le comprenez, vous le parlez pas.
4: Mais si que je parle avec vous le français.
9: Comment, vous pouvez répéter, j'ai pas compris. Là, vous parlez français, là ?
4: Oui.
9: Alors, madame, vous voulez comprendre le pourquoi de l'appel ?
4: Mais oui, c'est ça, c'est sûr.
9: Oui, ça c'est sûr. Alors, nous sommes en pleine procédure pour la réforme des AX53, qui est donc la procédure TTP locale, hein, pour les fiches d'individualité.
4: Ah bon ?
9: Vous comprenez le français, alors ?
4: Mais oui, que je comprends le français.
9: Mais oui, qu'elle comprend le français. Ah, bon.
4: Je peux vous dire que j'ai été la meilleure en français. À l'école.
9: Mais en deuxième langue, alors ?
4: Non, on n'avait pas de deuxième langue.
9: Ah, ben je vous passe, monsieur le préfet.
4: Oui, parce que j'ai des trucs à faire, là.
9: Des trucs ?
4: Le repas.
9: C'est quoi, c'est des saucisses ou ?
4: Non, j'ai le repas.
9: Madame fait des trucs, c'est-à-dire c'est... Des saucisses, non ?
4: Non, je ne fais pas de saucisses.
9: Des saucisses, c'est pas des trucs en allemand, si ?
4: Non.
9: Des trucs.
4: Non, les saucisses, c'est des saucisses, c'est pas des trucs, ça c'est...
9: Saucisses, c'est kartoffeln, je crois, hein ?
4: Non, ça c'est pommes de terre, patates.
9: Non, mais dites-moi, madame, pourquoi vous moquez de moi comme ça ?
4: Non, monsieur, non, j'oserais pas. Nous, on dit pommes de terre, mais le plus souvent, on dit patates, c'est...
9: Oui, c'est pas la peine de me le dire deux fois, hein ?
4: Mais je sais pas à vous, c'est la pomme de terre. Bon, écoutez, monsieur, je dois vous laisser maintenant.
9: Est-ce que vous avez eu le temps de faire vos saucisses ?
4: Mais non, je n'ai pas cuit des saucisses. Non.
9: Les trucs, là, comme
4: aujourd'hui, c'était des lasagnes.
9: Comment ?
4: Des lasagnes.
9: Les lasagnes.
4: Lasagnes avec des pâtes et...
9: Des pâtes de canard ?
4: Non, écoutez, monsieur, non, je préfère raccrocher.
9: Alors, madame, là, si j'ai pas, on n'a pas compris.
4: Ça recommence.
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10: Oui.
6: Bonjour monsieur, c'est bien le garage Renault ?
10: Oui monsieur.
6: Je vous appelle parce que j'ai entendu vos informations, il disait que Renault devait rappeler pour des véhicules.
10: Oui.
6: Et vous m'avez pas rappelé ?
10: Oui mais...
6: Je vous laisse mon numéro.
10: Renault rappelle, rappeler c'est pas un appel téléphonique.
6: Et quand est-ce que je vous laisse mon numéro alors ?
10: Mais non, rappeler ça veut pas dire téléphone monsieur.
6: Oh bah excusez-moi quand même, moi j'ai mon beau-frère qui est téléphoniste, il sait un petit peu ce que ça veut dire.
10: Non, rappeler ça veut dire convoquer le client.
6: Donc il y a quoi ? Il y a une sorte de tirage au sort et on rappelle que ceux qui...
10: Vous avez rien compris hein monsieur.
6: Parce que soi-disant on fait gagner 15 000 personnes qui... Allô ?
10: Je sais pas que ça va faire, hein. C'est n'importe quoi. Allez-y, je vais prendre votre numéro, ça va vous faire plaisir. Allez-y, je vous écoute.
6: Alors, 06...
10: J'ai pas que ça à faire, hein, je travaille, hein, monsieur.
6: Ah bah moi aussi.
10: Ah bah c'est très bien.
6: Alors,
10: allez-y.
6: 06 18...
10: Oui. 06 18, après j'ai pas entendu, monsieur.
6: Oui, 06 18...
10: Je vous entends pas, monsieur.
6: Ah bah évidemment.
10: Non, mais allez-y, 06 18, après non, mais comme... je comprends pas le chiffre.
6: Comme par hasard, oui.
10: Comme par hasard, oui.
6: Non, alors, 06...
10: 18...
6: 7.
10: Non, je ne vous entends pas, monsieur. Le troisième chiffre est inaudible.
6: Ah bah ça va être ma faute.
10: Oui, ça va être de votre faute, tout à fait.
6: Bah, je sais pas, vous avez peut-être un problème sur votre portable.
10: Non, j'ai rien du tout, j'ai pas de problème, j'ai des problèmes qu'avec vous, monsieur.
6: Oh bah évidemment. Alors, 06.
10: 18.
6: Bah, c'est...
10: Après, on n'entend plus rien, monsieur. Voilà.
6: Allô ?
10: Il faut que je l'appelle, que je prenne son numéro. J'ai dit, monsieur, c'est pas comme ça que ça se passe.
6: Je suis toujours là, allô ?
11: Oui.
6: Ah, bonjour madame.
11: Non, monsieur.
6: Donc je voulais vous laisser mon numéro.
11: Forcément, le véhicule vous appartient.
6: Quel véhicule ?
11: Là, vous appelez parce que vous appelez, parce que vous avez un véhicule Renault.
6: Ah non, pas du tout, non.
11: Pourquoi vous voulez me laisser votre numéro de téléphone si vous n'avez pas de véhicule Renault ?
6: Pour en gagner un, parce qu'ils font gagner 15 000 véhicules.
11: Ah non, mais ils vont jamais faire gagner 15 000 véhicules. Bon, attendez, c'est une histoire de fou, là.
6: Ah bah alors, excusez-moi, mais...
11: Attendez, stop, ce que je vais faire, je vais prendre vos coordonnées téléphoniques. Donnez-moi votre numéro.
6: Alors, comme je disais, 06...
11: Ouais.
6: 18...
11: Ouais.
6: Et... Deux.
11: 06 18, j'ai pas le reste à couper.
6: Ah bah ça recommence.
11: Ouais, alors attendez, je vais vous passer mon patron, ça va être plus simple. Hein.
12: Oui, allô ?
6: Ah bah bonjour madame. Comme j'expliquais, en fait, moi je voulais juste m'inscrire pour le tirage au sort. Hein.
12: Ah écoutez, moi j'ai aucun retour ici, comme quoi il y a des tirages au sort, quoi.
6: Vous faites gagner 15 000 voitures.
12: Comment ? fait gagner 15 000 voitures.
6: Ça sent l'arnaque, votre truc, un petit peu, quand même, non?
12: Bah, la magouille, non, ça sent pas la magouille.
6: Ah, j'ai pas dit magouille, c'est vous qui dites magouille, tiens.
12: De quoi, c'est nous qu'on magouille?
6: Non, mais vous, c'est vous qui avez dit magouille, là.
12: Je vous ai pas dit magouille, je vais pas passer mon temps.
6: Ah, bah, vous avez dit magouille.
12: Écoutez, je vous ai pas dit magouille.
6: Vous m'avez dit magouille.
12: Non, j'ai pas dit magouille.
6: Ah, vous avez dit magouille?
12: Non, j'ai pas dit magouille.
6: Ah, bah, bien sûr que vous m'avez dit magouille.
12: Non, je vous ai pas dit magouille.
6: Vous avez dit magouille.
12: Si je vous aurais dit magouille, je vous l'aurais dit.
6: Ah bah oui, vous me l'avez dit, oui, magouille.
12: Il n'y a pas de magouille.
6: Ah bien sûr, magouille, il y a magouille.
12: Non, mais...
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13: Oui.
14: Oui, bonjour madame.
13: Bonjour.
14: Je suis bien à l'école...
13: Oui.
14: Oui, bonjour madame. Monsieur de la place à l'appareil, inspection d'académie. Est-ce qu'on peut avoir la direction?
13: C'est moi.
14: Ah bah très bien, bonjour. Un inspecteur d'académie est venu vous voir, je ne sais pas si vous l'avez vu...
13: Non, je ne l'ai pas vu.
14: N'est pas arrivé encore. Est-ce que s'il arrive, vous pouvez lui demander de nous rappeler d'urgence à Toulouse?
13: Qui rappelle?
14: Qui rappelle, absolument. Monsieur de la place à l'inspection d'académie. Hein.
13: Oui.
14: Alors, l'inspecteur d'académie s'appelle monsieur Moncu. Oui. M-O-N-C-U-L.
13: Oui. D'accord.
14: Ah, attendez, parce que...
15: Il est arrivé, non?
14: Bah non, apparemment, il n'est pas arrivé.
15: Allô?
13: Oui.
15: Bonjour, madame.
13: Bonjour, monsieur.
15: Vous l'avez vu, non?
13: Mais...
15: Vous l'avez vu?
13: Mais qui?
15: Manqué.
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16: Oui, bonjour.
6: Bonjour, monsieur. C'est bien le lycée?
16: Oui.
6: Monsieur Martin à l'appareil, les cours correspondentiels Martin.
16: Oui.
6: Je fais des cours à domicile et cette année, j'ai proposé une formule tout compris avec passage du bac à domicile.
16: Ouais.
6: Donc, il faut que je vous dépose les copies de mes élèves.
16: C'est les copies...
6: Bah, ce sont les copies de leurs épreuves du bac, mais qu'ils ont faites chez eux.
16: Ah ouais?
6: Et ouais, donc ça reste entre nous, mais normalement, ils devaient passer leur bac au lycée.
16: Ah ouais, d'accord.
6: Et ouais, donc vous allez récupérer les copies de mes clients.
16: Ah.
6: Et vous allez discrètement les envoyer avec les autres copies du bac.
16: Ah, je sais pas, mais moi, je sais pas si je peux faire ça.
6: Mais si, vous dites que c'est une pile qui est restée à l'accueil et que vous venez de les retrouver.
16: Bah, ça va être embêtant parce qu'ils vont me dire, tiens, il y a des copies qui sont restées à l'accueil.
6: Bah oui, mais moi, les élèves, ils me payent pour pouvoir passer le bac chez eux, ils me filent 100 balles par épreuve.
16: Ouais, c'est bien, oui, je sais.
6: Comment ça, vous savez, à vous aussi, vous vendez des épreuves?
16: Non, je sais pas, c'est vous qui me dites ça, j'en sais rien, moi.
6: Ah non, mais pardon, j'ai compris. Vous me demandez un petit bifton?
16: Non, sûrement pas.
6: Ouais. Je peux vous laisser un petit billet de 5 pour chaque copie passée.
16: Non.
6: Oh si.
16: Non.
6: Oh bah si, vous faites quand même une partie du boulot.
16: Non, je peux pas.
6: Allez, un petit billet de 10 balles alors.
16: Non, je les prends pas.
6: 15 balles alors, un billet de 15 balles.
16: Non, monsieur, je prends pas les copies ici, là, c'est impossible.
6: Bon, vous savez quoi? Dites-moi votre chiffre.
16: Non, je dis rien du tout. Faut que je demande la permission avant.
6: Ah bah oui, c'est vrai, il suffit de demander la permission, évidemment. Il faut demander à qui?
16: Bah, la principale adjointe.
6: Ah bah, passez-moi la principale adjointe.
16: Ouais, je vais voir, mais là...
6: Merci, monsieur.
3: Ne quittez pas, nous allons vous répondre.
6: Eh bien, normal.
17: Oui, allô?
6: Bonjour monsieur, votre collègue me dit qu'il faut voir avec vous pour déposer des copies du bac supplémentaires.
17: On ne nous a jamais informé que quelqu'un de l'extérieur devait nous déposer des copies.
6: Bah si, moi je vous informationne, justement, je vais vous déposer mes copies.
17: Ah mais c'est pas possible.
6: Mais si, suffit de dire que vous avez oublié de les envoyer.
17: Ah mais non, ça ne fonctionne pas comme ça, c'est pas un oubli de notre côté.
6: En vrai non, mais officiellement, si vous dites que c'est un oubli...
17: Non, officiellement ça ne fonctionne pas comme ça. On ne peut pas se permettre de scanner des copies qui ne nous ont pas été données à la base. Nous on a un certain nombre de candidats qui nous sont donnés, on ne peut pas ajouter d'autres personnes.
6: Eh ben dans ce cas, il suffit de retirer des copies à vous, puis de rajouter les miennes.
17: Ah non, on peut pas ne pas scanner nos copies.
6: Mais si, puisqu'à la place vous scannez mes copies, donc au final ça vous en fait autant.
17: Mais nos élèves ont tous passé les épreuves, on peut pas ne pas scanner les copies de nos élèves.
6: Non mais pas tous, vous en virez quelques-uns.
17: Ah oui, et puis nos élèves comme ça ils ont pas leurs copies.
6: Non mais vous prenez que les nuls, comme ça vous risquez rien.
17: On ne peut pas faire comme ça, monsieur.
6: Ah oui, et alors comment on fait?
17: Eh ben fallait pas vous avancer sur le fait que vous pouvez passer leurs épreuves à domicile.
6: Bon bah vous compliquez pas, je vais passer, je les ferai moi-même les scans.
17: Non, vous ne passez pas, ce n'est pas possible, monsieur. Vous entendez quand même, ce n'est pas réalisable. Nous ne pouvons pas scanner vos copies. Point. Ça s'arrête là.
6: Sauf si on dit que vous m'avez recruté en tant qu'agent scanneriste.
17: Non, il n'y a pas de magouille à faire. C'est comme ça, c'est pas autrement.
6: Bah oui, mais c'est pas pratique.
17: Non, ce n'est pas pratique. C'est quelque chose de légal, monsieur. On est sur un examen national.
6: Après, vous n'allez pas me dire qu'il compte non plus à la copie près.
17: Mais si.
6: Bon, s'il y en a 50 de plus, 50 de moins, il doit y avoir des quotas, ça passe.
17: Mais monsieur, vous vous rendez compte quand même? Les élèves, là, normalement, doivent passer dans un centre d'examen.
6: Ah oui, non mais vous déclarez que mes élèves ont passé le bac chez vous, évidemment.
17: Et au niveau de la fraude, on fait comment? Ils l'ont passé à domicile, c'est juste pas possible de faire comme ça.
6: Ah oui, non mais ça reste entre nous, on s'arrange.
17: Non, ça sert à rien de négocier, de toute façon, les copies, on ne les prendra pas.
6: Attention, je sais pas si votre collègue vous a précisé, mais il y a quand même un billet de 15 balles en jeu.
17: Non mais
6: si vous prenez l'échec, je peux monter à 20 euros.
17: Non, c'est bon.
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19: Mairie de Gloire-Boulesse, bonjour.
20: Allô, c'est le commissariat?
19: Non, c'est la mairie.
20: Oh mon Dieu, j'ai fait une erreur, madame, mais vous pouvez peut-être m'aider.
1: Oui.
20: Madame Lamolle à l'appareil, rue du Rhin, j'habite là.
1: Oui.
20: Parce que j'ai fait un pas en arrière dans l'escalier parce que j'avais fait tomber quelque chose de mon sac. Et en reculant, je me suis assis en tombant sur le facteur, le monsieur de petite taille, là, vous savez ?
1: Je connais pas.
20: Vous connaissez pas le facteur ? Attendez, parce que il est coincé. Je suis assis sur lui, puis il est coincé. Et attendez, je vais essayer d'approcher le téléphone de sa bouche, parce que... Attendez.
1: Mais il est coincé où ?
21: Allô ?
1: Oui ?
21: Allô ?
1: Bonjour.
21: Oui, bonjour, Gaspilla, l'appareil. Vous m'entendez, là ?
1: Oui.
21: La dame, elle est quand même âgée et elle est assise sur moi, là, sur mon nez. Et je suis coincé avec mon nez qui est donc mal placé, quoi, on va dire, hein, sous la robe de madame.
1: Et vous ne pouvez pas vous relever ?
21: Ah bah j'ai mon nez qui est coincé dans le postérieur de madame, avec tout le respect que je lui dois, mais là, je sais pas quoi faire, hein.
1: Ah mince, c'est où ? Vous êtes où ?
21: Ah ben là, c'est son postérieur, quoi, dans la rue des Fesses, quoi.
1: Non, mais je veux dire où ? C'est à quelle adresse ?
21: Eh ben, c'est rue du Rhin.
1: Mais quel numéro ?
21: Ah, au 33.
1: 33, rue du Rhin.
21: Elle a des flatulences, en plus.
1: Aïe, aïe, aïe. Écoutez, j'appelle tout de suite les pompiers, que quelqu'un vienne très, très vite.
21: Oh non, n'appelez pas les pompiers, parce que c'est embarrassant pour moi, hein.
1: Nous, on peut pas envoyer quelqu'un d'autre. Qui c'est que vous voulez que j'envoie ?
21: Non, mais si vous pouvez me dire comment je peux faire pour sortir de là, parce que la dame, comme je vous ai dit, avec la chaleur, là, j'ai rien contre les dames, hein.
1: Non,
21: Mais avec la chaleur, ça cocotte, hein, quand même, là-dedans, hein.
1: Mais écoutez, quelqu'un doit venir vous dégager.
21: Et je peux vous passer la dame ? Vous pouvez lui demander si elle peut contrôler un peu ses flatulences, si c'est possible, hein, parce que...
1: Mais vraiment, je peux pas le lui dire, vous
21: attendez.
1: Vous rendez compte ?
21: Ben si, vous pouvez lui dire. Attendez, je vous la passe, hein.
1: Il veut que moi je lui dise à la dame qu'elle contrôle ses flammes.
20: Allô ?
1: Oui ?
20: Oui.
1: Écoutez, j'appelle tout de suite les pompiers, on vient vous dégager, hein ?
20: N'appelez pas les pompiers parce que je veux pas qu'on me voie comme ça, j'ai certain âge, hein ?
1: Elle veut pas qu'on la voie comme ça. Mais qu'est-ce que vous voulez qu'on fasse alors ?
20: Attendez, je vous passe le facteur.
1: Mais c'est...
21: Allô ?
1: Oui.
21: Oh non, hein, non, il faut lui dire quand même parce que c'est insupportable. Hein.
1: Mais monsieur...
21: Oh, attendez. Levez-vous, madame, comme ça. Attendez, elle se lève un peu. Ça y est, j'arrive. Attendez. Oh, ça y est. Vous m'entendez ?
1: Oui.
21: Il est sorti. Je vous le passe. Allô ?
1: C'est bon, vous êtes dégagé ?
21: Oh oui, vous savez pas d'où je sors, là. Oh là. Attendez, j'ai un truc sur le nez. Qu'est-ce que c'est que ça ? Oh, ben, un supposé. J'ai un suppositoire sur le nez ?
1: Non.
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22: Vous êtes en communication avec l'hôtel de police.
23: Police, bonjour.
6: Oui, bonjour monsieur. J'ai vu un truc qui disait qu'il y avait une amende de 68 euros quand on jetait un mégot par terre en ville.
23: C'est à chaque fois qu'on constate qu'il y a un mégot par terre, c'est 68 euros normalement.
6: D'accord, parce que du coup, moi j'en ai récupéré 47 ce matin.
23: Oui.
6: Donc 47 fois 68, ça fait que vous me devez du coup 3196 euros, j'ai calculé.
23: Je vous dois.
6: Bah oui.
23: C'est-à-dire ?
6: Bah, c'est-à-dire comme je les ai ramassés, à chaque fois je récupère 68 euros.
23: Ah non, mais moi j'ai rien à vous verser, monsieur. Moi, s'il y a quelque chose à verser, mais si c'est un PV, monsieur, ça va directement dans les caisses de l'État, pas dans votre poche.
6: Est-ce que je pourrais avoir peut-être un responsable, un brigadier, quelqu'un ?
23: Je suis brigadier chef principal, monsieur.
6: D'accord. Dans ce cas, un sergent, je sais pas ce qu'il y a au-dessus.
23: Voilà.
22: Veuillez ne pas quitter. Merci.
24: Oui, bonjour monsieur.
6: Oui, bonjour monsieur.
24: Je comprends pas assez pourquoi, dites-moi, qu'est-ce qui se passe ?
6: Parce que alors moi j'ai récupéré en fait 47 mégots que j'ai ramassés.
24: Oui.
6: Ça fait 3196 euros que vous me devez et je voulais savoir comment...
24: Quand vous dois ?
6: Bah oui.
24: Non monsieur, attendez, ne coupez pas monsieur.
6: Oui.
24: Voilà, je suis désolée mais je crois quand même faire...
25: Oui, allô.
6: Bonjour madame, oui, c'est pour un versement.
25: Attendez, monsieur, je suis en réunion, donc soyez bref et précis.
6: Bref et précis. Alors, 47 fois 68 égale 3196.
25: Attendez, monsieur, je suis policier, je suis pas prof de maths, hein. Qu'est-ce que vous me dites?
6: Ah, bah, c'est
25: vous voulez en venir?
6: Je vous fais le calcul, parce que comme c'est 68 euros par mégot, fois 47 mégots que j'ai ramassés, ça fait...
25: Monsieur, vous habitez à quel endroit?
6: Ça fait 68 fois 47.
25: Monsieur, vous habitez à quel endroit?
6: Égale, je suis sur la calculette, ça fait 3196 euros. Vous voyez? Allô?
26: Je comprends pas trop là. Vous ramassez des mégots sur le domaine public.
6: Voilà.
26: Et vous sollicitez une indemnité pour avoir collecté ces mégots à hauteur de 68 euros par mégot.
6: Ben, je sollicitationne 68 euros par mégot parce que c'est le tarif, c'est ce que vous m'avez dit, oui. Donc vous
26: non,
6: me devez.
26: Monsieur, c'est l'infraction d'un montant 68 euros. C'est pas 68 euros qu'on vous donne quand vous récupérez un mégot.
6: Ah ben, faites le calcul, vous allez voir, hein.
26: Non, mais monsieur,
6: non, mais...
26: vous commettez une infraction.
6: Non, ah ben non.
26: Non, mais si vous commettez une infraction.
6: Ah, mais non.
26: Je vous explique. Si vous commettez une infraction.
6: Ah, bah non.
26: Vous êtes. Comment ça ?
6: Bah, j'ai pas commis d'infraction. Dans le sens où, au contraire, moi, j'ai récupéré justement les mégots.
26: Bah, je vois pas ce qu'on peut faire pour vous si vous récupérez les mégots.
6: Bah, je vous les rapporte, comme ça, vous pouvez me payer.
26: Vous payer.
6: Bah oui.
26: Oui, alors 68 par je ne sais combien de mégots, ça fait 3000 et quelques. Bon, écoutez, venez me voir au bureau de police, ça sera plus simple.
6: Oula, excusez-moi, je viens de voir un gars qui jetait sa cigarette là.
26: Oui.
6: Je vais l'aborder.
26: Oui.
6: Et je vous le passe pour que vous lui disiez que du coup c'est lui qui me doit 68.
26: Mais monsieur, on n'intervient pas comme ça.
6: Monsieur, il faut que je vous emmène à la police, excusez-moi.
26: Non, alors vous êtes monsieur.
6: Excusez-moi, comment vous appelez ?
26: Non, monsieur. Allô ? Monsieur, attendez.
6: Oui, mais attendez, je lui demande son nom parce que...
26: Vous êtes... Non.
6: Non, mais je demande le nom du coupable.
26: Non, mais vous...
6: Je viens avec le suspect ?
26: Avec le suspect. Mais écoutez, vous n'avez pas interpellé une personne qui jette un mégot sur la voie publique.
6: Donc je procède à l'interpellation ?
26: Non, c'est bon.
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4: Allô ?
5: J'écoute.
4: C'est le docteur ?
5: Oui.
4: Bonjour docteur, excusez-moi de vous déranger. Madame Ledoux à l'appareil.
5: Oui.
4: Je ne consulte pas, là, c'est pas pour moi, hein, c'est pour mon petit-fils.
5: Oui.
4: Il est arrivé à la maison hier soir. Ses parents sont partis. En week-end, voyez-vous, oui. En vacances. Hein. Et alors, je vous appelle parce que j'en ai la garde et je lui ai fait prendre un bain, là, ce matin.
5: Oui.
4: Il est sorti du bain avec la zigounette, quoi. Hein, le zizi, tout droit, tout dur.
5: Ah oui, ah, si c'est que ça, oh, ben, madame, vous inquiétez pas. Ben. Il a quel âge ?
4: Oh, écoutez, je vais vous le passer. Hein. Je préfère, ça va me rassurer.
5: Il a quel âge ?
4: Bernard, c'est le docteur, là.
5: Docteur ? Oui.
7: Allô ?
5: Oui.
7: Oui, bonjour, docteur.
5: Bonjour, monsieur, oui.
7: Excusez-moi de vous déranger, ma grand-mère me passe l'appareil.
5: Oui.
7: Qu'est-ce qui se passe ? C'est à quel sujet ?
5: Ben, je sais pas, on me téléphone, moi. Je suis le docteur, moi. On me demande, on me pose une question, alors j'attends, moi.
7: Attendez, je suis pas au courant, là. Ma grand-mère me tend le combiné. Qu'est-ce qui se passe
5: Ben, je sais pas. Il y a un enfant chez vous ?
7: Ah non, enfin, je suis le petit-fils. Hein.
5: Vous avez quel âge ?
7: J'ai 36 ans.
5: Et alors, qu'est-ce qu'elle me parle d'un enfant qui a pris son bain et puis il avait la zigounette toute raide ? J'ai dit, c'est normal.
7: Ah, attendez, je vous la repasse, alors. Oui, ok, je comprends, hein. Je comprends mieux.
5: Je comprends bien, moi, monsieur, je suis là comme un couillon, là, moi.
7: Attendez, je vous la repasse, je préfère ça parce que... Là, viens voir, mamie. Le docteur va t'expliquer.
4: Merci. Allô ?
5: Oui. Qu'est-ce qui se passe, madame ?
4: Ben, vous l'avez eu au téléphone ?
5: Ben oui, mais...
4: Ben, c'est lui qui a eu la zigounette toute...
5: Mais c'est normal, madame, à 36 ans.
4: Ah bon ?
5: Ben, écoutez, madame, un homme... C'est un homme ?
4: Oui. Parce voilà. Que moi, j'étais inquiète, évidemment.
5: Ben, madame, vous avez quel âge, madame ?
4: 82 ans.
5: 82. Alors, vous avez tout oublié dans la vie ? C'est bien, c'est normal, hein.
4: Est-ce que je le mets au lit avec un bouillon ?
5: Mais madame, il va pas mettre au lit avec un bouillon parce qu'il a la zigounette qui est raide. Madame...
4: Mais qu'est-ce que je lui donne, alors ?
5: Mais rien du tout, madame.
4: Mais je peux pas le laisser comme ça, son âge. C'est mon petit-fils, hein.
5: Oui, ben il est normal, madame, petit-fils.
4: Parce que moi, je me disais peut-être qu'il fallait couper.
5: Mais non, on coupe rien, madame.
4: Et où sont les ciseaux ?
7: Non, ton ami, là, oh.
4: Faites-le couper.
7: Allô ?
5: Oui.
7: C'est vous qui lui avez dit ça, non ?
5: Mais je suis pas dingue, non, mais écoutez, je suis pas fou. Je lui dis que c'est normal, et puis que c'est tout à fait logique, et puis que...
7: Mamie, lâche les ciseaux !
5: Attention, elle débloque complètement, là.
7: Qu'est-ce que tu fais avec les ciseaux, là ?
5: Elle veut vous couper le zizi.
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8: Oui ?
6: Bonjour, monsieur, c'est bien le supermarché ?
8: Tout à fait.
6: Monsieur Martin, à l'appareil, société Martin Shopping.
8: Attendez, établissement Martin Shopping, ça te dit quelque chose ?
6: Bah oui, ça me dit quelque chose, c'est ma société.
8: Non, mais je parle à ma collègue, monsieur. Bah,
6: pourquoi vous demandez à votre collègue si je connais ma société ?
8: Non, je disais à ma collègue si ça lui disait quelque chose.
6: Évidemment que ça me dit quelque chose, c'est moi qui ai monté cette boîte.
8: Mais non, je parle pas de votre société, je suis en train d'expliquer à ma collègue.
6: Ah, d'accord, eh ben dites-lui que oui, je connais Martin Shopping.
8: Bah, je vais vous la passer, ça ira mieux.
6: Merci, monsieur.
9: L'espace service, bonjour.
6: Bonjour, monsieur.
9: Je suis une dame.
6: Ah bon ?
9: Oui, quel est votre souci, monsieur ? Ma collègue n'a pas compris votre demande.
6: Non, il n'y a pas de souci, c'est juste pour vous prévenir. J'ai monté un site de courses express en ligne.
9: Oui.
6: Mais comme j'ai pas de local, j'ai mis votre adresse pour que les gens viennent chercher leurs courses directement chez vous.
9: Non, on peut pas fonctionner comme ça.
6: Non, mais vous aurez juste à réceptionner mes produits et à les mettre en sac.
9: Non, on va rien mettre du tout en sac, monsieur.
6: Bah si, parce que je suis passé ce matin dans le magasin, il y a largement la place de tout stocker.
9: Non, vous ne pouvez pas décider de venir déposer des articles dans le magasin parce que vous avez vu à un endroit de la place.
6: Bah de la place, j'en ai justement fait dans le frigo des yaourts.
9: Non mais y a pas,
23: vous n'avez pas à faire de place, monsieur. Oh, c'est quoi, c'est une caméra cachée, c'est vidéo gaz ou quoi?
6: Oui, bah allons-y, ça l'appelle trop con.
23: Vous n'avez pas à venir en magasin faire de la place dans nos frigos pour venir installer vos produits, monsieur. Ça ne se fait pas, monsieur.
6: Alors, vous verrez, c'est un peu serré, mais tout rentre.
23: Mais non, mais j'ai pas besoin de voir, ça ne se fait pas.
6: Ah oui, alors j'ai vidé tout un frigo pour rien, quoi.
23: Et qui vous a donné l'autorisation de vider un frigo? Vous les avez mis où, les articles?
6: Alors, pour les yaourts, il y avait de la place en charcuterie.
23: Mais c'est n'importe quoi, monsieur.
6: Et la charcuterie qui rentrait plus, je l'ai mise avec les boissons fraîches.
23: Ouais, mais on ne fait pas ça.
6: Ah oui, mais sinon, faut que vous remboursiez mes clients.
23: Ah non, non, non, non.
6: Ah si, si, si, vu que c'est vous qui annulez.
23: Mais monsieur, je n'annule rien du tout, parce qu'il n'y a pas de...
6: Donc on confirme?
23: Non, non, non, on n'annule rien du tout.
6: Bah oui, si on n'annule pas, c'est qu'on confirme.
23: Non.
6: Donc on annule?
23: Bon, ça c'est fait, monsieur.
6: En attendant, je vais venir.
23: En attendant, vous venez pas?
6: Bah si, parce qu'il faut quand même que je mette mes trucs en rayon.
23: Appelle-moi la sécurité ou un truc comme ça. Ouais. Vous savez quoi? Je vais vous transférer à mon service sécurité.
6: Ah, très bien.
23: Ouais, et je pense pas qu'il sera d'accord que vous veniez apporter des produits, hein.
6: Non, mais je dirais que c'est vu avec vous. Vous
23: avez... Non, vous n'avez rien de dire du tout, je n'ai rien vu avec vous.
6: Bon, bah passez-le moi.
23: Bah oui, excusez-moi.
2: Non, mais on va où là?
6: Bonjour madame.
2: Non, mais attendez, c'est quoi de cette histoire là? Mais de quoi vous vous permettez? Moi, les gens qui viennent chez moi, ils font des courses pour le magasin.
6: Oui, bah mon livreur va vous déposer mes courses pour votre magasin.
2: Non, mais c'est même pas la peine, je veux même pas de ça dans le magasin.
6: Ok, dans ce cas, plan B, on va sortir un de vos frigos sur le parking.
2: Non, mais vous voulez pas rénover le magasin non plus? Vous allez où là? Vous avez craqué ou quoi là? Envoyez-le, votre chauffeur, je vais le mettre dehors.
6: Ah oui, parfait. Moi, j'envoie le chauffeur, vous vous mettez le frigo dehors.
2: Non, mais y a rien du tout, je sors à rien. Viens tout de suite, viens.
6: Alors, là, tout de suite.
2: Si, vas-y, viens, je suis là, viens. Vas-y, dépêche-toi, dépêche-toi.
6: Ok, bah si tu peux commencer déjà l'installation sur le parking.
2: Mais j'ai rien à installer, mais t'es à la masse ou quoi, toi?
6: Oui, alors, pardon, excuse, mais si on s'installe.
2: Pas pardon, excuse, je t'emmerde.
6: Alors, si, excuse, mais je te propose un business clé en main.
2: Mais, moi, un, je t'emmerde, d'accord?
6: D'accord, et deux?
2: Et de deux, ici, je suis chez moi, je fais ce que je veux, je te dis que tes produits vont pas rentrer, mon gars.
6: Ok, et de trois?
2: On sait même pas d'où tu sors, trou du cul.
6: Trou du cul, super. Et de quatre?
2: Non, mais espèce de guignol, va.
6: Guignol en quatre, parfait. Et de cinq?
2: Ça que ça va foutre.
6: Alors, oui. Et de 6?
2: Vas-y, viens, t'étais à côté, t'es venu ce matin, viens, espèce de rigolo.
6: Ah bah super, j'arrive.
2: Ouais.
6: Et de 7, on dit quoi? Bisous.
2: Voilà, vas-y, dépêche-toi, viens, dépêche-toi.
6: Et de 8?
2: Non.
6: Ah bah y'a pas de 8.
2: Non mais...
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12: Bonjour, Camping La Bienheureuse.
13: Ah bonjour, c'est le camping?
12: Oui.
13: Ah bonjour madame. Ça va, il fait beau?
12: Oui, il fait beau.
13: Ah, c'est merveilleux. Dites-moi... Vous savez, ça va être nos 70 ans de mariage avec ma femme.
12: Oui.
13: Alors, on voudrait réserver donc deux chambres du 14 juillet au 15 août.
12: Je fais pas les chambres, c'est un camping.
13: Oui, deux chambres avec vue sur mer, s'il vous plaît.
12: Non, c'est pas possible. Nous sommes un camping, ce n'est pas un hôtel, nous sommes un camping.
13: Non, nous voulons pas la vue sur le camping, non.
12: Je sais, mais...
13: On veut la vue sur mer.
12: Nous sommes 45 kilomètres de la mer d'ici.
13: Voilà.
12: Nous sommes en camping.
13: Dites-moi, vous avez un accent du sud, vous, hein?
12: Oui, mais ça, c'est un camping.
13: Ah, vous êtes chinoise?
12: Non, monsieur.
13: Madame Ping, vous dites?
12: Non, camping.
13: Parce que c'est très difficile de trouver de la place dans les hôtels en ce moment. Hein.
12: Oui, mais je ne suis pas un hôtel. Vous avez trompé le numéro, monsieur.
13: Oui.
12: Vous l'avez appelé un camping.
13: Oui, madame Ping, j'ai bien compris.
12: Vous avez une autre personne à côté de vous?
13: Oui.
12: Je peux parler avec lui?
13: Oui, je vais vous la passer. C'est ma femme, hein?
12: D'accord.
13: Bien. Je suis avec l'hôtel. Une dame très gentille, elle a un accent chinois, elle s'appelle madame Ping. Merci. Allô?
12: Oui, madame.
13: Bonjour, madame. Madame Ping, c'est ça?
12: Non, ce n'est pas madame Ping, c'est votre mari qui l'avait trompé.
13: Mais pas du tout.
12: Oui, monsieur.
13: Mais non, mais je t'ai jamais trompé. Allô?
12: Nous sommes en camping, un terrain de camping.
13: Allô, madame Ping?
12: Non, madame. Nous sommes en camping, un terrain de camping. Je loue pas les chambres.
13: C'est très bien.
12: Et nous sommes loin de la mer.
13: C'est ça qu'il nous faut.
12: Oui, mais vous voulez une chambre?
13: Oh non, on veut pas une chambre, bien sûr que non.
12: D'accord.
13: On en veut deux.
12: Aïe, aïe, aïe.
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14: Allô, oui.
6: Bonjour monsieur, c'est Liam Garage?
14: Oui.
6: J'aurais besoin d'un pneu, s'il vous plaît.
14: Oui.
6: Parce que j'ai vu qu'il y avait un pneu acheté, un pneu gratuit.
14: Oui, mais faudrait voir où vous avez vu la publicité, parce que moi, ça me dit rien.
6: Oui, non, mais en fait, je veux dire, c'est que vous, étant garageur, vous pouvez...
14: Garagiste.
6: Comment?
14: Bah, je sais pas, vous m'avez dit garageur.
6: Vous n'êtes pas garageur.
14: Je suis garagiste, pas garageur.
6: Vous êtes sûr?
14: Non, un, je suis pas garageur. Deux, je ne fais pas un pneu acheté, un pneu gratuit.
6: Donc, est-ce que je pourrais avoir un spécialiste?
14: Il y a un spécialiste du pneu ici? Je vais vous le passer. Hein.
6: Ah, bah merci.
3: Allô, bonjour.
6: Oui, bonjour madame.
3: Alors le problème c'est que l'opération un pneu acheté, un pneu offert ne le fait pas nous.
6: Oui, mais enfin si les autres le font, je vois pas ce qui vous empêche de le faire en même temps.
3: Je vous demande pardon.
6: Non mais c'est que vous avez pas de pneus en stock, c'est ça en fait. Vous avez...
3: Ah si, des pneus j'en ai.
6: Non mais dites-le moi franchement, je vous comprendrai.
3: D'accord, bon alors j'ai pas de pneus.
6: Ah, bah voilà, bah fallait le dire.
3: Voilà.
6: Bon, et du coup si je commande.
3: Je veux dire, c'est quand même pas compliqué ce que je dis. Hein.
6: Mais je comprends bien que vous avez des délais de...
3: Non mais peu importe que j'ai des délais, pas de délais, je ne peux pas vous faire un pneu acheté, un pneu offert.
6: Pas de précipitation, moi mes pneus pour le moment ils sont corrects.
3: Attendez monsieur, parce que mon responsable qui est en train de me regarder bizarrement, je vais vous le passer.
6: Comme ça, ah bah merci.
3: Peut-être qu'il vous expliquera mieux que moi, je sais
6: ah
3: pas.
6: Ah bah je... écoutez, je... ouais.
25: Oui allô.
6: Allô.
25: Attendez, je comprends pas. Mais le pneu gratuit de quoi?
6: Je sais pas si c'est Ford ou Renault.
25: Ah oui mais attendez, mais moi j'adhère pas à ça moi.
6: Peut-être Citroën alors?
25: Ah non, non.
6: Toyota?
25: Ah mais j'en sais rien.
6: Alpha Romeo non?
25: Mais attendez, monsieur, mais j'adhère pas à cette opération-là, monsieur.
6: Vous n'y mettez pas du vôtre, hein.
25: Bah, j'y mets pas du vôtre, mais attendez, monsieur, mais vous êtes marrant, vous m'appelez, vous me demandez un pneu gratuit, un pneu acheté, et puis vous me citez toutes les marques de la Terre, on va y passer toute la journée aussi, hein. Dans quelle langue il faut vous le dire?
6: Sinon, vous pouvez peut-être aller le récupérer chez celui qui fait l'opération, le pneu gratuit.
25: Je vous le dis depuis tout à l'heure, monsieur, je ne sais pas qui fait cette opération.
6: C'est pas Chevrolet, par hasard?
25: Arrêtez de me reciter toutes les marques.
6: Et Peugeot, vous avez regardé pour Peugeot?
25: Non.
6: Non, bah regardez pour Peugeot, c'est peut-être Peugeot.
25: Et alors?
6: Comme ça, vous allez chez Peugeot?
25: Ça commence à bien faire, hein. On va arrêter avec ça, hein. Je vais pas passer mon temps à aller voir donc, tous les concessionnaires du coin, et puis en plus, aller chercher un pneu chez eux. Non, mais attendez.
6: Parce que moi, ça m'arrangerait bien, si vous voulez, parce que dans le sens où, comme ça, vous rapportez le pneu et je viens le chercher chez vous.
25: Oh. Ouais, je crois que. Je crois que ça va pas, là. Hein.
6: Je passe, je prends le pneu, je repars, il y en a pour 10 secondes, hein. Ça va pas non plus vous bouffer la journée.
25: Ah bah si. Que j'aille chercher le pneu. Et s'il y a des clients qui viennent à ce moment-là, je fais quoi, moi?
6: Ah bah si vous voulez, moi je peux garder le garage pendant ce temps.
25: Non. Allez, c'est bon, monsieur. Hein. Vous vous débrouillez.
6: Non mais si vous voulez, vous le savez quoi? Moi je vous garde le garage et puis après on se met d'accord sur le prix.
25: Vous foutez de ma gueule, là?
6: Non mais je vous prendrai pas cher en plus, hein.
25: Vous foutez de ma gueule? Bah, attendez, allez, bonne journée, monsieur.
6: Non mais je passe.
25: C'est assez duré, hein, ces histoires-là. Hein.
6: Non mais.
25: Qui pouvez-vous pour aller chercher votre pneu, hein?
6: Et est-ce que ce serait pas chez Dacia?
25: Oui, bon allez, monsieur.
6: Sinon vous pouvez peut-être passer chez Honda, non?
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17: Mairie de bonjour.
19: Allô, c'est la mairie.
17: Oui.
19: Oui, bonjour madame.
17: Bonjour.
19: Madame Ledoux à l'appareil.
17: Pardon madame Ledoux.
19: Oui, excusez-moi, je suis la grand-mère de mon petit-fils.
17: Oui.
19: Je suis en train de lui donner à manger, là, mais c'est pas facile, hein.
17: Ah oui.
19: Vous savez, il a 18 mois, hein.
17: Ah oui.
19: Intérêt à manger, hein, parce que sinon, vous savez, moi, je lui fais peur. Enfin, je lui dis, s'il ne mange pas, c'est monsieur le maire qui va le faire manger. Et on ne sait pas pourquoi avec mon fils, mais ça lui fait peur et d'un seul coup, il mange.
17: Ah, bah, ça va alors.
19: Ah, oh, oui.
17: Quand on trouve un moyen, c'est bien.
19: Oui, mais alors là, aujourd'hui, hein, depuis midi, j'essaie de le faire manger sa purée de carottes, il n'y a rien à faire.
17: Ah, oui. Il fait un caprice.
19: Oh, il fait un caprice, oui, alors là. C'est pas facile, hein?
17: Ah non.
19: Hein, vous travaillez à la mairie, vous?
17: Oui.
19: Ah bah justement, tiens, attendez, je vais brancher l'amplificateur, vous allez pouvoir m'aider. Hein? Voilà.
17: Oh, il est pas gentil, hein?
19: Si tu veux pas manger celle-là, c'est monsieur le maire qui va te donner à manger avec ses doigts jaunes.
17: Ah ouais.
19: Eh ben, il veut pas, hein?
17: Ah ouais, ben je l'ai entendu.
19: Écoute, la dame, c'est une fée, la dame. La dame, elle est très gentille, hein, madame la fée?
17: Ah oui, mais il faut manger, hein, sinon oui. C'est monsieur le maire qui va venir.
19: Voilà, puis qu'est-ce...
17: Oh.
19: Monsieur le maire avec ses doigts tout jaunes.
17: Ah oui.
19: Puis qu'est-ce qu'il va lui montrer, monsieur le maire, s'il mange pas, le petit Pierre?
17: Oh, il va lui montrer son gros nez poilu.
19: Écoute, Pierre.
17: Ah oui, Pierre, il faut manger, hein, sinon monsieur le maire, il va venir te donner à manger, hein. Puis il va te montrer son gros nez tout poilu si tu manges pas. Il est un petit peu chagrinou, non? J'ai entendu un petit peu ronchonner.
19: Oui.
17: Alors, petit Pierre, il faut manger, hein? Bien, moi, je vais prévenir monsieur le maire. Attention, hein, je travaille à la mairie, je vais prévenir monsieur le maire. Hein. Puis il va venir, hein, il va venir chez toi. Ah, il faut manger, hein?
19: Il va venir te montrer ses dents, hein, madame?
17: Ah oui, c'est vrai, hein?
19: Puis comment elles sont, ses dents?
17: Oh, elles sont pas belles, elles sont toutes jaunes.
19: Et elles sont toutes creuses aussi.
17: Ah ouais, puis toutes crochues. Il est là en plus.
19: Oui.
17: Il est à côté de moi.
19: Ah, il est à côté de vous.
17: Waouh.
19: Ah oui. Son haleine, hein, quand il ouvre la bouche, monsieur le maire.
17: Oh là là. Ça sent pas bon, puis on a peur. Waouh, pas bon.
19: Et puis quand on enlève ses cheveux.
17: Oh, ben il n'y a plus rien.
19: Le maire, Pierre, si tu ne manges pas...
17: Ah, hein, il va lui parler, hein.
19: Oui, et puis
17: ah, oui, hein,
19: il va lui montrer son mouchoir.
17: Ah oui.
19: Et puis qu'est-ce qu'il y a dans son mouchoir?
17: Oh, il y a des grosses bébêtes.
19: C'est des bébêtes comment?
17: Oh là là, elles sont énormes.
19: Il va te montrer sa femme, monsieur le maire. Hein. Et comment elle est, hein, madame?
17: Ah, oh, c'est une sorcière.
19: C'est une sorcière, oui. Elle n'est pas belle.
17: Oh non, mon Dieu.
19: Elle est moche comment?
17: Oh là, elle a un gros nez, puis elle a un gros bouton dessus.
19: Hein, voilà, Pierre, t'as entendu? Alors là, il commence à manger. Hein.
17: Oui.
19: Et puis, attention, parce que monsieur le maire, hein, si t'es pas gentil, Pierre, et si tu manges pas, il va te montrer sa queue, hein,
17: ah,
19: madame?
17: Ah oui, oh là là.
19: C'est une... Elle est énorme, hein, madame?
17: Ah oui.
19: Elle est comment, sa queue?
17: Elle est grande, et puis il y a plein de piquants dessus.
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18: Oui, allô?
6: Bonjour, madame. C'est bien le bar tabac?
18: Tout à fait.
6: Je suis venu jouer au loto l'autre jour chez vous.
18: L'euro mignon?
6: Voilà, euro mignon, là, comme vous dites.
18: Oui.
6: Vous m'avez donné un récépissus.
18: C'est ça, c'est un bulletin, monsieur.
6: Un bulletin, voilà. Et on m'a dit, il faut le passer à la machine pour voir si vous avez gagné.
18: Exactement.
6: Merci bien, parce que maintenant, mon bulletin, je l'ai passé à la machine, il est complètement fichu.
18: Dans quelle machine vous l'avez mis?
6: Bah, dans ma machine à laver. Vous m'avez dit de le passer à la machine.
18: Mais il fallait pas le mettre. On vous a jamais dit, nous, de le passer à la machine à laver. On est bien d'accord?
6: Ben si.
18: Ah non, non.
6: Ah si, si.
18: Non. Si je vous le dis.
6: Eh bien, moi, je vous le contredis.
18: Et machine à laver, je vous ai dit?
6: De mémoire, vous avez dit oui.
18: Non, jamais de la vie.
6: Et vous avez précisé cycle court, 30 degrés, sans essorage.
18: Ah, la machine, quand je dis la machine.
6: C'est le lave-linge, oui, c'est le.
18: Non, la machine, monsieur, la machine.
6: Oui, enfin, la machine à laver, si vous préférez.
25: Oui, allô?
6: Bonjour, monsieur. Comme j'expliquais à la dame.
25: Ah, ben oui, monsieur, forcément, vous passez un papier à la machine à laver, vous y ressort pas en bonne et due forme, ça, c'est
6: ah,
25: sûr.
6: Ah, voilà, donc vous reconnaissez l'erreur, très bien.
25: Pas du tout.
6: Donc, moi, je vais vous rapporter.
25: Ah, bon, vous le reprendra pas, monsieur, en aucun cas. Vous êtes responsable de votre ticket. On vous demande pas de passer votre ticket à la machine à laver, monsieur.
6: Bah, quand même, c'est quand même vous qui m'avez dit de laver mon ticket.
25: Non, monsieur, je vous ai pas dit de laver votre ticket, monsieur. Réfléchissez, vous imaginez. Je n'ai jamais vu ça de ma vie, sincèrement. C'est comme si demain, je vous disais passer votre billet à la machine, monsieur.
6: Ah non, vous n'allez pas me faire le coup deux fois.
25: Ben là, monsieur, un papier. Excusez-moi, mais ça me fait rire.
6: C'est quand même la moindre des choses, à partir du moment où vous êtes responsable, si vous voulez, de cette défectuosité.
25: Mais monsieur...
6: Vous allez voir, mon ticket, il ressemble plus à rien.
25: Ah ben forcément que ça ressemble plus à rien, monsieur. Sincèrement, dans tous les cas, il n'y aura rien à faire, monsieur.
6: Alors si, il y a le remboursage du ticket.
25: Non, je ne vais pas vous rembourser votre ticket d'euro million.
6: Plus, ils disent qu'il y a 15 millions d'euros minimum garantis.
25: Déjà, l'euro million, c'est pas 15 millions, monsieur, c'est 188 millions et il est à 173.
6: Ah, ben ça change tout. Donc, 173 millions.
25: Oui, monsieur.
6: Plus les 15 balles de ticket, on va arrondir à 180 millions.
25: Oui, d'accord, monsieur.
6: Ah bah parfait, écoutez, je peux passer quand?
25: Ah mais moi, je suis là jusqu'à midi, monsieur, mais dans tous les cas, je ne ferai rien à votre ticket, monsieur.
6: Mais vous me filez au moins la moitié aujourd'hui.
25: Non mais vous avez passé votre ticket dans la machine à laver. Je ne vois pas une personne en 2019 censée passer un morceau de papier dans une machine à laver pour vérifier si les numéros sont bons. Mais arrêtez un peu, on débloque là, monsieur.
6: Oh, bon, ça va être ma faute, tiens.
25: C'est de la faute à qui, monsieur? Je vous ai quand même pas dit, puis je vous ai dit de mettre 3 litres d'assouplissant et puis 2 pastilles aussi.
6: Ah, on change la version.
25: Non mais, oh, non mais vous rigolez ou quoi? Non mais, bon écoutez, si vous voulez, on va au commissariat ensemble, mais dans aucun cas, je vous rembourserai votre ticket.
6: Sinon, on peut faire un échelonnage de paiement.
20: Voilà. Oui.
6: Et une dame, tiens.
20: Ah, c'est deux. Non, c'est madame. Non, pardon. Hein, c'est mon collègue.
6: Ok, donc vous êtes la dame du collègue.
20: Ah, ça c'est un, je connais. Il dit toujours madame, quand c'est un homme, il dit madame. Et quand c'est madame, il dit monsieur.
6: Ah non?
20: Bah ouais, je te connais. Ouais. Mais c'est qui toi?
6: Ah bah je suis qui?
20: C'est Martin.
6: Ah oui, bravo.
20: Bravo. Ah ouais, je t'ai reconnu toi.
6: Parfait, comme ça on va pouvoir s'arranger en plus.
20: Ouais, vas-y, je peux bien, je peux y aller.
6: Oui, puis tu me fileras mes 180 millions aussi.
20: Ouais, pas de problème.
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21: Bienvenue.
22: Et puis, bonsoir.
24: Oui, bonsoir, c'est le gardien de l'immeuble?
21: Oui.
24: Ah, très bien, bonjour, c'est La Poste.
21: Oui.
24: Dites-moi, on vous appelle parce que la semaine prochaine, on va vous mettre un facteur différent là, de remplacement jusqu'à la fin du mois de novembre.
21: Ah bon?
24: Ouais.
21: Ça sera pas la petite jeune?
24: Non, la petite jeune, elle va être déplacée juste pendant 2 mois, en fait.
21: Oh, j'aimais bien.
24: Vous avez une grenouille dans votre loge?
21: Pardon?
24: Vous avez une grenouille dans la loge ou...
21: Non, c'est moi qui fais la grenouille parce que j'aimais bien la petite jeune, elle était gentille.
24: Elle est gentille, ouais. Mais l'autre est sympa aussi. Bon, mais
21: sympa.
24: Bon, le problème, c'est que c'est un monsieur de petite taille.
21: Oui.
24: Elles sont comment, vos boîtes aux lettres? Elles sont encastrées?
21: Elles sont encastrées.
24: Ah, merde. Il n'y a pas moyen de les descendre de 50 centimètres? Notre facteur, il fait 1m16. Hein.
21: parce que le haut de la boîte aux lettres tout en haut doit être, je crois que c'est 1m80.
24: Ouais, il pourra pas. On va mettre un escabeau alors.
21: Ouais, un d'une. Vous savez les petits là de deux marches.
24: Oui. Ouais, ouais. Bon, deuxième problème.
21: Ouais.
24: Ce monsieur nous vient de Chili.
21: Ouais.
24: Bon, on a eu des petits problèmes avec lui sur ses tournées parce qu'il a beau être de petite taille, il est très très chaud.
21: Ah.
24: Ouais, on ne sait pas ce que c'est un problème hormonal et quoi.
21: Mm-hmm.
24: On va dire, entre vous et moi, hein, c'est pas la peine.
21: Ouais, ouais.
24: Mais je préfère prévenir, il saute sur tout ce qui bouge.
21: Oh.
24: Ouais.
21: Ouais, non, et
24: alors,
21: ici, je peux vous dire qu'il faudra pas.
24: Ben oui, alors justement, à Chili, j'ai eu des informations de la part de mon collègue Lorosper.
21: Mm-hmm.
24: Ils avaient trouvé des commerçants qui avaient été assez coopératifs pour éviter ce genre de problème.
21: Mm-hmm.
24: Quand il arrive sur les tournées dans certains endroits, mm-hmm. ils avaient fabriqué, vous savez, des boîtes à chaussures, des cartons de chaussures, là.
21: Oui.
24: Ils avaient fait carrément un trou dedans et ils avaient mis de la boîte à l'intérieur.
21: De quoi ?
24: De la boîte, dans la boîte aux chaussures.
21: La boîte du coton ?
24: Oui.
21: Oui.
24: Comme ça, il avait un trou dans la boîte. Et il pouvait, vous voyez ?
21: Hum.
24: Est-ce que c'est possible de faire ça, préparer ça ?
21: Et on la mettrait où, cette boîte à chaussures ?
24: Au pied des boîtes aux lettres, alors.
21: À toutes les cages d'escalier ? Moi, j'ai 14 cages d'escalier, hein.
24: Bah oui. Bah oui, mais c'est le seul moyen d'éviter un problème.
21: Vous vous rendez compte, il fait ça dans les cages d'escalier, c'est... Vous allez avoir des appels à non plus finir. Hein. Moi, je dis ça pour vous. Hein. Mais bon, moi, je veux bien les mettre au pied des boîtes aux lettres.
24: Est-ce que ça vous embête si on lui dit, voilà, il y a une boîte à chaussures chez le gardien ?
21: Ah ben moi, chez le gardien, je peux pas.
24: Pourquoi ?
21: Parce que moi, je vais à la loge qu'à partir de 5h jusqu'à 19h.
24: Oui, mais au moins, s'il peut se soulager, voilà, dans sa boîte à chaussures, au moins une fois...
21: Il passerait vers quelle heure ?
24: 8h.
21: À ce moment-là, je peux essayer de mettre une boîte à chaussures dans un local conteneur.
24: Ah bah voilà, à poubelle quoi.
21: Ouais. Et il viendrait quand ?
24: Lundi. Bah, lundi il commence.
21: Ouais, moi comment vous ? Et moi il faut que je trouve une boîte des chaussures d'ici lundi. Parce que moi j'en ai pas chez moi là.
24: Bon, éventuellement je peux vous en faire livrer 14.
21: Moi je lui mets dans un local. Et tous les matins, s'ils ont envie d'aller se soulager, lui laisse le local ouvert, il va se soulager. Mais à mon avis, il ne faut pas faire ça dans les halls. Hein.
24: Éventuellement, on ne peut pas demander aux gens de l'accueillir ?
21: Non. Non, moi, je peux vous faire ça. On met une boîte à chaussures avec un trou dans un local conteneur. Et quand il a envie de faire, il va dans le local se soulager. Hein.
24: À ce moment-là, on mettrait sur la boîte, on écrirait « réservé au facteur ».
21: Bah, même pas, il n'y a que moi et le gars du ménage qui a la clé. Je lui dirais « je mets une boîte à chaussures, tu la touches pas
24: hein. ». Et vous avez ce qu'il faut pour faire le trou ?
21: Un cutter ou un tournevis.
24: Ouais.
21: Ou des ciseaux.
24: D'accord.
21: Ça doit suffire, ça, pour faire un trou.
24: Ouais. Et c'est insonorisé, votre local ?
21: Pourquoi écrit ?
24: Ah bah oui.
21: Non, parce que c'est pas sonorisé. Parce que c'est des trappes qui donnent sur l'extérieur.
24: Ah, oula !
21: Et ça, il est à ce point-là, le gars ?
24: Ouais, il crie, il hurle même. Hein.
21: Oh, les gens, ils vont se demander ce qui se passe. Hein. Tout le quartier va l'entendre. Alors, si en plus de ça, on mettait ça dans les halls, imaginez-vous si vous me dites qu'il crie ou qu'il hurle.
24: Pendant 2 heures, puisqu'il fait ça pendant 2 heures quand même.
21: Ah, ça serait pendant 2 heures en plus ?
24: Oui.
21: Oh punaise ! Non, attendez, pendant 2 heures, il fait ça. Déjà, je risque de me faire engueuler parce que j'ai laissé la porte ouverte.
24: Mais on peut pas l'enfermer ?
21: Derrière lui ?
24: Oui.
21: Bah, il faut que je sois là quand il le fait.
24: Ah bah, il va venir vous voir de toute façon. Avant et après. Parce que après, il faut qu'il vous ramène la boîte.
21: Bah non, la boîte, il allait dans le local.
24: Ah bah non, ouais.
21: Pourquoi ?
24: Ah bah, il faut récupérer quand même ce qu'il y a à l'intérieur.
21: Comment ça, il faut récupérer ce qu'il y a à l'intérieur ?
24: Comment ?
21: Moi, je vais pas récupérer ça.
24: Ah bah si.
21: Ah non.
24: Ah bah si.
21: Ah bah non.
24: Ah si.
21: Non, vous venez le chercher si vous voulez, mais moi, je récupère pas.
24: Ah si.
21: Je vous certifie que non.
24: Ah, je vous jure que oui.
21: Moi, je récupère pas, c'est des trucs comme ça.
24: Ah si.
21: Le tout, c'est d'avoir une boîte à chaussures pour lundi, et ça, j'en ai pas.
0: 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Bonjour.
6: Bonjour monsieur, c'est bien la mairie?
0: Oui, mais je ne suis pas un monsieur.
6: Oh, si vous voulez, oui.
0: Oui.
6: Monsieur Martin, à l'appareil, les compagnons chauffistes de Martinville.
0: Oui.
6: On va remplacer vos chauffages, donc est-ce que je peux venir embarquer les anciens maintenant?
0: Mais vous venez d'où? Qui vous a commandé de venir?
6: Ah, c'est moi, je me suis auto-commandé.
0: Ça m'étonnerait.
6: Si, en tant que chef chauffiste de ma propre entreprise de chauffisme, j'ai le droit.
0: Mais je ne crois pas, vous n'avez pas l'autorisation du maire.
6: Alors pardon, mais le maire, il n'est pas chef chauffiste, donc je vois pas ce qu'il viendrait faire dans cette affaire.
0: C'est quand même le maire qui commande dans sa mairie.
6: Ah oui, si vous le prenez comme ça, ok, bah on fera les papiers plus tard.
0: C'est même pas la peine de vous déplacer.
6: Bah si, je peux pas vous démonter en télétravail.
0: Oui, alors, j'avoue que cette façon de faire est un peu bizarre quand même. Venir prendre le chauffage...
6: Vous savez quoi, vous compliquez pas. Je vais dire que la mairie s'est portée volontaire pour un changement chauffiste.
0: Non. La mairie, elle est pas volontaire parce que vous l'avez décidé. Moi, il faut voir ça avec le maire. Vous pouvez rappeler demain matin, à 9h, il sera à la mairie.
6: 9h du matin?
0: Ouais.
6: Oula, doucement, on travaille pas si tôt.
0: Alors là, c'est quoi cette entreprise qui, à 9h du matin, ne travaille pas?
6: Bah, vous iriez travailler à 9h, vous?
0: Ben oui, moi, je travaille à 9h du matin, oui.
6: Non.
0: Ah bah si, moi, j'embauche à 8h du matin.
6: 8h du matin? Je savais même pas que c'était légal.
0: Ouais.
6: Non, mais dites au maire que je passerai dans l'après-midi.
0: Ah mais non, lui, il travaille aussi, figurez-vous. Dans ces cas-là, rappelez mardi vers 14h.
6: Oula, 14h?
0: Oui, vous travaillez pas non plus.
6: Bah, c'est pas ça, c'est qu'on embauche à midi, mais après, il y a l'apéro, le déjeuner, la pause sieste. On est plutôt opérationnel entre 16 et 17h, disons.
0: Entreprise.
6: Bah je l'ai dit, c'est les compagnons chauffistes de Martinville.
4: Bonjour.
6: Ah, bonjour monsieur. Sinon, on peut aussi démonter les chauffages en soirée parce qu'il me reste des créneaux noctambules.
4: Non, mais vous démontez pas les chauffages. Pourquoi? Je comprends pas là.
6: Bah c'est simple. C'est parce que une fois que je vous ai démonté vos radiateurs, vous en avez plus, donc il vous en faut des nouveaux et moi je vous les installe.
4: Mais ce ne sont pas des radiateurs que nous avons.
6: Oh bah peu importe.
4: Mais peu importe.
6: Bah ouais, vous avez quoi en chauffage?
4: Bah ce sont des plafonds rayonnants.
6: Ah bah encore mieux. Dans ce cas, je vais venir vous démonter les plafonds.
4: Mais pourquoi vous les démontez les plafonds?
6: Bah, pour embarquer les rayonnages chauffants qui sont dedans. Est-ce qu'il faut vous les remettre, les plafonds, après ou pas?
4: Mais qu'est-ce que c'est que ça? Thomas, tu peux venir?
6: Oula, alors pardon, je vous entends comme si vous étiez au cabinet d'un coup.
4: C'est qui le haut-parleur?
6: Ah bah c'est le même son qu'au cabinet.
4: Vous hein. Démonter le système... Les...
6: Non mais les plafonds, il y a moyen qu'on les remonte après si vous demandez.
4: Mais...
6: En plus, les nouveaux chauffages, on les reçoit que dans 6 mois, donc c'est plus pratique si vous avez un plafond.
4: D'accord, et en attendant, on chauffe comment l'hiver?
6: Alors justement, il faut plus chauffer l'hiver.
4: Pardon?
6: Ouais, moi je vous installe un modèle qui ne chauffe que l'été, ce qui est beaucoup plus économique.
25: Oui, oui.
6: Ah, qu'est-ce qu'elle dit la dame derrière?
4: Madame, c'est un monsieur.
25: Bah oui.
6: Ah bah en tout cas, vous pouvez lui dire qu'elle a raison.
25: Ah, c'est Martin.
6: Tout à fait. Bienvenue dans l'appel trop con. Bonne journée. Au revoir, monsieur, dame.
4: Au revoir, madame. Franchement, je me suis
25: démonté ton système de chauffage.
4: Ah, oui, pendant 6 mois,
6: je m'en ai pas joué. Pardon? Je veux pas vous déranger, mais enfin, je suis toujours là. Hein. Oui, alors il est encore là parce que quand on se met en main libre, il faut appuyer sur le bouton pour raccrocher. Sinon, ça ne raccroche pas.
4: Ça nous aura fait notre journée. Hein.
6: Bon, qu'est-ce qu'on fait? On se dit au revoir pour de vrai.
4: Au revoir, madame. Oh bordel. Non, mais Martin, il est mort de rire.
6: Ouais, et puis Martin, il est toujours là. Non. Faites gaffe parce qu'après, je vous facture des heures sup.
4: Oui, oh merde.
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7: Allô?
24: Allô?
7: C'est l'ambassade du Japon, bonjour.
24: L'ambassade du Japon?
7: Oui.
24: Oui, bonjour, monsieur.
7: Bonjour. Mais maintenant, c'est fermé.
24: Il n'y a personne, là?
7: Il n'y a personne, oui.
24: Il n'y a personne, là?
7: Oui. après 15 heures, s'il vous plaît.
24: Vous croyez?
7: Hein?
24: Vous croyez?
7: Oui, non. Oui.
24: pour le moment, là, il n'y a personne.
7: Oui. Il y a... Il y a une personne que japonais.
24: C'est pas vrai.
7: Oui, je ne peux pas parler français, merci.
24: Ah bon?
7: Oui. Pardonne-moi.
24: Alors,
7: après Tenzin. Non.
24: Non, c'est parce qu'on a trouvé un appareil de photo.
7: Appareil de photo?
24: Oui. Appareil de photo, clac-clac.
7: Clac-clac.
24: Clac-clac.
7: Clac-clac.
24: Clac-clac.
7: Clac-clac.
24: Clac-clac.
7: Clac-clac.
24: Clac, clac.
7: Ah ah.
24: Eh oui.
7: Ah ah. Non, vous ne trouvez pas, vous ne trouvez pas. Mais après, à 15h.
24: À 15h?
7: Oui, s'il vous plaît. Merci,
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2: Oui, bonjour.
8: Bonjour monsieur, c'est bien le café ?
2: Oui.
8: Monsieur Martin à l'appareil, société Martin Limited Incorporated. Je suis une société américaine.
2: Vous pouvez me répéter votre nom de société ?
8: Bien sûr, Martin Limited Incorporated.
2: Martin Limited Incorporated.
8: Voilà, on est donc spécialisé dans les boissons américaines et autres.
2: C'est pourquoi monsieur, c'est pour un démarchage ?
8: Ah non, pas du tout, c'est parce que je viens vous installer un bar pop-up.
2: Pop-up, c'est quoi ça ?
8: Bah pop-up, c'est un système américain. C'est comme un pop-up store, vous savez, les magasins éphéméristes.
2: Ah, bougez pas, je vous passe quelqu'un. Allô ?
8: Bonjour monsieur.
2: Non, je suis une femme, mais c'est pas grave.
8: Oh non, c'est pas grave. Donc comme j'expliquais, je vais installer un stand de boissons pop-up sur votre terrasse.
2: Mais bien sûr que non, vous allez sûrement pas installer un stand de boissons. Parce que nous en fait, on a un café, un bar monsieur. Vous allez... Donc, votre numéro de téléphone ?
8: Oh bah ça faisait longtemps, volontiers. Donc 06...
2: Allez-y, 06, oui ?
8: Oui, 06...
2: Alors 06-06...
8: Voilà, encore deux fois 06...
2: 06-06...
8: C'est ça, plus 06...
2: Oui, à part 06, vous avez quoi d'autre dans votre numéro de téléphone ?
8: Bah c'est tout. Ah non, pardon. Et 06, il en restait un.
2: Et 06, et on va se renseigner.
8: Bon, n'hésitez pas. En attendant, si je m'installe juste sur la moitié de la terrasse...
2: Mais même...
9: Oui, allô.
8: Bonjour madame. Nous, on s'installe devant, mais on peut vous laisser un peu de place. C'est ce que je disais.
9: Non, mais même pas devant.
8: Bah pardon, mais j'ai quand même une licence américaine.
9: Ouais, non, mais après moi je m'en fiche de votre licence américaine. Vous débarquez avec un bar éphémère, c'est quoi cette histoire ?
8: Je m'excuse, mais j'ai quand même un décret de Donald Trump qui m'autorise à faire un bar pop-up devant chez vous. Donc si les Américains ils l'ont dit.
9: Les Américains, mais je vais appeler Poutine, moi je vais appeler les Russes, vous allez voir.
8: Oh bah passez-moi ce monsieur Poutine, allons-y.
9: Je vous l'envoie.
8: Oh mais je ne quitte pas.
15: Oui, qu'est-ce qui vous arrive ?
8: Ah, bonjour, vous êtes monsieur Poutine ?
15: Ben non.
8: Ah, parce qu'apparemment, on devait me passer le patron.
15: Oui ?
8: Qui serait un certain monsieur Poutine.
15: Oh ben attendez, je vais vous le passer parce qu'il m'a pas parlé de ça.
8: Qui ça ?
15: Ben le patron.
8: D'accord, ben oui, passez-le moi ce monsieur Poutine.
15: Ah non, c'est... Enfin, je suis... Limited, machin, il va venir vendre des boissons américaines.
9: Oui, allô ?
8: Et c'est madame ?
9: Non, c'est monsieur, moi.
8: Si vous voulez.
9: C'est moi le patron, mais je suis pas au courant.
8: Ah, bah quand même, enchanté, monsieur Poutine.
9: Oui, mais alors attendez, c'est quoi le concept, alors ?
8: Alors, le concept, c'est que je monte un bar pop-up pour vendre des boissons comme les vôtres, mais américaines.
9: Oui, non, mais vous comptez vous installer où ?
8: Oh, bah sur la terrasse, juste devant.
9: Bah absolument pas.
8: Alors sinon, je me mets dedans, dans la salle.
9: Non, bah absolument pas non plus.
8: Mais si, moi je vous laisse la terrasse et vous, vous me laissez l'intérieur.
9: Bah, vous êtes gentil, vous, mais non, mais ça va. Vous allez pas vendre des boissons devant chez moi alors que j'en vends déjà.
8: Ouais, mais les nôtres, comme ce sont des boissons américaines, on paye pas les taxes, donc on peut les vendre 10% moins cher que vous.
9: Bah et alors, sans déconner, vous voulez pas non plus vendre à 50 centimes ?
8: 50 centimes, non, mais ce qu'on peut faire, si vous préférez, c'est que moi, je m'aligne sur vos prix.
9: Non, mais vous avez pas à vous aligner sur mes prix. Tout ce que vous vendez, c'est moi, je le vends pas.
8: Non, mais vous, en même temps, vous augmentez tous vos prix à vous de 10%.
9: Eh ben alors, moi, je m'en fous.
8: Bah, comme ça, tout le monde y gagne.
9: Ouais, d'accord, allez.
22: Attends. Allô.
8: Eh bonjour madame, je croyais qu'il n'y en aurait plus.
22: Vous devez vendre des boissons américaines devant chez moi.
8: Voilà, c'est ce que j'ai expliqué au patron. Moi je m'installe peinard sur la terrasse.
22: Viens te mettre devant, oui, ça va bien se passer.
8: Super, alors si ça te dérange pas, est-ce que tu peux déjà commencer à faire un peu de place ?
22: Ça vous dérange pas, on dit. Si ça vous dérange pas.
8: Oh pardon, je croyais qu'on se tutoyait.
22: Non, se tutoie pas, non.
8: Oh bah excuse-moi.
22: Voilà.
8: En fait, tu préfères que je te vouvoie ?
22: Oui.
8: Ok, donc pas de problème, je vais te tutoyer.
22: Allez.
8: Je vais te vouvoyer.
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27: Allô ?
28: Allô ?
27: Oui ?
28: Bonjour monsieur.
27: Bonjour.
28: Je vous appelle parce que voilà, j'ai besoin d'acheter des tampons.
27: Oui ?
28: Je voudrais savoir à quel prix.
27: Ah, il faut se déplacer, on dit pas comme ça.
28: Oui, mais non, mais moi j'en ai besoin pour l'année, voyez-vous.
27: Oui, mais il y a combien de lignes ?
28: Des lignes, des fils, vous voulez dire de combien de boîtes de tampons ?
27: Non, de lignes.
28: Ce que vous appelez la ficelle, quoi.
27: Oui.
28: Ah, la ficelle, oui. Ça veut dire une ficelle par tampon. Moi, j'en consomme quand même pas mal, parce qu'à mon âge, on a des fuites. Hein. Ça fait à peu près une trentaine par mois. Il m'en faut entre 300 et 400.
27: Ah, mais vous voulez quoi exactement ?
28: Des tampons.
27: Mais on ne fait pas ça. Nous c'est des tampons, on fait des tampons pour... C'est pour mettre sur les factures ?
28: Ah non, c'est pour mettre entre mes jambes.
27: Ah, mais on ne fait pas ça, nous. Là, on fait des clés minutes, nous.
28: Des quoi ?
27: Des clés.
28: Mais pourquoi ils disent des tampons, ils mettent dans le bottin ?
27: Non, mais c'est des tampons, c'est pour mettre derrière les factures, c'est un texte.
28: Ah ben du latex, voilà, ça peut aller le latex aussi.
27: Non, c'est pas ça, non. Non, on fait pas ça, il faut aller à la pharmacie.
28: Oh, vous pouvez pas me dépanner.
27: Ah mais non, papa, nous on fait des clés minutes, on fait des clés.
28: Je vois pas ce que je vais faire avec des clés minutes.
27: Oh.
28: Merci.
27: Allô ?
29: Oui, bonjour monsieur.
27: Bonjour.
28: Monsieur Lamolle à l'appareil.
27: Oui.
28: Oui, apparemment, ma femme n'a pas bien compris ce que vous lui disiez, parce qu'en fait, elle a besoin de tampons hygiéniques, parce qu'elle a des fuites.
27: Oui, mais nous, c'est un magasin Climinute. On fait des tampons, mais les tampons, c'est pour les tampons à texte.
28: Voilà, c'est ça, des tampons à sexe, c'est ça.
27: Mais non, là, c'est un magasin Climinute. On fait pas des tampons pour mettre entre les jambes.
28: Vous m'avez dit des tampons à sexe.
27: Non, mais non. Là, c'est un magasin Climinute. On fait pas de tampons à sexe, nous. Nous, c'est Climinute. On fait des clés.
28: Comment?
27: Oh, merde.
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3: Bonjour.
6: Oui, bonjour monsieur. C'est bien la boucherie ?
3: Oui.
6: Je vous appelle pour vous prévenir que on va commencer des travaux chez vous, je pense.
3: Mais quels travaux ?
6: On va vous installer un sas d'entrée, une double porte pour sécuriser le magasin.
3: Ah non, il y a personne qui vous a demandé de faire un sas de sécurité chez nous là.
6: Ah si, il y a le chef de la Fédération des bouchistes qui a dit qu'il fallait de la sécurité.
3: Ah non, mais là vous êtes en train de me mitonner là. C'est quoi cette histoire de chef de boucher ? On vous a demandé aucun travaux de sas de sécurité là.
6: Voyez ça comme une protectification pour vous, rapport aux véganistes qui sont en ce moment un petit peu remontés contre les bouchistes.
3: Non,

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3: Nous arrangerait quand même.
4: Ça nous arrange pas du tout.
3: Moi si, parce que.
4: Moi je connais bien les directeurs des impôts qui est notre voisin. Vous allez voir, on va vous faire tout drôle. On va vous faire tout drôle de prendre du liquide. Si on lui dit ça, vous allez voir. Je vais même pas vous faire 1% en liquide. Je vais rien vous faire du tout. Et n'importe quoi.
3: Non, on peut négocier.
5: Oui. Écoutez-moi bien. Il n'y aura pas de travaux de fait, monsieur. Vous êtes même pas venu prendre les mesures avant, ni rien du tout.
3: Ah bah non, si, mais... ma femme est passée la semaine dernière, elle a mesuré la porte.
5: Et vous me prévenez pas, ni rien du tout, comme ça, du nuit en blanc, comme ça, POC.
3: Alors, excusez-moi, mais dans ce cas, POC de nuit en blanc, repassez-moi le responsable.
5: Non, mais il n'y a pas besoin d'avoir des responsables, monsieur. D'abord, s'il y a des gars qui viennent devant la boutique, moi, je prends le flingue, hein. Vous comprenez bien, monsieur.
3: Je comprends surtout que vous êtes du côté des légumiseurs.
5: Non, monsieur.
3: Ça m'étonnerait pas que vous vendiez des légumes en cachette, vous.
5: Non, mais vous rigolez, non?
3: Quand vous sentez le poireau à plein nez.
5: Ouf, con, va.
3: Oh non, mais on m'avait prévenu.
5: Non, mais qu'est-ce qu'il faut pas entendre? Vous prenez l'adresse sur l'annuaire ou sur le Minitel.
3: Alors attendez, je regarde sur Minitel, puisque vous êtes soi-disant sur Minitel.
5: Non, je suis pas sur Minitel.
3: Connexisme en cours. Voilà, je suis sur le 3615 Boucherie.
5: Non, mais
3: et
5: non.
3: Vous n'y apparaissez pas.
5: Et alors, qu'est-ce que ça vous concerne?
3: Commence à me demander si ce n'est pas une façade, tout ça.
5: Quoi?
3: Sous couvert de soi-disant vente de la viande, vous vendez des légumes. Bon, oui, oui. Oh, alors là...
5: Vous êtes un détraqué, mon cher monsieur.
3: Oh non, mais ça, c'est véganiste et compagnie, je vois le genre.
5: Pff, non, mais...
3: Vous sentez la carotte à plein nez, madame.
5: Eh ben, toi, tu sens le fumier, connard.
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6: Allô? Oui.
7: Bonjour madame.
6: Bonjour monsieur.
7: Comité d'entreprise des PTT à l'appareil.
6: Oui.
7: Nous faisons un petit pot aujourd'hui pour la mise à la retraite d'un ami qui travaille au PTT.
6: Oui.
7: Alors le problème c'est qu'on avait invité un dresseur d'animaux, monsieur Robert Ledoux, qui est venu faire un numéro de dressage de rats. Et le problème, c'est que la bête est partie dans le standard téléphonique et qu'apparemment, d'après nos recherches, elle serait dans votre coin.
6: Ah bon?
7: Oui. Est-ce que vous voyez le câble de votre téléphone, là?
6: Oui.
7: Il n'y a aucun endroit où il serait plus gros?
6: Bah non, je ne remarque rien qui est anormal, en tout cas.
7: Monsieur Ledoux, vous permettez, je vais vous passer le dresseur, hein?
6: Oui.
8: Très bien, je vous remercie. Allô?
6: Allô, monsieur?
8: Bonjour, madame.
6: Bonjour, monsieur.
8: Monsieur Robert Ledoux à l'appareil, dresseur pour rats pour le comité d'entreprise du PTT. Oui, alors, est-ce que vous avez entendu un petit bruit très, très aigu?
6: Bah non, je ne remarque rien. Qu'est-ce que j'ai déjà dit au monsieur? Je ne remarque rien d'anormal. Ah, il y a un petit sifflement là.
8: Ah.
6: Oui, il y a un sifflement, oui.
8: Oui, bah c'est lui, hein.
6: Deux fois, ça, la première fois très fort, la deuxième fois moyen. Oh oui, là, c'est beaucoup, hein. Voilà, ouais. Oui, oui.
8: Bon, alors attendez. Donc ça veut dire qu'il est dans votre combiné téléphonique. Essayez de regarder dans les petits trous de normalement liés dans votre combiné. Vous avez des petits trous, là?
6: Oui, il y a des... Oui, vous savez que je parle, il y a des petits trous.
8: Voilà.
6: Mais je vois pas grand-chose, hein.
8: C'est un rat tout gris, hein, avec des tout petits yeux rouges. S'il a les yeux rouges...
6: Ah, oui, je vois deux petits points rouges à travers mon truc, là.
8: Attendez, vous le voyez, là?
6: Mais je sais pas, je vois deux petits points très brillants.
8: Oui, bah c'est ses yeux.
6: Très brillant.
8: Eh ben, il est dans votre téléphone. Il doit être meurt de peur, hein.
6: Ben oui, c'est ce que je compte vous dire, parce que...
8: Essayez de le rassurer.
6: Oui, n'aie pas peur, on va venir te chercher.
8: Il s'appelle Amadou.
6: N'aie pas peur, Amadou, hein.
8: Est-ce que vous avez un petit bout de fromage, peut-être, pour lui?
6: Oui, mais ça pourra passer à travers votre...
8: Ah oui, ça va passer.
6: Petit trou, là, Minus?
8: Oui.
6: Ben, je lui mets peut-être un peu de râpé, c'est ce qui est peut-être plus facile.
8: Voilà.
6: Ouais.
8: Et chers auditeurs, nous sommes donc avec une auditrice de Belfort qui va nourrir mon rat avec donc du fromage râpé et elle va le mettre dans les petits trous du téléphone. Allô?
6: Oui, allô, je suis en train d'essayer d'y mettre des petits bouts de fromage.
8: Oui, on entend ça.
6: Ça va à travers d'un combiné, c'est pas facile à donner quelque chose.
8: Oui. Vas-y, Amadou, tu peux le manger. Vas-y, mon petit.
6: Allez, mange. Sois rassurée, je suis en train de te donner à manger. Hein, tu es gentil, hein? Oui, tu es rassurée, ça va? Ça va? Oui. Oh, il me parle, là.
8: Il a l'air content ou pas?
6: Oh, bah, je sais pas, monsieur. Il fait des petits sifflements aigus, hein. Je connais pas leur langage, hein. Oh, mais oui. Tu en veux encore? Oui. Eh ben, je t'en donne. Eh ben, prends.

0: bien malheureux, hein.
1: Allez, maintenant, viens, reviens au standard du téléphone.
0: Va faire ton maître au standard, allez, va vite. Ben, bien sûr, il t'attend. Allez, ben, va.
1: Ah, ça y est.
0: Il est revenu.
1: T'as bien mangé? Qu'est-ce que tu as mangé?
0: Il a mangé que du râpé. Il est content, là.
1: Il est content, oui.
0: Ah, ben, c'est bien.
1: Je vais vous le passer, il va vous remercier.
0: Oh, ben, de rien.
1: Viens là, mon petit, viens. Dis merci à la dame.
0: Ben, je suis bien content, je suis très touchée. Ben, merci. Oh, ben, t'as une bonne bête. Oui, t'es très gentil et très poli.
1: À qui vous dites ça?
0: Ben, au revoir.
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3: Bonjour.
4: Bonjour monsieur, c'est bien la boulangerie?
3: Oui.
4: Monsieur Martin à l'appareil?
3: Oui.
4: Je suis passé il y a quelques temps acheter des baguettes chez vous, mais je vais vous les rapporter.
3: Mais pourquoi faire? Vous voulez me les ramener?
4: Bah vous m'avez pas donné les bonnes, vous m'avez filé les nouveaux modèles anti-gaspi, celles qui sont plus courtes.
3: Alors nous on n'est pas passé à ça encore?
4: Ah si, à la télé, ils ont expliqué les tailles des baguettes.
3: Ah non, la télé ne fait pas la législation.
4: N'empêche que j'ai mesuré vos baguettes, elles sont trop courtes de 5 cm.
3: Je suis en train de vous dire, la législation du pain, c'est une question de poids.
4: Ah bah justement. Je viens de les peser, vos baguettes. Elles font 150 grammes.
3: Comment?
4: Et normalement, c'est au moins 200. Donc, je viens. Vous me rajoutez juste des morceaux de baguette, à la limite.
3: Oui, voilà. Vous me ramenez votre baguette. On mettra un morceau de pain au bout. Et on l'enfournera. Et on vous rendra votre baguette.
4: Ben voilà, parfait.
3: C'est parfait. Les baguettes étaient trop courtes.
4: Ah, allô?
3: Allô?
4: Bonjour, monsieur.
3: Mais je comprends pas, parce que vous venez de la peser aujourd'hui.
4: Ah oui, là, je suis devant la balance avec mes baguettes.
3: Parce que vous êtes passé aujourd'hui?
4: Ah non, pas du tout. J'étais passé chez vous il y a quoi, 4-5 mois.
3: Ah mais non, mais c'est quoi cette connerie?
4: Non, pardon, je vous dis n'importe quoi, c'était il y a 6 mois pile.
3: Mais c'est de la biscotte que vous avez.
4: Ah non, c'est de la baguette, écoutez, je sais pas si vous entendez.
3: Bah oui, bah c'est une biscotte que vous avez.
4: Ah non, là ce que vous entendez c'est un bruit de baguette.
3: Bah évidemment, elle a séché.
4: Ah,
3: ah bah.
4: Donc il y a bien eu un problème.
3: Bah oui, bah elle perd toute humidité.
4: Et si pour éviter toute perte d'humidité, vos baguettes, vous les cuisez mouillées?
3: Cuisez mouillées, mais vous avez... est-ce que vous êtes boulanger à la base?
4: Alors, vous allez pas me croire, mais pas du tout.
3: Pas du tout, ça se voit.
4: Bon, enfin, sans me vanter, je maîtrise quand même un peu le sujet.
3: Non, pas du tout.
4: Quoi, pas du tout?
3: Bah, pas du tout.
4: Bah si, vos baguettes, si vous les cuisez à l'eau bouillante.
3: Alors là, vous avez tout faux.
4: Au contraire, grâce à l'eau, vous rajoutez de l'humidité.
3: Mais faut... Oh là là.
4: Enfin bon, occupons-nous déjà de mes baguettes.
3: Non, mais ça fait 30 ans que je suis là. C'est bien la première qui me fait un coup pareil pour avoir une gratuité.
4: Non, c'est pas du tout pour vous récupérer une gratuité.
3: Ah si, si. C'est tout à fait ça. Vous voulez avoir une gratuité, ben vous l'aurez, votre baguette gratuite.
4: Oui, après, si vous insistez...
3: Mais, attention.
4: Oui.
3: Si vous la gardez pendant 6 mois, je veux pas en entendre parler de vous.
4: Et pourquoi vous voulez pas en entendre parler de moi?
3: Ben parce que, au bout de 6 mois, elle va être sec.
4: Ah ben non, me refilez pas encore une baguette qui va être sec.
3: Oh, mais il faut être bête à ce point-là.
4: Ben vous me dites, ça va refaire une baguette sec.
3: Mais, évidemment.
4: Ben écoutez, je vais passer.
3: Ah non, non, non, non.
4: Ah si, parce qu'il faut aussi voir pour mes frais d'huissier.
3: Des frais d'huissier?
4: Oui, parce que j'ai engagé un huissier pour qu'il mesure et qu'il pèse vos baguettes.
3: Alors, le huissier, il est pas plus intelligent que vous, alors?
4: Pardon, il m'a même filmé quand je suis rentré dans votre boulangerie.
3: Alors là, si vous avez fait venir votre huissier pour faire rentrer dans la boulangerie.
4: Ben c'est ça, oui, c'est pas gratuit. Lui, il demande 10 000 balles pour pouvoir filmer.
3: Ah mais ça, je vous donnerai pas 10 000 balles pour ça.
4: Ah non, mais on partage, on fait 7 000 chacun.
3: Mais non, mais c'est du n'importe quoi. Moi aussi, je vais faire venir mon huissier.
4: Il prend combien le vôtre pour un film de boulangerie?
3: Eh ben plus que ça, comme ça vous serez
4: Ah bah dans ce cas, regarde le mien, merci.
3: Ben n'importe quoi, attendez.
5: C'est quoi, ben?
3: Faut être con quand même.
5: Mais qu'est-ce que vous me chantez, mon pauvre monsieur?
4: Alors, bonjour ma pauvre madame, je sais pas si vous avez suivi.
5: C'est que vous me dites que vous m'avez acheté les baguettes il y a 6 mois.
4: Ah bah si, vous avez suivi.
5: Oui, ben ne vous attendez pas à un remboursement ou quoi que ce soit.
4: Non, c'est ce que je disais, il faudrait juste voir pour mes frais de huissier.
5: Oui, ben alors ça, vous pouvez toujours aller vous faire tâter.
4: Oh bah non, ça je peux pas.
5: Vous pouvez toujours aller vous faire tâter là-dessus.
4: Bah non, pour me tâter, il y en a au moins encore pour 10 000 balles.
5: Je vous pose juste une question.
4: Mais je vous en prie.
5: Vous êtes pas en train de me prendre pour un con?
4: Ça dépend. Vous voulez juste une réponse?
5: Non.
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6: Oui?
1: Allô?
6: Oui?
1: Bonjour madame.
6: Bonjour madame, mais je sais pas qui vous êtes.
1: Madame Lamolle.
6: Je vous connais pas.
1: J'habite au 17.
6: Ah oui? Vous êtes la dame qui devait venir?
1: Oui.
6: Ah oui, mais je savais pas que vous étiez arrivée.
1: Oui, alors je vais venir.
6: Ah oh ben si vous voulez.
1: D'autant plus que j'ai un petit service à vous demander si ça vous dérange pas.
6: Dites-moi.
1: J'étais à la kermesse, vous savez, dimanche là.
6: Oui.
1: Et figurez-vous que j'ai gagné un cochon.
6: Un cochon?
1: Oui.
6: Vivant?
1: Oui.
6: Oh, il est gros?
1: 80 kilos.
6: Oh, ça va remplir votre congélette.
1: oui, mais le problème que j'ai en fait, c'est que je veux pas le tuer chez moi. Et donc, je vais vous l'amener.
6: Mais qu'est-ce que vous voulez que j'en fasse?
1: Vous allez me donner la main pour le tuer.
6: Mais non, mais moi, je n'en veux pas. Je n'ai pas de place pour le mettre.
1: Ah non, mais c'est pas pour le garder, c'est pour le tuer.
6: Eh ben oui, mais moi, je peux pas. Je m'en vais demain matin.
1: Non, mais on le tue maintenant.
6: Hein?
1: On va le tuer maintenant chez vous.
6: Ah non.
1: Mais j'ai un marteau.
6: J'avais un marteau, mais moi, ça m'intéresse pas, madame. Je peux pas vous le prendre.
1: Ah non, mais on va pas le pendre. On va l'assommer avec le marteau, puis on va le découper. J'ai les couteaux, j'ai tout.
6: Oh, mais non, mais adressez-vous à un boucher ou à quelqu'un que...
1: Attendez, j'ai ouvert un livre où est-ce qu'ils expliquent bien comment qu'on va le tuer toutes les deux.
6: Oh, mais moi, je ne le tue pas. Hein. J'ai jamais tué de cochon, c'est pas aujourd'hui que je vais commencer.
1: C'est moi qui vais le tuer, puis vous lui tiendrez les pattes arrière.
6: Mais moi, c'est moi, je ne vous ouvrirai pas. Je n'en veux pas.
1: Mais écoutez, madame, je vais quand même pas tuer un cochon chez moi. C'est pour ça que je voudrais que ça soit chez vous.
6: Mais non ! Oui.
7: Oui, bonjour, madame.
6: Bonjour, monsieur.
7: C'est le serrurier, là, de la place, parce que j'ai eu un coup de fil d'une dame qui m'a dit qu'il fallait ouvrir la porte chez vous demain matin, parce qu'il paraît qu'elle doit venir tuer le cochon chez vous.
6: Mais justement, mais écoutez, je l'ai envoyé promener. Moi, demain matin, je serai partie de tout bonheur. Et je m'en vais pour une semaine.
7: Voilà.
6: Ah non, non, non, non,
7: et donc,
6: non, non,
7: il paraît
6: non,
7: qu'il faut... Vous avez demandé que je vienne ouvrir votre porte pour tuer le cochon chez vous pendant que vous êtes absente.
6: Non, mais vous vous rendez compte, monsieur, si vous êtes censé pour deux sous, vous devez bien vous rendre compte qu'elle est folle.
7: Ah ben, j'ai jamais vu ça encore, hein.
6: Ah ben, moi non plus, c'est la première fois. Et j'ai une amie qui est là, et elle en est abasourdie aussi, hein.
7: Ah oui.
6: Vous vous rendez pas compte? Faire ouvrir la porte chez quelqu'un pour ramener des bêtes pour les tuer? Non, mais il faut être complètement malade, hein?
7: Attendez.
6: Ben non, mais écoutez-moi, monsieur, je m'en vais à Lourdes, je vous dis bien où. Mais je veux pas qu'on vienne prendre ma maison pour en faire un abattoir.
7: Oui, ben ouais. Attendez, on va l'appeler, j'ai son numéro, quittez pas, hein?
6: Ben donnez-moi-le. Parce qu'elle est sûrement pas dans l'annuaire.
1: Allô?
7: Oui, madame Lamolle?
1: Oui.
7: Oui, dites-moi, là, je suis en ligne avec Madame Quentin.
1: Ah, c'est la dame pour demain matin.
6: Mais je ne connais pas cette dame.
1: Je l'ai prévenue hein, que j'amenais un cochon pour en faire du boudin, de la saucisse,
6: mais je m'en fous, vous faites ce que vous voudrez. Non, mais vous figurez pas que dès que j'aurai tourné les talons, vous allez faire un abattoir chez moi. Non, mais les malades, ça soigne, hein, madame.
1: Oh, bah, dites-moi. Je ne suis pas malade au point d'aller jusqu'à Lourdes. Hein,
6: mais
1: moi.
6: Je ne suis pas malade non plus, mais c'est la 14e fois que j'y vais quand même.
1: Vous allez à Lourdes?
6: Oui.
1: Eh bien, vous allez voir, il va y avoir un miracle à votre retour.
6: Ah ben non, moi, écoutez, je ne marche pas, moi je porte plainte à la gendarmerie.
1: Quand vous viendrez, vous trouverez du saucisson et du pâté dans votre frigo.
6: Mais je ne me fiche de votre élevage, je n'en veux pas. Vous êtes tombé sur la tête, c'est pas possible.
1: Alors, les cochons, on fera rapide.
6: Je ne veux pas de cochons chez moi, j'aime pas le cochon. Je suis musulmane.
1: Quelle menteuse! Menteuse!
6: Écoutez, on va pas en passer l'après-midi là-dessus.
1: Attendez. Vous dites bien que vous allez à Lourdes demain.
6: Oui, j'y vais demain.
1: Et vous dites que vous êtes musulmane.
6: Et alors?
1: C'est un mensonge.
6: Ah, oh, ben ça, moi, ça ne vous regarde pas.
1: Bon, écoutez, j'ai un marché à vous proposer.
6: Je n'y a pas de marché qui tienne. Vous me foutez la paix?
1: Attendez.
6: Mais je m'en fous.
1: Alors, je vous explique. Pendant que vous faites votre pèlerinage à Lourdes, eh bien, moi, si vous me laissez tuer le cochon chez vous...
6: Mais vous m'emmerdez à la fin.
1: Je refais toutes vos peintures en rouge.
6: Hein?
1: Comme ça, on ne verra pas les taches de sang du cochon.
6: Mais vous êtes complètement ravagée, ma pauvre femme. Bon enfermé.
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8: Oui, allô?
7: Oui, allô?
8: Oui, bonjour.
7: Oui, bonjour, c'est service informatique de la mairie à l'appareil. C'est au centre de coiffure?
8: Oui.
7: Dites-moi, on a des documents à vous faire parvenir, on aurait besoin de votre adresse email.
8: On n'a pas de... Pour l'instant, on n'est pas...
7: Attendez, c'est...
8: Enfin, ça sera bientôt fait.
7: Attendez, vous n'avez pas de modem
8: Ah non, pas du tout.
7: Ni à 56 000 bits ou même pas de KVRM 65 000?
8: Ah non, non, non, non.
9: C'est pas vrai. Eh les gars, oh, je viens avec le salon de coiffure. Ouais, ils n'ont pas de madame, ils n'ont pas d'Yvelle. C'est pas vrai.
8: Bah si.
9: Attendez, je vous passe le chef de service, il est mort. Qu'est-ce que c'est que ce travail? Allô?
8: Allô?
9: Oui.
8: Oui, bonjour monsieur.
9: Bonjour monsieur. Qu'est-ce qu'on me dit là? Vous n'avez pas de modem?
8: Ben non. Pourquoi vous rigolez?
9: Vous n'avez pas d'email?
8: Mais non.
9: Mais c'est pas vrai ça.
8: Pourquoi?
9: Mais... Alors... Oh, oh, vous pouvez... Vous pouvez pas nous envoyer un email?
8: Mais non. Non, mais attendez, là, à qui j'ai affaire, là?
9: C'est le service informatique de la mairie, monsieur.
8: Mais peut-être, oui, mais moi, je suis désolé, mais je suis pas relié à Internet, moi. Qu'est-ce que vous me dites, là?
9: Mais c'est pas vrai!
8: Mais pourquoi? Mais si c'est vrai, monsieur. Bon, écoutez, qu'est-ce que vous voulez, exactement?
9: Mais on a besoin de votre adresse email!
8: Mais on n'en a pas, monsieur. Bon, écoutez, moi j'ai autre chose à faire. Écoutez, vous
9: bon, c'est pas grave, c'est pas grave. Donnez-nous le nom de votre serveur.
8: Mais on n'a pas de, de serveur.
9: Ah hey, mais votre provider.
8: Mais on n'a rien de tout ça. Ah bon, ok, d'accord. Moi, c'est pas ça à faire, hein. Ok, voilà.
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10: Bonjour.
4: Bonjour monsieur, c'est bien la pâtisserie?
10: Oui, c'est ça.
4: Monsieur Martin à l'appareil?
10: Oui.
4: Les infirmiers de Martinville?
10: Oui.
4: Juste pour vous prévenir, vous allez recevoir des papiers comme quoi vous êtes en arrêt maladie, c'est normal.
10: Attendez, c'est pas le patron là, je vous le passe.
4: Comment ça, vous n'êtes pas le patron?
10: Non, non.
4: Alors pardon, mais vous avez vraiment une voix de bonhomme, j'ai l'impression d'être avec mon vieux tonton Martin au téléphone.
10: Non, c'est parce que je suis malade, c'est pour ça monsieur.
4: Ah d'accord, parce que là vraiment on jurerait que c'est la voix du patron.
10: Je vous le passe, c'est les infirmiers.
11: Oui monsieur.
4: Non, mais c'est dingue, pardon, mais j'arrive pas à croire que vous êtes une femme. Hein.
11: Non, vous êtes avec le patron là.
4: Ah ok. Ouais, ouais. Donc, comme j'expliquais, vous allez recevoir des papiers comme quoi vous êtes en arrêt maladie.
11: Pourquoi je suis en arrêt maladie?
4: Parce que ça me permet de déclarer que je viens faire des trucs d'infirmier chez vous et c'est la sécu qui me paye.
11: Ah bah non, ça va pas, non.
4: À tout hasard, vous avez pas le commerce et l'habitation au même endroit?
11: Ah si, si.
4: Ah bah parfait. Dans ce cas, s'il y a un contrôle de l'inspection travailliste, vous pouvez dire que vous êtes chez vous.
11: Eh bah oui, mais ils vont me voir travailler.
4: Ah oui, mais non. Vu que vous êtes en arrêt, vous pouvez être sur place, mais il faut surtout pas travailler.
11: Ah bah oui, mais non, mais moi je peux pas ne pas travailler.
4: Dans ce cas, vous le faites, mais discrètement dans la partie maison.
11: Mais je peux pas le faire dans la partie maison. On doit travailler dans les zones blanches, dans des laboratoire.
4: Eh ben voilà, il suffit de déplacer le laboratoire dans votre chambre.
11: Mais attendez, je vais pas déplacer le laboratoire dans ma chambre, vous vous rendez pas compte. Vous voulez que je vous envoie une photo de tout ce que j'ai à bouger, hein? Mais vous êtes pas bien.
4: Ah oui, je veux bien, ce sera plus pratique, effectivement.
11: En plus de ça, il est triphasé et tout, faut que je refasse l'électricité aussi dans ma chambre.
4: Bon non, vous compliquez pas, on mettra une rallonge.
11: Mais attendez, une rallonge, je vais tout faire péter, moi, avec ça. J'ai un congélateur 9 portes. Qu'est-ce que vous avez comme prise pour ça? Allez-y, faites-moi plaisir.
4: Eh ben pas de problème, je vais mettre une multiprise 10 prises.
11: Mais une multiprise, je m'en fous, j'ai même pas le droit de me brancher sur des multiprises.
4: Eh, y a 10 trous dessus, donc non. Si on compte une prise par porte, vous êtes large. Hein.
11: Attendez, il y a des moteurs, faut que je déplace les moteurs aussi.
4: Bah moi, je vous les déplace, les moteurs.
11: Mais il n'y a rien à déplacer. Déjà, pourquoi vous avez fait une demande d'arrêt maladie pour moi?
4: Parce que sinon, je touche pas les remboursages.
11: Mais moi, je m'en fous, vous ne touchez pas les remboursages. Et attendez, on fraude pas la sécurité sociale, monsieur, c'est pas possible. Vous vous appelez comment, monsieur?
4: Monsieur Martin, pourquoi?
11: Pourquoi? Parce que moi, je vais vous dénoncer, moi.
4: Oh, bravo, vive la France!
11: On gagne de l'argent honnêtement, pas en fraudant.
4: Bon, ça va, ça coûte rien à personne en même temps.
11: Ça coûte rien à personne, non? Ça coûte juste aux contribuables, c'est tout, quoi.
4: Mais non, c'est la sécu qui paye.
11: Mais la sécu c'est qui?
4: Ah oui, la sécu c'est qui?
11: C'est le contribuable.
4: Bien sûr que non, c'est l'État.
11: Mais c'est l'État, l'État c'est qui? L'État c'est qui? Les finances publiques c'est qui? C'est le contribuable.
4: Alors pardon, mais au final, de toute façon, c'est le président qui paye.
11: Mais le président, mais c'est nous. C'est notre argent qui est en train de sauter là.
4: Pardon, mais le président c'est pas vous.
11: Le président c'est qu'un pion. Il est à notre service. Et vous êtes en train de me dire que vous voulez frauder. Et en plus de ça, d'utiliser mon nom et mon adresse.
4: Ou alors attendez, j'ai un autre plan.
11: Non, il y a rien à attendre. Je vous dénonce, on est rien à foutre.
4: Mais non, je vais vous faire une fausse identité, tout simplement.
11: Je ne veux pas, mais attendez, en plus, faussaire.
4: Non mais je vous refais des papiers avec un faux nom.
11: Mais vous faites des papiers, mais je veux me faire des faux papiers. Non mais c'est quoi ce travail? Tout ça pour toucher un peu de pognon? Mais vous êtes complètement fou.
4: Et pardon, si vous vous déguisez dans ce cas, tout simplement.
11: Mais j'en ai rien à foutre, je ne veux pas, je ne veux pas.
4: Non mais juste, par exemple, je vous pose une fausse moustache.
11: Je m'en fous, je ne veux rien du tout.
4: Ou alors, plus classique, une fausse moumoute.
11: Je ne veux pas.
4: Et une vraie moumoute.
11: Vous comprenez pas, je ne veux pas.
4: Alors une vraie fausse moumoute.
11: Je ne veux pas, vous me faites chier.
4: Ah, en revanche, est-ce que vous pouvez crier plus doucement?
12: Oh là, merde.
4: Ah non, trop doucement là.
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12: Allô?
1: Oui, bonjour, madame.
12: Bonjour.
1: C'est l'école de danse?
12: Oui, tout à fait.
1: Monsieur Ledu, à l'appareil.
12: Oui.
1: Dites-moi, j'étais à un mariage la samedi.
12: Oui.
1: Et il y a une nouvelle danse, là, qui a l'air très, très intéressante, où j'ai appris plein de choses, et mon petit cousin qui a ramené ça de Paris.
12: Oui.
1: J'en ai parlé à mon club de boulisme, là.
12: Oui.
1: Et tous ceux qui, comme moi, pratiquent les boules.
12: Oui.
1: Ça les intéresse, cette danse.
12: Ah, d'accord. C'est quoi comme danse?
1: La zézette.
12: Ah, je connais pas.
1: Ben, la danseuse, elle a la zigounette du monsieur à la main.
12: Oui.
1: Elle tourne comme ça, vous voyez. Hop, hop, hop. Et donc le monsieur, lui, se laisse faire. Il est mené par la... comment on appelle ça? Sa zézette, quoi. Sa zigounette, quoi.
12: Ouais, mais bon... Oh,
1: ben vous parce savez... Bon, oh, mais on est 12, hein.
12: Ouais, mais ça fait rien.
1: Non, mais... On
12: c'est
1: est
12: pas
1: motivé.
12: Trop...
1: On est motivé. On est motivé.
12: Oui, oui, mais peut-être, mais moi, c'est pas trop ma tasse de thé, ça. Hein.
1: Je vous rassure, non. On a déjà acheté donc, les chaussons de danse et puis la tenue de danseur.
12: Oh,
1: et donc, il n'y a pas de braguette, de trucs comme ça. C'est tout de suite la zigounette, la zézette.
12: Ah, d'accord.
1: Hop, on la sort.
12: Non, non, c'est pas trop mon truc, ça. Hein. Moi, j'apprends pas tous ces trucs-là, hein. Je suis désolée. Hein.
1: Comment?
12: Ah non, ouais, mais là, c'est pas un truc qui m'intéresse. Je vous dis franchement, ça, c'est pas des trucs qui m'intéressent. Hein. Montrer les zézettes, c'est pas trop mon truc, hein. Allô?
1: Mais madame, je comprends pas, je croyais que vous étiez professeur de danse.
12: Professeur de danse, c'est pas pour montrer les zézettes, hein?
1: Mais non, mais il s'agit pas de montrer.
12: Ah oui, parce que là, si c'est pour montrer la zézette, c'est pas. Je peux vous dire tout de suite que c'est non, hein?
1: Mais c'est pas pour la montrer, c'est pour la tenir, pour la danse. Voyez? C'est pas tout à fait pareil. C'est
12: oui,
1: pas...
12: mais même si vous la sortez pour la tenir, c'est pas pareil quand même.
1: Bah, c'est ça qu'on fait.
12: Ah oui, bah alors, je suis désolée, non, c'est non, hein.
1: Attendez, il y a le président du club de boules qui est là.
12: Non, non, mais c'est non, hein. C'est pas la peine, n'insistez pas.
13: Allô?
12: Allô?
13: Bonjour, madame.
12: Oui, bonjour, monsieur.
13: Bonjour, madame, monsieur le baron de la Florana, là, à l'appareil.
12: Oui.
13: Juste une petite question qui me taraude d'esprit.
12: Oui.
13: Pouvez-vous me dire exactement ce qu'il y a de choquant à enseigner à 12 boulistes la zézette dans un club de boules?
12: Ah non, non, vous m'excuserez, là, je suis désolée, là, c'est non, hein. Moi, je vais pas m'amuser à faire des danses avec, à montrer que le mec monte sa zézette et puis la nana la tienne, je suis désolée.
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14: Bonjour.
4: Bonjour monsieur, c'est bien le magasin de bière?
14: Tout à fait.
4: Monsieur Martin, à l'appareil?
14: Ouais.
4: J'ai acheté des bières chez vous, elles marchent pas du tout.
14: Comment ça, elles marchent pas? Je comprends pas.
4: Eh ben, parce que j'ai fait des crêpes.
14: Ouais, et?
4: Et apparemment, c'est meilleur quand on met de la bière.
14: Mm-hmm.
4: Donc, j'ai cuit mes crêpes, je les ai empilées dans un plat, j'ai versé la bière dessus, j'ai laissé reposer une demi-heure.
14: Ah oui, d'accord.
4: Et là, une catastrophe.
14: Ce sera la faute de nous parce que vos crêpes sont pas bonnes.
4: Voilà, c'est la faute de vous, rapport à votre bière.
14: Par rapport à nos bières, enfin, si vous mettez de la bière dans vos crêpes, c'est pas notre souci, c'est votre recette, excusez-moi, mais bon.
4: Pardon, mais mes crêpes, elles étaient impeccables avant que je verse votre bière.
14: Oui, mais la bière, quand vous l'avez ouverte, il y avait des bulles, il y avait tout dedans, comment ça se passe?
4: Ah oui, il y avait des bulles, effectivement, oui.
14: Ouais, bah des bulles.
4: Et comment vous le saviez qu'il y avait des bulles?
14: Bah en fait, dans une bière, il y a des bulles, mais vous me prenez pour une teuteux ou...
4: Pas du tout, monsieur teuteux, je constate juste...
15: Oui, allô?
4: Bonjour madame.
15: C'est moi le responsable, c'est quoi le problème?
4: Bah c'est votre bière qui marche pas.
15: Ouais, bah ramenez votre ticket, puis on verra ça demain.
4: Ok, comme ça je vous déposerai les factures en même temps.
15: Les factures?
4: Oui, les factures pour les frais.
15: Les factures pour les frais? Non, mais moi je peux vous rembourser le pack de bière, mais je vais pas vous rembourser votre facture de crêpes, hein.
4: Alors, il y a les crêpes plus la nappe.
15: La nappe?
4: Ah oui, parce que ça a coulé partout. Ça m'a tout salé la nappe.
15: Bah, la nappe, écoutez, vous avez aussi une machine à laver, vous pouvez laver votre nappe, d'accord?
4: Ah, et puis il y a aussi mon fils, le petit Martin, qui a été malade avec votre bière.
15: Votre fils a été malade avec la bière?
4: Bah oui, il a 5 ans. Il était à côté du plat, il a tout bu.
15: Bah, en fait, il a bu la pâte crue, quoi, en fait. Vous êtes en train de
4: ah
15: me
4: non,
15: dire.
4: Ah non, non, les crêpes, je les avais cuites avant.
15: Bah, qu'est-ce qu'il a bu, en fait, alors?
4: Il a juste bu le jus de bière qui avait coulé sur les crêpes.
15: Le jus de bière qui avait coulé sur les crêpes?
4: Voilà. Et vu que c'était un pack de 12, il était plus très frais après tout son jus de bière.
15: Mais vous êtes fou, là, monsieur.
4: Non, alors moi, ça va, j'ai bu aucun jus de bière. Mais je vais devoir mettre le petit Martin en cure de désintoxification.
14: Ah ouais, c'est ça.
4: Donc, vu que c'est votre responsabilité...
14: Et notre responsabilité de quoi, monsieur? Vous êtes complètement à l'ouest. On vous a dit ramener le ticket de caisse et le pack de bière. C'est quoi le problème?
4: Bah, le problème, c'est d'abord ma nappe, ensuite le petit Martin...
14: Mais on s'en fout de votre nappe, on s'en fout. Enfin, arrêtez vos conneries, on s'en fout.
4: Mes conneries, merci. Une nappe tricotée main par maman Martin.
14: Ah bah donnez-la, on va la foutre au feu, comme ça, on s'est nettoyé.
4: Pardon?
14: Ah, pardon?
4: Ah oui, pardon, mais si vous la mettez au feu, elle risque de brûler.
14: Ouais, par contre, si vous avez que ça à faire, vraiment...
4: Oh, et ben repassez-moi le responsable.
14: Non, bah c'est moi la responsable.
4: Ah, bah c'était celui d'avant déjà.
14: Bah on est deux en fait, pauvre gars. Ah. On est deux.
4: Ok, bah passez-moi un des deux, n'importe lequel.
14: Bah c'est moi, je viens de vous dire, espèce de con.
4: Ah, donc ça fait trois.
14: Eh, vous avez que ça à faire de votre journée, en fait, c'est dingue, hein.
4: Non mais pardon, j'ai certains talents en calcul mnémotechnique.
14: Je sais pas quel métier vous faites dans votre vie, mais sûrement rien du coup chômeur, quoi, comme ceux qui ont rien à faire de leur journée.
4: Oui, bah eux, ils ont pas leur nappe et leur gamin qui est tout fichu.
14: Mais ramenez votre pack de bière, ramenez votre ticket, ramenez votre nappe, ramenez tout ce que vous voulez, d'accord?
4: Ah, bah voilà, super.
14: Allez.
4: Oh, je suis content que ça se finisse bien. Bisous, à tout à l'heure.
14: Ouais, bisous, c'est ça, ouais. Ma main dans votre gueule aussi, peut-être.
4: Bah je préfère bisous.
14: Ouais, ouais, allez vous faire un.
4: Merci, monsieur. Oui, vous aussi. Allez vous faire un bisou.
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17: Unisys, bonjour.
18: Oui, bonjour, madame. C'est l'agence matrimoniale.
17: Oui, tout à fait.
18: Oui, bonjour, madame. Je voudrais le service après-vente de l'agence matrimoniale, s'il vous plaît.
17: Vous êtes monsieur?
18: Robert Ledoux.
17: Eh bien, c'est le service après-vente, c'est madame.
18: Écoutez, madame, je suis désolé, j'ai acheté une femme chez vous il y a quelque temps. Je ne suis pas du tout content de ses performances au lit et je voudrais savoir si on peut la changer.
17: Bah, de toute façon, nous, on ne sait pas les performances au lit des gens. Hein. Ça, c'est rentre dans des détails intimes qu'on ne peut pas savoir. Hein.
18: Bah, écoutez, madame, vous me vendez une femme. Vous savez quand même, vous avez fait un dossier, vous avez affiché, vous connaissez ses performances.
17: Ah bah, tout à fait, bon, mais nous ne connaissons pas au niveau sexuel. Nous n'allons pas jusque-là, hein.
18: Écoutez, madame...
17: Nous ne demandons pas jusque-là des détails, hein.
18: Enfin, quand même, madame, vous vendez un produit. Il faut quand même...
17: On ne vend pas un produit, quand même. On n'est pas des bêtes. On est quand même une personne, on est quand même quelqu'un.
18: Mais madame,
17: vous... Vous entendez causer, là? Moi, je ne sais pas, mais vous avez une drôle de façon de parler des femmes, hein.
18: Mais madame, c'est moi le cochon de client. J'ai acheté une bonne femme chez vous.
17: Ma vie.
18: Ce produit-là arrive chez moi, s'installe, bon. Et hop, je l'essaye, normal. Dès le début, je me dis, tiens, elle est pas... Je me dis, ça va peut-être venir. Vous savez, c'est comme les voitures font un rodage, quoi. Hein, vous comprenez, hein. Mais maintenant, ça fait quand même un certain temps. Ses capacités, ses performances sont très limitées.
17: Écoutez, quand même, c'est des détails intimes qu'on n'a pas le droit de demander.
18: Mais enfin, madame, quand t'as...
17: personne, enfin.
18: Mais enfin, quand même, quand un garagiste voit une voiture, il sait très bien...
17: Ah ben, c'est quand même... Entre une voiture et une femme, il y a quand même une différence, monsieur.
18: Mais madame, c'est vous qui l'avez vendue. C'est vous, le garage.
17: Oh bah dites donc, vous nous considérez vraiment bizarrement, vous, hein. Vous avez une drôle de manière de parler des femmes, hein.
18: Bah c'est vous qui les vendez, les femmes, c'est pas moi.
17: On les vend pas.
18: Oh, j'ai payé.
17: Mais la dame aussi a payé pour vous rencontrer, de toute façon, on les vend pas.
18: Écoutez, madame.
17: Enfin.
18: Moi, j'avais fait un plan d'épargne pour acheter une grosse. Mais enfin, attendez, si j'avais vu que le modèle que j'ai choisi ne fonctionnait qu'à l'horizontale, j'aurais pas pris.
17: Bah écoutez, je comprends pas votre mentalité, hein. La personne est comme elle est, point final.
18: Madame, c'est quand même pas comme quand on va voir des prostituées. Une prostituée, ça coûte 500 balles. Là, ça m'a coûté 10 000 balles.
17: Vous nous traitez comme des moins que rien et tout. Alors là, j'arrive pas à vous comprendre, hein.
18: Si vous me changez pas la bonne femme que j'ai en ce moment contre une autre, neuve et plus performante, alors là, je porte plainte.
17: Bah, de toute façon, porter plainte, pourquoi?
18: C'est un modèle usé.
17: Ah, pas du tout.
18: Oh, bah, dis donc, hein, c'est pas vous qui l'avez dans votre plumard, hein.
17: Non, mais vous entendez parler, vous parlez d'une dame, vous la parlez comme une voiture.
18: Mais madame, il y a de très belles voitures. Arrêtez de dire du mal des voitures, enfin, quand même, c'est scandaleux, ça.
17: Une femme, c'est quand même pas une voiture, il y a une différence, je regrette.
18: Eh ben, il y a des voitures qui valent bien des occasions de bonnes femmes, comme celle que vous m'avez vendue.
17: De toute façon, on n'est pas un concessionnaire de voitures, monsieur.
18: Attendez, je comprends pas, là, c'est pas le garage habite.
17: Ah, vous êtes pas du tout au garage habite, je regrette. Vous êtes dans une agence matrimoniale.
18: Bah, une agence matrimoniale, c'est un garage habite.
17: Mais dites donc, qu'est-ce que vous êtes vulgaire?
18: Oh!
17: Bah écoutez, vous entendez causer un garage habite. Non, mais qu'est-ce que c'est que ça? Moi, je n'ai jamais entendu ce terme-là. Moi, je regrette, vous me choquez énormément.
18: Je me fais filer une occasion pourrie, lamentable, pour 10 000 balles. Hein? Une nana qui tient pas la route. Et c'est moi qui... Ah non, mais attendez.
17: Ah là, vous êtes d'une vulgarité pas possible.
18: Vous faites quoi ce soir, madame?
17: Comment? Mais vous me prenez pour qui? Écoutez, moi, je vais porter plainte contre vous.
18: Bah, écoutez, vous n'avez pas porté plainte contre monsieur le préfet de région?
17: Parce que vous êtes pressé?
18: Oui, madame.
17: Eh ben, dites donc. Bonjour le langage pour un pressé, hein.
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19: Bonjour.
4: Oui, bonjour, madame. C'est bien ici pour les billets d'avion?
19: Oui, vous cherchez qui, monsieur?
4: C'est rapport à une erreur qui a été commise par vos services, en fait.
19: C'est-à-dire?
4: C'est-à-dire que on m'a reproché de vouloir prendre l'avion sans avoir mon billet.
19: Alors, vous l'avez acheté ou votre billet, monsieur?
4: Ah ben non, je l'ai pas acheté.
19: Alors là, je comprends pas. On vous a reproché de vouloir prendre l'avion sans billet d'avion, c'est
4: voilà,
19: ça?
4: Voilà, exactement.
19: Bah, il faut acheter un billet d'avion, monsieur, dans ce cas-là.
4: Bah oui, non, mais pas là. Parce que moi, on m'a dit qu'il y avait la grève des contrôleurs aériens.
19: Si vous prenez pas de billet, dans ce cas, vous pouvez pas non plus partir, monsieur.
4: À partir du moment où il n'y a pas les contrôleurs, je vais pas me faire contrôler.
19: Contrôleur aérien.
4: Oui, voilà, donc je vais pas me faire contrôler dans l'avion.
19: Oula, c'est pas un train, monsieur. Il n'y a pas un contrôleur qui passe et qui vous composte votre billet, un avion. Un contrôleur aérien, c'est de la personne qui travaille dans la tour de contrôle. Donc, en aucun cas, il vous contrôle dans l'avion, monsieur.
16: Bah non, puisqu'il est en grève.
19: Non, du tout.
16: Ce qu'il faudrait, c'est que vous me fassiez une sorte de laissez-passer ou un truc.
19: Mais pourquoi faire, monsieur? Moi, je fais pas de papier là. À ce niveau-là, moi, j'ai pas d'informations à vous donner.
16: Rapport, hein?
19: Un rapport à partir ou à ne pas partir, monsieur.
16: Mais oui, mais concernant?
19: Rien, monsieur.
15: Oui.
16: Allô?
20: Oui, bonjour.
16: Ah, c'est pas le même monsieur. Bonjour monsieur, excusez-moi.
20: Alors déjà, je suis une demoiselle et personne ne m'a rien expliqué du tout.
16: Ah, c'est parce que en fait, on me dit que j'aurais besoin d'un billet d'avion pour prendre l'avion.
20: Oui, c'est mieux pour prendre l'avion, c'est mieux de prendre un billet d'avion.
16: Bah, sauf mercredi.
20: Et pourquoi?
16: Bah, parce qu'aujourd'hui, il y a la grève des contrôleurs.
20: Et donc, vous voulez pas acheter le billet d'avion parce qu'il y a la grève des contrôleurs?
16: S'il y a la grève des contrôleurs, je vais pas me faire, ça veut dire que je vais pas me faire contrôler. Donc, je vois pas pourquoi je prendrais un billet.
20: C'est la grève des contrôleurs aériens, rien à voir avec les contrôles, hein. Donc, j'ai autre chose à faire, hein.
16: Non, bah, alors, vous n'avez pas compris.
20: Les passagers sont censés avoir des billets. Sans billets, vous ne passez pas le contrôle qui, lui, ne fera pas grève demain.
16: Bah, le contrôle, vous me dites qu'ils sont en grève?
20: Les contrôleurs aériens.
16: Bon, vous pouvez me passer un responsable contrôle? Allô?
21: Oui, bonjour, monsieur.
16: Oui, bonjour, monsieur.
21: Oui, vous partez où, monsieur?
16: Ça, peu importe.
21: Non, pas peu importe.
16: Oui, mais il va pas y avoir de contrôle, c'est ce que je disais.
21: Bah, c'est vous qui n'êtes pas logique. Si vous voulez partir, mais que vous voulez pas acheter de billet, je comprends pas votre question, en fait.
16: Bah, parce que ça sert à rien d'avoir un billet si je sais déjà que je vais pas me faire contrôler.
21: Vous
16: voyez?
21: Bah, vous restez chez vous.
16: Ouais, mais le billet, ça serait pour le montrer à qui? Au con.
21: Bah, dites-moi.
16: Bah, au contrôleur.
21: Parce que pour vous, les contrôleurs aériens, ils sont où?
16: Bah, dans les avions, c'est le gars qui contrôle le ticket dans l'avion, j'imagine.
21: Pas du tout, non, il n'y a pas de contrôle.
16: Allô?
21: Vous prenez pas le train, monsieur, vous prenez un avion.
16: Bon, c'est pareil, sauf qu'il y a des ailes, hein. Excusez-moi, là, vous chipotez.
21: Non, je ne chipote pas, non, il n'y a pas de contrôleur dans les avions.
16: Donc, du coup, j'ai pas besoin de billets, c'est bien ce que je disais.
21: Écoutez, si vous prenez l'avion demain pour partir sur notre compagnie, je peux vous faire le contrôle surprise.
16: Ah bah, allez-y.
21: Pas de souci. C'est du 2 ans de non, je vous attends demain sur le vol. Ça marche? Ça départ à 14h15.
16: Arrêtez, ça me gêne.
21: Vous devriez appeler, je sais pas, une radio, une télé, ou je sais pas, mais franchement, c'est trop fort.
16: Ah bah, bravo. Là, c'est vous qui appelez une radio, hein, c'est pas moi.
21: Non, j'appelle pas une radio.
16: Ah bah, non, c'est pardon, c'est une radio qui vous appelle, excusez-moi. Ouais.
21: Et c'est qui?
16: Ah bah, devinez.
21: Je devine, j'en sais rien, moi. Je sais pas.
16: De toute façon, je vous rassure, il n'y a rien à gagner.
21: En plus, ça n'a aucun intérêt alors.
16: Ah bah, merci.
21: Je sais pas, rire et chanson.
16: Bah voilà, oh, bah, du premier coup.
21: Non.
16: Si.
21: Je vous crois pas.
16: Bah, juré.
21: Non, je vous crois pas, non.
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22: Allô?
23: Oui, allô, Hélène, c'est Michel.
22: Michel.
23: Ah, ça, c'est bizarre, je ne reconnais pas votre voix. Ah, c'est pas possible, vous n'êtes pas Hélène Rahm.
22: Ah bah si, c'est pourtant moi.
23: Mais qu'est-ce que c'est que cette histoire? Alors écoutez, madame, je me présente, je suis animateur des Alcooliques Anonymes à Bourges.
22: Oui.
23: Et nous avons une dame qui a votre identité et qui se fait passer pour vous, alors je ne vois pas...
22: Ah ben, non, moi je suis bien Hélène Rahm, moi.
23: Ah oui, bah c'est pas vous, parce que je reconnais pas votre voix. Donc, il y a une dame qui prétend être Hélène Rahm.
22: Oui.
23: Et ce n'est pas vous.
22: Ah, ben non, c'est pas moi, hein.
23: Vous n'êtes pas aux Alcooliques Anonymes, vous.
22: Ah, non, ah, pas ouais. Clairement, non.
23: Bon, attendez, on va voir si on n'a pas un autre numéro de téléphone de cette dame. Quittez pas.
22: Oui, oui.
23: Tu me regardes, parce qu'apparemment, elle a donné une fausse identité. T'as un autre numéro, là? Ah, d'accord. Allô?
22: Allô?
23: Oui, alors, madame, restez en ligne, on va l'appeler, on a un autre numéro qu'elle oui. nous avait laissé. On va entendre ce qu'elle va nous dire. Attendez, quittez pas. Vas-y.
24: Allô?
23: Oui, allô, bonjour, je souhaiterais parler à Hélène.
24: Oui, c'est moi.
22: Eh ben...
23: Hélène, c'est Michel.
24: Ah, bonjour, mon petit Michel. Oui, j'ai pas pu venir à la réunion ce midi.
23: Oui, mais c'est pas pour ça que je vous appelle, en fait. Il y a quelqu'un qui voudrait vous parler.
24: Ah bon, qui ça?
23: Oui, madame, je vous laisse en ligne avec elle. Hein.
22: Oui.
24: Allô?
22: Allô?
24: Oui, bonjour.
22: Bonjour.
24: Ah, qui est à l'appareil?
22: Hélène Ravel.
24: Comment?
22: Hélène
24: Rahm. À ce moment-là, la musique du drame arriva. S'en fut fait. La posture était terminée. Allô, Hélène?
22: Oui?
24: Oh oui, je suis désolé. Mon téléphone portable a sonné alors que j'aurais dû l'éteindre lors de l'enregistrement.
22: Oui?
24: Excusez-moi, tout ça se passe en direct avec vous. Je suis confondu, j'ai oublié d'éteindre mon portable.
22: Oui.
24: Je sais que les techniciens me regardent effondrés de l'autre côté de la vitre, évidemment, et le public aussi se dit, mon Dieu, mais il est distrait, ce gars-là. Bon, je suis désolé. Hélène, j'ai pris votre identité.
22: Oui.
24: Vous m'entendez? Et la musique se remit à sonner. Le drame, pourtant, n'était pas achevé. Excusez-moi, je suis en ligne avec quelqu'un que je suis en train d'imposter. Veuillez me rappeler plus tard, vers 19h. Merci.
22: Allô?
24: Hélène?
22: Oui.
24: Vous êtes la vraie Hélène.
22: Ah ben moi je suis la vraie, oui.
24: Je suis la fausse Hélène, voyez-vous, car je suis inscrite aux alcooliques anonymes en tant qu'alcoolique.
22: Ah oui, ah ben, c'est pas moi, hein.
24: Non, je sais, c'est
22: oui.
24: moi.
22: Oui.
23: Le suspense était... m'avait plongé dans les abîmes. Je ne savais plus du tout quelle voie utiliser. Je ne savais plus du tout ce qu'il fallait que j'invente comme connerie.
22: Ah bah.
23: Je suis en imposture, je suis en train de faire un canular au téléphone pour la radio Rire et Chanson avec Hélène. Tu sais, celle qui boit, là, Hélène.
22: Ah non.
23: Allô?
22: Allô?
23: Attendez, je comprends plus, je suis noyé dans cette histoire.
22: Ah bon, ben... oui, mais moi, je veux pas rentrer dans toute espèce de truc, là. Non.
23: Écoutez, le journal des alcooliques anonymes va sortir. Or, Hélène, on a mis votre nom en... Oh non...
22: Ah ben non, moi je veux pas passer pour une alcoolique, hein.
23: Au moment précis où le drame se nouait, se corsait, le téléphone se mit encore une nouvelle fois à sonner. Ne quittez pas, Hélène, hein. On est presque arrivé à la fin de la posture. Ouf, voilà, merci, oui. Hélène, ce qu'il va falloir faire, c'est qu'on a... le journal, avec en première page, donc, votre nom. Hein.
22: Ah ben non, j'ai jamais bu.
23: Ah oui, mais... Et voilà.
22: Oui.
23: C'est pas possible.
22: Moi, j'ai jamais bu, alors je vais pas arrêter de boire.
23: La musique...
22: Je bois de l'eau tous les jours, moi. Non, je bois pas.
23: La musique venait mettre un peu plus de suspense. Déjà qu'on n'en manquait pas, hein, Hélène.
22: Oui.
23: Vous m'entendez?
22: Pourquoi vous avez donné mon nom?
23: Ben parce que je voulais prétendre le mien.
22: Ah ben oui, mais enfin, vous auriez pu prendre un autre nom que le mien, hein?
23: Attendez, Hélène, une seconde, il faut que...
22: Ah ben non, ben je veux pas passer pour ça, moi, hein?
23: Non, attendez, on renforce le suspense, hein? La musique arrive bien pour ça. Parce que là, je suis en... Alors, Hélène, vous m'entendez? Je suis en panne de chute. Quand j'ai recours à un stratagème, j'utilise la musique. Je voudrais bien terminer l'imposture, Hélène, vous m'entendez?
22: Moi, j'aimerais bien aussi que ça passe, ça, parce que...
23: Bah oui. Et le problème, c'est que, comme je suis en rade, que j'arrive pas à trouver une chute, si vous voulez, je demande à notre ami Ben, qui est, fait l'enregistrement, d'envoyer la... Vous savez, de me téléphoner sur mon portable pour dramatiser. Voilà. Vous voyez ce que je veux dire?
22: Bah, je vois pas, hein. Moi, je connais pas tout ça, hein.
23: Ah oui. En fait, ça maintient le suspense, ça l'amène très haut, là-haut. Alors, Hélène, ça vous embête pas?
22: Si j'ai pas
23: d'ennui. Non, vous n'aurez pas d'ennui. J'aurai juste votre nom en première page en disant, moi, Hélène, j'ai arrêté de boire, etc. Vous voyez?
22: Ah ben, mais moi, je veux pas prendre ça, moi.
23: Ah, enfin, la fin de l'imposture est très heureuse parce que je vous assure que j'ai ramé. Hein.
22: Ben, je suppose, oui. Mais moi, je veux pas avoir d'ennui, non? Oui.
23: Est-ce que vous pouvez, s'il vous plaît, dire le mot fin? Bingo.
0: 7h. Oh. 7h02. Oh. 7h03.
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7: Bonjour madame, c'est bien le bureau de tabac ?
25: Attendez, je vais changer de poste. Allô ?
7: Ah bah il a raccroché, bah tiens.
25: Allô ?
7: C'est incroyable ça ?
25: Bah non, je suis là.
7: Bah ça c'est alors ça d'un sans gêne.
25: Bah j'ai pas raccroché, c'est parce que j'ai changé de poste.
7: Parce que je l'entendais, il y avait du bruit.
25: Bah oui, c'est moi.
7: Et tu sais quoi ? Il me raccroche au nez.
25: Mais attendez là, c'est qui ? Vous parlez qui là ?
7: Je suis en train d'expliquer à mon beau-frère qui est à côté. Voilà, j'étais en ligne avec la dame.
25: Mais attendez, c'est moi.
7: Et il me raccroche au nez.
25: Mais non, je vous ai pas raccroché au nez, j'ai changé de poste.
7: Ah non, mais je vais la rappeler.
25: Allô ?
7: Alors je compose le numéro.
25: Allô ?
7: Oui, je compose un instant.
25: Non mais attendez, vous foutez de ma gueule là ou quoi ? Allô ?
26: Allô.
7: Ah, bonjour monsieur, ben voilà.
27: Attendez, parce qu'il vous disait allô, allô, il n'y a personne qui répondait. Est-ce que vous entendez parler avec votre beau-frère ? Il vous disait allô, allô ?
7: Non, parce qu'il me dit qu'il change de poste.
27: Oui, ben c'est ce qu'il a fait.
7: Et là, il me raccroche au nez.
27: Non. Mais enfin, bon, le problème, il est où?
7: Alors, le problème, il est que moi, j'ai acheté une cartouche de cigarette et vous avez oublié de me la faire payer.
27: Vous nous avez acheté une cartouche de cigarette et on a oublié de vous la faire payer.
7: Le problème, c'est que maintenant, c'est vous qui me devez de l'argent.
27: Ça va pas, non? Si vous ne nous l'avez pas payé, on peut pas vous la rembourser. Et réfléchissez un petit peu, là, ce que vous dites.
7: Et pourquoi?
27: Attendez, vous nous l'avez pas payé, voyons. Mais n'importe quoi. On vous a donné une cartouche que vous nous avez pas payée. Donc, c'est vous qui nous devez de l'argent.
7: Je commence à comprendre pourquoi on m'a raccroché au nez. C'est que vous vouliez pas me payer, en fait.
27: Mais non, mais attendez, vous comprenez pas ce qu'on vous dit. Hein.
7: Vous me dites ça et puis dans 10 secondes, vous allez à nouveau me raccrocher au nez. Je le vois venir.
27: Ben non.
7: Ah, allô?
27: Oui.
7: Ah ben j'en étais sûr, tiens. Ils m'ont raccroché au nez encore.
27: Non.
7: Cette fois-ci, c'est le monsieur qui me raccroche au nez.
27: Non, mais n'importe quoi.
7: Oh, mais c'est dingue.
27: Ah bah oui. Allô? Oui.
7: Oui, bonjour monsieur.
27: Madame.
7: Oui, admettons.
27: Oui, et puis, je vous dois de l'argent.
7: Bah oui.
27: Va falloir que je vous donne 70 euros.
7: 73 maintenant.
27: Mais pourquoi?
7: Bah, rapport à l'augmentation.
27: Mais si vous l'avez pas payé, je vais pas vous le rendre quand même.
7: Ouh là là, j'ai l'impression que vous essayez de m'arnaquifier là.
27: Pourquoi je m'arnaquerais? C'est vous qui voulez m'arnaquer, hein. Qu'est-ce que c'est de ce travail-là? Je comprends pas du tout.
7: Bah, dans le sens où, comme vous, vous avez commis une faute d'invendisme.
27: Oui, mais vous venez, hein. Si vous avez quelque chose à réclamer, vous venez.
7: Ou alors vous me donnez une deuxième cartouche?
27: Mais non, pas du tout, mais qu'est-ce que c'est de ça? Moi, je les achète, les cigarettes. Alors, je vais perdre 70 euros, il faut que je vous redonne une cartouche. Non, mais d'où que vous avez vu ça?
7: Non, mais d'où que j'ai vu ça, c'est que vous.
27: Mais je vous renaque pas, c'est vous qui voulez m'arnaquer.
7: Ah, bah, vous m'avez renaqué?
27: Bah, mais là, c'est grave. Ce que vous me dites, c'est grave.
7: Ah bah oui, je vois bien qu'on essaye.
27: Comment je vais vous voir? Vous alliez venir, je vais voir qui vous êtes.
7: Qui que je suis? Bah, je suis Monsieur Martin, c'est ce que j'ai expliqué à votre collègue, là, celui qui me raccrochait au nez.
27: Quoi? Mais c'est mon fils. C'est grave, là.
7: Bah, ah, ça, c'est grave, je suis bien d'accord.
27: Oh,
7: vous-même?
27: Eh,
7: hein?
27: Mais c'est grave, là. C'est le monde à l'envers, là.
7: Ah bah, excusez-moi, mais alors, dans ce cas, si vous m'avez pas renaqué, prouvez-le.
27: Bah, quoi? Prouvez-le.
7: Ah! Bah, ah!
27: Mais, bon, allez!
1: Allô?
7: Eh ben voilà, évidemment, ils m'ont encore raccroché au nez.
1: Non, j'ai pas raccroché, je suis au bout du fil.
7: Oh non, mais je vais le rappeler.
1: Bah rappelle-moi, je t'entends.
7: Trois fois, ils sont gonflés quand même.
1: J'ai pas raccroché, je suis au bout du fil.
7: Alors, je le rappelle tout de suite. Allô?
1: Ouais, c'est bon.
7: Ah bah voilà, je le savais. Ils m'ont raccroché au nez.
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3: Allô?
23: Oui, bonjour madame.
3: Bonjour monsieur.
23: Je suis bien chez monsieur...
3: Oui, monsieur. Oui,
23: bonjour, madame. Est-ce qu'il est là?
3: Non, monsieur. Il ne rentrera même pas pour ce midi.
23: Ah, c'est dommage. Vous êtes sa secrétaire?
3: Oui, monsieur.
23: Je suis le docteur Givaro, madame.
3: Oui.
23: Et j'avais un rendez-vous téléphonique avec lui vers 12h. Peut-être qu'il ne l'a pas noté.
3: Ça m'étonnerait bien.
23: Bon, je vous explique, madame.
3: Oui.
23: Je travaille dans la réduction dentine, c'est-à-dire que nous faisons de la réduction de tête. Hein, c'est notre spécialité. Ça vient d'Amazonie, madame. Hein.
3: Oui.
23: Et monsieur... était très intéressé par nos travaux puisque nous faisons collection de têtes que nous réduisons.
3: Oui.
23: Et vous savez que bon, nous cherchons avidement au nom de la science des gens qui font don de leur corps à la science.
3: Bien sûr.
23: Et donc votre patron avait souhaité laisser faire don de son corps à la science et à notre spécialité.
3: Oui.
23: Donc j'aurais pris, je devais prendre le papier qui m'autorisait à prélever sa tête en cas d'accident.
3: Bien. Écoutez, il a vos coordonnées.
23: Oui, il les a. Ah ben bien sûr, oui. Simplement, est-ce que vous pouvez le préciser? Il m'avait demandé quelques détails quant à l'opération.
3: Oui.
23: Est-ce que vous avez de quoi noter?
3: Oui, monsieur.
23: D'accord. Voilà, donc, alors, une fois que les papiers sont en règle.
3: Oui.
23: Donc, nous réduisons, donc, réduction de la tête dans de la chaux vive. Après, on la malaxe.
3: Oui.
23: On en fait donc une boulette que l'on pétrit bien. Qu'on introduit donc dans la sarbacane.
3: Dans une sarbacane.
23: Non, la sarbacane, hein, vous savez, c'est ce long tuyau.
3: Oui, oui, on l'introduit dans la sarbacane.
23: Donc, et hop. C'est trois opérations de hop, les trois opérations indiennes, et hop, et hop, et hop. Donc, c'est la formule qui nous est demandée, le rituel indien.
3: Puis, et comment ça s'écrit-il?
23: Comment
3: ça s'écrit-il?
23: Hop et hop et hop. Vous l'écrivez comme ça se prononce, puisqu'il n'y a pas de traduction. Hein.
3: Et hop et hop et hop. Alors je fais ET plus loin, HOP.
23: HOP trois fois.
3: Bon.
23: Donc on gobe tout ça. Donc la pâte réduite, la boulette.
3: Oui.
23: Et hop, encore une fois. Donc il l'a dans le baba. C'est exactement la traduction.
3: Donc écoutez, ne pas faire trop de sottises. Donc, oui. Le prélèvement de la tête.
23: Oui.
3: Mise en chaux vive.
23: Réduction.
3: Réduction de la tête.
23: Oui.
3: En chaux vive.
23: Oui.
3: Malaxage.
23: Oui.
3: Une boulette bien pétrie.
23: Oui.
3: Introduite dans la sarbacane.
23: Oui.
3: Et hop, hop, hop.
23: Oui.
3: Le tout est gobé.
23: Oui.
3: Hop.
23: Oui.
3: Et dans le baba.
23: Voilà. Je vous remercie.
3: J'espère... Mais y a-t-il un papier spécial, s'il vous plaît?
23: Ah oui, ben, il va falloir qu'il signe la décharge. Donc la décharge, alors il aura la décharge demain.
3: Oui.
23: Il la signe tout de suite et il me la renvoie à mon cabinet.
3: Bon, c'est entendu.
23: Je vous remercie, madame.
3: Je vous en prie, docteur.
23: Vous avez bien noté mon nom?
3: Docteur Jivaro.
23: Jivaro, voilà.
3: J-I-V-A-2-0.
23: Vous lui transmettrez ça à quelle heure, madame?
3: Dès qu'il arrive, je présume vers 14h30, 15h, monsieur.
23: Je vous remercie, madame, de votre diligence et de votre célérité.
3: Je vous en prie, docteur.
23: Au revoir, madame.
3: Au revoir, docteur.
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8: Oui, allô?
4: Bonjour monsieur, c'est bien le producteur de canards du Sud-Ouest?
8: Oui.
4: Monsieur Martin à l'appareil, les conserveries Martin.
8: Je ne sais pas qui vous êtes en fait.
4: C'est normal, c'est parce qu'on n'a pas encore travaillé ensemble, mais je dois vous apporter des conserves de canards.
8: Mais pourquoi vous me déposez des conserves de canards?
4: Parce que c'est du canard du Sud-Ouest, mais du Sud-Ouest de la Belgique.
8: Du Sud-Ouest de la Belgique. Ah, c'est bien, comme canard du Sud-Ouest.
4: Bah c'est ce que je disais, c'est le Sud-Ouest belge.
8: Ah oui.
4: Si on précise pas le pays, ça passe.
8: Oui, bien sûr.
4: Donc moi, je vous les apporte.
8: Oui, mais je m'en fiche, ça vient de Belgique, ça doit être écrit en fait sur la boîte.
4: Alors, je vous rassure, c'est écrit, c'est juste que c'est pas lisible.
8: Ah bah on est encore mieux.
4: En fait, il y a écrit canard du Sud-Ouest de la Belgique.
8: Ah oui.
4: Mais de la Belgique, on l'a écrit en blanc sur fond blanc, donc ça se voit pas.
8: Mais vous vous rendez compte que vous êtes en train de me dire que vous écrivez la provenance de votre produit en blanc sur du fond blanc pour que les clients ne puissent pas le voir et que vous puissiez leur faire croire que c'est du canard du Sud-Ouest de la France.
4: Bah voilà, c'est exactement ça, bravo.
8: Bah oui, voilà, c'est bien, vous avouez en plus, mais vous vous rendez compte que c'est de la fraude ce que vous faites là?
4: Bon, ou de la fraude tout de suite.
8: Mais bien sûr.
4: Non, ce serait de la fraude si je le marquais pas du tout.
8: Mais vous avez dit conserverie Martin?
4: Absolument, c'est une société familiale. Transmet de beaufrère en beaufrère. Ah, allô?
9: Oui, bonjour.
4: Bonjour, monsieur. Donc, c'est avec vous que je vois pour les conserves?
9: Mais c'est pour que nous, on vende chez nous.
4: Ah, bah, si vous voulez les vendre vous-même, oui, avec plaisir.
9: Ah, non.
4: Ah, mais super.
9: Je crois pas, non.
4: Attendez, je préviens les collègues.
9: Non, mais.
4: Hey, les gars, ouais, ils veulent vendre eux-mêmes le foie gras belge.
9: Mais non, j'ai pas dit ça, monsieur.
4: Ouais, ils viennent de me dire ça.
9: Non, mais, allô?
4: Ah, bah, j'ai le gars au téléphone, il insiste pour les vendre.
9: Non.
4: Donc, on annule toutes les autres livraisons.
9: Mais non, ils sont fous, les gens.
4: Oh là là, très bonne nouvelle.
9: Non, pas bonne nouvelle.
4: Tu sais quoi? Mais directement leur nom sur les conserves, ça ira plus vite.
9: Mais qu'est-ce que c'est ce bordel? Ah non, mais moi je. Allô?
4: Oui, allô?
9: Oui, non, mais qu'est-ce que. Excusez-moi.
4: Merci beaucoup, hein.
9: Non, mais j'ai pas dit que j'allais.
4: Ah non, mais c'est super!
9: J'ai pas dit que j'allais vous vendre vos pâtés, mais pas n'importe quoi.
4: Les collègues sont comme des fous!
9: Non, mais vous.
4: Ouh, on est comme des fous!
9: Ah non, vous arrêtez ça de suite.
4: Hein. Non, mais je vous explique. Le plan à la base, c'est que vous me les achetez et après moi je vous les rachète.
9: Mais pourquoi vous voulez me laisser des conserves? Je comprends pas.
4: Parce que quand il arrive chez vous, c'est du canard belge.
9: Non, je veux pas, monsieur.
4: Mais quand je le rachète, hop, ça devient du canard français.
9: Mais je m'en fous. Je garde pas vos conserves pour qu'après vous me dites que le canard il est français.
4: Vous inquiétez pas pour les étiquettes, on les fait nous-mêmes.
9: Pour les étiquettes? Non, j'en veux pas de vos étiquettes. Hein.
4: Bah, comme il y a votre nom dessus, autant en profiter.
9: Ah, mais vous n'avez pas le droit d'avoir fait des étiquettes sur un produit que je n'ai pas goûté, que je ne connais pas. Mais c'est quoi cette histoire-là?
4: Ah, mais vous pourrez goûter dès que je vous les aurai déposés.
9: Mais je veux pas goûter.
4: Ah oui, mais si vous goûtez pas, comment vous faites pour les vendre?
9: Mais non, mais je veux pas goûter vos canards. Je sais pas où ils sont. Je veux pas le vendre et je ne veux pas l'acheter.
4: Vous me demandez un échantillon gratuit, d'accord?
9: Mais non, je veux pas un échantillon gratuit non plus, monsieur. Arrêtez de la mauvaise foi de pas comprendre ce que je vous explique.
4: En plus, pour tout vous dire, j'en vends au salon de l'agriculture en ce moment.
9: Non.
4: Ah si, et depuis que j'ai mis l'étiquette avec votre nom dessus, ça part hyper bien.
9: Ah ben en plus, vous mettez pas la ferme au salon de l'agriculture, moi je vous envoie les fraudes.
4: Eh, comme ça vous fait de la pub chez tous les professionnels du salon.
9: Mais j'en veux pas de votre pub, hein.
4: En plus, je vous la fais gratos.
9: Mais j'en veux gratuit ou pas gratuit.
4: Ah non, mais je vous demande pas un rond, ça me fait plaisir.
9: Mais je veux pas un rond et je veux pas que vous utilisez mon nom. Je raccroche maintenant, ça suffit.
4: Ah bah ok, super.
9: C'est bon, j'arrête.
4: Mais alors juste, pardon,
9: oui,
4: pour ceux que vous voulez m'acheter pour les revendre vous-même.
9: Je ne vous achète rien du tout, monsieur. Mais vous vous foutez de ma gueule, hein?
4: Possible, mais est-ce que vous pouvez crier un peu plus près de votre téléphone, s'il vous plaît?
9: Non.
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10: Gendarmerie, je bonjour.
11: Oui, bonjour, monsieur. C'est la gendarmerie?
10: Oui, c'est bien la gendarmerie, monsieur.
11: Oui, je vous entends mal parce que je suis le téléphone de la voiture, là.
10: Oui.
11: Bon, dites-moi, je suis le chauffeur de monsieur le député. Nous avons un petit problème, nous sommes tombés en panne d'essence. Il y a une voiture qui est garée non loin de là, il n'y a personne dedans, mais c'est une vieille voiture. Je pense qu'on doit pouvoir prendre de l'essence là, avec un tube. Je vais vous passer monsieur le député parce que nous ne savons pas le faire. Hein, monsieur le député, la gendarmerie. Merci. Allô?
10: Oui, monsieur le député.
11: Bonjour, monsieur Robert Ledoux, député à l'appareil. Oui. Nous avons un problème, nous sommes en panne d'essence, on vous l'a dit.
10: Oui.
11: Et mon chauffeur va donc prendre de l'essence dans la voiture à côté de laquelle nous sommes garés.
10: Oui.
11: Comment ça se passe pour siphonner? Donc, c'est bien le mot, je crois, hein, prendre
10: oui,
11: de l'essence.
10: Oui.
11: Est-ce que vous pouvez nous expliquer comment faire? Parce qu'il ne l'a jamais fait.
10: Il faut prendre un tuyau, mettre dans le réservoir de la voiture.
11: Attendez, parce qu'on est juste à côté, là. Tu prends le... Oui, Bernard, voilà. Quelle longueur le tuyau?
10: Bah, longueur de quoi que ça plonge à l'intérieur du réservoir pour pas ressortir après, le longueur assez grande. Hein.
11: Ah, ça fait 80, ça doit aller, non?
10: 80 cm, oui, ça devrait aller, oui.
11: Ah, vas-y,
10: les gens font, ils aspirent l'essence, puis après, ça coule.
11: Aspire bien fort, Bernard.
10: Puis après, l'essence, ça devrait arriver après.
11: Tu aspires, d'un seul coup, l'essence arrive. Voilà, ça y est, ça arrive. Alors là, il met où là? Voilà, ça coule, là. Oui, ça coule.
10: Ça coule, bah, faut mettre dans votre réservoir.
11: Oui. Voilà, tu peux verser. Bah, tu prends le maximum, évidemment. On peut faire le plein?
10: Oui, vous pouvez faire le plein, jusqu'à temps qu'il n'y ait plus d'essence dans le réservoir que vous siphonnez.
11: Voilà, faites le plein. On a de la chance, il n'y a personne à côté.
10: Il n'y a personne aux alentours, c'est une... Mais elle se trouve où cette voiture, monsieur le député?
11: Voilà, très bien.
10: Elle se trouve où exactement la voiture?
11: Nous sommes à 3 km après Livaro.
10: Parce qu'il faudra quand même laisser un petit mot sur le pare-brise, comme quoi vous avez...
11: Oh là, allô?
10: Oui?
11: Il y a un type qui arrive en courant, là.
10: Ouais. C'est parce qu'il y a une personne qui a dû voir que vous êtes en train de siphonner.
11: Bien, là, dépêche-toi. Dépêche-toi, il y a le gars qui arrive là-bas.
10: Peut-être le propriétaire de la voiture ou quelqu'un.
11: Oui, bonjour, monsieur. Alors, mais ça va pas là-haut, c'est ma bagnole, ça. Ah oui, monsieur, excusez-moi, mais je suis le député de la circonscription.
12: Ah ouais, moi, j'en ai rien à faire, moi, monsieur.
11: C'est la gendarmerie qui nous a dit qu'on pouvait siphonner.
10: Non, mais moi, je suis... Une...
12: La gendarmerie, ça m'étonnerait, ça. Allô?
10: Allô?
12: Oui, bonjour, monsieur.
10: Oui.
12: Je sais pas qui j'ai l'honneur au téléphone, là.
10: Oui, bah, vous êtes à la gendarmerie.
12: Non, mais attendez, c'est une plaisanterie, là. Je suis avec un gars qui est en train de siphonner ma bagnole, là.
10: Oui. D'après cette personne, c'est un député.
12: Oui, alors
10: bah, en principe, il n'aurait pas dû avoir le droit de siphonner.
12: Attendez, vous êtes vraiment gendarme, monsieur?
10: Oui, mais...
12: Attendez, c'est vous qui avez donné autorisation au député de...
10: Bah, il m'a demandé comment qu'il fallait faire, donc j'ai expliqué comment qu'on pouvait faire, mais j'ai pas dit qu'il avait le droit de le faire.
12: Gendarme, je suis monsieur le sous-préfet.
10: Oui, monsieur le sous-préfet.
12: Et j'ai un député de circonscription qui pompe ma voiture. Oh. Et tout ça aidé, je crois, par la gendarmerie nationale.
10: Non, mais...
12: C'est pas normal, quand même.
10: Non.
12: Bon. Alors, je vous repasse, monsieur le député, je vais tout de suite régler ça avec son chauffeur.
10: Oui.
12: Merci. Allô?
10: Allô, monsieur le sous-préfet?
12: Non, c'est le député. Là.
10: Non, monsieur le député, oui.
12: On est dans la...
10: Oui, et puis, c'est pas vous, moi aussi, je suis plus...
12: Hein?
10: Moi aussi.
12: Ben non, c'est moi qui suis mal.
10: Oui, non, mais pour moi, c'est encore plus grave.
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14: Bonjour.
15: Bonjour monsieur, c'est bien la boulangerie?
14: Oui, je vous écoute.
15: Monsieur Martin à l'appareil?
14: Oui.
15: Établissement MFS, Martin France Sécuritage.
14: Oui.
15: Je vais installer des antivols alimentaires dans vos produits.
14: Ben c'est du pain, on va pas mettre la sécurité sur le pain.
15: Non, pas sur le pain, dans le pain.
14: Ah bon?
15: Ouais, vous voyez les petites cartes SIM qu'on met dans les téléphones?
14: Oui.
15: Eh ben c'est la même chose, mais vous les mettez dans les pains avant de les cuire.
14: Dans tous les pains?
15: Eh oui, comme ça vous pouvez géolocalifier chacun de vos pains en temps réel.
14: Ouais, mais attends, les petits, vous croyez qu'ils vont faire attention à ça?
15: Quel petit?
14: Ben les enfants de 2 ans.
15: Ah, parce que vous faites travailler des enfants de 2 ans?
14: Mais non, on fait pas travailler, mais ils le mangent.
15: Bon, c'est tout petit, ça craint rien. Et puis de toute façon, vous enlevez chaque micro-puce au moment de la vente.
14: Mais vous rigolez, moi j'ai pas enlevé chaque pain ma puce.
15: Bah si, par exemple, chaque fois que vous vendez une baguette, vous enlevez un petit morceau de croûte.
14: Oh là là.
15: Vous grattez la micro-puce à l'intérieur.
14: Mais c'est de merde ça encore.
15: Pas du tout, c'est une exclusivité MFS, Martin France Sécuritage.
14: Ben, sur le pain, c'est emmerdant quand même. Puis le pain, déjà, ils sont pressés, ils prennent 4 baguettes, ils s'en vont en courant. Vous croyez qu'ils vont lever la puce? Ils vont manger le pain, ils vont s'étouffer. Hein.
15: Eh ben justement, quand ils s'en vont en courant, les voleurs, vous pouvez les géolocalifier.
14: Mais non, mais ils sont pas voleurs, ils ont payé, mais ils sont pressés.
15: Ah non, mais de toute façon, au pire, la micro-puce, ils la digèrent et vous leur demandez de la rapporter après.
14: Ah oui, oui, bien sûr, peu cher.
15: Ouais, en principe, ça prend 48 heures grand maximum.
17: Oh là là, vous savez quoi? Non, laissez tomber ça, parce que là, ça va encore être des pins, ça, là.
15: Bonjour, madame, vous inquiétez pas, il n'y a pas de pins. Ce sont des micro-puces géolocalifiées.
17: Eh, ma foi, vous me dites, vous mettez une puce dans le pain, s'il avale, là, le mec.
15: C'est ce que j'étais en train de dire. Le mec, s'il avale la micro-puce, pas de problème, il la digère.
17: Ouais, ouais.
15: Et après, il vous la rapporte et vous la remettez dans un autre pain.
17: Oh, ah ouais, oh, bon, ouais.
15: Et vous me dites, ouais, super, donc je note que la responsable est d'accord.
17: Non, je suis pas le responsable, ouais.
15: Ah, bon, passez-moi le patron.
17: Voilà, ouais.
15: Merci, madame.
17: Allez, ouais, ça va.
18: Allô?
15: Bonjour madame.
18: Non, monsieur.
15: Monsieur Martin à l'appareil, on devait me passer le patron.
18: Oui, c'est le patron, il est là.
15: Ah bah s'il est là, je veux bien lui parler, ouais.
18: C'est moi le patron.
15: Ok, admettons.
18: Non mais je veux rien, vous m'appelez, vous me dites je suis Pierre, Paul...
15: Oh là, pas du tout. Les établissements Pierre-Paul, c'est la concurrence, rien à voir.
18: Mais quoi,
15: Non, non, nous c'est les établissements Martin France Sécuritage, MFS.
18: Non mais je vous dis, vous m'appelez, je vous connais pas.
15: Oh mais on fera connaissance tout à l'heure, je vous apporte les micro-puces.
18: Mais j'en veux rien, moi, j'en veux pas de vos trucs, moi.
15: Comment ça, vous n'en voulez pas?
18: Non, je n'en veux pas de vos puces.
15: D'accord, parce que je croyais que vous en voulez.
4: vouliez?
25: Non, j'en veux pas.
4: Ah ouais, ok, j'avais rien compris.
25: Non, je veux rien du tout.
4: Mais alors, pardon, si vous prenez pas les micro-puces géolocalifiées, à quoi ça vous sert d'avoir un portique géolocalifieur?
25: Je n'ai pas de portique.
4: Ça, c'est pas un problème, on va vous l'installer. Mais sans les micro-puces, ça sert à rien.
25: Non, mais moi, j'ai pas demandé de portique, hein, j'ai rien demandé du tout, d'accord? Est-ce que c'est clair?
4: Bah, s'il y a pas le portique.
25: Je suis clair ou pas? Vous avez compris, vous comprenez bien?
4: Pas de micro-puces et pas de portique, c'est ça?
25: Voilà. Est-ce que c'est clair?
4: Ah, bah, c'est très clair. Dans ce cas, je peux vous mettre un vigile à la place.
25: Ouais, mettez un vigile, c'est ça, ouais.
4: Super.
25: Ouais.
4: En revanche, il pourra venir qu'à partir de demain.
25: Non, mais elle a rien compris. Oui, je vois rien du tout. Comprendre le français? Comprendre?
4: Ouh, vous me parlez espagnolo.
25: Hein?
4: Bah, pardon, no parlo espagnolo.
25: Je ne veux rien.
4: Même pas l'eau vigilo.
25: Oh, écoutez, vous me gonflez, je me gonfle.
4: Ah non, moi no gonflado, moi boulot.
25: Voilà.
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16: Allô?
19: Oui, bonjour, madame.
16: Bonjour.
19: Je suis au rayon tapette à souris.
16: Oui.
19: Ah, très bien. Je vais vous demander un renseignement, s'il vous plaît.
16: Oui.
19: Nous avons un problème avec notre voisin qui est agriculteur et qui a des bêtes.
16: Et, oui.
19: Bon, hier matin, on a eu encore 17 poules qui sont venues picorer dans notre jardin, qui ont rayé la carrosserie de notre voiture. Enfin, vous voyez, bon. Et on se demandait s'il y avait des... Comment on appelle ça? Des tapettes à poules.
16: Des tapettes à poules?
19: Oui.
16: Oh là, non. Non, je vais pas voir ça, mais c'est quoi votre bête, là, qui vient vous rayer votre voiture et tout ça?
19: Ben, ce sont des poules du voisin, on est en guerre avec lui.
16: Ah, d'accord, ok. Non, moi, je vois bien les pièges à loups.
19: Qu'est-ce que c'est que ça?
16: C'est les gros pièges de crocodiles qu'on met, et puis ça se referme quand il y a quelque chose qui marche dessus. C'est interdit à la vente, mais il y a moyen d'en trouver encore. Ou alors, je vous emmène ma chienne, là, vous faire un carnage.
19: Oui, mais en attendant, j'ai peur parce que le voisin est tellement abruti qu'il va lui tirer dessus, votre chienne. Alors, je préfère éviter ça.
16: Alors, on a pour 5 minutes. Elle vous fait le tri là-dedans.
19: Les tapettes à souris, c'est trop petit pour...
16: C'est trop petit.
19: Mais les tapettes à rats...
16: Les tapettes à rats, c'est possible, oui.
19: Parce que si on met du grain dans la tapette à rats...
16: Ah bah oui, si ça va couper net.
19: Ça va couper, ça.
16: Ouais.
19: Ce matin, ça me grattait, je me réveille, j'avais une poule sur le lit.
16: Oh la vache.
19: Non, une poule. Parce que les vaches, on va en parler après.
16: Ah d'accord.
19: Oui.
16: Ok.
19: Voilà.
16: Pour vendredi, je pourrais vous avoir ça, monsieur.
19: Bah. Et alors, comme on est en guerre avec ce monsieur, il fait des vaches aussi, lui.
16: Oui.
19: Et on trouve les vaches dans notre cour.
16: Oui.
19: Est-ce qu'il y aurait des tapettes à vaches?
16: Non, il n'y a pas de tapettes à vaches. Ça n'existe pas.
19: Il y a une tronçonneuse. Vous vendez ça?
16: Ouais, mais on va pas tronçonner la vache, quand même. Ce serait un peu gore, hein.
19: Comment?
16: C'est un peu dégoûtant de tuer une vache à la tronçonneuse, non?
19: Oh mince, alors comment je peux faire? Il y a sûrement une autre solution.
16: Vous la saoulez? Vous la saoulez, votre vache?
19: C'est-à-dire?
16: Bah, vous mettez un seau d'alcool ou je sais pas, pour qu'elle vienne boire dedans ou je sais pas.
19: Mais si je lui mets de l'alcool, qu'est-ce qui va se passer?
16: Bah, elle va être bourrée.
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16: Allô?
20: Allô, bonjour monsieur, c'est bien la droguerie?
16: Oui.
20: Je vous appelle parce que après les opérations anti-drogue qui ont été menées ces derniers jours en France,
16: oui.
20: Je lance moi-même une opération anti-droguerie.
16: Ben écoutez, j'ai un client, hein, alors j'ai pas le temps.
20: Ah, il vient acheter de la drogue?
16: Et qu'est-ce que vous me racontez là?
20: Ben, il faudrait arrêter de vendre de la drogue parce que c'est pas légal, monsieur.
16: Et je ne vends pas de la drogue, monsieur, c'est une droguerie.
20: Bah, droguerie.
16: Oui, bah, ça va, hein. Je ne vends pas de drogue, monsieur, je vends des produits de nettoyage et de peinture. Regardez dans le dictionnaire, hein, vous allez comprendre, hein.
20: Ah, bah, j'ai très bien compris, oui, je sais très bien ce qui se passe.
16: Bon, bah, alors.
20: Ah, bah, c'est ça, c'est qu'après les jeunes, ils viennent chez vous, ils achètent leur.
16: Je ne vends pas de drogue, monsieur, je ne vends rien aux jeunes.
20: Oui, enfin, aux jeunes ou aux autres, hein, de toute façon.
16: Bah, n'importe qui, monsieur.
20: Voilà, le
16: problème. Alors, je vous dis que j'ai un client.
20: Parce que là, vous continuez à vendre.
16: C'est illégal, enfin, j'en fais rien. Quoi? Rien. Allô?
20: Oui, excusez-moi, comme j'expliquais, on lance des opérations anti-droguerie là pour aider les jeunes à sortir de ça.
16: Bon, pas non. Vous n'êtes pas bien dans votre tête?
20: Bon.
16: Je vends pas de drogue, monsieur. Enfin, qu'est-ce que vous racontez?
20: Est-ce que je peux avoir un responsable?
16: Qu'est-ce que ça veut dire, ça?
21: Ouais. Et vous êtes en train de vous amuser ou de m'amuser, là?
20: Ah, mais c'est ce que j'expliquais. Le fait de vendre de la drogue étant totalement illicite.
21: Qu'est-ce que ça peut vous foutre, ça? Vous croyez que j'ai rien à faire? Qui vous êtes, déjà?
20: C'est pas que vous ayez rien à faire. Je suis bien conscient que vous avez un petit business.
21: Allez, dépêchez-vous, monsieur. J'ai pas de temps à perdre avec vos conneries, là. Allez.
20: Je suis bien conscient que vous avez un petit business, mais il faudrait l'arrêter.
21: Ouais, bah, allez vous faire voir ailleurs. Hein.
20: Non, ce que je veux dire, c'est qu'on peut pas vendre de la chenouf en tout impunisme. Vous comprenez bien, c'est...
21: Ah. Allô?
20: Oui. Ah, c'est plus la même dame, ça.
21: Non, elle est occupée. Ouais. Pas que ça qu'à faire, hein.
20: Ah, mais moi non plus, j'ai pas que ça qu'à faire, ça faisait longtemps.
21: Allô?
20: Oui, alors je sais plus avec qui je suis là du coup.
21: Ouais, c'est encore un autre, oui, allez-y.
20: Ah bah c'est ça, vous êtes combien de dealers là dans la boutique?
21: Non mais vous foutez de ma gueule ou quoi là monsieur là?
20: Ah bah excusez-moi, mais enfin j'essaye juste de faire en sorte que les jeunes puissent se sortir de ces saletés.
21: Et vous, ici il y a des drogueries, il y a des certaines années qui existent des drogueries, on vend pas de drogue ici, on a autre chose à faire monsieur. Ouais. On a un métier ici.
20: Bah justement, c'est un métier qui est pas très légal justement.
21: Et qu'est-ce que ça peut vous foutre qu'il soit légal ou qu'il soit pas légal? Qu'est-ce que je vends? Je vends des produits de droguerie, des produits d'entretien.
20: Donc
21: entre ça et non mais vous foutez de ma gueule là.
20: Donc vous me dites que vous êtes pour la drogue.
21: Mais vous foutez de ma gueule, les pauvres cons, va.
20: Non mais c'est ça, vous me dites que vous êtes pour la drogue.
1: Bonjour monsieur.
20: Ah ben c'est reparti. Bonjour madame.
1: Vous avez au moins regardé dans le dictionnaire ce que ça voulait dire droguerie.
20: Alors attendez, je regarde. Droguerie, le lieu où les drogueurs vendent de la schnouffe illégale.
1: Non, vous dites que je vends des produits illégaux.
20: Oui, des produits illégaux, parfaitement. C'est ce qu'ils disent dans les journaux, d'ailleurs.
1: Et vous êtes déjà allé dans une droguerie?
20: Non, moi, c'est pas ma cam, hein, excusez-moi.
1: Ah bah alors, qu'est-ce qu'on vend dans une droguerie, monsieur?
20: Non, mais moi, si vous voulez, je ne touche
1: qu'est-ce
20: pas
1: qu'on vend dans une droguerie, monsieur?
20: Non, mais moi, je ne touche pas
1: qu'est-ce qu'on vend dans une droguerie, monsieur?
20: Oui, je sais pas.
1: Bah, vous savez même pas.
20: Bah, si, je sais. Ouais.
1: Bah, non, vous savez pas.
20: Bah, si,
1: vous avez jamais mis les pieds.
20: Bah, si, c'est Bakchiche et compagnie, là.
1: Ah, Bakchiche, c'est ça, vous avez raison, monsieur.
20: Bah oui.

0: 7h.
1: Oh.
0: 7h02.
1: Oh.
0: 7h03.
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4: Oh. Oh.
5: Allô?
4: Bravo, monsieur.
5: Ça vous a fait plaisir?
4: Oh, mais vous pouvez pas savoir. Je ne m'attendais pas à ce que vous jouissiez de cette manière. Ce morceau est magnifique et vous êtes un grand accordéoniste.
5: Ah bien, je vous remercie, mais...
4: Je vous le dis du plus profond de mon cœur, monsieur Jacques.
5: Ben là, vous m'avez pris un peu de court, hein. J'étais vraiment à froid, là.
4: Non, je vous le dis. Avant de partir, ça me fait toujours du bien. J'appelle les artistes au téléphone tous les matins avant de partir faire mes courses sur le marché.
5: Ah.
4: Et comme ça, je m'offre un petit concert privé.
5: Ah oui, oui. Mais donc, avant de partir, c'est sur le marché, parce que j'avais compris avant de partir, à cause d'une grave maladie, non?
4: À mourir, vous voulez dire?
5: Oui.
4: Non, je suis en pleine forme.
5: Ah, eh bien, je suis heureux d'avoir satisfait vos désirs.
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7: Allô?
8: Bonjour monsieur, c'est bien là, la station service?
7: Non, bonjour madame.
8: Écoutez, si ça vous fait plaisir. J'ai un problème avec votre éthanol E85.
7: Dites-moi.
8: J'ai fait le plein avec, ça marche pas.
7: Alors ça marche pas.
8: Dans le sens où ça m'a tout encrassé mon moteur.
7: Oui.
8: Donc je suis chez le garagiste qui m'a changé les filtres et tout le bazar.
7: Oui.
8: Et il me faudrait votre nom pour qu'il puisse vous envoyer la facture.
7: Vous voulez que moi je règle vos réparations?
8: Voilà, c'est ça.
7: Non mais attendez, c'est vous qui avez demandé le carburant, on est bien d'accord.
8: Oui, mais parce que je pensais qu'il marchait.
7: Pardon? C'est vous qui vous trompez de carburant et c'est moi qui devrais payer votre facture?
8: Non mais. Votre carburant étant défectueux.
7: Mais c'est pas mon carburant qui est défectueux, c'est vous.
8: Comment ça, vous dites que moi je suis défectueux?
7: Non mais vous écoutez pas ce que je vous dis, je vous ai jamais dit que vous étiez défectueux. Vous allez m'écouter, c'est vous qui vous êtes trompé de carburant, oh!
8: Ah oui, alors ça pour traiter les gens de défectueux, ça y va, et puis après...
7: Non, c'est vous! J'avais des témoins à côté de moi, jeune homme, il y avait...
8: Moi aussi? Moi j'ai le garagiste qui est à côté de moi?
7: Oui, ben non, non!
8: Excusez-moi, je lui demande quand même!
7: Mais que vous lui demandez quoi? Il était pas à côté de moi, votre mécano! Comment il le sait que je vous ai incité?
8: Pardon?
7: Non mais je te jure, il doit se droguer.
9: Mais qu'il vienne, parce que moi je vais l'attendre. Il s'invente des insultes, il se les garde.
8: Allô?
10: Oui, bonjour, je suis l'adjoint.
8: Oui, bonjour madame.
10: Comment ça, ça marche pas?
8: Ah bah vous êtes au courant en plus, très bien.
10: Comment ça, ça marche pas?
8: Donc je note, reconnais que ça ne marche pas.
10: Je vous pose la question, pourquoi ça marche pas? Je vous ai pas dit que je confirmais que ça marchait pas. Pour mettre de l'éthanol du E85, monsieur, il faut être équipé. Vous mettez de l'eau, vous mettez de l'huile de friture aussi, vous avez envie. Hein. Non mais attendez.
8: Comme vous m'avez vendu cette essence frelatée.
10: Mais comment ça, on vous a vendu frelatée? C'est pas à nous de régler votre facture parce que vous êtes trompé de carburant, monsieur, attendez.
8: Oh bah tiens.
10: Bah tiens. Quoi, bah tiens? Attendez, faites pas le malin. Hein. Venez en station, on va vous expliquer mieux.
8: Oui, non, puis je vais arriver, vous aurez tout fermé.
10: Tout fermé de quoi? On est ouvert 24 heures sur 24.
8: Non, mais c'était que vous allez changer la pompe, vous allez mettre le...
10: Mais rien du tout. La cuve, c'est une cuve de 30 000. Le carburant, il fonctionne très bien.
8: Oui.
10: Oui, bah, n'importe quoi.
8: Non, mais jurez-le.
10: De quoi jurez-le? Mais bien sûr que je le jure. Vous savez ce que c'est, l'éthanol? C'est de l'alcool de bête rave et de tournesol.
8: C'est de la contrebande, quoi. C'est ça que vous êtes en train de me dire.
10: La contrebande. Mais renseignez-vous, monsieur. Attendez. Mais vous croyez où, là?
8: Ça, je vais le dire à mon garagiste parce qu'il va quand même rigoler, hein. Le gars fait de l'essence de contrebande?
10: Mais n'importe quoi, monsieur. Venez en station.
8: Non, alors il met de l'essence de moutarde.
10: Est-ce que j'ai dit de la moutarde? Mais vous foutez de ma gueule. Donnez-moi le garagiste au téléphone, abruti.
8: Il y a la dame de la station qui veut vous parler. Oui, allô?
10: Oui, bonjour.
8: Bonjour madame.
10: Déjà, c'est pas une dame, hein. C'est quoi ce client que vous avez là? La facturiste la garde, il se la carre et...
8: Oui, non, enfin, excusez-moi, vous lui vendez de l'essence de moutarde.
10: C'est pas de l'essence de moutarde, mais arrêtez, c'est de l'éthanol. De l'éthanol. Vous savez ce que c'est de l'éthanol? Amenez-nous les douanes, amenez-nous les flics, venez en station, renseignez-vous et nous cassez plus les couilles.
8: Ah, non, mais excusez-moi, mais contrebandisme d'huile de moutarde.
11: Là... Bonjour, je suis la responsable.
8: Eh ben bonjour monsieur.
11: C'est pas de l'essence de moutarde, c'est pas de la moutarde le 85.
8: Ah ben on est bien d'accord, donc c'est que vous l'avez coupé à la moutarde.
11: Mais elle est pas coupée à la moutarde.
8: Vous vous rendez compte que là s'il y a les douanes qui débarquent...
11: Mais faites envoyer, mais envoyez qui vous voulez, les douanes, moi je suis en règle. Vous voyez bien que le mec il a voulu mettre le prix.
8: Moi j'ai un gendarme qui est là justement.
11: Eh
8: qui
11: ben
8: est passé...
11: mais faites-le venir.
8: Ah ben je vous le passe.
11: Non, vous me passez plus personne.
8: Ah, mais j'insiste, monsieur le gendarme. Oui.
11: Je n'ai pas le temps, mon monsieur.
8: Il y a le monsieur de la station qui veut vous parler. D'accord, passez-le moi.
11: C'est truc de fou ça. Oh.
8: Allô?
11: Oui, allô.
8: Bonjour monsieur, caporal colonel Martin à l'appareil.
11: Oui.
8: On me signale à l'instant que vous contrebandez de l'essence de moutarde.
11: Oui, bien sûr, c'est ça, la moutarde elle montonnait. Il y a les cornichons, on a des navets, on peut faire un pot-au-feu même avec.
7: Il m'a gonflé.
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1: Oui.
2: Bonjour madame, c'est le tribunal de Nancy à l'appareil.
1: Oui, bonjour.
2: Dites-moi, vous connaissez votre voisin qui habite au 1 rue de l'église, monsieur Jacob de la Molle?
1: Il est militaire?
2: Oui.
1: Il vient d'arriver à la Neuville.
2: Ah voilà, c'est ça.
1: Ouais.
2: Vous le connaissez?
1: Non.
2: Bon, il a été condamné par nous-mêmes, le tribunal de Nancy, oui. Un travail d'utilité publique.
1: Oui.
2: Vous connaissez, je pense.
1: Oui.
2: C'est-à-dire que pour ne pas aller en prison...
1: Il doit faire du travail gratuitement.
2: Voilà. Donc, il viendra tous les matins chez les habitants de la rue de l'église pour tirer leur chasse d'eau.
1: Ah bon ?
2: Alors, nous vous demandons de ne pas tirer la chasse d'eau une fois que vous irez aux toilettes.
1: D'accord.
2: Voilà. Donc, à quelle heure allez-vous aux toilettes ?
1: Oh, bah, 7 heures du matin.
2: 7 heures. Donc, il se rendra chez vous à 7h10.
1: D'accord.
2: Hein, tous les matins. Et donc, il tirera votre chasse d'eau après que vous soyez allé aux toilettes.
1: D'accord.
2: Surtout, ne tirez pas la chasse d'eau, parce que si vous tirez la chasse d'eau vous-même, il ira en prison. Hein.
1: Oui, bien sûr.
2: Vous comprenez, hein ?
1: J'ai compris. Je vais mettre un papier dans les WC.
2: Et vous pensez que ça suffira pour...
1: Il y a mon mari avec moi, donc...
2: À quelle heure va-t-il aux toilettes, lui ?
1: Ah, lui, il y va bien avant moi.
2: Ah,
1: alors. C'est moi qui vais la dernière.
2: D'accord, donc on peut le faire venir à 5 heures, hein ?
1: Bon, ne pas lever à 5 heures.
2: Oui, mais au moins comme ça.
1: Si, ah oui.
2: S'il vient à 5 heures, au moins on est sûr qu'il est sur place.
1: Ah, d'accord. 6h30 alors.
2: 6h30, c'est bien ?
1: Oui.
2: Comme ça, donc.
1: 6h30, oui, ça sera bon.
2: Comme ça, à 6h30, il vous accompagne aux toilettes. Hein, il reste à côté de vous.
1: Ah, d'accord, il sera à côté de moi ?
2: Ah bah oui, madame.
1: Ah, bon, d'accord.
2: Ah, mais je vous rassure. Je vous rassure, avec les gendarmes, on va pas le laisser tout seul à côté de vous, évidemment. Il y aura, évidemment, dans vos toilettes, il y aura les deux gendarmes. Hein.
1: Oui, d'accord.
2: Et lui, donc, Monsieur Jacob de la Molle. Est-ce qu'il y a assez de place pour quatre dans les toilettes ?
1: Ah ben, il est en profondeur. Hein.
2: Les
1: WC est en profondeur parce qu'il y a un escalier escamotable qui descend dans les WC.
2: D'accord. Donc... Comment ils vont se mettre ? Comment ils vont se disposer à côté de vous quand vous
1: êtes... Deux de chaque côté du mur.
2: Comment ?
1: Deux de chaque côté du mur.
2: D'accord. Et vous ?
1: Eh bien, au milieu. Au fond, au milieu.
2: D'accord.
1: C'est rectangulaire, hein, de toute manière.
2: Je note. Et est-ce que vous avez des pinces à linge ?
1: Oui.
2: Est-ce que ça vous embêterait de leur en mettre sur le nez ? Parce que ça, les gendarmes...
1: Une pince à linge sur le nez ?
2: Ouais, vous imaginez quand même pas qu'on va laisser deux gendarmes à côté de vous pendant que...
1: Bah, j'en ai des pinces à linge, j'ai dans mon linge. Hein.
2: D'accord. Et est-ce que ça vous embête de le remettre sur le nez ou...
1: Bah, je peux leur donner.
2: Bon, bah, écoutez, c'est gentil. C'est très gentil. Et une fois par semaine, est-ce qu'on peut vous demander un petit service supplémentaire ?
1: Oui, si c'est possible.
2: Merci. En fait, vous savez, une fois par semaine, les gens qui sont soumis à des travaux d'utilité publique ont le droit de voir leur famille. Est-ce que c'est possible, en plus des deux gendarmes, qu'ils reçoivent à ce moment-là dans vos toilettes en même temps leur famille ?
1: Ah non.
2: Ça vous embête ?
1: Oui.
2: Pourquoi ? Vous êtes pudique ?
1: Bah, pas plus que ça, mais enfin, déjà des gendarmes, ça fait quand même beaucoup de monde quand même. Hein.
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3: Oui, allô ?
4: Bonjour madame, c'est bien le garage ?
3: Oui, qu'est-ce que vous cherchez ?
4: Monsieur Martin, service de la voirie Martinvilloise.
3: Oui.
4: Je vous appelle rapport au passage en zone 30 autour du garage, vous devez être au courant ?
3: Non.
4: Ah, parce qu'on devait vous passer en zone 30,
3: ouais.
4: Mais là il y a des nouvelles normes, donc on doit rebaisser toutes les vitesses de 20 km/h.
3: Oui.
4: Ce qui fait que finalement vous passez en zone 10, donc 10 km/h maximum.
3: Mais à 10 sur la route nationale qui passe devant le garage là ?
4: La route nationale, bah oui, c'est exactement ça, elle passe à 10 et en plus je vais venir installer un radar.
3: Ils vont mettre un radar, mais devant le garage là ?
4: C'est ça, pour surveiller que personne ne dépasse les 10 km/h sur la nationale.
3: On est à la campagne, si vous mettez un truc 10 devant le garage là, mais 100% des gars qui passent sans flasher.
4: Oui, mais en même temps ça permet de renflouer un peu les caisses, c'est pas plus mal.
3: Non mais là, c'est pas renflouer les caisses, c'est se marcher sur la tête. Là.
4: Ah non, mais attendez, c'est pas fini. Il faudra aussi faire gaffe quand vous déplacez des voitures, parce qu'avec le radar juste en face, vous pouvez vous faire flasher dans votre garage.
3: Et moi, quand je roule dans le garage, ça peut être pris par le radar s'il est dans le sens du garage.
4: Exactement, donc pour éviter ça, vous démarrez pas les voitures.
3: Comment ça, on démarre pas de voiture ? Bah sûr que si, on va pas les pousser.
4: Bah si, justement, c'est l'idée.
3: Bah, je crois pas, moi.
4: Ah bah moi, je crois que oui.
1: Oui ?
5: Oui, bonjour.
4: Et bonjour, monsieur.
5: Ah ouais, 10 km heure, enfin, je sais pas ce qu'ils veulent faire à cette allure, mais...
4: 10 km heure, c'est un petit jogging tranquille, petite foulée, vous voyez.
5: C'est de la folie.
4: Ah oui, d'ailleurs, évitez de courir quand vous poussez des voitures, parce que sinon, pareil, ça va flasher.
5: Et c'est à partir d'où, en fait?
4: Ça commence sur la Nationale 500 mètres avant le garage, et ça se termine 500 mètres après.
5: D'accord.
4: Donc, en moyenne, vous devrez pousser vos voitures sur 1 km.
5: Purée. D'accord.
4: Sinon, j'ai mon beau-frère qui est palissadier, il fabrique des palissades.
5: Ouais.
4: Je peux lui demander qu'il vous fasse une palissade anti-flash.
5: D'accord.
4: Vous êtes d'accord? Bah c'est super, je lui confirme ça.
5: Non, pas du tout.
4: Non mais c'est un super palissadier, hein, vous inquiétez pas.
5: Inquiétez pas.
4: Allô? Eh bonjour madame, comme je disais...
6: On s'en fout complètement de votre palissade, mais complètement.
4: Ah ouais, vous êtes capable de me le redire ça?
6: J'en ai rien à foutre de votre palissade.
4: Oui, ah bah me le dites pas trois fois parce
6: que... Mais moi j'en ai rien à foutre de votre palissade.
4: Bon, enfin, me le dites pas quatre fois parce que sinon
6: j'en
4: ça...
6: J'en ai rien à foutre de votre palissade.
4: Oui, bah après faudra pas râler si vous vous faites flasher dans le garage.
6: D'être flushé de quoi?
4: Oh là là, bah c'est ce que j'ai expliqué au patron à l'instant.
6: C'est moi le responsable.
4: Non mais le monsieur, celui que j'avais juste avant vous.
6: Vous vous rappelez même pas que vous avez vu une dame?
4: Je préfère voir directement avec le responsable, sinon...
6: C'est moi qui prends les décisions, je vous la repasse pas, ok?
4: Ah voilà, alors moi on me commande une palissade anti-flashante.
6: Oui, on vous commande quoi? On commande rien du tout.
4: Ah oui aussi, et puis faites gaffe parce que quand vous avez un pic de pollution, il faut encore rebaisser la vitesse.
6: Mais on n'a pas de pic de pollution, nous on a plein milieu de la campagne, qu'est-ce qu'on en a à foutre de votre pollution?
4: Voilà, surveillez quand même parce que dans ce cas, on baisse encore de 20 km/h.
6: Non.
4: Bah si, donc ça veut dire que vous devez rouler à moins 10 km/h, maximum.
6: Mais c'est pas ce qu'il dit.
4: Ah bah passez-le moi celui qui sait pas ce qu'il dit, je vais lui expliquer.
6: Mais c'est vous qui savez pas.
4: Si, moi je sais, je viens vous installer le radar.
6: Moi c'est pas la peine de venir.
4: Ah bah oui, mais je fais comment?
6: Eh bah tu resteras chez toi.
4: Après vous devez être bricoleur, vous vous y connaissez un peu en électricité?
6: Non, mais vous rigolez pas un peu.
4: Si, mais comme ça je vous envoie le radar en kit, et vous avez plus qu'à assembler les pièces et faire les branchements.
6: Mais vous nous prenez vraiment pour des cons. Hein.
4: Alors pardon, on n'essaye pas de me piquer mon rôle, le con c'est moi, je m'excuse.
6: C'est un sketch.
4: Un sketch, mais allons-y, oui, pourquoi pas un canular? Et d'ailleurs, un canular qui passe où?
6: Aucune idée.
4: Alors, indice subtil, c'est une radio où on aime bien se marrer.
6: Rire et chanson?
4: Mais tout à fait!
6: C'est génial!
4: Merci et au revoir, madame!
6: À bientôt, madame!
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8: Allô, oui?
9: Oui, Mike?
8: Oui?
9: Je m'en veux pas te parler parce que j'ai un herpès. Dans la bouffe.
8: Tu dis?
9: Attends, c'est bien Mike?
8: Bah oui.
9: Bah Mike, alors que...
8: C'est pas Jack Starling?
9: Voilà.
8: Ah bah dis donc, bah, ça fait des ans, je crois que t'étais mort, moi.
9: Mais tu te souviens de moi?
8: Bah t'étais bien Jack Starling.
9: Bah oui, Mike.
8: Bah évidemment je me souviens de toi, comment je t'aurais oublié, tu rigoles ou quoi? Qu'est-ce que tu deviens?
9: Toujours dans le jazz?
8: Bah oui.
9: On va voir, quel instrument je jouais?
8: Du piano.
9: Et comment je jouais, comment?
8: Comme un dieu.
9: Ouais, ah. T'as pas oublié, hein?
8: Bah, dis, merde, on a quand même joué ensemble, non?
9: Ouais, c'est... Salut, Mike.
8: Salut.
9: C'est Jack. Ah, oh, sacré Mike. Ça fait plaisir de t'entendre.
8: Ah oui, bien sûr, ouais.
9: Bon, alors, let's jazz?
8: Let's jazz. Oui, always, man.
9: Mike, t'es prêt?
8: Ouais.
9: 3, 4, et 3, 4.
10: Oh, vas-y, t'écoute, je suis avec toi, Mike.
11: Oh, oh, oh,
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8: dis, tu m'appelles, vous, que je chante dans le téléphone à 3h de l'après-midi, toi?
2: Hey Mac.
8: Ouais.
2: Ça fait du bien, hein?
8: Ça dégage. Mais je vois toujours pas qui tu es, hein?
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8: Allô?
4: Bonjour madame, c'est bien le restaurant?
8: Ouais.
4: Monsieur Martin à l'appareil, ce serait pour réserver pour les repas gratuits.
8: Mais quel repas gratuit?
4: Bah ils l'ont dit à la radio, du 1er au 15 juin, au resto, il y a un repas acheté, un repas offert.
8: Bah non, on fait payer le repas au prix normal.
4: Ah ouais, donc là si on vient manger chez vous, on paye?
8: Bah bien sûr, ouais.
4: Oulolo,
8: c'est comme ça le resto. Y a pas une loi qui dit qu'on doit forcément du 1er au 15 vous faire moitié prix, hein?
4: Ah bah je crois que si.
8: Mais non.
4: En plus, on est venu déjeuner chez vous, c'était il y a 4 mois, on était 4 et on avait payé les 4 repas.
8: Bah ouais, normal.
4: Ce qui veut dire que là si on revient à 4, on paye pas.
8: Et pourquoi?
4: Parce qu'on avait déjà payé 4 repas la dernière fois. Donc
8: et
4: là...
8: alors, enfin, mais on va se calmer là, 2 secondes. Ça veut pas dire que si vous avez bouffé là il y a 4 mois, on va vous faire 4 repas gratuits. Hein.
4: Ah ouais, donc on a payé 4 repas en trop, quoi.
8: Mais vous n'avez rien payé en trop. Arrêtez de rêver là.
4: Bah si, parce que si on
8: écoutez-moi 2 secondes. C'est pas rétroactif sur ce que vous avez mangé il y a 4 mois, monsieur.
4: Voilà, bah ça, si vous me l'aviez dit il y a 4 mois, j'aurais compris.
8: Mais personne n'était au courant il y a 4 mois qu'il allait y avoir ça.
4: Non, mais parce que là, si j'avais su, je vous aurais payé que la moitié il y a 4 mois.
8: Qu'est-ce que vous me racontez? Bon, vas-y, c'est bon là.
4: Bah vous comprenez, vu qu'il y a un HP.
8: Non, je comprends pas.
4: Ah bah alors prenez une calculette, je vais vous expliquer.
8: Mais y a pas à prendre des calculettes, vas-y.
4: Mais si, non, vous faites 4 divisé par 2.
8: Mais on s'en fout de votre 4 divisé par 2.
4: Bon bah je vous le donne, ça fait 2.
8: Oh, on va arrêter là. Vous avez qu'à venir voir les patrons, ils vont vous l'expliquer.
4: Non, vous savez quoi, on va faire simple. Vous me remboursez les 4 repas.
8: Oula.
7: Ah. Bah, allô?
4: Bonjour, monsieur.
7: Bah, je vous rembourse rien du tout, enfin, je suis pas l'armée du salut, hein.
4: Ah, bah oui, mais il fallait prévenir,
7: parce que... Il fallait prévenir, mais c'est n'importe quoi, enfin.
4: Bah oui, mais enfin, vous inquiétez pas, je vais passer pour le remboursage.
7: Bah, le remboursage, oui, le remboursage, déjà. On dit pas ça, le remboursage. C'est pas français.
4: Si, le remboursage, c'est quand on rend l'argent.
7: Oui, non, le remboursage, c'est quand on rend l'argent. Non, le remboursage, ça n'existe pas. C'est le remboursement. Voilà.
4: Bah, non.
7: Donc, déjà, quand vous apprendrez à parler, et
4: puis... Je m'excuse, mais remboursement, je crois pas, hein.
7: Bah, remboursement, je crois pas, non, mais...
4: Bah, ma grand-mère est prof de français, donc je sais.
7: Votre grand-mère est prof de français, bah, vous devriez retourner la voir.
4: Je peux pas, elle est en cours, là.
7: Bon.
4: Ou alors, vous me faites un reconnaissage de dette alimentaire.
11: Non, mais ne comptez pas ce que je vous rembourse, hein.
4: Et bonjour, madame.
11: Alors, c'est pas bonjour, madame, bonjour, monsieur.
4: Admettons.
11: Bon, attendez, monsieur. Vous êtes venu manger quand? Il y a 4 mois.
4: On est d'accord.
11: Vous êtes venu manger, vous avez payé 4 repas.
4: Voilà, donc ceux-là, il faut les rembourser.
11: Mais je ne vais pas vous rembourser des repas que vous avez pas pris.
4: Ah si, il y a 4 mois, on les a pris, des repas.
11: Oui, mais vous avez mangé, monsieur.
4: Ouais, mais comme vous nous avez pas prévenu que vous feriez pas les repas gratuits 4 mois plus tard...
11: Mais monsieur, je n'ai pas à vous dire que je fais des repas gratuits.
4: Bah non, au contraire. Vous auriez dû me dire que vous faisiez pas les repas gratuits.
11: Et à qui vous avez parlé en payant l'addition que vous alliez revenir pour manger gratuitement?
4: Oh bah à personne.
11: Ah mais à personne?
4: Bah oui, ça me semblait logique qu'on allait revenir.
11: Et alors bah on va pas vous rembourser 4 repas.
4: Non, d'ailleurs ça fait 8 repas en tout.
11: Mais quoi, 8 repas?
4: Bah les 4 achetés plus les 4 non offerts.
11: Bon, je vous passe mon épouse parce que je... voilà.
4: D'accord, donc ça c'est le monsieur que j'avais avant, c'est ça?
12: Oui.
4: Ah bah, re-bonjour, monsieur.
12: Vous avez un papier, vous avez quelque chose qui prouve que vous avez des repas gratuits?
4: Oui.
12: Non. Oui, alors venez avec votre papier comme quoi vous avez des repas gratuits.
4: Donc je marque quoi? Je marque 4 repas gratuits.
12: Ah non, vous marquez rien du tout. Vous venez avec un papier qui prouve...
4: Non, mais je vous le fais le papier. Dites-moi ce qu'il faut écrire.
12: Ah ben vous pouvez le faire, mais si c'est pas nous qui l'avons fait, qu'on prenez bien monsieur, qu'on s'en fout.
4: Ah, alors dans ce cas, vous prenez un papier et moi je vous dis ce qu'il faut écrire.
12: Non, mais...
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2: Oui, bonjour madame, c'est la Société Protectrice des Animaux à l'appareil.
13: Oui.
2: Dites-moi, est-ce qu'on peut savoir ce que vous faisiez cette nuit?
13: Ah, j'étais chez moi, monsieur. J'étais dans mon lit.
2: Vous n'êtes pas sorti?
13: Ah non, pourquoi? Qu'est-ce qui vous arrive?
2: Ben écoutez, on a une plainte là, hein, sur un animal. Vous voyez, monsieur...
13: Oui.
2: Il a une poule, ce monsieur.
13: Il a une poule?
2: Oui.
13: Oui.
2: Et elle a été sodomisée. Violé par quelqu'un qui est venu avec un balai.
13: Un viol sur une poule?
2: Oui, avec un balai.
13: Ah ben alors, écoutez, je ne veux pas être méchante, mais faire ça à une poule, il faut quand même être pas vicieux, mais méchant.
2: Un peu vicieux, quand même.
13: Un peu sur les bords.
2: Et alors, figurez-vous qu'il y a une dame qui prétend vous avoir vu cette nuit rentrer chez vous à 3h10 ce matin, un balai à la main.
13: Oh.
2: Est-ce que vous avez un balai?
13: Un balai long, oui.
2: Un balai long?
13: Oui.
2: Voilà.
13: C'est avec un balai comme ça?
2: Oui.
13: Avec le manche?
2: Oui.
13: Eh ben, moi, je peux vous dire que c'est ni mon mari ni moi, pour la bonne raison que nous étions dans notre lit.
2: Alors, attendez.
13: Oh non, écoutez, je vous assure que ça me horrifie.
2: Ceci dit, madame, quand vous voyez un œuf, la taille d'un œuf...
13: Oui.
2: On peut comprendre que le balai passe, hein, par le...
13: Oui, mais c'est pas la même chose, monsieur. Parce que je trouve qu'une poule, si elle fait un œuf, il s'ouvre tout seul en sortant l'œuf. Que si c'est quelqu'un avec un pied de balai, il force automatiquement... Et ça esquinte la poule.
2: Bah là, ça l'a esquinté.
13: Alors, je peux vous affirmer, monsieur, que je ne sais pas qui c'est cette dame qui a pu m'accuser, Mais c'est une chose que je ne ferai jamais de mal à un animal.
2: Même avec un balai.
13: Pas plus qu'avec un balai, qu'avec un petit bouchon.
2: Pas plus avec un balai qu'un tire-bouchon?
13: Ah non, oh bah, mais ça va pas, non? Pourquoi un tire-bouchon, mais ça va encore autre chose?
2: Parce que ça a été fait.
13: Avec un tire-bouchon?
2: Oui, sur un canard.
13: Oh mon Dieu, bah moi je l'ai pas vu, j'ai beau le journal tous les jours, mais je l'ai pas vu. Oh mon Dieu.
2: Figurez-vous que ils ont violé un canard avec un...
13: Un tire-bouchon? Ah ben, je ne sais pas dans quel état il a été le canard. Hein.
2: Et le tire-bouchon ne fonctionne plus non plus.
13: M'en doute.
2: Alors, je reviens sur la poule parce
13: oui,
2: que...
13: Oui, bien sûr.
2: En fait, ça a été assez atroce pour la pauvre bête parce que...
13: Non, sûrement.
2: Quand la dame lui a mis le balai, là, l'œuf qui était en train de se former dans le croupion de la poule...
13: Oui.
2: ...a été poussé.
13: Oh là là.
2: Et elle l'a sorti par le bec.
13: Oh mon Dieu, la pauvre bête.
2: Le pauvre bec, c'est au masculin.
13: La pauvre bête, que
2: ah
13: je
2: oui,
13: dis.
2: Pardon, oui. Parce que
13: ah non.
2: Le bec, c'est au masculin.
13: Mm-hmm.
2: Et donc, le bec a tenu, c'est ouvert. Et ben figurez-vous que la poule n'a pas lâché l'œuf.
13: Ah ben, dis donc. Oui, alors là, on peut dire que c'est une martyre.
2: Vous vous rendez compte qu'un poussin va venir de cet œuf et qu'il ne saura jamais ce que sa mère a enduré.
13: Ah ben non, sûrement.
2: Pour qu'il vienne à la vie.
13: Je ne comprends pas, moi, les gens peuvent faire du mal à vos animaux.
2: Ce matin, dans notre département, 97 viols de poules depuis vendredi dernier.
13: Depuis vendredi dernier? Toujours avec un balai?
2: Toujours.
13: Mais les gens vicieux comme ça, ils font ça que la nuit. Hein.
2: Les vicieux du balai et les vicieux du tire-bouchon.
13: Parce que, bon, ils vont aller un jour, les gens vont les voir.
2: Bon, qu'est-ce qu'il y a de pire? Celui qui fait ça avec un balai à une poule ou celui qui fait ça avec un tire-bouchon à un canard?
13: Oh, ni l'un ni l'autre n'est bon. Hein. Mais j'ai peur qu'avec le tire-bouchon, qui a un bout qui pique, ça doit courir de pire. Hein.
2: Vous croyez?
13: Ah, je crois, oui.
2: Oui, parce que...
13: Avec un tire-bouchon, il y a quand même le bout de la vis qui est quand même pointu.
2: Oui.
13: Pour rentrer dans le bouchon, comment voulez-vous qu'il serait autrement? Ça passerait pas.
2: Oui.
13: Alors, vous vous rendez compte que d'aller dans le croupion d'un canard, aussi bien que dans le cul d'une poule? Non, non.
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14: Oui, allô?
4: Oui, bonjour monsieur, c'est bien l'agence matrimoniale?
14: Je suis une dame.
4: Oui, si vous voulez.
14: Non, mais c'est pas grave.
4: J'aurais besoin de rencontrer une femme, mais c'est extrêmement pressé.
14: Oh, oui, c'est extrêmement pressé, mais c'est pas le lendemain que vous allez rencontrer quelqu'un après, vous voyez?
4: Mais vu que c'est pour mettre sur ma déclaration, faudrait vraiment pas traîner?
14: La déclaration?
4: Bah, pour ma déclaration d'impôt.
14: Comment ça, vous voulez mettre ça sur la déclaration? Je comprends pas. Vous voulez mettre la dame sur la déclaration?
4: Bah oui, parce que si je me déclare une femme, ça me fait gagner genre 50% d'abattage.
14: Attendez, faut que la dame elle soit d'accord, monsieur, ça se fait pas comme ça, vous pouvez pas mettre quelqu'un comme ça sur vos impôts.
4: Ah si, j'ai le papier avec moi, j'ai plus qu'à remplir les cases.
14: Mais
4: numéro de sécu.
14: De la personne?
4: Bah oui, le mien je l'ai déjà.
14: Ah mais j'ai pas son numéro de sécu, monsieur, ça me regarde pas.
4: Bon, ça on verra après. Numéro de passeport?
14: Non mais ça je ne vais pas pouvoir vous le donner, monsieur.
4: Ou carte d'identité, sinon ça marche aussi.
14: Mais je ne vais pas à vous donner la pièce d'identité de la dame.
4: Non, mais une copie me suffit.
14: Mais je n'ai pas à vous donner la copie de la pièce d'identité de la dame.
4: Bon, nom, prénom.
14: Mais je ne vous donnerai pas un nom, monsieur. C'est hors de question. J'ai jamais eu une demande pareille. De toute façon, je vous donnerai rien, hein, à part le nom et le prénom de la dame.
4: Ah, nous y voilà. Je vous écoute. Nom de jeune fille.
14: Non, mais je vous donne... Oh, je pense que vous avez pas très bien compris. Hein.
4: Moi aussi, j'ai très bien compris. Vous voulez du cash?
14: Mais pas du tout.
4: Je comprends. Écoutez,
14: pas.
4: Je viens avec une enveloppe et puis on n'en parle plus.
14: Ah non, mais attendez, ça m'intéresse pas.
4: Je vois ce que c'est.
14: Non, il n'y a pas de...
4: Oui, un petit bifton discret, je vois.
14: Non, vous voyez rien du tout, non.
4: Dites-moi votre prix.
14: Moi, je ne travaille pas comme ça.
4: Allô?
15: Non, mais vous nous prenez pour quoi, là? Masse, enfin, vouloir rencontrer quelqu'un pour payer moins d'impôts, c'est de la filouterie, ni plus ni moins.
4: Non, mais même une occasion, une seconde main.
15: Bah voyons.
4: Un fonds de catalogue, quoi.
15: Voilà, c'est ça, fonds de catalogue. Mais vous prenez les gens pour quoi, monsieur? Et le respect, vous savez ce que c'est? Ça, c'est un truc pour truander les impôts. Qu'est-ce que vous croyez qu'on va prendre le risque, en plus, d'avoir des problèmes? Simplement pour que vous payiez 50% d'impôts en moins? Fallait investir, ou je sais pas, il y a des moyens pour payer moins d'impôts.
4: C'est ce que je compte faire, si on considère que j'investis dans une femme.
15: Bah voyons, vous savez pas? Première nouvelle, les femmes sont des êtres humains. Et vous savez ce que je fais, moi? Je prends votre numéro de téléphone, je vais aux impôts et je leur explique.
4: Ah bah moi d'abord.
15: Oh, je vous dis que vous n'êtes pas dans votre droit. Je suis désolée, mais là, c'est vous qui allez avoir des problèmes. Et puis maintenant, vous allez arrêter. Hein.
4: Ah bah celui qui dit, c'est celui qui est. Excusez-moi. Hein.
15: Mais vous êtes complètement malade. Hein.
4: Non mais quand même, c'est vous qui avez commencé, parce que vous me dites...
15: Quoi? C'est moi qui ai commencé? Je raccroche et j'appelle le commissariat. Ils vont trouver d'où vient l'appel et puis après, on verra.
4: Ah bah attendez, je vous la passe la police, je transfère l'appel.
15: Ouais, allez, c'est ça, allez-y.
4: Écoutez,
15: mais faites-vous soigner, là, hein.
4: Oui, allô?
15: Oui.
4: Police de l'amour, bonjour.
15: Ah oui?
4: Ah oui, parfaitement. On m'a dit que vous aviez volé mon cœur.
15: Oh. Non, mais, Je sais pas ce que vous avez pris là depuis ce matin, mais là, faut vous calmer, là, hein.
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17: La mascotte, bonjour.
18: C'est bien la crêperie ?
17: Oui.
18: Oui, bonjour madame, monsieur le baron de la place à l'appareil.
17: Oui.
18: Je souhaiterais très savoir s'il était possible de réserver pour ce soir.
17: Oui, pour combien de couverts ?
18: Un.
17: Un ?
18: Nous sommes un.
17: D'accord.
18: Nous voudrions dîner en tête à tête avec moi-même. Mais pourriez-vous nous mettre deux couverts pour un, je vous prie ?
17: Oui.
18: Et si cela ne vous dérange pas, nous serons nus.
17: Oui. C'est quoi ce truc-là, là ?
18: Ah d'accord, on fait des manières. Ah voilà, on n'aime pas les bourgeois.
17: Non, non, pas du tout, mais...
18: Eh ben voilà, c'est toujours pareil. Monsieur le baron a besoin d'arriver tout seul, de manger en tête-à-tête à poil sur sa table, et voilà, on l'aime pas. Et c'est quoi ce truc-là ? Et comment ? Et pardon, et j'ai pas le droit de manger à poil. Je peux pas prendre une crêpe tout seul à poil. Pourquoi ? Au nom de quoi ? C'est quoi ? Ça vous dérange pas ?
17: Bah moi, personnellement, non. Hein.
18: Bon, bah alors, à 9h ?
17: Bah, je sais pas, c'est un petit peu... Attendez, je vais vous passer mon mari.
19: Allô ?
18: Oui, bonjour, monsieur.
19: Bonjour.
18: Monsieur, c'est le responsable de la crêperie, je pense. Hein ?
19: Oui, tout à fait, oui.
18: Oui, bonjour, monsieur le baron de la place à l'appareil.
19: Oui.
18: J'ai demandé à votre femme s'il était possible de réserver pour ce soir. Elle m'a dit oui. Je lui ai dit que nous serions un.
19: Oui.
18: Je lui ai demandé si je pouvais dîner en tête-à-tête avec moi-même, donc si je pouvais avoir deux couverts pour un... Elle m'a toujours dit oui.
19: Oui.
18: Je lui ai dit que j'arriverais tout seul vers 21h, ça ne l'a pas dérangé.
19: Oui.
18: Et je lui ai dit que je viendrais manger nu.
19: Oui.
18: Et ça, tout d'un seul coup, elle a pris la mouche et elle n'a plus voulu.
19: Oui.
18: Pourquoi donc ?
19: Bah, parce que vous allez venir manger à poil à la maison.
18: Bah, écoutez, monsieur, quand même, je suis seul. Je peux faire ce que je veux, je ne dérangerai aucune personne à ma table.
19: Non, non, mais bien sûr, mais je suis tout à fait d'accord avec vous. Et puis, vos opinions, c'est pour vous.
18: Donc, je viendrai à 21h.
19: Ouais, mais pour à poil, bien sûr.
18: Ah, si, monsieur, aussi.
19: Non, non, bah, vous rentrerez pas, c'est tout.
18: Bah, attendez, je ne rentre pas à poil, comme vous dites, dans une crêperie. Non. Je rentre habillé, je me déshabille une fois que j'ai posé mes affaires.
19: Ah ouais, d'accord. Ah, bah, vous sortirez, c'est tout.
18: Bon, si par contre, est-ce que vous pourriez accepter que je vienne donc habillé, hein ?
19: Oui, bien sûr, oui.
18: Mais que ensuite, quand je m'installe à ma table, je mange les crêpes nues, hein, mais avec... Je pourrais mettre une crêpe sur mon sexe.
19: Non, non, mais non, c'est pas possible, ça, monsieur.
18: Mais pourquoi ?
19: Ah, mais je serais tout à fait d'accord de vous accueillir si tout le monde était à poil dans la... Même moi, le premier, si je peux me trouver un coin pour me mettre à poil quand il fait beau ou un truc comme ça, je suis le premier à le faire. Mais bon, bah, devant les gens, non, j'évite, quoi. Vous comprenez ce que je veux dire ?
18: Même une crêpe saucisse.
19: Même une crêpe saucisse, oui.
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20: Oui, bonjour.
21: Oui, bonjour monsieur, je suis bien au syndicat des taxis.
20: Oui.
21: Voilà, je vous appelle parce que moi-même j'ai monté un syndicat pour les VTC, Uber et compagnie.
20: Oui.
21: On compte organiser des manifestations prochainement, on voulait savoir si vous pouviez nous envoyer du monde à nos manifs.
20: Vous savez que vous êtes au syndicat des taxis là.
21: Oui, oui, bah oui, c'est pour ça que je vous appelle entre collègues.
20: Et vous voulez qu'on vous envoie des collègues taxis ?
21: Voilà, s'il vous plaît.
20: Je comprends pas la démarche, c'est-à-dire manifester auprès de vous ?
21: Non mais tu vois, entre camarades, je veux dire, on peut peut-être...
20: Non mais attendez, vous avez compris qu'on était vos concurrents ?
21: Si tu peux faire tourner le mot un petit peu, comme quoi...
20: Non, non, non, moi je fais rien tourner du tout, monsieur. Et arrêtez de me tutoyer parce que moi je ne tutoie pas les gens.
21: C'est comme tu veux.
20: Non, c'est pas comme je veux, c'est comme vous voulez.
21: D'accord, si tu veux.
20: Voilà, vous me respectez, merci. Hein ?
21: Parce que j'ai donné ce numéro justement aux gens qui voulaient rejoindre les manifestations. Comme nous, on n'a pas encore de numéro fixe. Vous allez peut-être avoir des appels pour moi.
20: Mais ne donnez pas notre numéro de téléphone, c'est pas la peine, hein ?
21: Bah, oui, même parce que moi, sinon, les gens vont devoir appeler sur mon portable, c'est mon perso, donc c'est pour ça que je préfère donner le numéro.
20: Mais vous plaisantez ou quoi ? Mais vous nous prenez pour quoi ? Pour votre secrétariat ?
21: Non, mais entre camarades.
20: Non, il n'y a pas de camarades, là.
21: Dans ce cas, moi, je peux venir pour décrocher le téléphone.
20: Non, mais attendez, mais vous réfléchissez ce que vous dites.
21: Non, mais comme ça, ça...
20: Mais vous, non, mais attendez, mais c'est complètement... Je comprends pas comment vous fonctionnez, vous, dans votre tête.
21: Non, mais ce que je veux dire, c'est comme ça te décharge des appels. Moi, je prends les...
20: Mais moi, vous n'avez pas à venir chez moi.
21: On fait 50-50, on prend un appel sur deux. T'en prends un, j'en prends un.
20: Non, non, non, non.
21: Avec les collègues, on a une réunion qui est prévue à 17h. Est-ce qu'on peut venir, du coup, un petit peu avant ?
20: Mais où vous voulez venir ?
21: Eh ben, au syndicat.
20: Monsieur, je suis en train de vous expliquer que vous êtes au syndicat des taxis.
21: Bah oui, mais moi, on n'a pas de local encore, donc c'est pour ça...
20: Mais moi, c'est pas mon souci. D'abord, vous allez me donner votre nom et votre téléphone, monsieur.
21: Alors, je peux pas vous donner mon téléphone parce que je m'en sers actuellement pour vous appeler.
20: Bon, eh ben alors je raccroche. Et vous non, êtes mais... incohérent dans ce que vous me racontez. Écoutez, non mais attendez, on est le syndicat des taxis.
21: Voilà.
20: Taxi, T-A-X-I, d'accord, taxi. taxis, ok? Les taxis, vous savez ce que c'est un taxi?
21: Oui, taxi, c'est comme les VTC, tous ces trucs-là, quoi.
20: Non, non, non, non, non, ça n'a rien à voir. On a une réglementation, vous avez la vôtre.
21: Bah alors nous, justement, apparemment, dernière nouvelle, je serai obligé de passer mon permis maintenant pour conduire les gens. Enfin, vous voyez, on marche sur la tête, quoi.
20: Ah oui, vous marchez sur la tête. Et nous, les taxis, ils passent pas d'examen, peut-être?
21: Ah, vous passez pas d'examen, vous? Ah bah ça, c'est dégueulasse. Hein.
20: Oui, si. On passe un examen. Non, mais attendez, vous êtes en train de vous foutre de ma gueule ou quoi, là? Vous êtes qui, monsieur? S'il vous plaît, donnez-moi votre nom, votre prénom.
21: Alors, Martin.
20: Martin, je m'en rappellerai, parce que un prénom comme ça, en plus, ça vous va très bien. Martin de quoi?
21: Alors, Martin de quoi? D-E-Q-U.
20: Non, votre nom de famille, monsieur.
21: Oui, de quoi? D-E-Q-U.
20: Non, bien sûr, de quoi? Vous foutez encore de ma gueule?
21: De quoi?
20: Vous arrêtez maintenant.
21: Non, mais Martin.
20: C'est bon, là, vos conneries?
21: Non, mais Martin, c'est
20: clair. Vous avez rien à faire d'autre dans la journée? Vous avez rien à faire d'autre de votre journée?
21: Là, vraiment?
20: Non, vraiment, non, vous avez rien d'autre à faire?
21: Non.
20: Vous êtes un pauvre con, monsieur.
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3: Allô?
16: Oui, bonjour, madame.
3: Bonjour, monsieur.
16: C'est votre voisin?
3: Oui.
16: Vous allez bien?
3: Monsieur Loisel?
16: Voilà.
3: Oui, bonjour, monsieur.
16: Comment ça va?
3: Ça va, je vous remercie, vous-même.
16: Bah, écoutez, ça va, un peu des crampes.
3: Oh!
16: Bah, vous savez, à force de pédaler dans le garage pour...
3: Oui, mais oui. Et madame va bien?
16: Oui, très bon. Bien. Oui, enfin...
3: Oui.
16: Elle est toujours un peu chiante, mais...
3: Comment?
16: Bah, disons qu'elle a son caractère. Hein.
3: Ah, bah écoutez, on l'a tous. Hein. Moi, maintenant, je risque pas de me disputer avec personne. Je n'ai même plus mon chat.
16: Oh.
3: Eh oui.
16: Vous l'avez mangé?
3: Oh non, non. Il était malade. J'ai dû prendre la décision de le faire euthanasier.
16: Euthanasier.
3: Je l'ai fait euthanasier.
16: C'est quoi ça? C'est des ananas?
3: Euthanasier. Je l'ai. Et il a fallu le faire piquer pour parce qu'il ne pouvait plus vivre.
16: Oui.
3: Voilà.
16: Et donc là, avec la piqûre, maintenant, il peut vivre.
3: Non, je n'ai plus. Je ne l'ai plus, il est mort.
16: Le vétérinaire?
3: Comment?
16: Le vétérinaire est mort.
3: Non, mon chat.
16: Votre chat a sauté sur le vétérinaire, il l'a tué.
3: Mon chat est mort parce que j'ai dû le faire euthanasier, le faire piquer par le vétérinaire.
16: Il faut le mettre en prison, cet homme-là.
3: Ben oui, n'est-ce pas? Enfin, bon, c'est comme ça.
16: Enfin, les femmes ont toujours ça de formidable, c'est qu'elles font faire le sale boulot par les hommes. Quoi.
3: Ben oui, comme vous dites, mais enfin, il y a des femmes qui le font aussi, hein.
16: Oui, très mal.
3: Le sale boulot.
16: Parce que moi, j'avais un rat avant.
3: Ah bon? Oh, quelle horreur.
16: J'ai voulu le faire euthanasier.
3: Oui.
16: Et c'était une vétérinaire qui l'a piqué. Et oui. En fait, c'est moi qui tenais mon rat.
3: Ah oui.
16: Et ben, elle m'a piqué.
3: Ah oui.
16: Et j'ai fait 5 jours de coma.
3: Oh.
16: Et mon rat est parti.
3: Ah ben.
16: 5 jours de coma à cause d'une...
3: Oh.
16: D'une vétérinaire, alors. Bon.
3: Mais c'est une horreur.
16: Elle a confondu la patte de mon rat avec mon petit doigt.
3: Eh ben, dites donc. Oh là là, mais vous avez dû la poursuivre, cette vétérinaire.
16: Ah, je pouvais pas, j'étais en coma.
3: Oh, quelle horreur. Eh ben, dites donc. Oui, ben, vous avez failli passer à la place du rat.
16: Je l'ai rattrapé après mon coma.
3: Ah oui, parce qu'il s'était sauvé.
16: Ah ben oui, vous rendez compte.
3: Ah oui.
16: Enfin. Bon, pourquoi je vous appelais déjà?
3: Ouais.
16: Ah oui, c'est ça. Est-ce que vous auriez du sel?
3: Du sel? Oh oui, je veux avoir ça, pourquoi?
16: Je voulais vous inviter à partager mon rat en croûte de sel.
3: Pardon? Oh là là, quelle horreur!
16: Bah, si vous insistez, je vous le fais à la framboise, mais bon...
3: Non, j'en veux pas de votre rat!
16: Mais pourquoi?
3: Oh, quand même, quelle honte!
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22: Oui, bonjour.
21: Bonjour madame, je suis bien chez le poissonnier?
22: Oui, c'est ça, oui.
21: J'organise une opération chez vous pour sensibiliser le grand public au danger du poisson.
22: Ouais, d'accord. Attendez, parce que là...
21: Donc, on va vous installer une vitrine réfrigérée avec de la viande pour
22: ouais, non, mais moi je veux pas de viande chez moi, hein. Non.
21: Bah si.
22: Non.
21: Si.
22: Non.
21: Si, si.
22: Non.
21: Si.
22: Non, moi non. Non.
21: Si, si, si, vous aussi.
22: Non.
21: Si.
22: Non, mais je...
21: Oui, mais si.
22: Oui, non.
21: Oui, si, si.
22: Non.
21: Mais si.
22: Non. J'ai pas vu avec vous pour avoir de la viande dans un truc réfrigéré.
21: Mais c'est pas parce que vous êtes contre la viande qu'il faut...
22: Non, je suis pas contre la viande, je suis contre rien du tout.
21: Bah, en fait, ce que vous voulez dire, c'est que vous pourriez être contre 1000 trucs une fois,
22: ouais.
21: Vous pourriez être contre un truc 1000 fois,
22: voilà.
21: Mais vous pourriez pas être contre 0 truc 0
22: ouais.
21: Fois.
22: Ouais.
21: Ou alors, vous
22: non,
21: pourriez...
22: Non, écoutez, et hors de question, vous venez de façon...
21: Ah bah si.
22: Non.
21: Et c'est reparti, si.
22: Bon.
1: Allô ?
21: Bonjour monsieur.
1: Madame.
21: Comment ça ?
1: Je suis madame.
21: Ah bah je pouvais pas savoir.
1: Non mais je vous le dis.
21: Très bien, je le note.
1: On est bien d'accord que pour que vous fassiez quelque chose dans mon magasin, il faut quand même que vous me demandiez mon autorisation.
21: Alors non, ce qu'on va faire c'est qu'il faudrait faire de la place.
1: Non mais c'est pas ce qu'on va faire monsieur. Vous me dites que vous venez installer une vitrine de boucherie dans ma poissonnerie.
21: Oui mais vous inquiétez pas, je gère.
1: Oui, je m'inquiète. Alors est-ce que vous pourriez juste m'écouter ?
21: Ah mais bien sûr.
1: C'est possible ?
21: Mais tout à fait.
1: Je vous remercie. Je suis la propriétaire du magasin.
21: Et surtout, excusez-moi si je vous ai coupé la parole.
1: Non, mais ne vous excusez pas, taisez-vous 5 minutes et écoutez-moi, parce que là, ça commence à me courir sur le haricot que vous ne m'écoutiez pas. Juste, je vous demande de m'écouter pour la dernière fois avant de raccrocher si vous ne m'écoutez pas.
21: Bah non.
1: D'accord, si.
21: Enfin, si je peux juste vous expliquer.
1: Taisez-vous ou je raccroche.
21: Oh, bah ça, alors ça.
1: Alors, écoutez-moi.
21: Non, mais si je peux pas parler aussi.
1: Vous n'arrêtez pas de parler, vous ne m'écoutez pas.
21: Voilà, donc ce qu'on va faire, c'est que.
1: Non, mais pas ce qu'on va faire.
21: Ah oui, mais si vous m'écoutez pas aussi.
1: Non, mais juste une question. Vous me dites. On va arriver chez vous, on va vous mettre de la viande.
21: Ah bah voilà, on est d'accord, c'est super.
1: Non, c'est pas super, vous avez demandé à qui l'autorisation de mettre de la viande chez moi, monsieur.
21: Bah à la boucherie.
1: À la boucherie.
21: Bah oui, vu que c'est eux qui vous livrent la viande.
1: Et alors, je vous demande si vous m'avez demandé mon avis, si j'étais d'accord.
21: De toute façon, on arrive.
1: Comment ça, on arrive?
21: Ouais, il faut qu'on branche la vitrine frigorifiante.
1: Mais non, mais déjà, vous me demandez si je veux bien qu'on branche une vitrine.
21: C'est pas ça, c'est qu'il faut le temps qu'elle soit frigorifiée.
1: Mais j'en ai rien à faire, monsieur, vous me demandez pas mon avis.
21: Oui, bon bah je vous demande votre avis, est-ce que vous me donnez votre accord? Oui. On peut brancher une vitrine.
1: Non, je ne vous l'ai pas donné, monsieur.
21: Ah bah, disons que je l'emprunte.
1: Mais vous rigolez ou quoi, monsieur? Pour qui vous vous prenez? Il n'y a personne qui va installer quoi que ce soit.
21: Moi, je fais juste ça pour rendre service aux gens. Hein.
1: Mais j'en ai rien à faire, des gens. Vous n'installerez rien sans mon accord.
21: Oui, mais par exemple, les gens qui viennent à la poissonnerie, mais qui ne veulent pas de poisson, ils font comment?
1: Eh bah, ils vont à la boucherie.
21: Eh bah voilà, plus la peine, puisqu'il y aura déjà une vitrine viandeuse.
1: Mais monsieur, mais je me fiche de
21: votre... De toute façon, c'est juste pour montrer aux gens que c'est dangereux de manger du poisson.
1: Pardon? Vous voulez montrer aux gens que c'est dangereux de manger du poisson?
21: Oui, ah bah, une fois de plus, on est d'accord.
5: C'est quoi cette histoire? Allô?
21: Bonjour madame.
5: C'est dangereux de manger du poisson.
21: Voilà, comme ça, fantastique, on est tous d'accord.
5: Ah ouais, non, vous me pondez ça là, mais non, bah tiens, on va faire ça, nanana.
21: Exactement, on installe tout, nanana.
5: Oui, mais la moindre des choses, c'est de venir me voir. Mais là, vous arrivez, les squatteurs, tout ça, il y a hors de question.
21: Pour les squatteurs, on n'a pas prévu, mais je peux me renseigner.
5: Ils viennent, ils vont être reçus.
21: Ah, génial, merci.
5: Ils vont être reçus.
21: Oui, ah bah écoutez, on arrive tout de suite.
5: Eh Pascal, il y a un gars, il veut un coup de fusil là.
21: Ah, alors, vous savez quoi, je passerai plus tard, m'attendez pas.
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6: Oui, allô?
23: Oui, bonjour madame.
6: Bonjour monsieur.
23: C'est Cher FM, la radio à l'appareil.
6: Oui.
23: Vous êtes madame Denise?
6: Oui.
23: Eh bien madame, ça tombe bien.
6: Parce que?
23: Eh bien nous sommes Cher FM, la radio. C'est super Gérard de la place à l'appareil.
6: Ah non, je connais pas.
23: C'est moi. Voilà. Et vous êtes en direct sur Cher FM. Bonjour Denise, puisque c'est votre prénom, je vois.
6: Ben oui.
23: Voilà, alors qu'est-ce que ça vous fait?
6: Bah écoutez, je ne sais pas parce que
23: Vous êtes très ému?
6: Voilà. Alors je ne peux pas répondre, je ne sais pas ce que vous voulez me demander.
23: Bah écoutez, c'est notre grand jeu concours, vous le savez. Aujourd'hui, nous sommes solidaires d'une association, il s'agit des manchots du département. Vous le savez que notre département compte beaucoup de manchots, je pense que vous êtes au courant.
6: Des manchots?
23: Des manchots des deux bras, oui, des personnes qui sont privées de l'usage.
6: Oui, mais enfin, sur la région Saint-Amand, je...
23: Non, pas sur Saint-Amand, hein, sur le département. Hein.
6: Le département, oui.
23: Ouais, un peu partout, Vierzon jusqu'à Vierzon. De nombreux manchots, des deux bras, et donc c'est avec eux que nous lançons notre grand jeu concours. Alors Denise, nous allons vous demander de faire un petit effort pour notre concours.
6: Oui, je vous écoute.
23: Nous allons raccrocher, vous allez être rappelé.
6: Oui.
23: Et vous allez imaginer pendant 10 secondes que vous êtes manchot, c'est-à-dire que vous n'avez pas de bras.
6: Oui.
23: Vous allez décrocher le téléphone.
6: Et comment faire?
23: Sans les bras.
6: Voilà.
23: Et vous allez pouvoir illustrer en direct à l'antenne de Cher FM les difficultés qu'éprouvent les manchots à décrocher le téléphone chez eux.
6: Oui.
23: Sans leurs bras.
6: Oui, ben je vous comprends.
23: Hein? Mmh. Et donc je pense que vous pouvez réaliser cet exploit en vous aidant évidemment de tout ce que comporte le visage, c'est-à-dire les yeux et
6: oui.
23: La bouche.
6: Oui. Hein? Alors sans les bras, il faut que je décroche mon téléphone.
23: Absolument, madame.
6: Bon, j'ai une amie qui est là, et bien elle va le vérifier.
23: Elle ne peut pas.
6: Elle ne peut pas me servir de témoin.
23: Si, mais elle ne peut pas vous aider. Hein.
6: Ah oui, d'accord, monsieur, je vous comprends.
23: D'accord.
6: Oui. D'accord.
23: Alors attention, Denise, est-ce que vous êtes prête?
6: Oui, d'accord, alors je raccroche.
23: Attention.
6: Oui.
23: C'est parti.
6: C'est pas facile, il va tomber.
23: Denise doit avoir le téléphone dans la bouche. Denise, vous m'entendez?
6: Oui.
23: Oui, le téléphone, vous l'avez où, là?
7: dans la bouche.
23: Comment, dans la?
7: Dans la bouche.
23: Dans la bouche.
7: Ouais.
23: Et vous m'entendez par où?
7: Par moment.
23: Vous m'entendez par moment, hein?
7: Comme j'ai chien,
23: hein. D'accord. Vous voyez un peu le calvaire qu'endurent les manchots des deux bras dans le département.
7: Ça
23: s'en fout.
7: Comment?
23: Ouais,
7: on peut pas, hein.
23: Oui.
7: Ça peut pas.
23: Oui.
7: Ça s'en fout.
23: D'accord. Qu'est-ce que vous pouvez dire aux manchots des deux bras qui ne peuvent pas nous écouter malheureusement puisque vous le savez, comme ils n'ont pas de bras, ils n'ont pas pu allumer le poste.
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8: Bonjour.
4: Bonjour monsieur, c'est bien la friperie?
8: Oui.
4: Monsieur Martin à l'appareil, établissement Les Patateurs Martin. Je vais vous livrer aujourd'hui.
8: Vous livrez quoi?
4: Bah les pommes de terre.
8: Les pommes de terre?
4: Oui, moi je vends des patates. Vu que vous êtes une friterie, ça me semble normal.
8: Non, nous on est une friperie.
4: C'est ça, vous vendez des cornets de frites.
8: Mais non.
4: Des barquettes de frites.
8: Non.
4: Des assiettes de frites.
8: Nous on vend que des vêtements et des objets.
4: Et pourquoi?
8: Bah parce qu'on est une friperie.
4: Oui, bah faut m'expliquer comment vous faites des frites sans patates.
9: Non, mais...
4: Eh ben, bonjour madame.
9: Non, mais on va arrêter de rigoler.
4: Oh ben non, pas tout de
9: non,
4: suite.
9: Non, mais c'est bon. Si vous comprenez pas la différence entre friperie et friterie, il faut revoir un peu votre vocabulaire.
4: Pardon, mais je suis patateur de beau-père en beau-frère, donc je sais quand même qu'il vous faut des patates pour faire des frites.
9: Non.
8: Une patate dans ta gueule?
4: Oh ben, tu vas voir que ça va être encore ma faute.
9: Mais...
4: Moi qui pensais qu'on était collègues de patates.
9: Vous êtes le premier depuis 25 ans que j'existe qui vient me dire que vous êtes friterie. Et comme par hasard, vous êtes en train de me dire qu'il y a une commande qui arrive.
4: Ah bah c'est comme par hasard exactement ça, ouais.
9: Mais c'est quoi ce bordel? Vous passez si vous voulez, mais vous allez voir que je suis pas une friterie. Hein.
4: Mais alors dans ce cas, pourquoi vous me demandez des patates?
9: Et non mais vous... Mais c'est quoi? Je vous ai jamais demandé de patates. Là j'hallucine. Vous regardez, vous avez un site internet.
4: Attendez, oui, je vais sur votre site.
9: Et si vous voyez quelque part marqué friterie... Sur ce
4: ah
9: site.
4: Oui, pardon, allô?
9: Oui.
4: Je suis sur votre site, en fait, il y a une énorme faute.
9: Et non, on n'aime pas.
4: Ah si, vous avez mal écrit friterie, vous avez mis un P à la place du T. Eh non, parce que là, c'est la honte, il y a écrit friperie sur votre site.
9: Mais oui, forcément, puisque je suis une friperie.
4: Ah oui, mais parce que moi, si je vous livre pas les patates, c'est pour ma pomme, pardon.
9: Ah bah oui.
4: Et allez, vas-y qu'on se moque des patateurs.
9: En plus, vous faites des jeux de mots, c'est pour ma pomme, alors vous vendez une pomme de terre.
4: Pardon, je vois pas le rapport.
9: Non, sans déconner, je suis obligé d'en rigoler parce que...
4: Ouais, enfin, ça me dit pas ce qu'on fait de vos patates.
9: Ah bah, vous les gardez. Qu'est-ce que vous voulez que j'en fasse?
4: Bah, des frites, vous suivez pas ou quoi?
9: Franchement, c'est pas la peine de vous...
4: C'est pas la peine de...
9: Non, mais...
4: Oui.
9: Je sais pas qui vous êtes, mais c'est absolument risible.
4: Ah, moi, je suis risible. Oh, bah, merci.
9: Ah, bah, oui. Oui. Ouais, bah, oui. Moi, je vais pas changer d'activité pour faire des frites. Hein.
4: D'accord. Donc, en clair, on annule. Vous voulez pas de patates?
9: Bah, non.
4: Ok, pas de problème. En revanche, pour l'huile de friture, on fait comment? Ah, allô? Je crois que ça y est, je vous ai vraiment perdu.
9: Non mais sérieux, vous faites un gag.
4: Ah bah sérieux, bien sûr.
9: Comment?
4: Bah oui, c'est complètement un gag.
9: Au début, j'étais un petit peu chaud à un moment donné.
4: Oui, on l'a bien senti, je vous rassure.
9: Ouais. Mais bon, après, c'était tellement fort.
4: Et alors, la question à zéro balle, c'est qui?
9: Je sais pas, c'est une radio.
4: Ah bah c'est même la radio où on se marre.
9: Rire et chanson.
4: Bah voilà, bienvenue.
9: En tout cas, vous êtes...
4: Ouais. D'accord, bon bah je transmettrai le message à toute l'équipe. Et au revoir madame.
9: Mademoiselle.
4: Oh pardon.
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10: Oui.
23: Oui, bonjour madame. C'est
10: bonjour.
23: Madame Martinez.
10: Oui.
23: C'est l'état civil à Paris, vous pouvez peut-être nous donner des renseignements. Hein.
10: Oui.
23: Je vais vous passer monsieur Chomol parce que nous sommes en train de mettre dans l'ordinateur, d'informatiser toutes les données concernant les habitants de la ville. Hein.
10: D'accord.
23: Monsieur Chomol est légèrement handicapé, c'est-à-dire que c'est un problème de mémoire. Il a une mémoire normale comme vous et moi, hein, et puis la mémoire par contre décalée, ce qui fait que s'il entend les choses qu'une fois, il ne les comprend pas, donc n'hésitez pas à les dire deux fois.
10: Deux fois d'affilée, il faut lui dire?
23: Ah ben oui.
10: D'accord.
23: Je vous remercie, hein, je vous le passe. Monsieur Chomol. Merci. Allô?
10: Oui. Oui.
16: Bonjour madame.
10: Bonjour monsieur.
16: Dites-moi, est-ce que monsieur Martinez est là?
10: Non, pas du tout. Monsieur Martinez est au chantier.
16: Je voudrais peut-être vous demander à ce moment-là, comme j'ai trois renseignements, peut-être que vous connaissez.
2: Ça dépendra ce que vous allez me demander. Ça dépendra ce que vous allez me demander.
16: Alors, je vais vous donner la date de naissance et vous allez me dire si c'est correct. Hein?
2: Oui.
16: Alors, 13 avril 1951.
2: Pour qui? Pour qui?
16: Monsieur Martinez.
2: Non, ce n'est pas cette date-là. Non, ce n'est pas cette date-là.
16: Ah, pouvez-vous me donner la date exacte?
2: Oui, février 1963. Le 8 février 1963.
16: Donc, c'était le 13 avril?
2: Non, ce n'est pas cette date-là. Non, ce n'est pas cette date-là.
16: Je ne comprends pas.
2: Monsieur, la date de naissance que vous me donnez ne correspond pas à celle de mon mari. La date de naissance de mon mari ne correspond pas à la date que vous m'avez donnée. Qu'est-ce que je viens de dire? Qu'est-ce que je viens de dire?
16: La date de naissance que je vous ai donnée ne correspond pas à celle de votre mari.
2: Bingo! Vous avez entièrement raison. Vous avez entièrement raison. C'est parfait. Qu'est-ce qui vous manque maintenant? Qu'est-ce qui vous manque?
16: Alors, l'heure.
2: L'heure, je ne la sais pas. L'heure, je ne la sais pas.
16: Ah.
2: Non, il faudrait que je demande à ma belle-mère.
16: Comment?
2: Il faudrait que je la demande à ma belle-mère. Je ne sais pas quand, à l'heure qu'il est né, mon mari.
16: Il faudrait le demander à quelqu'un.
2: À sa maman, je lui demanderai. Je le demanderai à sa maman.
16: J'ai pas compris.
2: Je lui demanderai à sa maman. Je le demanderai à sa mère.
16: Voilà, ça c'est une bonne idée.
2: Olé, c'est bien.
16: Comment?
2: C'est parfait. C'est parfait, monsieur. Bon, continuez, que vous me donnez des sueurs froides aujourd'hui. Continuez. Alors, qu'est-ce qui vous manque?
16: Alors, je vais vous demander maintenant, pour conclure, l'heure de naissance de votre mari.
2: Je viens de vous dire que je ne la sais pas. Ça y est, je crois. C'est bien. Ils ont foutu l'handicapé au téléphone. Il faut répéter deux fois d'affilée la même chose. Ça fait quatre fois qu'il me demande à quelle heure il est né. Je lui dis que je ne sais pas l'heure qu'il est né.
11: Alors le gars, il m'a dit, écoutez, ayez patience parce que nous, il nous donne des sueurs froides aussi. Alors on se le passe dans les services. Hein. Alors je te dis pas, pauvrement.
16: Allô?
2: Oui, bon, écoutez, est-ce que vous m'avez comprise là? Est-ce que vous m'avez comprise?
16: Oui.
2: Bon, alors on reprend. Qu'est-ce qui vous manque maintenant? Qu'est-ce qui vous manque?
16: Alors, l'heure.
2: Je ne l'ai pas. Je ne l'ai pas.
16: Mais dites-moi, madame, pourquoi vous répétez tout comme ça?
2: Ben, le monsieur m'a répété de vous dire deux fois la même chose, sinon vous ne comprenez pas.
16: Ben, c'est lui qui m'a dit que vous étiez comme ça.
2: Je me flingue.
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13: Oui, allô?
21: Bonjour monsieur, c'est bien l'Institut de beauté?
13: Oui, c'est bien ça.
21: Monsieur Martin, à l'appareil, je suis en train d'ouvrir moi aussi un institut de beauté juste à côté de chez vous et je me suis rendu compte qu'on avait le même nom de boutique.
13: Ouais, et alors?
21: Et alors, c'est pas grave, il suffit que vous changiez le nom de votre magasin.
13: Pardon?
21: Je disais, on va changer le nom de votre magasin, comme ça, pas de problème.
13: Pardon?
21: Excusez-moi, vous avez peut-être un problème de réseau.
13: Et parce pourquoi que... moi je changerais de nom et vous pas?
21: Bah parce que ça m'arrange.
13: Vous imaginez au sens inverse, vous seriez enchanté?
21: Alors oui, effectivement, je suis encore en chantier, mais on va bientôt ouvrir.
13: Non, est-ce que vous seriez enchanté?
21: Disons que je suis plutôt en finition, parce que là, le chantier, il est quasiment bouclé.
13: Je vous parle pas de chantier, je vous parle de enchanté.
21: Ah, d'accord, oui, mais enfin, si vous articulagez pas non plus.
13: Mais vous, vous êtes dans une autre planète ou quoi?
21: Non, je suis à Martinville pour le moment, mais je vais passer parce que vous avez une enseigne avec le nom de l'institut.
13: Oui, j'ai une enseigne.
21: Super, comme ça, celle-là, je la récupère pour la mettre sur mon institut de beauté.
13: Mais vous vous moquez de moi?
21: Pardon?
13: Mais là, c'est un gag.
21: Ah bah comme vous dites.
13: C'est un gag.
21: Ah bah oui, c'est un gag.
13: Mais c'est un gag.
21: Ah mais complètement.
13: C'est un gag.
21: Ah non, mais c'est un énorme gag.
13: Je vais quand même pas vous donner mon enseigne que j'ai payée.
21: Oh bah si vous voulez, je vous fais une reprise, il faut voir ce qu'elle vaut à l'argus.
13: Mais je ne vous la revendrai pas, monsieur, c'est mon nom, c'est mon enseigne.
21: Non mais je vous en mets une nouvelle à la place.
13: Mais je n'en veux pas de votre nouvelle.
21: Et en plus, on a déjà mis votre nouveau nom dessus parce qu'on l'a choisi pour vous.
13: Et alors dites-moi le nom que vous allez me donner.
21: Oui, c'est Festif. Mais, je précise, Festif.
4: fesses en deux mots.
12: Ah non, alors là...
4: Mais si, comme ça, vous avez à la fois le côté fesses pour l'épilation et tif pour les soins de la tête.
12: Je ne veux pas de mot festif.
4: Sinon, on peut aussi considérer que fesses tif, c'est une référence aux poils de fesses.
12: Mais...
4: Bon, simple suggestion, hein, après vous faites...
12: Oui.
4: Ah, bonjour monsieur, comme j'ai expliqué...
12: Mais du coup, vous allez... Non, attendez, vous allez vous installer où?
4: Juste à côté, on est le bâtiment en face, en fait.
12: Donc du coup, vous êtes en train de me dire que vous allez ouvrir une société donc à côté de chez moi, avec du coup le même nom que moi, et que vous n'avez pas vu qu'il y avait un autre institut qui s'appelait...
4: Oui, alors j'avoue, j'ai pas fait gaffe, mais bon, c'est pas grave.
12: Vous avez... C'est pas grave, vous allez brûler, monsieur, c'est pas grave.
4: Bah oui, puisque maintenant, vous êtes l'institut festif.
12: Non, non, monsieur, je suis pas l'institut festif.
4: Mais si, ça j'ai vu avec le patron, juste avant.
12: Vous avez rien vu du tout avec le patron.
4: Bah, le monsieur que je viens d'avoir.
12: Alors déjà, c'était une femme qui a décroché, c'est pas un homme.
4: Ah, bah voilà, encore des faux patrons.
12: Allô?
4: Ah, enfin, bonjour monsieur le patron.
12: Mais, et en quoi vous avez le droit de changer mon nom d'entreprise?
4: Bah parce que sinon déjà moi ça me fait des concurrents, pardon.
12: Ah bah non mais attendez.
4: Et puis si c'est pour me piquer toute ma clientèle.
12: Ah vous êtes un petit comique vous.
4: Oui c'est pas faux.
12: Bah changez de ville, allez vous installer ailleurs.
4: Alors ça m'arrange pas, en revanche vous pourriez déménager, c'est vrai?
12: Non mais monsieur, mais vous rigolez ou quoi?
4: Ah bah comme dirait l'autre, non mais c'est un gag.
12: Non mais moi je vais déménager.
4: Ah bah super.
12: Non mais
4: je savais même pas, dans ce cas problème réglé.
12: Non mais vous foutez de ma gueule là, c'est une caméra cachée, je sais pas.
4: Oh bravo. C'est en effet une caméra cachée, j'imagine que vous avez repéré déjà quelques caméras.
12: Non mais...
4: Eh ben il y en a 47 qui sont dissimulées autour de vous dans l'institut.
12: Non mais alors là j'y crois pas quoi.
4: Ah oui c'est dingue, et vous savez quoi? Je vous attends, je suis devant la porte de l'institut, venez me rejoindre, vous allez encore avoir une surprise.
12: C'est quand même incroyable ça.
4: Ah bah c'est 2 mois de boulot pour tout installer. Hein.
12: Monsieur, vous n'êtes pas devant chez moi.
4: Bah, vous êtes où, là?
12: Bah, je suis devant je suis dans mon magasin.
4: Ah oui, mais là, vous êtes à l'ancienne adresse.
12: Comment?
4: Eh oui, surprise, je vous attends à votre nouvelle adresse.
12: Bien sûr, ouais, c'est ça, ouais.
4: Tenez-vous bien, je vous ai trouvé un hangar à Martinville, vous avez 4500 mètres carrés.
12: Mais vous vous foutez de moi, monsieur?
4: Franchement?
12: Bon, monsieur, ça suffit.
4: Bon, alors, si on dit que c'est Rire et Chanson?
12: Bah, bien sûr, oui, Rire et Chanson, oui.
4: Non, mais vraiment?
12: Bon, maintenant, ça suffit.
4: Non, c'est vrai.
12: Au revoir.
4: Non, mais allô?
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14: Bienvenue.
15: Oui, Serge, j'écoute.
17: Oui, salut collègue.
15: Paris, oui.
17: Non, justement, on a pris une ligne dérivée là.
15: Ah bon.
17: C'est le commissariat d'Agen.
15: Oui.
17: Je suis bien au commissariat de.
15: Ouais.
17: D'accord. Dis-moi, on vient d'avoir une visite. On a une visite de inspection des services là.
15: Ouais.
17: C'est pour ça que je t'appelle par une ligne de Paris.
15: D'accord.
17: Ils sont arrivés, ils ont fait souffler tout le monde dans le ballon.
15: Ouais.
17: Et ils ont fouillé tous les placards, y compris les placards perso.
15: Ok, donc ils viendraient peut-être après, quoi.
17: Ah ben ils sont en route pour ils font tout le tour du département. Nous ils nous ont piqué toutes nos bouteilles.
15: D'accord, bon ben tu fais bien de le dire parce que.
17: Ah oui, t'as un blâme s'ils trouvent une canette de bière.
15: Ok, d'accord. Bon ben écoute, on voit ça de suite. Hein. Je te remercie.
17: Ben,
15: c'est
17: écoute,
15: qui là?
17: Pignon.
15: Pignon.
17: P-I-N-O-N.
15: Et Jean-Michel est au courant?
17: Oui, bah tu parles. Attends, tu quittes pas une seconde?
15: Ouais.
17: Je vais voir s'il est là, hein. Quitte pas, je reviens.
24: Il y a l'IGPN qui arrive. Ils viennent d'aller à Jean, ils ont tout piqué dans les placards, les bouteilles, les machins, ils ont souffler tout le monde dans le ballon. Il a pris une ligne dérivée. Parce que je dis, c'est Paris, mais non, c'est à Jean, mais j'ai pris une ligne dérivée pour pas. Vous avez rien dans vos placards? Putain, faut que j'aille voir, moi je crois que j'ai. Non, mais c'est vrai, en plus. Mais non, mais tout le monde en a. Et surtout, vide les placards, il y a l'IGPN qui arrive. Je te promets, j'ai agent là, c'est le syndicat, ils viennent d'aller. T'en parles pas à lui là-bas. Ils viennent de descendre à Agen, ils ont fait souffler tout le monde dans le ballon, ils ont vidé tous les placards perso, le placard machin. Il faut enlever toutes les bouteilles qui sont un blâme. Une canette de bière, un blâme. Et il faut absolument virer toutes les bouteilles qu'on a dans le. Si, le placard perso. Écoute, je te jure, c'est la tête de mon fils. Il m'a dit, tu préviens tous les collègues s'ils ont des bouteilles dans les placards et tout, qu'ils virent ça, parce que... Non, mais nous, il faut qu'on vire... Il faut que tu le mettes dans la voiture, tu prends dans la voiture, tu le mets chez toi. Dans la voiture, chez toi. Non, mais vous mettez tout dans un sac. Non, mais appelle-le, parce qu'ils vont pas tarder. Ils sont en route, là. Ils sont en route. Non, pas chez elle, comme une ADS. Mais non, mais chez Michel. Essaye de trouver déjà un carton ou une poche pour commencer à. Non mais ils sont sur la route. Hein. Et me dit démerdez-vous. Hein. Christian, t'as rien dans ton placard?
25: Moi je le mets dans mon sac. Ah
15: oui, d'accord. Ou dans ta bagnole. Ou dans la mienne. Moi je te file les clés de ma voiture, tu fous dans la mienne, je m'en fous. Ouais, à la limite c'est encore mieux.
17: Ok, allô?
15: Oui.
17: C'est bon, ça y est. Vous avez du pot, hein. Ils sont partis sur Paris.
15: Alors j'annule tout alors.
17: Ah parce que t'avais commencé déjà?
15: Ben ouais, moi j'ai déjà prévenu mon collègue. Bon ok.
3: D'accord, je te remercie quand même. Hein.
17: Ah bah oui, tu peux respirer.
3: Ouais.
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14: Oui.
4: Bonjour monsieur, c'est bien la boulangerie ?
14: Oui, tout à fait.
4: Monsieur Martin, agence Martin pour le climat.
14: Oui.
4: Je vous ai déclaré boulangerie climatiste.
14: D'accord.
4: C'est-à-dire que on va vous retirer le bac poubelle standard parce que vous en aurez plus besoin.
14: Ah, c'est par rapport aux poubelles.
4: Oui, c'est rapport aux déchets alimentaires.
14: Ok, d'accord.
4: On va bien sûr appliquer la méthode réduire, réutilifier, recyclager.
14: Tout à fait.
4: Donc à partir de maintenant, tous vos déchets alimentaires, vous les réutilifiez pour les recyclager.
14: Sous quelle forme en fait, je comprends pas.
4: Par exemple, le pain de la veille, hop, vous le recyclagez en pain du jour.
14: Ah non, mais on fait pas ce principe-là. Hein. On remet pas du pain de la veille en vente en fait.
4: Non mais je vous donne le truc. Vous le mouillez un peu, vous le passez au micro-ondes. Même un pain qui a 3-4 jours, il ressort comme neuf.
14: D'accord, mais...
4: En revanche, après, faut le vendre vite parce que ça tient pas très longtemps.
14: Hein. Pour des trucs climatiques pour les déchets.
4: Ah, allô ?
14: Mon mari est juste à côté de moi.
4: Ah, et bah dites-lui qu'en plus, ça lui fera moins de boulot.
14: Et du coup, monsieur dit que pour le vieux pain, on peut le réhumidifier et on le remet au micro-ondes, on peut le vendre.
4: Voilà, c'est ça. Et ça reste entre nous, hein. Vous inquiétez pas.
14: Ah, mais c'est même pas que ça reste entre nous, c'est que je le ferai pas, en fait.
4: Ah non, mais j'irai pas dire à tout le monde que vous réchauffez du vieux pain mouillé au micro-ondes.
14: Bah, surtout quand on le fait pas, quoi.
4: Enfin, surtout que vous le faites pas encore.
14: Et qu'est-ce que vous faites de l'autre, des autres choses alimentaires, alors?
4: Ah, bah, vous réutilisez, pareil.
14: D'accord.
4: Par exemple, un croissant.
14: Oui.
4: Vous avez un vieux croissant. Hop, vous rajoutez du chocolat. Mais... Eh ben, ça vous fait un pain au chocolat.
14: Donc, le pain, je le réhumidifie et le croissant, je remets une barre de chocolat et je le revends, quoi.
4: Ouais, voilà.
14: Ah ouais, non, mais,
4: D'ailleurs, je vous donne une petite astuce. Le croissant, quand vous avez mis le chocolat
14: non,
4: dedans.
14: Non, mais je m'en fiche, mais non, mais je veux pas vos astuces, en fait,
4: Non, mais c'est un petit plus. Vous le recuisez juste un tout petit
14: peu. Mais vous êtes pas dans le domaine de l'alimentaire, ou vous
4: avez... Ah, si. J'ai un doctorat d'alimentariste climatiseur. Pourquoi?
14: Parce que, en fait, vous avez l'hygiène qui vient là-dessus. En fait, vous faites dégommer, quoi. Vous fermez votre entreprise, quoi.
4: Oh, bah, ça m'étonnerait.
14: Ah, bah, c'est illégal de faire ça.
4: Alors, oui, c'est vrai, mais en même temps, c'est pour le climat.
14: Non, mais à un moment donné, on prend pas les gens pour des imbéciles. Le climat, ça, je suis d'accord. Je vous rejoins ça là-dessus. À un moment donné, moi, je vais pas vendre de la poudre aux yeux.
4: Oh là là, vous m'avez dit quoi, là? De la poudre d'œuf?
14: De la poudre aux yeux.
4: Aïe, aïe, aïe, là, je crois qu'on a un problème.
14: Hein. Non, non, c'est une expression. Je vais pas vendre de la poudre aux yeux. C'est une expression, en fait.
4: Oui, mais je pensais que vous utilisiez des œufs frais.
14: Mais je vous dis pas que je vends des œufs en poudre. Je vous dis que je vais pas vendre de la poudre aux yeux. Aux yeux. C'est une expression, en fait.
4: Parce que pour fabriquer l'œuf en poudre, qu'est-ce qui se passe?
3: Oh là là là là.
4: Eh ben, on doit desséchagifier l'œuf pendant des heures.
14: Mais je vous dis qu'on n'utilise pas des œufs en poudre.
4: Ah, eh ben, très bien, continuez.
14: Mais vous êtes bouseur ou quoi?
4: Comment, pardon?
14: Mais vous êtes bouseur? Je vous dis que je n'utilise pas des œufs en poudre.
4: Pardon, monsieur, je suis peut-être bouseur, mais je suis là pour vous aider à recyclager.
14: Oh là là là, non. Bon, excusez-moi, là, j'ai du travail.
4: Non, mais le tout, quand vous revendez les vieux trucs, c'est de pas le dire.
14: Mais c'est pas le dire, mais moi, je tiens un commerce, même. Je vais pas aller intoxiquer les gens ou leur mentir.
4: Ah, en parlant d'intoxifier, vos bacs poubelles, ils sont en plastique.
14: Oui, pourquoi c'est pas bien non plus? Il faut des poubelles papier, quoi.
4: Exactement, oui. Donc, on va vous les changer contre des bacs en papier.
14: Non, non, non, vous touchez pas à mes poubelles, hein.
4: On a un modèle en origami.
14: Non, non, non, sans déconner, vous touchez pas à mes bacs de poubelles.
18: Attends, excusez-moi, là, je vous comprends pas, là.
4: Ah, bonjour, madame.
18: Mais attendez, mais vous me débarrassez de quoi et pourquoi?
4: Eh ben, de vos vieux bacs plastiques contre nos nouveaux bacs origami.
18: Ouais, ouais. Et vous me prenez pour un jambon, là?
4: Non, pas du tout. Je touche pas à votre jambon. Je prends juste vos poubelles.
18: Non, mais vous êtes en plein délire.
4: Mais non, c'est ce que j'expliquais au monsieur. Vous recyclagez, réutilifiez les matières alimentaires qui vous ont passé.
18: Oui, bien sûr, mais j'ai aucune matière alimentaire, mon pauvre ami.
4: Super! Je suppose que je prends ça pour un oui.
18: Ah, mais vous pouvez venir les chercher si vous voulez. Y a aucun souci.
4: Fantastique. À tout à l'heure.
18: Mais par contre, le mec qui vient me chercher des bacs, attention, il peut finir dedans.
4: Hop, hop, hop. Pas possible. Je ne suis absolument pas recyclable.
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20: Floral, bonjour.
22: Allô?
20: Oui.
22: C'est le fleuriste?
20: Oui.
22: Bonjour. Est-ce que vous faites une livraison de fleurs?
20: Oui. Je vais vous passer la fleuriste.
22: Merci.
26: Oui.
22: Bonjour.
26: Bonjour, monsieur.
22: Je voudrais livrer 10 roses rouges, s'il vous plaît.
26: Oui. Quand?
22: Le plus vite possible, en fait.
26: Alors, attendez, je vais regarder s'il m'en reste, là. On a un fournisseur demain, là, il n'y en a plus.
22: Demain, vous pouvez...
26: Vous voulez attendre demain?
22: Oui, je peux attendre demain, oui.
26: Ouais, d'accord. Qu'est-ce... Alors, 10 roses...
22: Rouge.
26: Rouge. OK. Alors, le message?
22: Mon amour.
26: Oui.
22: Je t'aime.
26: Ouais.
22: Je n'ose pas te le dire en face. Parce que, comme tu le sais, je souffre toujours.
26: Je souffre.
22: Toujours.
26: Toujours.
22: De ma vésicule biliaire.
26: Biliaire.
22: Qui me donne une mauvaise haleine.
26: Une mauvaise haleine.
22: Voilà.
26: Alors, je vais prendre vos coordonnées. Vous êtes monsieur?
22: Gendar, G-E-N-D-A-R.
26: G-E-N-D-A-R. D-A-R. Votre numéro de téléphone
22: 02-97.
26: Donc, à livrer. À madame.
22: Oui.
26: Alors, son nom
22: À mon aimé.
26: Pardon?
22: Mon aimé, quoi. Elle comprendra.
26: Là, vous ne voulez pas nous donner son nom?
22: Non, je préfère éviter les drames.
26: D'accord, ok. Alors, l'adresse, c'est
22: 10 rue.
26: Oui.
22: C'est à Questembert.
26: Oui, mais par contre, oui, au dirus, il y a plusieurs...

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3: Il y en a une autre, non, qui serait pas mariée?
2: Ah, il y a une autre, oui, ma collègue. Ah non, non, elle a un ami aussi, ma collègue.
3: Oui, mais elle n'est pas mariée.
2: Est-ce que vous voulez vraiment vous caser?
3: Ben, j'adore les fleurs et quand je...
2: Vous adorez les fleuristes aussi, quoi.
3: Ben, c'est-à-dire que si je suis dans un environnement qui est peuplé de fleurs, on sent moins mon haleine.
2: Ah.
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4: Oui, bonjour.
5: Oui, ah, bonjour madame, c'est bien le garage?
4: Oui.
5: J'ai acheté des pneus chez vous l'année dernière.
4: Oui.
5: Et là, je les ai dégonflés et ça m'a tout bousillé la voiture.
4: Vous avez dégonflé pour quoi faire?
5: Bah, pour rouler sans air.
4: Et pourquoi vous roulez sans air?
5: Parce que, à la radio, ils disent que maintenant, on peut rouler avec les pneus sans air.
4: Bah,
5: bon, les vôtres, ils m'ont surtout tout pété.
4: Bah, c'est logique, ça peut pas marcher. Quand on a des pneus normaux, on peut pas rouler sans air.
5: Ah, donc vous m'avez mis des pneus pas normaux?
4: Bah, si, c'est des pneus normaux.
5: Bah, non, un pneu normaux, il doit pouvoir rouler sans air.
4: Non, non, les pneus, ils sont foutus. Je vous ai dit que c'est des pneus qu'il fallait qu'ils roulent avec de l'air.
5: Donc, fallait me dire attention.
4: Bah, vous dire, moi, c'est pour moi qui écoute la radio et puis qui écoute les conneries des journalistes. Voici cet après-midi, je vous dirai entre deux yeux ce que je viens de vous dire, et puis voilà.
5: Ah bah si on se voit entre deux yeux, déjà, c'est qu'on est borgne.
4: Non mais...
5: Et surtout...
6: Allô.
5: Bonjour madame.
6: Non mais attendez, vous avez dégonflé les pneus?
5: Oui mais je vous rassure, j'ai les factures.
6: Non mais attendez monsieur, il n'y a même pas de facture à voir. On roule avec des pneus dégonflés, on bousille les pneus, c'est logique.
5: Et pourquoi ils le disent aux informations?
6: Attendez, aux informations, ils ont dit qu'on roulait avec des pneus dégonflés?
5: Oui, et ils ont rajouté, méfiez-vous des garagistes, ils vont vous dire le contraire, mais c'est faux.
6: Mais c'est impossible monsieur, on n'a pas le droit de rouler avec des pneus dégonflés. Aux informations de vous, avez entendu ça?
5: Eh ben, j'ai entendu ça sur Rire et Chanson. A priori, c'était le sujet du jour dans l'appel pro con. Donc, c'est la preuve que vous m'avez vendu soit des faux pneus, soit des vieux pneus.
6: Vous me donnez tout de suite votre numéro de téléphone, parce que là, vous savez tout ce que vous m'avez dit, là.
5: Ouais, ouais, ouais.
6: Ça a été enregistré?
5: Non.
6: Je remonte ça à mon truc juridique.
5: Voilà, au service spécialité d'écoutage, oui, normal.
6: Parce qu'il me faut tout de suite à l'écran tout ce que vous me dites depuis un moment. Tout est enregistré.
5: Ah ouais, dingue.
6: Parce qu'attention, là, c'est grave, parce que vous m'avez dit, j'ai dégonflé les pneus ce week-end.
5: Non.
6: J'ai roulé sans
5: c'est
6: air.
5: C'est moi qui les ai dégonflés, c'est pas vous.
6: Hein?
5: Oula, n'essayez pas d'inverser.
6: Vous m'avez dit, c'est vous qui avez dégonflé les roues.
5: Ah non, c'est pas vous qui avez dégonflé les roues.
6: Qui c'est qui a dégonflé les roues?
5: C'est moi qui ai dégonflé les roues.
6: Eh ben, c'est ce que j'ai dit.
5: Ah non, vous avez dit que c'était vous.
6: Non, vous avez...
5: On change la version.
6: Et monsieur, attendez, vous avez dégonflé les roues.
5: Oui, j'ai dégonflé les roues, pas vous.
6: Eh ben, c'est ce que je viens de vous dire, j'ai dit vous.
5: Bah, vous me dites vous, c'est pas vous, c'est moi.
6: Hein?
5: Bah oui, vous c'est pas moi, et moi c'est pas vous non plus.
6: Mais j'ai dit que c'était vous qui avez... Je vous ai changé les pneus il y a un an, monsieur.
5: Alors, vous m'avez changé les pneus.
6: Mais j'en sais rien, mais faut que je retrouve votre facture déjà.
5: Non, mais c'est pas la peine de dire que j'ai changé les pneus si c'est vous.
6: Non, stop.
5: Attendez, on va simplifier, on va prendre des pseudos. Donc moi, je suis la victime.
6: Attention, parce que là, ça va aller loin. Donnez-moi l'immatriculation de la voiture.
5: De quelle voiture?
6: De la voiture, j'ai changé les pneus.
5: Comment ça, j'ai changé les pneus? Donc vous avez changé les pneus.
6: Hein?
5: Vous essayez de me piéger, mais je vous vois venir.
6: Donnez-moi l'immatriculation du véhicule que j'ai travaillé dessus, monsieur.
5: Et alors ça dépend. Le véhicule que vous avez travaillé vous ou que j'ai travaillé moi?
6: Putain, mais arrêtez vos conneries.
5: Non, mais dites les choses clairement, parce que...
6: Attendez, c'est une question de bon sens.
5: Et c'est madame, bonjour.
6: Vous faites jamais la pression de vos pneus?
5: Bah non, parce que s'il y a pas d'air, il y a pas de pression.
6: Attendez, ça fait un an que les pneus sont montés.
5: Voilà, là je viens de les dégonfler.
6: Bah pourquoi?
5: Bah pour rouler sans air.
6: Mais n'importe quoi.
5: Bah pas du tout.
6: Mais si monsieur.
5: Donc je vous facture la réparation directement au nom du garage?
6: Ah bah alors là vous rêvez hein. Depuis quand je dois payer une facture parce que vous avez retiré l'air de vos pneus? Vous savez pas qu'on peut pas rouler avec des pneus sans air?
5: Ah bah vous me l'avez pas dit.
6: Oh je vous l'ai pas dit, mais
5: ah,
6: monsieur,
5: oui.
6: Retournez passer votre permis de conduire. On apprend aux jeunes à faire la pression des pneus sur leur voiture.
5: Quel permis de conduire?
6: Vous avez pas de permis de conduire?
5: Ah non, pas du tout non.
7: Allô.
5: Ah, bonjour madame.
7: Amenez-moi les factures et puis on va s'expliquer.
5: Ah non, il n'y a rien à expliquer, il faudra juste me les payer.
7: Mais bien sûr que je vais vous les payer.
5: Ah bah enfin, on devient raisonnable, merci.
7: Avec des coups de pompe dans le cul, je vais vous les payer, ok?
5: Des écus? Oula non, filez-moi des euros, hein, c'est très bien.
7: Non, je vais vous les payer votre facture avec des coups de pompe dans le
5: super.
7: Cul.
5: Super, eh ben à tout à l'heure, bisous.
7: Ouais, bisous, allez.
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8: Allô?
9: Bonjour madame.
8: Oui.
9: C'est la halte garderie.
8: Oui.
9: Bonjour madame, c'est le Père Noël à l'appareil.
8: Oui.
9: Nous appelons toutes les crèches et les haltes garderies de la région aujourd'hui.
8: Oui.
9: Pour faire la grande opération Papa Noël téléphone. Voilà. Et donc, nous vous demandons de nous passer deux ou trois petits enfants.
8: Bon, viens, il y a le Père Noël au téléphone, Alexandra et ma...
9: Voilà.
8: Bon, viens ma chérie. Allô?
9: Oui.
8: Je vous la passe, hein.
9: Restez à côté d'elle, hein.
8: Ok, d'accord.
9: Bon, bien écouté.
8: Au revoir, Père Noël.
9: À tout à l'heure, madame.
10: Allô, Père Noël?
9: Bonjour, comment tu t'appelles?
10: France.
9: France, quel âge as-tu, ma chérie?
10: 5 ans.
9: 5 ans. Est-ce que tu sais lire?
10: Je sais pas.
9: Tu sais pas lire encore?
10: Non.
9: Eh ben, dis-moi, il va falloir apprendre. Et c'est pour ça que je t'appelle aujourd'hui, puisque je suis le Papa Noël de la CGT. Et figure-toi que nous te proposons aujourd'hui pour t'apprendre à lire les œuvres complètes de Karl Marx, reliées et cartonnées, pour 235 francs, frais de port compris.

0: D'accord.
1: Tu vas demander ça à tes parents à Noël?
0: Oui.
1: Eh bien, écoute, je te souhaite un très bon Noël et puis je veux bien parler à ton ami.
0: Allô?
1: Oui.
0: Oui. François Parler?
1: Oui.
0: Un peu intimidée, hein?
1: Oui, elle est un peu intimidée. Ouais. On va voir si la deuxième l'est moins.
0: Alexandra, tu viens dire bonjour au Père Noël, ma chérie? Tu veux même pas lui dire bonjour?
1: Mais si elle veut.
0: Alors que lui, il pense à vous, là, bientôt.
1: Ah oui?
0: Dis, Alexandra.
1: Je suis en train de préparer leurs cadeaux.
0: Bah, tu vois, il me dit qu'il est en train de préparer vos cadeaux, le Père Noël. Tu viens lui dire bonjour?
1: Ce sont des beaux livres pour apprendre à lire.
0: À lire? Tu viens, Alexandra? Je viens lui faire un gros bisou.
1: Je suis le Père Noël de la CGT.
0: Un bisou? Non, elle écoute, mais elle est intimidée.
1: Eh ben, on fera pas notre beurre aujourd'hui, chez vous.
0: Voilà, bon, ben, écoutez, merci beaucoup.
1: Oui, ben, je vous en prie, c'est normal, parce que c'est pas dans votre crèche aujourd'hui qu'on fera notre beurre, parce que je suis le Père Noël de la CGT.
0: Ah, bon, oh là là.
1: Voilà. Et oui. Nous essayons de savoir, évidemment, ce qu'elles aiment. Alors, il y en a une, la première, qui m'a dit qu'elle voulait les œuvres complètes de Karl Marx, et ça tombe bien, parce que nous les vendons 230 francs TTC. Et c'est un très bel ouvrage qui
0: oui,
1: est relié.
0: Non, moi, ça ne m'intéresse pas. Hein.
1: Non, non, je sais bien, vous non, parce que vous les avez déjà lus, forcément, mais la petite, oui. Alors, ouais. Il faut qu'on envoie ça à quelle adresse?
0: Comment ça? Attendez, je ne vous suis pas, là.
1: Mais non, en fait, si vous voulez, je suis le Père Noël de la CGT.
0: Oui, oui,
1: Et nous vendons un très beau livre pour les enfants.
0: Oui.
1: Qui s'appelle Le Capital.
0: Oui, non, mais je suis d'accord avec vous, mais enfin, votre prospection à ce moment-là, vous la faites autrement.
1: Oui, mais enfin, je suis le Père Noël quand même.
0: Ah, bah oui, non, je suis désolée. Non,
1: bon, bah écoutez.
0: C'est un peu décevant, ça, par contre, vous voyez.
1: Non,
0: tout à fait.
1: Non, mais attendez.
0: Oui.
1: Vous savez ce qu'on va faire?
0: Oui.
1: On va chanter une petite chanson avec eux. Vous allez chanter avec moi, vous allez voir, ils vont adorer. Vous êtes prêts?
0: Non, hein, bah, je vous passe France et vous allez chanter avec
1: elle.
0: Hein,
1: voilà,
0: je te passe France, ma chérie.
1: Voilà.
0: Hello.
1: Bonjour France, quel âge as-tu?
2: 5 ans.
1: Eh ben c'est bien, t'es en âge de lire les œuvres complètes de Karl Marx, mais avant je dois te chanter une petite chanson. Tu es prête?
2: Oui.
1: Tu vas chanter avec moi?
2: Oui.
1: 1, 2, 3. C'est de la lutte finale.
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4: Bonjour.
5: Bonjour monsieur, c'est bien le marchand de fruits et légumes?
4: Oui.
5: Monsieur Martin à l'appareil, établissement Martin Déstockage.
4: Vous êtes qui?
5: Martin Déstockage, on récupère des fins de série pour les revendre à des commerçants.
4: Oui.
5: Et là, je vous ai récupéré un stock d'étiquettes de Clémentine Corse.
4: Un stock d'étiquettes de Clémentine?
5: Oui, je vais vous les déposer.
4: Pourquoi vous voulez me déposer des étiquettes Corse?
5: Parce que j'ai aussi récupéré un stock de Clémentine espagnole sur lesquelles j'ai remis les étiquettes Corse.
4: Ah bah super.
5: Eh oui, méga super, ça vous permet de revendre la Clémentine espagnole au prix de la Corse.
4: Ouais, mais l'étiquette, elle est Corse, on n'est rien à foutre. Moi, vous ne me déposez rien du tout.
5: Si vous préférez, vous pouvez venir les chercher. Hein.
6: Oh.
5: Et bonjour, madame.
6: Mais j'ai un producteur en Sicile qui me livre toutes les semaines, moi.
5: Ah, vous avez un producteur de Sicile qui fait des clémentines Corse?
6: Des clémentines de Sicile.
5: Eh ben voilà. Alors que moi, je vous file des clémentines Corse qui viennent d'Espagne.
6: Oui, mais moi, j'achète pas de clémentines chez vous. Je suis pas client chez vous.
5: Justement, si. Je vous ai mis nouveau client acheteur chez Martin Déstockage.
6: Mais pourquoi vous m'avez mis acheteur?
5: Bah, parce que ça vous donne accès au prix acheteur.
6: Mais
5: me remerciez pas, moi, quand je peux faire profiter les autres.
6: Ah, mais j'ai.
7: Mais qui êtes-vous?
6: Martin Déstockage.
7: Qui êtes-vous?
5: Qu'est-ce qui vous arrive?
7: Bah, c'est moi la responsable du magasin.
5: D'accord, mais enfin, vous avez complètement changé de voix.
7: Vous étiez avec mon mari.
5: Oui, bah, la personne à qui j'ai refilé les clémentines espagnoles avec les étiquettes Corse.
7: Non, mais je veux dire, mettre de l'étiquette espagnole sur de la Corse,
5: Non, mettre de l'étiquette espagnole sur de la clémentine Corse, bah, je me permettrai pas.
7: Bah.
5: Moi, rien à voir, je mets de l'étiquette Corse sur de la clémentine espagnole.
7: Sur de la Corse, sur l'espagnol, oui.
5: Voilà, on est d'accord. Donc ça, j'ai validé avec votre collègue.
7: Mais vous avez rien validé avec personne du tout?
5: Ah si.
7: Avec qui?
5: Bah, avec la dame.
7: Quelle dame?
5: Ah bah, celle que j'entends derrière. Justement.
7: Mais c'était mon mari.
5: Admettons, donc j'ai vu avec elle pour vos clémentines hispano-corse.
7: Ah non. Et ça, y a rien de validé. Non mais vous fichez du monde, rien du tout.
5: Pas la peine, en tant que nouveau client, vous n'avez même pas besoin de valider. On passe les commandes pour vous.
7: Mais on vous connaît même pas, on sait même pas d'où vous sortez.
5: Ah oui, mais pardon, moi j'ai votre collègue qui demande à être nouveau client, alors je le mets nouveau client.
7: Mais il a jamais dit qu'il voulait être nouveau client.
5: Oh bah il me l'a carrément dit.
6: Attendez.
5: Ah bah justement, revoilà le nouveau client.
6: Mais je suis pas nouveau client, je vous connais même pas. C'est la première fois que j'en entends parler.
5: Bah c'est normal, oui, c'est le principe du nouveau client.
6: Non.
5: Mais si, avant on se connaissait pas parce que vous étiez pas client.
6: Non.
5: Ah si, je peux vous garantir qu'avant on se connaissait pas.
6: Oui, non, mais alors, ça va bientôt être clair.
5: Oui, bah c'est ce qu'on va voir.
6: Mais c'est de la vente forcée, vous me forcez à prendre vos produits.
5: Ah non, je m'excuse, mais alors, le monsieur que j'avais avant vous.
6: C'est ma femme.
5: Voilà, et ben il me demandait des clémentines corses avec des étiquettes espagnoles.
6: Ah ben non.
5: Ah bah non, c'est ce que je lui ai dit, ça ça se fait pas.
6: Mais,
5: alors
6: mais...
5: que les clémentines espagnoles avec les étiquettes corse, tout le monde
6: mais
5: le fait.
6: Mais je ne veux pas vendre vos produits. Vous arrêtez les gens. C'est pas la bonne provenance sur les produits. On travaille pas comme ça.
5: Oh, mais attendez, j'ai compris. Vous essayez de négocier.
6: Non, il y aura rien du tout. J'ai relevé le numéro, j'appelle la gendarmerie maintenant.
5: Bon, vous êtes dur en affaires, mais je sens qu'on va conclure.
8: Bon, tu as un poste.
6: Non, mais vous... Non, attendez.
5: Bonjour madame, vous devez être la responsable du négociage.
6: Non.
5: Bon, allez, je vous fais les clémentines espagnoles à 2 euros le kilo.
6: 2 euros? Eh ben, je suis encore en dessous.
5: Attendez, plus l'étiquette corse à 8 euros pièce.
6: On veut pas de vos produits, c'est compris?
5: Et je vous fais un prix sur la livraison, vous inquiétez pas.
6: Non, y a rien.
5: Allez, je vous les arrondis à 50 balles le kilo avec étiquette et livraison.
6: Non, mais vous pouvez vous le carrer bien profond, j'en ai pas besoin.
5: Alors, ça c'est possible, mais c'est beaucoup plus cher.
6: Ouais, ok, allez, salut.
5: Je vous fais un devis quand même?
6: Oh, il est
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10: Allô?
11: Oui, salut ma grande, tu passes Jackie?
10: Ah, Jackie n'est pas là.
11: Ah, où est-il encore?
10: Il travaille.
11: Bah oui.
10: C'est de la part de qui?
11: C'est Bernard, l'appareil.
10: Bernard?
11: Oui, Bernard Ledoux.
10: Bernard Ledoux?
11: Oui.
10: Je suis désolée, je vois pas.
11: Bon, c'est pas grave, ça va te revenir. Je te passe sa marraine.
10: D'accord.
11: Tata? C'est qui l'appareil?
10: C'est la femme à Jackie.
11: Oui, mais son prénom?
10: Reine.
11: Tata Germaine, c'est Irène, hein?
12: Ah, merci. Allô?
10: Oui?
12: Bonjour, ma grande.
10: Ah oui, bonjour, tante.
12: Ça va bien?
10: Ben, moi, ça va. Et vous?
12: Mais ça va bien, enfin. T'as su ce qui m'était arrivé, j'imagine?
10: Ben oui, bien sûr. Ça, malheureusement...
12: Ah, qu'est-ce que tu veux?
10: Ah oui.
12: J'ai reçu ta petite carte.
10: La petite carte?
12: Il y avait une petite carte, meilleur vœu de rétablissement.
10: Ah non.
12: Ah bon, tu m'as pas envoyé de carte?
10: Non.
12: Reine, elle ne m'a pas envoyé de carte.
10: Enfin, ben écoutez, je vais donner votre bonjour à Jackie.
12: Oui.
10: Hein? Et puis je vous dis à la prochaine.
12: Eh ben, ce soir.
10: Parce que... Ah.
12: Oui, parce qu'on vient dîner chez vous ce soir.
10: Eh ben, c'est que ce soir, ça c'est embêtant, on n'est pas là.
12: Ah bon?
10: Ben non, justement, on va prendre l'apéro, justement, là, dans le patelin à côté, chez des amis.
12: Chez qui vous allez?
10: Oh là là, c'est chez la famille, vous les connaissez pas.
12: Comment qu'ils s'appellent, dis-moi?
10: Pff, vous les connaissez pas, ces gens-là.
12: Comment qu'ils s'appellent?
10: Ils s'appellent l'évêque.
12: L'évêque?
10: Oui.
12: Oh bah tu paries que je les connais.
10: Oh, ça m'étonnerait.
12: Oh bah si, alors. Oh bah dis-donc, à quelle heure vous y allez?
10: Bah écoutez, nous, quand on va, on sait pas jamais à l'eau où on va, et on sait jamais à l'eau où
12: oui,
10: on arrive.
12: Oui, enfin, vers 7 heures.
10: Oh, ce sera peut-être plutôt après, hein.
12: Bernard, vers 7 heures, est-ce que tu penses qu'on peut aller chez l'évêque? Ben, Jackie, Irène, ils y vont pour l'apéritif, hein, tu vas
10: oui,
12: pour l'apéritif.
10: Ben, normalement, c'est pour l'apéritif, j'espère que ce sera seulement pour l'apéritif, hein.
12: Ah oui, parce que si nous gardent à dîner, c'est embêtant, moi, j'aurais préféré vous voir, évidemment, chez vous, à la maison, hein.
10: Ben oui, bien sûr, hein.
12: Mais écoute, tu sais ce qu'on fait?
10: Oui.
12: On va venir vous chercher, et comme ça, on ira avec vous chez eux.
10: Ben, si on est là.
12: Ma petite reine, pour être sûre de ne pas te rater.
10: Mmh.
12: On va venir tout de suite pour te rendre une petite visite.
10: Bah, tout de suite, c'est que je vais m'en aller, c'est ça le problème.
12: Oh, bah, on est là dans 10 minutes, nous, hein.
10: Ouf, je me sens que ça fait quand même assez loin.
12: Oh oui, mais tu sais, c'est jamais assez loin quand on est de la famille. Hein?
10: Ah oui, bien sûr.
12: Il est temps que la famille se retrouve.
10: Oui.
12: Surtout qu'on ne savait pas où dormir ce soir, figure-toi.
10: Ah bon?
12: Oui. Alors, ça tombe bien que tu sois là avec Jackie.
10: Ah ben, c'est que la place chez la maison dure, hein.
12: Comment?
10: C'est dur à la maison en ce moment pour avoir de la place, hein, pour dormir, hein, parce que j'ai la famille qui est là et tout ça.
12: Écoute,
10: hein, si on se voit, tant mieux, si on se voit pas, ben, ça pour une autre fois. Hein.
12: Reine, j'ai la très légère impression, mais tu vas me dire si je me trompe, hein. Moi ça m'étonnerait parce que je connais bien mon petit Jackie.
10: Oui.
12: J'ai la très petite impression
10: que
12: tu veux pas me voir.
10: Ah non, pas du tout, au contraire, tante, je voudrais bien vous voir.
12: Ah, bon quand même.
10: Ah oui, bien sûr.
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13: Commissaire de bonjour.
14: Bonjour monsieur, excusez-moi de vous déranger.
13: Madame.
14: Non, c'est monsieur.
13: Non, moi c'est madame.
14: Bref.
13: Oui, bon allez-y, je vous écoute.
14: J'aurais besoin d'un mot, s'il vous plaît.
13: Un mot pour quoi?
14: Pour mon travail.
13: C'est par rapport à quoi? Parce
14: alors, que... en fait, je devais rentrer hier de vacances.
13: Oui.
14: Et je suis arrivé qu'aujourd'hui, du coup, mon patron forcément usait la gueule, alors je lui ai dit que j'avais été convoqué à la police.
13: Mais vous êtes venu dans nos services ou pas?
14: Bon, admettons.
13: Non, il n'y a pas de admettons. Moi, je ne fais pas de mots. Déjà, je ne suis pas ni votre mère ni votre père, donc on ne fait pas de mots comme ça. Et si vous n'avez pas été dans nos services, je ne peux pas mentir et puis vous faire un mot comme quoi vous étiez chez nous.
14: Bah, si vous voulez, moi j'ai écrit déjà un truc, vous avez juste à recopier.
13: Ah oui, mais même recopier ou pas recopier, je ne vais pas me mettre en porte-à-faux pour vous faire plaisir, monsieur.
14: Mais non, mais si, en admettant que j'étais chez vous.
13: Mais oui. En admettant, mais vous ne l'étiez pas.
14: Ah ben, si, j'y étais en fait.
13: Vous vous foutez de moi ou quoi?
14: Ah non, bah je...
13: Oui. Bon, dans ce cas-là, vous me donnez le nom de la personne qui vous a reçu?
14: Ah, bah c'était une personne en costume de policier.
13: D'accord, déjà, c'est pas un costume, c'est une tenue.
14: Oui, voilà.
13: Et vous avez été reçu dans nos services, pourquoi?
14: Parce que...
13: Non, mais arrêtez de me prendre pour une idiote, vous savez même pas par qui vous avez été reçu.
14: Bien sûr que si.
13: Au début, vous me dites
14: c'était,
13: non.
14: C'était un Michel.
13: Non du tout, je ne connais pas de Michel ici, c'est bizarre.
14: Jean-Pierre, Jean quelque chose, Jean-Pierre ou Jean-Paul, non?
13: Vous commencez à me gaver, là, donc je vous dis si vous arrivez à me donner le nom de la personne qui vous a convoqué ce matin,
14: voilà, soit disant.
13: Voilà,
14: c'est ça, qui s'appelle, donc.
13: Mais je peux pas vous donner de nom si je sais pas qui vous a convoqué.
14: Bah le monsieur là.
13: Bon écoutez, j'ai pas que ça à faire. Au revoir.
14: Non mais hey, c'est pas grave entre nous.
13: Vous commencez vraiment à me saouler là. D'accord.
14: Ah bah bravo.
13: Oui bah oui bravo.
14: Non mais juste.
13: On ne sait pas de mots, on n'est pas à l'école, donc arrêtez de nous casser la tête.
14: Alors cher monsieur Thibault, cher.
13: Vous foutez de ma gueule ou quoi?
14: Pardon. Allô.
15: Oui commandant.
14: Oui, bonjour.
15: Vous n'avez pas été convoqué.
14: Bah, disons que.
15: Donc, vous demandez qu'on fasse un faux document.
14: Excusez-moi, est-ce que je crois que vous n'avez pas bien compris, en fait?
15: Si, j'ai très bien compris, monsieur. Vous demandez au service de police, vous faites un document disant que vous avez été convoqué par les services de police, alors que c'est pas vrai.
14: Ah, bah, vous avez compris, alors.
15: Voilà, non, j'ai compris, vous savez. Voilà.
14: Alors, cher monsieur. Alors,
15: attendez, monsieur, on va pas perdre son temps. D'accord?
14: Cher monsieur.
15: Il y a deux façons de faire. Ou vous comprenez qu'on fait pas ce genre de choses-là, ou vous comprenez pas, et on va vous faire une procédure pour appel téléphonique malveillant. Et pour demande de corruption.
14: Corruption?
15: Voilà, demande de faux et usage de faux.
14: Bah, je vous ai même pas proposé. Ah, c'est ça.
15: C'est clair ou pas, monsieur?
14: Vous voulez un truc en échange?
15: Non, monsieur, on va pas discuter. La collègue a autre chose à faire qu'à répondre au téléphone.
14: Oui, non, mais on peut faire ça. Moi, je m'en fous, je peux faire ça avec vous, c'est pas gênant.
15: Non, moi, j'ai rien à faire avec vous, monsieur.
14: Non, mais je sais pas, vous aimez le rosé ou pas?
15: Je comprends pas, là, monsieur. Soyez plus clair.
14: Je disais, je peux vous faire livrer deux bouteilles de rosé.
15: Ouais, c'est ce qu'on appelle la corruption, monsieur.
14: Ah, non,
15: d'accord? Donc, c'est pas la peine de me livrer du rosé ou quoi que ce soit d'autre.
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17: Allô?
1: Oui, bonjour madame.
17: Bonjour monsieur.
1: C'est l'école scolaire?
17: Oui, Notre-Dame.
1: Ah oui, c'est ça. Dites-moi, monsieur Lamolle à l'appareil, je vous appelle pour présenter mes excuses pour ce qui s'est passé hier à la sortie de l'école, là, sur le trottoir.
17: Ah, je suis pas au courant, moi, désolée.
1: On vous a pas dit?
17: Non.
1: Ah, je suis venu... comme je viens de temps en temps à la sortie des écoles pour sortir mon sgeg.
17: Oui.
1: Et malheureusement, en exhibant mon sgeg, il y a mon pantalon qui a craqué. Et il y avait des nounous qui étaient devant, vous savez, comme tous les soirs.
17: Oui.
1: Et elles ont vu, je pense, mon postérieur, comme mon pantalon a craqué, quoi. Et je tenais à présenter mes excuses aux personnes de l'établissement, parce que franchement, j'y suis pour rien.
17: D'accord, ben je le ferai.
1: Hein? Si ça vous dérange pas, c'est pas la première fois que je viens exhiber mon sgeg à la sortie de l'école. C'est pas ça, c'est juste mon pantalon qui a craqué, voilà.
17: D'accord.
1: Demain soir, est-ce que je peux quand même venir représenter mon sgeg, si ça vous dérange pas, sans faire craquer mon pantalon, hein? J'aurais fait une retouche demain.
17: Ben, je pense que ça va être délicat, hein.
1: Pourquoi?
17: Ben, c'est quand même une école.
1: Oui. Non, mais mon pantalon, il va être refait, il va être cousu.
17: Oui, mais si votre pantalon est recousu, d'accord, mais votre sgeg, vous allez le sortir quand même.
1: Bah, évidemment.
17: Donc, il va y avoir le problème.
1: Pourquoi? Il n'y en a jamais eu.
17: Bah.
1: Les nounous, elles adorent, hein.
17: Ah, vous croyez?
1: Je viens vous le montrer, et puis vous jugerez sur place et vous me direz si je peux revenir.
17: Non, c'est pas la peine.
1: Bah, pourquoi?
17: Bah, parce que moi, j'ai autre chose à faire que de regarder les sgegs des hommes.
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18: Bonjour.
5: Bonjour monsieur, c'est bien la jardinerie?
18: Oui, c'est ça.
5: Monsieur Martin, Société Martin Entretien.
18: Oui.
5: On nous a signalé la présence de végétaux devant chez vous, donc on va venir vous en débarrasser avant qu'il y en ait partout.
18: Des végétaux? Mais des végétaux de quoi?
5: Des végétaux de fleurs apparemment, qui sont juste devant votre vitrine.
18: Pardon?
5: Oui, il y a des pots aussi, donc on va tout virer.
18: Mais ça c'est des plantes qu'on vend.
5: Ah, parce que moi j'ai prévu de désherbifier.
18: Mais non, mais qu'est-ce que vous voulez désherber? Je comprends rien du tout.
5: Bah, les plantes qui poussent devant votre magasin.
18: Mais oui, mais c'est nos plantes.
19: Ça rase rien du tout.
5: Ah, c'est le patron que j'entends derrière.
18: Non, rien. Compris ou quoi?
19: Vous comprenez rien.
5: Oh, j'ai très bien compris. On essaye de faire barrage patroniste.
18: Non. C'est...
5: Ah, c'est moi, ce monsieur.
18: Et vous êtes tordu, monsieur, ou quoi?
5: Donc là, c'est le...
18: C'est une autre personne.
5: D'accord. Bonjour, monsieur. Vous inquiétez pas. Je m'occupe de virer toutes les plantes.
18: Mais nous, il n'y a rien à s'occuper.
5: Bah si. Il faut que je me s'occupe de vous désherbager.
18: Ah, certainement pas. Vous ne mettez pas les pieds ici.
5: Ah oui. Puis après, ça va pousser partout. Je vais avoir les voisins sur le dos.
18: Mais non, c'est...
19: ça pousse pas, monsieur, c'est des plants de décomposition qu'on met dehors.
5: Ah, bah alors, les trucs en décomposition, je vais vous les compostifier.
7: Mais alors, non, ici, il n'y a rien en décomposition. Vous comprenez le français? Il y a des plantes en exposition qui sont à vendre pour des clients.
5: Ouais, mais vous allez pas leur vendre ceux qui sont en décomposition?
7: Il y en a pas.
5: D'accord, bon bah je prendrai déjà...
7: Il n'y a rien à prendre, vous pointez pas le bout de votre nez.
5: Pardon, mais je vais pas vous désherbiser à distance non plus.
7: Mais vous avez rien à désherber, vous savez même pas de quoi vous parlez. C'est des plantes dans des coupes de plantes, c'est pas en pleine terre.
5: Bon, sinon, je vous dépose des bidons de glyphosate.
7: Certainement pas.
5: Vous aurez plus qu'à arroser vos plantes avec.
7: Bon, moi j'appelle les flics. Allez, j'appelle les flics.
5: Oh bah tiens, hop, moi j'appelle les flics.
7: Oui, appelez-les, aucun souci.
5: Ah mais bougez pas, je compose le numéro du commissariat des flics de Martinville.
7: Ouais, c'est ça.
5: Oui, oui, je suis en train de composer la ligne directe des flics.
20: Non, attendez. Non, attendez.
5: Bonjour madame, pardon, mais moi on m'a signalé qu'il y avait des plantes chez vous.
20: Écoutez, c'est quand même clair ce bordel. Ou vous comprenez que dalle.
5: Je peux dire les deux?
20: Non, pas du tout.
5: Ah, alors là c'est pas facile.
20: Putain, mais il est con ce mec ou quoi?
5: Oh bah oui, il est con, allons-y.
20: Ah, c'est terrible.
5: Non mais vous savez quoi, je suis même trop con.
20: Ouais, c'est ce qu'on dit.
5: Oh merci, bah tiens, allons-y jusqu'au bout, c'est même la radio qui vous appelle.
20: Ouais, ouais, c'est quelle radio?
5: Attendez, je me souviens plus du nom de ma radio.
20: Ah non. Je suis de la radio, mais je sais plus, je bosse.
5: Mais c'est moi, vous savez, monsieur, madame, tout ça, rire...
20: Rire et chanson.
5: Ah, bah j'allais le dire, voilà, c'est ça, c'est moi.
20: Eh, non, mais pas du tout.
21: Il y a un mec qui se fait appeler monsieur Martin pour énerver les gens, mais ça doit
5: être... Comment ça, attendez, vous êtes avec monsieur Martin?
20: Non, c'est pas monsieur Martin qui est derrière moi, c'est la patronne du magasin qui est derrière moi.
5: Je connais hyper bien monsieur Martin, je suis son beau-frère.
21: Enfin, quand même.
5: Oh, je l'ai entendu.
20: Bah oui, bah elle est là.
5: Bah... Bon, je reconnais la voix, quand même, le gars de Martinville.
20: Le gars de...
21: Mais enfin, quand même.
5: Ah, et là, c'était pas lui, peut-être?
21: Non, mais ça va.
5: Ah, qu'est-ce que je disais? Monsieur Martin.
21: Pardon?
5: Oh si, t'es le gars de la radio.
21: Non, mais c'est bon, hein? Ah, c'est bon.
5: Ah, attends, t'es en train de me faire Martine Martin?
21: Non.
5: Si. Ah, ça, je sais aussi. Ça, c'est Martino Martin, le beau-frère pétomane.
21: Mais vous êtes con, quoi.
20: Mais il est fou, j'hésite.
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23: Entreprise là, bonjour.
24: Oui, bonjour, monsieur. Je voudrais parler au directeur de l'entreprise.
23: Ah, il est pas là.
24: Ah, bon écoutez, c'est monsieur Delaplace, l'appareil. Vous pouvez laisser un message?
23: Oui. Allô, monsieur Delaplace?
24: Oui, c'est la banque du sperme à Clermont-Ferrand, hein?
23: Oui.
24: Alors, son compte en banque à la banque du sperme est à découvert, il est dans le rouge. Mm-hmm. Je lui ai signalé, il n'y a pas de réponse. Mm-hmm. Hein, je vais passer madame Germaine Ledoux qui est responsable du compte de votre patron.
23: Oui.
25: Merci, monsieur le directeur. Allô?
23: Allô?
25: Bonjour, monsieur.
23: Oui, bonjour.
25: Voilà, alors, vous signalez à monsieur...
23: Oui.
25: Hein, que je lui ai déjà envoyé deux lettres, qui n'a pas répondu. Alors, sur son compte en banque du sperme, hein? Donc sperme en paillette, il a découvert de 2 centilitres, oui. Et sperme en bulle de 1 centilitre et demi. Il faudrait qu'il passe cet après-midi.
23: Ah, il n'est pas là de la journée, je vous le dis tout de suite.
25: Ah oui, mais ça ne va pas.
23: Hein? Eh bien oui, mais il est à Lyon, je ne peux pas le faire revenir de Lyon, moi.
25: Ah oui, mais moi je vais fermer son compte. Hein. Moi je ne peux pas laisser un compte débiteur à la banque du sperme, monsieur.
23: Eh bien, peut-être bien, mais il n'est pas là.
25: Bon, écoutez, est-ce que vous pouvez vous-même recouvrir son découvert?
23: Oui, mais je vois pas comment je pourrais faire. Hein.
25: Ben, c'est très simple, je vais venir vous voir.
23: Mais moi je suis pas là, je m'en vais chez Michelin, j'ai rendez-vous. Hein.
25: Bon, vous avez chez Michelin les pneus, là?
23: Eh oui.
25: Bon, ben je vais vous rejoindre là-bas.
23: Ah, mais je vais pas chez... Vous n'allez pas venir chez Michelin avec moi quand même, oh.
25: Pourquoi?
23: Ben dites donc.
25: Mais monsieur, c'est la banque du sperme, le compte en banque de votre patron est dans le rouge.
23: Mais vous faites marrer, vous, mais s'il est dans le rouge, moi j'y peux rien.
25: Mais si vous éprouvez quelque chose, monsieur.
23: Qu'est-ce que j'y peux?
25: Je viens vous voir avec une éprouvette.
23: Oui.
25: Et vous donnez donc du sperme en paillettes.
23: Moi je peux pas faire pour lui, hein.
25: Pourquoi?
23: Parce que moi je suis moi, lui c'est lui. Hein? Ce que je peux vous promettre, c'est de lui faire de la commission. En point, c'est tout.
25: Bon, alors.
23: Au final, on n'en parle plus.
25: Alors, donc vous lui faites de la commission. Vous lui dites que pour le club de couture.
23: Oui.
25: Il y a 5 dames qui attendent 2 centilitres de sperme en paillette.
23: Oui.
25: Et 1 centilitre donc de sperme en bulle. Est-ce qu'il peut éventuellement le faire cette nuit?
23: Mais je ne verrai pas aujourd'hui, moi.
25: Bon, alors monsieur, il faut bien qu'on s'arrange, vous pouvez bien le faire pour lui.
23: Non.
25: Mais pourquoi?
23: Mais parce que moi j'ai dit non, c'est tout. Je ne voulais pas m'embêter avec ça quand même.
25: Monsieur le directeur, on va être obligé de fermer le compte de monsieur. Parce que son employé refuse.
23: Ah ben, c'est sûr que je refuse, c'est pas parce que c'est mon patron, hein.
24: Donnez-moi ça. Allô?
23: Allô, oui.
24: Oui, monsieur, de la place, appareil.
23: Oui, non, mais moi, je marche pas dans ces combines, hein. Je veux bien faire les commissions, mon patron, tout ce qu'on veut, mais je veux pas prendre sa place, ça faut pas y compter, hein.
24: Monsieur, écoutez.
23: Non, je n'écoute rien du tout.
24: Je vous envoie une infirmière diplômée.
23: J'ai dit non.
24: Il y en a pour 5 minutes.
23: Mais comment il faut vous le dire?
24: Je vous en prie, écoutez, c'est la moindre des choses.
23: J'ai dit non.
24: Monsieur, écoutez-moi, s'il vous plaît, vous avez le club de couture.
23: Mais... Qu'est-ce que ça me regarde le club de couture, moi.
24: Parce que ce sont trois dames qui sont dans le besoin.
23: Mais, mais vous êtes terrible, vous. Pourquoi j'irai donner à sa place, moi? Mon patron n'est pas là, moi je peux pas le remplacer, c'est tout.
24: Mais si, vous pouvez.
23: Non, je ne peux pas.
24: Pourquoi?
23: Parce que je vous dis que je ne peux pas, c'est tout. Ah, mais alors?
24: Monsieur, je vous envoie les huissiers qui vont opérer immédiatement une saisie de 2 centilitres de sperme à paillettes.
23: Et à qui?
24: À vous.
23: Et tu as mon cul, oui.
24: Attendez, permettez une seconde. Vous envoyez deux huissiers, hein. Vous envoyez maître Jackie Gallois et donc sa femme. Vous les envoyez chez Michelin. Ils vont faire une saisie de 2 centimes.
23: Chez Michelin? Pourquoi chez Michelin?
24: Bah parce que vous y allez.
23: Ah non, je regrette. M'envoyez des personnes chez Michelin parce que je vous garantis que ça ira mal, hein.
24: Écoutez, monsieur, votre compte est en le rouge.
23: Mais vous faites marrer, c'est pas le mien, le compte. Envoyez un huissier, faites ce que vous voulez, j'en ai rien à branler, moi.
24: Ah bah si, justement.
23: Mais bon sang, bon sang. Qu'est-ce que c'est ce bordel, là? Prenez-les n'importe qui, mais moi je veux pas.
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0: Oui, allô?
5: Bonjour, monsieur, je suis bien chez le serruriste.
0: Oui?
5: Monsieur Martin, à l'appareil, établissement d'Épanne Martin.
0: Oui?
5: J'ai changé la serrure de la porte d'entrée d'un client, mais elle s'est pétée au bout de 3 jours.
0: Ouais.
5: Donc, comme je fais pas la prévente, je lui ai dit de voir avec vous.
0: Je comprends pas tout.
5: Il faut juste lui reposer une serrure neuve.
0: Ah oui, mais moi, je vais lui facturer, monsieur.
5: Oula, lui facturer quoi?
0: Bah, la serrure que je vais changer.
5: Bah non, parce que moi, je lui ai dit que c'était garanti.
0: Bah, je vais pas travailler pour rien. Si on va changer sa serrure, faut bien que je sois payé.
5: Oui, mais moi, j'ai déjà fait payer une option garantie à mon client.
0: Ah ouais, bah oui, mais bon, ça, c'est votre problème.
5: Dans ce cas, vous vous déplacez pas et je vous envoie mon client pour qu'il récupère une serrure neuve chez vous.
0: Et puis, bah, je vais le faire payer, monsieur.
5: Ah, même si c'est lui qui vient.
0: Oh, bah, enfin.
5: Ok, dans ce cas, je viens, moi, chercher la serrure gratuite.
0: Non.
5: Et je m'occupe de la pose.
0: Ça n'empêche qu'il faut payer la serrure, monsieur.
5: Ah, même si c'est moi qui viens.
0: Oh, enfin.
5: Bon, enfin, moi, j'ai quand même vendu une option garantie à mon client.
0: Mais moi, c'est pas mon problème, moi. Il n'y a pas d'option chez le client. Je vais pas aller changer une serrure en option de garantie alors que je fais pas d'option de garantie.
5: Sauf si je télébascule l'option garantie à votre nom.
0: Non, il est hors de question que vous ne faites pas ça à mon nom.
5: Bon, mais enfin, ça m'arrange.
0: Non.
5: Bon, mais enfin, oui, et comment je fais?
0: Bah, après, vous êtes dans le brun, voilà.
5: Comment ça, je suis brun? Bah, comment vous savez?
0: J'ai pas dit que vous étiez brun, je vous connais pas.
5: Pardon, mais si vous me connaissez pas, comment vous savez que je suis brun?
0: J'ai dit vous êtes dans le brun.
5: D'ailleurs, je dirais peut-être plus dans le châtain que dans le brun.
0: Bah, vous êtes dans la mouise parce que ça va plus.
2: Oui, alors...
5: Ah, c'est madame, bonjour.
2: On va récapituler là.
5: Avec plaisir.
2: Vous faites du dépannage.
5: Correct.
2: C'est vous qui avez changé la serrure.
5: Exactement, très bien.
2: Vous nous envoyez client.
5: On est d'accord, super.
2: Vous voulez qu'on fasse le SAV gratuit?
5: Alors là, bravo, vous avez hyper bien suivi.
2: Mais qui est-ce qui paye alors si je dois remettre une nouvelle serrure?
5: Oh bah je sais pas, vous balancez le dossier à votre assurance.
2: Comment ça je balance à l'assurance?
5: Bah autant qu'il serve à quelque chose, au moins vu que vous avez une assurance.
2: Ouais, vu qu'il y a l'assurance, mais...
5: Bah oui, autant en profiter.
2: Bah oui.
5: Ah bah oui.
2: Ah bah oui.
5: Ah bah oui oui.
2: Ah bah oui, bah vous travaillez pour de l'argent et nous on travaille gratuit, tout va bien, y a pas de problème.
5: Eh bah oui, tout va bien.
2: Mais vous me demandez de faire un SAV pour vous gratuitement, vous rêvez ou quoi là?
5: Eh bah non.
2: Alors vous savez ce que vous allez faire?
5: Je vous écoute.
2: Vous raccrochez, vous réfléchissez à ce que vous venez de dire, et puis bah si vous avez compris, bah vous me rappelez.
5: Bah non.
2: Bah si.
5: Bah non.
2: Bah si.
5: Bah non.
2: Bah si, monsieur.
5: Bah non, madame.
2: Bah si.
5: Non, mais pas besoin, parce que j'ai déjà compris ce que vous voulez dire.
2: Ouais.
5: Vous voulez qu'on s'arrange.
2: Non, on va pas s'arranger.
5: En fait, pour la garantie, le problème, c'est que je travaille pas pour vous.
2: Bah bien sûr.
5: Non, mais j'ai compris, vous voulez m'engager.
2: Non, on va s'arrêter.
5: Et je veux bien faire une période d'essai chez vous pour vous filer un petit coup de main.
2: Non.
5: En revanche, je voudrais mettre un truc genre directeur ou patron général.
2: Ah, en fait, c'est une caméra cachée, en fait.
5: Comment ça, mais qu'est-ce que vous dites?
2: C'est une caméra cachée, c'est pas possible.
5: Ah oui, mais c'est dingue, on dirait même un canular.
2: Ouais, bien sûr, monsieur.
4: Mais vous n'êtes pas monsieur Martin de Rire et Chanson à tout hasard?
5: Alors, bonjour monsieur, figurez-vous qu'à tout
4: mais
5: hasard...
4: Mais surtout que c'est pas un monsieur, c'est une madame qui est au téléphone.
5: Ah bah la preuve, si j'étais monsieur Martin, je me tromperais certainement pas.
4: Bah justement.
5: Ah ouais, bien vu.
4: Bah ouais.
5: Et dans ce cas, bienvenue dans l'appel trop con. Et au revoir monsieur.
4: Au revoir monsieur.
5: Comment ça monsieur?
4: Ah oui, pardon madame.
5: Ah bah merci.
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6: Oui, allô?
8: Oui, bonjour madame.
6: Oui, bonjour.
8: Je suis chez monsieur...
6: Oui, c'est ça.
8: Vous êtes éleveur de volailles, c'est bien ça?
6: Oui.
8: C'est France Télécom, madame, à l'appareil.
6: Oui.
8: Pour vous signaler qu'en raison d'une surcharge de réseau dans la région, nous allons délester certains numéros, leur attribuer un code. C'est-à-dire que quand vous voudrez utiliser le téléphone à partir de maintenant, il vous faudra composer un code que je vais vous donner tout de suite si vous avez de quoi noter.
6: Attendez, je regarde.
8: Alors...
6: Oui, alors vous me donnez le code, oui?
8: Quand vous voudrez téléphoner à partir de maintenant, vous composerez ce code.
6: Oui,
8: avant de faire le numéro de votre correspondant, hein.
6: Ah, avant le correspondant, oui.
8: Et ensuite, vous raccrochez, vous décrochez à nouveau, et là, vous faites le numéro de votre correspondant.
6: D'accord.
8: C'est simple comme tout, vous inquiétez pas, c'est simplement un code. Alors, je vous le donne, hein.
6: Oui.
8: 1.
6: Oui.
8: 5.
6: 5.
8: 43.
6: 43.
8: 26.
6: 26.
8: 9,
6: 9,
8: 7,
6: 7,
8: 18,
6: 18,
8: 42,
9: 42.
8: 121.
9: Combien ?
8: 121.
9: Oui.
8: 547.
9: Il va falloir composer ce numéro à chaque fois qu'on veut appeler quelqu'un ?
8: 619.
9: Oui.
8: 0, 1 et 3.
9: 3, ouais.
8: Alors on vérifie si vous voulez bien qu'il n'y ait pas d'erreur. Hein. Alors, je vous écoute.
9: 1, 58, 4, 32, 691, 7, 18, 42, 121, 547.
8: 54.
9: 54.
8: 7.
9: Oui, 7.
8: 3.
9: 73, 619, 0, 13.
8: D'accord. Alors ça c'est bon, ça c'est quand vous voulez décrocher.
9: Oui.
8: D'accord. Maintenant, quand vous recevez un appel.
9: Et qu'est-ce qu'il faudra qu'on fasse ? Qu'on décroche ?
8: Oui.
9: Qu'on fasse le code et qu'on revienne.
8: Oui, mais je vous rassure tout de suite, ce n'est pas le même code. Hein.
9: Oui, pas si long, j'espère.
8: Non, parce que c'est en lettres et pas en chiffres.
9: Oui.
8: Alors, Z.
9: Oui.
8: M.
9: M.
8: Y.
9: Y.
8: W.
9: W.
8: B.
9: B.
8: C.
9: D.
8: Non, B. B comme Bernard.
9: Oui, B.
8: R.
9: R.
8: S.
9: S.
8: A.
9: Oui, A.
8: Encore un A.
9: Deux A, oui, A, A.
8: B.
9: B.
8: B comme Bernard.
9: B, oui.
8: Non, B.
9: D.
8: Non, B.
9: B, oui, B.
8: Non, D.
9: Bernard, c'est un B.
8: Non, parce que vous avez dit D.
9: Non, B, B, B.
8: Non, B.
9: Oui, bon, enfin bref, B, oui.
8: B, voilà, D. T, A, Z.
9: B, A.
8: Non.
9: T, A.
8: T, non, D.
9: Oui.
8: D, D, D.
9: A,
8: A, B, T, B, A.
9: A, B, A. D, T, A.
8: T, A, A, B, T.
9: Oui.
8: D, T, A, T, B.
9: Oui, A, non. B.
8: Oui, non. Non.
9: T.
8: Oui, T.
9: T, A.
8: T, B, A.
9: Oui.
8: B, T, A, B, P, T, T, A, B, T,
9: mais
8: B.
9: Mais là, vous croyez qu'on va avoir le temps de faire tous ces chiffres et ces numéros, là, avant de téléphoner ?
8: Je prends bien le temps de vous les donner, madame ?
9: Oui, oui, d'accord.
8: Ah, bon. Alors, A, T, B, T, B, A.
9: Attendez, B, voilà, attendez, moi j'en suis plus là.
8: Hein. Oh là là, pourtant c'est simple.
9: A, A, B.
8: A, T, B, A.
9: T, A.
8: P, T, B.
9: Non, mais je comprends rien à ce que vous me racontez là.
8: Ben c'est simple, je vais vous les donner en chiffres, ça sera plus simple.
9: Oui, parce que, de toute façon, oui, parce qu'en plus il y a des chiffres W, X, Y, Z pour le même chiffre.
8: Voilà, exact.
9: Alors.
8: Oui, mais ça c'est pour les impulsions.
9: Oui, vous donnez-moi des chiffres alors.
8: Alors. A.
9: Combien ?
8: A.
9: A. Non, dis-le. Dis-le. A.
8: Un, non, un.
9: Oui, un.
8: Un. Un A, B, T, A.
9: Je ne comprends rien. Allô ?
8: Oui, bonjour, monsieur.
9: Ouais, viens, il nous fait chier.
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9: Allô ?
5: Oui, bonjour, monsieur. C'est bien la boucherie ?
9: Oui.
5: J'ai acheté du porc chez vous, qui, visiblement, contiendrait de la viande.
9: Ah bah, heureusement.
5: Comment ça, heureusement ?
9: Bah, heureusement que c'est de la viande, du porc. Il est venu chercher ça quand ?
5: Ah bah, il est venu la semaine dernière.
9: Prends le téléphone, je sais pas, c'est de la viande.
5: Allô ?
9: Oui, bonjour.
5: Oui, ah, bonjour, monsieur.
9: Mais qu'est-ce que vous voulez dire, il y avait de la viande dedans ?
5: Ah bah, c'est qu'apparemment, ça a été fabriqué à base de viande.
9: Bah, une côte de porc, c'est de la viande, je comprends pas ce que vous voulez dire, là. Une boucherie, on vend de la viande.
5: Ah bah, alors ça, c'est évident pour vous, parce que vous êtes dans le métier.
9: Non, c'est évident pour tout le monde. Celui qui ne sait pas que dans une boucherie, on vend de la viande, c'est qu'il a été hiberné pendant 50 ans.
5: Comme vous dites, j'ai été berné dans
9: non,
5: le sens.
9: Non, non, non, hiberné, hiberné. Vous n'avez pas l'air de connaître beaucoup de termes. Vous regardez dans le dictionnaire, H-I-B-E-R-N-E-R, hiberné. Vous n'avez pas été pigeonné.
5: Bah si, c'est du bernage, excusez-moi, c'est dans le sens où.
9: Non, non, non, non, dans quel sens ? Dans quel sens c'est du bernage ?
5: Ah bah c'est du bernage dans le sens que vous m'avez pas dit que c'était de la viande.
9: Monsieur, c'est marqué côte de porc. On n'a pas marqué côte de carotte ou côte de poireau. Arrêtez. Vous rentrez dans l'épicerie, vous achetez un fruit et légumes, c'est du fruit et légumes.
5: Non, alors là, c'est pas du fruit et légumes, c'est ce que je vous dis. C'est de la viande.
9: Non, je vous ai dit, vous entrez dans une épicerie, vous achetez de l'épicerie, vous achetez des fruits et légumes.
5: Ah, parce que vous, en plus, vous voulez me faire croire que vous êtes une épicerie ?
9: Non, mais arrêtez, non, mais attends, mais il est malade, lui.
10: Allô ?
5: Ah, c'est madame.
10: C'est comme si que sur les paquets de limonade, c'était pas écrit qu'il y avait du sucre.
5: Ah, bah, c'est comme si que surtout, personne m'a dit que c'était de la viande.
10: Et vous pensez que c'était quoi alors ? Du porc, c'est de la viande ?
5: Bah, je pouvais pas deviner, moi je suis pas bouchiste, hein. Je suis pas censé le savoir.
10: On n'est pas censé le savoir, il dit monsieur.
9: Ouais, non, mais qu'il
10: arrive. Monsieur, il doit avoir 35 ans, même, il sait pas ce que c'est de la viande.
9: Il est tombé, mais.
5: Allô ?
9: Il est malade, il est dérangé, ce mec-là. Non, mais arrêtez, vous êtes dérangé.
5: Ah, bah, encore monsieur, voilà.
9: Faut arrêter un petit peu, là.
5: Excusez-moi, c'est quand même moi qui me fais bernager, comme j'expliquais.
9: Bernager, ah bon, ça existe ce verbe-là ? Bah, vous avez pas l'air de connaître grand-chose. Non, mais attends, laisse tomber. Le mec, il essaie de parler, il sait même pas les mots qu'il utilise.
5: Non, mais ce que je veux dire, c'est qu'à la limite, vous me l'échangez contre des côtes de porc sans viande.
9: Ah, bah oui, bien sûr, bah, bien sûr, oui, c'est ça, vous avez raison. Une viande de la semaine dernière, vous gardez de la viande pendant une semaine au frigo.
5: Bah,
1: Bah non, au frigo, pourquoi?
9: Bah pourquoi, vous l'avez conservé ou dans votre chambre peut-être?
1: Ah bah non, je l'avais laissé dans l'entrée.
9: Ah bah oui,
1: voilà.
9: Non mais arrêtez, on est en plein délire. Ramenez-le, vous allez voir, on va être content, on va bien rigoler parce qu'elle va être belle votre viande.
1: Ah bah écoutez, vous allez voir, parce que là j'ai le paquet à côté de moi.
9: Oui.
1: Et quand je l'ouvre, écoutez, j'ouvre le paquet.
9: Oui, bah c'est bien, mais ouvrez le paquet, c'est bien. Parce que vous connaissez d'autres porcs, vous, qui n'est pas de la viande?
1: Moi je l'ai reconnu au bruit surtout.
9: Non mais c'est bien, mais moi c'est pas mon problème.
1: Bah écoutez, non mais écoutez ma viande.
9: Oui, j'écoute la viande, oui c'est ça. Là faut arrêter. Non, arrêtez.
1: Oui. Je suis de la viande.
9: Ouais, c'est ça, ouais. Là, faut arrêter.
1: Je suis pas fou, vous avez entendu quand même.
9: Mais si, vous êtes fou, là. Parce qu'avec les conneries que vous racontez, vous ne pouvez pas être sain d'esprit.
1: Bah écoutez.
9: Non, mais c'est tout.
1: Je suis du porc de viande.
9: Non, mais, ouais, allez, au revoir. Hein.
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12: Coiffure, bonjour.
25: Oui, bonjour, monsieur. C'est le salon de coiffure.
12: Oui.
25: Dites-moi, est-ce que vous faites des permanentes?
12: Oui.
25: Des balayages, là aussi?
12: Oui.
25: Ah, vous faites des balayages?
12: Également, oui.
25: Parce que je suis juste à côté de vous, là, au 5, moi.
12: Oui.
25: Vous êtes au 3.
12: Oui, c'est ça.
25: Si vous faites des balayages, vous ne pouvez pas venir devant chez moi?
12: Hein? Venir devant chez vous?
25: Parce qu'il y a un chien qui a fait une grosse merde devant la maison.
12: Ah non, je suis désolé, je suis tout seul cet après-midi.
25: Vous venez de me dire que vous faisiez des balayages?
12: Mais c'est un salon de coiffure, ici.
25: Mais oui, mais
12: je suis tout seul cet après-midi.
25: Mais vous venez maintenant.
12: Mais enfin, c'est pas mon travail, je vais quand même pas aller balayer devant votre porte.
25: Mais monsieur, il y a une merde de chien qui trône devant l'entrée.
12: Bon, écoutez, je suis désolé, mais je ne peux pas.
25: Écoutez, nous on a une raclette, si ça peut vous aider.
12: Non, j'ai du travail.
25: J'appelle la police.
12: Et c'est ça. Coiffure, bonjour.
13: Oui, bonjour monsieur, adjudant de la place Gendarmerie Nationale.
12: Oui.
13: C'est le salon de coiffure qui se trouve au 3 rue du Port.
12: Oui, c'est cela.
13: Oui, bonjour, on vient d'être appelé par monsieur Ledoux qui se trouve être votre voisin situé au 5.
12: Oui, il m'a appelé pour aller balayer devant la porte.
13: Il paraît que vous avez un chien et que ce chien aurait fait un étron juste devant la porte empêchant ce monsieur et sa femme de sortir de chez eux.
12: Oui, il m'a demandé d'aller balayer, seulement je ne peux pas cet après-midi, je suis tout seul.
13: Mais je comprends, mais bon, ces deux personnes sont âgées, elles doivent aller, elles ont des rendez-vous à des clubs d'anciens, donc...
12: Oui.
13: Je leur dis de vous rappeler, hein.
12: Oui.
13: Merci.
12: Au revoir. Coiffure, bonjour.
25: Oui, c'est encore nous.
12: J'arrive, hein.
25: Ah, vous voulez bien le faire?
12: Ben oui, j'ai pas le choix, la gendarmerie vient d'appeler, donc j'arrive.
25: Ah, ben écoutez, c'est gentil. Ils vous ont dit aussi pour le petit service en plus, non?
12: Quel service en plus? Écoutez, je suis tout seul.
25: Non, mais il y en a pour 2 minutes. C'est pour la vaisselle.
12: La vaisselle?
25: Oui.
12: Non, mais c'est une plaisanterie ou quoi?
25: Pardon?
12: Mais on est à un salon de coiffure. Pourquoi j'irais faire la vaisselle? Je vais aller voir la mère de chien. C'est déjà très gentil de ma part.
25: Voilà.
12: Attendez, moi, je suis coiffeur. Je fais pas la vaisselle des voisins ou j'en ai rien à faire, moi.
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27: Au centre des finances publiques de...
28: Allô, oui, bonjour.
1: Oui, bonjour monsieur, c'est bien les impôts?
28: Oui.
1: Je vous ai envoyé un courrier là pour dénoncer mon beau-frère qui paye pas d'impôts.
28: Oui.
1: Et du coup, je voulais savoir maintenant comment ça se passait pour ma petite prime.
28: Pardon? Votre prime? Ça n'existe pas, ça.
1: J'ai vu un article il y a 15 jours, les députés ont voté le...
28: D'accord, entendu.
1: Ah, vous voyez ce que c'est?
28: Non, pas du tout.
1: Non, vous m'avez dit entendu.
28: Non, entendu, c'est parcours.
1: Non, mais excusez-moi, je rêve, vous êtes en train d'essayer de me doubler, là.
28: De vous doubler? Mais vous êtes malade ou quoi?
1: Bah, je crois que vous avez reçu la lettre et que vous êtes en train de faire comme si vous ne l'aviez pas.
28: Écoutez, monsieur, je crois que vous êtes complètement...
1: Non, mais comment vous savez que vous l'avez pas eu dans ce cas, vous voyez?
28: Non, je ne sais pas, monsieur.
1: Non, mais je comprends, c'est de bonne guerre, vous essayez de vous récupérer la prime.
28: Bonne guerre, non, mais écoutez, je vous passe un service qui s'occupe de courrier ou de délation. Allez,
29: c'est quoi le numéro de mes...
28: Oui?
1: Bonjour, monsieur, voilà, comme j'ai expliqué, c'est pour un délationnisme. Je dois avoir une petite enveloppe, j'imagine, qui m'attend.
28: Ah non, alors non, je pense que vous ne m'avez absolument pas compris.
1: Ou alors?
28: Ou alors j'ai pris la prime pour moi, très certainement, oui, bien sûr. C'est tout à fait une attitude responsable de la part de personnes qui travaillent aux finances publiques.
1: Bah je ne trouve pas.
7: Non mais vous croyez vraiment que je vais demander des rémunérations sur cette base-là?
1: Bah c'est quand même ma rémunération comme vous dites. Hein.
7: Non. Il y a des gens nombreux qui nous envoient des courriers et qui n'ont jamais prétendu à aucune rémunération.
1: Ah bah oui, mais parce que eux ils savaient pas qu'ils pouvaient avoir de l'argent.
7: Non, ils faisaient preuve de civisme.
1: Vous prenez ça comme du civisme aussi, mais du civisme rémunéré.
7: Civisme intéressé.
1: Oui, bah voilà, c'est ça.
7: Mais bien sûr, celui-là il va me plaire.
1: Si par exemple on trouve une personne neutre,
7: non.
1: À qui vous remettez une petite mallette avec
7: non.
1: Des billets?
7: Non, on trouvera rien du tout.
1: Ou alors vous laissez une enveloppe sous un banc,
7: non.
1: On convient d'un square.
7: Non, on ne trouvera rien.
1: Non, mais vous laissez tout sous le troisième banc après l'entrée, derrière le bosquet. Et moi, je passe plus tard avec une fausse moustache.
7: Non, vous avez vu un petit peu trop de films à mon goût.
1: Alors, si c'est vous qui venez avec une fausse moustache pour déposer l'enveloppe sous le banc.
7: Je suis dans la quatrième dimension.
1: Non, mais moi, j'essaie juste de trouver un truc simple. Hein. Écoutez, bah alors repassez-moi votre collègue parce que là, j'ai l'impression. Ah.
7: Oui.
1: Oui, bah bonjour monsieur. Excusez-moi, mais alors votre collègue n'a pas eu ma lettre. Hein.
7: Je vais regarder. Vous avez laissé vos coordonnées sur le courrier?
1: Ah, comment vous le savez?
7: Non, je vous demande si vous avez laissé vos courriers.
1: Ah là,
7: courrier.
1: J'ai mis le doigt dessus là.
7: Oh là, écoutez monsieur.
1: Non, mais enfin excusez-moi là.
7: Je vous demande votre nom.
1: Bah, monsieur Martin, mais vous le savez déjà.
7: Non, je ne sais pas monsieur votre nom, monsieur. Ça ne s'affiche pas. Il y a pas monsieur Martin qui appelle pour son beau-frère.
1: Vous avez dit monsieur Martin.
7: Vous venez de me dire monsieur Martin. Je n'ai pas votre lettre. Je dois vous le dire comment?
1: Moi, je veux bien partager à la limite. Hein. Je suis pas.
7: Vous voulez partager? Eh ben, venez au bureau.
1: Et comme ça, on se comprend.
7: On pourrait vous comprendre et partager les primes.
1: En liquide, c'est possible?
7: Oui, en liquide. Il n'y a pas de problème. On a des caisses noires ici, vous savez bien.
1: Bah oui, je sais.
7: On a des grosses caisses noires. On distribue l'argent à des gens qui font de la délation toute la journée. On fait que ça, de toute façon. On en a plein les caisses, on en a plein les tiroirs, on en a partout.
1: Non, mais c'est bien de le reconnaître.
7: On ne sait pas quoi en faire, voilà. Et c'est surtout qu'on s'adresse à des gens comme vous.
1: Vous aurez une enveloppe ou je prends.
7: Oui, vous amenez une enveloppe, mais vous devriez emmener un cabas aussi. Parce que je pense que ça va être une bonne prime. D'accord?
1: Merci beaucoup.
7: Au revoir, monsieur.
1: Merci, bisous.
7: N'importe quoi.
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17: Dispensaire.
18: Allô.
17: Allô.
18: C'est le dispensaire pour les animaux.
17: Oui.
18: Bonjour, madame.
17: Bonjour.
18: Monsieur le baron Ledoux, j'habite boulevard Saint-Germain.
17: Oui.
18: Et j'ai un grand malheur avec mon perroquet.
17: Oui.
18: Oh mon Dieu, il est originaire de la Libye.
17: La Libye, oui.
18: Voilà. Et hier soir, à la télé, ils ont montré la guerre entre le Tchad et la Libye.
17: Oui.
18: Et mon perroquet, il était là, devant la télé.
17: Oui.
18: Et depuis, il n'arrête pas que de dire des bêtises, des cochonneries.
17: Ah bon?
18: Oui. Et je ne sais pas quoi faire, moi je
17: Qu'est-ce
18: sais...
17: Qu'est-ce qu'il raconte?
18: Oh, des cochonneries. Hein. Vous voulez que je vous le passe, vous allez voir.
17: Attends, oui, oui.
18: Je vais approcher du téléphone. Attendez, j'attrape, hein?
17: Oui.
18: Viens là, Coco. Allô?
17: Oui?
18: Voilà, là. Parle, Coco.
17: Coco? Il écoute, là?
18: Ça l'a pris! Ça l'a pris!
17: Coco? Bonjour, Coco.
18: Poufias! Poufias! Poufias!
17: Mais ça va pas?
18: Allô?
17: Oui?
18: Vous avez entendu?
17: Oui, j'ai entendu.
18: Alors, qu'est-ce que je fais, moi?
17: Alors, attendez. Ne quittez pas, s'il vous plaît, hein? Allô?
18: Oui.
17: Monsieur, alors, remettez votre perroquet à côté et faites-le parler.
18: Mais...
17: Le docteur écoute, hein?
18: Viens là, Coco! Ah. Coco, viens là!
17: Écoute, je suis morte de vous.
18: Coco! Allô?
17: Oui?
18: Bon, ça y est, attendez, je mets la tête à côté de l'appareil. Allez-y.
17: Coco, bonjour?
18: Ça l'a pris!
17: Coco!
18: Ça l'a pris!
17: Mais tu m'avais pas dit ça tout à l'heure.
18: Pas vite! Allô?
17: Oui?
18: Oh, madame?
17: Oui?
18: Vous savez le chinois pour passer le thé?
17: Oui.
18: Le chinois, le petit filtre pour passer
17: oui.
18: Le thé. Il l'a mis sur sa tête comme un casque.
17: Ah bon?
18: Oh non, Coco, reviens ici!
17: Écoutez, vous êtes où, monsieur?
18: Madame, il a une fourchette dans le bec, il vient vers moi!
17: Non, c'est pas vrai.
18: Non!
17: Monsieur! Eh, Olivier! Écoute, tu sais, il vient de me dire que son porquet, il a mis une fourchette dans le bec, il est venu vers lui, et après j'entends plus rien. Mais j'entends plus rien, ça tombe, il a foutu un coup de fourchette. Allô?
18: Ça l'a pris!
17: Coco, t'exagères, hein? Qu'est-ce que t'as fait à ton maître?
18: Vive la Libye! Vive la Libye!
17: Mais t'es dingue! Pourquoi vive la Libye? Coco?
18: Kadhafi!
17: Mais qu'est-ce qu'il a, Kadhafi? Hein? Coco? Coco, T'as le combiné, là? Qu'est-ce que t'as fait à ton maître?
0: Ta gueule! Ta gueule!
17: Quoi, ta gueule? Je t'en prie, hein. Je peux te dire ta gueule aussi, moi.
0: Ta gueule! Ta gueule, prie!
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4: Oui.
1: Bonjour monsieur, c'est bien l'élevage?
4: Ça dépend de quel élevage que vous parlez.
1: Bah l'élevage que je parle, c'est celui des porcs, des cochons.
4: Oui.
1: Super, monsieur Martin à l'appareil, société Martin Fitness Products.
4: Oui.
1: Vous allez recevoir un colis avec des hormones de croissance pour vos porcs.
4: Ah bah on n'utilise pas d'hormones de croissance.
1: Non mais là, je sais que c'est interdit en Europe, mais vous inquiétez pas, je fais passer le colis par le Brésil, parce que là-bas c'est légal.
4: Ah bah vous arrêtez le colis.
1: Bah vous êtes marrant, vous me dites ça, il est déjà en route.
4: Mais c'est quoi ça? C'est du n'importe quoi, on peut porter plainte.
1: Non mais pour être tranquille, vous allez dire que vous aussi vous êtes au Brésil.
4: Non mais...
1: Si, on dit que vous faites de l'élevage de porc en télétravail depuis le Brésil.
4: Non, je ne suis pas en télétravail pour le Brésil. Je ne sais même pas parler de portugais, rien du tout.
1: Ah, vous ne parlez pas du tout le portugaliste?
4: Bah sûrement pas.
1: Faudrait quand même connaître deux, trois bases.
4: Non.
1: Si, par exemple, bonjour, vous dites bonjour.
4: Non.
1: Au revoir, c'est au revoir.
4: Non, mais je n'accepterai pas de faire du faux.
1: Ah, parce que moi j'ai déjà déclaré que vous étiez brésilien.
4: Non, je ne suis pas brésilienne, hein, pas du tout.
1: Non mais officiellement, puisque je me suis permis de vous faire des faux papiers d'identité brésilien.
4: Bah oui, mais je vais pas accepter vos papiers.
1: Ouais, mais enfin imaginez, l'inspection du travail arrive, il demande vos papiers brésiliens, vous faites quoi?
4: Je n'ai pas de papiers brésiliens, c'est vous qui les avez faits.
1: Oui, bah, moi je fais ça pour vous rendre service.
4: Hein. Mais puisque je ne vous ai rien demandé.
1: Bon, après, si vraiment vous voulez pas les hormones, vous pouvez tout simplement nous les rapporter.
4: Bah de le rapporter, on le rapporte où?
1: Au siège de Martin Fitness Products, on est à Martin Village.
4: C'est où ça?
1: Martin Village, c'est juste en dessous de Rio de Janeiro.
4: Ouais, on va quand même pas aller là-bas ramener votre colis, hein.
1: Non, mais vous faites juste l'aller-retour, vous nous le déposez à l'accueil.
4: Non, mais vous croyez que vous avez vu où j'habite, non?
1: Oui, alors, je suis en train de regarder les vols.
4: Mais c'est complètement fou.
1: Si vous vous dépêchez, vous pouvez arriver demain, juste avant la fermeture.
4: Oui, mais mon mari, il va pousser une gueulante, hein, je vous préviens, hein.
1: Oh non.
4: Alors là, ça va sûrement chauffer, hein.
1: Ah bah, ce serait bien la première fois que j'ai quelqu'un qui se chauffe au téléphone.
6: Allô?
1: Et voilà, bonjour madame.
6: Vous êtes pas bien ou vous commandez des trucs pour moi?
1: Ah bah vous allez voir, ce sont des hormones brésiliennes, vos porcs vont au moins doubler de taille.
6: Oui mais moi je veux pas de vos hormones.
1: Ah, flûte, parce que là elles sont en route, c'est ce que je disais au monsieur avant vous.
6: Mais c'est pas en route, vous me livrez rien du tout, je le paierai jamais.
1: Non mais si vous en voulez pas, vous le rapportez.
6: Vous le rapportez, mais vous allez pas me le livrer.
1: Bah si on vous le livre pas, comment vous allez faire pour nous le rapporter?
6: Mais vous prenez... Je vous commande rien et c'est à moi de vous rapporter de la saloperie.
1: Oui bah si vous en voulez pas, c'est la moindre des choses que vous puissiez le rapporter.
6: Mais putain mais arrêtez de me dire que j'en veux pas. Pourquoi vous me livrez un truc que je n'ai jamais demandé?
1: Bah rapport que vous auriez pu en vouloir aussi bien.
6: Vous auriez pu en vouloir mais vous êtes bloqué complètement, non? Donnez-moi votre nom.
1: Monsieur Martin.
6: Monsieur Martin de où?
1: Monsieur Martin de Martin Village.
6: Et vous appelez Monsieur Martin et puis la ville c'est Martin aussi.
1: Oui, c'est très répandu au Brésil.
6: Non mais vous me prenez vraiment pour un con.
1: Alors, si on dit que c'est moi le con, est-ce que vous me prenez les hormones ou pas?
6: Mais je les prends pas. Vous gardez votre merde, je vous dis. Moi, je veux pas donner des hormones de croissance à mes cochons, c'est interdit. Vous faites n'importe quoi, vous.
1: Oh bah, si on faisait n'importe quoi aux établissements Martin, ça se saurait.
6: Mais si vous faites n'importe quoi, j'en veux pas, votre merde, donc vous la livrez pas.
1: Et puis, vu que je vous ai déclaré brésilien, vous êtes peinard, c'est légal.
6: Mais déclaré brésilien, mais vous êtes complètement chaviré, vous.
1: Eh, ça y est, tu vas voir que ça va encore être ma faute.
6: Vous êtes complètement chaviré, c'est n'importe quoi, non? Mais moi, je vais pas acheter des trucs à Rio.
1: Bah non, puisque je vous les livre.
6: Vous gardez votre merde.
1: Comment ça, j'aurais mal compris?
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20: Oui, allô?
21: Monsieur Rowe.
20: Oui, lui-même.
21: Bonjour, monsieur Robert Lamolle à l'appareil.
20: Oui.
21: On ne se connaît pas, monsieur, mais...
20: Je pense pas, non?
21: Non, on ne se connaît pas. J'habite à Périgueux.
20: Oui.
21: Je suis venu en voiture l'autre jour, je passais et... Je vous ai vu.
20: Ah bon? Oui,
21: Monsieur Rowe.
20: Oui.
21: Mon cœur s'est mis à battre comme il n'avait jamais battu.
20: Ah bon?
21: Oui. Je sais que ça ne se fait pas, mais moi, à mon âge...
20: Mais quel âge avez-vous?
21: 89 ans. Mais il n'est jamais trop tard. Vous savez, quand on aime, on ne compte pas.
20: Oui.
21: Est-ce que ça vous embêterait si je passais vous voir, vous prendre en voiture et partir avec moi en week-end vendredi?
20: Pourquoi faire?
21: Je vous amène à Venise.
20: Non, merci, ça ne m'intéresse pas, non, du tout.
21: Attendez, ne refusez pas ma proposition. Ne me déchirez pas le cœur. Ces moments trop poignants peuvent me blesser à jamais.
20: Pour oui, mais...
21: Je peux vous appeler Robert?
20: Ah, bien sûr, si vous voulez, ça ne me dérange pas. Hein.
21: Écoutez, Robert.
20: Mais comment vous avez eu mon nom?
21: J'ai demandé, mais qui est ce bel homme? Et on m'a dit, ben, c'est Monsieur Rousseau.
20: Mais vous savez où j'habite?
21: Oui, bien sûr. Je vous ai fait suivre depuis un détective privé sur vos talons. Il est mes oreilles et quelque part un peu l'expression de mon cœur, Robert. Je ne dors plus, Robert.
20: prendre des cachets, alors, peut-être pour dormir.
21: Non, Robert, on ne peut rien faire contre le mal de cœur, vous le savez. Attendez, vous permettez.
20: Je vous en prie.
21: Le facteur qui m'amène à recommander, je reviens tout de suite, je suis à vous. Oui.
20: Monique ?
3: Oui ?
20: Tu es là ? Écoute.
21: Allô ?
20: Allô ?
21: Excusez-moi, mon petit Robert, mais...
20: Je vous en prie.
21: Écoutez, mon petit Robert, est-ce que ça ennuierait votre femme si je vous invitais avec moi à partir vendredi à Venise ?
3: Quittez, Snake.
20: Non, je peux pas. Non, du tout, non.
21: Mais pourquoi ?
20: Parce que j'ai pas envie, puis je vous connais pas, puis je peux pas partir à Venise, moi.
21: C'était un week-end romantique auquel je vous conviais. Robert.
20: Oui.
21: Mon ordonnance passera cet après-midi vous livrer une bague.
20: Je veux pas de bague du tout. Non, écoutez, on va arrêter cette communication. Hein.
21: Robert.
20: Non, je ne m'intéresse pas. Pas du tout, alors. Écoutez,
21: attendez.
20: Bonjour, monsieur, et bonne continuation.
21: Attendez, Robert. Écoutez-moi bien.
20: Oui.
21: Si vous venez avec moi à Venise, vendredi,
20: oui,
21: nous pouvons passer la soirée de dimanche en amoureux à Paris.
20: Bon, écoutez, au revoir et à bientôt.
3: Allô ?
21: Robert ? Ah non.
3: Non, écoutez, je suis Madame Rose. Hein. Moi, mon mari, laissez-le tranquille. On n'a rien à faire avec vous, on ne vous connaît pas.
21: Écoutez, madame.
3: Oui, mais il n'y a pas d'écouter.
21: Je ne veux pas parler aux femmes, je parle à votre mari.
3: Oui, mais ce n'a pas d'importance. Mon mari ne veut pas parler avec vous.
21: Vous n'avez pas brisé le cœur d'un homme.
3: Mais le cœur, s'il est brisé, mon mari, ça ne lui brise pas le cœur. Si c'est votre cœur est brisé, allez voir quelqu'un d'autre. Mais écoutez,
21: madame...
3: non, mais qu'est-ce que c'est cette histoire ? Qu'est-ce que c'est cette comédie ? Non, mais alors, vous perdez la tête, non ?
21: Mais je suis amoureux de votre mari.
3: Eh ben, si vous êtes amoureux de mon mari, mon mari vous connaît pas, il n'est pas amoureux de vous. Et puis, il n'a pas envie d'être amoureux d'un homme, non ? Mais ça va pas, non ? Qu'est-ce que c'est que cette histoire ? Alors, non, mais vous tombez de quoi ?
21: S'il vous plaît, madame, j'ai 89 ans.
3: Eh ben, si vous avez 89 ans, ça suffit. Si c'est maintenant que vous êtes amoureux de mon mari, il vous a jamais vu, il vous connaît pas. Je comprends
21: justement.
3: Pas comment. Eh ben, justement, comment voulez-vous qu'il soit amoureux de vous ?
21: Mais pas simplement en prenant le train de nuit avec moi pour Venise.
3: Venise, il n'a rien à foutre de Venise. Venise, il n'en a rien à faire de Venise. Qu'est-ce que vous voulez qu'il aille faire à Venise ? Avec un homme de 89 ans, non, mais ça va pas. Et qu'est-ce que vous voulez qu'il fasse avec vous et les amoureux à Paris ? Non, mais il y a quelque chose qui ne tourne pas rond chez vous. Non, mais alors, écoutez, non, vous n'avez pas besoin de mon mari, non ? Enfin.
21: Si, je l'ai.
3: Mais non, allez boire ailleurs. Hein.
21: Oui, dîner avec votre mari en tête-à-tête aux chandelles ce soir.
3: Mais non, il n'a pas dîner en tête-à-tête avec vous. Non, mais il n'a rien à faire avec... Et ce sera encore une fille de 20 ans, d'accord, mais avec un bonhomme de 89 ans qui n'en a rien à faire devant vous.
21: Je viendrai avec ma secrétaire qui a 20 ans.
3: Oh, ben la secrétaire, elle n'a qu'à se débrouiller avec vous. Il n'a pas besoin de votre secrétaire, il trouvera ailleurs. Et il a sa femme, il a des enfants, il n'a pas besoin de vous, non, mais...
21: J'ai un diamant pour lui.
3: Ah, ben le diamant, vous le donnez à votre secrétaire.
21: Je l'ai fait tailler pour lui,
3: son
21: doigt.
3: Si vous l'avez fait tailler, ben oui, il n'en veut pas des diamants. Qu'est-ce qu'il en a à foutre d'un diamant ? Alors, non, mais dis. Oh, ben, alors, ça ne va pas, non ? Qu'est-ce que c'est cette histoire-là ? Mais enfin...
21: Est-ce qu'il a des préservatifs ?
3: Mais le préservatif, il n'a pas besoin de préservatifs, non ? Avec un homme comme vous, non, mais ça ne va pas.
21: Je ne veux pas faire d'enfant avec votre mari.
3: Mais je comprends qu'il ne veut pas... De toute façon, avec mon mari, il aura du mal à faire des enfants, hein. Mais c'est pas vrai, vous êtes complètement barjo, c'est pas possible.
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5: Matériaux, bonjour.
1: Oui, bonjour monsieur, c'est bien le magasin de matériaux de construction ?
5: Oui, bien sûr.
1: J'ai acheté du plâtre chez vous.
5: Oui.
1: Et apparemment, il n'est pas en conformitude.
5: Il n'est pas quoi ?
1: Il n'est pas en conformitude.
5: Excusez-moi, j'ai pas compris là.
1: Je suis avec mon beau-frère là, qui s'était fait mal au poignet. On a appelé le docteur qui nous a dit qu'il fallait passer le voir pour qu'il puisse plâtrer.
5: Oui.
1: Donc moi, j'avais acheté du plâtre chez vous.
5: Attendez, nous on vend du plâtre de construction, c'est pas du plâtre...
1: Ah, c'est pas du plâtre ?
5: Bah, attendez, si, c'est du plâtre pour
1: mettre... Ah-ha.
5: Non mais vous rigolez là ? Si vous avez été chez le docteur, vous devez aller à l'hôpital pour vous faire plâtrer et non pour venir acheter du plâtre chez nous.
1: J'ai dit que je voulais du plâtre, alors après vous me dites c'est pas du plâtre, on vend pas de plâtre...
5: Mais j'ai pas dit ça du tout ! J'ai dit monsieur, on ne vend pas du plâtre pour mettre...
1: Ah !
5: Non, attendez, vous avez pas écouté la fin de ma phrase. J'ai dit je ne comprends pas pourquoi on peut venir acheter du plâtre chez nous de construction pour mettre sur des poignets ou pour mettre sur une jambe cassée, n'importe quoi, enfin je sais pas, là c'est vraiment hallucinant quoi.
1: En plus, moi j'ai eu une surfacturation du docteur qui a dû péter le truc qu'on avait fait.
5: Attendez,
8: je comprends pas là. Ça, c'est votre problème, monsieur, c'est pas le mien. Je sais pas, mais bon. C'est la première fois que ça nous arrive, une chose comme ça.
9: Vous allez voir mon magasinier qui vous dira, bah monsieur, gardez votre plate, on peut rien faire et puis c'est tout.
1: Bah écoutez, dans ce cas, je vais voir avec votre magasiniste, comme vous dites.
9: Oui, oui, avec lui, y a pas de problème.
1: Merci, monsieur.
10: Oui.
1: Oui, bonjour madame.
10: Ouais, mais c'est pas du plate pour faire ça, monsieur. C'est du plate pour se mettre sur les murs.
1: Sur les mains, oui, c'est ça. Lui, c'était le poignet. Donc si vous me dites sur les mains, c'est sur le poignet,
10: non,
1: c'est
10: pareil. Non, mais sur les murs, pas sur les mains. C'est pour faire reboucher des saignées, tous ces trucs-là. Mais
1: alors non, lui ne saignait pas. C'est-à-dire
10: mais
1: que c'était.
10: Un saignée dans les murs. Pour reboucher une saignée.
1: Comme un pansement, vous voulez dire.
10: Non, dans une habitation, on parle pas sur un corps humain. Le plate, vous avez pris quoi, 25 kilos ou 5 kilos?
1: Mon beau-frère a des articulations assez épaisses. J'ai pris 25 kilos, je me suis dit, c'est plus sûr.
10: Ah, vous avez pris 25 kilos?
1: J'ai mis les 25 kilos de plâtre autour du poignet.
10: Là, je peux pas vous reprendre, monsieur. Il est mort, quoi. Comment voulez-vous que je le revende à 1 kilo?
1: Bah non, mais vous mettez un bout de scotch dessus, et puis après, ni vu ni connu.
10: Ah non, c'est comme si vous l'avez utilisé. C'est ouvert, c'est tout.
1: Comment ça, c'est ouvert? Non, alors je me suis trompé, mettons que je me suis trompé. Il est fermé.
10: Ah non, non, bah alors arrêtez de dire n'importe quoi, monsieur.
1: Comment, pardon?
10: J'ai arrêté de dire n'importe quoi, c'est tout. Mais attends, il est.
1: Ah non, non, pardon, alors vous avez du mal comprendre. Non, non, pas du tout.
10: Non, mais là vous. Je sais pas, mais là, il y a un truc qui va pas, là.
1: Je vais prendre votre nom quand même pour leur dire que vous m'avez dit que c'était OK.
10: Ah non, non, j'ai rien dit du tout, monsieur. On ne pense rien du tout.
1: Vous venez pas de me dire, on reprend le sac, on vous paye le docteur.
10: Ah ouais, non, non, je vous ai rien dit du tout, monsieur. Non, non, non.
1: Ah bah c'est ce que j'ai entendu, excusez-moi.
10: Ouais, ouais, non, non.
1: Ah bah j'ai un témoin, j'ai mon beau-frère à côté qui a entendu la même chose.
10: Ouais, non, non, non, non, j'ai rien dit du tout.
1: Alors passez-moi la direction.
10: Je vous passe.
1: Ah bah merci.
10: Vous avez acheté du plâtre chez moi.
1: Ah bah c'est une autre dame.
10: Hein?
1: Bonjour madame.
10: Hein? Pourquoi madame? C'est Rire et Chanson ou quoi?
1: Ah oui madame, c'est Rire et Chanson.
10: Hein? C'est Rire et Chanson?
1: Oui madame, c'est l'appel trop con.
10: Bah bravo.
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13: Bienvenue.
23: Bienvenue.
24: Oui, bonjour madame.
23: Oui.
24: Vous êtes bien madame...
23: Oui,
24: bonjour madame, c'est la CFLP à l'appareil, ravalement d'immeubles, nous venons de la part de la mairie, vous savez qu'on va faire le ravalement.
23: Oui.
24: Donc un ouvrier va venir cet après-midi.
23: Bon.
24: Hein, je suis monsieur Sanfranc, je vais vous passer monsieur Lapipe qui est le conducteur des travaux, qui va vous expliquer ce qu'on attend de vous. Hein.
23: Attendez, je m'excuse là, mais vous êtes qui là?
24: Monsieur Sanfranc, hein?
23: Oui.
24: Voilà, donc je vous passe monsieur Lapipe qui va vous expliquer. Hein.
23: D'accord, très bien.
25: Oui, merci. Allô?
23: Oui, bonjour, monsieur.
25: Bonjour, madame, monsieur Lapipe, à l'appareil. Oui. Donc, vous allez avoir un ouvrier cet après-midi qui va vous expliquer un peu les travaux.
23: D'accord.
25: Donc, on va mettre un panneau sur la façade de l'immeuble.
23: Oui.
25: Donc, pour indiquer la nature des travaux.
23: Oui.
25: Donc, ça va être marqué, ici, on ravale.
23: Oui.
25: 100 francs la pipe.
23: Ici, on ravale.
25: 100 francs la pipe, c'est le nom des associés, donc, qui conduisent les travaux.
23: D'accord.
25: Mais ce qu'on voudrait, si c'était possible, c'était que, comme on va être pressé là, est-ce que vous pouvez déjà mettre un bout de papier quand même sur la façade donc extérieure de votre habitation,
23: oui,
25: indiquant la nature des travaux?
23: Ici, on ravale.
25: Ici, on ravale et dessous le nom du chantier. Hein,
23: d'accord.
25: Et la date d'aujourd'hui.
23: OK.
25: Redisez-moi que je sois d'accord au moins.
23: Alors attendez, 100 francs la pipe. Non, non, ici, on ravale.
25: Oui.
23: 100 francs la pipe. Et en dessous, il faut mettre la date.
25: Oui, parce qu'on ne peut pas vous laisser le choix dans la date, madame.
23: Ben, on va voir ça tout de suite. Hein.
25: Très bien, bonjour, merci,
23: voilà,
25: madame.
23: Je vous en prie.
25: Au revoir, madame.
23: Au revoir, monsieur.
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32: Oui, allô, bonjour.
1: Bonjour, monsieur, docteur stagiaire Martin à l'appareil. Je suis bien chez le fleuriste.
32: Oui, tout à fait.
1: Je vous appelle suite à votre inscription sur la plateforme Docto Martin sur Internet.
32: Oh, j'ai dû faire une mauvaise.
1: Une, pardon?
32: Parce que je regardais, parce que j'ai un rendez-vous avec un rhumatologue la semaine prochaine, là, et je voulais savoir l'adresse.
1: D'accord, vous l'avez fait comment, ça?
32: Bah, j'ai regardé sur Google tout à l'heure.
1: Et vous avez écrit rhumatologue?
32: Oui.
1: Ah, bah, évidemment. Ne jamais écrire rhumatologue sur Internet.
32: Bah, pourquoi?
1: Bah, parce qu'il y a une erreur. Et quand quelqu'un écrit rhumatologue sur Internet, ça l'inscrit automatiquement à la plateforme de téléconférence. Consultage Docto Martin.
32: Ah ouais, d'accord.
1: Et oui, donc là, moi, justement, je vous appelle pour un téléconsultage.
32: Mais comment j'ai fait ça?
1: Alors, allons-y, ne bougez pas.
32: Comment?
1: Ouvrez grand la bouche et dites-moi A.
32: Ah.
1: C'est bien. Maintenant, un A plus grave. Non, un peu plus grave.
32: Non. Comme ça.
1: Super. Maintenant, un A aigu.
32: Ah.
1: Ok, un A court.
32: Ah.
1: Un peu plus court.
32: Ah.
1: Ouille.
32: Ouille.
1: Non, ça faut pas le dire. Je me suis cogné, pardon, avec mon téléphone.
32: C'est quoi ce bim, ça?
1: Vous n'avez pas eu une petite gorgite, là, récemment?
32: Une quoi?
1: Une gorgite.
32: C'est quoi?
1: C'est comme une petite bronchite, mais la bronchite, c'est sur les bronches, alors que la gorgite, c'est sur la gorge.
32: Pas du tout.
1: Bon, écoutez, ça m'a l'air pas mal. De toute façon, je vous rappelle dans 4 heures pour le prochain téléconsultage.
32: Ah
1: oui, parce que je vous ai pas dit, vous avez souscrit un abonnement, donc il y a 6 téléconsultages par jour.
32: Mais comment?
1: Ce qui veut dire qu'il faut que je vous rappelle toutes les 4 heures.
32: Non, mais c'est quoi ce bordel?
1: Bah, imaginez, là, vous raccrochez, vous faites un peu les poussières dans le magasin, et ça vous fait tousser. Eh bah, pim! On en parle dans 4 heures.
32: Dans 4 heures, je veux pas tousser, non, n'importe quoi.
1: Bon, de toute façon, vous avez l'abonnement.
32: Ah, mais non, il faut arrêter l'abonnement. Vous pouvez l'annuler, ça, non?
1: Oui, mais le problème, c'est que si j'annule, ça me fait des consultes en moins.
32: Ça vous fait des consultes en moins, mais.
1: Bah oui.
32: Bah ouais, mais bon, moi, ça me sert à rien.
1: Ah, bah oui, mais bon, c'est pas moi qui ai écrit rhumatologue sur Internet.
32: Bah ouais, non, mais c'est du n'importe quoi, j'ai fait une mauvaise manip.
1: Ça, est-ce que vous voulez qu'on en parle dans 4 heures?
32: Attends.
1: Oui.
32: N'importe quoi.
1: Allô?
32: Oui.
1: Bonjour monsieur.
32: Je comprends pas là en fait.
1: C'est ce que je disais à votre collègue. Vu que toutes les 4 heures vous avez un téléconsultage.
32: Ah ouais, mais non, mais là c'est pas possible de faire une toutes les 4 heures. Enfin, moi j'ai pas que ça qu'à faire quoi.
1: C'est vite fait puisque chaque téléconsultage ne dure que 30 minutes.
32: Ah mais je suis désolée, mais là 30 minutes.
1: Voilà, donc il y en a un à 8 heures, un à midi.
32: Ah bah c'est non.
1: Ensuite un à 16 heures, puis un à 20 heures.
32: 20 heures, moi bah je dors, excusez-moi.
1: Ah, parce qu'après il y a encore les téléconsultages de minuit et de 4 heures du matin.
32: À 4 heures du matin, excusez-moi, je dors.
1: Ah oui, ok. Dans ce cas, ce qu'on peut faire, c'est regrouper, on fait les 6 en une seule fois.
32: C'est combien de temps?
1: Oh bah c'est 3 heures.
32: 3 heures au téléphone.
1: C'est ça, vous faites 6 fois 30 minutes égale.
32: Ça peut pas être possible. 3 heures, non, je peux pas.
1: Et si on fait 3 fois 2 heures dans ce cas? Parce que ça fait 3 fois 2 égale 6.
32: Allô?
1: Ah, le grand patron? Bonjour monsieur.
0: Je suis pas monsieur, je suis une dame.
1: Peut-être, mais enfin quand même.
0: Oui, ben qu'est-ce qu'il y a?
1: Bah, quand on parle au docteur, on dit bonjour docteur.
0: Au docteur?
1: Oui, enfin là pour le moment, je suis essentiellement stagiaire, mais si je déclare assez d'heures, en principe, je passe médecin professionnel.
0: Non, mais vous rêvez.
1: C'est pas grave, si on vous demande, vous dites que vous faites vos téléconsultations.
0: Ok, est-ce que j'ai pas besoin de docteur? Qu'est-ce que ça veut dire là?
1: Non, mais qu'est-ce que c'est que ça veut dire que par exemple, est-ce

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4: Bonjour.
5: Bonjour monsieur, c'est bien le bar en Bretagne?
4: Oui.
5: Monsieur Martin, les transports Martin, j'avais un colis pour vous.
4: Oui.
5: Mais comme vous étiez pas là, je l'ai redéposé à l'agence locale, il faut que vous veniez le chercher.
4: Ah oui.
5: Donc nous on est à Marseille, sur le Vieux-Port.
4: Ah, vous me dites d'aller chercher le colis à Marseille.
5: Voilà, donc on est ouvert jusqu'à 18h.
4: Mais non, mais vous vous rendez pas compte, vous êtes à Marseille, je suis en Bretagne.
5: D'accord, est-ce que vous pouvez passer aujourd'hui quand même?
4: Moi, je suis en Bretagne, là.
5: Eh ben, bonjour, monsieur. Pardon, mais je vois pas le problème.
4: Parce que le colis, je vais le chercher à Marseille.
5: Bah oui, vous faites un aller-retour en voiture.
4: Mais vous vous rendez compte de ce que vous dites, là? 1000 km pour chercher un colis.
5: Bretagne, Marseille, 1000 km. Non, j'aurais dit 10 km, pas plus.
4: Ah bah, vous êtes doué en géographie, à ce que je vois.
5: Oui, bah, je me débrouille comme tout le monde, oui.
4: Bah, comme tout le monde,
5: Donc, comme je disais, si vous pouvez passer aujourd'hui.
4: Mais non!
5: Sinon, demain matin, plutôt début de matinée, dans ce cas.
4: Mais vous comprenez le français, là?
5: Yes, mister.
4: Je ne passerai pas chercher un colis à Marseille.
5: Oh là là là là.
4: Bah oui, oh là là.
5: C'est dingue, ça. Les clients font aucun effort.
4: Je vais y passer 2 jours, là. Non, mais vous êtes tombé sur la tête, là, ou quoi?
5: Ah bah, si vous passez 2 jours à Marseille, me dites pas que vous avez pas 5 minutes pour récupérer un colis.
4: Oh la vache. Allô?
5: Bonjour, monsieur. Apparemment, il y a un petit problème avec vos collègues.
4: Ah oui, parce que... On va pas venir jusqu'à chez vous, à Marseille.
5: Bon, écoutez, exceptionnellement, je peux changer. Vous êtes plus au nord, en fait.
4: Oui.
5: Ok, dans ce cas, je transfère le colis à l'agence Bruxelles.
4: À l'agence Bruxelles, où ça?
5: Alors, l'agence Bruxelles, c'est l'agence qui est à Bruxelles, en Belgique.
4: À Bruxelles?
5: Ouais, vous m'avez dit dans le nord, donc je me suis dit...
4: Non, je vous dis en Bretagne.
5: Bah, justement, Bruxelles, Bretagne, vu que ça commence pareil, ça doit pas être loin.
4: Bruxelles, Bretagne, non, pas vraiment, non.
5: Attendez, je regarde sur la Wi-Fi. Bon, ça va, vous avez 740 km en bagnole.
4: Mais on va pas faire 740 km pour un colis.
5: Oh là là, bon, vous êtes près de la mer.
4: Oui, on est près de la mer, on est à Quimper.
5: Dans ce cas, vous pouvez venir le chercher en bateau.
4: Prendre le bateau pour aller chercher un colis.
5: Bah comme ça, ça vous évite les 740 km de voiture.
4: Et on va pas faire des heures et des heures de bateau pour aller chercher un colis.
5: Ah non, attendez, j'ai plus près de chez vous, mais il faudrait passer aujourd'hui impérativement.
4: Où ça?
5: Alors là, c'est à Douvres, sur les côtes sud de l'Angleterre.
4: Non mais monsieur, vous croyez pas que je vais monter jusqu'à Douvres en bateau pour aller chercher un colis? Mais
5: je sais pas ce que vous avez comme bateau, mais en traçant bien, vous traversez la Manche.
4: Mais on n'a pas de bateau, monsieur. On a un commerce à côté de Quimper. Mais c'est incroyable. On va pas prendre le bateau pour venir chercher un colis.
5: Ah, alors si vous avez pas de bateau, vous pouvez aller prendre le ferry à Boulogne-sur-Mer.
4: Bah, qu'est-ce que vous me racontez? Non mais on fera même pas 10 km pour venir le chercher, monsieur, le colis.
5: Bah oui, mais alors après, tous les autres points de livraison, ils sont en France.
4: Vous êtes en France, ici.
5: Ah, attendez, la Bretagne, c'est en France.
4: Bah oui, c'est en France.
5: Oh, bah fallait le dire. Dans ce cas, je retransfère en Corse à l'agence d'Ajaccio.
4: En Corse, mais encore mieux. Non mais.
5: Ah bah parfait. Donc je confirme Ajaccio.
4: Non mais non, on ira pas le chercher à Ajaccio. Qu'est-ce que vous me racontez?
5: Ah bah voilà. Dès que c'est pas dans un rayon de 50 mètres.
4: Non mais vous. Non bon.
5: Alors on peut faire plus simple. Je vous livre par téléphone.
4: Vous allez me livrer par téléphone. De mieux en mieux. C'est-à-dire
5: que moi je vous appelle et vous passez à la radio.
4: À la radio. Non mais vous me faites une blague, monsieur. C'est un gag.
5: Ah non.
4: Comment ça, non?
5: Bah non, c'est pas un gag parce que vous passez vraiment à la radio.
4: Ah c'est pas vrai.
5: Ah si. Je dirais même une radio où on aime beaucoup rire.
4: Ah, Rire et Chanson.
5: Bah voilà, bravo.
4: Ah, j'ai failli vous insulter.
5: Oh bah, je vous rassure, vous n'auriez pas été la première. Eh ben, au revoir, monsieur.
4: Bon, au revoir, madame, alors.
5: Merci.
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6: Allô?
7: Oui, bonjour madame.
6: Bonjour.
7: Je suis bien la Fédération de football.
6: Oui, monsieur.
7: Je voudrais la personne qui s'occupe de l'arbitrage.
6: Ne quittez pas.
8: Allô?
7: Oui, bonjour monsieur.
8: Oui, allô, qu'est-ce qu'il y a pour votre service?
7: Bon, c'est un problème d'arbitrage.
8: Oui.
7: Je vous explique. Nous sommes d'un certain âge.
8: Oui.
7: Et nous jouons au football dans la cour de la maison de retraite.
8: Oui. Mais
7: quand je dis nous jouons au football, nous poussons la balle.
8: Oui, d'accord.
7: Avec les autres pensionnaires.
8: Oui.
7: Bon, il se trouve que dernièrement, on a eu un problème, un litige d'arbitrage, parce que quand je dis nous, c'est-à-dire que je joue avec mon frère.
8: Oui.
7: Mais nous sommes bicéphales.
8: Ça veut dire quoi, ça?
7: Ça veut dire, monsieur, que nous sommes siamois.
8: Ah, vous êtes siamois.
7: Voilà. Donc, nous avons un seul tronc et il y a 2 têtes sur notre corps.
8: D'accord.
7: Voilà. Bon, moi, je m'appelle Robert et mon frère s'appelle Marcel.
8: Oui.
9: Bonjour, monsieur.
8: Et vous jouez avec vos autres amis du...
7: Voilà. Bon. Et alors, l'autre jour, nous jouons avec le même maillot.
8: Oui.
7: Nous avons le numéro 10. Nous comptons comme un seul joueur. Il y a un centre de l'ailier gauche. Et l'arbitre siffle hors jeu, alors que moi, ma tête...

0: mienne était derrière la ligne et celle de mon frère effectivement dépassait.
1: Vous étiez hors jeu, monsieur.
0: On était hors jeu?
1: Oui, absolument. Sur la ligne, vous êtes hors jeu. Et quelle que soit la partie de votre corps, par conséquent, dans le cas précis, où il y a deux têtes, si vous voulez, il suffit qu'une des deux têtes soit soit sur la ligne, soit de l'adversaire, soit légèrement en avant, donc là, il y a hors jeu. Que vous ayez toute votre autre partie de votre corps, donc votre deuxième tête, elle, en position de jeu, non, vous êtes hors jeu. Hein. Dès que vous avez une partie de votre corps qui...
2: Ça, tu vois, ça, oui. Je te l'avais dit... Le monsieur a raison, c'est bien ce que tout le monde t'a dit.
1: Oui, absolument.
0: Mais tu t'es dit que non, on n'est pas hors jeu.
1: Ah, si.
2: Mais enfin, écoute, le monsieur, il est à la Fédération de football, et c'est bien ce qu'il dit quand même.
0: Mais oui, je sais quand même aussi, ça fait longtemps que je joue au foot avant toi.
2: Dis donc, on a commencé ensemble, hein.
1: Que votre tête à vous soit derrière, il suffit de la tête de votre siamois.
0: Mais non, mais dis donc, mais tu commences à me les gonfler sérieusement, tu vas me lâcher, non?
2: Fais attention, je te fous un coup de boule, moi. Et t'as entendu ce qu'il dit, le monsieur, ou pas?
0: Allô?
1: Oui.
0: Et je crois qu'il y a un problème, il n'est pas d'accord. Je vais vous le passer. Hein.
1: Vous passez-moi votre frère, Jumeau. Votre frère, c'est moi.
2: Allô?
1: Oui, bonjour, monsieur.
2: Oui, bonjour. Voilà.
1: Vous avez un seul maillot. À tous les deux, vous portez le numéro 10.
2: Oui, monsieur.
1: Par conséquent, vous n'êtes qu'un seul joueur, même si vous avez deux têtes.
2: Mais oui, mais ma tête était derrière.
1: Mais je m'en fiche que votre tête soit derrière.
2: Mais,
1: reste à savoir si c'est la spécificité des choses ou la
2: tête. Je te fous un coup de... Tu vas voir!
1: Bon, allez. Bon, moi, je crois que sur ces bonnes paroles, hein.
0: Alors, monsieur?
1: Oui.
0: Alors,
1: vous n'avez pas d'autres problèmes, non?
0: Bah, on était hors jeu, alors.
1: Oui, vous étiez hors jeu. Il y a une partie d'entre vous qui était hors jeu. Par conséquent, les deux étaient hors jeu. Allez, bon courage et dormez bien.
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4: Oui, allô?
5: Bonjour, madame. Je vous appelle rapport à la petite annonce sur Internet pour le rétroviseur.
4: Oui.
5: Excusez-moi, mais je pense que je l'ai reconnu, hein.
4: Pardon?
5: Ah, je pense que c'est le mien.
4: Votre rétro?
5: Oui.
4: Non, mais attendez, il vient de mon véhicule personnel, monsieur.
5: Est-ce que vous pouvez le prouver?
4: Il était sur mon véhicule.
5: Est-ce que vous avez des photos qui prouvent qu'il vient de votre véhicule?
4: Pour que je revérifie dans l'ordi, mais.
5: Vous allez faire un montage.
4: Non, mais attendez. Non, pas du tout, monsieur. Vous venez de dire que j'étais un voleur, monsieur.
5: Écoutez, mettons ça sur le bénéfice du doute. Admettons, vous l'avez trouvé.
4: Non. Attendez, vous allez venir chez moi avec les gendarmes. J'ai le véhicule de démonter dans la cour. Même les gendarmes du coteau vont vous certifier. Ils connaissent très bien mon véhicule.
5: Ouais, vous allez faire venir faux gendarmes ou je ne sais quoi, c'est ça?
4: Attendez, quoi?
5: Vous allez faire venir des faux gendarmes avec des déguisements.
4: Non, mais vous. Non, mais attendez, là, c'est gros, là, quand même.
5: J'ai le même, pareil, en rouge et tout pareil.
4: Mais mon rétro, il est pas rouge, monsieur, il est non peint.
5: Ah, donc vous avez enlevé la peinture, en plus.
4: Il
5: y a un miroir.
4: Il y a un miroir, mais tous les rétroviseurs ont des miroirs, monsieur.
5: Ah, écoutez, ça, c'est vous qui le dites.
4: Mais attendez, mais des rétroviseurs de 307, il y en a combien avant d'arrêter vos bêtises?
5: Non, mais vous avez gratté la peinture, c'est ça?
4: Oui, j'ai pensé la peinture, voilà. Je vais le remettre en vente, votre rétro, oui, vous avez bien raison.
5: Écoutez, monsieur. Moi, je suis d'accord pour ne pas ébruter l'affaire.
4: Non. Moi, je vais ébruter l'affaire, monsieur. Écoutez, vous savez, depuis tout à l'heure, on est en train de discuter, là.
5: Oui.
4: J'ai enregistré la conversation, monsieur. Alors maintenant, continuez bien.
5: Vous avez enregistré la conversation?
4: Parfaitement.
5: Eh bien, moi aussi.
4: Je m'en vais chez les gendarmes, je donne mon téléphone aux gendarmes, ils vont avoir votre numéro.
5: Donc, on fait tous les deux un test ADN.
4: Non, mais attendez, vous êtes quoi? Vous êtes les experts de Miami, monsieur? Attendez.
5: Alors, exactement, dans les experts, ils arrivent à retrouver comme ça avec l'ADN. Si l'ADN du rétroviseur est le vôtre.
4: Mais vous êtes tombé sur votre tête faire un test ADN pour un rétroviseur. Mais monsieur.
5: Du coup, on va chez les gendarmes ensemble.
4: Continuez parce que là, vous êtes en train de m'ébranler.
5: On fait le test ADN et on voit comme
4: vous
5: ça.
4: Vous êtes en train de m'ébranler, continuez.
5: De vous, pardon?
4: Vous commencez à me pomper l'air, là.
5: Ah, excusez-moi, mais enfin, c'est quand même mon rétro.
4: Non, mais allez-y. Mais monsieur, dans 2 minutes, je suis à la gendarmerie et on va vous découvrir tout seul. Là, on va s'amuser avec les tests ADN ou quoi que ce soit, comme vous dites, et là, on va plus rigoler.
5: Bon, on rigole un petit peu quand même.
4: Non, moi, je rigole pas avec vous. Les gendarmes sont venus faire la constatation de mon véhicule, on va rigoler avec vous maintenant.
5: Non, mais le coup des faux gendarmes, ça, vous me l'avez dit.
4: Mais arrête tes conneries parce que là, t'es en train de m'ébranler. Je raccroche et je vais directement chez les gendarmes.
6: Non, c'est des conneries.
4: Là, vous vous foutez de ma gueule, là.
5: Pardon.
4: Là, ça me fait rire.
5: Moi aussi, ça me fait rire, donc on rigole, c'est très bien. Mais
4: moi, je rigole pas parce que vous avez eu votre rétroviseur de voler, comme vous dites.
5: Non, mais je ne dis pas voler. Peut-être qu'il est tombé.
4: Mais arrêtez vos conneries, je sais que vous allez perdre votre rétro en roulant. Est-ce qu'au moins vous savez qu'est-ce que c'est qu'un rétroviseur de voiture de 307?
5: Oui, c'est le truc pour passer les vitesses, là.
4: Je raccroche et je peux vous dire que mon téléphone, il part à la gendarmerie pour qu'on vous retrouve.
5: Ah, vous allez apporter le téléphone à la gendarmerie?
4: Parfaitement. Là, ils vont vous retrouver.
5: Ils vont faire l'ADN du téléphone?
4: Ils vont faire l'ADN de ta connerie.
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7: Allô?
8: Oui, bonjour, madame. Madame?
6: Bonjour, vous êtes bien titulaire de l'abonnement 0546. Mmh. Oui, c'est France Télécom à l'appareil. Oui. Nous installons sur le quartier, sur le 0546, un système téléphonique. Le dernier cri de la technologie infrarouge, c'est-à-dire que vous êtes relié à partir d'aujourd'hui sur l'infrarouge. Votre appareil de téléphone qui est un appareil à fil, hein. Mm-hmm. Vous avez une fiche, vous avez une prise qui va dans votre mur actuellement, n'est-ce pas?
7: Oui.
6: Voilà, donc maintenant, vous n'aurez plus besoin de cette prise téléphonique. Vous allez pouvoir vous transporter, vous promener dans votre appartement, prenant l'appareil que vous avez actuellement. Vous le prenez dans vos mains, mais vous débranchez la prise et nous pouvons continuer à parler. Voilà le nouveau système. Eh oui, c'est le système.
7: Ah ben, faudrait que vous rappeliez parce que ma belle-mère est descendue, là.
6: Vous avez un appareil de quel type?
7: Ah ben, je sais pas, c'est chez ma belle-mère, hein. Moi, c'est pas ma maison.
6: Ben non, mais vous savez,
7: c'est
6: madame.
7: Sa belle-fille, moi.
6: Comment?
7: Moi, je suis sa belle-fille, hein.
6: Ah, c'est pour ça, voilà.
7: Ah ben, écoutez, moi, je suis pas à mon domicile, hein.
6: Voilà. Écoutez, c'est un tout petit problème technique. Vous avez
7: Va revenir, là, dans 10 minutes, hein, quart d'heure, si vous pouvez rappeler à ce moment-là.
6: Non. Vous avez votre appareil dans la main?
7: J'ai l'appareil de ma belle-mère dans la main, oui.
6: Voilà, donc vous prenez l'appareil dans la main. Vous voyez le cordon téléphonique?
7: Oui.
6: Vous le tendez tout doucement.
7: Oui, je le tends.
6: Vous, tout doucement, hein?
7: Oui.
6: Bon, nous allons faire un compte à rebours. Je vais inverser la fréquence. Ne bougez pas, madame. Mm-hmm. Vous faites un essai en cette version. Voilà, un peu plus, voilà. Écoutez, madame, nous avons un petit problème dans votre appareil téléphonique. Vous n'avez pas un appareil qui ferait masse, il y a pas un
7: don. Je peux pas vous dire, je connais pas le bâtiment ici. Je peux
6: non, un appareil en métal, vous savez, avec des. Est-ce que excusez-moi de vous demander ça, vous n'avez pas d'appareil dentaire, de plombage, de choses comme ça?
7: Si, j'ai un appareil dentaire, moi.
6: Ah. Eh ben voilà.
7: Pourquoi?
6: Eh ben voilà. Ah. Vous avez un appareil dentaire.
7: Ah bah dis donc, vous me posez beaucoup de questions, dis donc.
6: Ah oui, excusez-moi, mais vous savez...
7: C'est un peu indiscret, mais enfin.
6: Oui, mais vous savez, je suis inspecteur à France Télécom, c'est moi qui fais...
7: Oui, mais vous savez, c'est un peu indiscret, ça.
6: Oui, excusez-moi. Hein? Oui, excusez-moi.
7: Ça me semble un peu indiscret, quoi.
6: C'est un peu intime.
7: Je tique, hein.
6: On va faire le test simplement maintenant pour vérifier que ça marche bien.
7: Oui, mais... Ah, elle
6: n'est
7: pas là, hein.
6: Madame, j'ai pas besoin qu'elle soit là. Du moment qu'il y a quelqu'un chez vous, c'est parfait. Nous, on teste la ligne. Vous pouvez prendre donc votre téléphone.
7: Oui.
6: Vous le prenez dans les mains. Là, vous l'avez dans les mains, le téléphone?
7: Oui, j'ai dans les mains.
6: Vous allez, tout en me parlant, hein, j'ai besoin de vous entendre pour faire les tests, vous allez vers votre prise téléphonique.
7: Oui.
6: Et vous allez voir que, quand je vous le dirai, vous enlèverez, vous décrocherez.
7: La prise, d'accord.
6: Voilà la prise, et vous verrez que nous pouvons continuer à nous parler normalement.
7: Vous allez me dire et puis je vais la débrancher.
6: D'accord, donc je vais faire avec vous un compte à rebours. Alors, vous m'entendez?
7: Oui.
6: À partir de 5, vous faites le compte à rebours, vous décrochez la prise et à 0, nous continuons à nous parler normalement.
7: D'accord.
6: Je vous écoute.
7: Oui. Alors, 5, 4, 3, 2, 1, 0.
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7: Oui.
5: Bonjour monsieur, c'est bien l'auto-école?
7: Oui.
5: Monsieur Martin à l'appareil, établissement Les Recyclageurs Martin, on est spécialisé dans le recyclageage des appareils électroménagers.
7: Oui.
5: Là, j'ai récupéré un lot de moteurs d'aspirateur que j'ai remis à neuf.
7: Oui.
5: Donc, je vais vous les apporter, comme ça vous pourrez changer les moteurs de vos voitures.
7: Mais non, je change pas attendez.
5: Mais si, vous mettez les moteurs d'aspirateur qui sont électriques à la place des moteurs essence et ça vous fait des voitures électriques.
7: Je suis pas sûre du tout, attendez. J'ai un monsieur pour changer le moteur pour passer de voiture essence en voiture électrique. Attention.
8: Oui, allô.
5: Bonjour madame, comme je disais, moi je vous ai retapé des moteurs d'aspirateur.
8: Les moteurs, attendez, pour que faire?
5: Bah pour mettre sur vos voitures à la place des moteurs essence, c'est ce que je disais.
8: Les moteurs de l'aspirateur pour faire fonctionner ma voiture.
5: Voilà, comme ça, plus besoin d'essence, il suffit de vous brancher sur une prise.
8: Mais non mais je vais pas installer essence mes voitures.
5: Bah ce serait bien parce que moi je vous ai attribué un lot de moteurs en disant que vous passiez à l'électrique.
8: Ah bah non, mais
5: Bah si, parce que je touche du subventionnisme quand je refourgue des moteurs recyclés.
8: Ah bah moi c'est pas mon problème.
5: Oh non mais vous inquiétez pas, je m'en occupe. Donc je mets que vous êtes d'accord.
7: Attendez.
5: Rebonjour monsieur, c'est bon, c'est réglé avec le patron, il est ok.
7: Mais non, il a dit qu'il le ferait pas.
5: Ah, bon bah c'est pas grave, vous savez quoi? On va dire qu'il a dit oui.
7: Non, on va pas dire qu'il a dit oui, puisqu'il a dit non.
5: Non mais on lui dit pas, moi je passe discrètement pour faire l'échange de moteurs dans vos voitures, ni vu ni reconnu.
7: Non, même pas discrètement, puisque
9: je doutais qu'il veut pas.
5: Bah, aussi bien, il s'en rendra même pas compte qu'il roule avec un moteur d'aspirateur.
9: Mais quand on va rendre la voiture auto-école, puisque c'est une location, ils vont s'en rendre compte.
5: Bon, je pense pas qu'ils regardent le moteur quand même.
9: Ah si, ils font le tour de la voiture.
5: Alors je vous donne un truc, quand vous rendez la voiture, vous leur dites, pas besoin de regarder le moteur, il n'y a aucun problème. Et comme ça, ils regardent pas.
9: Ah bah si, ils vont regarder encore plus que normalement.
5: Sauf s'ils peuvent pas ouvrir le capot.
9: Mais pourquoi ils pourraient pas ouvrir le capot?
5: Parce que vous allez le souder avant de rapporter la voiture.
9: Mais non, parce qu'on va payer en plus pour qu'ils ouvrent le capot encore plus, puisqu'ils vont le forcer.
5: Bah, sinon, vous le collez ou vous mettez du scotch?
9: Mais même, je ne veux pas que vous touchiez au moteur de la voiture.
5: Moi, je peux vous scotcher le capot si vous voulez.
9: Mais non!
5: Non, mais discrétos!
9: Non, même discrètement, je ne veux pas que vous le fassiez.
5: Oh, mais attendez, j'ai tout compris. En fait, il y a le patron à côté, donc vous pouvez pas vraiment me parler, c'est ça?
9: Non! Même pas. Le patron, c'est mon mari.
5: Eh oui, et vous voulez pas qu'il entende qu'on est en train de magouiller ses voitures, normal.
9: Non, on ne magouillera rien puisqu'on le fera pas.
5: Oui, oui, enfin, on se comprend.
9: Non, vous me comprenez pas, puisque vous me dites que vous voulez le faire quand même.
5: Non, mais quand vous me dites non, en vrai, c'est une façon de me dire oui, mais comme il écoute, vous voulez pas...
9: Non ! N-O-N, je vous dis non !
5: C'est ça, comme il est à côté, vous pouvez pas me dire oui.
9: Non !
5: Ah bah voilà, j'ai compris.
9: Non !
5: On va faire un test, dites-moi oui.
9: Non !
5: Ok, c'est ça. En fait, c'est un code pour me faire comprendre que vous êtes d'accord.
9: Non ! Je vous ai dit non. Ça veut dire non. Vous êtes con, vous le faites exprès.
5: Les deux, mais enfin, si vous m'expliquez pas votre code, je peux pas deviner.
9: Ah si, vous pouvez deviner. Quand je vous dis vous êtes con ou quoi, ça veut bien dire ce que je dis.
5: Ça d'accord, mais alors comment je touche mon subventionnisme si je change pas vos moteurs?
9: J'en ai rien à faire. On n'a jamais dit oui, puisque ça veut dire non, veut dire non.
5: Bah, sauf quand non veut dire oui. En fait, il y a une chance sur deux.
9: Non, vous êtes vraiment d'une connerie humaine. Pas possible.
5: Ah, mais attendez, en fait, quand vous me dites non, ça veut vraiment dire non.
9: Voilà, tout à fait.
5: Ah bah, vous auriez pu me le dire plus tôt.
9: Oh putain, mais...
5: Est-ce que je peux quand même marquer oui dans mon dossier?
9: Non.
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11: Oui, allô?
12: Allô, Henriette?
11: Ah non.
12: Oh bonjour, excusez-moi, je me suis trompé de numéro.
11: Vous demandez quoi, madame?
12: Ben, je voulais parler à ma cousine parce qu'on fait les mots croisés par téléphone toutes les deux.
11: Ah, d'accord. Vous êtes à Lauribois, madame?
12: C'est l'hôtel?
11: Oui.
12: Ben oui, je me suis trompé de numéro.
11: Oh, c'est pas grave, vous avez dû vous tromper dans un chiffre, il faut recommencer.
12: Ah, oh, ben oui, mais je vais encore me tromper.
11: Oh, mais c'est pas grave, si ça ressonne ici, on vous dira,
12: c'est
11: madame.
12: C'est ma dernière ligne, vous savez, des mots croisés?
11: Oui.
12: Alors, il me demande, en trois lettres.
11: Ah.
12: Ça commence par un C.
11: Oui.
12: Ensuite, il y a un O et on me dit que c'est le mâle de la poule. C'est quoi la dernière lettre?
11: Un coq. Il faut mettre un Q. Coq. C-O-Q.
12: Quelle lettre?
11: Un Q.
12: Ah, vraiment, vous pensez qu'à ça dans les hôtels? C'est lamentable.
11: Ah non.
12: Bah, la preuve, hein. C'est lamentable, madame. Vous devriez avoir honte.
11: Mais c'est vous qui m'avez dit votre énigme, hein. Moi, je vous réponds, hein.
12: Oh oui, vous avez vu quelle lettre vous avez utilisée?
11: Ben, coq, ça s'écrit C-O-Q, hein, madame, je suis désolée, mais c'est comme ça.
12: C'est un hôtel de passe ou quoi?
11: Ah non, c'est pas encore un hôtel de passe, madame, non.
12: Lamentable.
11: Voilà, allez, bonsoir, madame.
12: Ben, je vous dis pas au revoir.
11: Voilà, moi non plus, au revoir, madame.
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13: Allô?
5: Bonjour monsieur, je suis bien à l'exploitation agricole.
13: Vous êtes qui?
5: Monsieur Martin, les livraisons Martin.
13: Oui?
5: C'est pour vous prévenir que je vous ai inscrit comme point livraison colis à domicile.
13: Ah bah non, bah qu'est-ce que c'est de ça? On ne fait pas des points relais comme ça?
5: Ah si si, maintenant tout le monde peut le faire, donc je vous ai inscrit.
13: Non.
5: Vous aurez qu'à réceptionnager.
13: Vous passez pour mon mari. Attendez, là ça va pas, non.
5: Ah bon, on est bien parti.
14: Allô.
5: Bonjour madame, oui, comme je disais à votre collègue, je vous ai inscrit comme point de relayage colis.
14: Bah, il n'est pas question qu'on mette des colis nulle part chez nous, hein. Vous et qui c'est qui nous a mis comme ça?
5: Eh ben c'est moi.
14: Bah, de quel droit?
5: Du droit du relayage colis à domicile, je crois que c'est le paragraphe 217.
14: Ah oui, comme ça, sans l'autorisation.
5: Oh, les colis vont juste transiter par chez vous, donc je pense pas qu'il y ait besoin de votre autorisation.
14: Ah bah écoutez-moi, c'est un refus catégorique.
5: Ah, alors malheureusement, refus catégorique, c'est pas dans les motifs d'annulage.
14: Écoutez monsieur, moi c'est un refus catégorique.
5: Oui, mais le problème, c'est que moi, je vous ai déjà fait une inscription catégorique.
14: Quoi? Qui c'est qui a décidé ça?
5: Ah bah, c'est encore moi.
14: Ah bah, vous irez vous faire foutre, j'en crête. Ils mettront les colis à la rue.
5: Non, les colis, ils les déposeront chez vous.
14: Non, moi, je veux pas le savoir.
5: Après, vous êtes pas obligé d'être là pour récupérer les livraisons.
14: Non, bah, y a personne. Bah,
5: pas de problème, s'il y a personne, vous laissez la porte ouverte.
14: Non, c'est un refus catégorique. Les colis, on y mettra le feu. Ils iront se faire foutre, mais il n'est pas question, c'est inadmissible. On ne donne pas la vie des gens, c'est un refus.
5: C'est un refus, mais rassurez-moi, pas un refus catégorique non plus.
14: Ah non, c'est un refus catégorique.
5: Ah.
14: Qu'est-ce que c'est de ces conneries?
5: Bon, écoutez, je marque que vous êtes plutôt pour, disons.
14: Ah non, je suis suis contre à 100%. Vous êtes qui?
5: Monsieur Martin.
14: De où?
5: Livraison Martin, la maison mère est à Martinville.
14: Bah moi je vais appeler la maison mère et puis les insulter, hein, votre service.
5: Oh merci, bah dans ce cas je vous passe mon patron, allez-y, dites-lui.
14: Quoi, dites-lui? Il est avec vous?
5: Oui, ah bah vous avez du bol, il vient justement d'entrer dans mon bureau, je peux vous le passer si vous voulez.
14: Pas de problème.
5: Patron Martin, je vous passe la dame pour le relayage colis.
14: Allô?
5: Oui, bonjour madame.
14: Non, c'est monsieur.
5: Si vous voulez, donc monsieur Martin me dit que vous êtes nouveau point de livraison. Très bonne nouvelle.
14: Bah, qui est-ce qui a décidé ça?
5: Ah bah c'est vous.
14: Quand?
5: Bah vous avez confirmé à l'instant avec mon subalterne monsieur Martin, c'est ce qu'il me dit.
14: À l'instant, non mais vous foutez pas de la gueule du monde, non?
5: Bon si.
14: Mais c'est pas question, c'est un refus catégorique.
5: D'accord, mais enfin c'est pas comme si vous disiez que c'était un non catégorique.
14: C'est un non catégorique, vous allez vous faire foutre.
5: Bah non, je peux pas marquer allez vous faire foutre comme motif d'annulage.
14: Mais je m'en fous, vous comprenez rien du tout, vous êtes bête comme vos pieds.
5: Oh, tu vas voir que ça va encore être ma faute.
14: Il en est pas question, au revoir monsieur.
5: Eh, n'empêche, avouez que vous m'avez fait un refus plutôt hésitant, non?
14: Hésitant.
5: Oh bah oui.
14: Mais vous comprenez rien du tout. Vous obligez des choses à faire par les gens, pas question.
5: Bon, et si on coupe le poivre en deux? Je note, hésitation catégorique.
14: Non, refus.
5: Bon, ouais, c'est pas très catégorique, hein.
14: Ah si, c'est catégorique, là.
5: Hein. Oh non, ça c'est pas catégorique.
14: C'est catégorique, moi c'est...
5: Oh bah non, c'est pas du tout catégorique.
14: Qu'est-ce qui est pas catégorique?
5: Bah vous, on voit bien que vous êtes pas franchement catégorique.
14: Non, mais vous foutez vraiment de la gueule du peuple, vous, hein.
5: Possible.
14: Mais vous êtes borné, bête. Donc, refus catégorique, au revoir, monsieur, allez vous faire foutre.
5: Et puis, si vous me parlez comme ça, attention, moi j'annule tout, hein. Faudra pas râler après.
14: Mais c'est pas possible d'être aussi con.
5: Ah bah alors là, croyez-moi, je suis catégorique, c'est possible.
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15: Allô?
6: Oui, bonjour, madame.
15: Bonjour, monsieur.
6: C'est la comptabilité perverse à l'appareil, hein.
15: Oui.
6: Pour l'URSSAF. Est-ce qu'on peut avoir la taille de vos seins, madame, s'il vous plaît?
15: La taille de mes seins?
6: Bah oui, madame.
15: Bah, que c'est que cette histoire?
6: Et c'est la comptabilité perverse, madame. Est-ce que vous voulez que je vous passe chef de service?
15: Écoutez, ça doit être du 85 ou 85, je crois.
6: 85, bonnet...
15: Petit.
6: Bonnet A?
15: Oui, sûrement.
6: D'accord. Je vous passe chef de service, madame.
15: Merci.
6: Allô?
15: Allô?
6: Oui, bonjour, madame.
15: Bonjour, monsieur.
6: Monsieur Robert Ledoux, chef du service de la comptabilité perverse. Donc, 85 bonnets A, c'est ça?
15: Oui.
6: D'accord. La forme, est-ce qu'ils sont en poire, en pomme?
15: Ah non, c'est armature même, parce que j'ai pas beaucoup de poitrine.
6: Bah, 85, ça se tient quand même, hein, on va
15: oui,
6: dire.
15: Enfin.
6: Est-ce qu'ils sont agréables à toucher ou est-ce qu'ils sont trop mous, pour vous, hein?
15: Oh, ben vous savez, les explications comme ça, moi j'abandonne, hein.
6: Mais madame, c'est la comptabilité perverse de la mairie. Alors, est-ce que vous diriez qu'ils sont plutôt mous ou durs?
15: Moyen.
6: Ni durs, ni mous?
15: Voilà.
6: D'accord. Alors... Tour de hanche.
15: Tour de hanche, 95.
6: 95, d'accord. Vous mettez une gaine de maintien.
15: Oui.
6: Gaine de maintien. La couleur chair.
15: Oui.
6: Très bien. Je récapitule, madame. Hein. Vous avez donc une poitrine de 85 bonnets A.
15: Oui.
6: Armature.
15: Oui.
6: Les seins ni trop mous, ni trop durs.
15: Non.
6: Vous portez une gaine.
15: Oui.
6: De couleur chair.
15: Voilà.
6: D'accord. Bon, à la comptabilité perverse, nous faisons des échanges d'informations. C'est-à-dire qu'à chaque fois qu'un habitant nous donne des informations comme celles que vous nous avez données sur votre poitrine, nous donnons une information sur nous-mêmes.
15: Oui.
6: Voilà. Alors, je vais vous donner, madame, la taille de ma bite. Vous avez de quoi noter?
15: La taille de?
6: La taille de ma bite.
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4: Allô?
5: Bonjour madame, c'est bien le bar tabac?
4: Oui.
5: Monsieur Martin à l'appareil, j'ai acheté des cigarettes chez vous l'autre jour.
4: Ouais.
5: Et vous vous êtes gouré, vous m'avez vendu le paquet à genre 13 balles.
4: Eh bah oui, bien sûr. Le paquet de cigarettes, il est à 13 euros, vous pouvez le taper sur internet partout, vous verrez. Hein.
5: Alors non, pardon, mais moi j'ai un gars qui vend dans la rue à côté de chez moi.
4: Ouais.
5: Et bah il fait le paquet à 7 euros.
4: Eh bah 7 euros, franchement, moi je vous en achète. Hein.
5: Ah bah bonne idée, attendez, j'envoie un message à mon vendeur tout de suite.
4: Moi franchement, vous me les ramenez, je vous les achète à ce prix. Hein.
5: Oui, bah je pense que ça pose pas de problème, j'attends juste qu'il réponde à mon message.
4: Non, mais je vais pas vous les acheter.
5: Ah, bah c'est bon.
4: Non.
5: Si,
4: allô,
5: il vient de me répondre, il vous met des cartouches de côté.
4: Allô, m'écoutez?
5: Attendez, je confirme que vous achetez.
4: Non, mais moi je suis beurré, j'en veux pas, monsieur.
5: Ah oui, mais alors si vous changez d'avis toutes les 10 secondes.
4: De quoi?
5: Bah pardon, mais moi je vous trouve des paquets à 7 euros.
16: Bonjour.
5: Bonjour madame.
16: Des paquets de 7 euros, vous vous rendez compte ce que vous me dites?
5: Ah bah oui, c'est une super occasion. Heureusement que je suis tombé sur ce gars par hasard dans la rue.
16: Dans la rue?
5: Ouais, c'est un gars qui fait le même métier que vous, mais il a pas de magasin, il vend direct les paquets dans la rue.
16: Dans la rue? Mais oui, mais c'est interdit ça, c'est des paquets de contrebande que vous me parlez, vous.
5: Non mais de toute façon, vous allez les revendre en tant que professionnel, donc pas de soucis.
16: Mais non, mais je veux pas, moi, professionnel, j'ai pas le droit de prendre ces paquets là. J'en veux pas des cartouches à votre vendeur, moi. Donnez-moi votre nom, votre prénom, je vais appeler la gendarmerie, je vais vous dénoncer.
5: Oh, bah merci, pardon de vous faire faire des bonnes affaires.
16: Ah mais non, mais c'est interdit ce que vous me proposez, je vais pas aller en prison pour vous, moi. Mais vous êtes un malade, vous. Mais vous êtes fou. Mais vous sortez d'où, là, les gars, là?
5: Bah, je sors de Martinville, pourquoi?
16: Mais c'est vous êtes assommé, vous.
5: Non, pas assommé, je viens de vous dire, je suis à Martinville.
16: Mais vous êtes complètement paumé, mon pauvre.
5: Pas du tout, je peux même vous déposer vos clubs dans la journée, vous inquiétez pas.
16: Non, mais je ne veux rien, mais vous êtes un malade, vous. J'ai pas le droit de faire ce que vous me proposez, vous comprenez?
5: Ah, j'ai compris.
16: Eh oui.
5: En fait, vous voulez pas en parler au téléphone au cas où on serait sur écoute, c'est ça?
16: Mais ça va pas.
5: Non, mais vous inquiétez pas, on va parler en code.
16: Mais n'importe quoi.
5: Mais si, à la place de paquet de cigarettes, je vais dire paquet de pâtes.
16: Mais vous vous rendez compte ce que vous dites?
5: Non, mais pardon, en vrai, c'est des cigarettes. Des pâtes, c'est juste le nom de code.
16: Oui, des pâtes.
5: Ah, bah voilà, on se comprend.
16: Vous passez à quelle heure à livrer des pâtes?
5: Bah écoutez, là, je vais récupérer les cartouches de pâtes chez mon vendeur de pâtes amateur. Je vous les dépose après.
17: Bien sûr, oui.
5: Ah, bonjour, monsieur.
17: Bon, écoutez, monsieur, pourquoi ça se fait comme ça, là? Vous rêvez ou quoi? Je suis pas OK de rien du tout. Là, c'est de la contrebande que vous achetez, point barre.
5: Ouais, mais si on dit que c'est de la contrebande de pâtes, vous êtes tranquille.
17: Je parle français ou pas?
5: Oula, alors ça, je sais pas, j'ai pas fait gaffe.
17: Non, mais vous me comprenez ou pas?
5: Moi, oui, c'est vous qui comprenez pas. J'ai dit des paquets de pâtes.
17: Si, je vous comprends, mais sans déconner, je vous explique par A plus B et vous êtes entêté, là.
5: Oula, pas du tout. Pourquoi vous dites que je suis en télétravail?
17: Je vous ai pas parlé de télétravail.
5: Bah si, vous me dites que je suis entêté.
17: Mais je vous ai pas parlé de travail, qu'est-ce que vous m'ennuyez, là? Vous êtes dans un magasin, j'ai autre chose à faire.
5: Alors non plus, je suis pas dans un magasin, je suis dans mon bureau à Martinville.
17: Moi, je suis dans un magasin, vous appelez dans un magasin. Vous comprenez ça? Je comprends français ou pas? Je parle français ou pas?
5: Ok, pardon, j'avais pas compris. C'est vous qui êtes en télétravail.
17: Non, mais vous faites de ma gueule, y a pas de télétravail ici chez nous. Je vous dis, vous appelez dans un magasin.
5: Bah, je peux pas savoir. Qui me dit que vous êtes pas en télétravail dans un magasin?
17: Mais vous comprenez rien, c'est pas possible.
5: Oh, bah, je fais ce que je peux.
17: Vous faites ce que vous pouvez, mais c'est bon. Allez, arrêtez votre sarabia, là.
5: Bah, pardon, 7 euros le paquet, alors que vous les faites à 13 balles.
17: Non, c'est pas 7 euros le paquet, mais arrêtez de prendre des gens pour des andouilles, bon Dieu. 7 balles, j'en ai rien à foutre. Vous l'achetez à 7 balles, à 6 balles, je m'en branle.
5: Oh, bah, allez, les gros mots, bravo.
17: Ouais, mais écoutez, non, mais vous êtes tétaro en plus.
5: Pardon, mais grâce à Bibi, qui c'est qui va faire une jolie petite marge?
17: Non, mais y a pas de marge, con. On a pas besoin de faire de la marge. C'est comme ça, c'est le prix en France d'un paquet de cigarettes dans les bureaux de tabac.
5: Alors ça c'est pas grave, vous avez qu'à afficher des faux prix.
17: Non, on met pas de faux prix dans les bureaux de tabac, c'est pas des faux prix, vous comprenez pas ça.
5: Bon, je comprends surtout que vous passez à côté d'une belle opportunité, mais bon.
17: Bon, écoutez, c'est bon, vous êtes en train de me saouler.
5: Ah, pardon.
17: Non, non.
5: Vous voulez que je vous rappelle quand vous serez sobre?
17: Non mais, au revoir. Ça c'est couille.
5: On vous entend encore.
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18: Allô?
6: Bonjour madame.
18: Bonjour monsieur.
6: Vous êtes bien au 14, hein?
18: Oui.
6: Dites-moi madame, on voudrait vous informer, là, c'est la gendarmerie à l'appareil, là.
18: Oui.
6: On nous a signalé dans votre secteur des témoins de Jéhovah.
18: Ah, je ne les ai pas vus, moi.
6: Non, ils sont maintenant plus malins qu'avant.
18: Ah bon?
6: Ouais, ils téléphonent d'abord.
18: Ah, très bien, oui.
6: Est-ce qu'ils vous ont appelé?
18: Non, ils m'ont pas appelé, moi.
6: Si vous appellent, madame, on vous demande de faire durer la conversation. On vous a mise sur table d'écoute.
18: Oui.
6: Pour nous permettre à nous de localiser l'appel pour pouvoir les intercepter.
18: Ah bon, très bien, monsieur.
6: Alors, pour avoir un rendez-vous avec vous...
18: Oui.
6: Ils ne disent évidemment pas qu'ils sont témoins de Jéhovah.
18: Oui. Très bien, monsieur. Oui, ben, c'est entendu comme ça, alors.
6: Oui, allô?
18: Oui.
6: On me signale qu'ils sont en train de vous appeler.
18: Ah, ben attendez, je vais...
6: Alors,
18: je vais
6: raccrochez vite. Hein. Oui.
18: Allô?
19: Oui, bonjour, madame.
18: Bonjour, monsieur.
19: La maison GG Ova, l'appareil.
18: Oui.
19: Vous connaissez Gérard Ova?
18: Oh, pas beaucoup, mais bon.
19: Les machines agricoles.
18: Et qu'est-ce que vous voulez, alors?
19: Eh bien, figurez-vous que les machines agricoles GG Ova ont lancé une nouvelle machine agricole. Alors, on voulait savoir si ça vous intéressait d'en voir une chez vous.
18: Écoutez, pas pour le moment, non. Qu'est-ce que vous me proposez d'autre? Rien?
6: Allô, madame?
18: Allô?
6: Oui, c'est la gendarmerie à l'appareil.
18: Ouais.
6: Si, il faut dire oui, comme ça ils vont venir, on va les intercepter, alors, bien sûr. Oh, il nous faut 20 minutes. Hein.
18: Oui? Allô?
19: Allô?
18: Oui?
19: Oui, alors, je vous entendais plus d'un seul coup.
18: D'un seul coup, moi non plus. Mais... Ouais. Alors, qu'est-ce que vous m'avez proposé, vous m'avez dit?
19: Alors, on voudrait venir vous présenter notre dernière machine agricole.
18: Ah bon? Et quel jour vous voulez venir?
19: Est-ce qu'on peut venir maintenant?
18: Écoutez, mettez 20 bonnes minutes, monsieur, avant, hein.
19: D'accord. Alors, voyez-vous, c'est une moissonneuse-batteuse.
18: Mmh.
19: Vous voyez?
18: Mmh.
19: Est-ce que ça rentre par votre porte d'entrée?
18: Non.
19: Allô?
18: Allô?
19: Dites-leur que s'il faut faire des travaux, agrandir, il n'y a pas de problème.
18: Hein. Ah bon? Allô?
19: Allô?
18: Oui?
19: Je ne vous entendais plus.
18: Écoutez, remarquez, si vous me proposez ça, on peut agrandir, faire quelque chose, hein?
19: C'est-à-dire qu'on pourrait éventuellement casser un mur et monter le plafond?
18: Oui, bien sûr!
19: Ah, et donc ainsi on pourrait rentrer la moissonneuse-batteuse chez vous?
18: Je pense, oui, monsieur.
19: Très bien. Dans ces cas-là, est-ce que ça vous intéresserait? Écoutez bien ce que je vais vous proposer parce que vous avez une tête sympathique.
18: Ah bon?
19: C'est l'offre exceptionnelle de chez GG Ova en ce moment.
18: Ah bon?
19: Nous vous proposons, madame, tenez-vous bien, trois
18: oui.
19: moissonneuses batteuses
18: oui.
19: pour le prix de deux.
18: D'accord. Mais vous venez, on installe ça un peu partout, hein, dans la maison. Hein.
19: Est-ce que ça vous intéresse?
18: Ben, ça m'intéresse, oui, bien sûr.
19: Ah, mais vous avez de la place.
18: Ah ben, j'ai de la place, oui.
19: Alors, où est-ce qu'on pourrait mettre la première moissonneuse batteuse?
18: Alors, oh merde. Dans ma chambre, dans ma cuisine, hein, et dans mon salon.
19: Mais est-ce que vous aurez le temps de faire tous les travaux en 20 minutes?
18: Oh, ben oui, monsieur, je pense qu'en 20 minutes...
19: Allô?
18: Oui.
19: Dites-lui que il y a toute l'équipe qui est là, qui est déjà en train de casser les murs.
18: Ah bon?
19: Et vous pouvez même lui dire, mais vous n'entendez pas les bruits de chantier, puis c'est vous qui faites des bruits du chantier.
18: Ah bon?
19: On a presque localisé.
18: Allô?
19: Le problème que je me demande, moi, c'est est-ce que vous pensez que vous n'aurez pas le temps en un quart d'heure, 20 minutes de tout
18: casser? Oui, mais monsieur, ils sont déjà en train de tout casser dans la maison.
19: C'est-à-dire?
18: Eh ben oui, ben, ils font du bruit, hein, vous entendez pas? Ils sont en train de tout casser.
19: Non, j'entends pas.
18: Ah, vous entendez pas? Ah oh, ben mince alors.
19: Ah, mais qu'est-ce qu'ils cassent là?
18: Eh ben vous m'avez dit qu'il fallait que j'ai la moissonneuse batteuse. Alors, ils sont en train de tout démolir par l'intérieur.
19: Ah, voilà.
18: Ah, voilà, c'est ça.
19: Et pour les plafonds?
18: Et les plafonds aussi, ils sont au plafond. Ils sont tout en train de casser, là, en ce moment. Hein?
19: Et dites-moi, parce que la moissonneuse batteuse, là,
18: oui.
19: Pour votre chambre, là,
18: oui.
19: Est-ce qu'elle rentre dans votre chambre?
18: Oh, bien sûr qu'elle rentre dans ma chambre. Ben, et comment? Une fois que c'est cassé?
19: Parce que ça fait quand même 8 mètres sur 6 mètres, hein?
18: Oh, ben, on peut, monsieur, mais écoutez, puisqu'ils sont en train de tout casser en bas.
19: Alors, on va faire un geste commercial. En plus des trois moissonneuses batteuses, on vous offre aussi un tracteur.
18: Hein? Un tracteur aussi?
19: Est-ce qu'on peut le mettre dans vos ouatères?
18: Oh, ben, bien sûr, parce qu'ils sont en train de tout casser. Alors, si vous me proposez tous les produits agricoles...
19: Ben, ils sont en train de tout casser, j'entends rien.
18: Ah, oh, ben, pourtant, ça a tapé assez fort. Ils ne peuvent pas être toujours en train de taper, non? Hein? Allô?
19: Oui, c'est la gendarmerie. On est sur eux, là, dans 1 minute 30.
18: Ah, bon.
19: Alors, expliquez-moi, parce qu'on entendait du bruit.
18: Oui, c'est nous qu'on tapait.
19: Vous, c'est-à-dire, vous êtes avec qui?
18: Avec ma belle-sœur. C'est que Jéhovah, ils sont passés pour nous vendre. Ils veulent me vendre 3 moissonneuses batteuses. Alors, est-ce que vous pouvez les rentrer? Ah, mais j'ai dit, bien sûr que je peux les rentrer. Mais comment vous allez faire? J'ai dit, les gens sont tout en train de casser en ce moment.
20: Et qu'est-ce qu'on fait s'ils viennent?
18: Eh bien, s'ils viennent, les gendarmes seront là pour le cueillir, hein?
21: Oui, bonjour, monsieur, police, c'est la gendarmerie nationale.
18: Ah!
19: Oh, mince!
21: Vous êtes intercepté.
19: Oh, ben non, on avait une affaire, on allait livrer 3 moissonneuses batteuses.
18: Non.
21: Allô?
18: Oui?
21: Ça y est, on est arrivé.
18: Oh!
21: Je ne sais pas si vous avez entendu.
18: Oui, j'ai entendu.
21: On les a attrapés.
18: Bon, très bien, monsieur. J'aime autant que ça se passe comme ça, hein.
21: Qu'est-ce qu'on dit à la gendarmerie?
18: Merci, monsieur gendarme.
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23: La direction départementale des finances publiques.
24: Centre des finances publiques de... Bonjour.
25: Bonjour, monsieur, c'est bien les impôts?
24: Non, je suis madame. Bonjour, monsieur.
25: Oui, bonjour, monsieur, c'est bien les impôts, je disais?
24: Oui, c'est les impôts, oui.
25: Voilà. Je vous appelle parce que j'ai reçu une déclaration, là, pré-remplie.
24: Oui.
25: Mais j'ai rien demandé.
24: Bah, c'est normal, vous avez travaillé l'année dernière, monsieur?
25: C'est possible, ça ne regarde que moi, mais je...
24: Ah bah, écoutez, monsieur, si ça regarde que vous, on vous retrouvera, c'est tout.
25: Mais parce que moi, j'ai pas demandé qu'on m'envoie une...
24: Bah, c'est automatique, hein, monsieur, hein.
25: Ah bah oui, mais ça m'arrange pas du tout, ça, il faudrait me supprimer de votre fichier.
24: Vous voulez que je vous retire des fichiers? Vous êtes monsieur comment?
25: Alors, Martin comment, oui.
24: Monsieur Martin, comment vous me dites?
25: Comment, oui, COMENT.
24: D'accord. Bah écoutez, je vais regarder et puis...
25: Est-ce qu'il est possible de rayer parce que vous avez mis des montants en fait?
24: Ah bah écoutez, monsieur, vous faites comme vous voulez, on vous retrouvera. Hein.
25: Comment ça, vous me retrouverez?
24: Bah écoutez, si vous faites pas votre déclaration, il faut être logique aussi. Hein.
25: Est-ce que moi j'ai mon beau-frère?
24: Oui, vous avez votre beau-frère?
25: Oui, j'ai mon beau-frère, oui.
24: Oui, et qu'est-ce qu'il y a, votre beau-frère?
25: Je sais pas, vous avez pas de beau-frère, vous?
24: Ah bah écoutez, non, j'ai pas de beau-frère, monsieur.
25: D'accord. Bah moi, en fait, j'ai mon beau-frère.
24: Bah je sais pas ce qu'il fait, votre beau-frère, monsieur.
25: Ah mais non, mais devinez plutôt ce qu'il fait pas.
24: Ah bah il fait pas sa déclaration, bah écoutez...
25: Je vous ai rien dit, hein.
24: Ah bah écoutez, moi je connais pas votre beau-frère, donc...
25: Alors justement, on peut peut-être s'arranger?
24: Ah non, monsieur, on s'arrange pas, monsieur.
25: Non, mais vous voyez ce que je veux dire, c'est que moi je vous balance mon beau-frère.
24: Mais il faudrait déjà que je connaisse son nom, je le connais pas,
25: monsieur.
24: Ah bah
25: je vous le donne.
24: Oui.
25: Et en échange, moi je disparais.
24: Bah non, mais vous rigolez, monsieur.
25: Non, mais excusez-moi, monsieur.
24: Mais monsieur, je suis pas un monsieur déjà, je suis une dame. Vous m'appelez encore monsieur, alors.
25: Comme je vous vois pas, c'est pas.
24: Ah oui, non, mais vous me voyez pas, mais je vous dis depuis tout à l'heure que je suis une dame, arrêtez de m'appeler monsieur.
25: Non, mais monsieur.
24: Monsieur, encore.
25: Allô?
0: Oui, bonjour monsieur.
25: Oui, bonjour madame, vous êtes le patron?
0: Non, c'est monsieur.
25: Oui, ah bah décidément, là, j'ai pas de bol. Ce que je veux dire, c'est qu'il y a déjà beaucoup de gens qui payent, vous voyez? Vous n'êtes pas un prêt.
0: Bah monsieur, alors, ne restez pas en France.
25: Bah, pourquoi?
0: Bah, Lyon, vous êtes égoïste alors. Vous êtes soumis à l'impôt, c'est tout, c'est comme ça, c'est les règles.
25: Ouais, mais enfin, vous en payez des impôts?
0: Ah bon, bah, c'est ça, vous croyez qu'on est privilégié?
25: Bah,
0: vous ne payez pas d'impôts. Bah, je ne fais même pas ma déclaration, vous savez.
25: Je le savais.
0: Ah bah oui, c'est ça, bah oui, non mais vous rigolez là peut-être là. Vous êtes dans quel monde là monsieur, je me le demande hein.
25: Non mais ça mon beau-frère il m'avait dit les gars là-bas ils sont dans la boîte forcément.
0: Et vous croyez où?
25: Non mais je veux dire vous avez bien un petit pourcentage, un truc comme ça.
0: C'est ça monsieur, mais non mais vous rêvez complètement là. Faut que vous reveniez les pieds sur terre là hein. Vous devez déposer, il y a une loi qui est quand même sortie.
25: Non mais peut-être je peux voir ça avec le patron dans ce cas.
0: C'est... Oui,
25: oui.
0: C'est hallucinant votre coup de téléphone monsieur. Votre nom s'il vous plaît?
25: Ben Martin.
0: D'accord, votre adresse?
25: Bon bah alors disons 17 avenue de la gare.
0: Oui. Et c'est dans quelle ville?
25: Je sais pas, mettons New York.
0: New York, d'accord.
25: Voilà.
0: Bah oui, alors vous êtes pas géré par le centre des impôts de... Alors, donc vous allez être obligé de contacter la trésorerie pour l'étranger.
25: Alors, excusez-moi, je peux vous faire une confidence?
0: Oui.
25: C'est une fausse adresse.
0: Ah. Donc, voilà.
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1: Allô?
2: Oui, bonjour madame.
1: Bonjour monsieur.
2: C'est le service de proctologie?
1: Pardon?
2: C'est bien le médecin proctologue?
1: Ah, absolument pas, monsieur. Vous êtes en radiothérapie.
2: Ah, vous pouvez me passer les proctologues, s'il vous plaît?
1: Bah, il y en a en ville, mais sur l'hôpital, je ne pense pas.
2: Bah, je ne les vois pas en ville, justement. C'est pas marqué dans le bottin téléphonique. Hein.
1: Ah, bah ça, je crois. Attendez, comment il s'appelle, ce médecin? Comment il s'appelle, le proctologue de ville? Bachier.
2: Ça doit être ça, Bachier.
1: Non, ça me dit rien. Mais je vais vous passer le secrétariat du docteur Plane, qui est gastro-entérologue. Elles connaîtront peut-être mieux, hein.
2: Parce que Vachier, c'est un bon nom pour un proctologue. Ça doit être ça.
1: Ne quittez pas.
2: Bah. On peut m'amener peut-être un petit stylo. Pour la route. C'est mon blouson, c'est ça, c'est... Attends. Oui, j'ai pas mon stylo. Aïe, aïe, aïe. Parce qu'il faut que je prenne des notes, chers auditeurs, pendant que je téléphone. C'est important. Ah voilà, on m'amène un stylo.
1: Allô?
2: Bonjour madame.
1: Bonjour.
2: Je suis au cabinet du docteur proctologue.
1: Oui.
2: Ah très bien, dites-moi, il y a du monde à consultation?
1: Ah oui.
2: Eh oui.
1: Ah oui, oui.
2: Tout le monde a mal au cul, hein.
1: C'est peut-être pas ça, mais monsieur Plane est tout seul sur l'hôpital, hein, donc...
2: Ah mais non, il y a le docteur Vachier aussi.
1: Le docteur?
2: Vachier. Oui, il est proctologue aussi, lui.
1: Je sais pas. Je connais pas.
2: À chaque fois que j'essaie d'avoir un rendez-vous avec un proctologue, on me dit que tout le monde a mal au cul et qu'il faut que je rappelle la semaine prochaine, alors. Il y aurait pas un de ces messieurs ou dames là qui attendent en salle d'attente qui aurait moins mal au cul que moi pour que je puisse venir à la consulte?
1: Ah non, non, non, ça se passe pas comme ça.
2: Vous pouvez leur demander quand même?
1: Non. Non, non, on a donné des rendez-vous, je ne peux pas annuler des rendez-vous pour vous mettre vous.
2: Bah, écoutez, madame, vous pouvez quand même me mettre quand vous voulez, parce que moi j'ai plus mal au cul que certains, vous savez.
1: Ah oui, mais ça, c'est pas moi.
2: Bah, quand même. Hein. Oui.
1: Voilà. Non, nous n'avons pas de rendez-vous, là, aujourd'hui, c'est sûr. Hein.
2: Madame, j'ai très mal au cul ce matin.
1: Ben oui, mais à ce moment-là, ça c'est peut-être un problème que vous pouvez voir directement avec votre médecin traitant.
2: Ah ben il m'a dit qu'il s'en foutait.
1: Si ben il s'en fout, eh ben alors là...
2: Il m'a dit, il faut voir ça avec un proctologue, ben vous avez mal au cul, j'en ai rien à foutre, il m'a dit. C'est un médecin un peu rustre.
1: Mais aujourd'hui, moi je pourrais pas vous donner de rendez-vous.
2: Vous pouvez pas me mettre là?
1: Non.
2: Marquez, ça vaut mieux, j'ai déjà assez de mal au cul comme ça. Bon.
1: Et là, je peux pas.
2: Le docteur Kibourg, lui.
1: Je connais pas le docteur Kibourg.
2: C'est mon voisin m'a dit, si t'as mal au cul, va voir le docteur Kibourg.
1: Non, je connais pas.
2: Alors je vais rester combien de temps avec mon mal au cul, moi? Qu'est-ce que je peux faire en attendant?
1: Bon, écoutez, si vraiment c'est urgent, vous venez aux urgences à l'hôpital de Sainte, autrement, il faut prendre un rendez-vous avec des délais environ de 3 jours, hein.
2: Dédé? Alors, avec Dédé? Oui. Moi, je ne prends pas de rendez-vous avec Dédé. Hein. J'ai assez vu au bar hier soir. Hein.
1: je vous ai jamais dit de prendre un rendez-vous avec Dédé.
2: Ah si. Vous m'avez dit que vous voulez un rendez-vous avec Dédé.
1: Bon, écoutez, j'ai vraiment beaucoup de boulot.
2: Est-ce que vous pensez, si je peux voir un docteur donc en prenant un rendez-vous, vous pensez qu'il pourra me donner un médicament pour écarter l'effet? Parce que quand on a mal au cul, il faut écarter l'effet. Hein.
1: Ben oui, oui, oui.
2: Ben voilà. Je vous remercie, madame.
1: Au revoir.
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7: Allô?
25: Bonjour monsieur, je suis bien à l'exploitation agricole.
7: Oui.
25: Je vous appelle, est-ce que j'aurais besoin que vous me remplissiez un papier comme quoi vous m'avez licencié?
7: Attendez, mais qu'est-ce que vous racontez là?
25: Je disais, il faudrait me remplir un papier comme quoi vous m'avez licencié pour que je puisse toucher...
7: Mais on vous a licencié de quoi?
25: Ah bah de chez vous, comme ça me permet de toucher le chômage.
7: Mais vous avez jamais travaillé pour moi?
25: Ah bah non, bien sûr, mais enfin ce qu'il voulait, moi j'ai dit à Pôle emploi que je travaillais chez vous quand même depuis quelques années, donc...
7: Non mais ça va pas la tête?
25: Bah sinon je touche pas le chômage, vous voyez, à un moment...
7: Bah j'en ai rien à foutre moi.
25: Ah bah merci.
7: Bah moi vous croyez que j'ai touché le chômage?
25: Ah bah moi si vous voulez je vous fais un papier aussi, hein, si c'est ça qui vous...
7: Non mais vous êtes pas bien, il y en a pas assez des chômeurs?
25: Bah justement, comme là il y a à peu près 10%, je me suis dit, vous voyez, un de plus, un de moins, on n'est pas à ça près quoi.
7: Non
25: donc...
7: mais vous êtes pas bien? Ah non, là il en est pas question. Vous avez qu'à travailler, hein, comme moi, je travaille.
25: Bah oui, mais enfin c'est quand même plus simple de toucher juste le chômage, vous voyez.
7: Non mais vous êtes pas bien, ben moi je vais vous faire rattraper, hein.
25: Non mais vous mettez que je suis agriculturiste chez
7: mais
25: vous.
7: Mais il en est pas question. Vous êtes qui? Votre nom?
25: Monsieur Martin, donc vous mettez je sous-signé.
7: Non, je sous-signe rien du tout.
25: Ah bah faudrait que vous sous-signifiez quand même, parce que...
7: Vous habitez où?
25: Je me suis domicilié chez vous, justement, vis-à-vis de Pôle emploi, c'était quand même beaucoup plus simple.
7: Non mais ce n'est pas question que vous domiciliez chez moi.
25: Non mais pas pour de vrai, hein, mais vous voyez, c'est-à-dire
7: mais
25: que...
7: Mais j'en ai rien à foutre.
25: À la limite, je peux passer, au moins...
7: Non, il n'est pas question que vous passiez.
25: Non mais pour mes indemnités de licenciement.
7: Non mais je vous dois rien.
25: Non mais c'est plus crédible si vous me donnez des indemnités.
7: Mais je m'en fous. Donnez-moi votre numéro de téléphone.
25: Alors moi, comme je suis domicilié chez vous, le mieux c'est que je vous donne votre propre numéro de téléphone.
8: Allô?
25: Oui, bonjour madame, excusez-moi.
8: Ouais, non mais attendez, là, vous croyez quoi vous? C'est de la fraude ça.
25: Est-ce que je pourrais passer quand même pour toucher mon solde de tout compte?
8: Bah non, N-O-N, c'est N-O-N, c'est trois lettres.
25: Comment ça c'est O-N? Vous me traitez de con?
8: Non, j'ai pas dit con, j'ai dit non. Non, j'ai dit non.
25: Bah alors ça?
8: Oh, moi j'ai dit non, j'ai pas dit l'autre mot.
7: C'est moi qui ai dit con.
25: Ah.
9: Allô?
25: Oui, bonjour monsieur.
9: Je viens d'appeler la gendarmerie, je transmets votre numéro à la gendarmerie. Ça c'est n'importe quoi, moi je comprends pourquoi on vous fait un truc que vous avez pas travaillé chez nous. Ça c'est débile, c'est ce que j'ai expliqué à la gendarmerie. La gendarmerie appelle Pôle emploi et puis vous allez avoir un procès. Voilà.
25: Mais non, mais alors je vous demande pas.
9: Ah, mais je veux pas le savoir, moi c'est comme ça et c'est tout. Vous avez qu'à chercher du boulot et puis c'est tout, hein. Vous bougez le cul et puis c'est tout, hein.
25: Ah bah oui, mais non, s'il faut travailler, vous vous rendez compte.
9: Mais non, c'est pas la peine, je vous dis n'insistez pas, c'est pas la peine. Vous trouvez quelqu'un d'autre, c'est tout.
25: Non, mais en tant que mon employeur, vous avez pas le droit de me parler comme ça.
9: Et vous êtes pas employeur, on vous a jamais embauché.
25: Ah bah alors je vais dire qu'il y a licenciement abusif.
9: Non, bah oui, sûrement, donc on vous a jamais embauché, vous êtes pas menteur un peu, non?
25: Menteur, je dirais plutôt enjoliveur de réalité, vous voyez.
9: Non. De toute façon, la gendarmerie, ils viennent.
25: Ah, ils arrivent là direct.
9: Voilà, ils arrivent. Donc,
25: ah, bah,
9: voilà.
25: Ils sont rapides.
9: Ah, bah oui, on habite à côté, donc.
25: Ah, bah oui, bien sûr, oui.
7: Oui, moi... j'étais à côté. Et alors, écoutez, mon petit monsieur, vous lavez les oreilles comme il faut, c'est bon. Vous savez quoi? Je vais appeler Pôle emploi.
25: Ah, alors, dans ce cas, vous leur dites que je vais bientôt toucher mes indemnités.
7: Oui, bien sûr. Donc, on a appelé les gendarmes, ils nous ont mis sur écoute pour savoir d'où vient ce numéro de téléphone.
25: Ah, bah, moi aussi, j'ai un gendarme qui nous écoute, il est juste derrière moi.
7: Ah, non, mais c'est bon, nous, c'est bon, c'est fait.
25: Ah, bah, moi aussi, moi, il vous écoute, là. Monsieur le gendarme, vous pouvez témoigner?
7: Non mais vous foutez de moi là.
11: Oui, je suis le gendarme, je vous écoute.
7: Ah ouais, vous foutez de moi là. Il est con celui-là.
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12: Allô?
21: Oui, bonjour madame.
12: Bonjour monsieur.
21: Madame Cofteau.
12: Oui.
21: Bonjour madame, et félicitations. Ici c'est Radio Drôme 91.3. Vous avez été sélectionnée pour soutenir aujourd'hui Madame Le Duret. Est-ce que vous avez lu le journal? Est-ce que vous avez le journal devant vous?
12: Non, j'écoute tous les matins Radio Drôme, mais je n'ai pas le journal.
21: Eh bien, figurez-vous que Madame Le Duret est entrée dans le livre, dans le Guinness Book des records, vous savez, le livre des records, hein?
12: Oui.
21: Parce qu'elle a la particularité de pouvoir gober 24 petits pois en moins de 2 minutes. Vous vous rendez compte? Et c'est extraordinaire. Donc, il y a 17 personnes qui sont actuellement avec nous au téléphone pour la soutenir et l'encourager, car elle va tenter en direct sur Radio Drôme ce matin de battre son record avec le soutien des habitants.
12: D'accord.
21: À chaque petit pois qu'elle va gober, nous vous demandons d'affirmer votre soutien haut et fort pour l'encourager à battre son record. Est-ce que vous êtes là tous à Loriol-sur-Drôme?
12: Oui.
21: Bravo, n'hésitez pas à crier et à l'encourager. Attention. Madame Le Duret.
20: Merci. Je tiens tout d'abord à dire bonjour à Loriol-sur-Drôme.
12: Bonjour, et bon courage.
21: Attention, le top chrono, 3, 2, 1, partez.
12: Bravo. Allez, courage, Madame Le Duret, courage.
21: 3, petit pois. 4.
12: Allez.
21: 5.
4: Courage, courage.
21: Allez, tout le monde est en forme, tout le monde l'encourage.
4: Ah oui, tout le monde, tout le monde. Allez-y, allez-y, allez-y.
21: 8.
4: Encouragez-la, encouragez-la. Allez, Germaine, allez, allez, Germaine, allez.
21: Allez,
4: allez,
21: allez
4: Germaine. Germaine, allez, Germaine, allez. Allez, Germaine,
21: 13.
4: Allez.
21: Ça
4: allez,
21: va très vite.
4: Allez, Germaine, allez.
21: 18.
4: Germaine, allez, Germaine, allez.
21: 19.
4: Oh, j'en ai marre.
20: Là, je faiblis un peu.
4: Ah.
21: Apparemment, le petit poids ne passe pas. Attention, Germaine.
4: Bravo, Germaine. Bravo, bravo, bravo.
21: Aïe, aïe, aïe, qu'est-ce qui se passe?
4: Allez, allez, allez, allez, allez, allez, allez,
21: allez. Mince, il y a un malaise. Excusez-nous, ne quittez pas. Hein.
4: Bravo, bravo, bravo.
21: Allô?
4: Oui?
21: Là, les ambulanciers se précipitent. Apparemment, il est en train de s'étouffer avec le petit poids.
4: Allez, Germaine. Bravo, bravo, bravo.
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13: Allô, oui ?
25: Oui, bonjour monsieur, c'est bien la boucherie Chevaline ?
13: Oui.
25: Oui, je vous appelle pour un dépôt, s'il vous plaît.
13: Un dépôt de...
25: Pour vous déposer un poney.
13: Ah, pour... De... Ah.
25: Combien vous prenez pour un poney, d'habitude ?
13: Un poney ? Attendez.
14: Daniel ?
15: Oui ?
14: Combien tu prends pour un poney ? Ouais. Pour un poney, combien tu prends ? Un poney ?
13: Mais je ne sais pas, viens voir.
21: Allô, oui.
25: Oui, bonjour madame, excusez-moi. Comme j'expliquais à votre collègue, je vais passer pour un dépôt de poney et je voulais savoir quand je pouvais passer.
21: Un dépôt de poney ?
25: Voilà.
21: C'est un poney vivant ?
25: Ah bah oui, pour le moment.
21: De toute façon, le poney, nous, on peut pas vous le prendre hein, entier. Hein.
25: Vous pouvez en prendre un bout au moins ?
21: Comment un bout ? Eh bien non, mais de toute façon, il est vivant, vous me dites.
25: Oui.
21: Okay, vous, ça, vous verrez avec le patron, il vous arrangerait.
13: Il arrive, il arrive.
21: Ah, il arrive, le patron.
25: Ah bah super.
21: Hey, Patrick ! Allô ?
25: Oui, bonjour madame. Comme j'expliquais à votre sous-fifre, je viens pour un dépôt de poney cet après-midi. Je voulais savoir comment on s'arrangeait.
21: Un dépôt de quoi ?
25: Un dépôt de poney.
21: De poney ?
25: Oui.
21: C'est quoi un dépôt de poney ?
25: Bah c'est comme un dépôt de cheval, mais en plus petit.
21: Mais qu'est-ce que vous voulez faire avec un poney ?
25: Ah bah moi rien, je vous le laisse. Hein.
21: Oui, mais moi, j'ai pas le droit de vous le prendre. Moi. Déjà, il faut que les papiers soient en règle, sinon vous n'avez pas le droit de l'abattre. Hein.
25: Les papiers ?
21: Ah oui, bien sûr. Il y a toujours une carte, un certificat d'identité. C'est comme une carte grise de voiture, depuis la naissance de l'animal jusqu'à...
25: Ah bah écoutez, moi si vous voulez, je vous trouve une carte grise de poney.
21: Une carte, ouais, enfin bon.
25: Carte de séjour, carte de vitale de poney.
21: Mais j'en veux pas de votre poney, moi j'ai pas de bétailleur, j'ai pas de machin, qu'est-ce que j'en passe, moi je peux pas vous le prendre, hein, en plus il a pas les papiers.
25: Peut-être vous pouvez demander à madame, là, que j'ai eu juste avant, t'es ça l'intérêt.
21: Oui, non, tu veux pas un poney, toi, non. Ils ont pas de jardin, alors qu'est-ce que vous voulez qu'ils en fassent, d'un poney.
25: Vous savez que ça soit un appartement, hein, les Américains, ils ont ça. Hein,
21: un appartement, oui. Non, mais vous rigolez ou quoi, non. C'est bon. Alors, bon. Moi ça m'intéresse pas.
25: Bon,
21: voilà.
25: Imaginons. Demain matin, vous arrivez, hop, le poney est là.
21: Ouais, ben, il a pas intérêt d'être là demain matin, parce que moi, sinon, moi, je porte plainte à la gendarmerie, vous démerderez avec eux.
25: Bah, vous pouvez pas porter plainte contre un poney.
21: Écoutez, moi, j'en ai rien à foutre de votre poney, vous débrouillez avec, moi, j'en veux pas.
25: Bon, mais
21: ça va, j'ai autre chose à faire que vos histoires de poney, moi. Vous allez pas me prendre dans la tête tout après-midi pour un poney, que je sais pas d'où il sort, hein.
25: Bon, non, excusez-moi, poney, dans ce cas,
21: vous carrez dans l'oignon et vous me faites pas chier.
25: Non, mais ça, c'est facile, mais vous êtes capable de lui dire en face, ça?
21: À qui?
25: Au poney.
21: Au poney, mais moi je m'en fous, moi, de votre poney, j'ai jamais vu, moi, votre poney.
25: Ah bah, bougez pas.
21: Avec un poney. C'est pas moi qui ai un problème avec un poney, moi.
25: Ah bah, attendez.
21: Moi, j'achète pas je prends pas des poneys, moi, que vous voulez ou tout comme ça. Ah
25: bah,
21: vous prenez pour qui, là?
25: Attendez, bah, attendez, je vous le passe.
21: Hein?
25: Bah, je vais vous le passer, on va voir si vous tenez le même discours.
21: À qui?
25: Bah, le poney.
21: Le poney. Non, mais vous me passez un poney.
25: Allô?
21: Non, mais sous de ma gueule, lui.
25: Allô?
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16: Allô, bonjour.
20: Bonjour, monsieur. C'est le club du 3e âge de...
16: Oui.
20: Oui, bonjour, je voudrais la direction.
16: Ah, il n'y a personne pour le moment.
20: Ah bon? Vous pouvez leur laisser un message?
16: Je ne pourrais pas joindre la directrice.
20: Oui, moi, vous êtes gentil.
16: Je ne verrai personne. Là.
20: Madame Ledoux à l'appareil.
16: Bonjour, madame Ledoux.
20: Vous avez de quoi noter?
16: Ben...
20: Vous êtes gentil.
16: Là, j'ai
20: alors,
16: rien,
20: je vous donne le message. Hein.
16: Attendez. Pour la directrice, là...
20: Hip, hip, hip.
16: Comment ?
20: Vous me dites pour la directrice ?
16: Oui.
20: Oui, je disais hip hip hip.
16: Mais qu'est-ce que je veux dire ? Pour ce qui est de la directrice, chère madame.
20: Hip hip hip ? Oui, cher monsieur, je vous écoute.
16: Je pourrais pas la voir, moi.
20: Attendez, je prends un stylo et un bout de papier pour noter votre message. Vous permettez ?
16: Oui, bien sûr, chère madame.
20: Allons-y. Alors, je prends votre message.
16: Oui.
20: Alors, monsieur.
16: Comment ?
20: Vous êtes monsieur ?
16: Monsieur.
20: Oui, alors je note votre message, hein, allez-y. Hein.
16: Je ne pourrai pas joindre la directrice.
20: Ne pourra pas joindre la directrice. À quelle heure?
16: Oh ben, toute la journée, hein.
20: Oui, alors, pourquoi?
16: Ben, c'est-à-dire que moi, j'ai pas de relation avec elle.
20: Ben, heureusement.
16: Ça, je vous fais pas dire, madame.
20: Ben, si vous me le faites dire. Vous
16: ben
20: venez
16: oui.
20: de me le faire dire à l'instant.
16: Oui, bien sûr, madame.
20: Alors, pourquoi vous me dites que vous me le faites pas dire si vous me le faites dire?
16: Oui, mais
20: Vous savez, monsieur, j'ai plus d'un tour dans mon sac et c'est pas une vieille guenon comme moi qu'on apprend à faire la grimace cette fois dans sa bouche, hein.
3: Ah, ça, je vous fais pas dire, ça, madame.
20: Comment ça?
3: Comment
20: ça, vous me le faites pas dire? Moi, j'ai le droit de dire que je suis une vieille guenon, mais vous n'avez pas le droit de m'insulter, jeune homme. Quel âge avez-vous?
3: Ah non, mais moi, je me permets pas de vous insulter, chère madame.
20: Bah, vous m'avez traité de vieille guenon à l'instant.
3: Ah non.
20: Ah mais si, vous m'avez dit, je vous le fais pas dire.
3: Oui, mais...
20: Ah mais tout le monde est témoin.
3: Vous...
20: Oui.
3: Vous pourrez pas appeler demain, parce que là, aujourd'hui, l'établissement est fermé, là, chère madame.
20: Alors, vous avez de quoi noter mon message, hein?
3: Mais je peux pas noter, moi, madame.
20: Voilà. Alors, madame Ledoux, Germaine...
3: Attendez.
20: Ah, vous voyez, quand on veut, on peut.
3: Oui, ça, je vous fais pas dire.
20: Mais si vous venez de me le faire dire.
3: Je me suis mal expliqué, excusez-moi.
20: Oh, mais je vous en prie. Bon, alors voilà, le message est le suivant.
3: Allez-y, je vous écoute.
20: Donc, avec quoi allez-vous le noter?
3: Papier et un crayon.
20: Ah bon? Bon, formidable. J'ai demandé à madame la directrice une petite pipe, hurrah, donc du club du troisième âge, si elle voulait bien me sponsoriser pour le championnat du monde de vitesse des boîtes à savon pour cul de jatte.
3: De cul de Jacques?
20: Cul de jatte, pas de Jacques.
3: D'accord.
20: Non, parce que Jacques, c'était mon époux quand même.
3: Oui.
20: C'est une grande douleur, monsieur.
3: Oui, je ne le fais pas dire.
20: Ben si, vous me le faites dire.
3: Oui, bien sûr, madame.
20: Pourquoi me l'avez-vous fait dire?
3: Excusez-moi.
20: Je ne vous le fais pas dire. Bien écoutez, monsieur, je vous souhaite une bonne journée.
3: Merci, vous de même.
20: Et je ne vous le fais pas dire.
3: Au revoir, madame.
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6: Bonjour.
25: Bonjour, monsieur. C'est bien la station-service?
6: Oui.
25: On s'est permis de vous inscrire à la journée sans argent. Quand est-ce qu'on peut passer mettre les affiches pour annoncer l'événement?
6: Alors, quittez pas, je vais vous passer le gérant.
15: Allô?
25: Bonjour, madame.
15: Oui, bonjour. Je comprends pas bien votre truc inscrit pour la journée sans argent. Qu'est-ce que c'est que ce truc?
25: En fait, on organise une journée où les commerçants ne prendront pas d'argent pendant la journée.
15: Oui.
25: Donc, on va déjà venir vous coller une affiche pour annoncer l'événement?
15: Ouais, mais pour l'enlever après.
25: Bah, pour l'enlever, vous avez une décolleuse à papier peint ou un truc, vous savez?
15: Ah, non, du tout, j'ai pas ça, moi.
25: Écoutez, je peux vous en louer une, alors je le note.
15: Ah, mais je veux pas payer une location d'une décolleuse, vous ne connaissez pas les affiches, hein, non, là.
25: Bah, c'est du 4 mètres sur 3, donc ça part pas tout seul, hein.
15: Ah, non. Moi, si je suis emmerdé pour décoller ça après, puis que ça m'arrache ma peinture sur le truc, pas question, hein.
25: Vous repeignez par-dessus?
15: Non, je repeigne pas dessus.
25: Bah, si, je peux vous louer mon beau-frère qui est justement peintureur.
15: Non.
25: Ah, si.
15: Ah, non.
25: Bah, si.
15: Non.
25: Si.
15: Attendez, vous venez me coller une affiche sur la façade, que pour la décoller ma cage, il faut une décolleuse après, et puis ça m'arrache les peintures, ça va me coûter ce truc. Attendez, là, faut pas pousser, hein.
25: Je vous fais une facture pour la décolleuse, le peintre.
15: Non, il n'y a pas de facture ni quoi ni caisse. De toute façon, moi, quand les gens ils viennent m'acheter quelque chose, ils vont payer, hein.
25: Comment ça?
15: Non, mais vous croyez peut-être que je vais donner du produit gratis à tout le monde, non?
25: Bah, oui.
15: Non, mais vous croyez au Père Noël, non? Allez, où c'est que vous allez, là?
25: Attention, tout le monde est gagnant, dans le sens
15: bien
25: où...
15: Bien sûr. Bah oui, tout le monde, les gens, ils sont gagnants, mais dites-moi. Je fais gratuit à tout le monde, non, mais vous y croyez à quoi, non?
25: Bah si, parce que les gens vous donnent pas d'argent, mais vous leur rendez pas la monnaie. Donc tout le monde s'y retrouve.
15: Ouais, mais je rends pas la monnaie et je leur donne le produit.
25: Voilà.
15: Bah non, bah tiens, et le produit, qui c'est qui me le paye? Moi, je l'achète, hein, qui a eu le produit.
25: Vous allez pas me dire que vous payez l'essence, quand même.
15: Bah, à part ça. Non, mais, moi, le produit, on me le donne pas, moi, quand je commande un SMI. 35 000 litres de produits.
25: Excusez-moi, mais j'aimerais bien savoir qui vient faire un plein de 35 000 litres chez
15: non,
25: vous.
15: Non, mais vous comprenez rien du tout. Hein.
25: Vous imaginez la taille du réservoir de la voiture?
15: Je vous dis que je...
25: Vous avez reçu ma facture, d'ailleurs?
15: Mais j'ai que dalle. Une facture de quoi, déjà, premièrement?
25: Bah, pour toute l'organisation de l'événement.
15: J'ai jamais rempli de... accepter de faire un des trucs comme ça.
25: Ah si, votre collègue a validé juste avant.
15: Comment elle a validé, je voudrais savoir.
25: Bah, elle a fait étoile sur le téléphone.
15: Vous avez fait étoile sur le téléphone? Bah non.
25: Ah bah, j'ai enregistré, je peux vous repasser l'extrait, je l'ai.
15: Non, mais vous croyez...
25: Écoutez, je vous repasse l'extrait. Tut, étoile.
15: Qu'est-ce que c'est que ce bazar-là?
25: Vous avez entendu?
15: Non, mais là, tout à l'heure, vous avez validé étoile sur le téléphone. Terminé.
17: Allô?
25: Oui, bonjour madame.
17: C'est quoi ce truc-là?
25: Alors, c'est ce que j'expliquais. Comme vous avez validé la journée sans argent.
17: Non, je marche pas, moi je suis pas une journée à rien branler.
25: Non, bah non, c'est ce que je disais. Vous travaillez, mais vous ne vous faites pas payer.
17: Et à la station, le mec il va faire crédit, vous faites quoi là? Alors le mec il vient à l'essence et il paye pas.
25: Voilà, c'est ça.
17: Ouais, bah il va. Non, là faut pas rêver, là, vos conneries, c'est bon, vous voulez garder. Moi j'en ai rien à foutre, vous m'avez pas demandé mon avis avant.
25: C'est-à-dire que si vous voulez, s'il faut demander l'avis à tout le monde, vous rendez compte le boulot?
17: Et bah alors, vous êtes payé à coiffeur?
25: Quel coiffeur?
17: J'en ai rien à foutre. Vous allez vous faire tâter avec vos conneries.
25: Alors non, je ne suis pas tâteur non plus.
17: Tiens, et ben voilà, c'est bien ce que je vous dis, vous allez vous faire tâter avec vos conneries.
25: Enfin, excusez-moi, il faudrait quand même savoir ce que vous voulez, parce
17: mais
25: que...
17: Mais c'est votre problème, mon cher monsieur, j'en ai rien à hocher. Vous me cassez les burnes, je vous ai rien demandé.
25: Je peux peut-être reparler au vrai patron, dans ce cas, parce que...
17: C'est moi, le tollé.
25: Alors, je sais pas combien vous êtes, mais là, ça m'a l'air louche, quand même.
17: Et ben, si c'est louche, je vous emmerde.
25: Oh, d'accord, les gros mots.
17: Oui, et puis vous venez me voir, vous allez voir, on va solutionner ça entre quatre yeux. Allez, salut et bonsoir.
25: Ouh, comédien, bonsoir, madame.
19: 7h. Oh. 7h02. Oh. 7h03.
26: Bonjour, la météo.
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2: 17h56. 17h58, l'enfer, le périph. 18h.
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24: Allô?
26: Allô?
24: Oui.
26: Je suis bien à la quincaillerie?
24: Oui, oui, bonjour.
26: Oui, bonjour, c'est la maison de retraite, hein, pareil, et j'ai un patient en chambre 28 qui a besoin donc de quelque chose, qui vous téléphone, mais je vais vous dire qu'il souffre de la maladie de Gilles de la Tourette, vous connaissez?
24: J'ai entendu parler, je sais plus trop ce que c'est, mais j'en ai entendu parler, là, de la Tourette, là.
26: Vous savez, ils ont des spasmes, c'est un, comme des tocs, en fait, et ils prononcent des mots malheureux, un peu.
24: D'accord.
26: Voilà, je vous le passe. Hein.
24: Ok, merci.
26: 28, Gisèle, 28.
20: Allô?
24: Oui, bonjour.
20: Ah, bonjour, c'est la quincaillerie?
24: Oui, oui.
20: Ah, bonjour dans ton cul. C'est pour de la colle.
24: Qu'est-ce qu'il vous faut comme colle?
20: Est-ce que vous avez de la colle à bois dans ton cul?
24: Oui, oui, oui, c'est de la colle à bois. En tube ou en pot?
20: En pot, mais alors c'est pour quel bois dans ton cul?
24: Toutes sortes de bois.
20: Et sur des planches de dans ton cul de balsa?
24: Ça va pour du balsa.
20: Pour faire des planeurs dans ton cul.
24: Oui, ça va pour faire des planeurs, oui, oui.
20: Elle n'est pas trop épaisse dans ton cul.
24: Ah non, elle est assez fluide.
20: Alors oui, c'est, vous savez, on a besoin pour nos guides en balsa, pour le club de modélisme dans ton cul.
24: Oui.
20: On est donc 7
24: oui.
20: dans ta quéquette, oui. à avoir donc un plan de modélisme pour des planeurs qui font 1m80
24: oui.
20: d'envergure.
24: Oui.
20: Donc, quelle quantité il nous faut dans ton cul, dans ton nez?
24: Eh ben, moi, je pense, nous, c'est des bidons de 250 grammes.
20: Des bidons?
24: Oui, c'est des petits flacons.
20: Des flacons dans ton cul?
24: Oui, de 250 grammes.
20: C'est coûte combien?
24: Attendez, je regarde.
20: Dans ton cul?
24: Oui. Le prix, c'est 4,30 euros.
20: Et il en faut combien dans tes reins?
24: Oh, avec un, vous devez en avoir assez.
20: 15 dans ta chatte?
24: Ah non, un seul.
20: 4 dans ton cul?
24: Un seul.
20: Ah, un seul dans tes couilles?
24: Oui.
20: 3 dans ton cul?
24: Oui.
20: Bon, ben je vous passe le standardiste.
24: D'accord.
20: Dans tes couilles?
24: Oui, merci.
20: De rien dans tes seins?
24: Ah ben...
26: Allô? Allô, oui, c'est la
24: oui.
26: maison de retraite. Vous avez eu mon patient?
24: J'ai eu votre patient, et donc, j'ai un pot de colle, là, ça vaut 4,30 euros ou 6,35. Je lui dis 4,30, mais il n'y aura que 6,35, parce que comme à chaque fois, il me répète toujours un peu des mots, donc...
26: Quel mot il vous a dit?
24: Souvent, il me disait dans ton cul, il disait trois mots, puis hop, dans ton cul. Vous voyez, ça très souvent. Il a essayé de rimer, par exemple, comme il m'a dit dans ton nez, parce que j'avais dû dire quelque chose qui terminait par « et », vous voyez, il a fait le... vous voyez, comme si c'était un... pour que ça rime.
26: D'accord.
24: Et comme là, à la fin, je lui ai dit de rien, il m'a dit dans tes seins. Vous voyez? Et il m'a parlé du club de modélisme.
26: Oui.
24: Il a su me dire les dimensions, ça paraissait cohérent. Bah, sauf que de temps en temps, il répétait dans ton cul, ça c'est sûr. Il le disait entre les. Vous voyez?
26: D'accord.
24: Parce que bon, des fois, ça rimait pas forcément. Il y a un moment donné, parce qu'il m'a dit dans ta quéquette, je crois, il m'a dit. Il devait y avoir un mot qui se terminait par être, il m'a dit dans ta quéquette. Je m'en souviens bien maintenant.
26: Vous êtes sûr du...
24: Ah ben sûr. Hein. Ah, oui.
26: Attendez, je voudrais bien vérifier quand même.
24: Ouais.
26: Trouvez un mot à être, ailette ou étiquette et on va voir.
24: Ah ben c'est peut-être avec étiquette.
26: Et réessayez, hein.
24: Ouais,
26: on va voir avec lui, hein. Attendez. Merci. Ça a sonné?
24: Oui, c'est moi. Je vous rappelle pour la colle. J'ai bien été voir sur l'étiquette. Et...
20: Dans ton cul?
24: Oui, et le prix était, sur l'étiquette, était de 6,35 euros.
20: Dans ta quéquette?
24: Sur l'étiquette.
20: Dans ton cul?
24: Oui, et ben c'était 6,35.
20: Dans ta quéquette?
24: Oui.
20: Merci dans ton cul.
24: Ben de rien. Repassez-moi le standardiste alors.
20: Je te passe le docteur dans tes seins.
24: Oui, merci.
20: De rien dans ton cul.
26: Allô?
24: Oui, allô?
26: Oui, docteur, dans ton cul à l'appareil, j'écoute.
24: Oui, ben ça a marché, hein, parce que là, il me l'a dit, les Mourettes, il l'a bien dit, hein, deux fois il l'a dit dans tes quéquettes, et quand je lui ai demandé de me repasser le standard 10, il m'a dit, ben, je vous repasse le docteur dans tes seins. Et voilà, il m'a dit ça.
26: Jamais dans ton cul.
24: Ah si.
26: Ah.
24: Ah si, ça, il l'a dit plusieurs fois.
26: Donc
24: c'est
26: elle...
24: ce qu'il a dit le plus, ça. J'ai dit, allô, il a dit, dans ton cul. Et puis, donc je lui ai dit, j'ai fait exprès, j'ai répété deux fois le mot,

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3: Mais vous.
4: En plus, ça vous permet de donner peinard votre ancien nom si jamais vous vous faites encore choper dans le tram.
3: Non, mais moi je vais pas régler un PV que j'étais pas dans le nom.
4: Non, encore une fois, vous inquiétez pas, je maîtrise totalement la situation.
5: Raconte des conneries.
4: Ah bah ça recommence.
5: Fais gaffe, t'as des fraudes.
4: Pardon, c'est la patronne que j'entends derrière, non?
5: Ah mais monsieur, là vous êtes en train de me dire vous faites des fraudes dans les transports en commun et vous mettez le nom de la fleuriste alors que vous êtes un homme. Mais c'est quoi ce non-sens là? Vous êtes en train de me parler de quoi?
4: Bonjour madame, vous inquiétez pas, je parle pas de vous, je parle du monsieur que j'avais juste avant vous.
5: Eh mais vous êtes en train de délirer, monsieur, là.
4: Oui, mais c'est pas ma faute. C'est ce que je disais, c'est à cause du nouveau dispositif antifraudage.
5: Vas-y, viens.
4: Non, mais t'inquiète.
5: Non, mais moi tu devrais t'inquiéter parce que je vais te refaire toutes les dents, toi.
4: Alors, merci pour la proposition, mais ce que je veux dire, c'est t'inquiète, t'auras pas à payer le PV.
5: Bah, j'espère.
4: Bah oui, parce que, je vais témoigner comme quoi on était ensemble ce jour-là, c'est ce que je disais.
5: Non, on était pas ensemble. Elle, c'est une femme, elle était pas dans le transport. On sait pas, c'est quoi, t'es qui, toi, espèce de gros mytho pour raconter des conneries comme ça?
4: Alors, je suis monsieur Martin.
5: Eh mais ferme ta gueule!
4: Ah bah oui, mais tu demandes aussi.
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6: Allô?
7: Oui, bonjour monsieur.
6: Bonjour monsieur.
7: C'est la mairie de...
6: Oui?
7: Je voudrais monsieur le maire.
6: Moi-même.
7: Ah bah très bien, écoutez, ça tombe bien, je suis le chef de protocole de monsieur le préfet de région, monsieur Robert Ledoux,
6: oui,
7: qui souhaite vous parler.
6: Oui.
7: Je vais donc vous le passer, mais comme je suis le chef de protocole, je voudrais d'abord vous expliquer que monsieur Robert Ledoux, préfet de région, est une personne d'un certain âge, donc il a du mal à finir ses phrases, voyez-vous, c'est-à-dire que quand il commence une phrase, c'est plutôt à vous de la finir, quoi.
6: Mais il faut savoir ce que veut dire monsieur le préfet sur le moment.
7: Ouais, vous inquiétez pas, vous allez vous entendre. Hein.
6: Oui.
7: Je vous passe monsieur Robert.
6: Oui.
8: Merci. Allô?
6: Oui, bonjour monsieur le préfet.
8: Bonjour monsieur le...
6: Le maire?
8: Le maire. Comment allez?
6: Comment allez-vous?
8: Oui.
6: Ça va, je vous remercie monsieur le préfet, et vous-même?
8: Ça va. Ça va.
6: Ça va bien?
8: Ça va bien. Alors, je voulais vous...
6: M'annoncer?
8: Non.
6: Faire part?
8: Non.
6: Féliciter?
8: Oui.
6: Ah, je n'ai pas de félicitations à recevoir, pour ainsi dire, monsieur le préfet.
8: Si.
6: Si?
8: Pour votre...
6: Pourquoi?
8: Pour votre...
6: Pour ma mairie?
8: Oui.
6: Oui?
8: Parce que...
6: Oui, parce que...
8: C'est une
6: petite mairie que nous avons restaurée?
8: Oui, et elle a...
6: Elle a un petit cachet maintenant, parce qu'on l'a rendue gay, on l'a rendue... En fait, c'est plutôt le château qui est en face, qui redonne un petit blason à notre mairie, pour ainsi dire.
8: Oui. Alors, quand je suis venu à...
6: Vous êtes venu à...
8: Oui.
6: Ah bon?
8: J'ai vu monsieur...
6: Monsieur... Peut-être?
8: Oui. Oui.
6: Ah, notre propriétaire du château.
8: Voilà. Et oui. Je l'ai entretenu? Non.
6: Ah, vous l'avez encouragé?
8: Comment?
6: Vous l'avez encouragé?
8: Oui, je...
6: Ah, voilà, pour le... Parce que monsieur, je pense, a dû vous solliciter, je crois.
8: Oui, il m'a su...
6: Ah oui, vous sollicitez pour...
8: Non, il m'a su...
6: Suggérer de...
8: Il m'a suggéré...
6: Oui?
8: De l'encouragé.
6: L'encourager pour...
8: Pour le...
6: Pour, en fait, un peu faire classer ce site.
8: Oui.
6: Le château.
8: Alors, oui. Il m'a branlé.
6: Oui. Alors, il vous a demandé probablement que je vous donne quelques renseignements.
8: Il m'a branlé.
6: Il vous a branché sur le...
8: Oui.
6: Oui.
8: Alors, je l'ai
6: encouragé.
8: Oui.
6: Oui, vous l'avez encouragé.
8: Il m'a su...
6: Suggéré?
8: Oui.
6: Voilà, il vous a suggéré pour, en fait, donner votre avis, probablement.
8: Voilà, et derrière le château, il m'a branché.
6: Oui, branché.
8: Oui, et sa femme?
6: Oui, sa femme. C'est, oui, sa femme entretient le jardin d'hiver.
8: Elle entretient bien sa pine.
6: Oui, les pins, quoi, tous les... La pinède?
8: Oui. Il a du cul.
6: Ah oui, ça, il a du courage pour entretenir ce château.
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9: Allô?
4: Bonjour monsieur, c'est bien l'exploitation agricole?
9: Oui.
4: Monsieur Martin à la part.

0: Marseille, service de démaraboutage téléphoniste.
1: Oui.
0: Je vous appelle au sujet du marabout Martin qui est soupçonné d'escroquisme. Enfin, j'imagine que vous êtes déjà au courant.
1: Alors là, non, je suis pas du tout au courant de cette histoire-là.
0: Ah, parce qu'il vient de nous dire que vous travaillez ensemble.
1: Alors là, sûrement pas.
0: Je vérifiais. Apparemment, votre ligne téléphonique est maraboutée.
1: Oh, c'est quoi cette histoire? Et vous faites partie de quel machin, vous?
0: Service de démaraboutage téléphoniste. Donc, je vais démarabouter votre ligne.
1: Et ça veut dire quoi, démarabouter, s'il vous plaît?
0: Ça veut dire que pour être sûr que vous n'utilisez pas cette ligne pour marabouter les gens, je la démaraboute, tout simplement.
1: Oh là là, alors là, je ne sais pas où je m'en vais, alors. Hein.
0: Non, alors, vous n'allez nulle part, vous restez là.
1: Oh là là, ça me paraît très suspect, cette histoire.
0: Oh là là, on est bien d'accord. Bon, je lance la démarabouterie.
1: Non. Mais attendez.
2: Initiage du démaraboutisme de la ligne.
3: Qu'est-ce que c'est que ça?
0: Impossible. Ah, allô?
4: Je ne sais pas, il y a un problème avec un marabout.
3: Oui, allô?
0: Bonjour madame, pourriez-vous me passer le responsable, s'il vous plaît?
3: C'est moi-même.
0: Enchanté, monsieur Martin, service de démaraboutage.
3: Qu'est-ce que c'est que cette histoire-là, là?
0: Eh bien, je suis avec le marabout Martin qui vient de me dire que votre ligne servait à marabouter.
3: Non, mais là, vous allez mettre ça, c'est un truc sur le dos que je n'ai jamais fait de ma vie. J'ai jamais fait de marabout.
0: Tiens, pourquoi vous me parlez de marabout?
3: C'est parce que là, c'est vous qui me le dites.
0: Ouais, c'est pas faux.
3: Je suis agriculteur. Je suis pas marabout.
0: Enfin, vous pouvez très bien être agriculteur le jour et marabout la nuit.
3: Ah non, pas du tout. Alors là,
0: et puis surtout, il y a votre ligne téléphoniste.
3: Ma ligne, qu'est-ce qu'elle a encore à faire là-dedans?
0: Bah, comme par hasard, votre ligne est maraboutée.
3: Ah bah, j'ai été piraté. C'est pas possible.
0: Oui, vous allez me dire que vous n'étiez pas au courant?
3: Ah non.
0: Comme par hasard.
3: Non, c'est vous qui me l'apprenez. C'est vous qui parlez de marabout.
0: Pardon, mais le marabout Martin est avec moi. Il est formel. Ah oui, je suis le marabout Martin. Je suis formel.
3: Bah non, mais là, ce coup-ci, il va accuser tout le monde, lui.
0: Comment ça, tout le monde?
3: Bah, s'il dit que c'est moi, c'est que j'ai jamais été marabout.
0: Ah, parce qu'il y en a d'autres dans la combine.
3: Bah, j'en sais rien, moi.
0: Oui, vous me dites tout le monde, vous pensez à qui?
3: Bah, je sais pas à qui.
0: Non, mais moi, je sais. Vous pensez au client que vous lui avez présenté.
3: Ah, j'ai pas présenté le client.
0: Ah si, c'est même lui qui m'a présenté Paul Pogba.
3: Ah non, pas du tout. Je le connais pas, ce monsieur-là.
1: Qui c'est, ça?
0: Rebonjour, monsieur. Donc, visiblement, vous avez présenté Paul Pogba au marabout Martin.
1: Mais c'est qui, Paul Pogba?
0: Bah, Paul Pogba, le footballeur.
1: C'est que cette histoire.
3: Eh ben, qu'est-ce que je vais faire avec un footballeur?
0: Apparemment, vous auriez maraboutagé Kylian Mbappé pour qu'il rate un pénalty.
3: Ah bah, ce coup-ci, c'est un footballeur, mais faut pas arrêter quand même.
0: Vous allez me dire que vous n'avez jamais maraboutifié Mbappé?
3: Personne! Comment voulez-vous que je suis même pas capable que je fais le marabout?
0: On dit qu'on n'est pas capable qu'on ait le marabout, et puis dès que je vais raccrocher, je vois le truc, vous allez ressortir tous vos gris-gris.
3: Oh, j'ai pas de gris-gris, de toute façon.
0: Oui, ou égorger un poulet, je sais pas.
3: J'ai pas de poulet, j'ai pas rien.
0: Ah, tiens, comme par hasard, qu'est-ce que j'entends?
3: Non, mais là, vous allez quand même pas mettre des choses que je n'ai jamais fait, quand même. Merde, alors.
0: J'avoue tout, cette dame est mon complice.
3: Ah bah non, excusez-moi, moi je
0: suis... Ah
3: ah. Parce que là, non.
0: Ah bah voilà, l'affaire est dans le sac, j'ai les aveux du marabout, Martin.
3: Ah, c'est faux, monsieur.
0: Ah bah, vous savez quoi, je vous le passe.
3: Non, j'ai rien fait que de marabout.
0: Ah, et si je lui dis de passer vous voir directement?
3: Je veux pas le voir.
0: Dans ce cas, il passe vous voir, mais vous restez dodo.
3: Non.
0: Bah si, comme ça vous le voyez pas.
3: Merde, alors.
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6: Société Générale, bonjour.
7: La Société Générale?
6: Oui, monsieur.
7: Oui, bonjour, monsieur. Ceci est un hold-up. Alors, vous êtes à la caisse, là?
6: Oui.
7: Bon.
6: Non, c'est pour moi.
7: Bon, allez à la caisse, s'il vous plaît.
6: Oui.
7: Vous y êtes?
6: Mais c'est pour moi qui suis dans la caisse.
7: Bon, je
6: peux vous... C'est écrit, moi.
7: Ok. Bon, pour rester discrètement, là. Vous êtes à l'entrée?
6: Non.
7: N'ayez pas peur, tout se passera bien. Restez calme, d'accord?
6: Oui.
7: Bon. Alors, vous allez sortir 20 000 francs liquides en coupure de 100 francs.
6: Oui.
7: Ok?
6: Oui.
7: Bon. Vous les mettez à droite en rentrant. Vous avez une poubelle?
6: Oui.
7: Discrètement, derrière tes personnes, je vous regarde. Qu'est-ce que vous êtes en train de faire?
6: J'ai la trouille.
7: Comment?
6: Je peux pas.
7: Pourquoi?
6: Je peux pas.
7: Pourquoi vous pouvez pas?
6: Parce que j'arrive pas.
7: Comment ça, vous n'arrivez pas?
6: Parce que j'arrive pas, je peux pas.
7: Pourquoi?
6: Parce que je tremble.
7: Calmez-vous, je vous ai dit que tout se passerait bien.
6: Attendez, prenez plutôt une personne, parce que moi je peux pas. Je vais vous passer une autre personne qui va le faire à ma place. Parce que moi je peux pas.
7: Pourquoi vous pouvez pas?
6: Parce que je peux pas.
7: Et vous avez peur?
6: Oui.
7: Et pourquoi?
6: Parce que... Attendez, je vous passe une personne.
7: Non, attendez, restez là, c'est vous
6: non,
7: que je veux.
6: Je vous passe une personne.
7: Allô?
8: Oui?
7: Oui, bonjour monsieur.
8: Bonjour monsieur.
7: Ceci est un hold-up. Je voudrais savoir pourquoi la première personne au téléphone vous a passé. Vous êtes le directeur de l'établissement?
8: Comment ça?
7: Vous êtes le directeur de la Société Générale?
8: Oui.
7: Ceci est un hold-up. Vous allez faire scrupuleusement ce que je vais vous dire. Vous n'alertez personne. Vous me suivez? Pas de panique, il n'y a rien à craindre, d'accord?
8: Oui.
7: Bon.
8: Oui.
7: Alors vous allez me sortir 20 000 francs, coupure de 100 francs. Vous me suivez?
8: Oui.
7: Vous allez les mettre dans la poubelle à droite en rentrant. Vous avez une poubelle?
8: Non, mais nous avons les services de sécurité, là. Comment voulez-vous que nous fassions?
7: Je vous demande, monsieur, de bien m'écouter. Vous mettez 20 000 francs en billets de 100 francs dans la poubelle cendrier. Et vous allez sortir cette poubelle cendrier dans 10 minutes. Attention, monsieur, car si vous ne faites pas scrupuleusement ce que je vous demande, je vais raccrocher. Vous me suivez?
8: Écoutez, je comprends pas très bien où vous voulez en venir, monsieur.
7: Ceci est un hold-up, monsieur.
8: Je comprends pas très bien. Écoutez, comprenez mon étonnement.
7: Quoi?
8: Vous me dites, ceci est un hold-up, vous n'êtes pas là. Qu'est-ce que vous voulez qu'on fasse?
7: Je vous ai demandé de sortir 20 000 francs, coupure de 100 francs, de les mettre dans la cendrier et de les sortir.
8: Mais écoutez, c'est pas très sérieux. Si vous avez un problème d'argent, vaut peut-être mieux que vous veniez nous voir et qu'on étudie avec vous le
7: monsieur,
8: problème.
7: Ceci est un hold-up. Attention. Calmez-vous, restez calme. Repassez-moi le premier et faites scrupuleusement ce que je vous ai dit, autrement je raccroche le téléphone.
8: Là, j'avoue, je ne comprends pas.
7: Attention, je vais raccrocher.
8: Je vais vous passer une autre personne, si vous voulez.
9: Allô? Allô?
7: Ceci est un hold-up, ne bougez pas, ne paniquez pas, restez calme.
9: Oui.
7: Bon, c'est vous que j'ai eu en premier tout à l'heure?
9: Oui, c'est moi que vous avez eu.
7: Ça va mieux?
9: Oui, ça va mieux.
7: Bon, comment vous avez fait pour ne pas trembler?
9: Comment?
7: Je vous ai dit de ne pas paniquer. Vous avez qu'à pas écouter. Oui. Vous faites exactement ce que je vous demande. D'accord? Comptez jusqu'à 10. Allez-y.
9: 1, 2, 3, 4, 5, 6, 7, 8, 9, 10.
7: Levez le pied droit. C'est fait?
9: Oui.
7: Posez-le.
9: Oui.
7: Ça va mieux? Bon, ben vous avez sorti l'argent? Est-ce que l'argent est sorti? Allô, est-ce que l'argent est sorti? Attention, je vais raccrocher. Allô? Allô?
9: Allô, oui, mais il n'y a plus rien en caisse.
7: Comment ça, il n'y a plus rien en caisse?
9: Bah non, les gens, il y a eu beaucoup de monde cet après-midi, les gens nous ont presque tous les validés.
7: Bon, ben je vais vous prendre en otage, monsieur. Vous êtes pris en otage.
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12: Bonjour.
0: Bonjour monsieur, c'est bien le fleuriste?
12: Non, je suis une dame.
0: Ah, c'est pas le fleuriste?
12: Si, je suis le fleuriste.
0: Ça, c'est dingue, je compose le numéro du fleuriste et c'est pas un fleuriste.
12: Mais si, je suis fleuriste.
0: Bon, je vous ai demandé, vous m'avez dit non.
12: Non.
0: Ah si, vous m'avez dit non.
12: Non.
0: Si.
12: Vous m'avez dit bonjour monsieur et je lui dis non.
0: Oui, bah si vous me dites non, c'est bien que je suis pas chez le fleuriste.
12: Si.
0: Ah oui, mais pardon, si quand vous dites non, il faut deviner que ça veut dire oui, je suis chez le fleuriste.
12: Non, je dis non.
0: Eh ben voilà, vous me redites non.
12: Mais pourquoi je dis non? Parce que vous m'avez dit bonjour monsieur. Je vous ai répondu non, je suis une femme.
0: Ça m'a pas l'air très logique, mais enfin, admettons.
12: Bah si, c'est logique, parce qu'un homme et une femme, il y a quand même une différence. Hein.
0: Bah faudra m'expliquer, parce que c'est pas très clair quand même.
12: Non, je sais pas qui est pas clair là. Mais c'est pourquoi vous voulez des fleurs?
0: Ah non, je veux pas de fleurs, pourquoi vous me demandez ça?
12: Bah pourquoi vous m'appelez chez un fleuriste alors?
0: Rien à voir. Monsieur Martin, service Martin Télécom Électronique.
12: Oui, et alors?
0: J'installe des brouilloteurs électroniques. C'est un système pour éviter que les jeunes soient collés à leur téléphone toute la journée pendant les cours.
12: Oui.
0: Et comme vous êtes en zone périscolarifiée, ça coupera aussi le réseau chez vous pendant les heures d'école.
12: Ah bah non, mais c'est n'importe quoi votre truc là. Eh oh, et puis alors et quoi? N'importe quoi.
0: En tout cas, je note que vous n'avez pas d'a priorisme contre le brouillotage électronique.
12: Oui, bah bien sûr. Non mais il se complète ma part jour.
0: Il vous entend, hein?
13: Bonjour.
0: Bonjour monsieur, comme j'expliquais à votre collègue, je m'occupe d'installer le brouillotage.
13: Le brouillotage?
0: Oui, pour brouilloter le réseau pour empêcher les jeunes d'y aller.
13: Alors c'est quoi qui fonctionne pas? Je comprends pas.
0: Bah juste téléphone et tout ce qui est internet.
13: Ah mais moi je peux pas. Si j'ai pas internet, mon boîtier fonctionne pas. Ma caisse non plus.
0: Quel boîtier?
13: Le boîtier de CB.
0: Bah pourquoi vous avez une CB chez un fleuriste?
13: Non, la CB.
0: Ouais, je sais ce que c'est qu'une CB, c'est le truc de routier là.
13: Non, mais je fais pas ça.
0: Salut, tu me copies?
13: Non. Attendez, je crois qu'on sait pas comment.
0: Non mais au final, CB, CB, c'est pareil.
13: Attendez, je fais pas de CB, juste j'ai un boîtier de carte bancaire et moi, faut qu'il fonctionne toute la journée.
0: Ah bah le dimanche, vous l'aurez toute la journée.
13: Non, toute la semaine. personne.
0: Ah bah non, vu qu'en plus vous êtes juste en dessous du bruyoteur, vous comprenez bien que c'est pas possible.
13: Mais attendez, je comprends. C'est où que vous installez ça?
0: Bah sur le toit, au-dessus de chez vous.
13: Mais pourquoi chez moi?
0: Parce que comme le bruyoteur, ça envoie des ondes qui sont mauvaises pour la santé, on n'a pas le droit de les installer trop près des établissements scolaires.
13: Et notre santé, par contre, c'est pas dérangeant. S'en foutent.
0: Ah non, mais vous inquiétez pas, je vous pose un isolage anti-brouilloteur.
13: Ok.
0: Vous avez combien en hauteur sous plafond?
13: Deux mètres cinquante, un truc comme ça.
0: Impec, parce que moi je vous mets une mousse isolante au plafond, ça fait un mètre d'épaisseur environ.
13: Uh-huh.
0: Donc ça vous laisse un mètre cinquante de hauteur sous plafond dans le magasin.
13: Bah, vous me dites, il y aura que un mètre de différence, donc ça veut dire que si j'ai des clients qui sont grands, bah ils se taperont dedans forcément.
0: Oui, enfin vous avez de la marge, parce que jusqu'à 1m50, ça devrait passer.
13: Mais monsieur, vous vous rendez compte que quelqu'un fait forcément plus d'1m50, sinon c'est des enfants. Et vous faites combien?
0: Alors, moi je suis grand, je fais 1m49, mais vous voyez, ça passe quand même.
13: Non, vous faites pas 1m49.
0: Non, en vrai, je fais 1m47, mais sur mon passeport, j'ai mis 1m49.
13: Je suis 1m65 déjà, monsieur.
0: Wow!
13: Oui, on vit pas chez les minimoys, hein.
0: C'est pas grave, il suffit de creuser dans le sol pour regagner des centimètres.
13: Mais on peut pas creuser dans le sol, monsieur. Je vais pas creuser dans le sol pour que les clients rentrent dans le magasin.
0: Bah sinon, faut les faire rentrer à quatre pattes.
13: Ah ben, rentrer à quatre pattes, bah encore mieux, oui.
0: Le problème, c'est surtout pour repartir. Parce que si on a un bouquet dans une main, ça veut dire qu'on est obligé de marcher à trois pattes.
13: Non, mais arrêtez, c'est un sketch.
0: Oh, bah c'est un sketch, oui.
13: Oui, c'est un sketch, là.
0: Ah, oui, c'est vraiment un sketch, oui, c'est ce que je vous dis.
13: Non, mais vous rigolez.
0: Je dirais même que c'est un canular, tiens.
13: Ok.
0: Tant que j'y suis, je pourrais même dire que c'est la radio.
13: D'accord.
0: Et d'ailleurs, ce serait quelle radio?
13: Les chansons.
0: Bravo, bah voilà, bienvenue.
13: D'accord, ok.
0: Donc, je vous laisse le réseau, je vous souhaite une bonne journée.
13: Merci, monsieur.
0: Et au revoir, monsieur.
13: Au revoir, madame.
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14: Mairie de Chouze, bonjour.
15: Oui, bonjour, c'est la mairie.
14: Oui, la mairie de Chouze.
15: Bonjour, c'est la mairie de Strasbourg, là, pareil.
14: Oui.
15: Est-ce qu'il y a quelqu'un du service de protection des mineurs chez vous, là, actuellement?
14: Et c'était à quel sujet?
15: Alors, c'est simple, c'est parce que nous sommes l'association de protection des mineurs contre la tabagie et pour l'alcoolisme.
14: Oui.
15: Et donc, samedi, nous organisons une grande manifestation à travers tout notre département contre la tabagie et pour l'alcoolisme. Et donc, nous souhaitons vous associer, évidemment, associer toutes les mairies.
14: Oui.
15: Pour que les jeunes qui s'adonnent au tabac passent une soirée sans fumer, tout en continuant à boire abondamment.
14: Oui.
15: Et plus que la coutume. Donc, nous aimerions savoir si vous associez pleinement à notre manifestation.
14: Oui, bien sûr. Mais alors, est-ce que moi, je peux vous donner l'accord ou pas?
15: Oui, bien sûr. Sinon, vous ne seriez pas là, madame. Moi, je garantis l'antenne de toute la région et celle du département. Alors, nous envoyons des verges et des pas mûrs à longueur de 8 et forcément, ça, nous avons l'habitude, hein.
14: Oui, ben, écoutez, si vous me dites, moi, je suis tout à fait pour. Donc, moi, je peux que vous répondre positivement.
15: D'accord, donc vous êtes d'accord pour que les jeunes samedi soir, donc, ne s'adonnent pas à la tabagie.
14: Exactement,
15: et continuent à consommer de l'alcool abondamment et plus que la coutume.
14: Ah oui, oui, tout à fait.
15: Parce que ça, c'est très important.
14: Ah oui, bah écoutez, là, il n'y a pas de problème.
15: Il faut vraiment même... Nous, on a parlé de doubler les doses en alcoolémie, s'ils peuvent, bien entendu. Et par contre, de ne fumer pas la moindre cigarette.
14: Oui.
15: Je pense que c'est intéressant.
14: Oui, ben j'espère.
15: Je pense.
14: Ils sont à votre écoute.
15: Et j'espère aussi que
14: le message passera.
15: Oui, parce que c'est la seule manière que nous avons de dédoubler le tissu anal, vous savez, de la jeunesse actuellement. Je ne sais pas si vous avez vu la circulaire 531 passer, non?
14: Non.
15: Non.
14: Non, écoutez pas, moi-même, non.
15: Non, vous ne l'avez pas vu.
14: Bah, non. Écoutez,
15: les faits sont là, c'est édifiant. Le tissu anal de la jeunesse est dilaté deux fois plus que la coutume. Je ne sais pas si vous réalisez ce que ça fait.
14: Oui, ben écoutez, moi-même si, en tant que maman, de toute façon.
15: Ah, vous aussi, votre tissu anal a été dédoublé également?
14: Oui, ben écoutez, je pense que tout le monde, oui, je ne sais pas.
15: Oui, on leur met beaucoup en ce moment, quand même.
14: Oui, voilà.
15: On s'est aperçu que tout le monde l'avait dans le fion depuis à peu près 2 ans. C'est terrible.
14: Oui, c'est un petit peu partout, je veux dire, c'est dans tout, partout, oui, dans tout le département, un petit peu, ouais, voilà, partout. Donc...
15: Il faut rétrécir les rondelles, je crois.
14: Oui.
15: Mais comment faire?
14: Voilà, exactement.
15: Ah, c'est ça, hein?
14: Oui.
15: Bon, bah, écoutez, je vois que nous sommes d'accord.
14: Oui. Donc, vous voulez parler au secrétaire général?
15: Non, vous lui transmettez. C'est pas la peine, je pense, de l'avaler. Ça va aller tout seul.
14: D'accord.
15: Je vous remercie, madame.
14: Je vous en prie, au revoir.
15: Au revoir, madame. 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
16: Oui.
0: Bonjour monsieur, c'est bien le magasin de vêtements?
16: Oui.
0: Monsieur Martin à l'appareil, service de garantie de l'économie et du gaspillage, le SGEG.
16: Oui.
0: Ah, vous connaissez déjà le SGEG?
16: Non.
0: Vous avez dû recevoir notre courrier?
16: Bah non, ça me parle pas, c'est un courrier postal.
0: Exactement, oui, c'est une brochure qu'on a envoyée à tous les commerçants de France pour leur expliquer les économies de papier.
16: Ah. Oui.
0: Vous savez, rapport aux nouvelles normes.
16: Les nouvelles normes, ouais.
0: Donc à partir de maintenant, pour réduire encore plus la consommation, quand un client demande son ticket, vous lui donnez que la moitié du ticket.
16: Eh ben là, je vois pas comment on peut faire une moitié de ticket.
0: Eh ben vous le déchirez en deux, tout simplement.
16: Mais je peux pas donner en haut, il y a le nom de l'entreprise et en bas, il y a le montant.
0: Ah non, mais le client, il peut choisir la moitié qu'il veut. S'il veut le bas, vous lui donnez le bas, peu importe.
16: Ben oui, mais le haut, je le jette.
0: Ah ben non, le haut, vous le gardez puisque vous allez le réutiliser pour refaire un autre demi-ticket.
16: Mais je peux pas, moi, j'ai un rouleau.
0: Justement. Vous gardez tous les demi-tickets.
16: Oui.
0: Après, vous les scotchez tous ensemble. Et hop, un rouleau presque neuf.
16: Mais le scotcher avec un...
0: Le scotcher avec du scotch.
16: Bah oui, mais du scotch dans ma machine, ça passe pas.
0: Ah.
17: Bonjour.
0: Bonjour monsieur, vous êtes sans doute le responsable.
17: Oui.
0: Monsieur Martin du SGEG.
17: Alors ça me dit rien, mais dites-moi.
0: Ah, vous non plus, vous ne connaissez pas le SGEG?
17: Pas du tout.
0: Bah, on est chargé d'applicationner les nouvelles normes d'économie de tickets de caisse.
17: Oui.
0: Donc, comme j'expliquais, maintenant vous filez que des demi-tickets.
17: Ça veut dire que la caissière, pendant 2 heures, elle va se faire chier à faire des rouleaux de caisse.
0: Exactement, comme ça après vous le retournez et vous pouvez imprimer sur l'autre face.
17: Ouais, mais vous vous rendez compte, le temps à refaire un rouleau, à rescotcher tous les bouts de papier ensemble. Et puis en plus, il n'y a qu'une face, nous, sur nos rouleaux, il n'y a pas deux faces. La face derrière, elle est imprimée.
0: C'est quoi? C'est de l'imprimante thermique?
17: Bah sûrement, mais il y a déjà des trucs décrits derrière.
0: Non, parce que je vous explique, la thermique, elle imprimante en chauffant le papier.
17: Oui, non mais ça je suis au courant.
0: Donc, si vous mettez les demi-tickets au congélateur, ça va les effacer.
17: Vous êtes sérieux?
0: Comment, pardon?
17: Vous êtes sérieux?
0: Attendez, vous êtes en train de me demander si le SGEG est sérieux?
17: Ah mais si, mais bien sûr, mais moi je vais pas faire ce que vous êtes en train de dire.
0: Non, pas vous, vous déléguez.
17: Il y a aucun commerçant qui va vous dire oui, j'ai que ça à faire de ma journée de refaire un rouleau de caisse avec 15 000 bouts de tickets.
0: Je vous rassure, on a calculé que déjà avec 7 000 bouts de scotch et 7 000 demi-tickets, vous pouvez refaire un petit rouleau.
17: Et le gâchis de scotch, on en parle ou pas?
0: Ah ça c'est pas grave, nous on est là pour économiser le papier, donc le scotch ça ne nous regarde pas.
17: Donc en fait on économise du papier pour niquer du scotch.
0: Voilà, comme on dit dans le milieu, on ken du chosco.
17: Vous pensez que c'est mieux pour la planète?
0: Non, entre nous évidemment que c'est bien pire.
17: Ah quand même, merci.
0: Ah oui, bien sûr, mais l'essentiel c'est qu'on pourra dire qu'on a divisé par deux votre consommation de papier.
17: Moi je le ferai pas, je vous dis que je le ferai pas.
0: Ah non, mais pas vous, vous demandez un sous-fifre.
17: Non, mais il y a pas de sous-fifre chez moi en fait.
0: Alors j'ai justement mon beau-frère qui a une agence d'intérimaire sous-fifre.
17: Mais non.
0: Si, je lui demandais de vous trouver quelqu'un.
17: Mais je vais pas embaucher quelqu'un pour faire ça, c'est hors de question.
0: Mais si, vous récupérez un sous-fifre scotcheur en intérim.
17: Non. Mais non, bien sûr que...
0: Ça vous coûtera pas grand-chose.
17: Mais bien sûr que si, ça va me coûter une personne. Vous êtes sérieux? Le SMIC, ça coûte cher.
0: Alors, le SMIC, je sais pas, mais pour un sous-fifre scotcher, le tarif de base, c'est 30 000 par mois.
17: Mais non, mais arrêtez de rire, vous plaisantez, j'espère.
0: Franchement?
17: Franchement.
0: Alors oui, franchement, oui.
17: Mais vous êtes qui, du coup?
0: Eh ben, c'est Rire et Chanson, bienvenue. Et merci.
17: Je vous en prie. Bonne journée.
0: Bonne journée, au revoir, monsieur.
17: Merci. Au revoir, madame.
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20: Allô?
21: Bonjour madame.
20: Bonjour monsieur.
21: Je suis bien à l'école de...
20: Oui.
21: Eh bien, vous êtes la directrice peut-être?
20: Non, je ne suis pas la directrice. Il n'y a pas d'école après-midi.
21: Ah, alors là, il y a un problème. C'est l'inspection d'académie. Nous sommes à la commission d'attribution des budgets pour l'école cette année.
20: Oui.
21: Je vous explique ce qui va se passer. Monsieur l'inspecteur qui attribue les budgets... va donc décerner des enveloppes.
20: Oui.
21: On attribue de l'argent supplémentaire à chaque école.
20: Oui.
21: En disant à cet inspecteur qui vient de Paris que nous avons dans le département des écoles de sous-doués et de surdoués.
20: Mmh.
21: Donc il faut les encourager financièrement, quoi.
20: Oui. Hein.
21: Donc on va vous présenter comme étant un élève, si vous ne voyez pas d'inconvénient, de cette école. Et vous répondez comme vous pouvez. Et,
20: je vais essayer de vous aider du mieux que je peux.
21: Voilà, on a dit que vous étiez une école de sous-doués.
20: Oui.
21: Hein? Il va vous prendre, essayez de rajeunir votre voix. Monsieur l'inspecteur, nous avons donc l'école de sous-doués. Et nous avons une élève que vous pouvez interroger. Hein? Merci.
22: Allô?
20: Oui.
22: Bonjour.
20: Bonjour.
22: Comment t'appelles-tu?
20: Brigitte.
22: Ah, c'est un joli prénom.
20: Oui.
22: Quel âge as-tu?
20: 10 ans.
22: Bien. Tu es en quelle classe, Brigitte?
20: Je sais plus.
22: En maternelle.
20: En maternelle.
22: En maternelle?
20: Oui.
22: À 10 ans, tu es en maternelle, hein?
20: Oui.
22: C'est bien. Alors, peux-tu me dire qui était Charlemagne?
20: Je m'en rappelle plus.
22: Votre voix.
20: Je sais plus.
22: Charlemagne. C'est celui qui a inventé.
2: C'est celui qui a inventé l'école.
22: Tu es sûr?
2: Oui.
22: Oui, qui?
2: Oui, monsieur.
22: Inspecteur.
2: Oui, monsieur l'inspecteur.
22: L'académie.
2: De l'académie.
22: De Paris.
2: De Paris.
22: Bien, c'est bien, Brigitte. Tu es bonne en histoire, alors, hein?
2: Un peu.
22: Voilà. Alors, et en sport? Tu aimes bien le sport?
2: Un petit peu.
22: Votre voix.
2: Oui, un petit peu.
22: Voilà. Alors, tu vas me faire une galipette avant, pendant que je vais prendre mon dossier.
2: Oui.
21: Merci. Allô?
2: Oui.
21: Comment ça se passe?
20: Je suis un peu perdue quand même, hein?
21: Non, ça se passe bien, ça se passe bien. Vous saviez qui était Charlemagne, de toute façon.
20: Oui. Mais quand même, c'est pas évident, hein, de...
21: Il revient, là. Qu'est-ce qu'il vous a demandé?
20: De faire une galipette en avant.
21: Vous pouvez la faire ou pas?
20: Oui, mais de toute façon, il verra rien.
21: Si, justement, il a une sacrée oreille et tout à l'heure, il y a des élèves qui ont essayé d'en faire une fausse à Pernon, il a trouvé. Vous pouvez la faire ou pas?
20: Oh non, je pourrais pas la faire, hein. Je vais me casser la figure. Hein.
21: Est-ce que vous pouvez au moins essayer?
20: Oh, vous me demandez beaucoup de choses, là.
21: C'est pour votre école, hein.
20: Enfin, je vais essayer, mais... Voilà,
22: merci. Allô?
2: Oui?
22: Brigitte?
2: Oui?
22: Bon, alors, tu es prête pour la galipette en avant?
2: Oui.
22: Alors, dans quelle position es-tu?
2: Eh ben, je me suis mis à quatre pattes.
21: Votre voix.
2: Je me suis mis à quatre pattes.
22: Bien. Alors, vas-y, Brigitte. Et tu me décris ce que tu fais, hein?
2: Je mets ma tête par terre, en avant. Et puis... Mais j'arrive pas avec le téléphone.
22: Comment?
2: J'arrive pas.
21: Faites un effort.
2: Je peux pas.
21: Qu'est-ce qui passe pas?
20: Oh, écoutez, je peux pas, hein. Je peux plus continuer.
21: Parlez doucement. Dites que vous l'avez faite.
2: Ça y est. Je l'ai faite.
22: Oh, la menteuse. T'as pas réussi, hein?
2: J'ai mal à ma tête.
22: Comment?
2: J'ai fait mal à ma tête.
22: J'entends pas bien.
2: J'ai fait mal à ma tête.
22: Bon, alors arrête là. Effectivement, c'est une école de sous-doués, hein. Bien. Alors, on arrête le sport. Brigitte, tu vas me donner une récitation.
2: Je sais pas.
21: Vous n'avez qu'à chanter. Chantez ce que vous pouvez.

0: Bien. Alors, Brigitte, ben, je crois que je vais donner une enveloppe à ton école. Qu'est-ce qu'on dit?
1: Merci, monsieur l'inspecteur de l'Académie de Paris.
0: Ah, mais moi, je ne suis pas inspecteur d'Académie, moi. Hein? Je fais des canulars téléphoniques sur la radio.
1: C'est pas vrai.
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3: Allô?
4: Bonjour, madame, c'est bien le tabac?
3: Oui.
4: Monsieur Martin, les échafaudeurs Martin.
3: Vous êtes eux?
4: Les échafaudeurs Martin, on fait des travaux, on va venir échafauder chez vous.
3: Mais je vous connais pas, vous.
4: C'est normal, c'est parce que je suis passé devant l'autre jour.
3: Oui.
4: Et j'ai vu la faute sur votre enseigne.
3: La faute de quoi?
4: Bah, à la fin de tabac, vous avez mis un C.
3: Il y a un C?
4: Ouais, il y a écrit T-A-B-A-C, donc ça fait tabac.
3: Oui, mais ça fait longtemps que c'est comme ça.
4: Ah, en plus, attendez, il est écrit comment tabac chez vous?
3: Bah,
4: T-B-A-C. T-B-A-C, ah ouais, donc en plus, il vous manque un A.
3: Non, T-B-A-C.
4: Bah, on est bien d'accord, T-B-A-C.
3: T-B-T-B. A,
4: donc on laisse le deuxième A, on insère le premier A entre le T et le B, puis on dégage le C en trop à la fin, après le deuxième A.
3: Il manque pas de A, qu'est-ce que vous racontez là?
4: Bah, d'après ce que vous me dites, il y a écrit BAC, ça veut rien dire.
3: Mais pourquoi il manque pas de A?
4: Deux A?
3: Mais non, mais il manque pas de A.
4: Oh là là, donc faut que je vous pose aussi un deuxième A, ça faut voir si j'en ai deux en stock.
3: Mais qu'est-ce que vous racontez là?
4: Eh bah, sur le bon de commande, je vous rajoute un deuxième A.
3: Le bon de commande de quoi?
4: Bah, pour les lettres qui vous manquent.
3: Mais il manque pas de lettres.
4: Plus le C qu'on va enlever.
3: Mais pourquoi vous voulez enlever un C à tabac? C'est tabac, ça c'est qu'un C, tabac.
4: Ah bah non.
3: Ben si.
4: Bah non, sinon on dirait tabac.
3: Bah vous avez vu ça où?
4: C'est l'écriture inclusitoire, vous savez, maintenant il faut plus mettre les lettres qu'on prononce pas.
3: Non, vous touchez à rien du tout là.
4: De toute façon, je passe avec le bon de commande.
5: Allô?
4: Et bonjour madame.
5: Bah, ton bon de commande, tu te le carres au cul, puis j'en veux pas moi.
4: Ah c'est gentil, mais dans ce cas tu vas rester avec une faute d'orthographe.
5: Non mais je m'en fous, ça te regarde pas. Ça fait 7 ans que je suis ici, la faute d'orthographe est liée depuis 7 ans, voire même depuis 30 ans.
4: Ouais, bah en attendant il y a écrit bac, c'est un peu la honte.
5: Mais je m'en fous complètement.
4: Non mais pardon.
5: Non mais y a pas de pardon, ton arnaque tu te la fous au cul est bien profond. T'as compris comme ça, c'est plus français.
4: Alors non, c'était pas le projet à la base, moi je voulais juste filer un coup de main.
5: Hein. Non mais je vais être très clair avec toi. Les arnaques j'en ai fait bien avant toi, d'accord?
4: Ah d'accord, donc on est collègues.
6: Oui, allô?
4: Bonjour madame, comme j'expliquais à votre collègue arnaquiste, je vais m'occuper de votre enseigne.
6: Non mais ça va pas, non. Ça va pas du tout, non.
4: Vous mettez une enseigne tabac, TABA, on n'en parle plus.
6: Non, mais vous mettez rien du tout, je m'en fous, vous travaillez pour qui vous, monsieur?
4: Monsieur Martin, les échafaudeurs Martin, je m'étais présenté à votre...
6: Les échafaudeurs Martin, moi j'ai jamais eu affaire aux échafaudeurs Martin, monsieur, vous n'avez pas à venir chez moi, je n'ai pas demandé, moi, quand j'ai besoin de quelqu'un, je vous appelle.
4: Pas la peine de m'appeler puisqu'on est déjà au téléphone, donc je vous rajoute deux A, je vous enlève un C.
6: Oui, allô, gendarmerie nationale, bonjour.
4: Oh là là, mais que se passe-t-il qui est à l'appareil?
6: Gendarmerie nationale, bonjour.
4: Alors ça c'est dingue parce que vous avez la voix du patron du tabac.
6: Non.
4: Et pourtant je suis où là?
6: À la gendarmerie, monsieur.
4: Incroyable, j'étais en ligne avec le tabac et d'un coup je suis télétransféré à la gendarmerie.
6: Je sais pas monsieur, c'est à quel sujet monsieur?
4: C'est au sujet que j'étais en ligne avec le bureau de tabac.
6: Oui bah c'est à côté oui.
4: Ah vous les connaissez?
6: Oui bah on est à côté oui.
4: Ok, parce que le patron m'a commandé une nouvelle enseigne.
6: Comment?
4: Ouais, et maintenant il a changé d'avis, il en veut plus.
6: Alors écoutez monsieur, c'est monsieur... Je peux vous dire que j'ai jamais commandé l'enseigne. Alors maintenant, si vous avez un problème, vous me voir, c'est où je suis.
4: Ouh là là.
6: On va régler le problème ensemble, d'accord?
4: Attendez, je ne suis plus à la gendarmerie.
6: Bon, ça me casse les couilles. Je vous dis que j'ai jamais commandé l'enseigne.
4: Bon, enfin, j'étais avec le gendarme à l'instant.
6: Ah bah non, vous êtes son patron.
4: Oh là là, je me suis fait avoir comme un bleu, c'est le cas de le dire.
6: Bah oui, qu'est-ce que vous voulez? Alors, c'est quoi le problème? J'ai jamais commandé l'enseigne. Alors, si vous avez un souci, bah non, venez me voir, c'est tout, on va régler ça ensemble.
4: Mais attendez, là, qui me parle? C'est le gendarme.
6: Ah bah non, c'est pas le gendarme, c'est monsieur le patron.
4: D'accord, ah bah repassez-moi le gendarme, s'il vous plaît.
6: Ah bah il est pas là, le gendarme, il est parti au flic.
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8: Allô?
9: Oui, bonjour madame.
8: Bonjour.
9: Madame Latruffe?
8: Oui.
9: Oui, bonjour, c'est la mairie à l'appareil.
8: Oui.
9: Le service de l'état civil.
8: Oui.
9: Je disais à monsieur le maire qu'il y avait une madame Latruffe... qui habitait au 6 rue Gange.
8: Oui, c'est moi.
9: Voilà, et monsieur le maire ne voulait pas me croire.
8: Et alors?
9: Ben parce que, vous savez, monsieur le maire a beaucoup de travail, il est toujours sous pression. Alors, on essaie toujours de le faire un peu rire.
8: Hein. Ah bon?
9: Évidemment, quand il a su qu'il y avait une madame Latruffe, ça lui a fait du bien, parce qu'il riait, mais aux anges. On aurait dit un bébé.
8: Ah bon?
9: Ben, je vais vous le passer. Monsieur le maire, c'est madame Latruffe. Oh, mais non, ça n'est pas possible. Ça n'existe pas. Allô?
8: Allô, bonjour monsieur le maire.
9: Bonjour madame. Je ne vous dérange pas?
8: Non, du tout.
9: Alors, comment vous appelez-vous?
8: Je m'appelle Madame Latruffe. L-A-T-R-U-2-F-E. Mais ça vous fait rire?
9: Il est plié de rire.
8: Oui.
9: Il est en train de s'étouffer, là.
8: Ah bon, il s'étouffe?
9: Arrêtez, monsieur le maire.
8: Bon,
9: monsieur
8: allez.
9: Le maire, attention, monsieur le maire, parce que là, vous allez vous faire mal.
8: Allô?
9: Il a fait un malaise.
8: Hein? Il a fait un malaise?
9: Il a fait un malaise à cause de vous, madame.
8: Comment ?
9: Il a fait un malaise à cause de vous.
8: Ah ben, je m'en fous, moi, qu'il ait fait un malaise. Pour savoir comment je m'appelle, bon ben, je m'appelle Madame Latruffe. Et c'est tout, hein.
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10: Oui, allô ?
4: Bonjour madame, je suis bien chez l'agriculturiste.
10: Oui.
4: Vous avez de la paille encore, vous, ou pas ?
10: Oui.
4: Ah, eh ben alors, il va falloir tout dégager. J'ai un camion qui va passer, là, pour évacuer tout ça.
10: Pourquoi faire ? Mais moi, je suis éleveur, moi. Attendez, je vais vous passer mon fils.
4: Allô ? Bonjour madame, comme j'expliquais, je vais venir vous débarrasser de votre paille.
10: Mais non, mais nous, notre paille, on la garde.
4: Comment ça, vous la gardez ? Bah, bien sûr que non.
10: Mais nous, on a des bestiaux, mais je comprends pas.
4: Bah, parce que, au niveau de la légalitude, tôt ou tard, il faut vous débarrasser de vos pailles qui vont être interdites.
10: Non, non, mais nous, on est agriculteurs. Notre paille, on est obligé d'en, on en met pour reliter nos animaux.
4: Oui, mais je vous rassure, à la place, je vous ai commandé des pailles en carton qui, elles, restent légales.
10: Non, non, non, non, non. Je veux pas que, de quoi vous permettez de venir chez les gens.
11: De toute façon, t'as des casse-couilles comme ça sous les os, c'est terminé. Allez,
4: hein. Ah, et la dame que j'entends derrière, peut-être c'est le responsable.
10: Déjà, c'est nous les responsables, déjà de une.
4: Oui.
10: Et de deux, la paille, c'est pour nos animaux. Donc vous allez pas nous casser les couilles sans s'étendre.
4: Excusez-moi de vous aider à pas être hors la loi.
10: Mais on n'est pas hors la loi. Mais vous vivez dans un monde merveilleux ou quoi ?
4: Ah, bah alors passez-moi le patron, parce que là.
10: Oui.
4: Oui, ah, bah c'est. Bonjour monsieur.
12: Ah non, là, il y a erreur, hein.
4: Comment ça, il y a erreur ?
12: Bah, on vous connaît pas, nous.
4: Ah non, bah non, c'est pour ça que je vous appelle, pour vous prévenir.
12: Et c'est qui vous a donné notre nom ?
4: Votre nom, c'est moi qui l'ai inscrit dans mon fichier de clientage. D'ailleurs, comme je disais, je vais aussi vous déposer des pailles en carton.
12: Mais de pailles en carton, qu'est-ce que vous racontez ? Des pailles pour faire quoi ?
4: Bah, pour vous les livrer.
12: Et pour faire quoi ?
4: Je vous en ai mis 30 000 que je vais.
12: De dire des trucs comme ça, c'est pour faire quoi cette paille-là ?
4: Eh ben c'est pour boire, qu'est-ce que vous voulez que je vous dise, une paille ?
12: Mais qu'est-ce que vous voulez qu'on ait des pailles ? Nous sommes agriculteurs, on n'a pas besoin de paille, qu'est-ce qu'on va faire avec des pailles à boire ? Nous c'est de la paille de blé, d'orge, d'avoine, de tout ce que vous voulez,
4: voilà.
12: Mais c'est pas
4: eh
12: de
4: ben,
12: paille pour boire.
4: Tout ça, ça va dégager, moi je vous en débarrasse.
12: Arrêtez vos bêtises, qu'est-ce que c'est de ça ? On n'a rien commandé, on n'a rien signé, on n'a rien loué.
4: Alors si, je vous compte quand même le locatisme des camions pour récupérer et déposer les
12: mais
4: pailles.
12: On a
4: Ah bah vous me le dites maintenant, moi je vous ai fait la commande.
12: Mais vous êtes pas bien, vous nous m'appelez là, puis vous dites que vous avez fait une commande.
4: Bah excusez-moi de faire mon métier, hein.
12: Eh ben c'est quoi votre métier ?
4: Moi je suis pailliste.
12: Non, vous faites rien du tout, on n'a rien commandé, alors vous allez annuler, autrement moi je porte plainte.
4: Alors attendez, je lance un annulage. Tout, tout, tout, tout, bip, bip, bip, bip, bip. Bonne nouvelle, sur les frais d'annulage, je peux vous faire 50%.
12: Mais on en veut pas !
4: Comment ça ?
12: Quoi ? Et dites qu'on a, vous avez loué des camions pour nous, il y a quand même de quoi.
4: Ah bah on est d'accord. Donc vous confirmez.
12: Non, je ne confirme rien du tout. On n'a rien décrit, on n'a rien signé. Nous,
4: bah, il y a votre collègue qui disait qu'il était d'accord.
3: Ça va pas.
12: Ben ça va pas, non, arrêtez vos bêtises. Non, c'est
3: allez,
12: son. C'est son mari. Moi je vais porter plainte. J'appelle la gendarmerie
4: dit...
12: tout de suite.
3: Et bon, c'est moi là.
4: Alors, ah c'est toi. Alors, excuse-moi.
3: Bon, je suis pas gardé les cochons avec vous, moi.
4: Pardon ?
3: Je n'ai pas gardé les cochons avec vous, hein. Je vous ai pas permis de me tutoyer. Hein.
4: Ah bah pardon, vous me dites que c'est toi.
3: C'est moi, j'ai dit.
4: Oui, bah c'est ça, oui, c'est toi.
3: Non, non, Bon, allez.
4: Alors, ce que je peux te vous proposer, c'est un échelonnage des paillements. Allô ?
12: Quoi encore ?
4: Alors, si on dit qu'on fait 10 000 pailles maintenant, 10 000 le mois prochain...
12: Et on dit rien du tout, vous êtes sourd ou quoi ?
4: Non mais, dans ce cas, on échelonne les paillements, c'est ce que je disais.
12: Merde !
4: Je prends ça pour un oui.
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13: Allô ?
14: Allô, c'est l'électroménager.
13: L'électroménager ? Non.
14: Oh, madame, ne quittez pas parce que j'ai fait une bêtise, vous m'entendez ?
13: Oui.
14: Je suis tombé dans ma machine à laver, vous m'entendez ?
13: Vous êtes tombé dans votre machine à laver ?
14: Oui.
13: C'est une dame qui est tombée à sa machine à laver, une très grande machine à laver.
15: Allô ?
14: Allô, c'est le magasin d'électroménager ?
15: Non.
14: Oh, madame, vous pouvez peut-être m'aider. Bonjour, madame. Vous m'entendez bien ?
15: Oui.
14: J'habite au 3 rue Romain Rolland.
15: Oui.
14: Je suis une dame âgée.
15: Oui.
14: Je suis montée ce matin, là, tout à l'heure, il y a une heure, sur une chaise pour attraper un paquet de lessive. Vous savez, ce qui était sur une étagère.
15: Oui.
14: Et je suis tombée dans la machine à laver.
15: Oui.
14: Et heureusement, j'ai mon téléphone portable dans la poche de ma blouse.
15: Oui.
14: Et là, je vous appelle parce que je suis coincé dans la machine à laver et la porte s'est fermée.
15: Et comment vous respirez, là ?
14: Ben, ça va. Et je respire parce que je pense que l'air passe à travers les joints en caoutchouc, hein.
15: Oh.
14: Il y a 3 boutons à l'intérieur de la machine.
15: Oui, non, mais moi... Oui, qu'est-ce qu'il y a de marqué ?
14: Alors, c'est marqué. Il y a un bouton bleu, un bouton jaune, un bouton rouge. Et c'est marqué « Open ». Exit et on. Lequel j'appuie ?
15: C'est que je ne sais pas, moi, parce que...
14: Attendez,
15: bon, surtout pas sur on, mais...
14: Exit... Ah, on, vous m'avez dit !
15: Non.
14: Ça y est !
15: Non.
14: Oh !
15: Non !
14: Allô !
7: Non, surtout pas, n'appuyez pas sur on, je vous ai dit.
16: La machine tourne.
7: Je vous ai dit de pas appuyer sur on.
16: Oh
7: je vous ai dit de pas appuyer sur on.
16: Oh
7: je vous ai dit de pas appuyer sur on.
16: Oh oh,
7: entends ça, elle crie au téléphone, elle a appuyé sur on, la machine tourne. N'appuyez pas, surtout pas sur on.
16: Vous m'entendez?
7: N'appuyez surtout pas sur on, je vous ai dit. Écoutez, je m'habille, je vais voir le réparateur et on vient vous voir.
16: Je suis en train de tourner à toute vitesse.
7: Oh, je suis en train de tourner à toute vitesse, mais qu'est-ce que c'est que ça? J'arrive, je vais voir le réparateur.
16: Non, non, attendez. Je suis en train de tourner à toute vitesse et c'est très désagréable.
7: Oh, mais écoutez, mais qu'est-ce que c'est que ça? C'est une histoire de fou, ça. Je sais où est le réparateur, je perds pas de temps.
16: Écoutez-moi, allô, ça s'arrête.
7: Ça, écoutez.
16: Allez, ça s'arrête.
7: Ça s'arrête, je vais voir le réparateur.
16: Non, mais arrêtez, ça y est, ça s'arrête, c'est bon.
7: Bon, ben je vais voir le réparateur.
16: Ah, ben il y a mon mari qui arrive.
7: Mais son mari vient d'arriver.
16: Qu'est-ce que tu fais là-dedans, toi?
7: Mais qu'est-ce que... Vous êtes là, monsieur?
16: Allô?
7: Oui.
16: Bonjour, madame, excusez-moi, je prends le téléphone parce qu'il y a ma femme qui est toute retournée, ses cheveux qui sont complètement retournés, elle sort de la machine à laver.
7: Mais oui, elle m'a téléphoné, je sais pas comment elle a atterri chez moi, comme quoi son... Elle était tombée dans la machine à laver. Elle est sortie?
16: Elle est en train de sortir, mais elle a un caleçon sur le nez.
7: Elle a un caleçon sur le nez?
16: Ben oui, comment ça se fait?
7: Mais écoutez, je sais pas, mais c'est une histoire de fou, ça!
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18: Bonjour.
19: Oui, bonjour madame, c'est bien la boucherie?
18: Oui.
19: Oui. Je vous appelle parce que j'ai un petit souci à part de la langue de bœuf que j'ai achetée chez vous.
18: Oui.
19: Parce qu'on m'avait dit que c'était de la langue française.
18: Mais c'est pas de la langue française que vous avez eue?
19: Ah bah non, non, non, non. Moi je pense que c'est de la langue espagnole. Hein.
18: Ouais.
19: Ah oui.
18: Mais qu'est-ce que vient faire la langue espagnole par rapport à la langue de bœuf?
19: Bah parce que c'est une langue espagnole que vous m'avez filée.
18: Ah bah d'accord.
19: Ah bah attendez, je vous la passe si vous voulez. Hein.
18: Oui.
19: Non, ne quittez pas. Hola señor, ¿cómo está? Hola señor, ¿es la lengua?
18: Pardon?
19: Allô?
18: Oui.
19: Oui, je reprends l'appareil. Vous voyez, c'est une langue espagnole.
18: Ah oui.
19: Oui, parce que moi, c'est mon fils qu'on avait besoin au collège. Parce qu'ils font la semaine de la langue française et du coup.
18: Ah bah ouais, c'est embêtant quoi.
19: Parce que lui, il devait faire un exposé sur la langue française, vous voyez, devant toute sa classe.
18: Ouais, ouais, bien sûr, hein.
19: Et bah, il est passé pour un con, hein, parce que.
18: Ah bah, c'est clair, oui. Je vais appeler, le fournisseur et puis ça va.
19: Donc, est-ce que vous pouvez me passer quelqu'un?
18: C'est surprenant. Attendez deux petits moments.
19: Je ne quitte pas.
18: Allô?
19: Oui, bonjour madame.
18: Non,
19: comme j'expliquais. Oui, bonjour madame. Comme
18: non, monsieur.
19: Oui, bonjour madame.
18: C'est monsieur.
19: Oui, oui.
18: D'accord.
19: Bonjour madame. Je vous disais, comme j'expliquais à votre collègue.
18: Non, mais c'est pas madame.
19: Excusez-moi, on va pas en sortir.
18: Bah, on va pas sortir, oui, mais.
19: Et, bonjour madame. Comme j'expliquais. Allô?
18: Non, mais bon. Oui, allez, je vous écoute.
19: Donc, comme je disais, apparemment, vous m'avez pas vendu de la langue française,
18: oui.
19: Mais de la langue espagnole.
18: Ah ouais, bah, je sais pas, mais bon, c'est du français, hein. Y a pas de problème.
19: Ah bah non.
18: Ah bon? Je sais pas comment vous pouvez faire, vous.
19: Ce que je peux faire, c'est vous la rapporter, déjà.
18: Mais non, mais je me demande comment vous pouvez voir que c'était une langue espagnole.
19: Enfin, je vais pas vous apprendre.
18: Bah, non, mais vous allez pas. Bah, écoutez.
19: Vous pouvez me faire un mot écrit pour me dire, je certifie que cette langue est française.
18: Bah, non, mais je vous le dis. Donc,
19: non, mais vous contournez le truc. Est-ce que vous.
18: Mais non, je contourne pas.
19: Ah, bah, vous êtes en pleine contournation.
18: Bah, mais non,
19: de...
18: je suis pas en contre.
19: En contournation, bien sûr.
18: Non, je suis pas en contre.
19: Est-ce que vous me signeriez un papier sur l'honneur attestant que.
18: Ah, mais non, mais attendez, monsieur.
19: Ah.
18: Ça veut dire quoi, ça?
19: Non, mais je
18: vous. Et vous êtes qui, déjà?
19: Alors, je m'appelle Martin.
18: Mais Martin, comment? Présentez-vous d'abord.
19: Voilà, ok.
18: D'accord. Bah oui, il n'y a pas de ok, mais moi, quand je me présente, moi, monsieur.
19: Il y a ok, hein, je suis désolé, là.
18: Non, mais moi, je me présente.
19: Non, mais il y a ok ou il n'y a pas ok?
18: Ok, quoi?
19: Ok.
18: Bon, monsieur, bon.
19: Bon,
18: monsieur.
19: Donc, on est d'accord qu'il y a ok?
18: Ok, quoi? Mais vous n'allez pas me prendre la tête pendant de ok, quoi?
19: Bah, je sais pas, vous me dites qu'il n'y a pas ok, moi, je pense qu'il y a ok.
18: Mais il n'y a pas ok, quoi? Mais vous n'avez pas d'autre mot que madame, monsieur, ok?
19: Alors, parlons d'autre chose. Cette langue.
18: Parlons d'autre chose, oui, parce que là, honnêtement, je vois pas si vous voulez parler de quoi. Nous, on fait.
19: Alors, moi, ce que
18: j'ai du label, j'ai un contrat label, voilà, je peux pas faire autrement.
19: Voilà, vous voyez quand même refourguer.
18: Mais déjà, je sais pas comment vous pouvez voir si c'est une langue espagnole. Moi, si elle vient d'Italie ou moi, j'en sais rien.
19: Ah non, pas italienne, espagnole, hein.
18: Ah bon, d'accord, voilà. Espagnol.
19: Ah bah, bien sûr.
18: Mais comment vous pouvez voir, vous?
19: Ah bah, ça se voit pas, ça s'entend surtout, hein, excusez-moi. Vous voulez que je vous la passe?
18: Ça s'entend.
19: Hola, señora.
18: Ah oui, d'accord, oui.
19: Soy la lengua, soy española.
18: Bon, non, bon, allez, j'ai autre chose à faire, moi.
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21: Bonjour.
22: Allô, c'est la SPA.
21: Oui.
22: Oui, bonjour madame Ledoux, à l'appareil.
21: Oui.
22: Je vous appelle parce que j'ai un gros souci avec mon petit chien, là.
21: Quel genre de
22: souci? Ben, mon mari, voyez-vous, il est devenu complètement fou. On a un petit chien de 3 ans.
21: Oui.
22: Et mon mari appartient au club de boules de La Rochelle. Là, vous savez, hier, oui. Il était à La Rochelle. Et puis, il est revenu avec des médicaments que des collègues à lui lui ont donnés. Il a 80 ans, mon mari. Ils lui ont donné du Viagra, je crois, ça s'appelle.
21: Oui. Oui.
22: Du Viagra, vous savez ce que c'est, non?
21: Oui, oui.
22: Et moi, je connais pas ce truc-là. Il a essayé de me faire faire la chose. Moi, j'ai pas fait depuis 20 ans, donc vous voyez, j'ai pas voulu. Oui. Hop, il est là, là, il est en train de courir après le chien dans la maison.
21: Il veut faire ça au chien?
22: Oui.
21: Vous pouvez pas essayer d'attraper le chien, vous?
22: Oh là, attendez, je vais essayer, mais... Et oui, mais une fois que j'attrape le chien, qu'est-ce que je fais? Viens là, du tout. Ça y est, j'ai attrapé. Viens. Mais qu'est-ce... Lâche le chien. Non, la dame veut pas.
21: Monsieur Ledoux.
22: Toutou, viens là.
21: Allô, monsieur?
22: Allô?
21: Monsieur Ledoux.
22: Oui, madame.
21: Faut pas s'en prendre au chien, monsieur.
22: Mais il a pas dit non.
21: Ah oui, mais nous, on n'est pas d'accord.
22: Ah bah écoutez, quand même, il dit pas non, il s'est caressé déjà.
21: Oui, mais il faut pas le faire au chien, monsieur.
22: Mais c'est pour son bien.
21: Non.
22: Il a jamais connu ça avec...
21: Non, monsieur, ce que ça... si vous faites ça au chien, vous allez avoir des problèmes.
22: Gynécologiques?
21: Même au niveau justice, hein.
22: Mais depuis quand les hommes n'ont plus le droit de faire du bien à leur animal?
21: Pas comme ça. Vous ne lui faites rien.
22: Mais il se laisse faire.
21: Non, monsieur Ledoux.
22: C'est lui qui m'a allumé.
21: Sinon, moi, je fais venir le président.
22: Monsieur Chirac?
21: Non, le président de la SPA. Pour vous interdire de faire ce que vous voulez faire.
22: Germaine?
21: Non, jamais.
22: Non, je dis Germaine, j'appelle ma femme.
21: Écoutez, je sais pas, vous vous mettez dans une pièce, vous faites comme vous pouvez, vous vous soulagez tout seul. Mais vous ne touchez pas ce chien.
22: Mais je suis sûr qu'il a envie dans son fort intérieur.
21: Non, monsieur Ledoux.
22: Il a pas dit non.
21: Il a pas dit oui.
22: Mais comment veux-tu qu'il dise non? C'est un animal.
21: Vous avez pris combien de pilules de Viagra?
22: J'en ai pris 2.
21: C'est beaucoup de trop.
22: Ah bon?
21: Vous avez été voir votre médecin pour les prendre?
22: Non, c'est des collègues au jeu de boules, là, qui m'ont...
21: Ah ben oui, mais ça peut être dangereux pour votre santé, ça.
22: Oh, attendez, vous avez raison, j'aurais dû en prendre qu'une.
21: Et encore, il faut l'autorisation du médecin pour en prendre une.
22: Attendez, je vais en prendre, mais une seule, cette fois-ci.
21: Non, vous n'en prenez plus.
22: Oh non, touche pas à ça.
21: Monsieur Ledoux, non. Non, monsieur Ledoux, arrêtez.
22: Il en prend une, non.
21: Monsieur Ledoux.
22: Ah, c'est dur à avaler, quand même.
21: Ah non, monsieur Ledoux, là, c'est trop.
22: Ah, là, je suis en forme, là. Il est où, le hamster?
21: Non, mais ça va pas, monsieur Ledoux, vous allez arrêter.
22: Va me chercher le hamster de Caroline.
21: Non, monsieur Ledoux.
22: Allô?
21: Madame Ledoux?
22: Il veut se faire le hamster.
21: Oh, c'est pas vrai.
22: Ah non!
21: Oui.
22: Il a pris le hamster.
21: Posez le téléphone, essayez de lui enlever le hamster des mains.
22: Il est mort.
21: Quoi?
22: Oui.
21: Oh, c'est pas vrai.
22: Il a défoncé.
21: Oh, c'est pas possible.
22: Ah, le salon, il est nul, hein. Allô?
21: Monsieur Ledoux, venez au téléphone tout de suite.
22: Le hamster, c'est nul.
21: Non, mais monsieur Ledoux, ça va pas, vous avez tué un animal.
22: Mais oui, mais je pensais...
21: Vous avez tué un animal, monsieur Ledoux. Monsieur Ledoux.
22: Je pensais lui faire du bien.
21: Vous avez quand même pas fait ce que j'ai entendu.
22: Va me chercher la cage, amène-moi les seringues.
21: Monsieur Ledoux, vous arrêtez maintenant.
22: Allô?
21: Madame Ledoux.
22: Il veut les seringues, il veut se faire les seringues.
21: Oh, c'est pas vrai, non, c'est pas possible, ça.
22: Tu vas pas te faire de mal aux oiseaux.
21: Madame Ledoux.
22: Non, mes canaris.
21: Oh non.
22: Nous n'avons plus que 2 canaris.
21: Alors, un hamster, 2 canaris. Donc, il y en a 3 de morts, quoi.
22: Oh non, mon balai! Il a cassé mon balai!
21: Oh, c'est pas possible, ça.
22: Bon, ben, toi, maintenant, tu viens là.
21: Il fait quoi, là, maintenant?
22: Il me saute dessus.
21: Non.
22: Tiens, ma gaine! Allô?
21: Oui.
22: Il m'arrache ma gaine de main, tiens.
21: Oh, c'est pas vrai, c'est pas possible, non. Défendez-vous, madame Ledoux.
22: Ça y est, ça commence à être un peu plus calme.
21: Vous allez arrêter. Vous avez tué un hamster, 2 canaris.
22: Comment?
21: J'ai noté que vous aviez défoncé le hamster et les canaris, ainsi que le balai.
22: Oh mon Dieu!
21: Bon, le balai, madame Ledoux, c'est moins grave. Hein?
22: Oui, et...
21: Vous avez déchiré la gaine de votre femme.
22: Oui. Oh, ça y est, ça va mieux.
21: Alors moi, maintenant, je téléphone au flic et à mon président.
22: Oh non.
21: Si, monsieur Ledoux.
22: Non, madame, à genoux, je vous en supplie.
21: Non.
22: Si.
21: Là, vous venez de tuer un hamster, 2 canaris, j'ai tout entendu, monsieur Ledoux. Je suis désolée.
22: J'ai pas fait que ça.
21: Qu'est-ce que vous avez fait d'autre, monsieur Ledoux?
22: Ben, j'ose pas dire.
21: Allez-y.
22: Un écureuil, je me suis fait.
21: Un écureuil?
22: Oui.
21: Et puis, on continue.
22: Le jardinier.
21: Le jardinier?
22: Je me suis fait le jardinier.
21: Le jardinier?
22: Oui, madame.
21: C'est un homme?
22: Oui.
21: Il a rien dit, le jardinier?
22: Il a fait ouille et puis c'était...
21: Moi, je suis désolée, mais là, moi, je suis obligée de prévenir, hein.
22: S'il vous plaît.
21: Passez-moi votre femme.
22: Oui. Allô?
21: Allô, madame Ledoux?
22: Excusez-moi, j'étais en train de réconforter le jardinier. Je ne sais pas ce qu'il y avait. Il est arrivé avec son pantalon baissé. Je n'ai pas compris.
21: Et il m'a dit qu'il s'était fait jardinier.
22: Mon Dieu, attendez, je vais vous le passer. Venez là, Jérôme.
0: Allô?
21: Allô, monsieur le jardinier?
0: Oui.
21: SPA.
0: C'est une grande douleur.
21: Mais vous pouvez m'expliquer ce qui se passe dans la maison, là?
0: J'en sais rien. Moi, j'étais dans le jardin en train de biner. D'un seul coup, il est sorti, il m'a attrapé. Et
21: vous n'avez rien dit?
0: J'ai dit oui.
21: Madame Ledoux?
22: Oui.
21: Est-ce que c'est vrai tout ce qui s'est passé?
22: Ben, heureusement que non.
21: Oh, c'est pas vrai!
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20: Allô.
4: Bonjour madame, vous êtes bien le vendeur de cigarettes en Belgique?
20: Non, non, c'est monsieur.
4: C'est pas grave. Monsieur Martin à l'appareil, établissement français d'importisme, exportisme Martinvillois.
20: Oui.
4: Je vais vous déposer des cigarettes. Est-ce que je peux passer en fin de journée?
20: Vous devez déposer des cigarettes?
4: Voilà.
20: Mais de quoi, des cigarettes, de quoi?
4: Ce sont des paquets français que je fais passer discrètement en Belgique.
20: Oui, mais c'est interdit.
4: Bon, disons que c'est pas interdit tant qu'on se fait pas choper.
20: Ouais.
4: Et l'avantage, c'est que vous les revendez pas au même prix que les vôtres.
20: Et c'est quoi les pourcentages?
4: Quel pourcentage? Parce que j'en ai plein.
20: Bah, si, je dois les racheter à vous, c'est ça?
4: C'est ça, c'est parce que je vous ai auto-attribué la livraison.
20: Oui, vous me dites que vous m'avez quoi?
4: Je vous ai auto-attribué, c'est-à-dire que j'ai considéré que vous étiez d'accord.
20: Et c'est quoi alors?
4: Eh ben, c'est là que ça devient intéressant. Niveau prix, vous pouvez les vendre à minimum 13 euros le paquet.
20: Mais là, vous avez un gros problème, parce que déjà en Belgique, c'est 12 euros le paquet.
4: C'est pour ça, les cigarettes françaises, vous pouvez les vendre plus cher que les vôtres.
20: Non, je peux pas les vendre plus cher.
4: Mais si, vous dites à vos clients que c'est français et que par conséquentisme, c'est évidemment meilleur que belge.
20: Mais non, il n'y a pas de meilleur que belge.
4: Ah, bah, posez la question à n'importe quel français.
20: En tout cas, faut pas venir avec des cigarettes chez moi, parce que je vais pas les racheter. Ça, c'est déjà une chose.
4: Vous avez raison, on va faire un échange.
20: Non, mais même, il n'y a pas d'échange.
4: Mais si, vous récupérez mes cigarettes françaises et moi, j'embarque vos cigarettes belgeoises pour les revendre à un tabac français.
20: Mais vous êtes incroyable quand même, vous êtes vraiment. Et vous montez une casse, c'est pas possible pour tout le monde. Je vous dis que ça m'intéresse pas.
4: Après, si vous voulez pas gagner plus d'argent, je comprends.
20: Bon, écoutez, ben maintenant, si vous voulez parler dans le vide, ça me dérange pas. Moi, c'est vous qui paye, c'est pas moi. Hein.
4: Ah non, c'est ni vous ni moi qui paye, c'est nous qui échange.
20: Allez, parlez dans le vide, je vous écoute plus, de toute façon.
4: Ah oui, mais alors, si vous m'écoutez plus, est-ce que vraiment ça vaut le coup que je parle tout seul? Je me pose la question.
20: Vous savez que vous parlez dans le vide là, hein. Moi je vous écoute même plus. Hein.
4: Bah oui, la preuve. Donc j'imagine que vous me parlez pas non plus.
20: Bah en fait, pendant que vous parlez dans le vide, moi je suis occupé de travailler.
4: Ouais, vous seriez pas en train d'essayer de négocier, vous?
20: Ah bah écoutez, ah non, on va faire autrement. Quand est-ce que vous venez?
4: Ah voilà, le mieux, ce serait qu'on se retrouve à la frontière francisco-belgeoise vers 23h.
20: Non, vous venez chez moi, qu'est-ce que vous pensez?
4: Non, on va plutôt se retrouver discrètement derrière le mannequin piece entre 3 et 4 heures.
20: Non, pas discrètement, vous venez chez moi et j'appelle la police et j'appelle les douaniers comme ça.
4: Oh là là, bah non, surtout pas les douaniers, vous imaginez. Je n'ai pas, ça va être un bazar.
20: Écoutez-moi, si vous êtes vendeur, vous devez m'écouter.
4: Ah bien sûr, en plus, je suis vendeur-écouteur, vous avez de la chance.
20: Oui, donc merci, écoutez-moi.
4: Enfin, vendeur-écouteur-parleur, parce qu'il faut quand même que je vous explique.
20: Non, c'est vous qui allez m'écouter, s'il vous plaît.
4: Avec plaisir.
20: Je veux pas vos marchandises, c'est bon, mais là on arrête.
4: Comment ça on arrête? On n'a même pas commencé la négo.
20: Oh, vous êtes quand même tête de mule, hein, c'est incroyable.
4: Oh bah pardon de vous proposer des bons plans.
20: Oui, allô?
4: Une autre dame, bonjour.
20: C'est quoi ces conneries là qu'on me racontait là, monsieur?
4: Monsieur Martin à l'appareil, comme
20: j'ai dit. Il n'y a pas de monsieur Martin, monsieur, faut pas m'appeler.
4: Ah si, il y a au moins un monsieur Martin, c'est moi.
20: Je m'en fous, faut pas dire monsieur Martin si vous m'appelez à moi, c'est compris ou pas?
4: Bah oui, mais je veux pas me présenter en disant bonjour, c'est pas monsieur Martin, si justement c'est monsieur Martin.
20: Ouais, vous venez en magasin, si vous voulez vous présenter, vous ramenez vos fesses ici, c'est tout.
4: Ok, puisque vous insistez, d'accord, je passe, on fait l'échange cigarettique sur place.
20: De quoi échange? Ça m'intéresse pas, monsieur, vous comprenez ou vous comprenez pas, monsieur?
4: Oui, je comprends que votre collègue et vous êtes des sacrées négociateuses.
20: Là, j'ai votre numéro. C'est affiché, monsieur.
4: Ah, bah alors je le veux bien parce que.
20: Si vous continuez, ça va à la police, votre numéro là, il va à la police.
4: Oh, bah vous compliquez pas, je peux leur filer moi-même parce que justement, mon beau-frère est policier belgiste.
20: Bah je m'en fous de votre beau-frère, j'en ai rien à foutre, tu comprends ça?
4: Ouh, fais gaffe, le dis pas trop fort parce qu'il est à côté, alors s'il t'entend.
20: Bah appelle-le-moi, passe-le-moi qui vient ici, ça va?
4: Ah bah oui, si tu veux, bonne idée.
20: On va régler nos comptes.
4: Policier Martin, je vous passe la dame.
20: Parce que là.
4: Allô?
20: Allô?
4: Bonjour madame, policier Martin à l'appareil.
20: Qu'est-ce que vous voulez, monsieur?
4: Pardon, je reprends la conversation. Apparemment, vous êtes en Belgique et vous avez des cigarettes françaises.
20: De quoi vous parlez? Nous, on n'a pas de cigarettes françaises ici.
4: Ah bah vous avez du bol, parce que vous allez pas me croire, mais mon beau-frère en vend justement.
20: Je commence à me pomper l'air, hein.
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21: Thierry, bonjour.
24: Oui, bonjour madame.
21: Oui, bonjour.
24: C'est bien le centre antithermite?
21: Enfin, c'est le centre régional d'isolation, oui.
24: Ah, vous pouvez peut-être m'aider parce que là, tout mon bois est attaqué actuellement par les termites.
21: Oui.
24: Et c'est horrible, évidemment, donc tout s'écroule autour de moi, voyez-vous. Et j'aimerais être tranquille.
21: Oui.
24: Et
21: vous êtes de quel secteur?
24: Alors, vous voyez le cimetière?
21: Oui, dans quelle ville?
24: Ah ben, je suis à Aurillac.
21: Oui.
24: Et donc tout le bois qui est autour de moi commence à s'écrouler.
21: Oula.
24: Ah oui, Oui, là, je suis sur la terre, là, bientôt, là, si ça continue comme ça.
21: Quand même pas si vite.
24: Ah ben si, vous savez, il y a quoi, il y a 2 cm entre le bois et la terre.
21: Bon, alors, on va noter les coordonnées, puis comme ça, le technicien vous rappellera rapidement pour voir qu'est-ce qu'il peut faire déjà, hein.
24: Oui.
21: Alors, vous me donnez vos coordonnées?
24: Alors, donc, monsieur Bernard Lamolle, L-A-M-O-L.
21: L-A-M-O-L.
24: Oui.
21: Alors, l'adresse, bien sûr.
24: Alors, donc, Bernard Lamolle, 1921-2009. Hein. Et donc, je suis au cimetière.
21: Pardon? Vous êtes au cimetière?
24: Oui.
21: Vous habitez dans le cimetière?
24: Oui, absolument.
21: Mais...
24: À l'EB?
21: Attendez, vous habitez dans le cimetière? Oui. Et vous avez des termites?
24: Oui.
21: C'est une maison qui est dans le cimetière?
24: Non.
21: Oui, alors c'est quoi? Vous habitez dans quoi?
24: Je suis donc allée B, parcelle 34, et vous me trouvez facilement, il y a mon nom sur la plaque, de toute façon.
21: C'est pas possible!
24: Pardon?
21: Je dis, c'est bizarre, parce que on peut pas venir traiter, c'est un caveau, alors qu'est-ce que c'est, une tombe?
24: Non, il n'y a pas de tombe, c'est juste le cercueil.
21: Non, mais le cercueil, il est enterré.
24: Oui.
21: Donc, on ne pourra pas aller traiter, nous.
24: Pourquoi?
21: Parce que déjà, il faudrait, je ne sais pas, tout déterrer. Mais si vous êtes dans le cercueil, excusez-moi, mais c'est bizarre. Comment vous pouvez m'appeler, alors?
24: Mais parce que ils m'ont laissé mon téléphone. Ben oui, mais comme je suis mort il y a 15 jours, mon abonnement est encore valable.
21: Oh non, écoutez, je voulais vous aider, mais là je crois que je ne pourrais pas vous aider. Si vous êtes mort, que vous m'appelez du cercueil avec votre portable, je ne sais pas qu'est-ce que je peux faire pour vous, moi.
24: Mais madame, mon abonnement est encore valable, c'est pour ça que je vous demande de venir vite avant qu'on me le coupe, hein. Et madame,
21: oui.
24: C'est pas drôle hein, ce que je vis. Hein. Oui.
21: Ah, et alors vous voyez de votre... Excusez-moi, mais à l'intérieur, vous voyez les termites, vous.
24: Mais je peux pas les voir dans le noir. Ah oui, mais c'est pas drôle. Hein.
21: Ouh là là, c'est pas possible. Alors vous êtes qui finalement?
24: Bernard Lamolle, 1921-2009. Oui, attendez, quittez pas.
21: Oui.
24: Je vous passe ma mère.
21: Oh. Oh là là.
24: Allô.
21: Allô.
24: Bonjour, madame.
21: Bonjour.
24: Madame Lafesse, Jean-Yves, à l'appareil.
21: Ah, voilà. Bon.
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6: Allô?
8: Bonjour madame, c'est bien le charcutier traiteur?
6: Oui, bonjour.
8: Monsieur Martin à l'appareil, j'ai acheté un saucisson sec chez vous l'autre jour.
6: Oui.
8: Et qu'est-ce que j'apprends? C'est du saucisson de contrebande.
6: Du saucisson sec de contrebande.
8: On est bien d'accord, donc je vais vous le rapporter.
6: Ah mais là, non, mais là je vous arrête tout de suite. Vous allez rien ramener du tout, parce que moi mon saucisson sec c'est pas du saucisson sec de contrebande. C'est du saucisson sec que j'achète tout à fait légalement.
8: Bah en tout cas, mon beau-frère il m'a dit que c'était du contrebandisme.
6: Mais qu'est-ce qui vous a raconté votre beau-frère?
8: Alors, pour être exact, c'est pas mon beau-frère, c'est le chien de mon beau-frère qui m'a prévenu.
6: Ah ouais, c'est le chien qui a dit que c'était un saucisson de contrebande.
8: Ouais, parce que c'est un chien douanier.
6: Mais le chien, il a qui? Le chien, il a lui, hein.
8: Ouais, à mon beau-frère, c'est son chien de travail. Il est venu avec, et en arrivant, pim, il a direct sauté sur le saucisson.
6: Ah ouais, d'accord. Et ben, vous direz que son chien de travail, il a surtout bien mangé un saucisson sec qui était tout à fait normal.
8: Ouais, n'empêche qu'il y avait des radis juste à côté, il lui a pas touché.
6: Mais si vous donnez un saucisson sec à n'importe quel clébard, il va le manger, hein.
8: Ouais, ben, en attendant, faudrait déjà faire disparaître mon paiement de chez vous, parce que sinon, ça va me retomber dessus.
6: Non, mais d'abord, moi, je peux pas faire disparaître de paiement. Tout est déclaré, on va pas faire disparaître quoi que ce soit en paiement.
8: Ah bah si, il faut me faire disparaître de votre fichier.
6: Mais je vais rien faire disparaître du fichier, mon saucisson sec, il est légal.
8: Ouais, et puis après on va me dire que j'ai financé du contrebandisme.
6: Oui, si j'ai un contrôle, vous croyez qu'ils vont savoir à qui c'est que j'ai vendu le saucisson à 7,90?
8: Ah bah ça c'est sûr.
6: Comment voulez-vous que le gouvernement sache que vous avez acheté un saucisson sec à 7,90?
8: Oh bah j'ai vu à la télé, ils vont éplucher les vidéos de toutes les caméras de surveillance.
6: Ouais, ils vont rien éplucher du tout.
8: Et après, la police qui m'embarque avec les bracelets pour recélisme.
19: merci.
6: Mais non, allez, il faut arrêter de psychoter.
19: Ah bah mon beau-frère confirme.
3: Allô.
19: Bonjour madame, pardon, moi ça me dérange pas que vous fassiez du contrebandage, c'est juste que je
3: comment
19: veux pas...
3: Attendez, vous me dites quoi? De quelle contrebande vous me parlez? Tous mes produits, c'est français.
19: Oui, enfin, à part le saucisson apparemment.
3: Non, c'est du rond d'Auvergne.
19: Du, pardon?
3: C'est du rond d'Auvergne.
19: Rondo, ça c'est mexicain, non?
3: Non, c'est du rond d'Auvergne.
19: Oui, c'est ça, rondo, expression typique mexicaine.
3: C'est pas rondo, c'est rond d'Auvergne. Rond comme le rond et d'Auvergne, parce que c'est un saucisson qui est présenté en serpentin.
19: Eh ben voilà, serpentin, l'emblème officiel du Mexique, comme par hasard.
3: Oh là là, oh là là, mais il est pas mexicain mon saucisson, qu'est-ce que tu me racontes là? Mexicain de chien là, de maître chien là.
19: Non, pas maître chien, douanier à Martinville.
3: Mais j'en ai rien à foutre qu'il soit douanier, votre mec là. J'en ai rien à cirer moi qu'il soit douanier, il a qu'à pas me prendre la tête en fait. J'ai aucun intérêt à vous vendre du saucisson mexicain et encore moins à un maître chien.
19: Alors le terme exact c'est maître chien douanier.
3: S'il est douanier, bah tu viens avec ton beau-frère et on va discuter de ça en face déjà.
19: Ah non, pardon, mon beau-frère il travaille pas, c'est son chien qui est douanier.
3: Oui, non mais viens avec ton chien qui est douanier tant qu'à faire. Je vais faire une dégustation.
19: Ah super, il va être content, attendez, je lui dis.
3: Mais c'est un malade lui.
19: Rex, viens là, bonne nouvelle.
3: Qu'est-ce que c'est que ça lui?
19: Ah, il est super content, attendez, je vous le passe.
3: Mais c'est quoi ce délire? Eh.
9: Allô?
3: Oui?
9: Vous vouliez me parler?
3: Bah, vous êtes qui?
9: Moi je suis Rex Martin.
3: Comment?
9: Bah je suis le chien douanier.
3: Bah venez à la boucherie tout de suite.
9: Ah oui?
3: Non mais venez à la boucherie tout de suite là.
9: Avec plaisir, en plus j'adore le rondo.
3: Oulala, c'est bon hein.
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12: Allô?
25: Madame.
12: Oui.
25: Bonjour madame, c'est Corrèze FM à l'appareil, la radio.
12: La radio.
25: Oui, la radio FM, Corrèze.
12: Ah d'accord, oui.
25: Voilà.
12: Oui.
25: Nous vous appelons parce qu'aujourd'hui c'est notre émission Le Tonton Lulu. Je ne sais pas si vous connaissez l'émission du Tonton Lulu.
12: Ben écoutez, s'il y a quelqu'un qui peut connaître, c'est mon mari parce qu'il a souvent sa radio à côté de lui.
25: Ah.
12: Je vais demander à mon mari.
25: Oui.
12: Tu connais Tonton Lulu, l'émission FM? Non, il connaît pas.
25: Eh bien, c'est un grand jeu, madame. Hein? Alors, figurez-vous que nous avons dans nos studios...
12: Oui.
25: ...quelqu'un de votre famille...
12: Ah.
25: ...qui est assis à côté de moi.
12: Ah.
25: Nous allons trafiquer sa voix...
12: Oui.
25: ...et c'est à vous de la reconnaître.
12: Ah bon?
25: D'accord?
12: Oui.
25: Alors, votre prénom?
12: Anne-Marie.
25: Anne-Marie.
12: C'est ça.
25: Votre mari, c'est?
12: Jean.
25: Jean. Alors, attention, est-ce que vous êtes prêt?
12: Oui.
25: Le tonton Lulu d'aujourd'hui, chers auditeurs, auditrices, fait partie de la famille de monsieur et madame.
12: Oui.
25: À vous de le reconnaître.
12: D'accord.
26: Merci.
27: Allô?
12: Oui.
27: Bonjour, c'est Anne-Marie.
12: Oui.
27: Bonjour Anne-Marie.
12: C'est pas Jean-Louis.
27: Non.
12: C'est pas Jean-Louis. Ah ben, je vois pas. Tu viens de Paris, là?
27: Non.
12: Non, pas de Paris.
27: Non.
12: Alors, de la Corrèze?

0: que quand on vient de se marier, on prend pas un amant.
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2: Bonjour.
3: Bonjour monsieur, c'est bien la poissonnerie ?
2: Oui.
3: Monsieur Martin à l'appareil, les nouveaux distributeurs Martin ?
2: Oui.
3: Bonne nouvelle, vous allez avoir un distributeur automatique de poissons devant la poissonnerie.
2: Oui, mais nous on met pas de distributeur, nous, monsieur.
3: Ah non, oula, je vais pas vous demander de mettre un distributeur, pardon. Vous pensiez que je vous demandais de mettre un distributeur ?
2: Oui.
3: Ah mais non, c'est moi qui vous l'installe le distributeur, je vous rassure.
2: Oui, mais non, mes patrons ne comptent pas mettre de distributeur devant le magasin, monsieur, tout simplement.
3: Eh ben les patrons, vous leur dites que je m'occupe de tout.
2: Monsieur, il faut appeler le patron.
3: D'accord, et donc ?
2: Et bah donc c'est à vous appeler le patron.
3: Oh là là, ouais, mais alors s'il faut tout faire aussi.
2: Ah bah ouais, mais on vous a fait aucune demande, vous a posé des trucs. Attendez, gardez-les vos occasions, vous a rien demandé.
3: Non mais vous avez juste à vous occuper de l'entretien.
2: Ouais, donc non monsieur, écoutez-moi bien.
3: Je vous écoute bien.
2: Écoutez-moi bien. Donc on va mettre les choses au clair.
3: OK, je vous écoute très bien.
2: Je vais vous donner tout de suite le
3: Martine,
2: numéro de téléphone.
3: Martine, je pensais à un truc, t'as acheté du café ou pas ?
2: Allô ?
3: Oui, allô ?
2: Oui.
3: Oui, bah je vous écoute.
2: Donc je vous donne le numéro de téléphone de mon patron.
3: Non, je suis au téléphone, mais tu me déranges pas. Si tu sors faire des courses.
2: Mais monsieur, écoutez-moi bien.
3: Évidemment, je vous écoute 5 sur 5.
2: Donc, je vous donne le numéro
3: ouais,
2: de téléphone.
3: Ouais, donc si tu vas faire des courses, prends des capsules, mets les bonnes.
2: Vous m'écoutez ou j'ai pas que ça à faire, monsieur ?
3: Ah, mais bien sûr, je ne fais que ça. Allez-y, je vous écoute.
2: Bon, voilà, donc je vous donne le numéro de mon patron.
3: Non, parce que les dernières, le café, il avait un goût de chameau. C'était
2: ouais,
3: pas...
2: salut.
3: Ah non, bah attendez, vous m'avez pas donné le numéro du patron.
2: Bah, en même temps, vous m'écoutez pas, monsieur.
3: Pas faux, mais peu importe, je vais déjà vous apporter du poisson.
2: Non, vous ne déposez rien ici, je vous fais
3: appel. Bah si, sinon on met quoi dans le distributeur de poissons ?
2: Mais même, vous ne mettez pas de vitrine devant mon commerce !
3: Ah non, mais c'est beaucoup plus qu'une vitrine !
4: Non mais attendez, ça ne nous intéresse pas du tout.
3: Et donc, bonjour monsieur, pardon, mais votre collègue avait l'air intéressé.
4: Oui, mais non, pas du tout.
3: Ah bah j'ai senti qu'il était à deux doigts de me dire oui.
4: Non !
3: Bon si.
4: Non. Non, c'est même pas la peine d'insister.
3: Je n'insiste pas, mais est-ce que vous aussi, vous seriez pas en train d'hésiter ?
4: Non, on ne veut pas de distributeur à l'extérieur. Vous avez pas compris ou...
3: Ah, mais si, j'ai compris. Vous voulez un distributeur, mais à l'intérieur.
4: Oh non, vous avez pas compris.
3: Ah si, pardon, j'ai compris. Vous voulez que moi, je sois à l'intérieur et le distributeur à l'extérieur.
4: Mais pas du tout. Mais on veut pas de vous non plus, d'ailleurs. C'est pas compliqué. Je sais pas, mais vous réfléchissez un peu.
3: Bah justement, je réfléchis que ce serait beaucoup mieux si on était tous à l'intérieur.
4: Non, y a pas de justement. On n'en veut pas.
3: Et pourquoi on mettrait pas tout simplement le distributeur moitié à l'intérieur, moitié à l'extérieur ?
4: Il n'y a pas la possibilité d'installer un distributeur automatique.
3: Si, on va faire un encastrage vitriniste.
4: Mais c'est quoi de ce truc-là ?
3: Bah de ce truc, c'est qu'on peut encastrifier le distributeur dans votre vitrine.
4: Ah non, vous voulez que j'appelle le syndicat, là, ou...
3: Le syndicat ?
4: Le syndicat des poissonniers.
3: Bon, ça n'existe pas.
4: Ah si, ça existe.
3: Bah non, pourquoi pas un syndicat pour les travailleurs ?
4: Vous n'êtes pas plus poissonnier que moi, je suis poissonnière, en fait.
3: D'accord, donc on est pareil.
4: Non, pas du tout.
3: Bah si vous n'êtes pas poissonnier et que je ne suis pas poissonnier non plus...
4: Mais si, je suis poissonnière, j'appelle syndicat.
3: Ah, mais dans ce cas, moi, j'appelle le syndicat.
4: Non.
3: Si, je vais les mettre en triple appel, comme ça on parle ensemble.
4: Je sais pas, mais...
3: Attendez, quittez pas.
4: C'est quoi votre truc, là ?
3: C'est parce que je suis en train de les appeler, bougez pas.
4: Oui.
3: Oui, allô, bonjour, bienvenue au syndicat des poissonnistes.
5: Allô, bonjour.
3: Si vous voulez parler à un mérou, tapez 1.
5: C'est quoi de ce truc encore ?
3: Si vous voulez parler à un poulpe, tapez 2.
5: Vous foutez de ma gueule ou quoi ?
3: Pas du tout. Si vous voulez parler à une raie, tapez 3.
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6: Allô ?
7: Oui, bonjour madame.
6: Oui ?
7: Madame Huguette.
6: Oui ?
7: Bonjour madame, c'est la mairie à l'appareil.
6: Oui ?
7: On vous appelle parce qu'on a une communication de la maison de retraite de Musillac, je ne sais pas si vous la connaissez.
6: Non.
7: Parce que les pensionnaires chantent des petites chansons, vous savez, périodiquement, toutes les semaines, ils ont des chansons et ils font entendre la chanson à la personne qui a le nom ou le prénom. Enfin, vous connaissez cette coutume, non, dans la région, je pense.
6: Pas du tout.
7: Ah bon, bah écoutez, aujourd'hui, c'est une pensionnaire de Plomer qui est là. Hein, je vais vous la passer, hein.
6: Oui.
7: Voilà, tenez.
8: Allô.
6: Allô, oui, madame.
8: Bonjour, madame.
6: Oui, bonjour, madame.
8: Oh, vous vous appelez Huguette. Hein?
6: Oui, c'est ça.
8: Ah, oh, ben oui. Vous savez, nous chantons, ça fait 7 ans que nous avons créé le club de chant. Et nous interprétons des chansons du tiroir. Vous connaissez, non ?
6: Ah non, écoutez, je ne connaissais pas du tout.
8: Ce sont des hommages à ceux qui ont le nom ou le prénom. Et aujourd'hui, c'est une Huguette.
6: Ah, c'est pour ça que vous m'avez choisi ?
8: Ben oui.
6: Eh ben écoutez, je vous remercie. Alors, vous allez me chanter quoi comme petite chanson ?
8: Eh ben ça s'appelle « Un jour la petite Huguette ».
6: Ah, écoutez, je vais vous dire, je la connais, parce que quand j'ai des amis, ils me chantaient toujours ça, « Un jour la petite Huguette », mais c'est tout ce que je connais.
8: Ah ben, je vais vous la chanter.
6: Bon, merci beaucoup, madame. Alors, je vous écoute.
8: 1, 2, 3. Un jour la petite Huguette, tripote-moi la bite avec les doigts. On va la chanter tous les deux.

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1: la petite Huguette tripote-moi.
0: Tripote-moi, je ne sais pas quoi.
1: La bite avec les doigts.
0: La bite avec les doigts.
1: Voilà, je vous écoute.
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1: Un jour, la petite Huguette s'en allait dans les bois. S'en allait dans les bois. En chemin, elle rencontre...
0: Tripote-moi la bite avec les doigts.
1: En chemin, rencontre trois étudiants en droit. Trois étudiants en droit. Voilà.
0: Eh bien, écoutez, je vous remercie. Ben, je vais vous laisser. Je vous souhaite une bonne soirée, madame.
1: Je vous remercie.
0: Merci beaucoup.
1: Et si vous voulez bien, je vais vous en sortir une autre. Vous connaissez Gudule ?
0: Non.
1: Ah, c'est la grosse bite du Gudule. Oh non, oui. Je la prends assise, elle m'encule. Toutes les deux. Attention.
0: Ah non, non, non, non, je ne rechante plus.
1: Ah non.
0: Ah non, non, non, non.
1: Attention.
0: C'est pas dans mon style.
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3: Allô.
4: Bonjour monsieur, c'est bien le bar-restaurant?
3: Oui, alors je suis une dame, mais c'est pas grave.
4: Admettons.
3: Oui.
4: Monsieur Martin à l'appareil, société Martin Bâtiment.
3: Oui.
4: On arrive là, on va venir pour démonter votre terrasse.
3: Mais moi je suis pas au courant, comment ça se fait que je suis pas au courant?
4: Alors sûrement parce qu'on vous a pas prévenu, mais enfin je vous explique en deux mots, on va remplacer votre terrasse par des urinoirs publics.
3: Bah, enfin moi je suis pas d'accord que vous allez utiliser mon trottoir pour installer des urinoirs.
4: Ce sera pas tout à fait sur le trottoir puisqu'on va les coller contre la façade.
3: Mais la façade de quoi? De ma vitrine de...
4: Voilà, coller contre la vitrine du resto, exactement.
3: Ah bah il est hors de question.
4: Faudra juste éviter d'ouvrir les fenêtres.
3: Non,
4: parce que...
3: je ne suis pas d'accord, je ne veux pas d'urinoir sur mon trottoir. Donc là, la discussion s'arrête là, en fait.
4: Attention, vu que c'est chez vous, vous aurez un accès prioritaire, évidemment.
3: Oui, bah, bien sûr, oui, bien sûr, on continue dans la connerie.
4: Vous savez, c'est quand même bien pratique.
5: On n'a pas fait de demande de travaux. Ma terrasse, elle est pas démontée du tout.
4: Bonjour madame, alors vous inquiétez pas, c'est ce que je disais, on vous la démonte, la terrasse.
5: Non, ils toucheront pas la terrasse du tout, la terrasse c'est la nôtre, c'est comme si c'était une véranda, nous. Nous, c'est un bar, il y a des toilettes à l'intérieur, mais on veut rien à l'extérieur.
4: Sinon, on fait plus simple. Si vous avez une cour, on peut dire aux gens d'aller directement faire pipi dans la cour.
5: Non, mais il y a personne qui rentre dans la cour.
4: L'avantage, c'est qu'il suffit de mettre une rigole, c'est quand
5: non,
4: même.
5: Non, mais ça, on s'en fout.
4: Mais vous aurez juste l'entretien à faire, passer un coup de jet d'eau.
5: Non, il y a pas même pas d'entretien à faire, on en veut pas. Attendez, ne quittez pas, je vous. Voilà.
6: Allô, je vous écoute.
4: Bonjour monsieur, je disais à votre collègue qu'on va vous la démonter.
6: Non, c'est pas mon collègue, c'est moi la patronne ici. Ne dites pas n'importe quoi.
4: Oh, mais c'est pas du tout mon genre.
6: Alors expliquez votre cas.
4: Alors je vous explique que comme on libère votre terrasse, à la place.
6: Attends, pourquoi je vais libérer, c'est ma terrasse?
4: Bah, parce que le gouvernement a dit que les terrasses c'était terminé.
6: Le gouvernement, il a dit que c'était les terrasses qui sont dans les rues. Mais pas la mienne, elle est pas dans les rues, elle est privée la mienne. Je veux pas de toilettes, j'ai les miennes, ça me suffit.
4: Non, mais on vous met juste une rangée d'urinoirs le long de l'établissement.
6: Une urinoir? Bah vous rigolez. Mais je veux pas d'urinoir chez moi. Et vous rendez compte ce que vous faites là?
4: Oui, oh bah me remerciez pas surtout.
6: Mais on n'a rien demandé.
4: Eh bah considérez que ce sont des urinoirs cadeaux.
6: Non, je ne veux rien. Vous mettez ça à l'église si vous voulez, mais pas chez moi.
4: Alors l'église c'est fait. On a déjà équipé.
6: Ben l'église est pas équipée. Y a rien du tout à côté de l'église.
4: Ah non, pas à côté. On a mis des urinoirs dans l'église.
6: Dans l'église, on peut même pas aller. Quand on va à l'église, j'ai jamais vu. Et c'est mis en dessous, alors sans doute.
4: Exactement, oui. On a installé un urinoir sous le bénitier.
6: Dans le bénitier? Mais vous êtes malade, vous?
4: Non, pas dedans. Juste en dessous.
6: Mettre un urinoir sous le bénitier?
4: Bah oui, c'est plus pratique, ça permet de faire deux trucs en même temps.
6: Mais vous êtes pas bien. Mettez pas ça aussi, autrement j'appelle la police.
4: Non, mais vous inquiétez pas, on va vous filer des paravents qui cacheront à moitié les gens qui viennent urinifier.
6: Non, je ne veux pas, c'est n'importe quoi.
4: Au moins, ça cache un peu la vue sur...
5: Non, mais on n'en veut pas.
4: Et rebonjour madame.
5: Non. S'ils viennent, j'appelle les Schmitt, c'est tout.
4: Oh, eh bien, passez-moi ce monsieur Schmitt.
5: Non.
4: J'insiste, passez-moi ce monsieur Schmitt.
5: Mais il n'y a pas de monsieur Schmitt, oui.
4: Ok, donc monsieur Schmitt n'existe même pas.
5: Bah non, c'est monsieur la gendarmerie ou la police municipale.
4: Oh, eh bien, passez-moi ce monsieur la gendarmerie ou la police municipale dans ce cas.
5: Mais non.
4: J'insiste, passez-moi ce monsieur.
5: Vous comprenez pas, attendez.
4: Oh, si, j'ai très bien compris. Monsieur la gendarmerie ou la police municipale n'existe pas plus que monsieur Schmitt.
5: Non.
4: Écoutez, trêve de baliverne, qui est le vrai responsable ici?
5: Oh là.
4: Eh bien, passez-moi donc ce monsieur, oulalalala.
5: Bah, laissez tomber, au revoir.
6: Mais ça doit être malade.
4: Ah, mal raccroché.
6: Il a mis un urinoir dans l'église aussi.
4: Oui, d'ailleurs, si le bénitier est occupé, vous pouvez aussi aller dans le confessionnal, j'en ai mis un autre.
6: Bah, vous rigolez, mais.
4: En revanche, vous n'oublierez pas de faire deux Ave Maria de tirer la chasse, s'il vous plaît.
6: Mais non, c'est n'importe quoi.
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7: Allô?
1: Bonjour monsieur.
7: Bonjour monsieur.
1: Madame Ledoux à l'appareil.
7: Oui.
1: Vous êtes détective?
7: Oui.
1: Ah très bien, bonjour, je suis Madame Ledoux, la femme de monsieur Robert Ledoux de l'Académie française.
7: Oui.
1: Vous devez connaître mon mari.
7: J'avoue que non madame, je ne sais pas, excusez-moi. Voilà.
1: Je vous en prie. Je vous appelle parce que mon mari est accusé d'avoir provoqué un accident de voiture le 3 février à 15h.
8: à Angers. Mm-hmm. Or, le 3 février à 15h, mon mari ne pouvait pas être dans sa voiture car il était aux putes.
7: Il était où, vous me disiez ?
8: Aux putes.
7: Aux putes, c'est... Attendez, aux putes, j'ai le trou de mémoire encore là. Ça se trouve...
8: Comment ?
7: C'est où ?
8: Ah ben, je ne sais pas, vous savez, c'est... Il m'a dit, je pars aux putes. Il a emprunté 400 francs à mon fils, et il lui a dit qu'il allait aux putes. Il est parti aux putes et apparemment, ça doit être un endroit charmant parce qu'il y va tous les jours en ce moment.
7: Ah, oui.
8: Vous connaissez, non ?
7: Non, mais enfin bon, aux putes. Bon, mais de toute façon, lui, qu'est-ce qu'il dit de cet accident ? Il le nie ou quoi ?
8: Mais oui, parce que voyez-vous, le groupe d'assurance qui l'attaque prétend qu'il était dans sa voiture avec une dame. Alors, comment voulez-vous qu'il soit avec une femme dans sa voiture alors qu'il est aux putes ?
7: Aux putes. Mmh. Aux putes.
8: J'ai confiance en mon mari. S'il me dit qu'il va aux putes, il va aux putes. Hein. Vous comprenez ? Alors, écoutez, monsieur, je vais être franche avec vous. Je vous propose d'aller aux putes avec mon mari.
7: Je pense que c'est ça qu'il faut faire.
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4: Hello. Bonjour madame, c'est bien le bar ?
10: Oui.
4: Monsieur Martin à l'appareil, les enseigneurs Martin.
10: Oui.
4: Je vais vous poser une nouvelle enseigne.
10: Qu'est-ce que c'est que cette enseigne là ?
4: C'est que moi, en tant qu'enseigneur, je fabrique des enseignes pour les magasins.
10: Oui.
4: Et là, on a un barbier, un barbeur, qui nous a fait une commande.
10: Mm-hmm.
4: Mais problème, à l'atelier, on a mélangé barbier et barbeur, et au final, sur l'enseigne, il y a marqué barbière.
10: Oui.
4: Et je me suis dit, vu que vous êtes un bar et que vous vendez de la bière, je vous pose l'enseigne barbière.
10: Mais combien ça coûte ça ?
4: Ah bah c'est là que c'est top. Ça va rien vous coûter parce que vous allez vous faire rembourser par votre assurance.
10: Non mais j'ai pas d'assurance. C'est quoi cette histoire là ?
4: Ah oui, mais si vous êtes pas assuré. Aussi.
10: Bien sûr que je suis assuré, mais pas pour les trucs que j'ai pas commandés.
4: Ah mais vous inquiétez pas, moi je vous facture l'enseigne, comme ça vous avez plus qu'à déclarer à l'assurance que vous l'avez pété en la faisant tomber par exemple.
10: Non mais vous rigolez ou quoi ?
4: Bien sûr.
10: J'ai pas passé de commande, vous voulez me poser un truc et que je me fasse rembourser par mon assurance après, mais c'est n'importe quoi votre truc.
4: Bah pardon, c'est une idée de mon patron. Il m'a dit, il suffit de trouver un pigeon pour lui refourguer l'enseigne.
10: Dans votre patron, je l'emmerde, voilà, c'est clair ça.
4: Ouais, alors mon patron m'avait prévenu qu'il y aurait peut-être des gros mots aussi.
10: Oui, bah votre patron, vous lui dites qu'il m'appelle directement ou qu'il vient de me voir, je vais me faire un plaisir de le recevoir.
4: Ah bah ça tombe bien, il est juste à côté, vous voulez que je vous le passe ?
10: Ouais, passez-moi le patron, ouais.
4: Monsieur Martin, je vous passe la dame du bar. Oui, allô ?
10: Oui, bonjour.
4: Bonjour, madame.
10: Non, c'est monsieur.
4: Si vous voulez.
10: Ah ouais ?
4: Monsieur Martin, le patron à l'appareil.
10: Non, mais franchement, cherchez d'autres pigeons, comme me le disait votre collègue, là.
4: Ah, j'en déduis que c'est vous qui récupérez l'enseigne barbière.
10: Mais absolument pas, je suis pas au courant de votre truc, là.
4: Oh, pourtant, le secrétaire Martin, avec qui vous étiez à l'instant, me dit que vous êtes d'accord. Ah oui, elle est d'accord.
10: Non, mais d'accord de quoi ? C'est du grand n'importe quoi. Le mec, il appelle il y a 30 secondes en me disant qu'il vient poser une enseigne chez moi, que je suis pas au courant. Il me dit que j'ai donné mon accord. Mais c'est quoi cette arnaque ?
4: Arnaque, non, c'est juste une petite combine. Je sais pas si vous avez expliqué pour l'assurance.
10: Non, mais il m'a expliqué, je m'en fous de votre explication. Il me dit qu'il me pose un truc pour que j'appelle mon assurance pour me faire rembourser d'un truc qui est tombé.
4: C'est ça, vous allez dire que vous avez pété l'enseigne en essayant de la bricoler.
10: Mais ça va pas bien à votre tête là. C'est quoi votre numéro de téléphone ?
4: Alors, nous n'avons pas le téléphone malheureusement.
10: J'ai pas de téléphone. Vous avez pas de téléphone, vous m'appelez, vous avez pas de téléphone.
4: Bah non, c'est parce qu'on est une société moderne.
10: Ah oui, c'était moderne, vous êtes des arnaqueurs, oui, c'est tout ce que vous êtes.
4: Pas du tout, non, c'est parce qu'on fonctionne exclusivement par fax.
10: C'est grand n'importe quoi votre histoire là. Je vais quand même signaler votre appel à la gendarmerie.
4: Oh bah ça je peux le faire, vous embêtez pas.
10: D'ailleurs, vous voulez un gendarme, j'en ai un juste à côté de moi là.
4: Non.
10: Mais bien sûr que si.
4: Bon, il est pas gendarme.
10: Il est pas gendarme ?
4: Bah non, s'il y avait un gendarme, j'aurais entendu un pimpon de gendarme.
10: Ah tiens, mais je vous le passe.
4: Oh bah oui.
10: Tiens, j'allais trouver au téléphone. Allô ?
4: Ah bah voilà, le vieux coup de la même personne qui change même pas de voix.
10: Vas-y, parle en même
11: qu'est-ce
10: temps.
11: Qu'il dit le monsieur là ?
10: Oui, oui, on est deux. Mais c'est vraiment des escrocs, les mecs, il a même pas le numéro de téléphone, sans déconner.
4: Le mec vous entend, hein ? Allô ?
10: Oui.
4: Ouais, donc c'est bon, je pense qu'on s'est mis d'accord sur tout.
10: Non mais je me suis mis d'accord de rien du tout, vous vous asseyez dessus, je veux pas de votre truc. C'est pas possible, ça, vous êtes con ou quoi ?
4: Ah bah oui, ou alors j'aurais mal compris un truc, mais ça m'étonnerait.
10: Ah oui, vous avez très mal compris, franchement, vous comprenez rien. Je peux vous dire que si jamais il y en a un qui se pointe sur ma vitrine et puis qui commence à me poser un truc, il va dégager rapidos.
4: Ah bah voilà, là j'ai compris. Vous voulez bien que quelqu'un se pointe, mais seulement s'il vient rapidos.
10: Je vous ai rien demandé, je vous ai pas demandé que ça se pointe.
4: Bah vous me dites qu'il vous faut quelqu'un en rapidos. Moi je peux vous passer en formule rapidos, mais c'est plus cher.
10: Même pas s'ils sont en rapidos, je n'en veux pas.
4: Ah mais si vous en voulez pas, il suffit de dire non, hein, c'est pas compliqué.
10: Je vous ai dit non, vous êtes con ou quoi ? Vous avez pas de téléphone, vous avez pas de mémoire non plus.
4: Ah bah je peux vous dire que moi, si c'est non, c'est non, hein, y a pas à discuter.
10: Mais c'est non, mais c'est un non, mais.
4: Après, vous avez le droit de changer d'avis.
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11: Oui, allô?
1: Allô, monsieur Noir?
11: Oui.
1: Vous êtes bien, dites-moi bonjour. Vous êtes bien au 34 de la rue, vous?
11: Oui, oui, oui.
1: Ah, parce que moi, je suis au 15.
11: Oui.
1: Et voilà. Et je me permets de vous appeler parce que je viens d'avoir une portée de chats. J'en ai eu 7 des chatons. Oui. J'ai pas le courage d'aller les noyer, voyez-vous. Et je voulais savoir si vous, qui êtes mon voisin, vous pourriez aller les noyer vous-même cet après-midi.
11: Ah, en fin de soirée. Je suis pris cet après-midi.
1: Ah, oh, c'est gentil. En fin de soirée, vers quelle heure?
11: Oh, 6h30 par là.
1: D'accord.
11: Oui.
1: Bon, il y en a 7.
11: Ah, bon Dieu.
1: Oui, ça fait trop pour moi.
11: Ah non, non, non, puis des chats, bon, bah, il faut les nourrir. Hein.
1: Oui, c'est
11: vous
1: ça.
11: Vous êtes au numéro 15?
1: Oui, voilà.
11: Quel nom c'est, sans curieux?
1: Alors, Madame Lamolle.
11: Madame?
1: Lamolle.
11: Vous êtes en face chez Mimille, là, non?
1: Oui, comment? Exactement.
11: Ah, c'est la grande maison.
1: Voilà.
11: Oui, oui, oui, oui, oui. Vous avez votre petit-fils avec vous?
1: Exactement.
11: Ah, d'accord, madame.
1: Voilà.
11: Bon, ben, je sonnerai, puis, ben, on les noiera, hein. Parce que...
1: Oui, je peux pas.
11: Ça fait des lapins encore, ça irait?
1: Oui, on pourrait les revendre à la boucherie ou...
11: Oui, oui, non, non, non, mais on ferait du pâté de lapin.
1: Ah ben attendez, parce que ça tombe bien, mon fils, il a un lapin, et il m'a mordu.
11: Ah oui.
1: Est-ce que ça vous embêterait également pour le lapin?
11: Que?
1: Mon fils.
11: Oui.
1: Il a un lapin.
11: Oui.
1: Et le lapin, il s'appelle Sam.
11: Oui.
1: Et il m'a mordu.
11: Ah bon?
1: Oui, il m'a mordu.
11: Ah oui, oui, oui.
1: Est-ce que ça vous embêterait
11: de
1: vous en occuper?
11: Oh, ben, je verrai ça en pensant ce soir. Hein?
1: Vous pouvez vous en occuper du lapin ou pas?
11: Oui, oui, oui, oui, oui.
1: Ah, c'est vrai?
11: Oui, oui, oui.
1: Et là, vous ferez du pâté ou?
11: Ah, ben, on achète un peu de cochon, puis on mélange, on fait du pâté de... Vous voyez, il est gros.
1: Oui, quand même.
11: Ah oui, oui. Bon, ben, on fait comme ça, madame. Oui.
1: Et éventuellement, c'est vous qui allez lui tordre le cou ou c'est moi qui le fais? C'est plutôt vous?
11: Non, non, moi, on les saigne, un lapin.
1: Ah, vous croyez?
11: Ah, ben, si, il faut le saigner. Une bête, ça saigne.
1: Ah, mais il faut
11: ça, c'est pas... La viande, elle n'est pas bonne.
1: Ah, je ne lui tords pas le cou en vous attendant?
11: Non, non, non, non, non. Ah, non, non, non, non, non, non, non. On reparlera ça tout à l'heure.
1: Oui. Vous savez, pour vous remercier.
11: Oui.
1: Hein, si ça ne vous embête pas. Parce que je suis une dame honnête.
11: Oui.
1: Vous savez, je ne suis pas slave, mais je suis honnête quand même, parce qu'on dit toujours les slaves honnêtes.
11: Oui, oui, oui, non, non, non, mais je vous écoute, là, oui, oui.
1: Vous savez, les slaves honnêtes.
11: Oui, oui, oui.
1: Et je vous ferai une petite gâterie.
11: D'accord.
1: Ça vous embête pas?
11: Non, non, non. Bon, à ce soir, madame.
1: Attendez, et mon voisin, vous le connaissez, Mimille?
11: Oui, Mimille, oui.
1: Il est un peu...
11: Oh, il est un peu zozo, hein.
1: Voilà. Est-ce que ça vous embêterait de m'en débarrasser?
11: De vous débarrasser de...
1: Du voisin. Est-ce que ça vous embêterait de noyer avec les chats?
11: Ah, non, non, non.
1: Mais pourquoi?
11: Ah, ben non, je le connais depuis longtemps. Il faut le laisser comme il est, hein, ce pauvre.
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12: Bonjour.
4: Bonjour madame.
12: Monsieur.
4: Oui, c'est bien la station service?
12: Oui, tout à fait.
4: Je suis passé faire le plein chez vous. Mmh. Et alors, qu'est-ce que j'apprends? Que apparemment dans votre essence, il y aurait de l'hydrocarbure.
12: Qui vous a dit ça?
4: À mon beau-frère.
12: De l'hydrocarbure?
4: Ouais.
12: Juste gardez l'écoute s'il vous plaît.
4: Quel scout?
12: Comment? Des scouts.
4: Pourquoi vous me demandez de garder des scouts?
12: De garder l'écoute.
4: Les scouts, je ne suis pas...
12: L'écoute.
4: Pardon, Liam Aldon. Je suis un client, je suis passé...
12: Oui, je comprends bien. Quand je vous ai dit de garder l'écoute...
4: Alors, je me permets de vous interruptionner. Je n'ai rien à voir avec les Boy Scouts, tout ce que vous...
12: Je n'ai pas dit de Boy Scouts, j'ai dit l'écoute.
4: Non, non, pas de Boy Scouts. Je vous appelle pour l'essence, c'est ce que je...
12: Oui, tout à fait. Mais monsieur, écoutez.
4: Non, écoutez-vous.
12: Écoutez. Je vous dis, gardez l'écoute, je vais parler au client.
4: Ah, c'est le client? Vous aviez un client Boy Scout?
12: Non, mais non, vous ne comprenez pas.
4: Écoutez, vous avez votre client Boy Scout?
12: Non, mais non, j'ai pas de client Boy Scout.
4: Alors pourquoi je garderais votre client Boy Scout sous prétexte que...
12: Non, mais j'ai jamais dit Boy Scout.
4: Vous devez confondre avec quelqu'un d'autre?
12: Non, je ne vous comprends pas avec quelqu'un d'autre. Vous m'avez dit que vous avez appelé.
4: Le Boy Scout, vous voulez dire quand on a la petite chemisette avec le foulard, tout
12: non,
4: ça?
12: Non, j'ai dit l'écoute au téléphone. Gardez l'écoute.
4: Alors, parce que moi, j'ai mon beau-frère qui, effectivement, lui, était scout.
12: Oubliez ça.
4: Ah bah, alors, passez-moi le responsable, dans ce cas.
13: Oui, allô?
4: Oui, ah, bonjour madame. Voilà, comme j'expliquais.
13: Petit monsieur, là, je suis le patron.
4: Il y a plein d'hydrocarbures dans mon essence.
13: Ah bon? Vous êtes le premier de me le dire, hein.
4: Donc, du coup, je vais passer pour que vous me la repreniez.
13: Bah, non, je vous rembourserai pas. Je vais pas vous payer un plein d'essence. Mais vous avez vu ça où? Vous allez venir là, je vais vous rembourser, puis ça y est, c'est fini, on n'en parle plus.
4: Ah bah, merci bien, oui, c'est ce que
13: je. Non, mais vous rigolez, là. L'argent, c'est moi qui l'a, c'est moi qui vous l'a.
4: Ah bah, bien sûr que c'est vous qui l'a, mais c'est vous qui va me le rendre.
13: Il est hors de question que je vous rembourse de l'essence, que je suis certain que c'est pas moi.
4: Ah bah, que je suis certain que c'est vous, moi.
13: S'il y avait de l'hydrocarbure dans le carburant, on le verrait avec un bidon. Et là, je peux vous certifier que tous les bidons avec de l'essence, ils sont transparents.
4: Excusez-moi, les bidons entre guillemets.
13: De quoi les bidons entre guillemets?
4: Moi, j'ai très bien compris, ils n'existent pas les bidons.
13: Qu'est-ce que vous me chantez là? Les bidons n'existent pas. Je peux vous le faire voir, hein. Là, j'ai un carnet devant moi, 7,57€, 7,45€, 5,01€, 6,50€. 6,96, 9,66.
4: 9,66 entre guillemets.
13: Vous commencez sérieusement à me gonfler. Si vous avez quelque chose, vous venez me voir. On va discuter face à face.
4: Excusez-moi, on va entre guillemets discuter.
13: Non, il n'y a pas à discuter. Je vous rembourserai pas votre carburant. Non, mais vous avez vu ça où? Et puis en plus, vous me prenez pour un con parce que vous êtes en train de me dire que je ne vends pas de carburant avec des bidons.
4: Quand vous dites carburant, c'est entre guillemets carburant.
13: Quoi, entre guillemets, là? Vous me faites quoi, là? Vous sortez de où, vous? Moi, je ne parle pas au téléphone. Vous venez me voir face à face, on va discuter tous les deux.
4: Oui, enfin, vous ne parlez pas entre guillemets au téléphone.
13: Non, je ne parle pas au téléphone. Vous venez face à moi. On va discuter tous les deux.
4: Peut-être qu'on peut parler au, entre guillemets, téléphone.
13: Vous me saoulez, là. Vous me gonflez, là. Je vous attends tout de suite. Je suis devant ma station.
4: Excusez-moi, vous êtes devant votre station ou vous êtes, entre guillemets, devant, j'ai l'impression?
13: Non, mais vous jouez au con ou quoi, là? Vous êtes où, là? Par rapport à la station, je suis devant.
4: Enfin, je suis devant. Je suis, entre guillemets, devant.
13: Écoutez, si j'appelle la gendarmerie.
4: Ah, mais c'est moi qui vais appeler la gendarmerie. Je transfère. Ne quittez pas, restez en ligne.
13: Oui, allez-y.
4: Qu'est-ce que je vais faire changer l'idée, tiens? Bonjour, madame. C'est la, entre guillemets, gendarmerie.
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14: Allô?
1: Allô?
14: Oui?
1: Anita?
14: Oui?
1: C'est Georgette.
14: Qui, Georgette?
1: Georgette Ledoux.
14: Ah, vous avez dû vous tromper, madame.
1: Ben, je ne suis pas chez Anita.
14: Oui?
1: Eh ben, alors, Anita, tu me reconnais pas?
14: Ben, non.
1: Mais tu m'as aidé à traverser la rue deux fois, j'habite à côté.
14: Ah, non, non, vous avez dû vous tromper, hein.
1: Tu m'as jamais aidé à traverser la rue?
14: Ben non.
1: Enfoiré, va. Pourrais t'occuper de ton semblable, hein.
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15: Bonjour.
4: Bonjour monsieur, c'est bien le locateur de voiture?
15: Oui.
4: Monsieur Martin, à l'appareil?
15: Oui.
4: Vous allez rire, j'ai eu un petit problème avec un véhicule de chez vous.
15: Je sais pas, c'est quoi comme voiture, c'est qui? Parce que là, vous m'expliquez pas trop.
4: Alors, c'est une camionnette blanche.
15: Une camionnette blanche.
4: Et alors, j'ai siphonné votre réservoir pour mettre le carburant dans ma voiture.
15: C'est quoi que vous faites là exactement? Là, je comprends pas là.
4: Non, mais c'est parce que mon beau-frère a la même que vous.
15: Ouais, ok.
4: Donc, je pensais siphonner sa camionnette, mais j'ai siphonné la vôtre.
15: Ah d'accord, bah oui.
4: Et là, merci bien, mais c'est même pas de l'essence, c'est du gasoil qu'il y avait dans votre réservoir.
15: Bah écoutez, le véhicule. Vous allez siphonner dans le véhicule déjà. Bon, vous demandez avant. Et puis ensuite, en général, on se méfie dans un véhicule comme ça, dans une camionnette, c'est du diesel, c'est pas de l'essence. Hein.
4: Ah bah oui, mais ça, si vous le dites pas.
15: Ah bah non, mais attendez, vous le dites pas, non mais.
4: Bah oui, résultat, vous m'avez bousillé ma bagnole.
15: Ah bah non, non, alors bah attendez, je vous passe au responsable, quittez pas.
4: Merci monsieur.
16: Qu'est-ce que c'est ça? Oui, bonjour.
4: Bonjour madame, est-ce que je pourrais parler au patron, s'il vous plaît?
16: Non, non, oui, c'est moi, oui.
4: D'accord, je ne quitte pas.
16: Non, non, mais c'est la secrétaire, elle m'a passé le patron. Voilà.
4: Ah, c'était le patron que j'ai. Ah bah repassez-moi le patron alors.
16: Eh bah, c'est moi, allez-y.
4: Oui, mais enfin, je préférerais quand même lui parler directement, si ça vous dérange
16: pas. Non, c'est moi.
4: Ah,
16: allez-y.
4: Donc c'est plus le monsieur d'avant.
16: Non, je suis pas la secrétaire, je suis le patron.
4: D'accord, mais il est là ou pas le patron?
16: C'est moi. Vous êtes sourd ou pas? C'est moi le patron. C'est le voleur, c'est vous. Donc j'attends vos explications.
4: Oh.
16: On peut aller au tribunal demain si vous voulez, vous avez tout perdu.
4: Oh.
16: Ah bah vous devez vous faire des hauts, des grands sièges.
4: Oh.
16: C'est vous qui volez le carburant dans un véhicule qui vous appartient pas en plus.
4: Ah bah pardon, mais là faut me changer le moteur, il est fichu.
16: Oui, vous pouvez tout changer, vous changez l'auto. Vous fauchez du carburant dans un véhicule, vous mettez dans votre véhicule, ça dit une bague votre moteur et c'est pour nous de refaire le moteur.
4: Non, mais... Oui, bah vous auriez pas mis de la fausse essence dans votre camion.
16: Mais il n'y a pas de la fausse essence.
4: Non, mais ce que je veux dire, c'est que si vous aviez pas mis de l'essence frelatée.
16: Mais on n'a pas d'essence frelatée, si c'est un diesel, c'est du gasoil. Réfléchissez un peu.
4: Bah, je peux vous dire que moi j'ai une voiture à essence.
16: Ah bah si vous avez une voiture essence, vous avez mis du gasoil, c'est sûr que vous avez fusillé votre moteur.
4: Ah, merci de le reconnaître quand même.
16: Mais c'est vous qui faites l'erreur.
4: Dans ce cas, pourquoi vous mettez pas de l'essence dans votre moteur gasoil?
16: Mais pourquoi on irait mettre du gasoil, de l'essence dans un véhicule gasoil?
4: Non mais. Bah, parce que comme ça, quand moi je siphonne votre véhicule gasoil qui est rempli à l'essence, ça me permet de remplir à l'essence mon véhicule qui n'est pas gasoil.
16: Mais non mais là, il y a un problème qui va pas.
4: Ah, je suis d'accord, il y a un problème qui va pas du tout.
16: Je vais pas durer longtemps avec vous.
4: Bon, ouais. Bah écoutez, on va dire que c'est vous qui avez siphonné. siphonné le véhicule dans ce cas-là.
16: Non, j'ai rien siphonné du tout. C'est vous qui êtes siphonné. C'est votre problème. Quand on veut faire le cake, faut aller jusqu'au.
4: Sinon, je garde votre camionnette. Faudra juste me filer les clés.
16: Mais pourquoi je vous prêterai ma camionnette? Mais rien du tout. Non, mais vous êtes tombé du lit ce matin. Vous chutez toute la nuit.
4: Ah non, je n'ai pas chanté toute la nuit. Non,
16: mais vous chutez, oui. Le camion, il est où?
4: Je l'ai embarqué à Martinville.
16: Et où? Vous avez embarqué où?
4: À Martinville.
16: Mais qu'est-ce qu'il fout là-haut?
4: Je vais le faire expertiser pour cette affaire de faux carburant.
16: Mais vous n'avez pas le droit. Vous prenez notre véhicule, vous l'emmenez à Martinville, je sais pas où, vous faire expertiser le véhicule. Non mais, c'est où ça exactement, Martinville?
4: Bah, Martinville, capitale du Martinland.
16: Ça a combien de kilomètres de chez nous, là?
4: Bon, 6-7 000 kilomètres. Un vol d'oiseau.
16: En plus, c'est quel camion?
4: Bah, le vôtre.
16: Bah, donnez-moi le numéro.
4: Quel numéro?
16: L'immatriculation du véhicule.
4: Alors, R...
16: Allez, on va la secrétaire va noter. Allez-y, parlez-y.
4: Ok, j'y parle. R-I-R-E.
16: R-I-R-E.
4: Plus loin, E. Plus loin, C-H.
16: Non, mais l'immatriculation. La plaque d'immatriculation.
4: Oui, bah c'est ça. R-I-R-E. Plus loin, E. Plus loin, C-H-A-N-S-O-N-S.
16: Ça, c'est un numéro étranger, ça. C'est pas français. Hein.
4: Ah, bah je ne savais pas.
16: Mais normalement, vous avez deux chiffres avant. Ensuite, vous avez un numéro et deux chiffres derrière.
4: Ah là, il n'y a pas de chiffres. Il n'y a que des numéros de lettres.
16: Oui, voilà, il n'y a que des lettres, vous m'annoncez. Non, c'est pas nous. C'est les lettres étrangères, ça. On est en France, hein.
4: Mais pourtant, c'est écrit en français, parce qu'il y a écrit rire.
16: Rire, oui.
4: Et chanson, pareil, c'est un mot français.
16: Oui.
4: Donc, c'est une plaque française.
16: Ah non, parce qu'il n'y a pas de plaque comme ça. En France, regardez les plaques de numéros, c'est pas ça.
4: Donc, il n'y aurait pas de plaque de numéro rire et chanson en France.
16: Ah non.
17: Une blague.
4: Pardon, vous dites?
16: On n'est pas sur une blague, là?
4: On serait même sur une radio.
16: Oui.
4: Mais alors, je me demande vraiment laquelle?
17: Rire et chanson.
16: Rire et chanson.
4: Bravo, mais comment vous avez dit? C'est dingue.
16: Il y a les trois personnes autour de moi et ils rigolent.
4: Ah ben ça tombe bien, c'est le but. Bonne journée, madame.
16: Voilà, exactement, oui. Au revoir.
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20: Bonjour.
21: Bonjour, madame, c'est bien l'abattoir?
20: Oui.
21: Bonjour, monsieur de la place à l'appareil, directeur du CES Grandville.
20: Oui.
21: Dites-moi, vous abattez quel genre d'animaux?
20: Faisons tout ce qui est volaille, donc poulet, poule, pintade, coq, canard, pigeon.
21: Ah oui, là apparemment ils sont tous morts parce que j'en entends pas autour de vous. Hein. Bon, je vous appelle parce que vous savez, nous plaçons des jeunes, nous faisons des visites d'entreprise.
20: Oui.
21: Régulièrement, hein, et nous avons de nombreux jeunes cette année qui sont très intéressés par la visite d'un abattoir.
20: Oui.
21: Et moi j'en ai 17 dans mon établissement.
20: Mm-hmm.
21: Ils aimeraient, dans la mesure du possible, au cours de leur visite en entreprise, dans votre abattoir, hein,
20: mm-hmm,
21: ils adoreraient sodomiser un taureau.
20: Eh bien, non, déjà les taureaux, on ne fait pas, donc...
21: Ah, attendez, j'ai leur délégué qui est à côté de moi. Il n'y a pas de taureau, mais par contre, il y a des pintades, des pigeons, des poulets. Est-ce que... Il acquiesce. Alors, il me fait signe de la tête, il m'écrit... Oui. Oui, alors évidemment... Il me demande si, au cours de cette visite, il pourrait sodomiser un poulet.
20: Je ne sais pas. Je ne vous garantis pas que ce sera faisable de le faire pendant que l'abattoir tourne, parce qu'on est tous sur un poste de la chaîne et qu'on ne peut pas, en plus, gérer en plus 17 personnes, ça serait un peu beaucoup.
21: 17, attendez. Pour sodomiser le poulet, il ne serait que 3.
20: Oui.
21: Si c'est possible. Attendez. Il y a le jeune délégué de classe là, qui me tend un papier... et qui me demande si les 14 autres, pendant que les 3 sodomisent le poulet,
20: mm-hmm,
21: est-ce que les 14 autres peuvent avoir une fellation avec des dindons?
20: Ah non, parce que des dindons, on n'en fait pas tout le temps.
21: D'accord. Est-ce qu'un canard peut leur faire une fellation?
20: J'en sais rien, moi.
21: Non, excusez-moi, hein, c'est ce que me demande le délégué de classe.
20: Mm-hmm.
21: Il remercierait le canard, hein, me dit-il.
20: Bah écoutez, je peux pas donner de réponse, puisque je suis pas gérante, et qu'il faut voir ça avec monsieur...
21: Le patron, le directeur, hein?
20: Oui, oui.
21: Il pratique, lui, ça, ou...
20: Bah, non.
21: Mais vous pouvez déjà lui demander, lui, pour ces deux demandes, si c'est possible?
20: Oui. De toute façon, si ça devient possible, c'est parce que vous visitez l'établissement, mais je... Enfin,
21: voilà,
20: je
21: c'est ça. Non, c'est dans ce cadre-là, hein, exclusivement, hein?
20: Oui, oui.
21: Uniquement dans ce cadre-là, hein, évidemment. Donc, est-ce que vous avez noté les deux demandes? Je vérifie avec vous.
20: Écoutez, j'ai du monde ici. Je vais pas répéter.
21: Non, mais par élève.
20: 3 et 14.
21: Voilà, 3 pour la sodomisation et 14 pour la fellation du canard ou du dindon, si vous avez un dindon.
20: Ok.
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22: Allô?
4: Bonjour monsieur, c'est bien l'expertise comptable?
22: Oui, bonjour.
4: Société Martin Télécom, on est en train de vous basculer sur la 5G.
22: Oui.
4: Grâce à la mise à jour, vous aurez plus besoin du fil du téléphone.
22: Ouais.
4: Donc vous pouvez dès maintenant débrancher la prise.
22: Mural?
4: Voilà, celle-là, vous pouvez la virer, elle ne sert plus à rien.
22: D'accord. Alors, c'est débranché.
4: Allô ? Ah bah voilà, elle a débranché son téléphone. Je vais la rappeler.
22: Allô ? Alors j'ai rebranché parce que ça marchait pas.
4: Pardon, mais qu'est-ce que vous avez fichu là ?
22: Ben, j'ai débranché, vous m'avez dit de débrancher, j'ai débranché.
4: Oula !
22: Quoi, oula, c'est-à-dire, non mais...
4: Ben, c'est-à-dire que vous avez débranché quelle prise ?
22: Ben, la prise du téléphone, la prise beige là.
4: Ah, attendez, vous avez une prise belge ?
22: Non, beige,
4: oh là là !
22: De couleur beige.
4: Alors attendez, parce que les prises belges, c'est pas comme les françaises.
22: Non, je vous dis pas belge, je vous dis...
4: Ah non, mais tout s'explique, je suis sûr que vous avez tout le temps des coupures.
22: Non,
4: vous devez avoir des correspondants qui vous entendent plus subitement.
22: Non, non, pas du tout.
4: Comment ? Allô ?
22: Vous m'entendez là ?
4: Ah bah tiens, qu'est-ce que je disais, tiens ? Non, je vous entends pas.
22: Vous m'entendez ?
4: Bah non, sinon je vous le dirais.
22: Allô ?
4: Ah, vous revoilà. Bon bah ça c'est le fil belge, hein. Cherchez pas plus loin.
22: Non, pas belge, B-E-I-G-E.
4: Ah non, B-E-I-G-E, ça fait beige, comme la couleur beige.
22: Eh ben c'est bien ce que je vous dis depuis un quart d'heure.
4: Ah bah dites-le, oui.
22: Eh ben non, mais c'est bon, hein ?
4: Eh ben, si vous aviez pas débranché le mauvais fil aussi...
22: Ben, si vous m'aviez pas dit qu'il fallait le faire, je l'aurais pas fait.
4: Écoutez, c'est pas grave, à mon top, et surtout pas avant, hein, vous allez rebrancher le fil belge que vous avez débranché.
22: Ah mais il est déjà rebranché, le fil que j'ai débranché.
4: Quoi ?
22: Ben, je l'ai déjà rebranché, vous vous en êtes pas rendu compte ?
4: Oh !
22: Mais comment ça ?
4: Oh bah ben voilà, ben, je comprends tout.
22: Pardi.
4: Oh bah ben, de mieux en mieux.
22: Mais le téléphone ne marchait pas, je ne vous entendais pas, hein.
4: Est-ce que je vous ai dit rebrancher le fil ?
22: Vous pouviez pas me le dire, parce que quand je le débranche, je ne vous entends pas.
4: Résultat, merci, mais vous avez tout conservé. Circuitifié.
22: Pardon ?
4: Bah c'est grillé, donc on va vous couper le téléphone plus internet maintenant.
22: Ah non non, mais moi je veux pas qu'on nous coupe le téléphone et internet, ça c'est négatif.
4: Non mais en attendant, on vous rebascule sur l'ancien réseau, donc on va vous livrer un Minitel.
22: Non mais le Minitel, non mais... Non, on revient à l'âge de pierre là.
4: Oui bah ça remplacera vos ordinateurs, vous verrez pas la différence.
22: Franchement,
4: hein.
22: Là ça commence à me gonfler, mais sérieux quoi. Hein.
0: Le mec il veut brancher un Minitel en attendant ceci et cela, non mais attends...
3: Oui allô ?
4: Bonjour madame.
3: Attendez, vous allez pas couper internet.
4: Écoutez, on peut tenter une dernière manip, mais vous faites pas n'importe quoi comme l'autre.
3: Attendez, je mets le haut-parleur. Là.
4: Donc, il va falloir débrancher le câble que votre collègue a rebranché n'importe comment.
3: Attendez, j'y vais. Alors, le câble, il faut le débrancher.
4: Voilà, et après, ça devrait marcher nickel.
3: Alors, attendez.
0: Le câble du téléphone, hein ?
3: Le câble, attendez.
4: Deux fois, je rappelle.
3: Oui, allô ?
4: Mais qu'est-ce que vous m'avez encore fait ?
3: C'est vous qui avez demandé qu'on débranche.
4: Oh, je n'ai jamais dit ça.
3: Ah, vous nous avez dit débrancher.
4: Oh, certainement pas, je m'en souviendrai.
3: Vous êtes complètement déconnecté.
4: Ah oui, alors ça, je peux vous déconnecter. Attendez, je coupe tout.
5: Coupage de la ligne activée.
3: Vous avez coupé, là, ça y est.
4: Ben, c'est vous m'avez dit de déconnecter.
3: Mais bravo, alors là, vous nous mettez dans une merde, mais...
4: Mais non, puisque je vous dépose un Minitel.
3: Mais qui ?
0: Non, vous déposez pas de Minitel, vous nous mettez comme c'était avant, c'est tout. Vous l'avez enlevé, vous le remettez.
4: Bah oui, mais avec vos fausses manips, forcément, ça vous a validé le Minitel.
3: Mais qu'est-ce qu'on vous a validé ? Mais je rêve, là, ou quoi ?
4: Attendez, je vous envoie le bon de commande tout de suite par Telex.
0: Hein ? Non, mais je reçois pas, moi, de Telex.
5: Activationnage du Telex.
3: Je crois vivre un truc irréel, là.
4: C'est bon, vous avez reçu ?
3: Vous avez envoyé le message en faisant tu.
4: Ah non, pas du tout, c'était tu.
3: Bon, qui vous êtes là ?
4: Alors, un indice, c'est la radio.
3: Et c'est quelle radio alors ?
4: Alors, un deuxième indice, il y a Rire et Chanson dans le nom.
3: Rire et Chanson.
4: Bravo !
3: Et bien, je vous remercie pour ce petit moment de détente.
4: Ah, mais c'est moi, merci, et au revoir, madame.
0: Au revoir.
3: Elle vous a dit au revoir.
4: Ah non, mais je parlais pas au monsieur derrière vous, c'est pour vous.
3: Ah, oui, et bien, au revoir, madame.
4: Merci, et au revoir au monsieur derrière, quand même.
23: Au revoir. 17h58, l'enfer, le périph. 18h.
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28: J'écoute, oui.
29: Oui, bonjour madame.
28: Bonjour.
29: C'est la fleuriste ?
28: Oui.
29: Oui, bonjour madame de la place, chef des services de la voirie à la mairie.
28: Oui.
29: Dites-moi, madame, on a eu des petits problèmes encore samedi avec le stationnement automobile devant votre magasin de fleurs.
28: Quel problème ?
29: Ben, il y a eu des contraventions et des gens qui sont garés en double fil.
28: Oui.
29: Donc, on a décidé à la voirie ce matin de vous mettre des bites.
28: De mettre quoi ?
29: On va vous mettre des bites. Mmh. Vous voyez ce que c'est comme. Ce sont des tubes.
28: Bon.
29: Alors, on va en mettre donc devant chez vous, de part et d'autre, à gauche et à droite, et sur le devant. Alors, combien voulez-vous qu'on vous mette de bites ?
28: J'en sais rien, monsieur, moi.
29: Bah, attendez,
28: je suis une femme.
29: Comment ?
28: J'ai dit, je suis une femme, j'y connais rien.
29: Ah, madame, attendez, excusez-moi, les femmes connaissent les bites quand même. Attendez, c'est quoi cette histoire-là ?
28: Non, mais je veux dire par là que, bon, si vous les mettez à combien de distance ?
29: Environ 2 mètres.
28: Ah, voilà, c'est ça qu'il faut me dire. Eh ben, 2, ça me suffit, moi.
29: Deux, ça vous suffit? Attendez, je réfléchis, je regarde le plan. Je vais vous mettre une bite devant.
28: Oui.
29: Qui rentre et qui sort.
28: Oui, bah, faut pas, vous ne me la mettez pas devant, vous me la mettez juste au côté.
29: Bon. La bite pourra rentrer donc dans vous, quoi, hein,
28: oui.
29: Et sortir de vous également.
28: Voilà.
29: Ça vous va, ça?
28: Ah ben là, ça me va.
29: Et vous réglez
28: pour... ça me va parfaitement, parce que ce qu'il y a, c'est que des fois, moi, je peux pas sortir.
29: Non, mais là, vous inquiétez pas, c'est la bite qui rentrera.
28: Oui.
29: Vous voyez?
28: Oui, non, mais j'ai compris.
29: Alors, derrière, je vous mets une autre bite.
28: Oui.
29: Je vous mets une bite derrière également. Est-ce que ça, ça va?
28: Attendez, vous me laissez réfléchir, parce que là, vous m'avez pris drôlement sur le vif. Hein.
29: Ah, vous savez, quand on met une bite devant, une bite derrière, il faut agir vite. Hein.
28: Ben justement.
29: C'est pour votre bien, madame.
28: Alors, à partir du coin, si vous m'en mettez juste une là, est-ce que ça va?
29: Ouais, ça va. Je vous en mets une au coin qui vous prendra un peu de biais, vous voyez?
28: Oui, une qui prendra sur le biais.
29: Voilà.
28: Je ne pense pas qu'il faut m'en mettre une autre, je ne crois pas.
29: Si.
28: Bon, ben vous la mettez. Ben alors, une aux deux extrémités. Mais pas deux d'affilée.
29: Qui rentre et qui sort, on est d'accord?
28: Vous me la mettez juste au coin?
29: Je vous la mets dans le fond.
28: Ouais.
29: Ça vous va, ça?
28: Bah, de toute façon, je suis bien obligé de m'y plier. Hein.
29: Mais vous inquiétez pas, hein, madame, c'est de la bonne bite. Hein, c'est pas... on n'a pas parlé de la taille. Est-ce que vous voulez des grosses ou des moyennes?
28: Oh, alors ne me demandez pas ça. Moi, je connais rien du tout.
29: Est-ce que vous préférez une grosse bite devant et une moyenne derrière, ou une grosse bite derrière et une moyenne bite devant?
28: Et vous en mettez devant tout le monde comme ça?
29: Devant et derrière, oui.
28: Moi, je sais pas quoi vous dire.
29: Alors, devant, qu'est-ce que je vous mets? Une grosse bite ou une bite moyenne?
28: Ben devant, vous mettez la grosse.
29: Je vous mets quoi?
28: Devant, une grosse.
29: Une grosse bite devant et derrière?
28: Mettez les deux pareils et puis c'est tout. Oh là là, je...
29: Écoutez, c'est très curieux dans cette ville parce que toutes les femmes ont commandé deux grosses bites.
28: Ah, les femmes, elles sont ce qu'elles sont, puis moi aussi. Hein.
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6: Bonjour et bienvenue chez votre concessionnaire.
7: Bonjour.
4: Oui, bonjour monsieur, c'est bien le concessionnaire auto?
7: Concessionnaire automobile, oui.
4: Voilà, je vous appelle parce que j'aurais besoin de votre numéro de permis de conduire, s'il vous plaît.
7: Pardon?
4: J'aurais besoin de votre numéro de permis de conduire, s'il vous plaît.
7: À quel sujet?
4: Au sujet d'un PV que j'ai pris pour excès de vitesse,
7: mm-hmm.
4: Parce que je me suis fait flasher là il y a quelques jours.
7: Ouais.
4: Et je voudrais mettre que c'est quelqu'un de la concession à la place.
7: Et attendez, vous voulez que je vous donne mon numéro de permis?
4: Voilà.
7: Mais oui, bien sûr.
4: Vous ou un collègue, hein, peu importe.
7: Non mais attendez, il faut être... Enfin, j'hallucine, hein. Vous avez un PV et puis vous demandez de vous donner le numéro de permis?
4: Bah oui, non mais dans le sens où la voiture, je l'avais acheté chez vous quand même.
7: Pardon? Mais enfin, il faut assumer vos erreurs, enfin.
4: Bon, enfin, c'est quand même un peu votre responsabilité.
7: Comment ça, c'est ma responsabilité? Vous réalisez ce que vous demandez?
4: Enfin, vous, en même temps, c'est pas très grave, quoi, c'est ce que je veux dire.
7: Mais non, mais là, c'est vraiment grave, hein. Votre demande, elle est vraiment grave, hein. Limite débile, hein, parce que...
4: Bon, est-ce que je pourrais avoir un responsable, s'il vous plaît?
7: Un responsable?
4: Oui.
7: Attendez, hein. Alors, on aura tout entendu, hein. Vraiment, j'hallucine.
8: Ouais, il m'a demandé mon numéro de permis. Il a eu un PV, alors c'est bien, il a acheté son véhicule ici, et il veut mon numéro de permis.
7: Oui, bonjour.
4: Oui, bonjour, monsieur.
7: Vous êtes monsieur?
4: Martin.
7: Et vous voulez le numéro de permis de conduire de qui?
4: Bah de quelqu'un qui travaille chez le concessionnaire.
7: Ah bah, et donc, ça veut dire que la personne que vous allez mettre va avoir des points qui vont sauter, c'est ça?
4: Bah, il y a des chances, oui.
7: Une autre personne qui ne conduisait pas va se faire retirer des points pour votre infraction, c'est ce que vous me dites?
4: Ah bah, enfin, c'est pas tout à fait mon infraction, quand même.
7: Qui conduisait le véhicule?
4: Oui, bah, c'est moi.
7: C'est vous.
4: Oui, mais d'où vient la voiture?
7: Mais peu importe d'où la voiture vient, monsieur.
4: Ah bah si.
7: Bah non, mais si vous conduisez et que vous faites une infraction, on va pas vous donner le numéro de permis de quelqu'un d'autre qui ne conduisait pas cette voiture et qui n'a pas fait d'infraction pour que vous n'ayez pas ça.
4: Oui, mais enfin, si vous voulez, personne m'avait averti que cette voiture était susceptible comme ça d'accélérer.
7: D'accord. Alors, vous ne vous étiez pas rendu compte qu'en appuyant un peu plus fort, ça allait un peu plus vite. Bon, oui. Je peux vous demander un numéro de téléphone? Je vais me renseigner.
4: Bah, je préfère pas, non?
7: Non, vous préférez pas?
4: Bah non.
7: Bon, bah écoutez...
4: Vous pouvez me passer quelqu'un?
7: Oui, bien sûr.
4: Merci.
10: Oui, bonjour monsieur.
4: Oui, bonjour monsieur. J'aurais besoin de votre numéro de permis de conduire, s'il vous plaît.
10: Oui, bah, je donnerai pas mon numéro de permis. Essayez d'appeler un autre concessionnaire, peut-être qu'il y a quelqu'un qui voudra bien donner son permis de conduire pour votre PV. Mais...
4: Non, mais sinon, j'ai une autre solution.
10: Oui.
4: Moi, je passe avec ma voiture.
10: Oui.
4: Vous vous mettez au volant, on prend une photo.
10: Oui, et puis comme ça, bah, c'est bon.
4: Voilà.
10: Bon, je vous laisse, monsieur, parce que j'ai vraiment dû travailler.
4: Sinon, vous n'avez pas un masque à votre effigie que je pourrais mettre pour conduire?
10: Non, non.
4: Non plus.
10: Non, j'ai pas de masque.
4: Bon.
10: Au revoir, monsieur.
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11: Bonjour. Allô.
1: oui, merci. Allô. De vous laisser votre message. Allô. Le bip sonore. À bientôt. Allô, oui.
9: Allô.
1: Oui, qui est à l'appareil?
9: Oui, bonjour, monsieur. C'est la mairie à l'appareil.
1: La mairie?
9: Oui, le service d'état civil.
1: Oui.
9: Bon, dites-moi, nous avons eu un problème informatique. Tous les noms propres de la ville, des habitants de la ville, ont subi malheureusement un petit problème, ce qu'on appelle un virus informatique.
1: Oui.
9: Votre nom, il y aura une faute d'orthographe. Pendant un mois, tous vos papiers qui vont arriver, comme les impôts et tout ça, il y aura une faute d'orthographe.
1: Oui.
9: Mais vous n'en tenez pas compte.
1: Moi, c'est Monsieur Lair, donc Lair, L-A-I-R.
9: Voilà, mais là, il y aura un Q devant.
1: Pardon ? Un quoi donc, hein ?
9: Un Q, la lettre Q.
1: Ah bon ?
9: Pendant un mois, ils ont mis un Q devant.
1: Oui.
9: Vous, vous allez avoir le Q à l'air.
1: D'accord. Bon, bah, de toute façon, je pense que le facteur et tout ça sera informé.
9: Oui.
1: D'accord.
9: Voilà. C'est malheureux, mais c'est comme ça.
1: Bon, ça y est, j'ai compris. Ça y est, ok.
9: Merci.
1: Merci.
9: Au revoir.
1: Au revoir. Allô, oui?
11: Oui, bonjour, monsieur.
1: Bonjour, monsieur.
11: Adjudant Ledoux à l'appareil. On vient de recevoir une information écrite nous disant qu'il paraît que vous aviez le cul à l'air.
1: Oui.
11: Qu'est-ce que c'est que cette histoire?
1: Vous êtes qui, vous?
11: Gendarmerie.
1: Ah, la gendarmerie. On vient de me téléphoner il y a quelques instants, justement de la mairie, venant de me signaler que, justement, c'est une erreur d'informatique pour m'expliquer la raison pour laquelle il y a un cul devant mon nom.
11: Nous, on a reçu une information nous disant que vous aviez le cul à l'air.
1: Oui. Ah ben, je vous dis, il faut voir. Ben, c'est... Enfin, c'est une enfin, on m'a expliqué que c'était une erreur d'informatique. Oui.
11: Ben voyons.
1: Ah vous, ben, vous... écoutez.
11: Ah, écoutez, monsieur. Vous vous promenez le cul à l'air et vous me dites que c'est une erreur d'informatique.
1: Ah ben écoutez, c'est ce qu'on vient de me dire. C'est vraiment n'importe quoi. Mais qu'est-ce que vous voulez que j'y fasse, moi?
11: Vous vous promenez pas le cul à l'air.
1: Ben non, écoutez.
11: Parce que la seule recommandation qu'on peut vous faire, évidemment, hein, si vous vous promenez le cul à l'air, nous, on vous demande juste de mettre un slip. Hein.
1: Pardon?
11: Vous mettez un slip. Hein.
1: Je suis habillé normalement comme tout le monde. Et je ne me promène jamais nu.
11: Vous vous promenez jamais nu, poil au cul, à l'air.
1: Je pense que c'est que cette histoire de fou, là. C'est une erreur d'informatique. Je m'appelle toujours Lair, L-A-I-R, point.
11: Pas. Je ne...
1: C'est pas parce qu'il y a une erreur d'informatique, qu'il y a un cul devant mon nom, et que je me balade à poil.
11: Excusez-nous, monsieur.
1: Merde, alors.
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12: Allô.
4: Bonjour monsieur, c'est bien l'hôtel?
12: Oui.
4: Monsieur Martin, l'appareil, je vous appelle parce que je vous ai recruté des petits jeunes là en apprentissage.
12: Non mais on tient notre hôtel à deux personnes, mon mari et moi, on peut pas prendre d'apprenti, c'est impossible.
4: De toute façon vous les aurez qu'une semaine sur deux parce que le reste
12: non,
4: ils seront en cours avec moi.
12: Non, monsieur, je vous le dis, je les veux pas.
4: Ah bah c'est trop tard parce que là le délai c'était
12: non,
4: jusqu'à...
12: Non, Eric, attends, il y a un monsieur qui me dit que j'ai mis des apprentis ici pendant une semaine en alternance.
4: Ah on est d'accord.
12: Non, c'est impossible.
4: J'ai entendu vous disiez à votre collègue que vous aviez pris
12: non,
4: les...
12: Non, non, je parle à mon Marie, il n'y a pas de collègues, on va pas prendre des apprentis.
4: Alors attendez, je confirme parce que j'ai mon beau-frère qui est à côté. Oui, c'est bon, j'ai le monsieur de l'hôtel là qui me dit que
12: non,
4: c'est bon.
12: Non, monsieur, je vous dis que je veux personne.
13: D'accord.
12: Je vous dis que je veux personne, monsieur.
4: Oui, j'ai bien compris qu'on a mis des personnes, oui, oui, oui.
12: Non, je veux personne.
4: Il veut les personnes.
12: Ça m'intéresse pas, monsieur. Ça m'intéresse pas, j'ai jamais voulu personne. Vous comprenez?
4: Non, bah si vous changez d'avis toutes les deux minutes, excusez-moi, mais là c'est pas.
12: N'importe quoi, vous racontez que des conneries là. Je vous dis, vous commencez à m'énerver, je suis appelé la police. Eh, vous arrivez là, j'appelle la police, j'ai jamais rien demandé.
4: Si vous êtes anti-jeune, vous êtes anti-jeune, ça c'est
12: oui,
4: bon
12: voilà,
4: bien.
12: Oui, je suis anti-jeune. Eh, ça va pas la tête, vous êtes barjot.
4: Eux, ils vont venir quand même, ils vont se présenter parce que je leur ai donné l'adresse.
12: Vous êtes... Vous comprenez ou quoi?
4: Alors, je comprends vaguement, mais est-ce que vous pourriez parler un tout petit peu plus fort? Parce que là, vous chuchotez.
12: En personne! C'est un petit hôtel, il y a cinq chambres! On est qu'à deux! Moi et mon mari! On prend pas d'apprenti, on prend personne! Vous comprenez ça?
4: Oui, je comprends, mais vous voyez, déjà, vous leur fournissez le gîte et le couvert.
12: Mais n'importe quoi, je n'aime pas le couvert! Arrêtez un peu votre cinéma!
4: Est-ce que je pourrais avoir peut-être le responsable alors?
12: C'est moi le responsable!
4: Ah bah très bien, bah alors passez-le moi, s'il vous plaît, monsieur.
12: Non, c'est moi! Arrêtez! Je vous dis, c'est pas la peine, c'est non!
4: Oui, non, mais c'est un non qui veut dire oui, ça.
12: Arrêtez, ça va deux minutes!
13: ça.
4: Non, mais c'est négociable, dans le sens où je vois...
13: Allô.
4: Ah, madame.
13: Attendez. Qu'est-ce que vous me racontez? On n'a fait aucune demande d'alternance.
4: Non, c'est moi qui les ai faites, les demandes.
13: Non, mais vous faites une demande sans nous poser la question si on a besoin d'alternance.
4: Bah, c'est-à-dire que, si vous voulez, c'est aujourd'hui le dernier jour pour les dossiers.
13: Non, mais attendez, vous faites les choses à l'envers, monsieur. D'abord, demandez-moi si on a besoin de quelqu'un.
4: Ah oui, mais si vous voulez, avec les délais de réponse, ceci, cela, c'était un coup, est-ce que je suis planté?
13: C'est pas la peine d'envoyer des étudiants pour faire une alternance chez nous, si on n'a pas de besoin. Réfléchissons un peu. Vous me faites des choses sans poser la question aux employeurs. Non, mais vous êtes bien ou quoi, là?
4: Oui, c'est ça. Bah, j'ai prévenu les employés.
13: Aux employeurs, pas employés, employeurs.
4: Employeurs.
13: Oui, employeur, c'est un patron d'entreprise.
4: Ah oui, mais moi, j'ai demandé aux employés.
13: Non, mais vous me parlez de quoi, là? Écoutez, monsieur, vous avez pas bien compris le sujet.
4: Ah, mais si.
13: Mais non, vous envoyez personne ici.
4: Non, mais là, c'est trop tard, dans le sens où j'ai, si vous
13: non,
4: voulez.
13: Non, mais vous allez envoyer du personnel qu'on n'a pas besoin. Non, mais vous réfléchissez à ce que vous faites.
4: Bah, que c'est vous qui me dites qu'on n'a pas besoin, mais peut-être que...
13: Non, bah, allez.
14: Bon, arrêtez, c'est un calunard.
4: Un calunard.
14: C'est un calunard, ça.
4: Eh bien oui, Vabro, c'est en effet un calunard.
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15: Allô?
16: Madame Briet?
15: Oui, qui est-ce?
16: Bonjour, je suis une de vos voisines, figurez-vous. J'habite au 2 de la rue, moi. Vous êtes au 12?
15: Oui.
16: Voilà, je voulais vous proposer un coup de main pour ce soir pour vous aider à faire les gâteaux.
15: Un gâteau pour ce soir, pour quelle raison?
16: Avec les invités que vous allez avoir, là, ce qu'ils ont dit à la radio. On vient d'entendre votre nom et votre adresse à la radio.
15: Mon nom, mon adresse à la radio.
16: Vous n'êtes pas au courant?
15: Pardon, pas du tout.
16: Eh bien, il y a une émission de petite annonce sur les Top 50 FM, là, vous savez, la radio libre, quoi. Et puis alors ils ont dit qu'il y avait une fête chez vous. Ils ont même donné votre adresse. Moi j'ai tendu l'oreille, j'ai entendu l'adresse, je me suis mis à côté de chez nous.
15: Et j'ai oui, rien entendu, moi.
16: Tous les gens qui partent pas en vacances et qui restent dans le 18e arrondissement, vous êtes invités, il y a une fête ce soir chez elles.
15: Il y a une fête ce soir chez moi?
16: Ah oui, c'est ce qu'ils ont dit, hein.
15: Oh, mais je ne reçois personne chez moi.
16: Et vous êtes pas au courant?
15: Ben, je suis pas au courant.
16: Ben écoutez, je vais vous donner leur numéro de téléphone, puis dites-leur bien qu'ils ont dû faire une erreur. Hein.
15: Ben, ils ont fait une erreur, oui.
16: 42.
15: Oui,
16: 51. Allez.
15: Bon, bonjour, merci, madame.
16: Mais c'est normal si on s'aidait pas entre voisins.
15: Merci beaucoup.
16: Je vous en prie, madame.
15: Merci beaucoup, madame.
16: Au revoir, madame.
15: Au revoir.
29: Allô?
15: Allô, monsieur.
29: Oui, ne quittez pas, madame, parce que nous sommes à l'antenne. Hein.
15: Bah oui, mais...
29: Vous êtes bien, chers auditeurs, sur Top 50 FM, la radio qui en a, n'ayons pas peur de le dire. Et à l'instant, nous venons d'écouter donc Daniela. Oh, Daniela, comme c'était super, chanté par les Sulfureux Elmer Footbeat. Je vous rappelle que pour Daniela, il reste 3 places pour tous les copains qui passent. En attendant, je vous rappelle nos 2 petites annonces de la matinée, donc qui courent depuis ce matin. La première, Jean-Pierre Bullock, il est super extra sympa comme mec. Vous allez voir, vous allez l'adorer. Il a 33 ans, les filles, il est célibataire et il voudrait rencontrer une jeune femme brilleuse pour faire la mouette ensemble. Et la deuxième annonce, donc je vous rappelle tout de suite la deuxième annonce, une grande fête qui est offerte dans le 18e arrondissement avec madame Ginette Briet.
15: Bah oui,
29: au 12 rue, attendez madame, on est à l'antenne, hein. Au 12 rue, cette dame fort sympathique, donc vous pouvez l'appeler vous-même, chers auditeurs, au 42 ce soir, donc chez elle. Attention, à partir de 22h, une bouteille de champagne par personne, ça va être la fête. Je vous rappelle que l'orchestre donc de salsa de Patato Valdés, 30 musiciens de salsa chez madame Ginette Briet.
15: Et nous prenons tout...
29: Attendez madame, vous permettez, nous prenons tout de suite notre départ avec donc notre auditrice. Allô, bonjour, comment t'appelles-tu?
15: Oui, mais moi je suis madame Briet.
29: Madame Briet.
15: Je veux personne chez moi, moi.
29: Ah, bah écoutez, c'est formidable, madame. Vous êtes donc
15: là. Je veux personne chez moi.
29: Chers auditeurs, écoutez, c'est merveilleux.
15: Je veux personne chez moi, monsieur. Je reçois personne chez moi.
29: Chers auditeurs, chères auditrices, vous avez donc votre hôtesse qui vient de nous appeler. Elle doit certainement nous appeler pour donner le code d'entrée de l'immeuble.
15: Non, je ne donne rien du tout.
29: À vous tous, attendez, madame, on va parler après.
15: Non,
29: hein. Attendez. À tous les auditeurs et les auditrices qui sont coincés dans les embouteillages de ces grandes routes de week-end et de vacances.
15: Bah oui,
29: eh bien, on va vous passer donc madame Briet tout de suite. Alors, madame Briet, je crois que votre prénom, si je ne me trompe pas, je vais même te tutoyer, c'est Ginette. Ginette, comment ça va?
15: Ça va mal, mais je veux personne chez moi.
29: Eh bien, écoute, j'ai une bonne nouvelle pour toi. Est-ce que tu sais combien...
15: Mais pourquoi vous tutoyez, monsieur?
29: Tu n'es pas une auditrice fidèle de la radio? Allez.
15: Bah, si, mais... Ah, bah, j'ai pas entendu, mais...
29: Eh ben, écoute,
15: c'est une dame qui m'a téléphoné de me dire qu'il y avait du monde chez moi ce soir.
29: 400 personnes.
15: Mais 400 personnes, je vais les mettre.
29: Ah, pas ça.
0: Attendez, déconnez surtout pas.
15: Déconnez, c'est pas moi.
0: Attendez, on prend l'antenne. Eh bien, jeune kid dynamique, jeune fille, t'es super extra comme nana. Je crois que je vais avoir une bonne nouvelle pour toi. Est-ce que tu sais combien d'appels téléphoniques on a eu? 400 auditeurs, auditrices qui viennent de nous dire à l'instant qu'ils venaient tous chez toi avec une bouteille de champagne. Est-ce que tu sais quel est l'orchestre qui va jouer chez toi ce soir?
15: Mais j'ai pas d'or.
0: Eh ben, c'est Carlos Patato Valdez avec ses 20 musiciens de salsa.
15: Bon, qu'est-ce qu'on dit? Qu'est-ce qu'on dit, jeune kid?
0: On dit merci.
15: Je dis pas merci, je veux personne chez moi.
0: Et attends, j'ai une bonne nouvelle, figure-toi. Attends, c'est pas fini.
15: Arrêtez de me tutoyer, mon sang.
0: On te prête une sono de 2 x 4000 watts.
15: De quoi?
0: 2 x 4000 watts.
15: Mais non, j'ai pas de place chez moi.
0: Et attention,
15: pas la tête, non.
0: Je vous rappelle.
15: Mais ils vont casser personne chez moi, je veux pas les mettre, voyons, qu'est-ce que c'est cette histoire de bêtise.
0: Ils vont danser.
15: Donc, vous dansez où? Moi,
0: je vous rappelle l'adresse, tout le monde sait Ginette
15: Boyer. Non. Ne donnez plus mon adresse sur l'antenne.
0: 12 rue.
15: Arrêtez ces bêtises. Mais arrêtez ces bêtises.
0: Elle est cool, Ginette. Et c'est dans le 18e arrondissement.
15: Je suis pas cool, moi.
0: 42.
15: Non. 30. Ne donnez pas mon numéro de téléphone. Je veux personne chez moi. Ce soir, je m'en vais.
0: J'espère que ton appartement est grand, ma chérie.
15: Non, il n'est pas grand, mon appartement.
0: J'espère que ton appartement est assez grand pour contenir.
15: Non, mon appartement n'est pas grand.
0: Ginette.
15: Je veux personne chez moi.
0: Ginette, je te donne l'antenne.
15: Ginette, elle en a marre, Ginette.
0: Ginette, t'es géniale. Les 400 auditeurs, donc, sont...
15: Oh, j'en ai marre de conneries.
0: Allez, on t'embrasse très fort.
15: Oui,
0: allez. Salut, Ginette.
15: Salut.
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4: Bonjour monsieur, c'est bien le restaurant?
3: C'est ça monsieur.
4: J'organise un concours de cuisine là dans votre restaurant.
3: Un concours de cuisine monsieur?
4: Voilà, des amateurs qui n'ont jamais cuisinagé et qui vont le faire dans votre restaurant.
3: C'est hors de question monsieur, j'ai jamais entendu des choses comme ça dans un monde de fous.
4: Excusez-moi juste de faire preuve un peu de créativisme.
3: Et nos cuisiniers comment ils travaillent? Vous m'expliquez ça?
4: Justement, il n'y a pas besoin puisque moi j'ai à avoir des amateurs qui feront...
3: Ah oui, puis ils vont cuisiner pour mes clients, des amateurs, c'est nouveau. Allô?
4: Bonjour monsieur.
5: Non, je suis pas monsieur, je suis une dame.
4: Ah, si vous le dites.
5: Attendez, vous êtes extraordinaire. Vous organisez un concours dans ma cuisine et c'est quand votre concours?
4: Bah, c'est ce soir.
5: C'est ce soir?
4: Oui, c'est ça. Alors, on va démarrer vers 17h.
5: Ah bah non, moi, 17h, je suis dans le rush. Je n'ai aucune raison de perturber ma cuisine.
4: Bah non, puisque de toute façon, j'aurai ma brigade d'amateurs qui seront dans la cuisine.
5: J'ai besoin de ma cuisine. Je vais pas prendre le risque de prendre des gens que je connais pas.
4: Non, mais vous inquiétez pas, je serai là avec toute l'équipe.
5: Hein? Avec toute l'équipe, ils sont combien?
4: Bah, j'ai une douzaine de personnes qui se sont inscrites.
5: 12 personnes dans la cuisine? Mais ça se prépare, ça, il aurait fallu...
4: Pas de panique, j'ai fait des répétitions dans ma kitchenette, chez moi.
5: Mais c'est des répétitions chez vous, c'est pas des répétitions chez moi.
4: Non mais, vous n'avez pas besoin d'être là, hein.
5: Comment ça, j'ai pas besoin d'être là, monsieur, j'ai une alarme. Je vous connais pas, vous croyez que je vais partir et que je vais vous laisser ma cuisine? J'ai pas envie de prêter ma cuisine à des gens qui m'avertissent comme ça au pied du mur, du jour au lendemain. C'est même pas du jour au lendemain, c'est d'une heure à une autre. Les bras m'en tombent.
4: Ah, alors, pour les bras, j'ai mon beau-frère qui est chirurgien amateur, si vous voulez.
17: Oui, allô?
4: Eh ben, une dame, maintenant.
17: Bon, écoutez, c'est pas la peine de tergiverser, c'est non, merci.
4: Alors, permettez-moi de tergiversifier quand même.
17: Écoutez-moi bien, vous m'avez pas demandé mon avis.
4: Bah non, parce que j'ai préféré me faire mon propre avis.
17: Mais attendez, vous descendez de quelle planète? C'est presque condamnable ce genre de choses. C'est interdit, vous pouvez pas me faire ça. Moi, je suis pas au courant que vous venez, et il faudrait que je m'organise pour vous recevoir. Non mais, et vous m'en parlez même pas.
4: Je suis en train de le faire.
17: Ouais mais attendez, pour ce soir, c'est du grand n'importe quoi. Vous voulez que j'appelle les flics ou quoi? C'est pas possible ça.
4: Oh bah tiens.
17: Bah mais pourquoi que je ferais pas ça?
4: Et pourquoi que vous le feriez?
17: Mais moi j'ai rien demandé à personne, j'étais même pas au courant, personne n'est au courant.
4: Oh bah c'est dingue.
17: C'est dingue, l'autre il me dit c'est dingue. Non mais c'est incroyable.
18: Qu'est-ce que c'est que votre organisation?
4: Ah, et une deuxième dame.
18: Avant ça, vous prenez contact avec l'exploitant, il vous dit s'il est d'accord ou pas.
4: Donc vous me confirmez que c'est accordé, parfait.
18: Non, c'est pas accordé monsieur, ce n'est pas accordé.
4: Ah oui mais alors fallait pas m'accorder dans ce cas.
18: Mais je ne vous ai rien accordé monsieur.
4: Oh.
18: Je ne vous ai rien accordé. Envoyez-moi un papier comme quoi je vous ai donné mon accord.
4: Ah bah j'ai l'enregistrement là que vous avez accordé.
18: Attendez, j'ai pas accordé.
4: Ah vous avez accordé.
18: Réécoutez l'enregistrement monsieur.
4: Ah bah écoutez, je vous le repasse tout de suite si vous voulez parce que je l'ai là.
18: Ouais, y a pas de problème.
4: Attendez, je rembobine la cassette.
18: Oui.
4: Alors écoutez, vous accordez? Oui, je vous accorde. Ah.
18: Ouais, bah, ah oui, c'est ma voix ça. Non mais vous rigolez ou quoi?
4: Ah bah oui.
18: Non mais alors, je ne sais pas qui vous êtes, mais je peux vous jurer que je vais porter plainte.
4: Voilà. Alors ça accorde, après ça désaccorde, sans vergogne.
18: Je n'ai pas accordé, monsieur. C'est clair.
4: Bah, vous avez entendu comme moi.
18: Vous n'allez pas me casser les couilles. Et là, j'espère que vous l'avez enregistré.
4: Ah oui. Alors là, 5/5.
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19: Allô?
9: Oui, bonjour, madame.
19: Bonjour.
9: Madame Roth.
19: Oui.
9: France Culture Munchhaus à l'appareil, la radio donc de France Culture. Est-ce que vous avez un jardin, madame ?
6: Oui.
9: Très bien. Nous essayons de sensibiliser les jeunes au problème des médias actuels qui dévalorisent complètement l'image des femmes. Vous savez, les jeunes animateurs des radios libres utilisent des mots qui sont vraiment dévalorisants pour les femmes.
6: Mais qu'est-ce que ça a à voir avec le jardin ?
9: Parce que figurez-vous que, par exemple, quand ils veulent parler des femmes, ils utilisent le mot « la touffe ».
6: Oui.
9: Alors que les poètes, avant, et nous le savons bien sur France Culture, utilisaient le mot « jardin ».
6: Oui.
9: Donc nous allons parler de votre touffe comme si vous nous parliez de votre jardin. Comment est votre jardin ? C'est vous qui vous en occupez ?
6: Oui.
9: Qu'est-ce que vous mettez dans votre jardin ?
6: Ben, je mets des légumes.
9: Et quelle sorte de légumes ?
6: Tomates et haricots.
9: D'accord. Donc les haricots, ça pousse bien entendu, mais les tomates, est-ce que ça rentre les tomates ?
6: Ben oui.
9: D'accord. Vous en mettez combien des tomates dans votre...
6: Oh là, je ne peux pas vous dire, parce que l'année dernière, j'en ai mis une vingtaine et tout a pourri. Alors si vous pouvez me donner une recette pour qu'ils ne pourrissent pas...
9: D'accord. Donc les concombres ?
6: Oui, concombres j'avais.
9: Ah, vous en mettez aussi dans votre touffe ?
6: Oui.
9: Combien ?
6: Deux.
9: En même temps ?
6: Bon, à 8 jours d'intervalle. Mais bon, j'ai acheté les jeunes plants, hein.
9: Oui. Vous mettez des jeunes, vous ?
6: Oui, que j'ai acheté, hein. J'ai pas mis de la semence.
9: Ah, pas de semence ?
6: Mais pour les concombres, non.
9: On risque pas de se retrouver engrossé, hein. C'est ça l'idée, non ?
6: Mais moi, pour le peu qu'il me faut, il m'en faut un pied ou deux, pas plus.
9: Ah, vous mettez les pieds aussi dans la touffe ?
6: Ben, bien sûr.
9: Ah.
6: Mais où est-ce que vous voulez que je les mette ?
9: Dans le potiron, non ?
6: Quel potiron ?
9: Non, je vous demandais des potirons.
6: Ah, des potirons, oui.
9: Vous avez mis des potirons ?
6: Oui. Écoutez votre conversation, commence à me prendre les baskets, hein, ça me fatigue.
9: Bon, alors, juste pour conclure, sur France Culture, combien de potirons avez-vous mis dans votre touffe ?
6: Deux ou trois. C'est pas les potirons, c'est les potimarrons.
9: Ah, mais les potimarrons, derrière ou devant ?
6: Ça commence à être ridicule.
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8: Allô ?
4: Bonjour monsieur, je suis bien chez l'agriculturiste ?
8: Oui.
4: Oui, c'est moi, monsieur Martin, à l'appareil. J'ai fait une petite annonce sur internet parce que je recherche quelqu'un. Je me suis permis d'utiliser votre numéro de téléphone pour que les gens intéressés puissent me rappeler.
8: Les gens intéressés de quoi ?
4: Les femmes intéressées par ma petite annonce qui veulent me rencontrer.
8: C'est n'importe quoi !
4: Non mais il vous suffit de prendre les coordonnées des gens
8: qui
4: appellent.
8: Non mais moi j'ai jamais vu ça. De quel droit on fait des choses pareilles ? Moi je ne suis pas un site de rencontre.
4: Non mais moi je peux venir enregistrer un message sur votre répondeur, vous voyez, en disant...
8: Certainement pas, non ? Non mais quand même. Bah, franchement, j'ai jamais vu ça.
4: Non, mais je dis ça pour vous simplifier, comme ça vous laissez le répondeur. Et moi, je fais salut, t'es bien chez Monsieur Martin pour
8: non,
4: la petite annonce.
8: Certainement pas, non. De toute façon, vous assumez.
4: Oui, ah bah j'assume.
8: Ben non, vous n'assumez pas puisque vous voulez pas répondre.
4: Enfin, j'assume chez vous si vous voulez, dans le sens.
8: Ben,
4: où...
8: chez nous, et pourquoi chez nous ? Mais non, mais n'importe quoi. V'là mon fils, tu te rends compte, c'est un monsieur qui appelle. Il a mis une annonce sur internet parce que il recherche une compagne et il veut que ce soit notre numéro à nous qu'on réponde parce qu'il veut pas être enquiquiné. Écoutez, mais vous vivez dans la réalité, là, ou quoi ? C'est grave, hein ? De ma vie, je n'ai jamais vu de conneries aussi grosses.
4: Bah, peut-être parce que vous n'êtes pas moderne avec Internet et tout ça, ça je...
8: Eh bien, justement, le modernisme, ça emmène les gens en tôle.
4: Raison de plus pour que je laisse pas mon numéro ?
8: Raison de plus, eh ben, mais n'importe quoi, mais vous êtes vraiment une ordure, excusez l'expression, quand même.
4: Excuse acceptée.
19: Allô ?
4: Oui, ah,
19: pourquoi vous m'avez donné notre numéro ?
4: Parce que si je laisse le mien, après, les gens, ils vont appeler à n'importe quelle heure du jour et de la nuit, vous voyez, ça...
19: Eh bien, alors, mais c'est votre problème, ça ? Vous croyez qu'on a envie de répondre à des gens qu'on connaît pas, qu'on a rien à voir avec vos conneries ?
4: Vous dites que c'est mon exploitation agricole, à la limite.
19: Votre exploitation agricole ? Non, mais ça va pas, non ? Non, mais...
4: Vous demandez à votre collègue, sinon, vous voyez qu'il y a apparemment...
19: Quel collègue ? C'est ma mère. C'est pas un collègue.
4: Oh oui, oh bah comme par hasard.
19: Je vais demander à ma mère, oui, d'aller répondre au téléphone pour des conneries comme ça, pour un connard comme vous. Ah non, non, ça, alors là...
4: Ah bah c'est la meilleure, ça.
19: Ah bah pourquoi c'est la meilleure ?
4: Parce que je crois que je vois clair dans votre jeu.
19: Ah bon, vous voyez clair ? C'est
4: oh
19: quoi,
4: oui,
19: clair ?
4: Vous allez essayer de vous récupérer mes nanas ?
19: Oh, essayer de récupérer vos nanas ? Oh, bah bien sûr, oh, bah de mieux en mieux.
4: Ah bah
19: oh
4: oui.
19: Oh là là, mon pauvre monsieur, mais vous êtes vraiment malade, hein, vous sortez de l'asile ou quoi ?
4: Ça, alors on fait des efforts et tout.
19: Quels efforts ? Mais qu'est-ce qu'on a à voir là-dedans, nous ?
4: Ah bah alors, vous, officiellement, vous travaillez pour moi, puisque je suis le...
19: Ah bon, je travaille pour vous ? Mais vous croyez que j'ai que ça à foutre, moi, justement ? Alors moi, ça va être simple, je vais appeler les gendarmes.
4: Je vais les appeler, moi, les gendarmes, ça va être vite aussi.
19: Appelez.
4: Ah bah écoutez, je vous les transfère en double appel, ne quittez pas.
19: Oui, allez-y, voilà, on va rigoler un peu. On va rigoler, je pense. Oui.
4: Gendarmerie Story, bonjour, commandant Martin à l'appareil.
2: Commandant Martin, vous m'avez dit.
4: Absolument, bonjour madame.
2: Attendez, parce qu'il y a un monsieur qui veut chercher une femme, qui a mis une annonce sur internet. Et normalement, il doit être en conversation aussi avec nous. Parce qu'il a dit, on va faire une conversation à trois.
4: Oui, oui, oui.
2: Oui, mais il est où?
4: Ah bah il est là, monsieur Martin. Oui, commandant, cet homme essaye de me voler mes femmes.
2: Ouais, mais pas du tout. Faut peut-être arrêter de mentir aussi en même temps.
4: Excusez-moi, c'est le commandant Martin.
2: Non, mais faut arrêter de mentir.
4: C'est pas joli, joli ce que vous faites.
2: Vous êtes, oui, mais vous êtes complètement malade, monsieur.
4: Donc je note, oui, tentative de récupérage des nanas de monsieur Martin.
2: Non, mais oh, faut arrêter les conneries. Mais vous êtes, non, mais vous êtes à la masse ou quoi?
4: Pas du tout, non, je suis à Martinville.
2: Hein?
4: Non, mais vous n'avez pas compris.
2: Ah, ben si, j'ai compris. J'ai compris, vous nous faites chier.
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11: Allô?
7: Oui.
11: Bonjour ma fille. Le père Lafesse à l'appareil, de la paroisse de Médeux. Je voudrais un renseignement. C'est bien la caisse du crédit municipal de...
7: Oui, ne quittez pas.
11: J'entends mal, ma fille.
7: J'écoute.
11: Oui, bonjour ma fille.
7: Bon,
11: c'est bien...
7: Monsieur Dimunch, que vous arrive-t-il?
11: Comment?
7: Monsieur Dimunch?
11: Ben non, pourquoi vous me demandez ça?
7: C'est pas Monsieur Dimunch?
11: Si, c'est le prix.
7: Oh, ben dis donc, vous êtes un vrai plaisantin, vous.
11: Ben oui.
7: Qu'est-ce qui vous arrive, Monsieur Dimunch?
11: Ben, des problèmes d'argent.
7: C'est vrai, à ce point-là?
11: Oui.
7: D'accord. Oh, je pense qu'il n'y a pas de problème, Monsieur Dimunch, vous pouvez venir. Vous viendrez quand, demain?
11: Oui,

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3: Alors, vous savez quoi? Moi, je me dis, celle-là, elle est bouchée du cul.
4: Ah oui, elle est un peu coincée. Non, mais c'est vrai, en fait, c'est une femme de militaire, mais vous savez, elle doit le mener à la baguette. Hein.
3: Vous croyez?
4: Ah, ça, j'en suis sûre. Hein. Le pauvre, je le plains, parce que franchement, déjà ici, au crédit, il faut se la farcir, alors...
3: Et on peut parler?
4: Oui, allez-y, va.
3: Elle n'a pas la voix à sucer de la glace, hein?
4: Ça, je veux bien vous le croire. Hein.
3: Mais vous savez quoi?
4: Oui.
3: Elle a la tête à péter plus haut que son cul.
4: Ah, mais alors là, vous avez pas tout à fait tort, parce qu'elle est de petite taille, alors donc...
3: On dirait une autriche.
4: Oui, oui, tout à fait.
3: Quand elle se baisse pour ramasser une pièce de 20 centimes.
4: Ah oui, tout à fait. Enfin, bref,
3: mais
4: faut pas être trop médisant non plus, et si je suis sur écoute, monsieur Dimune, ça y est, hein. Ça va créer de la zizanie ou ça même du crédit.
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5: Oui.
6: Bonjour monsieur, je suis bien chez le plombier.
5: Ah oui.
6: Monsieur Martin à l'appareil, je m'occupe de recruter là pour le service national universel.
5: Oui.
6: Comme normalement ce sont des volontaires mais qu'on en a pas assez, je me suis permis de faire un dossier comme quoi vous étiez volontaire pour le service national.
5: Ah oui, mais attendez, mon mari il a 60 ans. Là faudrait peut-être voir ça avec lui parce que là...
6: Ah bah c'est tout vu puisque j'ai envoyé le dossier.
5: Oh.
6: Ah oui.
5: Ah ouais, parce que là il va pas pouvoir s'absenter comme ça.
6: Ah bah c'est-à-dire que si, puisqu'il part le mi-juin là.
5: Je sais pas comment il va prendre la chose.
6: Il y en a pour 6 semaines à peu près.
5: Ah. Mais écoutez, moi, l'entreprise, qui c'est qui va la faire tourner?
6: Si vous voulez, moi, je fais du recrutement, donc je peux vous trouver un intérimaire dans ce cas pour le
5: remplacer.
6: Ah ouais,
5: mais non, mais un intérimaire, mais vous rigolez, moi, mon mari, c'est le patron.
6: J'enregistre donc votre demande pour remplacer votre...
5: Ah non, mais attendez, vous ne faites rien du tout. Vous avertissez mon mari, vous voyez ça avec lui, hein. Vous lui expliquez qu'il faut qu'il parte 6 semaines et tout, parce que moi, je me mets pas là-dedans, hein.
6: Ah non, mais vous, vous partez pas.
5: Mais je sais bien, mais mon mari, c'est pas sûr qu'il va vouloir partir, hein.
6: Ah, parce que vous voudriez... Attendez, alors, vous voudriez que je vous fasse un dossier à votre nom aussi?
5: Ah non, mais moi, je pars pas. Moi, je veux pas partir, hein, c'est hors de question, moi.
6: Ah bah oui, mais alors si vous m'annulez maintenant votre demande, je viens de l'envoyer, là.
5: La demande à moi?
6: Bah oui.
5: Mais vous rigolez ou quoi, là?
6: Bah, excusez-moi, vous me dites je veux partir.
5: Mais non, je vous ai dit je ne veux pas partir, moi. Mais attendez,
6: c'est quoi votre bordel? Oh bah, excusez-moi, alors là, on essaye de faire son boulot correctement, et là...
5: Ah oui, mais attendez, vous envoyez les gens comme ça, vous nous connaissez même pas. On ne vous a pas dit qu'on voulait partir, nous, attendez. C'est quoi votre truc, là?
6: Vous m'avez quand même demandé.
5: Non, je ne vous ai rien dit du tout.
6: Moi, je suis bien gentil, je vous fais passer votre dossier en express,
5: non,
6: en plus.
5: Non, moi j'ai 57 ans, je vais avoir 58 ans.
6: Je vais mettre un peu moins sur l'âge du dossier, j'ai mis 15.
5: Mais de toute façon, c'est hors de question, je reçois un dossier, je vais déposer une plainte contre vous, j'aime autant vous le dire, hein.
6: Alors, dans ce cas, ce qu'il faudrait, c'est que vous changiez de nationalité.
5: Mais attendez, mais vous rigolez, là, ou quoi?
6: Bah, parce que si vous n'êtes plus de nationalité française, à ce moment-là, ils pourront plus vous embarquer
5: au
6: service.
5: Mais n'importe quoi, là, mais attendez.
6: Mais non, mais si je vous fais une demande de double nationalité.
5: Non, mais vous arrêtez vos conneries. Je vous dis que non.
6: Vous inquiétez pas. Je vais mettre, par exemple, que vous êtes belgeoise.
5: Mais écoutez, mais c'est quoi votre bordel, là?
6: Bah, je vous déclare citoyenne de Belgique.
5: Non, vous ne déclarez rien du tout. Non, mais vous rigolez ou quoi?
7: Quoi,
6: si on met...
5: Je vous passe mon mari.
6: Ah.
5: Attends, c'est un bonhomme, il nous a inscrit pour partir 6 semaines en...
7: Oui.
6: Oui, bonjour madame, excusez-moi.
7: C'est monsieur. Mais c'est quoi votre truc là? Non mais, vous savez quel âge j'ai? J'arrive à la retraite, moi, je croyais que j'allais au service national, moi.
6: Oui, alors c'est très bien, bravo, j'admire votre engagement.
7: Mais j'ai pas d'engagement du tout.
6: Ah ben moi je vous ai engagé, c'est ce que je vous dis, je vous ai déclaré.
7: Non mais vous rigolez ou quoi monsieur? Vous croyez que ça, je suis artisan moi.
6: Écoutez, si en plus vous avez que ça à foutre, comme vous dites, ça tombe très bien.
7: Non mais j'ai pas que ça à foutre, je suis artisan moi.
6: Ah bah faudrait savoir.
7: Non mais non, je vous dis ça dans le... Comme si j'avais que ça à foutre d'aller me promener pendant 6 semaines.
6: Donc on est d'accord, vous avez...
7: Bon, écoutez monsieur, je sais pas qui vous soyez, bref.
6: Écoutez, moi je soigne monsieur Martin.
7: Bah, écoutez, je mets mon téléphone sur écoute.
6: Eh ben alors je mets le mien sur contre-écoute.
7: J'en ai rien plus moi. Là vous êtes sur écoute monsieur, alors allez-y, je vous écoute. Arrêtez de me casser les couilles parce que vous êtes sur écoute.
6: Écoutez, j'ai le responsable du recrutage, le sergent-chef Martin, qui vient d'arriver.
7: Mais ça, mais qu'est-ce que tu veux me casser les couilles et vous... dans 2 mois, je suis en retraite. Vous voyez, je vais faire une... non, mais...
6: Ah bah alors, justement, vous aurez le temps, ça tombe bien.
7: C'est ça, vous avez raison. Écoutez, j'ai autre chose à foutre.
6: Attention, il y a le sergent-chef Martin qui est à côté de moi, qui vous écoute.
7: C'est bon.
6: Je vous écoute. La preuve.
7: Votre chef, rien à prendre de votre chef.
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8: Bonjour.
3: Oui, allô, bonjour madame. C'est le salon de coiffure.
8: Oui.
3: Ah, bonjour madame Ledoux à l'appareil.
8: Oui.
3: Je viens d'arriver en Alsace.
8: Ah, d'accord.
3: Voilà, où je m'installe. Je voulais savoir si je pouvais prendre rendez-vous.
8: Oui, vous voulez faire quoi?
3: La spécialité locale, je crois. Hein.
8: C'est-à-dire?
3: La choucroute.
8: Quelle choucroute?
3: Ben, on m'a dit qu'en Alsace, sa spécialité, c'était la choucroute.
8: Ouais, d'accord.
3: C'est pas comme ça que ça s'appelle? Parce que j'ai un chignon.
8: C'est quoi?
3: Un chignon, là. La choucroute, quoi.
8: Et vous voulez venir quand?
3: Bah, demain après-midi.
8: Écoutez, à midi et demi.
3: Oui.
8: Hop là.

0: Oui, alors pour faire tenir la choucroute,
1: oui.
0: Parce que je voudrais que ce soit assez haut,
1: ouais.
0: Vous ne mettez pas des saucisses quand même.
1: Non, des bigoudis.
0: Excusez-moi, il y a mon mari qui est inquiet, je vous le passe. Hein.
1: Oui.
0: Allô?
1: Oui.
0: Oui, bonjour madame.
1: Bonjour monsieur.
0: Excusez-moi, je suis très inquiet parce qu'elle me dit qu'elle veut faire une choucroute, mais...
1: Mais oui, elle m'a dit qu'elle veut faire une choucroute.
0: Oui, mais c'est quoi exactement ça?
1: Mais je ne sais pas, je verrai quand je la vois.
0: Mais attendez, c'est quoi? Parce
1: que... Je ne mets pas des saucisses.
0: Ah oui, parce qu'elle me dit que c'est la spécialité en Alsace.
1: Mais là, oui, mais... c'est une spécialité en Alsace. Vous mangez au restaurant, mais pas chez le coiffeur.
0: Ben voilà.
1: Moi, je ne mets certainement pas de saucisses dedans.
0: Ah bon, ben vous me rassurez parce que...
1: Mais oui.
0: Ça tient comment alors ça? Parce
1: que... Ça tient avec des bigoudis, pas avec des saucisses.
0: Ah. Et dites-moi.
1: Oui.
0: C'est possible de venir en famille?
1: Comment en famille? Combien vous êtes?
0: Eh ben, on est quatre, on va prendre une table pour quatre. On va prendre une choucroute bigoudi, alors.
1: Mais qu'est-ce que vous voulez, à quatre?
0: Quatre choucroutes bigoudi avec quatre bières.
1: Quatre choucroutes, oui. Non, mais nous, on n'a pas de choucroute ni de bière. C'est un coiffeur où vous appelez?
0: Oui, voilà.
1: Oui.
0: Oui, on va prendre une table, hein?
1: Non, on n'a pas des tables.
0: Quatre choucroutes, donc, et quatre bières.
1: Quatre choucroutes et quatre bières.
0: Voilà.
1: Oui. Mais, et les bigoudis, ils sont où?
0: Quels bigoudis?
1: Mais, là, vous appelez un coiffeur, pas un restaurateur, hein?
0: Oui, c'est ça. Mais oui. Ma femme m'a dit que vous faisiez choucroute aussi.
1: Mais pas pour... Non, des choucroutes en coiffure, mais pas pour manger.
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3: Mairie de Notre-Dieu.
4: Oui, bonjour monsieur. C'est oui, la bonjour, mairie.
3: Monsieur. Oui, monsieur.
4: Oui, bonjour monsieur. Robert Ledoux à l'appareil, champion du monde de coup de fil le plus court. Alors, ça fait combien de... Ah, ben là, je crois que j'ai gagné.
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5: Bonjour madame, c'est bien le bar?
6: Oui.
5: Je vous ai sélectionné comme établissement donationneur pour la journée mondiale des pauvres.
6: Vous voulez faire quoi?
5: C'est une journée de solidarité pendant laquelle vous allez offrir à boire à tout le monde.
6: J'offre les boissons à qui?
5: Eh ben, aux gens qui se présentent.
6: Ah non, non, non, pas question.
5: Ah si, si, si.
6: Ah non, non, non.
5: Ah si, si, si.
6: Ah non, non, non, non, non, c'est impossible.
5: Ah si, si, si, si, si, c'est possible parce que je l'ai déjà annoncé.
6: Ah non, non, non, mais moi c'est quoi ce truc-là? J'ai jamais entendu parler de ça, hein.
5: Ah ben si, si, si, moi je vous en parle là justement.
6: Ah non, non, non, je ne valide pas. Hein.
5: Ah si, si, si, vous validez?
6: Ah non, non, non, non.
5: Ah si, si, si, si, si.
6: Ah non, non, c'est pas la peine, hein.
5: Ah si, si, si, c'est la peine.
6: Ah bah non, vous avez fait ça sans mon autorisation, hein.
5: Oui, mais enfin, il fallait bien que quelqu'un le fasse, voyez.
6: Ah non, non, non.
5: Ah si, si, si.
6: Ah non, non, non.
5: Ah si, si, si.
6: Ah non, je vais voir mon syndicat des quartiers, je vais foutre au tribunal, hein.
5: Ah non, non, non.
6: Ah si, si, si, si, si.
5: Ah non, non, non, non, non.
6: Si, si, si, si, si, si.
5: Non, non, non, non, non, non.
6: Si, si, si, si, je vous attaquais.
5: Ah bah non, non, non.
6: Ah si, vous allez voir, vous me connaissez pas encore.
5: Ah si, si, si, je vous connais.
6: Non, non, non, non.
5: Bah si, si, si, si.
6: Non, non, vous allez voir, vous allez avoir des problèmes.
5: Ah bah non, non, non, non, non.
6: Ah si, vous avez demandé autorisation à qui, à quand?
5: Ah bah à mon beau-frère qui est à côté de moi, qui m'a validé le truc.
6: Quel beau-frère?
5: Marty Martin, le frère de ma sœur, Martine Martin.
6: Je connais pas monsieur Martin.
5: Écoutez, lui me dit que si, si, si.
6: Ah non, non, non, mais ça,
5: je... Attendez, je lui demande. Martin, oui, Martin, tu connais la dame du bar? Ah oui, oui, oui, je connais cette dame, elle m'a validé la journée gratuite.
6: Ah non, moi j'ai pas validé, hein.
5: Ah si?
6: Ah non, non, non.
5: Ah si, si, si.
6: Ah non, non, non, non, non, moi j'ai pas validé, hein.
5: Ah bah vous m'avez dit, ah si, si, si, si, si, je valide.
6: Non, non, non, non, non, non.
5: Si, si, si, si, si, si.
6: Ah non, non, non, j'ai dit que j'allais vous foutre au tribunal.
5: Ah non, non, non.
6: Si, si, si, si. Ça, c'est de l'arnaque. De toute façon, j'ai mon. Bah, je vais appeler mon petit-fils, il est gendarme. Et mon neveu, il y a un cotère financier à la brigade financière. Et faites-moi confiance que vous allez avoir des nouvelles.
5: Ah bah, excusez-moi, moi j'ai ma grand-mère qui bosse à la CIA.
6: Ah bah, moi je m'excuse, mais vous allez avoir des nouvelles et. Attendez, je vais vous passer quelqu'un.
7: Oui, allô?
5: Oui, bonjour madame.
7: C'est pas madame, c'est monsieur. Hein.
5: Oui, si vous voulez.
7: Je suis quand même le patron du bar.
5: Très bien, donc vous, vous offrez les boissons.
7: Qui va payer ces boissons?
5: Ah bah c'est vous le patron, c'est vous qui paye.
7: Mais non, mais je n'offre rien du tout.
5: J'ai aussi prévu des encas parce qu'on boit, après on a faim.
7: Je n'offre ni les boissons, ni les encas, je n'achète rien.
5: Alors si, parce que je vais vous livrer des plateaux repas que je vous facture.
7: Mais vous n'allez rien livrer du tout et vous n'allez même pas mettre un pied dans mon bâtiment. J'en ai rien à foutre. Je n'offre rien.
5: À part?
7: Tout s'achète.
5: À part les?
7: Non, mais vous...
5: À part les bois?
7: Non, non, non, non.
5: Bah, à part les boissons?
7: Non, mais vous ne m'avez pas bien compris, là.
5: Bah si, vous avez dit pour les boissons, ça j'ai bien compris.
7: Non, je ne vous ai rien. rien dit de tout cela. Alors maintenant, je vous somme sur le champ.
5: Bon, pour les plateaux, on va quand même vous les déposer.
7: Non, vous n'allez pas me pomper longtemps, hein.
5: Ah, allô ?
7: Ouais, allô ?
5: Oui, bonjour madame, je vous écoute.
7: Ah, c'est pas moi qui t'écoute, c'est toi qui vas m'écouter.
5: Oui ?
7: Vas-y, raconte-moi un peu ta fable.
5: Non, ben c'est ce que j'expliquais à ton collègue, comme
7: non,
5: quoi...
7: Non, c'est pas mon collègue déjà. Et on n'a pas élevé les cochons ensemble, t'as pas à me tutoyer, Coco, d'accord ?
5: D'accord, ben je te tutoie pas.
7: Vas-y, explique-moi, explique-moi.
5: Je t'explique, comme je disais à ton copain...
7: Non, c'est pas mon copain et on n'a pas élevé les cochons ensemble. Donc tu trouves une autre phrase, sinon je te raccroche à ton nez,
5: ah bah, excuse-moi, mais dans ce
7: non,
5: cas...
7: Non, il y a pas d'excuse-moi, t'as pas à me tutoyer. Tu me parles autrement dans les 10 secondes, sinon je te raccroche à ta gueule, t'as compris ?
5: Je te tutoie pas.
7: Et dégage, n'emmerde pas mon pote parce que ça va chier.
5: Ah, donc c'est ton pote ?
7: Connard.
5: Ah non, je suis trop con, monsieur trop con.
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8: Allô ?
4: Oui, allô ?
8: Oui.
4: Oui, madame Pinon ?
8: Oui.
4: Bonjour madame. C'est le comité d'entraide aux personnes. Parce que figurez-vous que nous avons reçu un appel ce matin de la part de votre correspondante anglaise.
8: J'ai pas de correspondante anglaise,
4: monsieur. Non, quand vous étiez petite.
8: Ah non.
4: Ah bah si.
8: Ah bah écoutez, monsieur, c'est une erreur, hein.
4: Ah bah écoutez, non, c'est pas une erreur. Quand vous étiez à l'école.
8: Non.
4: Ah bah si, en CM2.
8: Ah non, monsieur.
4: Ah bah écoutez, elle vous a retrouvé, donc elle voulait vous écrire. Je vous la passe, hein.
8: Bah écoutez, je sais pas qui c'est, hein.
9: Hello.
8: Allô.
9: Hello.
8: Oui.
9: Oh, Madame Lamarre à l'appareil.
8: Je ne vous connais pas, madame.
9: Oh, my God. Tu as oublié?
8: Écoutez, à quelle école vous étiez?
9: Ça fait 70 ans.
8: À quelle école vous étiez?
9: Ah ben moi, j'étais à l'école en Angleterre. Je suis ta correspondante en Angleterre.
8: Mais non, madame.
9: Mais dis donc.
8: Oh, bah écoutez, mais madame, je sais quand même bien que je n'ai pas eu de... Je n'ai jamais fait d'anglais.
9: Ah ça, que t'étais mauvaise, c'est vrai. Mais...
8: Non, mais je n'ai jamais fait d'anglais et je n'ai jamais été en Angleterre.
9: Mais bien sûr que t'es jamais venue, parce que ma famille voulait pas.
8: Oh,
9: tellement ton niveau...
8: C'est une histoire de fou.
9: Tellement ton niveau était bas.
8: Oh, mais oh. C'est n'importe quoi.
9: Bah tiens, t'étais tellement paresseuse que tu foutais rien.
8: J'étais paresseuse, j'étais... Oh, non. Mais qu'est-ce que c'est que cette histoire-là, madame? Et vous manquez de respect.
9: Oh, my God. Dis-moi, je t'appelle parce que je t'avais prêté 10 livres.
8: Oh, n'importe quoi.
9: Tu me les as jamais rendus.
8: Il m'a prêté 10 livres et je ne les ai jamais rendus.
9: Ah, ben oui, pour acheter de la drogue.
8: Pour acheter de la drogue, en plus?
9: Oui. Oui, alors... parce que tu as oublié que tu te droguais.
8: Jamais de la vie.
9: Oh, menteuse.
8: Jamais de la vie. Mais jamais.
9: Oh.
8: Je ne suis jamais droguée.
9: Oh, si, 3 fois.
8: Oh, mais c'est n'importe quoi.
9: La première fois, t'avais été malade et t'avais vomi, tout ça. J'avais été obligé de nettoyer avec la serpillière, t'as oublié.
8: Mais n'importe quoi.
9: Oh.
8: Ça a assez duré, hein.
4: Allô.
8: Oui.
4: Oui, bonjour, rebonjour. Hein,
8: c'est... Mais ça a assez duré, cette plaisanterie là.
4: Alors, qu'est-ce qui se passe?
8: Je ne me suis jamais drogué, hein, premièrement, jamais. Et puis je ne connais pas cette personne-là. Vous faites erreur.
4: D'accord, donc c'est une erreur de sa part.
8: Oh bah écoutez, quand même, qu'est-ce que c'est que cette histoire? Puis je me suis droguée, qu'elle ramassait comment je vomissais. Mais qu'est-ce que c'est que cette histoire? Elle est pas bien, cette femme. C'est une malade. Moi, j'ai jamais eu de problème comme ça. Jamais.
4: Bon, attendez, je vais lui demander. Hein.
8: Mais vous êtes qui, vous, monsieur?
4: Le comité d'entraide aux personnes. Je vais lui demander comment elle a fait pour vous retrouver. Madame, oui, comment avez-vous fait pour retrouver... Ah, vous essayez comme ça avec tout le monde pour récupérer de l'argent?
8: Ah, exactement.
4: Ah oui, mais ça, madame, non, moi, je peux pas accepter ça, vous rendez compte?
8: Vous rendez compte un peu? Mais je savais bien que c'est de l'escroquerie, ça.
4: Parce que ça, c'est de l'escroquerie, madame. Hein.
8: C'est de l'escroquerie, ça, monsieur.
4: Eh oui, madame, alors attendez, parce que moi, je peux pas vous mettre en liaison avec des personnes si vous faites ça. Hein. Ça, il faut bien comprendre, c'est impossible.
8: Ah ben, sûrement pas. Alors,
4: non, mais qu'elle soit droguée ou alcoolique, madame, ça ne me regarde pas. L'alcool non plus, non.
8: Mais c'est pas vrai en plus, je ne la connais pas.
4: D'accord, bah, je veux plus entendre parler de vous madame, nous sommes d'accord, voilà, merci. Allô?
8: Allô?
4: Voilà, j'ai réglé le compte de la personne. Voilà, donc, alors, je vous envoie la facture, hein.
8: Quelle facture?
4: Bah, attendez madame, nous le comité d'entraide aux personnes, on résout les problèmes.
8: Ah bah non, moi je ne veux pas de facture, je n'ai rien, je ne connais rien, je vous la paierai jamais. Hein.
4: Mais non, mais attendez, on vient de vous débarrasser d'une escroque.
8: Ah non, monsieur, non, ça c'est de l'escroquerie pure. Je porte plainte à la gendarmerie.
4: Attendez, nous travaillons dans la légalité, vous imaginez bien. Et en fait, on demande 20 euros pour vous débarrasser des escrocs. Non?
8: Non, il en est hors de question, monsieur. Vous envoyez 20 euros à des gens que je ne connais pas? Ah non, alors. Et puis, au revoir.
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11: Oui.
12: Bonjour monsieur, c'est bien l'entreprise de plombisme ?
11: Oui, vous êtes bien l'entreprise de plomberie.
12: Professeur Martin à l'appareil, suite à la journée mondiale de la plomberie, j'organise chez vous une semaine porte ouverte pour mes élèves.
11: Pardon ? Une semaine porte ouverte dans notre entreprise ?
12: Oui, alors je leur ai dit qu'ils iraient aussi filer des coups de main sur vos chantiers.
11: Non mais attendez, vous n'avez pas pu faire ça alors que vous nous avez pas demandé notre accord.
12: Non mais c'est un plan gagnant-gagnant, attention.
11: Ah non, non, non, c'est pas gagnant-gagnant.
12: Bah vous, ça vous fait de la main d'œuvre.
11: Attendez.
13: Oui, allô?
12: Bonjour, madame.
13: C'est hallucinant, votre truc, là. On prévient pas qu'on vous envoie des stagiaires 3 jours avant. Mais vous êtes qui, vous?
12: Professeur Martin.
13: Alors, professeur Martin, d'où?
12: De l'école Martin, évidemment.
13: Je trouve ça hallucinant.
12: Non, mais tout est géré. Les parents ont vos coordonnées, ils vous déposent les enfants.
13: Mais je m'en fous, mais j'en ai rien à faire. Je ne peux pas emmener qui que ce soit sur un chantier.
12: Bon, vous avez pas un camion?
13: Attendez, on a 2 places dans le camion, on a déjà un apprenti. On les met dans la caisse.
12: Eh ben voilà, oui, problème réglé.
13: Quoi?
12: Vous les mettez derrière dans le camion?
13: C'est du bétail, vos élèves, vous les mettez dans le camion.
12: Bon, c'est des gamins, entre nous, c'est un peu pareil.
13: Mais non, mais vous rigolez.
12: Oui, bien sûr.
13: Pour mettre des gamins dans un camion. Mais, ah bah, contre là, ce qu'on va faire, si, on a une remorque.
12: Oui, ah bah, si vous voulez, très bien.
13: Mais non, mais...
12: En revanche, faites juste gaffe de pas en perdre, parce que
13: Mais c'est strictement n'importe quoi, ce que vous me racontez, là. Vous les attacherez pas, vos gamins, dans les voitures?
12: De toute façon, y a pas de ceinture dans le camion.
13: Y a pas de ceinture dans le camion?
12: Bah oui, pas derrière.
13: Bah, y a pas de ceinture, donc vous ne mettez personne dans un camion quand y a pas de ceinture.
12: Non, mais ça, je vais vous bricoler un système avec de la ficelle et 3 bouts de scotch.
13: Mais vous vivez à quel âge, quoi, vous? Non, mais attendez, franchement, quoi. Mais c'est quoi?
12: C'est de la débrouille.
11: Allô?
12: Ah, rebonjour, monsieur.
11: Quittez pas.
12: Non, mais alors, c'est bon, j'ai tout réglé avec votre collègue.
11: Non, c'est pas bon du tout. C'est pas bon du tout. Je vous passe mon patron, monsieur.
12: Ah, parce que l'autre, c'était même pas le patron. Oh là là là là.
11: Quittez pas.
12: Merci, monsieur.
14: Allô?
12: Ils m'ont mis en attente.
14: Non, je vous ai pas mis en attente, monsieur. Allô? Hey, monsieur, c'est André Breton qui vous guette, vous.
12: Oh là là là là, c'est dingue, ça. Hein?
14: Ah, ça peut être dingue, c'est dingue. Hein?
12: Ah, il y a quelqu'un?
14: Bah oui, hein.
12: Ah, et ben enfin.
14: Bah, je vous entends depuis tout à l'heure.
12: Pardon, vous m'aviez mis en attente, donc.
14: Mais non, c'est madame qui m'a mis en attente. Moi, je vous ai pris, vous avez dit. Moi aussi, je suis chanté.
12: Et ça
14: hein?
12: Recommence, ils m'ont remis en attente.
14: Oh là là.
12: Ah, allô?
14: Oui, monsieur.
12: Oui, vous trouvez ça drôle?
14: Quoi, comment ça?
12: Ça vous fait peut-être rigoler de mettre les gens en attente?
14: Bah non, je rigole pas.
12: J'espère, oui, parce qu'on n'est pas là pour ça.
14: Eh, monsieur, on vous a rien demandé, on vous a rien dit, on fait pas de porte ouverte.
12: Si, vu que mes élèves doivent venir.
14: Non, rien du tout, monsieur. Je m'en fous de ça.
12: Non, mais vous leur faites faire 2-3 bricoles sur les chantiers.
14: Non, attendez, monsieur. Là, vous allez arrêter tout de suite parce que je vous préviens. J'ai un beau-frère.
12: Ça, c'est complètement dingue parce que moi aussi, j'ai un beau-frère.
14: Comme on est au gendarmerie, on va s'occuper de votre cas et à mon avis, ça va pas le faire. Vous allez voir, hein.
12: Pardon, il est quoi, votre beau-frère?
14: Il est commandant de gendarmerie, d'accord?
12: Eh ben, moi, le mien, il est commandant chef.
14: Hein?
12: Eh ouais.
14: Ah bon, eh ben
12: donc c'est lui le chef.
14: Ouais, mais je vous... Non.
12: Bah si, donc vous me prenez mes élèves et on n'en parle plus.
14: Bah non.
12: Bah si.
14: Bah non.
12: Bah si.
14: Bah non.
12: Bah si.
14: Bah non.
12: Bah si.
14: Si moi je téléphone chez vous pour venir boire un coup, pour venir manger, vous allez m'accepter?
12: Mais bien sûr, mais passez, on boit un coup, on en discute.
14: On en discute, on est 25, y'a pas de problème.
12: Mais y'a pas de problème, venez à 30.
14: Et puis on est tous... Attention, on est des fouilles crottes, hein, nous on se mouche partout.
12: Ah bah c'est super, en plus j'adore les fouilles crottes. Allez.
14: Vive la France.
12: Mais oui, vive la France.
14: Bon, vous arrêtez, franchement.
12: Et vive la République.
14: Vous inquiétez pas, vous allez voir, vous allez voir.
12: Et vive le Martinland libre.
14: Allez, dégage.
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15: Des panaches, j'écoute.
9: Bonjour, monsieur.
15: Bonjour, monsieur.
9: C'est bien les DF dépannage?
15: Oui.
9: Oui, bonjour, monsieur Robert Ledoux à l'appareil.
15: Oui.
9: Je vous appelle pour un petit dépannage, hein, parce que j'ai un problème, figurez-vous. Je suis un peu bricoleur, comme on dit, quoi, hein?
15: Oui.
9: Alors, j'ai un peu bricolé le compteur d'électricité. Et je l'ai amené par un petit fil, comme vous connaissez, quoi, hein, sur le compteur de mon voisin de palier. Comme ça, que c'est qui paye, pour moi, l'électricité?
15: Vous êtes branché sur le compteur du voisin?
9: Voilà! Et c'est lui qui paye!
15: Mais c'est interdit, hein?
9: Comment ça?
15: Bah, allons!
9: Bah, dites-moi, moi, je consomme beaucoup, monsieur.
15: Ça n'a rien à voir, hein, monsieur.
9: Pourquoi?
15: Mais c'est interdit, hein?
9: Ah bon?
15: Bah oui, votre voisin n'a rien à voir avec vous, hein.
9: Mais si, parce que lui, il en consomme pas.
15: Il n'a rien à voir, si lui, il s'en sert pas. Il est libre d'avoir du courant chez lui, mais vous n'avez pas le droit de vous brancher sur le compteur du voisin.
9: Mais il a rien dit.
15: Est-ce qu'il est au courant?
9: Ah bah non.
15: Ah bah non. Ah bah sûr, je m'en doute, hein.
9: On veut lui faire la surprise.
15: Bah évidemment, c'est lui qui va recevoir les factures.
9: Bah ça fait 2 ans déjà.
15: Écoutez-moi, moi je vois qu'une chose, c'est que vous volez du courant à un voisin.
9: Oh non, lui emprunte, c'est pas pareil.
15: Ah bon, et qu'on veut lui payer, alors?
9: Ben, on lui a payé l'apéro il y a 3 ans.
15: Ben non, ça n'a aucun rapport, ça, monsieur.
9: Vous croyez?
15: Ah non, hein. Mais là, il y a viol de la loi, hein.
9: Vous croyez?
15: Oh, ben sûr, hein.
9: Oh, mon Dieu, vous me faites peur, là.
15: Ah non, non, moi, je vous rassure tout de suite, hein.
9: Ah bon, si vous me rassurez, ça va mieux. Bon, alors, je voudrais pas vous déranger longtemps, parce que c'est lui qui paye le téléphone, déjà, parce
15: en
9: que...
15: plus. Eh ben, ça va, c'est complet.
9: On a mis le téléphone sur son... Vous voyez quoi, on a fait bifurquer avec des deux petits fils, là.
15: Ouais.
9: Donc c'est lui qui paye le téléphone. Alors, faut pas que je fasse trop de factures.
15: Ouais.
9: Alors, mon dérangement vient du problème de gaz. Parce que je me suis branché sur son compteur à gaz.
15: En plus. Eh ben, voyons.
9: Mais pour le gaz, je suis quand même surpris, vu que je ne paye pas, de trouver l'abonnement que je devrais payer.
15: Mais si vous êtes branché sur son compteur à lui...
9: Oui.
15: Compteur gaz.
9: Oui.
15: Vous êtes branché comment?
9: Ben, on a fait... Vous savez que mon gendre, il est bricoleur, il a fait l'armée, hein?
15: Oui.
9: Et donc, il a fait un tuyau qui se divise en deux.
15: Oui, mais l'installation que votre beau-frère, votre beau-fils a fait, mettons...
9: Oui.
15: Il faut que nous, on la vérifie, si vous voulez. On l'a pas vérifié, cette installation.
9: Ah ben non, parce que quand vous venez vérifier, on l'enlève.
15: Ben, c'est pas possible, hein?
9: Pourquoi?
15: Il y a danger, là, hein?
9: Il y a danger qu'ils s'en rendent compte?
15: Ben, il y a danger qu'il y ait explosion, hein?
9: Mais de toute façon, ça explose, ça sera chez lui.
15: Ben, ce n'est pas légal, ce truc-là, monsieur. Mais rendez-vous compte de ce que vous faites.
9: Ben, moi, je proteste énergiquement contre le fait que je paye les deux abonnements.
15: Eh ben, donnez-moi votre adresse, je vous envoie quelqu'un, moi.
9: Oh, ben, c'est peut-être pas la peine, puisqu'on est juste à côté de chez vous.
15: Ah bon? Vous habitez dans le secteur de l'EDF?
9: Ben, oui. C'est-à-dire qu'on s'est un petit peu branché sur votre système électrique à vous, quoi.
15: Oh là là, mais vous allez loin, là, hein?
9: Vous croyez?
15: Ah oui, hein, monsieur.
9: Ben, remarquez, ça fait 5 ans qu'on a piraté... Vous savez, on a une boîte aux lettres, nous, hein?
15: Oui.
9: Notre nom, c'est Edvi. E-D-F et avec un I à la fin.
15: Ouais.
9: Bon, et donc, on est voisins de vous. Ce qui fait qu'il y a beaucoup, beaucoup de lettres qui arrivent, on n'a plus qu'à rajouter un I, voyez-vous?
15: Ouais.
9: Et hop, on encaisse les chèques pour vous.
15: Ouh là là là là. Ça va faire mal, hein, monsieur, hein? En plus, vous encaissez des chèques adressés à EDF... Mais là, vous voyez ce qui est gros, moi, je vous le dis, hein.
9: Oh, ben non.
15: Ah, ben si, hein.
9: Oh, ben non. Et on a récupéré que 8 millions de francs.
15: Ah, vous n'avez récupéré que 8 millions de francs.
9: En 2 ans.
15: En 2 ans, c'est déjà pas mal, hein.
9: Ben oui, on part au Bahamas, où c'est qu'on a acheté un terrain avec mon gendre.
15: Ah, ben vous partez au Bahamas, vous pouvez vous permettre, hein.
9: Vous pensez?
15: Ben, je pense bien, oui.
9: Alors, cet après-midi, on va prendre la voiture EDF, là, nous, hein.
15: Prenez la voiture EDF?
9: Oui, on vous la ramène à quelle heure?
15: Quelle voiture EDF?
9: Ben, les voitures de service.
15: Vous prenez une voiture de service en plus?
9: Ben oui, on a des clés que mon fils, il a fait fabriquer.
15: Mais vous prenez pas des voitures EDF, quand même?
9: Mais on les ramène.
15: Mais il n'y a pas de les ramener. Mais c'est pas possible, là, monsieur, hein?
9: Pourquoi?
15: Mais qu'est-ce que cette histoire? Non, mais c'est pas possible. Vous prenez nos voitures de service, vous trouvez nos chèques. Mais c'est fou, cette histoire.
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16: Ne quittez pas, vous allez être mis en relation avec le secrétariat. Oui, bonjour.
17: Oui, bonjour monsieur, excusez-moi, c'est bien le cabinet de voyance?
16: Oui, alors je vais prendre votre nom.
17: Martin.
16: D'accord, je vais prendre votre numéro de carte.
17: Ah, vous faites la voyance dans les cartes?
16: Non, je vais prendre un numéro de carte bancaire.
17: Qu'est-ce que je dois faire? Je dois la regarder, je dois me concentrer?
16: Non mais c'est à vous de me les donner. Faut me donner des chiffres qui sont marqués en bas de la carte.
17: Oui, il y a des chiffres, effectivement. C'est impressionnant.
16: Là, toutes les cartes bancaires ont des chiffres en bas de la carte.
17: On va pousser un peu le... Combien il y a de chiffres?
16: 16.
17: 16?
16: Ouais.
17: Ah, je suis impressionné, 16 chiffres, effectivement.
16: Non, mais tous les numéros de cartes bancaires ont 16 numéros. Ça commence par combien? 49, combien?
17: 49, bravo.
16: 78?
17: 78, c'est incroyable. Ah, vous me testez, là?
16: Ah non, non, franchement, non. Il y a plein de cartes qui commencent par 49,78 ou 49,74.
17: Là, vous me voyez, là, par exemple? Qu'est-ce que je fais, là, comme geste?
16: Vous levez le bras.
17: C'est pas vrai.
16: C'est ça? Je vous vois pas du tout, hein.
17: Bah ouais.
16: Non, mais je suis pas voyante, hein. Je suis juste une secrétaire, hein.
17: Et alors, ça reste entre nous, bien sûr, mais...
16: Ouais.
17: En fait, je voulais savoir pour mon travail comment ça allait se passer cette année.
16: Ah non, mais je vois rien, moi. Je peux pas vous dire, je vois rien, donc je peux pas vous dire.
17: Qu'est-ce que... Je vais perdre mon boulot, c'est ça?
16: Non, ouais. Mais je vous ai jamais dit que vous alliez perdre votre travail, hein. Donnez-moi le numéro de la carte, je vais vous passer une voyante, elle va vous répondre.
17: Vous n'êtes pas carte bleutologue?
16: Ah mais non, ça existe pas, les cartes bleutologues, hein.
17: Ah bon?
16: Donnez-moi les autres chiffres, et moi, je vous passe quelqu'un.
17: Alors, le 7.
16: Oui.
17: Le 5.
16: Oui.
17: Vous pouvez les remettre dans l'ordre quand même.
16: Ah non, mais je suis en train d'enregistrer ça, moi.
17: Ah mais non.
16: Ah bah, faut me les donner dans l'ordre.
17: Bon, et sur d'autres cartes, alors, par exemple, je vais prendre ma carte vitale.
16: Mais non, mais une fois, non, mais je vois pas, moi, monsieur.
17: Oui, non, mais excusez-moi, comment vous faites si vous êtes non-voyante pour faire de l'ordinateur?
16: Non, je suis pas voyante, mais je vois, mais je suis pas...
17: Vous êtes non-voyante, mais vous avez quand même la possibilité de lire dans l'au-delà, en fait. Par-delà les lignes téléphoniques.
16: Mais non, mais...
17: Bon, j'ai une carte routière.
16: Mais j'ai jamais dit carte routière, moi. J'ai carte bancaire.
17: Oui, une carte routière, exactement. Alors...
16: Non, une carte bancaire.
17: Je regarde actuellement une nationale. Est-ce que vous pouvez me dire laquelle?
16: Je vous rends tout de suite, quittez pas.
17: Merci.
18: Faire pour vous.
17: Ah, c'est pas la même dame.
18: Oh, mais vous êtes con ou quoi?
17: Non, mais.
18: Ils lisent pas dans la carte bleue, tout simplement. Par contre, moi, ce que j'arrive à lire, c'est que déjà, Martin, c'est pas votre prénom.
17: C'est pas vrai.
18: Ben non, Martin, c'est le prénom classique qu'on donne quand on veut pas donner son vrai prénom. Quand on est un peu abruti, qu'on fait partie de la normalité. Enfin, bref.
17: Excusez-moi, je crois que vous m'avez transmis votre don.
18: Bah, moi, je t'excuse pas. Je parle pas aux abrutis.
17: Oui, attendez, je vois que vous allez raccrocher. Là.
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19: Secrétariat médical, bonjour.
9: Allô, bonjour, c'est les urgences gynécologie.
19: C'est pourquoi, madame?
9: Écoutez, j'ai un certain âge.
19: Oui.
9: 87 ans.
19: Oui.
9: Mais bon, il y a longtemps, évidemment, que je suis ménopausée.
19: Oui.
9: Mais là, je me suis pensée en avant.
19: Oui.
9: Pour enlever mes chaussures.
19: Mm-hmm.
9: Et d'habitude, j'ai très mal au dos. Mais je le fais pas moi-même. Mais là, la femme de ménage est pas là aujourd'hui. Donc, j'ai enlevé mes chaussures. Et en me penchant en avant, j'ai vu que j'avais des cheveux entre les jambes, entre les cuisses. Et je me demande si je suis pas en train d'accoucher.
19: D'accoucher?
9: Oui, d'accoucher.
19: Bah, vous pouvez pas être en train d'accoucher, madame.
9: Ben oui, c'est ce que je pensais, mais il y a les cheveux du bébé, ils sont poivre et sel.
19: Oh là. Alors, est-ce que vous avez des enfants? Quelqu'un qui pourrait venir chez vous, là?
9: Ben, ils sont en vacances, hein.
19: Ouh là là. Bon, alors là, c'est sûr que ça doit pas être ça, hein. À votre âge, je pense pas, madame, hein. Pour accoucher, enfin... vous aviez un gros ventre, quelque chose?
9: Non, mais je vois des cheveux, vous savez, entre mes cuisses.
19: Des cheveux? Excusez-moi, c'est pas vos poils pubiens, non?
9: Ah! Oh.
19: Non?
9: Ah ben, attendez.
19: Là, j'ai jamais vu ça. Non.
9: Attendez.
19: C'est peut-être vos... Je sais pas du tout comment on va faire, là.
9: Parce qu'ils sont poivre et sel.
19: Ouais, ça serait normal, à votre âge.
9: Ben, un bébé, il n'est pas avec des cheveux poivre et sel.
19: C'est pour ça que je vous dis que ça peut être vos poils pubiens.
9: Qu'est-ce que je fais, alors?
19: Tirez. Bon, excusez-moi. Tirez dessus, si c'est vos poils pubiens, vous allez sentir que vous êtes en train de vous tirer dessus, là.
9: Je tire dessus fort ou doucement?
19: Vous sentez que c'est vous, que vous tirez votre peau, là?
9: Non.
19: Qu'est-ce que c'est que ça? Vous allez appeler votre médecin traitant, savoir s'il peut venir vous voir, là, chez vous, à votre domicile, ou... Parce que là, je sais pas quoi vous dire, là, hein. Vous avez pas un voisin, une voisine qui peut venir vous voir?
9: Ah ben, attendez, oui, il y a le voisin, attendez.
19: Bon, appelez le voisin qui vienne au téléphone.
9: Attendez, quittez pas. Hein.
19: Allez-y, dites-lui qu'il vienne au téléphone.
9: Quittez pas.
19: Il y a bien Alzheimer qui guette, là. Elle a l'impression qu'elle va accoucher. 87 ans, elle voit des poils gris qui sortent entre ses jambes. Je pense plus que c'est ses poils à elle, quoi. Mais bon, je veux pas la laisser comme ça, pauvre dame. Non, mais alors là, je...
9: Bonjour, monsieur. Entrez, je vous en prie.
19: Oui. Je parle à un voisin, là, parce que là, ça va pas.
20: Bonjour, qu'est-ce qui se passe encore?
19: Qu'est-ce qui se passe encore, le voisin?
9: Je me demande si je ne suis pas en train d'accoucher.
20: Pardon?
9: Je suis avec quelqu'un au téléphone. Je voulais que je vous le passe.
19: Ah bah, passez-moi-le, madame, passez-moi-le.
20: Qu'est-ce qui se passe?
19: Allô?
20: Oui, allô, bonjour.
19: Oui, bonjour, excusez-moi, monsieur, je suis la secrétaire du docteur... Et la dame m'appelle en me disant si elle est bien aux urgences, parce qu'elle a l'impression qu'elle va accoucher.
20: Elle va accoucher?
19: Bah, elle a l'impression d'avoir... Enfin, moi, je vous dis ce qu'elle m'a dit, de voir des poils, des cheveux gris, poivre et sel, quoi, entre ses jambes.
9: Là, je me mets comme ça, je vais écarter les jambes, puis vous allez regarder.
20: Ah là, c'est-à-dire que c'est un peu embêté. Allô?
19: Oui. Qu'est-ce qui se passe?
20: Ben, elle me demande si je peux regarder.
19: Bah oui, moi je sais pas, il n'y a pas un médecin ou...
9: Alors voilà, j'écarte, hein.
19: Regardez. Bah regardez, monsieur, au moins on sera fixé, hein.
9: Voilà.
20: Bon, attendez.
19: Regardez, hein.
9: Mettez-vous à genoux.
20: mon Dieu. Allô?
19: Allô?
20: C'est assez embêtant, vous vous mettez à ma place.
19: Bah, je comprends, hein, mais là, moi, je suis un petit peu dans le flou.
9: Approchez, approchez, n'ayez pas peur.
20: Oh, mon Dieu, c'est pas facile.
19: Ah, bah non.
20: Ne serrez pas les cuisses, madame, comme ça. Ne serrez pas.
9: Ah, je le tiens. Lâchez-moi. Vous m'entendez?
19: Oui.
9: Elle est en train de m'étouffer entre ses cuisses.
19: C'est pour vrai? Ah. Elle est en train de l'étouffer entre ses cuisses, le monsieur. Je fais quoi, là?
9: Oh non! Allô?
19: Allô?
9: Elle m'a pété dessus!
19: Elle lui a pété dessus?
9: Oh! Voilà! Ça t'apprendra à laisser ton poirier avec tes poires dépasser de la S! Allô?
19: D'accord.
9: Oh! Oh non!
19: Mais sortez de la maison, hein!
9: Oh!
19: Qu'est-ce que c'est que ce truc?
9: Et voilà!
0: Allô?
19: Allô?
0: Ça lui apprendra, ce salopard.
19: Oui, enfin, ça va pas, hein. Enfin, excusez-moi, mais il y a vraiment un problème, là. Hein.
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22: Oui, bonjour.
12: Bonjour, madame. C'est bien le boulangiste?
22: Oui, oui.
12: Ce serait pour signaler une malversification sur vos produits.
22: Attendez, oula. Sur quoi?
12: Sur des croissants beurre que j'ai achetés chez vous.
22: Oui.
12: C'est pas des croissants beurre.
22: Ben, c'est pourquoi?
12: Je l'ai ouvert, le croissant. J'ai pas trouvé la petite couche de beurre, rien du tout.
22: Ben, le beurre, vous pouvez pas le voir. Il est dans le croissant, il est cuit. Vous savez comment qu'on fait les beurres?
12: Si je sais comment qu'on fait, bah, qu'on les coupe en deux et qu'on les tartine avec du beurre dedans.
22: Ben, on ne le rajoute pas comme ça, mais c'est pas possible, ça.
12: Je peux vous garantir que je ne vois aucune couche de beurre au milieu.
22: On peut pas le voir, le beurre dans le croissant beurre.
19: C'est qui?
22: Attendez, attendez, parce que ma femme vient d'arriver. C'est un monsieur qui a acheté les croissants beurre.
19: Oui.
22: Il dit qu'on voit pas le beurre.
19: Ben, c'est logique.
22: Ben oui, c'est logique.
12: Ah.
22: Il dit que j'ai oublié de le tartiner.
12: On est d'accord. Donc, c'est bien de reconnaître.
22: Ah, non. Mais je reconnais rien du tout, je vous dis.
12: Vous êtes dit, celui-là, on va lui faire le coup du beurre, il va y voir que du feu.
22: J'ai rien reconnu comme faute.
12: Oui. Je vous ai entendu avec votre complice à côté.
22: Oh là là.
12: Oui, bah, oh là là, vous-même, hein.
22: Ben, mon complice, c'était ma femme.
19: Impossible.
12: Ah, bonjour, monsieur, voilà, comme j'expliquais à votre collègue.
19: On sort des croissants au beurre que vous voyez pas le beurre.
12: Eh ben, en plus, vous êtes au courant, comme par hasard.
19: Ah non, attendez, j'ai entendu mon mari parler fortement, j'ai été voir ce qui s'est passé, et oui, puisque j'ai venu au téléphone avec lui à côté.
12: Bon, bah, au moins, vous reconnaissez qu'il y a combinette.
19: Ah, je ne reconnais rien du tout. Alors non, attendez, vous plaisantez, là.
12: Oui, bah, comme tous les jours,
19: mais
12: d'ailleurs.
19: Vous ne pouvez pas voir le beurre dans le croissant au beurre, puisqu'il est mélangé.
12: Parce qu'il n'y est pas, oui, ça j'ai bien compris.
19: Mais il est dans la pâte, vous pouvez pas le voir. Attendez, je vais mettre plus fort, comme ça les clients vont entendre ce que vous dites. Parce que alors, franchement, c'est aberrant. Un monsieur qui se plaint qu'il ne voit pas le beurre dans les croissants au beurre.
22: Et alors?
19: Attendez, vous êtes en route de faire rire tout le monde dans le magasin. Hein? Est-ce qu'on voit du beurre dans le croissant au beurre?
12: Oh, attendez, il n'y a pas de client, vous m'avez mis la télé, là.
19: Oh, ben, je vous certifie, je suis au magasin. Le téléphone est en haut-parleur et je vous certifie que j'ai 4 clients dans le magasin. Vous avez entendu tous les noms des personnes qui seront présentées?
12: Oui, j'ai surtout entendu la voix de Jean-Pierre Pernaud en train de présenter le 13h.
19: Écoutez, on va pas perdre de temps. J'ai rien à me reprocher, j'ai rien à tout ébatté comme, je n'ai rien à vous devoir.
12: Enfin, rien, sauf la réparation du croissant.
19: Ben moi, il n'y a aucune réparation. Vous pouvez passer au magasin, je peux encore bien vous en décourtiquer un et vous verrez que vous ne verrez pas le beurre non plus.
12: Oui, entre-temps, j'imagine que là, vous êtes en train avec tous vos complices de beurrer tous les croissants.
19: Oh, purée, c'est pas possible.
12: Et puis quand je vais arriver, comme par hasard, les croissants beurre seront beurrés.
19: Parce que vous croyez que je vais faire ça rien que pour vous.
22: Il va voir comment il va être accueilli.
12: Allô?
19: Oui, non, mais c'est un client qui vous répondait.
12: Encore la télé?
19: Oh, c'est pas possible.
22: Allô?
12: Ah tiens, encore une dame qui va me dire qu'elle est pas en train de se tartiner le croissant en douce.
22: Hein? Comment tartiner? Comment vous voulez tartiner?
12: Comment je veux tartiner? Bah avec un couteau à tartinage, madame.
22: Non, écoute, machine, nous.
12: Oui, j'ai découvert votre truc.
22: Ah, un truc, non, il n'y a pas de truc. Le beurre, ça se met avant. Il n'y a pas de morceau à voir. Hein.
12: Bah forcément, je peux pas le voir parce que vous le mettez pas, oui.
22: Ah, tu me fais chier, toi. Hein.
12: Ah, bah excusez-moi, mais enfin...
22: Non, mais attends, vous me prenez pour qui, vous?
12: Non, mais je crois que j'ai mis le doigt sur
22: Vous avez mis sur le doigt, ça rien du tout, vous avez mis.
12: C'est-à-dire que vous gardez le beurre.
22: Vous venez.
12: Mais j'entends vos collègues qui tartinent derrière, là, déjà.
22: Ah, bah, c'est bon.
12: Ça tartine du beurre.
22: Mais vous êtes qui pour me dire ça?
12: Alors, je suis monsieur Martin.
22: C'était pas l'émission au poste,
12: ça? Alors, ça pourrait être le poste, mais alors quel poste?
22: Oh, bah, c'est Rire et Chanson, non?
12: Mais bravo!
22: C'est un truc de Rire et Chanson, ça.
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23: Allô?
24: Oui, bonjour monsieur. Monsieur.
23: Oui?
24: Mais bonjour, c'est la mairie à l'appareil.
23: Oui?
24: La délégation du commerce international. Mais je vous entends mal, c'est la télévision qui est si forte, hein?
23: Oui, ça va.
24: C'est la télévision qu'on entend?
23: Ah ben, je mets les informations.
24: Écoutez, monsieur, on vous appelle parce que les gens trouvent que vous écoutez la télévision trop fort.
23: Ah, ben, et pourtant, je mets doucement, je ne vois pas qui c'est qui se plaint.
24: Tout le monde, hein. Là, vous l'écoutez doucement, là.
23: Oui, voilà.
24: Vous pouvez la mettre un peu plus fort, s'il vous plaît.
23: Ne quittez pas.
24: S'il vous plaît, oui. Encore plus fort. Allô?
23: Voilà, voilà, c'est plus fort. Je suis à fond, là.
24: Vous êtes à fond?
23: Oui.
24: Bon, je vous passe, monsieur le maire, hein. Merci. Allô?
23: Oui.
24: Bonjour, monsieur.
23: Bonjour.
24: Monsieur le maire, l'appareil.
23: Comment?
24: On va vous demander de laisser la télévision très, très fort.
23: Eh ben oui, mais là je peux pas plus, hein.
24: Vous pouvez absolument pas mettre plus fort.
23: Comment?
24: Vous pouvez pas mettre plus fort, là?
23: Non, je peux pas, je suis à fond, là. Alors, vous voyez que je peux pas dépasser le son.
24: Alors, vous m'entendez, là?
23: Comment?
24: Est-ce que vous pouvez aller chercher votre voisin?
23: Et pourquoi faire?
24: Vous lui dites que c'est le maire qui veut lui parler. Laissez bien la télévision comme c'est, à fond, hein?
23: Comment?
24: Laissez bien la télévision très fort et allez chercher votre voisin.
23: Voilà, et le voisin, pourquoi faire?
24: Parce que je veux lui demander quelque chose.
23: Attendez, je vais voir s'il est là.
24: Merci, monsieur. Ah. Allô.
1: Allô.
24: Oui, bonjour monsieur.
1: Bonjour.
24: De la place, attaché culturel à la mairie.
1: Oui.
24: Nous sommes avec monsieur le maire. Vous pouvez demander à monsieur Casamata, s'il vous plaît, de remettre le son de la télévision à fond comme il l'avait auparavant.
1: Ah, parce qu'il a baissé.
24: Oui.
1: Bah écoutez, nous, moi j'habite juste à côté. Hein. J'ai le mur qui vraiment donne à côté dans la pièce.
24: Oui.
1: Bon, oui, ça arrive qu'on entende un peu la télé, mais enfin, c'est pas...
24: Bon, parce qu'il vient de nous expliquer qu'il était obligé de le mettre très fort parce qu'il vous entendait la nuit, bon, vous voyez ce que je veux dire, pousser des cris, etc.
1: Ah non, ça m'étonnerait parce qu'à côté, c'est notre salon, on dort pas à côté, donc...
24: Bah, c'est ce qu'il nous dit, hein.
1: Ah bon?
24: Est-ce que vous pouvez lui demander gentiment, bien entendu, de faire une expérience là, de mettre sa télévision à fond?
1: Oui. Vous pouvez mettre à fond la télévision pour voir?
3: C'est à fond.
1: Là, c'est à fond. Vous nous entendez pas, vous? Vous nous entendez la nuit ou des fois ou... Quand il y a des matchs de foot ou quoi, vous nous... Non. Bon, il n'entend rien, monsieur.
24: Bon, alors écoutez, je vais vous demander de faire un effort pour qu'il vous entende. Je vais vous expliquer pourquoi. C'est parce que, bon, on peut parler franchement.
1: Là, je vous écoute.
24: Il voudrait bien profiter de la nuit, ce que... Bon, vous voyez ce que je veux dire, quoi.
1: Oui, d'accord. Mais écoutez, enfin même s'il nous entendait, ça serait pas possible parce que nous on à côté c'est un salon.
24: Vous pouvez pas faire ça dans le salon.
1: Il y a une cloison, c'est vrai que c'est notre salon de l'autre côté, mais nous on dort dans la chambre qui est à l'autre bout de l'appartement.
24: Et vous pouvez pas
1: même
24: le faire
1: si on faisait des cris la nuit, ce serait dans notre chambre donc
24: Mais est-ce que vous pouvez pas le faire dans votre salon?
1: Oh, ça peut arriver, mais enfin c'est rare quoi.
24: Mais là, il faudrait le faire pour lui.
1: Mais je comprends pas le but de votre démarche en fait.
24: Il nous a demandé s'il pouvait vous entendre la nuit avec votre femme.
1: Attendez, non mais... Attendez, là, je comprends pas bien.
24: Bah, demandez-lui, il va vous expliquer. Il nous a appelé pour ça, nous.
1: Ah, il vous a appelé pour ça?
24: Bah oui.
1: Ah, bah écoutez, je sais pas quoi vous dire. Moi, je vais pas... Si vous voulez, je vais faire une vidéo. À ce moment-là, je vais la donner à monsieur, mais...
24: Non, mais il faut peut-être pas exagérer, on vous demande pas. Non.
1: Ah. Bah écoutez, je sais pas. Monsieur, vous voulez nous entendre la nuit avec ma femme?
3: Mais non, alors pas ça, il nous voit pas.
1: Non, j'hallucine.
23: Allô?
24: Allô?
23: Oh là là, mais qu'est-ce que c'est cette histoire aujourd'hui?
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5: Syndicat, j'écoute.
6: Bonjour madame, c'est bien le syndicat des chauffeurs de train?
5: Ah non, du tout monsieur, c'est retraité.
6: Comment ça retraité?
5: Ben ça, le syndicat des retraités ici.
6: Ben non, ça existe pas.
5: Ben si.
6: Pardon, mais un syndicat c'est pour les travailleurs.
5: Oui, ben retraités aussi.
6: Ben non, les retraités, s'ils sont retraités, c'est parce qu'ils travaillent plus. C'est pas logique votre truc, hein.
5: Non, mais doucement, c'est pas logique. Les retraités, ils ont travaillé déjà, c'est bon, hein.
6: Voilà, c'est bon, ils ont eu du syndicat tant qu'ils voulaient quand ils travaillaient, ils vont pas continuer maintenant qu'ils travaillent plus.
5: Ben bien sûr que si.
6: Eh ben il va falloir
12: falloir revoir tout ça parce que là, il y a rien qui va.
5: Non mais oh, qui vous êtes pour me parler comme ça?
12: Ah oui, c'est vrai, pardon. Monsieur Martin, département du réorganisage efficace de Martinville.
5: Oui.
12: J'ai décidé de faire un peu de tri sur les administrations pour resserrer les boulons.
5: Le tri sous les administrations, vous foutez de moi ou quoi?
12: Ouais, je fais la méthode américaine. Tout ce qui est considéré comme branche fictive d'une organisation, hop, on coupe.
4: Allô.
12: Bonjour monsieur.
4: C'est pas une branche fictive, qu'est-ce qui vous arrive, hein? C'est pas parce qu'on ne travaille pas qu'on n'a pas une activité.
12: Ah, parce qu'en plus vous travaillez pas.
4: Mais qu'est-ce que... Mais c'est quoi ce type?
12: Pardon monsieur, mais vous dites à ce type que vous ne travaillez pas, et pourtant...
4: Mais non, moi je travaille monsieur. Bien sûr que je travaille, hein.
12: Alors excusez-moi, mais dans ce cas vous n'êtes pas retraité.
4: Mais non, je suis pas retraité.
12: Donc il y a bien un truc louche, effectivement. Oui.
7: Allô.
12: Bonjour madame.
7: Vous êtes qui?
12: Monsieur Martin, département du réorganisage efficace de Martinville.
7: Non mais c'est Nicole.
12: Bah oui, justement, il y a un truc qui cloche.
7: C'est vous qui clochez là, qu'est-ce que vous voulez exactement?
12: Eh bien, en tant que réorganisationneur, je vais tailler un peu dans le mammouth, comme on dit.
7: Oui, ben vous allez tailler ailleurs. Vous êtes persona non grata.
12: Ah non, moi je suis monsieur Martin.
7: Oui.
12: Je ne suis pas du tout monsieur Gratin.
7: Non mais vous êtes persona non grata.
12: Gratin, vous l'écrivez comment? Comme un gratin?
7: Ben, vous connaissez même pas la...
12: Ah ben je connais tous mes collègues, il n'y a pas de monsieur Gratin.
7: Vous connaissez pas l'allocution, le terme persona non grata.
12: Entre nous, vous inventez un truc là, non?
7: Mais non, je m'invente pas un truc, c'est latin, espèce d'ignorant.
12: Pardon, mais un syndicat retraité qui parle en latin, avouez que c'est louche.
7: C'est pas un syndicat retraité, c'est la section de retraité du syndicat des cheminots.
12: Bon, vous savez quoi?
7: Ben vous allez vous faire voir ailleurs.
12: Non, passez-moi plutôt le patron.
7: Mais c'est nous le patron là.
12: Comment ça les patrons? Ah bah déjà, s'il y a plusieurs patrons, c'est qu'il y a des patrons en trop, ça faut tailler.
7: Mais vous êtes borné ou vous êtes con complètement?
12: Oh, je dirais les deux. Moi, je m'inspire directement du modèle des Américains.
7: Mais qu'est-ce que tu me parles des Américains là?
12: Je dirais que je suis une sorte de Elon Musk français qui va vous aider à redresser la barre.
7: Qui redresser la barre? Vous nous emmerdez.
12: Oui, et puis après, quand je vous aurai fait gagner des milliards de dollars, vous serez bien content.
7: Non, mais je vais porter plainte dès de suite à la police. Là.
12: Ah bah c'est marrant parce que justement, mon beau-frère est commissaire policier.
7: Mais j'en ai rien à foutre.
12: Non, mais parce qu'il est à côté de moi, donc si vous avez besoin de la police.
7: Oui, bah passez-moi-le.
12: Très bonne idée, oui, je vous le passe. Commissaire Martin, je vous passe la dame du syndicat retraité. Allô?
7: Oui.
12: Bonjour madame, commissaire Martin à l'appareil.
7: C'est encore vous?
12: Ah non, c'est pas moi, c'est le commissaire là.
7: C'est la même voix, arrêtez de me prendre pour un con.
12: Comment ça la même voix?
7: Eh oui.
12: Allô?
7: Non mais...
12: Vous voyez que c'est pas la même voix. Là, je suis mon beau-frère avec une voix de commissaire.
7: Mais j'en ai rien à foutre de votre beau-frère.
12: Après, on me dit souvent que j'ai la même voix que ma belle-sœur. Et attendez, je vous la passe.
7: Oui, allez.
12: Allô? Salut, c'est Martine, la belle-sœur du beau-frère.
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13: Bonjour.
24: Oui, bonjour monsieur, c'est le restaurant?
13: Oui.
24: Ah, bon, je vous entends pas bien là, vous
13: pouvez... Bah, non, moi non plus.
24: Il y a du monde là, c'est en oui. Plein service là. Il y a du monde aujourd'hui?
13: Oui, il y a du monde, oui.
24: Oui, alors évidemment pour vous c'est le coup de bourre, hein?
13: Oui.
24: Il y a combien de, personnes?
13: Qu'est-ce que vous vouliez monsieur? Vous voulez prendre une réservation?
24: Non, il y a combien de personnes actuellement à table là chez vous? À peu près?
13: J'en sais rien, monsieur, écoutez.
24: Ah bon?
13: Mais qu'est-ce que vous vouliez? Vous nous appelez pourquoi?
24: Parce que j'adore emmerder les restaurateurs le midi quand ils sont en train de.
13: Ah, c'est gentil.
24: Voilà.
13: Bah, voilà.
24: Y a combien de personnes à peu près?
13: Bon, monsieur, si c'est pour me parler comme ça, c'est pas la peine, je raccroche. Merci, au revoir. Oui, restaurant
24: oui.
13: Du Bennett, bonjour.
24: Oui, non, je vous ai fait une blague, c'est pas du tout pour vous déranger, c'était pour une réservation, excusez-moi.
13: Ah oui, non, mais là, vraiment.
24: Voilà. Alors, est-ce qu'on peut réserver?
13: Oui, bien sûr. Pour quand?
24: Pour ce soir.
13: Oui, pour combien de personnes?
24: Alors, nous sommes 17.
13: Combien?
24: 17.
13: Oui. À quel nom?
24: Alors, l'association.
13: L'association?
24: Oui.
13: Oui.
24: Des vieux.
13: Oui.
24: Qui font chier les restaurateurs au moment des coups de bourre.
13: Bon, ben c'est très bien.
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25: Oui, allô?
12: Bonjour, monsieur, c'est bien l'auto-école?
25: Oui, bonjour.
12: Monsieur Martin à l'appareil, la téléconduite Martin.
25: Oui?
12: J'ai des dossiers d'élèves à qui j'ai fait passer la conduite, il faudrait que vous leur filiez les permis.
25: Mais de quoi vous parlez, monsieur? Qu'est-ce que je vais leur donner le permis?
12: Parce que moi, je leur ai fait passer l'examen en visioconduite.
25: En visioconduite? C'est bien la première fois que j'entends ça.
12: C'est normal, c'est un système exclusif des établissements Martin.
25: Ouais?
12: Les élèves se filment en train de conduire, moi, je les pilote à distance en visio depuis chez moi.
25: Oui?
12: Et après, vous validez ça comme des heures de conduite qu'ils ont fait chez vous.
25: Bah, on fera jamais ça, monsieur, vous rêvez, hein?
12: Oh, non! On va s'arranger.
25: Non, monsieur.
12: Monsieur.
25: Il n'y avait pas d'arrangement de quoi que ce soit.
12: Ah, si, il y a arrangage. Je vous file, attention, 10 euros par permis.
25: 10 euros.
12: Ouais, et vous inquiétez pas, en petite coupure en plus.
25: En plus.
12: Donc c'est bon pour vous?
25: Ben, il faut voir avec ma direction, monsieur.
12: Ah, mais avec plaisir, ils sont là?
25: Oui, oui.
12: Oh, bah, passez-les-moi.
25: Ouais, voilà.
10: excusez-moi. Allô.
12: Bonjour madame, apparemment il faut voir avec vous pour valider la visioconduite.
10: Ok, mais les élèves, vous les avez fait conduire, vous, c'est ça?
12: C'est ça, eux ils sont dans une voiture, ils se filment avec leur téléphone et moi je leur donne le cours à distance.
10: Mais donc ils conduisent sans permis?
12: Oui, mais je surveille.
10: Oui, mais vous les guidez à distance, vous êtes jamais dans la voiture avec eux.
12: Oh bah surtout pas, vous verriez comment ils conduisent.
10: Oui, non.
12: Et en plus je peux pas, j'ai pas le diplôme, donc je fais ça en semi-professionnel.
10: Vous n'avez pas de formation, vous n'avez pas de diplôme, les jeunes conduisent sans assurance, vous êtes en téléconduite.
12: Voilà, mais à part ça, pas de problème, tout est réglo.
10: Non, mais attendez, vous rendez pas compte, c'est impossible.
12: Oh, vous savez, quand on a une bonne Wi-Fi, tout est possible.
10: Non, attends.
12: Ouais, bah, si tu veux.
14: Allô, oui, bonjour.
12: Bonjour, c'est monsieur, donc j'en déduis que vous êtes le patron principal.
14: Non, oui,
12: vous êtes pas sûr d'être patron.
14: Mais je comprends pas ce que vous nous dites là.
12: C'est pourtant simple, je pratique la visioconduite pour faire des heures de conduite à distance à votre place.
14: Pardon ?
12: Et vous validez comme quoi ils ont passé le permis chez vous.
14: Non.
12: Oh bah, on peut en discuter.
14: Non, mais je vous dis non, moi je suis pas intéressé par ça.
12: Ah, parce que moi je me suis un peu engagé comme quoi vous alliez filer les permis de conduire.
14: Ah non, mais vous êtes engagé, mais vous nous avez rien demandé, moi je vous dis non.
12: Eh, de toute façon, c'est ce que je disais à votre collègue, on va s'arranger, vous voyez ce que je veux dire?
14: Non, alors attendez monsieur, je vous arrête tout de suite parce que sinon moi je vous déclare.
12: Non, vous seriez pas capable de me déclarer quand même.
14: Je vous signale auprès de la DDTM.
12: Et pourquoi vous me feriez un signal HDTC?
14: Parce que ce que vous faites c'est illégal.
12: Oh, l'autre est illégal.
14: Si, c'est illégal, vous n'avez pas l'autorisation d'enseigner.
12: Non, mais ça, c'est pas grave. Il suffit de dire que vous m'avez missionnifié pour faire passer un visio-permis à vos élèves.
14: Non, à aucun moment, on vous a demandé de dire aux élèves que nous, auto-école, on allait leur faire passer le permis.
12: Ouais, mais alors comment on fait pour ceux à qui j'ai déjà fait passer le visio-permis?
14: Et comment vous pouvez leur avoir fait passer le permis alors que vous avez pas l'autorisation d'enseigner?
12: Oh, bah ça, c'est que des papiers, vous me les ferez plus tard.
14: Non, moi, je marche pas là-dessus.
12: Ah, et si vous marchez pas là-dessus, est-ce qu'au moins, on peut dire que vous marchez là-dedans?
14: Non, mais non, je ne m'engage pas là-dedans. Vous avez fait passer des permis sans autorisation d'enseigner.
12: Oui, mais enfin ça, on n'est pas non plus obligé de le répéter à tout le monde.
14: Non, mais on n'est pas obligé. Non, mais vous rigolez là?
12: Oh bah oui.
14: Je sais pas qui vous êtes, hein.
12: Monsieur Martin.
14: Non, mais je sais pas qui vous êtes, monsieur Martin de je sais pas quoi là.
12: Non, pas de je sais pas quoi, de Martinville.
14: Martinville, oui, monsieur Martinville là.
12: Ah bah non plus, c'est monsieur Martin à Martinville.
14: Oui, monsieur Martin à Martinville.
12: Pour être vraiment précis d'ailleurs, on devrait dire monsieur Martin de Martinville.
14: Non, mais moi je vous arrête tout de suite.
12: Pardon, mais vous êtes auto-école. Mmh. Eh bah pour arrêter les gens, il faut être policier.
14: Oh ben non, mais...
12: Ou alors vous êtes policier auto-écolier.
14: Allez, non. Non,
12: pardon, monsieur, on sait jamais.
25: Monsieur.
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16: Ambulance, bonjour.
17: Oui, bonjour, c'est l'abbaye, là, pareil.
16: Oui.
17: Le père abbé, bonjour.
16: Bonjour, monsieur.
17: Je vous appelle parce que nous avons un petit problème.
16: Oui.
17: Nous avons des moines à transporter à Pontivy.
16: Vous pouvez patienter un instant, monsieur?
17: Bien entendu.
16: Merci.
17: Oui.
16: Oui, bonjour.
17: Oui, c'est le père abbé de l'abbaye de l'appareil.
16: Oui.
17: Écoutez, nous avons un petit problème. Nous devons acheminer mes moines à l'hôpital de Pontivy. Ils doivent aller en consultation pour voir un dermato-vénérologue, je crois. Ils ont attrapé ce qu'on appelle les morpions.
16: Oui.
17: Est-ce que vous pouvez nous en amener à l'hôpital?
16: Oui, il y en a combien à prendre?
17: Bah, écoutez, il y en a 13. Alors, ils sont furieusement en train de se gratter de partout et je ne sais pas pourquoi les taxis ne veulent pas les prendre parce qu'ils disent que ça va en mettre partout et les passagers, enfin...
16: Parce que ça va se mettre partout, vous croyez?
17: Ben, écoutez, les morpions apparemment sont dans les poils pubiens.
16: Ouais.
17: Il paraît que ça se contracte... Bon, moi j'en ai attrapé aussi ce midi d'ailleurs, hein. Ça se met partout dans les poils sur les testicules.
16: Ouais. Est-ce qu'ils vous ont expliqué comment on pourrait faire alors? À l'hôpital, ils vous ont pas expliqué?
17: Si on pouvait mettre les moines dans des housses.
16: Comment? Dans des housses?
17: Ouais. Comme ça, les morpions resteraient à l'intérieur des housses.
16: Ouais, mais qu'est-ce qu'on va mettre comme housses?
17: Je sais pas, vous avez des housses ou non?
16: Ah bah non, moi j'ai pas de housses.
17: Mais vous faites pas pompe funèbre?
16: Ah bah si, je mets. Ah bah ouais, j'ai ces housses là, ouais. Quand je fais un décès, ouais. Oui, mais je veux pas mettre les gens là-dedans, quand même.
17: Qu'est-ce que c'est comme housse?
16: Oh, parce que des trucs vraiment, c'est vraiment comme un sac avec une fermeture éclair, je veux pas les mettre dedans.
17: Ah, bah, c'est ce qu'ils nous ont dit à l'hôpital, hein.
16: Ah ouais, c'est, parce que moi, c'est un sac, en fait, quoi, avec une grande fermeture éclair.
17: Et est-ce qu'ils peuvent se gratter à l'intérieur sans que ça sorte, les morpions?
16: Ah, bah, si on ferme et puis qu'on mette juste leur tête dedans.
17: D'accord. Ouais. Mais ils vont respirer par où?
16: Ah, bah, à ce moment-là, on ferme pas la fermeture, hein, on les enveloppe dedans et on laisse leur tête dépasser, quoi. Moi, j'ai que ça comme truc, hein.
17: Bah, ça, c'est parfait. Attendez, j'ai un dédoublement d'appel, je crois que c'est l'hôpital, justement.
16: D'accord.
17: Attendez, quittez pas.
16: Ok.
17: Oui, c'est l'hôpital. Ah, bah, attendez.
16: Franck?
17: Allô? Oui.
16: Viens là.
17: Merci.
16: Viens.
17: C'est le docteur. Je vous passe le docteur. Allô?
16: Je te dis de venir, c'est important.
18: Oui, docteur Rochet, j'écoute.
16: Oui, bonjour, c'est les ambulances.
18: Ah, bonjour.
0: Alors, qu'est-ce que vous avez comme solution pour nous les amener?
16: Ben, c'est la housse pour les décès, quoi.
0: Et leur tête dépasse, quand même.
16: Leur tête, à ce moment-là, on enveloppe la tête au niveau du cou, quoi.
0: Mais oui, mais alors les morpions, ils vont sortir.
16: Bah ouais, voilà.
0: Elles sont de quelle couleur?
16: Elles sont blanches.
0: Oui, donc on va voir les morpions à travers, non?
16: Qu'est-ce qu'on va voir à travers?
0: Bah parce qu'il faut qu'ils soient nus, ils vont pas être habillés.
16: Ah ouais, bah ouais, non, bah non.
0: Attendez, quittez pas, on m'appelle sur une autre ligne.
16: Il y a un problème, Franck. Il y a un problème de morpions. Et on a 13 moines à amener, mais ils trouvent personne pour les transporter. Il faut trouver une solution pour les transporter. Ils sont nus dans des housses. Moi, j'ai que des housses de LPF, quoi. Il faut qu'ils soient complètement hermétiques.
9: Tu trouves ça où?
16: Ah, je sais pas comment ils ont chopé ça. Ouais, mais ils sont kikini, ils savent pas comment les transporter, hein.
0: Allô?
16: Oui, je vous écoute.
0: Bon, je viens d'avoir le médecin.
16: Oui.
0: Donc, en fait, on a fait partir nos 13 moines à pied.
16: Oui, mais ils sont habillés, comment je les...
0: Ah non, ils sont pas habillés, ils sont tout nuls, hein, vous pouvez y aller.
16: Mais vous me dites, ils les font partir à pied, là, je comprends pas.
0: Ils sont partis à pied en courant à travers champs pour vous retrouver, pour que vous les embarquiez à l'hôpital.
16: Vous rigolez, là?
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25: Bonjour.
6: Bonjour monsieur, c'est bien le garage?
25: Oui.
6: Monsieur Martin à l'appareil, j'aurais besoin de vous emprunter une plaque d'immatriculation.
25: Une plaque d'immatriculation?
6: Ouais, parce que je me suis fait flasher avec ma voiture.
25: Oui.
6: Donc il faudrait mettre une plaque d'une voiture à vous sur ma voiture à moi.
25: Mais on va pas vous mettre une plaque à nous.
6: Bah si, comme ça je retourne au même endroit, je me refais flasher avec ma voiture, mais cette fois-ci avec vos plaques.
25: Oui, et ben ça fera deux flashs.
6: Non, quand c'est deux fois le même flash, ça annule le premier et donc ils retiennent que celui avec vos plaques.
25: Oui, mais nous sommes obligés de dénoncer le conducteur.
6: Dans ce cas, vous dites que je travaille au garage et que j'étais en train de tester la voiture pour vous.
25: Mais vous travaillez pas au garage?
6: Non, mais il suffit de m'embaucher pendant quoi? 30 minutes, le temps que je fasse l'aller-retour au flash?
25: Non, mais alors là, vous verrez ça avec le patron. Hein.
6: Ah oui, bonne idée. Comme c'est le patron, évidemment, il paye pas.
25: Non, lui, quand il se fait flasher, il paye. Hein.
6: Comment ça, il paye?
25: Bah bien sûr.
6: Genre, un patron garageur, il se fait flasher, il paye.
25: Bah bien sûr, je sais pas qui vous...
6: Oh bah c'est nouveau ça.
25: Ah bah non, c'est pas nouveau, monsieur. Quand on se fait flasher, on paye, monsieur.
6: Ouais, sauf quand on est garageur.
25: Mais non.
6: Allez.
25: Je vous dis que non, maintenant, nous sommes obligés de dénoncer.
6: D'accord, vous dénoncez quelqu'un et en échange vous payez pas.
25: Mais si on paye...
6: Pardon? Vous dénoncez gratuitement en plus?
25: Bah, mon patron, s'il se fait flasher et que c'est lui au volant...
6: Il paye pas, ça d'accord, j'ai compris.
25: Mais si, il paye!
6: Mais non!
25: Bah bien sûr, voyons.
6: D'accord, dans ce cas, on va mettre que c'est vous qui conduisez ma voiture.
25: Non, bon, bah sûrement pas. Alors là...
6: Bah, vu que vous êtes pas patron...
25: Moi, si je prends une voiture du garage, si je me fais flasher, c'est moi qui paye l'amende.
6: Sauf, arrêtez-moi si je me trompe, si vous dites que vous connaissez le patron.
25: Mais non, ça se passe plus comme ça, monsieur. C'est terminé, ça.
6: D'accord, donc il faut qu'on trouve quelqu'un d'autre à dénoncer.
25: Pourquoi on va aller dénoncer quelqu'un d'autre si on a été flashé, nous?
6: Bah, pour pas payer l'amende.
25: Ben non, mais c'est l'autre personne qui va payer, monsieur.
6: Eh, vous avez qu'à mettre les coordonnées d'un de vos clients.
25: Mais pourquoi on ferait ça déjà de une? Mais on vous connaît même pas.
6: Bah, comme ça, ni vous ni moi, on doit payer quoi que ce soit.
25: Mais pourquoi vous voulez pas tout simplement payer votre amende?
6: Parce que, pardon, mais moi, si je paye une amende, ça me coûte de l'argent.
25: Eh ben, que ça soit comme ça ou de l'autre côté, c'est pareil, monsieur. Vous la payerez.
6: Bah non, justement, c'est mieux si c'est quelqu'un d'autre qui la paye.
25: Bah, quelqu'un d'autre qui la paye, non, mais ça va pas, non. Pourquoi vous voulez pas payer votre amende?
6: Bah, pardon, pourquoi vous voulez pas payer mon amende?
25: Mais pourquoi je paierais votre amende, monsieur?
6: Ah, vous voyez, vous non plus, vous voulez pas la payer.
25: Non.
6: Vous savez quoi? On va faire équitable, on la joue à pile ou face.
25: Bah, oui.
6: J'ai une pièce, pile je paye, face c'est vous.
25: Non.
6: Non, alors, face je paye pas, pile vous payez.
25: Mais non.
6: Attention.
25: Non mais...
6: Oh bah c'est pile.
25: Mais...
6: Désolé, pas de bol, c'est pour vous.
25: Mais bien sûr.
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18: Oui.
19: Oui, bonjour monsieur.
18: Oui, bonjour monsieur.
19: Oui, le père Ledoux, je suis le recteur, le curé de Camaret.
18: Vous êtes le curé, bonjour monsieur curé.
19: Bonjour, comment allez-vous?
18: Je vais bien, oui.
19: Je veux pas vous déranger, mais j'ai un petit problème docteur, voyez-vous.
18: Oui.
19: Depuis 2-3 jours, j'ai constaté que j'avais les... qui pendent, voyez-vous.
18: Les testicules, quoi.
19: Oui, voilà.
18: Oui.
19: Et alors, malheureusement, quand je m'assois dessus...
18: Vous asseyez dessus?
19: Oui, malheureusement, oui.
18: Alors... Elles ont enflé, quoi.
19: Comment?
18: Elles ont enflé.
19: Ben, je ne sais pas, oui, je pense, oui.
18: Mais elles pendent beaucoup, alors, si ça vous...
19: Ah oui, elles pendent beaucoup, puisque quand je m'assois dessus... Elle me rentre dans le...
18: Dans le trou de balle.
19: Voilà.
18: Voilà.
19: Hein? C'est ça, docteur.
18: Bon, eh bien, il vaut mieux voir ça, monsieur Curie.
19: Ben oui.
18: Vous pouvez circuler en voiture ou quoi?
19: Difficilement, hein. Parce que c'est pareil, je suis assis dessus.
18: Vous pouvez pas venir jusqu'au centre médical?
19: Ben si, mais comment je vais faire pour... Ou alors je viens à pied ou en...
18: Non, il n'y a pas question, quand même.
19: Ou en vélo, en danseuse, alors...
18: Pas en vélo, quand même.
19: Non, mais en danseuse, au moins, je ne m'assierai pas dessus sur la selle.
18: Mais c'est à ce point-là.
19: Ah oui, que faire?
18: Et vous ne pouvez pas prendre un taxi pour venir, hein?
19: Oui, ben... Oui, c'est ce que je vais faire en restant accroupi dans la voiture.
18: Parce qu'ici, on a plus de matériel pour voir, quoi.
19: D'accord. Mais c'est normal que quand je suis assis dessus, elle me rentre dans le...
18: Ben, d'abord, c'est pas normal de s'asseoir sur ces trucs, hein.
19: Ben oui.
18: Et que ça vous rentre dans le trou de balle, alors ça me paraît assez exceptionnel, quoi.
19: Voilà.
18: Hein? Bon, écoutez, je vous envoie un taxi.
19: Oui, et puis...
18: Je m'en occupe, comme ça je serai sûr à quelle heure ça sera.
19: D'accord.
18: Vous êtes donc à la cure de Camaret.
19: Voilà.
18: D'accord, je m'occupe de tout ça, monsieur.
19: Mais dites-moi, docteur.
18: Oui.
19: J'ai quelque chose qui m'obsède. Je me suis réveillé cette nuit avec un air de musique dans la tête que je ne me souvenais plus ce que c'était. Peut-être que vous pourrez me dire.
18: Un air de Brigitte?
19: Non, pas de Brigitte, de Martine. De musique.
18: Un air de musique?
19: Oui. Est-ce que vous connaissez cette chanson?
18: Laquelle, monsieur?
19: C'est un air que je ne sais plus ce que c'est. C'est... La la la la la la la la la la la la la la la la la la la la la la la la la la la la.
18: Ah, les filles de Camaret, que c'est, monsieur le curé?
19: C'est pas le curé de Camaret, allez.
18: Oui. Bon, allez, au revoir.
19: Je vous souhaite une bonne après-midi.
18: Merci.
19: Au revoir.
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2: Oui.
3: Bonjour monsieur, c'est bien le magasin bio?
2: Oui.
3: Je vous appelle parce que j'ai eu un contrôle positif au dopage en vélo.
2: Oui.
3: Donc, il faudrait me faire une attestation comme quoi vous m'avez vendu un produit dopifiant.
2: Je vois pas pourquoi je ferais une attestation dans ce sens. Je suis un magasin bio qui vend des produits naturels.
3: Bah parce que comme ça, vous déclarez que vous vendez aussi des produits naturistes de dopage?
2: Non, pas du tout. C'est pas du dopage, rien du tout.
3: Si, parce que comme j'ai dit que vous étiez fourni par un laboratoire belge.
2: Non, mais ça va pas la tête, non. Vous racontez n'importe quoi.
3: Non, mais j'ai dit qu'ils vous avaient filé des échantillons.
2: Non.
3: Si.
2: Non.
3: Si.
2: Non.
3: Si.
2: Non.
3: Si.
2: Non.
3: Si.
2: Non, mais
3: vous avez qu'à dire que c'est un truc que vous vendez au black pour arrondir les fins de mois.
2: Ah oui, sûrement.
3: Bah oui, comme ça, moi, je suis peinard.
2: Non, mais je vous dis qu'il en est pas question. Vous êtes bouché ou quoi?
3: Non, pas du tout. Je suis coureur cyclique.
2: Dites.
3: En plus, quand il me restait une boîte, je l'ai planquée dans votre magasin. Comme ça, s'il y a un contrôle, ce sera plus crédible.
2: Allô?
3: Ah, bonjour. Vous devez être
2: mais qu'est-ce que c'est comme produit que vous avez mis en magasin?
3: C'est un truc que j'ai acheté en Belgique parce que c'est pas légal en France.
2: Ah, mais vous mettez des produits dans mon magasin?
3: Oui, comme ça, ça colle avec ce que j'ai déclaré.
2: Bah non, mais nous, on vend pas de trucs illégaux, donc je vois pas pourquoi je cautionnerais un truc.
3: Officiellement, si, vu que c'est ce que vous dites dans votre attestation.
2: Quelle attestation?
3: Bah, l'attestation que j'ai fait en votre nom.
2: Mais ouais, mais je suis pas d'accord non plus. Bah, enfin.
3: Ah oui, mais alors là, merci, j'ai tout fait, je l'ai là.
9: Allô?
3: Bonjour madame.
9: Vous croyez que je vais m'amuser à vous raconter des trucs pareils?
3: Non, mais vous dites que c'est une contrebande belge que vous récupérez à la frontière.
9: Bah non, vous plaisantez.
3: Bah, pourquoi?
9: Non, mais vous me dites, c'est un truc que j'ai eu en contrebande à la frontière belge. Mais moi, j'ai pas le droit de vendre des produits de contrebande.
3: Vous êtes sûr?
9: Bah. Attendez.
3: Oui, bah c'est pas grave, vous direz que vous avez pas fait exprès.
9: Ah, bah attendez, moi, c'est mon magasin qui est responsable.
3: Ouais, voilà, bah très bien, bah mettez ça sur le dos du magasin, oui, très bonne idée.
9: Mais non, mais c'est moi le magasin non plus. C'est moi le patron du magasin, c'est moi le gérant, c'est mon chiffre d'affaires qui part.
3: Vous le faites passer dans les frais, après, j'imagine, c'est un truc...
9: Non, non, bah vous croyez... Non.
3: À la limite, vous dites que vous dealez un peu des produits belges.
9: Bah oui, mais bien sûr, vous croyez que j'allais dire ça aux gens, que je deal des produits. Non, non, bah attendez.
3: Non, mais c'est rien, c'est juste un cocktail à base d'hormones de taureau et de phoque.
9: Ah, bah c'est quand même pas moi qui vais être responsable.
3: Bah, c'est-à-dire que je préfère quand même que ce soit vous qui preniez
9: quoi. Non, je suis pas d'accord, ça va pas du tout, hein.
3: Rassurez-vous, comme j'expliquais, il m'en restait, donc j'ai tout planqué dans le magasin.
9: Mais moi, j'en veux pas de votre cochonnerie.
3: Bah, si, parce que si jamais il y a une fouille, il faut bien.
9: Ah, mais non, bah attendez, moi, il y a une fouille. Non, vous allez vous démerder avec votre saloperie, hein.
3: Oh, saloperie, non, quand on aime les animaux.
9: Mais vous venez de me dire que c'est un produit avec des hormones de taureau. J'ai pas ça du tout, moi,
3: Dans ce cas, ce que je vais faire, c'est que, parce que là, je dois retourner en Belgique.
9: Ouais.
3: Donc je vais vous prendre un petit stock de, effectivement.
9: Non, j'en veux pas, non, mais vous plaisantez. Je veux pas d'un stock de vos produits, s'ils sont interdits de vendre en France.
3: T'inquiète, le transport est pour moi, hein.
9: Mais je ne veux pas du transport, je ne veux pas de votre produit. Vous n'allez pas me mettre un produit au cul que je ne veux pas. Attendez, vous allez où, là?
3: Alors, je vais d'abord en Belgique, et après, je viens vous déposer les hormones.
9: Mais j'en veux pas, moi, de vos hormones. Je ne vends pas de ces saloperies-là.
3: Parce que vous aimez pas les animaux.
9: J'ai pas dit que j'aimais pas les animaux. Vous démerdez, attendez, vous allez où?
3: Non, mais vous, c'est pas grave, voyez, au pire.
9: Ah, bah non, bah moi, c'est pas grave, vous en foutez complètement de ma gueule.
3: Ah, bah merci la solidarité, hein.
9: Bah, attendez, ça va pas aller comme ça, attendez. Moi, sinon, je fais descendre la gendarmerie, hein.
3: Ouh là là là, très mauvaise idée. Si les gendarmes y viennent, ils vont se demander pourquoi vous vendez des hormones.
9: Je vends pas d'hormones!
3: Ah, vous n'en vendez plus?
9: J'en ai jamais vendu! Vous êtes taré!
3: Alors non, je ne suis pas du tout à Ray, je suis à Martinville, madame.
9: Non, je n'ai jamais passé de commande!
3: Ah, mal raccroché.
2: En plein délire.
3: Je vous entends, hein!
2: Vous sortez d'un asile ou quoi?
3: Basile? Alors pardon, mais qui est ce monsieur Basile?
2: Ça suffit, hein!
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22: Bienvenue!
26: Allô, la maison de l'art, bonjour.
27: Bonjour madame, je suis bien aux pompes funèbres.
26: Oui.
27: Oui, bonjour, je voudrais parler à madame Josette Thomas.
26: C'est moi.
27: Eh bien, bonjour madame et bravo, c'est l'état civil de la mairie à l'appareil.
26: Oui.
27: Je suis le nouveau stagiaire, en fait.
26: L'état civil.
27: Oui, exactement.
26: Vous êtes avec madame Mathieu, alors.
27: Exactement.
26: Ah, d'accord, j'ai tout piégé. Bon. Voilà. Alors, dites-moi tout.
27: Eh ben, écoutez, on est très heureux de ce qui vous arrive aujourd'hui. Forcément, c'est la fête. Malheureusement, madame Mathieu, elle n'est pas là. J'ai oublié de lui dire que ce qui vous arrivait.
26: Qui m'arrive?
27: Comment ça, qu'est-ce qui vous arrive?
26: J'en sais rien.
27: Attendez, madame Josette Thomas.
26: Oui.
27: Pompe funèbre.
26: Oui.
27: Aujourd'hui.
26: Oui.
27: C'est votre anniversaire.
26: Mon anniversaire?
27: Et
26: ma,
27: oui.
26: Ma foi, non.
27: Mais si.
26: Non.
27: Et si.
26: Non.
27: Et aujourd'hui? Vous êtes devenue la doyenne de la ville.
26: Hein? Vous rigolez ou quoi?
27: Attendez.
26: Non, non.
27: Madame, vous êtes...
26: C'est pas mon anniversaire. Je connais ma date de naissance. C'est pas mon anniversaire.
27: Vous êtes née le 17 septembre...
26: Non.
27: 1905.
26: Non.
27: Ah si?
26: Ah bah non. C'est pas moi.
27: Merci.
26: Non.
27: Vous avez exactement aujourd'hui 104 ans.
26: Non. Mais enfin, écoutez, je sais quand même quand est-ce que je suis née. Allez, merci, au revoir.
4: Ah oui.
5: Allô?
4: Oui.
5: Bonjour, monsieur.
4: Bonjour, madame.
5: C'est madame Thierry à l'appareil.
4: Oui.
5: Je voudrais parler à madame Josette. Toi.
4: Vous êtes Annie?
5: Oui.
4: Oui. Alors, je vous parle Josette. Hein.
26: Allô?
5: Félicitations.
26: Pourquoi?
5: Ben, il paraît que vous êtes la doyenne.
26: Bon, ça va.

0: Les pains aux raisins, oui.
1: Oui, c'est fabriqué avec des vieux raisins.
2: Ah, je vous ai entendu parler à votre complice, là.
0: Non, c'est pas mon complice, c'est ma femme. Alors, le complice est où? Attention.
3: Ah, c'est l'alcool, hein. La moquette.
0: Non, mais parce qu'on est des complices, hein. On est des bons à rien. Vous avez jamais acheté de raisin sec dans votre vie, vous, hein?
2: Bah, écoutez, moi, j'ai mon beau-frère qui est fruitier, qui m'a vendu déjà des grappes de raisin. Ça n'a rien à voir, hein.
0: Mais on met pas de grappes de raisin dans les pains aux raisins, monsieur. Ah, bah, arrêtez de dire ça, quand même. Les raisins secs. Non, mais attendez, faut arrêter. Vous connaissez rien. Qu'est-ce que c'est que ce délire, là? Est-ce que vous savez comment on fait des raisins secs?
2: Bah, on prend des raisins et puis on attend.
0: Non, mais c'est du délire, là.
2: C'est louche, quand même, cette histoire.
0: Mais qu'est-ce qui est louche? Non, mais c'est quoi, ce mec-là?
2: Non, mais je vois bien que vous essayez de me mener en barquette, là. Vous
0: Ah oui, mais bien sûr. Mais pourquoi vous vous déplacez pas, là, à l'instant, là?
2: Ah, bah, je vais vous rapporter, donc, les pains en raisin en fin de semaine, parce que là, j'aurais
0: Non, mais en fin de semaine, c'est maintenant qu'il faut les ramener.
2: Alors, début de semaine prochaine, à la limite?
0: Oh, ouais, bah, non, mais attendez, alors, fin de semaine, maintenant, c'est la semaine prochaine. Non,
2: écoutez,
0: mais...
2: du coup, je passerai mercredi.
0: Non, le mercredi, je suis en repos, monsieur.
2: Oui, non, mais là, vous me parlez de mercredi prochain?
0: Mais c'est tous les mercredis, c'est notre jour de fermeture.
2: Non, mais moi, si je passe le mercredi suivant?
0: Je vous dis, c'est mon jour de fermeture.
2: Ah, aussi?
0: Bah, quoi, aussi, on a le droit de se reposer, quand même, non?
2: Non, bah, enfin, ça fait deux mercredis de suite, quand même, là.
0: Et alors?
2: Bon, alors, dans ce cas, mercredi, dans trois semaines.
0: Je vous dis que c'est mon jour de repos.
2: Encore?
0: Bah, non, mais... Ah oui?
2: Dites donc, j'ai l'impression que ça tombe un peu souvent, les jours de repos chez vous, là.
0: Bah oui, non, mais je vous l'ai dit dès le départ que j'étais en repos, alors arrêtez un petit peu, là. Attendez, c'est mon boulanger qui est à côté de moi, hein.
2: On va passer le mois, tiens, on va voir ça.
0: Allô?
2: Bonjour, madame, vous êtes la boulangiste?
4: Excusez-moi, c'est monsieur.
2: Oui, c'est pas grave.
4: Si, c'est grave quand même.
2: Moi, on m'a vendu des pains avec des vieux raisins.
4: C'est pas des vieux raisins, c'est des raisins secs. Vous voulez en venir où, là?
2: Alors, c'est-à-dire que donc je vais vous les rapporter, c'est ce que je disais.
4: Pourquoi? Et pour quelle raison?
2: Ah bah, je vais vous les rapporter pour cause de séchisme.
4: De quoi?
2: Bah, pour raison de séchisme.
4: De séchisme?
2: Oui.
4: Et vous le regardez dans le dictionnaire, mais je crois que c'est pas marqué, des séchismes. Alors, vous voulez carré ou vous voulez les pains en raisin?
2: Ah bah non, excusez-moi.
4: Ah bah non, je m'excuse de rien du tout, monsieur. J'aime pas qu'on me prenne pour un imbécile.
2: C'est quand même moi qu'on a pris pour un imbécile.
4: Pardon, on... sûrement pas. Si vous avez... Non. Alors là, je crois pas, non.
2: Ah bah moi, je crois que oui.
4: Eh bah moi, je crois pas. Et vous êtes où, là?
2: Alors, là, je suis chez moi, là, c'est ce que
4: Et
2: je
4: vous
2: dis.
4: Vous êtes où, chez vous?
2: Où, chez moi? Bah là, je suis dans le salon, sur mon canapé.
4: C'est où, chez vous? C'est loin?
2: Alors, loin, ça dépend. Par rapport à New York, je suis à environ 6000 km.
4: Non, mais... Ouais, c'est bon.
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6: Allô?
7: Madame Nic...
6: Oui?
7: Ah, très bien. Bonjour, madame. C'est la mairie, à l'appareil, des services...
6: Qui ça?
7: La mairie.
6: La mairie?
7: Oui.
6: Pourquoi?
7: Pour le dossier administratif B354, parce que nous avons...
6: Comment?
7: Vous m'entendez, là?
6: Vous, écoutez, je n'entends pas très bien.
7: Est-ce que vous avez écrit à la mairie ces jours-ci?
6: Faut que j'aille à la mairie?
7: Non. Est-ce que vous avez écrit à la mairie?
6: J'ai rien écrit à la mairie, moi.
7: Ah, ben voilà. Alors, il y a un petit problème. Je vais vous passer, monsieur le maire, madame. Hein?
6: Vous passerez?
7: Non, non, non.
6: Comment?
7: Je vais vous passer, monsieur le maire. Hein?
6: Bon, d'accord.
7: Monsieur le maire.
6: Quand, aujourd'hui?
7: Merci. Allô?
6: Bon, d'accord.
7: Allô?
6: Merci.
7: Allô, allô?
6: Parce que vous savez, moi, j'entends pas bien.
7: Allô?
6: Alors, c'est pour ça que...
7: Allô?
6: Allô?
7: Allô?
6: Oui, c'est pour ça que je vous fais répéter.
7: Oui, bonjour, madame, c'est monsieur le maire à l'appareil.
6: Qui c'est qui est à l'appareil?
7: Monsieur le maire à l'appareil.
6: Comment?
7: Monsieur le maire.
6: Enfin, vous me le direz. Vous me le direz en venant.
7: Non, je suis monsieur le maire.
6: Voilà.
7: Non, le maire, allô?
6: À tout à l'heure?
7: Non, non, non, attendez, c'est le maire à l'appareil.
6: Comment?
7: Le maire, vous savez, le maire de la ville.
6: Oh, c'est malheureux d'être sourd, hein?
7: Oui, mais je ne suis pas sourd.
6: Hein? Vous n'êtes pas sûr?
7: Non, je ne suis pas sourd.
6: Ben oui, c'est moi qui suis sourde.
7: Ah bon?
6: Oh, si j'ai un appareil, mais je suis obligée de l'enlever pour téléphoner.
7: Ah oui.
6: Alors,
7: Bon.
6: C'est comme si j'avais rien.
7: Oui.
6: Voilà. Dites-moi. Bon, ben alors, je vais peut-être vous voir tout à l'heure.
7: Comment?
6: Bon.
7: Non, non, non, allô, allô, allô, oui. Allô.
6: Allô?
7: Oui, vous m'attendez?
6: Comment?
7: Vous m'attendez?
6: Mais qu'est-ce que c'est? C'est quelque chose que vous me donnez?
7: Oui, non, c'est, je suis monsieur le maire.
6: Comment?
7: Je suis monsieur le maire.
6: Vous êtes le maire?
7: Voilà.
6: Ah, je suis contente que vous me le disiez parce que je me demandais qui c'était qui pouvait sonner à la porte ou des trucs comme ça, hein?
7: Ah, mais personne ne voulait venir.
6: Alors, faudrait demander peut-être au gardien.
7: Oui.
6: Vous voulez que je vous donne leur numéro au téléphone?
7: Non.
6: Bon, d'accord. Bon, ben je vous remercie.
7: Oui, je vous en prie.
6: Au revoir.
7: Allô? Allô?
6: Allô?
7: Oui. Vous m'entendez?
6: Hein?
7: C'est pas la mairie, là. Hein?
6: Ah, c'est pas la mairie?
7: Non.
6: C'est qui?
7: C'est la radio.
6: La radio?
7: Oui.
6: Alors, qu'est-ce qu'elle veut, la radio?
7: C'était une blague.
6: Comment?
7: Une blague.
6: Une place?
7: Non, une blague.
6: Mais j'ai pas de place, moi.
7: Non, une blague.
6: Écoutez, je comprends rien.
7: Non, c'est...
6: Téléphonez au gardien, allô, moi, vous verrez.

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1: Vous écoute.
4: Oui, bonjour madame.
1: Bonjour monsieur.
4: Madame.
1: Oui.
4: Très bien, c'est les Ilotiers, l'appareil du 19e.
1: Oui.
4: Est-ce que vous avez allumé la télévision là ce matin?
1: Ben j'ai une télévision allumée, oui.
4: Bon, est-ce qu'elle marche bien?
1: Non, c'est un petit peu brou, enfin, pas si bien que, pas si net, quoi.
4: Ouais, d'accord. Bon, ben je vois ce que c'est. Je vais tout vous expliquer, madame. Hein.
1: Oui, je vous écoute.
4: On a des collègues qui surveillent le toit avec les jumelles et qui essayent d'apercevoir ce qui se passe.
1: Oui.
4: On voit un homme apparemment d'un certain âge, hein.
1: Ah bon?
4: Qui est grimpé sur le toit. Et qui utilise votre antenne de télévision.
1: Ah bon?
4: Ouais, parce que vous savez que quand vous mettez la télé, l'antenne devient chaude.
1: Oui.
4: Et d'après ce qu'on voit dans la jumelle, vous avez donc ce monsieur qui est en train de faire cuire quelque chose, on voit pas très bien ce que c'est, sur l'antenne de télévision.
1: Ah bon? Ah, c'est bien.
4: Voilà.
1: On verra tout.
4: Oui, mon collègue me signale qu'il a un téléphone portatif à portée de la main.
1: Oui.
4: Donc on a repéré son numéro de téléphone.
1: Oui.
4: On va vous le faire passer.
1: Oui.
4: On va faire basculer la ligne téléphonique, comme ça vous allez la voir. Essayez de savoir ce qu'il est en train de fabriquer sur l'antenne de télé.
1: Oui.
4: Hein? Et alors, on va faire un mot de passe, comme ça vous aurez le signal. Pour que vous puissiez nous reparler, parce que nous on reste en ligne avec vous, hein, vous n'avez qu'à dire 33.
1: D'accord.
4: Et comme ça, vous nous reprendrez. Hein.
1: Oui, d'accord.
4: Je compose le numéro, madame. Hein.
1: Oui.
0: Allô?
1: Allô, j'écoute.
0: Oui, bonjour, madame.
1: Bonjour, monsieur. Je voulais savoir, qu'est-ce que vous faites sur le toit?
0: Ben, je suis en train de faire ma petite cuisine.
1: Et pourquoi vous faites la cuisine sur un toit, vous?
0: Ben, figurez-vous que mon grille est tombé en panne.
1: Ben oui, mais c'est pas une raison parce que votre grille est tombée en panne pour faire votre cuisine sur un toit, voyons.
0: Ben écoutez, madame, j'avais acheté des saucisses, vous savez, de la saucisse de Strasbourg et de la merguez.
1: Oui.
0: Et j'ai transformé votre antenne de télé.
1: Ah ben oui, c'est pour ça que mon antenne, il y a quelque chose qui marche pas dans ma télé. Je trouvais ça tout à fait anormal. Alors je me suis dit, qu'est-ce qui se passe? Alors je voulais savoir ce que vous faisiez là-haut.
0: Eh ben je fais cuire des merguez sur l'antenne de la télé.
1: Ben oui, je vous dis pas, monsieur, mais enfin vous avouerez que j'ai pas une place pour aller faire cuire des saucisses et des merguez sur un toit.
0: Ben oui, mais j'ai plus de grill.
1: Ben mais écoutez, monsieur, alors voyons, réfléchissez. Qu'est-ce que c'est que ces façons de monter sur un toit pour faire cuire vos saucisses?
0: Attendez, vous permettez parce
1: que... Oui, je vous écoute.
0: Il faut que je surveille.
1: Bon. Alors, qu'est-ce que vous comptez faire? Vous continuez de griller vos saucisses ou quoi? Et vous redescendez ou pas?
0: Attendez, parce qu'après, il faut que je nettoie bien, parce que ce soir, j'ai un poulet.
1: Ah bon? Parce que vous comptez monter le soir aussi, faire cuire votre poulet?
0: Ben oui, parce qu'avec l'antenne de télé, ça fait broche.
1: Ah, ben c'est bien.
0: Ça fume, attendez, madame, parce qu'il y a de la fumée partout, là.
1: Ben oui, il y a de la fumée, mais moi, je marche plus, hein. Faire cuire sur des antennes de télé, sur un toit, voyons. Alors, réfléchissez, monsieur, hein.
0: Oh mon Dieu, il y a toute la graisse qui coule là.
1: Ben ça... oui, il y a toute la graisse, vous vous rendez compte? Puis alors vous allez dégueulasser le toit. Non, ben, okay, ça va pas. Ah non, non, vous arrêtez immédiatement. Hein. Ben puis vous n'avez pas intérêt à remonter ça parce que... Ah non, non.
0: Ben ce soir, j'ai invité des amis.
1: Ben je m'en fous, moi. Vous avez invité des amis, est-ce que c'est une raison pour venir faire cuire votre poulet sur le toit? Vous n'avez qu'à le faire cuire dans une rôtisserie, votre poulet. Vous avez en bas, boulevard Serrurier, il y a un mec qui va vous le faire cuire, votre poulet.
0: Il n'a pas la télé, lui.
1: Mais je ne vous parle pas de monter sur son toit.
0: Oui, mais l'antenne de télé, ça donne du goût, voyez-vous.
1: Mais je m'en fous, moi, ça vous donne du goût. Mais ça marche pas, ça. Bon, j'appelle la police, hein, ça suffit. 33.
4: Oui, je vous écoute, madame.
1: Oh, bon non, alors. Il va remonter ce soir parce que l'antenne de télé donne du goût à son poulet.
4: Bon, alors écoutez, vous savez ce qu'on va faire? On va lui donner une leçon. Est-ce que vous avez votre télé, là?
1: Oui.
4: On va mettre votre télé à fond. Et comme ça va chauffer, ça va faire flamber ses saucisses, comme ça, il pourra pas les bouffer, ça va lui donner une bonne leçon.
1: Comment je dois faire? Je dois machiner le son le plus fort pour chauffer?
4: Voilà.
1: D'accord, ne quittez pas.
4: Ah, ouais, monsieur Ledoux, qu'est-ce que vous faites là-haut?
0: Ben, je fais cuire mes petites saucisses.
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1: Allô?
4: 33? Oui, allô?
1: 33?
4: Oui, allô?
1: Oui, j'ai mis la télé à fond.
4: Ouais, on entend ça, ouais. Et allez la baisser maintenant, on va voir ce que ça donne là-haut.
1: D'accord.
0: Qu'est-ce que c'est que ce bordel?
4: Oui, madame, je vous écoute.
1: Bon, ben, j'ai baissé. Qu'est-ce qu'il en advient?
4: On va voir ce que ça va donner là-haut, hein.
1: Oui.
4: Je vous le repasse.
0: Oh, ben, merde, alors.
1: Qu'est-ce qu'il y a?
0: Ben, elles ont flambé, mes saucisses.
1: Elles ont flambé, vos saucisses?
0: Ben, oui.
1: Oui, ben, je vous dis pas, mais moi, j'ai mis ma télé à fond. Hein? Comme ça, ça flambe sous vos saucisses. Et si vous recommencez ce soir, je remettrai ma télé à fond et votre poulet sera brûlé. Bon, et allez faire cuire vos saucisses ailleurs, hein.
0: Bon, bah écoutez, madame, vous m'entendez?
1: Oui, je vous écoute.
0: Je vous ai compris.
1: Bon, ben, j'espère bien que vous m'avez compris, hein.
0: Ce soir, je fais pas de poulet.
1: Eh ben, vous ferez ce que vous voulez.
0: Oui, mais... je vais faire de la sardine grillée.
1: Eh ben, non, mais ça va pas.
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2: Allô?
6: Bonjour monsieur, c'est bien le pressing?
2: Oui.
6: Monsieur Martin à l'appareil, je vous appelle pour votre séance de futurologie.
2: Alors attendez, vous êtes qui là?
6: Monsieur Martin, je suis grand mage futurologue.
2: Non mais...
6: Et comme vous vous êtes abonné à mon service de voyance téléphoniste, je vous appelle...
2: Non, non, je ne suis pas abonné à un service de voyance par téléphone. Hein.
6: Attention, c'est pas n'importe quelle voyance non plus, je pratique la futurologie.
2: Futurologie non plus, je n'ai pris aucun engagement avec un médium ni quoi que ce soit.
6: Oh attendez, j'ai un flash, vous ne le savez pas encore mais effectivement, vous allez prendre un engagement...
2: C'est quoi ça?
6: Eh ben justement, c'est de la futurologie. Je vois que vous allez prendre un abonnement.
7: Allô?
6: Ah, bonjour madame, j'étais en train de valider avec votre collègue.
7: Mais bon, il va dire oui, mais j'ai rien. Qu'est-ce que tu veux vendre? Qu'est-ce que tu veux vendre là?
6: Ah, on se tutoie. C'est ce que j'expliquais à ton collègue, c'est pour ton abonnement futurologiste.
7: Ah, mon collègue, c'est ma femme. Tu vois, déjà, tu te plantes déjà, mon gars.
6: Oh, attends, nouveau flash. La personne que j'ai eue avant toi.
7: Oui, qu'est-ce qu'elle a?
6: Je sens des liens qui vous unissent. Je pense que c'est quelqu'un de ta famille ou bien.
7: Ah, oui, je viens de te dire que c'est ma femme, du con.
6: Eh ben voilà, exactement, c'est ta femme.
7: Ah, t'es vraiment un mauvais, hein, quand même. Je te dis que c'est ma femme.
6: Bah, excuse, je crois que je l'ai dit en premier.
7: Non, c'est moi qui je te dis que c'est ma femme.
6: En tout cas, tu confirmes, très bien.
7: Ouais, bah, il va te faire foutre, ouais.
6: Non, alors ça, j'ai pas vu. En revanche, autre flash, toujours sur le monsieur que j'avais avant toi.
2: Écoutez, je suis une femme, alors vous êtes voyant ou quoi?
6: Ah, bah, vous êtes toujours là. Pardon, moi, je suis futurologue, donc je suis très fort sur le futur, mais je vois très mal les genres.
2: Sur le futur, ben voyons.
6: D'ailleurs, demandez à l'autre dame, j'ai eu un flash.
2: Non, l'autre dame, c'est mon mari, c'est un monsieur.
6: Ah, bah, repassez-la moi, vous allez voir, elle va vous expliquer.
2: Mais arrêtez de dire repassez-la moi, c'est mon mari.
6: Bah, mari, pas besoin d'être futurologue pour savoir que c'est un nom de femme.
2: Mon mari, pas mari, mon mari, mon époux.
6: Oui, bah, votre époux s'appelle mari, ok.
2: Mais vous êtes vraiment bête.
6: Oh, je dirais plutôt instinctif.
8: Oui, gendarmerie.
6: Ah, rebonjour madame.
8: Attendez, je vous arrête tout de suite. Vous êtes à la gendarmerie maintenant.
6: Oh là là, j'ai été transféré à la gendarmerie. Mais comment est-ce possible?
8: Parce que monsieur, vous avez eu la bonne, vous nous ont appelé. Et maintenant, vous êtes... Maintenant, on vous tient maintenant.
6: Oh là là là, Kata, mais comment vous faites ça? Vous avez une machine, c'est ça?
8: Ah, mais vous avez... Non, mais on peut faire maintenant ce truc-là, maintenant, c'est... La France est intelligente, monsieur.
6: Ah bah ouais, donc vous savez exactement qui je suis, où je suis...
8: Vous êtes voyant qui paraît?
6: Ah oui, je suis futurologue, c'est ce que j'expliquais. D'ailleurs, j'ai un flash, attendez. Je vois que vous êtes dans les forces de l'ordre, non?
8: Eh oui, je suis gendarme.
6: C'est ça, voilà. Vous n'êtes pas du tout le monsieur de la boulangerie que j'avais avant.
8: Ah non, je suis un gendarme.
6: Eh ben, je le savais, vous voyez, ça je l'ai vu. Je peux pas vous expliquer.
8: Ouais, monsieur. Vous êtes voyant ou pas?
6: Oui, bah je crois que je viens de le prouver.
8: Bah, c'est vraiment mauvais, monsieur. Ah, nul.
6: Oh, l'autre.
8: Nul, monsieur, vous êtes nul.
6: Pardon, c'est pas parce que vous êtes gendarme que vous avez le droit de vous moquer des futurologues.
8: Non, oh, merde, toi, allô.
6: Ah, allô.
8: Bon, je préviens la gendarmerie, hein.
6: Rebonjour, monsieur. Alors, pas la peine, je suis déjà en ligne avec un gendarme.
8: Non, mais vous êtes con, quoi?
6: Bah oui, comment vous savez? Vous aussi, vous êtes futurologue?
8: Non.
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10: Bonjour. Vous êtes bien à Électricité.
11: Électricité des Panagères, bonjour.
0: Bonjour, monsieur. C'est le couvent des Dominicaines Notre-Dame de Clarté à l'appareil.
11: Oui.
0: Ben, la clarté, on n'en a plus.
11: À l'heure actuelle, vous êtes sans courant.
0: Oui, parce qu'on a eu un petit problème avec une sœur cette nuit.
11: Oui.
0: Qui a un appareil là, qui est moderne, elle nous a dit, vous savez.
11: Alors, il ressemble à quoi cet appareil, que je comprenne?
0: Alors, ça ressemble à, oh là, un suppositoire géant.
11: Un suppositoire géant.
0: Enfin, ça fait quoi, 25
11: cm. 25 cm, et quelle épaisseur?
0: Ben, c'est un cylindre, en fait, hein. Un gros cylindre.
11: Un gros cylindre qui ressemble à un support?
0: Oui.
11: Et ça sert à quoi, ça? C'est pour la lumière, ça sert à quoi?
0: Ben, il y a une prise au bout... Attendez, ça sert à quoi ça, Sir Claude? Elle me dit pour rompre la solitude des femmes. Je ne sais pas plus.
11: Pour rompre la solitude des femmes? Je ne vois pas.
0: Mais je ne sais pas non plus. Qu'est-ce que vous faites avec ça? C'est quoi? C'est de la lumière? Non? Pour réchauffer le quoi?
11: Ah, pour réchauffer l'eau peut-être.
0: Pour réchauffer l'eau, non? Non, c'est pas. Ça réchauffe, mais pas l'eau. Mais elle
11: ah, ça réchauffe, mais pas l'eau.
0: Elle a l'air de... Je sais pas, l'air de cacher quelque chose. Vous voulez que je vous la passe, peut-être?
11: Ah oui, passez-moi là, s'il vous plaît, oui, volontiers.
0: Merci. Allô?
11: Oui, bonjour.
0: Oui, bonjour, monsieur.
11: Oui, en quoi puis-je vous aider, madame?
0: C'est l'appareil, moi, que j'ai branché, qui a tout fait sauter.
11: Ah, d'accord. Mais c'est peut-être parce que vous aviez un court-circuit. Vous l'avez essayé avant, et il fonctionnait?
0: Ah, oh là, oui, il fonctionnait même très bien.
11: D'accord.
0: C'est un vibromasseur.
11: C'est pour les sœurs? Et
0: c'est pour les sœurs. Parfois, ça peut être pour les frères aussi.
11: Ah, c'est pour les frères aussi.
0: Enfin, un peu moins. Ça, c'est pour les sœurs, puisque ça s'appelle... Attendez, je vous permettez, je retrouve la boîte.
11: Je vous en prie, madame. Mademoiselle, non. Madame, ma sœur. Je vous en prie, ma sœur.
0: Oui, Vibro, ma sœur, ça s'appelle.
11: Vibro, ma sœur. Ah. Bon, ça doit être... C'est peut-être un objet de culte, c'est peut-être religieux.
0: Oui, c'est un objet de cul, c'est marqué dessus.
11: Objet de cul.
0: De... Alors, attendez, je regarde. Hein.
11: Oui.
0: V-I-B-R-O.
11: B-R-O, oui.
0: Trait d'union, ma sœur.
11: Ma sœur.
0: Mais il y a une faute d'orthographe parce que ma sœur, ça s'écrit M-A, plus loin, S-O-U-E-U-R.
11: Ça doit venir de Chine, sûrement, non? C'est pour ça qu'il doit y avoir une faute d'orthographe.
0: Alors, on branche la prise électrique.
11: Oui.
0: Dans le secteur.
11: Oui, ah, c'est pas à pile, ça fonctionne directement sur le secteur.
0: Oui, et déjà, ça rompt la solitude de la prise qui
11: non,
0: était
11: ça,
0: toute seule.
11: Ça alimente l'appareil. Vous êtes, excusez-moi, vous êtes sûr que c'est cet appareil qui vous a fait disjoncter?
0: Ah ben oui, je suis sûr que ça m'a fait disjoncter, moi. J'ai vu des choses que j'avais jamais vues de ma vie.
11: Ça a fait des éclairs, ça a fait quoi?
0: Des tremblements. Et puis, des petites secousses, et puis ensuite, des grandes secousses, c'était... Oh oui, mon Dieu, mon Dieu, mon Dieu.
11: D'accord. Est-ce que vous pourriez me passer la mère supérieure, parce que je pense que nous avons un petit souci, et peut-être qu'elle, elle pourra me répondre.
0: Oui, je vais la chercher, vous permettez, parce qu'elle est dans la cellule à côté.
11: Je vous en prie, madame.
0: Je reviens.
11: Mais excusez-moi, ma sœur.
0: Merci. Allô?
11: Oui.
0: Le problème, c'est qu'on vient de découvrir ce que c'était que le vibromasseur.
11: D'accord. Mais bon, laissons le vibromasseur là où il est, ce n'est pas un problème. Alors, pour revenir à notre panne première.
0: Attendez, la sœur. Ça y est, elle a retiré la prise. Et le disjoncteur marche.
11: Et le disjoncteur fonctionne.
0: Elle a retrouvé le jus.
11: Ben non, puisque vous avez retiré la prise.
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9: Bonjour.
6: Bonjour monsieur, c'est bien la fromagerie?
9: Oui.
6: Monsieur Martin à l'appareil, les débarrasseurs Martin.
9: Oui.
6: Il faut que je vienne pour vous débarrasser.
9: Mais vous voulez débarrasser quoi exactement?
6: Ah bah tout, c'est un débarrassage total, donc on prend tout ce qu'il y a à l'intérieur.
9: C'est un magasin monsieur.
6: Je sais, mais j'ai déclaré que j'avais fait un débarrassage de magasin chez vous, et là, pim, j'ai un contrôle fiscaliste.
9: Oui.
6: Donc, je vais venir débarrasser votre magasin au cas où il y aurait un inspecteur qui viendrait vérifier que j'ai bien fait le boulot chez vous.
9: Mais non, vous oubliez ça monsieur. Vous allez frauder un truc. Je vais pas rentrer dans vos combines.
6: Bon, combine.
9: Bah, combine, vous avez déclaré un truc qui est pas vrai, monsieur. Donc, c'est une combine.
6: Ouais, à la limite, une combinette, et encore.
9: Non, mais vous êtes en plein rêve.
6: En tout cas, si l'inspecteur arrive avant que je vous ai débarrassé, surtout, vous ne le laissez pas rentrer.
9: Mais, je suis un magasin. Donc, s'il vient en tant que client aux horaires d'ouverture, vous voulez que je fasse quoi?
6: Bah, c'est très simple, vous ne faites entrer que les habitués.
9: Non.
6: Vous filtrez à l'entrée, et quand c'est un client que vous connaissez pas, vous le refusez.
9: Mais j'ai autre chose à faire que de filtrer la clientèle, monsieur. Le samedi, on a 230 clients, et même s'il y a un client que je ne connais pas qui veut rentrer chez moi, et bien sûr qu'il est bienvenu.
6: Ah oui, et alors si c'est l'inspecteur, on fait quoi?
9: Mais est-ce que c'est mon problème?
6: Disons que comme mon problème est un petit peu votre problème, on peut dire que oui.
9: Ah bah non, c'est votre problème.
6: Ouais, si vous préférez, disons notre problème.
9: Et puis donc, oui, ok, le monsieur qui rentre dit « Ouais, je suis l'inspecteur, vous allez faire quoi ?»
6: Eh bah vous lui dites que c'est fermé.
9: Mais pourquoi j'irais dire ça? Sous quel prétexte? Je vous connais pas, monsieur.
6: Je sais, mais comme on a déclaré un débarrassage chez vous.
9: Oui, mais vous avez voulu faire des choses qui sont pas légales, bah va falloir assumer.
6: Bah oui, mais enfin, ce serait quand même vachement plus simple pour moi.
9: Mais je vais pas fermer un magasin pour vous.
6: Ah, vous voulez pas fermer, d'accord, je comprends. Vous me demandez de vous trouver un local pendant que le magasin est vide.
9: Mais non, vous me trouvez rien du tout.
6: Ouais, vous avez du bol, je suis un peu dans l'immobilier aussi, donc je peux vous trouver un truc, un bout de hangar, quelque chose.
9: Et vous allez me trouver un hangar, mais vous vous rendez pas compte?
6: Bon, je vois pas ce que vous avez contre les hangars, c'est très bien le hangar.
9: Ah, mais vous êtes à côté de vos pompes, hein. C'est pas possible. Hein.
6: Pardon, mais pourquoi vous voulez que j'enlève mes chaussures?
9: Vous enleviez vos chaussures?
6: Oui, pardon, si je dois enlever mes pompes à chaque fois que je rentre dans une fromagerie, vous vous rendez compte?
9: Alors, attendez.
6: Oui.
12: Non mais n'importe quoi, monsieur. Enfin, vous faites n'importe quoi, là.
6: Eh ben, bonjour, monsieur. Vous êtes le responsable?
12: Oui, et donc?
6: Et donc, votre collègue me fait toute une histoire pour un simple débarrassage.
12: Non mais vous rendez compte de ce que c'est, une fromagerie? Demandez à quelqu'un d'autre. Ailleurs, je sais pas, il n'y a pas un garage.
6: Ah bah justement, vous faites bien de m'en parler du garage, parce que j'ai débarrassé une casse automobile hier, et comme c'est plein chez moi, je vais venir stocker quelques pièces auto dans votre fromagerie.
12: Non mais vous rigolez ou quoi? Vous pensez que j'ai que ça qu'à faire?
6: Vous, je sais pas, mais moi, vous inquiétez pas. Justement, j'ai que ça qu'à faire.
12: C'est un brocante. faire, parce qu'en fait, il a un contrôle de je sais pas quoi, parce qu'il a mal fait son boulot, ça ne voit à rien encore.
6: Ah bah ça, c'est cadeau.
12: Et je me déposais des trucs dans ma boutique pour éviter le contrôle.
6: Pardon, si vous voulez, j'appelle l'inspecteur travailliste et je lui dis que j'ai vu avec vous rapport au débarrassage.
12: Non, vous dites pas que vous avez vu avec moi, vous dites que vous n'avez pas déclaré ce que vous deviez déclarer.
6: Oula, beaucoup trop compliqué, non, on va garder mon système.
12: Vous êtes un brocanteur, vous me faites chier au téléphone.
6: Comment, pardon, moi je suis un brocanteur? Non mais attendez, brocanteur vous-même?
12: Vous pensez qu'on est des brocanteurs? J'en ai rien à foutre, moi.
6: Pardon, moi je suis débarrasseur, on ne mélange pas les brocanteurs et les débarrasseurs.
12: Si, non.
6: Je m'excuse, mais c'est la première fois qu'on ose me traiter de brocanteur.
12: Moi aussi.
6: Ouais, me le dites pas deux fois, hein.
12: Vous êtes un brocanteur.
6: Et allez, ça recommence à brocanter.
12: Allez brocanter ailleurs.
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14: Ah, mais il va pas décrocher, c'est un imbécile de moniteur d'auto-école.
15: Mais allons, eh ben c'est gentil, ça fait un moment que je réponds.
14: Ah, le feignant, il est encore parti s'arsouiller au café d'ivrogne, allô?
15: Vous êtes con ou quoi?
14: Allô?
15: Oui, j'écoute.
14: Allô?
15: Oui, j'écoute.
14: Il va pas décrocher l'ivrogne.
15: Ton connard, ça va pas, non?
14: Ah, le feignant.
15: Oui.
14: Allô?
15: J'écoute, oui.
14: Et dis donc, le feignant, là, quand tu seras sorti des toilettes où tu es en train de vomir ta bile, là, tu décrocheras le téléphone?
15: Dis donc, un petit peu connard, hein, ça commence à bien faire maintenant, espèce d'enfoiré.
14: Et tous les moniteurs des toits écoles, tous des poivrons, mais alors celui-là, il est con comme un balai, il va pas décrocher.
15: Écoutez, vous êtes con ou quoi?
14: Allô?
15: Hein?
14: Y a quelqu'un?
15: Non, y a personne, connard.
14: Ah, ça y est, je vous entends, bonjour madame.
15: Oui, bonjour monsieur.
14: Ah, bonjour madame, c'est le moniteur d'auto-école.
15: Écoutez, pourquoi vous m'insultez comme ça?
14: Comment?
15: Ça va pas, non? D'insulter non. Les gens comme ça.
14: Non, mais dites donc, eh oh, je vous ai pas insulté, moi.
15: Oui, ben connard, va.
14: Et dites donc, eh oh, oh, oh, oh, j'appelle pour prendre des cours d'auto-école.
15: Oui, ça suffit maintenant avec vos conneries.
14: Mais je crois qu'il y a une erreur, madame, vous confondez.
15: Oui, je confonds, mais mes fêtes, je confonds.
14: Écoutez, j'étais en train d'appeler à un auto-école.
15: Oui, et qu'est-ce que vous voulez, finalement?
14: Je vous appelle parce qu'on vient de me retirer mon permis.
15: Oh, eh ben écoutez, c'est pas la peine d'appeler, hein, espèce de connard.
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16: Oui.
17: Oui, bonjour monsieur.
16: Madame, oui.
17: Oui, c'est bien la...
16: Oui, la boulangerie, c'est pourquoi?
17: À la boulangerie?
16: Qu'est-ce que vous cherchez?
17: Ah ben excusez-moi, j'ai fait les renseignements, je demandais pour un Paris-Brest, je voulais réserver un Paris-Brest, on m'a donné votre numéro.
16: Eh ben c'est ça, oui.
17: Ah si, d'accord, oui, okay, oui. C'est super.
16: Un Paris-Brest pour combien, une personne, deux personnes?
17: Alors ce serait une personne en seconde classe.
16: Qu'est-ce que vous dites?
17: Une personne en seconde classe.
16: En seconde classe, mais qu'est-ce que c'est cette histoire?
17: Ce serait pour samedi matin.
16: Mais nous, on fait des Paris-Brest, on en fait, mais il y en a tous les jours des Paris-Brest. Mais je crois qu'il y en a
17: alors, Paris-Brest. Bien sûr, il y en a tous les jours. Moi, je voudrais partir samedi.
16: Oui, mais samedi, oui, mais vous voulez un Paris-Brest pour une personne en seconde classe. Qu'est-ce que vous voulez dire? Je n'ai pas un train, non?
17: Oui, pour le train, oui, c'est ça, oui. J'ai une carte de fidélité, grand voyagiste.
16: Mais vous trompez vite, j'ai pas le temps, j'ai du monde en terrasse, moi.
17: Est-ce que je pourrais avoir dans ce cas la personne qui s'occupe des billets de train?
16: Trajet de grève, quoi, pas que je vous paye le trajet de train, non, mais vous rêvez, vous?
17: Non, ben le réserver, quoi.
16: Le réserver, mais je réserve rien du tout, moi.
17: Bon.
16: On vient chez moi, on me paye, moi je réserve pas.
17: Je le paye, le billet de train, hein, y a pas de problème.
16: Oui, mais moi j'en donne pas des billets de train, oh!
17: Vous les donnez pas, vous les vendez?
16: Je les vends, mais j'en vends même pas des billets de train. J'ai autre chose à faire que de vendre des billets de train.
17: Écoutez, passez-moi responsable, parce que moi
16: c'est. Responsable, c'est moi, monsieur.
17: Oui, enfin.
16: Et maintenant, vous commencez à.
17: Pardon?
16: Dis, tu veux le prendre un peu, lui? Viens voir.
18: Allô?
17: Oui, bonjour madame.
18: C'est la boulangerie à l'appareil, monsieur.
17: Comment ça?
18: Enfin, bref, vous voulez un aller-retour en train.
17: Voilà, c'est pour ça que je vous appelle.
18: Monsieur, je vais pas vous aider avec votre billet de train.
17: Et pourquoi?
18: Oula, monsieur.
19: Allô?
17: Oui, ah bah c'est encore une autre personne.
19: Mais attendez, parce que nous, ici, dans notre pâtisserie, on fait un gâteau qui s'appelle le Paris-Brest.
17: Voilà, pour un Paris-Brest, oui, c'est ça.
19: C'est pas une gare, ici.
17: Non, c'est juste pour les billets, ça, j'ai bien compris.
19: Oui, non, mais donc... même pas les billets, parce que moi, je vends du pain.
17: Du pain.
19: Mais dans une boulangerie, on vend du pain.
17: Bah, alors, repassez-moi le collègue de la SNCF que j'avais juste
19: avant. Non, mais c'est pas le collègue de la SNCF, c'est parce qu'il croyait que c'est pour un train.
17: Oui, pour un train.
19: Bah, c'est impossible, vous racontez n'importe quoi. Je suis une boulangerie, je peux pas faire de réservation pour un train.
17: Et pourquoi?
19: Ah, ça, c'est nouveau, ça.
17: Vous allez me rembourser ma carte d'abonnement, hein, si c'est comme
19: ça. Mais qu'est-ce que vous voulez que je vous rembourse? Je suis une boulangerie.
16: Allô?
17: Allô? Ah, bah, c'est encore la.
16: Oui, on n'est pas à la gare, nous. Oh.
17: D'accord, mais enfin, il me faut le ticket.
16: Mais le ticket, vous le prenez à la gare, vite. Moi, j'ai du monde. Allez, monsieur, je raccroche.
17: Non, mais allô?
16: Mais je m'en fous, mais je raccroche. 1, 2, 3. 1, 2, 3.
17: Non, allô?
16: On va vous passer Gaël maintenant, vous voulez? Gaël, viens me parler, viens vite te voir si tu veux partir à Kemper. Viens écouter, c'est certainement un fonctionnaire.
20: Allô?
17: Oui, allô?
20: Bonjour.
17: Bonjour, monsieur. Comme j'expliquais.
20: Mais non, mais c'est la radio, c'est une radio. C'est un truc où ils t'appellent, ils font passer pour des bourriques. Mais oui, j'en suis sûre. Ouais, je vous repasse ma patronne, ça les navra.
16: Ah ouais, super radio. Mais non, c'est pas une radio. En tout cas, vous avez du temps, vous êtes fonctionnaire alors. Hein.
17: Bah, vous me dites que je suis à la radio.
16: Mais non, c'est ma petite jeune qui travaille chez nous.
21: Une blague d'une radio, Geneviève.
16: Non, non, non, c'est pas France Bleu en tous les cas, parce que je connais rien. Bon, et monsieur, de manière, vous êtes pas une radio.
17: Ah bah
16: vous
17: si.
16: Êtes un enquiquineur là maintenant.
17: Oui,
16: hein.
17: Mais je suis à la radio quand même.
16: Eh oui, oh là là là. Bon, allez, ça suffit, maintenant je raccroche.
17: Non, excusez-moi. Non, non, mais je suis vraiment à la radio. Hein. Allô?
16: Oui, vous êtes Rire et Chanson?
21: Eh ben, ils nous font rire. Ben, moi, ils
17: ah bah oui.
16: Oui, c'est ça.
17: Ah bah voilà.
21: Ah oui,
16: ça raison. C'est Rire
17: et Chanson. Eh ben, c'est bravo.
21: On était quatre, là. On aurait... Vous l'avez bien énervé pour la journée, c'est
16: voilà, génial. C'est bon, allez. Bon, mais c'est bon, hein, vous reprenez vite votre train.
17: Eh ben, je passe chercher le ticket, puis je vais...
16: Et voilà, vous venez prendre le ticket. Mais laissez-moi vous dire, il sera salé, le ticket, hein.
17: Ah.
16: Parce que, oui, fais pas de cadeau, moi. Hein. C'est bon, allez, je raccroche. Un, deux, trois.
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24: Oui, allô?
25: Oui, madame Dire.
24: Oui?
25: Oui, bonjour, c'est la Poste, appareil.
24: Oui, bonjour.
25: Bonjour. Dites-moi, nous vous informons que à partir de ce jour, nous ne passons plus vous délivrer le courrier.
24: Ah bon? Pourquoi?
25: Ben, écoutez, madame, j'en ai parlé avec mes collègues, avec nos collègues facteurs et le receveur. Ça fait combien de temps qu'on vous délivre le courrier à cette adresse?
24: Mais j'en sais rien, pourquoi?
25: Ben, ça fait des dizaines d'années, vous êtes d'accord avec moi?
24: Oui, oui.
25: Est-ce que vous nous avez déjà payé un verre, madame? Un verre de blanc, un verre de rouge?
24: Mais à qui?
25: Ben, au facteur? Jamais.
24: Oui, mais est-ce que tout le monde doit payer un verre au facteur?
25: Ben, pas tous les jours, mais au moins une fois. Hein, vous pourriez quand même, madame, avoir la gentillesse d'ouvrir une bouteille de vin, même si ça vous... Hein, même si
24: mais j'ai... attendez, mais j'ai pas le temps, moi, les trois quarts du temps, quand les facteurs passent, moi, je suis au magasin.
25: Et alors? Le facteur, il est sur sa tournée, lui?
24: Mais est-ce que dans toutes les maisons, on lui sert un verre à boire?
25: Ah oui, madame.
24: Partout où il passe?
25: Mais bien sûr.
24: Non, mais attendez, est-ce que ma voisine, la coiffeuse, lui paye un verre à boire?
25: Oui.
24: Est-ce que ma voisine, la boulangère, lui paye un verre à boire?
25: Oui.
24: Non, mais j'y crois pas. Oui?
25: Oui, mais pas...
24: Ah.
25: Mais pas tous les matins.
24: Non, mais même pas tous les matins.
25: Mais vous n'avez jamais ouvert une bouteille.
24: Non, mais j'y crois pas. Que vous allez refuser de me livrer le courrier parce que je paye pas un coup à boire au facteur?
25: Oui.
24: Moi, je ne savais pas qu'il fallait de temps en temps. Tous les jours, je proposerai à la factrice de boire un verre, voilà.
25: D'accord.
24: Voilà.
25: Bon, donc...
24: Et comme ça, vous me livrerez le courrier.
25: Non, mais c'est juste une forme de courtoisie quand même. Hein.
24: Non, mais attendez, mais là, vous êtes qui, vous?
25: Moi, je suis Monsieur Lamolle.
24: Monsieur Lamolle.
25: Je suis en charge des relations extérieures avec le public. Donc, je peux assurer ma factrice que à partir d'aujourd'hui, elle pourra...
24: C'est votre factrice qui s'est plainte, en fait.
25: Oui.
24: Oui, bon, d'accord. Alors moi, j'aurais aussi des choses à dire. Hein, parce que j'ai jamais vu ça, parce qu'on ne paie pas un coup à boire à la factrice ou au facteur, qu'on ne va plus nous livrer le courrier. Mais de quel droit vous feriez ça?
25: Bon, écoutez...
24: C'est ça que je ne comprends pas.
25: Ce que je vous propose, c'est de trouver un arrangement. Vous savez ce qu'elle boit, la factrice, déjà, ou pas?
24: Ben non, mais j'en sais rien. Mais écoutez, à chaque fois, moi, j'ai du monde au magasin. Bon. Elle arrive, elle pose le courrier.
25: Alors, notre factrice, elle est au whisky glace.
24: Alors, le matin, à 9h ou 9h30, il va falloir que je lui paye un whisky glace.
25: Voilà.
24: C'est ça?
25: Oui, madame.
24: Écoutez, monsieur Lamolle, ou Lamotte, Lamolle, hein, vous m'avez dit.
25: Oui.
24: Là, je ne comprends plus. Là, vraiment, c'est vous qui appartenez au PTT qui me demandez de servir un verre d'alcool à la factrice.
25: Oui.
24: Mais à moi spécialement, est-ce qu'elle en demande aux autres? Alors là,
25: oui.
24: Non, moi, j'avoue.
25: Oui, oui, bien sûr. Mais même à l'école maternelle.
24: Hein. Et vous acceptez ça et vous trouvez que c'est normal?
25: Et l'essentiel, c'est le résultat. Il faut que le courrier soit délivré. Et voilà. Alors, elle n'ose pas vous en demander deux.
24: Pardon? Non, franchement, alors là, non. Là, non, c'est pas possible.
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26: Bonjour.
17: Bonjour monsieur, c'est bien l'entreprise de matériaux et bricolage?
26: Oui.
17: Monsieur Martin, établissement Martin, on va attaquer le ravalage de votre façade.
26: Bah attendez, vous appelez de la part de qui?
17: Bah de mon responsable, monsieur Martin.
26: Bah attendez, moi je suis en location, c'est pas chez moi ici. Vous allez venir faire les travaux sans que le propriétaire m'ait prévenu?
17: Bah moi je vous préviens.
26: Ah.
17: En plus, vous participez au chantier?
26: Non, je participe pas, je suis locataire.
17: Bah si, parce qu'on vous a mis le tarif participatiste.
26: Ah non, attendez monsieur, attendez.
17: Donc ça implique que vous faites une partie du boulot?
26: Non, mais moi je ne veux pas. Ne me faites pas faire des choses que je ne veux pas.
17: En parlant de ça, est-ce que vous savez poser du crépi?
26: Ah non, mais attendez, il n'y a pas de crépi, c'est uniquement de la vitrine.
17: Ah, parce que nous, on a prévu du crépi, donc c'est pas grave, on le mettra dessus.
26: Ah non, mais je ne prends rien, vous vous allez venir, je ne veux pas vous ouvrir. Mais c'est ce que vous comprenez pas, monsieur.
17: Bah non, puisque c'est à l'extérieur, surtout laisser la porte fermée.
26: Mais oui. C'est pas possible, ça. Est-ce que c'est une obligation?
17: Maintenant, oui.
26: Alors, je vais aller voir tout de suite le propriétaire qui est juste à deux pas de mon bureau, qui m'explique un petit peu. Il aurait pu quand même me prévenir un petit peu, quand même. Je suis locataire de ces locaux.
17: Ah, bah, passez-le moi.
26: Non, non, attendez. Vous êtes monsieur Martin, je sais pas quoi, là.
17: Établissement Martin.
26: Attendez, établissement Martin.
17: Voilà.
1: Allô?
17: Oui, bonjour, madame.
1: Non, c'est un monsieur.
17: Si vous voulez. Donc, pour le crépi, on va vous montrer.
1: Attendez. Arrêtez de vous enflammer. Je suis le directeur de la société. Je suis pas au courant de cette histoire.
17: C'est pour ça que je vous le dis, oui. C'est comme ça, vous êtes au courant.
1: Bah, non, mais, oui, non. Mais,
17: bah, oui.
1: Oui, mais vous m'avez rien dit du tout. Je suis pas au courant. Point.
17: Je viens de vous le dire.
1: Mais putain, j'ai rien signé.
17: Non,
1: donc.
17: Mais pardon, je vous l'ai dit ou je vous l'ai pas dit?
1: Je ne suis pas au courant.
17: Non, mais parce que vous me dites que je vous l'ai pas dit alors que je viens de vous le dire.
1: Mais je vous passe quelqu'un.
17: Oui, non, parce que ce que je voulais dire, c'est que moi, comme ça.
1: Non, mais je m'en fous. Je vous passe quelqu'un. Moi, je suis pas au courant. Point.
17: D'accord. Donc, je dis à la personne que vous êtes au courant et que j'ai vu avec vous.
1: Mais vous avez rien vu avec moi. Vous avez eu qui pour nettoyer une façade? Vous avez vu avec qui?
17: Bah, avec mon responsable, monsieur Martin.
1: Mais putain, vous comprenez rien. Vous avez vu avec qui chez nous, chez moi, dans ma société? Vous avez vu avec qui?
17: Ah, bah, là, je vois avec vous, oui.
1: Non, mais vous voyez rien. Oh là là là. Mais on vous a signé un devis.
17: Alors, le devis, je vous l'ai pré-signé.
1: Vous l'avez pré-signé, le devis. Non, mais moi, est-ce que je vous l'ai rendu signé?
17: Bah, vous me le rendrez tout à l'heure quand je vous l'apporterai.
1: Moi, j'ai rien signé. Je vous passe à une personne qui a peut-être signé le devis. Deux secondes.
17: Non, mais
1: deux
17: parce
1: secondes.
17: Que vous voyez.
1: Non, deux secondes.
2: Oui, allô?
17: Oui, bonjour, monsieur.
2: Madame, oui.
17: Donc, il paraît que c'est vous qui me signez le devis.
2: Mais non, mais c'est pas possible. Vous n'avez encore pas compris.
17: De toute façon, je vous dépose le devis en même temps que les fournitures.
2: Mais quelles fournitures? Je vous ai rien demandé.
17: Bah, les matériaux pour le ravalage.
2: D'abord, on dit plutôt ravalement, non?
17: Bah, non, dans le métier, nous, on dit ravalage.
2: Bon, ravalage?
17: Oui.
2: Quel ravalage? Je vous ai rien demandé.
17: Peut-être, mais bonne nouvelle, j'ai tout calé.
2: Mais tout calé avec qui? Vous téléphonez aux gens? Vous amenez des matériaux?
17: Ah, pardon. Vous préférez qu'on prenne vos matériaux à vous, c'est ça?
2: Oh, mais non, mais vous comprenez rien ou quoi? Non, mais c'est un vrai sketch, hein, vous, là.
17: Oui, bah bien sûr, je suis Muriel Robin.
2: Non, mais c'est...
17: Pourquoi pas rire et chanson, tant qu'on y
2: mais
17: est?
2: Mais non, mais attendez.
17: Bref, pour la partie du chantier en distanciel, il faut qu'on s'organise.
2: Mais en distanciel, comment ça, en distanciel?
17: Vous avez un vidéo téléphone?
2: Un vidéo téléphone? Non, mais je vais pas
17: non,
2: encore...
17: Non, mais comme ça, on pourra vous guider en visioconférence pour trouver des solutions quand...
2: Mais quelle solution à quoi? Je vous ai rien demandé.
17: Bah oui, mais une fois qu'on aura installé vos échafaudages...
2: Vous n'installez rien du tout!
17: Alors, si c'est vous qui l'installez et qu'on vous guide en...
2: Je n'installe moi-même rien du tout!
17: Sauf si on vous guide en visio.
2: Non! Je ne veux rien faire!
17: Et en vidéo par téléphone?
2: Non!
17: Ou alors en conversation filmée?
2: Non!
17: Bon, bah, dans ce cas, par visiofax.
2: Non, mais vous avez bu, là, ou quoi? Vous êtes shooté, ou quoi? Vous comprenez ce que je vous dis, ou pas?
17: Non, mais vous voyez, par exemple, quand vous allez poser le crépi.
2: Mais c'est pas possible.
17: Mais si, c'est possible. On va vous aider. Vous allez voir, c'est pas si compliqué.
2: Bon, écoutez, merde, ne...
17: Alors non, merde, vous confondez avec le torchis. Là, on serait plutôt sur un crépi.
2: Bon.
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5: Allô?
25: Oui, attendez, ne quittez pas, madame. Hein.
5: Oui,
25: bah vous transmettez sur le dossier, ça fait le 15e appel qu'on a hein, sur Uxonet. De toute façon, on va vérifier ça tout de suite. Je suis justement en train de vérifier, c'est le 5e appel qu'on fait. Hein.
5: Oui, c'est pourquoi?
25: Merci, allô?
5: Oui.
25: Bonjour, madame.
5: Bonjour.
25: Madame...
5: Oui.
25: Oui, c'est France Télécom à l'appareil.
5: Oui.
25: Les services du 13, dérangement téléphonique.
5: Oui.
25: Vous êtes bien titulaire de l'abonnement 2934.
5: Monsieur.
25: Oui, monsieur. Oui, bah dites-moi, on a un petit problème, c'est qu'on a constaté de l'écho sur la voix.
5: Ah.
25: Hein?
5: C'est peut-être parce que j'ai un téléphone sans fil.
25: C'est peut-être parce que j'ai un téléphone sans fil. Ah, vous avez entendu?
5: Oui, un double voix.
25: Oui, un double voix, là. Bon, alors écoutez, on a un petit problème, on vient d'avoir un certain nombre d'appels au service du 13.
5: Oui.
25: Oui. Nous disons qu'il y avait donc des gens qui entendaient de l'écho.
5: Ah oui, d'accord.
25: Ah oui, d'accord. Est-ce que vous l'avez constaté quand?
5: Ben, moi, je ne m'en étais pas aperçu. Les jours que quand je faisais un numéro, il y a des fois, je tombais sur quelqu'un d'autre.
25: Ah bon?
5: Oui.
25: Oui. Bon, on va faire un réglage, madame, puis on va essayer de supprimer cet écho. Hein?
5: Oui.
25: Oui. Alors, ça se passe depuis quand?
5: Oh ben... Mais écoutez, moi, ça a l'instant, parce que moi, quand je téléphone, vous n'avez toujours pas de deuxième voix.
25: Ah bon?
5: D'accord.
25: Non. Bon. Est-ce que vous avez un dédoublement d'appel?
5: Non.
25: Vous êtes certaine de ça?
5: Oh oui.
25: Ah oui. Vous n'avez pas la touche R1, R2?
5: Attendez,
25: je vais voir. Oui, si vous pouvez vérifier.
5: R1. J'ai la touche R1.
25: La touche R1? Oui. Il n'y a pas la touche R2?
5: Non.
25: Ah. Oh. Enfin, moi, c'est pas possible, en tout cas. Moi, j'entends deux voix. Hein.
5: Mais moi aussi?
25: Et moi aussi?
5: J'entends, mais c'est bizarre.
25: J'entends, oui, c'est bizarre.
5: Oh.
25: Bah, écoutez, est-ce qu'on a eu des phénomènes d'écho?
5: Oui.
25: Oui. Mais pas des comme ça, hein.
5: Bah, non, en plus,
25: mais non plus,
5: c'est la première fois
25: c'est
5: que...
25: C'est la première fois que...
5: J'entends ça,
25: puisque...
5: Quand je fais un appel, ça arrive que je me trompe, que je trompe sous des gens, mais jamais j'entends deuxième voix.
25: Jamais vous n'entendez deuxième voix?
5: Ah non.
0: Est-ce que vous voulez qu'on passe est-ce que vous voulez prendre un rendez-vous? Est-ce que vous pouvez amener de votre poste? Est-ce que...
6: Eh bien, si vous pouvez passer.
0: Si vous pouvez passer. Quand est-ce qu'on peut passer?
6: Eh bien, demain après-midi.
0: Ah, moi, je peux pas. Hein.
6: La deuxième fois qu'il parle, là. Alors, non, il y a un problème.
0: Ah, là, il y a un problème. Hein.
6: Alors, là, c'est...
0: Alors, ça, c'est...
6: C'est étonnant.
0: C'est étonnant. Hein. 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
7: Oui.
8: Bonjour monsieur, je suis bien chez le locataire auto.
7: Oui.
8: Monsieur Martin à l'appareil, je dois venir pour péter un pare-brise chez vous, mais c'est normal.
7: Alors racontez-moi l'histoire comme il faut, parce que là je...
8: J'ai mon beau-frère, monsieur Martin, qui travaille chez Martin Glass comme échangiste de pare-brise. Mmh. Donc, comme vous, vous avez des voitures, il va venir vous changer un pare-brise.
7: Oui, j'ai des voitures, mais j'ai pas de voiture avec le pare-brise fêlé ou cassé.
8: Justement, c'est là que j'interviens. Je passe avant mon beau-frère pour fêler légèrement un de vos pare-brises.
7: Pour fêler? Ah non, vous allez pas me fêler mon pare-brise.
8: On est obligé parce que si c'est pas pété, on peut pas le changer. Donc, on peut pas récupérer le cadeau.
7: Vous n'allez pas casser un pare-brise pour pouvoir récupérer un cadeau?
8: Bah si, il y a une prime de 100 balles déjà que je me récupère.
7: Mais je m'en fous.
8: Plus un mini aspirateur à poils de chat que je veux bien vous céder.
7: Mais je m'en fous. Certainement pas, mais pourquoi?
8: Bah, comme ça, tout le monde est gagnant, c'est win-win, comme on dit.
7: Non, mais c'est non.
8: Oh, ça, c'est un nom qui se négocie.
7: Allô?
8: Bah, bonjour, monsieur.
7: De quoi vous parlez? Je comprends strictement rien.
8: C'est ce que j'expliquais. Moi, je récupère la prime du pare-brise.
9: Ah, attendez, ne quittez pas.
8: Ah.
9: L'IMAT. Vous voulez l'IMAT ou le numéro de série?
8: L'IMAT? Ah, ouais, oui, donnez-moi l'immatriculation de votre véhicule, je vous écoute.
7: Non, c'est la communication que j'avais à côté. C'est à quelqu'un d'autre que je viens de dire ça, pas à vous.
8: Quelle communication?
7: Je ne vous ai pas donné l'immatriculation à vous, j'étais sur un autre téléphone.
8: Faut pas se gêner.
7: Mais je...
8: Bon, en attendant, je vous ai calé un rendez-vous à 15h30 au nom de monsieur Martin.
7: Je ne comprends pas ce que vous me dites. Rendez-vous 15h30, monsieur Martin.
8: Voilà, donc moi je passe avant pour fêler le pare-brise de votre voiture.
7: Non, mais vous me prenez pour une demeurée. On va faire une fêlure sur un pare-brise pour changer un pare-brise.
8: Ah, vous voyez, vous comprenez en fait.
7: Bah... Mais non, mais... T'as quelqu'un qui doit venir pour changer un pare-brise? Je viens de demander à mon patron, il est au courant de rien du tout.
8: Ah bah passez-le moi.
7: Tiens.
10: Non, mais...
8: Bonjour madame.
10: Vous allez pas me casser un pare-brise de mes voitures, elles changent, hein.
8: Ah si, c'est exactement ça.
10: Non, mais là, si vous voulez pas prendre un bon coup de pied dans le cul, je crois que ça va arriver, hein. Que je te vois pour là, parce que je vais dire que ça va faire mal, hein. Tu me connais pas, hein.
8: Bon, tu dis ça, mais tu le penses pas vraiment.
10: Ah mais si, je veux voir personne ici, surtout des marchands de pare-brise, j'en veux pas avoir, hein.
8: Bah non, t'en verras deux, puisque je dois passer avant pour péter le pare-brise.
10: Pour que t'es 100 balles, toi, faut que tu casses un pare-brise à un autre. Non mais arrête, tu me prends pour qui?
8: On vous en remet un neuf, hein, en même temps. Donc.
10: Mais j'en ai rien à foutre du neuf, quoi. C'est des escroqueries.
8: Oh, escroquisme, tout de suite.
10: Ah bah oui, j'ai pas cassé un de mes pare-brise pour que tu gagnes 100 balles et moi je gagne rien. Non,
8: ah mais toi, tu gagnes l'objet promo.
10: Mais je m'en fous de la promo.
8: Ah bah tiens, justement, il y a la pub à la radio, je te fais écouter.
10: Ah bah,
8: c'est Martin Glass.
10: Pas du tout.
8: C'est Martin Glass. Salut, c'est Monsieur Martin de Martin Glass.
10: Si
8: tu pètes ton pare-brise et qu'on te change, on t'offre en promo un mini aspirateur à poils de chat.
10: Un mini aspirateur, mais.
8: Le mini aspirateur te permet également d'aspirer ta femme ou tes enfants.
10: Je m'en fous.
8: Oui, allô, monsieur Martin, je reprends l'appareil, vous avez entendu la pub.
10: Ça m'intéresse pas du tout.
8: C'est pas grave, de toute façon, j'ai validé avec votre collègue.
10: Quel collègue qui me l'a validé? C'est pas possible.
8: Bah, le monsieur que j'avais avant vous.
10: Non, c'est ma secrétaire. Elle a pas pu te valider.
8: En plus, il a insisté pour qu'on vienne à
10: 15h30. À 15h30, tu as du sol.
8: Et même, il voulait me donner votre immatriculation.
10: Tu lui as donné une immatriculation?
7: Mais non, j'étais en train de parler avec Peugeot à côté. Allô?
8: Rebonjour, monsieur.
7: Faut arrêter parce que je vais appeler les flics. Hein, parce que ça commence à suffire. Immatriculation! Je ne vous parlais pas à vous.
8: Bon, de toute façon, le patron vient de valider, donc c'est bon.
7: Non, le patron a rien validé du tout, j'étais à côté de lui.
8: Ah si, d'ailleurs, il a insisté pour que je vienne à 15h30.
7: Arrêtez de me dire, vous, le patron est d'accord, j'étais à côté de lui, là.
8: Bon, vous avez du mal entendre, ça arrive.
7: Oh, bah oui, venez, mais vous allez voir, si vous rentrez dans le garage, vous n'avez pas vu le volume de mon patron, vous allez vite ressortir.
8: Ça tombe bien, parce que justement...
7: Alors, par contre, là, je vais raccrocher.
8: Non, je vous crois pas. Vous bluffez, c'est évident.
7: Je vais raccrocher.
8: Oh, hein? Même pas cap.
7: Là, je vais raccrocher.
8: Oui, bah, c'est du tcha-tcha, vous allez pas raccrocher.
7: Alors maintenant, ça commence à suffire, hein.
8: Ah, qu'est-ce que je disais?
7: Faut arrêter, hein.
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30: Oui.
31: Allô?
30: Oui.
31: C'est la mairie de Sarthe.
30: La mairie de où?
31: De Sarthe.
30: De Sarthe? Ah non. Vous faites une erreur.
31: Ah! C'est qui ton petit banc, toi?
30: Mais non, vous vous trompez de numéro.
31: Bah tiens, c'est toi qui te trompes d'interlocuteur, dis donc.
30: Mais tiens, bah alors qu'est-ce que tu veux, alors?
31: Oh, bah dans ta gueule, hein?
30: Ah bon?
31: Bah dis donc, mal élevé.
30: Oh.
31: Pourquoi tu me parles comme ça?
30: Mais parce que tu te trompes de numéro, mon grand.
31: Mon gars, dis donc, t'es pas obligé de me parler comme ça, tu sais.
30: Eh bien si, parce que c'est vrai.
31: Ben non, c'est pas vrai.
30: Mais je te dis que si, moi, mais j'ai fait une erreur.
31: Mais pas du tout, j'ai jamais fait d'erreur dans ma vie.
30: Ah oui, ben la preuve.
31: Ben la preuve que, dis donc, toi t'es bien la mairie de Sarthe, hein?
30: Mais pas du tout.
31: Ah bah tiens, t'as la gueule à ça, mon con. Hein.
30: Ah oui, mon con, ben ton con toi-même. Hein.
31: Eh, dis donc, ton con toi-même, c'est toi le con.
30: Eh,
31: c'est...
30: tu veux refaire le numéro?
31: Oui, tiens, je le refais, tu vas voir, je tombe sur toi. Et je
30: d'accord,
31: sais...
30: je coupe et tu refais le numéro.
31: Tu
30: hein.
31: vas voir, mon con.
30: Allez, mon con.
31: Tu vas voir, du con.
30: Je raccroche et tu vas recommencer le numéro.
31: Eh, tu vas voir ta gueule, bon Dieu. Hein.
30: Eh, ta gueule aussi à toi. Tu vas voir.
31: Ben, tu vas voir, tu vas ramasser dans ton cul, oui.
30: Ouais, tu vas voir ton cul toi-même.
31: Donne ta gueule ton cul, hein.
30: Pauvre con, on va.
31: Oh, ta gueule. Eh, ton cul, hein.
30: Oui, oui.
31: Ouais, tu vois ta gueule.
30: D'abord, c'est où que ça se trouve, Sartre?
31: Dans ton cul.
30: Alors, raccroche.
31: Eh, je raccroche et tu vas voir ta gueule.
30: D'accord.
31: Allez, salut du con.
30: Avec plaisir. Allô?
31: Eh ben, tiens, tu vois.
30: Eh ben, tu vois, tu t'es trompé de numéro.
31: Mais t'es con ou quoi?
30: Eh ben, bon, faut démerder. Toi, tu commences par me faire chier.
31: Oh, ta gueule, hein.
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11: Bonjour.
12: Bonjour, monsieur.
11: Oui.
12: C'est bien la poissonnerie?
11: Oui.
12: Je vous appelle parce que j'en ai appris une belle. Comme quoi que vous vendriez du saumon fumé.
11: Oui.
12: Ah, bravo. Et vous allez me dire que c'est légal?
11: Bah oui.
12: Ah, bah non, je crois pas. Pardon, mais faire fumer du tabac à des animaux, même des saumons, c'est totalement interdit.
11: Bah, pourquoi?
12: Ah, bah oui.
11: C'est pas nous qui s'en occupons du saumon.
12: Comment ça, c'est pas nous qui s'en occupons?
11: Non, c'est pas moi qui s'en occupe, monsieur. C'est mon beau-frère.
12: Ah, parce que moi aussi, j'ai mon beau-frère présent. Et il me dit que vous n'avez mis aucun panneau interdit aux mineurs, danger pour la santé, etc.
11: Non,
12: Eh ben oui, mais non.
11: Non, pour l'instant, non. On vend aux adultes. Il y a aucun jeune qui mange du poisson, presque.
12: Oui, mais rien n'empêche le jeune de venir fumer du saumon chez vous, visiblement.
11: Ah oui?
12: Eh ben, vous rendez compte? Il commence comme ça. Après, ils vont aller à s'acheter des cigarettes. Après, ça va être des cigares, la pipe, c'est l'escalade.
11: Ah oui, mais ça, c'est pas mon problème, monsieur.
12: Ah bah, c'est quand même votre faute.
11: Bah non.
12: Bah si.
11: Les cigarettes, non.
12: Ah bah si.
11: Bah non, les cigarettes.
12: Non, mais excusez-moi, vous leur mettiez le pied à l'étrier.
11: Je vais vous passer mon beau-frère.
12: Vous êtes le beau-frère?
11: Non, je vais vous passer mon beau-frère, s'il est corlore.
12: Vous voulez que je vous passe mon beau-frère?
11: Non, non.
13: Allô?
12: Oui, bonjour madame.
13: Non, c'est monsieur.
12: Oui, admettons.
13: Du saumon fumé, c'est pas une cigarette, hein?
12: Oui, c'est un mélange, j'imagine qu'il n'y a pas que du tabac quand même,
13: du
12: heureusement.
13: Du tabac dans pour fumer, vous vous foutez de moi là, non?
12: Ah bah complètement,
13: du
12: oui.
13: Du saumon fumé, vous savez ce que c'est que du saumon fumé?
12: Oui, vous devez rouler du tabac dans le saumon.
13: Ah là là là là là là.
12: Ah là là là là, comme vous dites, oui, c'est pas joli.
13: Bah, franchement, vous devez un peu plus de bonheur et puis essayer de voir un petit peu les bouquins et puis voir un peu comment ça se passe du saumon fumé avec du tabac. Non mais vous êtes pas bien dans votre tête là.
12: Non mais vous rendez compte, les pauvres jeunes qui vont commencer.
13: Non mais vous savez ce que c'est que du saumon fumé, monsieur?
12: Oui, non mais excusez-moi, déjà.
13: Est-ce c'est que... fumé avec quoi du saumon fumé?
12: J'imagine de la fumée de cigarette ou de cigare, ça, je ne sais pas sur le détail, mais enfin ça reste du tabac.
13: Non mais vous êtes pas bien dans votre tête, franchement. C'est fumé avec du bois.
12: Non mais excusez-moi, est-ce que déjà vous payez les taxes sur le tabac?
13: Oh là là.
12: Oh là là là là.
13: Vous savez quoi, vous avez commencé à me casser les couilles là, sérieusement.
12: C'est de la contrebande, hein, ni plus ni moins ce que vous faites.
13: Venez me voir et puis on va s'expliquer. Comme ça on va être face à face, comme ça vous allez voir ce que c'est que du saumon fumé.
12: Oh oui, non mais moi je ne fume pas. Excusez-moi, mais c'est pas la peine d'essayer de me soudoyer.
13: Non, c'est pas la peine de vous excuser.
12: Ah si, je m'excuse que je vois bien que vous essayez de m'acheter.
13: Je vous ai acheté avec quoi? Je vous ai acheté.
12: Bah, vous voulez que je vienne pour me faire fumer votre saumon?
13: J'ai pas dit ça, j'ai dit je vais vous faire voir ce que c'est que du saumon fumé. Vous comprenez un petit peu, non?
12: J'ai l'impression que je comprends un peu trop bien.
13: Vous
12: oui.
13: êtes abruti, c'est pas possible, non?
12: On va me faire fumer du saumon, après je saurai plus.
13: Oh là là là là là là.
12: Oh là là là là là là là.
13: Vous avez été fini à quoi, vous, franchement?
12: Excusez-moi de prendre soin de ma santé.
13: Mais je crois que franchement, vous avez pas été fini, vous. Je vous attends, là. Venez me voir.
12: Puis le temps que j'arrive, il y aura plus de tabac, vous allez tout.
13: Oui, bien sûr, il y aura plus de tabac. Non, mais vous êtes complètement abruti.
12: Non, mais vous allez tout fumer, je vois le truc.
13: Oh là.
12: Ah oui, oh là, oh là là, même.
13: Franchement, tu sais ce que t'as de mieux à faire. Appelle les services des fraudes, tu me les envoies, puis on discutera avec eux, d'accord?
12: Bien sûr, et puis en attendant, vous planquez tous les saumons fumeurs.
13: Oui, bien sûr, oui. Je suis en train de planquer tout. Ah bah attends.
12: Oh là là là, j'en étais sûr.
13: T'as déjà vu franchement vendre du tabac dans une poissonnerie avec du poisson, toi? Mais franchement, t'es vraiment abruti, toi. Tu sais quoi là? T'es en train de me remonter mes nerfs, sérieusement là. Putain, t'as dû en fumer, toi, du saumon.
12: Ah non, moi je ne touche pas à ça, moi.
13: Dans ces cas-là, viens me voir. Je peux avoir ton nom?
12: Oui, monsieur Martin.
13: Oui, Martin. Martin comment?
12: Martin, Martin.
13: Oui, c'est ça, bien sûr. Ouais. Guignol, va.
12: Ah non, pas Martin Guignol, Martin, Martin.
13: Tu commences à me faire chier.
12: Ah, alors ça, c'est parce que vous avez dû prendre du café en même temps que vous fumiez votre saumon et ça vous.
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25: Bonjour madame, c'est les affaires sociales de la mairie de Trélot-sur-Marne, appareil. Oui. Nous vous appelons pour savoir si vous étiez au courant de l'existence de mademoiselle Germaine Ledoux, qui est une ancienne Miss France, Miss France 1938.
15: Non, ça me dit rien.
25: Bon, alors là, donc, je vais vous la passer parce qu'elle veut parler à des femmes, donc je me permets de vous la passer, quoi.
15: Oui.
31: Merci. Bonjour, madame.
15: Bonjour, madame.
31: Mademoiselle Germaine Ledoux à l'appareil.
15: Oui.
31: Miss France, 1938.
15: Oui.
31: Vous n'avez pas oublié.
15: Oh, mon Dieu. Vous ça... savez, hein?
31: Oui.
15: Ah,
31: oh,
15: oui.
31: Oui, oui. Oh, oui, je sais.
15: Vous savez quoi? Comment c'est, hein?
31: Oh, oui.
15: Ouais, mais oui.
31: Oh, moi, c'est pareil, hein.
15: Ah, oui.
31: Hein, ben maintenant, c'est fini, hein.
1: Oui, hein.
31: Quand je dis ça, c'est à propos de moi.
1: Mais vous savez, moi, je ne suis pas... Non, je ne suis pas...
31: Ah non, ben j'ai pas dit ça, hein.
1: Non.
31: J'ai jamais dit que vous étiez...
1: Non.
31: Non, on peut pas dire.
1: Non.
31: Si, parce que sinon...
1: Oui, non, mais vous savez, hein.
31: Oh là.
1: Ah, c'est vrai, hein.
31: Oh, c'est plus que vrai. C'est sûr.
1: Ça, c'est vrai, hein, mademoiselle, hein. C'est tout pareil, hein.
31: Oh là.
1: Ah oui.
31: Je sais pas si vous êtes comme moi.
1: Ah non.
31: Ah, vous êtes pas comme moi.
1: Ah non.
31: Oh.
1: Mais je ne peux pas dire,
31: Ah bah non.
1: Non.
31: Enfin.
1: Ouais, enfin, c'est...
31: Ah, ouf. Oh là.
1: Ben oui. Ah oui.
31: Comment qu'on peut dire
1: Non, je ne sais pas, hein. On ne sait pas comment dire, hein.
31: Oh non.
1: Non.
31: Oh là.
1: Oh non, vous savez.
31: Ouf. C'est difficile.
1: Ah oui, ça c'est vrai.
31: Oh, je sais pas si vous... Si. Non.
1: Ah, je ne sais pas, vous savez.
31: Oui.
1: Non.
31: Ah non. Oui, bon. Bon, ben, je vous repasse le monsieur, hein.
1: Oui.
31: Merci. Allô?
1: Allô, monsieur?
31: Oui, alors, ça s'est bien passé?
1: Ben oui, mais vous savez, je suis comme...
31: Oui?
1: Ben oui, c'est pareil, hein.
31: Ah bon?
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14: Oui, allô?
16: Bonjour, monsieur, c'est bien le bar?
14: C'est madame, non, c'est la brasserie.
16: Voilà, oui, c'est exactement ce que j'ai dit. Monsieur Martin, à l'appareil.
14: Ouais.
16: Il y a un problème sur votre jus de tomate. Je sais pas si vous êtes au courant.
14: Non, justement.
16: Parce que moi, l'autre jour, j'ai voulu boire un jus de tomate chez vous, et apparemment, vous m'avez servi une sorte de mélange avec des trucs bizarres.
14: Ah non, nous, on mélange pas, on ouvre les bouteilles devant les clients, donc,
16: Bah, c'était pas une bouteille, justement. J'ai commandé une tomate, et on me l'a apportée dans un verre, et ça avait pas l'air d'être de la tomate.
14: Ah, mais on vous a apporté une tomate, un Ricard tomate.
16: Un Ricard? Bah, bravo, tout s'explique.
14: Ça s'appelle comme ça, monsieur.
16: Pardon, mais vous venez de m'avouer que vous rajoutez du pastis dans le jus de tomate.
14: Non. Je vous avoue pas qu'on rajoute du pastis. Une tomate, si vous demandez une tomate, c'est un Ricard avec de la grenadine.
16: Oui, mais enfin, si vous vous amusez à changer les boissons sans prévenir.
14: Bah non, on s'amuse pas à changer les boissons.
16: Moi, je demande une tomate. J'attends évidemment une tomate pressée et on me sert un cocktail.
14: Monsieur, quand vous commandez un tango, je vais pas vous prendre par la main et faire un tango danser, hein.
16: Alors déjà, aucun rapport entre une danse orientale et mon jus de tomate.
14: Mais après, vous l'avez pas senti, vous avez plus d'alcool.
16: Je vous avoue que j'ai eu un doute, donc j'en ai commandé un deuxième.
14: Et vous en avez repris un deuxième.
16: Ouais, et je vous confirme qu'il n'y avait pas de tomate non plus dans le deuxième.
14: Ouais, bah oui.
16: En plus, juste en sortant de chez vous, je me suis fait contrôler en voiture et hop, PV parce que j'étais alcoolifié.
14: Donc en fait, vous m'appelez parce que vous vous êtes fait verbaliser en sortant de chez moi.
16: Voilà, c'est pour ça qu'il faut voir comment on s'arrange pour que ce soit vous qui payez le PV.
14: Mais pas du tout, monsieur, c'est pas moi qui vais payer votre PV quand même.
16: Ah bah au moins me prendre les points parce que sinon j'en ai 6 qui sautent.
14: Mais même prendre les points, monsieur, quand même.
16: Bah quand même, je préférerais que ce soit vous.
14: Allô?
16: Oui, allô? Bonjour, monsieur.
14: Non, mais vous allez dans le sud, dans n'importe quel bar, vous demandez une tomate, on vous mettra du pastis et de la grenadine.
16: Eh, entre nous, vous venez de l'inventer avec votre collègue?
14: Non, pas du tout, monsieur, j'invente rien du tout.
16: Et puis, pardon, pastis, grenadine, admettons, mais au final, il n'y a même pas de tomate du tout.
14: Non, mais vous faites exprès ou quoi, en fait? Je vous ai jamais dit qu'on vous a mis de la tomate. On vous a fait un pastis avec de la grenadine. Et chez nous, ça s'appelle une tomate.
16: Pardon, mais chez moi, la tomate, c'est tout simplement le fruit du tomatier. On fait pas de chichi.
14: René! Oui. S'il te plaît, j'ai un client.
17: Pardon.
14: C'est quoi?
17: Oui, dis-moi.
14: Quoi, une tomate?
17: Une tomate, c'est du pastis avec de la grenadine.
14: Merci. Voilà, monsieur.
16: Voilà, le coup de la fausse voix en plus.
14: Quoi?
16: Non, mais je connais, vous avez imité la voix d'un client.
18: Oui, bonjour.
14: Allez, c'est bon.
16: Bref, donnez-moi votre adresse mail, comme ça je vous envoie le PV.
14: Non, je vous envoie rien du tout, vous allez voir ça avec mon patron.
16: Oui, alors passez-moi le patron, mais dites-lui juste qu'on a vu ensemble et que c'est bon pour le PV, comme
14: non,
16: ça.
14: Non, vous dites pas que j'ai dit que c'était bon qu'il prenait le PV, hein, j'ai jamais dit ça, hein.
16: Oh, bah me dites pas que j'ai mal compris.
19: Tiens, vas-y, parce que je suis en train de me
20: vendre,
19: là.
20: Quand
19: j'ai un produit,
20: j'ai... Oh,
16: et allez.
20: Allô?
16: Oui, bonjour madame. Comme je disais, je dois vous déposer le PV pour que vous puissiez mettre votre nom dessus.
18: Non, mais monsieur, vous déposez rien du tout parce que nous, on n'a pas fait d'erreur.
16: Alors si, justement, c'est ce que me disaient vos collègues.
18: Écoutez-moi, c'est vous qui avez consommé.
16: Admettons.
18: Maintenant, vous prenez vos responsabilités. Je vous le dis. Et tu vas te faire éculer.
16: Non. Alors merci, je vais juste prendre mes responsabilités. Ce sera très bien.
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21: Allô, taxi, bonjour.
31: Allô?
21: Oui, allô?
31: Oui, bonjour, c'est le taxi?
21: Oui.
31: Oh, dites-moi, vous pouvez venir me chercher? Je suis monsieur Lamolle.
21: Il faut venir vous chercher où?
31: Alors là, je suis chez la Georgette.
21: La Georgette qui?
31: Ben, je sais pas qui c'est, moi, c'est la dame que j'ai rencontrée hier soir, on l'appelle la Georgette.
21: Ah, et puis elle habite où, cette Georgette?
31: À Lèves.
21: Elle habite à Lèves, la Georgette.
31: Oui, c'est tout ce dont je me souviens.
21: Et c'est quoi ton nom de famille, vous savez pas?
31: Ah non, puis là, je peux... Là, elle est tellement saoule que je peux pas la réveiller. Alors, ça fait un quart d'heure.
21: Ah, et puis vous êtes où, Alain? Vous savez pas?
31: Ben non, il y a... C'est une maison un peu isolée.
21: Une maison un peu isolée.
31: C'est pour m'amener chez moi à la guiche.
21: Moi, je veux bien venir vous chercher, mais il faut plus d'explications que ça.
31: Je voulais que je vous la décrive.
21: Moi, je voudrais savoir où c'est que vous êtes. Qu'est-ce qu'il y a autour de chez vous, là?
31: Il y a un champ, là. Enfin, moi, je suis chez elle, hein.
21: Oui, qu'est-ce qu'il y a là-bas, autour?
31: Il y a un champ, il y a un enclos, là. Il y a la route devant, là, pas loin.
21: Ouais.
31: C'est une dame. Attendez.
21: Vous n'avez pas un papier d'identité? Vous n'avez rien?
31: Pouvez-vous éveiller, là-haut? Je dois partir, moi. Faut que j'ai votre adresse.
21: T'as le temps d'aller à la guiche?
31: Réveillez-vous. Oui,
21: il est avec une femme qui est bourrée, il ne sait pas comment elle s'appelle.
31: Et réveillez-vous, là.
21: Vous en avez au moins pour 60-70 euros, hein, monsieur?
31: Moi, c'est pas un problème, hein. J'ai fait des économies de prostituée cette nuit, je peux me payer ça. Hein.
21: Ah bon? Mais moi, il me faut une adresse. Elle n'a pas un sac à main? Elle n'a pas une adresse? Regardez voir dans son sac à main.
31: Oh non, j'ai jamais fait ça, hein.
21: Secouez là.
31: Ah, c'est une bonne idée, je vais la secouer, oui.
21: Allez, pour lui faire du mal.
31: Allez, réveille-toi.
21: Ça marche?
31: Réveille-toi, bon Dieu, allez.
21: Elle bouge pas?
31: Ah, mon Dieu! Allô?
21: Oui, je vous entends, mais elle est réveillée, là?
31: Elle commence à bouger.
21: Ah, ça y est, ça fait de l'effet?
31: Ah, mon Dieu. Alors, la Georgette, attendez, je vais vous la passer.
21: Où c'est qu'elle habite?
31: Je vous la passe, hein.
21: Ouais.
31: Dis donc, t'aurais pu te réveiller avant, j'ai... Attends, j'ai... Allô?
21: Oui, bonjour, madame.
31: Oui, bonjour, madame.
21: Mais dites donc, monsieur, vous vous foutez de moi ou quoi, là?
31: Comment?
21: Vous êtes le monsieur, vous n'êtes pas la dame, là.
31: Ah, pas du tout.
21: C'est elle qui parle?
31: Ben oui, c'est elle, hein, c'est pas moi, hein, moi je suis à côté d'elle, hein.
21: Ouais, non, mais ça va pas, là, je reconnais votre voix, vous la transformez en femme, là.
25: Ah, oui.
21: Ouais, vous êtes qui?
25: C'est Jean-Yves Lafesse de la radio Rire et Chanson, à l'appareil.
21: Oh putain, vous êtes con, hein.
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0: Bonjour et bienvenue chez le traiteur événementiel. Vous cherchez un traiteur créatif et à l'écoute de vos envies?
2: Allô?
4: Allô, bonjour madame. Je vous appelle parce que j'aurais besoin de travailler chez vous.
2: Travailler chez nous?
4: Oui.
2: Oui, mais monsieur, voilà. Je vous arrête tout de suite. Nous n'avons pas recruté, on n'a pas l'intention d'embaucher non plus.
4: Moi, c'est pas grave, c'est surtout pour les papiers qu'il me faudrait ça par rapport à Pôle emploi.
2: Ah oui?
4: Il faut que je puisse justifier de 6 mois de travail pour toucher le chômage après.
2: Une attestation comme quoi vous avez travaillé 6 mois ici?
4: Eh ben, exactement.
2: Vous vous rendez compte de ce que vous demandez là? C'est... non, on n'est plus comme ça, mais on peut plus travailler comme ça, maintenant c'est fini ça. On est descendu au moins de 2 là.
4: Non, mais vous me faites juste des fiches de paye.
2: Faut vous faire des fiches de paye, moi. Vous plaisantez là.
4: Non, mais juste 6 mois de fiche de paye.
2: Ça marche pas comme ça, monsieur, c'est impossible, j'ai jamais entendu ça.
4: Enfin, excusez-moi, mais
2: ça suffit comme ça.
4: Non, mais je.
2: Sinon, ça va aller mal, hein.
4: Alors, juste, je n'insiste pas.
2: Mais c'est nouveau ça maintenant? J'avais vu jouer ça où vous?
5: Donne-le-moi.
4: Allô?
5: Écoutez, non, dites, restez un petit peu dans le sens, hein.
4: Dans le sens de.
5: Vous voulez des fiches de paye alors que vous n'avez pas travaillé? Vous déclarez un employeur qui n'a jamais été un employeur?
4: Voilà, vous avez compris. Donc, du coup.
5: Mais enfin, écoutez.
4: Oui, je vous écoute.
5: Enfin, restez correct. Vous vous déclarez à Pôle emploi que vous avez travaillé ici.
4: Voilà.
5: Et puis, vous n'avez jamais travaillé ici. Puis, vous voulez qu'on vous donne un salaire, peut-être encore.
4: Non, mais même le SMIG, hein, je ne suis pas.
5: Mais c'est n'importe quoi. Enfin, écoutez, vous êtes malhonnête.
4: Bah, non, je suis bricoleur. Quoi.
5: Non.
4: Si ça vous embête de la remplir, moi, je peux le faire.
5: Encore. Maintenant, vous allez remplir une fiche de salaire à notre nom.
4: Non, mais juste, écoutez, vous signez en bas et puis vous mettez...
5: Certainement, vous signez en bas, mais dites, nous sommes des adultes, monsieur.
4: Oui, j'espère bien, oui.
5: Écoutez, vous rêvez, non? Je ne peux pas faire un faux.
4: Non, mais c'est ce que je dis, moi, je le fais.
2: Allô?
4: Oui, allô?
2: Écoutez, monsieur, je préviens la gendarmerie tout de suite.
4: Ah non, moi d'abord.
2: Je préviens la gendarmerie.
4: Non, c'est moi.
2: Oui, mais c'est bon, je préviens la gendarmerie. Je vais composer le 17, monsieur.
4: Ah, je fais le 17 avant vous.
2: Bon, ça va bien, écoutez, c'est bon. Hein. Terminé.
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2: Bienvenue. Allô?
25: Oui, bonjour monsieur.
2: Non, mais je vais vous le passer tout de suite.
25: Non, attendez monsieur, c'est Europe 1, l'appareil, la radio, pour notre grand jeu. Écoutez, de toute façon, ce qui compte, c'est que vous soyez là, puisque nous sommes là, hein.
2: Ah oui, mais on n'a rien écouté, alors.
25: Non, mais vous inquiétez pas, justement, ça va venir. Vous allez recevoir un appel téléphonique dans quelques instants. Le mot de passe, vous êtes connoté?
2: Oui.
25: Le mot de passe, va te faire voir chez les Grecs. Cette expression, monsieur, vous devrez la prononcer à votre prochain interlocuteur téléphonique.
2: Ouais, d'accord.
25: Nous sommes bien d'accord?
2: Va te faire voir chez les Grecs, ouais.
25: Très bien, monsieur. Alors donc, attention, vous allez être...
2: On n'a rien à perdre avec ça, là?
25: Ah ben, vous avez tout à gagner, vous voulez dire?
6: Et qu'est-ce qu'on gagne?
25: Ah ben vous le découvrirez, monsieur, à l'annonce des résultats. Hein. Alors attention, monsieur, je vais raccrocher. Dès que j'ai raccroché, le prochain appel, c'est pour vous. Et c'est donc le mot de passe. Attention.
6: Je raccroche, moi.
25: Nous raccrochons tout de suite, monsieur, en attendant le prochain appel. Hein. Merci, monsieur.
6: Allô?
31: Oui, bonjour, monsieur.
6: Oui?
31: Je suis bien au couet.
6: C'est bien ça, oui.
31: Ah, très bien.
6: Va te faire voir chez les Grecs.
31: Pardon, monsieur?
6: Va te faire voir chez les Grecs.
31: Oui, monsieur, je suis monsieur Robert Ledoux à l'appareil, direction des impôts de Rennes. Vous pouvez me redire ce que vous venez de me dire, là?
6: Ben, ah, ouais, mais... Non, mais... Là, c'est...
31: Passez-moi le dossier. J'étais sur votre dossier, en plus.
6: Non.
31: Non, parce que ce monsieur vient de me dire, va te faire voir, je ne sais plus quoi.
6: Oui, chez les Grecs. Non, mais c'est-à-dire, attendez, je vais vous expliquer. On vient d'avoir un coup de téléphone.
31: Oui.
6: Et donc, cette personne, elle m'a dit de sitôt qu'il a raccroché, lui, et ils disent, ils nous disent, c'est pour ça, j'ai toujours peur à ces bêtises-là. Parce qu'elles nous disent, vous allez prendre ce mot de passe, et moi j'ai raccroché, qu'il a dit, la personne qui était au bout, et par rapport au prochain coup d'appel qu'il va y avoir, vous allez décrocher et vous allez dire le mot de passe. Vous comprenez?
31: Pas du tout, monsieur. Hein.
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7: Bonjour.
4: Oui, bonjour monsieur. C'est bien la brasserie?
7: Oui.
4: Je viens d'apprendre que les pourboires n'étaient pas obligatoires dans les restaurants, dans les bars.
7: Ah non, c'est pas obligatoire monsieur.
4: Ah bah oui, mais alors ça on me l'a pas dit quand j'en ai laissé.
7: On vous a pas forcé à laisser un pourboire monsieur. C'est encore mieux monsieur qu'on devrait vous dire c'est pas obligatoire, c'est au bon vouloir de la personne.
4: Ah bah ça vous me l'avez pas dit justement. Donc il faudrait que je les récupère.
7: Première nouvelle, j'ai jamais vu ça. Attendez, je vous passe le patron, quittez pas.
4: Bah oui, non mais voyez, ça me semble normal.
7: Je vous passe quelqu'un, vous. Monsieur est râle parce que.
8: Allô.
4: Oui, allô.
8: Bonjour, monsieur.
4: Oui, bonjour, madame. Voilà, comme j'expliquais à votre subalterne, j'ai laissé des pourboires plusieurs fois quand je suis venu cet été.
8: Oui.
4: Et alors, personne m'a dit que les pourboires c'était pas obligatoire. Mais je vous ai laissé de l'argent illégalement que je voudrais récupérer.
8: Mais monsieur, où est-ce que vous avez vu que les pourboires sont obligatoires, monsieur?
4: Ah bah non. N'essayez pas de me flutifier. Justement, ils ne sont pas obligatoires.
8: Bah justement, si vous l'avez donné, monsieur, vous l'avez donné. Et déjà, quelle preuve que j'ai que vous avez. Mais écoutez, ça fait 25 ans que je suis dans le commerce, j'ai jamais entendu un truc pareil, monsieur.
4: Non, mais je comprends. C'est-à-dire que vous avez récupéré cet argent. Vous
8: ah bah dites... attendez monsieur, c'est quoi votre truc monsieur, votre message là? Vous avez voulu mettre de l'argent, on vous l'a pas mis sous la force monsieur, on vous a pas menacé pour mettre de l'argent dans le tronc. Alors si un jour il y a quelqu'un qui donne un pourboire et que le serveur dit non, je veux pas de pourboire, vous me l'appelez monsieur celui. Hein.
4: Ah bah je vous appelle, oui, c'est pour ça que je vous appelle.
8: Ah non mais vous m'appelez celui qui refuse un pourboire.
4: Ah hein. Non mais je vous appelle, oui, je suis en train de vous appeler là.
8: Vous êtes qui monsieur déjà en fait? Vous déjà vous appelez en cachet donc.
4: Ah bah je suis au travail, c'est pour ça que je suis revenu.
8: Ah vous êtes au travail donc vous téléphonez sur le compte de la société en plus monsieur.
4: Ah bah oui parce que déjà que j'ai perdu l'argent.
8: Ah bah tant qu'à faire, on vous a forcé à mettre des pourboires dans...
4: Ah ah, vous reconnaissez?
8: J'en sais rien monsieur moi.
4: Bah vous dites on vous a forcé.
8: Bah allez.
4: Bon alors passez-moi le responsable s'il vous plaît.
8: Non c'est lui-même le responsable monsieur, et après si vous voulez venir me voir vous venez sur place.
4: Je vais passer pour récupérer mon argent.
8: Mais monsieur, mais passez quand vous voulez. Appelez la gendarme et la gendarmerie, venez avec, ils vont rigoler je pense hein. Appelez les gendarmes en même temps hein, pour venir monsieur.
4: Vous voulez que je les appelle en même temps?
8: Ah bah oui, après faites venir les gendarmes. Et puis vous dites que vous voulez récupérer les pourboires que vous avez mis. Pourquoi que vous avez mis des pourboires et que vous voulez les récupérer?
4: Alors attendez. Alors ne quittez pas, je les prends sur la deuxième ligne.
8: Ah, bah, sinon vous êtes équipé pour appeler les gendarmes et me les passer en plus.
4: Ah bah oui, ça je suis au travail, c'est ce que je vous dis. On a
8: ah
4: double...
8: oui, vous êtes au travail, vous avez bien raison.
4: Quittez pas, j'active le transfert.
8: Non mais monsieur.
4: Allô?
8: Allô?
4: Oui, gendarmerie.
8: Gendarmerie de où, monsieur?
4: De à côté.
8: D'à côté, hein? C'est nouveau, c'est le gendarmerie d'à côté.
4: Ah, bon, j'en ai juste derrière, oui.
8: Ah, j'ai pas de gendarmerie derrière chez moi, monsieur.
4: Ah, bah, donc on est devant.
8: Ah, vous êtes devant. Bon, écoutez, monsieur, j'ai fini de jouer avec ça. Passez pas, ça va mal se terminer. Sauf que là, moi, je vais appeler les gendarmes, vous aurez les vrais gendarmes devant vous, monsieur.
4: Ah, bah, hein? Je vous les repasse, écoutez, alors, je vous les repasse.
8: Ah, ouais, les gendarmes d'à côté, les gendarmes d'être devant, c'est ça, ouais. Non, mais il est fou, ce monsieur.
4: Allô?
8: Oui.
4: Alors c'est la gendarmerie au fond à gauche.
8: Au fond à gauche?
4: Oui, vous voulez que je vous passe les collègues de la gendarmerie au fond à droite?
8: Bonne journée, au revoir.
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9: Bonjour.
31: Oui, bonjour madame, je souhaiterais être mis en rapport avec le rayon tronçonneuse.
9: Oui.
10: Oui, allô?
31: Oui, bonjour monsieur, c'est le rayon tronçonneuse?
10: Oui.
31: Bonjour, dites-moi, je voulais savoir s'il existe des modèles uniques.
10: Des modèles uniques?
31: De tronçonneuse, oui.
10: Qu'est-ce que vous appelez?
31: qui servent qu'une fois.
3: Vous avez un gros chantier à faire, non ?
31: Non, pas très gros, c'est juste un morceau d'un mètre 65 à peu près, vous voyez. C'est pas très résistant, il faut que je le coupe en plusieurs morceaux, quoi.
3: D'accord. Donc moi, l'électrique, le premier prix que je vais avoir, c'est 59 euros.
31: Ça peut couper quoi, ça, 59 euros ?
3: Ah, oh, ben, ça coupe tout, hein.
31: Si c'est un peu liquide, un peu humide à l'intérieur de ce que je coupe, est-ce que ça pose un problème ?
3: Non, si vous n'en avez pas beaucoup à couper.

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3: Et de l'argent, hein.
4: Vous pensez venir quand la chercher?
3: Je vais venir tout à l'heure.
4: D'accord. Et vous habitez quelle région?
3: J'habite Angers. Hein.
4: Angers?
3: Oui.
4: Ah purée, vous venez d'Angers chercher ça?
3: Oui, non, mais c'est parce que je suis dans le secteur. Je suis venu voir ma belle-mère là en voiture tout à l'heure. Et donc je la ramène dans le coffre. Mais je voudrais bien la débiter, comme je vous l'ai dit, en plusieurs morceaux.
4: Ah, bah, brode là.
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4: Oui.
5: Oui, bonjour monsieur. C'est bien le salon de coiffurage?
4: Oui.
5: Je vais passer parce qu'il faut que je mette des petites affiches fermeture exceptionnelle du salon sur la vitrine.
4: Oh, quel honneur. Je vous ai rien demandé, moi.
5: Non, c'est parce que j'ai ma femme qui voulait venir chez vous et comme moi je veux pas qu'elle se coupe les cheveux, je lui ai dit que c'était fermé.
4: Ah non, moi je veux pas de ça, hein. Non, bah elle est quand même libre de faire ce qu'elle veut, je pense.
5: Oui, enfin tant que c'est pas capillaire, oui, mais enfin là si vous voulez, je vais quand même pas la laisser se couper les cheveux alors qu'elle m'a pas vraiment demandé la permission.
4: Bah parce qu'elle faut demander, elle est pas libre de sa tête? C'est grave, ça?
5: Bah, enfin, ça me semble normal.
4: Ah, bah, non, j'estime qu'elle est libre quand même de faire ce qu'elle veut de sa tête, hein. Elle va pas se retrouver quand même ratiboisée comme un homme, hein.
5: Ah, en plus?
4: Bah, non.
5: Ah, bah, bravo. Vous voulez la ratiboiser?
4: Non, je vous dis, je ne vais pas la ratiboiser. Faites attention à ce que je vous dis.
5: Heureusement que je lui ai dit que c'était fermé.
4: Ah, non, je vous interdis ça, hein.
5: Comment ça?
4: Eh, bah, oui, bah, quand même, je suis libre, hein. Non, mais c'est quoi votre cirque, là?
5: Alors, c'est rien, c'est des affiches, il y a marqué fermeture.
4: Je vous dis que non.
5: Non, mais j'ai mis pour cause d'hygiène.
4: Je ne veux pas. Un poids, c'est tout. Là, autre chose encore. C'est quoi ce cirque là?
5: Non, mais alors attention, je fais pas ça à l'intérieur, je les colle sur la vitrine, vous voyez.
4: Mais je sais très bien, mais je ne veux pas. Non, mais on met pas des papiers comme ça chez n'importe qui. Sans son. Non, mais. Pour qui vous prenez là?
5: Bah, je suis quand même monsieur Martin.
4: Oui, mais qu'est-ce que ça peut faire, Martin ou Dupont? Moi, qu'est-ce que ça voulait que ça me fasse? Moi, je vous connais pas.
5: Comment ça, Dupont?
4: Non, Dupont. Non, mais oh. Allez, faites attention, ouvrez vos oreilles.
5: Oh là là, en plus. Allô?
4: Putain, vous êtes grave.
5: Ah, c'est un autre monsieur?
4: Alors là, on me l'avait pas faite, non, mais vous vous rendez compte? Je vais quand même pas mettre des panneaux fermés parce que votre femme n'a pas le droit de venir chez vous dans le salon de coiffure.
5: Oui, vous avez compris, c'est exactement ça.
4: Mais c'est pas possible. Attendez, vous êtes pas tout seul dans votre tête, monsieur, c'est pas possible.
5: Non, mais j'ai tout imprimé déjà, j'ai les feuilles.
4: Mais vous êtes pas bien, non? Non, mais vous êtes fou, monsieur. Votre femme, vous lui dites qu'elle vient pas se faire couper les cheveux, elle vient pas se faire couper les cheveux, point final.
5: Oh, bah vous la connaissez pas, hein.
4: Eh ben vous me donnez son nom et puis moi je la refuse à la porte et puis c'est tout.
5: Oui, je vois le truc.
4: Comment?
5: C'est elle qui est derrière, non?
4: Mais vous êtes malade, monsieur, mais.
5: Ouh là là, Martine!
4: Ouh là là là là, bah là, attendez, vous avez un sérieux problème avec votre dame.
5: Ah, bah là, oui, je crois qu'il y a effectivement un sérieux problème, c'est que vous êtes en train de la dissimulifier.
4: Je cache votre femme, non, mais.
5: Martine!
4: Et votre nom?
5: Martin.
4: Ah, mais c'est quoi votre histoire, là? Alors, monsieur Martin, Martine, oui.
5: Oui, non, mais... ah, bah passez-la moi.
4: Si elle était là, je vous l'aurais passé, je me serais pas chier comme je suis en train de le faire tout de suite, hein.
5: Oui, ça sent la complicité à plein nez.
4: Oh, vous êtes grave, vous. Hein.
5: Martine!
4: Oh.
5: Martine, je sais que t'es là!
4: Oui.
5: Non,
4: mais vous êtes. Non, mais ça va pas, non?
5: Martine, te voilà.
4: Et votre femme, elle est pas dans mon salon, mais vous êtes malade ou quoi?
5: Martine, qu'est-ce qui te prend, voyons?
4: Y a pas de Martine.
5: Enfin, Martine, c'est moi, c'est Martin.
4: Non, mais
5: Non,
4: mais ça va pas ou quoi?
5: Non, mais
4: Mais vous vous prenez pour qui?
5: Je me prends pour le mari de ma femme.
4: Mais c'est qui, votre femme?
5: Mais c'est toi, Martine.
4: Martine qui? Martine quoi?
5: Martine Martin.
4: Mais n'importe quoi. Espèce de blaireau, va. Je suis en train de coiffer une dame, je suis en train de m'énerver.
5: Martine, voyons, tu n'as jamais coiffuré personne.
4: J'ai pas de Martine dans mon salon, d'accord?
5: Martine,
4: alors,
5: je te reconnais.
4: Soit vous venez tout de suite, que ce soit la gueule que tu as, ou soit vous arrêtez de m'appeler, ou j'appelle les flics.
5: Non, mais dis donc, Martine.
4: Mais Martine, pauvre con, y a pas de Martine.
5: Oh, okay, bah bravo, les gros mots, Martine, dis donc.
4: Ouais, bah Martine, tu sais ce qu'elle dit, va te faire foutre.
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6: Bonjour.
7: Oui, bonjour madame.
6: Bonjour monsieur.
7: C'est l'agence de tourisme.
6: Oui monsieur.
7: Ah, bonjour madame Ledoux à l'appareil.
6: Oui, qu'est-ce que je peux vous faire pour vos services madame?
7: J'aurais voulu un billet de train.
6: Oui.
7: Pour Avranches, Lourdes.
6: Alors attendez, je note.
7: Mais vous avez de quoi noter?
6: À quelle date vous auriez voulu madame?
7: Oh ben vous avez l'air plaisant, vous avez l'air de vous distraire et de vous amuser.
6: Bah tant qu'à faire pour travailler, autant travailler dans la bonne humeur, hein.
7: Oui, parce que vous savez, moi, à mon âge, hein, j'ai peu l'occasion de rire.
6: Vous regardez par là, dans la rue, il y a plein d'occasions de rire, vous savez.
7: Je ne peux pas sortir, monsieur, je suis handicapé à 85%.
6: Bah vous regardez par la fenêtre.
7: Je suis non-voyante.
6: Bah excusez-moi, madame, je vous m'excuser. Alors, vous êtes non-voyante? Handicapé à 85%.
7: Oui.
6: Et vous aimeriez partir d'Avranches pour aller à Lourdes.
7: Voilà.
6: C'est ça, madame.
7: Évidemment, en place handicapée, avec les réductions, pour l'aller.
6: Oui.
7: Et pour le retour, par contre, Lourdes-Avranches.
6: Oui.
7: Non handicapé, quoi.
6: Monsieur, vous croyez au miracle?
7: Pardon, monsieur.
6: Excusez-moi. Alors. À quelle date?

0: Vous auriez aimé, madame.
1: Écoutez, j'aimerais partir début juillet.
0: Début juillet.
1: Monsieur, c'est ma dernière chance, hein?
0: Air-sense.
1: Ma dernière chance.
0: Ah, votre dernière chance. Excusez-moi, j'avais pas compris. Bon, alors... Alors, à l'aller, c'est la place handicapée et au retour, bien sûr, tarif plein, c'est ça?
1: Voilà.
0: D'accord. Ah oui, vous m'avez pas dit la date du retour.
1: Vous savez, un miracle, on ne peut pas savoir, hein?
0: En fait, vous attendrez là-bas?
1: Oui.
0: Et si ça prend longtemps?
1: Mais qu'est-ce que vous voulez que je fasse?
0: Un peu des distractions à Lourdes, il n'y en a pas beaucoup, hein?
1: Ah, monsieur, vous savez, à mon âge, qu'est-ce que vous voulez que je fasse comme distraction?
0: Je sais pas, moi, le bridge, les cartes...
1: Je suis non-voyante, hein?
0: Ah oui, c'est vrai. Oui. Le cinéma, il n'y en a pas à Lourdes, hein?
1: Je suis non-voyante, hein?
0: Ah oui, je sais pas, je peux pas vous dire. Je vois pas, en fait, je vois
1: oui,
0: pas.
1: Oui, moi non plus. Comment?
0: Non, excusez-moi. Oh, bah, décidément.
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3: Allô?
4: Bonjour madame, c'est bien le garage?
3: Oui, bonjour.
4: Monsieur Martin à l'appareil, société Martin-Villoise de préventionnisme.
3: Oui.
4: Je vais venir vous installer les dispositifs anti-flambage pour les factures.
3: Anti-flambage? Attendez, vous parlez de quoi là?
4: C'est ça, comme vous dites, les dispositifs anti-flambage de factures.
3: Mais moi, j'ai pas commandé de dispositif anti-flambage, monsieur.
4: Alors oui, mais vu que les factures ont particulièrement tendance à flamber en ce moment, je vous le recommande.
3: Alors non, mais moi, ça m'intéresse pas, monsieur. J'ai aucun besoin d'anti-flambage. J'ai ce qu'il faut. J'ai des instincteurs.
4: Alors, des instincteurs, c'est bien, mais vous avez quoi pour vos factures? Bah pour vos factures qui flambent, c'est marqué dans le journal.
3: Bah les journaux, moi que j'en ai à foutre du journal, moi je lis pas le journal.
4: Ah bah attendez, je l'ai là.
3: Non mais je m'en fous pas du journal moi.
4: C'est écrit, attention, les factures flambent dans les garages.
3: Mais non, j'ai pas de factures qui flambent.
4: Bah si, apparemment il y a quand même la moitié de vos factures qui partent en fumée.
3: Comment ça, j'ai la moitié de mes factures qui partent en fumée? Pourquoi j'ai la moitié de mes factures qui partent en fumée?
4: Attendez, ils précisent pas, ils disent les factures d'entretien flambent de 20 à 50% dans les garages.
3: Non mais monsieur, vous foutez de ma gueule ou quoi?
4: Oui, mais enfin c'est écrit quand même.
3: Non mais vous parlez de flamber quoi? Les prix?
4: Non, je pense qu'ils parlent de l'autocombustion des facture papier.
3: Mais non.
4: Bah si, flamber, c'est une forme de combustionnisme, donc il faut prendre des mesures protectives.
3: Je n'ai besoin de rien.
4: Par exemple, est-ce que vous utilisez du matériel de protection pour manipuler les factures?
3: Mais ça vous regarde pas.
4: Parce que moi, je vous ai mis des pinces télescopiques.
3: Mais non.
4: Mais si.
3: Mais...
4: Comme ça, si votre facture se met à flamber, vous pouvez l'attraper avec la pince.
3: Mais je. Eh, faites quoi là? Une émission de radio ou quoi?
4: Oh bah tiens, il manquerait plus que ça, ouais.
3: Voilà. Bon, alors maintenant, vous allez me foutre la paix. Hein,
4: ok, donc on dit que c'est bon pour les pinces télescopiques.
3: Non, rien du tout.
4: J'aurais mal compris.
3: Ah non, mais attendez.
4: Bon, vous m'avez dit oui, là, non?
3: Non, mais... Oh,
4: ben... Moi, il me semble. Hein.
3: Non, mais j'ai déjà vu des connards, hein.
4: Ah, bah moi aussi, ça, je peux vous dire.
3: Ah oui?
4: Ah oui.
3: Là, j'en connais, hein.
4: Oh, bah on en connaît tous.
3: Là, j'ai déjà vu des connards, des appels intempestifs à tout va.
4: Ah bah, en veux-tu, en voilà, oui.
3: Mais alors, des comme vous, monsieur.
4: Ah bah, merci. Et on me le dit souvent, d'ailleurs.
3: Oui, bah, essayez voir de venir, vous allez en prendre plein la gueule. Vous allez même pas vous en rendre compte. Hein?
4: Bah, si je viens, je vais m'en rendre compte, forcément.
3: Ben non. Alors, attends, qu'on soit bien d'accord. Déjà, tu te présentes, t'es qui? Parce que là, je suis le responsable.
4: Alors, enchanté, madame.
3: Alors, vas-y, des pinces de quoi tu veux me mettre, là?
4: C'est ce que j'expliquais, ce sont des pinces télescopiques qui vous permettent de manipuler vos factures, même quand elles sont en train de flamber.
3: Ouais, non, mais tu vas pas bien, toi, tu t'appelles pas Martin de Radio-Rire et Chanson, les prénoms?
4: Bah, bien sûr que c'est moi, ouais.
3: Ah ouais, bah, t'es un peu le même connard, quoi.
4: Non, mais je dis ça parce que c'est vraiment moi.
3: Bon, tes pinces anti-feu, tu te les mets où je pense?
4: Non, mais pardon, je disais, oui, c'est moi.
3: Hein? C'est toi qui?
4: Bah c'est moi, Martin.
3: C'est pas vrai. Arrête tes conneries.
4: Ah bah je te jure.
3: Attends, parce qu'on écoute quand même Rire à Chanson à 80% du temps.
4: Ah bah encore mieux.
3: Mais je croyais pas que ça allait nous tomber sur la gueule quand même un jour. Hein.
4: Ouais, bah ça y est, c'est fait.
3: Oh putain, sur le coup quand j'ai entendu mon frangin déclarer comme ça.
4: Ah oui, bah merci au frangin au passage.
3: Bon, on passera à la radio, non, quand même pas.
4: Oh bah je pense que vous êtes bien parti quand même.
3: On est bien parti.
4: Ah oui, je vous confirme.
3: Non, mais j'adore écouter ça le matin, c'est vrai que c'est génial, mais on a des collègues qui sont quand même démarrés au quart de tour. Hein.
4: Oui, alors que vous pas du tout.
3: Ouais. Allez, bonne continuation.
4: Merci, au revoir mesdames.
3: Au revoir madame. Allez, à plus.
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6: Allô?
7: Oui.
6: Oui, bonjour madame.
7: Vous faites des dépannages?
6: Oui.
7: Est-ce que vous pourriez venir faire dépanner ma fenêtre, s'il vous plaît?
6: C'est du PVC ou de l'aluminium?
7: C'est du bois.
6: Comment?
7: Ça a l'air d'être du bois.
6: Du bois?
7: Du bois.
6: Du bois et...
7: Non, pas du bois. Du bouet.
6: Du bouet. Je comprends pas ce que vous me dites. Du bouet, c'est...
7: Vous connaissez pas le bouet?
6: Du tout, non.
7: Comme une bouée, mais sans œufs.
6: Mm-hmm, mais ça, on fait pas, madame.
7: Si.
6: Non, du tout, non.
7: Ah, si.
6: Non, on ne fait pas, non.
7: Alors, écoutez, si vous voulez pas vous déplacer, est-ce que mon fils et moi, on peut vous amener la fenêtre?
6: Non, mais nous, si vous nous emmenez à la fenêtre, on vous la réparera pas, hein.
7: Non, c'est pas grave.
6: Non, ça nous fait une distraction.
7: Vous savez, à notre âge, on a besoin de distraction.
6: Je sais bien, madame, mais on ne fait pas ça. On ne le fait pas. Même en venant, on ne le fait pas.
7: Non, démonte la fenêtre, si tu veux commencer. On va l'appeler pour la dame pour qu'elle voit ce que c'est qu'une fenêtre en bois.
6: Non.
7: Voilà. Elle va rentrer dans la berline. Oui.
6: Non.
7: Là, il est parti la démonter.
6: Non, madame, non. Je suis désolée, j'ai une autre une qui sonne. Je vais devoir vous laisser, madame.
7: Oh mon Dieu.
6: Je suis désolée, j'ai une autre ligne qui sonne, madame.
7: Oui, mais vous me faites beaucoup de peine.
6: Je suis désolée, j'ai une autre ligne. Je vais devoir vous laisser, madame.
7: Oui, mais vous me faites beaucoup de peine.
6: Je suis désolée, mais j'ai une autre ligne qui sonne. Je vais devoir vous laisser, madame.
7: Oui, mais vous me faites beaucoup de peine.
6: Je suis désolée, je vais devoir raccrocher.
7: Oui, mais vous me faites beaucoup de peine.
6: Je vais devoir raccrocher, madame.
7: Oui, mais vous me faites beaucoup de peine.
6: Je suis désolée.
7: Oui, mais vous me faites
6: beaucoup
7: de peine.
6: Au revoir, madame.
7: Oui, mais vous me faites beaucoup de peine.
2: Bonjour. Oui, bonjour, Gendarmerie nationale, appareil.
6: Oui.
2: Nous venons d'intercepter une R21 immatriculée 54 avec une dame et un monsieur qui transportaient sur leur capot une fenêtre en bouée, nous disant qu'il venait vous l'amener à votre demande.
6: Ah, du tout, non. Ah bah, on ne lui a jamais demandé de venir avec sa fenêtre. Hein.
2: Ah bah écoutez, elle prétend que c'est vous qui...
6: Ah du tout, non. Non. C'est elle qui s'est engagée en disant qu'elle voulait venir avec sa fenêtre. Nous, on lui a dit non, puisqu'on ne répare pas ce type de fenêtre.
2: C'est une fenêtre en bouée, c'est ça?
6: Oui.
2: Oui, et donc elle prétend que vous lui avez demandé de la porter.
6: Du tout, non. C'est pas nous qui lui avons demandé. Hein.
2: Bah, attendez, quittez pas. Hein. Oui, alors donc la dame me dit que... Madame, attendez, moi je suis avec les dépanneurs qui me disent que c'est vous, ils ne vous ont jamais demandé de l'amener.
7: Oh la menteuse, alors ça c'est pas vrai.
6: Non, c'est vous qui vous êtes focalisé pour emmener la fenêtre, on vous a jamais dit d'emmener la fenêtre, madame.
7: Elle m'a dit qu'elle ne savait pas ce que c'était le bouet et qu'elle voulait voir...
6: Non, c'est pas vrai, madame.
7: Elle m'a même dit, ah oui, amenez-la assez vite.
6: Vous êtes de mauvaise foi, madame.
7: Les collègues vont pouvoir voir ce que c'est le bouet.
6: Du tout.
2: Attendez, moi je vais vous entendre tous les deux pour une confrontation.
6: Attendez, je sais ce que je dis encore. On ne l'a jamais demandé de venir avec sa fenêtre. On n'est pas inconscient quand même, quoi.
2: Même si c'est du bouet, madame.
6: Même si c'est du bouet, oui.
2: Bon.
6: On envoie un technicien, mais on ne l'a jamais demandé de venir avec la fenêtre, monsieur.
2: Bah, c'est gentil de la dépanner, hein.
6: Ben on n'a pas le choix, puisqu'elle nous fait passer pour des menteurs, donc.
2: C'est une rustine qu'il faut mettre, hein, apparemment, parce que la fenêtre est crevée, c'est tout. Hein.
6: Parce que la fenêtre est crevée, il faut mettre une rustine.
2: Exactement, hein, c'est ce que je vois. Hein. Donc c'est une rustine, écoutez, le trou dans la fenêtre fait à peu près 3 mm d'épaisseur.
6: 3 mm d'épaisseur, oui.
2: Et donc il y a une fuite d'air et évidemment la fenêtre est dégonflée.
6: Une fuite d'air et la fenêtre est dégonflée.
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9: Bonjour.
4: Bonjour madame, c'est bien la cordonnerie ?
9: C'est monsieur, mais c'est une cordonnerie, effectivement.
4: Admettons.
9: Oui ?
4: Monsieur Martin, à l'appareil, j'ai des papiers de ma banque à vous déposer.
9: Des papiers de la banque ? Je peux savoir c'est quoi la raison, hein.
4: Bien sûr, c'est quoi la raison que j'ai ouvert un livret A au Martinland il y a quelques temps, mais vu qu'ils relancent les contrôles de fiscalitude, je l'ai fait mettre à votre nom.
9: Mais pourquoi votre livret est passé à mon nom? C'est improbable, c'est ça.
4: Hein. C'est-à-dire que j'ai déjà eu quelques petits soucis rapport à une affaire avec le fisc, donc je préfère mettre mon livret étranger à votre nom.
9: Mais j'en ai rien à faire, mais c'est quoi le rapport? Enfin, vous me parlez de livret, d'affaires bancaires, moi qu'est-ce que j'ai à voir avec ça? Moi je répare des chaussures, c'est quoi votre délire, là?
4: Justement, on se connaît pas, donc jamais on pourra remonter jusqu'à moi.
9: Mais à quel moment vous arrivez, vous mettez un compte. Là, si vous venez ici avec vos papiers, la police est à côté. Moi, je les connais très bien, donc ils viendront. Hein.
4: Alors, je vous cache pas que ce serait mieux d'éviter, parce que c'est un coup à ce qu'on se fasse balancer tous les deux, ça.
9: Non, mais vous faites quoi, là, monsieur? Là, vous avez complètement pété un plomb, là. C'est quoi votre histoire de transfert de banque, de machin?
4: Officiellement, on dira que c'est vous qui...
9: Mais officiellement, on dira quoi? Je ne vous connais pas. Qu'est-ce que vous me faites, là? Vous avez complètement craqué.
4: Vous savez quoi? Si ça vous arrange, on fait un papier.
9: Mais d'où on ferait un papier? Pourquoi on ferait ça?
4: Pour attestifier.
9: Pourquoi, pardon?
4: Pour attestifier.
9: Pour un pesticide.
4: Non, attestifier. Quand on attestifie, c'est pour dire qu'on est d'accord.
9: Mais à quel moment j'aurais envie d'attestifier? En plus, c'est même pas français, mais apprenez le français déjà.
4: Non, mais vous inquiétez pas, je vous la rédactionne, votre déclaration.
9: Je vous la rédactionne en plus. Ouais, sans déconner, je vous la rédige. Apprends le français, mec. Là, ça devient vraiment comique. Là.
4: Merci, mais moi, j'essaie juste de trouver un accordage. Un accordage, quand on est d'accord.
9: Mais vous êtes un peu...
10: Non, mais qu'est-ce que c'est cette histoire, là?
4: Ah, bonjour, monsieur.
10: C'est encore une arnaque, ça.
4: Pardon, mais votre collègue comprend rien. Moi, je vous fais les papiers.
10: Et vous faites ça sans me prévenir? Non, mais ça va pas à la tête, non?
4: Non, mais c'est pour vous simplifier les démarches.
10: Ah non, je ne veux pas de ça.
4: Allez, on dit que c'est oui et on en parle plus.
10: Non, je vous dis non.
4: Vous me dites non, mais...
10: Rien du tout.
4: Ah, moi, j'entends un non qui veut dire oui.
10: Non.
4: Parce que moi, ça m'arrangerait que ce soit oui.
10: Ah ben, moi, ça m'arrangerait que ce soit non.
4: Bon, bah, on met oui cette fois-ci, puis on mettra non la prochaine fois.
10: Non.
4: Oh, si.
10: Ah non.
4: Oh, si, si, si.
10: Ah, non, non, non, non, non, non, non, non, non.
4: Mais si, si, si, si, si, si, si.
10: Non, non, non, non, non, non, non.
4: Si, si, si, si, si, si.
10: Non, non et non.
4: Non, non et si.
10: Non, mais ça suffit, écoutez.
4: Bon, je coche oui.
10: Non.
4: Ah oui, mais sinon, faut que je coche non.
10: Non, vous ne cochez rien du tout.
4: Ah si, je suis obligé de cocher.
10: Non, vous n'êtes pas obligé de cocher, ça suffit.
4: Si, parce que s'il n'y a pas cochage, le dossier n'est pas validé.
10: Eh ben, ça valide pas le dossier, j'aime pas de
4: sauf si je le valide moi-même, dans ce cas.
10: Non, je ne veux pas.
4: Ah oui, mais après, il faut pas s'étonner si on peut pas vous faire les papiers.
10: Mais non, mais qu'est-ce que vous faites là? Qu'est-ce que c'est ces papiers que vous me dites là? À quelle banque vous avez mis ça?
4: Bah, à la banque du Martinland, évidemment.
10: Martinland, j'ai jamais entendu parler de ça.
4: Moi aussi, le Martinland, vous savez, c'est là où on planque de l'argent pour pas déclarer aux impôts.
10: Ah bah bien sûr, et vous appelez pas ça une arnaque? Non mais, eh oh.
4: Eh oh, justement, je suis actuellement à la banque du Martinland.
10: Oui, bah moi je suis pas à la banque du Martinland et je ne veux pas.
4: Eh ben venez, on vous attend.
10: Non, je ne veux pas.
4: Oh là là là là là là, oui mais là...
10: Là là là, rien du tout.
4: Bah là là là, si, à la limite, vous prenez un taxi, vous lui dites de vous déposer à la banque.
10: Non mais la banque est où?
4: La banque du Martinland, bah c'est au Martinland. Hein.
10: Et c'est où ça?
4: C'est à la frontière entre la Pologne et la Norvège.
10: Non mais la Pologne et la Norvège, non mais moi je suis en France moi.
4: Oui, c'est pour ça que je recommande le taxi, parce qu'à pied ça va vous faire une trotte.
10: Non mais ça va pas la tête. Hein.
4: En plus vous verrez, le Martinland est un charmant petit étang cette saison.
10: Oui ben moi le petit étang il vous dit merde.
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13: Oui.
14: Bonjour monsieur, c'est bien l'élevage de porc?
13: Oui.
14: Je vous appelle rapport à la mode du Balance ton porc.
13: Oui.
14: Je me suis permis d'organiser chez vous le premier concours national de lancer de porc.
13: Quoi? Vous êtes permis quoi?
14: Je me suis permis d'organiser chez vous le premier concours national de lancer de porc.
13: Mais non, mais vous vous permettez pas d'organiser quelque chose chez nous sans notre autorisation, c'est quoi cette histoire?
14: Non mais vous avez juste à nous prêter des porcs.
13: Ça se prête pas comme ça monsieur des porcs. On les sort pas de la porcherie de cette manière.
14: Le but si vous voulez c'est de les relancer dans la porcherie.
13: Mais non monsieur. Je vous permets pas. On jette pas des porcelets ou des cochons comme ça en l'air. C'est quoi cette histoire?
14: Ah bah c'est la mode en ce moment, ça j'y peux rien, c'est balance ton porc.
13: La mode, y a pas de mode. Trouvez un autre pigeon, mais non, vous revenez pas chez moi.
14: Comment ça un pigeon?
13: Bah un autre éleveur.
14: Ah vous êtes éleveur de pigeons?
13: Mais non, un autre pigeon, un autre con, je veux pas être vulgaire.
14: Non, alors moi c'est pas des cons, c'est du lancer de porc qu'on fait. On prend 2-3 porcs, on les lance.
13: Non, on fait pas ça. Et le bien-être animal, on jette pas des porcs en l'air, c'est quoi cette histoire? C'est quoi votre nom déjà?
14: Alors, monsieur Martin.
13: Ouais, monsieur Martin Dupont de chez machin. Il faut organiser quelque chose quand on a l'autorisation et puis c'est tout, hein, des personnes concernées, hein.
14: Oui, alors ça je suis d'accord, mais si vous voulez le truc, c'est que quand on demande avant, les gens ils disent non souvent.
13: Alors du coup, t'organises avant, comme ça tu prends les gens sur le fait accompli?
14: Bah du coup, je me suis dit, je vais demander aux gens après.
13: Et moi je dis non après aussi, donc ça suffit.
14: Non mais si je vous présente vous comme la championne incontestée du balançage de porc.
13: Mais j'ai pas envie. D'organiser quelque chose à mon domicile sans mon autorisation écrite.
14: Alors, vous, je vous ai inscrite. C'est-à-dire que vous aussi, vous pourrez lancer...
13: Mais je m'en fous, j'ai pas envie de faire ton concours.
14: Non, mais vous pourrez lancer des porcs aussi.
13: Mais non, je t'autorise pas à toucher mes porcs. Tu m'as bien compris?
14: Ce que je peux vous proposer, c'est déjà, je vous mets des places en VIP.
13: Mais va te faire foutre, j'ai rien besoin, tu viendras pas chez moi. Essaye un peu de ramener tes fesses sur ma cour de ferme. Alors là, mon mari est là, et il va te recevoir comme je pense. Alors maintenant, ça suffit.
14: Ah bah c'est gentil de me recevoir, oui. Peut-être que je pourrais voir avec votre mari dans ce cas, effectivement.
15: Michel, vends le téléphone, parce que là, c'est un truc de fou. L'office de porc.
16: Allô?
14: Oui, bonjour madame. Voilà, comme
16: monsieur.
14: Oui, c'est ce que je disais, oui. Comme j'explique.
16: Non, vous avez dit bonjour madame.
14: Ah, je crois pas, non.
16: T'es paumé ou quoi? T'as l'air, c'était madame, maintenant c'est monsieur qui dit tout le contraire.
14: Vous êtes sûr?
16: Non, mais attends, tu veux pas que je te balance mon poing dans la gueule aussi, non?
14: Bah non, c'est les porcs qu'on lance.
16: Tu sors d'où, toi? T'habites où? Tu fais quoi? Viens chez moi, tu vois, ça va te calmer. Prends pour un fou, là ou quoi?
14: Le problème, moi, c'est que j'ai quand même prévenu les journalistes.
16: Oui, Antenne 2, FR3, t'invites tout le monde, Jean-Pierre Pernaut, toute la mafia, là.
14: Ok, qu'est-ce que je peux mettre d'autre? Rire et chanson, peut-être?
16: Rire et chanson. Ouais, on va rigoler, ça va être super.
14: Ah, bah ça va être super.
16: Bon, on passe sur quelle radio en ce moment?
14: Ah, bah sur Rire et chanson.
16: Rire et chanson.
14: Ah oui?
16: Ah ouais? Ah bah écoute, ça va être super. Mais en tout cas, dans le cochon, tout est bon.
14: Comme dans Rire et chanson.
16: Bah exactement.
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17: Allô?
18: Allô? Oui, bonjour madame.
17: Bonjour.
18: Je suis à l'animalerie, là.
17: Oui.
18: Oui, bonjour. Je souhaiterais savoir si vous aviez des muselières.
17: Oui.
18: Mais alors, est-ce que ce sont des petites muselières ou est-ce qu'il y en a des plus grandes?
17: Bah, il y en a toutes les tailles, monsieur.
18: La largeur de la muselière, ça fait combien?
6: Le problème, c'est que il y en a toutes les dimensions, monsieur. Il y en a pour gros chiens, il y en a pour petits chiens, il y en a pour...
18: C'est pas pour chien.
6: C'est pour quoi?
18: C'est pour ma femme, qui m'emmerde. Il n'y a pas d'autre mot, excusez-moi. Hein. Et je voudrais bien qu'elle ferme sa gueule.
6: Ouais, mais là, vous n'allez pas pouvoir y mettre une muselière, monsieur.
18: Pourquoi?
6: Bah, c'est pour les chiens, c'est pas pour...
18: Ben, c'est pour ça que je vous appelle. Si je lui mets une muselière, elle va la fermer.
6: Non, mais vous allez pas, je vous assure, vous allez pas pouvoir lui mettre son menton dedans.
18: Pourquoi?
6: Ben, parce que là, si vous voulez, c'est le nez. Donc, vous, comment vous allez faire pour le mettre au niveau de sa bouche?
18: Est-ce que ça vous embêterait d'essayer? Juste pour me dire, et comme ça, je passe à prendre tout de suite.
6: Bah, ben, faudrait venir voir, ça dépend ce qu'elle fait comme dimension. Moi, je peux pas enfiler,
18: Ma femme, envisage 37 de haut, 14 de large.
6: 37 de haut.
18: Oui, vous pouvez essayer sur vous pour voir si ça rentre ou pas.
6: Ah non, je peux pas. Non.
18: Bon, est-ce que je peux venir avec ma femme?
6: Bah, bien sûr que vous pouvez venir avec votre femme.
18: Et on pourra essayer.
6: On peut essayer, mais pourquoi vous voulez la faire taire?
18: Attendez, tu vas venir avec moi, on va aller au... La dame est très gentille et elle m'a dit qu'on allait faire un essai.
7: Un essai de quoi?
18: Je te la passe, madame.
7: Allô?
6: Allô, madame?
7: Oui, bonjour, madame.
6: Oui?
7: Alors, mon mari me dit qu'il faut que je vienne avec lui pour essayer je sais pas quoi.
6: Bah, votre mari, il veut vous mettre une muselière.
7: Ah oui?
6: Pour vous faire taire, en fait.
7: Et ça marche, ça?
6: Bah, écoutez, moi, je pense pas. Je vois pas du tout comment vous allez faire pour enfiler ça. Hein.
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19: Allô?
14: Oui, bonjour madame, excusez-moi de vous déranger.
19: C'est pas madame, c'est monsieur déjà.
14: Je vous appelle pour des truffes que j'ai achetées chez vous et qui sont défectueuses.
19: Et les truffes sont défectueuses?
14: Oui, exactement.
19: Alors moi je vais m'intéresser auprès de commandant, auprès de Bruxelles.
14: Le commandant, vous allez demander au commandant?
19: Commandant.
14: Bah, vous m'avez dit, je vais m'intéresser auprès du commandant.
19: Bah, quel commandant? Je ne vais pas être commandant moi. Bah,
14: vous m'avez parlé de commandant?
19: Bah non, pas du tout. Bah,
14: enfin c'est incroyable ça.
19: Bah oui, voilà.
14: Mais excusez-moi, il y a quelqu'un d'autre dans le magasin qui pourrait...
19: Bah bien sûr, il y a madame.
14: Ah bah demandez à madame alors, s'il vous plaît.
19: Bah attendez, je vous le passe.
14: Ah bah non, mais dites-lui.
19: À monsieur qui...
20: Allô?
14: Oui, bonjour monsieur, excusez-moi.
20: Ouais.
14: Donc j'ai voulu faire des œufs brouillés aux truffes.
20: Ah bah ouais, mais c'est parce que vous avez voulu faire une recette avec un chocolat, or que c'est pas une truffe, on cuisine pas une truffe vraiment au chocolat.
14: Donc à partir du moment où les vôtres tiennent pas la cuisson...
20: Eh bah que vous ramenez tout, moi il faut que vous me ramenez tout,
14: d'accord,
20: ce que vous avez.
14: Je vous rapporte la casserole aussi.
20: La casserole, bah non, ça c'est votre souci, hein, c'est pas moi. Hein.
14: Excusez-moi, mais elle est fichue la casserole.
20: Ah bah ouais, mais bon, c'est pas mon problème. Hein.
14: Ah bah c'est vos truffes qu'on...
20: Ah non, je vous rembourse pas la casserole, monsieur. Moi je veux voir vos truffes.
14: Ah bah vous allez voir ce qu'il en reste, parce que justement c'est au fond de la casserole, là, c'est tout...
20: Ah ouais, bah là, moi je rembourse pas la casserole. De toute façon, j'appelle la maison.
14: Vous appelez le commandant?
20: Comment? Pourquoi le commandant?
14: Bah je sais pas, la personne avant me disait qu'il fallait appeler le commandant.
20: Ah non, il y a pas de commandant.
14: Vous n'êtes pas la femme du commandant?
20: Ah non, moi je suis pas la femme du commandant, monsieur.
14: Ah
20: moi,
14: bah parce que je pensais...
20: Je suis la responsable de la boutique, c'est tout.
19: Ah voilà.
14: À la limite, je vais passer, vous me faites déjà une petite avance.
20: C'est pas un truc pour cuire cette truffe-là, monsieur. Hein.
14: Bah enfin, les autres truffes...
20: Alors si tous les gens font brûler leurs articles, le chocolat dans les casseroles, je suis obligée de rembourser. Non mais où c'est que vous allez là?
14: Et pour la veste?
20: Pourquoi? Je comprends pas.
14: Ma veste, la veste que je portais.
20: Ah oui, mais non, alors vous allez ramener tout ce qu'il faut, la veste? Non, mais où c'est que vous allez, là?
14: Bah, c'est pas ça, c'est que quand j'ai mis le chocolat, d'abord, ça a fait comme une...
20: Bon, écoutez,
14: une projection.
20: Moi, je discute plus, je téléphone la direction.
14: Alors, attendez, je ne quitte pas.
20: Comment?
14: C'est bon, vous l'avez eu, là?
20: Mais non, j'ai rien eu, monsieur, moi, j'appelle, ils sont pas sur place.
14: Non, mais je veux bien patienter 2 minutes, je reste
20: non,
14: en ligne.
20: Ah non, ça, c'est hors de question qu'il va m'appeler dans la minute, hein, monsieur.
14: Peut-être vous...
20: Et de toute façon, si je veux, moi, je veux le ticket de caisse et tout ça, hein.
14: Ah bah, je vous apporte le ticket de caisse, la casserole, la veste du costume.
20: Ah mais moi, ça, la casserole et la veste, moi, j'en ai rien à voir, hein.
14: Ah oui, enfin, c'est quand même votre truffe défectueuse qu'on éclaboussé ma veste.
20: Ah non, c'est pas défectueux, monsieur, c'est un truc que je vends et que les gens mangent. Donc,
14: voilà.
20: C'est pas défectueux.
14: Donc, du coup, pour la note du restaurant, je vous la mets avec.
20: Non, mais ça va pas, non?
14: Bah, non, parce que forcément, moi, j'avais prévu de dîner ça avec ma femme, et j'ai dû l'emmener au restaurant, parce que c'était le drame.
20: Comment ça bien faire, hein?
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21: Allô?
7: Allô? Oui, bonjour madame.
21: Bonsoir madame.
7: C'est madame...
21: Oui?
7: Ah, bonsoir
21: madame. La femme à Pierre.
7: C'est la femme à Pierre. Comment qu'il va mon petit sou?
21: Il est parti en installation, c'est pourquoi.
7: Il est toujours dépanneur télé.
21: Ah oui.
7: Bon, ben écoutez, est-ce qu'il peut passer alors?
21: Oui, ben vous allez me dire votre nom, s'il vous plaît.
7: Voilà, Madame Ledoux.
21: Ledoux.
7: Germaine.
21: Germaine.
7: À Gredizan.
21: À Gredizan.
7: Oui.
21: Bon, parce que vous n'avez plus de télé du tout.
7: Non.
21: Bon.
7: J'en ai plus du tout, hein, de télé. Hein.
21: Oui.
7: Il n'est plus là, le poste. Hein.
21: Ah, vous ne l'avez pas?
7: Ben, je ne le vois plus, c'est ça le problème. Je ne le trouve plus. J'ai regardé la télé hier soir et ce matin, plus de poste.
21: On vous a volé?
7: Vous croyez?
21: Ben, si vous me dites que vous n'avez plus de poste.
7: Oui.
21: Et c'est plutôt les gendarmes qu'il faut appeler.
7: Ben oui, je les ai appelés.
21: Vous avez appelé les gendarmes?
7: Oui, il n'y avait personne là.
21: Puis vous ne les avez pas rappelés de nouveau?
7: Attendez, vous permettez?
21: Oui.
7: Je vais les appeler avec mon poste?
21: Oui.
7: Comme j'ai un dédoublement d'appel?
21: Ah, voilà.
7: C'est peut-être vous qui allez les avoir, hein?
21: Voilà.
7: Quittez pas.
21: Non, je ne raccroche pas.
0: Gendarmerie de Dole, j'écoute.
21: Bonjour, monsieur.
0: Oui, bonjour, madame.
21: Je suis madame... On tient un magasin de télévision.
0: C'est bien, oui.
21: Et je ne sais pas ce qui... Et vous êtes les gendarmes de Dole?
0: Oui, la brigade, oui.
21: Bon, voilà. Il y a une dame qui nous téléphone. C'est madame Ledoux de Gredizan. Alors, cette dame, elle nous téléphone. Elle dit, écoutez, je voudrais bien voir votre mari. Ben, je dis, oui, mais pourquoi? Ben, elle dit, hier soir, j'ai regardé ma télé. Et ce matin, en me levant, j'ai plus de télé.
0: Oui.
21: Ah, ben, j'ai dit, appelez les gendarmes. Bon, elle me dit, je les ai appelés, ça n'a pas répondu.
0: Ah bah oui, parce que nous sommes en alerte générale.
21: Oui.
0: Est-ce que je peux compter sur votre discrétion?
21: Oui, oui.
0: Les radars de l'aviation ont signalé la présence d'extraterrestres au-dessus d'une petite ville qui s'appelle Gredizan.
21: Eh bien oui, puis cette dame, elle est là. Elle habite à Gredizan.
0: Ah, c'est pas possible, madame. On a fait évacuer tout le monde ce matin, c'est impossible qu'il reste quelqu'un.
21: Bah, elle me dit que si. Madame Ledoux, Germaine...
0: À Gredizan?
21: Ben oui, oui.
0: Attendez, quittez pas, hein.
21: Oui.
0: Allô, où est la brigade, là? Dis-moi, on me signale qu'il y aura encore quelqu'un là sur Gredizan. Vous avez tout le monde est rassemblé là. Il manque une dame.
21: Ah.
0: Madame Ledoux. Allô?
21: Oui.
0: C'est pas Madame Ledoux par hasard?
21: Si, je vous dis Madame Ledoux Germaine à Gredizan.
0: Écoutez, madame, c'est la seule personne qui manque à l'appel. On a fait évacuer tout le village. Vous savez ce que c'est que des ovnis?
21: Bah oui, moi j'y crois pas, mais enfin.
0: Si, madame, il y a deux ovnis, absolument. Ah. Mais ce que je vous dis, c'est confidentiel défense.
21: Oui.
0: Surtout,
21: oui.
0: Ça reste entre nous. Hein.
21: Oui.
0: Les extraterrestres sont posés cette nuit sur Gredizan.
21: Oui.
0: Et ils ont, pour le moment, ils se sont attaqués à toutes les lignes électriques. Ils dévorent l'acier.
21: Oh là là.
0: Ils se nourrissent avec de l'acier. Ils ont mangé des antennes de télé sur les toits des maisons. Et ils dévorent des télévisions.
21: Ben oui, parce qu'il me dit. Et madame, je vous assure qu'hier soir, j'ai regardé ma télé. Ce matin, je me lève pour mettre ma télé. Plus de télévision.
0: Bon, ok, donc c'est ça. Bon, alors ça veut dire qu'elle a des extraterrestres chez elle, madame.
21: Oh là là.
0: Écoutez,
21: essayez d'aller la sauver, cette pauvre femme.
0: Troisième brigade, vous foncez sur Gredizan. Vous allez chez Madame Ledoux, vous la récupérez. Bon, madame, est-ce que vous pouvez lui expliquer la situation, sans lui faire peur, évidemment. Nous, on arrive.
21: Bon, ben, je vais essayer.
0: Essayez d'en savoir un peu plus, on reste en liaison avec vous, madame. Hein.
21: Bien, très bien. Allô?
7: Allô?
21: Bon, vous êtes toute seule chez vous?
7: Oh là là, oui, enfin, écoutez, j'ai l'impression qu'il se passe quelque chose de bizarre. Hein. Sortie, là, je suis regardée sur le toit, il n'y a plus d'antenne de télé.
21: Écoutez, n'ayez pas peur. De toute façon, hein, vous restez chez vous, ne vous en faites pas. Allô?
7: Il y a une espèce de grosse grenouille verte qui rentre chez moi.
21: Oui, eh bien, écoutez...
7: Il y a une énorme grenouille verte qui rentre chez moi.
21: Oui.
7: Et qui est en train de manger ma machine à laver.
21: Oui, ça fait rien. N'ayez pas peur.
7: Lâchez ça.
21: Laissez-la.
7: Lâchez ça.
21: Non, laissez-la. Répondez-moi.
7: Attendez, je vais chercher mon balai.
21: Non, répondez-moi.
7: Oh mon Dieu.
21: Allô? Madame Ledoux.
7: Oui.
21: Madame Ledoux.
7: Oui.
21: Écoutez-moi. Vous ne risquez rien. Ne bougez pas. Restez au téléphone.
7: Il y a une deuxième grenouille verte.
21: Ça fait rien. Écoutez-moi.
7: Ils sont en train de manger ma voiture.
21: Mais ça fait rien. Laissez-les faire. C'est des extraterrestres. Ils ne vous feront pas de mal à vous. Vous m'entendez?
7: C'est quoi?
21: Des extraterrestres. C'est des êtres. C'est une sorte d'être humain, mais ils mangent que de la ferraille. Ils veulent pas vous faire de mal. Les touchez pas, ces bêtes-là. Les touchez pas, restez au téléphone. Je vous tiens au téléphone pour vous tenir compagnie. Vous m'entendez?
7: Oh mon Dieu!
21: Vous m'entendez, Madame Ledoux?
7: Ils sont en train de manger la poubelle.
21: Mais ça fait rien.
7: Oh
21: mais
7: mon
21: n'ayez
7: Dieu.
21: Pas peur.
7: Non, mais j'ai pas peur.
21: Bon, les gendarmes, ils sont en conversation avec nous. Voilà. Madame Ledoux.
7: Mais c'est pas vrai, hein.
21: Madame Ledoux.
7: Ils sont gonflés, ils sont oui. en train de bouffer tout, tout, tout, hein.
21: Écoutez, non, écoutez.
7: Mon cesse-linge, vous savez...
21: Oui, Madame Ledoux.
7: Oui.
21: Écoutez-moi.
7: Mais qu'est-ce que c'est que ces grenouilles?
21: Écoutez-moi voir.
7: Qu'est-ce que c'est que ces grenouilles-là?
21: Ben, c'est des extraterrestres, ils sont très gentils avec les humains. Vous n'avez pas des bottes de conserve?
7: Ah.
21: Ils mangent tout ce qui est en acier, en ferraille. Ils mangent tout ça. Donnez-leur des boîtes de conserve. Ils vont être contents.
7: Vous croyez?
21: Oui. Parlez-leur. Vous leur dites que vous allez leur donner des boîtes de conserve. Vous verrez, ils seront contents.
7: Bonjour, messieurs. Je leur dis messieurs ou...
21: Oui, si vous voulez.
7: Bonjour, messieurs.
21: Je vais vous donner des boîtes de conserve.
7: Ils me parlent.
21: Oui, parce qu'ils sont contents. Donnez-leur à manger quelque chose.
7: Vous avez faim?
21: Ben, voilà, ils ont faim. Ils veulent manger. Donnez-leur à manger.
7: Qu'est-ce qui vous ferait plaisir?
21: Ben, donnez-leur des boîtes de conserve. Des petits pois, des haricots, des tout ce que vous avez.
7: Ils me tendent la main.
21: Eh ben, donnez-leur.
7: Ils sont contents.
21: Ils sont contents.
7: Ils sont en train de la gober.
21: Oui. Vous avez rien d'autre à leur donner?
7: Il a fait un rot.
21: Voilà, j'ai entendu. Vous n'avez pas une casserole sous la main, une petite casserole?
7: Ah oui.
21: Donnez-leur une casserole, ils seront contents.
7: Tenez.
21: Voilà, ils sont heureux.
7: Il l'a gobé.
21: Eh mais ils sont contents. Vous allez voir, tout va s'arranger.
7: Vous voulez une deuxième, non?
21: Ben, donnez-leur une deuxième casserole.
7: Une casserole pour Tata Suzanne.
21: Voilà.
7: Bop. Une casserole pour Tonton Lulu.
21: Bop. Voilà. Et puis autrement, ben ma foi, il faut leur causer qu'ils sont gentils. Dites-leur qu'ils sont gentils.
7: Vous êtes gentils.
21: Ah, ils sont gentils.
7: Bop.
21: Voilà. Écoutez, allez chez le voisin. Dites-leur d'aller chez le voisin.
7: Vous pouvez aller chez le voisin.
21: Il y a du matériel à manger.
1: On a déjà tout mangé chez le voisin.
7: Il m'a parlé.
21: Vous avez déjà tout mangé? Oh, ben la dame, elle est bien gentille avec vous.
7: Ah.
21: Essayez, elle va vous redonner encore une casserole si elle a.
7: Je vous les passe, hein.
1: Allô?
21: Allô?
1: Oui, bonjour, madame.
21: Bonjour, monsieur.
1: Bob, premier à l'appareil, je suis le chef de la planète Acier.
21: Ah, eh ben, enchanté de faire votre connaissance et puis de pouvoir bavarder avec vous, parce que vous parlez très bien le français.
1: On a des convertisseurs de langage.
21: Ah, c'est pour ça que vous parlez si bien le français.
1: Nous arrivons de 353 milliards de kilomètres.
21: Ah.
1: Nous vivons sur une planète en acier.
21: Oui.
1: Et malheureusement, comme nous mangeons de l'acier, nous avons fini de manger notre planète.
21: Et puis vous n'avez plus rien.
1: Ben, on est tombé.
21: Ah, vous êtes tombé.
1: Nous
21: Et
1: avons...
21: puis vous êtes nombreux?
1: Ah oui, nous sommes 43 milliards 756 millions.
21: Oh, ben
1: nous,
21: alors.
1: Nous sommes en train d'envahir la planète Terre, évidemment.
21: Oui.
1: Vous voyez, et le problème, c'est quand on est arrivé ici, on a mangé nos ovnis.
21: Ah, puis vous ne pouvez plus repartir à nulle part.
1: Voilà.
21: Ah, j'ai bien compris ce que vous me dites maintenant. Oui, mais enfin... c'est sûr que vous avez faim, mais vous mangez souvent.
1: Nous mangeons tout le temps.
21: Ah, vous mangez tout le temps.
7: Il est en train de becquer le téléphone, là.
21: Ah ben, mangez pas le téléphone, on pourra plus causer. Vous avez pas une casserole, Madame Ledoux?
7: Ah oui, je vais en chercher une autre.
21: Donnez-lui une autre. Monsieur?
1: C'est bon, le téléphone, hein?
21: Oui, mais laissez-le qu'on puisse causer. On pourra plus causer après. Voilà.
1: Merci, madame.
21: Voilà, elle est bien aimable, cette dame.
1: Ah, la poignée de la casserole est en plastique, Madame Ledoux.
21: Ah ben oui, mais nous, chez nous, sur notre planète, les queues de casserole, c'est en plastique.
1: Comment?
21: chez nous, en France, sur la planète France. Vous comprenez?
1: Oui.
21: Bon, les queues de casserole, elles sont en plastique.
1: Mais pourquoi faire?
21: Pour pouvoir l'empoigner, parce que nous, nos casseroles, on les mange pas. On fait cuire de la marchandise dedans.
1: Cuire?
21: Oui, cuire.
1: Mais vous faites cuire sur quoi?
21: Une cuisinière.
1: Ah, la cuisinière, c'est en métal?
21: C'est de la fonte.
1: Ah, ben, je vais aller goûter ça.
7: Ah ben non, laissez-moi ma cuisinière quand même.
21: Non, Madame Ledoux.
7: Oui.
21: Laissez-les faire. Ils ont faim, ils ont plus rien chez eux. Ils ont plus rien du tout à manger.
7: Mais d'où c'est qu'ils viennent?
21: Je ne sais pas, d'une planète dans le ciel. Allô, les gendarmes?
0: Oui, d'accord. Allô, allô.
21: Allô?
0: Gendarmerie, oui.
21: Vous avez entendu?
0: Non.
21: Bon, il y a une grosse grenouille. Pour elle, elle, c'est une grosse grenouille. Elle lui a mangé sa machine à laver. Elle a plus d'antenne de télé. Elle a plus de télé. Elle me raconte des choses, c'est abominable. Moi, je peux pas, comment faire?
0: Ce sont les extraterrestres, madame.
21: Oui, ils m'ont parlé.
0: Ah, vous les avez eus?
21: Ah oui, le monsieur, enfin, moi, je l'ai appelé monsieur. Il m'a dit bonjour, madame. Tout ça, il parle très bien. Il voulait manger le téléphone. Je dis, ne nous mangez pas le téléphone. C'est bon pourtant le téléphone. Mais je dis, laissez-nous le téléphone qu'on puisse vous parler. Moi, je dis, je suis enchantée de vous connaître. On pourra plus parler si vous mangez le téléphone. Bon, ben, il est encore bien obéi. Mais ils sont des millions et des millions qui ont atterri sur la France. Et puis, de toute façon, ils vont tout détruire partout.
0: Oh, merde.
21: Je suis assise, je serai debout, je me dirais, c'est une histoire à pas tenir debout.
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3: Allô?
14: Bonjour monsieur, c'est bien la pharmacie?
3: Oui.
14: J'ai acheté des masques jetables chez vous?
3: Oui.
14: Et alors ils sont pas jetables du tout?
3: Pourquoi vous dites qu'ils sont pas jetables?
14: Parce que j'en ai jeté un dans la rue tout à l'heure et hop, 135 balles de PV.
3: Ah bah on jette pas quelque chose dans la rue.
14: Ah bah ça vous me l'avez pas dit.
3: Bah enfin alors là j'ai jamais entendu rien d'aussi incroyable quoi.
14: Ah oui, on est bien d'accord parce que moi on me vend de la marchandise frelatée et ensuite...
3: Mais enfin elle est pas frelatée, vous l'avez jetée dans la rue.
14: Dans ce cas prévenez, vous marquez masque jetable mais uniquement en poubelle.
3: C'est complètement ridicule.
14: Excusez-moi, mais étant donné la non-jetabilité de vos masques, je vais venir pour le remboursage, déjà.
22: Oui, allô?
14: Bonjour, monsieur.
22: Aussi bien, la boîte, elle a été ouverte. Donc, c'est clair qu'on vous la reprend pas, monsieur.
14: Ah non, mais j'ai tout remis dedans.
22: Ah bah non, c'est clair, ils ont été manipulés.
14: Même celui qui était par terre, que j'ai dû ramasser, je l'ai remis dedans.
22: Ah bah, encore mieux, il a été à terre et vous l'avez remis dans la boîte. Ah bah, j'ai jamais entendu parler de ça.
14: Non, mais il est pas contaminé, puisque c'était moins de 5 secondes au sol, donc.
22: Non, un masque au sol, c'est contaminé, je suis désolée, on n'a pas à les remettre dans la boîte et en plus à rendre à la pharmacie.
14: Non, mais vous les remettez discreto, sans rayon, ni vu ni connu.
22: Bien sûr, ouais. Non, mais comme si qu'on va se permettre de pas dire au client, non.
14: Exactement, comme si que vous oubliez de le préciser.
22: Non, nous on n'est pas une pharmacie qui trafique.
14: Dans ce cas, il faudrait marquer gants semi-jetables.
22: C'est pas semi-jetable.
14: Bah si, vu qu'on peut les jeter que dans la moitié des endroits.
22: Bah non, enfin je veux dire, faut pas être bébête quand même pour bien comprendre qu'un masque ça se met à la poubelle. Vous êtes pris une amende, et ben c'est bien fait pour vous.
14: Ah justement, l'amende, je l'ai fait mettre à votre nom.
22: Mais bien sûr, comme si qu'on va mettre une amende à la pharmacie, non mais.
14: Comme si que vous êtes responsable.
22: On est responsable. Ah bah ça c'est la meilleure. Non mais vous allez où là?
14: Alors je vais passer à la pharmacie.
23: Non mais attendez, vous foutez de la tête des gens là.
14: Tout à fait. Bonjour monsieur.
23: Et vous jetez par terre dans votre maison. Tout ce que vous jetez?
14: Ah oui, bien sûr.
23: Oui, ah bah ça doit être propre chez vous, excusez-moi.
14: Non, mais je vous rassure, j'ai des enfants qui ramassent.
23: Pardon?
14: Ouais, je leur ai appris à ramasser parce que sinon ils n'auraient pas.
23: Non, mais c'est du n'importe quoi. Après, on se dit que la France elle va pas bien, mais quand on tombe sur des gens comme vous, c'est pas étonnant. Hein.
14: Ah, merci beaucoup.
23: Aucun respect de la nature, aucun respect des gens. Hein.
14: Ah bah moi je fais des efforts pour la nature en achetant du jetable.
23: Vous faites des efforts en jetant du jetable partout dans la rue.
14: Voilà.
23: Ah bah, super. Non, mais attendez, je sais pas, hein, votre QI doit pas être super élevé. Hein.
14: Pourquoi vous parlez de mon cul?
23: Non, de votre QI.
14: Pardon?
23: Non,
14: de quel droit vous parlez de mes fesses?
23: Non, je parle pas de vos fesses, monsieur. Déjà, si vous avez un problème d'oreille, il faut vous les nettoyer. Déjà, je vous parle de votre quotient intellectuel et il est plutôt bas.
14: Comment ça? Je suis bas du QI, moi?
24: Ça va pas, non?
14: Oui, ah, bonjour madame, excusez-moi, c'est ce que j'expliquais à votre collègue.
24: Non, monsieur.
14: Allez, si vous voulez.
24: Mais vous êtes pas bien. Il y a pas de masque qui se jette sur les trottoirs.
14: Ah, bah ça, vous me l'avez pas dit quand je les ai achetés.
24: Mais enfin, attendez, monsieur, c'est du bon sens.
14: Oh.
24: Ça fait 6 mois qu'on en parle. Enfin, il y a pas de masque biodégradable qu'on jette n'importe où dans la rue. Il n'existe pas de masque à jeter sur les trottoirs, vous êtes pas bien.
14: Pardon, mais alors s'il n'existe pas de masque jetable, pourquoi vous m'en vendez des comme tels?
24: Jetable dans une poubelle! Vous faut apprendre le français!
14: Dans ce cas, marqué, masque jetable dans une poubelle!
24: Non, mais attendez, monsieur, ça va! Quand vous achetez du papier, non?
14: Alors, ça dépend. Du papier jetable ou du papier non jetable?
24: Mais ça va pas, non? Enfin.
14: Non, mais c'est bon, reconnaissez que vous êtes en tort.
24: Ah, c'est moi qui suis en tort?
14: Oui, enfin, disons que vous êtes responsable.
24: Je suis responsable de quoi?
14: Bah, de la vente de masques frelatés.
24: De masques frelatés? Non, monsieur, on arrête là. Alors là, c'est le sommet, là. Là, on est arrivé, là, c'est du comique.
14: Ah, bah, ça, je vous le fais pas dire.
24: Non, mais attendez, je vais appeler le commissariat, là. Ils vont rigoler.
14: Vous fatiguez pas, je les ai déjà prévenus.
24: Le commissariat?
14: Oui, je les ai appelés pour qu'ils changent le nom sur le PV.
24: Et vous l'avez mis à mon nom?
14: Bah oui, je vais pas être pénalifié parce que vous m'avez vendu des faux masques jetables.
24: Des faux masques jetables? Non, mais vous êtes fou, hein.
14: Ah non, mais j'ai la preuve, c'est que j'ai attrapé froid.
24: Non, mais attendez, monsieur, mais.
14: Si ça avait pas été des faux masques, je serais pas malade.
24: Si ça avait pas été des faux masques, vous seriez pas malade, vous avez attrapé froid à cause de mes masques.
14: Ah bah écoutez, je tousse.
24: Vous êtes pas bien ou quoi?
14: Ah bah c'est exactement ce que je vous dis, oui, écoutez.
24: Ouais, d'accord. Bon, allez.
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9: Allô?
10: Monsieur.
9: Oui, monsieur.
10: Oui, bonjour, monsieur. Excusez-moi de vous déranger. C'est votre voisin à l'appareil.
9: Bonjour, monsieur.
10: Bonjour. Vous allez bien?
9: Mon voisin?
10: Oui, j'habite en face de chez vous. Mais pas dans le même immeuble, hein, de l'autre côté.
9: Ah, au premier?
10: Voilà. Dites-moi, je vous appelle parce que j'ai un petit problème. Enfin, bon, ça peut s'arranger. Je suis turfiste. Un après-midi, je vais jouer aux courses.
9: Oui.
10: Donc, je suis équipé de jumelles, évidemment. Bon.
9: Oui.
10: Le soir, voilà, je vous précise que j'ai une vue sur votre fenêtre.
9: Ah.
10: Voilà.
9: Oui.
10: Et donc, bon, je voudrais vous savoir, enfin, bon, ça peut-être vous arranger. J'aime bien regarder ce qui se passe par ma fenêtre avec mes jumelles. Et en particulier, j'aime bien voir les gens un peu déshabillés, quoi. Hein.
9: Ouais.
10: Bon, je suis un peu de tempérament voyeur. Bon, est-ce que vous accepteriez entre 22h et 22h15 de vous exhiber pour moi?
9: Non, mais vous n'êtes pas bien, non?
10: Non, attendez, je suis prêt à vous dédommager. 200
9: non,
10: francs.
9: Mais ça va pas, vous êtes un vicieux.
10: Non, pas du tout.
9: Je trouve... Bon, bah, ça va comme ça. Non, hein.
10: Attendez, monsieur, je suis prêt à vous dédommager.
9: Mais il n'y a pas de dédommagement, vous nous foutez la paix et puis c'est tout.
10: Non, mais vous-même, hein, pas. Vous seul.
9: Oui.
10: Oui, monsieur, excusez-moi, c'est mal entendu, ça a été coupé.
9: Oui.
10: Bon, est-ce que vous accepterez pour 200 francs quand même de.
9: Non, écoutez, vous êtes l'ancien prothèse, là?
10: Oui.
9: L'ancien ou un qui vient comme ça de temps en temps?
10: C'est moi qui viens de temps en temps.
9: Ah, vous venez de temps en temps. Bah, c'est vous qui pissiez à la fenêtre, là, au lavabo, hier.
10: Oui, c'est vrai.
9: Ouais, bah, vous êtes un beau salaud. Alors, comptez pas sur nous, hein.
10: Non, mais attendez. Salut. Attendez, je nettoie.
9: Allô?
10: Oui, bonjour, monsieur l'inspecteur Ledoux, commissaire central du 17e arrondissement.
9: Pardon?
10: Nous sommes les centrales écoute téléphonique. Dites-moi, monsieur, vous venez de recevoir plusieurs appels que nous avons mis sur table d'écoute d'un individu qui vous demandait de vous exhiber.
9: Oui.
10: C'est celui qui, je crois, il a uriné l'autre jour, il paraît dans l'immeuble.
9: C'est ça, oui.
10: Bon, vous l'avez
9: c'est
10: dit.
9: C'est au premier, sur le bâtiment du devant.
10: Voilà, c'est lui-même.
9: Oui.
10: Donc, alors, vous l'avez déjà vu?
9: Bah, j'ai vu par inadvertance hier.
10: Bah, nous voudrions le coincer, figurez-vous.
9: Oui.
10: Bon, alors, ce soir... Nous allons donc venir et mettre en place tout ce que nous... Pour le confondre, donc, des appareils de prise de vue, hein, à visée infrarouge.
9: Oui, mais vous les mettez où?
10: Eh bien, justement, on va les mettre à un endroit où on peut le voir avec ses jumelles.
9: Oui.
10: Ce qu'il faudrait.
9: Oui.
10: C'est que vous vous mettiez à votre fenêtre ce soir.
9: Oui.
10: Et pour qu'on puisse le coincer.
9: Oui.
10: Vers 22h.
9: Oui, mais pas à poil, quand même.
10: Mais si, monsieur.
9: Ah, non, non, non.
10: Ben oui, mais il faut qu'on le coince.
9: Oui, d'accord.
10: Voilà, il faut que vous ayez l'air d'être à poil, quoi.
9: Ah, oui.
10: Comment on peut faire ça?
9: Bah, je peux me mettre en pyjama ou en slip, au besoin.
10: Voilà.
9: Hein?
10: Mettez-vous en slip à partir de 22h.
9: Oui.
10: Et il faudrait qu'ils puissent croire que vous êtes nu.
9: Oh, bah alors là, vous savez, on peut mettre un slip blanc, c'est tout.
10: Bon, mettez un slip comme ça se verra pas la nuit, avec quelque chose qui dépasserait, quoi. Qu'est-ce qu'on pourrait mettre?
9: Là, vous allez un peu fort.
10: Ben oui, mais il faut qu'on le coince, il faut qu'on ait les preuves. Hein.
9: Oui, oui.
10: Il faut qu'il puisse être réellement en train de vous photographier avec ses jumelles.
9: Oui, oui, d'accord.
10: Alors, qu'est-ce que vous pourriez avoir qui dépasserait un...
9: Bah, je sais pas, moi.
10: Un bout de bois?
9: Oh, si vous voulez.
10: Qu'est-ce que vous pourriez avoir?
9: Bah, je sais pas, moi. Attendez, on a une banane, là.
10: Bon, bah, écoutez,
9: un fruit.
10: Oui, un banane. Une banane.
9: Oui.
10: Bon.
9: Dans le slip.
10: Bah évidemment, monsieur. Alors, à 22h précise.
9: À 22h, d'accord.
10: Avec la banane.
9: Oui.
10: Dans le slip.
9: D'accord.
10: Merci de votre collaboration.
9: Mais je vous en prie.
10: Au revoir, monsieur.
9: Au revoir, monsieur.
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14: Bonjour monsieur, c'est bien le collège ?
2: Oui, bonjour monsieur.
14: Je propose un nouveau service aux collégiens qui peuvent plus utiliser leur portable en cours.
2: Oui.
14: Je renvoie toutes leurs lignes de portable sur la ligne de votre standard.
2: Vous rendez compte, il y en a une centaine par jour ?
14: Une centaine ? Non, on devrait être plus dans les 2000-2500 appels jour.
2: Oh là là, oui, attends. On va être complètement saturé. Ça va être ingérable, ça.
14: Oh bah c'est pas grand chose, hein. Vous prenez un petit bout de papier, vous notez les noms.
2: Oh bah non, moi je vais pas noter les appels des élèves qu'ils ont sur leur portable.
14: Ah bah si, les appels qu'ils ont sur leur portable, il faudra.
2: Ça, je vous passe la direction. Moi, je peux pas accepter. Ne quittez pas.
11: Je vais comprendre les messages. C'est vous de vous-même qui a décidé que les messages des élèves seraient.
14: Ah bah c'est moi qui a décidé que vous va prendre les messages.
11: Ah ouais. Non, moi je prends pas de messages du tout, monsieur. Ça va pas être possible.
14: Bah excusez-moi, mais alors dans ce cas, il y a arnaque. Hein.
11: Oui, bah écoutez, moi je suis pas leur standardiste. Hein. Je suis désolée. Hein. Donc les messages des élèves.
14: Mais non, mais vous notez juste sur un petit bout de.
11: Ah
14: sur...
11: non, mais moi j'ai pas le temps de noter pour les élèves. Je suis désolée. Enfin, j'ai pas que ça à faire. Enfin, faut arrêter, non.
12: C'est quoi ce truc là ? Oui, bonjour monsieur. Ah mais attendez, on parle de quoi là ?
14: Oui, bonjour madame.
12: De quoi on parle ?
14: Alors, on parle de renvoyage d'appels.
12: Ah bah non, mais moi je suis désolé, ma secrétaire elle décrochera pas. Hein.
14: Ah si ?
12: Ah bah non.
14: Ah bah si.
12: Bah non.
14: Bah si.
12: L'interdiction des téléphones portables, je sais pas comment vous avez interprété la loi.
14: Ah bah ils l'ont dit.
12: Non, laissez-moi finir.
14: Non mais ils l'ont dit aux infos.
12: Non, non, c'est les infos, faut pas les regarder à la télé. On déborde pas ça sur un standard d'établissement public, cher monsieur. Ça va pas le faire. Hein.
14: Comment ça ?
12: Bah quoi, comment ça ? Vous êtes en train de me dire que tous les numéros de portable des élèves vont être débordés sur mon standard.
14: Ah bah voilà, vous avez compris.
12: Bah oui, j'ai compris. Et ça, je vous le dis, c'est d'entrée, c'est niette. De toute la journée, on décrochera pas le téléphone. Parce que ça va sonner tout le temps.
14: Je vais quand même vous recruter 2-3 standardeurs en plus.
12: Mais moi, je recrute personne en plus. Attendez.
13: Bonjour monsieur.
14: Bonjour monsieur.
13: On va commencer par le début, je suis la chef d'établissement. Moi, je refuse que ce service soit activé.
14: Ah bah c'est trop tard.
13: Je ne veux pas.
14: Comment ça, vous voulez pas ?
13: Je ne veux pas. Je veux pas répondre au téléphone des portables. Ça va pas, non ?
14: Oh bah vous me le dites maintenant, vous vous rendez compte ? Moi, j'ai tout
13: activé. Mais moi, je m'en moque, vous m'avez demandé mon autorisation avant.
14: Alors, disons que pour dépanner, je peux éventuellement venir travailler chez vous.
13: Non, mais une question.
14: Vous êtes sûr ?
13: Et j'appelle le rectorat, ça va, je vais déposer plainte. Il n'est pas question de faire des bascules.
14: Vous n'êtes pas téléphoniste non plus, voyez.
13: Je veux pas savoir. J'ai dit non. C'est non. Et si on a le moindre appel, de toute façon, je le signale immédiatement au rectorat qu'on a des soucis avec vous.
14: Non mais vous, de toute façon, vous êtes là autant que ça
13: sert. Je vous dis non, monsieur.
14: Oui, mais quand vous dites non, est-ce que vraiment vous
13: quand
14: pensez...
13: Quand c'est non, c'est clair.
14: Oui, enfin, il y a aussi des noms qui veulent dire oui, voyez.
13: C'est non.
14: Franchement.
13: C'est non.
14: Allez.
13: Je vous donne pas l'autorisation, c'est clair.
14: Ah, là, vous avez pas dit non.
13: J'ai dit non.
14: Bon, oui, mais enfin, on peut négocier un petit peu, j'imagine.
13: Vous négociez quand je dis non, c'est non. Il n'y a pas de négociation possible.
14: Ah bah alors là, excusez-moi, mais il y a un problème.
13: Ah mais je m'en moque de vos problèmes, c'est pas le mien. Je dépose plainte parce que vous basculez des choses privées sur notre ligne de collège. Je dépose plainte et je suis en train d'envoyer un mail au rectorat pour le signaler, c'est inacceptable.
14: À la limite, si ça peut vous arranger, je
13: mais
14: peux
13: rien
14: venir...
13: m'arrange, c'est non. Enfin, c'est quoi ça ? C'est complètement...
14: Si je viens pour vous aider à décrocher les appels, vous voyez ?
13: Oui, oui, c'est cela. Non, non, mais vous êtes fou, monsieur.
14: Il y aurait plutôt que j'ai le sens des affaires.
13: Au revoir, monsieur.
14: Ah non, moi c'est madame.
13: Oui, oui, n'importe quoi.
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26: Allô ?
27: Oui, bonjour, c'est le garage à l'appareil.
26: Oui.
27: On vous appelle, vous savez, concernant l'accident de voiture de M. Robert Ledoux, qui donc a cassé encore sa voiture cette nuit. Hein. Et donc pour vous dire que il organise une grande quête pour faire réparer sa voiture. Donc il passera cet après-midi chez tous les habitants en fait de la ville hein, qui voudront bien de faire un petit geste.
26: On en est pourquoi là-dedans ?
27: Vous connaissez ce monsieur ?
26: Non.
27: Ça fait 11 fois qu'il casse sa voiture depuis Noël. Et bon, c'est quelqu'un qui boit beaucoup, hein, quand même. Hein.
26: Eh ben, il n'est pas obligé.
27: Non, il n'est pas obligé, mais bon. Il boit. Bon.
26: Mais il n'a qu'à pas boire, et puis il n'a qu'à faire que boire de l'eau.
27: Voilà. Donc, il va passer cet après-midi chez tous les habitants de la ville.
26: Oui.
27: Qui voudront bien donner un petit quelque chose pour qu'il répare sa voiture.
26: On lui donnera 1 litre de vin, alors.
27: Ah ben, oui, attendez, je vais lui demander si c'est... Attendez. Est-ce que vous préférez du vin ou de l'argent pour votre voiture ?
28: Ah ben, du vin, oui, du vin. Sur...
27: Attendez, je vous le passe, hein, madame. Hein.
26: Oh, ben, c'est pas la peine.
28: Merci. Allô ?
26: Oui.
28: Oui, bonjour, madame.
26: Bonjour, monsieur.
28: Monsieur Ledoux à l'appareil. Je suis désolé, j'ai encore cassé ma bagnole cette nuit.
26: Ah ben, tant pis pour vous.
28: Voilà, donc c'est pour ça que je fais la quête, évidemment, pour la faire réparer, quoi.
26: Eh bien, monsieur, je vous donne qu'un conseil, moi.
28: Oui.
26: Vous n'avez qu'à boire de l'eau, et ça ne vous arrivera pas.
28: Ah, oh, alors ça...
26: Vous faites comme moi, je bois que de l'eau.
28: Oui, mais vous conduisez peut-être pas, vous.
26: Non, monsieur, si vous buviez que de l'eau, vous,
28: oui.
26: Vous casseriez pas votre voiture.
28: Ah ben ça, c'est pas sûr.
26: Bon.
28: J'ai demandé à la gendarmerie, ils m'ont dit que c'était pas complètement sûr.
26: Oh, ça m'étonnerait bien.
28: Non, alors... Comme j'en ai là pour 11 000 euros quand même. Hein.
26: Eh ben vous payez.
28: Non, oh ben non, il faut pas exagérer, c'est pas de ma faute, j'étais sous.
26: Est-ce que c'est de ma faute à moi ?
28: Ben un petit peu.
26: Parce que ?
28: Mais parce que ça s'est passé devant chez vous et que c'était mal éclairé.
26: Oh là, vous vous êtes menteur. Chez moi, c'est très bien éclairé. Et puis, vous allez oser dire que c'est pas bien éclairé?
28: Oh oui.
26: Là là.
28: Oui.
26: Oui, mais j'avais été dans votre lit, vous n'auriez pas eu besoin de lumière.
28: Ben, dites-moi, madame.
26: Oui. Oui.
28: C'est trop facile, ça. Moi, j'ai dit à la gendarmerie que c'était de votre faute. D'ailleurs, ils vont commencer l'enquête, hein.
26: Que c'est de ma faute?
28: Oui.
26: Oh, tiens, bien sûr.
28: Ah ben, attendez, je vous repasse le policier.
26: Oui, hein. vaut mieux.
0: Merci. Ouais, oui. Alors, je suis en train de remplir la déposition, donc c'est vrai qu'ils vous accusent quand même de l'avoir...
26: Il repasse à Bayeux et puis il paye, hein.
0: Ça serait bien si vous... Vous pouvez pas venir maintenant l'aider à réparer, non?
26: Hein? Ben, merde, alors.
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6: Bonjour.
14: Bonjour monsieur, c'est bien le magasin de meubles de bureau?
6: Oui.
14: Monsieur Martin, les livraisons Martin?
6: Oui.
14: J'ai un petit souci avec votre commande.
6: Vous livrez quoi?
14: Alors justement, en principe, je devais vous livrer des chaises.
6: Oui.
14: Mais je me suis gouré à l'entrepôt et je vous ai mis des chèvres.
6: Des chèvres?
14: Ouais, il y a une trentaine de bestioles, donc faudrait les réceptionner.
6: Mais moi, je veux pas de chèvres, on veut pas de chèvres ici.
14: Bah, c'est-à-dire que ce serait plus simple pour moi si vous les gardez, parce que
6: on
14: sinon...
6: On a rien pour des chèvres, nous, c'est un bâtiment avec des bureaux. On va pas mettre des chèvres à l'intérieur.
14: Mais si, il suffit de leur prévoir un coin avec un peu de fourrage à chèvres.
6: Non, on prévoit rien du tout. Vous ne ramenez pas vos chèvres ici?
14: Pardon, mais selon mon bon de commande, déjà ce sont vos chèvres.
6: Je m'en fous, vous ramenez pas de chèvres, tout court. C'est vous qui vous débrouillez de renvoyer à l'expéditeur, nous on n'en veut pas.
14: Alors non, justement, le retour c'est à vous de le prendre en charge.
6: Retour, mais c'est à nous? C'est quoi ça?
14: C'est-à-dire que dans ce cas, c'est à vous de renvoyer les marchandises.
6: Mais... Ben non.
14: Bah si.
8: Oui, bonjour.
14: Ah, bonjour madame.
8: Non, mais attendez, je vois pourquoi on nous livrera des chaises.
14: C'est ce que j'expliquais. Normalement, je devais vous livrer 30 chaises.
8: 30 chaises?
14: Voilà, des chaises de bureau.
8: Ah, t'es mieux là.
14: Ouais, sauf que moi j'ai mal compris.
8: Ouais.
14: Résultat, je vous livre 30 chèvres.
8: Ah oui, mais nous, qu'est-ce qu'on va en faire des chèvres?
14: Alors, il faudra juste les stocker en attendant de pouvoir les renvoyer.
8: Mais on peut pas stocker des chèvres.
14: Ah non, mais attention, ce sont des chèvres que j'ai récupérées dans un cirque. Elles sont dressées, elles arrivent à faire des pyramides humaines en chèvres.
8: Mais même dressées, même en or, même en... On les prendra pas, monsieur.
14: Non, mais parce que vous les mettez dans un coin, vous leur dites de se mettre en pyramide.
8: On peut pas. Les clients, les biquettes, ils vont se balader dans tout le magasin, ils vont être, on n'a pas d'enclos, on n'a rien de tout ça, nous, ici.
14: Bon, sinon, vous avez bien une arrière-boutique, une réserve ou une cour, je sais pas.
8: Il y a quoi? Il y a même pas un mètre carré de pelouse, tu vois, derrière les bâtiments, c'est tout, il y a rien d'autre.
14: Ah, bah, vous avez de la pelouse, parfait!
8: Mais non, mais c'est...
14: Non, mais fallait le dire, vous avez une prairie, vous le dites même pas.
8: Mais oui, mais non, c'est pas une prairie, c'est juste derrière les bâtiments.
14: Moi, ce sera très bien, vous leur installez juste un point d'eau, quelques mangeoires.
8: Mais on n'a pas besoin de faire tout ça, vu qu'on n'est pas concerné par les animaux.
14: Non, mais de toute façon, elles vont repartir rapidement, les chèvres.
8: Ah, bah oui, ça, c'est clair et net.
14: Bah oui, faudra juste les gardez quelques semaines, le temps que je vous envoie le bon de retournage et la facture.
26: Pourquoi ça?
16: On allait mettre tous les chèvres.
14: Ah.
26: Pourquoi on mettrait des chèvres?
14: Il y a quelqu'un d'autre, non?
26: C'est quoi ça? Mais non, écoutez, là, je comprends pas.
14: Eh ben, bonjour, monsieur.
26: J'ai jamais commandé de chèvres, là. C'est ce que vous voulez qu'on fasse avec des chèvres? Surtout, non.
14: Oh, ben, vous pouvez faire plein de trucs avec des chèvres. Vous pouvez récupérer le lait pour faire du fromage.
26: Vous allez les traire? Vous allez venir les traire?
14: Oh non, vous pouvez le faire vous-même. Il suffit de mettre votre magasin aux normes agriculturistes.
26: Vous croyez que je vais traire et que je vais remettre les bâtiments de mise aux normes ou quoi que ce soit? On n'a rien pour traire, nous. Vous annulez tout. De toute façon, il n'est pas question que j'ai des chèvres. J'en veux pas.
14: Alors, annuler, je peux pas parce que j'ai un bon de livraison avec déjà une signature de chèvre dessus.
26: Vous avez un bon de livraison avec une signature de chèvre?
14: Bah oui, c'est bien le problème.
26: Ah bah, vous avez un bon de livraison qui a été signé, vous me dites, par une chèvre?
14: Oui.
26: Signé par qui?
14: Bah par une de vos chèvres, Martinette.
26: Par une chèvre?
14: Ouais, Martinette, c'est la chef des chèvres.
26: Non mais signé par une chèvre, là vous foutez de moi, là, c'est pas possible.
14: Ah bah attendez, elle a bossé dans un cirque, elle sait quand même écrire son nom.
26: Ah bon?
14: Bah oui.
26: Bah oui.
14: Ah bah attendez, je crois qu'elle veut vous dire un truc.
26: Oui.
14: Bougez pas, je vous la passe. Mais bonjour monsieur, c'est Martinette.
26: Vous foutez de ma gueule, là.
14: Merci de nous accueillir chez vous.
26: Ah oui, vous foutez de ma gueule.
14: Mais vous croyez?
26: Bon, alors va, monsieur.
14: Mais non, c'est madame.
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17: Oui.
18: Allô?
17: Oui.
18: Monsieur Gilbert?
17: Oui.
18: Bonjour monsieur, monsieur Robert Ledoux à l'appareil.
17: Oui.
18: Vous habitez bien en 91, vous?
17: Oui.
18: Est-ce que vous connaissez mes parents, monsieur et madame Ledoux, qui habitent au 37 de la rue?
17: Écoutez, oui. Le nom ne me dit rien du tout.
18: Parce que je voulais vous demander un petit service maintenant. Évidemment, il faut que vous me disiez si ça vous dérange. Hein. J'aurais voulu, si c'était possible, que vous alliez les voir.
17: Oui.
18: Ah, vous êtes gentil. Parce que voilà, moi, je suis en prison. À la santé.
17: Oui.
18: Hein?
17: Ça fait combien de temps que vous êtes là?
18: En prison?
17: Oui.
18: Oh, ça fait maintenant 3 semaines.
17: Oui, d'accord.
18: Vous voyez? Et ils m'ont mis, vous savez, avec les putes. J'ai 3 putes dans ma cellule, vous voyez?
17: Oui, oui.
18: Et le problème, c'est que je n'ai plus d'argent, parce que j'ai bien un chéquier, voyez-vous.
17: Oui.
18: Mais les filles, elles prennent pas les chèques.
17: Ah bon, d'accord.
18: Et je voulais savoir si mon papa ou ma maman pouvaient m'envoyer un mandat.
17: Mais ils savent où vous êtes?
18: Pas tout à fait.
17: Ah, d'accord. Bien, écoutez... Bon, écoutez, je vais faire le nécessaire pour aller les voir.
18: Ah bah attendez, vous quittez pas ?
1: Oui, oui.
18: Je vais essayer de vous les faire avoir au téléphone. Parce qu'on a, vous savez, en prison, on a des bidouilles pour appeler au téléphone.
1: Ah là. Oui, d'accord.
18: Vous allez attendre une sonnerie. Puis oui. Normalement, on va tomber chez eux.
1: Ah bon ?
18: Oui. Oui, allô ? Allô ?
1: Oui ?
18: Oui, bonjour, monsieur. Roger Ledoux, à l'appareil.
1: Oui, bonjour, monsieur.
18: Oui, c'est à quel sujet ?
1: Vous êtes bien le père de monsieur Ledoux ?
18: Robert, oui.
1: Robert.
18: C'est mon fils.
1: C'est votre fils. Justement, il vient de m'appeler, là.
18: Ah, comment va-t-il ?
1: Eh bien...
18: La santé, ça va ?
1: Ben, oui.
18: Bon.
1: Oui, parce qu'il est à la santé.
18: Comment ça, il est à la santé ?
1: Il est à la prison de la santé.
18: En prison ?
1: Oui.
18: Robert ?
1: Oui, et il est dans une chambre, il est dans une pièce avec trois putes.
18: Il y a des putes en prison, maintenant ?
1: Oui, il en a trois dans sa cellule. Et il n'a plus d'argent, il m'a téléphoné pour que je vous contacte, pour que si vous pouvez lui envoyer de l'argent.
18: Il a un chéquier, pourtant.
1: Il a un chéquier, mais il peut pas s'en servir.
18: Pourquoi ?
1: Parce que les putes, ils veulent pas prendre le chèque.
18: Ben, ils sont pas de la gueule.
1: Ah ben, ben oui.
18: Il y a ma femme qui a l'écouteur.
1: Oui.
18: Elle voudrait vous poser une question, je peux vous la passer ?
1: Mais bien sûr.
18: Viens, Thérèse. Le monsieur, il a quelque chose à te dire qui va te faire plaisir.
1: Moi, je vous transmets ce qu'il m'a dit, hein.
18: Ah, c'est gentil, ça. Allô ?
1: Oui, bonjour, madame.
18: Bonjour, monsieur. Vous avez des nouvelles du petit ?
1: Voilà, il vient de me téléphoner, là.
18: Alors, où il est ?
1: Il est à la prison de la santé.
18: Ah, c'est bien. Il est avec des bons compagnons de cellule.
1: Ouais, des compagnons, des compagnes.
18: Comment ça ?
1: Il avait des putes.
18: Ah bon ?
1: Oui.
18: Mais alors, pourquoi vous nous appelez à la maison ?
1: Eh bien, il veut que vous lui envoyez de l'argent.
18: Ah, ben oui, mais pour faire quoi ?
1: Ben, pour les putes.
18: Ben, dites-moi, combien qu'on lui met, alors ?
1: Ah, ben, écoutez...
18: Si on lui met 1 000 francs.
1: 1 000 francs avec, hein ? 1 000 balles, je ne sais pas, ça... Tout ça, ça dépend du tarif des putes, hein ? Je sais pas, j'y suis jamais allé, moi.
18: Où ça, monsieur ?
1: En prison.
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3: Bonjour.
14: Bonjour monsieur, c'est bien le pressing.
3: Madame.
14: Oui, je vous écoute.
3: Non, bah c'est vous qui appelez donc.
14: Ah oui, c'est vrai. C'est bien le pressing du centre commercial.
3: Oui.
14: Monsieur Martin, société Martin Cheminée à l'appareil.
3: Oui.
14: On vient vous poser une cheminée.
3: Au pressing.
14: Voilà.
3: Une cheminée pour quoi faire ?
14: Bah pour faire du feu.
3: Ah ben nous c'est pas prévu de faire du feu dans le pressing.
14: Oui, mais comme vous êtes éligiste à la prime cheminée pour les économies d'énergie, on vous a fait une demande de subventionnage.
3: Et faut peut-être demander avant de faire une demande quoi.
14: Bah non, parce que si on demande avant la demande, c'est pas une demande, c'est une pré-demande.
3: Hein ?
14: Je vous ai commandé du bois aussi, donc vous l'aurez cet après-midi.
3: Bah, j'en ai rien à foutre du bois, on s'en servira pas. Qu'est-ce que vous voulez que j'en fasse ?
14: Alors, vous le mettez dans la cheminée et ensuite vous le faites brûler.
3: Ah non, non, nous une cheminée, ça nous servira à rien, que je vous dis.
14: Ah oui, mais comment que je vous dis qu'il fallait le dire avant dans ce cas ?
3: Non, non, depuis le début, je vous le dis.
14: Oh là là, en plus maintenant j'ai tout calé, bravo.
3: Ah oui, ça va être de ma faute là ce coup-ci.
14: Ah bah oui, quand même, oui.
3: Ah non, non, non.
14: Bon, devant le pressing, il y a quoi ?
3: C'est le parking.
14: Eh bah sur le parking, on va construire une petite cabane à bois.
3: Bien évidemment, ils vont vouloir.
14: Ah bah super, on arrive.
3: Il y aura pas de cabane non plus, hein. J'en ai rien à foutre de votre cabane, je vous dis.
14: Dans ce cas, autre solution, vous creusez un trou dans le mur du pressing.
3: Ah bah oui, j'ai que ça à faire, creuser dans les murs qui m'appartiennent pas. Moi, je vais prévenir la sécurité.
14: C'est la sécurité du pressing ?
3: La sécurité de la galerie.
14: D'accord, ah bah passez-le moi.
3: Ah mais de toute façon, je vais le prévenir. Attendez, il est juste devant moi, le monsieur. Je vais lui dire. Moi, je m'en fous.
14: Oui, ok, donc il n'existe pas.
3: Ah bah si, il est là-bas où vous... Monsieur ?
14: Oui, oui.
3: Oh, j'ai le monsieur qui est là.
14: Quel monsieur ?
3: Ben, de la sécurité.
14: Oui, soi-disant.
3: Comment ?
14: Soi-disant.
3: Soi-disant, non mais quittez pas, hein.
7: Allô ?
14: Bonjour madame, monsieur Martin à l'appareil.
7: Bonjour, bonjour mademoiselle.
14: Ah non, moi c'est monsieur, hein.
7: Oui, non mais...
14: Non mais c'est pas grave. Apparemment, je dois voir avec vous pour stocker le bois.
7: C'est-à-dire ?
14: C'est-à-dire que cette personne vient de m'appeler pour que je lui installe une cheminée dans le pressing.
7: Oui.
14: Donc il m'a dit de voir avec vous pour soit mettre une cabane à bois sur le parking, soit creuser dans le mur.
7: Non mais vous pouvez pas mettre de cabane en bois sur le parking, monsieur.
14: Ah d'accord. Et il proposait de creuser dans le mur du pressing, ça c'est possible ?
7: Ben non.
14: Non plus. Ah bah il me dit vraiment n'importe quoi, super.
7: Tout l'air passe.
3: Vous prévenez, ça doit être livré après-midi. Hein.
14: Oh là là, allô ?
3: Allô ? Attendez, je donnais...
14: Non mais attendez, qu'est-ce que j'entends ? Vous êtes en train de commander une cheminée de l'autre côté, là ?
3: Je commande une cheminée de l'autre côté.
14: Oui, bah j'ai très bien entendu. Vous étiez au téléphone, j'imagine, avec mes concurrents.
3: Non, mais...
14: Ah non, mais celle-là, elle est raide.
3: Non, j'ai un monsieur qui est le monsieur de la sécurité. Je lui dis comme vous devez livrer après-midi.
14: Et dans mon dos, hop, vous commandez une autre cheminée.
3: Mais qu'est-ce que j'en ai à foutre de votre cheminée ? On n'en a pas besoin.
14: Bon, je m'en fiche, ça va vous faire 2 cheminées.
3: Non, non.
14: Bah si.
3: Non, soi-disant, je commande une autre cheminée en même
14: et
3: temps.
14: Et là, vous parlez à qui ?
3: Au téléphone.
19: Attends.
26: Bah écoutez, bah, je ne comprends pas de ce que vous me parlez. Une cheminée de quoi ?
14: Bonjour monsieur, de ce que je vous parle, d'une magnifique cheminée en marbre de Martinville.
26: Dans le pressing ?
14: Mais oui !
26: Non mais vous voulez rire ?
14: Ah, volontiers, oui.
26: Ah mais j'en ai rien à foutre, c'est un commerce.
14: Oui, bah vous avez besoin de chauffage comme tout le monde.
26: Bah, j'ai pas besoin. Le chauffage, je suis un pressing, il n'y a pas de chauffage, pas de chauffage, ça chauffe tout seul. J'ai toutes mes machines, il n'y a plus de 6 kilos de raison vapeur.
14: Eh bah comme ça, vous aurez le choix entre vapeur ou cheminée.
26: Mais j'en ai rien à foutre, je n'en veux pas. J'ai rien demandé, je ne veux rien.
14: Ah oui, mais merci, moi j'ai fait toutes les demandes pour vous.
26: Ah mais ça votre problème, mon petit monsieur, c'est pas mon problème à moi, c'est votre problème à vous.
14: Pardon, mon petit monsieur, je dirais plutôt que c'est notre problème à nous.
26: Alors, excusez-moi du peu, donnez-moi votre nom, ça va être vite réglé.
14: Alors, excusez-moi du peu, mais je suis monsieur Martin des cheminées Martin.
26: Alors, faites-moi voir le bon que je vous ai commandé quelque chose, parce que, excusez-moi du peu, moi je n'ai rien vu, hein.
14: Oui, bah, excusez-moi du peu que le bon de commande, je l'ai fait moi-même, il est là.
26: Bah, alors, première nouvelle, alors vous faites des fous en plus, bah, ça va être très
14: ah,
26: bien.
14: Ah bah, pardon d'essayer de vous aider, mon petit monsieur.
26: Mais je n'en ai rien à foutre, je n'en veux pas.
14: Et voilà, je me casse la nénette pour vous livrer du bois en plus.
26: Vous me donnez votre numéro de téléphone.
14: Non, parce que vous allez m'appeler tout le temps après.
26: Ah bah non, je peux

0: 7h.
1: Oh.
0: 7h02.
1: Oh.
0: 7h03.
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4: Mais,
5: alors,
4: mais j'ai perdu.
5: Vous jouez le numéro qui vous convient, monsieur, au loto.
4: Ben cela, ça ne me convenait pas, apparemment. Hein.
5: Attendez.
4: C'est un abus de confiance. Mais moi, je veux que vous me remboursiez.
5: Je ne vois pas à quel titre, monsieur.
4: Vous me faites perdre 37,50 euros.
5: Parce que vous avez joué aléatoire un numéro qui est le nôtre.
4: Rien à voir, j'ai fait confiance.
5: Et alors?
4: Eh ben alors, j'ai perdu, donc vous devez me rembourser. Vous roulez sur l'or
5: et... Enfin, monsieur, mais à quel titre?
4: Mais au titre du perdant, vous m'avez fait perdre 37,50 euros, ça représente peut-être rien pour vous, parce que vous,
5: c'est
4: nagez.
5: C'est ce que j'ai dit, monsieur. Ce que je veux dire, c'est que votre demande est complètement inepte.
4: Vous n'allez pas me faire perdre de l'argent au téléphone, en plus.
5: Écoutez, monsieur, donnez-moi votre numéro de téléphone et le gérant vous rappellera.
4: Ah, allez. Quand même. 37,50 euros.
5: Votre numéro de téléphone, s'il vous plaît.
4: 37,50 euros. Et vous avez intérêt à m'envoyer le mandat demain, sinon moi j'appelle la police. Hein.
5: Je ne comprends pas ce que vous me dites.
4: Madame, quand on avance des chiffres...
5: Mais on n'avance rien du tout.
4: Oh.
5: Je ne vous ai rien avancé comme chiffre. Enfin, je ne comprends pas l'objet de votre appel. Vous n'êtes pas client chez nous. Vous nous avez confié aucun argent, aucun portefeuille et rien du tout.
4: 37
5: et vous
4: euros.
5: Me demandez de rembourser 37,50 euros parce que vous avez joué notre numéro de téléphone au loto.
4: Et que j'ai perdu.
5: Mais monsieur, vous auriez joué votre date de naissance.
4: J'aurais gagné.
5: Mais eh ben alors, pourquoi n'avez-vous pas joué?
4: Parce que je vous ai fait confiance.
5: Mais monsieur, nous sommes une société de gestion de patrimoine.
4: Voilà. Alors, vous avez géré mes 37,50 euros.
5: Mais pas du tout.
4: Oh.
5: Qu'est-ce que c'est que cette histoire?
4: Qu'est-ce que c'est que cette histoire? C'est une histoire de perdant. Hein, comme la société nous
5: monsieur...
4: en fournit beaucoup en ce moment.
5: Mais qu'est-ce que... Non, mais...
4: Vraiment, la finance en ce moment est responsable de tous les maux, à commencer par le mien.
5: Non mais, monsieur... Mais...
4: Vous êtes capable de gérer mon patrimoine ou non?
5: Vous nous avez rien confié, enfin.
4: Je vous ai confié 37,50 euros. Sur la foi de votre bon numéro de téléphone.
5: Mais enfin, eh bien, vous êtes au bon numéro de téléphone, je vous le confirme.
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6: Allô. Bonjour madame, c'est bien le magasin de bricolage?
7: Non, c'est monsieur.
6: Si vous voulez.
7: Oui.
6: Monsieur Martin, société Martin Sécurité.
7: D'accord.
6: On va venir poser une surserrure par-dessus la serrure extérieure de votre magasin.
7: Oula, pourquoi vous... Moi, je vous ai rien demandé.
6: Non mais c'est parce qu'on teste un nouveau système. Vous gardez la clé de votre serrure et nous, on garde la surclé de la surserrure.
7: Et de quel intérêt?
6: De l'intérêt que comme il faut les deux clés pour ouvrir et fermer le magasin, il y a double sécurification.
7: Mais non, mais je veux pas de ça, mais moi je suis autonome sur ma fermeture et mon ouverture de magasin.
6: Vous arrivez à quelle heure le matin?
7: Bah
6: 6h15. Oula, on va plutôt dire 7h, 7h30.
7: Mais qu'est-ce que c'est que ce truc là? Putain, mais vous comprenez pas ou quoi? C'est ma porte, c'est le droit d'ouvrir mon magasin.
6: Voilà, c'est ça, faut quand même que vous puissiez entrer dans votre magasin.
7: Ben, j'ai mes clés.
6: Oui, mais vous n'aurez pas les surclés de la surserrure.
7: Et ça veut dire que je peux pas venir ouvrir mon magasin si personne n'est venu ouvrir la surserrure avant.
6: Voilà, c'est tout l'intérêt du système.
7: Non, mais si j'ai envie de venir bosser à 4h du matin, il y aura personne qui sera venu ouvrir ma porte avant moi.
6: Oh, bah non, 4h du matin.
7: Bon, alors, moi je suis de mes horaires de travail quand même.
6: Après, je peux demander un extra.
7: Mais non, mais.
6: Si, attendez.
8: Validage d'une ouverture à 4h du matin.
7: Non, je donne pas trop, vous comprenez rien, c'est pas possible.
6: C'est bon, il y aura quelqu'un pour vous escorter à 4h. En revanche, il faudra évidemment refermer le magasin à 10h du matin ce jour-là.
7: Mais on veut pas de votre service, vous ne comprenez pas ou quoi?
6: Et si on coupe la poire en deux?
9: Oui.
6: Ah, bonjour monsieur, j'étais en train de voir pour les horaires.
9: Mais
6: avec
9: non, mais
6: votre...
9: monsieur, vous forcez les gens.
6: Moi, je force? Non.
9: Si, vous forcez, non, mais attendez.
6: Ah non, je force pas.
9: Si.
6: Bon, bah qu'est-ce que vous faites? Vous annulez?
9: Oui, non, annulez.
6: Très bien, donc j'annule. Ce qui implique bien sûr des frais d'annulage pour notre serruriste.
9: Non, vos pratiques sont vraiment très très douteuses.
6: Qu'est-ce qu'elles ont mes Patrick?
9: Non mais en fait vous comprenez rien du tout, parce que je vous ai dit qu'il faut annuler...
6: Oh là là, donc là vous annulez une deuxième fois. Bah oui, bravo, parce que moi entre temps j'avais survalidé l'annulation, donc là ça veut dire qu'il faut que je surannule.
9: Non, arrêtez un petit peu, je veux bien être gentille, mais là il y a des limites.
6: Et c'est
9: même
6: pour vous, hein, si vous annulez deux fois, je dois vous facturer deux fois, donc...
9: Non, mais franchement...
6: Pardon, mais si vous changez tout le temps d'avis, je peux pas deviner.
9: Non mais monsieur, excusez-moi de l'expression, mais je suis pas si conne hein, quand même.
6: Je m'excuse, mais qui c'est qui propose de faire venir un serruriste dans l'histoire?
9: Bah c'est vous.
6: Ah, donc on est bien d'accord là-dessus.
9: Bah.
6: Pour résumer, donc je vous envoie mon surserruriste à 4h du matin.
9: Mais y a personne qui va venir parce que j'accepte rien du tout. Vous comprenez ça?
6: Oh là là là là, je comprends surtout que vous annulez une troisième fois.
9: Je annule une troisième fois.
6: Donc je suis obligé de surfacturer.
9: Non.
6: Bah si.
9: Franchement, j'ai des clients dans le magasin, ils rigolent là, monsieur. Non mais franchement, ils rigolent.
6: Oui, ah bah moi aussi.
9: vous avez fumé quoi ce matin? Franchement, non mais là...
6: Sinon, vous pouvez survalider.
9: Vous m'avez dit votre nom?
6: Oui, monsieur Martin.
9: C'est très bien. Ma sœur, elle est gendarme.
6: Ah oui?
9: Oui, bah c'est pour ça que je vais voir la question, ne vous inquiétez pas.
6: Ah mais attendez, parce que moi j'ai ma sœur qui est gendarme aussi, justement. Oh, bah ça c'est c'est dingue.
9: Ah oui, moi
6: la mienne, elle est chef.
9: Oui, elle est gradée, bah oui, je suis sûre.
6: C'est ça, elle est galonnée, en veux-tu, en voilà.
9: Oui, bah oui.
6: Pour vous dire, elle est commissaire.
9: Elle est commissaire.

0: Commissaire,
1: oui. Oui, commissaire Martinette.
0: Elle est commissaire.
1: Bien sûr.
0: Oui, surtout que gendarmerie, c'est pas commissaire, c'est à la police.
1: Ouais, mais ça, c'est parce qu'elle est commissaire de gendarmerie policière.
0: Non, mais...
1: Ah bah si, d'ailleurs, elle est justement à côté de moi.
0: Oui.
1: Vous voulez que je vous la passe?
0: Bah, allez-y, on va voir.
1: Très bien. Martinette, je te passe le monsieur.
0: Oui, bah oui, moi, il n'y a pas de problème.
1: Oui, allô?
0: Allô?
1: Bonjour, monsieur, commissaire Martinette à l'appareil.
0: Non, non.
1: Comment ça, non, non?
0: Non, mais monsieur, c'est le même voix.
1: Ah, mais pas du tout, je suis commissaire de police gendarmière. Oui,
0: franchement, vous me prenez vraiment pour une demi-heure.
1: Ah non, mais je ne suis pas du tout la même personne.
0: Monsieur, j'ai pas que ça qu'à faire.
1: Oui, ben croyez-moi, à la brigade du commissariat de peloton, on n'a pas que ça qu'à faire non plus.
0: Papa.
1: Et non, ce n'est pas la peine de me passer votre papa.
0: Ouais.
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3: Allô?
4: Oui, oui, ne quittez pas, monsieur. Hein, c'est la station d'épuration, l'appareil. Ne quittez pas. Hein. Merci. Allô?
3: Oui.
4: Oui, bonjour, je voudrais parler à monsieur
3: Il est pas là, il travaille ce matin.
4: Ah, pardon, vous êtes son fils?
3: Oui, je suis sa maman, hein.
4: Ah, pardon, bonjour madame. Vous
3: bonjour,
4: avez...
3: monsieur.
4: Excusez-moi, je...
3: Mais
4: je...
3: c'est pas grave, hein.
4: Je suis l'ingénieur de la place à la station d'épuration à Fontenay, là.
3: Oui.
4: On a eu des petits problèmes ce matin. On se demande si c'est pas les prémices du bug. Vous savez que des stations d'épuration, c'est régi par ordinateur.
3: Oui.
4: Et donc on fait un contrôle parce que il y a des... Apparemment, on aurait... C'est pas grave, mais on vérifie quand même. Est-ce que vous avez bu de l'eau potable?
3: Bah écoutez, nous, l'eau, c'est l'eau du puits.
4: Ah, et on va faire un petit... Vous n'avez rien sorti? Vous n'avez pas eu des picotements? Rien du tout? C'est pas grave, hein, je vous rassure tout de suite, mais on vérifie quand même. Hein. Bon, est-ce que vous avez un thermomètre?
3: Un thermomètre...
4: Pour prendre la température, hein, pas...
3: Oui, oui. Ah oui, d'accord, oui, je comprenais pas, oui.
4: Voilà, il faudra en prendre un, s'il vous plaît, on va vérifier ensemble. On fait ça sur tous les habitants de la ville aujourd'hui. Hein.
3: Il faut que je prenne un thermomètre, puis que je prenne la température, c'est ça?
4: Voilà, on va voir ça tout de suite ensemble. Hein.
3: D'accord, mais écoutez, attendez une seconde, je vais y aller.
4: Merci, madame. Voilà, donc à tous et toutes qui nous écoutez, vous faites la même chose, vous prenez un thermomètre, et vous allez faire scrupuleusement ce que nous allons vous demander, puis appeler le standard de la radio. C'est délicat, mais c'est pas grave.
3: Oui?
4: Allô?
3: Oui?
4: Ah, vous avez le thermomètre, madame?
3: Oui, oui.
4: Très bien, donc vous allez prendre votre température.
3: Oui.
4: Vous me dites quand vous avez introduit le thermomètre. Hein.
3: Ça y est, c'est fait.
4: Vous l'avez où, là?
3: À l'anus.
4: D'accord. Et on attend une petite minute.
3: Oui.
4: J'espère que ça se passe bien. Pas de difficulté pour l'introduction?
3: Non, non.
4: Parce que nous avons une plainte d'une dame du quartier, là.
3: Ah bon?
4: Elle nous a dit qu'elle avait un anus donc avec une qui faisait donc à peu près 50 centimes.
3: Mmh.
4: Et que là, depuis ce matin, elle était à 5 francs. Donc on lui a dit que c'était pas la peine de faire d'histoire pour 4,50 francs, bien entendu. Hein. C'est normal, hein, mais vous savez, il y a des gens qui se plaignent tout le temps. Hein.
3: Oui, oui.
4: Je vous dirai quand le sortir. Hein.
3: Oui.
4: Ça se passe bien.
3: Oui, oui.
4: Oui, ben vous avez l'habitude.
3: Oh oui.
4: je parlais de la température.
3: Non, mais...
4: Bien.
3: Je peux l'enlever là, non?
4: 2 secondes encore.
3: Oui.
4: Pour le plaisir.
3: D'accord.
4: Voilà, vous pouvez l'enlever.
3: 37,1.
4: Ah. Vous avez 37,1 dans les fesses, là?
3: Oui.
4: Ben, il y a des dames à qui ça ferait plaisir, hein?
3: Je sais pas. Ben, on sait jamais, hein?
4: Est-ce que vous pouvez recommencer?
3: Ben, écoutez, je vais le faire, oui.
4: Ben, je vous remercie. Ça fait du bien, non?
3: Ça fait pas de mal, de toute façon.
4: Heureusement qu'on n'est que tous les deux hein, au téléphone, vous imaginez. Hein.
3: Oui, c'est bien. Vrai.
4: Vous imaginez qu'il y a des centaines de milliers de personnes qui nous entendent. Ça serait quand même plus délicat. Hein.
3: Tout à fait.
4: Par exemple, si on était sur une radio.
3: Mais...
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5: Allô?
1: Bonjour madame, c'est bien le garage?
5: Oui, bonjour.
1: Monsieur Martin à l'appareil, je suis venu changer mon pare-brise chez vous.
5: Oui.
1: Mais vous avez oublié de me filer la console de jeu.
5: Mais non, mais j'ai jamais donné une console à personne pour un pare-brise. Où vous avez vu qu'on donnait des consoles?
1: Bah tout le monde le fait, donc légalement, je pense que vous devez vous aligner.
5: Ah bah non, c'est pas parce que les autres le font que légalement, je suis obligé de vous donner une console.
1: Ah si, c'est marqué dans la loi cadeau.
5: Mais il y a pas de loi cadeau.
1: Ah mais si, article 4, le patron s'engage à récupérer une console pour le client.
5: Mais le patron va pas récupérer de console de jeu.
1: Bon bah sinon mettez-moi une trottinette électronique, c'est pas grave.
5: Mais non, mais rien du tout.
1: Bon bah vous me donnez donner un aspirateur de voiture, on n'en parle plus.
5: Non, je veux rien vous donner, j'ai rien à vous donner. Bon,
1: vous avez bien un appareil raclette ou je sais pas, un moule à gaufre.
5: Non, je ne fais aucune offre pour le pare-brise.
1: Ah oui, mais dans ce cas, il faut prévenir avant si vous faites pas le cadeau.
5: Mais je vais pas, quand la personne vient pour une vidange, je vais pas lui dire je vous offre pas de porte-clés. Hein.
1: Comment ça vous offrez des porte-clés?
5: Oh là là.
1: Non, parce que moi j'ai pas eu de porte-clés.
5: Mais j'offre pas de porte-clés non plus.
1: Bon, en même temps, je préfère une console.
5: Je vous verrai tout ça avec mon patron, c'est lui qui prend les décisions.
1: Ah bah passez-le moi.
5: Voilà.
1: Merci madame.
6: Oui, c'est monsieur.
1: Bonjour madame.
6: Attendez, il y a pas de cadeau chez nous en fait.
1: Si, la console électronique.
6: La console électronique?
1: Ouais, normalement on a une console par pare-brise.
6: Ah bah alors, je sais pas chez qui mais pas chez nous. Il y a un gros malentendu. Je n'offre rien.
1: Ouais, je vois, vous offrez rien parce que ma console vous l'avez un peu mise de côté.
6: Mais j'ai rien mis de côté vu que je n'ai aucun cadeau à donner aux personnes.
1: Non mais entre nous, vous l'avez refilé à quelqu'un d'autre.
6: Non mais il y a pas d'entre nous de rien du tout. Je ne reçois rien de personne.
1: Elle est bien passée quelque part cette console.
6: Mais il y a pas de console de rien du tout vu que je vous dis que j'ai rien du tout. Je sais même pas de quoi vous me parlez.
1: Alors, une console de jeu électronique, c'est un système qu'on branche sur la télé et ça permet de jouer électroniquement sur
6: Mais je suis pas teubé, je sais ce que c'est un jeu électronique. Il n'y a pas de console, il n'y a pas de trottinette, il n'y a rien chez moi.
1: Ok, vous êtes en rupture de stock.
6: Mais non, je ne suis pas en rupture de stock de rien du tout.
1: Ah bah super, dans ce cas, je vais passer tout à l'heure.
6: Mais vous comprenez pas ce que je suis en train de vous dire. Je vais pas vous filer quelque chose que je n'ai pas.
1: Bah, c'est-à-dire que légalement, il y a quand même obligationnage.
6: Légalement, de rien du tout. Je suis patron ici, je fais ce que je veux. Une console, vous savez le prix que ça vaut, une console, une trottinette de jeu? C'est même pas l'argent que je gagne sur un pare-brise.
1: Bah ouais, mais si j'avais su, j'aurais pas pété mon pare-brise.
6: Mais si le pare-brise il a été cassé, c'est pour moi qui a cassé le pare-brise, je pense, monsieur, c'est bien vous.
1: Ah oui, c'est moi, oui, je l'ai fait exprès.
6: Mais pourquoi faire?
1: Bah pour que vous me filiez une console, vous suivez vraiment pas.
6: Mais alors là, vous savez quoi, heureusement que je suis assis parce que vous me mettez sur le cul. Je n'ai jamais entendu un truc aussi débile que ça.
1: Merci beaucoup.
6: Je n'ai jamais rien offert de ma vie à personne.
1: Ah non, je demande pas qu'on m'offre un truc, moi j'appelle juste pour récupérer mon cadeau.
6: Je vais couper court à la conversation, ça va être réglé. Il n'y a pas de cadeau chez
1: moi. Bon, allez, c'est bon, filez-moi un aspirateur de voiture.
6: Mais les aspirateurs de voiture, c'est Carglass qui vous offre ça, monsieur, c'est pas moi.
1: Oui, bah c'est pareil, c'est vos collègues, vous allez les voir.
6: C'est pas des collègues, moi c'est des concurrents. Je les connais même pas, ces personnes-là.
1: Non, mais vous leur dites qu'il vous faut un cadeau pour un client à vous.
6: Ah non?
1: Bah oui, mais alors comment vous allez faire?
6: Mais je vais rien faire du tout, vu qu'il n'y a pas de cadeau chez nous.
1: Ah, toujours pas?
6: Non, toujours pas.
1: Bon, bah laissez tomber, je vais acheter une console et je vous déposerai la facture plus tard.
6: Oh, mais encore moi? Non, mais c'est n'importe quoi ça, mais c'est un peu. C'est niais, c'est hors de question.
1: Et si je vous dis que c'est mon anniversaire?
6: Vous rigolez ou quoi?
1: Bah, c'est pas pile aujourd'hui, mais ça tombe cette année.
6: Bon, vous savez quoi? Allez, au revoir, monsieur, parce que franchement, j'ai autre chose à foutre que de ma vie que de gérer des conneries pareilles.
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7: Allô?
8: Oui, bonjour, madame.
7: Bonjour.
8: Madame de Guérand?
7: Oui.
8: Vous êtes bien au Petit Moulin?
7: Oui.
8: C'est l'observatoire de Brest à l'appareil.
7: Oui.
8: Nous avons observé un astéroïde qui arrive à grande vitesse. Alors, c'est un petit astéroïde, hein?
7: Ah oui.
8: Vous comprenez les comètes?
7: Oui, d'accord.
8: Il faut éviter que cet astéroïde tombe chez vous.
7: Ah, oh là là. Et qu'est-ce qu'il faut faire?
8: Alors, est-ce que votre téléphone va jusqu'à la fenêtre?
7: Oui, un peu. Oui, quand même. Oui, approche. Si je peux quand même avec mon fil approcher d'une fenêtre, oui.
8: Voilà. Est-ce que vous avez un drap d'oreiller ou quelque chose comme ça, un drapeau blanc à portée de la main?
7: Oui, c'est un torchon, quoi. Hein.
8: Alors, vous allez ouvrir la fenêtre, s'il vous plaît.
7: Faut que je fasse maintenant?
8: Oui.
7: Bon. Bon, ça y est.
8: D'accord. Est-ce que vous auriez quelque chose, une poêle ou quelque chose, vous savez, qu'on pourrait utiliser comme une raquette de tennis?
7: Une poêle?
8: Oui.
7: Ah, si, oui.
8: Voilà. Alors, vous allez en prendre une, s'il vous plaît, assez vite.
7: Je prends ma poêle et puis...
8: Donc, ce qu'on va faire maintenant...
7: Oui, mais attendez, moi, de ma main gauche, j'ai mon téléphone et puis alors, si, je ne vais pas pouvoir tenir ma poêle et puis mon...
8: Alors, vous êtes face au ciel, vous êtes orienté vers le ciel?
7: Oui.
8: Donc... Vous allez agiter le drapeau blanc déjà.
7: Oui.
8: Et donc, si jamais cette comète était habitée, même par des civilisations microscopiques, elles connaissent le code du drapeau blanc et elles savent donc que c'est un signe de paix. Hein.
7: Ah oui.
8: Alors, qu'est-ce que vous faites exactement là?
7: Eh ben, il est au-dessus de ma tête et je l'agite, quoi.
8: Vers où?
7: Ben, vers le ciel.
8: Tout le monde est en place maintenant. Nous vérifions tout de suite si la comète est habitée. Trace de vie. Mettez en place les traducteurs synthétiques. Vous m'entendez?
7: Oui, je vous entends.
8: Les habitants de cette comète vous voient et ils voient que vous êtes en paix.
7: Bon.
8: Donc, apparemment, elle ne s'écrase pas du tout. Mais alors, par contre, elle a besoin d'un effet rétro pour repartir d'où elle vient.
7: Oui.
8: Est-ce que vous pouvez les aider?
7: Ouais, qu'est-ce qu'il faut faire?
8: Vous avez votre poêle?
7: Ah oui, j'ai la poêle, oui.
8: C'est une poêle à frire?
7: Oui.
8: Alors?
7: Mais elle est en téfale, ça ne fait rien?
8: Attendez, on leur demande. Hein. Alors, je mets en place le traducteur, madame. Hein.
7: Oui.
8: Demandez-leur bien si ce sont des extraterrestres. Hein.
7: Oui.
9: Allô, la Terre?
7: Oui. Est-ce que vous êtes bien des extraterrestres?
9: Allô?
7: Allô?
9: Bonjour, madame.
7: Bonjour.
9: Nous venons d'une lointaine planète. Vous m'entendez?
7: Oui. Bon, j'ai une poêle dans ma main, mais elle est en téfal. Est-ce que c'est bien?
9: Le téfal? De quoi s'agit-il?
7: Ben, une poêle que quand on fait cuire quelque chose, ça ne colle pas.
9: Pouvez-vous traduire faire cuire?
7: Faire cuire des œufs ou de la viande.
9: Très bien. Nous avez la possibilité de nous renvoyer dans l'espace intergalactique.
7: Oui, donc je vous fais voir ma poêle.
9: Nous l'observons.
7: Vous la voyez?
9: C'est du téfal.
7: Bon.
9: C'est parfait pour nous.
7: Bon, alors, qu'est-ce que bon? Allô?
4: Allô?
7: Oui?
4: Qu'est-ce qu'ils disent?
7: Ben, ils disent qu'ils voient ma poêle, quoi.
4: Ouais.
7: C'est parfait pour nous, qu'ils ont dit.
4: Ah oui, parce que c'est une...
7: Parce que c'est une poêle téfal.
9: Allô, la Terre?
7: Oui.
9: Nous allons approcher maintenant à grande vitesse de la Terre.
7: Oui.
9: Vous pourrez nous renvoyer de là d'où nous venons avec votre poêle.
7: Oui. Elle est au-dessus de ma tête.
9: Savez-vous faire un smash?
7: Qu'est-ce que c'est que ça?
9: Avez-vous déjà joué au tennis?
7: Jamais.
9: Saurez-vous taper dans notre astéroïde?
7: Ben, qu'est-ce qu'il faut faire pour ça?
9: Vous allez lancer maintenant la poêle au moment de l'impact dans notre astéroïde.
7: Mais comment que je fais? Je la lance comment, ma poêle?
9: Vous évitez de la lancer dans le carreau. Vous la lancez au-dessus de votre tête, mais pas sur votre tête.
7: Ah ben non, je m'en doute, oui. Alors, je la lance, mais je la lance où, ma poêle?
4: Allô?
7: Allô?
4: Vous m'entendez, madame?
7: Oui.
4: Oui, c'est Observateur. Vous êtes toujours en ligne avec les extraterrestres, là?
7: Ils disent qu'il faut que je lance ma poêle au-dessus de ma tête.
4: Faites attention, hein.
7: Ben oui, oui, ben oui, ben ils m'ont bien dit de prendre la... Ben oui, faites attention, mais où faut, comment faut que je t'achète dans... Moi, je suis là sur des...
9: Allô, la Terrienne?
7: Oui, bon, alors oui, vous m'avez dit de lancer ma poêle comme une balle de tennis.
9: Vous allez tenir votre poêle. Au moment de l'impact, vous lancerez la poêle dans notre astéroïde et nous pourrons repartir à 2 milliards de kilomètres.
7: Mais où je la lance n'importe où?
9: Impact 3 secondes.
7: Oui, d'accord, oui.
9: Impact 2 secondes.
7: Oui.
9: Impact 1 seconde. Lancé.
7: Ça y est, c'est fait.
9: Raté.
7: Oh, c'est raté? Allô?
4: Vous nous entendez, madame?
7: Oui.
4: Alors?
7: Ils me disent que j'ai lancé ma poêle et c'est raté. Qu'est-ce qu'il faut que je fasse, alors?
4: Alors, à ce moment-là, ce qu'il faut, c'est la relancer quand ils vont vous le dire.
7: Ah oui? Mais la lancer, mais où? La lancer à combien, alors?
4: À 1 milliard 750 millions de kilomètres.
7: Ah mais... oui, mais je comprends plus rien. Où voulez-vous que moi, j'ai devant, là, j'ai des rosiers, là, j'ai un parterre, là. Alors...
4: Ah oui, mais il faut sauver la Terre, madame. Hein.
7: Ben oui. Bon, alors, vous me remettez en... Oui.
9: Allô, la Terre?
7: Oui. Bon, alors, comment faut que je fasse, maintenant?
9: Vous devez nous renvoyer à 2 milliards de kilomètres, avez-vous bien compris?
7: Bon, alors, je recommence à la lancer.
9: Attention, vous êtes prête?
7: Oui, alors je lance ma poêle le plus loin possible.
9: Impact 3 secondes.
7: Oh.
9: Impact 2 secondes.
7: Je lance.
9: Maintenant. Smash.
7: Ça y est. Allô?
4: Allô?
7: Allô?
4: Il s'éloigne.
7: Ah bon, ben ça y est.
4: Voilà, vous avez renvoyé, madame, l'astéroïde dans l'espace.
7: Ça y est.
4: Vous l'avez renvoyé à 3 milliards de kilomètres, vous avez sauvé le cosmos.
7: Bon, eh ben dis donc. Mais moi, vous savez...
4: Bravo, madame.
7: Ah bon?
4: Oh, vous avez fait quelque chose de formidable.
7: C'est vrai?
4: Oui, bravo.
7: Mais je croyais que c'était une blague au départ. Eh ben, je suis contente de moi.
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11: Bonjour.
1: Bonjour monsieur, c'est bien la pharmacie?
11: Oui, c'est monsieur Marc.
1: Bah oui, bravo, vous m'avez reconnu.
11: Oui.
1: Alors là, vous avez une très bonne oreille, félicitations.
11: Oui.
1: Bon, ça va mon petit?
11: Ça va monsieur.
1: Alors, qu'est-ce que je peux faire pour vous?
11: Bah je sais pas, vous m'avez appelé.
1: Comment ça, je vous ai appelé?
11: Bah oui, c'est c'est vous qui m'appelez, là?
1: Alors, pardon, c'est Monsieur Marc à l'appareil.
11: Oui, bah, je sais bien, je vous ai reconnu, Monsieur Marc. J'ai l'habitude avec vous.
1: D'accord, mais enfin, si vous pouvez juste me dire pourquoi vous m'avez appelé.
11: Mais c'est vous qui m'avez appelé, moi, j'ai pas appelé du tout.
1: Ah, attendez, je vous reconnais, vous êtes la personne de la pharmacie.
11: Oui, c'est ça, monsieur.
1: C'est Monsieur Marc à l'appareil, ça va, mon petit?
11: Bah oui, vous vouliez quelque chose à la boutique?
1: Bah, dites-moi, vu que c'est vous qui m'appelez.
11: Non, du tout.
1: Oh là là, mais qu'est-ce que c'est que cet imbroglio?
11: Bah écoutez, c'est pas grave, Monsieur Marc.
1: Ouais, vous savez quoi, quand ça vous revient, vous me rappelez.
11: Oui, il n'y a pas de souci, Monsieur Marc.
1: En revanche, pardon, mais c'est qui ce Monsieur Marc? Je le connais.
11: Bah, je vous ai dit Monsieur Marc.
1: Ah, mais c'est pas moi.
11: Bah, c'est pas possible, monsieur, depuis le début.
1: Ah non, mais vous allez rire. Je croyais que vous me faisiez un canular téléphonique et que vous me donniez un nom.
11: Ah, d'accord.
1: Ouais, donc vous êtes Madame Marc, en fait.
11: Mais non, c'est pas Madame Marc, monsieur.
1: Ok, bah passez-la moi.
11: C'est pas possible.
1: Bah, j'imagine qu'elle a un truc à me dire, sinon elle vous demanderait pas de m'appeler.
10: Allô?
1: Bonjour monsieur, on devait me passer Madame Marc.
10: Oui, c'est Madame, ouais.
1: Comment ça, vous êtes Madame Way?
10: Non mais je...
1: Oh là là, on va pas y arriver, hein.
10: Je sais pas, non mais vous...
1: Je demande Madame Marc, on me passe Madame Way.
10: Ah non, j'ai pas dit Madame Way.
1: D'accord, désolé, comme vous avez un gros accent chinois, je pensais que vous étiez Madame Way.
10: Ah d'accord, ok, non, pas du tout.
1: Enfin, je dis chinois, pardon, hein, vous êtes peut-être coréen.
10: Non, je suis français, non, pas du tout.
1: Ou japonais, non?
10: Non, pas du tout, non.
1: Bref, passez-moi la vraie Madame Way.
10: Bah y'a pas de Madame Way.
1: Elle est pas là. Bon bah passez-moi Monsieur Way alors.
10: Bah non, y a pas de monsieur, Madame Way. Je vous dis, monsieur, c'était de la part de qui?
1: C'est de la part de monsieur Nan.
10: D'accord, c'était pour quoi alors?
1: Bah, c'était pour faire un ni way ni non. Le principe est simple, on dit pas way et on dit pas non. Vous êtes prêts?
10: Ah ouais, non, j'ai pas le temps.
1: Ah bah, ah way, non, par exemple, là c'est perdu direct. Attention, c'est parti maintenant.
10: Bon bah là j'ai des clients qui attendent, monsieur. Donc...
1: Oh pardon, vous avez des clients qui attendent?
10: Oui, ils sont rentrés dans le magasin.
1: Ah bah voilà, encore perdu. Allez, dernière chance, vous êtes prêts?
10: Mm-hmm.
1: Ok, vous avez des clients qui attendent donc?
10: Bien sûr.
1: Et ce sont des clients qui attendent dans la pharmacie?
10: Ah, voilà.
1: D'accord, donc en fait, ils sont en train de vous souffler toutes les bonnes réponses, je vois le truc.
10: Ah bah alors, non.
1: Eh bah voilà, encore perdu.
12: Vous êtes Monsieur Martin de la société Martin, c'est ça?
1: Ah oui, bonjour monsieur, on se connaît?
12: Oui, bah je vous connais.
1: On se serait pas déjà croisé à Martinville par hasard?
12: Je vais passer à la radio.
1: Ah bah non seulement vous allez passer, mais il y a aussi Monsieur Marc, Madame Way, Monsieur Nan, tout le monde est là.
12: Ouais, voilà, c'est ça.
1: Et c'est quelle radio d'ailleurs?
12: Rire et Chanson, c'est la radio que j'écoute tout le temps.
1: Ah mais très bon choix.
12: Parce que vous avez toujours une musique.
1: Ouais, bah je vais vous faire une révélation, on en a même plusieurs des musiques.
12: Ouais, je sais, mais c'est ce que j'aime bien chez vous.
1: Alors moi je m'occupe plus du rayon conneries, mais je transmets.
12: Et vous en dites des bonnes, et ça fait plaisir et ça nous fait rigoler.
1: Merci jeune homme.
12: Merci Madame Martin.
1: Et bonne journée mon petit.
12: Au revoir Madame.
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13: Allô, c'est ça, j'écoute.
14: Bonjour madame, c'est bien le
13: restaurant. Bonjour monsieur.
14: Bonjour madame. C'est bien le restaurant de la.
13: Oui monsieur.
14: Bonjour madame, la préfecture, l'appareil.
13: Oui.
14: Monsieur de la place directeur du cabinet de monsieur le préfet.
13: Oui.
14: Je vous passe monsieur le préfet, hein. Monsieur le préfet, le restaurant. Merci. Allô?
13: Allô?
14: Bonjour
13: madame. Oui, bonjour monsieur.
14: Excusez-moi de vous déranger.
13: Oui.
14: Il ne fait pas bien beau dehors en ce moment?
13: Non, pas du tout, monsieur le préfet, non?
14: Après cette magnifique été qu'on a reçue, dites-moi.
13: Oui, c'est vrai,
14: hein,
13: oui.
14: C'était pas vrai. Bon, alors, je vous appelle parce que j'ai l'intention, bien entendu, de venir dîner un de ces soirs. Ça.
13: Bien, monsieur.
14: Voilà. Le patron est là, non?
13: Ben, il est parti faire une course, là.
14: Ah.
13: Parce que vous auriez voulu quelque chose de spécial.
14: Vous êtes la patronne, non?
13: Oui, monsieur, oui.
14: Écoute, je connais un peu votre mari, hein.
13: Ah oui?
14: Oui. Est-ce qu'on peut parler quand même en toute confidence?
13: Ah ben c'est sûr, monsieur. Voilà. Pas de problème.
14: Voilà. Je vous recommande la plus grande discrétion, madame. Hein.
13: Oui, monsieur. Bon. Oui, pas aucun problème.
14: Voilà. Ma femme va en Thalasso pendant une semaine la semaine prochaine.
13: Oui.
14: Je vais en profiter pour amener quelques amis dans votre bon restaurant.
13: Eh ben c'est gentil de penser à nous, monsieur.
14: Voilà.
13: C'est bien.
14: Nous allons être quatre, monsieur.
13: Oui.
14: Hein? Simplement, votre mari que j'ai eu au téléphone l'autre jour m'a dit que ça, c'était sans doute possible.
13: Ah oui?
14: Oui. Est-ce qu'il est possible de dîner?
13: Oui.
14: À quatre?
13: À quatre.
14: Hein? Mais avec des call girls sous la table.
13: Avec des?
14: Des call girls.
13: Oui.
14: Sous la table.
13: Quatre messieurs?
14: Oui.
13: Hein? Et puis quatre... quatre...
14: Des call girls.
13: Ah oui. Eh bien, de toute façon, vous... Enfin, j'ai pas l'habitude de servir du monde comme ça. Ça va pas choquer les autres personnes à côté?
14: Oh, ce sont des dames fort discrètes et de grande courtoisie.
13: Bah écoutez, parce que je voudrais pas qu'il y ait du monde à côté quand même, peut-être, non?
14: À quelle distance de votre sol tombe la nappe?
13: Ben, c'est pas, ça tombe pas très bas, hein, c'est ça. Je suis pas très très bien placée pour faire ce genre de service, vous voyez, parce que d'abord, on n'a pas de moquette, on a que du carrelage.
14: C'est-à-dire?
13: On n'a que du carrelage, j'ai pas de tapis, j'ai rien, hein. C'est...
14: Oui.
13: Hein, par terre, ça va peut-être être ennuyeux pour être sous la table. Non, c'est... Parce que bon, si j'avais une moquette, des grandes nappes, des grandes... Puis en plus, j'ai du personnel jeune, tout ça, ça m'ennuie un peu de faire ce genre de service, hein, c'est...
14: Oui.
13: Hein, c'est...
14: Bah oui.
13: Ça m'ennuie, là, ça m'ennuie de...
14: Bah oui.
13: De vous dire...
14: C'est dommage, c'était ma femme qui m'offrait ça pour mon cadeau d'anniversaire.
13: Mais bon, je suis mal placée pour vous recevoir dans ces... Comme ça. Bah,
14: mais tournez-vous.
13: Pardon?
14: Tournez-vous.
13: Oui, bah, ça sera pareil, hein.
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15: Bonjour et bienvenue.
13: Oui.
1: Oui, bonjour monsieur. C'est bien la gare?
15: Oui.
1: Je me suis permis de donner vos coordonnées à des voyageurs qui étaient en infraction, à qui j'ai mis des amendes, pour qu'ils viennent récupérer des papiers chez vous.
15: D'accord, vous êtes contrôleur, c'est ça?
1: Ah non, pas du tout.
15: Ah non? J'ai pas autorité à faire de papier, moi je suis pas contrôleuse.
1: Ah bah moi je suis pas contrôleuse non plus, mais j'ai quand même encaissé les amendes, vous voyez.
15: Et mais vous avez encaissé des amendes, mais pour le compte de qui?
1: Considérez que je suis une sorte d'auto-entrepreneur du contrôlisme.
15: Pardon? Vous avez pas à faire ça?
1: Non, mais enfin, excusez-moi, moi j'ai fait ça, c'est ce que je vous dis.
16: Oui, bonjour.
1: Bonjour madame.
16: J'ai pas compris pourquoi vous avez donné votre numéro.
1: Alors, comme j'expliquais à l'autre monsieur, je me suis permis de verbalifier des voyageurs qui étaient en infractionnisme.
16: Vous-même, vous êtes contrôleur?
1: Non, pas du tout.
16: Donc vous êtes voyageur et vous vous êtes permis de verbaliser des clients?
1: Voilà.
16: Ah ben, ce que vous avez fait, monsieur, ça s'appelle du vol.
1: Mais non, alors justement, c'est parce que moi, je compte quand même reverser une partie de ce que non, j'ai...
16: Une partie, donc déjà, en plus, une partie. On a votre numéro de téléphone, mais ça s'appelle du vol, monsieur.
1: Oui, alors excusez-moi, si vous le prenez comme ça, moi aussi, j'ai votre numéro de téléphone.
16: Non, mais je vous explique, monsieur. Il n'y a pas de souci, monsieur. Arrêtez de faire les... Ah, vous prenez quel train, monsieur?
1: Alors, j'en ai fait plusieurs.
16: Ah, vous en avez fait plusieurs?
1: Oui.
16: Donc, chef, déjà, j'ai un monsieur qui me prend pour une dame, mais il a contrôler des gens, il leur a pris de l'argent.
1: Allô?
16: Ouais, il s'est pris pour un contrôleur, le monsieur. Le justicier de New York, c'était dans les années 70, monsieur.
1: Alors, j'ai pas fait le Paris-New York, comme vous disiez. Alors
16: j'ai pas fait le Paris-New York, d'accord. Vous avez vu la réaction de ma collègue, ça l'a fait sourire aussi.
1: Ah bah, passez-la moi.
16: Hein?
17: Oui, bonjour.
1: Bonjour, monsieur.
17: Si vous n'êtes pas assermenté SNCF dans les trains, vous n'avez pas à faire d'amende aux voyageurs.
1: Bah, ça, c'est fait.
17: Oui, bah, j'ai compris que c'est fait. Vous n'avez pas à le faire. Vous n'êtes pas contrôleur, donc vous n'avez pas à prendre des amendes dans les trains et à les encaisser en plus de ça.
1: Bah, à partir du moment où il y avait infractionnisme, c'est quand même
17: bah,
1: normal.
17: Ouais, mais même, sinon, moi, je vais me promener dans les trains puis je verbalise tout le monde.
1: Alors, très bonne idée, si ce n'est que je l'ai fait en prums.
17: Mais vous n'avez pas à verbaliser des voyageurs, sachant que vous n'êtes pas contrôleur ou assermenté SNCF.
1: Alors, justement, j'en ai qu'on payait par chèque. Il faudrait que vous me les échangez contre du liquide.
17: Bah, non. On n'est pas une banque, hein. Ça s'appelle du vol.
1: Bah, non.
17: Bah, si.
1: Bah, non.
17: Bah, si.
1: Bah, non.
17: Ah, bah, si.
1: Bah, non.
17: Bah, si.
1: Ah, bah, oui, mais non.
17: Ah, bah, oui, mais si.
1: Bah, non.
17: Bah, ah, si.
1: Bah, ah, non.
17: C'est quoi, c'est l'anarchie dans les trains. Mais plus de contrôleurs, et puis chacun s'encaisse les amendes les uns les autres.
1: Non, mais il suffit que vous me fassiez un papier comme quoi je suis contrôliste pour la SNCF.
17: Non, vous n'êtes pas contrôleur, donc il n'y a pas de raison que vous ayez fait des amendes.
1: Ouais, mais enfin, admettons.
17: Bah, admettons de rien du tout.
1: Dans ce cas, imaginons que.
17: Il n'y a pas d'imaginons.
1: Non, non plus.
17: Bah, non, il n'y a rien à imaginer.
1: Non, mais faisons comme si.
17: Bah, non, il n'y a pas de faisons comme si, en fait.
1: Dans ce cas, considérons.
17: Non, il n'y a pas de considérons non plus. Il n'y a rien du tout.
1: Et si vous les remboursez?
17: Eh ben, je ne vais pas les rembourser alors qu'on n'a pas l'argent.
1: Bah, vous faites comme si.
17: Bah, on fait comme si de rien du tout.
1: Non, mais imaginons que vous avez l'argent.
17: Non, mais imaginons rien du tout.
1: Alors, supposition.
17: Non, mais c'est une blague en vrai.
1: Admettisons que c'est effectivement une blague.
17: Admettisons que c'est pas français.
1: Vous êtes sûr?
17: Ah oui.
1: Bon, alors, dans l'imaginification, ce serait une blague de qui?
17: À la radio.
1: Alors, supposifications que c'est une radio.
17: Énergie?
1: Non.
17: Rire et chanson?
1: Oui, oh, bravo, en deux coups.
17: Et admettons que vous envoyez un petit truc à la gare.
1: Alors, si vous voulez, je peux vous offrir un train.
17: Ah oui, en ce moment, c'est vrai qu'il en faudrait.
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18: Allô?
14: Oui, bonjour madame.
18: Bonjour.
14: C'est la mairie.
18: Oui.
14: Ah bonjour, je vous appelle, je suis la nouvelle femme de ménage de monsieur le maire.
18: Oui.
14: Et je suis en train de faire le linge, là, je voudrais savoir où il met ses produits.
18: La femme de ménage de monsieur le maire?
14: Oui.
18: Ah bah écoutez, là je peux pas vous dire, monsieur le maire n'est pas dans la mairie alors, je peux pas vous dire.
14: Si jamais il vous appelait.
18: Oui.
14: Pouvez-vous lui transmettre le message?
18: Oui.
14: Hein, qu'il appelle donc Mireille.
18: Oui.
14: Chez lui, à la maison.
18: Mm-hmm.
14: Et lui, pour lui dire où sont les produits, parce que là, je suis en train de faire le linge.
18: Oui.
14: Il y a des taches dans les slips que j'arrive pas à rattraper.
18: Bon, mais écoutez, moi, je lui laisserai la commission.
14: La grosse, c'est pas la peine, parce que il l'a déjà faite. Hein.
18: Pardon?
14: Il l'a déjà faite.
18: Il a déjà faite quoi?
14: La commission.
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18: Oui, bon.
19: bonjour.
1: Oui, bonjour monsieur, c'est bien le restaurant?
19: Oui.
1: Je vais venir chercher vos chaises pour les embarquer cet après-midi.
19: Pourquoi faire?
1: Pour les recycler.
19: Ah non, non, non, non, non, non.
1: Ah si, si, si, si, si.
19: Non, non.
1: Si, si.
19: Non, non.
1: Si, si.
19: Non.
1: Si.
19: Non.
1: Si.
19: Non.
1: Si.
19: Non.
1: Si.
19: Non, non, non, non, non, non, parce que moi mes chaises, je les ai achetées chez un professionnel de la restauration, alors je comprends pas ce que vous me dites.
1: Ouais, enfin, elles sont quand même un peu tapées vos chaises, hein, entre nous.
19: Un
1: donc...
19: peu tapées, c'est-à-dire?
1: Bah, c'est-à-dire qu'elles sont plus tout à fait fraîches, donc c'est...
19: Bah, vous rigolez, on est super bien assis sur mes chaises. Ou...
1: Non, mais... Après, je vais les recyclager, donc vous inquiétez pas, ce sera pas
19: non,
1: perdu,
19: il
1: voyez.
19: Est hors de question que vous preniez mes chaises, comment je fais moi pour mes clients?
1: Je vais vous en commander des nouvelles à la place, ça vous inquiétez pas?
19: Oui, mais faut que je les ai le même jour.
1: Oula, attendez, on s'emballe pas, vous les aurez quoi dans une quinzaine, tranquille?
19: Bah, et qu'est-ce que je fais en attendant? Comment je fais pour mes clients, ils s'assoient par terre?
1: Ah bah non.
19: Ou ils s'assoivent mes clients?
1: Non, ils s'assoivent pas, je veux dire, ou alors vous faites à emporter.
19: Non, non, non, non, moi je suis pas d'accord. Attendez, moi j'ai rien demandé, hein, Et qui c'est qui les paye, les chaises?
1: Écoutez, à titre commercificateur, je vous fais l'enlèvement gratuit. Comme ça, vous ne payerez que la livraison des chaises nouvelles et les chaises
19: non,
1: nouvelles.
19: Non, non, il est hors de question. Puis je vois pas pourquoi j'achèterais des chaises chez vous.
1: Parce que je vais vous les livrer.
19: Je vous livre les nouvelles chaises, tu me dis.
20: Non, mais attendez, attendez.
1: Ok, bonjour madame.
20: Non, mais attendez, monsieur, je suis le patron, vous allez rien prendre du tout.
1: Si.
20: Bah tiens donc.
1: Ah bah tiens que oui, moi j'ai le camion qui est là cet après-midi.
20: Non, mais attendez, je vous ai rien demandé, moi. Puis arrêtez de me saouler, je suis en plein service. Vous me laissez mes chaises et puis point à la ligne.
1: J'ai prévu de les embarquer cet après-midi.
20: Bah vous les avez prévu de les embarquer avec qui vous avez prévu?
1: Avec moi-même.
20: Bah bien sûr, avec vous-même. Bah non, mais vous êtes un petit rigolo, vous. Attendez, vous allez m'emmerder combien de temps?
1: Bah non, mais je fais mon métier, excusez-moi.
20: Mais vous faites votre métier, alors.
1: Oh. Oui.
21: Allô?
1: Oui, excusez-moi, est-ce que je peux avoir le responsable, s'il vous plaît?
21: Responsable, vous venez de l'avoir. Mais c'est quoi ces conneries, là? Vous êtes qui? Vous êtes quoi?
1: Établissement Martin, c'est ce que je vous dis, on s'occupe de recyclager.
21: Et vous êtes complètement ahuri ou quoi? La terrasse, on l'a achetée il y a 6 mois, elle est neuve.
1: Excusez-moi, vous l'avez peut-être achetée d'occasion, je ne sais quoi.
21: Non, mais... on l'a pas achetée d'occasion, on a la facture.
1: Toujours est-il que, vu que vos chaises ont l'air polluantes.
21: Ouais, vous êtes. Ah, elles sont polluantes. Venez, vous allez voir, je vais vous polluer la vie aussi, moi.
1: Ah, bah, excusez-moi, mais j'ai quand même constaté.
21: Bah vous avez fini, oui. Venez ici, là. Je vais vous péter la gueule, moi.
1: Ah, alors pour ça, est-ce que je pourrais plutôt vous envoyer mon beau-frère, monsieur Martin?
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23: Allô?
1: Oh, je l'ai entendu.
23: Allô,
1: allô?
23: C'est Rire et Chanson, là.
1: Ah, bravo!
23: Ah, bah, c'est ça, alors. J'en étais sûr. C'est Monsieur Martin. J'ai écouté ce matin, bordel. Putain, c'est Monsieur Martin dans Rire et Chanson. Oh, on était en train de péter un câble dans le restaurant. On s'est dit, c'est quoi de sauf?
1: Ah, bah, écoutez, ça s'est pas entendu du tout.
23: Ah, bah, si, un peu. Bordel, on était tous énervés, là. On était tous en train de regarder par la fenêtre, là, par la porte d'entrée, voir s'il y a un gros camion qui arrivait, qu'on lui casse la gueule.
1: Sympa.
23: Bon, ben on a gagné quoi alors?
1: Vous avez gagné le droit de pas me casser la gueule.
23: Le droit de ne pas lui casser la gueule, qu'il a dit.
1: Et puis je vous ferai un prix sur les chaises, moi, en échange. Hein.
23: Ouais, mais on vous donne pas la terrasse alors.
1: Eh ben, bonne journée.
23: Allez, bonne journée à vous.
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26: Bureau de poste Paris Bichat, bonjour.
27: Bonjour monsieur, c'est le bureau de poste.
26: Oui, c'est le bureau de poste, oui.
27: Oui, bonjour, je voudrais un renseignement, s'il vous plaît. Je voudrais avoir le bureau des renseignements.
26: Oui, c'est moi-même.
27: Ah, bonjour monsieur. Je peux vous demander un renseignement?
26: Qu'est-ce que vous voulez comme renseignement?
27: Je voudrais le numéro de téléphone des renseignements de Paris Bichat.
26: Vous y êtes au renseignement de Paris Bichat?
27: Vous pensez que je peux leur demander un renseignement?
26: Mais, et pour leur demander quoi?
27: Un renseignement.
26: Non, mais je peux peut-être vous renseigner, moi.
27: Oui, voilà. Vous êtes des renseignements?
26: Oui, mais je peux. Tout dépend ce que vous allez me demander.
27: Le numéro de téléphone de Paris Bichat.
26: Oui, mais. Bon, bah écoutez, c'est ici. Vous y êtes.
27: Ah, c'est
26: vous
27: ici.
26: Vous y êtes au renseignement de Paris Bichat.
27: Et vous êtes quel bureau de poste?
26: Paris Bichat.
27: Voilà, c'est ça. C'est celui-là que je veux.
26: Bon, eh ben le 46 06 71 50, celui que vous venez de faire.
27: Vous pensez qu'ils pourront me donner un renseignement?
26: Mais oui, bien sûr.
27: Ah bon, ben je vais les appeler alors.
26: Mais oui, si vous voulez.
27: Très bien, ben je vous remercie.
26: Je vous en prie. Bureau de poste Paris Bichat, bonjour.
27: Bonjour monsieur. Je voudrais le numéro des renseignements de Paris Bichat.
26: Oui, mais c'est le numéro que vous venez de faire.
27: Ah ben tiens, je reconnais votre voix.
26: Oui.
27: Ah ben vous êtes drôlement gentil, vous m'avez donné le numéro de téléphone des renseignements de Paris Bichat.
26: Oui, et qu'est-ce que vous voulez savoir alors?
27: Un renseignement.
26: Oui, demandez-moi.
27: Alors, je voudrais le numéro de téléphone de Paris Bichat des renseignements de...
26: Mais il n'y a qu'un seul numéro de téléphone à Paris Bichat.
27: Oui.
26: Le numéro que vous venez de composer.
27: Alors, je vais faire donc celui-là.
26: Mais vous venez de le faire. vous tomberez sur moi.
27: Ah ben, je vais le faire tout de suite, alors.
26: Mais non, mais attendez. Bureau de poste Paris-Bichat, bonjour.
27: Bonjour, monsieur.
26: Bonjour, oui.
27: Ah ben, je vous reconnais.
26: Oui, bon, et maintenant, vous allez téléphoner longtemps, comme ça, toute l'après-midi? Qu'est-ce que vous voulez savoir?
27: Je voudrais un renseignement.
26: Oui, mais je vous l'avais déjà donné.
27: Mais c'est votre numéro à vous.
26: Mais je viens de vous le donner.
27: Mais pourquoi vous me l'avez donné?
26: Mais parce que vous me l'avez demandé.
27: Mais non.
26: Mais si.
27: Mais pas du tout. Je voulais les renseignements de Paris-Bichat.
26: Eh ben, il n'y a qu'un seul numéro de téléphone à Paris-Bichat.
27: Ben, je vais les rappeler.
26: Mais non, vous allez tomber sur moi. Et après, vous allez me demander le numéro de renseignement de Paris-Bichat. Et je vais vous redonner le même numéro. Et on va continuer comme ça pendant 7 heures.
27: Mais pourquoi je tombe sur vous à chaque fois à l'heure?
26: Ben c'est normal, c'est moi qui peux vous renseigner.
27: Ah, c'est vous les renseignements de Paris-Bichat?
26: Oui.
27: Ah ben alors écoutez, ça tombe bien, je peux vous demander renseignements.
26: Bien sûr.
27: Ah, ben j'avais pas compris, excusez-moi. Vous m'en voulez pas?
26: Non, pas du tout.
27: Bien, ben je voudrais s'il vous plaît le numéro de téléphone des renseignements de Paris-Bichat.
26: Je viens de vous le donner.
27: Je vous remercie, monsieur.
26: À votre service.
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0: Allô, oui.
1: Oui, bonjour monsieur, c'est bien l'auto-école?
0: Oui, vous êtes oui. Bien l'auto-école.
1: Je vous appelle parce que moi-même, j'ai monté un site pour passer le permis sur Internet.
0: Oui.
1: En revanche, comme j'ai pas les agréments, j'aurais besoin d'un petit coup de pouce de votre part pour me valider les élèves à qui j'ai donné le permis.
0: Non, mais ça m'intéresse pas, de toute façon.
1: Bah oui, mais alors, parce que du coup, j'ai quand même votre nom qui est marqué sur mon site.
0: Vous avez marqué votre nom, et de quel droit vous marquez mon nom?
1: Bah parce qu'il fallait bien que je trouve quelqu'un qui...
0: Et vous choisissez mon nom comme ça au hasard, sans avoir demandé quoi que ce soit? Mais je vais porter plainte contre vous, monsieur.
1: Bah moi d'abord, pour refus d'agrémentisme.
0: Mais c'est pas meilleur. Ben allez-y, je vous invite à le faire, monsieur.
1: Alors, c'est gentil de m'inviter.
0: Mais je suis en plein délire, là, monsieur. Vous engagez pas d'autres personnes comme ça à leur insu? Mais qu'est-ce que c'est, cette histoire? Mais c'est de la magouille en plein que vous faites, là.
1: Non, mais considérez ça comme une sorte de partenariat, vous voyez ce
0: qu'il faut... Ah bon, vous faites les choses avant et après vous prévenez les gens, vous. Mais vous êtes un escroc en puissance.
1: Oui, enfin, on est quand même partenaire, hein, je vous rappelle, donc...
0: Ah, mais pas du tout. Qu'est-ce que c'est, cette histoire? Attendez.
1: Oui.
3: Allô?
1: Oui. Allô?
3: Oui.
1: Vous êtes une autre responsable?
3: Non, je suis le.
1: Ah,
3: juste avant, vous avez eu la responsable et elle vous a dit justement, vous vous rendez compte de ce que vous êtes en train de demander? Concrètement, vous êtes notre concurrence directe, mais vous avez besoin de mon numéro d'agrément pour pouvoir bosser vous de votre côté.
1: Bah parce que vous l'avez.
3: Oui, mais moi je l'ai, mais je suis pas tenu de vous le donner, mon numéro d'agrément. Moi, mon intérêt, il est où?
1: Alors, c'est ce que je disais, faut voir ça comme une sorte de partenariat, vous voyez? Moi, ce que je me disais, c'est que les élèves qui s'inscrivent sur mon site, vous leur offrez 2 heures de conduite.
3: Ah, d'accord. Alors, vous inscrivez les gens, vous encaissez, vous m'envoyez les élèves, je leur offre 2 heures de conduite et ça me fait de la pub.
1: Bah, exactement.
3: Mais vous sortez de quelle planète, monsieur?
1: Bah, enfin, excusez-moi.
3: Sérieusement, avec tout le respect que je vous dois, là, franchement, c'est prendre les gens pour des idiots.
1: Non, mais excusez-moi,
3: Non, je vous excuse pas. J'en ai marre de parler avec vous. Vous me prenez pour un con, j'ai l'impression.
1: Je vous propose un business quand même.
3: Non, ne me proposez rien du tout. J'ai pas besoin de business avec vous.
1: Bah, alors, donnez-moi juste, dans ce cas, le numéro.
3: Mais je vous donne rien du tout, espèce de fou. Vous êtes malade ou quoi? Vous, je vous donne rien du tout.
1: Écoutez, je passe dans ce cas.
3: Ouais, venez, je vais vous donner le numéro d'agrément.
1: D'accord. Ou si vous préférez, moi je vous apporte les dossiers déjà.
3: J'ai envie de jeter le téléphone.
1: Non, parce que si vous pouvez me remplir les trucs, parce que moi j'y connais rien.
3: Je veux plus parler avec vous.
1: Ah bah excusez-moi, mais enfin entre associés, ça commence très mal quand même. Hein.
3: Ah voilà, il m'en boucle. Mais non, mais je suis pas d'accord. Moi, vous me prenez pour un con comme ça. Venez et parlez en face de moi. Ne me parlez pas au téléphone. Qu'est-ce que vous me parlez au téléphone?
1: Eh ben là, je vous parle au téléphone, oui, absolument.
3: Mais je veux pas parler avec vous au téléphone. Moi, je veux que vous venez.
1: Ben là, pourtant, on parle au téléphone.
3: Monsieur.
1: Oui.
3: Avec tout le, je vais vous parler très très mal.
1: Non mais.
3: Je vais vous parler très très mal. Je vous préviens 2 fois. Raccrochez ou sinon je vais vous insulter toute votre famille.
1: Ah bah non.
3: Il m'a dit ah ben non. Voilà, c'est lui qui me prend pour un con.
1: Allô?
3: Ah, ça tu me rends fou comme ça. Non, mais... Voilà que c'est trop là. Bon, vous avez de quoi noter? Je vous donne l'agrément. Moi, vous raccrochez, vous me rappelez plus.
1: Alors, je vous écoute.
3: Il est où les numéros d'agrément là? Alors, c'est E 12.
1: Comme le chiffre 12?
3: Non, c'est un truc de fou.
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5: Allô?
27: Allô? Oui, bonjour, madame.
5: Oui, qui êtes-vous?
27: Bonjour, je suis Mme Ledoux à l'appareil.
5: Madame?
27: Ledoux.
5: Oui.
27: J'habite 2 place de la République, à côté de la mairie.
5: Ah, oui.
27: Voilà.
5: Allô?
27: Alors, ben écoutez, ça va?
5: Oui.
27: Mais, enfin... Ça va, vous savez, comme ça peut.
5: Oui, d'accord.
27: Voyez.
5: Oui, je vois ce que vous voulez dire. Oui.
27: On fait ce qu'on peut.
5: Oh oui, on fait pas ce qu'on veut. Hein.
27: On fait pas ce qu'on veut.
5: Ben non.
27: Et on n'a pas ce qu'on...
5: Voudrait.
27: Ce qu'on voudrait.
5: Voilà.
27: Et alors, on est aussi pas tout à fait complètement ce qu'on devrait.
4: Ben oui, d'accord. Oui.
27: Et alors, une fois qu'on a eu ce qu'on voulait...
4: Ah ben sûrement, hein.
27: Ben, on n'était pas complètement ce qu'on aura.
4: Oh là là, mon Dieu, tout ça.
27: Et vous, c'est pareil?
4: Ben, je vais, je viens. Hein.
27: Ah ben oui.
4: Mais vous marchez encore?
27: Je marche sur mes fesses, hein. Vous avez su ce qui s'est passé, non?
4: Qu'est-ce qu'il y a eu?
27: Ah, oh, vous êtes pas au courant?
4: Non.
27: Je suis tombé donc sur les fesses de l'escabeau.
4: Oh.
27: Oui. Et mais j'ai fait un angle droit.
4: Oh mince.
27: Non, pas mince, 90 degrés.
4: Ah oui, d'accord.
27: Et mes jambes se sont redressées.
4: Ah d'accord.
27: Voyez?
4: Oh. Oh là là.
27: Donc je suis plié en deux.
4: Oh mon Dieu.
27: Comme une crevette.
4: Oh mon Dieu.
27: Alors je me déplace sur les mains.
4: Oh là là là là là là.
27: Avec la tête en haut.
4: Oh mon Dieu.
27: Et les pieds en haut.
4: Oh là là. Oh ma pauvre madame. Oh je ne savais pas.
27: Ben moi non plus.
4: Oh yeah. Mon Dieu.
27: Mon Dieu. Oh
4: Vous m'avez téléphoné, c'est gentil.
27: Mais je pensais que ça vous ferait du bien d'entendre toutes mes misères.
4: Oh mon Dieu, c'est pas vrai. Qu'est-ce qui vous arrive toujours?
27: Aïe, mon Dieu,
4: Où c'est que vous habitez, vous me dites? Près de la mairie?
27: Oui, au 3.
4: Au 3?
27: Oh, oui.
4: Ah bon, d'accord. Ben, je ferai attention, là, je regarderai.
27: Oui, hein? Ben, vous verrez. Je vous ferai un coucou par la fenêtre avec mes pieds.
4: Hein? Avec tes pieds?
27: Ben oui.
4: Oh mon Dieu. Oh là là là là là là là.
27: Ça me fait mal, oui.
4: Oui, d'accord.
27: Parce que je suis tombée l'autre jour, hein.
4: Oh mon Dieu.
27: Par la fenêtre.
4: Oh. Oh aïe.
27: Ah oui, ça m'a fait mal.
4: Oh ma pauvre madame.
27: Le doux.
4: Oui, oh là là là là là là.
27: Aïe. Je suis tombée sur la tête.
4: Aïe.
27: Oh, en faisant coucou à comment qu'il s'appelle, monsieur Marek.
4: Ah oui, d'accord.
27: Je faisais coucou avec mes pieds. Je me suis monté sur les mains par-dessus la fenêtre. Vous savez, la petite barre, là.
4: Oui.
27: Je suis passé par-dessus.
4: Oh mon Dieu, c'est pas vrai.
27: Du premier étage.
4: Oh là là là là là là.
27: Je suis tombé dans le landau.
4: Dans le?
27: Je suis tombé dans le landau, là, qui était avec sa nounou qui passait par là.
4: Oui.
27: Eh ben, moi, je suis tombé donc sur la tête dans le landau.
4: Ah, d'accord.
27: Sur le bébé.
4: Sur le bébé?
27: Oui.
4: Et il n'a pas été blessé?
27: C'est sa couche qui l'a protégé.
4: Ah, oui, d'accord.
27: La couche a amorti ma tête.
4: Oui, d'accord, j'ai compris. Oui.
27: Alors là, j'ai roulé, j'ai traversé la rue et je suis passé sous le camion.
4: Hein?
27: Oui.
4: Oh, c'est pas vrai.
27: Sous le camion de l'électricien, là, vous savez.
4: Oui.
27: Je suis passé dessous.
4: Mais il était arrêté.
27: Non.
4: Il roulait?
27: Oui.
4: Oh, aïe. Alors, vous avez été blessé?
27: Non. Un miracle.
4: Oh, c'est un miracle, oui, comme vous dites.
27: Oh, mon Dieu. Et je suis arrivé en roulant jusque à la maison de la presse, là. Sur le
4: port. Mon Dieu.
27: Sur le port.
4: Oh,
27: et là, j'ai pris mon journal et j'ai vu tout ce qui se passait dans le monde. Et je me suis dit, ben, ma pauvre Germaine, il n'y a plus malheureuse que toi.
4: Oh oui, mais quand même, hein, c'est pas rien. Hein.
27: Oui.
4: Oh là là là là.
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6: Bonjour.
7: Oui.
1: Oui, bonjour monsieur, c'est bien la boulangerie-pâtisserie?
7: Oui.
1: Je vous appelle rapport à un problème de trompisme sur une marchandise achetée chez vous.
7: Comment?
1: Je vous appelle rapport à un trompisme sur une marchandise achetée chez vous, c'est ce que je disais.
7: Un quoi?
1: Un trompisme, vous êtes trompé.
7: Sur quoi?
1: On m'a vendu soi-disant un gâteau appelé le millefeuille.
7: Oui, un millefeuille, oui.
1: Voilà, et alors il y a, à tout casser, il y a une dizaine de feuilles, pas plus. Hein.
7: Une dizaine de feuilles?
1: Ah oui.
7: Ça s'appelle un millefeuille, c'est...
1: Bah oui, on est bien d'accord, il y a un problème.
7: Parce que j'ai dit un millefeuille.
1: Ah bah vous m'avez dit un millefeuille,
7: ah,
1: oui.
7: C'est le nom du gâteau, c'est comme ça.
1: Donc comment vous comptez procéder?
7: Moi je vais pas procéder, qu'est-ce que vous voulez que je fasse?
1: Ah bah si, vous allez procéder.
7: Moi non.
1: Ah bah si.
7: Non, je veux pas de réparation, j'ai vendu un millefeuille, voilà.
1: Ah bah non, vous avez vendu un 10 feuilles, là, tout cassé. Hein.
7: Un 10 feuilles.
1: Ouais.
7: C'est n'importe quoi.
1: Je peux venir cet après-midi?
7: Si vous voulez.
1: Alors je viendrai accompagné d'un huissier qui pourra recompter les feuilles avec nous.
7: N'importe quoi.
1: et vous pourrez constater de vous-même qu'il manque plus de 900 et quelques feuilles.
19: Ouais, bah, je vais vous laisser, ça m'énerve ce truc-là. Bon,
1: ah, voilà. Je quitte pas.
19: Bah, moi, je raccroche, hein, j'ai pas le temps. Alors, j'ai plein de monde.
1: Allô ?
19: Oui, j'ai plein de monde, j'ai pas le temps.
1: D'accord, je ne quitte pas.
19: Comment ?
1: Bah, je reste en ligne.
19: Oui, mais j'ai pas le temps, là, je vais.
1: Ah, d'accord, donc je patiente ?
19: Non, bah, rappelez plus tard.
1: Excusez-moi, allô ?
19: Oui.
1: Est-ce que je peux avoir le chef des gâteaux dans ce cas, s'il vous plaît ?
19: Oui.
8: Ah, allô ?
1: Oui, c'est pas la même dame, ça.
8: Non, mais pourquoi vous appelez ?
1: Ah, bah, c'est ce que j'expliquais. Il y a eu trompisme sur au niveau de la marchandise.
8: Il y a quoi ?
1: Il y a eu trompisme. Ah, bah, non plus, vous ne.
8: Je sais pas, c'est quoi, pourquoi vous appelez le numéro masqué déjà ?
1: Ah, bah, parce que je suis au boulot et c'est pas ma faute. Ça faut dire à mon patron, hein, qu'il mette des numéros normaux. Ça, j'ai plus rien.
8: Ouais, bah, passez-moi votre patron.
1: Alors, vous voulez que je vous passe mon patron ?
8: Ouais, bah, passez-moi votre patron.
1: Ah, bah, je vais vous le passer. De toute façon, il a vu le gâteau, lui aussi, hein. Il y a, à tout casser, il y a 10 feuilles dedans, il n'y a pas plus, hein.
8: C'est une connerie, là, j'espère.
1: Ah, bah, écoutez, vous allez les compter vous-même, hein.
8: Ils sont sales, les gens comme ça, là. Ouais, 1000 feuilles, c'est une expression,
1: Bah, excusez-moi, il n'y a pas 1000 feuilles, hein.
8: Ah, non, c'est 1000 feuilles, c'est tout. C'est un truc comme ça, t'as que j'allais mettre 1000 feuilles ou quoi?
1: Bah, et non, alors, c'était la première fois,
8: Bah, la prochaine fois, je dirais 10 feuilles, c'est bon, faut.
1: Ah, bah là, c'était. Là, ok.
8: Ah, ok, ouais.
1: Là, si vous me vendez un 10 feuilles, effectivement, il n'y a pas de trompisme.
8: Ouais.
1: Toujours est-il que là, il faudrait quand même envisager réparationnisme.
8: Déjà, je comprends pourquoi t'appelles un numéro masqué.
1: Bah, je vous ai dit, parce que je suis au boulot, c'est mon patron qui masque les numéros.
8: Vas-y, passe ton patron, le ZB. Passe ton patron.
1: On peut se tutoyer alors, je ne quitte pas. Patron ? Allô ?
8: Allô ?
1: Oui, que se passe-t-il ?
8: Ouais, je sais pas ce qu'il est là, il me dit, je sais pas quoi, tromperie ou je sais pas quoi par rapport à un gâteau à 1000 feuilles.
1: Ah, c'est vous qui vous êtes trompé sur le gâteau ? Est-ce que je pourrais parler à votre patron, moi aussi ?
8: C'est quand même la meilleure, vous dites à 1000 feuilles, j'en devrais mettre 1000 feuilles sur 1000 feuilles.
1: Alors moi j'ai mon employé qui me dit qu'on lui a vendu un 10 feuilles à la place d'un 1000 feuilles, vous reconnaissez ?
19: Vous savez quoi ?
1: Ah,
19: bonjour, vous venez avec ce que vous voulez, vous venez avec votre huissier, avec n'importe qui, moi c'est pas un problème.
1: Non mais excusez-moi, est-ce qu'il me manque 990 feuilles
19: Ah bah y a pas de souci, venez la chercher, je vais vous la donner, avec mon coup de pied au cul.
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9: Allô ?
10: Bonjour monsieur.
9: Bonjour monsieur.
10: C'est bien la boucherie ?
9: Oui, c'est l'employé là.
10: Oui, très bien, bonjour monsieur Robert Ledoux à l'appareil.
9: Oui ?
10: Excusez-moi de vous déranger. Je suis pêcheur, hein.
9: Oui.
10: Et je vous appelle parce que j'aurais voulu savoir si dans votre boucherie, vous pourriez pas de temps en temps me mettre un peu d'asticot de côté.
9: Non. On n'a pas du tout ça.
10: Oh, ben, c'est pas ce qu'on m'a dit, hein.
9: Ah bon ? Qui c'est qui vous a dit ça ?
10: Oh, ben, écoutez, ça m'embête, hein. C'est quelqu'un qui a vu des mouches qui passaient devant chez vous.
9: Ah bon ? Alors, vous voulez peut-être parler au patron ? Parce que moi, je suis l'employé, là, vous...
10: Ben, je voudrais pas vous déranger, mais c'est juste pour vous m'en mettiez un peu de côté.
9: C'est un monsieur qui téléphone parce qu'on lui a dit qu'il y avait des mouches, puis de temps en temps, il y avait des asticots pour lui mettre des asticots de côté. Alors, on y a fait une farce, là. Allô ?
10: Bonjour, monsieur.
9: Bonjour, monsieur.
10: Monsieur Ledoux, à l'appareil.
9: Oui.
10: Excusez-moi, hein. Je vous appelle parce que je sais que vous êtes dans la boucherie, évidemment.
9: Oui.
10: Et on m'a dit que vous aviez des asticots. Et
9: j'ai des asticots. Ben, celui-là qui vous a dit ça, ben, je serais bien content de le connaître. Hein.
10: C'est l'autre boucherie, hein. Le boucher concurrent. C'est comment il s'appelle, un monsieur...
9: C'est lui qui vous a dit de venir chez nous pour des asticots ?
10: Oui.
9: Ah oui ! Eh bien, vous pouvez lui dire que c'est un beau con de ma part.
10: Ah ben, je crois que c'est lui.
9: Eh bien, il est gonflé, le mec, hein.
10: Attendez, vous permettez, je vais demander à mon petit-fils, hein.
9: Oui. À quelle occasion il lui a dit ça ?
10: Parce qu'il passait devant la rivière, il était en train de pêcher, puis là, il s'est arrêté, il lui a dit, vous cherchez des asticots ? Alors, mon petit-fils lui a dit oui. Il a dit, ben, faut aller à la boucherie.
9: Elle est bonne, celle-là. Ben, c'est ce fumier de... Une belle ordure. Croyez-moi, quand il se pointera chez moi, il ne sera pas déçu du voyage. Ouais. Parce qu'il m'a déjà fait des saloperies pas mal. Ah, mais là, c'est une bonne, celle-là. Hein.
10: Attendez, vous ne quittez pas ?
9: Oui.
10: Mon petit-fils me dit qu'il avait une mauvaise haleine, le gars qui lui a dit ça.
9: Ah, mais c'est une barrique à deux pattes.
10: C'est une ?
9: Une barrique à deux pattes, c'est un ivrogne fini.
10: Ah, ben voilà, c'est pour ça.
9: C'est un ivrogne. Vous pensez que je le connais, ce pistolet ? Mais il m'en veut à mort, je sais pas pourquoi, j'en sais rien, je sais pas, il me fait des
10: crasses
9: pas mal.
10: Non, il vous en veut pas, parce qu'il a dit que c'était les meilleurs asticots de toute la vie.
9: Ah ben bien sûr, mais envoyer un client, vous parlez d'une réputation, monsieur, envoyer un gars chez Boucher pour des asticots, vous rigolez ? Vous parlez d'une réputation ?
10: Mais il a dit que c'est les meilleurs asticots de la ville.
9: Ah ben bien sûr, les meilleurs asticots de la ville, bien sûr, mais le meilleur camp, vous allez chez lui, vous le trouvez, hein ? Ça je vous le dis, hein ?
10: Vous marquez, je suis assez embêté. Parce que moi, j'ai transmis votre adresse, là, vous savez, au guide départemental de la pêche.
9: Oui.
10: Et ils ont mis un article.
9: Oui.
10: Alors, c'est marqué boucherie.
9: Oui.
10: Et en grand, c'est marqué les meilleurs asticots de toute la région.
9: Là, vous faites bien de me dire ça, monsieur.
10: Et en dessous, c'est marqué en petit. Et en plus, c'est gratuit, vous accueillez avec le sourire.
9: Et en plus, c'est gratuit, vous accueillez avec le sourire. Eh bien, je vous remercie beaucoup, monsieur. Là, vous avez bien fait de me téléphoner. Parce que je vais m'occuper de l'affaire. Et croyez-moi, je vais m'occuper de l'affaire. Hein.
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11: Bonjour.
1: Bah, comment ça... Allô ?
11: Oui, allô ?
1: Pardon, mais c'est qui ?
11: C'est un salon de coiffure.
1: Ah, je crois pas, non ? Je suis en train d'appeler chez moi sur mon numéro.
11: Ah bah non.
1: Ah bah si, c'est mon nouveau numéro, je viens de changer, je sais quand même.
11: Vous savez quoi ? Vous venez dans le salon de coiffure qu'il y a sur la rue, mon numéro de téléphone est affiché dans la vitrine.
1: Ah oui, et moi là je suis au télécom parce que mon beau-frère travaille là-bas,
11: oui,
1: et il m'a installé ma nouvelle ligne.
11: Bah j'espère qu'il vous a pas branché sur la mienne.
1: Ah, bougez pas, je lui demande.
11: Je bouge pas.
1: Martin, ouais ? J'essaye d'appeler chez moi et je tombe sur un monsieur qui est dans un salon de coiffure.
11: Non, c'est pas un monsieur, vous serez gentil, c'est madame.
1: Ah ok, allô ?
11: Oui, donc c'est pas monsieur, moi c'est madame.
1: Oui, bah je sais, oui.
11: Parce que vous dites c'est un monsieur qui a décroché. Non, non, c'est une dame.
1: Oh non, j'aurais jamais dit ça, je me trompe jamais.
11: D'accord, bon, c'est tout ?
1: Non, en effet, mon beau-frère a bien fait le branchement sur votre ligne.
11: D'accord, donc il va réparer ça tout de suite, le monsieur ?
1: Non, parce qu'il m'a expliqué, en me branchant sur une ligne existante, ça m'évite de payer un abonnement.
11: Non, mais attendez, mais vous m'appelez parce que vous pensez vous appeler, vous utilisez ma ligne et je dois fermer ma bouche ?
1: Oui, alors c'est un résumé un peu expéditif, mais grosso modo.
11: Ouais, bah moi je vous le dis, donc votre copain, là, il va changer la ligne, d'accord ?
1: Alors, c'est vrai qu'on est copains, mais c'est surtout mon beau-frère professionnel du télécommunicage.
11: Votre beau-frère, déjà, donc il va faire en sorte d'aller se brancher chez quelqu'un d'autre, mais pas sur moi.
1: Bon, attendez, je lui demande s'il a le temps de voir pour la déconnexion.
11: Mais il a intérêt de voir pour la déconnexion.
1: Martin, il faut déconnexionner. Oula, je vois bien, mais dis au monsieur qu'il y a du délai.
11: Ah non, il n'y a pas de délai, il se dépêche.
1: Bah, c'est-à-dire qu'il est en congé en ce moment, donc ça l'arrange.
11: Vous voulez que j'appelle France Télécom, Orange ? J'ai un numéro pro et croyez-moi qu'ils vont pas mettre longtemps à résoudre le problème. Hein. Je vais passer avant tout le monde et ils vont pas me faire attendre.
1: Oh bah, je n'en doute pas.
11: Et je pense que là, ça va pas être pareil pour votre beau-frère, d'accord ?
1: Pardon, mais ça, c'est un coup à que ça lui retombe dessus.
11: Ah bah, ça, mais moi, j'en ai rien à faire que ça lui retombe dessus. Depuis quand on fait ce genre de truc ? Ah non, non, mais ça, je vous explique bien, mon petit monsieur.
1: Non, mais vous inquiétez pas, mon petit.
11: Non, c'est pas. Vous êtes.
1: Je résolutionne.
11: Vous allez me résoudre le problème.
1: Ah oui.
11: Vite fait, là.
1: Dans ce cas, il lance un déconnectage.
11: Oui, bah, il a intérêt qu'il fasse son boulot.
1: Et d'ici 3 ou 4 semaines, je devrais être déconnectionné.
11: Ah non.
1: Non, mais en attendant, on va s'arranger.
12: Non, non, mais attends, je vous arrête tout de suite. En fait, moi, j'ai ma ligne téléphonique.
1: Bonjour, madame. Oui, mais c'est ce que je disais. On va s'arranger.
12: Mais n'importe quoi, mais monsieur, mais.
1: Non, mais vous inquiétez pas. De toute façon, quand quelqu'un nous appelle, ça sonne chez vous et chez moi en même temps.
12: Mais vous rendez pas compte. Tous mes appels qui vont sonner chez moi, ça va sonner chez vous. C'est n'importe quoi. Vous rendez compte de ce que vous dites, en fait ?
1: Bon, ça m'arrive.
12: Bah non, vous rendez pas compte. Votre beau-frère, il est pas de métier, c'est pas possible. Il est bête. Enfin, je sais pas.
1: Oh, je dirais plus qu'il est bricoleur.
12: Bah oui, voilà, c'est un vieux bricoleur.
13: Ah ouais, mais alors attendez.
1: Ah, que se passe-t-il ? Bonjour monsieur.
13: Vous avez fait installer la fibre ?
1: Ah mais oui, comment vous savez ?
13: Bah parce que moi ça m'est arrivé la même chose quand j'ai fait installer la fibre, je me suis retrouvée avec le numéro de téléphone de quelqu'un d'autre, il a fallu que je les rappelle. C'est quand ils font les branchements dans les armoires, ils prennent n'importe quoi.
1: Oui, bah je sais, c'est ce que je disais, c'est exactement ce que vient de faire mon beau-frère, il m'a branché sur votre ligne.
13: Ah bah vous allez...
1: Comme ça, moi ça m'évite de payer un abonnement.
13: Ah bah et vous croyez que moi c'est pas payant ?
1: Si, mais mon beau-frère il m'a dit que vous payez pareil de toute façon.
13: Eh bah vous pouvez me le passer, je lui dirai ma façon de penser.
1: Ah bah attendez, je vous le passe.
13: Bah oui.
1: Martin, le monsieur veut te parler. Allô ?
13: Oui.
1: Bonjour monsieur.
13: Non, c'est bonjour madame déjà.
1: Bon, si vous voulez.
13: Oui.
1: Alors, vous inquiétez pas pour votre double ligne, il suffit d'établir un planning de décrochage.
13: Non. Moi j'ai mon numéro de téléphone.
1: Voilà, mais comme ça sonne des deux côtés, on peut dire que lui il décroche le matin et vous l'après-midi.
13: Bah non.
1: Dans ce cas, vous décrochez l'après-midi et lui le matin.
13: Eh ben ni l'un ni l'autre, moi je décroche le matin et l'après-midi.
1: Ok, donc ça, on peut le faire un jour sur deux.
13: Bon, alors attendez, vous êtes où vous ?
1: Moi je suis à Martinville.
13: Martinville ?
1: Oui, capitale du Martinland.
13: Et Martinville, c'est où ?
1: Bah c'est. Vous voyez Bourg-sur-Martin ?
13: Non.
1: Si, quand vous êtes sur la route de Martin-Plage.
13: Non.
1: Non plus. En gros, c'est juste après Saint-Martin-le-Gueux, vous prenez direction Château-Martin.
13: Bon, arrêtez vos conneries.
1: Ah bah voilà, c'est juste avant d'arriver à la connerie sur Martin.
13: Vous foutez de ma gueule ?
1: Franchement.
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16: Allô ?
17: Oui, bonjour madame, c'est bien la maison de retraite.
16: On n'est pas une maison de retraite, c'est des appartements.
17: Oui, mais enfin bon.
16: Oui.
17: Bonjour madame, c'est France 3 région.
16: D'accord.
17: Voilà.
16: C'est France 3. Oui.
17: Nous vous appelons dans le cadre d'un reportage que nous faisons, une enquête concernant les traitements infligés aux personnes âgées dans les maisons de retraite.
16: Mmh.
17: Et votre établissement a été cité à de nombreuses reprises.
16: Ah, bien sûr.
17: Voilà. Vous savez pourquoi, je pense. Hein.
16: Oui.
17: Donc, nous voudrions avoir vos réactions, votre réaction, parce qu'il apparaît donc en troisième position. Hein.
16: Ah ouais, quand même.
17: Voilà, oui. Alors, meilleur lieu de détention. Vous êtes en troisième position, c'est pas mal.
16: D'accord, ah ouais, c'est pas mal.
17: C'est pas mal, hein. Donc, privation, vous êtes en seconde position.
16: D'accord.
17: Ce qui est aussi, je pense, assez honorable dans le classement. Hein. Supplice, séquestration donc des personnes âgées, vous êtes simplement en cinquième position.
16: Ben...
17: Vous pensez que vous pouvez faire mieux dans les prochains mois ou...
16: Ah, mais c'est certain.
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14: Garage, bonjour.
1: Bonjour monsieur, je vous appelle parce qu'il y a un problème avec la voiture. C'est celle de ma femme.
14: D'accord.
1: Les clignotants, au lieu que l'ampoule reste allumée, elle s'allume, elle s'éteint, elle s'allume, elle s'éteint.
14: Les quatre clignotants ?
1: Oui, les quatre clignotent.
14: Les quatre clignotent, ça clignote, ça fait éteint, allumé, éteint, allumé, éteint,
1: voilà,
14: allumé.
1: Voilà, c'est ça. Allumé. Vous avez déjà eu la panne donc.
14: Mais ça, c'est normal que ça fasse ça. Le but du warning, ça reste pas allumé.
1: Pardon, excusez-moi, je parlais pas du parking, je parlais des feux de détresse.
14: Ouais, les warnings.
1: Non, pas le parking.
14: C'est pas un feu de parking. P-A-R-Q-I-N-G, je vous ai dit, feu
1: oui,
14: de
1: alors,
14: warning.
1: On est d'accord,
14: c'est pas un feu. W-A-R-A-N-I-N-G. Donc un feu de warning.
1: Un feu de warning.
14: Voilà, c'est un feu de détresse.
1: Excusez-moi, mais est-ce qu'il serait possible de parler à un mécaniste ?
14: D'accord, ok.
1: Merci.
18: Nous nous efforçons d'écourter agréablement votre attente.
14: Ah, allô ?
1: Oui, allô ? Bonjour, monsieur.
14: Oui, monsieur, on va vous prendre tout de suite en communication. Moi, c'est une dame. Hein.
20: Allô ?
1: Oui, bonjour, madame.
20: Non, je vous écoute.
1: Ah, alors
20: un clignotant, c'est normal, il s'allume et il s'éteint. C'est normal, autrement, ce ne serait pas un clignotant.
1: Voilà, donc vous reconnaissez la panne. Donc, du coup, je voulais savoir comment vous...
20: Quelle panne ?
1: Eh bien, le fait que ça ne reste pas allumé.
20: Bah, attendez, c'est un gag ou pas ? On n'est pas en Belgique, ici. Un clignotant, ça clignote.
1: Alors, est-ce que vous ne confondez pas avec les feux de parking ?
20: Les feux de parking, ça reste fixe.
14: Les feux de warning, avec un W.
20: Attendez,
14: Allô ?
1: Oui, ah bah c'est...
14: Alors, qu'est-ce que vous souhaitez faire avec votre épouse ? Il faut qu'elle passe avec votre son.
1: D'accord, ok. Alors, en revanche, j'ai pas compris. Vous me disiez ce que je veux faire avec ma femme.
14: Je vous ai pas demandé ce que vous voulez faire avec votre femme.
1: Bah si, vous venez de me dire qu'est-ce que vous voulez faire avec votre femme.
14: Vous faites des choses quand même avec votre femme.
1: Bah oui, mais enfin, ça ne regarde
14: bon,
1: que
14: c'est
1: nous.
14: Rassurant. Bon, on peut en revenir à votre auto ?
1: Bah écoutez, si vous voulez, on peut parler de ma femme aussi, hein, c'est comme vous voulez, mais enfin je...
14: Oh bah... Je sais pas, moi, que vous ayez des choses très importantes à me raconter sur votre épouse, mais bon.
1: Oui, il lui arrive de clignoter aussi.
14: Ouais. Eh ben, au moins, elle est éclairée.
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21: Allô ?
17: Oui, bonjour, monsieur.
21: Bonjour.
17: Vous êtes bien titulaire de l'abonnement ?
21: Oui.
17: Oui, bonjour monsieur, c'est le service de l'horoscope téléphonique à l'appareil.
21: Oui.
17: Vous savez que Paris vient d'être doté d'un ordinateur, d'un central, qui est relié donc à tous les Parisiens.
21: Oui.
17: Et que nous distribuons depuis avant-hier l'horoscope de manière gratuite, bien entendu.
21: Oui.
17: À tous les Parisiens, à 1000 Parisiens pardon, par jour, qui sont tirés au sort. Et votre numéro de téléphone a été tiré au sort, monsieur.
21: Ah bah c'est gentil.
17: Alors, je vais vous demander votre signe.
21: Alors, Gémeaux.
17: Gémeaux, vous connaissez votre ascendant ?
21: Non, pas du tout.
17: Quand vous dormez sur le dos ?
21: Sur le côté.
17: Donc, sur le côté, on met que la Lune était à 90 degrés.
21: Oui.
17: Ce qui fait 90 degrés. Vous êtes né à quelle heure ?
21: Alors là, je crois que je suis né le midi.
17: Entre 12h et 13h ou
21: voilà.
17: 12h15 ?
21: 12h et 13h.
17: Donc, l'ordinateur me dit que vous êtes ascendant scorpion, monsieur.
21: Oui.
17: Voilà.
21: Ah, attendez, on me l'avait déjà fait, je me suis peut-être trompé, on m'a dit que j'étais ascendant balance.
17: Ah non, monsieur, non. La personne qui vous l'avait fait s'est trompée, en effet. Vous n'étiez pas du tout balance, vous êtes scorpion.
21: D'accord.
17: Alors, je vous lis, donc j'introduis les données dans l'ordinateur, j'ai moi ascendant scorpion.
21: Oui.
17: Voilà. Il y en a pour 10 secondes.
21: D'accord.
17: Ça va très très vite, hein. Alors, ça y est, les données sortent, donc je vais vous les lire.
21: D'accord.
17: Travail, monsieur.
21: Oui.
17: Vous êtes assez limité de toute façon,
21: oui.
17: Alors arrêtez de vous mêler de ce qui ne vous regarde pas et de toucher ce qui ne vous concerne pas.
21: Oui.
17: Contact, cessez de raconter n'importe quoi sur vos voisins. Vous avez mis des gens dans l'embarras dernièrement. Il serait regrettable que vous ne preniez pas conscience des réalités d'aujourd'hui et des dégâts que vous occasionnez autour de vous.
21: Ah.
17: Courage, arrêtez de tourner le dos à vos responsabilités et de fuir comme un lâche.
21: Ah bah dis donc.
17: Morale, cessez de vous plaindre inutilement. Il n'est pas tellement certain que tout se passe comme vous le souhaitiez,
21: oui.
17: Car les planètes sont contrariantes.
21: Oui.
17: En raison de la position d'Urne de Saturne, personne ne vous aime. Est-ce que c'est exact ?
21: Il y a peut-être quelque chose de vrai.
17: D'accord. Chance, pas de chance. Amour, que se passe-t-il ? On vous oublie ? Il faut dire que vous n'êtes pas très désirable en ce moment et que vous ne faites aucun effort pour l'être.
21: Ouais.
17: C'est exact ?
21: C'est exact, oui.
17: Santé. Problèmes de digestion, grippe en perspective.
21: Ah.
17: Vous allez souffrir du dos. Évitez les excès à Noël et attention dans les escaliers.
21: Ah bah c'est déjà fait alors.
17: C'est-à-dire ?
21: Bah c'est-à-dire que je viens de me faire opérer du genou. Jusqu'à présent, tout ce que vous dites, c'est à peu près vrai. Hein.
17: D'accord. Votre chiffre, monsieur ?
21: Moi, c'est le chiffre préféré.
17: Non, je vous donne votre chiffre.
21: Ah,
17: hein.
21: D'accord.
17: Le zéro.
21: Ah.
17: Votre couleur, le noir. Et votre pierre, le marbre.
21: Bah c'est pas encourageant tout ça.
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0: Bonjour.
1: Bonjour madame, c'est bien le collège ?
0: Oui, c'est exact.
1: Je voudrais venir installer des prises téléphoniques dans les salles de classe.
0: Non monsieur, je vais vous passer la gestionnaire, hein, parce que là vous êtes à l'accueil.
1: Non, pas du tout. Ah, non, là je suis dans mon bureau actuellement.
0: Non mais moi, vous êtes à l'accueil monsieur au collège.
1: Excusez-moi, je ne suis pas à l'accueil du tout. Hein.
0: Non mais vous êtes à l'accueil du collège.
1: Ah certainement pas, je me permets de m'inscrire en falsification.
0: Oui mais monsieur, moi, ce que j'essaie de vous expliquer, c'est que vous êtes à l'accueil du collège.
1: Ma femme Martine Martin est justement venue me voir au bureau, elle est à côté, je lui ai demandé.
0: Non, vous
1: Martine, oui, je suis où là ? Ah ben tu es dans ton bureau chérie ? Ah, merci. Voilà, vous avez entendu la preuve ?
0: Non, moi je suis en train de vous dire que vous êtes à l'accueil du collège.
1: Non !
0: Je vais
1: écoutez,
0: vous passer un responsable.
1: Ça suffit,
0: monsieur,
1: je sais très bien quand même où je suis.
3: Oui, bonjour monsieur.
1: Oui, bonjour monsieur. Bah, je dois madame... venir pour installer des prises téléphoniques dans les salles de classe pour que les élèves...
3: Vous êtes envoyé par qui ?
1: Je suis auto-envoyé.
3: Pardon ?
1: En tant qu'auto-entrepreneur, je me suis auto-envoyé chez vous.
3: Bah, on ne vient pas installer comme ça des prises téléphoniques dans un établissement sans qu'il y ait une commande au préalable. Sans
1: Alors, j'ai fait moi-même une auto-commande.
3: Bah, je ne vous ai rien commandé.
1: Bah non, puisque c'est moi qui l'ai auto-fait.
3: Non mais quand on vient...

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3: C'est pas moi qui l'ai écrit. Je ne donne pas mon pour ordre à n'importe qui.
4: On peut faire comme si vous l'aviez donné. Vous voyez, ça c'est
3: non,
4: pas.
3: Non, on va pas faire comme si vous me l'aviez donné.
4: Ah, oh, ça arrangerait tout le monde.
5: M'a fait chier, lui.
4: Ah, allô.
5: Non, mais il faut de la gamme.
4: Je vous entends, hein.
5: Non, mais
4: allô, vous n'avez pas raccroché.
5: Et alors?
4: J'ai tout entendu.
5: Bah c'est bien, ça me fait une belle chance.
4: Attention, je pourrais attaquer pour calomnisation.
5: Bah où c'est qu'il va, lui? Non mais.
4: Ah bah lui, il vous dit qu'il va au collège, justement.
5: Oui.
4: Oh, écoutez, repassez-moi la grande chef, ou le petit chef, la...
6: Enfin,
4: le...
6: chef. La petite chef, là.
7: Bon, écoutez, monsieur, c'est la principale, la petite chef. Vous savez comment je m'appelle? Si on avait un contrat ensemble, vous seriez mon nom.
4: Bah, monsieur la principale, moi j'ai un contrat...
7: Monsieur nous... la principale, c'est parfait.
8: Ah, il m'a énervé.
9: Mais de toute façon, ici, on aura...
4: Je voudrais pas insister, mais vous avez toujours pas raccroché, hein.
5: Merde alors.
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10: Bonjour.
11: Oui, bonjour, c'est la maison de retraite.
10: Oui.
11: Oui, bonjour, je souhaiterais parler à la directrice, je vous prie.
10: Elle n'est pas là ce matin.
11: Ah, vous pouvez lui transmettre un message parce que c'est assez urgent.
10: Oui.
11: Donc moi, d'accord. Je suis monsieur Bernard Tubulure, la société déambulateur aérodynamique.
10: Oui.
11: Nous faisons des expérimentations en ce moment pour connaître le coefficient de pénétration dans l'air des personnes âgées avec des déambulateurs aérodynamiques.
10: Hein.
11: Et on a besoin de volontaires, donc des personnes âgées.
10: D'accord.
11: Ils vont être propulsés dans un caisson avec donc leur déambulateur à 155 km/h.
10: Ouais.
11: Ils vont prendre 5G. Nous avons une assistance médicale, hein, évidemment, de réanimation.
10: Quand vous dites 150 km/h dans un caisson, c'est la propulsion de...
11: La personne âgée.
10: Oui.
11: Le petit vieux, quoi. Hein,
10: oui.
11: Rentre dans le caisson accroché au déambulateur.
10: Oui.
11: Là, il est propulsé donc par la force de notre mécanique.
10: Oui.
11: À 155 km/h dans un sas.
10: Hein.
11: Donc il nous faut des personnes de plus de 80 ans.
10: D'accord.
11: Ça, c'est la première étape. Hein.
10: Oui.
11: Ensuite, il y a le deuxième caisson.
10: D'accord, toujours en caisson.
11: Donc le petit vieux est accroché au déambulateur.
10: Oui.
11: Il est propulsé à 520 km/h dans un mur.
10: Oui.
11: Et donc là, évidemment, tout de suite, le service de réanimation de notre société réanime la... Enfin, si c'est possible... Le petit vieux.
10: D'accord.
11: Et en fait, après ça,
10: ouais.
11: On vérifie que le déambulateur a bien tenu le choc.
10: Mais c'est, il faut contacter peut-être des familles, je sais pas si...
11: Vous pouvez pas savoir le nombre de familles volontaires.
10: Ah oui ?
11: Parce que ce qu'elle voit derrière, mais c'est souvent l'héritage. Ah bah oui, il y a l'héritage quand même derrière.
10: Ça me paraît étonnant tout ça, parce que bon...
11: Pour notre premier déambulateur, on a fait donc 17 expériences comme ça. Bon, on a eu 17 décès. Mais je peux pas vous le dire, le bonheur des familles. Hein.
10: Ah bon ?
11: Les familles étaient tellement contentes qu'elles nous ont envoyé les autres de leur famille, les autres petits vieux.
10: Ah bon ? C'est presque choquant.
11: Bon, vous savez, tant qu'on peut faire avancer la science...
10: Non mais bon, de réagir comme ça, enfin, c'est... Après, hein, c'est chacun qui voit.
11: Si vous avez vous-même dans votre famille des...
10: Non mais c'est pas la peine.
11: Non mais bon, des personnes âgées, hein.
10: Oh ouais, non, je trouve... Non, c'est...
11: Bah bon, je vous dis ça...
10: Bah si, aider la science, évidemment, bien sûr. Mais je pensais pas qu'on pouvait être ravis de...
11: Donc nous, on aurait besoin de 3 petits vieux.
10: D'accord.
11: En fait, là. Dernière chose quand même, attendez que j'oublie pas... Ah oui, alors, pas de prothèse. Pas de bridge, dentier...
10: Oui, bien sûr, appareil auditif, choses comme ça.
11: Et surtout, pas d'anus artificiel. On avait oublié ça lors des premières expériences. Bah vous auriez vu l'état du sas.
10: Ah oui, d'accord.
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12: Bienvenue.
13: Allô?
12: Oui.
13: Bonjour madame.
12: Bonjour.
13: Oui, comment allez-vous?
12: De qui s'agit-il, s'il vous plaît?
13: Attendez, excusez-nous madame, là c'est le service téléphonique là. Hein. On a des clients en attente, hein. On vous prend après. Hein.
12: Oui.
13: Non madame, c'est pas à vous qu'on parle, hein. Excusez-moi. Là pour une seconde. Hein. Vous avez un problème en ce moment, madame, hein ?
12: De quoi s'agit-il ?
13: Oui, bah écoutez, on va essayer de faire au plus vite, hein, parce que là, j'ai des abonnés qui attendent. Allô ?
12: Oui, bonjour.
13: Bonjour, madame Picolet ?
12: Non, je suis la babysitter de madame Picolet.
13: Oui, vous ne quittez pas, madame, hein, il y en a pour une seconde. Hein.
12: Bon, alors écoutez, vous venez de m'appeler, alors dites-moi ce qu'il y a.
13: Très bien, madame, merci, au revoir.
12: Oh, c'est pas vrai.
13: Tu peux prendre, s'il te plaît, parce que je peux plus. Madame Picolet. Allô ?
12: Allô, bonjour.
13: Oui, bonjour.
12: C'est pas vrai.
13: Oh oui, il va falloir.

0: rappeler là parce qu'on est débordé. Hein? Merci. Allô?
1: Oui.
0: Oui, je suis à vous. Hein? Excusez-moi, mais vous savez, il y a 50 lignes qui décrochent en même temps.
1: Oui, je comprends, mais enfin, alors, appelez directement les personnes.
0: Ce soir, il n'y aura pas de problème. Ben, je vous remercie de bien vouloir comprendre. Hein? Allô? Allô?
1: C'est à moi que vous vous adressez.
0: Ben oui, madame, mais il faut répondre quand on vous parle. Hein?
1: Mais écoutez, j'ai reçu vous appelez, vous vous adressez à d'autres personnes. Moi, j'attends bêtement au téléphone. Donc, j'aimerais vous m'expliquer tout de même, au lieu de me demander d'attendre.
0: 16h30, 16h40, hein, parce que là, on est débordé. Hein?
1: Oh, mais c'est pas vrai.
0: Allô?
1: Oui? Je suis la baby-store de l'Olympique Collet.
0: Oui, bonjour, monsieur.
1: Allô?
0: D'accord. Pas de problème, merci. Allô?
1: Allô, oui?
0: Oui, bonjour, madame.
1: Bonjour, je suis la baby-sitter de l'Olympique Collet. Ça fait un moment que j'attends.
0: Oh, ça va pas durer. Non, non, je vous rassure. Hein. Merci, au revoir.
1: Mais,
0: Allô?
1: Allô?
0: Oui, bonjour, madame.
1: Bonjour, monsieur.
0: Oui, qui est appareil?
1: La baby-sitter de madame Picolet.
0: Ah, mais on est passé chez vous ce matin, hein?
1: Vous êtes... Ah bon?
0: Ah bah oui. Vous êtes madame Muller?
1: Non, absolument pas.
0: Oui. Oh. Bah, ça doit marcher, hein, madame Muller, maintenant, il n'y a pas de problème. Hein. Allô?
1: Allô?
0: Oui, bonjour, madame.
1: Bonjour, monsieur.
0: À qui ai-je l'honneur?
1: La baby-sitter de madame Picolet.
0: Elle a arrêté?
1: Pardon? Arrêté quoi?
0: D'accord, bah c'est mieux, hein. Merci.
1: Oh, c'est pas vrai.
0: Allô?
1: S'il vous plaît, monsieur, est-ce que je pourrais savoir ce qui se passe? Ça fait un moment que je prends au téléphone bêtement.
0: Ok, on s'en occupe. Merci.
1: C'est pas vrai.
0: Allô?
1: Allô, bonjour, monsieur.
0: Oui, bonjour, madame. C'est à quel sujet?
1: C'est à quel sujet? Ça fait un moment que j'attends au téléphone. J'aimerais savoir ce qui se passe.
0: Ben, on va vous expliquer, c'est simple.
1: Alors, je vous écoute.
0: Eh bien, figurez-vous qu'il y a une panne depuis ce matin.
1: Mais une panne de quoi?
0: Une panne de téléphone.
1: Il fonctionne, mon téléphone.
0: Bon, ben écoutez, on va faire le nécessaire.
1: C'est-à-dire?
0: Très bien, madame Houdin. Merci. Oui, oh. Oui. Allô?
1: Oui, bonjour, monsieur.
0: Oui, bonjour, madame. À qui est-ce l'honneur?
1: À la babysitter de madame Picolet.
0: Ah, vous êtes encore là, vous?
1: C'est pas vrai.
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1: Allô?
3: Bonjour monsieur, c'est bien l'agence immobilière en Bretagne?
1: Oui.
3: Monsieur Martin à l'appareil, je vous appelle parce que je suis propriétaire à Martinville-sur-Mer, sur la Côte d'Azur.
1: D'accord.
3: Et ce crétin de maire Martin a décidé de doubler ma taxe foncière.
1: D'accord.
3: Donc, j'ai lancé une procédure d'inversage d'adresse. Moi, je me déclare chez vous en Bretagne et vous, chez moi, sur la Côte d'Azur.
1: Et je comprends pas pourquoi vous voulez qu'on déclare qu'on est dans le Côte d'Azur.
3: Parce que comme ça, moi, je déclare que je suis dans le Bretagne.
1: Juste un instant, je vais faire le point avec ma collaboratrice. Oui, bonjour.
3: Bonjour, monsieur.
1: Non, mais attendez, vous êtes client chez nous?
3: Ah, ok, donc votre collègue vous a rien expliqué.
1: Si, elle m'a expliqué que vous cherchez une adresse pour vous domicilier ailleurs que chez vous.
3: Voilà, c'est ça. Donc, pour les papiers, je m'en suis occupé.
1: Mais quels papiers? Mais de quoi vous parlez, là?
3: Bah, les papiers pour échanger nos taxes foncières.
1: Quelles taxes foncières, hein?
3: Parce que moi, si je suis déclaré dans le Bretagne, ça m'évite de payer la taxe qui double à Martinville.
1: Non, mais attendez, on se connaît? On est en affaires ensemble?
3: Alors non, on se connaît pas, mais oui, on est comme qui dirait en affaires, vu que vous allez déclarer votre société à mon adresse.
1: Mais non, vous comprenez pas. Je vais pas dire que j'ai une agence dans le sud.
3: Non, mais vous inquiétez pas, on rechangera l'année prochaine.
1: Que vous rechangez l'année prochaine de quoi?
3: Eh ben, nos adresses. On rechangera pour vous mettre dans le Bretagne.
1: Mais on changera rien.
3: Et bien sûr, je paye votre taxe foncière.
1: Non, mais moi, je vous demande pas que vous me payiez ma taxe foncière.
3: Bah, je vais pas vous demander de la payer, quand même.
1: Mais bien sûr, je vais payer ma taxe foncière.
3: Bah non, déjà que vous payez la mienne.
1: Ah ben, sûrement pas que je vais pas payer votre taxe foncière.
3: C'est le principe de l'échange, pardon.
1: Mais l'échange de quoi? Mais non, j'hallucine. C'est quoi votre échange, là?
3: C'est un inversage de taxe. C'est mon avocat qui me l'a conseillé.
1: Mais votre avocat, je le connais, moi, votre avocat?
3: Bah, c'est Maître Martin, barreau de Martinville.
1: Attendez, c'est simple. Vous n'êtes pas propriétaire des lieux.
3: Alors si, cette année, c'est moi, et vous, vous propriétisez à Martinville-sur-Mer.
1: Ah bon? Et on vous a signé ça?
3: Oh, je voulais pas vous déranger, je l'ai signé pour vous.
1: Mais vous plaisantez, en plus, vous faites des faux?
3: Bien sûr, oui, ça se fait très régulièrement à Martinville.
1: Ah oui, mais moi, j'en ai rien à faire que ça se fasse régulièrement par chez vous, peut-être. Moi, les embrouilles du sud de la France, nous, on est en Bretagne, on est loin de tout ça.
3: D'ailleurs, moi, on m'a dit qu'en Bretagne, ça magouillait aussi pas mal.
1: Ah ouais, bah non. Ça se fait pas, donc.
3: Bon, dans ce cas, on se déclare en copropriété.
1: Mais certainement pas, non. Mais attendez, je suis quand même encore libre de faire ce que j'ai envie en tant que propriétaire, quand même.
3: Non, mais si vous pouvez juste me prévoir une chambre sur place.
1: Une chambre? C'est une société, monsieur.
3: Oui, bah vous mettez un canapé-lit ou un clic-clac dans un coin.
1: Non, mais vous êtes terrible, hein. Vous comprenez quand on vous dit non ou vous comprenez pas?
3: Je comprends surtout qu'il y a des noms qui veulent dire oui.
1: Bien sûr.
3: Vous voulez négocier?
1: Mais j'en ai rien à faire. Et j'hallucine.
2: vous raconter combien c'est tout plein.
3: Bonjour madame, c'est ce que je disais, c'est juste un inversage taxageur.
2: Vous êtes pas de la gueule, vous, ouais.
3: Ah non, je suis pas de la gueule, je suis de Martinville-sur-Mer.
2: Vous voulez que moi je paye vos taxes foncières et que vous, vous payez la mienne ?
3: Voilà, on est d'accord.
2: Ah, vous prenez les enfants du bon Dieu pour des canards sauvages.
3: Pardon, mais c'est pas la peine de me traiter de canard.
2: Vous êtes sourd en plus.
3: Et voilà, on demande un petit service à un concitoyen.
2: Mais il n'y a pas besoin de service à concitoyen.
3: Et on se fait traiter de canard.
2: Oui, c'est ça, oui.
3: Bon, on dit que c'est oui.
2: Eh ben non.
3: Allez.
2: Ben non.
3: S'il te plaît.
2: Ben non, vos histoires à la con, vous les gardez pour vous.
3: Ah, alors pas de bol, mes histoires à la con, j'ai plutôt tendance à les partager.
2: Ouais, c'est ça.
3: Ah si, je vous jure.
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5: Allô ?
6: Oui, bonjour madame. Madame Dian ?
5: Oui.
6: Bonjour madame, c'est la mairie.
5: Ah.
6: Enfin, les ponts et chaussées.
5: Ah bon ?
6: Voilà.
5: C'est bon. À quel sujet ?
6: Vous avez vu les travaux dernièrement ?
5: Non, j'ai rien. Il y a des voitures et puis c'est tout ce que j'ai vu.
6: Ah, n'ai pas vu les travaux ?
5: Non.
6: Bon, parce que voilà, ce qui se passe, voyez-vous, c'est qu'on avait décidé, parce que vous, vous êtes au 23 de la rue.
5: Oui.
6: On avait décidé dans la réforme, le plan de réforme de l'aménagement des bus, hein,
5: oui.
6: Des abris de bus,
5: oui.
6: De créer un nouvel abri de bus devant chez vous, au 23.
5: Oui.
6: Mais le trottoir ne le permet pas, je pense que vous avez vu pourquoi.
5: Oui.
6: Donc on peut pas non plus le placer sur la rue avec la circulation, ça c'est...
5: Non.
6: Bon. On va donc, si vous le voulez, placer cet abri de bus, non pas sur la rue, bien entendu,
5: oui.
6: Ni sur le trottoir, mais chez vous.
5: À l'intérieur de mon jardin ?
6: Comment ?
5: À l'intérieur de la maison, tu...
6: Oui.
5: Oh non.
6: Ah ben, j'ai pas le choix.
5: Ah ben, monsieur, moi, je peux pas avoir quelqu'un. Hein. Oh non, moi, chez moi, comme... Oh non, monsieur, ça...
6: Alors, vous avez l'abri de bus d'été, donc il est dans votre jardin.
5: Ah oh, non, je veux personne. Ah oh, non, c'est pas possible.
6: Bon, d'accord, donc je note. Parce que je suis en train de réformer tout le centre-ville.
5: Ah oui.
6: Donc alors vous voulez pas d'abri de bus, je vais le mettre sur...
5: Non, avec mon... Si j'ai là, mes chiens, où est-ce que je vais les mettre ?
6: Les chiens, vous pouvez les mettre sous l'abri de bus, hein, ça c'est pas...
5: Ah oh, non.
6: Ah bon, hein. D'accord. Alors, et la nouvelle gare ferroviaire ?
5: La nouvelle gare ferroviaire, je prends plus le train, alors ça, je m'en balance.
6: D'accord, donc je peux vous mettre le tunnel qui passerait au-dessus de votre jardin ?
5: Au-dessus du jardin, par derrière ?
6: Oui.
5: Oh non ! Oh là là, non !
6: Vous prenez plus le train ?
5: Oh non, je prends plus le train.
6: Bon, donc je peux vous mettre le tunnel au-dessus, derrière ?
5: Oh non.
6: Même un tunnel, un petit
5: tunnel ? Oh non, rien. Non.
6: D'accord, donc pas... Non, mais je comprends, je note tout, hein, pardonnez-moi, mais je suis obligé d'avancer.
5: Oui, je sais que vous êtes obligé, mais...
6: D'accord. Bien, alors, vous savez qu'on va aussi travailler sur les extensions du boulevard périphérique suspendu, c'est-à-dire aérien.
5: Oui.
6: Est-ce que vous nous autorisez à remonter une bretelle qui prendrait justement sous votre jardin ?
5: Sous mon jardin ?
6: Oui, parce qu'il y aurait à peu près quand même 6000 voitures par jour qui passeraient là.
5: Oh non.
6: Non, d'accord. Je note. Bon, il reste plus que la zone portuaire pour les hélicoptères pour 260 atterrissages par jour.
5: Mais à quel endroit ?
6: Dans votre jardin.
5: Oh non.
6: Ça peut ne pas vous déranger, ça.
5: C'est de la folie, là. Il me reste que ce petit bout de jardin. Oh non.
6: D'accord. Donc l'abri de bus, non ?
5: Oh non.
6: Le tunnel de la gare non plus.
5: Ah non.
6: Le boulevard périphérique, vous m'avez
5: dit. Ah non.
6: Non, d'accord. Donc, l'hélicoptère pour la piste.
5: Ah non. Hein.
6: Non.
5: Ah non. Pour aujourd'hui, ça me suffit. Hein.
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3: Allô. Bonjour madame, c'est bien le supermarché ?
7: Oui, c'est ça.
3: Monsieur Martin, à l'appareil, je suis venu faire des courses chez vous.
7: Oui.
3: Et alors, j'ai acheté de l'eau minérale, il y a un problème.
7: Oui.
3: C'est que dans les bouteilles, il y a l'eau, mais il n'y a pas les minérales.
7: Les minérales.
3: Oui, des minérales. Mon beau-frère m'a expliqué que c'est comme des petits cailloux.
7: Bah là, par exemple, j'ai une bouteille devant moi, c'est marqué au minéral, il n'y a pas de cailloux dedans.
3: Alors, ils sont peut-être au fond, non ?
7: Non, moi je vois rien. Il y a juste des petits trucs blancs.
3: Ah, donc vous avez des cailloux dans vos bouteilles ?
7: Bah, je sais pas si c'est des cailloux, mais c'est comme de la poussière.
3: Ah non, un minéral, ça fait au moins la taille d'un petit rocher.
7: Ah non, bah il n'y a pas ça dans de l'eau minérale, il n'y a pas des cailloux dans de l'eau minérale.
3: Donc, s'il n'y a pas les minérales dedans, c'est que c'est juste de l'eau.
7: Bah je sais pas.
3: Et oui, et moi comment je fais pour récupérer mes minérales ?
7: Je vous passe ma collègue.
8: Bonjour.
3: Bonjour monsieur.
8: Mais c'est quoi que vous appelez, il n'y a pas les minérales ?
3: Bah j'ai fait toutes les bouteilles une par une, rien du tout.
8: Vous en avez beaucoup de bouteilles ?
3: J'en avais pris 24.
8: Ok, donc 4 packs.
3: Ah, vous vous souvenez de moi ?
8: Non.
3: Bah si, vous me dites 4 packs, et effectivement, j'avais pris 4 packs.
8: Bah non, mais 4 packs, ça fait 24 bouteilles.
3: Oui, mais ça, je vous l'avais pas dit qu'il y avait 4 packs. Bah. J'ai juste dit 24 bouteilles.
8: Bah, monsieur, 24 bouteilles, ça fait 4 packs de 6.
3: Des packs de 6, ah bah ça non plus, je vous l'avais pas dit.
8: Bah, monsieur, vous me dites qu'il y avait 24 bouteilles.
3: Et comme par hasard, vous devinez que ce sont 4 packs, et en plus de 6 bouteilles.
8: Mais c'est pas le hasard, monsieur, c'est du calcul.
3: Alors attendez, je prends ma calculette.
8: Ça fait 16,83, pardon.
3: Comment ça, 16,83?
8: Non, je parle à une dame.
3: Je m'excuse, mais c'est pas du tout le prix que j'ai sur mon ticket.
8: Non, je vous dis, je parle à une cliente.
3: Ah bah, passez-la moi.
9: Oui?
3: Ah tiens, bonjour madame la cliente.
9: Non, c'est pas madame, c'est monsieur.
3: Bah, si vous êtes la cliente, vous êtes une dame.
9: C'est qui que vous voulez?
3: Oh bah écoutez, j'aurais bien aimé avoir le patron, mais...
9: Oui, je suis le patron, oui.
3: D'accord, vous êtes comme qui dirait patron-cliente.
9: Qu'est-ce qu'il n'y a pas dans l'eau? Il n'y a pas d'eau dans l'eau?
3: Si, il y a de l'eau dans l'eau, mais il n'y a pas les petits cailloux qu'il devrait y avoir dans l'eau de l'eau.
9: Il n'y a pas de cailloux dans les bouteilles.
3: Ah oui, je vous confirme.
9: Oui.
3: Je les ai toutes vidées dans une passoire, rien, même pas un gravier.
9: Mais pourquoi vous voulez faire passer de l'eau minérale dans une passoire?
3: Parce que je voulais récupérer les minérales.
9: Mais il n'y a pas... Mais, attendez.
3: Et c'est là que je me suis dit, tiens, si ça se trouve, les cailloux sont restés accrochés dans les bouteilles.
9: Je tombe des nues.
3: Donc, j'ai mis les bouteilles dans une marmite.
9: Mais pourquoi?
3: Bah pour les faire bouillir, comme ça le plastique s'évapore et il reste les cailloux.
9: Oh là là.
3: Eh bah toujours pas de cailloux et ma marmite est fichue.
9: Oh, qu'est-ce que vous voulez? Dites-moi au final ce que vous voulez.
3: Alors, au final, il faudrait déjà rembourser ma marmite.
9: Mais je ne vous rembourserai pas la marmite, c'est pas moi qui vous ai qui mis l'eau dans les bouteilles.
3: Ah, allô?
9: Allô, je vous écoute.
3: Ah bah il m'a mis en attente, je l'entends plus.
9: Non, attendez, Allô?
3: Ah, allô?
9: Oui, vous m'entendez?
3: Là, oui, mais vous m'avez mis en attente.
9: Non, j'appelle au parleur.
3: Ah bah ça y est, il est reparti.
9: Ah, bon sang.
3: Bon sang, allô?
9: Oui?
3: Vous m'avez encore mis en attente?
9: J'ai mis le haut-parleur, je sais pas si ça a fait un drôle de truc sur le téléphone.
3: Ah, parce que là, vous êtes en haut-parleur?
9: Oui, je suis à haut-parleur, oui.
3: Eh ben justement, vous me dites que vous êtes à haut-parleur, et pourtant, je ne vous entends plus.
9: Ah, attendez, j'ai fait une mauvaise manip.
3: Bah oui, sinon là, je vous entendrai.
9: Attendez, j'ai coupé?
3: Ah oui, et pourtant, je vous entends toujours pas.
9: Qu'est-ce que c'est que ces conneries?
3: Bah pardon, si c'était des conneries, je vous répondrai quand vous me parlez.
9: T'as déjà vu des cailloux dans l'eau minérale?
3: Ah, pas de raccrocher en plus. Allô?
9: Oui, c'est qui au téléphone?
3: Bah toujours monsieur Martin, vous avez pas raccroché.
10: Oui, allô?
3: Ah, bah bonjour monsieur.
10: J'ai reconnu.
3: Comment ça, vous avez reconnu?
10: Je vous écoute à la radio, je sais plus c'est quelle radio, bref. C'est Rire et Chanson, voilà, il y a un client qui est là.
3: Ah, en plus c'est un client qui souffle.
10: Oui.
3: Ah oui, donc tout le monde écoute Rire et Chanson.
10: Apparemment vous écoutez Rire et Chanson?
9: Oui.
10: Bon bah voilà.
3: Eh bah voilà, enfin heureusement pour moi c'était pas le cas de toute l'équipe non plus.
10: Non, c'est pas grave, vous m'avez bien fait rire.
3: Bah écoutez, bonne journée à toute la bande et au revoir monsieur.
10: Voilà, au revoir madame.
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12: Allô?
13: Oui, bonjour monsieur.
12: Bonjour monsieur.
13: Monsieur Connard Michel.
12: Ouais.
13: Très bien. C'est la préfecture à l'appareil.
12: Ouais.
13: L'association nationale des gens qui ont un nom prohibitif.
12: À quoi?
13: Un nom prohibitif.
12: Ah bon?
13: Alors, je vous donne votre nouveau nom, monsieur Connard.
12: Parce que j'ai un nom à caractère prohibitif.
13: Ah non, c'est pas ce que je voulais dire, monsieur Connard. Hein, attendez. Je prends la liste, de vous passez, s'il vous plaît, l'autorisation de monsieur Connard. Merci. Vous vous appelez dorénavant monsieur Martin?
12: Je suis monsieur Martin à partir d'aujourd'hui.
13: Monsieur Martin Michel.
12: Monsieur Martin Michel. Ah bah, dites donc.
13: Voilà.
12: Vous me demandez de changer de nom qui est de père en fils pendant des générations et vous me demandez de m'appeler monsieur Martin aujourd'hui?
13: Votre père était un connard aussi?
12: Bah évidemment, mon père, mon grand-père est de génération en génération.
13: Tous des connards?
12: Depuis X générations. Moi j'ai pas du tout envie de changer de nom, hein, monsieur, je vous préviens tout de suite. Hein. Je garde mon nom de naissance, mais dans le secteur, il n'y a pas que moi qui s'appelle Connard. Mais pourquoi Connard? Faudrait que je change de nom et pourquoi que M. Lafeuille il garderait son nom?
13: Vous avez 12 jours, hein?
12: Comment?
13: 12 jours, monsieur. Hein,
12: 12 jours? J'ai 12 jours pour changer de nom? Vous nous apprenez ça, il est midi et quart, vous me dites que dans 12 jours, je m'appelle Martin?
13: Ah, attendez, il n'est pas midi et quart, M. Connard, il est midi 20, M. Martin. Hein.
12: Bah, enfin, monsieur, c'est incroyable, ça. J'ai jamais fait de demande pour changer de nom, monsieur.
13: Ah, c'est pas vous, monsieur, hein, c'est monsieur...
12: Pas, qui s'est chargé de me changer de nom?
13: Attendez, je vais vous dire tout de suite, passez-moi le dossier.
12: Ah bah, j'ai un dossier en plus.
13: Un monsieur Lafeuille de Moncey-en-Belin.
12: Monsieur Lafeuille de Moncey-en-Belin qui me dit de changer de nom. Ah, c'est incroyable, ça. Et pourquoi qu'il s'appellera pas Connard, lui, ce monsieur Lafeuille, là?
13: Attendez,
12: hein, vrai, ça. Et j'ai 50 ans. Là, et je vais changer de nom, alors que toute ma génération de famille s'appelle Connard depuis des générations. Mais je comprends rien.
13: Mais je vois, monsieur Connard, excusez-moi, il n'y a pas qu'un connard qui s'appelle Martin, hein, il y en a trois.
12: On est trois en tout qui changent de nom.
13: Là. Oui.
12: Ah, dis donc, ça, c'est pas vrai.
13: On va, attendez, parce que vous me dites qu'il y a un problème dans le dossier.
12: C'est... Ah oui, il y a un léger problème, là.
13: Monsieur, là, vous me passez les coordonnées de monsieur Lafeuille. On va appeler monsieur Lafeuille. Vous quittez pas, on va faire une conférence à trois, hein.
12: Je préfère encore m'appeler Connard que de m'appeler Martin, hein.
0: Allô ?
12: Oui.
0: Allô ?
12: Oui, monsieur, oui. Monsieur Lafeuille.
0: Non ? Oui, bonjour, monsieur.
12: Oui, bonjour, monsieur.
13: Monsieur Lafeuille ?
0: Oui, bonjour, monsieur.
13: Oui, dites-moi, monsieur Lafeuille, la préfecture, là, pareil, l'Association nationale des gens qui ont un nom prohibitif. Nous venons d'appeler monsieur Connard ce matin.
0: Oui.
12: Ah, dis donc.
0: Allô ?
12: Oui, monsieur Lafeuille.
0: Oui, bonjour, monsieur.
12: Oui, c'est monsieur Connard.
0: Oui.
12: Vous permettez de faire la demande à ma place à la préfecture, de façon à ce que je change de nom, et sans m'avertir du jour au lendemain, comme ça. Non, mais vous pourrez me dire aussi, pendant que vous y êtes, je suis marié, j'ai 5 enfants, vous pouvez me dire aujourd'hui pour demain, vous allez vous marier ou quoi ? Qu'est-ce que ça veut dire, ça ?
0: Mais vous êtes monsieur Connard, celui de alors ?
12: Oui, oui, oui, oui.
0: Ah, ben bah oui, parce que vous m'appelez pour me remercier.
12: Je vous appelle pour vous remercier.
0: C'est ça, non ?
12: Non ! Oh là là ! Non, non, je voudrais voir Claire. Claire,
0: ah, elle n'est pas là, hein ? Elle n'est pas là.
12: Non ! Non, mais...
0: Ma femme est absente, hein ?
12: Non, je veux pas parler à Claire. Je voudrais voir Claire dans
0: Elle n'est pas là !
12: Ouais, mais il est chaud, en plus. Non, je veux pas voir Claire. Ah, mais c'est pas vrai.
0: Allô ?
12: Mais qu'est-ce que c'est, ce charlot, là ? Oui, monsieur Lafeuille.
0: Oui, allô ?
12: Oui.
0: C'est monsieur Connard ?
12: Oui.
0: Ah, monsieur Connard, je vous entends. Vous m'appelez pour me remercier et vous non. voulez que je vous passe ma
12: non,
0: femme ?
12: Non, non,
0: Claire.
12: Non. Claire ? Non, je vous appelle pas pour vous remercier. Je m'appelle parce que dans 2 jours, je change de nom. Et alors, comment je vais faire, moi ? Mais moi, j'ai jamais demandé à changer de nom. Ben, vous vous rendez compte ?
0: Oui, ça y est. Je prends mes papiers. Voilà, j'ai demandé que vous vous appeliez monsieur Martin.
12: Non ? Non, non.
0: Si, si, si, ah si.
12: Non.
0: Mais je vous remercie de me...
12: Non, je vous remercie pas du tout. Vous changez mon nom, mais qu'est-ce que c'est que ça ? C'est pas possible, ça.
0: Monsieur Martin ?
12: Non, je suis monsieur Connard.
0: Je vous entends pas bien, monsieur Martin.
12: Je ne suis pas monsieur Martin.
0: Attendez, je remets mon sonotone.
12: Aïe, c'est pas vrai, ça.
0: Je remets mon sonotone.
12: Non, c'est pas vrai, ça.
0: Je vous passe Claire, hein, vous vouliez lui parler.
12: Claire ? Mais non, mais je veux pas parler à Claire, moi. Qu'est-ce que vous voulez que je dise à Claire ? Moi, j'ai rien à foutre.
0: Allô, oui.
12: Ouais.
0: Allô ?
12: Oui, allô, allô. Oh là là. C'est... Madame Lafeuille ?
0: Oui, c'est qui à l'appareil ?
12: C'est monsieur Martin.
0: C'est
12: monsieur Connard de...
0: Monsieur voilà. Martin.
12: Non, je suis pas monsieur Martin.
0: Allô, monsieur Martin ?
12: Non, je suis monsieur Connard.
0: Ah, monsieur Connard, il dit, il y en a encore, je croyais que tu les avais tous changés.
12: Parce que vous voulez tous changer les connards. Mais dites donc, vous allez avoir des problèmes, hein. Mais c'est dingue, ça.
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14: Allô ?
3: Bonjour madame, c'est bien la boulangerie ?
14: Oui ?
3: Monsieur Martin à l'appareil, les chantiers Martin. Je vais passer tout à l'heure vous coller la mousse.
14: Quelle mousse ?
3: La mousse isolageante que je vais coller sur votre façade pour faire une rénovation énergétiste.
14: Ah bah non, il y a rien du tout à faire monsieur.
3: Si si, je vais vous mousser toute la façade, la vitrine, la porte.
14: Non, mais il y a rien du tout à faire monsieur. C'est bon.
3: Vous inquiétez pas, je vais mousser que l'extérieur. Donc tant que vous restez à l'intérieur de la boulangerie.
14: Mais monsieur, il y a pas à faire à l'extérieur. Vous n'avez rien à faire monsieur. C'est pas la peine d'assister, donc merci, au revoir.
3: Ouais, enfin merci 2 secondes parce que moi, je vous avais contacté il y a 15 jours.
15: Vous voulez quoi exactement ?
3: Ah, bonjour monsieur. Donc, comme je disais, je vous ai appelé il y a 15 jours pour vous parler du chantier.
15: Et vous avez eu quelqu'un qui vous a répondu ?
3: Bah non, il n'y avait personne.
15: Bon, alors ?
3: Eh ben alors, je me suis dit, vu que vous n'avez pas décroché et qu'en plus, vous ne m'avez pas rappelé pour vous opposer aux travaux, c'est forcément que vous êtes d'accord.
15: Ah oui, parce que maintenant, il faut vous téléphoner pour vous opposer.
3: Bah sinon, on ne peut pas deviner. Je m'excuse.
15: Alors, ce qu'on va faire, c'est que je vais vous passer à mon mari, puis vous allez vous expliquer avec lui, ça va pas être la même.
3: Ah, avec grand plaisir. Merci monsieur.
16: Oui, allô ?
3: Oui, allô ?
16: Oui, c'est moi le responsable.
3: Bonjour, madame.
16: Vous dites, je viens, on fait ça, nanani, nanano. Non, il n'y a rien qui va se faire chez moi.
3: Bah oui, mais le problème, c'est que l'autre fois, j'ai appelé. Il devait être quoi, 20h, 20h30 ?
16: Vous appelez la boulangerie à 20h, on est fermé à 19h. Qu'est-ce que vous voulez vous allez me monter en l'air, là ?
3: Pardon, enfin, personne n'a décroché.
16: Et t'as laissé un message ?
3: Bon, non, je voulais pas vous embêter.
16: Bah, voilà, donc c'est tout.
3: En plus, je me suis dit, si vous étiez pas d'accord, forcément, vous auriez décroché pour me le dire.
16: Mais si tu m'appelles connard, écoute-moi bien.
3: Ouais.
16: Si tu m'appelles à 20h que le magasin, il est fermé à 19h, comment tu veux que je t'ai au téléphone ?
3: Bah, tout simplement en décrochant.
16: Mais t'es con ou bien, putain ? Tu m'appelles à 20h le soir, le magasin est fermé à 19, comment tu veux que je te dise quoi que ce soit ?
3: Bah fallait me rappeler.
16: Mais fallait te rappeler, mais arrête d'être con, putain !
3: Oui, bah c'est pas ma faute non plus.
16: Ah bah c'est pas votre faute. Eh, sans déconner, c'est...
3: Bah ouais, je m'excuse.
17: Allô?
3: Ah, une autre dame. Pardon, votre responsable me disait...
17: C'est moi le propriétaire du bâtiment.
3: Ah, bah encore mieux.
17: On va aller voir si vous allez isoler quoi que ce soit.
3: Oh, mais c'est tout vu. Je vous fais un moussage isolifiant en façade.
17: J'en ai rien à foutre, ok? Alors vous fermez votre gueule, vous arrêtez de me casser.
3: Ah, bah pardon, entre artisans, on pourrait quand même un minimum se soutenir.
17: J'en ai rien à foutre. Il y en a un qui va finir à l'hosto. Je vous le dis tout de suite.
3: Oh non, alors ça, vous inquiétez pas, je respecte scrupuleusement les normes de sécurité.
17: J'en ai rien à foutre de vos normes, je vous dis.
3: Non, mais je veux dire, je suis quand même ouvrier semi-professionnel, donc ça m'étonnerait que j'ai un problème.
17: Mais vous êtes con, quoi? Vous avez quoi dans le crâne, alors? Si vous venez, vous allez finir à l'hosto. Je vous le dis tout de suite.
3: Alors pardon, je veux pas me la péter, mais j'en ai fait des chantiers. Bah, jamais j'ai eu le moindre accident du travail.
17: Oh! Tu fermes ta gueule, tu m'écoutes.
3: Ouais, je t'écoute.
17: Il y a quelqu'un qui passe, je prends le premier truc qui vient sous la main, je vous le barre dans la gueule.
3: Oula, oh, bah vous, on voit que vous êtes pas du métier.
17: Non, c'est un... non.
3: Bah si, pardon, mais ça c'est un coup à finir à l'hosto.
17: Eh bien cet après-midi, tu vois, ça va te faire tout drôle.
3: Cet après-midi, alors attends, je consulte mon agenda.
17: Il est con, quoi, sûr.
3: Bon, éventuellement, je passe maintenant.
17: C'est quoi, tu viens dans la boulange?
3: Voilà, je passe à ta boulange, je te dépose le matos, et après...
17: Je le balance à travers la gueule, tête de mort.
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18: SPA, bonjour.
19: Oui, c'est la SPA.
18: Oui, monsieur, bonjour.
19: Bonjour, madame. Comment allez-vous?
18: Ça va, monsieur.
19: Ah, c'est monsieur Le Duret, l'appareil.
18: Oui, bonjour, monsieur. Oh,
19: je vous appelle parce que nous organisons tous les week-ends des sorties où nous rencontrons des animaux.
18: Oui, et alors?
19: Alors, on voulait un conseil.
18: Je vous écoute.
19: Nous organisons avec des amis ce que nous appelons des rodéos cochons.
18: Oui.
19: Nous arrivons donc de manière inopinée dans les cours de ferme, là où il y a des porcheries en stabulation libre, où les cochons sont en liberté. Nous avons des gros 4x4 et donc nous traversons les cours de ferme, très vite évidemment, parce que l'éleveur doit pas être au courant.
18: Et
19: bah oui, c'est celui qui poque le plus de cochons. Qui poque.
18: Qu'est-ce que ça veut dire poquer?
19: Qui tue, qui écrase le plus de cochons.
18: Non mais vous plaisantez, monsieur, ou quoi? Vous appelez la SPA pour me raconter des conneries pareilles?
19: Dites-moi, madame, c'est quand même un sport, hein?
18: C'est un sport? Non mais attendez, mais vous êtes fou ou vous êtes innocent? Alors, monsieur, je n'ai rien à répondre à votre bêtise. Veuillez raccrocher, s'il vous plaît, immédiatement.
19: Ben, je fais ce que je veux.
20: SPA, bonjour.
19: Allô?
20: Oui.
19: Oui, j'ai appelé une dame et elle m'a raccroché au nez.
20: Elle vous a raccroché au nez, elle est encore complètement scandalisée parce que vous lui avez raconté.
19: Attendez quand même, dites-moi madame, j'appelle gentiment la SPA pour avoir un renseignement.
20: Je vous repasse la dame que vous aviez
19: tout à l'heure. Ah oui, ça serait gentil quand même, moi j'étais...
18: Alors je vous écoute, quel renseignement voulez-vous?
19: Ah, rebonjour madame, je ne sais pas ce qui s'est passé, le téléphone a coupé.
18: Le téléphone a coupé, vous ne savez pas ce qui s'est passé. Alors ça s'appelle comment ce que vous faites là?
19: Ben ça s'appelle le rodéo cochon.
18: Le rodéo cochon, le cochon je crois que c'est vous d'abord.
19: Non madame.
18: Si monsieur.
19: Si vous voulez bien m'écouter...
18: Alors je vous écoute, allez-y.
19: Je vous demandais juste un petit conseil parce que vous connaissez bien les animaux.
18: Oui, je connais les animaux, oui.
19: Voilà.
18: Je les préfère aux hommes d'ailleurs.
19: Oui, moi...
18: Alors après?
19: Souvent, c'est vrai.
18: Après, après.
19: Alors bon, et donc nous, comme je vous l'ai dit, c'est celui qui poque le plus de cochons qui gagne.
18: Oui.
19: Et je voudrais savoir quel est le modèle de 4x4 qui serait le plus à même de percuter des cochons sans...
18: Vous voulez savoir quel est le modèle de 4x4 qu'il faut prendre pour culbuter le plus de cochons?
19: Sans leur faire de mal.
18: Sans leur faire de mal.
19: C'est-à-dire qui abrégera
18: leur souffrance.
19: Voilà, voilà.
18: C'est qui abrégera leur souffrance. Voilà. Mais vous vous foutez de ma gueule ou quoi? Monsieur, on est la société protectrice des animaux, nous on n'est pas l'abattoir de Bordeaux, hein?
19: Madame, c'est un sport.
18: C'est un sport, mais faites autre chose comme sport, parce qu'il y a du vélo à faire. On n'a qu'à aller faire du vélo.
19: Mais madame, je vous signale, enfin, excusez-moi, mais passé un certain âge, les sports mécaniques quand même permettent de...
18: Eh bien alors monsieur, non seulement si vous avez un certain âge, vous êtes un cochon, mais vous êtes un vieux cochon.
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21: Allô?
3: Bonjour monsieur, c'est bien l'inspection de l'éducation nationale.
21: Oui, madame, je suis à Faune.
3: Ah, attendez, pardon, vous êtes où?
21: Je suis à Faune.
3: Alors, il y a un problème, parce que je n'appelle pas du tout dans la ville de Faune.
21: Mais c'est pas une ville, monsieur. Je vous dis que je suis à Faune.
3: Oui, alors ça, j'ai compris, mais pardon, je connais pas tous les villages du coin non plus. Mais
21: non, à Faune, c'est le fait de plus avoir deux voix, c'est pas une ville.
3: Oula! Ah oui, d'accord.
21: Oui, non, là, je crois que c'est compliqué aujourd'hui pour vous.
3: Bon, non, comme tous les jours. Hein.
21: Vous êtes qui déjà, monsieur?
3: Ah oui, monsieur Martin, bureau des enquêtes de satisfaction de Martinville.
21: Alors, c'est pour quelle enquête, dites-moi.
3: C'est un questionnaire d'auto-évaluation des fonctionnaires.
21: D'accord, donc enquête, vous m'entendez.
3: Merci, monsieur.
1: Oui, allô.
3: Bonjour, monsieur. Non. Comme j'expliquais, c'est pour un questionnaire d'auto-évaluation, pour savoir si vous travaillez bien.
1: Ah d'accord, ok, ouais.
3: Alors, quelle note vous vous donnez pour le travail que vous fournissez?
1: Sur le travail fourni?
3: Voilà.
1: Quelle note? Ben, 8, on va dire.
3: Oula, 8?
1: Oui.
3: Ah, je juge pas, pardon, hein, mais c'est pas terrible.
1: C'est-à-dire, c'est sur combien? C'est sur 20?
3: Pas du tout, non, c'est sur 100.
1: Oui, ben on va mettre 80 alors.
3: Ah ben je peux pas, vous vous êtes déjà évalué à 8.
1: Ouais, c'est pas terrible. Hein.
3: C'est pas grave, je vais rajouter sur la question d'après, comme ça, ça remontera la moyenne.
1: Oui.
3: Alors, quand vous êtes au travail, vous passez combien d'heures par jour à ne rien faire?
1: À ne rien faire, ben, ça dépend les jours, hein. On va dire 15 minutes par jour.
3: D'accord, donc là, pour rajouter, je vais dire que vous faites rien pendant 15 minutes par heure.
1: Ah non, pas 15 minutes par heure.
3: Bon, de toute façon, c'est marqué, je vais pas modifier.
1: Ah bah, si vous pouvez pas modifier, qu'est-ce que vous voulez que je vous dise, monsieur?
3: Alors vous, c'est bon, maintenant, il faudrait me passer un collègue pour que je puisse comparer vos qualités de travaillisme et les siennes.
1: C'est n'importe quoi.
3: Ah, allô?
21: Oui, bonjour.
3: Ah bah super, bonjour monsieur, c'est donc pour un questionnaire d'auto-évaluation.
21: C'est sur 100, hein, si j'ai bien entendu.
3: C'est bien ça, donc une note pour estimer la qualité de votre travail.
21: Donc au moins 90.
3: 90? Ah ouais, donc vous êtes loin au-dessus de votre collègue vu qu'il est à 8.
1: Mais n'importe quoi, mais c'est sur 100 monsieur, comme si que je veux mettre 8.
3: Ah bah rebonjour monsieur, pardon, mais comme si que c'est vous qui m'avez dit que vous vous mettez 8.
1: Bah 8 parce que je pensais que c'était sur 10. J'avais 20 sur 20 quand c'était des notations sur 20.
3: Bon écoutez, exceptionnellement, je vais faire un changement, je vous mets 20.
1: 20, mais 20 sur 20.
3: Ah bah non, 20 sur 100.
1: Mais non, je suis pas à 20. Vous pouvez pas mettre 20 sur 100.
3: Bah,
1: sinon,
3: bah, dis 20.
1: J'étais à 20 sur 20.
3: Oui, bah 20 sur 20, 20 sur 100, c'est toujours 20.
1: Bah non.
3: Cela dit, votre collègue est encore loin au-dessus de vous, hein.
1: Non, elle est pas au-dessus.
3: Bah si, 90. D'ailleurs, il faudra voir pour son versement de prime.
1: De quoi? De prime?
3: Oui, parce qu'il y a une prime pour tous ceux qui sont au-dessus de 50.
1: Pourquoi ma collègue aurait une prime et moi j'aurais pas de prime?
3: Alors vous, comme vous êtes au-dessous de 50, vous avez une contre-prime.
1: Oui.
3: C'est-à-dire qu'au lieu de recevoir de l'argent, vous en donnez.
1: Bah non, je veux dire.
3: Bah si, comme ça vous financez la prime de votre collègue.
1: Il veut me donner une contre-prime, non mais je dois redonner de l'argent à ma collègue, il y a un problème là.
3: Bah c'est plus simple.
1: Mais non, là si vous me dites que c'est sur 100, mettez-moi 98.
3: Ah bah oui, mais passer de 20 à 98 d'un coup, ça va faire louche.
1: Mettez 95.
3: 95, ouais, ça peut passer, mais il y a une petite condition.
1: Oui.
3: C'est que dans ce cas, je dois vous mutationner.
1: C'est-à-dire
3: qu'il faut que vous changiez de poste, comme ça je vais vous remettre une nouvelle note.
1: Pourquoi changer? Je prends ma retraite, monsieur.
3: Bon, pas tout de suite non plus.
1: Bah, si, cette année.
3: Ok, donc en attendant, je peux vous mettre prof de PS.
1: Mais ça devient n'importe quoi, monsieur.
3: Ah bah prof de PS, il suffit de porter un survêt et déjà vous êtes à 96.
1: Non mais, on va où là?
3: On va où? Bah oui, c'est vrai, je vous ai pas dit, le poste vous attend à Mayotte.
1: Non mais monsieur va me nommer à Mayotte.
3: Voilà, est-ce que vous pouvez commencer demain?
1: Non mais, vous êtes sûr que vous êtes du ministère?
3: Bah disons plus ou moins.
1: Non mais...
3: C'est-à-dire que je suis plus ou moins ministériste.
1: Non monsieur, je regrette, ça va pas.
3: Et si on dit que je suis vaguement ministérieux?
1: Non mais c'est une connerie.
3: Oui, ah bah on peut dire comme ça aussi, oui.
1: Ah, okay.
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22: Commissariat de Brest, j'écoute.
23: Allô?
22: Oui, le commissariat de Brest, madame.
23: Bonjour, monsieur.
22: Bonjour, madame.
23: C'est le commissariat...
22: De Brest, madame.
23: Oui, bonjour, monsieur.
22: Bonjour, madame. Qu'est-ce que je peux faire pour vous?
23: Je voudrais parler à... Comment il s'appelle, là, le policier, là? Excusez-moi, j'ai pas la mémoire des noms parce que j'ai 92 ans.
22: Oui, et qu'est-ce qu'il fait ce monsieur?
23: C'est un monsieur du commissariat. Oh, comment il est là? Il est un peu gros.
22: Ah, oh, madame, moi je peux pas. Si vous me donnez pas le nom, madame, je peux pas vous dire, moi.
23: Aïe.
22: Qu'est-ce qu'il fait ce monsieur-là?
23: Mais il a les dents un peu jaunes.
22: Ah, oh, mais.
23: Avec les. Vous savez, il a des cheveux gras, avec des pellicules aussi, j'ai remarqué.
22: Ah, mais là, je peux pas vous dire qui c'est, hein. Il y en a, vous savez, des gros ici, des...
23: Mais il a des cheveux gras, avec des pellicules sur sa veste.
22: Ah oui, mais madame, écoutez, mais mettez-vous à ma place. Moi, je peux pas savoir qui est-ce qui a des pellicules, madame, ou qui est-ce qui en a pas.
23: Attendez, je vais essayer de me souvenir, vous permettez?
22: Mais bien sûr.
23: Alors, il est très gros, hein, il a un peu d'embonpoint.
22: Oui.
23: Il a des dents très jaunes, les cheveux gras, avec des pellicules... Et il a des boutons sur le visage, il a les ongles noirs aussi.
22: Oh, alors là, d'après la description que vous me donnez sommairement, là, hein, c'est pas monsieur Kell?
23: Comment?
22: Kell.
23: Voilà.
22: Bon, Kell, il travaille, attendez voir, il travaille demain après-midi.
23: Ah, c'est lui. Mmh. Je me souviens évidemment, il sentait très fort des pieds, il avait une mauvaise haleine aussi.
22: Eh bien, ça doit être lui.
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24: Bonjour.
5: Bonjour monsieur, excusez-moi de déranger. Je vous appelle pour un remboursement.
6: Je vais essayer de vous passer ma responsable, savoir si on peut ou pas. Hein.
7: Karine, demande en caisse, s'il vous plaît, Karine, merci.
6: Allô.
5: Allô.
6: Pourquoi vous demandez le remboursement?
5: En fait, ce sont des cadeaux qu'on m'a fait.
6: Oui, mais de toute façon, monsieur, je vous rappelle qu'il faut aller dans le magasin.
5: Attendez, vous me rappelez? Je vous donne mon numéro?
6: Je vous rappelle pas, monsieur. Comment voulez-vous que je sache?
5: Vous m'avez dit je vous rappelle.
6: Non, je dis je vous rappelle.
5: Oui, alors 06.
6: Mais non, je vous dis pas que je vous rappelle, je vous dis que nous, il nous faut le ticket de caisse.
5: Non, mais ça, je peux le faire. C'est pas...
6: Comment ça, vous pouvez le faire?
5: Pour vous, c'est pas important. C'est pas
6: comment
5: ça,
6: c'est pas important?
5: Non, mais ce que je veux dire, c'est que vous, après...
6: Mais monsieur... attendez. Allô?
5: Oui, bonjour, monsieur.
8: Nous, pas de remboursement, pas de ticket de caisse. Ça,
5: oui, alors j'ai plusieurs articles, hein, en fait. Ce sont des cadeaux qu'on m'a fait.
8: Ah non, mais non, je ne reprends pas, monsieur.
5: Non, mais moi, si vous voulez, on s'arrange en liquide, même si ça vous arrange.
8: Ah non plus, je vais pas me faire virer et prendre ma place pour ça. Hein. C'est impossible, monsieur.
5: C'est un truc à tenter quand même, à mon avis, non?
8: Ah non, pas du tout.
5: Non, je pense qu'il y en a bien pour dans les 50-60 euros.
8: Non, je préfère ma place que 50 euros, je vous le dis.
5: Non, mais 50 euros net, hein, s'entend. Attention,
8: oui,
5: je ne parle pas en brut. Hein. J'ai l'intégrale de Popek en cassette VHS. Ça, vous pouvez faire un petit stand sur le parking, vous pouvez proposer aux gens.
8: Mais vous croyez que j'ai que ça à faire? Vous avez qu'à le faire, vous.
5: Je vais prendre un avoir, alors, c'est pas grave.
8: Mais non, j'ai pas de ticket de caisse, je ne reprends pas, monsieur. Il faut le code barre de l'article.
5: Ah, alors c'est petit trait, grand trait, petit trait, moyen trait.
8: Maintenant, vous inventez n'importe quoi.
5: Pas du tout.
8: Non, mais le code barre qui est sur votre boîte, sur votre.
5: Alors, j'ai pas la boîte avec, hein, j'ai juste le.
8: Bon, je veux dire, je vais pas reprendre, vous avez même pas la boîte.
5: Je peux vous en faire une de boîte, c'est pas un souci.
8: Je ne reprends pas la marchandise qui n'est pas de mon magasin, vous n'avez pas de ticket de caisse.
5: Vous
8: avez un DVD, vous n'avez même pas la boîte, vous allez m'inventer une boîte, vous allez vraiment m'inventer un ticket, je ne reprends pas. Je vous ai dit que je ne reprends pas.
5: Vous faites les boissons, les liquides ou pas?
8: Non, pas du tout.
5: Parce que j'ai un pack de bière aussi.
8: Non plus.
5: J'en ai bu une, mais les 5 autres.
8: Mais monsieur, ça suffit, il faut arrêter le délire là.
5: Les 5 autres sont comme neuves. Hein,
8: je vous raccroche, monsieur.
5: Ah, non, moi d'abord?
8: Non.
5: Comment ça, non?
8: Je peux pas reprendre de la bière, j'en vends pas. Vous vendez un pack qui manque une bière, mais on est parti où là?
5: Non, mais peut-être pour monsieur, je ne sais
8: non
5: pas.
8: Non plus,
5: monsieur.
8: Non plus.
5: Non, vous et vous?
8: Non, je bois pas non plus.
5: Parce que c'est peut-être l'occasion d'essayer.
8: Non, pas de souci, non.
5: Bon.
8: Donc je vais vous raccrocher, monsieur.
5: Pour monsieur, j'ai un slip éléphant aussi.
8: Oui, c'est ça.
5: Avec la trompe et tout.
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25: Allô.
26: Allô.
25: Oui.
26: Oui, bonjour monsieur, c'est bien la poste de.
25: Oui.
26: Oui, bonjour. Du nom de la place, l'appareil, gendarmerie.
25: Oui, bonjour. Monsieur.
26: Nous venons d'intercepter le chef d'une bande, hein.
25: Oui.
26: C'est-à-dire ces trois dames d'une soixantaine d'années.
25: Oui.
26: De forte corpulence qui ont semé un peu le bazar dans la région.
25: Dans la région.
26: D'accord. Je vous explique ce qu'elles font, hein. Elles sont spécialisées dans le viol des receveurs de poste.
25: Ah.
26: Donc on vient d'intercepter leur chef, Mademoiselle Ledoux, 61 ans, 98 kilos. Oui.
25: Dites ça.
26: Et elle s'attaque au receveur. Hein.
25: Est-ce que je peux aviser ma guichetière là, tout de suite?
26: Oui, elle est à côté de vous là?
25: Oui, oui, il y a trois dames dont une vient d'être interceptée à la gendarmerie. Ces femmes sont spécialisées dans le viol des receveurs. Elles sont plus que deux, hein, de forte corpulence. T'en as une très forte. Attachée les cheveux, attachée derrière, très forte. Oui, alors tu ne vas pas, hein, là-bas.
26: Il y en a une, là.
25: Elle a une dame qui lui a demandé d'aller lui faire voir pour le Minitel.
26: Attendez, elle est où, là?
25: Elle est au guichet.
26: Alors, écoutez-moi, de toute façon, elles ne sont pas dangereuses. Elles se jettent sur l'homme, simplement. Elles le font tomber parce qu'elles sont très corpulentes.
25: Oui.
26: Profitant de leur poids, elles vous entraînent par terre.
25: Oui.
26: Et là, il y en a une qui vous tient pendant que l'autre se laisse tomber sur vous.
25: Oui.
26: Et donc, vous viole, hein.
25: D'accord.
26: Alors, ce qu'on va faire, hein, vous allez la faire venir à côté de vous au téléphone.
25: Oui.
26: Elle est toute seule, l'autre n'est pas là encore.
25: Il n'y en a qu'une, oui.
26: Bon, alors c'est elle.
25: Oui.
26: Alors, je vais vous passer Mademoiselle Ledoux.
25: Oui.
26: Hein, qui va vous expliquer quoi faire. Hein.
25: Oui.
23: Merci. Allô?
25: Oui.
23: Bonjour, monsieur.
25: Oui, bonjour, madame.
23: Mademoiselle Ledoux à l'appareil.
25: Oui.
23: Alors là, vous êtes dans l'embarras, je crois, d'après ce qu'on me dit.
25: Oui.
23: Alors, vous lui dites que Mademoiselle Ledoux est à l'appareil et qu'elle vous demande de ne pas vous violer.
25: Oui. Madame? S'il vous plaît, si vous voulez venir la voir. Alors, j'ai Mademoiselle Ledoux, là, qui est au bout du fil. Hein? Vous connaissez Mademoiselle Ledoux?
23: Elle va dire non.
25: Alors, elle me demande de ne pas me violer. Hein? Vous comprenez ce que je vous dis là, oui? Bon, alors moi, je ne suis pas d'accord hein, avec pour ce que vous êtes venu faire. Hein. Elle comprend pas, elle dit.
0: Ah oui, c'est une grande comédienne.
25: Oui. Est-ce que vous êtes venu ici pour me violer? Non. Ben, vous en êtes sûr, oui? Oui. Et vous êtes venu ici pour quoi faire? Oui. Comment? Vous avez téléphoné au docteur Dumas. Et vous êtes... Comment vous vous appelez, vous? Madame? J'entends pas. Attendez, vous voulez me faire voir votre carnet de chèques?
0: Comment s'appelle-t-elle?
25: Alors, madame...
0: Ah bah c'est pas elle, alors.
25: Comment?
0: Ah bah c'est une erreur.
25: Vous la connaissez pas?
0: Est-ce que vous pouvez vous excuser auprès d'elle? Parce que je voudrais entendre ça.
25: Oui, bah je vais m'excuser, oui.
26: Attendez, allô?
25: Oui.
26: Rapprochez-la de vous, hein.
25: Oui. Alors, écoutez, madame, je suis là en contact avec la gendarmerie qui recherche une personne qui correspondait à votre signalement.
9: Ah bon?
25: Hein? Et bon, il y a eu donc un malentendu, hein. Alors, mais vous pouvez pas lui expliquer, là, vous?
26: Non, parce qu'on est en train d'auditionner madame Ledoux en même temps, si vous pouvez lui...
25: Bon, alors, on croyait que vous étiez une personne
9: oui.
25: qui était spécialisée, si vous voulez, dans le viol des receveurs.
9: Mais je comprends pas du tout, hein.
25: On s'excuse, tout le monde s'excuse.
9: Hein. Là, vous vous trompez beaucoup.
25: Eh ben oui, mais c'est pour ça, c'est...
9: Alors là, moi, je suis rentrée simplement parce qu'il n'y avait pas de cabine dehors avec des pièges. Je suis simplement rentrée pour téléphoner,
25: voilà.
9: C'est tout.
25: Alors, on s'excuse beaucoup. Hein.
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10: Oui.
3: Bonjour, monsieur. C'est bien l'établissement surnommé La Boulangerie.
10: Oui, c'est ça.
3: Monsieur Martin, à l'appareil.
10: Oui.
3: Bureau de vérification des horaires en milieu professionnaliste. Le
10: BVMHP. Oui.
3: Excusez-moi, mais vous êtes ouvert, là?
10: Bah oui, on est ouvert.
3: Ah bah non.
10: Ah si.
3: Ah non.
10: Bah si, on est ouvert du mardi au dimanche.
3: Alors déjà, problème. En tant qu'établissement de nuit, vous ne devez être ouvert que le week-end.
10: Mais on est une boulangerie, monsieur.
3: Non mais ça, c'est le nom de l'établissement. Mais en vrai, vous n'êtes pas une vraie boulangerie.
10: Ah si.
3: Ah non, vous êtes une discothèque.
10: Non, on n'est pas une discothèque, hein, monsieur.
3: Ah si, c'est noté dans mon registre.
10: Bah non. Vous voulez que je vous passe mon patron?
3: Ah bah allons-y, oui, s'il vous plaît.
12: On n'est pas une discothèque.
13: Oui, allô?
3: Bonjour madame, on devait me passer le responsable, s'il vous plaît.
13: Mais vous croyez être dans quel commerce, monsieur, là?
3: Bah dans une discothèque, ça je sais.
13: Ah mais on est une boulangerie, monsieur.
3: Ah non, pas du tout. Vous êtes noté club discothèque dans mon registre.
13: Mais bien sûr.
3: Voilà, donc en tant que discothèque, vous devez pas ouvrir...
13: Mais je ne suis pas une discothèque, monsieur. Je suis un boulanger-pâtissier.
3: Oui, un boulanger-pâtissier qui met de la musique un peu fort pour accueillir des gens qui viennent danser et boire des coups.
13: Non mais, attendez, là, je crois qu'il y a une grosse méprise, là.
3: Ah bah j'ai bien l'impression, oui.
13: Ouais, et bah à ce moment-là, envoyez quelqu'un rue...
3: Oui, c'est une fausse adresse.
13: Comment?
3: Bah, vous me donnez une fausse adresse, je connais le truc.
13: Mais bien sûr, j'ai que ça à faire.
3: Non, mais vous allez m'envoyer dans une vraie boulangerie pour me faire croire que c'est pas un disco club.
13: Mais bien sûr. Eh bah, déplacez-vous. Et vous allez bien voir que c'est une boulangerie-pâtisserie.
3: Oh, alors, je m'excuse, mais le coup de la boulangerie-pâtisserie-discothèque.
13: Non, mais,
3: vous êtes pas le premier à me le faire.
13: Bah, vous regardez sur Facebook, hein. On a un compte.
3: Oh là là, Facebook. Non, merci. C'est terre platiste et complotage et compagnie.
13: Eh bah, vous venez, et puis vous, quand vous rentrerez, bah, vous verrez s'il y a des enceintes, s'il y a un DJ, s'il y a un bar, et puis, on fera même le tour d'établissement ensemble, si vous voulez.
3: Je m'excuse, mais s'il y a des enceintes, un DJ et un bar, je sais pas comment vous appelez ça, mais pour moi, c'est un disco club.
13: Ouais, d'accord. Ouais, c'est bien. Vous venez quand vous voulez.
3: Bah, c'est surtout qu'il faudrait changer vos horaires, déjà.
13: Bah, mais moi, je reste ouvert jusqu'à 13h30, et je réouvre à 15h30, comme une boulangerie normale.
3: Ah non, en tant qu'établissement de nuit, vous devez ouvrir de 21h à 5h30.
13: Mais je ne suis pas un établissement de nuit.
3: Ah bah, tu vas voir que c'est moi qui comprends pas.
13: Ouais, je crois que vous déraillez complètement, là.
3: À la limite, vous fermez maintenant.
14: Oui, allô?
3: Ah, bonjour monsieur.
14: Pourquoi je serais fermé?
3: Ben pour respecter les horaires de disco club, c'est ce que je
14: bonjour.
3: Disais. Bah, pourquoi vous me redites bonjour?
14: Non, mais j'ai des clients qui rentrent, je dis bonjour.
3: Ah, parce qu'en plus, il y a des clients?
14: Bah oui.
3: D'accord, donc il faudrait que vous leur demandiez de sortir avant de fermer, sinon ils seront bloqués.
14: Bah non, mais je veux pas les mettre dehors non plus, enfin c'est...
3: Bah, déjà, vous êtes en horaire illégaliste.
14: Mais on est ouvert depuis des années, monsieur.
3: Alors, pardon monsieur, je veux bien fermer les yeux sur les dernières années.
14: Alors, c'est Rire et Chanson, là, c'est monsieur Martin, l'appel trop con.
3: Ah bah tiens, il manquerait plus que ça.
14: Non, je sais pas.
3: Ah non, mais là, ce serait le pompon.
14: Non. Mais je sais pas, j'écoute le matin et j'ai l'impression de reconnaître la voix.
3: Il s'appelle comment, vous dites?
14: Monsieur Martin.
3: Ah bah comme moi en plus.
14: Ouais oui, c'est pour ça.
3: Oh, c'est dingue ça. Et il fait quoi?
14: Il fait des canulars au téléphone.
3: Mais il est sympa ou pas?
14: Il est sympa.
3: Ah, alors dans ce cas d'accord, c'est moi.
14: Ah bah voilà, vous me rassurez.
3: Ah, bah quand je peux rendre service.
14: Je me dis, c'est pas possible. Ah, trop fort.
3: Bon, en tout cas, vous pouvez garder vos clients.
14: D'accord, super. En plus, ça m'aurait vraiment embêté. Allez, bon, bah, vive Rire et Chanson, alors. Hein.
3: Merci, et au revoir qui ?
14: Au revoir, madame.
3: Au revoir, monsieur.
11: Voilà. 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
16: Allô, Diranger ?
26: Ouais, Diranger ?
16: Oui.
26: Salut, comment tu vas ?
16: Ça va ?
26: Ouais.
16: C'est Michel ?
26: Ouais.
16: Ouais.
26: Alors, quoi de neuf ?
16: Bah, ça, hein, tout. Pourquoi ?
26: Ah, bah, je vous raconte toi.
16: Oui, bah, moi, ça va, oui. Et toi, ça va ?
26: Ouais.
16: Ouais. T'es où, à Paris ?
26: Ouais.
16: Ouais.
26: Ah, bon Dieu, Gérard.
16: Ouais.
26: Ah ?
16: Comment ?
26: Je dis bon Dieu, Gérard.
16: Ouais. Bon, je vais te laisser parce que j'ai quelqu'un à la maison, là.
26: Ah bon, t'as qui ?
16: Bah, c'est un monsieur qui est venu vous m'aider à tailler le Citroën.
26: Pourquoi tu veux tailler ta Citroën ?
16: Non, c'est tailler le Citroën.
26: Bon, sinon ?
16: Non, il n'y a rien de nouveau, c'est bon.
26: Ouais.
16: Bon, ben, je vais te laisser.
26: Ouais, moi aussi. Eh, hey, dis-moi.
16: Oui.
26: Au fait, comment vont tes Citroën ?
16: Ils vont bien.
26: Ah bon, pourquoi ?
16: Ils sont taillés.
26: Ah, ils sont barrés, ouais. Ouais. Bah oui, ils sont partis.
16: Bon, ben, je vais te laisser, hein.
26: Ouais.
16: Allez.
26: Eh, hey, dis-moi, tu m'as pas dit, au fait ?
16: Oui.
26: De la voiture ?
16: Oui.
26: Comment on va ?
16: Ça va pour l'instant.
26: Ouais, ouais. Bah oui. T'as fait le contrôle technique, non ?
16: Oui, oui, l'année dernière.
26: Et alors ?
16: C'est bon.
26: Bon.
16: Bon, bah, je t'embrasse, hein.
26: Ouais. Hey.
16: Oui.
26: Le jardin ?
16: Oh, bah, le jardin, ça pousse, lui.
26: Ah.
16: Ça a arrosé parce qu'il y a plu aujourd'hui.
26: Bah oui, oui, c'est ça, oui. Il faisait beau dernièrement, ouais. Là, j'ai vu ça. Hein. Bon.
16: Allez, je t'embrasse.
26: Hé, hey, dis-moi.
16: Ouais.
26: Tu m'as pas dit, en fait, pour la météo ?
16: La météo, ben, il pleut.
26: Ah oui, ben, c'est ça.
16: Ouais. Bon, ben, allez, je te laisse.
26: Hey, attends, hey, dis-moi, Gérard.
16: Ouais.
26: Tu m'as pas dit ?
16: Quoi ?
26: Pour ton canapé ?
16: Mon canapé ?
26: Ben oui.
16: Oui.
26: Comment il va, ton canapé ?
16: Ben, il va bien.
26: T'as refait un peu ou pas ?
16: Comment ?
26: Tu l'as refait ?
16: Ah non, c'est pas refait.
26: Ah bon ?
16: Non.
26: Ah d'accord.
16: Bon, je te laisse, hein.
26: Ouais, elle dit... Hey.
16: Oui.
26: Au fait, attends. Hey. Oui. Et la machine à laver, comment elle va ?
16: Oui, il va, il va.
26: Ah bon, d'accord, bon.
16: Bon, je te laisse, hein.
26: Ouais. Hey, oui. Dis-moi. Hey, Gérard.
16: Oui.
26: Sinon ?
16: Sinon, il n'y a rien.
26: Ah bon ?
16: Oui.
26: Bon.
16: Bon, allez, salut.
26: Hey.
16: Oui.
26: Au fait ?
16: Oui.
26: Le parasol ?
16: Oui.
26: Comment il va ?
16: Oui, il va, il va.
26: Il va bien, oui ?
16: Oui, il va bien. Bon, je te laisse, on attend. Hé,
26: hein. Hey, dis-moi.
16: Oui.
17: Avec qui au téléphone ?
16: Michel.
26: Ah, c'est qui ?
16: C'est Christiane.
26: Ah, et bah, tu vois comment il va ?
16: Comment ?
26: Christiane, ça va ?
16: Oui, ça va, Christiane.
26: Tu lui fais une bise ?
16: Comment ?
26: Tu es dans le jardin, non ?
16: Non, il est pas dans le jardin.
26: Ah bon, parce que... Avec la pluie...
16: Quand je vais te la passer un petit coup.
26: Ouais, un petit coup.
17: Michel. Michel Beaugrand. Oh, Michel
26: Beaugrand.
17: Oh là là.
26: Michel.
17: Allô.
26: Salut, Christiane.
17: Michel.
26: Oui, ça va bien ?
17: Bah, pas mal. Oui, mais mieux en ce moment.
26: Bah oui, avec la pluie.
17: Oui. Alors, bon.
26: Ouais.
17: Bon, ben, je vais vous laisser parce que...
26: Oh, excuse-moi, j'ai roté.
17: Quoi ? Bon, ben, je raccroche, alors.
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18: Bonjour.
3: Bonjour monsieur, c'est bien le magasin de glace et surgelé ?
18: Oui.
3: Monsieur Martin, établissement Martin Électricité ?
18: Oui.
3: Je vais faire un test de délestage énergie stylistique sur votre entreprise.
18: Mm-hmm.
3: Ça veut dire qu'on va couper l'électricité.
18: Ouh là là, alors attendez.
3: Non mais uniquement ce qui est superflu, par exemple la clim.
18: J'ai pas de clim.
3: Parfait. Alors, quand je dis clim, bien sûr, c'est aussi tout ce qui est refroidissage, hein, congélationneur, chambre froide, etc.
18: Oui.
3: Voilà, donc tout ça je coupe.
18: Combien de temps ?
3: Bon, c'est juste quoi, 48 heures.
18: Oh, oh non, c'est pas possible quand même, 48 heures. Moi bon, j'ai de la marchandise dans tous mes congélateurs. Hein.
3: Bah, je vois pas le problème.
18: Mais non, mais on est une entreprise de crème glacée.
3: Justement, elle est comment votre crème ?
18: Ah, ma crème est glacée.
3: Eh ben voilà, donc si elle est déjà glacée, vous avez pas besoin de la surglacer.
18: Bah, si j'ai pas de congélateur, elle va décongeler. 48 heures, c'est énorme.
3: Oui, bah à la limite, vous la laissez déglacer 48 heures et après vous aurez plus qu'à la reglacer.
18: Mais je peux pas, comme si quand on peut pas décongeler, on peut pas.
3: Ah, comme si que bien sûr qu'on peut décongeler, je l'ai déjà fait.
18: Oui.
3: Bah, eh, rien de sorcier, vous voulez que je vous donne un petit truc?
18: Oui.
3: Le micro-ondes.
18: Non mais pourquoi vous me parlez de micro-ondes, monsieur?
3: Parce que votre crème glacée, vous la mettez au micro-ondes, vous allez voir, elle va déglacer vite fait.
18: Mais je m'en fiche de votre micro-ondes.
3: Pardon, moi j'essaie juste de vous aider.
18: Ah bah oui, toute la marchandise fondue dans les congélateurs, je les remets à congeler puis je les revends, oui.
3: Eh bah voilà.
18: Oui.
3: Vous voyez, donc je vois pas où elle
18: est. Attendez, je vais vous appeler le chef parce que là, moi je peux plus.
3: Merci monsieur.
18: Non mais il va péter un plomb, c'est impossible. Et puis il veut couper de l'électricité pendant 48 heures parce
1: On marche sur la tête là quand même. Oui allô.
3: Bonjour madame.
1: Moi vous pouvez pas couper ma chambre froide comme ça. Moi j'ouvre la chambre froide, elle perd 10 degrés.
3: Ah bah l'ouvrez pas.
1: Oui, donc je fais quoi? Je mets mes gars au chômage.
3: Ah bah oui, tiens, très bonne idée. Hop, problème réglé.
1: C'était de l'ironie, monsieur.
3: Ah oui d'accord, mais enfin excusez-moi, si j'étais là pour rigoler, ça se saurait.
1: Vous vous rendez pas compte? Enfin je sais pas.
3: Non mais hey, c'est que 48 heures. Hein.
1: On ne peut pas couper 48 heures, vous ne comprenez pas.
3: Moi bien sûr que si, c'est possible.
1: Non, ce n'est pas possible.
3: Mais si, il y a plusieurs moyens. On peut débrancher l'appareil.
1: Non.
3: Alors, deuxième méthode, ça c'est un truc de professionnel.
1: Sans déconner,
3: on coupe le disjoncteur.
1: Plus le chauffage, plus le téléphone, plus...
3: Ah non, le téléphone c'est hyper important. Non, non, on coupe juste ce qui n'est pas essentiel.
1: Donc, ma marchandise c'est du confort, mais par contre le téléphone...
3: Bah oui, parce qu'il y a quand même des gens qui vous appellent, j'imagine. Faudrait pas que vous soyez bloqué.
1: On doit livrer aussi des produits surgelés qui nous sont livrés tous les jours dans cette putain de chambre froide.
3: Ah, en revanche, est-ce que vous pouvez crier un tout petit peu plus fort dans votre téléphone, parce que là on vous entend à peine.
1: Donnez-moi votre numéro de téléphone, parce que là franchement vous me gonflez.
3: Oui, alors, monsieur Martin.
1: Donne-moi le stylo, je vais reprendre. Alors, monsieur Martin, quelle société?
3: Établissement Martin Électricité.
1: Martin, c'est pas l'appel crétin de Martin, par hasard?
3: Perso, je dirais même l'appel trop con.
1: Ah, c'est ça.
3: Oui, c'est ça.
1: Sans déconner.
3: Ah bah, même en déconnant. Hein.
1: Je confirme, Martin, t'es trop con.
3: Merci.
1: Putain, bah, je me suis fait avoir.
3: Ah, je confirme aussi. Bonne journée et au revoir, madame.
1: Je suis raccrochonné.
3: Ah bah, c'est sympa de prévenir, merci.
1: Salut.
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2: Oui, refuge aquatique, bonjour.
23: Bonjour, madame. C'est la société protectrice des animaux.
2: Oui, monsieur.
23: Oui, bonjour, madame. Mademoiselle Ledoux, à l'appareil.
2: Oui.
23: Excusez-moi de vous déranger, je vous appelle de Hayange. Voilà, je me permets de vous appeler pour un petit renseignement, voyez-vous. J'ai un caniche, vous savez, les petits caniches, là.
2: Oui.
23: Hein, et mon petit-fils a ramené de son voyage en Amazonie un poisson dans un bocal, un piranha.
2: Un piranha?
23: Oui, il m'a dit que c'était très dangereux. Mamie m'a-t-il dit, faut faire attention.
2: Bah oui, un piranha, c'est dangereux.
23: Vous croyez?
2: Non.
11: Allô?
23: Bonjour, monsieur.
11: Bonjour, voilà. Alors, ce qu'il faut savoir chez les piranhas, c'est qu'il y a plusieurs sortes.
23: Oui.
11: Et qui ne sont pas tous dangereux. Il y a une sorte en Amazonie qui est très dangereuse, mais ils sont tous en bande. Si là, vous avez un piranha solitaire, c'est qu'il n'est pas dangereux.
23: Mais en attendant, je me demandais si je pouvais laisser le petit caniche à côté du bocal où il y a le piranha.
11: Bah, au mieux se méfier quand même.
23: Non, mais le vétérinaire doit venir, là, pour qu'il vienne s'occuper de son alimentation.
11: Oui.
23: Je vais laisser le numéro au cas où le vétérinaire y rentre et puis qu'il me trouve pas.
11: Ouais.
23: Si jamais il appelle, hein, vous lui dites que je reviens dans 2 minutes.
11: D'accord.
23: Je vous remercie, monsieur.
11: Ben, au revoir.
23: Au revoir, monsieur.
19: Bonjour.
26: Oui, bonjour madame, c'est le refuge de la SP1.
19: Oui, monsieur.
26: Oui, bonjour madame, je suis le docteur de la place vétérinaire à Hayange.
19: Oui.
26: Excusez-moi de vous déranger, je viens d'arriver chez une dame chez qui j'avais rendez-vous.
19: Oui, et la dame, elle vient juste de partir, elle a dit qu'elle revient dans 2 minutes.
26: Madame Ledoux.
19: Oui, c'est au sujet du piranha.
26: Bah, attendez, il y a un petit problème justement, je me permets de vous appeler parce qu'il y a un bocal hein, sur la table de la salle à manger où
19: oui.
26: est le téléphone.
19: Oui.
26: Et à côté du bocal, je ne sais pas ce qui se passe, mais il y a une carcasse de chien encore fumante.
19: Mais c'était un caniche.
26: Pardon, madame ?
19: C'était un caniche qui était à côté.
26: Ah, il n'y a plus rien là-dessus, hein, le
19: jeudi. Ben oui, je sais, c'est ça, les piranhas. Hein. Rien de temps, ils vous ont mangé une bête, hein.
26: Il y a encore la laisse autour du cou de l'animal.
19: Oh, mon Dieu.
26: Attendez, bougez pas, hein, je vais voir, attendez, hein.
19: Faites attention.
26: Comment?
19: Pas qu'il vous mord, hein.
26: Oh, ben, je suis trop gros pour lui, quand même, hein.
19: Mais dès qu'il sort une goutte de sang, c'est fini, hein.
20: Aïe!
19: Ben oui, ben alors faites attention.
20: Mon Dieu, il est en train de me bouffer le bras. Allez!
19: Ouais, il a pas bouffé le bras du vétérinaire.
20: Il m'a bouffé le bras!
19: Il a bouffé le bras, mais oui, mais qu'est-ce que tu veux que je fasse?
20: Aïe, aïe, aïe, aïe, aïe, aïe, aïe, aïe!
19: Ah, je devais
20: faire ça. Mais qu'est-ce qui se passe ici?
19: Allô?
23: Qui c'est qui a l'appareil?
19: Mais le refuge!
23: Mais qu'est-ce que vous faites là, vous? Mais qu'est-ce qu'il y a dans le bocal, là?
19: C'est le bras du vétérinaire!
23: Pardon, madame?
19: C'est le bras du vétérinaire!
23: Oh, ben zut alors!
19: Mais madame, vous comprenez pas, il a mordu le vétérinaire! Il a... Où est le vétérinaire?
23: Ben, j'en sais rien, il y a un bras dans le bocal, puis il n'y a plus que la carcasse de Toto.
19: Et le piranha, il est où?
23: Attendez, je vais le regarder.
19: Mais non, enlevez-vous, par qui vous mord.
23: Oh ben mince, il y a mon postis qui est tombé dans le bocal, dites-moi.
19: N'allez pas le chercher.
23: Il est en train de bouffer ma perruque.
19: Ben laissez-le.
23: Oh ben non, ça va pas, ça, il est en train de bouffer ma perruque.
19: Mais c'est pas grave, où vous habitez?
23: Ah ben le vétérinaire qui sort du placard. Bonjour, monsieur.
19: Passez-moi le.
23: Ben, il vous manque un bras.
19: Ben oui, madame.
4: Ben oui, c'est votre piranha, là.
19: Allô?
4: Excusez-moi, madame, je peux pas tenir le... Attendez, si vous pouvez me mettre le...
19: Mais c'est... Vous êtes sans bras, là?
4: Oh ben ça va, il me l'a coupé net, hein.
19: Oh.
4: Mais moi, je suis droitier, donc ça va, hein.
19: Ben écoutez, vous avez du courage, monsieur. Moi, je vous le dis, hein. Faut la tuer, la bête, là. Vous avez vu le dégât qu'il fait?
4: Mais qu'est-ce qui s'est passé, madame, là? Vos cheveux?
19: C'est une perruque.
4: Comment?
19: C'est une perruque.
4: Mais où est-ce qu'elle est, sa perruque?
19: C'est le piranha qui l'a mangé.
4: Pardon, madame?
19: C'est le piranha qui l'a mangé.
23: Docteur, si on l'envoyait au refuge...
19: Ça va pas, non?
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5: Bonjour.
3: Bonjour, monsieur, je suis bien chez le charcutier traiteur.
5: Oui, tout, mais je suis une dame, je suis pas un monsieur.
3: Admettons, établissement Martin Sécurité à l'appareil.
5: Alors attendez, hein, je sais pas, attendez, moi je suis la cuistot.
3: Pas grave, c'était juste pour vous prévenir.
5: Oui.
3: On va vous installer un vigile devant la boutique.
5: Non mais je suis pas au courant, là, t'es au courant qu'on va nous mettre un vigile devant la boutique?
3: Bah oui, je suis au courant puisque c'est moi qui vous le dis.
5: Non, je parle à mon collègue.
3: Oh, il me demande si je suis au courant alors que c'est moi qui lui dis.
6: Oui, allô?
3: Oui, bah bien sûr que je suis au courant, oui, c'est ce que je dis à votre collègue puisque c'est moi qui lui dis.
6: Non, elle me pose la question à moi, mais ça, mon patron à moi, il est d'accord?
3: Ah, très bonne nouvelle.
6: Non, je vous demande.
3: Donc, je note, le patron est.
6: Non, mais nous, moi, j'ai pas vu avec mon patron, moi. Il est pas au courant, le responsable.
3: Ah bah alors, comment ça se fait qu'il soit d'accord s'il est pas au courant?
6: Je vous ai pas dit qu'il était d'accord, je vous ai demandé si vous aviez son accord.
3: Non, mais quand même, c'est louche.
6: De quoi qu'est louche?
3: Bah, qu'il puisse être d'accord sans être au courant.
6: Non, attendez, je vous passe le responsable.
7: Oui.
3: Oui, bonjour madame.
7: Attendez, vous appelez qui là?
3: Je m'appelle monsieur Martin, agence Martin Sécurité.
7: Oui.
3: Donc le vigile commence demain matin chez vous.
7: Mais il vient faire quoi là?
3: Eh bien, il vient vigiler.
7: Vigiler?
3: Bah, il vient vigiler devant le magasin si vous voulez.
7: Pourquoi faire?
3: Eh bien, pour surveiller que les gens qui rentrent ressortent et que les gens qui sortent re-rentrent.
7: Et qui c'est qui vous a demandé de faire ça?
3: Alors, c'est-à-dire qu'on vous l'a placé d'office.
7: Ah bon?
3: Oui, mais comme il est en période d'essai, de toute façon, il va pas rester longtemps.
7: Bah, et oui, mais qui c'est qui va le payer ce gars-là? Parce que moi, je paye pas, j'ai rien demandé, moi.
3: Non, mais alors, je vous explique. Comme nous, c'est un gars dont on veut se débarrasser, dans une semaine, vous direz qu'il a fait une faute grave et ça nous permettra de le virer.
7: Vous vous foutez de ma gueule?
3: Oui, bien
7: vous
3: sûr.
7: Vous vous foutez de moi? Je vous ai rien demandé, moi.
3: Non, mais comme ça, ça vous permet de pas avoir à
7: le payer. Non, c'est pas comme ça. Je ne vous ai rien demandé, je veux pas de vigile devant chez moi.
3: Ah, bah oui, mais l'ordre de mission a déjà été imprimanté.
7: Mais de qui il est imprimanté?
3: Il est imprimanté de l'agence Martin Sécurité.
7: Mais moi, j'ai rien demandé à l'agence Martin Sécurité.
3: Oui, mais c'est ce que je vous dis, vous inquiétez pas. Comme de toute façon, vous déclarez une faute grave.
7: Non, moi, je ne déclare pas une faute grave. Vous m'imposez quelque chose, j'en veux pas.
3: Pour vous, ça fera toujours un petit standing, un petit prestige en même temps.
7: Mais j'en ai rien à secouer, j'en veux pas.
3: Vous avez pas envie d'être standing?
7: Non.
3: Pourquoi?
7: Parce que j'ai pas envie. J'ai envie qu'on me foute la paix. Vous comprenez pas?
3: Ce que je veux dire, c'est que ça donne un petit côté premium, vous voyez?
7: J'en ai rien à secouer, moi.
3: Vous voulez pas faire premium non plus?
7: J'en ai rien à foutre.
3: Pardon, on est quand même ensemble dans cette affaire.
7: Je ne suis pas avec vous, je vous ai rien demandé.
3: Ouais, mais comme il doit venir avec son chien, si on met pas le gars, on peut pas mettre le chien tout
7: mais
3: seul.
7: Vous commencez par me casser les couilles.
3: Non, je vais commencer par vous placer le vigile.
7: Vous commencez sérieusement à m'emmerder, hein.
3: Pardon, mais mettez-y un peu du vôtre aussi, parce que là, on n'avance pas, hein.
7: Allô?
3: Bonjour madame.
7: J'en veux pas de votre vigile.
3: Le problème, c'est ce que je disais, c'est qu'est-ce qu'on fait du chien?
7: Mais j'en ai rien à foutre, je vous dis qu'il reste pas devant chez moi. Moi, vous allez voir, votre maître chien, ce que je vais en faire, hein. Tu me le ramènes demain, tu vois, à quelle sauce je vais le manger, moi.
3: Ah bah tiens, justement, le voilà, je vous le passe.
7: Mais j'en ai rien à branler de votre vigile.
3: Agent Martin? Oui, chef Martin? Je vous passe la dame.
7: Eh?
3: Oui, allô?
7: Écoute-moi bien, l'abruti. Écoute-moi bien.
3: Non, alors c'est plus l'abruti, là,
7: vous croyez que j'ai que ça à foutre de passer ma matinée au téléphone avec un abruti?
3: Non, mais rassurez-vous, là, c'est l'agent Martin.
7: Tu viens ici, et on va en discuter en face à face.
3: Parfait, j'arrive avec mon chien. Rex, viens là.
7: Ouais, Rex.
3: Rex Martin.
7: Rex, il doit être beau ton chien, ouais.
3: Ah bah il vous dit merci.
7: Ouais, bah super.
3: D'ailleurs, je vous le passe. Rex.
7: Hein?
3: Viens dire bonjour à la dame.
7: Eh, hey, tu commences à me les briser, mais sérieux.
3: Ouais.
7: Sérieux.
3: Bonjour, madame. C'est Rex Martin.
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21: Ouais, oui, allô.
22: Oui, bonjour madame.
21: Bonjour monsieur.
22: Vous êtes paysagiste?
21: Oui.
22: Ah, très bien. Alors, je vous appelle en fait parce que j'ai un grand terrain de 2 hectares 7.
21: C'est beaucoup.
22: Et à mon âge, c'est...
21: Et qu'est-ce que vous rechercheriez? Ce sont que des idées ou il y aurait réellement derrière une amélioration et une conception, une réalisation?
22: Oui, tout, un peu tout ça. En fait, je voudrais apporter un peu d'originalité et de la profondeur.
21: D'accord.
0: D'accord.
22: Parce que je jardine, hein, évidemment.
0: Bon, bah alors écoutez, je vais vous prendre un rendez-vous.
22: Oui, parce que...
0: Et ce sera pas maintenant, de toute façon, tout ce qui est modification ou même éventuelle plantation, ça va être un petit peu plus décalé dans le temps maintenant.
22: Ah non, je vous rassure tout de suite, il ne s'agit pas de planter. Je voudrais éviter d'avoir sans arrêt à faire la navette entre le jardin et la maison. Donc je souhaiterais qu'on creuse un trou au fond du jardin pour que je puisse chier. Juste pour que je chie, quoi. Parce que s'il faut à chaque fois que je fasse aller-retour entre la maison et le jardin, c'est trop loin.
0: D'accord. Et vous voudriez scier quoi ?
22: Comment ?
0: Vous voudriez scier quoi ?
22: Ah non, non. Un trou pour chier.
0: Ah bon ?
22: Voilà. Avec, évidemment, un contrat d'entretien. Ça, c'est sûr.
0: C'est-à-dire ?
22: Ben, que toutes les semaines, ils viennent pour nettoyer le trou.
0: Oh, bon, non, monsieur. On peut pas. Faut pas, on n'est pas amené à faire ce genre de travaux.
22: Attendez, je comprends pas. Vous êtes paysagiste.
0: Mais oui, mais attendez, je vais pas aller nettoyer un trou de caca, c'est pas possible.
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8: Oui, allô ?
3: Bonjour, monsieur. Je suis bien chez le primeur ?
8: Oui.
3: Je me suis permis d'utiliser le nom de votre magasin pour lancer une cagnotte en ligne pour récupérer des sous.
8: Eh ben, mais pourquoi vous voulez utiliser ma...
3: Parce que moi, à la base, je voudrais m'acheter une voiture. Mais bon, forcément, si je demande de l'argent pour ça, mais... les gens ne donnent
8: oui,
3: pas.
8: Oui, mais attendez. De quel droit vous utilisez l'enseigne ? C'est trop facile.
3: J'ai déclaré comme quoi que vous aviez des problèmes de mise aux normes, d'hygiène, machin truc, qu'il fallait faire des travaux.
8: Surtout dire que j'ai des problèmes d'hygiène et ainsi de suite. Mais vous vous rendez pas compte ? Je suis un magasin alimentaire, monsieur.
3: Ben justement, c'est comme ça, c'est crédible. Donc, il faudrait que je vienne prendre quelques photos.
8: Non, mais les photos, c'est hors de question. Je crois que vous ne me connaissez pas encore.
3: Non, mais on va faire une petite mise en scène, vous voyez.
8: Non, non, la mise
3: si
8: en scène...
3: Si vous fermez ne serait-ce que 2-3 jours.
8: Non, mais vous fermez 2-3 jours, mais... Non, mais vous avez un cerveau pour réfléchir, là. Un magasin qui ferme 2-3 jours, c'est un magasin qui prend des vacances.
3: Ah oui, ah bah c'est tout bénef pour tout le monde. Vous avez des vacances et moi, ça me permet de récupérer...
8: Oui, oui, non, je sens l'arnaque pure et dure.
3: Je vous préparerai quand même une petite pancarte.
8: Non, mais il n'y a pas de pancarte à avoir, monsieur. Vous inquiétez pas.

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3: Sans doute monsieur Pluto.
4: Non, forcément, et vous n'allez pas plus comprendre que votre beau-frère.
3: Bon, si, j'ai très bien compris.
4: Non, c'est votre beau-frère qui m'a dit
3: bon,
4: que...
3: Bon, écoutez, passez-moi monsieur tantôt, je vais voir directement avec lui.
4: Non, mais c'est pas possible.
5: Allô?
3: Ah, vous êtes monsieur tantôt?
5: Non, il faut arrêter, monsieur, des problèmes d'hygiène. Vous vous foutez pas de nous, non? Vous n'avez pas à mettre notre magasin en problème d'hygiène. Si ça ne va pas, on va porter plainte contre vous.
3: Oh, bah moi d'abord.
5: Non, mais tu vous foutez du monde. Et moi, j'en ai rien à foutre. Si vous n'avez pas les moyens de vous acheter une voiture, c'est votre problème.
6: Allô?
3: Oui, allô?
6: J'en ai rien à foutre de vos problèmes. Vous êtes monsieur qui?
3: Monsieur Martin. Vous êtes monsieur tantôt, c'est ça?
6: Non. Je suis pas monsieur tantôt.
3: Toujours pas. Bah, j'ai pas de chance.
6: Je vois pas qu'est-ce que vous devez confondre biroute et casse-croûte.
3: Non, alors, aucun problème de biroute. J'ai juste dit que pour cause d'hygiène.
6: Pour cause d'hygiène, mais de quel droit vous faites ça? Vous êtes cinglé? Non, mais attendez. Je vous certifie, je porte plainte contre vous.
3: Si je viens cet après-midi, par exemple,
6: vous
3: voyez.
6: J'en ai rien à foutre, je ne peux pas vous voir. Si je vous vois arriver dans ma cour, je vous fous dehors.
3: Ah, et si je me déguise?
6: Je ne veux pas vous voir.
3: Même si je suis déguisé en monsieur tantôt.
6: Bon, écoute, tu vas fermer ta gueule, hein, tu vas pas venir me faire chier chez moi, hein. Je pourrais te croire, moi j'ai deux chiens, deux berges allemands. Tu vas voir ta gueule, elle va sauter, hein.
3: Bon, bah mes amitiés à monsieur Pluto.
6: Allez, dégage.
7: Bonjour.
3: Bonjour monsieur, c'est bien le restaurant?
7: Oui.
3: Monsieur Martin à l'appareil, société d'immobilier commercialiste de Martinville.
7: Oui.
3: J'ai un client qui m'a demandé de lui trouver un local pour ouvrir une salle de sport.
7: D'accord.
3: Et comme tout ce que j'ai trouvé, le loyer était trop cher, je lui ai proposé de s'installer chez vous.
7: Mais je suis un restaurant.
3: Bah oui, je sais.
7: Qui vous a donné l'autorisation de mettre ici une salle de sport dans mon restaurant? Qui?
3: C'est un nouveau concept de l'immobilier Martin. Je trouve des colocataires entre co-commerçants.
7: J'ai pas de colocataire, je vais le mettre où votre colocataire?
3: Eh ben votre colocataire, on va installer directement ces machines de sport dans la salle de resto.
7: Ah non, mais j'ai 40 places assises.
3: Oui, bah 40 places assises, ça vous fait dans les 80 places debout, vous faites moitié-moitié.
7: Ah non, mais moi, je peux pas faire manger mes clients debout, je suis à un restaurant.
3: Ok, dans ce cas, plan B, vous sortez vos tables sur le trottoir et on installe les appareils à l'intérieur.
7: Ah oui, mais c'est pas possible, je peux pas faire manger mes clients dehors. Fait.
3: D'accord, bon, alors plan C, vous décalez vos horaires de service.
7: Vous me demandez de décaler les horaires de repas.
3: C'est ça, comme ça, on cale les cours de fitness entre midi et 14h et après, vous récupérez la salle.
7: Donc, je travaille une heure et après, je laisse la salle de sport.
3: Bon, pourquoi vous voulez travailler qu'une heure?
7: Parce que moi, mes clients, ils sont en pause méridienne entre midi et en général...
3: Ah, mais attendez, vous avez une méridienne à l'intérieur du resto.
7: Je vous parle de pause méridienne, monsieur. Une pause méridienne, c'est une pause repas.
3: Non, une méridienne, c'est un espèce de demi-étage entre deux grands étages.
7: Non, ça s'appelle une mezzanine, ça, monsieur.
3: Voilà, c'est ça. Eh ben, pourquoi vos pauses méridiennes, vous les faites pas sur la mezzanine?
7: Mais je n'ai pas de mezzanine.
3: Ok, bah alors plan D, vous tournez un jour sur deux.
7: Non, bien sûr.
3: C'est ça, un jour c'est resto, un jour salle de fitness.
7: Hors de question que je déménage tous les jours sous prétexte que le lendemain il y a une salle de sport, c'est non.
3: Comment ça, c'est non?
7: C'est non.
3: Ah bah merci, moi je vous ai déjà fait fabriquer votre nouvelle enseigne.
7: Mais monsieur, vous n'avez pas à m'imposer. Mais c'est quoi cette façon de travailler?
3: C'est la méthode américaine, tout bénef pour tout le monde.
7: Ah oui, à vous trouver ça tout bénef, je ferme mon établissement pour laisser une salle de sport.
3: Ouais, mais un jour sur deux, c'est lui qui ferme sa salle de sport pour vous laisser un restaurant.
7: Bien sûr, vous voulez pas que je lui donne mon salaire aussi et puis me donne le siège à chacun notre tour?
3: Ah bah ça c'est aussi une super idée.
7: Mais non, c'est pas possible.
3: Vous savez quoi? Je viens, j'installe l'enseigne et on en parle en même temps.
7: Mais monsieur, vous ne changez pas mon enseigne sans accord de direction.
3: En plus, je vous ai trouvé un nouveau nom. Maintenant, vous serez la salle de fitness.
7: Oui, bah écoutez, votre salle de fitness.
3: Vous voyez, ça marche pour les deux. Frites, parce que vous vendez des frites, et fitness.
7: Mais je ne suis pas une friterie, monsieur.
3: Bon, vous êtes un resto, vous faites pas de frites.
7: Un accompagnement.
3: Eh ben c'est pareil, vous ferez frites, accompagnement, salle de sport.
7: Bah,
3: d'où l'enseigne, salle de fitness.
7: Mais...
6: Oui.
3: Ah, c'est plus la même dame.
6: Tu veux que je fous tout ton colocataire dans la cave?
3: Non, votre collègue proposait dans la méridienne, mais je crois qu'on s'est mal compris.
6: Pourquoi on s'est mal compris? Moi, j'ai très bien compris. Vous voulez mettre une enseigne sur ma vitrine que vous n'avez pas le droit, que j'ai pas donné l'autorisation.
3: Pardon, mais que c'est quand même une enseigne que mon client qui m'a donné l'autorisation.
6: Attendez, de quel client?
3: Le mien, celui qui ouvre la salle de fitness chez vous.
6: Mais je m'en fous de ta salle de fitness, non?
3: Pardon, mais vous serez la première salle de fitness au monde.
6: Je m'en fous aussi, t'as compris? C'est même pas la peine que tu te déplaces.
3: Bah si, au moins pour vous poser l'enseigne.
6: Mais y a pas d'enseigne. Tu vas pas me poser l'enseigne tant que j'ai pas donné l'accord.
3: Oh, on fera les papiers plus tard.
6: Mais là, maintenant tu m'appelles, mais avec ton vrai numéro, pas un numéro masqué, d'accord?
3: Pas de problème, tu sais quoi, je te rappelle quand j'arrive.
6: Bah, sur ce, tu m'appelles plus.
3: Ah bah, faudrait savoir.
6: T'as compris?
3: Je t'appelle plus.
6: Non, tu m'appelles plus.
3: Je t'appelle plus.
6: Bah, t'as compris?
3: Bah oui, tu vois, là je t'appelle encore.
6: Allez, dégage.
7: Oui.
3: Oui, bonjour monsieur, c'est bien l'agence matrimoniale?
7: Oui, je suis pas monsieur, je suis madame, mais c'est pas grave.
3: J'ai rencontré ma femme par le biais de votre agence il y a quelques temps déjà.
7: Ah bon?
3: J'ai entendu aux informations que les gens qui avaient payé pour rencontrer des femmes allaient être taxés par la justice.
7: Non, pas du tout, c'est pas du tout ça.
3: Mesure phare de la proposition de loi renforçant la lutte contre la prostitution.
7: Moi, c'est pas de la prostitution, attention, je veux pas tout mélanger, hein.
3: En fait, il faut que je fasse une déclaration sur l'honneur, comme quoi c'est vous qui m'avez vendu la femme sans
7: me
3: prévenir.
7: J'ai pas vendu de femme, attention, je n'ai pas vendu de femme. Même quelqu'un

0: qui est marié, la femme n'appartient pas à son mari. Je suis désolée.
1: Enfin, c'est quand même ma femme, vous voyez,
0: ça
1: c'est pas...
0: pas. Oui, non, mais je suis d'accord, c'est peut-être votre femme.
1: Attendez, vous êtes en train de dire que c'est pas ma femme?
0: Non, j'ai pas dit ça. Elle pourrait dire, j'ai acheté mon mari.
1: Ah bah non, là, c'est pas pareil.
0: Ah bah pourquoi c'est pas pareil? Je vois pas pourquoi ça irait dans un sens et pas dans l'autre.
1: Bah on achète une femme, mais on n'achète pas un homme.
0: Mais je ne fais pas de la prostitution, moi. C'est ça que vous voulez pas mettre dans votre tête.
1: Alors, excusez-moi, j'ai pas dit vous, hein, je me permettrai pas. Mais je veux dire, au niveau des femmes que vous vendez.
0: Je ne vends pas de femmes.
1: Pardon, en tout cas, en ce qui concerne les femmes que vous louez, si vous préférez.
0: Mais attendez, mais est-ce que vous vous entendez ce que vous dites? Moi, les gens qui viennent me voir, ils m'appartiennent pas, hein.
1: Bah non, puisqu'après vous les revendez à d'autres.
0: Mais je les vends pas, puisqu'ils m'appartiennent pas. Je peux pas vendre quelque chose qui m'appartient pas.
1: Ça veut dire, vous vendez des trucs qui sont même pas à vous.
0: Mais je vends pas. Je ne vends pas. Comment je peux vous le dire autrement?
1: Non mais attendez, parce que là, ça remet tout en cause. Dans ce cas, ça veut dire que ma femme, c'est pas vraiment ma femme.
0: Mais vous comprenez rien, hein. C'est du n'importe quoi. Votre femme n'était pas une prostituée. Moi, j'en ai rien à voir, ni
1: l'un
0: ni l'autre.
1: Qu'est-ce que vous sous-entendez sur ma femme?
0: Non, mais vous me dites, parce que vous me parlez de prostitution. Ça
1: qu'est-ce que ça veut dire? C'est un aveu que vous me faites?
0: Non, c'est pas un aveu.
1: Non, mais moi, si c'est ça, je préfère la rapporter, hein.
0: Non, mais vous vous rendez compte? Eh ben, merci pour elle, hein. Je comprends. Ben, je la place. Vous la prenez pour un objet. Bien. Bravo.
1: Je passe en fin de semaine et comme ça, je vous redépose ma femme et on n'en parle plus.
0: Non, mais ça va vraiment pas, hein.
1: Elle est en très bon état encore, vous voyez.
0: Non, mais je sais pas si vous vous entendez de ce que vous dites sur votre épouse en disant que je vous la rapporte comme si c'était un objet. Je sais pas, elle a peut-être son mot à dire, elle aussi, non?
1: Enfin, c'est quand même moi qui ai payé dans l'histoire, hein, donc.
0: Non, mais.
1: Écoutez, moi je vous la dépose, hein, vous me faites une reprise.
0: Non, pas du tout, non, mais ça va pas. Hein.
1: Là, je regarde sur internet pour ma femme, là, je suis en train de regarder sa cote Argus.
0: Vous divaguez complètement, monsieur. Excusez-moi, mais.
1: Non, elle est encore très bien cotée, hein.
0: Non, mais est-ce que vous entendez ce que vous dites? Est-ce que vous entendez ce que vous dites? Est-ce que vous avez une cote aussi? Non, mais vous êtes en train de parler de votre épouse comme une voiture, elle cote. Non, mais est-ce que vous entendez ce que vous dites?
1: Non, mais excusez-moi.
0: Bon, écoutez, ça commence à m'énerver, hein.
1: Si vous allez sur l'Argus des femmes, vous regardez
0: Mais l'Argus des femmes, mais ça ne me concerne pas, ok?
1: Excusez-moi, mais.
0: Non, mais attendez.
1: En fonction des options que j'ai, avec airbag.
0: Non, mais ça va pas, hein, la tête. Ça va pas, hein. Alors arrêtez, maintenant c'est bon.
2: Bonjour
1: madame, c'est bien la cave coopératiste?
2: Oui, c'est ça, mais c'est monsieur.
1: Oui, c'est ce que je disais. Monsieur Martin à l'appareil, de la Tombola Martin.
2: Oui.
1: Vous connaissez la Tombola Martin?
2: Je vais pas vous mentir, non, je l'ai pas en tête.
1: Bon,
2: là.
1: La Tombola Martin, vous savez, avec la petite chanson?
2: Non, je suis désolé, moi je connais
1: Tombola
2: pas.
1: Tombola Martin,
2: je ne vois pas.
1: Tu la connais forcément?
2: Non, je sais pas.
1: Tombola Martin.
2: Non, j'ai jamais entendu, je
1: sinon
2: sais pas.
1: Tu passes pour un gland. Ben, Tombola Martin.
2: Monsieur, écoutez-moi, je connais pas la Tombola Martin.
1: C'est pas grave, ça arrive à tout le monde, je vous explique.
2: Ouais.
1: On est une Tombola sur internet. Et aujourd'hui, on a fait gagner des bons d'achat dans votre enseigne.
2: Mais ça a été vu avec mon patron?
1: Non, pas du tout.
2: Bah, je pourrais pas les accepter, hein.
1: Et pourquoi?
2: Je peux pas me permettre, s'il est pas au courant, d'accepter un bon.
1: Ah, bah dans ce cas, à la place, vous donnez de l'argent.
2: Mais non, je vais pas faire ça.
1: Mais si, moi j'ai offert des bons de 100 euros. Donc quand vous avez un gagnant qui vient, hop, vous lui filez 100 balles.
2: Mon patron n'est pas au courant. Je vais pas prendre dans la caisse 100 euros donnés à vos clients.
1: Non, mais vous le faites discrètos, le patron ne saura pas.
2: Non, mais vous, excusez-moi monsieur, vous comprenez, enfin... Vous entendez ce que vous dites? Le patron saura pas, du coup on s'en fout, mais je peux pas faire ça monsieur, c'est un...
1: Ah bah ça je vous le fais pas dire, je suis bien d'accord.
2: Bah alors, pourquoi vous me dites de faire ça monsieur si vous êtes d'accord avec moi que c'est pas faisable?
1: Ah non, je suis d'accord avec vous que le patron ne saura pas et que donc on s'en...
2: Bien sûr que non monsieur, je peux pas me permettre de sortir de l'argent et pas le dire à mon patron.
1: Ça va, vous allez pas me dire qu'il fait les comptes non plus.
2: Mon patron ne fait pas les comptes.
1: Ah bah on est bien d'accord.
2: Monsieur, vous dites que mon patron fait pas les comptes, vous me demandez de sortir de l'argent de la caisse.
1: Eh, pas trop fort, on va se faire griller.
3: Oui, bonjour.
1: Ah, bonjour madame.
3: Moi, je donne rien du tout.
1: Si, en tant que donationneur officiel de la Tombola Martin.
3: Ah, mais moi, je participe pas à ce truc-là, moi, je m'en fous, moi. Moi, ils auront rien.
1: Ah oui, mais ça, fallait l'indiquer sur le site de la Tombola Martin.
3: Pourquoi vous voulez que j'aille sur le site de la Tombola Martin? Qu'est-ce que je vais aller faire là-dessus?
1: Eh ben, faut que vous y allez pour vous inscrire sur la liste des non-donateurs.
3: On peut pas s'inscrire pour dire non. Vous avez joué ça.
1: Alors, je l'ai vu jouer ça sur le site de la Tombola Martin.
3: Mais moi, j'en ai rien à faire de la page Tombola Martin. Pourquoi vous voulez que j'y aille faire un truc de n'importe quoi? Pourquoi je voulais que j'y aille?
1: Si vous y allez sur le site internet, vous allez pouvoir vous inscrire pour pas donner des bons cadeaux.
3: Et pourquoi vous y allez sur internet?
1: Ben, c'est ce que je vous dis. Je veux que vous y allez pour vous inscrifier.
3: Bah non, ça n'a rien à foutre de ça. C'est vous qui faites ça. Moi, je connais personne, je fais rien.
1: Vous connaissez quand même la Tombola Martin.
3: Mais je m'en fous de la Tombola Martin. Qu'est-ce que j'en ai à foutre?
1: Monsieur, Tombola Martin.
3: Ça n'a rien à foutre de ça.
1: Je suis sûr que t'en as quelque chose à foutre.
3: Hein?
1: Tombola Martin.
4: Allô?
1: Ah, c'est monsieur.
4: Non, c'est madame.
1: Admettons.
4: Bah, alors, c'est quoi cette arnaque? On n'est même pas au courant que la Tombola Martin existe.
1: Comment ça, vous ne connaissez pas la Tombola Martin?
4: Je ne la connais pas, vous pouvez me dire Martin, Durand, Dupont, Ducon. con si vous voulez.
1: Ah non, d'accord. En fait, vous confondez avec nos collègues de la tombola du con.
4: Non.
1: Mais si, eux, c'est tombola du con.
4: Attendez. On s'en fout de la tombola Martin. Elle peut s'appeler aussi tombola de merde, on s'en fout.
1: Bah non, vous imaginez, tombola de merde, tombola de merde.
4: On s'en fout du nom de la tombola. Je ne vais pas, moi, assister à une tombola auquel je n'adhère pas du tout.
1: Bon, écoutez, vous voyez avec les gagnants.
5: Vous les carrément, vous voulez vos gagnants.
1: Non, je m'excuse, on leur a filé des bons de 100 balles, c'est pas
5: pour... Non, mais qui nous... Qui on? On est un con, donc qui est on?
1: Ah bah c'est moi le con, merci beaucoup.
5: Bon, bah écoutez, excusez-moi, quand on dit on a forcément l'accord de la tierce personne, point.
1: Oui, eh bien j'ai l'accord de mon chef, Monsieur Martin de la Tombola Martin.
5: Mais c'est qui ce Monsieur Martin de la Tombola Martin?
1: Ah bah je vous le présente tout de suite.
5: Eh bah allez chercher.
1: Non, alors je vais vous le présenter en chanson.
5: Je m'en fous, monsieur.
1: Qui est Monsieur Martin? C'est le grand patron.
2: Alors,
1: le chef de tous les Martins.
4: Tombola Martin, Tombola Martin, Tombola
1: où,
4: Martin.
1: Et où là, et où? Je rêve ou vous essayez de piquer mon boulot là?
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8: Oui, bonjour madame, je voudrais le bureau des appels en gare.
9: Oui. Bonjour, vous êtes en communication avec la SNCF, région de Paris-Nord.
8: Allô? Oui, bonjour madame.
9: Bonjour.
8: C'est le bureau des appels en gare?
9: Ben, ça dépend ce que vous appelez par des appels en gare. Vous désirez faire venir quelqu'un dans un certain service?
8: Oui.
9: Des personnes qui arrivent de train ou qui vont prendre le train?
8: Qui vont partir, oui.
9: À quel train?
8: C'est l'hôpital Saint-Louis à l'appareil.
9: Merci monsieur de me dire d'où vous venez.
8: Oui.
9: Parce que les annonces, on les prie sur l'ongle. Excusez-moi l'expression.
8: Alors, je vais vous expliquer ce qui se passe. Oui. Nous avons eu une dizaine de personnes en consultation ouverte ce matin, dans le service du professeur Ledoux, que je vais vous passer, qui va vous expliquer le problème que nous avons. Hein.
9: Oui.
8: Je vous passe au professeur Ledoux.
9: Merci.
8: C'est à vous parler.
9: Oui.
10: Allô?
9: Oui.
10: Bonjour, madame.
9: Oui, bonjour, monsieur.
10: Service des médecines nouvelles à l'appareil, professeur Ledoux, sensologiste à l'appareil.
9: Oui.
10: Voilà, nous avons fait des saignées à une dizaine de personnes qui repartaient par le train ce matin. Et vous savez ce que c'est que des saignées?
9: Oui.
10: Et nous utilisons les sangsues. Vous savez, les sangsues, les petits animaux, là. Hein?
9: Oui.
10: Et alors, le problème est que nous avons laissé, un de nos assistants laborantins, a laissé des sangsues dans les narines de nos patients.
9: Oh là là.
10: Et oui, et il faudrait les prévenir tout de suite qu'ils se mouchent. Parce que sinon, ils vont devenir amnésiques parce que la sangsue va arriver dans le cerveau et ça les rend amnésiques.
9: Oh là, mon Dieu.
10: Eh oui.
9: Alors, qui c'est que vous appelle?
10: Alors, est-ce que vous pouvez faire un appel en gare?
9: Oh là, mon Dieu. Attendez, bougez pas deux minutes. Vous êtes le professeur Ledoux de l'hôpital Saint-Louis,
10: oui.
9: Hein? Bon, alors il y a 10 personnes...
10: Qui sont venues ce matin en consultation chez le professeur Ledoux.
9: Ledoux à Saint-Louis, bon.
10: Demandez-leur de se moucher pour retirer les sangsues.
9: Attendez. C'est un grave problème. J'ai l'hôpital de Saint-Louis recherche 10 personnes qui ont eu des sangsues pour des saignées. Et il y a des sangsues, enfin il y a des sangsues qui sont restées dans les narines. Enfin, demandez qu'est-ce qu'il faut. Parce que moi je ne sais pas quoi faire, moi. Il veut que je fasse que je dise un appel à la gorge, j'ai fait l'appel. Bon.
10: Allez-y.
9: Écoutez, je vous laisse au bout du fil.
10: Oui, j'écoute. Hein.
9: Bon. Votre attention, s'il vous plaît, une urgence. Les personnes qui ont eu affaire au professeur Leroux à l'hôpital Saint-Louis sont attendues d'urgence au bureau d'accueil. Celui-ci situé face à l'escalier du restaurant. Allô?
10: Oui, vous n'avez pas compris, madame.
9: Mais si.
10: Non, parce que la sangsue, si elle est montée, ça peut...
9: Mais les personnes insistent.
10: Mais non, parce que ça les rend amnésiques. C'est pour ça qu'il faut leur dire de se moucher pour faire dégager la sangsue.
9: Votre attention, s'il vous plaît, d'urgence. Les 10 personnes qui ont eu affaire au professeur Leroux de l'hôpital Saint-Louis sont invitées, suite à des sangsues, de se moucher fortement. Votre attention, s'il vous plaît, pour une urgence donnée par le professeur Leroux de l'hôpital Saint-Louis. Les personnes qui ont eu affaire à ce professeur sont priées, dès la prise des sangsues, de se moucher fortement. suite à erreur médicale.
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7: Oui, bonjour.
1: Oui, bonjour monsieur. C'est bien la station-service ?
7: Oui.
1: Votre essence ne marche pas en fait, j'ai eu un problème.
7: Qu'est-ce que vous me dites là ? Votre essence ne marche pas ?
1: Bah, c'est-à-dire que je suis passé faire le plein chez vous et ça m'a bousillé mon moteur.
7: Mais vous avez quoi comme voiture ?
1: Ah bah, c'est une voiture diesel. J'ai entendu aux informations où ils disaient que le diesel là, ça polluait. Du coup, j'ai mis de l'essence.
7: Ah, mais dans une voiture diesel, j'ai mis du sans plein.
1: Voilà, parce que je voulais pas pollutionner.
7: Attendez, mais c'est quoi ?
11: Raccroche,
7: raccroche. Ouais, un instant.
11: Oui, allô.
1: Oui, bonjour madame. Voilà, comme j'expliquais.
11: Madame, non, c'est monsieur.
1: Comme je lui ai expliqué.
11: Attendez, il faut pas mettre du 98 dans un diesel.
1: Comme je voulais pas pollutionner, je me suis dit, je vais mettre de l'essence.
11: Mais c'est qui votre assurance? C'est des... Ils sont tombés de Mars ou quoi? C'est pas possible.
1: Pardon?
11: Ils ont vu la Vierge en se levant le matin ou quoi là? Mais vous vous rendez pas compte de ce que vous dites là? Non, mais c'est la première fois que j'entends une ânerie pareille.
1: Non, mais je veux dire, c'est pas votre faute. Vous avez pas fait exprès, oui.
11: Ça manquerait plus que ça, j'en ai fait exprès. Non, mais ça va pas ou quoi là? Non, mais attendez.
1: Ce que je veux dire, c'est que j'ai vu le dépannationneur, si vous voulez.
11: Ouais.
1: Et qu'est-ce qu'il m'a dit?
11: Qu'est-ce qu'il m'a dit?
1: Et justement, oui, c'est ce que je vous demande. Qu'est-ce qu'il m'a dit?
11: J'en sais rien, moi, qu'est-ce qu'il vous a dit, le dépanneur? Comment voulez-vous que je pense? Je suis pas un druide, moi, j'en sais rien. Puis vous faites un montant, dépêchez-vous, parce que là, je vais vous raccrocher au nez.
1: Ah, bah tiens, ce sera la meilleure, ça, avec
11: ah, bah, la meilleure, faut... bah tiens.
1: Ah, bah si, il l'a fait. Bon, je rappelle.
11: Oui.
1: Oui, allô?
11: Ah, c'est encore vous?
1: Bah, enfin, excusez-moi, vous avez raccroché, donc forcément, je.
11: Vous êtes malade. Moi, c'est pas ma faute si à la télé raconte des conneries, faut pas produire, hein, mais nous, on savait pas que vous avez un diesel, et on va pas demander à chaque client qu'est-ce qu'il a comme véhicule, vous rendez pas compte de ce que vous dites, vous.
1: Oui, mais enfin, en attendant, vous savez ce qu'il m'a dit le dépannationneur? Lui, il m'a dit, c'est l'essence qui vous a bousillé le moteur.
11: Bah, c'est normal que l'essence vous a bousillé le moteur. Ah, non, mais vous êtes taré ou quoi? Vous, c'est pas possible, vous êtes tombé de la planète Mars, où il y a un problème, là. J'ai jamais vu un illuminé comme vous, là. Là, jamais vu ça.
1: Parce qu'il faudrait voir pour le véhicule de remplacement, du coup.
11: Non, mais ça va pas la tête. Vous prêtez un véhicule? Non, mais de toute façon, mais moi, je vous dois rien du tout, moi,
1: enfin, c'est quand même la moindre des choses que vous me prêtiez. Ou que vous me donniez une voiture pour que...
11: Non, mais ça va pas, mais vous êtes pas bien, vous. Et comme pas vous prêter une voiture, c'est de casser votre moteur, hein. Mais vous avez vu ça, vous, vous.
1: Juste en remplacement de celle que vous m'avez pété, vous
11: mais
1: me.
11: Non, mais donnez... je vous ai pété, mais je vous ai rien pété du tout, moi.
1: Bah, ça me semble juste normal que vous me donniez une voiture à la place de celle que vous
11: non,
1: m'avez pété.
11: Mais quoi encore? Non, mais pourquoi le point de Mercedes neuve aussi, non? Mais ça va pas la tête.
1: Bah, c'est quoi comme modèle?
11: Oh là là là là là. Je veux quand vous raccrocher au nez, parce que là, vous commencez à m'énerver sérieusement, là.
1: Attendez, parce que moi, vous me dites, dans ce cas, moi, j'appelle le gendarme, effectivement.
11: Ah, les gendarmes, ils sont là, vous les voulez tout de suite, je vous les poste.
1: Ah, bah, passez-les-moi.
11: Moi, je vous raccroche au nez, c'est mon.
1: Non, non, mais alors, attendez, j'appelle les gendarmes.
11: Mais appelez les gendarmes tout de suite, surtout. Mais appelez les.
1: Ah, bah, bougez pas. Attendez, j'active la télétransférisation.
11: Allez, donnez-moi tout de suite.
1: Bougez pas.
11: Non, mais c'est vous qui êtes en train de faire ça. Vous me prenez pour un con, là.
1: Pardon?
11: Vous êtes malade, vous me prenez pour un con, là.
1: Ah non, c'est pas moi qui fais tututut.
11: Non, mais je vous ai entendu faire tututut et vous êtes grave, vous.
1: Comment ça, je fais tututut?
11: Ah bon, je vous ai entendu faire tututut.
1: Ah, j'ai pas fait tututut.
11: Non, mais vous commencez à m'énerver sérieusement, vous.
1: Non, mais enfin, excusez-moi, vous faites tututut.
11: Je vous ai pas excusé, vous êtes taré, vous êtes un malade, j'ai jamais vu un taré comme ça, là. Non, mais vous venez d'où, vous?
1: Non, mais j'ai pas fait tututut, c'est vous qui faites tututut.
11: Attendez, mais vous rigolez de moi ou quoi là? Non mais attendez, venez me voir de vive voix, vous allez voir comment je m'appelle, espèce de malade.
1: Vous voulez que je vienne vous voir de vive voix?
11: Tout à fait, et puis là vous allez avoir affaire à quelqu'un que je veux qui est pas facile, non mais pauvre malade.
1: Ah bah écoutez, non seulement je vais venir vous voir de vive voix, mais vous allez aussi m'entendre de vive voix.
11: Ah mais ouais, puis moi j'appelle Jean-Marc, puis là on va rigoler.
1: Mais je suis en train de les appeler.
11: Mais vous êtes un taré ou c'est pas possible de voir ça? Pauvre malade.
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13: Secrétariat des touches à tout, Laurence, bonjour.
14: Oui, bonjour. Je suis bien à la garderie d'enfants, là.
13: Vous êtes au secrétariat de la crèche, oui.
14: Ah, voilà, bonjour, c'est monsieur le curé à l'appareil.
13: Oui.
14: Je voulais savoir si vous étiez complet en ce moment. Ou est-ce qu'il y a encore des places?
13: Oui, non, en ce moment, on est au complet. À l'halte garderie, il y a encore un petit peu de place.
14: Ah, voilà, parce que je viens d'avoir deux jumeaux.
13: Oui.
14: Et c'était pas prévu.
13: Oui.
14: On pensait n'en avoir qu'un, évidemment, et ça a été une grande surprise pour la maman et moi-même.
13: Oui.
14: Et donc, j'ai besoin d'avoir deux places à la crèche, quoi.
13: Ah, est-ce que vous aviez fait une préinscription avant la naissance des enfants?
14: Non, parce que, voyez-vous, moi, en tant que prêtre, évidemment, je n'ai pas vocation à m'immiscer dans les affaires civiles.
13: D'accord. Donc, il faudrait que la maman vienne faire une inscription, déjà?
14: Oui, mais là, elle est au couvent actuellement.
13: D'accord.
14: Comment faire?
13: Alors, c'est un petit peu compliqué. Un instant, s'il vous plaît. Je vais voir avec la directrice.
14: Merci.
15: Allô?
14: Oui, bonjour.
15: Madame. Oui, bonjour, monsieur, oui.
14: Oui, monsieur le curé, à l'appareil.
15: Oui, de Brignoles?
14: Non, je suis de Gola, mais je préfère... placer mes enfants dans une crèche qui n'est pas forcément à côté de Brignoles.
15: D'accord.
14: Si vous comprenez.
15: D'accord.
14: Pour plus de discrétion, n'est-ce pas?
15: Bon, voilà. D'accord.
14: Voilà. Alors, nous avons eu des jumeaux.
15: Oui.
14: Et évidemment, on n'avait pas imaginé ça. Et c'était une grande surprise. Malheureusement, ça pose des problèmes d'intendance.
15: Oui.
14: Parce que, vous savez, en sacristie, là, ça ferait beaucoup, quoi. Autant un enfant peut passer inaperçu, autant deux enfants, bon.
15: Oui.
14: Donc je suis obligé de les mettre en garderie. Et le problème, c'est que comme leur maman est au couvent, évidemment, ça pose un problème. Elle ne peut pas se déplacer pour faire l'inscription.
15: Elle est religieuse ou...
14: Oui, oui.
15: D'accord. À Goulin aussi?
14: Oui.
15: Mm-hmm. D'accord. Alors, vous avez la possibilité d'héberger, de vous occuper des enfants le matin et le soir. Comment ça se passe?
14: Oui, nous avons un de nos prêtres qui est lui-même papa, mais alors lui, il en a 7.
15: Alors oui.
14: Ça, c'est pas la même chose, hein. Il m'a dit très clairement, 9 ou 7, c'est pareil, monsieur le curé, donc il peut les prendre.
15: D'accord. Ils ont quel âge, ces enfants?
14: Alors, 2 ans.
15: Et jusqu'à maintenant, ils ont été accueillis où?
14: Au couvent.
15: D'accord. Et c'est plus possible maintenant?
14: Ben, ça commence à éveiller un peu les soupçons, parce que moi, j'en suis à mon... Enfin, là, ce sont mes 23e et 24e enfants, quand même. Vous imaginez?
15: Oui. Non.
14: Rien que dans ce couvent-là.
15: Bon. Alors, vous pouvez me donner votre nom ou pas?
14: Oui, bien sûr.
15: Oui.
14: Donc, c'est le père Bernard.
15: Oui.
14: Est-ce que vous auriez 2 places éventuellement?
15: Quand est-ce que vous pouvez venir me voir? Mercredi après-midi.
14: Mercredi après-midi. Je suis au couvent. En visite... tous les mercredis.
15: Et jusqu'à quelle heure vous êtes pris?
14: Ça dépend en fait, hein, c'est variable. Hein, ça dépend du tempérament de la religieuse que je visite en ce moment. Mais disons 17h, 17h30, 18h, ça dépend.
15: Mm-hmm. On peut prendre un mercredi à 18h, 17h30. Hein.
14: D'accord. Et dans quel hôtel nous retrouvons-nous?
15: Comment ça, l'hôtel? Au bureau.
14: Oh.
15: De la crèche.
14: J'ai besoin de discrétion.
15: Oui, mais enfin, bon, vous pouvez venir au bureau, hein, personne ne vous identifiera.
14: D'accord. Bon, pour moi, c'est réglé. Passons au triplé de l'évêque, si vous voulez bien.
15: Au quoi?
14: Au triplé de l'évêque.
15: C'est quoi, ça?
14: Ben, l'évêque a eu des triplés.
15: Comment vous dire?
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17: Bonjour.
1: Bonjour, madame. C'est bien la droguerie?
17: Oui, monsieur, oui.
1: J'ai acheté de l'insecticide chez vous. Il n'est pas homologifié du tout.
17: Le mieux, c'est que vous le ramenez. Vous verrez, c'est étonnant. Mais bon,
1: moi, j'ai mon beau-frère qui est médecin. Je peux vous dire qu'il m'a confirmé que c'était pas bon.
17: Qu'est-ce qu'il y a de médecin? Pourquoi vous avez mis un médecin avec?
1: Si vous voulez, j'ai voulu traiter mon fils qui avait des poux. Et alors?
17: Non, mais attendez, c'est pas fait du tout pour les humains. Si vous précisez pas que c'est pour mettre sur quelqu'un, vous passez ce soir. Comme ça, on verra.
1: Oui, et puis hop, entre-temps, vous allez faire disparaître tous les antipoux des rayons.
17: Ah, pas du tout, monsieur. Ça va passer dans 5 minutes, si vous voulez. J'ai pas l'habitude de tromper mes clients, alors.
1: Non, oui, bon, puis vous allez changer les étiquettes, etc.
17: Mais non, monsieur. Enfin, attendez, vous prenez pour un idiot, quoi.
1: Non, bon, oui.
17: D'habitude, ça fait 31 ans que je suis commerçant. Je suis quand même pas idiot à ce point-là. Je vais pas changer exprès pour vous embêter.
18: C'est quoi
17: ton produit pour les poux?
18: On n'a pas de produit pour les poux.
17: Voilà, ma femme veut dire.
1: Bah, vous n'en avez plus, comme par hasard.
18: Mais on n'a jamais eu, c'est en pharmacie. Pour
1: ah, bah, tiens.
17: Allez, ma femme vous répond.
18: C'est en pharmacie.
17: Je vous dis.
1: Ah, bah, vous me le dites maintenant, oui, mais enfin, excusez-moi,
17: non,
1: parce que.
17: Bon, alors, ça commence à bien faire. Vous ramenez la bombe, monsieur, ok?
1: Ok, alors, je rapporterai aussi la note pour la perruque que j'ai dû acheter à mon fils.
17: Mais bien sûr. Bon, vous venez avec le produit.
1: Plus la facture de l'esthéticienne, parce que je lui ai fait tatouer des sourcils, vu que les siens étaient tombés.
17: M'en fiche. Vous ramenez la facture que vous voulez, mais je m'en fiche. C'est bon.
19: Allô?
1: Ah, bah, c'est monsieur.
19: Non, non, qu'est-ce qui est marqué sur la bombe? C'est marqué quoi? Au revoir, madame.
1: Pourquoi vous me dites au revoir, madame?
19: Mais je mets une cliente au magasin. Je vous réponds, je réponds. Je dis au revoir à ma cliente. J'ai quand même le droit de dire au revoir à ma cliente.
1: Oui, mais enfin, je vois pas de quel droit vous me dites au revoir, madame.
19: Mais il est pas possible. Eh ben, vous revenez au magasin avec la bombe et on en discutera.
1: Plus, c'est ce que je vous dis, la facture du docteur.
19: Mais non, mais on s'en fout. On vend pas de bombe pour mettre sur la tête des enfants. Vous êtes complètement malade. C'est tout, ils vont plus rien si vous êtes malade, hein.
1: Oh, bah tiens, alors ça va être ma faute.
19: On est droguistes, on n'est pas des pharmaciens.
1: Droguiste vous-même? De quoi vous me traitez, là?
19: Ça fait 31 ans qu'on est droguiste, alors vous n'allez pas nous apprendre notre métier. Il faut être malade de mettre des produits à puce sur une chevelure d'enfant.
1: Ah bah, il n'y a plus de chevelure, c'est ça le problème.
19: Il n'y a plus de chevelure, forcément.
1: Non mais, si vous êtes contre les enfants, c'est votre droit.
19: Mais
1: après.
19: On n'est pas contre les enfants.
1: Mais... Non mais je respecte, hein, vous avez le droit d'être en photophobe.
17: Monsieur.
1: Ah bah, c'est encore la dame.
17: Utilisez un produit insecticide pour mettre dans les pièces, sur la tête de votre fils, qu'est-ce que je lui peux? C'est vous qui n'avez pas utilisé le produit comme il faut.
1: Ah bah, attendez, je vais vider toute la bombe d'insecticide sur la tête.
17: Monsieur, vous allez sur Internet.
1: Ah bah, ça y est, la faute d'Internet.
17: Et, monsieur, bon.
19: Vous avez rien à faire, vous. Vous êtes en retraite, peut-être.
1: Comment vous savez?
19: Parce que vous avez rien à faire, apparemment. Alors, je veux un numéro de téléphone.
1: Parce que j'ai chiffré le préjudice.
19: Votre numéro de téléphone.
1: J'ai dû acheter quand même une perruque.
19: J'ai rien à faire, je veux votre numéro de téléphone. C'est pas compliqué.
1: Alors, 06-06-06.
19: 06-06-06, après.
1: 06-06-06.
19: Non, mais c'est soit un canular, soit un malade. Vous êtes quoi, des deux?
1: Bah, les deux.
19: Vous êtes débiles.
1: Alors, oui aussi.
19: Alors, vous êtes
1: Monsieur Martin.
20: Mais si on a ça. Tous les hommes s'appellent Martin.
1: Ah bah merci.
20: Votre numéro de téléphone?
1: Alors, votre numéro de téléphone?
20: Non, le vôtre.
1: Oui, le vôtre, oui.
20: Non, le mien, je le connais.
1: Bah alors pourquoi vous me le demandez?
20: Vous êtes complètement malade, hein. Non mais c'est ça, vous êtes un malade.
1: Bah merci.
20: Alors venez au magasin avec la bombe.
1: Oui, et puis vous allez la faire disparaître, je vous vois venir.
20: Mais bien sûr,
21: on sort le produit, on va pas la faire disparaître.
20: Le produit, on va pas faire disparaître la bombe que vous avez entre les mains.
1: Non mais je vois le tableau, ça va être hop, écran de fumée, disparition dans un chapeau.
20: Ah oui, c'est ça, on fait des tours de magie au magasin. Ah bah ça c'est sûr.
1: Ouh, attendez, je connais cette voix.
20: Ah non, depuis 31 ans, on n'avait jamais entendu ça encore. Hein.
1: David Copperfield?
20: Ok, c'est du grand n'importe quoi.
1: Garcimore?
20: Vous êtes complètement débile.
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24: Mairie de Venem?
25: Allô, c'est la mairie.
24: Oui?
25: Oui, bonjour, madame.
24: Bonjour.
25: Excusez-moi de vous déranger.
24: Oh,
25: Madame Ledoux à l'appareil. Je vous appelle pour vous dire que mon mari est parti vous rendre visite à la mairie.
24: Oui.
25: Est-ce qu'il est arrivé?
24: Non.
25: Ah, bon. Parce que c'est un monsieur âgé, il est distrait. Et il est tellement distrait que je l'ai vu partir par la fenêtre ce matin. Il est parti avec sa veste et sa chemise et sa cravate. Mais il n'a pas mis de pantalon. Et je n'arrive pas à le joindre sur son téléphone portable. Est-ce que ça serait possible que je fasse un transfert d'appel pour voir si vous arrivez, vous, à le joindre?
24: Oui, alors il faudrait que je fasse quoi?
25: Eh ben, écoutez, demandez-lui de rentrer évidemment à la maison parce qu'il n'a pas de pantalon. Alors attendez, je vais faire le numéro, hein, quittez pas.
26: Oui, allô?
24: Allô?
26: Oui, bonjour, madame qui est à l'appareil.
24: Oui, vous êtes monsieur Ledoux?
26: Oui.
24: Oui, j'ai votre femme souhaiterait que vous rentriez chez vous.
26: Qu'est-ce qui se passe?
24: Je sais pas, elle me téléphone en me disant que vous êtes sortie sans pantalon.
26: Attendez, madame. Vous appelez sur le portable de monsieur le préfet de région. Je suis en réunion avec mon administration et je dois rentrer chez moi mettre un pantalon.
24: Bah, je comprends pas. Il y a une dame qui m'a téléphoné mais qui m'a transféré sur votre numéro.
26: Attendez, je peux parler? C'est monsieur le maire qui est derrière?
24: C'est monsieur... Attendez, je vous le passe.
27: Oui, monsieur, excusez. Bon, je pense qu'on peut s'excuser, mais j'étais à côté donc de la secrétaire de mairie qui téléphonait avec une dame qui a transféré donc l'appel et elle retombe sur vous. Alors, je pense que c'est une plaisanterie qui est tout à fait regrettable.
26: Non, mais attendez.
27: Oui.
26: Vous rendez compte à qui vous parlez, quand même.
27: Mais, écoutez, monsieur le préfet, ne le prenez pas comme ça. Moi, je suis conseiller municipal à Venem.
26: Oui.
27: C'est une histoire complètement abracadabrante. Cette dame téléphonait à la secrétaire de mairie pour dire qu'il fallait qu'elle rappelle son mari qui était sorti sans pantalon. Voilà. C'est complètement idiot.
26: Vous permettez une seconde? Je vais mettre l'amplificateur pour que...
27: Oui, oh, bah, de toute façon, parce je pense que pas que ça va intéresser beaucoup de monde.
26: Oh, mais... je pense que si.
27: Oh, bah, vous savez, mais c'est plutôt comique, je dirais.
26: Oui,
27: hein.
26: Bah, moi, ça me dérange. Hein.
27: Oui, non, mais j'entends bien, monsieur. Bon,
26: attendez.
27: Écoutez.
26: Attendez, vous permettez?
27: Oui.
26: Voilà. Alors, écoutez, nous sommes avec la mairie de Venem qui vient de me demander de rentrer chez moi pour mettre un pantalon. C'est bien ça, monsieur?
27: Monsieur le préfet, est-ce que je peux me permettre de vous faire comprendre que nous avons eu votre numéro de téléphone?
26: J'ai bien un pantalon,
27: suite,
26: monsieur.
27: À la suite, écoutez-moi.
26: Allô,
27: suite,
26: allô, allô.
27: Oui.
26: Oui, bonjour, monsieur.
27: Oui, je vous reçois très bien.
26: Je suis l'assistant de monsieur le préfet.
27: Oui.
26: Je peux vous assurer que monsieur le préfet a bel et bien un pantalon, hein?
27: Non, mais attendez, monsieur, mais attendez. Comprenez bien
26: qu'est-ce que c'est
27: vous
26: que cette histoire.
27: Sincèrement, c'est tout à fait, je dirais, c'est dramatico-comique, en quelque sorte, parce que...
26: Comique?
27: Sérieusement. Non, mais attendez, pour nous... Je peux vous dire que c'est quand même un peu dramatique, parce qu'on se trouve avec le préfet de région, mais nous n'y sommes pour rien.
26: Bah.
27: Hein. Alors, la seule chose que je peux vous dire, personnellement, en mon nom, mais aussi au nom de la secrétaire de mairie, c'est qu'on est vraiment navré de vous avoir embêté, mais croyez-moi que pour nous, c'est pas mieux.
26: Bah.
27: Voilà.
26: Eh bien, écoutez, hein, je vous remercie. J'ai voilà compris. Transmettez mes voeux à votre secrétaire.
27: Je vous remercie d'avoir
26: compris. Je reprends ma conversation, je vous rassure. Tout j'ai bel fait et bien un pantalon sur
27: oui,
26: moi
27: non,
26: ce matin.
27: J'en ai jamais douté, de toute évidence. Mais
26: je
27: c'est vraiment abracadabrant, quand même. Hein.
26: Bon, transmettez puis, mes amitiés au maire de Venem, que je ne connais pas, d'ailleurs.
27: Eh bien, écoutez, je vous remercie, je le lui transmettrai. Au revoir, monsieur le préfet.
26: Au revoir, monsieur.
27: Et bonne journée.
26: Je vous en prie.
27: Allô, oui.
25: Allô.
27: Oui.
25: Bonjour, monsieur.
27: Oui, bonjour, madame.
25: Madame Ledoux, à l'appareil.
27: C'est madame Ledoux, oui.
25: Oui.
27: Bon, alors, je vous écoute.
25: Ben, écoutez, on fait des plaisanteries avec des amis et c'est mon anniversaire aujourd'hui.
27: Oui.
25: Et je vous ai transféré.
27: Oui, vous m'avez transféré le préfet de région. Je vous remercie, c'est très gentil de votre part.
25: Comment ça a marché?
27: Ben, le préfet de région, c'était super, hein, entre nous, soit dit. Hein.
25: Ah.
27: Ah oui, très bien. Non, mais il était très content. Il nous a dit que son pantalon était bien sur ses fesses, si j'ose dire. Voilà, ça vous fait rire.
25: Attendez, je vais informer mes amis.
27: Oui, eh bien informez-les.
25: Ça a marché. Ils ont eu le préfet.
27: Oui.
25: Et le préfet s'est amusé.
27: Mais enfin, c'est une plaisanterie qui est un peu forte quand même. Hein.
25: Oui.
27: On l'a vraiment dérangé en pleine. Il a mis le haut-parleur. Et ensuite, il a passé son secrétaire et puis il a terminé en nous souhaitant effectivement une bonne journée.
25: Attendez, quittez pas. Appelle-le la préfecture et puis on va faire un transfert d'appel.
27: Ah non, plus maintenant, hein. Arrêtez. Non. Ne faites plus de transfert d'appel maintenant. Hein.
25: Monsieur le préfet. Oui, bonjour.
27: Ah bon.
25: Voilà, je vous appelle. C'est la mairie de Venem à l'appareil.
27: Ah non, recommencez pas.
25: Il paraît que vous avez fait caca dans votre pantalon.
27: Ah non, là vous exagérez. Hein.
25: Il a raccroché, t'es furieux.
27: Bah oui, je me doute. Non, là vous exagérez. Hein. Allez, je vous souhaite un bon anniversaire.
25: Au revoir, monsieur.
27: Et au revoir. Oui, mairie de Venem, j'écoute.
0: Oui, la préfecture apparaît. Je vous passe, monsieur le préfet.
27: Ah oui, je vous remercie.
0: Merci.
27: Monsieur le préfet.
25: Oui, monsieur, excusez-moi.
27: Oui.
25: J'ai fait quoi exactement dans mon pantalon?
27: Bon, alors écoutez, j'ai réussi à avoir, parce qu'il a la personne qui fait les plaisanteries.
25: Vous venez de m'appeler à l'instant.
27: Non, c'est pas moi, monsieur, c'est lui.
25: Vous m'avez dit, j'ai fait
27: caca dans votre pantalon.
25: Oui, et vous le redites.
27: Ben oui, ben bien évidemment, je le redis, puisque je l'ai entendu.
25: Non, mais attendez.
27: Écoutez, moi, alors là, j'arrête, hein. Ça fait fort, hein.
0: Parce que non seulement, monsieur, évidemment, en préfecture, j'ai un pantalon.
27: Oui, mais attendez, mais je le sais, j'ai bien compris.
0: Et en
27: vous
0: plus...
27: Vous avez un pantalon et vous n'avez pas fait caca dans votre pantalon. Ça, j'en ai jamais douté, croyez-moi.
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27: Oui, allô?
1: Bonjour, madame. C'est bien la boucherie?
27: Madame, non, c'est monsieur.
1: Oui, si vous voulez. Je vous appelle rapport aux vitrines réfrigérifiantes, là, qu'on doit vous livrer cet après-midi.
27: Attendez, j'ai pas combien de vitrines?
1: Ah, bah si.
27: Qu'est-ce que vous racontez, là?
1: Moi, j'ai le livreur qui est en route, que je peux appeler, comme ça je vais voir où il est.
3: Allô?
27: Oui, allô?
3: C'est le livreur, c'est monsieur Dos Santos.
27: Attendez, j'ai pas commandé de vitrine réfrigérée. Vous êtes un peu de ma poire ou quoi, là? Attendez, j'ai rien commandé.
3: Bah, moi non plus, j'ai rien commandé. Moi, à ce moment-là, vous voyez ça directement avec monsieur Martin pour vos commandes, hein.
27: Mais c'est qui? Mais quelle société? Mais qu'est-ce que vous racontez, là?
3: Moi, je suis monsieur Dos Santos.
27: Mais je m'en fous, monsieur Dos Santos. Mais non, allez, attendez.
3: Je sais pas ce que vous êtes en train de me faire, mais c'est pas net.
27: Et tu te fous pas de ma gueule ou quoi, toi? Juste ce que je vais faire. Viens, ça va aller vite.
3: Là, vous commencez à me foutre dans la merde. Excusez-moi. Alors, je vous repasse monsieur Martin.
27: Ouais, bah...
1: Monsieur Martin, à nouveau. Dites donc, il y a un problème avec mon livreur, là.
27: Mais écoutez, arrêtez, monsieur, j'ai jamais conduit de vitrine. Mais qui êtes-vous, nom de Dieu?
1: Bah, monsieur Martin, établissement Martin.
27: Martin d'où? Vous commencez à m'emmerder, vous, hein.
1: À partir du moment où vous avez commandé un truc, après, s'il y a des histages...
27: Mais vous rigolez, non, mais j'ai jamais signé. De toute façon, C'est vous qui vous livrez des vitrines?
1: Ah, c'est une autre dame.
27: Oui, bonsoir, monsieur.
1: Alors, on a 5 vitrines, 4 chaises de bureau.
27: 5 vitrines, 4 chaises de bureau.
1: Voilà. Ah, des caissons de basse, vous faites discothèque aussi, non?
27: Bah, non, pas du tout. Bah, le problème, c'est que Bertrand n'est pas là et nous, on est même pas au courant de rien. Donc, attendez, on va appeler Bertrand tout de suite sur son portable. Ouais.
1: Attendez, j'ai mon livreur qui veut vous parler, à vous aussi.
3: Allô?
27: Oui.
3: C'est monsieur Dos Santos.
27: Oui.
3: Vous avez eu, Bébert?
27: Attendez, on l'a au téléphone de vous, ça va pas tout de suite. Le courant des vitrines réfrigérées, qui sont de basse et je fais 4 chaises de bureau. Oui, allô? Je viens d'avoir Bertrand au téléphone.
3: D'accord.
27: Il n'y a rien commandé du tout.
3: C'est quoi ces conneries, là? D'abord, vous me commandez, après, vous me décommandez. Le Bertrand, je peux dire que tu vas lui chauffer dans les bronches.
27: Si, vous êtes dans une boucherie.
3: Là, la sauce, elle commence à monter, excusez-moi. Non, attends. Quoi? On est sur 2 camions. Le gars me dit, j'ai Bertrand, qui me dit, c'est OK. Et t'as l'autre, Guignol, qui dit que c'est pas la bonne adresse. Alors moi, je suis emmerdé.
1: Je sais bien.
27: Écoutez, moi, je suis un employé, donc, vos insultes.
3: Oui, bah, moi aussi, je suis un employé, monsieur. Alors, je vous prierai de respecter la particularité, OK?
27: De toute façon, mon patron m'a demandé de vous donner ses coordonnées, de l'appeler directement.
1: Excusez-moi, c'est monsieur Martin. Donnez-moi le numéro parce que monsieur Dos Santos, il va tout péter, là.
27: 1140.
1: Très bien, merci, madame. OK, donc maintenant, on appelle le patron sur son portable.
4: Allô, oui.
3: Oui, Bertrand?
4: Oui, bonjour, oui.
3: Pardon de te déranger, c'est monsieur Dos Santos.
4: Oui, bonjour.
3: Là, il y a tout un bins, là. Ouais, on n'a pas commandé, il n'y a pas de bon de commande, etc., etc.
4: Oui, mais monsieur, écoutez-moi. Quelle entreprise représentez-vous? Vous livrez pour qui?
3: Alors, moi, je livre pour vous.
4: L'origine, je vous parle du fournisseur, pas du client.
3: Ah, hein, pardon, excusez-moi. Les établissements Martin.
4: Martin, mais j'ai aucune commande passée.
3: Il y a 5 vitrines réfrigérées, 4 chaises de bureau et du matériel, apparemment, de musique.
4: On est bouché. Chez artisans, nous. On n'a rien commandé de tout ça. On n'est pas concerné par cette commande-là.
3: Mettez-vous à ma place. Parce que ça pèse pas rien, hein, ces vitrines réfrigérées, là. De merde.
4: Mais ok, aucun bon de commande signé de notre main, je vois pas pourquoi j'aurais...
3: Moi, j'ai vu un bon de commande signé Bertrand. Moi, je suis pas graphologue.
4: Graphologue.
3: Si vous voulez, ouais.
4: C'est incroyable, c'est une aberration.
3: Je vais vous faire un double ligne. Je vais vous passer Monsieur Martin, d'accord ?
4: Là, faut trouver une solution parce que...
1: Oui, allô ?
4: Allô, allô ?
1: Oui ?
4: On n'a rien commandé, monsieur. Qui vous a passé une commande pour nous ?
1: Ah bah, c'est mon beau-frère.
4: Votre beau-frère ? Mais comment il s'appelle, votre beau-frère ?
1: Ah bah, Monsieur Martin, puisque c'est mon beau-frère.
4: Mais là, on marche sur la tête, monsieur, là. J'ai monsieur De Santos qui veut livrer...
1: Ah bah, écoutez, c'est super, je vais lui confirmer. Ne quittez pas, je lui confirme.
4: Pas du tout, pas
1: monsieur
4: du tout.
1: Monsieur De Santos ?
3: Oui ?
4: Monsieur De Santos ?
3: Allô,
4: monsieur
3: oui ?
4: Monsieur De Santos, ne faites rien partir du tout, je ne réceptionnerai pas la marchandise. Monsieur De Santos, dites à monsieur Martin que son beau-frère qui a pris la commande prenne contact avec moi. Il faut laisser le... Là, on marche sur la tête, parce que moi, je vais rien réceptionner du
3: tout.
4: Ouais,
3: mais là, on est emmerdé, là. Pardon, je suis en train de péter un câble, là.
4: Ouais, mais calmez-vous, monsieur De Santos.
3: Moi, si j'ai des commandes de merde comme ça, je coule, monsieur Bertrand.
4: Mais calmez-vous.
3: Vous en avez pris pour 15 000 balles.
4: Mais non, monsieur Martin, il va vous reprendre la marchandise. Rassurez-vous, vous êtes en bonne santé.
3: Si vous avez pas vu la gueule du beau-frère, hein.
4: Ah, mais je connais pas le beau-frère de monsieur Martin.
3: C'est le beau-frère, il est costaud, hein. Je sais pas ce qu'il trafique, les mecs. Je sais pas s'ils prennent en bas des camions ou quoi que ce soit.
4: Ah, mais...
3: Je veux pas le savoir. Je sais pas si vous mouillez avec eux. Mais en tout cas, je suis dans la merde.
4: Ils ont fait une erreur, à mon avis, ils ont fait une erreur.
3: Mais ils ont fait une erreur. Mais je veux dire que le Martin, il va passer un sale quart d'heure, je peux vous le dire.
4: Alors, réglez ça avec lui.
3: Ah, je vais régler ça avec lui, je vais lui en mettre plein la gueule. Excusez-moi, je vous le repasse parce que je pète un câble, là. Merde !
4: Oh, calmez-vous, monsieur De Santos, calmez-vous.
1: Oui, allô ?
4: Oui, monsieur Martin.
1: Oui.
4: Il y a un petit litige avec monsieur De Santos entre vous. Un petit peu de perdre les pédales, là.
1: Apparemment, il me dit que vous lui annulez la commande, là, donc forcément...
4: Monsieur, j'annule pas la commande. Je n'ai jamais commandé, j'ai rien à annuler.
1: Ah bah alors, faudrait savoir.
4: Non mais, la commande n'a jamais été passée, je vais pas annuler une commande fictive.
1: Vous n'annulez pas. Ah bah alors, écoutez, je vais le dire à monsieur Dos Santos, il va être soulagé parce qu'il avait compris que vous annuliez la commande. Monsieur Dos Santos.
4: Non mais, monsieur...
3: Ouais.
1: C'est pas annulé, hein.
3: Ah, oh, putain, je respire.
4: Oui. Je sais pas si c'est pour une radio, mais en tout cas, n'envoyez pas de marchandises et on en reste là.
1: Et si monsieur Dos Santos vous offre son nouveau DVD en plus ?
4: Ah, monsieur Dos Santos est musicien en plus.
1: Non.
3: Ah non, je ne suis pas musicien, monsieur. Je suis Elie Semoun.
4: Ah, il me semblait. J'avais cru reconnaître la voix.
3: vous avez reconnu ma voix ?
4: Ah bah écoutez, il y a des intonations. Vous êtes de quelle radio ?
3: Rire et chanson, enfin.
4: Rire et chanson.
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9: MS, bonjour.
10: Allô ?
9: Oui.
10: Bonjour, monsieur.
9: Bonjour.
10: J'ai vu dans le bulletin téléphonique que vous faisiez des massages gratuits.
9: Des massages gratuits.
10: Des massages, voilà, c'est ça, des massages gratuits.
9: Massages gratuits ? Non, on fait des enlèvements gratuits à domicile, monsieur.
10: Ah, c'est à domicile ?
9: Non, c'est si vous avez des meubles à donner, c'est Emmaüs.
10: De l'anus ?
9: Non, des ramassages, on reprend des meubles, des vêtements et des choses comme ça.
10: Ah, sans les vêtements, bah oui, si c'est un massage, oui.
9: Non, monsieur, vous trompez d'adresse, là, je pense. Hein.
10: Les fesses ?
9: Non, mais monsieur, vous trompez, on fait pas de massage, nous. Hein.
10: Comment ?
9: On est Emmaüs, nous.
10: De l'anus ?
9: Emmaüs !
10: Oui, j'ai compris, de l'anus.
9: Non, ouais.
10: Comment ?
9: Vous vous trompez de numéro.
10: Donc le dos ?
9: Non.
10: Et l'anus ?
9: Quoi ? J'en peux plus, hein.
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11: Oui, allô ?
1: Oui, bonjour monsieur, je suis bien chez le quincailliste.
11: Oui, bonjour monsieur.
1: J'ai acheté un produit contre le tartre.
11: Oui.
1: Déjà, ça m'a complètement irrité les gencives, tout le tour des...
11: Le détartrant, c'est pas dans un magasin de bricolage. Nous, le détartrant, ce n'est pas pour les dents.
1: Ah bah ça, vous me le dites après maintenant.
11: Non, mais vous réfléchissez ce que vous dites monsieur quand même.
1: Non, mais enfin, excusez-moi, vous m'avez vendu un truc défectueux, après ça
11: on
1: c'est
11: vous
1: pas...
11: a pas vendu un truc défectueux, on vous a vendu un détartrant pour le sanitaire monsieur.
1: Du coup, je suis allé chez le dentiste.
11: Ah bah bien sûr.
1: Il m'a dit que normalement, c'est que les professionnels de santé qui peuvent faire le
11: tout... C'est ce que je vous dis enfin, vous allez dans un magasin de bricolage.
1: J'aimerais bien voir votre diplôme d'ailleurs.
11: Un diplôme pour quoi monsieur ? Pour vendre dans le magasin de bricolage ?
1: Non, votre diplôme de dentisme ?
11: Non mais vous vous foutez de ma gueule là, non ? Vous voulez dans un magasin de bricolage ? Vous voulez que j'ai un diplôme de dentiste ? Mais où vous allez là ?
1: Ça me semble la moindre des choses à partir du moment où vous vendez des produits d'hygiène quand même.
11: Je prouve que vous avez demandé un spray pour les dents. Nous on vous a vendu un détartrant pour les WC monsieur.
1: Ah bravo ! Bravo.
11: Mais bravo, quoi? C'est vous qui êtes un messie, je crois, non? De mettre un truc dans la bouche. Vous lisez sur le flacon avant, non? Là, il faut arrêter. Vous venez en face de moi. Vous venez me le dire, ça, hein?
1: Je faisais confiance à ce que je pensais être un professionnel de santé.
11: Non, où vous voyez un professionnel de santé dans un magasin de bricolage? Non, mais là, il faut arrêter quand même.
1: Vous reconnaissez donc qu'il y a usurpatisme?
11: Non, vous êtes dans un magasin de bricolage, monsieur.
1: Oula! Vous l'avez entendu ?
6: Non, monsieur.
1: Je viens de perdre une dent.
6: Vous venez de perdre une dent. Ah ben alors, c'est bien, monsieur. Alors, vous vous déplacez, on arrête par téléphone, monsieur.
1: Alors, j'ai une immobilisation. Mon dentiste m'a interdit de sortir parce qu'il m'a dit c'est trop dangereux.
6: Oh là là, maintenant, le dentiste a interdit de sortir. Non, mais là, vous foutez de nous.
8: Mais qu'est-ce qu'il raconte, lui ?
1: Allô ?
8: C'est moi, le patron, je vous parle, là. C'est moi, le patron, monsieur. Je ne vends jamais un produit pour les dents à la place de détartrant de WC, monsieur.
1: Excusez-moi, mais enfin, moi, je faisais confiance à votre dentiste, là, qui m'avait vendu le produit.
8: Quel dentiste, monsieur ? On n'a pas un dentiste ici, monsieur. C'est ma femme, c'est la patronne, aussi.
1: Ah, vous êtes
8: le mari.
1: Vous êtes le mari de la dentiste.
8: Vous êtes taré dans ta tête, des tarés ou quoi ? Là, je te parle plus maintenant. Parce que je pense que t'es un peu malade dans ta tête.
1: Ah, bah, c'est pas dans ma tête, c'est surtout au niveau des gencives que je suis malade, dans le sens.
8: Bah, tu viens ici au magasin, on verra. Pourquoi tu casses les couilles à tout le monde comme ça, monsieur ? C'est pas normal, ça.
1: Non, mais excusez-moi, mais alors, juste, à la limite, si vous pouvez me rattraper le détartrage.
8: Hein ? Je rattrape rien du tout, au moins, mais ça va pas ou quoi ? On n'a pas un hôpital, on n'a pas de dentiste, monsieur, ici. Vous achetez un produit pour le WC, vous mettez dans les dents. Bah, alors, franchement, chapeau, hein. C'est bien ça.
1: Non, bah, excusez-moi, ça marche pas, ça marche
8: mais
1: pas.
8: C'est quoi que ça marche pas, monsieur ? Mais vous êtes taré ou quoi ? Non mais franchement on est où là ? Ah ouais, il faut se réveiller, je sais pas moi. Vous savez même pas lire ? C'est marqué WC, vous mettez dans les dents. Alors vous prenez la cette corderie que vous mettez à l'apéro à la place du pastis. Vous venez ici monsieur, vous montrez la dame que vous avez vendu ça.
1: Oui non mais puis après vous allez m'arracher une dent.
8: Ah oui, je vous arrache une dent. Pourquoi je vous arrache une dent ? Mais on est où monsieur ? Pourquoi on vous arrache une dent monsieur ?
1: Bah parce que vous êtes dentiste.
8: Oh, je pense que t'es malade, oui, je pense. Vous appelez comment monsieur ?
1: Monsieur Martin.
8: Martin quoi ? Votre prénom ?
1: Martin.
8: Martin, comme les noms comme les prénoms.
1: Exactement.
8: Vous habitez où ?
1: Bah à Martinville.
8: Vous appelez Martin, le prénom Martin et vous habitez à Martin.
1: Voilà, exactement.
8: Je pense qu'il faut aller voir un docteur, pas dentiste, monsieur, un docteur dans la tête.
12: Allô, clinique vétérinaire ?
13: Oui, bonjour madame, monsieur de la place à l'appareil.
12: Oui, bonjour.
13: C'est bien le vétérinaire ?
12: Oui, c'est elle-même à l'appareil.
13: Ah, très bien, bonjour docteur. Je souhaiterais prendre un rendez-vous. J'ai ma poule qui va mal.
12: Oui, alors pour cela, vous pouvez venir en consultation. On consulte tous les jours de 14h à 19h, sauf le samedi de 14h à 17h. Vous venez un après-midi quand ça vous arrange ?
13: Bah écoutez, je vais vous la passer. Je préfère voir qu'elle voit ça directement avec vous. Hein.
25: Allô ?
12: Oui.
25: Oui, bonjour, c'est le docteur vétérinaire ?
12: Oui.
25: Oui, bonjour madame. Je suis la poule de monsieur de la place. Quand est-ce que je peux passer ?
12: On est là jusqu'à 19h, madame.
25: Jusqu'à 19h, oui. Et vous, je peux faire une épilation du maillot ? Non, c'est parce que j'ai des morpions.
12: Je vous ai dit.
25: C'est pour ça que j'appelle un vétérinaire. J'ai tué un veto.
12: Oui.
25: Docteur, à quelle heure puis-je passer ?
12: Quand vous voulez, avant 19h.
25: Vous pouvez me faire l'épilation du maillot. Parce que j'ai beaucoup de morpions, vous comprenez ? Et les esthéticiennes ne veulent pas le faire. Elles m'ont dit qu'il fallait que j'aille voir un vétérinaire. Allô, docteur ?
12: Oui, oui.
25: Vous faites l'épilation du maillot poil...
12: Oui, on fait l'épilation du maillot, mais tout.
25: Poil à poil ou...
12: Qui est à l'appareil ?
13: Ben, c'est Bernard.
12: Bernard qui ?
13: Bernard Kouchner.
12: C'est Bernard Kouchner.
25: J'appelle pas seulement parce que j'ai des morpions, hein. Mais le problème, c'est que, si vous voulez, docteur, c'est qu'en plus, j'ai un morpion qui a la grippe. Et ça, l'esthéticienne, elle peut rien faire. Il s'est enrhumé hier soir dans la voiture parce qu'avec monsieur de la place, on est sorti. Et j'ai entendu mon morpion qui toussait et j'ai pas fait attention. Et il a toussé toute la nuit, m'empêchait de dormir. Vous avez déjà entendu un morpion tousser ?
12: Non.
25: J'ai pris un bain de siège, mais ils savent pas nager. Alors ils sont restés accrochés à mes poils. J'ai eu peur pour eux, j'ai cru que ça allait faire le Titanic. 1500 morpions qui se noient. Le Titanic dans la baignoire. Alors voyez-vous, je suis bien dans la peine. Mais il faut que je m'en débarrasse. Attendez, je vous repasse mon amant.
13: Allô ?
12: Oui.
13: C'est un peu complexe.
12: Oui, j'ai compris, oui.
13: À quelle heure peut-elle passer ?
12: Vers 18h.
13: Ah, 18h, c'est pas possible.
12: Ah bon ?
13: À cette heure-là, elle passe la tondeuse. Ah, attendez, il y a quelqu'un qui veut vous parler.
14: Allô, je suis un morpion. Vous pouvez venir nous chercher ? Sauvez-nous.
12: Vous devriez appeler Greenpeace.
14: SOS.
12: Oui.
14: Est-ce que je peux venir vous voir ?
12: Ah oui, aucun problème.
14: Je saute dans une enveloppe.
12: Oui, si vous voulez.
14: Et puis le facteur m'amène demain.
15: D'accord, pas de problème.
14: Voilà.
15: Au revoir.
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16: Oui, allô, bonjour.
1: Oui, bonjour madame. C'est bien le magasin de vêtements ?
16: Oui, tout à fait.
1: Vous avez fait une erreur, donc je voulais voir comment vous pouviez rectifier.
16: Oui, sur laquelle, monsieur ?
1: Sur laquelle de ?
16: D'erreur.
1: Ah, donc vous êtes au courant ?
16: Non, je sais pas.
1: Bah, vous me dites l'erreur, oui, c'est qu'on vous en a...
16: Non, c'est vous qui m'avez dit, vous avez fait une erreur, comment vous allez faire pour la rectifier ?
1: Non, c'est vous qui avez fait une erreur.
16: Vous me dites, monsieur, vous avez fait une erreur.
1: Pourquoi vous me dites que c'est moi qui ai fait l'erreur ?
16: Non. Vous êtes qui, monsieur ? Votre nom ?
1: Monsieur Martin, je suis venu au début des soldes. J'avais pris un costume et je me suis rendu compte après coup que je ne l'avais pas payé.
16: Que je vous ai pas fait payer ? Vous me le ramenez, dans ce cas-là, je vais vous le facturer forcément, monsieur, si je vous ai pas facturé votre costume.
1: Comment ça, vous allez me le facturer ?
16: Bah, non, mais attendez.
1: Le problème, c'est que moi, là, j'ai changé d'avis, je voudrais le faire rembourser, mais comme il est pas sur le ticket, donc comment je fais pour le changer ?
16: Mais et en plus, vous voulez pas payer et vous voulez que je vous échange un costume que vous n'avez pas payé, en fait. Merci beaucoup, monsieur.
1: Bah, je vous en prie.
16: Non, mais attendez, mais soyez logique, monsieur.
1: Bah, écoutez, vous êtes quand même responsable du préjudice que je subis.
16: Le préjudice de quoi, monsieur ? Vous voulez pas payer le costume, monsieur ? Et vous voulez que je vous redonne un costume et que vous ne payez pas ? Je trouve ça presque un peu limite de votre part, monsieur.
1: Excusez-moi, ce que je trouve limite, c'est quand même que vous me fassiez cette forme de vente forcée, hein.
16: De vente forcée, monsieur. Monsieur, si vous revenez, je vous redonne pas un costume, moi.
1: C'est bien ce que je disais, c'est une forme de vente gratuite forcée, en fait.
16: De la quoi ? Une forme de gratuite forcée, mais où est-ce que vous allez chercher ? Mais c'est du grand n'importe quoi, monsieur. Et soyez sensé dans vos propos, quand même. Vous êtes en train de me dire que vous payez pas un costume et limite, vous avez encore toupé de l'échanger. Je vous le reprends pas, moi, du coup, alors.
1: Ah, bah, tiens.
16: Bah, bien sûr, exactement. Dans ce cas-là, je vous le reprends pas.
1: Ah, bah, ça, c'est vous qui le dites.
16: Oui, bien sûr, c'est moi qui le dis, monsieur.
1: Donc, je vais vous rapporter ce costume.
16: Ouais, vous me ramenez.
1: Et puis, dans ce cas, vous me le remboursez. Et puis, voilà.
16: Non, je vous rembourse pas, bien sûr que non. Je vais vous rembourser, mais la blague. Je vous rembourse un costume que vous n'avez pas payé, monsieur.
1: Et alors, c'est la faute à qui ?
16: Bah, c'est la faute à qui ? Vous avez un costume gratuit et vous voulez que je vous rembourse dessus sur le costume ?
1: Bah voilà.
16: Alors finalement, vous voulez gagner de l'argent sur moi, finalement.
1: Non, mais alors attention, en échange, je vous le rends.
16: Et encore, il faut que je vous dise merci.
1: Oui, je pense que ce serait quand même...
17: Ah ouais, mais bon, je vais pas lui rembourser quelque chose qui m'a volé.
18: Oui, bonjour, monsieur.
1: Oui, ah, bonjour, monsieur.
18: Non, attendez, monsieur, attendez.
1: Oui.
18: Parce que là, je me crois dans un film. On a oublié de vous faire payer. Vous êtes parti sans payer. On n'a pas oublié de vous faire payer. Donc vous avez volé.
1: Étant un petit peu la victime dans cette histoire.
18: Vous êtes la victime parce que vous êtes parti sans payer.
1: Voilà.
18: Vous savez quoi ? Ça fait plus d'une minute qu'on est au téléphone, j'ai votre numéro de téléphone.
1: Non.
18: Ah si, monsieur.
1: Ah, vous avez la machine pour repérer les numéros ?
18: Il n'y a pas de souci, monsieur, mon mari est à côté de moi, il est policier, vous voulez que je vous le passe ?
1: Ah bah passez-le moi, puis moi je vous passe mon beau-frère qui est policier aussi.
18: Eh ben voilà, passez-le moi, j'ai besoin de mon mari, moi, pour me défendre.
1: Martin ? Oui, il y a le monsieur là qui...
18: Il y a Martin, alors tout le monde s'appelle Martin chez vous.
1: Oui, allô ?
18: Oui.
1: Oui, bonjour monsieur.
18: Oui, bonjour monsieur, c'est le commissaire.
1: Oui, absolument.
18: Alors, venez en magasin avec votre beau-frère, monsieur Martin. Vous êtes monsieur Martin aussi, je suppose.
1: Alors attendez, vous parlez à qui là ?
18: Monsieur Martin.
1: Alors non, moi je suis monsieur Martin le policier. Vous confondez avec monsieur Martin le client.
18: Ah, vous êtes monsieur Martin le policier et madame Martin elle est pas là non plus ? C'est tant qu'à faire si je peux parler à toute la famille.
1: Alors madame Martin, je peux vous l'appeler ?
18: On y va.
1: Madame Martin ! Oui ? Communication pour vous. Ah, merci. Allô ?
18: Oui, monsieur Martin.
1: Non, ah, là, c'est madame Martin.
18: Ah, vous, c'est madame Martin.
1: Oui.
18: Monsieur, madame Martin, le beau-frère Martin, le commissariat, le flic du commissariat Martin, et puis l'âne. Vous connaissez l'âne Martin ?
1: Ah, ben, je vous le passe. L'âne Martin ! Ah, oui ?
18: Et on est en plein délire.
1: Allô ?
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25: Allô, monsieur le curé ?
19: Oui.
25: Bonjour, monsieur le curé. Excusez-moi de vous déranger, c'est Bernadette Ledoux à l'appareil.
19: Oui.
25: Oui, je vous appelle parce que je suis une vieille dame que vous connaissez pas. Mais j'étais à... pendant la guerre, voyez-vous. Oui. Et jusqu'à la libération. Je vous appelle pour avoir une dernière confession, si c'était possible.
19: Oui.
25: Voilà. Vous savez que le général Patton, le général américain, était passé par...
19: Mais non.
25: C'est là que je l'ai connu.
19: Oui.
25: Et j'ai eu une histoire d'amour avec lui.
19: Oui.
25: Et je ne l'ai jamais dit à mon fils.
19: Ah.
25: J'aurais souhaité, si c'était possible, monsieur le curé, que vous en informassiez mon fils.
19: Et votre fils, c'est...
25: Bernard.
19: Oui.
25: Et le fils du général Patton. Je vous le passe, c'est Bernard. Bernard.
13: Qu'est-ce qu'il y a ?
19: Allô ?
25: Monsieur, quelqu'un veut te parler, mon fils.
13: Merci, oui. Allô ?
19: Allô ?
13: Oui.
19: Ici, c'est monsieur le curé de...
13: Bonjour, mon père.
19: Bon, eh bien, vous me voyez en conversation avec vous, d'une façon tout à fait impromptue et inopinée, là.
13: Oui. Ben oui, ma mère vient de me passer le téléphone.
19: Oui, alors... voyons, elle est âgée, votre maman ?
13: Oui.
19: Bon. Alors, elle me charge de vous dire une chose qu'elle ne vous a jamais dite.
13: Ah.
19: Elle me dit que le général Patton serait passé par... au moment de la guerre.
13: Oui, je sais, je suis étudiant en histoire, oui.
19: Bon. Et alors, c'est cette chose délicate qu'elle ne vous a jamais dit, elle me demande de vous le dire. Vous me voyez bien embarrassé, elle aurait eu une aventure avec lui.
13: Oui, mais ça, bon. Je sais que beaucoup de femmes françaises ont connu des soldats américains.
19: Hein. Non, mais d'accord. Bon, vous le savez maintenant. Hein. Alors, c'est pour vous informer que vous êtes son fils.
13: Oui, je sais, je suis le fils de ma mère, ça, je sais. Ah,
19: du général Patton aussi.
13: Pardon?
19: Oui.
13: Je suis le fils du général Patton?
19: Oui.
13: Papa, tu savais que j'étais le fils du général Patton?
19: Ah bon, alors en plus...
0: Chut, il fallait pas le dire. Hein? Qu'est-ce que c'est que cette histoire? Allô?
19: Allô, oui.
0: Oui, bonjour, monsieur.
19: Oui.
0: Qu'est-ce qui se passe?
19: Bon, mais écoutez, moi, je suis...
0: Mais qu'est-ce que c'est?
19: Allô?
25: Non, mais je te l'avais jamais dit. Mais je me suis marié avec ma femme en 40.
19: Eh oui, mais écoutez, moi... Elle me téléphone et elle me demande d'avertir votre fils de cette histoire-là.
0: Ah ben, dites-moi, moi...
19: Mais moi, j'en sais pas plus.
0: C'est incroyable. Là, j'avoue que je tombe des nues.
19: Écoutez, moi...
0: J'ai toujours été... Et alors, vous voyez comme la vie est curieuse, mon père.
19: Oui.
0: J'ai toujours été convaincu que c'était mon fils.
19: Eh bien, écoutez, moi, je n'en sais pas plus.
0: Mais c'est vrai. Je trouvais qu'il me ressemblait pas tellement, remarqué. Oui. Mais c'est très curieux. Il lui ressemble. Ah ben ça, tu es le fils de Patton, dites-moi. Ça, c'était pas tant.
19: Oui,
0: ma femme m'a trompé, elle m'a trompé. Bon, mais c'est quand même avec le général Patton, c'est pas n'importe qui.
19: Oui.
0: Eh bien, c'est bien qu'il le sache, parce que fils du général Patton, c'est quand même autre chose que moi.
19: Oui, d'accord. Mais j'ai l'impression que c'est quelque chose qui lui pesait fort.
0: Ah, ben oui, il était drôlement costaud, hein.
19: Non, c'est pas ça. Bon, mais ça y est, j'ai fait la commission.
0: Ça fait du bien, non?
19: Oui.
0: Hein?
19: Oui.
0: Parce que moi, je suis bloqué depuis ce matin, je suis constipé, ça passe pas.
19: Non, eh bien, d'accord. J'ai accompli ce qu'on m'a demandé de faire.
0: Hein. Oh, c'est formidable.
19: Voilà.
0: Vive la France.
19: Merci.
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20: Oui, allô?
1: Bonjour monsieur Martin à l'appareil.
20: Oui.
1: C'est bien l'entreprise de produits de beauté?
20: Oui.
1: Parfait, donc vous me confirmez?
20: Oui, je confirme.
1: Super, donc je confirme votre abonnement à notre service de relaxation par téléphone.
20: C'est qui vous a confirmé ça?
1: Bah c'est vous venez de me dire je confirme.
20: Non, mais vous êtes présenté monsieur Martin.
1: Exactement, je suis monsieur Martin, société Martin Relaxage.
20: Non, c'est pas ça. J'ai un client qui s'appelle Martin et qui voulait de la crème, donc voilà, je pensais que...
1: Vous voulez de la crème? Ah bah pas de problème, je vous rajoute donc une crème relaxifiante.
20: Non, mais faites rien, mais qu'est-ce que c'est que ce truc là? Allô?
1: Crème relaxifiante commandée.
20: Non, j'ai rien dit. Qu'est-ce que...
1: Mais... Vous inquiétez pas, je gère. La crème est commandée, l'abonnement est confirmé.
20: J'ai rien confirmé, c'est mon numéro, je sais bien ce que je fais quand même. Attendez.
1: Mais vous m'avez dit, je voudrais de la crème, monsieur Martin.
20: Non, je vous dis que c'était une confusion avec un monsieur qui s'appelle Martin.
1: Comme par hasard.
20: Et ben voilà, c'est pour ça que j'ai cru que c'était monsieur Martin qui réclamait son colis.
1: Oui, alors votre colis sera livré en expresso par les transports Martin.
20: Non, j'ai rien commandé. C'est monsieur Martin qui me l'a commandé à moi.
1: Non, c'est moi, monsieur Martin, qui vous l'ai commandé pour vous.
20: Ben, attendez, mais vous me prenez pour une folle ou quoi, là?
1: Ah, l'abonnement, je vous l'ai mis en prélevage automatique.
20: Et vous avez quoi comme numéro de compte?
1: Bah le vôtre.
20: Attendez, mais comment vous avez des données comme ça? C'est incroyable ça. Non mais attendez,
1: vous ne serez prélevagé que pendant un an.
20: Vous ne pourrez pas être prélevé du tout là. Mais c'est quoi ce truc? Et mais c'est combien que ça coûte en plus?
1: Alors, combien que ça coûte? 20 euros par semaine.
20: Par semaine, non mais attendez, non mais je rêve.
1: Fois 52 semaines, donc déjà ce mois-ci...
20: Même pas là le mois prochain, rien du tout. Je veux aucun prélèvement sur mon compte.
1: Je vais pas bosser gratos non plus.
20: Non mais attendez, qu'est-ce que c'est que ce cirque-là?
1: D'ailleurs, on va attaquer votre séance de relaxage.
20: Mais non, je veux pas de relaxage.
1: On va faire une ouverture chakrique pour commencer.
20: Non.
1: Si, vous allez voir, ça va vous relaxiser.
20: Ah, vous m'énervez plutôt qu'autre chose.
1: Commencez par inspirationner à fond.
20: Non, attendez, pour arrêter un peu le cirque, vous vous dites n'importe quoi.
1: Bon, alors commencez par expirationner à fond.
20: Je ne veux rien, c'est une entreprise, donc j'ai pas demandé...
1: Dans ce cas, je vous passe en tarif professionnel.
20: Rien du tout.
1: C'est un tout petit peu plus cher.
20: Mais vous êtes petit ou quoi? Mais attendez, je vais vous le dire en toutes les langues.
1: Allons-y, je vous écoute.
20: Nada, d'accord?
1: Alors, malheureusement, je ne parle pas anglais du tout.
20: Pas de l'anglais, ça c'est l'italien, ok?
1: Yes, mister.
20: D'abord, vous allez me donner votre numéro de téléphone.
1: Oui, je vous donne la plateforme sur Taxifier, c'est le 08.
20: Alors, 0, c'est aberrant ça. Alors, 08.
1: 0808.
20: 0808, oui.
1: 0808.
20: Et après?
1: 0808.
20: Non, mais vous moquez de moi, 0808, et après?
1: Et après 08.
20: Non, mais attendez, mais vous rigolez ou quoi, là?
1: Oula, bon, attendez, on recommence. 0808.
20: Non, mais...
1: 0808.
20: Non, mais attendez, alors là, non.
1: Alors là.
20: Bon. Quoi?
1: Bonjour madame, excusez-moi, comme j'expliquais.
4: Non, c'est monsieur, vous vous dites n'importe quoi, mais qu'est-ce que vous me racontez là? Vous êtes qui?
1: Société de relaxage Martin.
4: De relaxation? Une entreprise de relaxation?
1: Bah, dans le métier, on dit relaxage.
4: Mais... relaxation.
1: Cela dit, on fait aussi de la relaxification.
4: Mais vous êtes un peu fou de la tête ou quoi? Là, ça va bien?
1: Ah bah ça va super relax.
4: Vous êtes un peu dérangé, ça va? Vous vous sentez bien là?
1: Oui, je me sens bien.
4: Vous vous sentez bien?
1: Oui, je me sens très bien.
4: Vous allez arrêter de nous emmerder? On n'a jamais rien validé.
1: Oula, vous aussi, il vous faut un petit relaxage.
4: On n'a rien validé, vous nous emmerdez.
1: Allons-y, on va commencer par une zénification ayurvédienne.
4: Vous allez arrêter de nous emmerder, hein? C'est qu'on va bien faire.
1: Très bien, relaxez-vous.
4: C'est vous qui allez vous relaxer.
1: Bon, moi, je suis relaxologue, donc forcément.
4: Vous allez me faire chier encore longtemps comme ça?
1: Ah, je sens que vous commencez à vous détendre, non?
4: Oh, mais oh, espèce de connard!
1: Non, pas tout à fait.
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10: Solarium, bonjour.
25: Bonjour madame, c'est l'Institut de bronzage?
10: Oui.
25: Ah bonjour, c'est bien là qu'on fait des UV?
10: Oui.
25: Ah très bien, je vous appelle pour prendre rendez-vous.
10: Ah on prend pas de rendez-vous madame, on vient quand on veut, à n'importe quel moment de la journée, du lundi au samedi, de 9h à 20h.
25: Oh bah c'est très bien comme ça.
10: Voilà.
25: Parce que mon dermatologue m'a dit que ça me ferait du bien pour ce que j'avais.
10: Ah ben alors, vous venez, et puis voilà.
25: Voilà. Oui, parce que en fait, je, malheureusement, à mon âge, vous savez, on a souvent des furoncles.
10: Oui.
25: Et j'en ai un qui est très mal placé.
10: Ah oui.
25: Voilà, qui est dans l'arrêt des fesses, au, voyez, en bas, quoi. Et il m'a dit, là, ça c'est les UV, ça va vous faire du bien.
10: Ah ben, je sais pas, hein, je pense que oui. Hein.
25: D'accord.
10: Voilà.
25: Bon, ben, je vais l'appeler tout de suite.
10: Voilà.
25: Et puis, je viens vous voir en fonction de ce qu'il va me dire, alors.
10: Voilà, il n'y a pas de souci. De toute façon, moi, je suis ouvert, comme je vous ai dit, du lundi au samedi, de 9h à 20h sans interruption.
25: Eh ben, moi, donc, je serai ouverte ben, quand je pourrai.
10: Voilà, il n'y a pas de souci, madame.
25: À tout à l'heure.
10: À tout à l'heure. Bonjour.
21: Oui, bonjour madame, professeur de la place, dermatologue à Metz. Je vous appelle au sujet d'une de mes patientes qui vient de m'appeler à l'instant.
10: Oui.
21: Une dame Ledoux, vous l'avez eue peut-être?
10: Oui.
21: Oui, parce que je lui ai prescrit 10 séances d'UV.
10: Oui.
21: Pour son furoncle, donc, qui est situé sous la 32e.
10: Oui.
21: C'est-à-dire juste à la base du 10 cm du coccyx, au-dessus de l'anus. Hein, vous avez expliqué ça.
10: Oui.
21: Donc, ce que je voudrais, hein, ce qu'on fait d'habitude, c'est très simple. Donc, elle est sur le ventre, hein, dans vos cabines. Hein. Et il faut qu'elle ait donc les jambes écartées.
10: Oui.
21: Et que vous teniez avec vos deux mains, vous savez, à plat,
10: ouais,
21: les fesses écartées.
10: Oui. Je ne sais pas si je pourrais le faire.
21: Oh, si, c'est très simple. Hein. Il suffit juste de tenir les deux fesses écartées de la dame, hein, de la patiente. Vous le tenez écarté pendant... Moi, j'ai prescrit de 12 à 15 minutes, hein, à peu près.
10: Mm-hmm.
21: Et vous lui tenez les fesses écartées, très écartées, pour que ce furoncle soit exposé au rayon, c'est tout. Hein.
10: Mais attendez, mais moi, je ne la touche pas. Hein.
21: Non, ça... non, mais juste le furoncle.
10: Mais je ne touche rien du tout. Je ne touche absolument rien.
21: Vous inquiétez pas, hein, c'est juste très simple.
10: Ouais.
21: Vous tenez les fesses de la dame écartées,
10: mm-hmm,
21: d'accord? Vous sortez le furon qui est à l'intérieur de l'anus.
10: Oui.
21: Et vous le tenez entre le pouce et l'index pendant les 12 minutes.
10: Pardon, je dois encore le sortir.
21: Bah oui.
10: Bah attendez, comme vous me dites, en écartant déjà, ça devrait le faire sortir, non?
21: Ah non, il est à l'intérieur.
10: Ah mais moi je croyais qu'il fallait juste écarter.
21: Oui, oui. Avant de sortir le furoncle, oui, il faut juste écarter.
10: Ah ouais, mais moi, j'arriverai pas. Hein.
21: Si. C'est un geste très simple à faire. Hein.
10: Ah, funeste pour vous, parce que vous êtes médecin.
21: Si vous faites ce que je lui ai prescrit, je vous enverrai tous les autres patients. Hein. Vous avez tout à gagner, vous allez devenir spécialiste du furoncle anal.
10: Ah ben non.
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23: Oui, allô?
1: Bonjour, monsieur, c'est bien la pension pour chien?
23: Oui.
1: Monsieur Martin, les brasseries Martin, je vais installer un bar à animaux chez vous.
23: Vous allez installer un bar à animaux chez moi?
1: Oui, parce que je lance une gamme d'alcool pour chien.
23: Ah?
1: Oui, on fait surtout des apéritifs, des bières.
23: Vous avez eu quelqu'un de chez nous?
1: Personne, mais vous inquiétez pas, je me suis occupé de tout.
23: Bon, oui, bonjour, monsieur.
1: Bonjour, monsieur, oui.
23: Non, madame.
1: Comme je disais à votre collègue, j'ouvre mon premier bar pour animaux chez vous.
23: Pardon?
1: Oui, c'est parce que je suis importationneur exclusif d'alcool pour animaux. Ça vient du Japon.
23: Mais je m'en fous, monsieur. Je ne vous connais pas, je ne travaille pas avec des gens que je ne connais pas. Donc, non. Vous comprenez ce que c'est que le non?
1: Disons que ça m'arrive, mais...
23: Non, il n'y a pas de mais.
1: Bah, mais si.
23: Non, il n'y a pas de mais. C'est non.
1: Ah oui, mais j'ai quand même validé visite d'AG avec mon responsable.
23: Ah mais votre responsable, il commande pas chez moi. Qu'est-ce que c'est que cette histoire? Je ne sais pas qui vous êtes.
1: Bah, monsieur Martin.
23: Mais je m'en fous que vous êtes monsieur Martin.
1: Non mais parce que vous me demandez qui vous
23: êtes. Qu'est-ce que vous m'appelez pour venir vous imposer chez moi là? C'est quoi ce délire là?
1: Non mais je vous dépose juste quelques bouteilles déjà.
23: Mais y a rien de bouteille, je n'ai rien commandé.
1: Le problème c'est que ce sont des bouteilles qu'on peut vendre que à des chiens.
23: Mais le problème, je m'en fous. C'est votre problème, c'est pas le mien.
1: Bah, disons que c'est 50-50.
23: Ouais, non mais... Allô, oui.
1: Bonjour, monsieur.
23: Madame.
1: Monsieur Martin, les brasseries Martin.
23: Les brasseries?
1: Ouais, pardon, mais si vous m'annulez les bouteilles...
23: Bah, j'ai rien demandé, moi. Vous avez fait des demandes à qui?
1: Bah, à monsieur Martin, le grand patron des brasseries Martin.
23: Ah oui, mais moi, ça m'intéresse pas quand même.
1: Ah oui, mais pardon, mais par exemple, vos chiens, en fin de journée, ils veulent relâcher un peu la pression, ils veulent boire un coup, ils font quoi?
23: Bah, quoi? Les chiens, ils boivent de l'eau et puis je leur donne à manger.
1: Voilà, alors qu'on serait dans un bar japoniste pour chiens, ils pourraient prendre l'apéro tranquille.
23: Mais on est au Japon ici, je m'en fous du Japon, moi.
1: Non, vous dites ça, mais vous le pensez pas.
23: Ouais, non, si, je m'en fous.
1: Et alors, comment ils font vos chiens s'ils veulent boire de l'alcool?
23: C'est de l'alcool? Non, mais ça va pas, non, mais non, mais vous êtes pas bien.
1: Non, mais c'est de l'alcool pour animaux.
23: Mais je ne veux pas d'alcool pour animaux, je vous ai rien demandé, moi.
1: Bon, je vais vous faire un petit assortiment.
23: Alors, que ça peut faire? Mais je m'en fous, moi, j'en veux pas.
1: Non, mais je passe, on fait une petite dégustation.

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5: Allô ?
6: Oui, bonjour madame.
5: Bonjour.
6: C'est la mairie.
5: Oui.
6: Ah, bonjour, je vous appelle. Je suis la nouvelle femme de ménage de monsieur le maire.
5: Oui.
6: Et je suis en train de faire le linge, là. Je voudrais savoir où il met ses produits.
5: La femme de ménage de monsieur le maire.
6: Oui.
5: Ah, bah écoutez, là, je ne peux pas vous dire. Monsieur le maire n'est pas en mairie, alors. Je ne peux pas vous dire.
6: Si jamais il vous appelait.
5: Oui.
6: Pouvez-vous lui transmettre le message?
5: Oui.
6: Hein, qu'il appelle donc Mireille.
5: Oui.
6: Chez lui, à la maison.
5: Mm-hmm.
6: Et lui, pour lui dire où sont les produits, parce que là, je suis en train de faire le linge.
5: Oui.
6: Il y a des taches dans les slips que je n'arrive pas à rattraper.
5: Bon, mais écoutez, moi, je vous laisserai la commission.
6: La grosse, c'est pas la peine, parce qu'il l'a déjà faite. Hein.
5: Pardon ?
6: Il l'a déjà faite.
5: Il a déjà fait quoi ?
6: La commission.
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7: Police, bonjour.
8: Bonjour monsieur, oui c'est bien la police.
7: Oui.
8: Monsieur Martin à l'appareil.
7: Oui.
8: J'ai mon beau-frère, il travaille dans ma société, les établissements Martin.
7: Ouais.
8: Et je veux le licencier, mais j'ai pas de faute grave à lui reprocher.
7: Ah.
8: J'ai pas de raison valable, vous voyez.
7: Oui, un motif, oui.
8: C'est ça, donc il faudrait que vous me fassiez un témoignage comme quoi vous avez contrôlé mon beau-frère et que vous avez constaté qu'il était en infraction travailliste.
7: Mais non, c'est pas possible, c'est un faux témoignage. On vous fera pas d'attestation comme quoi on a contrôlé votre beau-frère. Hein.
8: Bah, de toute façon, ce sera sa parole contre la vôtre. Vu que vous êtes policier, ça va être vite vu.
7: Ah oui, non, mais c'est pas parce qu'on est policier qu'on peut se permettre de dire n'importe quoi.
8: Non, vous avez qu'à dire que vous l'avez contrôlé et qu'il était bourré.
7: Ah non. Non, là ça va loin, hein. C'est une fausse déclaration.
8: Non, ce sera pas une fausse déclaration si je fais vraiment picoler mon beau-frère.
7: Non.
8: Après, je vous l'amène au commissariat et vous avez plus qu'à constater qu'il est bourré.
7: Bah oui, mais bon, le problème, c'est pas très légal.
8: Bah si, parce que là, il serait vraiment bourré.
7: Ouais, mais bon, enfin, je sais pas, vous lui tendez un traquenard, hein.
8: Bon, en plus, si on dit que c'est pendant les heures de boulot, à mon avis, ça passe.
7: Bah, attendez, je vais me renseigner, ne quittez pas.
9: Ce monsieur, il a un petit avec son beau-frère, oui. Il veut le licencier, donc il veut nous faire remarquer que dans son bureau, le beau-frère...
8: C'est ça, il faut juste dire que mon beau-frère picole au bureau.
10: Oui, bonjour monsieur.
8: Bonjour madame.
10: Oui, alors écoutez-moi, je vous explique en deux mots, c'est très simple.
8: Ah bah attendez, moi je vous explique, ce sera encore plus simple.
10: Non.
8: Si, bah je vais venir de toute façon.
10: Et vous allez venir pourquoi ?
8: Parce que comme ça, vous me laissez un ordinateur 5 minutes et moi je vous tape votre témoignage.
10: Mais vous avez rien à me taper monsieur. Vous n'êtes pas assermenté, vous n'avez aucun pouvoir.
8: D'accord, alors je tape votre témoignage chez moi et après je vous l'apporte.
10: Vous ne pouvez pas venir au poste avec un papier nous demandant de constater quelque chose qu'on n'a pas vu. Ça marche pas comme ça, là. Vous voulez me faire aller au gommette moi ?
8: Mais non.
10: Vous voulez me faire faire un faux ?
8: Alors, si c'est ça qui vous inquiète, ça reste entre nous, hein, évidemment.
10: Oui, mais vous voyez tout ça avec la gendarmerie, c'est le mieux. Ça, c'est le mieux, ça sera beaucoup plus simple.
8: Ah, malheureusement, ça, c'est impossible.
10: Eh bien.
8: Ouais, parce que la gendarmerie, justement, je leur ai expliqué et ils m'ont dit qu'il fallait voir avec vous.
10: Ah, la gendarmerie, ils vous ont dit de voir avec nous.
8: Ouais, ils m'ont dit, voyez avec la police, ils pourront sûrement vous mettre un coup de tampon.
11: Oui, allô?
8: Et une autre dame, bonjour.
11: Monsieur, je remets les choses dans leur contexte. Vous êtes en train de me demander de tamponner un document sur lequel on n'a pas constaté que votre beau-frère ou je ne sais trop qui est en alcoolémie positive. Je peux pas le faire, ça.
8: Non, mais c'est ce que je disais, on peut s'arranger.
11: Non, mais je ne peux pas le faire, je vous dis. Là, vous n'êtes pas sur la bonne longueur d'onde, là. Je crois qu'il y a quelque chose qui va pas, là. Hein.
8: Non, mais si c'est moi qui vous fais le papier.
11: Non, mais je m'en fous, en fait, monsieur, que vous l'ayez fait ou pas. Je ne peux pas signer un papier sur lequel vous vous racontez ce que vous racontez, vous.
8: C'est ce que je raconte, moi, mais on dira que c'est ce que vous racontez, vous.
11: C'est absolument pas moi, monsieur. C'est vous qui l'écrivez, c'est pas moi qui l'écris.
8: Non, mais on fait comme si, c'est pareil.
11: Non, mais justement, non, on va pas faire comme si c'était moi.
8: Bah c'est mieux.
11: Eh ben non, on est agent de police judiciaire, on va pas faire n'importe quoi non plus, d'accord ? Ce que vous êtes en train de demander, c'est tout simplement hallucinant.
8: Ah non, mais j'ai vérifié. Si je prouve que mon beau-frère picole, j'ai le droit de le virer.
11: Oui, mais si vous constatez qu'il y a quelqu'un en état d'ébriété dans votre service, c'est votre problème, c'est pas à moi de le gérer.
8: Oui, alors entre nous, mon beau-frère ne boit pas du tout d'alcool.
11: Eh ben alors, il y a pas besoin de le licencier pour cette faute-là, en fait. Vous lui mettez quelque chose sur le dos pour quelque chose qui n'existe pas.
8: Bah oui, mais comme ça il y a faute et moi ça m'évite de lui payer des indemnités.
11: Écoutez monsieur, vos problèmes d'entreprise, c'est votre problème, c'est pas le mien, d'accord ?
8: Admettons.
11: Je vous explique que les faux, je n'en fais pas, d'accord ?
8: Oui, bah c'est quand même dommage.
11: Alors vous faites ce que vous monsieur, si c'est là, c'est vous demandez de faire un faux. Donc attention qu'on vous accuse pas à vous, d'accord ?
8: Et si vous dites que vous m'avez engagé dans la police pour contrôler mon beau-frère ?
11: Monsieur, je dirai rien du tout, d'accord ? OK ?
8: OK, mais je peux quand même passer pour le papier ?
11: Je crois que monsieur, il y a un gros problème de compréhension, hein. Il y a quelque chose qui va pas bien là, il y a quelque chose qui va pas bien chez vous en fait. Vous comprenez ce qu'on est en train de vous dire ou pas ?
8: Bah oui, quand même.
11: Hein ? OK ? Oubliez notre numéro.
8: Donc je passe quand ?
11: Non mais bon.
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12: Oui.
13: Allô ?
12: Oui.
13: Bonjour madame Humbert.
12: Bonjour monsieur.
13: Bonjour madame. C'est la gendarmerie à l'appareil.
12: Ah bon ?
13: Ouais, mais tout va bien, je vous rassure.

0: Je voulais juste vous signaler, je ne sais pas si vous êtes au courant des décisions du président là pour faire descendre la, les agressions et les hold-up, les braquages à domicile. Vous avez suivi, non?
1: Oui.
0: On a un petit problème actuellement sur les communes du département.
1: Oui.
0: Nous avons repéré trois ou quatre bandes de voleurs, on va dire, qui agissent en se faisant passer pour des jardiniers bénévoles.
1: Oui.
0: Donc ils téléphonent aux gens, les gens acceptent évidemment, c'est normal, ils acceptent que des gens viennent s'occuper bénévolement de leur jardin.
1: Oui.
0: Et dans ces cas-là, donc ils sont volés des objets, enfin bref. Donc nous on a mis au point le plan A, c'est-à-dire que quand on vous appelle, vous faites le chien.
1: Vous faites quoi?
0: Le chien, vous aboyez en fait, vous faites comme s'il y avait un chien dans la maison.
1: Ah bon, bon.
0: Et évidemment si on fait comme s'il y avait un chien dans la maison, ils viennent pas. Hein.
1: Oui.
0: Vous voyez?
1: Oui. Alors... Vous êtes gendarme, vous êtes quoi?
0: Ah oui, je suis l'adjudant Monique.
1: Ah bon, je vous remercie parce que j'aime encore bien de savoir à qui on a affaire.
0: Oui.
1: Oui.
0: Voilà. Ah, attendez, on me signale l'étape d'écoute, ils sont en train de vous appeler là.
1: Ah bon?
0: Alors je raccroche immédiatement et je reste en étape d'écoute pour écouter ce qu'ils vont vous dire.
1: Entendu, merci beaucoup.
0: À tout de suite.
1: Oui.
2: Allô?
1: Oh.
2: Oula. Je crois qu'ils ont un chien, dis-moi. Ils ont un chien. Ouais, mais enfin, c'est bizarre. C'est le chien qui a décroché le téléphone. Ben, je t'assure, il n'y a personne. Allô? Allô, il y a quelqu'un?
0: Allô, madame? Allô, c'est la gendarmerie, là, vous m'entendez?
1: Oui.
0: Bon, on est sur table d'écoute. Alors, c'est bien ce que vous faites, c'est parfait, sauf que vous avez oublié de dire allô.
1: Ah bon?
0: Ben oui, parce qu'un chien peut pas décrocher le téléphone.
1: Oui, d'accord. Ah. Oui, quand ils ont dit c'est drôle que c'est un chien qui décroche. C'est pour ça que après j'ai oublié de dire allô, oui.
0: Alors, surtout là, on va vous les repasser parce qu'ils sont ils sont très étonnés, ils sont très surpris.
1: Oui.
0: Nous, on va les intercepter pendant qu'ils vous appellent, on va les intercepter tranquillement. Mais dites-leur bien que oui, vous avez dressé, vous leur dites bonjour et tout. Oui, mon chien est dressé pour répondre au téléphone.
1: Entendu.
0: Et puis, c'est un grand chien, il est dressé pour répondre au téléphone, pour attraper le courrier, pour aller faire nos courses, il paye, tout ça. Enfin, vous voyez, vous dites n'importe quoi du moment qu'on puisse les garder à l'écoute pour pouvoir les intercepter.
1: Oui.
0: Hein? Allez-y.
1: Alors, raccroche.
0: Non, surtout pas, ils sont toujours en ligne. J'entends plus le chien.
1: Hello.
2: Oui, bonjour.
1: Ouh.
2: Ah, bonjour, madame. Oui, et dis-moi, le chien, ta maîtresse est là, ou ton maître?
1: J'ai un chien qui est très... Enfin, nous l'avons dressé pour. Alors, étant dressé pour, il va même chercher notre journal, il va, enfin, tout ça, quoi.
2: Mais dressé pour quoi?
1: Ben, on l'a dressé pour tout, quoi.
2: Mais c'est lui qui a décroché le téléphone?
1: Non, c'est moi qui l'avais décroché. Mais alors, le chien, aussitôt qu'il entend le téléphone, ça y est.
2: Ah bon? Alors ça, c'est curieux, dites-moi.
1: Ben non, mais c'est pas curieux du tout, monsieur. Pau.
2: Oui, c'est un berger allemand, ça.
1: Pau.
2: Mais dis-moi, le chien, t'as l'air bien de...
1: Pau.
2: Oui, on peut...
1: Pau.
2: Oui.
1: Pau.
2: Il est mignon. Il est gentil, le chien.
1: Pau.
2: Dis-moi, le chien. Pau. Oui.
1: Pau.
2: Oui.
1: Pau.
2: Oui, et ta maîtresse est là, non?
1: Pau.
2: Ah oui.
1: Pau.
2: Oui, je peux parler à ta maîtresse?
1: Dis-moi.
2: Oui. Est-ce que ta maîtresse est là?
1: Wow.
2: Non, tu lui dis que je voudrais lui parler.
1: Oui. Oui.
2: Ah, tu parles en plus? Le chien, tu as dit oui? Oui, ça c'est pas possible. Ça, c'est un chien qui a dit oui. Allô, ta maîtresse est là?
1: Non, écoutez, j'ai un chien qui est très bien dressé. On l'a dressé pour tout, donc. Je n'ai plus affaire à vous, et puis c'est tout. J'ai que ça à vous dire, et c'est tout. Voilà.
2: C'est lui qui décroche le téléphone?
1: Non, je suis à côté.
2: Ah.
1: Et voilà.
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4: Le salon, bonjour.
5: Bonjour, monsieur, c'est bien le salon de coiffage?
4: Oui, c'est pour quoi faire?
5: C'est pour signaler une nuisance sonorifique.
4: Ouais.
5: En fait, vous faites de la tondeuse le matin.
4: Bah. Ouais, je fais la tondeuse à la main, ouais.
5: Ah voilà, alors qu'il est interdit par la commune de passer la tondeuse le matin.
4: Du coup, ce délire. Bah, dans un salon de coiffure, c'est normal qu'on utilise une tondeuse à cheveux.
5: Oui, mais pas avant midi.
4: Non, mais il ne faut rien, vous
5: croyez. Il vous entend, hein.
4: Mais qu'est-ce que vous racontez, enfin? Vous dites n'importe quoi.
5: Vous reconnaissez pratiquer le tondage le matin?
4: Bah, normal, vous êtes dans un salon de coiffure, c'est mon métier, non? J'utilise ma tondeuse à gazon.
5: Ah, tondeuse à gazon en plus.
3: Allô?
5: Ah, un autre monsieur.
3: Ouais, mais de toute façon, qu'est-ce que vous racontez? On n'utilise pas de tondeuse, c'est une tondeuse à cheveux qu'on utilise.
5: Mm-hmm. Et pourtant, l'autre monsieur vient bien de dire tondeuse à gazon.
3: Mais une tondeuse à gazon, qu'est-ce que vous venez vous faire chier qu'une tondeuse à gazon?
5: Excusez-moi, mais vous faites un boucan pas possible avec votre tondeuse le matin.
3: On fait du boucan avec notre tondeuse, mais on n'a pas de tondeuse à gazon, vous comprenez le français ou pas?
5: Donc c'est bien la tondeuse à cheveux qui me réveille?
3: Ouais, bah la tondeuse pour les cheveux, elle fait pas du bruit comme une tondeuse à gazon, vous rigolez ou quoi?
5: J'habite à côté, si vous voulez, ça me réveille quand
3: ouais,
5: même.
3: Ouais, mais je m'en bats que vous habitez à côté, vous allez venir maintenant alors.
5: Oui, et puis vous allez planquer la tondeuse, je vois le truc.
3: Et la tondeuse de quoi? Elle est même pas dans le jardin, la tondeuse que vous venez nous faire chier, franchement.
5: Quel jardin?
3: Mais on n'a pas de jardin, on n'utilise pas de tondeuse, on comprend les français ou pas?
5: Non, mais je vous parle de la tondeuse à cheveux.
3: Mais la tondeuse à cheveux, mais qu'est-ce que j'en ai à faire de la tondeuse à cheveux? C'est notre métier.
5: Bah oui, mais enfin, elle fait un boucan, pas possible.
3: Écoutez, vous savez quoi? J'ai pas de sac à faire. Alors c'est bon, vous arrêtez, vous allez qu'à aller à la mairie voir la flic, voir ce que vous voulez. Vous n'êtes pas nous faire chier, c'est clair?
5: J'ai été, moi, j'ai mon beau-frère à côté qui peut témoigner.
3: Ouais, mais je m'en bats, votre frère, votre beau-frère Pierre Paul Jacques, je m'en fous.
5: Ah bah je vous le passe.
3: Vous venez au salon, puis t'es tout.
5: Martin, oui Martin.
3: Ah, c'est bon.
5: Je te passe le monsieur.
3: Hein?
5: Oui allô, je témoigne, je confirme.
3: Non mais vous allez commencer. Non mais c'est bon hein, c'est faut arrêter hein.
5: Non mais excusez-moi, je constate
3: vous
5: juste.
3: Vous cherchez comme ça toute la journée en fait.
5: Non mais je vois bien que vous avez quelque chose à vous reprocher, vous avez
3: on
5: essayé de planquer.
3: On a rien à nous reprocher. Non mais n'importe quoi. C'est qu'à faire m'emmerder les gens. Mais de toute façon, vous allez m'énerver si vous venez au salon, moi, je vole dedans moi.
5: Déjà en plus, j'ai remarqué souvent ça sentait l'essence quand on passait devant le salon, donc je pense que c'est une tondeuse essence que vous avez si je me trompe pas.
3: Ah ouais, une tondeuse cheveux à essence, vous avez déjà vu ça. Non mais franchement, c'est bon là, faut arrêter.
6: Oui, allô?
5: Ah, monsieur le patron, peut-être?
6: Une tondeuse pour couper les cheveux, ça fait pas de bruit. Alors, moi, je vais faire après-midi, je vais aller voir monsieur le maire à la mairie.
5: Oui, ah bah, quand tu vas voir votre énorme tondeuse à cheveux.
6: L'énorme tondeuse, vous rigolez? Ça va pas la tête, là? Vous êtes pas bien, vous, hein? Nous, on n'a pas de jardin, on n'a pas de gazon, alors on est tranquille.
5: Alors, qu'est-ce que vous faites avec une tondeuse à gazon dans le salon?
6: Bah, on n'a pas de tondeuse à gazon dans le salon. Alors, vous êtes pas bien, vous?
5: Bah, vous m'avez dit que vous faisiez.
6: Non, bah, une tondeuse électrique, ça fait pas de bruit.
5: Ah, si, ça fait vroom, vroom.
6: Bah, ça fait pas de bruit, une tondeuse électrique, enfin, vous êtes fous, vous, ou quoi?
5: Si, ça ronfle, une espèce de vroom,
6: non, mais ça va aller. Oui, oui, faut pas pousser, là, on a besoin de travailler, c'est pas possible ça.
5: Non mais alors vous pouvez, mais aux horaires. Ah bah voilà, tiens, qu'est-ce que je disais? Ah bah alors ça alors, allô?
6: Oui?
5: Oui, ah bah je l'ai entendu là, votre tondeuse, vous voyez?
6: Bon, et bah alors, parce que je vous l'ai mis à l'appareil, hein, faut arrêter, hein.
5: J'ai failli perdre une oreille avec votre truc là. Hein.
6: Non mais ça va aller, ouais, foutez-moi la paix, puis c'est tout. Vous habitez où, dans notre rue?
5: Absolument, oui.
6: Dites-moi votre numéro de maison, puis je vais aller vous trouver, vous allez voir un petit peu.
5: Bah disons que je suis au 47.
6: Ça va mal se passer.
5: Oh, je parie que vous êtes même pas capable de venir.
6: Ah bah tchao.
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8: Fédération?
9: Oui, bonjour monsieur. C'est quelle fédération?
8: Du bâtiment.
9: Ah, d'accord. Dites-moi, monsieur, c'est le baron de la Florana, là, pareil. Cuir?
8: Allô?
9: Oui, je vous pose une question.
8: Oui?
9: Cuir?
8: Mais quoi, cuir?
9: Vous êtes cuir vous-même, non?
8: Ah, vous voulez la fédération des cuirs et peaux, c'est ça?
9: Non, je prospecte. Disons que je recherche des gens qui seraient cuir.
8: Ah, je ne vous comprends pas, je suis désolé. Qu'est-ce que vous entendez par la cuir?
9: Est-ce que vous êtes cuir?
8: Non, je ne crois pas, non.
9: Vous êtes sûr?
8: Ah, je ne sais pas.
9: Bon, attendez, bougez pas, je vous passe le responsable.
10: Allô?
8: Oui, bonjour monsieur.
10: Oui, bonjour monsieur. C'est la fédération?
8: Oui.
10: Cuir?
8: Ah non, vous êtes à la fédération du bâtiment, là.
10: Non, mais vous...
8: Quoi, moi?
10: Cuir?
8: Non.
10: Sûr?
8: Non.
10: Doute?
8: Oui.
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11: Oui, allô?
5: Bonjour, monsieur, c'est bien l'entreprise de travaux?
11: Oui, c'est ça.
5: Monsieur Martin, à l'appareil, les négociationneurs Martin?
11: Oui.
5: J'ai des clients qui n'arrivent pas à trouver d'entreprise disponible, donc je vous ai booké quelques chantiers.
11: D'accord, sur quel secteur?
5: Bon, c'est essentiellement autour de Lisbonne.
11: Au Portugal.
5: Ah bah vous connaissez, super.
11: D'accord. Et nous, vous savez qu'on est dans le nord de la France.
5: Ouais, mais comme il n'y a aucun artisan disponible en ce moment au Portugal, je suis obligé de sélectionner un peu large.
11: Ouais, il y a juste un petit problème. Nous, on travaille dans un rayon de 5 à 10 km autour de chez nous.
5: Oui, bah ça vous permet d'élargir un peu votre périmètre.
11: Ah, mais on a déjà du boulot, on est pris jusqu'à l'année prochaine.
5: Ah oui, mais alors comment on fait?
11: Mais vous, vous démerdez, monsieur.
5: Ouh, bah dans ce cas, c'est vous qui prévenez le client que vous annulez parce qu'il va faire...
11: Ah non, mais nous, on annule rien du tout, monsieur.
5: Bah pardon, si on dit qu'on fait un truc et qu'après on le fait plus...
11: Non, mais attendez, est-ce que nous, on a fait un devis à notre nom avec notre numéro de siret ou quoi que ce soit à un client?
5: Ça, vous inquiétez pas, les devis, je les ai fait pour vous.
11: Ah, vous avez fait des devis à notre nom avec notre numéro de siret?
5: Bah oui, comme ça on gagne du temps.
11: Donc ma garantie décennale et tout le bordel, on est d'accord?
5: On est d'accord, j'ai tout mis. D'ailleurs, il me faudrait votre assurance
11: tap,
5: aussi.
11: Tap, tap, tap, tap, C'est un faux et usage de faux. Il n'y a pas de problème, monsieur.
5: Pas de problème, super. Puis c'est vrai que c'est quand même mieux qu'on mette tout à votre nom.
11: Non, mais c'est plus simple. Bah, vous savez quoi? Envoyez-moi tout ça. Maintenant, vous allez vous retrouver dans la merde. Vous voulez que je travaille au Portugal? Je vais aller au Portugal, je vais aller à Barbès, je vais aller n'importe où.
5: Alors, le chantier de Barbès, il faut que je vous en parle après. Là, déjà, on va faire Lisbonne.
11: Non, mais bien sûr, non, mais Lisbonne, je connais très bien. Ma fille est à Portimao, là, dans le sud.
5: Ah, bah, vous voyez, super. En plus, elle pourra vous aider sur les chantiers.
11: Ah, mais vous voyez, c'est génial.
5: Pour le logement sur place, je vous ai trouvé un petit studio.
11: Oui, bien sûr.
5: Donc, il faudrait que vous envoyiez un acompte maintenant pour le loyer.
11: Mais évidemment, vous voulez. Alors, vous m'envoyez votre trip, je vais vous faire un acompte de 10 000 euros pour le logement.
5: Parfait, donc ça, déjà, je confirme.
11: Ouais, bah oui. Sinon, bah, écoutez, laissez tomber pour le logement, je me débrouillerai par moi-même. Il suffit d'aller à Costa de Paparic ou Schenek.
5: Ah, bah non, Costa de Paparic et Schenek, je connais très bien, c'est en Allemagne.
11: Ah, non, pas du tout. C'est juste à côté de Lisbonne.
5: Oh, bah je crois pas, non, mon beau-frère habite à Schenek.
11: Bah écoutez, vous savez quoi? Prenez votre téléphone, mettez Google.
5: Oui, bah merci, pas la peine de me dire des gros mots.
11: Je vous dis un gros mot parce que je vous dis que vous avez un problème avec Google.
5: Ah bah voilà, vous m'avez redit ta...
11: Non, attendez.
5: Moi, sympa, je vous trouve un boulot, un logement.
11: Non, j'ai dit vous avez un problème avec Google, j'ai pas dit ta gueule.
5: Ah bah si, bah si.
11: Non, mais monsieur Martin, là par contre, je vais être clair, allez vous faire enlever.
5: Alors, juste avant ça, il faut aussi qu'on voit pour les transports sur place.
11: Non.
5: Moi, je vous ai trouvé une camionnette.
11: Allez vous faire enculer, ah, monsieur non. Martin.
5: Allô.
11: Allez vous faire enculer, monsieur
5: Allô
11: Martin. Allez vous faire...
5: C'est peut-être le moment où je vous dis que vous êtes à la radio. Allô?
11: Ça, salut là.
5: Mais complètement, enchanté monsieur.
11: Non, mais dites pas que c'était pour rire et chanson, parce que...
5: Ah, bah qu'est-ce que je fais alors? Je vous le dis, je vous le dis pas?
11: Bah allez-y.
5: Bah, alors je vous le dis, c'était pour rire et chanson.
11: La diffusez pas alors, à mon avis, parce que...
5: Alors, un, je vous rassure, je pense que je vais mettre des bips, et deux, merci pour ce moment.
11: On va de rien.
5: Et au revoir monsieur.
11: Au revoir madame.
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13: Allô, j'écoute.
2: Allô, docteur.
13: Oui.
2: Ah, bonjour, docteur. Excusez-moi de vous déranger. J'ai 37,8, là.
13: Comment?
2: J'ai 37,8.
13: Oui, 37,8 de fièvre.
2: Oui. Est-ce que vous pouvez venir m'enlever le thermomètre?
13: Comment? Je sais pas ce que vous voulez me dire.
2: C'est bien le docteur.
13: Oui, docteur. Ah, je suis pas docteur.
2: Comment ça?
13: Je m'appelle docteur. Comme vous appelez le Martinez ou je sais pas. Je suis pas docteur.
2: J'ai essayé avec la pointe de mon parapluie.
13: Oh.
2: Mais j'arrive pas.
13: Oh, ma pauvre. Il n'y a pas une infirmière par là?
2: Attendez, je demande, inquiétez pas. Ouais. Infirmier! Infirmier!
13: Personne.
2: Ah, bah attendez, j'ai appelé infirmier par la fenêtre et puis il y a un monsieur qui arrive là.
13: Ah, ben oui, vous avez raison.
2: Quittez pas, docteur.
13: Je ne suis pas docteur, hein. Je m'appelle docteur, mais je ne suis pas docteur. C'est comme vous, par exemple, Martinez ou Jiménez ou. Moi, c'est docteur.
2: Bonjour, monsieur.
14: Bonjour, madame. Qu'est-ce qui vous arrive?
2: Je suis avec le docteur qui est en ligne. Elle va vous expliquer.
14: Merci. Allô?
13: Allô?
14: Oui, bonjour docteur.
13: Je suis pas docteur. Hein. Mon nom c'est docteur. Comme vous diriez vous Martinez ou Jiménez. Moi c'est docteur.
14: Ah, c'est votre nom?
13: Oui, c'est mon nom, docteur.
14: Comme quelqu'un s'appellerait...
13: Martinez, Jiménez, Sanchez. Moi je m'appelle docteur.
14: Bon, je sais pas comment on va faire pour l'aider.
2: Mais demandez au docteur.
14: Oui, docteur.
13: Oui.
14: Si vous pouvez
13: c'est mettre... madame docteur, c'est pas docteur, hein.
14: Ah.
13: Mais je suis pas docteur, c'est comme mon nom Martinez ou Jiménez ou... Vous voyez, c'est notre ami.
14: Sanchez.
13: Oui. Moi, c'est docteur. Comme vous, votre famille, c'est quoi?
14: Martinez.
13: Eh ben voilà, comme vous, Martinez, moi, c'est docteur.
14: Ah, mais vous, vous appelez docteur, c'est votre nom comme...
13: Moi, c'est... oui, mon nom de famille. Comme vous, Martinez, Jiménez, Sanchez.
14: Ah, d'accord.
13: Tout ça, c'est pareil.
14: Attendez, parce que là, il faut que je m'en aille, je peux pas aider la dame, attendez. Je vous laisse avec la dame, parce que là, j'ai pas le temps, il faut que je m'en aille.
13: Ah ouais.
2: Merci, monsieur. Il s'en va. Attendez, il y a un autre monsieur qui arrive.
15: Bonjour, monsieur.
16: Qu'est-ce qui vous arrive? J'ai entendu appeler infirmier, là-dehors.
2: Demandez au docteur, je suis avec le téléphone, là, avec le docteur.
16: Allô?
13: Allô?
16: Oui, bonjour, docteur.
13: Mais non, je suis pas docteur. C'est mon nom de famille, comme vous, par exemple, si vous appuyez... Gilbert Martinez ou Louis Martinez, vous voyez?
2: Michel Martinez?
13: Non, je dis, par exemple, c'est un exemple que je vous donne.
2: Vous n'êtes pas médecin?
13: Et je ne suis pas docteur. Je m'appelle docteur, comme vous, Martinez, ou Jiménez, ou Sanchez.
2: c'est votre nom de famille, quoi.
13: Voilà, comme vous, par exemple. Vous êtes comment, votre nom de famille ?
2: Martinez.
13: Eh bien, Martinez, moi, je suis docteur.
2: Alors, vous êtes le docteur Martinez.
13: Ouais.
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17: Bonjour.
5: Bonjour madame, c'est bien le contrôle technique ?
17: C'est pour un rendez-vous ?
5: En fait, ce serait juste pour me faire le contrôle technique de la voiture.
17: Ben oui, mais il faut un rendez-vous.
5: Pour ?
17: Faire le contrôle technique ?
5: Voilà, c'est ça, pour faire le contrôle technique, pas pour un rendez-vous.
17: Mais oui, mais si vous n'avez pas de rendez-vous, vous ne pouvez pas faire le contrôle technique.
5: Ah non, c'est vous qui le faites, le contrôle technique.
17: Oui, mais voilà. Vous avez besoin d'un rendez-vous.
5: Non, juste le contrôle technique.
17: Comment ça ? Ben, si vous faites le contrôle technique de la voiture, il faut que je vous prévoie sur mon planning. Je peux vous prévoir mercredi 10 à 11h.
5: C'est un rendez-vous ou pas ?
17: C'est un rendez-vous, oui.
5: Et sans rendez-vous, alors ?
17: Attendez, je vais vous passer mon responsable.
5: Mais excusez-moi, madame ?
17: Je vais vous passer mon responsable.
5: Mais, madame ?
18: Ok, allô ?
5: Oui, allô ?
18: Oui, bonjour,
5: oui.
18: Monsieur.
5: Bonjour, madame,
18: monsieur
5: on m'a dit.
18: Monsieur pour l'appareil responsable.
5: Pardon ?
18: Je vous ai monsieur pour l'appareil le responsable. Que puis-je faire pour
5: ah,
18: vous ?
5: Ah non, non, non, pas du tout, je suis un client. Je ne suis pas le responsable.
18: Ah non, vous avez mal compris, monsieur. C'est moi qui me présentais. Je me présente, monsieur. Je suis le responsable.
5: Non, non, je ne suis pas le responsable. C'est bien ce que je... Alors, excusez-moi, il y a un problème de compréhension, j'ai l'impression.
18: Je répète, monsieur, je vais bien m'écouter. Je me présente, moi, au téléphone. Je me présente, monsieur. Je suis donc le responsable du centre.
5: Alors, pas du tout. Moi, je ne travaille pas du tout dans la voiturologie.
18: Non, mais j'ai bien compris, monsieur.
5: Peut-être que ce serait plus simple que je parle au responsable.
18: Bah, je suis le responsable, monsieur.
5: Non, parce que sans vous présenter, je pouvais pas.
18: Je vais me présenter à l'instant.
5: Vous êtes.
18: Monsieur le responsable, que puis-je faire pour vous ?
5: Bah, ce serait pour un contrôle technique. Quand est-ce que je peux venir sans rendez-vous ?
18: Non, on travaille que sur rendez-vous. Alors, je vais voir ça mon bureau, si vous le permettez. Merci. Alors, je vous propose ça.
5: Allô ? Oui, bonjour madame, excusez-moi, j'étais avec le responsable.
18: Attendez monsieur, vous êtes des bêtises, je suis pas un homme, je suis encore monsieur à Paris là. Attendez, il faut un petit peu se poser là, merci.
5: Non mais, parce que j'étais en train de voir justement pour un rendez-vous avec le responsable.
18: Bah, monsieur, je suis toujours le même au bout du fil, attendez, je suis la même personne au bout du fil, attendez, vous permettez, je suis encore monsieur au bout du fil là.
5: Ah, vous me le repassez ?
18: Attendez, vous permettez que je vous donne le rendez-vous ? Donc, le mardi 16 juin pour 8h45. Je répète, le mardi 16 juin, on a pointé ça à 8h45.
5: Voilà, donc entre 8h45 et 18h, c'est ça ?
18: Ah non, monsieur, non. Le mardi 16 à 8h45 précise.
5: Et avant 18h précise ?
18: Monsieur, j'ouvre mon centre à 8h le matin.
5: Et donc c'est entre 8h et 18h ?
18: Non, monsieur, juste à 8h45, le mardi 16 juin précisément.
5: D'accord, donc moi je viens à 8h45.
18: C'est ça, monsieur, on fait comme ça, monsieur Martin.
5: Et la voiture ?
18: Comment vous dites ?
5: Bah la voiture, je l'amène quand ?
18: Bah, il y a un problème là, il y a un rude problème.
5: Est-ce qu'on peut le faire sans la voiture ?
18: Mais non monsieur, c'est pas possible. Vous demandez donc un contrôle technique pour un véhicule, et vous me dites à l'instant qu'il faut faire un contrôle sans véhicule. Donc là, je pense qu'il y a un gros malaise.
5: Bon, écoutez, dans ce cas, passez-moi le responsable.
18: C'est moi le responsable, monsieur. C'est moi le responsable, monsieur. C'est moi le responsable.
5: Je ne quitte pas.
18: Votre nom, c'est monsieur ?
5: Martin.
18: Monsieur Martin, c'est moi le responsable du fil là.
5: D'accord, donc je viens le 8 à 16h45.
18: Mais... Non monsieur, pas du tout. Pour le 11 à 8h45, monsieur Martin.
5: Le 45 à 11h08.
18: Bon, je vous attends votre visite pour prendre un rendez-vous, d'accord, merci.
5: Vous voulez un rendez-vous, c'est ça ?
18: Ah non, mais non, monsieur.
5: Je vais noter votre nom, monsieur.
18: Monsieur Martin.
5: C'est vous, monsieur Martin ?
18: C'est ça.
5: Très bien, et moi je suis le responsable du centre.
18: Enchanté, monsieur.
5: Bah écoutez, vous passez quand vous voulez, on fait sans rendez-vous.
18: Hein. Ça marche pas de soucis.
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20: Sportif, bonjour.
14: Oui, bonjour, c'est le bar des sportifs ?
20: Oui.
14: Ça va ?
20: Oui.
14: Il est là le poivreau, là, et il est en train de boire un coup au bar ou pas ?
20: Lequel ?
14: Lequel ? Le pire, quoi.
20: Je sais pas, ça dépend, il y en a beaucoup, hein. Oui ?
14: Le bar des sports ?
20: Oui.
14: Ouais, il est là, le poivreau, là, au bar. Il est arrivé, il est en train de boire son coup, non ?
20: Quel poivreau ? Parce que je n'ai plus d'heure au bar, moi.
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18: Oui.
5: Bonjour madame, c'est bien la pension pour animaux ?
18: Oui.
5: Monsieur Martin à l'appareil, bureau électoraliste pour les européos législatives.
18: Qu'est-ce qui vous amène ?
5: C'était juste pour vous prévenir que pour les législatives, il y a quelqu'un qui va voter à votre place.
18: Quelqu'un va voter à ma place ?
5: Voilà, je me suis permis de lui faire une procuration pour vous.
18: Ah non, bah, je suis pas d'accord, pourquoi vous avez fait une procuration mon nom ? Si j'ai envie d'aller voter, je vais voter.
5: Alors j'ai regardé les listes, apparemment vous avez pas voté aux européennes. Donc forcément, moi je récupère cette voix pour les législatives.
18: Mais c'est pas parce que je n'étais pas présent aux européennes que je ne serais pas le présent aux législatives.
5: Bah, j'ai préféré considérer.
18: Non, c'est toi cette personne.
5: Bonjour monsieur, cette personne vous entend.
21: Je comprends pas votre système en fait. Donc en fait, vous récupérez des voix comme ça. On sort d'où là ? C'est aberrant quoi.
5: Bah, c'est pour éviter de gâcher. Je récupère tous ceux qui n'ont pas voté aux européennes et je réattribue leur vote pour les législatives.
21: Comment vous pouvez réattribuer des votes ? C'est un truc de dingue quoi.
5: Ah, on fait des procurations tout simplement.
21: Et vous faites des procurations pour, avec quelqu'un qu'on connaît même pas et qu'on sait pas qui va être voté pour nous.
5: Quelqu'un que vous savez pas, mais quelqu'un que moi, je peux m'en servir pour équilibrer les votes.
21: Mais enfin, on va où là ? Comment vous voulez que la France soit représentée correctement ? C'est un truc de dingue quoi. Donc Donc en fait, chacun fait ce qu'il veut en fait. Les élections, en fait, ce sera vous qui aurez décidé qui va être élu au final, quoi.
5: Oh non, j'aurais pas cette prétention. Disons que je compte pour un petit 50% des votants, mais pas plus.
21: Bah, c'est un truc de dingue. Vous entendez ce que vous dites? Vous imaginez un petit peu ce que vous faites là? En fait, vous magouillez les listes, vous magouillez tout ça.
5: Bon, magouille tout de suite.
21: Bah si, un peu. Je suis désolée, monsieur. Vous prenez mon vote à moi comme ça pour aller voter n'importe qui, mais.
5: Alors, je vous rassure, il y a pas que vous. Hein. J'ai procuré ici tous ceux qui travaillent à la pension.
0: Ouais.
5: Bonjour madame.
0: Et vous savez, on n'a qu'une bande de magouilleurs, donc moi je vote plus, ça sert à rien.
5: Justement, vous embêtez pas avec ça puisque je m'en occupe pour vous.
0: Ah non, j'en ai rien à foutre de vos conneries.
5: Ah bah pardon d'essayer de vous aider à être un petit peu démocratiste.
0: Ah ouais, pour donner plus de force à une bande de guignols là qui sont que des escrocs.
5: Voilà, c'est exactement ça, oui.
0: De toute façon, moi je vois pas pourquoi les autoroutes sont payantes alors que c'est nous qui les payons, et puis il y a Vinci qui s'en fout 60% dans la fouille, net et sans bavure.
5: Ah, alors je vais noter de vous rappeler pour qu'on parle un peu autoroute plus tard, parce que ça devrait être pas mal.
0: Non, mais...
5: Si, si, oh, je trouverai un sujet. En attendant, je valide votre procurification.
12: Mais attendez, mais...
5: Ah, eh ben, bonjour, monsieur.
12: Qu'est-ce que vous dites? Vous avez procuration pour nous?
5: Ouais, ça c'est bon, j'en ai fait pour tout le monde.
12: Non, mais ça va plus. Non, mais qu'est-ce que c'est cette arnaque-là? Vous n'avez pas voté pour nous, quand même?
5: Si, parce que comme ça, ceux qui iront voter aux législatives, il y en a que je pourrais faire voter deux fois à chaque tour.
12: Vous votez une deuxième fois?
5: Voilà.
12: Mais c'est la pure arnaque, ça.
5: Disons que j'appelle plus ça du politique business, personnellement.
12: Oh là là là là là là là là là là.
5: Oh non, mais ça va, pas de quoi faire. Oh là là là là là là là là non plus.
12: Attention, vous savez pas où vous tombez, là.
5: Oh là là. Là, c'est-à-dire?
12: Mon fils est élu, hein, je vous préviens. Hein.
5: Pop, faut surtout pas lui dire. Hein.
12: Ah, pop.
5: Ou alors, l'idéal, ce serait qu'il démissionne.
12: Qu'il démissionne de quoi? Mais il va pas démissionner.
5: Non, mais dans ce cas, moi, je lui refais des papiers d'identité.
12: Refaire des papiers pour quoi?
5: Bah, comme ça, il aura un autre nom et il pourra voter avec.
12: Attends, je préviens la mairie tout de suite.
5: Tot, vous bluffez.
12: Tot. Madame la mairesse sera au courant.
5: Ah, bah, si c'est madame la mairesse, ça tombe bien parce qu'elle est justement à côté de moi.
12: Ah, de passez-moi la mairesse, alors.
5: Tot, bougez pas, je vous la passe.
12: Ah bah alors là.
5: Madame la mairesse, je vous passe le monsieur qui refuse de voter.
12: Qui refuse de voter? Mais vous êtes bien ou quoi? Mais qu'est-ce que vous racontez là?
5: Écoutez, je suis en ligne avec lui, je vous le passe.
12: Mais qu'est-ce que c'est ça?
5: Oui, allô?
12: Oui.
5: Bonjour mon petit, madame la mairesse à l'appareil.
12: Ah mais ça va plus non?
5: Si, ça va, j'ai juste un chaton dans la gorge.
12: Allez hop.
5: Bah attendez, on peut parler deux minutes entre filles.
12: Au revoir.
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24: Accueil service funéraire, bonjour.
25: Bonjour monsieur.
24: Bonjour.
25: Je suis bien aux pompes funèbres?
24: Oui, tout à fait monsieur.
25: Oh bah dites-moi, il y a du bruit chez vous. Hein.
24: Oui, effectivement, c'est l'heure du repas.
25: Ah ouais, oui.
24: C'est pour ça.
25: Ah oui, j'entends ça. Bah dites-moi, c'est la bonne ambiance, hein.
24: Voilà, allez-y. Oui.
25: Ça fait du bien, hein.
24: Oui, de souffler un petit peu de temps en temps.
25: Ah, oh, bah oui, vous êtes à table, on boit un petit verre pour se détendre. Hein.
24: Tout à fait, oui.
25: Ouais. Bon, écoutez, ma femme vient de mourir.
24: Comment?
25: Ma femme vient de mourir, il y a une heure, là.
24: Alors, ah, d'accord.
25: Mais bon, vous êtes... Oh là, dis-moi, ça, alors, c'est une mobilette, ça?
24: Je vais prendre... Ah, attendez, je vais aller chercher mon papier, je vais mettre de l'autre côté.
25: Oui, pas isolé. De problème, vous inquiétez pas, voilà. C'est la fête.
24: Vous êtes à quel endroit, monsieur?
25: Alors, moi, je suis au 2 avenue Maréchal Leclerc. Mais enfin, là, je vais boire un petit verre quand même, parce que... Quelle heure est-il, là?
24: Il est midi, va.
25: Oh, bah, dites-moi, c'est l'heure de manger, de casser la croûte, quand même.
24: Vous êtes monsieur?
25: Alors, le tour.
24: D'accord. Et votre épouse est décédée à quel endroit?
25: Oh, bah, elle est décédée dans la chambre, hein.
24: À votre domicile?
25: Sur son lit, oui, pas de problème, on est en rez-de-chaussée. Hein. Pour vous, c'est tranquille, je crois.
24: Alors, vous êtes à quel endroit?
25: Alors, nous sommes au 2 avenue Maréchal Leclerc.
24: D'accord.
25: Mais monsieur, je vous embête, vous êtes en train de casser la croûte, vous avez autre chose à faire là quand même.
24: Non mais je suis permanent, vous inquiétez pas.
25: Ouais, bon, enfin bon, vous étiez en train de manger là.
24: Donc c'est madame Letour comment?
25: Je suis désolé, Marie-Josée.
24: Marie-Josée, d'accord.
25: Comme la chanson, vous connaissez, non?
24: Non.
25: Marie-Josée est mal chaussée.
24: Et quand
25: elle enlèvera ses chaussons, on verra bien tous ces morpions. Et hop, Marie-Josée, vous connaissez pas ça?
24: J'aimerais mieux vous occuper de votre épouse, si vous voulez.
25: Ah bah oui.
24: Vous allez rester à votre domicile, là, ou vous allez peut-être partir?
25: Je sais pas, parce que il y a quand même une odeur qui me dérange. Hein. Est-ce qu'il faut que j'ouvre la fenêtre, d'abord?
24: Non, justement, faut éviter.
25: Ah bon, pourquoi?
24: Bah pour éviter de favoriser la décomposition.
25: Ah bah attendez. Oh bah mince alors. Elle s'est levée, dites-moi. Elle était pas morte.
26: Non, je me reposais.
24: Oh, oui, mais bon, c'est bizarre.
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1: Cité scolaire, bonjour.
5: Bonjour monsieur, c'est bien le lycée ?
1: Oui, tout à fait monsieur.
5: J'ai besoin que vous certifiez que j'ai bien été prof de sport chez vous il y a quelque temps. Parce que moi j'ai fait un dossier pour toucher le chômagisme.
1: Pour le lycée ou pour le collège monsieur ?
5: Oh bon, comme ça vous arrange, hein, ça après je suis pas regardant.
1: Oui, mais vous êtes qui monsieur ?
5: Alors c'est au nom de monsieur Martin.
1: Moi je vous connais pas. Hein.
5: Ah non, mais j'ai jamais été prof de PS.
1: Moi je réponds pas à ce genre d'appel monsieur Martin, j'ai pas le droit. C'est mon poste qui saute là si vous me demandez un truc comme ça. Au début j'aurais mouillé ma chemise, près de la retraite je m'écrase un peu et je me fais toute petite.
5: Comment ça mouiller votre chemise ? Vous êtes en train de me... Excusez-moi, pardon, vous êtes en train de me faire une proposition
1: Non, pas du tout, monsieur.
5: Ouh là là.
1: Non, pas du tout.
5: Ah non, mais je vois. Ah oui, non, mais c'est
1: non,
5: ça.
1: Non, c'est pas ce que je vous disais.
5: C'est un peu osé, c'est un petit peu olé olé, je trouve.
1: Bah écoutez, vous m'envoyez désolé si vous me trouvez olé olé sur ce
5: coup-là. Ah non, mais enfin, excusez-moi, je le prends pas mal, mais enfin, je suis déjà engagé, vous voyez.
1: Ah oui, non, mais non, mais je vous propose pas ça non plus.
5: Non, mais je sens que vous êtes déçu.
1: Je sais pas ce que c'est que cette histoire-là, monsieur, mais...
5: Bon, écoutez, malheureusement, pour moi, ce sera pas possible qu'il se passe quoi que ce soit entre nous.
1: Voilà, bah tant pis pour moi.
5: Dans ce cas, il faudrait que je joue avec qui, alors ?
1: Ne quittez pas, je vais vous passer quelqu'un.
5: Ah.
3: Oui, bonjour.
5: Oui, ah, bonjour madame.
3: C'est monsieur, mais bon.
5: J'ai déclaré comme quoi j'étais un ancien prof de sport de chez vous.
3: Ah non, mais monsieur, non. Mais vous avez pas été enseignant chez nous. Je vois pourquoi. Je vous dirais que vous avez été enseignant chez nous si vous ne l'avez pas été. Moi, je n'ai pas à mentir. Nous, on n'est pas des fraudeurs chez nous.
5: En revanche, est-ce que je peux vous enregistrer? Comme ça, vous dites que je suis prof de sport.
3: Non, il est hors de question. Mais on va pas couvrir des fraudes. Pour toucher du chômage, vous serez prêt à frauder. Moi, ce que je vais faire, je vais vous passer à la directrice.
4: Allô ?
5: Oui, bonjour monsieur, voilà, comme j'expliquais à vos collègues...
4: Là c'est madame, ouais.
5: Oui, il faudrait juste que vous confirmiez que j'ai été prof de sport chez vous.
4: Alors, quelle année ?
5: Bah je sais pas, mettez...
4: Ah bah non, c'est pas mettez, vous avez été prof de sport chez nous quand ? Vous savez quand est-ce que vous avez travaillé quand même ?
5: Jusqu'au mois dernier j'ai mis.
4: Mais ça va pas.
5: Comment ?
4: Bah je dis ça va pas. Depuis que je suis directrice de l'établissement, j'ai encore jamais embauché un monsieur Martin en tant que prof de sport.
5: Vous n'avez pas compris, je vous demande pas de m'engager vraiment.
4: Mais encore heureux.
5: Juste de me licencier.
4: Mais je ne vais pas licencier quelqu'un que je n'ai jamais employé.
5: Eh bah pourquoi ?
4: Mais ça va pas.
5: Bah c'est pas sorcier, vous voyez.
4: Mais il est hors de question que j'aille faire défaut.
5: Bon, défaut, si vous voulez. Alors moi, je peux vous faire le papier.
4: Non.
5: Ah bah il faudrait le dire quand même parce que.
4: Mais le dire, je vais quand même pas dire que j'ai licencié un enseignant qui n'a pas travaillé chez moi.
5: Bah c'est à dire que moi ça m'arrangerait dans le sens où quand même.
4: Mais vous débarquez d'où ça vous ? Vous allez quand même pas me dire que je vais aller dire au rectorat d'académie que j'ai licencié un professeur de sport qui n'a jamais travaillé chez moi.
5: Voilà. Alors non, il faut pas dire qu'il n'a jamais travaillé chez vous parce que sinon effectivement ils vont se douter qu'il y a une supercherie.
4: Mais enfin quand même ! Mais vous habitez où, monsieur ?
5: Mais...
4: Non, je n'irai pas faire de faux. Vous n'êtes jamais venu dans cet établissement.
5: Alors, justement, moi je vais passer.
4: Passer où ?
5: Bah, au lycée.
4: Quoi faire ?
5: Pour mon dossier, je me disais, je vais me prendre des photos avec...
4: Hors de question, sinon j'appelle la gendarmerie.
5: Non, mais...
4: C'est clair ?
5: Non, mais on se fait juste un selfie, vous voyez.
4: Je vais appeler la gendarmerie.
5: Bah, moi d'abord.
4: Très bien. Et dites-leur qu'on vous a interdit de venir faire des selfies dans l'établissement. Non, mais...
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9: Aérospatiale, bonjour.
10: Bonjour madame, c'est bien l'aérospatiale ?
9: Oui monsieur.
10: Je voudrais la direction.
9: Ah je suis désolée, là actuellement ils sont peut-être au repas, le secrétaire également. Ils pouvaient essayer de rappeler un peu plus tard.
10: Non madame, c'est urgent.
9: Oui.
10: Est-ce que vous pouvez leur transmettre un message ? Je retourne à mes observations pendant ce temps-là moi. Il faut que je retourne voir l'évolution du phénomène constaté.
9: Ah. On vous a dit de contacter une personne particulièrement
10: pour ça ?
9: On
10: m'a dit d'appeler la direction dès qu'il se passerait quelque chose. Donc, vous avez quoi noter ?
9: Oui.
10: Alors, je suis Monsieur Robert Ledoux.
9: Oui.
10: Et donc, j'ai un télescope, hein. Je travaille à mon compte. J'observe depuis 2 jours la Lune.
9: Oui.
10: Et on m'a demandé de faire mon rapport, hein. Je suis expert, hein.
9: Oui.
10: Voilà ce qui se passe, madame. D'après mes observations de cette nuit, vous savez que la Lune est de plus en plus visible.
9: Oui.
10: On est en période de pleine Lune, hein. Mm-hmm. Il y a une agitation. Donc, j'ai observé une matière qui était donc à la base d'un cratère alors qu'elle n'y figurait pas la semaine dernière. J'ai fait un grossissement au 1/500 millième.
9: Au 1/500 millième. Mm-hmm.
10: Mes observations sont formelles, madame. On a chié sur la Lune.
9: On a chié sur la Lune ?
10: Oui, madame.
9: Donc, ça prouverait qu'actuellement, il y a quand même quelqu'un.
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23: Bonjour, vous êtes bien au commissariat de...
27: Bonjour.
5: Oui, bonjour monsieur. C'est bien le commissariat ?
27: Oui, vous êtes au commissariat de police. Je vous écoute.
5: Je suis allé boire des verres avec mon beau-frère dans un bar. Et on nous a expulsés du bar au motif que c'était l'heure de la fermeture.
27: Bah c'est normal monsieur, s'ils ferment, ils vous sortent du bar ?
5: Bah non, là, ils ont pas le droit là.
27: Ils ont pas le droit.
5: Les expulsions sont interdites jusqu'au 31 mars prochain.
27: Monsieur ?
5: Oui ?
27: Les expulsions, c'est pour les expulsions des domiciles.
5: Ah bah oui.
27: Oui, mais ça n'a rien à voir.
5: Allô ?
2: Bonjour.
5: Oui, bonjour madame.
2: Bonjour monsieur.
5: C'était pour vous signifier une illégalité en fait.
2: Une quoi ?
5: Une illégalité.
2: Une illégalité.
5: Voilà, dont j'ai été.
2: C'est quoi ça ? En français, c'est quoi ? Ça n'existe pas.
5: Bah, quelque chose d'illégal, comment vous dites ?
2: Quelque chose d'illégal, oui, mais une illégalité, ça n'existe pas.
5: Vous êtes sûr ?
2: Bah oui, je suis sûr. Bon, alors je vous écoute, allons-y.
5: Alors, si vous voulez, moi je suis allé boire des verres avec mon beau-frère dans un bar.
2: Oui.
5: Et alors, ils nous ont expulsés. Hmm ? Au motif que c'était l'heure de la fermeture.
2: Oula, ça va être difficile.
5: Pour ?
2: Ben, pour que je vous explique. Si le bar doit fermer à telle heure, il ferme à telle heure.
5: Sauf ?
2: Sauf si quoi ? Vous croyez que c'est le client qui décide, en fait ?
5: Ben, alors, pas tout le temps. Mais là, j'ai entendu aux infos, ils disaient qu'en ce moment, il y avait cette histoire de trêve et qu'il n'y avait pas d'expulsion jusqu'au 31 mars.
2: Mais non, mais c'est pas dans un domicile privé, c'est dans un bar. Si les clients sont dedans et qu'ils veulent pas rester, ben, il faut qu'ils sortent.
5: Sauf ?
2: Non, il n'y a pas de sauf.
5: Bah si.
2: Bah non, il n'y a pas de sauf.
5: Bah, il y a sauf qu'il y a la trêve hivernale, comme
2: il dit. Quand le bar ferme, d'accord ? Alors, si vous voulez venir déposer plainte, venez, venez, vous allez voir ce qui va se passer, mais venez.
5: Bon, enfin, excusez-moi, mais enfin, à partir du moment
2: non,
5: où les
2: on va pas. Bon.
5: Non, mais alors, passez-moi peut-être un de vos collègues qui
8: oui, sera... bonjour.
5: Oui, bonjour, monsieur.
8: Pardon, madame. C'est un bar, c'est pas un hôtel.
5: Oui, c'est un bar, oui.
8: Et vous pouvez pas rester. Mais c'est quoi cette histoire-là ? Mais vous
5: ah, bah, donc, je vous garantis qu'ils ont pas voulu, ils nous ont pas laissé.
8: Non, mais depuis quand c'est comme si vous disiez, il y a un magasin va fermer, je veux rester à l'intérieur parce qu'il fait froid, mais c'est n'importe quoi.
5: Ah non, c'est pas parce qu'il faisait froid, non, non, c'est juste qu'en fait, on voulait boire des coups encore, on n'avait pas fini, vous voyez. C'est...
8: Mais alors, le bar, il a des heures de fermeture, c'est la préfecture qui les définit, il va pas faire ce qu'il veut non plus. Hein.
5: Qui ferme et tout, ça nous dérange pas, on pouvait rester.
8: Mais vous moquez de moi, là, ou quoi ? Depuis quand on veut rester dans un bar ? Le bar ferme, alors, il vous laisse le bar, il vous laisse ses clés, le gars, il s'en va, ça. Ça tient pas debout, votre histoire.
5: On va retourner dans le bar avec mon beau-frère. Et ce qu'il faudrait, c'est que vous soyez planqué pas trop loin.
8: Ouais, bien sûr, oui.
5: Comme ça, vous pouvez constater qu'à l'heure de la fermeture, ils vont nous faire sortir.
8: Bah, vous nous appelez, vous faites le 17 hein, quand vous êtes dans le bar à l'heure de la fermeture. Vous faites le 17, on viendra, hein, on est juste à côté. Donnez-moi votre nom, s'il vous plaît.
5: Alors, monsieur Martin.
8: Monsieur Martin, comment ?
5: Martin.
8: Oui, d'accord, et vous n'avez pas de prénom ?
5: Si, si, Martin.
8: Votre nom de famille ?
5: Martin.
8: Bon, allez.
2: Oui, allô ?
5: Oui, bonjour madame.
2: Monsieur,
5: oui.
2: On ne va pas vous laisser dans un bar qui souhaite fermer.
5: Ah non, mais on ne les a pas empêchés de fermer, nous, on voulait juste rester dans le bar, vous voyez, donc...
2: Mais monsieur, c'est un commerce, on est d'accord. Vous ne dormez pas dans le commerce, que je sache.
5: Bah, on n'a pas eu l'occasion parce qu'ils nous ont fait sortir avant.
2: Mais parce que vous vouliez dormir dans le commerce ?
5: Bah, éventuellement, ça, je sais pas, vous voyez, on n'allait pas...
2: Monsieur, je vous laisse.
5: Ah, attendez, j'ai pas fini. Allô ?
2: Allô, oui, bonjour.
5: Oui, bonjour madame, comme j'expliquais l'autre...
2: C'est l'appel trop con, non ?
5: Ah non, déjà !
2: mais la signature du bonjour monsieur, bonjour madame, déjà, je me suis appuyé.
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13: Allô ?
15: Oui, allô, je suis bien à la syphilis ?
13: Ah non, pas du tout, vous êtes à la mairie de la Gripperie.
15: À la Gripperie ? Ah oui, mais la Gripperie va s'appeler maintenant la syphilis dans le plan de réforme des communes et des régions.
13: Et écoutez, là, c'est, je vous dis pas le contraire, mais franchement, ça n'est pas arrivé jusqu'à nous encore.
15: Ah bah écoutez, je suis à la préfecture, donc j'ai vu ça sur les réformes, c'est le 337, qu'est-ce que c'est que ça ? Daumier ?
13: Bah écoutez, moi je suis la secrétaire.
15: Daumier ?
13: Monsieur le maire ne m'a rien dit, ça m'étonnerait quand même qu'il ne me l'ait pas dit.
15: Bon, je vous passe monsieur Daumier, c'est le chef du service de monsieur le préfet. Hein.
13: Entendu.
15: Ne quittez pas. Allô ?
13: Oui, bonjour monsieur.
15: Bonjour madame, monsieur Daumier à l'appareil.
13: Oui.
15: Je suis à la mairie de Gripperie.
13: Oui.
15: Ah bah oui, c'est ça, oui, vous n'avez pas reçu le courrier.
13: Ben non.
15: Ah. Normalement, vous auriez dû recevoir la circulaire qui est en application de la réforme des communes et des régions.
13: Mmh.
15: Et donc, qui fait que votre commune va être débaptisée ainsi que 1621 communes françaises.
13: Ah.
15: On vous a informé peut-être du nom de votre...
13: Eh bien, on vient de me le dire, mais si vous voulez bien me le redire quand même, là, parce que j'avoue que j'ai pas bien entendu toutes les syllabes.
15: Alors, votre commune, la Gripperie, devient donc officiellement, à partir du 1er janvier 2010...
13: Oui.
15: La syphilis. Oh.
13: Bon.
15: Donc, vous devenez donc, pour les hommes, les syphilitiques. Oui.
13: Oui.
15: Et les syphilitiques.
13: Oui.
15: Sur chancre.
13: Sur centre ?
15: Non, sur chancre.
13: Oui.
15: Nous avons hésité longtemps entre vous appeler donc la commune de La Syphilis avec Blénorragie. Il y a eu des hésitations en préfecture avec le ministère.
13: Bon, heureusement que je suis assise, quoi.
15: Sinon, vous seriez tombée ?
13: Ouais, je serais tombée, oui.
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2: Oui, allô ?
7: Oui, bonjour.
14: Oui, bonjour madame, excusez-moi de déranger. Je vous appelle parce que j'ai acheté une cigarette électronique chez vous qui fait preuve de défectuosité.
7: D'accord, bon bah, écoutez, si elle ne marche pas, ramenez-la.
14: C'est qu'en plus, elle a, si vous voulez, à force d'essayer de l'allumer avec mon briquet, ça l'a, finalement le truc il a pété.
7: L'allumer avec votre briquet. C'est-à-dire, vous commencez à l'allumer avec votre briquet. Je comprends pas pourquoi avec votre briquet.
14: Bah, parce qu'elle va pas s'allumer toute seule.
7: Qu'est-ce que vous me racontez, là, monsieur? Comment vous voulez allumer une cigarette électronique avec un briquet? Il n'y a pas de feu. Pourquoi vous voulez un
14: briquet? Bah, il n'y a pas de feu. Mais moi, j'ai un briquet.
7: Oui, non, mais la cigarette électronique, moi, vous la rechargez sur l'électricité et elle démarre. Je vois pas pourquoi vous...
14: Ah, bah là, le truc, du coup, en plus, c'est complètement pété maintenant. Parce que, à force d'essayer de l'allumer, bah, ça a fait cramer le bout.
7: Mais attendez, c'est fou ce que vous me racontez, là. Vous passez la cigarette électronique, vous pouvez jeter tous vos briquets et vos cigarettes.
14: Et comment je fais si je jette tous mes briquets pour allumer le...
7: Oui, non, mais sur une cigarette, que vous ayez besoin d'un briquet pour l'allumer, je veux bien.
14: D'accord. Donc, vous reconnaissez qu'il y a quand même un problème.
7: Mais si le truc il est fondu, ça vous partirez avec. Hein.
14: Ah bah vous me le remboursez quand même.
7: Si vous avez utilisé un briquet pour allumer votre cigarette électronique, je pense pas, non.
14: Ah bah c'est la meilleure.
7: Ah bah oui, ça c'est pas mal aussi ce que vous me sortez là. Si vous me dites ça a fondu, mais c'est normal, ça peut pas marcher avec un briquet, monsieur.
14: Ah donc vous avez déjà eu le problème?
7: Non. Bah. Non, mais c'est normal que ça fonde, c'est du plastique.
14: Vous me remboursez, j'imagine.
7: Ah ben non, mais venez, vous allez comprendre tout de suite, venez, je vais pas vous prendre pour un pigeon, attendez, c'est
14: ah, même c'est ça, vous me prenez pour un pigeon?
7: Non, je vous dis, je vous prends pas pour un pigeon.
14: Alors, en revanche, c'est pas un briquet électronique, hein.
7: Prenez tout et venez me voir.
14: C'est une cigarette électronique, ça me semble plus logique de prendre
7: effectivement. Électronique, monsieur, ça veut dire ce que ça veut dire, ça marche électronique, vous allumez pas voilà. Votre téléphone portable avec un briquet.
14: Alors, attendez, excusez-moi. Ne quittez pas. Non, ça ne fonctionne pas non plus, hein.
7: Comment?
14: Non, mais ce que vous me dites là, ça marche pas non plus, hein.
7: Avec un briquet, ça marche. Il n'y a aucune cigarette électronique qui fonctionne.
14: Non, mais vous me dites pour le téléphone, c'est n'importe quoi.
7: Pourquoi pour le téléphone?
14: Bah là, vous m'avez dit d'allumer le téléphone avec le briquet.
7: Non, mais attendez, je vous ai pas dit de l'allumer avec un briquet.
14: Ah, vous m'avez dit briquet électronique, monsieur.
7: Mais non.
14: Parce que là, du coup, le téléphone garde la marque. Hein. J'ai essayé de l'éteindre, de le rallumer.
7: Ah, voilà, allumer votre téléphone avec un briquet, évidemment que non. Passez tout à l'heure en magasin, on regardera ça ensemble.
14: D'accord. Vous avez des trucs pour allumer les.
7: Pour allumer le téléphone, mais c'est des chargeurs. Vous allez dans un magasin de téléphonie. Qu'est-ce que vous me racontez.
14: En attendant, merci. Hein. Vous savez combien ça coûte?
7: Bah attendez, attendez, monsieur. Qu'est-ce que c'est que cette histoire, là, vous me racontez? Bon, passez tout à l'heure, monsieur. C'est fou, cette histoire.
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18: Allô?
19: Oui, bonjour, monsieur.
18: Oui, bonjour, monsieur.
19: On vous entend très mal.
18: Ah tiens, c'est André Guingouin, ça, non?
19: Oui.
18: Ah bon, comment ça va?
19: Ça va et quoi?
18: Oui, ça va.
19: Quoi de neuf?
18: Oh, ben, pas grand-chose, tout va bien.
19: Ben.
18: Oui. Je t'appelle Sylvie ou Hervé, André?
19: Hervé.
18: Oui, Hervé.
19: Oui.
18: Oui. Bon, conserve, hein.
19: Merci.
18: Hervé. On le trouve pas, André.
19: Oh, merde.
18: Hein? Comment?
19: Comment?
18: Comment?
19: Comment?
18: Qu'est-ce...
19: Oui?
18: Oui. Non, Hervé, je sais pas où il est parti, je te dis.
19: Hervé, là...
18: Oui, non, il n'est pas là.
19: Ah, ben, tu peux me le passer.
18: Oui, Hervé est allé faire un tour en vélo avec le petit.
19: Oui, tu peux me le passer.
18: Mais non, il n'est pas là.
19: Ah, c'est toi, Hervé.
18: Eh ben non, c'est Jean.
19: Ah, bonjour, Jean.
20: Bonjour.
19: Ça va? Ça va. C'est pas reconnu. Comment ça va?
20: Ça va.
19: Hervé est là?
18: Non, il n'est pas là.
19: Où est-ce qu'il est là encore parti faire du vélo?
20: Faire du vélo, oui.
19: Avec le petit?
20: Oui, voilà.
19: Bon.
20: Oui.
19: Tu peux me le passer.
20: Il n'est pas là, Hervé.
19: Oh, c'est Hervé qui me fait une blague. Et Sylvie, est-ce qu'elle est là?
20: Moi, je comprends rien du tout.
21: Sylvie, non, elle est partie se reposer.
19: Oh, c'est qui, là? Ah, c'est Hervé.
21: Non.
19: C'est pas Hervé.
21: C'est pas Hervé.
19: Non, c'est qui?
21: C'est sa mère.
19: Madame le...
21: Oui.
19: Bonjour, madame. Comment allez-vous?
21: Je vais bien.
19: Bien.
21: C'est Monsieur Guingouin, non, qui est à l'appareil, là?
19: Oui.
21: Oui, je reconnais bien votre voix.
19: Ah, ben, voyez. Ça va bien?
21: Oui, ça va très bien.
19: Bien. Alors,
21: mais vous n'avez pas eu Sylvie tout à l'heure?
19: Non.
21: Non?
19: Mais non, j'ai demandé à parler à Hervé.
21: Hervé n'est pas là, Hervé il est parti faire du vélo avec son petit-fils.
19: Ah ben là vous allez pouvoir me le passer.
21: Eh bien non, je ne sais pas, il est parti dans la campagne.
19: Ah bon, je peux lui parler?
21: Vous n'allez pas pouvoir parler parce qu'il est parti en vélo.
19: Jean?
21: Non, son fils.
19: Qui ça?
21: Hervé.
19: Ah bon, ben je peux parler à Jean?
21: Oui, ben je ne sais pas, il n'est plus là maintenant.
19: Jean?
21: Oui, il est parti avec Sylvie.
19: Non.
21: Si, si, il n'est plus là.
19: Est-ce que vous pouvez me le passer?
21: Non, justement, il n'est
19: je
21: pas là.
19: Je vais lui parler, ça va tomber très bien.
21: Tenez, voilà juste Hervé qui arrive.
19: Ah bah tiens, très bien. C'est Hervé.
20: Allô?
19: Hervé?
20: Oui.
19: Comment ça va?
20: Bonjour.
19: Ah bah t'étais allé faire du vélo avec le petit.
20: Hein?
19: T'étais allé faire du vélo avec le petit.
20: Ouais, je suis allé à Carboulet.
19: Ah bon, d'accord, quel temps il fait là-bas?
20: Oh bah il fait beau, hein?
19: Oui.
20: Ouais.
19: J'ai parlé à ton père.
20: Ouais.
19: J'ai eu ta mère.
20: Oui.
19: Puis je voulais t'avoir, mais bon.
20: Ben ça? Voilà, je suis là.
19: Bon. Ça va?
20: Ça va.
19: Très bien, tu me passes le petit?
20: Boubou, viens prendre un papy.
0: Gaëtan, viens dire un mot, papy.
19: Allô? T'as fait du vélo? T'es pas tombé? Il est pas tombé?
0: Non.
19: Bon, il a été fier et droit?
0: Oui.
19: Comme son grand-père?
0: Oui.
19: Bon, ben, ça va. Quoi de neuf, sinon?
0: Ah, bah, tu, ben, sinon, ben, on a commencé les préparatifs, on a acheté...
19: Ben, t'as intérêt, oui.
0: Acheté des bagues et tout l'attirail, quoi.
19: Combien t'as payé?
0: Oh, pas cher, on a acheté chez Leclerc. Hein.
19: Ben, t'as intérêt, oui. Je veux quand même pas que tu dépenses trop, hein. Sinon, ça va.
0: Ouais.
19: Hervé?
0: Oui.
19: Tu peux me passer Hervé?
0: Ben, c'est Hervé, là.
19: Hervé?
0: Oui.
19: Comment tu vas, mon petit?
0: Ben, ça va.
19: T'as acheté des bagues?
0: Oui.
19: T'as laissé le clair?
0: Oui.
19: Bon. Quoi de neuf?
0: Ah, ben, quoi de neuf? La moitié de 18.
19: Sacré Hervé, ben. Ah, tu t'es bien de genre, toi?
0: Ben, oui.
19: Tu peux me passer Hervé?
0: Hein? Ben. Mais c'est qui, là?
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3: Allô?
4: Bonjour monsieur, c'est bien la fromagerie?
3: Oui.
4: J'ai un problème avec un camembert que j'ai acheté chez vous.
3: C'est quel camembert?
4: Vous savez, c'est ceux qui sont dans une boîte ronde en bois.
3: Bah tous les camemberts sont en boîte ronde en bois.
4: Oui, mais celui-là, il a aussi une étiquette ronde sur la boîte.
3: Bah là, c'est pareil, c'est toujours en rond, les étiquettes des camemberts.
4: Ah oui, mais alors celui-là, dans la boîte, le camembert est emballé dans un petit papier.
3: Bah c'est toujours le cas, c'est toujours le cas.
4: Oui, mais celui qui est rond, le camembert lui-même est rond.
3: Oui, mais ils sont tous ronds, monsieur, les camemberts.
4: Ah bon?
3: Ouais.
4: Enfin, le problème, c'est que je l'ai pesé, il fait 250 grammes.
3: Bah, vous m'avez dit que vous l'avez pesé, il fait 250 grammes.
4: Bah oui.
3: Et bah c'est normal.
4: Bah non.
3: Bah pourquoi?
4: Parce qu'aux infos, ils ont dit qu'il y avait 20% d'augmentation sur tous les fromages.
3: Non mais d'augmentation, pas d'augmentation de... Pas d'augmentation du gramme.
4: Alors justement, augmentation grammatique, j'ai fait le calcul.
3: Non mais...
4: 20% de 250 égale 50.
3: Alors...
4: Plus 250 égale 300.
3: Non mais je pense que là... Alors...
4: Donc si vos camemberts font 250 grammes, c'est bien que ce sont des vieux de l'année dernière.
3: Mais ça va pas, non mais je prends pas des camemberts des vieux de l'année dernière. Non mais franchement...
4: Bah,
3: mais...
4: Pardon, vous allez pas me dire que c'est moi qui me trompe non plus.
3: Ah bah si.
4: Ah bah non.
3: Si si si.
4: Non non non.
3: Eh bah si monsieur.
4: Eh bah non monsieur.
3: Bah si.
4: Bah non, je vais vous rapporter le camembert.
3: Non non, mais il est hors de question que je vous rembourse un camembert.
4: Ah bah si.
3: Ah non mais... Non non mais non.
4: Ah mais si, mais si, si, mais si.
3: Mais non mais vous... Non mais c'est pas possible quoi.
4: Ah non mais c'est dingue, c'est limite de la fraude camembertistique.
3: Mais fraude, mais n'importe quoi, tous les camemberts ils font 250 grammes, c'est marqué sur les étiquettes.
4: Non mais ça c'est normal, vu que ce sont des fromages de l'année dernière.
3: Mais c'est pas des fromages de l'année dernière, vous voulez que je vous montre toutes mes factures?
4: Ou alors, c'est le modèle de cette année, mais dans ce cas ça veut dire que vous vous mettez de côté 50 grammes par fromage.
3: Mais ça va pas, mais vous êtes pas bien, mais franchement vous êtes pas bien.
4: En fait vous prélevez des morceaux discrètement.
12: Oui, alors bonjour.
4: Ah, bonjour madame.
12: Alors, je sais pas où vous avez vu qu'un camembert doit faire 300 grammes. Il va falloir arrêter la bibine, à mon avis. Hein.
4: Je m'excuse, mais c'est le poids officiel pour cette année.
12: Non, non, un camembert, ça fait toujours 250 grammes. Cette année, il fait toujours 250 grammes. L'année prochaine, il fera 250 grammes. Dans 3 ans, il fera 250 grammes.
4: Ah bah non, parce que s'il prend 20% sur un an...
12: Mais de quoi ça a pris 20%? Qu'est-ce qui a pris 20%?
4: Tous les fromages, ils l'ont dit aux actualités.
12: C'est le prix. Alors là, vous mélangez l'inflation du prix et le poids d'un produit.
4: Ouais, bah, ça explique pas ce que vous avez fait de mes 50 grammes de fromage en plus.
12: Mais quels 50 grammes de fromage en plus? Faut arrêter la drogue, hein.
4: Bah, ceux que vous avez récupérés sur mon camembert de 300 grammes.
12: Mais ça change pas, hein, Neuchâtel, ça fait 200 grammes depuis plus de 20 ans. Un camembert, ça a toujours fait 250 grammes. Franchement, vous avez réussi à récupérer de la cocaïne sur les plages du Havre ou quoi? Vous savez, c'était pas de la farine, hein, là-dedans. Hein.
4: De la farine dans du camembert?
12: Vous êtes grave, hein, franchement. Là, je comprends pas, vous mélangez tous les pinceaux.
4: Non, mais pardon. Mélanger farine et camembert, reconnaissez qu'il y a un problème.
12: Non, non, mais je reconnais que vous êtes grave, que vous avez un problème.
4: Bon, vous savez quoi? Je vais passer.
12: Je vous attends. Allez-y, je vous attends. J'y suis là.
4: Oui, et puis le temps que j'arrive, je vous vois venir, vous allez changer toutes les étiquettes.
12: Mais quelles étiquettes? Je vous attends, je vais changer quelles étiquettes?
4: Bah, celles de vos camemberts de l'année dernière.
12: Allez, vous savez quoi? Vous appelez les fraudes. Et puis vous venez avec eux, comme ça on va bien rigoler.
4: Ah, bah écoutez, si c'est pour bien rigoler, avec plaisir.
12: Bon, bah franchement, il y avait longtemps que j'avais pas rigolé comme ça.
4: Non, mais c'est super. Vous savez quoi? On se marre tellement qu'on devrait passer à la radio.
12: Oui, appelez la radio, ils vont bien rigoler aussi.
4: Ah bah j'espère, attendez, je les appelle tout de suite.
12: Allez. Allez.
4: Eh bah voilà, on est à la radio.
12: Eh bah c'est très bien.
4: Non mais on est vraiment à la radio.
12: Oui, c'est très bien.
4: Non mais c'est vrai.
12: Allez.
4: Non mais vraiment, vraiment. Allô.
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24: Groupe vétérinaire.
25: Oui, bonjour.
24: Bonjour.
25: C'est vétérinaire?
24: Oui.
25: Oui, bonjour, c'est Monsieur Lamolle, à Paris.
24: Oui.
25: Dites-moi, je vous appelle parce que la chatte à ma femme, elle est quand même dans un triste état. Est-ce que vous pouvez vous en occuper?
24: Est-ce qu'on l'a déjà vue?
25: Non, c'est la première fois qu'elle consulte un vétérinaire.
24: Elle a quel âge, cette chatte-là?
25: Ben, elle a son âge, hein.
24: Oui,
25: elle est comme ma femme, hein, 79.
24: Alors, merci. Alors, attendez.
25: Oh oui, elle est dans un triste état, la fois que vous la voyez. Toute boursouflée. Je sais pas ce que je lui ai fait, mais bon.
24: C'est quand même bizarre qu'elle soit boursouflée comme ça. Elle est boursouflée partout?
25: Les lèvres, en fait. Hein, les...
24: Ah, les lèvres.
25: Les grandes lèvres et les petites lèvres aussi.
24: D'accord.
25: Et on dirait un peu comme un... Vous savez les dindons, là? On dirait un dindon.
24: Je vous mets 17h30 aujourd'hui.
25: Oui.
24: Hein? Alors, vous m'avez dit, vous êtes monsieur...
25: Alors, Lamolle.
24: L.
25: A-M-O-L. Bernard. C'est pour la chatte à ma femme.
24: Alors, Bernard. Alors, la chatte, elle s'appelle...
25: Comment ça, la chatte?
24: Elle a un nom, cette, la chatte.
25: Ah ben, c'est Marianne, oui, c'est le... Enfin, c'est ma femme, hein.
24: Non, mais attendez... Vous êtes au groupe vétérinaire, là.
25: Ben oui, je sais bien, oui.
24: Mais vous me dites, je vous demande le prénom de votre chatte.
25: Ah, c'est pas la mienne, hein.
24: Non, mais je veux le prénom de la chatte.
25: Ben c'est la chatte à ma femme. Ma femme s'appelle Marianne.
24: Oui, non, mais je veux le nom de l'animal. Je veux pas le prénom de votre dame.
25: Mais quel animal?
24: Ben, vous me dites que... Vous êtes au groupe vétérinaire, vous n'êtes pas au groupe médical.
25: Oui.
24: Vous voulez faire soigner qui? Votre femme ou le chat?
25: La chatte à ma femme.
24: Oui, non mais même que ça soit la chatte à votre femme...
25: C'est sa chatte, son sexe.
24: Oh, c'est pas vrai. Non mais attendez, vous foutez de moi ou quoi?
25: Pardon?
24: Vous êtes au groupe vétérinaire, vous n'êtes pas au groupe médical.
25: Oui.
24: Donc le groupe vétérinaire ne va pas soigner le sexe de votre femme.
25: Mais vous verriez l'état. Je vous ai dit qu'il ressemblait à un dindon maintenant.
24: Oui, non mais attendez. On est un groupe vétérinaire, on soigne des animaux.
25: Oui.
24: D'accord?
25: Oui.
24: Donc adressez-vous au groupe médical.
25: Ah mais on a appelé.
24: Oui.
25: Ils ne veulent pas s'en occuper.
24: Oui, mais bon, c'est pas nous qu'allons le faire non plus.
25: Ben ils nous ont dit que dans l'état dans lequel elle était, il fallait voir un vétérinaire.
24: Écoutez, hein, vous venez à 17h30, on verra avec le vétérinaire, voilà.
25: Bon. Attendez, je vous passe ma femme, parce que c'est plus simple avec ma femme, hein, c'est elle qui...
24: Non mais attends, mais je suis tombée sur quoi? Le sexe de ma femme.
25: Tiens, viens, il y a le docteur qui est là.
24: Attends, Lisinzin.
5: Allô?
24: Oui, bonjour.
5: Bonjour, mais c'est le docteur?
24: Non, c'est pas le docteur, moi je suis la secrétaire du groupe vétérinaire.
5: Ah.
24: On soigne les animaux, on ne soigne pas les humains.
25: Mais c'est pour ta chatte. Je ne peux pas laisser le vétérinaire, quand même.
24: Bah non.
25: Mais si, ça coûte moins cher.
24: Ah bah d'accord. Alors là... Non, mais c'est pas possible.
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24: Allô?
8: Bonjour monsieur, monsieur Martin à l'appareil, cabinet Martin Conseil. Je suis bien chez les marins pêcheurs.
24: Et alors,
8: je vous ai fait une demande pour échanger votre licence de pêche française contre une licence de pêche anglaise.
24: Pardon monsieur, mais vous vous trompez complètement.
8: Ah non, le cabinet Martin ne se trompe jamais. Je vais vous déposer vos papiers tout à l'heure.
24: Mais non, mais vous déposez rien du tout, ça ne m'intéresse pas.
8: Non mais c'est un programme d'échange. Je récupère votre licence française et je vous enfile une anglaise à la place.
24: C'est débile, hein. Je vous efface, vous annulez, vous faites ce que vous voulez. Je veux même pas l'entendre parler. Qu'est-ce que c'est cette histoire? Enfin, c'est complètement surréaliste, enfin.
8: Mais non, parce qu'on échange aussi vos adresses. Vous partez en Angleterre.
24: Mais je n'ai pas l'intention d'aller en Angleterre, moi. C'est pas normal. On fait pas des choses sans en parler avant, quand même, non?
8: Ah bah j'en ai parlé avec le pêcheur anglais qui va vous remplacer. Donc lui, il a validé l'échange.
24: Il a validé l'échange, mais fallait me demander mon avis avant, quand même, monsieur. Enfin, quoi. N'importe qui, on lui demande est-ce que ça vous intéresse de faire un échange de licence avec un Anglais, quand même.
8: Oui, mais comme je vous fais aussi une demande de changement de nationalité, je préférais attendre que vous soyez officiellement citoyen britannique pour vous prévenir.
24: Non, mais ça va pas bien. Non mais vous rendez compte ce que vous me faites? Non, vous avez entendu, je suis officiellement citoyen britannique. Fallait me demander si je voulais l'aide d'abord pour commencer.
8: Ah, d'ailleurs, les pêcheurs anglais vont pas tarder. Comme j'ai prévu de les héberger chez vous, il
24: faut... Ça va pas la tête, non? Vous vous débrouillez avec votre anglais, vous le logez chez vous. Je ne veux même pas en entendre parler, c'est clair.
8: Non, mais en échange, vous habiterez chez lui.
24: Non, mais c'est...
8: Donc, on va s'occuper de votre déménagement.
24: Attendez.
8: Ah, bah bonjour monsieur. Comme je disais, il faut qu'on voit pour votre déménagement.
24: Mais quel déménagement?
8: Bah, pour vous installer en Angleterre.
24: Mais on va pas en Angleterre, non, mais vous êtes cinglés. On n'est pas britanniques, nous. On est français, vous êtes malade ou quoi?
8: L'avantage, c'est que ça permet aux pêcheurs anglais de venir pêcher en France.
24: Justement, on veut pas que les anglais viennent pêcher chez nous, hein. Non, ils nous interdisent d'aller pêcher chez eux, alors sûrement pas, hein.
8: Oui, mais justement, maintenant, vous pêchez chez les roast beef.
24: Arrêtez de dire bêtises.
8: C'est ce qu'on appelle un plan win-win.
24: Non, non, Non, je ne fais rien.
8: Ah, à nouveau le monsieur d'avant.
24: Non, monsieur Martin, vous vous débrouillez, je ne veux même pas en entendre parler. Vous vous débrouillez avec vos histoires de bonhomme, de pêcheur, de ce que vous voulez, moi je ne veux même pas.
8: Ah oui, je vous ai pris des billets pour la traversée en ferry aussi.
24: Je n'en ai rien à faire, j'ai pas de ferry, ça ne m'intéresse pas. Vous appelez qui vous voulez le
8: bon,
24: passe,
8: moi, dans ce cas, je peux vous rétro-basculer. Vous allez faire une demande de nationalité française.
24: Non mais attendez, je fais une demande de rien du tout. Je suis française, je le reste. Mais qu'est-ce que c'est que ce bazar?
8: Oui, enfin, vous étiez française.
24: Non mais qu'est-ce que c'est que ça, vous étiez française? Vous n'aviez pas à me changer la nationalité, nom de nom?
8: Oh, ben, je pouvais pas deviner que vous vouliez pas.
24: Vous n'allez pas deviner, vous allez peut-être me demander mon avis avant, non? Enfin, non mais ça va plus, non? Vous rendez-vous compte que c'est surréaliste que vous me racontez là? Vous me faites des papiers contre sur moi avec mon nom, sans me parler de quoi que ce soit, mais non, attends, c'est quoi ça? Ça s'appelle comment?
8: Non, mais pas de problème. J'ai un accord avec l'État français, donc dans 6 mois, à peu près, vous pourrez récupérer.
24: Mais moi, j'en ai rien à foutre de vos États français, de tout.
8: Alors, si vous voulez éviter les 6 mois d'attente, ce qu'on peut faire dans ce cas.
24: Non, on peut rien faire. Je ne veux rien faire. Vous vous débrouillez. Vous ne me connaissez plus, hein.
8: Mais si, je vous mets une nationalité belge. Parce que ça, vous l'aurez plus rapidement.
24: Mais vous ne me mettez de nationalité de rien. Qu'est-ce que c'est que cette histoire-là? Mais vous êtes complètement cinglé ou quoi, monsieur?
8: Non, parce que belge, vous pouvez l'avoir plus vite. Il n'y a que 2 mois
24: d'attente. Je n'ai pas de nationalité belge, enfin. Qu'est-ce que c'est que ce truc-là?
8: Sinon, je peux aussi vous avoir de la nationalité suisse, mais là, il y a 2 ans d'attente. Donc je
24: non,
8: sais
24: mais
8: pas...
24: ça va pas. Mais moi, je vais faire un recours, hein, contre vous, hein. Ça va pas, la tête.
6: Hello, it's Mr. Martin, the pêcheur. Ah, bah voilà votre pêcheur anglais, justement.
24: Bah, l'anglais, j'en ai rien à faire de l'anglais.
8: Attendez, je vous le passe.
24: J'en ai rien à faire, hein.
6: Hello, monsieur, it's Mr. Martin, the English pêcheur.
24: Mais, enfin, monsieur, vous comprenez le français?
8: Ah non, désolé, à une autre comprendre le français du tout.
24: Enfin?
8: Bah, enfin, what?
24: Qu'est-ce que c'est que ce truc? Je me demande si c'est pas une arnaque quelque part.
6: Ah non, Mr. Martin is trop con, but Mr. Martin is not an arnaquiste.
24: Vous foutez de moi ou quoi, là?
6: Alors, peut-être I foot you a little bit.
24: Mais ça va pas la tête.
6: Non, mais a little bit, it's not a gros mot, hein.
24: Oh, merde, je m'en vais, vous me faites suer.
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10: Allô?
13: Oui, bonjour monsieur.
10: Oui?
13: Monsieur Gérard.
10: Oui?
13: Oui, bonjour, c'est le service des tables d'écoute à l'appareil.
10: Oui?
13: Vous connaissez le professeur Ledoux, monsieur dermatologue à Clermont-Ferrand, non?
10: Dermatologue à Clermont-Ferrand? Non, pas du tout.
13: Pas du tout, bon.
10: On n'a jamais eu à faire affaire avec ce monsieur-là.
13: Ce monsieur porte plainte parce qu'il a reçu un certain nombre de coups de fil dans lesquels on a pu entendre proférer des insultes. Oui, monsieur, je ne vais pas vous les énumérer, ni vous les citer. Le problème est que nous sommes remontés, évidemment, après enregistrement des appels, jusqu'à l'auteur de ces communications téléphoniques grossières.
10: Tiens.
13: Oui, elles proviennent du 73-35. C'est bien votre numéro?
10: Ah, c'est bien mon numéro. Mais alors là, vous m'étonnez, parce que cette personne, moi, j'ai jamais eu affaire avec elle. Et je vois pas qui est-ce qui est un peu... On est des gens civilisés, ici.
13: Donc ça ne vient pas de chez vous, d'après vous?
10: Ah, je vous le garantis.
13: Bon, alors nous allons faire une vérification. Professeur Ledoux, prenez l'écouteur.
10: Oui.
13: Merci. Oui, alors cette personne dissimule donc sa voix dans un élément en coton. Après expertise de la bande 1935, nous sommes aperçus que cet élément en coton était un slip en coton, un slip banal, un slip, vous voyez ce que je veux dire. Et donc il met sa tête dans
10: écoutez,
13: ce slip.
10: Ça relève, mais c'est invraisemblable.
13: Ben, monsieur, est-ce que vous avez quelque chose en coton que vous pourriez mettre sur la tête pour que nous puissions vérifier que vous n'êtes pas l'auteur de ces plaisanteries?
10: Écoutez, là, tout de suite, vous me prenez à court, enfin, quand même. Bien sûr, si vous voulez.
13: Je vous remercie, monsieur. Chers auditeurs, vous pouvez vous-même, chez vous, enfiler un slip en coton et vérifier que vous n'êtes pas l'auteur de cette plaisanterie. Merci.
10: Allô?
13: Allô?
10: Oui?
13: Oui. Alors, qu'est-ce que vous avez, là?
10: Ben, j'ai un slip en coton, si vous voulez, mais c'est ridicule.
13: Pardon, monsieur?
24: Tu te soumets à l'expérience.
13: Écoutez, monsieur, c'est...
10: Moi, je viens faire l'expérience. Qu'est-ce que vous voulez que je fasse avec ça?
13: Alors, vous avez un slip en coton. Vous l'enfilez sur votre tête comme une cagoule.
10: Oui.
13: De telle manière qu'il couvre votre bouche et qu'il vous arrive sous le menton. Ensuite, vous plaquez ce slip sur la bouche.
10: Oui, oui, voilà.
13: Vous l'avez, là?
10: Ah oui, ça y est.
13: Ben, votre voix n'est pas changée.
10: Ah, écoutez, je regrette. Mon épouse vient de partir, elle l'a vu elle-même.
13: Elle est à côté, là? Vous pouvez la rappeler?
10: Tu peux venir?
24: Oui.
10: Bon, elle prétend que j'ai rien sur la tête. Alors, est-ce que t'es témoin que je me mets bien le truc sur la bouche?
24: Oui, oui.
10: Mais écoutez, venez constater vous-même. J'ai le slip sur la tête, hein, et qui me couvre la bouche. Et je parle avec le slip sur la bouche, qui me colle sur la bouche.
13: Très bien. Alors, vous allez bien plaquer le slip sur la bouche.
10: Oui.
13: Le professeur Ledoux, dermatologue à Clermont, va donc vous entendre parler, hein.
10: Oui.
13: Et vous allez parler normalement dès que je vous entendrai le signal sonore, hein.
10: D'accord. Eh bien, je parle normalement et je dis que de chez moi, les gens sont toujours tenus correctement et n'ont jamais proféré d'insultes par téléphone.
15: Allô?
10: Oui?
15: Professeur Ledoux à l'appareil.
10: Oui?
15: Personne chez vous n'a jamais parlé avec un slip sur la tête.
10: Absolument, je vous garantis. Nous ici, nous sommes une famille honorable.
15: Donc jamais vous n'avez parlé au téléphone avec un slip sur la tête?
10: Ah, je vous garantis.
15: Vous le jurez?
10: Bah, sauf un instant.
15: Ah.
13: Oui, mais enfin là, vous lui avez demandé...
10: Vous venez de me demander de faire un enregistrement.
13: Oui, là, c'est pour l'enquête.
10: Pour l'enquête?
19: Ah ben oui, quand même, hein.
10: Mais qu'est-ce que c'est que cette histoire? Écoutez, c'est invraisemblable.
13: Ou alors, c'était une blague peut-être de la part de ce professeur, ça m'étonnerait. Le professeur, non, professeur.
10: Écoutez, c'est pas le professeur qui peut faire...
19: Monsieur, je suis diplômé ancien interné des hôpitaux de Paris.
10: Oui.
13: Et vous étiez interné où ça?
19: Ben, à Sainte-Anne, à l'hôpital psychiatrique.
10: Qui?
13: Comment, monsieur?
10: Pardon, je comprends pas.
19: Ben, j'ai été interné 3 ans à l'hôpital Sainte-Anne, ancien interné des hôpitaux de Paris.
10: Oui. Ah. Ah ben voilà. Ça complique l'affaire.
13: Et vous êtes qui, alors?
19: Ben, je fais des canulaires, moi.
10: Écoutez...
13: Ah ben d'accord.
10: Ah ben voilà.
13: Oh ben alors là, monsieur... Excusez-nous, alors.
10: Oh ben, je vous ai tout excusé, bien sûr.
13: Oh ben alors ça, on a été victimes d'un canular tous les deux.
10: Eh ben, j'ai compris. Ben voilà.
19: Eh ben, je vous ai bien eu, hein.
10: Ben, vous avez quand même pas réussi à me foutre un slip sur la tête, hein.
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2: Allô?
8: Bonjour monsieur, c'est bien la maison de la presse?
2: Oui, c'est madame, mais c'est pas grave.
8: Admettons.
2: Bah oui.
8: Je dois passer cet après-midi, vous serez sur place?
2: Ça sera mon épouse cet après-midi, oui.
8: Ce sera votre épouse, d'accord.
2: Mon époux?
8: Oui, donc je verrai avec madame tout à l'heure.
2: Non, ce sera mon époux. Bah madame, c'est moi.
8: Alors pardon.

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3: Si vous voulez parler au monsieur, c'est moi, je suis le monsieur.
4: Non, monsieur m'a expliqué, vous êtes l'épouse de l'autre monsieur.
3: Ah non, non, il y a moi, puis après, ben, il y a ma femme.
4: D'accord, et du moins, après, il y a l'autre monsieur.
3: Monsieur, ben c'est moi, je suis pas une femme.
4: Oh là là, c'est compliqué votre truc quand même.
3: Ben si t'arrives pas à distinguer la voix d'un homme et d'une femme, ben...
4: Pardon, je distingue très bien, merci madame.
3: Ben, trouve-toi une femme ou...
4: Oula, pourquoi je devrais trouver une femme?
3: Ben je sais pas, là tu me parles, qu'est-ce que j'en ai à foutre.
4: Non mais je vous vois venir, c'est pas la peine de me faire des propositions par téléphone.
3: Ben, je te fais pas de propositions, hein, par téléphone, alors là.
4: Et en plus, il y a monsieur à côté, s'il entend que vous me faites des propositions, merci, ça va être ma
3: bon,
4: faute.
3: C'est bon, ça suffit, parce que là, attention, parce que là, si tu veux que j'appelle les gendarmes directement, ils vont trouver ta boîte en secret, ils vont trouver ton numéro tout de suite.
4: Ah bah justement, ma belle-sœur est gendarme.
3: Ouais, bah c'est bien.
4: En plus, coup de bol, elle est à côté de moi.
3: C'est bien si ta belle-sœur est gendarme.
4: Bougez pas, je vous la passe.
3: Juste...
4: Martine, il y a la madame du deuxième monsieur qui veut te parler.
3: Ah ben...
4: Oui, allô?
3: Oui, allô? Vous êtes quoi, alors? Donc, dites-moi tout, alors.
4: Moi, je suis la belle-sœur, je suis gendarmette.
5: Allô?
4: Ah, là, donc, je suis avec le monsieur, d'accord?
5: Ah non, vous n'êtes pas avec monsieur. Si vous n'avez pas distingué une voix de femme et une voix d'homme, allez chez l'ORL, hein.
4: Pardon, mon beau-frère vient de me passer le téléphone.
5: Ouais.
4: Alors, je m'excuse, mais en tant que belle-sœur gendarmette, je suis quand même un peu physionomique.
5: Mais on n'en a rien à péter, ok? En plus,
4: Ah bah, outragise ma gendarmette, allons-y.
5: Mais j'en ai rien à foutre de votre belle-sœur gendarme. J'en ai rien à péter, au revoir, monsieur.
4: Ah non, moi, c'est madame.
5: Merde.
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6: Oui.
7: Bonjour madame, c'est madame Lelon.
6: Oui, bonjour monsieur.
7: Bonjour madame, c'est la mairie à l'appareil.
6: Oui.
7: Nous vous appelons pour l'état civil, vous savez, les réformes de la carte d'identité.
6: Ah bon?
7: Qui va être informatisée.
6: Oui.
7: Hein?
6: Attendez, je vais vous passer, mon mari va mieux comprendre que moi.
7: Oui, les hommes en général sont plus intelligents.
6: Oh merci monsieur.
7: Pardon?
8: Oui, allô?
7: Oui, bonjour monsieur.
8: Bonjour.
7: Oui, je préfère parler. Effectivement, votre femme a dit que vous alliez mieux comprendre qu'elle.
8: Je sais pas.
7: Oh, si. Bon, bah, si, on va l'illustrer tout simplement. Voilà, c'est la mairie à l'appareil. La mairie, vous savez, là où vous allez, quand vous allez à la mairie, par exemple. Vous savez, c'est.
8: Mairie?
7: Oui, la mairie, c'est une grande maison, en fait, dans une ville.
8: Je sais pas. C'est où?
7: La mairie, vous connaissez, non?
8: Non.
7: La mairie, ce qu'on appelle une mairie, en fait, c'est une bâtisse. En général, c'est fait par un architecte hein, qui dessine des plans. Et ensuite, une fois qu'il a dessiné les plans, il y a donc des maçons qui arrivent avec les maîtres d'œuvre. Enfin, bon, et ils construisent, vous savez, étage par étage. Et ils aménagent des fenêtres pour qu'on puisse voir à travers, quoi.
8: Oui, ça y est.
7: Et puis on met des rideaux pour, particulièrement l'hiver, pour préserver la chaleur, pour éviter qu'elle parte par les fenêtres.
8: Oui.
7: Voilà, voilà. Ensuite, la mairie, en général, il y a plusieurs étages. Parce que on doit s'occuper de tous les habitants de la ville, vous comprenez?
8: Oui.
7: Mais il n'y a pas de chambre. Ce sont des bureaux. Vous savez ce que c'est un bureau, non?
8: Oui, en principe, oui.
7: Eh bien, il y a des bureaux. Donc, il y a des gens qui sont assis sur des chaises. Vous voyez des chaises, non? Les chaises?
8: Oui.
7: Vous voyez une chaise? Ben, il y en a plusieurs.
8: Ah bon?
7: Et oui, oui, oui. Et ben, oui, parce qu'il y a plusieurs. Il y a plusieurs personnes qui travaillent à la mairie.
8: Oui, alors.
7: Ils sont assis. Ça va être plus complexe, monsieur. Je vais vous demander toute votre attention parce qu'ils sont assis devant un ordinateur. Est-ce que vous...
8: Oui, voilà.
7: Bon, vous voyez ce que...
8: Mais que ça confise avec moi.
7: Alors, ben justement, j'en viens. Je vais tout vous expliquer. En fait, un ordinateur... Vous savez ce que c'est, un ordinateur, non?
8: Ah oui, quand même.
7: Ah, vous en avez déjà vu?
8: Des ordinateurs?
7: Oui.
8: Il y en a partout, non?
7: Voilà. Eh bien, la mairie, nous en avons aussi. Donc, vous voyez ce que c'est maintenant, la mairie?
8: Ah oui, quand même. Mais vous êtes employé là, vous?
7: Oui, oui, oui, oui.
8: Comment vous appelez?
7: Monsieur Lemol.
8: Lemol?
7: Lemol, vous savez, M...
8: O.
7: Non, M... Oui. M-I-O.
8: Ah oui.
7: B-R-T-C. Lemol.
8: Oui.
7: Dites-moi, monsieur, est-ce que vous pouvez me passer votre femme?
8: Pourquoi faire?
7: Vous voyez ce que c'est, votre femme?
8: Oui.
7: Votre femme, vous voyez, c'est comme nous, en fait, mais c'est... Elle a...
8: Écoutez, je peux pas faire un saut jusqu'à la mairie, là, pour longtemps.
7: Ouais, mais on a un saut, je sais pas si vous allez y arriver, hein.
8: Pourquoi?
7: Bon, parce qu'il faut en faire plusieurs, c'est quand même pas tout
8: mais
7: à côté.
8: Mais j'ai pas pour longtemps, j'ai ma voiture, là, je la prends dans 2 minutes, je suis là.
7: Votre voiture?
8: Oui.
7: Vous voyez ce que c'est, votre voiture?
8: Ben oui.
7: Oui, bon, eh ben, vous pouvez me passer votre voiture?
8: Oh, vous me cassez les pieds.
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9: Mairie de Troyes, bonjour.
10: Bonjour monsieur, voilà, je vous appelle parce qu'on m'a conseillé d'appeler ce numéro pour un plan à Troyes.
9: Oui, alors ne quittez pas. Oui.
10: Bonjour monsieur, excusez-moi de déranger.
9: C'est une dame, mais c'est pas grave.
10: Je vous appelle parce que je cherche un plan à Troyes.

0: On n'a plus de plan, nous, ici.
1: Ah, parce que avec ma femme, si vous voulez, on s'est dit qu'il fallait qu'on essaye un truc.
0: Et vous voulez quoi exactement?
1: Un plan à trois.
0: C'est quoi votre histoire?
1: Bah oui, parce que si vous voulez, on n'est pas du tout du genre club échangeur, couple libéral, vous voyez, tous ces trucs de Patrick Sébastien. Allô?
2: Merci d'être à bonjour.
1: Ah, je suis revenu à l'accueil.
2: Oui.
1: J'appelais pour un plan à trois.
2: Oui, et au service com, on n'a pas su vous renseigner?
1: Bah non, parce qu'ils pensaient à un plan de la ville, eux.
2: Et vous, c'est un plan de quoi?
1: Bah un plan à trois, c'est-à-dire qu'avec ma femme, on s'est dit qu'il fallait pas mourir idiot, quoi, donc...
2: Un plan à trois? Ouais. Je comprends pas votre demande non plus. C'est pas un plan de la ville que vous voulez?
1: Ah bah non, non.
2: Nous, à la mairie 3, on n'a qu'un plan de la ville à vous donner. Si c'est un plan de rencontre, non, c'est pas la ville qu'il faut appeler.
1: Bah. Enfin, vous m'avez passé le service des rencontres, là.
2: Ah, pas du tout, monsieur. Je vous ai passé le service de la communication. Moi, vous me demandez un plan. Je croyais que vous vouliez le plan de la ville, hein.
1: Je suis désolé, je connais pas du tout les codes de ce milieu échangeur, etc.
2: Ah oui, non, mais c'est pas... Je confirme, hein, c'est pas à la mairie, hein, le code pour les échangeurs, hein. Non, pas du tout. Essayez sur Internet, hein. Mon avis, vous allez certainement trouver sur Internet, hein. Faut passer par les réseaux sociaux pour ça, hein, mais c'est pas la ville...
1: Si vous voulez, je peux vous passer madame, si vous préférez. Elle est à
2: côté
1: de moi.
2: Ah non, pas du tout. Non, pas du tout, monsieur. J'ai besoin ni de monsieur ni de madame. Non, c'est non. Là, à la mairie de Troyes, aucun service ne vous donnera des adresses ou des numéros de téléphone pour un plan à Troyes.
3: Attendez, là, je comprends pas tellement bien.
1: Ah ben, c'est un autre monsieur.
3: Vous voulez quoi exactement?
1: Je disais à votre collègue que je cherche un plan à Troyes.
3: Non, là, vous vous trompez. Hein. Vous faites pas du tout... Là, c'est pas autre chose. Hein.
1: Non, mais juste pour essayer, vous voyez.
3: Non, là, il y a confusion, hein, à la demande. Hein.
1: Alors, justement, ma demande...
3: Oui, non, mais nous, on peut pas vous faire rencontrer de couple. On n'est pas une agence, nous. Hein.
1: Ah, décidément, encore un autre. Vu que vous êtes spécialiste du plan à Troyes...
3: Ah non, pas du tout. Écoutez, nous, c'est pas notre boulot. Nous, on fait pas du tout de rencontres comme ça. Hein.
1: On cherche juste une histoire sans lendemain, hein, un truc de courte durée.
3: Même qu'elle soit courte ou qu'elle soit longue, de toute façon, c'est pas notre problème. Vous le faites, il y a assez de gens dans la rue, vous côtoyez tous les gens dans la rue, vous les arrêtez, puis vous leur demandez. Hein.
1: Et le responsable des plans à Troyes, il est là?
3: Le responsable des plans à Troyes, c'est notre directeur.
1: Bah, si vous pouvez me le passer.
3: Voilà.
4: Oui, bonjour monsieur.
1: Bonjour madame.
4: Non, mais pourquoi vous nous appelez nous?
1: Alors c'est ce que je disais, je cherche un plan à trois.
4: Ah oui, et vous venez me raconter une saloperie. Vous allez draguer dans votre coin et vous nous foutez la paix.
1: Non mais voyez ça comme un service que vous...
4: C'est pas chez nous qu'il faut demander. Pas question de se retrouver à deux jeunes filles avec vous. Alors, on n'est pas du tout dans ce contexte-là.
1: Si c'est pas possible avec deux femmes, éventuellement...
4: Attendez, on va pas recommencer quand même. Non mais vous allez... Vous barrez le numéro de votre mémoire, point, c'est tout.
1: Non mais vous gardez bien un ou deux numéros sous le coude en cas de...
4: Pardon? Ah non mais j'ai pas de numéro, moi je suis pas le bottin. Hein.
1: Moi on m'a parlé d'un monsieur Michel et madame Jackie.
4: Si vous avez besoin d'une main étrangère, essayez la main à gauche. Ça va mieux. Hein? Bon après-midi, monsieur. Au revoir.
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6: Zambon Immobilier, Véronique, bonjour.
7: Oui, bonjour, madame. C'est bien l'établissement Zambon?
6: Oui.
7: Oui, bonjour. C'est le commissariat central pour un petit renseignement.
6: Oui.
7: Est-ce que par hasard, monsieur Zambon se serait fait prendre en sandwich avec un monsieur Cornichon cette nuit à Laval?
6: Oh non, je crois pas.
7: Parce qu'on a monsieur Cornichon là en audition là.
6: Non, monsieur Zambon était chez lui, non.
7: Attendez, parce que là j'ai monsieur Cornichon, donc je vais vous confronter, hein.
6: Mais allô.
8: Merci. Allô.
6: Oui, bonjour monsieur.
8: Bonjour madame, madame Zambon.
6: Non, je suis la collaboratrice de monsieur Zambon Pierre.
8: Voilà. Je suis monsieur Cornichon et j'ai été pris en sandwich cette nuit par un monsieur Zambon.
6: Mais monsieur Zambon Pierre?
8: Ah, il m'a pas dit son prénom.
6: Parce que il y a monsieur Zambon Père aussi, hein.
8: Ah non, il y en avait qu'un.
6: Non, mais je veux dire, il y a deux Zambons à Laval. Il y a monsieur Zambon Pierre et monsieur Zambon Gérard, son père.
8: Écoutez, il m'a pas dit. Moi, je m'appelle monsieur Cornichon Robert.
6: Ah oui, mais je peux vous affirmer que monsieur Zambon n'était pas à Laval hier, hein. Enfin cette nuit. Hein.
8: Il s'est pas fait prendre un sandwich avec moi?
6: Non.
8: Bon, je vous repasse le commissaire, alors.
6: Oui.
7: Merci. Allô?
6: Oui.
7: Oui, excusez-moi.
6: Oui, je vous en prie. Par contre, je me permets de vous demander une chose. Il n'a pas le prénom de ce monsieur parce qu'il y a monsieur Zambon Gérard aussi, son père. Alors, je ne sais pas...
7: C'était un Zambon comment?
6: Mais ça, il sait pas le petit monsieur.
7: Nature. Nature.
6: Zambon Nature.
7: C'est ce qu'il me dit, oui.
6: Bah, écoutez, je suis désolée, mais là, je peux pas éclairer vos chandelles. Hein. Là, je sais pas du tout. Zambon Nature. C'est bizarre.
7: Oui, mais il a dû prendre un coup de rouge avec, non?
6: Qui donc? Monsieur Cornichon?
7: Oui.
6: Bah, je sais pas. À quelle heure ça s'est produit?
7: Attendez, je vous le passe, vous allez voir avec lui. Hein.
6: Oui, merci, monsieur.
8: Merci. Allô?
6: Oui.
8: Oui, monsieur Cornichon, à l'appareil.
6: Oui, à quelle heure ça s'est... Vous avez eu un petit accrochage avec monsieur Zambon?
8: Il m'a pris un sandwich à 20h45, avec un ballon de rouge.
6: Avec un ballon de rouge?
8: C'était un monsieur Zambon Fromage.
6: Pardon?
8: Je me souviens, Zambon Fromage.
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9: Oui, allô?
8: Allô?
9: Allô?
8: Bonjour, monsieur, c'est l'école d'accordéon?
9: Oui.
8: Ah, bonjour.
9: Bien ça. Bonjour.
8: Excusez-moi,
9: monsieur,
8: de vous déranger, monsieur Ledoux, à l'appareil.
9: Je vous en prie.
8: Je vous appelle d'une chambre où je suis dans une clinique.
9: Ah.
8: Et rien.